0: Ah. Pas tout compris, hein.
1: C'est pas grave, il est vieux.
2: De madame garantie 2 ans.
0: C'est plus drôle, ouais.
2: De madame garantie 2 ans, qu'est-ce qu'un ramasse poussière?
3: C'est un objet.
2: Ça peut servir d'objet, effectivement, monsieur Carsozon.
4: On le branche sur une du courant.
2: Éventuellement, mais en règle générale, non, monsieur Gérard Hernandez, mais on accorde éventuellement, en tout cas, on approche, oui.
4: Dans le jardin, non, pour la pause.
2: Dans le jardin, non, je ne pense pas. On voit que vous n'avez pas vraiment de jardin chez vous, monsieur Manu Perrault, non. Je ne pense pas.
5: Est-ce qu'on peut faire le ménage avec?
2: On peut éventuellement faire le ménage, madame sans diplôme, effectivement, faut faire vite parce que l'heure tourne et ça va nous coûter 500
5: un
2: francs.
5: Un aspirateur, c'est pour tuer les mouches.
2: Non, non plus, à polir, non, non plus, mais on approche, vous êtes pas loin, faites vite.
4: C'est un balai?
2: C'est un balai, vous en êtes vraiment pas loin, on pourrait presque vous l'accorder.
1: Un manche à balai, balai brosse.
2: Ah vite, il nous reste plus que 30 secondes là, faites vite, faites vite. Qu'est-ce qu'un ramasse-poussière?
4: Une pelle?
2: Non.
5: Un balai pour nettoyer les toilettes?
2: Non, faites vite.
1: Un truc pour que ça soit propre?
2: Bah ouais. Oui.
4: Un
2: petit balai, on y est pressé.
4: Une balayette.
2: Une balayette. Bonne réponse de monsieur Gérard Hernandez et de monsieur G, de monsieur Manu Perrault. Merci, au revoir, à la prochaine fois.
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7: Gérard.
8: Non, tu mets autre chose.
7: Gérard, je suis désolé.
8: Tu mets autre chose.
7: Je vais en mettre un deuxième. Mais Gérard. Je suis désolé, Gérard.
9: Qu'est-ce que t'as fait, Olive?
7: J'ai oublié de couper le truc.
9: Mais Olive, t'assures pas, quoi.
8: Mais autre chose, mets un clip.
9: Tranche une, mon chéri. Envoie la tranche une.
7: Ah, ok, c'est parti.
10: C'était donne-moi de la vaseline avec un petit peu de gravier. Donc, on va accueillir Carole. Bonsoir.
11: Bonsoir, mon amour.
10: Bonsoir, ma chérie.
11: Ça va, ma puce?
10: Ça va, ma caille?
11: Ouais.
10: Tu vas bien depuis...
11: Cette semaine?
10: Oui, j'ai pensé à toi, je fais que ça, ma chérie.
11: T'as reçu ma lettre, mon amour?
10: Oui, mon amour.
11: Oh, t'as reçu la mienne?
10: Lolita, bonsoir.
11: Rebonsoir.
10: Karima.
11: Bonsoir.
10: Oh, tu travailles, Karima, s'il te plaît?
11: Oui, bonsoir.
10: Non, mais... un peu plus de pêche, parce que tout à l'heure, tu vas retourner au standard. Vite fait, bien fait, ma chérie. D'accord?
11: Oui, allez, calme-toi.
10: Hein? Non, mais tu travailles?
11: Oui, allez.
10: Non, mais c'est toi qui vas te réveiller. Attends, Carole. Carole, s'il te plaît, ma chérie.
11: Calme-toi, mon bébé.
10: Non, mais attends, pour l'instant, Karima, elle va se réveiller un petit peu, s'il te plaît. Karima, tu travailles, s'il te plaît.
11: Oui,
10: bon, tu travailles?
11: Oui, ça y est.
10: Ok. Gustave, bonsoir.
12: Bonsoir.
10: Simon, bonsoir.
12: Oui, bonsoir, monsieur Gérard. Je suis vachement fier de pouvoir participer à vos débats et je voulais savoir si je pourrais vous tutoyer.
10: Ouais, pour l'instant, vous l'affirmez, j'ai pas fini les présentations.
11: D'accord.
10: Maïva, bonsoir.
11: Rebonsoir, Gérard.
10: Rebonsoir, Maïva. Donc,
7: Sur Minitel, il y a quand même Suceuse qui dit qu'elle a trouvé ton premier débat très bien. Elle regrette que les auditeurs soient pas toujours très gentils avec toi et qu'elle aimerait bien participer sur Minitel au deuxième débat.
10: Eh ben, qu'elle laisse son numéro de téléphone et on la rappelle sans problème.
7: Elle va rester sur Minitel. Sur le 3615 Fun TV, elle reste dessus.
10: Eh ben, reste sur le deuxième, mais reste sur Minitel si tu veux pas laisser ton numéro de téléphone. Alors, que pensez-vous des cunnilingus? Donc, on va demander à Maïva, tiens.
11: Ah, moi, j'adore les cunis.
10: Oui, alors.
11: J'adore les cunis parce que quand t'as la petite langue, je le disais tout à l'heure, mais
10: tu sais,
11: c'est pas le deuxième débat, du garçon.
10: Ouais.
11: C'est un peu titillé, ça fait des frissons partout. T'as la pointe des tétons tout de suite. C'est agréable. Et ce que je préfère, en fait, c'est quand le mec a une petite barbichette ou une moustache.
10: D'accord. Comme moi, j'ai une petite moustache, c'est ça?
11: C'est vrai? Ouais, il a une petite moustache.
10: Bon, c'est
11: pas grave. Agréable avec
10: non,
11: toi,
10: mais
11: alors.
10: C'est bon, Maïva. On en discutera plus tard. Simon?
11: Hein?
12: Oui, Simon, oui.
10: Simon, tu travailles?
12: Oui, pardon?
10: Tu travailles?
12: Oui, je me réveille. Moi, je voulais simplement savoir, parce que je suis un super admirateur, j'aimerais savoir. Allô?
11: Bah oui. Écoute-le, Gérard.
12: Et Gérard, j'aimerais savoir, c'est le matin, tu prends du pédigré pâle ou des précises?
10: Non, attends. Alors déjà, Simon, bonne nuit, au revoir.
7: Non, mais attends,
10: ça t'apprend.
7: Non, Gérard,
10: non, non,
7: Gérard,
10: attends,
7: je crois qu'il y a un truc
10: la question était...
7: Non, mais je suis bien d'accord.
10: Que pensez-vous des quenus nagus? On parle pas du pédigré, des boîtes à donner aux chiens.
7: Non, mais d'accord.
12: Il me semble que le friskies est fait avec des clitos de femmes.
10: Non, mais attends, et ta connerie, elle est faite avec quoi?
12: Excuse-moi,
10: elle est faite avec quoi, ta connerie, Simon?
7: Voilà, tu peux lui répondre.
12: Excuse-moi, Gérard.
10: Elle est faite avec quoi?
7: Il s'est excusé.
10: Avec des os de lapin?
12: Ouais, t'as raison.
10: Ouais, ouais, ouais, ouais, ouais,
12: ouais, ouais,
11: ouais. Bravo, Gérard. Bravo, mon amour.
10: Bon. Alors, Gustave. Simon, ça t'apprendra.
12: Ouais.
7: Ouais. Je crois que maintenant...
10: Gustave.
12: Oui, je vais essayer de relever un petit peu le niveau du débat.
10: Ouais, ben, réveille-toi, parce que sinon tu vas faire comme Simon. Hein.
12: Je suis tout à fait réveillé. Donc, moi, le cunnilingus, j'aime pas trop.
10: Pourquoi?
12: Parce que c'est un petit peu, si vous posez la question à une femme, lui demander si elle aime avaler.
10: Non, pour l'instant, c'est à toi que je pose la question.
12: Non, mais c'est un exemple,
10: d'accord.
12: Si vous voulez, c'est un exemple concret afin que nous puissions avoir une vision assez imagée du contexte.
10: Oh là là là là.
11: Donc,
10: non, mais attends, avec Gustav.
12: Oui.
10: Attendez. Carole, Lolita, Karima et Maïva.
11: Oui.
10: Pour l'instant, vous taisez. Pour l'instant, j'ai demandé à Gustav s'il a bien compris la question.
12: Oui,
11: il a bien compris, Gérard. Il faut l'écouter.
12: Vous demandiez si que pensent les gens qui participent à ce débat du cunnilingus, si je ne me trompe point.
11: Oui, c'est ça.
12: Donc, j'essayais de partir, de faire une phrase correcte. Et vous m'avez coupé en plein milieu, ce n'est pas sympa de votre part.
11: Il y avait que 5 mots dans ta phrase. Bon allez, vas-y, réponds-nous alors.
10: Couche sur la question, tu réponds ou quoi?
12: Oui, oui, bah, c'est ce que je veux.
10: Ah, tu te pagnes!
12: Mais oui, mais vous me coupez à chaque fois, c'est un petit peu embêtant.
10: Non, attends, vous me coupez, oh, oh!
7: Bah lui couper les couilles.
11: Non,
10: je vais te couper la queue du lapin, moi. Ouais!
11: Karima est là, oui.
7: Alors Karima.
11: Karima, ce qu'elle pense du cunnilingus, elle adore ça. Mais en fait, elle adore. Elle aime bien si c'est.
10: Voilà, il y a du monde derrière toi, Karima. Hein.
11: Ah non, pas du tout. Mais non, je suis seule.
7: Bon, c'est pas grave. Donc,
10: okay.
11: Malheureusement.
12: Si elle aime sucer, c'est normal.
10: Donc, Simon et Gustave, vous la fermez pour l'instant.
12: Oui, Gérard.
10: Ça vous apprendra à répondre aux questions quand je vous parle, d'accord?
12: Oui,
10: en devant un entendeur, salut.
12: Hop. Oui, maître.
11: Ouais.
10: Maintenant, vous fermez vos gueules.
12: Oui. Oui.
10: Lolita.
11: Oui.
10: Okay, ouais, tu me vires là.
13: C'est pas les mecs qui ont le chien, Gérard. Vas-y, je sais pas, continue.
11: C'est Lolita.
10: Ouais, Lolita, je t'écoute.
11: Ouais, bon, bah, moi personnellement, j'aime pas trop ça. Je préfère. Je préfère quand c'est moi qui le fais à un mec, quoi. Parce que je suis très pudique.
10: Lolita. Le cunnilingus, en principe, c'est le mec qui te fait, c'est pas
11: Ouais, mais c'est dégueulasse. Moi, j'aime pas trop, je suis très pudique.
10: D'accord.
7: C'est-à-dire, Gérard, j'ai pas bien compris.
10: Attends, il reste une personne à répondre. Après, je répondrai.
7: D'accord.
10: L'amour de ma vie, là.
11: Alors, moi, j'aime bien qu'on me fasse des cunnilingus parce que je jouis très facilement avec. J'aime bien en faire aussi. Et j'aimerais bien savoir, Gérard, si tu aimerais bien m'en faire.
10: Alors, merde, je suis en train de chercher le nom.
11: Robert,
10: attends, Maïva, Karima, Lolita. Il me reste plus que l'amour de ma vie de petite Carole.
11: C'est
10: toi, ma petite Carole, qui vient de me dire ça.
11: Oui.
10: Eh ben, tu vois, ma petite Carole.
11: Oui.
10: Ben, pour l'instant,
7: tu fais quelle taille, Carole?
10: Je te répondrai.
11: Tu réponds devant l'antenne, Gérard.
10: Eh ben, je vais te répondre en direct, si tu veux.
7: Vas-y.
10: Eh ben, je préfère te le faire, mais quand tu seras avec moi là, chez moi. T'es contente, Carole?
11: Oui, donc s'il te plaît, finalement.
10: Ben, pour l'instant, tu m'as dit qu'on restait
11: copains. De bons amis, et puis on verra.
10: Alors maintenant, moi je te dis, si tu me fais des avances comme ça, il n'y a pas de problème. Si tu veux, moi...
11: C'est Lolita, je suis un peu jalouse, là.
5: Allez, moi aussi, Gérard.
10: Lolita, Karima et Maïva, pour l'instant, vous vous taisez. Gustave et Simon, vous la fermez. Vous voulez fermer, je réponds. Je réponds à Carole.
11: Oui, mon amour.
10: Alors, Carole.
11: Oui.
10: Donc, je répète. Je récapépète depuis le début.
11: Oui.
13: Récapépète.
10: Voilà. Bon, tu me calmes au son d'air. Merci.
11: Je t'écoute.
10: Donc, je te disais que si tu veux que je te fasse un cunnilingus, il n'y a pas de problème.
11: Oui.
10: Donc, c'est quand tu veux et.
11: Mais même, que tu t'en faire au moins.
14: Olive.
10: Oui.
14: On dirait que c'est un mec, Carole. Je suis sûr que c'est un mec, Carole.
10: Non, Carole, c'est pas un mec.
14: Je suis sûr que c'est un travelot, moi.
10: Mais non, tais-toi, babouin derrière.
11: Mais non, la défaussant.
10: La défaussant, je vais te dire une chose.
11: Elle a pas de cul, hein.
10: J'en prends un dans l'œil.
14: Tu les as déjà vus?
11: Ouais.
10: Oh, merci pour la fumée, là.
11: Et la fumée grosse, hein, Gérard.
10: Moi aussi j'ai des gros seins.
14: Il a touché tes gros seins.
10: Mais merde,
11: ouais, elle a même touché le cul.
10: Menteuse.
14: Oh là là.
11: Sans faire exprès, tu m'as touché les fesses.
15: Petit
11: con. Oh, la menteuse, elle est amoureuse.
14: Il y a le slip de Gérard qui prend feu là, il n'y a pas le studio là.
10: C'est quoi là cette merde là?
11: Gérard, crie pas mon amour.
10: Ouais, mais attends.
11: Là,
10: c'est inadmissible.
11: D'accord.
10: Non, allez, oh, dégage. Dégage.
14: Gérard,
11: je veux pas que tu brûles, hein.
10: Gérard, reviens.
7: Gérard est parti du
14: Gérard.
7: Je sais pas ce qui lui arrive.
14: Ah là là, ça y est.
15: Gérard, t'as le feu au cul.
10: Gérard.
11: Eh, dis donc, Lolita, je suis un peu jalouse là.
10: Donc Gérard
11: mais
10: est
11: non,
10: en train...
11: Mais on partagera Lolita. Ah bon, ça va alors.
7: Je vous explique un peu ce qui se passe. Gérard est en train de limite gerber dans le couloir.
15: C'est là qu'on revient de ne pas avoir fait de
10: gerbe. Avec ça, merde.
14: Gérard, reviens.
7: Donc Gérard,
14: c'était bien là le débat.
10: Il y a l'amour de ta vie qui te demande.
14: Il y a Carole qui t'appelle.
10: Ça y est, c'est bon, c'est parti.
11: Oh. Tu veux qu'on fasse des
14: c'est
11: choses
14: bon, Gérard, il n'y a plus rien, reviens.
10: Bon, fais pas semblant, Gérard.
7: Donc Gérard.
14: Il est parti soulager aux toilettes, je pense.
7: Donc je crois que Gérard est parti aux toilettes.
11: Mais c'est quoi cette fumée?
7: Je pense que Gérard est allé se branler aux toilettes. Il a fait semblant d'aller gerber, mais je pense plus que là, il y avait quand même une raison.
15: Mesdames et messieurs, la direction s'excuse. L'enculeur de Suresnes est absent.
7: Ça, c'est pas gentil. Non, ça.
15: Excusez-nous. Olivier.
7: Oui.
15: Veuillez patienter. Pose tes questions à sa place. Chope lui la feuille.
7: Non, il y a juste un message de Rachel pendant ce temps-là sur Minitel. Donc de Paris, qui dit, moi, ce que je préfère avec le cunnilingus, c'est qu'après, j'ai plus de croûte entre les lèvres.
14: Ah, très drôle, Olive. Très drôle, ah, Olive. Bravo. C'est très bravo. Drôle. Eh ben, si c'est comme ça, vous dégagez. C'est bon.
7: Gérard.
14: Y'en a marre, c'est toujours les mêmes.
10: Oh, tu dis, ça suffit.
14: Tu dégages.
10: Jean-Luc.
14: Y'en a ras le bol.
7: Ah, y a Gérard qui arrive.
14: Ah.
7: Gérard arrive.
14: Et voilà.
11: Pourquoi il arrive en marche arrière?
10: T'arrêtes avec ça.
15: Il a encore un bout de macédoine sous la lèvre.
7: J'ai rien fait, Gérard.
10: Non,
7: c'est la clim. C'est la clim.
10: T'arrêtes avec le truc là.
11: Eh,
10: le
11: t-shirt RTL2,
10: c'est pour le nouveau PDG.
7: Sur Minitel, il y a marqué que Gérard a un t-shirt. Parce que je vous explique, Gérard a un t-shirt RTL2 sur lui. Écoutez vos envies. Et il semblerait qu'en fait, Gérard ait fait de la radio sur RTL2 et qu'il ait ramené le nouveau PDG avec lui. Qui est un copain en fait à lui.
11: Alors.
14: Gérard, remets ton casque qui t'attendent tous les auditeurs.
10: Ouais, mais attends.
11: On pourrait avoir un t-shirt. Pensez-vous
10: arrêter avec la fumigène.
7: Gérard.
10: Non, laisse ouvert.
7: Gérard, est-ce que c'est vrai que.
10: Laisse ouvert.
14: J'étais le demi-frère du nouveau boss.
7: Gérard, est-ce que c'est vrai que tu es le demi-frère du nouveau boss de Fun Radio?
10: Non, laisse ouvert, Oh punaise, oh.
7: Tu en prends
11: la suite. Non, mais bon,
10: je voudrais quand même répondre à Carole.
11: Oui,
15: ouais, mais Gérard, avant de répondre à Carole, moi j'aimerais savoir si c'est à cause de toi que Benoît Billard est parti. Hein.
7: Et que bah
10: alors toi, tu fermes ta gueule, tu vas dégager.
11: Mais c'est même pas qui c'est.
10: Dis donc,
11: c'est Lolita, t'as pas envie de me voir? Mais si, on va partager.
7: On reprend le débat. On reprend
14: le débat, s'il te plaît, Gérard.
7: Non, mais c'est bon, il y en a plus, c'est juste la fin.
11: Gérard, on reprend le débat.
13: Parce que c'est encore chaud, tu vois. C'est...
14: On y va, on reprend le débat, Gérard, s'il te plaît, on y va.
7: D'accord.
14: C'était bien.
7: Gérard.
10: Bon,
7: alors
10: je vais continuer de répondre à. Pour finir. Bon, tu me dégages Gustave et Simon, s'il te plaît.
15: J'ai rien dit.
14: Ils ont rien dit, Gérard.
10: Non, non, mais tu me calmes.
7: Gérard, Gérard. Ça y est, ils sont calmés.
10: Tu les calmes, tu leur dis que.
11: Bon.
10: Alors, maintenant, on va répondre. Je vais finir par pouvoir répondre à Carole.
7: Devant ton micro, ce serait mieux.
10: C'est ça dérange personne.
7: Moi, ah moi, ça me fait chier.
10: Malgré que tu as de la jalousie dans l'air, mais c'est pas grave.
11: Moi, je pense
10: que
11: moi.
10: Donc, ma petite Carole adorée.
11: Oui, ma puce.
10: Donc,
11: c'est... C'est pas grave, continue, je t'écoute. Vas-y, continue.
10: Donc, c'est quand tu veux, moi, je te fais ce que tu veux.
11: Ben oui, moi, j'aimerais bien savoir si tu sais les faire, comment on fait.
10: Ah ben, ça...
11: Ça... Ah non, moi je veux savoir avant.
10: Non, mais attends, Carole. Carole, écoute-moi, ma chérie.
11: C'est fini à la Gérard.
10: Écoute-moi, ma chérie.
11: Oui, allez, vite.
10: Bon, quand tu veux que je t'en fasse un, tu me le dis, tu viens à la maison. Et...
11: Ah non, mais ça se fait pas comme ça. Hein. Ah, moi, il faut m'expliquer comment on le fait.
15: Il a la langue un peu.
10: Attends, ma chérie.
14: Allez, Julie.
10: Attends, ma chérie.
11: Bah, moi, si tu me dis pas comment on fait, moi je vais avoir peur.
10: Attends, déjà, comment qu'on fait? Donc, déjà, je vais te bouffer ta petite chatte. Et après.
15: Qu'est-ce que c'est vulgaire?
10: Montez-vous le pain. D'accord.
11: Mais ma chatte, elle est rasée,
15: oui,
11: hein, c'est très bien.
10: Oh, mais j'aime pas les chattes rasées.
11: Ah, bah, désolé, j'ai laissé pousser les poils alors.
10: Merde, c'est con parce qu'avec les moustaches, ça va piquer.
11: Ouais, non, mais ça pique super. Pas, moi je mets de l'adoucisseur. La mienne, elle est toute poilue.
10: Quoi?
11: Non, mais. Eh bien, Gérard, je vais laisser pousser mes poils, alors, rien que pour toi.
10: Attends, qui c'est qui met de la douceur?
11: C'est,
15: T'as mal entendu, elle se met la
10: visirette.
11: C'est très agréable avec la moustache.
15: Eh bien, la visirette, c'est pas la douceur.
10: On ta gueule pas.
11: Non, mais je vais laisser pousser mes poils, Gérard.
10: J'ai vaguement entendu dire qu'il y avait quelqu'un qui mettait de la douce et ça. J'aurais bien voulu savoir, la
11: moi, je mets de la soupline.
7: Ah, bien sûr.
11: Moi,
7: bien sûr.
10: Qui moi?
11: Bah Gérard, moi je me lave à la vanille.
16: Bah moi
11: ouais, c'est alors Lolita, elle se lave au poupina, comme ça sent toujours bon. Voilà.
15: Bon, est-ce que c'est vrai que tous les soirs tu t'entraînes à t'asseoir sur le chat compact?
10: Bon, allez hop. Bonne nuit à toi, par celui qui vient de dire ça.
11: Tu en passes
10: de l'autre côté.
11: Je disais
10: que le cunulagus, j'adore les faire, mais sans les chats rasés.
11: D'accord, j'ai laissé pousser mes poils pour
7: toi. T'es déjà tombé sur une chatte rasée?
10: Non.
7: Bon, alors comment tu veux savoir que t'as...
10: Oh, la chèvre! Bah, Qui c'est la chèvre?
11: C'est personne.
7: C'est un film avec Pierre Richard.
10: Non, mais apparemment, je viens d'entendre...
1: Christine, elle avait la chatte rasée?
11: Non, Christine,
1: elle avait
11: la chatte vierge. Christine, c'est pas un mec.
10: Je réponds pas là-dessus.
11: Bon, Gérard, quatrième question.
10: Donc, deuxième question.
7: T'as déjà réussi à avoir la chatte de Christine?
1: T'avais la chatte rasée, Christine?
11: La chatte rousse?
7: T'as déjà réussi à avoir la chatte de Christine à écarter la graisse et à voir?
10: Une femme aime-t-elle. Une femme aime-t-elle.
1: Christine, elle avait la chatte rasée?
11: Gérard? Est-ce qu'elle se rasait le cul?
16: Une femme aime-t-elle quoi, Gérard?
11: Gérard, si tu veux parler, c'est ta pupu.
7: Elle avait de la barbe le matin.
11: Gérard, est-ce que tu pourrais poser la deuxième question?
10: C'est ta pupu. Ouais, ben, je te pose la deuxième question, ma chérie.
11: Vas-y.
10: La femme aime-t-elle? Eh, ben, j'ai la peau!
7: T'as vu, c'est agréable, hein, Gérard?
10: Eh, ben, tu diras au connard qui s'amuse à dire Christine qu'il arrête, d'accord?
11: C'est Christine.
10: Ah,
16: il y a le téléphone.
11: Gérard.
10: Une femme.
1: Est-ce que Christine en avait la chatte rasée?
11: C'est quoi la deuxième question, Gérard? C'est Lolita qui te demande.
7: J'ai Christine au téléphone. Elle a la chatte rasée.
11: Oui, c'est Christine.
16: Parce que Christine, elle avait des poils sous les bras.
11: Je voudrais savoir si Gérard pouvait ressortir avec moi.
10: Tu fais quoi, là, au standard?
17: Et Gérard, j'aimerais savoir, est-ce que c'est vrai que Christine et Carole t'ont quitté? Parce que t'avais l'habitude d'uriner sur elle comme un téléphone pour
10: marquer. Je suis en train, Gérard, de les calmer. Je téléphone pas, je les calme. Alors reprends pendant que je les calme.
11: Gérard, c'est l'amour de ta vie, réponds. Hein, Gérard?
10: Alors.
11: Deuxième question. C'est pas. Allô, Gérard?
10: Ça y est, vous avez fini vos conneries?
11: Oui. Gérard, pose ta deuxième question.
10: Vous êtes content?
11: S'il te plaît.
10: Bon. Vous êtes content de ce que vous venez de faire?
11: Mais fais pas attention.
7: Donc, la deuxième question, Gérard. La deuxième question.
10: Bon,
14: C'est bon, ils sont calmes.
7: C'est bon, ils sont calmes.
10: Gérard, ça fait un quart d'heure.
14: Mais reprends,
10: ça fait 10 minutes que
14: j'étais en train de les calmer. Reprends ton débat, Gérard.
10: D'accord.
11: Si tu veux, Gérard, c'est ta pupus. Pose la deuxième question.
10: Alors, une femme aime-t-elle faire un cunnilingus?
11: Alors, moi, j'aime bien faire un cunnilingus à une autre femme.
10: Qui?
11: Carole. Non, moi, c'est Karima, elle dit non parce que.
10: Mais attends, Carole, pourquoi?
11: Bah, attends,
10: c'est
11: bon.
10: Carole.
11: Parce que c'est bon, il faut essayer de temps en temps.
10: T'en fais gaffe parce que tout à l'heure, tu vas te prendre ma main dans ta gueule, là.
15: T'en parles pas comme ça, Gérard. Quelle violence.
11: C'est comme si
14: attends,
11: c'est un
14: elle
11: mec,
14: rien dit,
11: c'est
14: Carole.
11: Bon, hein.
10: Là, tu me fais pas le coup de la semaine dernière,
11: écoute,
10: d'accord?
11: Mon amour.
10: D'accord.
11: C'est comme si c'est un mec.
18: Non, Carole, au lieu de m'appeler sans arrêt, mon amour, réponds un peu. Mon
10: Carole.
18: Amour.
10: Carole, je t'écoute.
11: Oui, alors...
10: Oh, tu m'étonnes, faire... là, je vois un bouton rouge allumé, là, s'il te plaît.
11: Tu veux bien faire un
10: non, l'autre, hein. Ouais.
11: Ah,
10: voilà,
11: pas.
10: Merci. Donc, oh là, oh. C'est quoi ce bordel, hein?
12: Super, quoi.
10: Ah. Voilà, comme par hasard.
11: On peut répondre, on peut répondre,
10: voilà,
11: on peut
10: Carole,
11: répondre.
10: Je t'écoute.
11: Alors, Carole, j'aime bien faire un cunnilingus à une femme, comme j'aime bien si c'est un mec.
10: C'est-à-dire?
11: Point à la ligne.
10: Non, mais attends, explique-toi.
11: Bah, j'aime bien faire un cunnilingus à une nana.
10: Ouais.
11: Et si c'est un mec.
12: Et est-ce que tu pourrais bénéficier au cunnilingus?
10: Attends, pour l'instant, celui qui parle, pour l'instant, j'attends...
12: Donc, mes coordonnées sont au standard.
10: Oui, ben, c'est ça.
11: Okay.
10: Tu crois que tu vas parler à Carole en montagne?
12: Là,
10: tu
12: rêves, bien ou... attention, monsieur.
10: Là, tu rêves. Là, tu rêves. Tu vois, Carole, pour l'instant, elle est pour moi. D'accord?
11: Wow.
10: Là, toi, tu as fait sauter, mon pote.
11: Mais j'ai rien, j'ai le droit de dire.
10: Là, tu as fait sauter.
12: Elle n'est pas à vous.
10: Là, tu as
12: fait
10: sauter, mon pote. Tu vas te faire sauter, mais...
12: Eh bien, nous battrons en duel, monsieur.
10: Oui, ben, c'est ça. On verra.
11: Gérard, j'ai le droit de dire mon mot.
12: Demain sur le champ de Mars.
10: Mmh.
11: Moi, je dirais le premier qui est le plus fort me prend, me saute.
12: Bon, bah, j'ai gagné.
10: Carole, reste, attends.
12: Désolé, Gérard.
10: D'accord, Carole. Attends, ma chérie. Tu veux jouer comme ça?
11: Mais non, je dis, je pense que ça va être toi.
18: Bah, écoute, Gérard, c'est le plus fort, là.
10: Alors, Lolita, si tu pouvais répondre, s'il te plaît.
11: Ouais, jouer Carole sur un ni oui ni non.
10: Ouais, bah, écoute, de toute manière, t'inquiète pas, ni oui ni non, j'ai...
11: Bon, bah, écoute-moi,
10: Lolita. Lolita.
11: Oui, bah oui, j'attends qu'on me laisse... Voilà, donc,
10: je t'écoute.
11: Moi, personnellement, je l'ai jamais fait parce que je suis pas gouine et j'aime pas les nanas, donc je pense et j'espère ne jamais savoir ce que c'est.
12: Oh là là.
10: Oh, attends.
12: La coincée.
10: T'as jamais goûté?
11: Non, j'ai jamais goûté. On peut très bien être une chaude et pas aimer les nanas.
10: D'accord. Bon, bah, Lolita, je te prends à la prochaine pause en antenne.
12: Bon, Carole, d'accord, je te prends en antenne.
10: Non, mais
11: pour
10: l'instant.
11: Laissez-moi tranquille.
10: Pour l'instant, vous foutez la paix à Carole, d'accord?
11: Merci, mon amour.
10: Toi, le Lascar derrière. Le Lascar, si tu continues. Je t'entends encore une seule fois dire Carole, tu vas saquer. Voilà, maintenant, comme t'as une grande gueule, oui. Eh ben, tu vas l'ouvrir.
12: Bah, oui, voilà, c'est fait. Le problème, Gérard, c'est que t'as pas l'impression de savoir, c'est que Carole et moi, on est la même maison, alors les boules pour toi, quoi.
11: C'est ça.
10: La même maçon dans la culotte d'un sauve.
11: Comment? Tu préfères Carole ou Lolita?
10: Bon, t'arrêtes un peu avec ton bordel, là.
11: De toute façon, Carole, c'est une pute.
10: Comment? J'ai mal entendu le mot.
11: Carole, Lolita.
10: Attendez.
11: Oh, Carole, c'est ta mère.
10: Bon, alors, qui c'est qui vient de dire ça?
12: C'est les filles.
10: Je l'ai
12: vu.
10: Bon.
12: Excusez-moi, mais quand Carole arrêtera de sucer des bites par tête de nous, on en parlera.
10: Carole.
14: Ah bah non, je sais pas laquelle c'est, toutes les filles dehors. Hein.
10: Non, tu me laisses Carole parce que c'est pas Carole qui a été traitée de pute toute seule.
14: Je suis pas sûr, justement, j'ai un doute.
10: Non, mais attends, c'est entre Lolita et Karima et Maïva qui l'ont traitée de pute.
11: La reine des putains.
12: La master pute.
10: Quoi? Moi, le mec dehors. Gustave ou Simon dehors. Bonne nuit.
11: C'est pas parce que je vais traiter de pute quelqu'un d'autre.
10: Hey, là, c'est la première nana que je viens de la soirée. Elle, tu me la dis.
14: Alors là.
10: Allez hop.
11: Arrête de crier,
10: s'il te plaît. Maïva, s'il te plaît, tu réponds.
11: Oui, alors moi, je n'ai jamais eu l'occasion de faire un cuni, mais je ne suis pas du tout contre l'idée.
10: C'est-à-dire?
11: C'est-à-dire que si j'avais l'occasion de rencontrer une fille un petit peu chaude et qui puisse m'apprendre tout ça, ce serait avec grand plaisir que je mettrais ma petite langue.
10: Ouais, mais de toute manière, t'as pas besoin d'avoir une nana spécialement avec toi. Tu peux très bien tomber sur un mec.
11: Ah, mais alors là, c'est pas un cunnilingus, c'est une fellation.
12: Et par contre, pour les fellations.
11: Bon, toi, tu te tais pour les fellations.
12: Ta gueule.
11: Avec moi, Gérard. Pourquoi tu pleures?
10: Non, c'est pas moi, t'inquiète pas.
11: Ah, d'accord. Les fellations, je suis la reine.
18: Voilà derrière.
10: Non mais t'inquiète pas, c'est un petit...
18: D'ailleurs, si tu veux,
10: je peux... Du Sab ou Simon qui s'amuse à faire les cons.
18: Gérard, si tu veux, je peux même passer un petit peu plus tard après ton émission. Non, non, je suis pas
10: attends,
18: d'accord.
10: Attends.
18: Et j'aimerais bien être la première à te dire en direct.
10: Oh, qui c'est qui propose? Qui c'est qui...
18: C'est Maëva, et je voulais même te dire que j'aimerais bien être la première à pouvoir te dire en direct.
10: Ah bah alors, dans ce cas-là...
12: Alors, dans ce cas-là...
10: Maëva.
18: Oui, Gérard.
10: On se calme.
18: Oui.
10: Maëva.
18: Oui.
10: T'habites où?
18: J'habite à Paris.
10: À Paris.
18: Ouais.
12: Il va te payer le taxi.
18: Pardon?
12: Il va te payer le taxi.
10: Moi, je te paye le taxi.
18: Non, mais j'ai une voiture, donc c'est même pas à peine de me payer un taxi.
10: Eh ben, Maëva.
12: Descends, alors.
10: Viens, viens.

0: Pour la première fois.
1: Arrête, je te trouve des copines, Gérard. Arrête, rends-moi ma casquette.
2: Maïva, ma chérie.
3: Eh, Gérard.
2: Ouais.
3: C'est Carole, hein, moi je suis pas contente.
2: Moi, attends, t'es pas content. Eh, hey, oh, t'es.
4: Moi, je veux bien, tu sais, Gérard, on dirait.
3: Pas contente parce que tu vas un petit.
5: Gérard, je passe à quelle heure?
4: Tu lui lécheras les boules.
6: Maintenant. Tu passes maintenant.
2: Mais tu passes tout de suite.
3: Maintenant, le temps d'arriver, je peux être là dans 3 quarts d'heure.
6: Très bien, mais on t'attend.
2: Sans problème, on t'attend. Alors, attends, il est moins 5. Ça fait 5, 10, 15, 20, 25, 30, 35, 40, 45. Ça fait 4 heures moins 25. 3h35 exactement, je t'attends. Eh, tu m'éteins le.
7: Je t'éteins quoi?
2: Maïva,
3: on t'attend, Maëva.
2: Et seul.
3: Avec seul.
4: Gérard.
3: Eh, mais Gérard.
4: Gérard, est-ce que tu peux parler plus lentement, s'il te plaît? Je vais jouir, là.
2: Non, mais attends, toi, tu vas faire sodomiser.
3: Gérard, c'est Carole.
2: Allô, ma chérie.
4: Oui,
3: moi, Maëva. Je suis à 12, hein.
2: Bon, pour l'instant, celui qui a envie de jouir.
4: Oui.
2: Toi, tu dégages, je te le dis pas trop fort.
4: Allô, je suis le copain de Maëva, c'est Caramel à l'appareil. Continue.
3: Bon, Gérard, quatrième question.
4: Allô, c'est Caramel.
8: Continue, Gérard, je vais jouir.
2: Caramel, pour l'instant, tu fermes ta gueule. Pourquoi les nanas aiment faire un cunnilingus?
4: Jouir, c'est Caramel, je suis avec Maëva.
3: Gérard, comment tu fais un cunnilingus avec ta sucette?
6: Bon, Maëva.
3: Oui.
1: Gérard, on accueille Elisa.
2: Ah non, attends, s'il te plaît, tu me calmes un peu tout
1: le
2: bordel.
1: Oui, mais je te dis quand même qu'on accueille Elisa à la place de Karima.
6: Et Maëva, elle arrive ou pas?
3: Maëva, c'est moi, Maëva. Gérard.
2: Elisa, bonsoir.
3: Bonsoir.
4: Gérard.
2: Ta gueule, toi, pour l'instant, je sais pas appelé
3: pas
2: de chambre.
3: Gérard, n'insulte pas. C'est qui que t'as dit ta gueule?
2: Pour l'instant, c'est au mec. Alors, le mec, il va se taire, voilà.
3: Ouais, il va fermer sa gueule.
2: Voilà, donc...
3: Quatrième question.
2: Carole, tu voulais me poser une question?
3: Non, je disais que je commençais à devenir jalouse.
2: Mais sois pas jalouse, ma chérie.
3: Bah si, tu vas te faire sucer. Tu ne peux jamais être jalouse.
2: Mais t'inquiète pas, ma chérie, Carole.
3: Mais tu vas te faire sucer en direct. Moi,
2: mais Carole, t'inquiète pas.
3: Carole, c'est une pute, Carole. Alors tu vas trouver d'autres, toi, la pute, connard.
2: Carole, ma chérie.
3: Quoi?
2: Ma chérie. Tu sais très bien que mon corps. Bon, et tu me dégages le lascar là, qui dit que Carole, c'est une pute.
3: C'est Maëva qui dit ça. Pardon?
2: Non.
3: Non, mais ça va pas, hein.
2: Voilà. Donc, Carole.
4: Il y a de la volaille.
3: Oui.
2: Oh, qu'est-ce que je viens de te
3: mais
2: dire,
3: Carole,
2: aussi,
3: Carole, si tu veux, là, c'est Maëva. Moi, ça me dérange pas que tu sois là, hein.
2: Non, mais Maëva. Maëva, s'il te plaît.
3: Oh, oui.
2: Maëva.
3: Oui, Gérard.
2: Il est 3h05, tu raccroches et tu te mailles le trifion.
3: Tu finis à quelle heure, Gérard?
2: J'ai fini à 4h.
3: Il finit à 3h, Gérard.
2: Non, je finis à 4h, justement.
3: Et justement. On donne rendez-vous à 4h devant la radio.
2: Et qu'est-ce qu'on va s'écouter?
6: Non, mais
2: un petit coup, c'est agréable.
4: Non, mais les filles, pourquoi vous faites mal à Gérard comme ça? Vous lui dites des trucs, c'est même pas vrai.
3: Mais non, mais je suis sérieux, moi, je suis complètement prête à venir. Elle est en direct.
4: Bon, bah, vas-y, raccroche.
2: Un petit coup, c'est agréable.
3: Un petit coup, c'est tout.
2: Tous ensemble.

0: devrais déjà être en train de te brosser les dents.
1: Exactement,
2: je suis en train de me laver.
3: J'arrête jamais, je suis en train
2: de fumer
1: le nerf.
2: C'est la bite de Gérard qui fume là.
1: Je suis en train de me laver. C'est cool, elle va être très chaude alors, ça court.
3: Regarde, je t'en mets une dans ta gueule tout à l'heure.
1: Gérard, va laver ton gland.
4: Gérard, assieds-toi.
2: Gérard, va laver ton gland, t'as pas lavé depuis pas longtemps.
3: Bon, alors, qui c'est qu'elle a dans moins d'une demi-heure?
1: Elisa.
3: Alors, Elisa.
0: Par accroche.
1: Avec Maëva. Carole.
2: Maëva, on t'attend.
1: Ah, tu passes me chercher, hein. Ah, mais il n'y a pas de problème, mais on va pas raccrocher tout de suite, on va se reparler hors antenne avant de la
3: prévenir. Ouais, bah, Maëva, je prends tout de suite hors antenne. On écoute boire un petit coup, c'est agréable. Je prends Carole.
1: Et moi, tu me prends hors antenne ou pas? Gérard, j'arrive.
3: Et Carole hors antenne.
1: Gérard, j'arrive.
3: À tout de suite. Oui.
1: J'arrive.
3: C'est qui?
1: Elisa.
3: Ouais, bah, Elisa, je t'attends.
1: Bon, on arrive.
3: Ok, à tout de suite.
1: À tout de suite.
3: À tout de suite.
0: Tout le monde y croit?
1: Eh ouais.
2: Bon.
3: Mais tu veux bah, à te manière, t'as intérêt de prévenir.
4: Ah, viens avec des capotes.
3: Tu viens avec les moyens de contraception.
2: Hein. J'ai des capotes, Gérard.
4: Dis-lui qu'elle vient avec des capotes.
3: Non, mais attends, pour un
4: seul. Allez, passe-la moi, je vais me la draguer.
3: Non, personne ne me la drague. Vous me la laissez. C'est à moi, ça. C'est à moi, d'accord.
4: Alors, combien de temps il reste? Combien de temps il reste?
3: Sur une minute. Une minute. Bon, il te reste plus que 35 minutes pour venir, moi, Cyril.
4: Gérard.
3: Ok, on t'attend. Ok, à tout de suite.
4: Dis que tu vas lui bouffer la chatte.
3: Bisous.

0: vite, mets sur la disque.
1: Attends.
2: On va peut-être rebalancer le disque, hein, Philou. Très bien, parce que là, on l'a massacré, quoi.
0: Ça va,
2: Philippe, c'est prêt?
3: Envoie, mon chéri.
0: C'est bon, Gérard.
4: Je sais pas si ça pourrait te dire.
0: Putain!
4: Mais c'est bon!
0: Mais qu'est-ce que tu me fais, toi?
4: Mais vas-y, c'est bon, on est là!
0: Ouais, mais attends, mais l'autre, il est.
4: On est. Je m'occupe du standard.
3: Il reste 2 minutes.
2: Non, j'arrive. Allez,
0: bon, tu viens? Non, mais il reste plus que 2 minutes là, pour le disque. Bah ouais, mais je voudrais continuer quand même le débat. Ouais, mais je crois que.
3: Non mais
2: Cyril filme pas, de toute façon on est pas en
0: tête. Non, là je vais dire une chose.
2: C'est bientôt la fin. Gérard.
4: Gérard,
2: c'est la fin.
4: C'est la fin du
2: disque. C'est la fin du disque.
0: Bon, bah tu viens.
4: Vas-y, on y va, Gérard.
0: D'accord, ok, à tout à l'heure, bisous.
2: Gérard, c'est la fin. Gérard, vite.
4: Vite, Gérard.
3: Casse le casque.
0: Tout le monde.
2: Vite, Gérard.
0: Hop, c'est parti. C'est quoi ça?
2: Ça y est, c'est fini.
0: C'était le petit poussé, donc avec ma main dans mon froc. Je sais pas ce que c'est que ce...
5: Allô, on n'entend rien.
0: Oui, ben, je suis là.
2: Ça y est,
5: allô,
2: Gérard.
5: Tony, est-ce que tu es où, Gérard?
0: Allô. Je suis là, mes chéris.
5: On n'entend rien, là.
0: Non, qu'est-ce qui se passe, là, encore
5: On n'entend rien, là.
6: Lolita, tu m'entends?
5: Ouais, je t'entends, ouais.
6: Et moi, j'entends pas Gérard.
5: Bah, moi non plus, je n'entends pas Gérard.
0: Oh, c'est quoi, là, ce bordel, là?
6: Allô, Gérard. Allô. Qu'est-ce qui se passe?
2: Allô, est-ce qu'on m'entend?
5: Ah, on n'a pas été remis en antenne, à mon avis. Allô, Tony?
0: Oh, tu me les mets en air?
2: Gérard, parle devant ton micro. Tu parles pas devant ton micro, c'est pour ça qu'on n'entend pas.
0: Allô?
5: Allô, Carole?
6: Il est où, là?
5: Carole, tu m'entends?
0: Oh, c'est d'accord, quoi là, tu me fais Olivier?
5: Allô, tu m'entends?
0: Olivier, merde!
6: Allô, Lolita?
5: Ouais, tu m'entends?
2: Allô?
5: Bah ouais, toi?
2: Allô?
5: Ouais, mais on n'entend pas Gérard.
2: Allô, est-ce qu'on entend?
5: Ah, on est pas en antenne, alors il y a encore de la musique.
0: Oh, c'est quoi là, ce bordel là?
5: Olivier, merde! Ah, il y a encore de la musique.
0: Tu travailles ou quoi?
2: Allô? On m'entend?
5: Oui. Ah, oui, on t'entend.
6: Ouais, on t'entend, ouais.
0: Est-ce que vous m'entendez maintenant?
6: Allô?
5: Oui, ça y est, on t'entend. Allô?
0: Allô,
2: mais parle devant ton micro, Gérard.
0: Allô, merde! Olivier, tu me fais chier, là!
2: Allô, Gérard, est-ce
5: que tu es là?
7: Il y a quelqu'un là-dedans, là, le poste?
2: Parce que tu n'es pas devant ton micro.
7: Je vais réagir sur l'homosexualité.
0: Attends, tu es perdu, dégage!
5: Oui, c'est vrai, je suis tout à fait là.
7: Je n'entends pas, Gérard. Il y a quelqu'un?
0: Dégage!
7: Allô, c'est Michel de Tarascon, j'ai 47 ans.
0: C'est pas celui-là, là!
7: Je voudrais réagir sur le sujet. Vas-y, Michel, t'es le bienvenu.
0: Non, attends, vous allez détruire ça. Michel, tu dégages, au revoir, bonne nuit.
2: Oui, donc Michel, vas-y.
0: Michel, tu dégages.

0: parce qu'il y a un problème avec le micro de Gérard. Donc, je crois que là, on va arrêter avec Gérard parce qu'il y a un problème avec son micro.
1: Je pense que Gérard a un problème de micro. Hein. Oui. Je sais pas ce qui s'est passé.
0: Vas-y, Michel, continue.
1: Je voudrais. Allô, est-ce que quelqu'un m'entend?
2: Oui, on t'entend.
1: Je m'appelle Michel, j'ai 47 ans, j'habite Tarascon, j'ai vécu l'homosexualité pendant 5 ans.
2: Oui.
1: Je voudrais réagir sur le sujet. Je sais que Gérard pourrait me défendre. J'ai plusieurs problèmes avec mon petit ami. Qui me ne fait plus de cunnilingus.
3: C'est pas lui qui mène les débats.
1: Mon ami ne me fait plus de cunnilingus. Je suis homosexuel. Je m'appelle Michel, j'ai 47 ans.
3: Il dégage.
1: Est-ce que quelqu'un a
3: l'envie?
2: Allô?
3: Non, mais attends, il était sur tout le monde.
0: Je crois que c'est lui qui commande.
2: Vas-y, reprends le débat, Gérard.
3: Alors, Carole.
2: Oui.
3: Ma chérie.
2: Oui, voilà.
0: Ah, bah voilà, ça marche.
3: Pensez-vous qu'un cunnilingus.
0: Vas-y, Gérard, parle.
3: Peut faire mal.
0: Bah, vas-y.
3: Pensez-vous qu'un cunnilingus fait mal à une femme? Alors,
2: oui.
3: Carole.
2: Non, bah non, ça peut faire que du bien. Hein. Sauf si elle mord.
1: Bon, si
2: c'est vrai, sauf si on te suit, si on te l'avale. Sauf si le mec a un appareil dentaire. Ça fait ouais, ça accroche le clito, ça fait mal. Hein.
3: D'accord.
4: Est-ce que t'as déjà eu un clito qui est resté coincé entre tes dents, Gérard?
3: T'as jamais dit que t'es un connard que tu vas retourner au standard?
2: Réponds à la question, c'est ton amour.
1: Ouais, c'est Simon, je pourrais répondre à la question, s'il vous plaît.
3: Tu me dégages, Simon.
2: Gérard, est-ce que t'as déjà eu un clito coincé?
3: Lolita.
2: Oui, t'as déjà vu un clito?
3: Lolita, s'il te plaît. Oh, tu m'étends. Oh, il est bien mort.
2: Écoute-moi, Gérard.
0: Tout saturé.
2: Tu m'entends?
3: Lolita.
2: Lolita.
3: Lolita, je t'écoute.
2: Ouais, bon bah, écoute, moi, avec tout ce qui se fait au niveau piercing et tout, ça doit pas leur faire du bien quand même. Elles sont un peu folles. Hein.
3: Non mais attends, je te parle pas du piercing.
2: Non,
3: je pense que pensez-vous qu'un cunnilingus puisse faire mal à une femme.
2: Oui, et bien là-dessus, je te réponds.
3: Non, mais attends, je ne vois pas le rapport avec le cunnilingus et le piercing.
2: Mais si, il y en a qui font des piercings à la chatte, hein, Gérard.
4: Moi, sur les autoroutes en construction, j'ai vu des femmes tracer des lignes blanches avec leur clito.
3: Bon, alors, qui c'est qui
2: vient. Attendez.
3: Attendez,
2: Gérard,
3: s'il vous plaît, là, mes chéris.
2: Mais non, mais c'est vrai, je réponds à ta question parce que.
3: Alors, attends, Lolita.
2: Oui.
5: Lolita.
2: Oui.
5: Lolita, tu te calmes, s'il te plaît.
2: Gérard.
5: Bon, allez bien, merde.
2: Gérard, si on a un piercing sur le clito, ça fait très mal quand on le lèche. C'est Lolita l'appareil, tu me disais?
5: Bon, pour l'instant. Olivier, s'il te plaît, merde!
0: C'est le vrai mystère. On peut rien faire, il y a le directeur technique qui est en train d'y travailler en ce moment.
5: Non. Pour l'instant, c'est toi là qui t'amuses.
0: Mais je m'amuse pas, tu sais.
5: C'est
0: pas grave,
5: non.
0: Je passe pour un
2: homme. Alors, c'est Lolita, je suis calme.
1: Olivier!
5: Dis ça, mais Simon, tu me
0: les
5: dégages.
1: Non, pas du tout. Hey, Olivier,
2: Bonne nuit.
3: Allô? Oui, allô?
2: Ouais?
3: Lolita.
2: Oui? Oui, mais je pense que ça a un rapport, parce que suffit que le mec il fasse avec une lingus et une nana qui a un piercing sur le clito, ça doit lui faire très mal. C'était pas hard, hein, ma réponse, hein. Moi, j'en vois, elles ont des piercings. C'est horrible. Enfin bon, personnellement, j'en ferais pas, quoi.
3: D'accord. Et t'aimes bien faire des cunnilingus?
2: Moi, j'aime. Non, je t'ai répondu tout à l'heure que j'aimais pas ça. J'aime que les mecs.
3: Non, mais attends, Lolita.
2: Ouais.
3: Lolita.
2: Ouais.
3: Tu te foutrais pas de ma gueule un peu? Lolita, tu te foutrais pas de ma gueule?
2: Bah non, pourquoi?
3: À mon avis, tu te fous pas de ma gueule. Non, mais à mon avis. Ouais, ma gueule, un peu dans le studio. Mais tu t'es
2: eu. Arrêtez les bananes, là, j'ai rien fait.
3: Lolita.
2: Oui, c'est
3: quand même dans ta gueule, quoi.
2: Arrêtez de rigoler, les nanas, c'est pas sympa avec moi.
3: Lolita.
2: Oui. Oui.
3: Lolita.
2: Oui.
3: Sans indiscrétion.
2: Oui.
3: Oh, tu fermes ta gueule ou pas?
2: Qu'est-ce qu'il y a? Mais pourquoi elle rigole, Gérard?
3: On arrête. Terminé. Il est 3h. Bonjour, Lucas. J'arrête le débat.
2: Gérard, c'est Lolita. Qu'est-ce que vous dites? Lolita, qu'est-ce que j'ai dit de mal là?
4: Gérard, c'est babard.
2: Pourquoi tout le monde rigole, je comprends pas là.
4: Gérard, c'est babard. Est-ce que c'est vrai que tu t'es acheté un masque et un tuba?
2: Non mais attendez, c'est Lolita, je voudrais savoir pourquoi tu dis que je me fous de toi.
4: Allô Gérard, c'est Christophe qui te parle.
3: Non. Bah, Christophe, tu fermes ta gueule, d'accord?
4: Ouais, ok, y a pas de problème. Je voulais juste te demander un truc. Est-ce que tu aimes les piercings?
3: Christophe, tu affirmes ce pas toi que je m'adresse.
4: Ferme ma gueule. Est-ce que tu aimes les piercings?
3: Tu t'écrases, Christophe, tu te la fermes.
4: Pas de problème, je m'écrase. Je
3: t'écrase.
4: Tu aimes les piercings.
3: Et tous ceux qui se marrent derrière, vous allez vous la fermer.
2: Bon, alors c'est toujours le litage.
3: De bon entendeur, bonne nuit. C'est la dernière fois.
2: Arrête.
4: Allez, pose ta question.
2: Bon alors, Gérard, c'est Lolita. Qu'est-ce que j'ai dit qu'il fallait pas?
4: C'est le fils caché de Gérard qui pleure.
2: Gérard, tu peux me répondre?
0: Gérard,
2: s'il te plaît, c'est ton amour qui te parle. Alors, écoute-moi.
3: Attends, Carole, s'il te plaît, pour l'instant, tu me laisses finir avec Lolita.
2: Bah alors finis, réponds, parle.
3: Donc Lolita, tu te foutrais pas de ma gueule un peu?
2: Mais non,
3: elle
2: pas de ta gueule, Gérard.
3: Non, tu oserais pas te foutre de ma gueule, tu prendrais pas le train par hasard.
2: Mais non, elle est mariée, elle n'a pas que ça à faire de se foutre de ta gueule, Gérard.
4: Bon, quelle heure elle arrive, la suceuse, là?
3: Bon, ta gueule, toi.
2: Vas-y, termine, Gérard. 20
3: minutes. Non, mais attends, Lolita.
2: Oui.
3: Lolita, de toute manière, je vais te prendre en antenne et tu vas me dire vraiment ton identité parce que ta voix me dit quelque chose.
0: On revient sur le débat.
3: Elisa.
2: Dans combien de temps tu me prends en antenne?
0: Non, on revient
3: après.
0: Là, on revient sur le débat maintenant.
3: Elisa.
2: Oui.
3: Donc, pour toi?
2: C'était quoi déjà?
0: Répète.
3: Alors,
0: parce que là,
3: la question, pensez-vous qu'un cunnilingus puisse faire mal à une femme?
0: Voilà.
2: Si je te dis, c'est un appareil dentaire.
0: Mm-hmm. Une grosse langue.
2: Pas, ou une grosse langue.
4: Une langue râpeuse.
3: Tu me calmes le mec, s'il te plaît.
4: Ta gueule, mon père.
3: Bon, allez, hop.
0: Allez, il dégage.
3: Celui qui vient de dire ta gueule, tu me le dis.
6: Hop là, ça y est.
3: Ça y apprendra d'être poli avec moi. Donc, Elisa, je t'écoute.
2: Oui, alors je vais recommencer. Ça peut faire mal. Plus fort. Un appareil dentaire ou je sais pas si tu manges en même temps des pop-corns par exemple, ça peut être une dent cassée ou si t'as une dent cassée, tout à fait, ou si t'as des grosses verrues sur la langue ou des chicots de travers. Non, il a pas tout ça. Si simplement
3: bon,
2: tu fais mal, quoi.
3: Attends, ouais, Elisa.
2: Oui.
3: Je vais te poser une question. Bon, celle qui tousse derrière, si c'est l'amour de ma vie, tu vas te calmer un petit peu, ma chérie.
2: J'ai mal à la gorge, Gérard.
3: Ouais, bah tu vas te calmer, ma chérie.
2: Ah, allez, donne-moi un sirop.
3: D'accord. Je te donnerai du sirop de condom vendredi à la nuit. Avec du sirop de condom, t'inquiète pas, t'auras plus mal à la gorge. Donc, Elisa.
2: Oui.
3: On t'a déjà fait un cunnilingus?
2: Oui.
3: Est-ce que t'as aimé ou pas?
2: Bah oui.
3: Je viens de dire, au standard, s'il te plaît, tu vas te calmer, tu vas me virer le mec. Quand je parle à une nana, s'il te plaît, merci.
2: Ouais.
3: D'accord.
2: Bravo, Gérard. Il m'avait mis des nettes là sur le clito.
3: Je reviens d'une chose.
2: Allô?
3: Oui, je t'écoute, Elisa.
2: C'est une chose intéressante quand même, tu pourrais m'écouter.
3: Je t'écoute.
2: Il m'avait mis du Nutella. Sur mon clito et il a léché.
3: Attendez. Moi, il y a une question que je vais poser à Maïbaï et Pula. Donc, Elisa, Lolita et Carole. Moi, il y a une question que je commence à. Parce que sans arrêt, j'en entends parler sur l'antenne.
2: Comment on fait les bébés?
3: Non, ça, comment qu'on fait les
2: comment
3: bébés, c'est. Non, là, ça, je peux pas te dire parce que j'ai pas essayé. Oh, s'il te plaît, Olivier, merci. Bon, qu'est-ce que je viens de te dire au standard, s'il te plaît, tu me vires le mec? Merci.
2: Bon, vas-y.
3: Donc Elisa, Lolita et Carole. Alors moi je vais vous demander une chose.
2: C'est pas Carole, c'est mon amour d'abord.
3: Oui, mon amour de ma vie adorée.
2: Ouais.
3: Je t'adore. Je t'adore, ma chérie. Alors vous laissez Christine de côté, s'il vous plaît.
7: Bravo.
6: Gérard, on accueille Sophie tout de suite.
2: Bonjour
3: Sophie, bonsoir.
8: Gérard, en fait, excuse-moi, c'est Maëva, j'ai menti au standard parce que en fait là j'ai eu un petit problème. Je viens de me rendre à la radio.
3: Ouais.
8: Et quand je suis arrivée dans le hall, il y a un mec qui est... Excuse-moi, je suis un peu énervée parce que là, j'ai couru. Il y a un mec, je sais pas, je crois qu'il s'appelle Thierry, un truc comme ça. Et il a pas voulu me laisser rentrer. Il m'a dit
3: Non,
8: Thierry,
3: s'il te plaît, tu descends. On appelle Thierry.
0: On va l'appeler.
8: Attends, t'as fait l'aller-retour en 10 minutes.
0: C'est bon.
8: Non, là, je suis avec mon portable.
0: Attends, moi aussi.
3: On appelle le jury. Donc, Elisa, Lolita et Sophie.
8: Oui, mais Gérard.
3: Oui, Maïva.
8: Je voulais savoir, enfin, tu sais, il y a une grande télé dans le hall. Ouais, c'est toi qu'on voit à la télé?
3: Bien sûr.
0: On l'appelle. Chut.
3: On appelle Thierry, là, tout de suite.
8: Ok.
3: Thierry?
4: Oui.
3: Bon, qu'est-ce que c'est que cette histoire que tu veux pas laisser descendre la nana?
0: Ça va, Thierry?
4: Ah non, mais j'en ai rien à foutre, elle descend pas, hein.
3: Bah attends, tu permets? Elle est invitée par moi.
4: Non, mais c'est hors de question qu'elle descende, hein.
3: Pour l'instant, elle est invitée, tu la laisses descendre, s'il te plaît.
4: Non, moi je la garde pour moi, Gérard, dans le hall.
3: Max, tu vas me chercher.
0: Il veut la garder pour lui.
3: S'il te plaît.
0: Il veut la garder pour lui.
4: Ah oui.
8: Ah non, moi je voulais citer Gégé en direct. Hein.
0: Non, mais attends, elle voulait rajouter un truc, tu l'as vu sur grand écran?
8: Ouais, voilà, c'est ça que je voulais
3: dire. Bon, Maïva.
8: Maïva.
3: Maïva.
0: Attends, Thierry, tais-toi, laisse-la parler alors.
8: Oui, attends, Gérard.
3: Maïva,
8: attends, Gégé. C'est bien toi que j'ai vu sur grand écran, c'est ça?
0: Ouais.
8: Ok. Bah, je voulais dire que t'as quand même une sale gueule, hein.
0: Bon, Thierry, tu la laisses pas rentrer.
4: D'accord, elle ne rentre pas.
3: Parce qu'on va à toi, Maïva.
0: Tu viens avec une copine ou pas, Maïva?
8: Bah voilà, mais donc moi je voulais savoir si je pouvais revenir.
3: Non.
8: Et je voudrais revenir avec une copine.
3: Tu reviendras pas, Sophie, Maïva.
8: Pourquoi?
3: Ça t'apprendra de dire que j'ai une sale gueule. Je te préviens, je mets un disque et je viens te chercher.
2: C'est Lolita, il a pas une sale gueule, j'ai Fun TV et je le vois devant moi là.
8: Il a des beaux yeux blancs.
0: Sauf qu'il a une sale gueule.
8: Non mais Lolita, c'était juste une réflexion de ma part parce que je l'ai vu, j'avais jamais vu Gérard. En plus, il a une petite moustache et comme j'adore les cunis, ça va être génial.
3: Lolita, t'habites où?
2: C'est génial.
8: Pardon?
3: T'habites où, Lolita?
8: J'habite juste à côté, j'habite à Paris du 7e, donc c'est juste à côté de la porte Maillot, c'est pour ça que je suis vraiment pas loin.
3: Eh ben tu viens.
0: Allez, tu viens avec tes copines, allez, viens.
3: Lolita, tu vas seul.
2: Va laver ton cul mal propre.
3: D'accord.
2: À qui tu parles, toi?
7: Bah, je chante.
2: Ah, d'accord, excuse-moi.
0: Bon, Gérard, tu te rassois?
3: D'accord, tu te calmes, toi, là-bas. Tu me refais pas le coup de la semaine dernière,
0: Thierry.
9: Eh, Gérard, c'est vrai que tu t'es acheté un masque et un tuba parce que tu mets la tête dans la cuvette des WC dans la locomotive pour te faire prendre.
3: Alors toi, tu fermes ta gueule, pour l'instant, c'est pas toi que je m'adresse.
2: Non, insulte pas, s'il te plaît.
8: Bon, Gégé, c'est Maïva, avant de raccrocher, je veux savoir, je peux
3: revenir. Bon, Maïva, tu fais une chose, tu reviens.
8: Ouais.
3: Et je serai...
0: Thierry, viens, Thierry, j'ai demandé, Gérard.
3: Ouais.
0: Gérard. Allô, Gérard.
3: Oui.
0: Allô. Tu vois...
3: Gérard. Allô, que c'est pas Olivier, la merde.
0: Allô, est-ce qu'on m'entend, moi?
4: Gérard. Oui, on t'entend.
0: On entend, moi?
8: Oui.
0: Bon, bah c'est pas grave, je vais remplacer Gérard. Gérard, que j'ai dit à Thierry, il a dit qu'il allait peut-être voir.
3: D'accord.
0: Parce qu'en fait, j'ai compris l'affaire, c'est qu'il est venu, il a discuté avec, et après il lui a dit de repartir.
4: D'accord.
8: Voilà, c'est ce qu'il m'a dit.
0: Gérard, donc Gérard.
3: Maïva!
0: Gérard, il y a Max qui te dit donc.
3: Maïva,
0: il a essayé de voir avec Thierry.
4: Venir chez moi parce que moi j'ai pas de vigile. Hein,
8: non, mais moi je viens voir Gégé.
0: Il est en train de
8: dire que tu me laisses avec deux copines.
4: Y a pas de problème.
3: Il fait des mecs dans un débat, Gérard.
4: Plus on est de fous, plus on rit.
8: Mais Thierry, si tu veux, je peux te sucer aussi s'il faut vraiment.
4: Non, Thierry, il rentre pas.
8: Si tu veux rentrer à la radio, venir voir Gégé, moi je peux sucer Thierry s'il le faut aussi.
5: Bon, alors
0: mais qu'est-ce qui se passe?
5: Tu m'éteins là, les boutons rouges, s'il te plaît.
0: Les boutons rouges?
5: Ouais, tu me laisses les gens sur l'antenne.
8: Gégé, on t'entend pas.
5: Tu m'écoutes, hein? Quelqu'un ou quoi, merde?
8: Mais qui faut sucer pour pouvoir entrer dans la radio?
0: Thierry.
8: Ah, c'est Thierry? Mais moi, je voulais sucer, Gégé.
5: Ah, c'est ça que ça, tout à l'heure, Olivier.
8: Olivier, tu veux peut-être aussi que je te suce pour rentrer dans le studio?
0: Non, je te remercie.
8: Bon, bah tant pis alors.
5: Par contre, de manière, il est cassé, lui.
0: Fildar me fait dire que oui.
8: Lui, il veut?
0: Fildar, oui.
8: Oui, mais je viens avec 2-3 copines, donc...
0: Ça tombe bien.
8: Génial, on va pouvoir s'occuper alors.
0: Ouais, mais Maëva, tu viens pas comme l'autre fois avec tes travelots de copines, hein, c'est où?
8: Ah non, mais c'est pas du tout des travelots.
0: Les travelots, c'est pour Gérard.
3: T'as des gros seins ou pas?
8: Ah ouais.
0: Ah.
8: Oui, j'ai de très gros seins, même, je devrais dire. Tu aimes les gros seins?
0: Gérard a un problème de voix, je crois.
5: C'est quoi? Non, c'est pas un problème de voix. C'est toi qui t'amuses avec eux.
0: T'as une extinction comme la dernière fois? C'est une extinction de voix comme la dernière fois?
8: Oui, Gérard, est-ce qu'on a un débat là? Gérard, c'est ton amour. On revient au débat, Gérard.
7: Non, mais ce soir, l'amour de Gérard, c'est certainement pas Lolita ou une autre.
8: C'est quoi?
7: C'est Eva.
5: Mais attends, je sens que j'ai tout arrêté.
8: Bon, Gérard, on continue.
3: Donc,
5: je voulais demander.
0: Qu'est-ce qui se passe? Moi, je t'entends bien.
5: Tu m'entends bien, tu te fous de ma gueule ou quoi?
0: Je t'entends bien puisque tu viens de.
5: Tu te fous de ma gueule ou quoi?
0: Tu te fous de ma gueule ou quoi?
8: Bah, Gérard, t'entends bien là.
0: On entend tout le monde, t'entends bien?
5: Ouais.
8: Bah, on t'entend bien, tu peux. Bon, alors, c'est Lolita, qu'est-ce que tu voulais nous dire? Allô?
7: Oui?
8: Bon, Gérard, on continue
3: Carole,
8: là.
3: Lolita et Elisa. Oh, tu la fermes pas là avec son zoom au sang!
8: Qu'est-ce qu'on doit faire?
0: Qu'est-ce qui se passe?
3: Bon, allez, bonne nuit. J'arrête.
0: Ah non, Gérard.
8: Mais reste là, Gérard.
3: Gérard avec nous. Ça me fait une belle jambe. Carole, Lolita, Elisa et Sophie.
8: Oui.
3: Il y a Sophie maintenant.
8: Oui.
3: Donc Maïva, elle est plus là.
8: Oui.
3: Donc moi, il y a une question que je suis en train de me demander, parce que sans arrêt, on l'entend sur l'antenne.
8: Oui.
3: À quoi que ça sert qu'on s'amuse avec de la nourriture sur vous?
8: Parce que c'est vachement facile. Parce que c'est excitant, c'est bon en plus. Ouais.
3: Un plus
8: que la chantilly.
3: Hein. Mm-hmm. Attendez. Chacune votre tour.
8: Les animaux, ils ont une texture et en fait, ça te
3: Sophie.
8: Rate, ça pisse, enfin, c'est génial.
3: Sophie.
8: Allô?
3: Sophie.
8: Non, c'est Elisa, là.
3: Bon, Sophie.
8: Allô, parti.
10: Allô?
3: Bon, alors, Elisa. Elisa, je t'écoute.
8: Alors, on a Sophie.
10: Oui, c'est Sophie.
3: Attends, Gérard, toi, Tremblot.
8: Bon, c'est Lolita, là.
10: Je voudrais savoir, Gérard, si t'aimes te faire chier dessus.
8: C'est Lolita! Mais vous savez pas
11: que
8: Gérard.
11: Et en plus, il avale. Il se fait chier dessus et il avale.
3: Tu me vires le travelot qui se prend pour Sophie!
10: Non, non, c'est Sophie, je reste.
8: C'est Sophie! Bon, alors, Gérard, c'est Lolita! Moi, je suis avec la chantilly.
10: Laissez parler les travelots, on a le droit à notre intégrité.
8: Bah oui, vous avez un clito comme les filles. Hein. Gérard, laisse parler les gens. Sois convivial.
10: J'ai un clito bit.
8: Bon Gérard, c'est Lolita, ah, donc si tu veux, je te réponds. Alors,
7: c'est très bon avec de l'opé sous
3: prétexte.
0: Y'a plus de mec à l'antenne.
3: Non, c'est quoi là ce bordel?
0: Ben, c'est une fille.
10: Allô?
8: Bon Gérard, c'est Lolita, je te réponds ou pas?
0: Eh ben oui, c'est Lolita.
8: Vas-y, réponds, hein. Parle.
0: Si.
8: De quoi? Parle.
3: Bouchi, bah.
8: Parle, Lolita. Oui, bah, il a remis le casque ou pas, Gérard?
7: Oui, mais il t'écoute, vas-y.
8: Bon bah écoute, moi personnellement j'aime bien, mais uniquement avec la chantilly, tu vois.
7: Ouais, alors moi je préfère avec du Nutella, de la fraise.
8: Oh, c'est dégueulasse.
7: Et de la chantilly.
8: Et champagne.
7: Du champagne, ouais.
8: De la confiture, du champagne, des fraises. Et puis tu te fais un banana slip avec la queue de ton mec.
3: Bon, Carole, ma chérie.
8: Oui.
3: Et toi?
7: Alors, moi, comme je viens de dire, Nutella, fraises, confiture, chantilly, champagne.
11: Moi, j'ai déjà fourré une chatte avec de la macédoine, c'est excellent.
3: Ta gueule, à toi, je sais pas appeler pote sans quand tu sors tu sortiras de soulier, toi.
7: Avec
3: de
7: la moustache aussi, ça peut se faire.
3: Vous allez réfléchir.
11: Le problème, c'est que les morpions, ils ont profité pour manger.
3: Ta gueule, à toi, je sais pas appeler pote sans.
7: Avec des puces et des morpions, ça peut être excellent aussi.
3: Voilà. Bon, alors pourquoi que tu es vous commencez à me faire ça avec ce fumet.
11: Une fricassée de morpions.
3: Terminé.
8: Gérard, reviens.
0: Regarde, tout le monde t'appelle, Gérard.
8: Gérard, reviens parmi les
3: gens. Non, mais on met un disque.
8: Gérard. Et toi, Gérard, avec quoi tu aimes?
0: Eh, Gérard.
3: Fildard.
0: Tu m'entends?
3: Fildard.
8: Paris Saint-Gérard. Allez, Paris Saint-Gérard.
3: Vous commencez à me faire chier là.
2: Mais Gérard, crie pas.
11: Mais c'est ça qui m'arrange justement.
2: Gérard, c'est quoi cette histoire de train, Gérard? C'est Dolita.
12: Bon, tu me les coupes à l'antenne là.
3: On commence à me percer avec la fumée. D'accord. C'est toi qui déconne, ok?
10: Si tu n'aimes pas les mecs de Suresnes, crie enculé.
3: Toi-même, connard, espèce de fils de pute.
10: Allez,
3: bonne nuit.
10: Si tu n'aimes pas les mecs de Suresnes, si tu n'aimes pas les mecs de Suresnes, si tu n'aimes pas les mecs de Suresnes, crie enculé.
11: Enculé.
10: Si tu n'aimes pas les mecs de
2: Suresnes.
0: Arrêtez.
2: Il a pas fini le débat.
0: Reprends le débat.
3: Oh,
12: je téléphone pas, je les calme, Gérard. Allez.
3: Je fais rien là, merde.
0: Gérard, reprends le débat. Reprends le débat.
3: On met un disque.
0: Remets ton casque. Je n'ai pas de disque. Tu remets ton casque.
3: Je reprends pas comme ça. Dégage avec la caméra. Dégage ou je t'en colle une maintenant.
0: Gérard.
3: Ça commence à bien faire.
0: Gérard.
3: Maintenant, on va mettre un disque. La quatrième question. Pourquoi que les nanas aiment faire un cunnilingus? Et on se retrouve juste après. Travaillez.
0: Non mais c'est vrai, il y a
3: Ok.
11: Non mais lui, regarde là, il y a la Maëva.
3: Non,
11: elle est là, elle est là. Oh, fais gaffe avec tes fils. On remet le disque.
0: On va remettre le disque. Bon. Filard.
11: Il y a un petit problème, on va remettre le disque. Il y a une petite coupure là. Voilà, et si vous voulez toujours nous appeler pour le débat de Gérard, reste encore 20 minutes, c'est le 0800 70 5000. Et 0803 08 5000, ça fonctionne aussi. Allez, on y va, c'est parti, Underworld.
0: Prêt, jamais prêt. Tu prépares pas tes débats, t'es pas prêt?
3: Ça commence à bien faire la fumée.
0: La fumée? Ben d'accord.
3: Ok.
0: Tu écrases ce que tu as dans la main, il y aura plus de fumée.
3: Tu vois, pour l'instant, j'ai rien dans la main, d'accord. Donc c'était mon petit biscuit avec une capote à clous, voilà.
0: Une capote trouée, c'était.
3: Donc, on continue la suite du débat.
2: Ben, on attend, Gérard.
3: Donc, alors, pourquoi que les nanas aiment faire un cunnilingus? Alors, Carole?
13: Bonsoir.
3: Rebonsoir.
13: Alors,
3: je te pose la question.
13: C'est quoi, déjà?
3: Oh, qu'est-ce que je viens de te dire, là?
13: Oh, Gérard, c'est quoi? Pourquoi les nanas aiment faire des cunnilingus? Pourquoi les nanas aiment faire des cunnilingus? Ben, parce que un clito, c'est comme un petit cornichon et que c'est bon à avaler, à sucer, et que quand t'écartes, enfin, je pense en poils, bien évidemment.
11: Ah, c'est pour ça que c'est acide.
13: Parce qu'avec des poils, c'est pas bon, ça pue le pipi. Donc voilà, moi j'aime
2: bien ça pue le pipi.
3: Non, mais attendez. C'est quoi là, les listes, là?
0: Ça sent pipi.
12: Il y a la fiche devant toi, Gérard.
3: C'est celle-là?
12: C'est celle-là.
3: Bon, alors, c'est... Carole, tu me disais donc...
13: Ouais, donc je disais que je recherchais un cunnilingus pour demain soir, à la loco.
3: Ben, t'inquiète pas, je suis là demain soir à la
13: loco. Ouais, mais t'as pas de clito, toi.
11: Mais je te souffrais quand même.
3: Toi, Robert et Didier, vous commencez à me les gonfler.
13: Ouais, c'est pas grave.
11: Bonsoir tout le monde.
3: Bon, bah, vous la fermez.
0: Bonsoir.
13: Donc, c'est très bon, voilà.
3: Didier et Robert, vous la fermez.
13: Quelle belle soirée. Gérard, crie pas, s'il te plaît.
11: Je sors en vidéo, d'ailleurs.
3: Bon.
0: Non, Gérard, tu mènes ton débat.
3: Dehors pour Didier.
0: Non, mais attends, Gérard. Okay. À chaque fois qu'il y a un mec, tu le vires au bout de deux secondes. Essaie de. Bah, parce que
3: pour l'instant, il y a quel.
0: Tu n'arrives pas à mener ton débat.
3: Je demande une réponse aux nanas, je ne demande pas les mecs qui
11: répondent. Pourquoi pas les mecs? Je ne pose jamais des questions à nous.
0: Je demande jamais de réponse aux mecs. Je crois que tu es homo.
13: Gérard, c'est ton amour. C'est vrai, tu laisses jamais répondre les garçons. Laisse-les un peu répondre. C'est pas grave.
0: Ça intéresse aussi les filles.
3: Alors, la grande gueule de Didier, tu vas répondre maintenant.
0: Voilà. Vas-y Didier, réponds.
11: Vas-y grande gueule.
3: Alors vas-y, réponds maintenant.
0: Allez, des couilles.
3: Oh Didier.
13: Je sais plus quoi dire.
3: Bon allez hop, bonne nuit.
13: Bon c'est pas
3: Robert.
13: Grave.
0: Robert.
11: Oui.
3: Alors
11: moi j'aime bien les cunnilingus.
13: Pourquoi?
11: Parce que je trouve que faire plaisir à... Bon ça fait pas trop plaisir aux hommes de faire les cunnilingus. Parce que les mouillures vaginales c'est pas trop mon truc.
13: C'est assis. Mais c'est vrai problème, c'est faire des pipes.
11: Pardon?
13: C'est vrai, hein, les pipes, ça pue parfois.
11: Ouais, mais ça, c'est pas mon problème, c'est toi qui le fais. Mmh. Moi, je te parle pour moi, quoi.
13: Quel goût ça a, la mouillure vaginale?
11: Bah, ça a un goût un peu de... Un petit peu, si tu veux, un petit peu, quoi.
13: Ah, merde.
11: Tu vois le truc? Tu vois le délire?
13: Non, pas trop.
3: Sophie?
13: Oui?
3: Sophie, pour toi? Sophie, c'est le tapis,
12: elle,
3: tu réponds?
12: Elle est partie, Sophie, elle est partie.
3: Ah bon?
13: Et puis, il y a de la mouillure qui sent plus fort que d'autres.
3: C'est qui parle, là?
13: Carole.
0: pourquoi tu dis ça? T'as déjà essayé
13: Parce qu'il y a des femmes qui sont plus fortes que d'autres.
0: Mais comment tu sais ça?
13: Parce que j'ai déjà essayé.
0: D'accord.
3: Tu sais qu'a déjà essayé, c'est Carole?
13: Oui.
3: D'accord, ma chérie.
13: Deux fois.
3: Ok, mon amour de ma vie.
0: Mmh. C'est bien. Donc, Gérard, elle est lesbienne. Elisa.
9: Oh, le beau gosse, le beau gosse.
3: Elisa.
13: Elisa. Non, elle aime pas faire des quenilles aux filles. Bah, tu devrais essayer. Hein.
14: Bon, enfin, moi, je dis qu'une femme qui se lave, ça peut pas sentir mauvais. Hein.
13: Ouais, ça, c'est vrai.
3: Non, mais attendez, attendez.
13: C'est Lolita, surtout avec de la noix de coco. Bon, ouais. D'accord. Peut-être que s'il y a quelque chose dessus, j'essaierai.
14: C'est comme un mec, d'ailleurs. Un mec qui se lave, c'est vachement agréable. S'il se lave pas, ça pue. Hein.
9: Il paraît que Gérard aime bien faire un cunnilingus à Françoise quand elle vient de pisser.
13: Hey, Gérard, est-ce que tu te laves le gland? Est-ce que tu t'es
3: suivi? Oh, il y en a plein là, le standard. Putain, mais je les calme, Gérard, gère ton débat.
15: Tu me dégages celui qui vient de parler, Françoise, d'accord?
13: Gérard, c'est ton amour.
3: Oui, ma chérie.
13: Comment tu te laves la queue?
3: Ah, ça c'est.
9: À l'eau de Javel.
13: Bah, comme tu le prends avec du savon.
9: À l'eau de Javel.
13: Non, mais est-ce que tu te décalotes pour laver ton gland? Moi, ce que je veux savoir, parce que c'est très important, parce que si je te suce, je veux pas que ça sente mauvais. Hein. Est-ce que tu as des mycosités?
9: Tu la laves à la bière.
3: Alors, celui qui vient de dire que tu te la laves à la bière, tu dégages.
13: Laisse-le et réponds à ma question, mon amour.
3: C'est clair.
13: Est-ce que tu as des petits points blancs sur le. Maîtrise, laisse tomber, Gérard.
9: Tu la laves à la Valster.
3: Bon, alors.
13: Alors, est-ce que tu te laves?
3: Oui.
13: Est-ce que tu te décalotes?
3: Oui.
9: C'est vrai, ça.
13: Comment tu fais pour te décaloter? Alors, comment ça se fait que parfois on dit que tu as la culotte jaune?
3: Non mais attends, Gérard, 30 secondes, un truc super important, je viens de revoir Maëva, elle veut te dire un truc.
0: Oui mais attends, parce que là on parlait d'un truc sur la culotte jaune, de Gérard.
3: Elle commence à me les gonfler, Maëva.
0: Gérard, autant Françoise porte pas de culotte, autant toi tes slips sont jaunes.
3: Non, alors attends, déjà
13: Gérard,
3: une. Attendez, stop s'il vous plaît, déjà une. On n'est pas là pour parler de Françoise, d'accord?
0: Non mais c'est ce que...
13: Okay,
3: non mais j'en ai rien à foutre de ce qu'elle a dit
0: dans le débat. Dans le débat.
3: Ouais, mais même celui qui parle de ça.
0: Tu écoutes pas les gens.
3: Non, mais
0: dans
3: ce cas-là, celui qui parle de Françoise, il a qu'à l'appeler le mardi.
0: D'accord. Et maintenant, quand toi t'es slip jaune.
3: En attendeur, salut pour celui qui vient de le dire.
0: Pour tes slips plein de pisse. Qu'est-ce que t'en penses?
3: Non, mais attends.
0: Est-ce que c'est vrai?
3: Ça, c'est faux, d'accord?
0: On vient te demander.
3: Ça, c'est faux, d'accord?
0: D'accord.
3: Donc, en de bon entendeur, salut.
13: Gérard, c'est Maëva.
3: Maëva, tu prends.
13: Tu m'entends?
3: Tu prends les gens pour des cons?
13: Non, hein, dis-moi, tu sais d'où je t'appelle?
9: Non, juste toi pour un con.
3: T'es où là?
13: Au 143 avenue Charles de Gaulle.
3: Oh. Eh ben, tu descends. Tu descends, alors, tu viens finir le débat à mes côtés.
13: Et là, tu vois, il y a un truc génial. J'étais en face de moi sur l'écran. Et je suis pas toute seule, je dois te le dire. Je suis au téléphone, mais je suis pas toute seule. Tu vois, dans le hall, tu connais très bien, il y a un siège derrière la réception. Et là, je suis assise, un petit peu plus qu'assise sur Thierry. Et qu'est-ce que tu fais?
3: D'accord. Eh ben, Maëva, tu te démerdes.
13: Ouais, Gérard, Lolita, tu viens me prendre en antenne.
3: Oui, ben, je te prends en antenne tout à l'heure, Lolita, avec Carole. Donc.
13: Gérard, c'est Maëva, je te passe Thierry.
3: Non, tu me passes personne, non.
13: Vas-y, Thierry, vas-y.
9: Ouais, Gérard.
0: Devant ton micro, Gérard.
9: Je suis avec Maëva, là, je suis en dessous, Maëva. Je suis vraiment dans.
3: J'en ai rien à foutre, tu te démerdes. Tu te démerdes, je finis mon débat et pour finir la ligne.
9: C'est incroyable.
3: Eh ben, tu te démerdes avec elle.
9: Faut que tu viennes m'aider, là.
3: Non, ben, tu te démerdes.
9: Ah non, faut que tu viennes, là.
3: Non, tu te démerdes.
9: Ah, ben, je sais plus, là, Gérard.
3: Tu te démerdes.
9: Mais comment il faut faire?
3: Tu te démerdes.
9: Si tu voyais Maëva,
3: Tu te démerdes.
9: Non, mais Gérard.
13: Ah, j'adore ça.
3: Tu te démerdes.
9: Arrête, c'est pas possible.
3: Bon,
9: c'est pas possible.
3: En de bon entendant, salut.
9: Arrête.
3: Conclusion du débat.
9: Non, mais attends, si jamais Gérard arrive, c'est pas possible.
3: Conclusion du débat. Conclusion, il est...
13: C'est trop agréable, j'adore.
9: Arrête,
13: c'est bon.
3: Il est 3h40, 3h40, conclusion.
13: Aïe.
3: C'est
9: pas possible.
13: Tu peux me dégrafer, dégrafe-moi, Thierry.
9: Attends, faut que je me calme parce que je te dégrafe tout. Tu fais vraiment trop d'effets, là.
13: Ah non, là, ça agrafe, c'est génial, j'adore.
0: Gérard, réagis.
9: Gérard,
0: Maëva,
9: j'ai
0: une question, Gérard. Mais réagis. Mène ton débat.
13: Gérard.
16: Gérard.
17: Attirez plus fort, plus fort.
18: Oui.
17: Ah, on l'a dans le vrai. Tombez, Gérard, c'est des conneries. Oui, on le vrai, on le vrai. Le vrai, allez, vas-y, on le vrai.
18: On va tomber, c'est pas Gérard.
17: Allez, on va toujours ensemble.
18: Oh là là là.
17: Ah, le siège, putain.
18: Mais
17: fais attention, Thierry. Non, mais je préfère me rasseoir sur toi, Thierry.
18: Gérard, tu rates un coup, là, il faut que tu montes.
19: Attends.
18: Là, on va trop vite.
17: Gérard,
18: voilà,
17: là, tu rates
16: quelque chose.
17: Gérard, c'est
16: tout
17: ça pour réussir à faire l'amour avec
16: quelqu'un
17: de la main. Faut vraiment
16: être moi,
17: j'attends,
16: Gérard est tellement jaloux et tellement bébé qu'il ne réagit même pas.
17: On se connaît pas, mais
18: ça va pas trop vite, Maëva, là.
16: Non, je fais conclusion, c'est terminé. Les débats sont terminés.
17: Gérard, sixième question, s'il te plaît.
16: Non, c'est terminé. C'est terminé, on fait conclusion.
18: Tu fais que de gueuler, t'es lourd.
16: Ouais, je t'emmerde, moi.
18: Moi aussi, je t'encule, pas dit.
16: Dans ce cas-là, tu dégages.
0: Non, ça, il dégage. Il dégage. C'est pas bien, ça.
20: Oui, Gérard.
0: C'est des gros mots, là. Il a dit j'encule, pédé, c'est pas bien.
20: Ça y est, Gérard, il est parti.
16: Conclusion.
0: C'est inadmissible.
16: Non, conclusion.
17: Sixième question, Gérard.
16: Conclusion.
17: Sixième question. Gérard, s'il te plaît, c'est ton amour.
16: Non, je fais conclusion maintenant.
17: S'il te plaît, tu vas pas commencer ton chichi, ton chacha. Gérard, sixième question.
16: Non, c'est terminé, conclusion.
17: Arrête. Gérard, est-ce que tu aimerais jouer ou pas chichi?
16: J'ai dit conclusion.
17: Gérard, allez, réponds.
16: Conclusion. Allez hop, conclusion. Conclusion. T'as raison, Olivier, continue. Conclusion.
18: C'est à quelle heure le débat sur les langues étrangères? Hein, le débat sur les langues étrangères, c'est à quelle heure?
16: Conclusion. Personne veut faire la conclusion.
17: Oui, alors la conclusion.
16: Vous allez retrouver. C'est tous les jeudis que tu me fais le coup.
17: Gérard, je vais faire la conclusion.
16: Conclusion.
17: Alors, je trouve que le débat... La conclusion, c'est que moi, je viens de prendre mon pied là-haut, c'est génial, quoi.
16: Eh ben, c'est bien.
17: Thierry, c'est vraiment un super coup.
0: Merci, Thierry.
17: Et si tu veux monter, Gérard, il n'y a pas de problème.
16: Non, tu vas te faire foutre, j'aime pas les...
17: Mais
0: quoi ?
17: T'aimes pas les quoi ?
16: J'aime pas celles qui promettent des trucs et qui viennent pas.
17: Mais attends...
16: On est bon entendeur, salut Maïva. Salut Maïva. Salut.
17: Viens, je t'attends.
16: Non.
0: Tu crois que Gérard va pleurer ?
17: Mais vas-y, il n'y a pas de problème.
16: Carole, ta conclusion.
17: Prendre deux coups à la suite, ça me dérange pas. En plus,
16: Carole, ta conclusion.
17: Carole,
16: ta conclusion, s'il te plaît.
17: Gérard, tu viens ?
16: Carole, ta conclusion, s'il te plaît.
0: Je crois que Gérard est jaloux.
17: J'ai trouvé que le débat était très bien par rapport au premier. Et que, en fait...
21: Il n'a pas d'orgasme.
17: C'est qui fait ça ? Gérard !
16: Carole, ta conclusion, s'il te plaît.
17: Je pense que tu devrais prendre ton pied avec Maëva là-haut.
16: D'accord. Lolita ?
22: Bon, moi, à contrario, j'ai préféré le premier débat. Parce que, comme je t'ai dit, j'ai jamais fait de cuny sur une nana et j'espère que j'en ferai jamais. Donc, moi, j'ai préféré le premier débat. Voilà.
16: D'accord. Elisa ?
22: C'était super sympa.
16: Merci pour la fumée, Olivier. Non, mais amuse-toi bien. Amusez-vous bien. Continuez encore avec ton bordel, là.
22: C'est quoi cette histoire de train, Gérard, que tu me disais tout à l'heure ?
16: Non, mais t'inquiète pas. Bon, moi, je commence à le voir.
17: Et toi, Gérard, ta conclusion, c'est quoi ? Ta conclusion, Gérard ?
21: Gérard, c'est quoi ?
16: Mais Gérard !
0: Gérard est encore parti.
20: Gérard, reviens.
16: Ça commence à bien faire, Max ! Ouais, non, mais tu regardes là ! C'est quoi, là, ce bordel, encore ?
0: Gérard.
16: Ouais, non, mais on conclut tout de suite. Toi, tu dégages.
17: Aïe.
16: Tu dégages avec ta caméra. Tu dégages ou je t'en colle une. Tu choisis.
17: C'est la caméra invisible.
1: Allô, c'est Michel.
22: Oui, bonsoir Michel.
1: Bonsoir, je voudrais
3: vous dire. Tu me laisses la porte ouverte ou sinon.
1: Michel, c'est ta réaction.
3: Alors, bonne nuit. Bonne nuit à tous, vous avez retrouvé Marc et Sophie. La nuit sans pub, vous retrouverez Max demain soir à 22h.
4: Toujours, on finit à moins 10.
3: Non, non, mais moi j'arrête. Oui, je continue par les cheveux de la fumée comme ça.
22: Michel, il y a quelqu'un qui voudrait te parler.
6: Oui, alors.
1: C'est Michel, je voudrais conclure sur l'homosexualité.
22: Oui, mais conclue.
3: Tu dégages.
0: Vas-y, Michel, conclue.
22: Conclue.
3: Tu dégages. Ok. Tu dégages.
0: Gérard, il y a ta conclusion.
3: Dégage.
0: Tout le monde t'attend, Gérard.
3: Mais moi, tu retournes ta soin. Moi, je te dis que tu dégages.
0: Tout le monde t'attend, Gérard. Tout le monde t'attend, Gérard.
22: Gérard.
3: Gérard, Gérard, reviens. Gérard. Gérard.
4: Gérard.
3: Attends.
22: Reviens, Gérard.
3: C'est pas, c'est pas toi qui la prends dans la gueule, d'accord?
4: Mais c'est rien.
3: Non, c'est rien.
4: Attends, je me mets à ta place.
3: Gérard.
4: C'est bon. Là.
3: Gérard, y a rien du tout. Regarde, on est là, nous aussi.
22: Oh Gérard, tu reviens.
0: Y a rien, Gérard.
3: Allez, tu vas te bonne nuit à tous. Au revoir. À la semaine prochaine, peut-être. Bonne nuit à tous.
0: Non, Gérard.
4: Conclusion.
22: Gérard, remets ton casque.
4: Rassieds-toi.
3: Dégage ta merde.
0: Il fait ta conclusion.
3: Tu m'ouvres la porte, toi.
22: Gérard, fais ta conclusion, s'il te plaît.
4: Regarde,
22: Gérard.
4: Carole te le demande.
22: Lolita aussi. Mon amour, fais ta conclusion, s'il te plaît.
0: Gérard.
22: Gérard. Gérard, ta conclusion.
0: Fais ta conclusion, Gérard.
4: T'es où là?
22: Gérard, ta conclusion.
3: Dégage. Gérard. Gérard. D'accord.
22: Gérard.
3: Dégage. T'es où?
0: Gérard.
4: Gérard, assieds-toi, mets ton casque.
22: Arrêtez les mecs, c'est dangereux de la fumer.
4: Non, assieds-toi. Non, assieds-toi.
22: Gérard, reprends ton élan.
4: Fais ta conclusion.
1: Qu'est-ce qui se passe là? T'as cassé la poignée?
0: Il a cassé la poignée. Elle est là.
4: Là.
0: Ah, bien joué.
4: Ah, bravo, t'as tout pété, va, bravo.
22: Bravo, mais c'est dangereux, la fumée.
4: Ouais.
0: Mets ton casque.
3: Abruti, ils arrivent, va. Leur connerie de fumée.
4: Abruti.
3: Quand... Ouais, mais quand t'as...
0: Abruti.
3: T'arrêteras de me bloquer la porte.
4: Mais c'est pas moi, attends, c'est moi qui suis revenu, elle est cassée la porte. Abruti.
3: Qui c'est qui s'amuse à me marre-toi.
4: Putain.
22: Gérard, ta conclusion.
4: T'as pété la porte.
22: Ta conclusion, Gérard.
3: Non, il n'y a plus de conclusion.
4: Ouais, alors faites votre conclusion sans Gérard et après on met un disque. Allez, sans Gérard.
23: Allez, Carole.
22: Alors moi j'ai trouvé que le débat était très bien et que je m'entends bien en pensant à Gérard ce soir. Mmh. Mais j'aimerais bien qu'il fasse sa conclusion quand même.
23: Bah tu vois, elle te le demande, Gérard. Carole veut que tu fasses la conclusion, Gérard.
22: Lolita aussi. Hein. Mais Elisa aussi.
3: D'accord.
22: Qu'est-ce qu'il dit?
23: Mais il veut pas. Il vous parle plus, quoi.
22: Il va pas faire ça. Mais moi je t'ai rien fait, non, Gérard. Hein.
0: Alors bon, c'est Max, on va faire la conclusion sans Gérard. C'est pas grave, on s'en fout, vas-y. Okay.
22: Mais non, on a envie de l'entendre, Gérard.
0: Mais Gérard, il est pas là, il est parti, il fait sa tête, il boude, parce qu'il y a 2-3 fumées, 2 secondes de fumée, monsieur pète un plomb. Allez-y.
22: Ouais, je le vois, moi, il a plus qu'à mettre son casque. Allez, Gérard.
3: Bon.
22: Vas-y, commence, Gérard.
0: Arrête. Non, mais bon, il y a un problème. C'est que ce soir, nous avons... Ce soir, il y avait une machine à fumer dans le studio comme dans une discothèque et apparemment, ça fait un petit peu de bordel puisque nous-mêmes, on n'y voit plus rien dans le studio. Donc, la conclusion de chacun. Vous êtes fan du cunnilingus ?
22: Oui.
0: Toutes ?
22: Toutes,
0: est-ce que vous aimez faire un cunnilingus à Gérard ?
22: Oui !
0: Est-ce que vous voulez qu'on fasse un cunnilingus à Gérard ?
22: Oui !
0: Est-ce que Gérard a été bon ce soir ?
22: Oui !
0: Est-ce que Gérard a été vulgaire ce soir ?
22: Non !
0: Est-ce que Gérard est intelligent ?
22: Oui !
0: Non ! Est-ce que vous voulez que Gérard revienne jeudi prochain ?
22: Oui !
0: Non !
3: Gérard ! Gérard ! Gérard ! 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

0: Gérard.
1: Oh, Gérard. Bon, alors là, je vous explique, il y a tellement de fumée que Manu, il y voit plein. Bon, là, on arrête tout parce que là, c'est le carnage. Là, on va arrêter. On va arrêter là-dessus. On va vous souhaiter à tous une bonne nuit. En tous les cas, c'était très sympathique. On s'est bien amusé.
2: Comme d'habitude.
1: Hein ? Ça va. Ah, on a bien rigolé ce soir. Allez, filles.
2: Vous me rappelez la semaine prochaine ?
1: On va voir ce qu'on peut faire pour la semaine prochaine.
3: Et moi, vous me rappelez la semaine prochaine ?
1: Oui, comme d'habitude, bien sûr. Bien entendu, il n'y a pas de problème. On vous souhaite à tous une bonne nuit. Gérard, malheureusement, ne fera pas sa conclusion. Mais pour terminer, je pense que vous connaissez une chanson qui s'appelle « Ah, la salope ».
2: Oui.
1: Qui s'appelle « Va laver ton cul ».
4: Enveloppe, on les garde.
5: Donc, ça a lieu le 31 mai, c'est un grand bal costumé à la Cité Carnot, dîner spectacle, soirée sodo. 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
4: Oh, non, mais t'as raison, mais dis ça. Non, mais dis ça devant des millions d'auditeurs, espèce de con.
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6: Sauf fou les mecs.
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5: 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Et pour le gagnant du grand concours, kiss fucking avec tonton Bip. Donc voilà, donc il y a tous les tarifs. Et il faut venir costumé bien sûr. Donc vous connaissez l'adresse, hein, j'ai pas besoin de la rappeler.
4: Ah si. T'as raison toi, parce que le jour que j'ai la tienne, je la balance à l'antenne. Alors fais bien gaffe aussi toi là-bas.
7: Je voulais passer moi.
4: Ouais, ben tu vas voir, tu vas passer avec un coup de bombe lacrymogène.
7: Bien joué Gérard.
8: Là,
7: faut toujours dans la délicatesse.
4: T'inquiète pas, lui, gueule d'amour, de manière qu'il fasse gaffe à ce qu'il fait, parce qu'il va être mal barré lui aussi.
7: Voilà.
4: Il va se retrouver comme les autres là.
7: Mais ça se trouve, gueule d'amour, fesse de bobin, tout ça, c'est tes copains, ils viennent chez toi et tu t'en rends même pas compte. Je l'avais déjà dit ça.
4: Déjà, en plus, ils s'amusent à poster des courriers les mêmes que tu reçois. Alors, un coup, c'est posté de Paris, un coup, c'est posté d'Anières, plutôt.
7: Ça se savoir, faut savoir où il habite, le mec. Hein.
4: En plus,
7: c'est moi, gueule d'amour.
4: Il y en a un qui se fait passer pour Christian de la Selle Saint-Cloud aussi.
7: Ah, carrément. Alors,
4: il paraît que c'est moi qui aurais interdit Christian de la Selle Saint-Cloud de passer sur l'antenne maintenant. C'est nouveau, c'est signé gueule d'amour aussi.
7: Qu'on m'a dit. Approche ton micro que tu recules à chaque fois.
4: C'est signé gueule d'amour aussi. Il paraît que c'est moi qui lui aurais interdit de passer à l'antenne.
7: Ah, ouais, carrément. Bah écoute, on est très surpris. Bon, on va attaquer quand même les deux débats. C'est fini pour le courrier pour ce soir.
4: Oui,
7: bon, c'est déjà pas mal.
9: Donc, on va accueillir les gens pour le débat. Donc, Guigui.
10: Ouais, salut GG.
9: Salut Guigui.
10: Ça va ?
9: Judith.
11: Salut GG.
9: Salut. Audrey.
11: Ouais, salut GG.
9: Christophe.
12: Ouais, salut.
9: Gabriel.
13: Ouais.
9: Oh Gabriel, devant ton combiné s'il te plaît.
14: Ouais.
9: Bon, il y en a déjà un qui a la radio derrière, donc s'il pouvait l'éteindre, ça serait bien, merci. Voilà, ça y est, c'est fait, parfait. Non mais qu'il éteigne la radio, sinon tu le zappes là. Et, voilà, c'est bon, ça y est, c'est fait.
4: Et Norbert.
15: Salut.
9: Bon, donc premier débat, c'était le débat qu'on avait fait sur l'intelligence. Alors...
11: Ouais, ce que t'as pas, quoi.
9: Comment ?
11: Ce que t'as pas, quoi, en fait.
15: C'est pas sur toi, quoi.
9: Non, il n'y a pas, c'est pas spécialement...
15: Toi, tu vois intelligent, GG, hein.
11: Non, tu connais pas, toi. Non, ce que Gérard est intelligent.
15: Mais il l'est.
12: C'était pas sur le pont de l'Alma,
15: le Gérard.
9: Bon, celui qui commence à parler de pont de l'Alma, je préviens d'une chose, le pont de l'Alma, Christine et la loco... Non,
15: les chats de la loco, Omomac, tout ça.
9: Ah ouais,
7: des coton-tiges, pareil.
11: Des coton-tiges, hein.
9: Ouais, mais ça sera toujours pas, ça sera pareil, ils apprennent d'entrer.
15: Ouais, c'est un débat sur quoi?
9: C'est un débat sur tout ce qui est... C'est un débat sur ce qu'est ça.
15: La loco, c'est quoi?
9: Non, allez hop.
11: Y a quoi?
9: Tu me le chopes, là, celui-là, tu le calmes.
11: Y a Christine, les fonds de l'Alma, les cototiges, la loco, après y a...
15: Là, c'est des trucs qu'on a le droit de parler.
9: Ouais, c'est ça. Tout à l'heure, tu vas parler de ça, tu vas écouter à la radio chez toi tout à l'heure.
15: Tu vas gerber.
11: Non, mais je
15: vous encule
11: quand tu faisais l'amour avec Christine ou quand...
9: Bon, qui c'est qui dit ça, là? Oh, la nana, là.
11: Allô?
9: Qui c'est qui s'amuse à sortir ça?
11: C'est moi. Mais
9: qui?
11: T'as fait l'amour avec
9: Diana,
11: c'est bon
9: maintenant. Tu sais qui dit ça? Donnez vos noms, parce que tout à l'heure, vous allez tous jamais.
15: On va avancer dans le débat de l'intelligence. Gérard, le débat. Non,
0: On peut avancer sur l'intelligence.
9: Il a raison là, il a raison. Alors première question sur le débat de l'intelligence, répétons la question.
13: Ouais. Alors d'après Boris Vian, celle-là on ne l'avait pas posée. Hein. Écoutez, d'après Boris Vian, le malheur avec un homme intelligent, c'est qu'il n'est jamais assez intelligent pour ne pas dire qu'il l'est. Le plus intelligent, êtes-vous du même avis que Boris Vian?
0: Il a pas pu dire ça.
13: Merci d'avoir coupé la parole.
0: Maintenant,
13: tu
0: expliques ce que tu viens de dire.
13: Non, mais maintenant, je vais
0: pas. Attends, alors, tu peux répéter la question?
13: Non, mais vous n'avez pas commencé.
0: Bah, ok. T'expliques ce que tu viens de dire parce qu'on n'a rien compris.
13: Alors, d'après vous, d'après Boris Vian.
9: Écoutez, soyez attentifs.
13: Le malheur avec un homme intelligent, c'est qu'il n'est pas jamais assez intelligent pour ne pas se dire qu'il est le plus intelligent. Bon, êtes-vous du même avis que lui?
0: Bah, va apprendre à lire.
13: Oh, si t'es pas content de toi, pétasse, tu dégages. Oh.
9: Allez, bonne nuit.
13: Dehors.
0: Oui. C'est Christophe.
13: Ouais.
0: Déjà, je me demande comment Boris Vian a pu. D'abord, on dit pas Boris Vian, on dit Boris et Vian.
13: Non, Boris Vian, s'il te plaît.
0: Tu pourras vérifier. J'ai fait des études littéraires, là. Je suis en fac, troisième année littéraire.
13: Ouais, mais on fait pas de
0: et
13: pub pour...
0: Boris Vian, et par ailleurs, c'est absolument pas lui qui a dit ça, vu que Boris Vian est mort depuis 25 ans.
13: Donc. Ouais, on s'amuse pas à faire de la publicité pour de l'eau, d'accord pas,
0: je pense que, Gérard, excuse-moi, mais je pense qu'on est en train de parler d'intelligence. Moi-même, je suis étudiant. Je suis en troisième année littéraire, comme je t'ai dit. Et... Boris et Vian n'a absolument jamais dit une telle chose. Alors je sais pas si on commence avec des débats erronés.
13: Non
0: mais si. Et Boris Vian
13: appuie.
0: Gérard.
13: Ouais.
0: C'est Guigui.
13: Ouais.
0: Boris Vian a dit ça dans le livre, j'irai cracher sur Gérard.
13: D'accord, et ben Guigui, tu retournes chez toi, bonne nuit, ça t'apprendra. Bah, au revoir.
9: Si. Ah, Gigi, attends, à la place.
0: C'est Christophe, excusez-moi, je suis en train de.
13: Christophe.
0: Je suis en train de consulter un livre. Ah, remets un peu ton débat en main là.
13: Bon, Christophe, c'est bon, Judith.
9: Gérer le standard là.
14: Non, Judith, tu l'as viré, maintenant c'est Mélanie à la place.
13: Alors, Mélanie, bonsoir.
9: Ça commence, Gérard, il va pas faire de cadeaux cette année. Hein.
16: Ça va?
13: Bon, ouais.
16: Bon,
13: alors,
16: Gérard,
13: t'as
16: couche. Moi j'aime bien Boris.
13: Attends, Gabriel, si t'es pas contente, tu vas dégager aussi.
16: Ouais, bah, t'accouches, hein.
13: Alors, tu réponds à la question.
16: Demande-moi, je te réponds, alors t'accouches.
13: Bon, alors, allez hop, dégage, ça t'apprendra. C'est toi qui auras accouché.
0: Allez, attends, on commence à gros pédé.
13: Comment? Allez, tu la vires.
17: Ouais, mais c'est bon.
13: Hop, bonne nuit pour elle.
9: Alors, mais il faut qu'il réponde aux questions, Gérard, c'est un débat.
13: Norbert,
0: commencez pas à insulter Gérard non plus, Norbert. Ça sert à rien.
16: Ouais, parce que bon, il est là.
0: Non, mais calmez-vous.
13: Norbert,
9: non, mais me parle devant ton micro, Gérard.
13: Norbert, s'il te plaît, tu réponds. Norbert.
17: Olivier.
13: Bon, allez, hop.
0: Oui, Gérard.
13: Oh, tu te réveilles?
0: Gérard, oui, excuse-moi. Je me demandais juste une question pour toi, en fait. Est-ce que tu penses que c'est Boris Vian qui a fait soirée disco?
13: Ouais, oui. c'est pas la question que j'ai posée, hein, je te signale.
16: Et toi, Gérard, tu penses quoi?
13: Ben moi, personnellement, pas grand chose, parce que j'ai pas eu l'occasion de lire des bouquins de lui. Et toi, Mélanie?
16: Très bien, faut les lire.
0: Gérard, on n'a pas compris. Gérard, justement, si t'as jamais lu de ses livres, tu sens vraiment qu'on dit Boris et Vian.
13: Bon, allez, c'est bon, allez, toi, tu vas te calmer, s'il te plaît.
0: Écoute, si t'es pas capable d'écouter les gens qui ont une opinion différente de toi, c'est pas la peine de faire un débat sur l'intelligence.
13: Non, mais c'est les débats du Best of 97.
0: Oui, bien sûr, mais puisque c'est l'intelligence, il faut respecter l'opinion des autres.
13: Ouais, mais dans ce cas-là, tu te dépêches de répondre à la question, tu mets pas 3 heures, ok?
0: Mais tout à fait, je suis en train de t'y répondre, justement.
13: Ouais, ben attends.
0: Je suis en train d'y répondre.
16: Oh,
9: Gabriel, à la place de Gabriel.
14: On a Sarah,
9: ouais.
14: À la place de Gabriel, Sarah, et à la place de Guigui, on a Marcel.
9: Eh ben, ça va vite ce soir, Gérard. Il gère, hein. Attention, on n'en est qu'à la première question. Il est seulement 1h moins 3
0: et 15 millions d'auditeurs.
13: Sarah, bonsoir.
18: Oui, bonsoir, je m'appelle Sarah, j'ai 26 ans, j'habite à Bougainville.
13: Mmh.
18: Et bon, moi je pense...
9: Parle plus fort, Sarah, on ne t'entend pas bien.
18: Moi je pense que Boris Vian, il a raison.
0: Ouais.
13: Ah, on a, j'ai dit qu'on citait pas les marques d'eau, ok?
18: Bah alors Boris Volvic, il a raison.
13: Ouais. Mais Sarah, je sens que tout à l'heure, tu as dégagé.
18: Non, Gérard, il a raison.
0: Il n'y a pas de moi qui avait écrit des trucs comme ça.
13: Bon, allez, hop, deuxième question, allez.
9: Mais non, mais ça va trop vite, là, c'est n'importe quoi.
13: Bah, attends, mais
9: on a dit Gérard,
0: c'est Marcel, là.
13: Mélanie,
9: c'est la réponse.
13: Marcel.
18: Boris Sainture, il va fort, hein.
0: Gérard, c'est Marcel.
13: Ouais, vas-y.
0: Ouais, donc moi je voulais dire que Boris Vian, déjà, c'est pas vrai, il n'a jamais dit ça.
13: Mmh.
0: Et Vian.
13: C'est bon, Christophe, tu dégages.
0: Laissez parler Marcel un peu. Non mais c'est Bado, pas toi. Et donc je voulais dire que Boris n'avait jamais dit ça, car en ce moment je suis donc à la fac de la loco. Et donc
10: dans le livre Les fourmis rouges, il est vrai qu'il parle un petit peu de l'intelligence, mais il n'a jamais parlé de ça, quoi. Mm-hmm. C'est une chose qui est claire.
19: Est-ce que je peux me permettre de justement...
18: Non.
19: Mais si, parce que je me rappelle plus ton prénom, mais t'as raison, effectivement, il en parle que dans la préface.
10: Toi aussi, t'es en fan, donc tu connais le sujet.
1: Bah, c'est bon, vous avez parlé. Pas de publicité pour les facs.
18: Mélanie. Mais attendez, vous êtes pas sympa parce que vous êtes en fac, mais Gérard, il est en fac, alors c'est pas bon pour
1: vous. Non, Mélanie,
18: c'est pas moi.
1: Bon, tu réponds à la question.
18: Mais ouais, non, mais moi, je pense que Boris Vian, de toute façon, il a raison, parce que je l'adore et il écrit vachement bien, alors je lui donne raison.
20: Ouais, il a une belle écriture.
19: Ouais, pour un gaucher, c'est vrai, il écrivait bien.
1: D'accord, et Norbert.
18: Et moi, Gérard.
1: Ben, ça. Oh, vous vous réveillez ou quoi là?
18: Eh ben moi,
10: ça y est. Eh, réveillé,
1: hein. Ah non, bah alors, vous, Norbert.
19: Oui.
1: Bon, tu réponds à la question ou pas?
19: Bah, tu peux la répéter, s'il te plaît.
1: Non, tu te prends de ma gueule, alors, dégage, bonne nuit. Dors, celui-là.
9: Bon, question numéro 2 sur le débat de l'intelligence, Gérard, il y avait une deuxième qu'on avait sélectionnée, qui était...
1: Et croyez-vous en une quelconque forme d'intelligence extraterrestre, alors, Mélanie. Mélanie.
18: Oui, bien sûr, tout ce qui est vivant est intelligent, d'une certaine manière. Mmh. Ça devient rare.
1: Comment? Eh, Sarah, t'as envie de rentrer chez toi, là?
18: Mais j'ai pas parlé. C'est pas bon. Sarah, c'est Sophie. Il est con, lui.
1: Et avec un con comme moi, ça vise, avec un con comme toi, on se fait chier.
9: Ouais, c'est bon, allez, Gérard, tu sais quoi, Gérard, c'est dommage, c'est que ça gueule, là. Ça fait que gueule.
1: Ouais, mais...
10: Gérard, c'est Marcel, là.
1: Ouais.
10: Personnellement, moi, je pense que Boris a raison, parce que l'intelligence n'est pas innée.
1: Oh, c'est la... C'est croyez-vous en une quelconque forme d'intelligence extraterrestre?
18: J'ai pas le droit de répondre, c'est Audrey.
19: C'est Christophe. Je voudrais répondre. Jean-Claude Bourré a démontré justement récemment que ça pouvait être, alors moi je dis oui, pourquoi pas.
1: D'accord.
18: Gérard, il s'est fait bourrer par Jean-Claude?
19: Bah, oui, tout à fait.
1: Qui c'est qui vient de dire ça là, la fille?
18: C'est Sophie.
1: Qu'est-ce qu'elle vient de faire là, la Sophie là?
18: C'est Marcel.
1: Qu'est-ce qu'elle vient de faire là, la Sophie?
17: C'est pas de Sophie, hein.
19: Comment ça?
18: C'est Marcel, il a dit que tu t'étais fait bourrer par Jean-Claude.
10: Qui a rien dit, c'est moi qui l'ai bourré.
1: Bon, Marcel,
10: non, Jean-Claude, hein.
9: Ouais. Gère un peu ton débat, genre, c'est n'importe quoi.
1: Bon, Judith,
9: ouais,
1: bah, Judith,
18: pas,
1: elle est
18: pas
1: plus là.
18: Pas répondu, moi. Hein.
1: Qui?
18: C'est Audrey.
1: Oh, eh ben, vas-y, Audrey.
17: Ton truc, c'est nul, là.
18: Moi, je voudrais dire qu'il y a toute forme d'intelligence dans le monde, et Max est le plus intelligent et Fidar le plus beau.
1: D'accord.
18: Et Manu aussi.
10: Marcel, il peut répondre?
1: Vas-y.
10: Bah, moi, je voulais dire que oui, parce que quand même, toi, tu n'es pas un être humain, tu es une sorte d'extraterrestre, hein, tu es intelligent à ta manière.
1: Mmh.
10: C'est nous, nous, on est au-dessus de l'intelligence, toi, tu es quand même en dessous, il faut le dire, mais tu es intelligent à ta manière. Donc oui, nous croyons une forme d'intelligence chez les extraterrestres.
19: Et en même temps, c'est ce qui différencie un peu de l'animal au niveau de l'intelligence.
1: Ouais, ça, c'est
10: différencié, toi?
18: Bah
19: oui, il a beaucoup plus de poils.
1: Ben, ça va.
18: Oui, moi je veux dire que les couples, il faut être deux.
19: Ouais.
1: Non mais attends, c'est pas le thème du débat pour l'instant, celle-là. Hein. Ah. C'est pas la question du débat.
19: Il faut être intelligent pour être à deux.
1: Ouais ben, c'est pas du tout le débat de...
19: Regarde, t'es tout seul.
1: Et alors, qu'est-ce que ça peut tout?
19: Ça veut peut-être dire quelque chose.
18: Mais Mélanie. Seul, il a son portable.
9: Excuse-moi, j'ai à la place de Norbert, on a Joachim.
19: Bonsoir.
18: Salut.
1: Joachim.
19: Salut.
18: Bonjour.
19: Bonsoir.
1: Non alors.
19: Je peux répondre à la question?
1: Oui.
19: Ben moi je pense que Gérard, toi t'es extra.
1: Mmh.
19: Je pense que t'es sur Terre.
1: Mmh.
19: Déjà bon, on a extraterrestre.
1: Ouais.
19: Bon, au niveau d'intelligence, c'est vrai que ça c'est pas pour toi.
1: Mmh.
19: Donc je pense que la question c'est non, il n'existe pas de forme extraterrestre.
18: 06 57 82 81 80.
1: Non, il y a de bonne nuit pour lui.
17: J'ai coupé.
1: Tant pis, non, mais même, c'est pas la peine de le remettre. C'est pas la peine qu'il revienne, celui-là.
19: Tu dis au revoir. Gérard, c'est Christophe.
9: Tu travailles un peu, Fida.
1: Tu dis au revoir.
19: Ouais. Moi je pense que David Vincent les a vus et qu'il leur reste à convaincre un monde incrédule que le cauchemar a déjà commencé, tu vois.
1: Mmh.
19: Et à partir de là, effectivement, on peut se poser la question d'abord, déjà d'une part, de l'intelligence de David Vincent, si lui-même est intelligent ou pas, et puis ensuite s'il existe une intelligence extraterrestre de groupe ED.
1: D'accord.
19: Tout à fait.
1: Ok.
9: Gérard, toi, est-ce que tu penses... faut que tu répondes aux questions aussi que tu poses.
18: Ben oui, hein.
9: Ouais, parce que vous savez, mais il faut lui demander son avis, les filles, parce que là...
18: Alors Gérard,
19: qu'est-ce que t'en penses, toi?
1: Moi, personnellement, aux extraterrestres, j'y crois pas. L'intelligence, j'y crois.
9: Donc, tu crois pas à l'intelligence des extraterrestres?
19: Intelligent, Gérard.
18: Tu peux toujours y croire à l'intelligence avant que tu l'aies, hein.
1: Bah oui.
18: Voilà, t'en as pas.
19: Est-ce que tu es intelligent, toi, Gérard?
18: Mais l'espoir fait vivre.
13: Ouais, pour, si je serais pas intelligent, je serais pas des débats, hein, Brouty.
19: Ouais, tu vas casser.
20: Tu n'arrives pas à les maîtriser, tes débats.
13: Mais si, j'arrive à vous maîtriser, parce que maintenant, vous allez me laisser poser les questions suivantes.
19: Ouais, je trouve que tu commences plutôt bien tes débats.
13: Ouais, toi, tu as déjà pas recommencé par terre.
19: Non,
9: hein. Et on accueille Jojo à la place de Marcel.
1: Donc tu l'as dégagé, donc Jojo s'en va et Marcel arrive.
9: Alors, on y va. On va maintenant aborder un autre débat, je crois.
13: Ouais, c'est les boss bangs. Ah, attends, Jojo, il veut peut-être répondre aux questions sur l'intelligence, quand même. Sur s'il l'a entendu.
19: Moi, je pense qu'avec tous les films qu'on a vus au cinéma, bah ouais, c'est obligé, quoi. Quelque part, ils sont là et quelque

0: vous allez sortir.
1: Ça y est, apparemment, tu les as virés.
2: Jojo, là, je peux te parler, je peux te dire un truc.
1: Vas-y.
2: Bah, moi, je voulais dire que si un jour tu décidais de créer un groupe de boys band, moi, j'ai un nom pour toi. Les Jojo Squad dans l'immeuble.
3: Moi, j'avais ne bande jamais.
0: D'accord. Bon, c'est pas ton problème, c'est le mien, d'accord. Alors, si
2: t'as plutôt squat dans l'immeuble, ça te penche pas.
0: Bon, faut-il être gay
3: pour... aussi.
0: Bon, allez, dehors.
2: Dehors,
0: Joachim.
2: C'est Christophe.
0: Eh ben, Christophe, dehors. Ouais, ça, c'est bien, allez.
1: Non, mais ils sont plus que deux, là, parce qu'on a viré toutes les nanas.
0: Non, mais maintenant, tu remets les nanas, si elles sont calmées. Si
1: non,
0: tu
1: bah,
0: les
1: as calmées. Ah, non, il les a virées.
4: J'ai tout viré, hein.
1: Oh là là.
0: Putain, mais t'es vraiment con, toi, ce soir, hein.
4: Ah, et qu'est-ce que tu veux, tu me dis virer moi, qu'est-ce que je fais?
0: Non mais t'es vraiment con, hein. On te dit de les mettre en attente, on t'a pas dit de leur raccrochonner,
1: ça c'est vrai.
4: Donc je les remets en air, ah d'accord.
0: Tu leur mets tout le monde et ils vont se calmer.
1: Oh mais ça, Gérard, tu démarres très mal. Hein. Les gens sont très déçus sur Minitel, ils pensaient que c'était plus marrant que ça, ils sont très déçus.
0: Ouais mais quand tu vois que lui est pire que Manu, alors c'est pareil. Hein.
1: T'es pas terrible, GG. Alors je crois que je vais m'en aller du studio parce que là je crois que t'y arrives pas quand je suis là.
0: De quoi? Qui c'est qui veut me parler?
5: Ouais, c'est Audrey.
0: Ouais.
5: Et on n'a même pas le temps de répondre à tes questions, hein.
0: Ouais.
1: Ouais, c'est un peu nul, hein. Bon, je m'en vais, je te laisse tout seul et je reviendrai mettre les disques, alors.
0: Ouais.
5: Voilà.
4: Sinon, excuse-moi, Gérard, puisque t'as viré plein de mecs, je t'en redonne d'autres. Donc, ta grosse caisse.
5: Salut.
4: Puis pour le moment, je vais rappeler les autres.
5: Ça va?
0: À la place de qui, grosse caisse?
4: À la place de Christophe. Ouais,
5: je voulais réagir sur une fois, il y avait eu un truc sur les animaux.
0: Non mais grosse caisse, ouais. Pour l'instant c'est pas le débat, d'accord?
5: Ouais, le débat c'est les boys band, alors
2: c'est les groupes. Ouais, bah ça tombe bien les animaux.
5: Et Gérard, j'ai composé une chanson pour toi.
0: Ouais, bah tu me diras ça tout à l'heure, d'accord? Faut-il...
2: Alors, les boys band sont-ils des phoques?
0: Bon alors, toi déjà d'accord, tu as commencé par te taire. Faut-il
5: Gérard
0: être... Oui.
5: Ah, tu m'entends?
0: C'est qui?
5: C'est Sarah.
0: Ouais.
5: Ben moi je veux dire que les boys band, j'aime pas ça.
0: Non mais attends, pour l'instant j'ai pas encore posé la question.
5: Mais accouche.
0: Non mais accouche, si t'es pas contente, ma petite, tu retournes.
5: Mais accouche,
0: tu dégages. Alors faut-il être gay pour faire partie d'un boys band?
5: C'est-à-dire gay PD?
1: Heureux,
5: ou
1: non,
5: gay
1: heureux.
5: Joyeux.
0: Heureux.
5: Ah ben moi je dis que c'est tous des gays, c'est tous des PD. Audrey, elle veut répondre. Comme toi.
4: Émile à la place de Jojo.
2: Mmh.
4: Et déçu à la place de Joachim.
2: Salut Jojo. Attends, mais Gérard.
5: GG, c'est Mélanie.
2: GG. C'est grosse caisse.
0: Ouais, bah attends, bon, grosse caisse.
2: Tu préfères Yalou ou G-Squad?
0: Oh, grosse caisse, pour l'instant, tu te testes, s'il te plaît, Mélanie veut répondre.
2: Ouais, t'as pas répondu à la question, c'est à toi que je demandais.
0: Non, mais moi, pour l'instant, Mélanie, elle veut répondre à la question.
2: Ouais, mais Mélanie, c'est pas un mail.
6: Mélanie, elle trouve que les boys bombes, de toute façon, c'est de la merde.
0: Mmh.
6: Et puis qu'ils sont pas tous gays, heureux, mais ils sont franchement tous homo et ça se voit trop. Et j'ai rien contre les homos, mais franchement, ils sont... Ils sont pas.
2: Ouais, c'est vrai, ça pue un peu du cul.
0: D'accord.
2: C'est un peu comme GG.
0: Qui c'est qui vient de dire ça?
2: C'est pas moi. C'est Christian.
0: Non, il n'y a pas de Christian pour l'instant.
6: Si Gérard il pue du cul, alors c'est un cul à lui tout seul.
2: Bah ben ça. T'as qu'à demander à son pétu chez lui. Hein.
0: D'accord.
2: C'est pour ça que tu mets un coup de coton-tige. Hein.
0: Alors, grosse caisse, bonne nuit.
2: Bah,
4: c'est pas grosse caisse.
0: C'est qui?
4: C'est une nana qui a dit ça. C'est une nana.
6: Ah, non, c'est pas peur, c'est Sarah, voilà.
2: Tout à fait.
0: Alors, c'est toi, Sarah?
6: Oui, c'est moi, Sarah. C'est princesse Sarah.
4: Allez, bonne nuit.
0: C'est toi qui l'as dit?
6: Bonne nuit. Tu as un cul à toi tout seul, Gérard.
0: Eh ben, bonne nuit. Ça t'apprendra d'être poli.
2: Ouais.
4: Allez, zappez.
0: Hop.
2: Alors, moi, Gérard, j'ai une question à te poser là.
0: Ouais.
2: Est-ce que tu te passes sûr quand tu regardes les boys band?
0: Non. Tu sais qui pose cette question?
2: Parce que moi je voulais juste ajouter que quand les boys band ils te voient, ils se masturbent.
0: Ouais ben pour l'instant tu vas te calmer un petit peu, grosse caisse.
6: Qu'est-ce que t'en penses de ta question là?
2: Ouais. C'est
0: quoi ta question? Non mais attends, Émile.
2: Et Gérard?
0: Émilie.
4: Émile.
2: Ouais.
0: Tu veux répondre?
2: Ah moi je veux simplement savoir si tu sais pour un choco.
0: Comment? Attends, j'ai mal compris là ce que tu viens de dire.
2: Je voulais savoir si tu suçais pour un choco.
0: Alors,
2: oui.
0: Dans ce cas-là, bah, tu vas aller voir Pildar, il va t'expliquer comment que ça se passe en débat.
3: C'est sans froid.
4: Ok.
0: Ok. Bon.
5: Gérard, je voudrais répondre.
0: C'est Audrey, vas-y.
5: Ouais, bah moi je trouve que les boys band c'est tous des PD, c'est tous des pauvres cons, ils chantent mal et tout, mais moi je t'ai fait une petite chanson, c'est pas très long.
0: Non mais parle un peu plus fort s'il te plaît.
5: Ouais, c'est bon comme ça?
0: Ouais.
5: Alors ça fait je suis raide.
0: Non mais c'est bon, on s'en parle.
2: C'est une grosse caisse, Gérard.
5: Tous les jours j'ai envie de toi.
0: Bon ça y est, c'est bon.
2: Et Gérard, j'ai une question à te poser.
5: GG,
0: pas mal, ouais.
2: Ouais, c'est bon, j'ai une question. Je voulais savoir si tu trouves ça bien quand World Apart, ils reprennent Jean-Jacques Goldman.
0: Et alors?

0: chacun reprend qui veut, hein. Il y en a bien qui reprennent des chansons à Jacques Brel.
1: T'aimerais bien te faire reprendre par World Apart, toi.
0: Bon allez hop, grosse casse, bonne nuit, ça t'apprendra d'être poli.
2: Bonne nuit,
3: il parle seulement de tes remixes. Il voudrait savoir si tes remixes vont se plairait de les reprendre par les World Apart.
0: Non.
3: Pourquoi?
0: Manière, pour l'instant, il n'y a rien de sorti, donc...
1: Ouais, mais tout à l'heure, j'ai entendu la... Max, il a passé les trucs, et c'est pour ça que je demande.
0: Eh ben, manière, t'inquiète pas, vous avez qu'à écouter ce soir, on vous les repassera. Donc,
1: Mais qui est World Apart?
0: Il cloche celui-là. On parle de.
4: On passe à la deuxième question, Gérard.
5: Ouais. Non, mais Gérard, t'as pas répondu à la question, toi.
3: Bah, ouais. Réponds, toi, Gégé.
0: Bah, moi, personnellement, avec leur musique, bon, bah, de toute manière, moi, ça me dérange pas du tout, hein.
5: Ouais, t'aimes plutôt bien ça.
1: Donc, t'aimerais bien te faire reprendre.
0: Mais non, mais putain, mais grosse casse, tu t'écrases quand je parle, s'il te plaît,
1: mais
0: merci.
1: Non, mais je te pose une question, c'est tout.
0: Non, mais moi, je réponds à la question que j'ai posée.
4: Je parle de la bisexualité.
0: Voilà.
5: Gérard.
0: Tout un, voilà, c'est tout.
5: Gérard,
0: ouais.
5: Est-ce que tu crois que c'est vrai que certains boys bands voudraient sortir leur boîte de coton-tige personnalisée?
0: Qui c'est qui dit ça?
5: C'est déçu.
0: Eh ben, déçu, tu vas voir la boîte de coton-tige au standard.
5: Ben, pourquoi?
0: Parce que t'as...
3: J'en ai pas, Gérard, au standard des coton-tiges.
0: Non, non, mais tu le reprends, tu lui dis que c'est
5: mais
0: pas
5: Gérard,
0: le thème des débats.
5: Mais Gérard, c'est pas méchant, je te pose une question.
0: Oui, mais moi, j'ai dit tout à l'heure lors des...
1: Tu peux répéter la question?
0: Non, je répéterai pas la question,
1: bon.
0: Je passe à la...
5: Gérard, excuse-moi.
3: Bon, déçu, bon. S'excuse et on accueille Clotilde.
1: Gérard, c'est Émile, ouais, bon, c'est bon, il m'a expliqué, on est reparti.
3: Bon, Émile et Clotilde à la place de Gabriel. Enfin, non, à la place de Sarah, pardon.
1: Gégé, je peux te poser une question?
0: Ouais.
1: Allô? Toi, t'es boys, mais est-ce que tu bandes?
0: Hey, si t'as, hey, j'ai déjà répondu que je répondrai pas sur des questions bidons.
1: Et moi, j'ai une question sérieuse.
0: Non, mais attends, grosse caisse, tu permets, y a une autre personne.
1: Tu trouves que les Spice Girls, c'est un bon boy band?
0: Bon, grosse caisse, pour l'instant, tu t'es, j'ai pas entendu la seule qui est...
1: Bon, ben, je répète, est-ce que tu trouves que les Spice Girls, c'est un bon boy band?
0: Grosse caisse, s'il te plaît.
1: Et Gérard?
0: Allô? Bon, c'est bon, vous attendez, s'il vous plaît.
3: Stop, Clotilde.
1: Tu peux répéter la question?
4: Oui, bonsoir, Clotilde.
0: Ouais.
1: Bonsoir.
4: Bonsoir.
0: Donc, tu veux répondre à la question?
4: Oui.
0: Bon, ben, faut-il être gay pour faire partie d'un boss band, donc, pour toi?
4: Oui, moi, pour moi, il faut être gay.
0: Mm-hmm.
4: Et pour toi?
0: Mais pourquoi?
4: Parce que les boys band, ils sont jeunes, ils sont beaux, ils sont contents. Et ils gagnent beaucoup d'argent.
0: Bon, tu me calmes de celui-là, là.
1: GG, Emile, il a pas répondu, là.
0: Emile?
1: Ouais, alors, c'était quoi la question, déjà?
0: Non mais tu te fous de moi Emile ou quoi?
1: Non mais j'ai fait ça, mais c'est que j'étais un débat, j'ai pas pu écouter.
0: Faut-il être gay pour faire partie d'un boys band? C'est la dernière fois que je répète la question.
1: Bah alors tu m'as dit que la radio tu fais pas partie d'un boys band, hein?
0: Qui?
1: Bah toi.
4: Et moi j'ai un scoop.
1: Ouais.
4: T'es pas gay? J'ai le nom de famille à Gérard.
1: Bah non,
4: c'est quoi? C'est Manvu, un alcoolique pareil.
0: Qui c'est qui vient de dire ça?
1: Gérard Manvu, c'est Christian.
0: Qui c'est qui vient de dire?
1: C'est Christian.
0: Oh, les nanas là, qui c'est qui vient de dire ça?
4: Gérard Manvu, un alcoolique pareil.
1: C'est Sarah.
0: Non, Sarah, elle est plus là.
3: Dénoncez-vous, les nanas, c'est pas drôle.
4: C'est
0: Clotilde.
4: C'est
0: pas moi,
4: quoi.
0: Alors, Clotilde, tu retournes chez toi, bonne nuit.
4: Je t'emmerde.
0: Eh ben, c'est bien, moi aussi. Moi aussi, je t'emmerde, pétasse. Allez, hop.
3: GG, pas d'insultes.
0: Dehors, celle-là, comme ça, ça y apprendra d'être plus vite. C'est bien, parce que ça fait une, deux, trois.
1: Ah, c'est grosse caisse, j'ai une question.
0: C'est bien, ça fait quatre nénas en espace de...
1: Je veux savoir si tu trouves, Gérard, que les Space Girls, c'est un beau boy band.
4: Mais
0: ce
4: sont des girls dans mon
0: pays. Bon, la suite, la musique...
4: Gérard,
0: oui.
4: J'ai...
1: T'as pas répondu à ma question.
5: Moi, je pense que la différence d'âge là-dedans, ça n'a rien à voir.
0: Oui.
1: Gérard, c'est quoi la question?
0: Oh, mais merde, grosse chasse, tu m'emmerdes, hein.
1: Mais c'est pas moi, j'ai rien dit.
0: Ouais.
1: Je voulais juste savoir si les Space Girls, c'est un bon boy band.
0: Bon, allez,
1: allez, Gérard, tu suces pour un chocolat.
0: Bon, allez. Bon, tu me vires les mecs là maintenant, ça commence.
1: Allez, le choco, Gérard.
0: Allez, hop, allez, hop, hop, hop. On met un disque.
4: Gérard, non,
3: réfléchissez.
0: On met un disque.
3: Vous allez réfléchir à la question d'après. Vous allez réfléchir à la question d'après.
0: Vous commencez à me gonfler.
3: Alors, la question d'après, Gérard, ça va être dans un instant.
0: La musique a-t-elle atteint la profondeur en matière de débilité avec les boss bandés? On va s'écouter les fesses gauches. Caresse-toi bien, voilà. Vous appelez 0800 08 5000 et 0803 08 5000 et 3615 code fun. TV rubrique direct et...
3: Voilà. Et il y a même Roms qui est cool qui dit le 6 janvier face à François, c'est le maître GG qui va gagner.
0: C'est bien. Donc vous pouvez toujours aussi continuer d'envoyer les pièces de 5 centimes et tout ça.
3: Ouais,
0: donc,
3: c'est vrai, ouais.
0: Donc là, on continue la suite des meilleurs moments de 97 qu'on avait fait...
3: Lors des débats.
0: Lors des débats. Donc là, on va continuer avec les boss bands. Après, ça sera deux questions sur les slips jaunes et deux questions sur les femmes. Donc, on accueille maintenant Pierre-Alain, bonsoir.
5: Bonsoir les filles, bonsoir les garçons. Ça fait un peu ringard comme intro, mais bon.
0: Voilà, c'est bien. Manuela, bonsoir.
2: Salut.
0: Bonsoir.
2: Salut, Aurélie. Salut, Gégé d'amour.
0: Rien. Pierre, bonsoir. Pierre, s'il te plaît, tu te réveilles.
5: Oui, bonne année, bonne santé, mon ami.
0: Et ok.
5: Surtout la santé.
0: Barbara, bonsoir.
6: Bonsoir Gérard, je te souhaite une bonne année, je te la souhaite longue et plate.
5: Boutonnée.
0: Ok, c'est bien, je te remercie Barbara, ben, je te renvoie tout ça aussi. Didier, bonsoir.
7: Bonsoir, bonne année.
0: Ok.
2: Bonne année, mon
0: Ceux qui ont des radios derrière, je vous préviens de la baisser, sinon vous allez gerber.
6: Eh ben moi c'est Barbara, je te dis tiens gros mal au poli parce que tu as envoyé plein de filles.
0: Ouais mais alors, ouais, bon maintenant, oh là là, merci pour le celui qui a de la musique derrière. La question sur les boss bands, vous y avez pu réfléchir.
5: Oui.
0: Bon, alors si vous voulez répondre, vous pouvez.
5: D'accord.
0: Donc Pierre-Alain.
5: Est-ce que je viens d'arriver, est-ce que tu pourrais me répéter?
0: Vous êtes où? Quand vous appelez, vous pouvez mettre la radio derrière.
5: Non, j'ai pas eu le temps de tout faire.
0: Ah non, tu peux pas.
5: S'il te plaît.
0: Ok, bon alors je répète pour la dernière fois la question. La musique a-t-elle atteint la profondeur en matière de débilité avec les bass bands?
5: Voilà. C'est Pierre qui a rien compris.
0: Pierre,
5: oui,
0: Pierre,
5: oui.
0: Tu vas voir au standard, tu vas comprendre tout de suite le thème du débat.
5: Non, mais ça fait vraiment que tu poses la question, on comprend pas, il n'arrive pas.
3: Non, mais si t'arrives, si Gérard, si tu viens... Gérard, excusez-moi, si tu viens des gens toutes les 5 secondes, le débat, on n'y comprend rien. En tant qu'auditeur de l'autre côté de la radio, on ne comprend rien.
0: Je répète la question pour la unième fois.
5: Énième. Vas-y,
0: ma taille. La musique a-t-elle atteint la profondeur en matière de débilité avec les... Avec les boys band.
2: Barbara.
5: Oui, Pierre-Alain, répondez un peu chacun votre tour.
0: Bon, alors Manuela Manuela.
2: Bah voilà, mais de toute façon, comme les boys band, c'est pas de la musique, et la question se pose même pas. Mmh. T'as mal posé ta question.
0: Eh ben, si, pour moi, à mon avis, leur musique, c'est de la musique, ça, chez moi. C'est pas du tralala, hein.
2: Barbara.
0: Oui, Barbara.
5: C'est le tralala.
6: Alors, moi, je veux dire que... On croit toujours que oui.
0: Mmh.
6: Enfin, oui, pour nous, oui. Mais il nous épate parce qu'à chaque fois qu'ils sortent une nouvelle chanson, elle est encore plus débile que la précédente.
0: Oui, mais ça, de toute manière, en principe, ce qu'ils sortent, en principe, ça tient presque jamais debout. Hein.
6: Oui, mais ça marche, ils gagnent du pognon, mais c'est totalement débile. C'est pour les filles qui sont à 13 ans.
0: Mmh. Aurélie, oui.
2: Ouais, moi, je voudrais dire que les boys bands, c'est tous des
8: grands. Parle devant ton combiné, Aurélie.
2: Ouais.
8: J'ai ton micro, toi.
2: Mais je voudrais dire que les boys bands, c'est tous des cons, leur musique, ça n'a aucun sens.
0: Mmh.
2: Et de toute manière, ils n'ont pas assez d'intelligence pour, extraterrestre.
0: Mmh. Enfin, non mais,
2: laisse-moi parler,
5: je suis pas d'accord.
0: Ouais.
2: Pour faire leurs chansons eux-mêmes, ils sont obligés de prendre des chansons de George Goldman.
0: Mmh.
5: C'est bien les boys bands.
2: Et donc, je trouve que c'est tous des pauvres cons et vive GG.
0: D'accord. De toute manière, c'est ce qu'elle était. On en a posé tout à l'heure, donc je suis d'accord avec ce que tu viens de dire, Aurélie, parce qu'ils reprennent n'importe quoi sur n'importe quel chanteur.
2: Ouais,
0: bon, si le chanteur ne dit rien,
3: qu'est-ce qui t'a choqué ta chanson, Gérard? Qu'est-ce qui t'a choqué?
0: Comme prendre Jean-Jacques Gomme, une chanson de Goldman.
3: C'est ce qu'elle dit tout à l'heure.
0: Ouais.
3: Comment il s'appelle?
0: Je sais plus son nom.
5: Jacques.
0: Ouais. Pierre. Didier.
5: Francis.
0: Oui. Didier.
5: Oui.
2: Jean-Claude.
5: Oui.
0: Bon, Didier,
5: oui.
0: Tu réponds?
5: Bah, moi je suis pas d'accord parce que je trouve que les voice bands c'est très bien. Moi j'adore tout ce qui est Doc Génico, Mylène Farmer, Vanessa Paradis. Ah, je suis d'accord
0: mais
5: avec
0: non,
5: toi.
0: Non, non, mais attends, oh, purée, Didier.
5: Moi, quelque chose d'intelligent dans ce débat.
0: Bon, Didier, pour l'instant c'est moi qui gère, d'accord? On parle des voice bands, donc.
5: Bah oui, c'est pour ça que je te parle de Doc Génico.
0: Non. Et les boys bands, c'est quoi pour toi?
5: Bah, c'est quelqu'un qui est tout seul et qui fait de la merde. Exactement.
0: Ouais. Et pour moi, c'est ceux qui sont en groupe comme les Ward Zapat, les Doobitry,
3: du Police aussi, hein, dans les années 80.
5: Du Police aussi. Ouais. D'ailleurs, prête.
0: Bon. Pierre.
6: Une zone de bloc, c'était le premier boys band.
0: D'accord. Pierre.
5: Oui.
0: Tu réponds?
5: Les boys bands, après tout, pourquoi pas?
0: Non mais...
5: J'aime bien Doc Génico, toi.
0: Non mais, Pierre.
5: Mais j'étais d'accord avec Didier Pierre qui était... on tentait de connaître les boss bands, surtout comme Doc Génico. Mmh. Et ça m'a amené à réfléchir.
0: Mmh.
5: Arrête. Et j'en conclue.
0: Ouais.
5: Que
0: quoi? Ouais, ben, dépêche-toi. Dépose-toi un peu de répondre parce que je vais pas coucher avec toi 3 heures.
2: Attends,
0: à...
2: réponde, là. Dis-moi ce
5: attendez,
2: que
5: laissez-le répondre, laissez-le répondre.
0: Ouais, non, mais tu la couches à...
5: Il y a du monde derrière, je veux pas répondre, il y a du monde derrière.
0: Bon, alors dans ce cas-là, si tu veux pas répondre, on passe à la suivante et puis c'est bon.
5: D'accord, laisse-le répondre. Laissez-le répondre. Non, mais il veut pas.
0: Bah alors, réponds, ça fait au moins un quart d'heure que t'es en train de chercher.
5: Ah non, mais tu me dis oui, non.
2: Mais réponds, mon cher Gérard.
5: Réponds. Bon, je peux répondre ou pas, Gérard?
0: Bah oui, réponds, dépêche-toi.
3: Réponds, s'il te plaît, on attend.
5: On a les moyens de te faire parler, le triseau.
0: Oh Pierre Alain, là, tu t'accouches ou quoi?
5: Non, Pierre. Non, c'est Pierre, Pierre.
0: Non, ouais, Pierre, t'accouches.
5: Pierre Alain.
2: Et pour un rocher, Suchard, tu baisses
0: oh,
2: le
5: chien.
0: Oh,
5: et pour un bouledi, tu fais la totale.
0: Pierre, tu réponds, s'il te plaît.
5: Ouais, d'accord, mais...
0: Pierre, tu accouches.
5: J'étais pas d'accord avec toi.
0: Bon, bah alors, ça y est, c'est tout ce que t'avais à dire.
5: Bah, tu me demandes de répondre.
0: Ouais, bah, il te faut un quart d'heure pour me dire que t'es pas d'accord avec moi. Bah, dis donc, eh oh.
2: Ouais,
0: faut déboucher les oreilles,
3: pourquoi,
0: hein.
3: Pourquoi?
2: Pour qu'il pourquoi tu mets du temps, hein.
0: Bon, pourquoi alors, t'es pas d'accord?
5: Parce que quand Didier, il a dit ouais, ça peut pas le faire, moi j'ai dit non.
2: Bravo, bravo.
0: Voilà, je vois pas le rapport avec ma question.
5: Vas-y, sur les besoins, Gérard. Didier fait les besoins de ouais, Doc Gynéco.
0: Ouais, d'accord, ouais, bah c'est bon, on a compris.
5: Et bah pourquoi toi t'es pas d'accord?
0: Attends, c'est pas moi qui ai dit que t'étais pas d'accord.
5: Bah si, tu me dis oui, Pierre Alain, alors que c'est Pierre. Et moi je te réponds non.
0: Bon, d'accord, tu me prends la tête pour l'instant. Pierre Alain, tu veux répondre quand même à la question?
5: Non, c'est Pierre. Bah oui, tant qu'à
0: non, mais il y a Pierre Alain aussi derrière.
5: Ah, d'accord.
0: Tu as que...
5: Non, moi, les boys band, c'est pas trop mon truc.
0: Oh, mais... tu le calmes, la boutique de service numéro 4, là, hein.
5: C'est qui ça?
0: Ouais.
5: C'est qui?
0: Bon, Pierre-Alain, tu réponds, s'il te plaît, parce que...
5: Donc, les boys band, c'est pas trop mon truc.
0: Ouais.
5: Donc, j'aime bien les artistes mâles en solo.
0: C'est-à-dire
5: comme toi, comme Ricky Martins.
9: Ah ouais.
0: Non, mais attends, je vois pas le rapport avec les boys band.
5: Bah ouais, c'est pour ça que je dis que je préfère les artistes en solo.
9: Bah oui, comme Vanessa Paradis.
2: C'est pas qu'il n'y a aucun rapport.
0: Ouais, d'accord.
2: Comme les villages, puis genre...
0: Ouais, bon, ok. Bon, allez.
3: Non, mais toi, faut que tu répondes toujours.
0: Bah, de toute manière, je vous l'ai dit, moi, personnellement, ça me dérange pas du tout. Leur musique, personnellement, je comprends pas pourquoi.
2: C'est ça.
5: Mais est-ce que t'en écoutes, Gérard? T'es pas tout seul, justement.
0: Bah moi, j'en écoute pas parce que j'en ai pas, donc je peux pas en écouter.
2: C'est
5: rare. Et me dis pas qu'à ton 1er janvier, t'as pas écouté des boys band.
0: Non, enfin, pas du tout.
5: Ah non, c'était quoi comme musique?
0: J'ai rien écouté du tout, tu vois, pour l'instant.
10: Ah, si, oh, on a mis Claude François et tout, là.
0: Ouais, mais...
5: Ah ouais, Gérard, t'as plein de laser, je suis sûr.
0: Ouais, mais pour l'instant, j'ai pas eu le temps de tout écouter, donc voilà.
5: T'as pas écouté les To Be Free, on s'est promis.
0: Ah non, tu vois, c'est pas du tout.
5: Toujours, tu vois.
0: Non, non, mais c'est pas une musique que j'aime, tu vois.
2: Mais donc... Gérard.
0: Oui.
2: Gérard, c'est Audrey.
0: Oui, Audrey.
2: Non, Barbara. Gérard, c'est Aurélie.
5: Bon, les pétasses.
0: Barbara, oh, attends.
5: Laissez parler les filles, là.
0: Ouais. Celui qui dit les pétasses, tout à l'heure, il va gerber, hein.
5: Ouais, laissez parler les filles un peu.
2: C'est pas gentil de m'insulter, hein.
0: Ouais, Barbara, alors.
2: Moi, je voulais savoir, c'est quoi ton boys band préféré?
5: Mais il t'a dit, il aime pas.
2: C'est les Village People?
5: Non, mais bon,
0: non, je viens de te dire, c'était...
2: Ouais, Gérard, c'est Aurélie.
0: Attends, Aurélie, s'il te plaît.
5: Réponds déjà à la question d'Aurore.
2: Mais qui tu préfères dans les Village People, le gros moustachu en cuir?
0: Ben moi, j'ai pas de disque des Village People.
2: Pourquoi?
0: J'ai pas de CD de Village People.
5: Gérard, on va poser une question?
0: Oui.
5: Alors, c'est Didier. Moi, ok, tu as dit que t'aimais pas les boys band, mais moi, j'aime pas trop ça. Mais pourtant, il y en a certains que je préfère. Lequel tu préfères, toi, des boys band? Même si t'aimes pas ça, je sais bien que t'aimes pas ça, mais lequel tu préfères quand même?
0: Dans quel groupe, tu veux dire?
5: Dans le Gynéco, Pascal Sacaz. Lequel groupe tu préfères?
2: Non, mais
0: ouais, voilà, on te l'a dit, tu vois, il y en a une qui vient de te le dire.
5: Barnet.
0: Ouais, puis Barnet. Le Barnet. Aurélie, qu'est-ce que tu voulais dire?
2: Il y a Corky, il y a Frédéric François, non?
0: Aurélie, qu'est-ce
2: que... Il y a le boys band de Diana.
0: Ouais, attends, qu'est-ce qui vient de parler de Diana, là?
2: C'est Jean-Luc.
5: C'est pour Malma.
2: C'est Jean-Luc de la rue.
0: Ouais, c'est ça. Aurélie, tu voulais me poser une question?
2: Ouais, je voulais te demander, quand t'écoutes les boys band, tu branles dessus?
0: Non, pas du tout. Comme ça, t'es servi.
5: Ouais, c'est Pierre qui voulait poser une question.
0: Ouais.
5: Ouais, c'est quoi la prochaine question?
0: Et la prochaine question, c'était un débat.
5: Est-ce que t'as une chatte ou nos blanches?
2: C'est le débat sur les stipendes.
0: Voilà, alors... Quoi?
5: Toi qui es dans le show business, t'as déjà couché avec un To Be Free?
0: N'importe quoi, toi.
2: Et avec Max?
3: Réponds.
0: Non plus.
5: Avec Alligator.
3: Pourquoi t'as pas couché avec un To Be Free, alors?
2: Gérard,
0: oui.
2: T'as rougi quand Max t'a surpris en train d'enculer Sitar?
0: N'importe quoi, toi.
3: C'est pas drôle, ça.
0: J'en connais une.
2: Je vais me coucher avec lui.
0: Qui c'est qui vient de dire ça?
2: Gérard.
5: C'est Christine. C'est
2: Gérard, pour un mon chéri, tu sors ta cerise?
0: Ouais, je sens que Manuela, Aurélie et Barbara, vous allez dégager.
2: Oui.
0: Alors vous vous calmez maintenant, c'est le...
5: il a pris bout de queue à sa cerise.
0: Tu sais, tu viens de dire ça. Non, non, mais tu les calmes, là.
11: Je fais quoi, je les calme?
0: Ouais, tu me les calmes un peu, là, ceux qui sont un peu vulgaires, là.
11: Ok, d'accord.
5: GG.
0: Quoi?
11: Bah, je les calme, attends. Ouais, vous calmez.
0: Non, non, mais tu prends le téléphone ou sinon c'est moi qui vais m'en occuper tout à l'heure.
11: Bon, vous calmez.
0: Ça va faire tout drôle.
11: Les auditeurs, vous calmez parce que Gérard, il va pas continuer comme ça.
0: Ouais, non, mais ça va faire tout drôle tout à l'heure si c'est moi qui les calme. Hein.
11: Donc vous calmez, ok.
0: Donc, prochain débat, le débat qu'on avait fait, c'était sur les slips jaunes. Donc tu me les remets maintenant, s'il te plaît.
11: Je te les remets maintenant.
0: Tu les remets en air.
11: Ok.
0: Et on va continuer en espérant que ça se calme rapidement.
5: Tu
0: rapide.
5: Vous entends ou pas?
0: Oui, je vous entends.
5: Allô, bah, allô, c'est bon. Allô, je suis derrière. Ouais. Allô, qu'est-ce qui s'est passé?
2: Allô.
5: Mais quand vous avez coupé là, tu m'entends, Didier? On a repris l'antenne ou pas?
0: Oui, vous êtes à l'antenne.
5: Allô, on l'entend.
11: Il t'entend pas, Gérard.
0: Attends, mais c'est vrai, je suis.
11: Attends, je vais refaire.
0: Attends, on n'entend pas l'autre con. Alors là, l'autre con, il t'emmerde.
11: Mais non, ils sont trompés. Attends, je vais refaire une manip. Donc normalement, là, vous devez entendre Gérard normalement.
5: Attends,
11: ça doit être bon là.
5: Ouais, attends.
0: Non, Manuel.
5: GG, ils font exprès pour m'énerver.
0: Manuela.
5: Allô.
0: Mais c'est quoi là?
5: Pourquoi on l'entend? D'habitude on l'entend pas.
2: Manuela.
0: Manuela, tu m'entends?
2: Oui, je t'entends.
5: Il y a la musique là qui me gêne.
2: Oui.
0: T'es là? Barbara.
2: Oui.
0: Pierre.
5: Oui, oui, je suis là.
0: Didier.
5: Allô, oui. Allô.
0: Et Pierre Alain.
5: Ouais, je suis là.
12: Non, Pierre Alain.
5: GG, il faut exprès pour t'énerver, moi je t'entends.
0: Didier.
5: Oui.
0: T'es là? Ouais, réveille-toi parce que tout à l'heure tu as dégagé toi. Je
5: suis là, Didier. D'accord, ma gueule. Tu peux m'appeler Didier.
0: Ouais ben tu iras le faire pour.
5: Tu peux mettre le
0: Didi. Oh, qui c'est qui s'amuse là?
11: Pas d'insultes, pas d'insultes.
0: Qui c'est qui s'amuse à chanter des conneries comme ça là?
5: Tu peux m'appeler Didi, c'est sûr. C'est Pierre Alain. Tu peux m'appeler Didi si tu veux, hein.
2: Gérard,
11: attends,
2: ton
11: tige,
2: j'en entends pas bien quand tu
11: gères un peu, Gérard.
0: Oh, tu me sors seul qui dit ton tige, là déjà une.
5: GG, c'est Pierre, j'avais une question moi. Avant que ça coupe.
2: Ton fil.
0: Eh, faudrait peut-être.
11: Allons, c'est les questions, vas-y.
0: Alors, les slips jaunes se lavent-ils à 90 degrés?
11: La question elle dure 3 minutes et après il y a 10 minutes d'intervalle entre les questions.
0: Ouais, mais quand ils nous disent que des conneries,
11: tu les calmes et tu poses la question parce que sinon là il se passe rien.
5: Est-ce que les slips jaunes se lavent à 90 degrés?
0: Voilà.
5: Ouais, bah c'est Pierre.
0: Ouais.
5: Bon, est-ce que c'est en machine ou pas?
0: En principe c'est en machine, hein.
5: Ouais, mais t'as quoi comme genre de machine aussi?
0: Non, mais ça, je vois pas le rapport avec.
5: Attends, laissez parler.
0: Pierre, s'il te plaît.
5: C'est une petite machine.
0: Et alors, c'est pareil, ça se lave.
5: Non, mais je peux pas aller jusqu'à 90, ça va jusqu'à 50, 60, pas plus.
0: Ouais, mais c'est ça.
2: Gérard, les tiens, ils sont tellement crades que c'est indétachable.
0: Qui c'est qui dit ça?
2: Même à 90.
0: Qui c'est qui dit ça?
2: C'est Aurélie.
0: Ouais, bah Aurélie, c'est encore une connerie comme ça, puis tu vires, d'accord?
2: Ah oui, mais donc il faut de l'eau de Javel, mon amour.
5: Non, mais non, c'est du cadavre qui lui faut à ce niveau-là. il y a une question, enfin moi j'ai un Minitel, qui dit, GG, tes slips, on les lave au Karcher ou pas?
0: Qui c'est qui dit ça?
5: C'est Pierre.
0: Ouais, bah Pierre, ça m'étonnerait que tu puisses faire Fun TV sur ton Minitel, d'accord?
5: Ça doit être un mec de la radio. Attends, on peut forcer. Eh, non, mais t'es ouf ou pas? Ça doit être un mec de la radio parce qu'il passe dessus tout le monde, lui.
0: Non.
5: Si, il passe au-dessus de tout
0: Didier.
5: Le monde.
0: Didier!
5: Ouais!
2: Mais Gérard, oui. C'est Barbara.
0: Attends, Barbara.
11: Attends, Didier. Gérard demande à Didier, donc laissez parler Didier avec Gérard.
5: Merci.
11: Discipline.
5: Merci, Philippe.
0: Bon, Didier, tu te dépêches, s'il te plaît.
5: Oui, alors, Gérard.
2: Plus bon. Tard, je t'aime.
5: Vous me laissez parler un peu. Les messages perso.
0: Oh,
5: mais laissez-moi parler
2: Gérard,
5: un peu.
2: Bon,
5: Didier,
0: Barbara, tu t'écrases, mais Émilie, vous écrasez.
5: Didier, c'est quand tu veux, t'as un métro de retard, là.
0: Bon, Didier, t'accouches.
5: Écrasez-vous un peu, plus parler.
0: Tu me prends Didier dehors.
5: Mais je veux pas parler.
0: Bon, tu parles et tu te tais, ou tu te quoi?
5: Alors, je voulais t'expliquer comment laver les slips. Moi, ce que je fais tout le temps, c'est que sur mes slips, bon, j'attache une grande importance parce que bien sûr, bon, je pense que ça doit t'arriver de te retrouver devant une femme avec ton slip tout jaune. Bon, hein, et alors là, c'est embêtant quand t'es jaune de pisse, ça doit souvent t'arriver. Alors, ce que tu fais, c'est que tu le mets dans la machine, hein, tu le laves, hein, bien sûr, 90 degrés. Hein, j'ai demandé, de toute façon, Lady Diana, c'est pareil. Hein.
0: Et, bon, Pierre, et alors, Didier.
5: Tout le bon Allemagne.
0: Bon, et hop, Didier, bonsoir. Au revoir pour ça t'apprendra. Allez, hop, ce coup-là, tu dégages.
5: Mais pourquoi?
0: Dernier, tu dégages. Tu dégages.
5: Pourquoi, connard?
0: Allez, hop.
11: Oh, je le vire, là.
0: Allez, hop, dehors, ça t'apprendra. Allez,
5: je le vire.
11: Non, hop, dégage,
5: Gérard.
11: Dégage.
0: Barbara, tu voulais poser une question?
2: Oui, moi je voulais te dire quelque chose, que même avec de l'acide chlorhydrique, tes slips, tu balances de l'acide dessus, le slip il part, mais la tache elle reste toujours avec toi.
5: Mais ça se lave à la pierre, ces slips, tu frottes la pierre contre le slip. J'aime bien ton accent, la pouf.
0: Tu restes poli, s'il te plaît.
2: Ouais, tu as vu comment il me parle?
0: C'est celui qui vient de dire, j'entends encore un mot comme ça, je vous vire tous les deux, les deux mecs qui restent. J'ai dit à Didier de dégager.
11: Mais je l'ai dégagé, Didier.
0: Non, il est encore là.
11: Non, il est pas là, c'est Benjamin à sa place.
13: Gérard, Théo.
14: Salut Benjamin. Bonsoir.
0: Benjamin.
14: Bonsoir. Salut.
0: Salut.
15: Eh, c'est le même, c'est le même, on me l'a fait.
14: Bon, on... Hey, Gérard, c'est Pierre. Je t'avouerai que j'ai un peu décroché là. On en est où au niveau des questions?
0: On en est toujours à la 8e et pour l'instant Aurélie elle a pas répondu, donc si elle pouvait répondre.
14: Moi non plus. Hein.
11: Bon, les filles répondent maintenant, que
14: d'accord,
11: les filles.
14: D'accord.
0: Aurélie.
14: Bon, les pétasses.
13: Eh oh, c'est bon, tu te calmes, hein.
14: La pétasse, tu réponds.
0: Bon, Pierre, tu te calmes, et Pierre-Alain, vous vous calmez tous les deux, et Benjamin, pareil. Vous laissez parler Aurélie, s'il vous plaît. Sinon, non, vous gerbez.
13: Moi, je voulais juste savoir, quand t'enlèves tes cotons-tiges, ils sont aussi crades.
0: Bon, Aurélie, bonne nuit.
11: Ah, je la vire.
13: Gérard, c'est Manuela,
0: bonne nuit.
13: Je peux répondre.
0: Emmanuela, je t'écoute.
13: Bon, alors, est-ce que tes slips, ils sont crades? Ben voilà, ben faut les laver à 200
0: ans. Non, c'est 90 degrés, je suis désolé.
14: Mais je peux pas, j'ai une petite machine, ça
0: va. Non, toi, tu t'écrases, toi, t'as déjà répondu.
14: Je t'écrase avec ta... Mais non, mais tu comprends pas, je te dis que ça va jusqu'à 50, 60 maximum. Et encore,
0: Pierre, tu commences à me les gonfler.
14: Non, mais c'est pour te dire, Gérard, cet hiver, j'ai galéré, j'avais l'eau qui gelait dans la machine.
0: Et alors, c'est ton problème, c'est pas le mien.
14: Ah bah attends, t'es drôle, moi, mes slips, c'est tout jaune, tout galère. Moi, j'ai
0: une petite... je t'écoute.
14: Moi, j'ai une petite machine, mais j'ai un gros machin.
13: Que si tu laves tes slips à 90 degrés, ils vont tout rétrécir.
0: Mais
13: bon. C'est pas un problème, vu que tu as un tout petit paquet, ça rentre
0: en... Ah, d'accord. C'est bien. Benjamin, tu veux réagir?
14: Non.
0: Non, bah alors, pourquoi tu t'appelles? Alors, Benjamin, tu le vires.
14: Parce que je suis d'accord avec toi,
0: Benjamin, il veut pas réagir.
14: Gérard,
11: mais
14: Gérard,
11: peut-être pas sur cette question, mais
14: Gérard, c'est parce que je suis d'accord avec toi, donc j'ai rien à dire de plus. Oh, bah si t'es d'accord.
0: Oh, bah d'accord, bon, ok. Pierre-Alain.
13: Et toi, réponds à la question.
0: Pierre-Alain.
14: Oui.
0: Tu veux répondre ou pas à la question?
14: Pierre,
0: tu la fermes, s'il te plaît.
14: Excuse-moi. Ouais, je vais répondre. Excuse-moi, je mets pas de slip, je mets des caleçons.
0: C'est pareil, hein. Que ce soit ici ou caleçon, c'est pareil.
14: Ouais, hein, c'est parce qu'en caleçon, t'as de la couleur. Je les lave pas à 90 degrés, je les lave plus
0: tard. Donc, de manière, en principe, les slips, ça se lave à 90 degrés, hein, chez moi, pas à 60 ou à 50 comme...
14: Et ton gros machin, tu le laves à combien?
0: Mais ta connerie, tu la laves à combien?
13: La main de Christine.
0: Bon, celle que... Ouais, j'en connais une, elle va dégager tout de suite. Qui c'est qui vient de dire ça?
14: C'est une fille.
11: Ouais, c'est une fille.
13: Franchement, elle t'a cassé, là.
14: Je crois que c'était Caro.
0: Qui c'est qui vient de dire ça?
11: C'est Manuela.
0: Entre Barbara et... y a plus Aurélie?
11: Non.
0: Alors, tu prends quelqu'un d'autre, hein?
11: Je rappelle, Laurette, raccroche.
14: Laurette,
11: raccroche.
14: Raccroche, Laurette.
0: Non, tu m'appelles...
11: Elle est pas rentrée, Allez,
14: Gérard, tu continues ton débat.
0: Donc la 10e, pourquoi que les slips jaunes sont-ils plus chers que les blancs? Ou là, même les caleçons, pareil.
14: C'est une bonne question, ça.
0: Donc, Benjamin?
14: Alors, moi, tout simplement, je pense qu'ils sont plus chers que les blancs, tout simplement parce qu'il y a plus de gens qui veulent des slips jaunes que des slips blancs. Alors, en plus, on peut effectivement constater que le colorant utilisé pour le slip jaune, qui est l'Extro E3, est beaucoup plus cher que le colorant pour le slip blanc, qui est blanc et qui est beaucoup moins cher à trouver que le slip jaune.
13: Je peux répondre, Gérard? C'est Manuela.
0: Manuela, ouais.
14: Qu'est-ce que t'en penses, Gérard?
0: Attends, Benjamin, je te répondrai après.
13: Comme tout le monde choisit les slips jaunes, parce que comme ça, quand tu pisses dedans, ça se voit pas. Forcément, ils le mettent plus cher, comme ça, ils gagnent plus d'argent.
0: Ouais, mais pourquoi? Moi, je vous pose la question, pourquoi qu'ils sont plus chers que les blancs? C'est ça, la question, en fin de compte. Oui, Barbara.
13: Mais parce que comme ils vont les garder plus longtemps, ils vont en acheter moins souvent. Mm-hmm. Donc, ils sont obligés de les vendre plus cher pour garder plus d'argent.
0: Ok, Pierre, pour toi?
14: Parce que c'est toi qui les as mis à la mode.
0: Oui. Et Pierre-Alain?
14: Non, Pierre.
0: Pierre-Alain, tu commences à me les gonfler tout à l'heure, tu as saqué, hein.
14: Je pense pas que les slips jaunes soient plus chers que les blancs, je vois pas pourquoi.
0: Bah oui, mais c'est là la question.
14: Ah voilà, alors.
13: C'est de la vie par notre ami Gérard.
14: S'il vous plaît.
0: Oui,
14: non, Gérard.
0: Quoi? Qui c'est? Donne ton nom.
14: Pierre-Alain, ça dérange pas?
0: Donne ton nom.
14: Bah c'est Pierre. Vas-y, Pierre. Bon, Pierre-Alain, tu sais ce qu'il aime, Gérard?
15: Non.
14: Bah si, mettre un coton-tige dans son cul.
0: Allez, Pierre, tu dégages pour de bon ce coup-là. Allez,
11: je le vire. Et à la place à la place d'Aurélie, on a Sabrina.
16: Bonsoir tout le monde.
0: Salut Sabrina.
16: Bonne année. Hein.
0: Merci, toi aussi.
15: Et surtout la santé,
16: Ah bah, c'est mieux. Hein.
15: Ouais.
0: Donc, Manuela, pour toi. Donc, t'as entendu.
16: Gérard.
0: Non, attendez, Sabrina, elle a pas répondu.
15: Elle a dit bonne année.
16: Gérard, répète ta question, j'ai pas entendu, alors vas-y, dis.
0: Donc pourquoi que les slips jaunes sont-ils plus chers que les blancs?
15: Avec la différence.
16: C'est des slips de couleur, Gérard, donc ils sont plus chers. Forcément.
0: Ouais, mais alors pourquoi?
15: C'est le colorant.
0: Bon, qui c'est qui jacte là?
16: Eh, Gérard, si on te donne un mars, tu repars?
0: Attends. Attendez, s'il vous plaît. Hey, j'ai demandé à Pierre qu'il sorte, hein, lui. Je veux pas le re-entendre. Hein.
11: Mais il est dégagé, Pierre. On a à la place, on a Monsieur Mazur, déjà.
17: Oui, bonsoir.
0: Oh, ça y est, oh, lui il va encore me gonfler sans arrêt me dire des conneries. Alors c'est bien de prendre des mecs comme ça, toi. Hein.
11: Un peu d'intello dans l'émission, ça fait pas de mal.
0: Oh, non, non, mais attends, moi je te demande de trouver des gens qui puissent.
17: Merci de votre accueil, bonne année déjà. Juste pour un slip jaune.
0: Qui c'est qui dit ça? Qui c'est qui vient de parler?
17: Excusez-moi.
0: Ouais, Benjamin et Pierre-Alain, vous avez. Qui c'est qui vient de dire ça?
17: C'est Benjamin.
0: Alors non, Benjamin, bonne nuit.
17: C'est Pierre-Alain. Benjamin.
11: Moi je vire les deux, allez, c'est bon.
0: Non, allez hop, tu me dégages les deux, allez hop.
11: Ouais, c'est bon.
0: Pierre Mazur.
17: Oui.
11: Non, monsieur Mazur.
0: Ouais, ben si je veux.
17: Non, monsieur Mazur.
0: Monsieur, ça va comme ça,
17: je
0: me.
17: Je voulais réagir simplement sur le débat des slips belges.
0: Non, c'est pas des slips belges, c'est des slips jaunes et pourquoi?
17: Si vous voulez.
0: Pourquoi ils sont plus chers?
17: Alors, pourquoi les belges sont.
0: On ne parle pas des belges, ok? Bon, allez, tu me le sacs, allez, hop.
17: Mais attendez.
0: Allez, non.
11: Il vient d'arriver.
0: Attends, pour l'instant, il répond à côté.
11: Mais attends, tu peux quand même lui expliquer, et puis il va t'expliquer des trucs.
0: Ouais, il s'amuse avec le téléphone.
11: Ouais, mais là,
17: Non, écoutez, ce n'est pas moi.
11: Non, c'est une fille qui s'amuse avec le téléphone.
0: Putain, merde.
11: Ringo.
0: Ouais, réveillez-vous un peu, là.
11: Ah, mais c'est lui aussi, il fait rien, Ringo.
0: Bon, ok, qui c'est qui joue avec le téléphone, là?
16: On pose ta question.
0: Ben ça y est, la question, elle est posée.
16: Bah, pose-en une autre.
0: Bon, allez, hop, on fait sur les femmes.
11: Bon, Ringo, réveille-toi aussi.
0: Allez.
18: Y en a pas de femmes qui appellent.
0: Ben si, j'en ai une, deux.
16: De toi,
0: j'en ai trois au standard. J'en ai trois, là.
17: Alors, oui, allô.
0: Ouais.
17: Oui, monsieur Mazur, je voulais juste répondre à votre question, monsieur Gérard, concernant, c'était bien, est-ce que les slips blancs coûtent plus cher que les slips blancs?
0: La question, c'est pourquoi que les slips blancs sont plus chers que les jaunes?
17: Bon, oh là là, mais qu'est-ce que c'est que ça? En effet, je connais un petit magasin, dans le 8e arrondissement de Paris, près du pont de l'Alma, où ils ont... Allô, Gérard. Oui, ils en vendent.
16: Allô, Gérard, c'est Barbara.
0: Ouais.
16: Contre une tranche de jambon, un peu de yaourt, tu fais la totale?
0: Non.
16: Mais non, les twists.
0: Bon, allez hop, on passe à la.
17: Au débat
0: suivant.
16: Ah, ça
17: oui. Alors.
0: Ah, mais merde. Tu le réveilles ou quoi? Ou il fait exprès celui-là?
16: Gérard,
11: bon, ok, d'accord.
17: En ce qui concerne les boys band, porte-t-il des slips blancs ou des slips bleus?
0: Allez hop dehors.
11: Bon, attends. On va accueillir Gilbert. Bonsoir, Gilbert.
19: Bonsoir les filles, bonsoir Gérard.
0: À la place de
11: l'autre là, Pierre-Alain.
19: Ouais, Pierre-Alain. Ouais.
11: Voilà. On a Thierry à la place de,
19: salut,
11: de Didier, celui qui t'a insulté là, la
0: dernière. Ouais, ouais.
11: Et on a Monsieur Mazur et trois filles, voilà, nickel.
19: Oui, je suis toujours là, oui.
0: Non mais attends, je te dis de le dégager lui.
19: Mazur, tu dégages.
11: Ah bon, bah je le dis.
19: Au placard. Attendez, je ne vois pas pourquoi j'ai
0: vous
19: Mazur, au placard. J'essaye d'apporter des éléments afin de faire avancer le débat.
0: Non, non, mais moi là.
19: Je vous ai parlé d'un petit magasin.
0: Non, non, mais moi je vous demande pas. Non,
19: moins cher que des slips blancs, c'est à côté du pont d'Alma.
0: Allez,
19: n'est-ce pas?
0: Allez, hop.
19: Ça se passe chez Bayern.
11: Dégage.
0: Dehors. Okay. Mais pour de bon.
16: Gérard, réponds à la question, toi. Est-ce que Diana, elle avait une culotte?
0: Qui c'est qui lui dit ça? Oh, qui c'est qui vient de dire ça, là, les trois filles, d'ailleurs?
16: C'est pas moi. C'est pas moi, là.
19: Et Sabrina,
20: elle avait une culotte jaune.
19: Sabrina, j'ai reconnu ta voix, tu me rappelles après?
16: Elle avait une culotte ou pas?
0: Eh oh, vous réglerez vos comptes plus tard,
16: mais
0: d'accord?
16: C'est pas ta question, genre, de gueuler, là, depuis tout à l'heure.
0: Oh, si t'es pas content, tu rentres chez toi, toi.
16: Attends, je suis déjà chez moi, là.
0: Alors. Pour le Gilbert et Thierry qui viennent d'arriver, alors pour vous, est-ce qu'ils sont plus chers ou que le. Pourquoi qu'ils sont plus chers que les blancs?
20: Oui, c'est Thierry.
16: Parce que
0: oui, Thierry.
16: Plus blanc
0: Thierry.
16: Que bien.
20: Alors, bah, moi, je pense que les slips jaunes sont plus chers que les blancs.
0: Et pourquoi?
20: Parce qu'ils sont plus chers que les blancs.
0: Mais pourquoi?
16: Parce qu'ils sont jaunes, Gérard.
20: Ils sont jaunes.
0: Ouais, d'accord, bah, on va dire.
20: C'est tout.
0: Ok, ça dépend du tissu.
20: Blancs. Bah oui, parce qu'ils sont pas blancs.
0: Ok. Gilbert.
20: Ouais, je te dis, c'est le tissu, c'est des slips en cachemire, c'est tout. C'est chaud.
0: Non, mais attends, je demande à Thierry, lui, il me dit pareil. Bon, ok.
20: Bah ouais, bah on est du même avis. Ça,
0: d'accord.
20: Ça pose pas de problème.
16: Gérard, tu réponds, toi?
0: Mais moi, je vous ai dit que...
20: Gérard, réponse à toi.
0: Vous savez pas parce... tu baisses la radio, s'il te plaît, derrière, merci.
16: Gérard, je peux te poser une question?
0: Oui, c'est qui?
16: C'est Sabrina.
0: Ouais.
16: Est-ce que tu portes des strings jaunes, toi?
0: Non, moi, je porte que des slips. Hein.
16: De quelle couleur?
0: Des galetons, de différentes couleurs.
16: Rayés ou pas?
0: Oui. En principe. En principe, oui.
16: En soi?
0: Bon, ça y est, je te en coton, d'accord? Ça y est, t'es contente?
16: En coton, je suis contente.
0: Bon, questions, les questions, il y a plein de questions encore, les enfants, là. Hein. Donc, alors, pour ou quoi? Alors là, c'était un débat sur les femmes qu'on avait attaqué. Donc, on avait fait un débat sur les femmes. On avait fait un débat sur les femmes, s'il vous plaît, vous vous calmez quand je parle.
1: Calmez-vous.
0: Bon, Thierry, tu t'écrases. Et Gilbert aussi, merci.
3: Alors, la question sur les femmes.
0: Donc, la question sur les femmes, c'est pour ou contre les femmes au volant. Donc, on va demander l'avis à Gilbert.
20: Je fais les mêmes réponses que, enfin, quand je suis passé dans le débat ou je...
21: Non, tu changes.
20: Je change.
0: Hey, tu vas travailler, Gilbert, parce que tout à l'heure, tu vas zerber.
20: D'accord, moi, je suis pour les femmes au volant.
0: Pourquoi ?
20: Parce que j'estime que les femmes ont droit de conduire, parce que c'est des hommes comme les autres, quoi.
0: Non, mais attends, je vois pas du tout le rapport, hein.
20: Mais si, non, il n'y a pas de égalité des sexes.
0: Ouais, d'accord, ok. Manuela.
20: Quand ils auront un clito comme un pénis.
0: Attends, Gilbert, s'il te plaît, ça y est, j'ai compris ce que tu voulais dire.
21: Bon, Manuela.
0: Bon, Thierry, tu t'écrases parce que c'est moi qui gère, d'accord?
16: Bah, évidemment
0: d'accord,
16: qu'elles peuvent conduire.
0: Alors, Manuela, pour toi.
16: Bah, évidemment qu'elles peuvent conduire.
0: Mm-hmm.
16: Bah, et pourquoi elles n'auraient pas le droit de conduire?
0: D'accord.
16: C'est prouvé, hein, les hommes ont beaucoup plus d'accidents en voiture.
0: Mmh. Et tu crois que...
20: Ouais, c'est à cause des femmes aussi, faut le dire.
0: Non, mais attends, tu crois que les femmes aussi n'ont pas des accidents?
16: Évidemment, mais moins que les hommes.
0: Ah mais faut dire une chose, que quand... Moi, j'ai eu souvent l'occasion de voir des femmes au volant, hein, et ben fais-moi confiance, quand une nana se traîne à 60 ou 80 sur un périphérique ou sur l'autoroute...
21: Non,
0: je suis désolé. Mais attends, on se traîne pas sur une autoroute. Attendez, s'il vous plaît, Thierry et Gilbert.
20: D'accord.
0: Hein, je réponds à Camanuela. Quand vous avez une nana qui se traîne à 80 sur une autoroute, hein, sur la deuxième voie, eh ben je suis désolé, hein. Donc, la nana reste chez elle.
21: Ouais.
0: Dans ce cas-là, la nana, elle a eu son permis dans une pochette surprise.
20: Si elle s'en est à 80. Vas-y. Bien joué,
0: Sabrina.
16: Ouais, donc alors moi, je vais te dire, je suis pour les femmes au volant.
0: Oui.
16: Parce que je suis contre les hommes, parce que bon, vu le chauffeur de Diana, il y a un accident.
0: Non, mais ça, on en a rien à foutre de ça.
16: Les hommes, ça se passe pas trop bien conduire, quoi.
0: Ouais, et t'as ton permis, toi?
16: Bah non, je l'ai pas encore.
20: Ah. Moi, ouais, mais ce qu'on oublie de dire, c'est que Diana lui, ça y est, une pipe.
0: Non, mais attends, Thierry, s'il te plaît,
16: c'est vrai, dis l'enculé aussi.
0: Qui c'est qui vient de dire ça? Eh oh là, les Sabrina ou Manuela?
16: Quoi?
0: Tu sais qui vient de dire ça?
16: Tu viens de dire quoi, enculé?
0: Oui.
16: C'est pas moi.
0: Et Gérard, comme par hasard, c'est une nana, mais c'est jamais vous. Hein.
20: Et Gérard, c'est quoi la différence entre une fourgonnette de police et la Mercedes de Lady Di?
0: Thierry, dégage. Au revoir, Thierry, ça t'apprendra, tu jouais pas... Non, c'est bon, Thierry, ça t'apprendra de dire des conneries comme ça. Donc, Barbara, pour toi?
22: Ben moi, je dis que les femmes, elles ont le droit de conduire parce qu'elles ont le droit de se déplacer aussi.
0: Mmh.
22: Mais les femmes sur la route, c'est pas ce qu'il y a de pire. Hein. Le pire, c'est les vieux avec les casquettes et tout ça.
0: Ah ouais, mais ça de toute manière, c'est ceux qui n'ont pas l'habitude de sortir la semaine qui sortent le samedi et le dimanche. Voilà, hein.
22: Les vieux, la casquette, les lunettes et la 305 grise, attendent sur les vélos. Hein.
0: Ben ouais, mais c'est pour ça que t'en as les trois quarts du temps qui prennent leur bagnole pour la première fois le samedi et le dimanche, qui la prennent pas la semaine, et puis qui se baladent à 60 sur une autoroute. Route sur la deuxième voie. Hein.
16: Voilà, exactement.
0: Oui.
16: Daniela, j'ai une blague pour toi.
0: Oui. Non mais attends, pour l'instant...
21: Moi, je peux répondre.
0: C'est qui?
21: Thierry.
0: Non mais attends, je crois que il m'avait semblé t'avoir dit quelque chose, Thierry.
21: Tu m'avais dit que j'étais plutôt cool. Hein.
0: Non mais je crois que tu t'avais dit de dégager.
21: Non, c'était pas moi, tu t'es fait tromper, c'est pour ça.
0: Ah bon?
21: Oui.
0: Alors vas-y, réponds.
21: Ben, moi, j'ai eu 15 accidents avec ma petite voiture, hein, en 2 semaines. Et je voulais juste te dire que je suis contre toutes les pétasses qui sont en volant et qui
0: roulent pas. Non, mais attends, tu dis pas pétasse, d'accord?
21: Bon, d'accord, toutes ces grosses, comme Christine, qui roulent pas.
0: Et bah alors Thierry, tu dégages, là, ce coup-là, ça t'apprendra. D'accord. Merci, au revoir.
3: Salut Thierry, on accueille Rambo et José.
16: Gérard, c'est quoi la question? Sony et
0: Mercedes. Hey, c'est qui celui-là, là?
3: C'est Rambo.
23: Ouais, c'est la première fois que je vais en débat.
0: Ouais ben tu te réveilles là, tu réponds à la question, tu t'amuses pas à faire le con.
23: D'accord.
20: Et Rambo, qu'est-ce que tu penses des femmes là qui prennent le volant dans les tanks?
23: Oh mais j'aime bien prendre les femmes. C'est bien.
0: Qui c'est qui après Rambo avec tu m'as rajouté?
3: C'est Ringo.
16: Gérard, c'est quoi la différence entre Sony et Mercedes?
0: Non mais attends, qui c'est qu'on a rajouté avec Rambo?
23: Ouais,
3: c'est José, à la place de Gilbert.
0: Et Rambo à la place de qui?
3: À la place de
23: Gilbert,
3: de Monsieur Mazur. Monsieur Mazur.
0: Mais Thierry, il faut le remplacer. Hein.
24: Ouais, on va trouver quelqu'un. Hein.
0: Bon alors, José, Monsieur Rambo, Rambo, là, tu réponds. Donc, ouais. Pour ou contre les femmes au volant?
23: Quand je suis à côté, c'est vrai que ça se passe bien, ça va?
0: Non, non, mais attends, c'est pas si c'est si à côté d'elle.
23: Non, mais je te demande, je suis à la place du mort et qu'il n'y a pas... Ça va?
0: Non, mais je te demande, pas, la question, c'est pas d'être à côté à la place du mort, comme tu dis si bien, c'est de savoir, les femmes au volant, ce que t'en penses.
23: Eh ben, ce que j'en pense.
0: Toi.
23: Attends, moi qui ancien routier comme toi, ça me plaît, tu sais très bien, de la gamine qu'on peut bien mater, donc il y a des avantages femmes au volant.
0: Femmes au tournant, d'accord.
23: Mort au tournant, c'est poignant.
0: Non, mais attends, Rambo.
23: Ouais.
0: Est-ce que
23: t'écoutes.
0: Non, non, mais...
23: Ouais,
0: qu'est-ce que...
23: 5 sur 5.
0: Oh.
23: Ouais.
0: Réveille-toi, on fait pas de la Sibie, on est derrière un combiné.
23: Tu sais ce que c'est. Moi, j'ai le coude un peu léger, donc j'ai encore abusé sur la bignose, ça.
0: Ouais, d'accord. Bon, José.
23: Ouais. Non, oui.
0: Ouais, mais Rambo, s'il te plaît, tu te calmes maintenant.
23: D'accord, j'attends la prochaine question.
0: Voilà.
23: D'accord.
0: Donc, José.
20: Sur les femmes au volant, j'explique.
0: Tu le calmes ou quoi, là? Il est à moitié bourré.
20: Non, non, c'est Rambo.
23: Salut, c'est Rambo, c'est Rocky.
0: Ouais, bon, José.
20: Oui, oui, bah moi, je pense que les femmes au volant, l'égalité des sexes.
0: Non, mais je te demande pas de l'égalité, je te pose pas la question sur l'égalité des sexes, je te demande pour toi, qu'est-ce que tu penses d'une femme au volant.
20: Moi, Gérard, il a perdu sur l'égalité des sexes.
0: Non, mais, José.
20: Non, mais c'est vrai que c'est mieux quand elles sont à côté de nous, à la place du mort, et qu'elles nous taillent une pipe quand on passe la troisième, c'est vrai que c'est mieux.
0: Non, mais, putain, mais...
1: La quatrième, t'aimes pas?
20: Non,
0: José.
20: Je trouve ça trop hard, la quatrième.
0: José.
1: La quatrième, il y a le levier de vitesse.
0: José.
20: Oui.
0: Je te demande, est-ce que t'as ton permis pour commencer?
20: Oui, je l'ai depuis longtemps.
0: Est-ce que t'as déjà croisé des nanas au volant sur si tu sors régulièrement?
20: J'en croise plein sur l'autoroute.
0: Ouais, mais est-ce que t'as déjà vu une nana roule à 80 sur une deuxième file sur l'autoroute?
20: Ouais, exact.
0: Hein? Alors je vais te dire une chose, quand tu vois ça sur une autoroute, eh ben fais-moi confiance que après on vient dire qu'on est médisant parce qu'on n'aime pas les nanas au volant. Mais,
20: bravo,
0: d'accord.
20: Médisant, bravo.
0: Moi, je sais que j'ai conduit, et je vais te dire une chose, quand tu vois une nana sur la deuxième file à 80, bah, fais-moi confiance que ça sert à rien, qu'on leur donne leur permis dans une pochette surprise. Donc là, oui.
1: Moi, je veux dire que...
4: Fais vite, parce qu'il y a plein de questions, les enfants, vous restez pendant une heure et demie sur une question. Et
0: allez, on termine avec cette question-là.
4: Je suis obligé de revenir, parce que...
20: En ce qui concerne ce que vous pensez des enfants de 8 ans au volant.
0: Non, c'est bon.
4: La question suivante, la dernière question avant de faire une deuxième pause.
6: Oui, et on accueille Olivier à la place de Thierry.
4: Il y aura deux disques d'ailleurs. Il y aura...
0: Et Olivier, bonsoir.
7: Bonsoir, GG.
0: Bon, alors la question, donc, pour ou contre les femmes au foyer? Alors,
7: Dans quel foyer? Le foyer de la cheminée?
0: Oh, c'est qui vient
4: de...
0: Réveille-toi. Pour ou contre les femmes au foyer, c'est quoi pour toi? Est-ce que tu préfères... Alors, Olivier, pour moi, je vais vous poser la question. Olivier, qu'est-ce que t'en penses, toi?
7: Moi, je préfère les hommes.
0: Non, mais attends, tu te réveilles.
20: Olivier, merde!
0: Olivier.
7: Oui.
0: Tu te réveilles?
7: Mais je me réveille et je te dis que moi, mon choix, c'est les hommes plutôt que les femmes, vous voyez.
20: Ouais, laisse tomber, GG, il est homo, c'est là encore.
0: Je crois que t'as pas tellement bien compris la question que je voulais te dire, hein.
7: J'ai compris, tu me demandes tout simplement si tu... Si
0: non, non, mais tu te réveilles ou quoi, là?
20: Olivier, c'est Rambo, dis-moi, tu serais pas un peu du bâtiment?
0: Ouais, tu me le réveilles là ou quoi?
20: Tu me réveilles,
0: à moitié dans le cirage.
6: Ok.
0: Et si il dort, tu le vires, hein.
4: Ouais.
0: Barbara.
6: Réveille-toi, Olivier, merde.
1: Moi, je veux dire que je suis pour les femmes au foyer.
20: Ok, je suis réveillé.
0: Ah, ça y est quand même, dis-moi, va t'attendre à ton tour maintenant, je vais poser la question à Barbara.
20: Ok, mon chéri.
1: Je suis pour les femmes au foyer, à condition que le foyer, ce soit l'hôtel particulier du père de Dodi Al-Fayed.
20: Ouais, d'accord.
0: Bon, alors, et Barbara,
20: tu fais des conneries avec nous dans les formules 1 ou sur les modes autoroutes.
0: Barbara.
1: Quoi?
0: Il m'a semblé avoir dit... De ne pas parler des trucs comme ça.
1: Il faut dire ce qu'il y a, c'est un bel hôtel quand même.
0: Ouais, mais peut-être, mais moi je te demande au foyer. Pas dans un hôtel.
1: Eh bien, ici, il y en a que c'est des gros bourgeois, ils habitent dans un hôtel, après ils prennent la route et badaboum, voilà.
0: Bon, mais alors, dans ce cas-là, si tu comprends pas le thème de la question, c'est pas de ma faute, ma petite, tu te laves les oreilles.
1: Mais elle avait qu'à rester au foyer, elle sera
8: avec un coton-tige.
20: Les oreilles, c'est comme le cul, ça sera avec un coton-tige.
0: José,
20: les femmes au foyer, je trouve que c'est leur choix. Si elles veulent rester au foyer, qu'elles y restent.
0: Mm-hmm.
20: Si elles veulent travailler, que le père reste au foyer, que la mère fasse du bâtiment, c'est leur choix.
0: Mm, d'accord. Sabrina?
8: Ouais, moi je préfère rester au foyer que mon mari, hein, c'est mieux quand même.
1: Ouais, puis t'as pas d'argent.
8: Au foyer, personne travaille.
0: Mm-hmm. Et tu payes. D'accord. Manuela.
2: Bah, je sais pas, il y en avait un qui disait que il y avait un des parents qui était forcément au foyer. Je sais pas, on peut être tous les deux en train de travailler. Ouais, puis tu laisses le bébé de 2 mois tout seul.
0: Ouais, non, le bébé, tu le donnes à quelqu'un à garder dans ce cas. Ouais. Ah non, mais attends. Qui c'est qui vient de dire ça?
2: Gérard.
0: Attendez, qui c'est qui vient de dire combien de un bébé à la poubelle?
23: Ouais, mais ça arrive.
0: C'est qui qui vient de dire ça? C'est qui vient de dire ça?
23: Je sais pas, je crois que c'est l'autre Olivier.
2: Non, c'est Rambo.
23: Ouais.
0: Bon, Rambo, tu...
23: Rambo, il voulait dire sur la question quand même. Oui, tu m'écoutes?
0: Bah ouais, mais même quoi?
23: Voilà, comme je suis célibataire, je n'ai jamais connu le foyer. Mais auparavant, lorsque j'étais plus jeune et que je me rappelle encore, dans ma tendre enfance, quand ma mère et mon père étaient ensemble, je les ai peu connus parce que j'étais très petit, j'ai pas trop de souvenirs sur cette enfance que j'ai connue. Qu'est-ce qui se passe?
0: Bon, hein, Rambo.
23: Ouais. Donc je
0: ouais, d'accord. Ouais, ouais, c'est ça.
23: Donc par rapport à l'autre.
0: Voilà, la question. Bon, là, tout le dégât, ça y est.
2: Ouais, ouais.
0: Putain, ça m'énerve d'entendre un mec qui dort comme ça. Putain. L'autre, il te raconte sa vie, là, du. Eh, hey, tu me le vires, hein, je le veux plus. Hein.
2: Gérard, mon amour. Gérard.
0: Ouais.
2: Emmanuel,
3: la question. Alors, ouais. Non, il n'y a pas de questions à poser là, les enfants, parce qu'on va speeder. Alors, réponds à la question, Gérard, parce qu'il est 2h du matin, il y a encore plein de questions, on va faire une pause. Alors, il est mauvais ce soir, Gérard, pas très bon. Hein.
0: Moi, je suis tout à fait pour que les femmes restent au foyer, c'est tout. Voilà. Non, là, c'est tout. Donc, il y avait trois questions. Il y avait trois questions sur les femmes.
3: Ah bon, d'accord. Alors, la dernière.
0: Donc, la dernière, on va mettre.
3: Non, mais on va pas la faire finalement. On va passer aux autres débats. Alors, il y a deux autres débats qu'on va aborder. Deux, trois autres débats. Et après, il va y avoir donc des nouveaux auditeurs parce que c'est le best-of. Donc, on varie. Hein, donc, vous vous rappelez de nouveau 0800 70 5000 et 0803 08 5000. Les prochains débats que nous allons aborder, Gérard, seront
0: les animaux domestiques.
3: Les deux. Hein, et après, le prochain, les animaux domestiques et
0: les vacances.
3: Et les vacances. Donc, si vous voulez répondre au best-of direct, bien entendu. Et juste avant, Gérard de Disque, on va faire une petite pause. Tiens, tu les annonces.
0: Hop, vite. Ah, maman.
3: Alors, celui du bas d'abord et celui du haut après.
0: Alors, les travaux à la poêle des flics. Et tout de suite, touche-toi petit, une dernière soif. Ouais, bon, d'accord.
3: Pas 17 tableaux. Oui, voilà, petite erreur de musique tout à l'heure.
0: Donc, à la place de touche-toi petit, vous avez entendu Zas encore une fois. Et voilà, donc on accueille Jean-Luc. Allô ? On se réveille !
5: Allô ?
0: On se réveille !
5: Allô ?
0: On se réveille !
5: Allô ?
3: Oui, on t'entend, Jean-Luc, vas-y.
5: Salut, Gérard, salut tout le monde.
0: Salut, Caroline, bonsoir.
9: Salut.
0: Salut, Sophie.
9: Bonjour.
0: Salut.
9: Bonsoir.
0: Sophie, bonsoir.
9: Bonsoir, je t'ai dit.
0: Magali, bonsoir.
10: Bonsoir, bonne année.
0: Merci. Et Axel, bonsoir.
12: Bonsoir, Gérard, bonne année.
0: De même.
3: Et on accueille Gigi et tu sais, les deux jumeaux là que j'avais.
0: Ouais, alors, je vais mettre les jumeaux. Bonsoir à vous deux.
12: Bonsoir, Gigi. Bonsoir à tous.
0: Bonsoir les jumeaux là, vous vous réveillez s'il vous plaît.
12: Je suis là.
0: Ah ben quand je vous dis bonsoir, vous vous réveillez s'il vous plaît.
12: Tu n'as pas écouté, c'est tout.
0: Ok, ben excuse-moi, alors j'étais en train de marquer les noms, c'est pour ça. Donc on passe sur, donc c'est la suite des best-of 90. Bon, tu commences à te calmer toi s'il te plaît, merci.
12: Ok.
0: Ok.
12: Quand même.
9: Bonne année mon amour.
0: Ouais, bonne année à tous, ok, voilà.
12: Merci
0: comme
12: mon
0: ça.
12: Amour.
0: Ouais, ben va te faire foutre.
12: Bonne année, bonne santé.
0: Non, on est pas allé.
12: On se calme, si vous voulez.
0: Je pose la question, on se calme. La panthère est-elle un animal domestique, Jean-Luc?
12: Non, pas du tout.
0: C'est Jean-Luc. Ouais, oh, vous vous calmez là, s'il vous plaît, parce que tout à l'heure, vous allez gerber vite fait, moi.
12: Ouais. J'ai pas envie de vomir, moi, ça va. Hein.
0: Ouais, ben, toi, tout à l'heure, tu allais vomir au standard, tu vas voir. Oh, alors, tu réponds, s'il te plaît.
12: Hein?
0: Tu
12: Je disais que c'était pas du tout un animal domestique.
0: Mais plus. Pourquoi?
12: Parce que c'est dangereux d'une part.
0: Ouais.
12: Et puis c'est un petit peu gros pour un appart.
0: D'accord.
12: Voilà. Personne n'a un taille-crayon, pardon.
0: André, qui c'est qui demande un taille-crayon?
12: Non mais laisse-le, c'est un comique.
9: Bonjour, mon amour, c'est Caroline.
0: Ouais, bah ça, je te pose la question maintenant.
9: Bah évidemment que non.
0: Ok. Bah pourquoi alors pour toi?
9: Parce que dans un appartement, ça peut jamais tenir.
12: C'est comme rare, quoi.
0: Attends, si t'es pas content, mon pote, c'est le même prix.
12: Ça dépend, si t'as 20 mètres carrés, ça peut tenir.
0: D'accord, c'est ça. Sophie.
9: Bah ouais, moi j'en ai une chez moi.
0: Hein?
9: J'ai une chez moi, tu sais, moi j'ai... quoi? J'ai un grand jardin et tout, dans le jardin, dans mon lit et tout.
0: Ouais, non mais attends, t'as quand même une autorisation, j'espère.
9: Ça s'appelle une peluche.
10: ça quand même, ouais.
13: C'est pareil, Christine, c'était une tigresse en plus.
0: Tu sais qui dit ça? Bon, hey.
13: Bon, ah, allez hop. Ah. Et Caroline, c'était une cochonne?
24: Qu'est-ce que je fais?
0: Tu t'essayes de savoir qui c'est qui s'amuse à déconner comme ça, parce que ça va vite gerber maintenant. Hein.
13: J'ai envie de vomir.
0: Les humos, donc vous voulez participer à ça, donc oui. Pour vous.
13: Alors bonsoir.
0: Bonsoir.
14: Bonjour.
13: Moi je dis que bon, les panthères domestiques, effectivement, ça me paraît peu probable.
0: Mm-hmm.
13: Par contre, bon bah j'ai travaillé dans au zoo de Thoiry, et effectivement, il y a des gens qui achètent des animaux. Genre, effectivement, des tigres, des lions, des panthères.
0: Mm-hmm.
13: Ils les ont chez eux et ensuite ils les abandonnent l'été sur la route.
0: Non, mais attends.
13: C'est quoi ce bordel?
0: Non, attends.
13: Et ça, c'est pas bien. Non, mais je veux dire que c'est pas bien.
0: Non, là, c'est un truc. Ouais, mais d'accord, mais moi.
13: C'est un truc dont je te répondrai pas, de toute façon.
14: C'est clair et net.
0: Oh, pour l'instant, vous me laissez finir ce qu'il disait.
13: Et effectivement, je pense que c'est une question importante que tu as bien fait d'aborder.
0: Mm-hmm.
13: Moi, je fais partie du JJGPC.
0: Non, mais on s'en fout de ce que tu fais partie, tu réponds à la question, c'est tout.
13: Oui.
0: Bon, tu les prends là, tu lui demandes qui sera là. Magali.
13: Oh là là. Ils ont teasé, là.
0: Magali.
15: Oui, j'écoute.
0: Donc, pour toi?
15: Ben, pour moi, aux yeux de tout le monde, non, mais pour moi, oui, parce que je suis très féline et j'adore les chats.
0: Mmh.
15: Et les chats.
0: Ouais, d'accord. Ouais, mais je parle de la panthère, je parle pas spécialement des chats.
15: Ça fait partie.
13: J'aime bien les chats.
15: Et moi, j'aime tout ce qui fait partie.
13: La chatte.
0: Ouais, Axel ou... Et puis Jean-Luc, là, vous avez commencé par vous calmer.
13: Tu te calmes un petit peu.
18: Gérard, le retour des Siamois. Hein. Ils sont calmés.
0: Ah bon, alors ils vont attendre leur tour pour la suite.
15: Siamois, c'est pas dommage. Jumeaux.
0: Ouais, bon, alors Axel.
13: C'est dommage que j'allais dire.
14: Moi, je veux dire que, bon, ben, de manière...
0: Axel, tu t'amuses pas à m'imiter parce que tout à l'heure tu vas être cassé.
13: Non, je sens
0: que si
13: tu me laisses répondre, je te prie.
0: Ouais, ben tu. Bon, allez, Axel, tu dégages.
13: Mais s'il te plaît, je peux répondre.
0: Alors, tu te dépêches, la panthère est-elle un animal domestique?
13: Non, la panthère n'est pas un animal domestique parce que moi, bon, j'ai une panthère, mais elle en plus.
0: Non, mais c'est. Je te parle d'une panthère vivante.
13: Est-ce que Gigi peut répondre?
0: Attends, Gigi, t'attends.
13: Moi, j'ai pas de panthère vivante. Non. Mais je pense que ça peut pas être un animal domestique, c'est trop féroce.
15: Est-ce que c'est biodégradable?
0: D'accord. Gigi, alors?
13: Alors oui, effectivement. Alors tiens, est-ce que c'est biodégradable? La crotte de panthère est biodégradable. Ce qui n'est pas le cas de la panthère noire. Ou la crotte...
15: Non, mais je
13: ne
15: sais pas comment ça,
13: nous faire
15: un documentaire.
13: Non, mais par exemple...
0: Non, mais tu réponds seulement à ce que c'est un animal domestique, oui ou non, tu veux participer au débat, tu réponds à la question, c'est
13: alors,
0: tout.
13: Est-ce que c'est un animal...
0: Je ne te demande pas si leur merde, elle est verte ou jaune ou blanche.
13: Ok. Il a bien raison. Est-ce que la panthère...
14: Bravo.
13: Est-ce que la panthère est un animal dominique?
0: Domestique, abruti.
13: Est-ce que la panthère est un animal fantastique?
0: Putain, mais il est... Allez, hop, dégage.
15: M-E-S-T-I.
13: Par contre, une panthère, c'est très dangereux parce qu'il faut pas, parce que quand ça grandit, c'est bien joli quand c'est petit, mais quand ça grandit, ça peut être très dangereux. Donc, faut pas les garder comme animal domestique. Je ne pense pas que la panthère doit être un animal domestique.
0: T'as quand même compris le thème de ma question.
13: Oui, mais personne n'a répondu correctement.
0: Dis donc.
15: C'est comme le Zizi Gérard.
13: Et toi, Gérard, qu'est-ce que t'en penses, toi?
0: Moi, personnellement, je peux faire les...
15: Le Zizi Gérard,
13: Taisez-vous, n'entends pas le connard. Allez, rousse connerie, là, Gérard.
0: Qui c'est qui a dit connard? Les mecs, là.
13: C'est pas moi.
0: Ah non, c'est jamais personne, c'est un mec.
13: Non, c'est pas moi, je te dis, sincèrement.
0: Je crois que c'est Sylvie.
13: Gérard, est-ce que tu penses que la panthère est un animal domestique?
0: Personnellement, moi j'ai pas d'animaux, donc je peux pas te dire, mais je sais que c'est pas préférable.
13: La colombe, c'est pas un animal domestique, une colombe?
0: Non mais attends, ça c'est...
13: Gérard, est-ce que c'est vrai que ta colombe...
14: Arrêtez, laissez parler le connard.
0: Axel, tu dégages.
13: C'est pas moi.
0: Alors Jean-Luc, tu dégages.
13: Gigi, c'est pas moi, c'est pas Jean-Luc.
0: C'est à moi. Alors tu les dégages.
13: Ah non, c'est pas moi.
0: Tu dégages les Siamois.
13: Tu
0: dégages les Siamois. Je veux pas le savoir.
13: C'est pas moi.
0: Tu les dégages.
13: Ce n'est pas moi.
0: Tu les dégages.
13: Ce n'est pas moi.
15: Gérard,
0: tu les vires, tu reprends quelqu'un d'autre.
13: On continue le débat.
15: Gérard, c'est Magali.
0: Oui.
13: Oui.
15: Et t'as pas d'animaux?
0: Non.
15: Et t'en as jamais eu?
0: Si, j'ai eu un chat, mais à chaque fois que je vais téléphoner, il se tire. Et puis il y a rien de temps.
15: Mais t'as déjà eu une chienne?
0: Ouais.
13: Gérard,
15: c'est un cadeau. T'as déjà eu Christine, la chienne.
0: Attends, Magali.
13: Gérard, il est
0: Merci.
15: Mais t'as jamais eu de chat chez toi?
0: Bah non.
15: Des chats, t'en as jamais vu.
23: J'ai eu des chats.
0: Oh,
23: il y a eu des nanas des fois.
10: Mais qu'est-ce qu'il aime bien?
23: Des chats.
0: Oh,
10: c'est moi, c'est Caroline.
0: Je sens.
23: Gérard, tu sais imiter le...
0: Tu donnes ton nom.
23: C'est Gigi. Est-ce que tu peux imiter le la panthère?
0: Je t'avais demandé de... Ça y est, t'as fini tes conneries.
23: Ah, j'ai rien dit, moi, c'est les autres qui imitent. Est-ce que tu sais imiter la panthère?
0: Je t'ai déjà dit que je m'en foutais, d'accord. Mais ok,
23: je te répondrai pas de manière.
0: Non, alors, ok.
23: Il fait un débat, mais il se fout de tout, lui, alors...
0: Tu t'écroches, j'ai répondu à la question, j'aime pas les panthères dans les appartements, d'accord, c'est tout.
10: Je peux te dire un truc, Gérard?
23: Attends, mais ne pas aimer les panthères, attends, ça n'a aucun rapport avec la question, Gérard, ta réponse. On te demande si la panthère est un animal domestique, on te demande pas s'il faut en avoir dans un appartement ou pas.
0: C'est trop sauvage, donc c'est pas un animal domestique pour aller en appartement. Ça reste dans un zoo, c'est tout.
23: Personne n'a répondu correctement, alors personne n'a un point là.
0: Mais si, tout le monde a répondu, c'est toi qui n'as pas compris la question, Bouti.
23: Crie pas, vieux Gérard.
0: Oh merde.
23: Gérard, il a vraiment une haleine de tortue. Gérard, c'est Axel, j'ai une question.
0: Oui.
23: Oui, moi, je voulais te demander.
0: Non, tu travailles.
23: Non, parce que en fait, si la panthère est interdite en appartement, c'est peut-être parce qu'elle est allergique à la moquette.
0: Mais non, mais je vois pas le rapport avec le.
23: Parce que dans les appartements, tu peux avoir du parquet, hein.
0: Ouais.
23: Ah ouais.
10: Voilà, exactement.
23: Ouais, ouais. Elle est allergique à la cire. Ou alors tu peux avoir des trous de taupe comme chez Gérard.
0: Tu sais qui vient de dire ça?
23: Ah bah c'est pas moi.
0: Hein. Oh non mais attendez là, vous commencez à me plaire là, les mecs.
23: Ah bah tant mieux si on te plaît alors. Ah bah,
0: ça commence à bien faire vos conneries quand vous dites pas vos noms, d'accord?
23: Question suivante.
0: Tu t'écrases toi, s'il te plaît, c'est moi qui commande.
23: Question suivante.
0: Oh vos gueules là, les mecs, c'est moi qui commande, je laisserai pas parler les nanas si j'en ai envie.
23: Ah,
10: Caroline.
0: Ouais.
10: Je t'aime.
0: Oh là là, c'est bien. Bon, suivante.
10: Est-ce que t'as Gérard ?
23: Question suivante.
10: Gérard ?
0: Quoi ?
23: Oh là là !
0: Question suivante. Reste poli toi,
23: Bouti. Ouais, bon, vas-y, pose ta question, ton débat là, vas-y.
0: Mais attends, c'est pas toi qui commande, si elles ont quelque chose à dire, elles ont
23: le droit. Ta main dans la culotte d'un zouave.
10: Oui, je vais faire un
0: mimosa. Si t'es pas content, tu raccroches, d'accord ?
23: Pas content, mais je raccroche.
0: Mais si tu vas dégager, alors tu dégages.
11: Allez, stop la question, Gérard.
10: Moi, je vais le dire un mimosa.
23: Alors, question suivante.
0: Que pensez-vous au sujet des animaux domestiques?
23: Oh là là, c'est la même question que la première.
17: Bah ouais, bonne
23: question abstraite. Moi, j'aimerais bien avoir un Gérard chez moi.
0: Non, mais
10: qu'est-ce que ça doit être chiant.
23: Est-ce qu'il existe des élevages de coton-tige?
0: Bon, alors dehors, toi. Hop, vas-y, pour ce gars.
11: C'est qui?
0: Bah attends, tu ne vas pas donner leur nom, tu les prends tous les trois. Hein, tu leur...
23: Ah, c'est bien, parce que moi, Gigi, j'ai rien dit, mais je me fais virer. C'est comme par hasard. C'est-à-dire que nanas, le reste toujours, les mecs, ils sont restés en direct.
17: Ah, et moi, c'est le truc, et j'ai rien dit.
23: Bizarre, tu me vires les nanas aussi, hein, parce que toujours les mêmes mecs, qui s'en vont.
0: Non, attends, si t'es pas content dans ce cas-là, celui qui dit des conneries comme ça, donne son nom et il dégage tout de suite.
23: Ah ouais, mais il veut pas se dénoncer, on y est pour rien, on va pas payer à sa place.
0: Ah bah alors, dans ce cas-là, vous allez voir, vous vous démerdez.
23: Oh, aventurier de pite.
17: Gérard, c'est simple, si c'est pas Gigi et si c'est pas Jean-Luc. C'est l'autre.
0: Ouais, comme par hasard, il est plus là, lui, si.
11: Bah si.
0: Et il dit rien. Il dit rien parce que
11: ça doit être lui. Axel, ouais, ouais. Tu n'as jamais parlé, donc
17: voilà. Alors,
11: démerde-toi un
17: donc
11: peu.
17: Donc il dégage.
0: Alors Axel,
23: j'ai rien dit.
0: Ouais, tu travailles sur la question maintenant.
23: Alors oui, repose la question.
0: Je l'ai déjà posé. Que pensez-vous au sujet des animaux domestiques?
23: Gigi peut répondre.
0: Vas-y.
23: Non, mais c'est Axel qui répond.
17: Oh là là, Gérard, mène ton débat, c'est à qui de répondre?
0: Axel, vas-y, mais tu travailles.
23: Ouais, voilà, alors c'était à mon tour, comme par hasard.
0: Non, mais bon, tu travailles, Axel.
23: Je suis réveillé, mais...
0: Alors,
23: en fait, le sujet domestique, c'est un sujet qui peut être abstrait, parce qu'en fait, on peut pas répondre à une question sur un sujet, vu que le sujet est abstrait envers la question. Oh là là.
0: Bon, ouais. Bon, quand tu comprendras... Quand tu comprendras le style des débats, tu travailleras, mon pote. Hein.
23: Voilà.
0: Magali.
23: C'est des sujets c'est domestique.
0: Magali.
23: À Gigi, peut-être.
0: Magali.
10: Moi, je pense que tout animal est domestique à partir du moment où on a le cœur de l'accueillir tué.
23: Voilà, prout.
0: Ouais,
23: c'est le moment qu'il est tenu en l'air.
17: Cacaboudin.
0: D'ailleurs, Axel, tu t'écrases parce que tout à l'heure, tu as saqué.
23: Ouais, j'ai rien dit.
11: C'est pas Axel, hein.
0: Alors, c'est qui, mais putain, essaye de reconnaître les voix, toi.
23: Bon,
0: Brouty là, bon, tu es même pas capable de t'occuper du standard.
23: Je peux répondre.
0: T'es encore pire que Manu.
23: Ouais.
0: Alors.
23: Je peux répondre.
0: Ouais.
23: Alors Gigi.
0: Vas-y.
23: Alors est-ce que l'animal domestique, est-ce qu'on doit, pour ou contre l'animal domestique, c'est ça?
0: Que pensez-vous des animaux domestiques?
23: Bon, alors d'accord.
0: Au sujet des animaux domestiques.
23: Alors,
0: bien,
23: Alors moi je pense que c'est utile pour la société déjà, bon bah ça permet déjà d'avoir des pour les personnes âgées d'avoir des gens. Et ce qui est d'autant bien c'est que grâce aux animaux on ne s'en rend pas compte, mais grâce aux excréments on a réussi quand même à créer des travails. J'aimerais parler un petit peu plus en profondeur. Grâce aux crottes de chien, on a fait les motocrottes, ce qui a quand même donné du boulot à certaines personnes.
7: Oui.
23: Moi, je sais que je me, je, je,

0: des chiens.
1: Ouais, non, mais c'est bon, ouais, mais
0: non,
1: mais c'est
0: bon.
1: Non, mais abrège.
0: Ça peut être utile aux gens, mais malheureusement, ça coûte très très cher.
1: D'accord.
0: Autant que les vacances de ski. Parce que, par exemple, moi, j'ai voulu aller à Courchevel cet été.
1: Non, non, mais c'est pas le thème du débat, donc c'est bien. Alors, t'as répondu à un truc, alors maintenant, Sophie.
0: Pour 6 personnes. Non, mais je sais pas si les auditeurs se rendent compte, ça va coûter 15 000 francs.
1: Eh ben ça me fait une belle jambe que ça t'aille coûter 15 000 balles. Maintenant, c'est à Sophie de parler. Maintenant, tu te tais.
0: Parce que t'as la bouffe à payer. Bon,
1: tu le coupes là, tu me le calmes. Tu lui dis qu'il se la ferme maintenant.
2: Qui
1: Gigi, là.
2: Gigi, la morose.
1: Allez hop, Sophie.
0: Oui.
3: Ouais, donc la différence d'âge de
1: mes. Non, c'est pas. Non. Que pensez-vous des animaux? Que pensez-vous?
0: Quel idiote, hein.
1: Au sujet des animaux domestiques. Oh, Sophie, s'il te plaît, tu travailles.
0: J'aurais peut-être mieux fait d'aller à Val d'Isère, parce que Courchevel, quand même, ça coûte cher.
1: Bon, toi, je te demandais de te la fermer.
0: Ouais, mais il a raison, Courchevel. Courchevel, c'est cher.
4: Ouais, c'est cher, bon, ça craint. Ouais,
1: vous me faites brère, allez hop, on va passer sur les vacances, comme ça va aller plus vite. Mais là, vous allez pas mettre 3 heures à répondre, parce que je vais vous couper vite fait, moi.
0: Non.
1: Gigi, déjà, toi, le premier, tu vas pas mettre 3 heures à répondre.
0: D'accord. Ça, je suis pas là.
1: Qui c'est qu'on est à la place d'Axel?
0: Couscous.
1: D'accord. Donc, c'est pas mal.
0: La question.
1: Ouais, ben, la question, oui, ben, tu vas attendre, s'il te plaît.
0: Ouais, on est pressé.
1: Non, mais peut-être toi, mais pas moi.
0: Ouais, mais nous aussi.
1: Moi, j'ai jusqu'à 4h du matin,
0: tu vois. Moi aussi, mais je reste jusqu'à 4h, mais quand même.
1: Alors, pourquoi les Belges ont-ils plus de vacances que nous?
0: Eh ben, Gigi va répondre.
1: Non, Gigi, tu vas la fermer. Gigi, tu le dégages, et c'est tout.
5: Couscous, est-ce que je peux répondre?
1: Vas-y.
5: Bon, alors, moi, je dis que les Belges...
0: Gigi, après, hein.
5: Ils ont plus
1: de Gigi, tu dégages. Non, je peux t'entendre.
5: Allô?
1: Oui, je t'écoute.
5: Oui, bon, les Belges, ils ont plus de vacances que nous, parce qu'ils aiment beaucoup les frites. Et moi, je voulais dire que, moi, c'était dommage qu'ils aient plus de vacances que nous. Parce que, de manière, c'est dommage, hein.
1: Ouais. Ouais. Mais, quel est le rapport avec le débat des vacances, les fraises? Tu peux me le dire?
5: Les frites, abruti, j'ai pas dit les fraises.
1: Mais attends, abruti, toi-même.
5: Les fraises, c'est une belle, ils mangent des frites.
1: Bah voilà. Bon, Magali.
6: Oui.
1: Alors, à toi.
6: Gérard, tu peux...
0: Oh là là,
1: Magali,
0: plus fort, on t'entend pas, Magali, plus fort.
6: Bah, si vous vous taisiez un petit peu, vous m'entendrez.
0: On t'entend pas. Oh, allez, accouche, la vieille.
6: C'était la question.
1: Alors, pourquoi les Belges ont-ils plus de vacances que nous? Voilà.
6: Parce qu'ils vont à l'école de 6h du matin à 22h.
1: Non, mais attends. C'est les vacances, hein, ma petite, alors tu te réveilles.
6: Alors, mais écoute, puisqu'ils vont plus longtemps à l'école, ils ont droit à plus de vacances.
0: Elle est vraiment conne.
1: Non, mais attends, t'as fumé le cigare à moustache avant de ton téléphone?
0: Ouais.
1: T'as fumé le cigare à moustache, à mon avis, hein.
6: Ouais, tu me déçois.
1: Ouais, ben, si je te déçois, ben, tu raccroches.
6: Tu me déçois, mais dis-moi, pour une boîte de Whiskas, tu baisses le slip?
1: Non, mais attends, toi, pour un cigare à moustache, tu demandes combien?
6: Bon, moi, c'est gratuit.
1: Ah ouais, d'accord. Sophie?
3: Ouais, Gérard, elles font bien en Belgique, les chiottes ou pas?
1: Pourquoi?
3: Bah, je te demande.
6: Je pense que vous avez été à l'écho du lac, alors.
1: Non, attends, l'écho du lac,
5: c'est en Normandie.
3: Oh, réponds-moi, Gérard, elles font bien les chiottes ou
5: Belgique.
3: Pas?
1: Couscous, t'évites de prendre ma voix, s'il te plaît, merci.
5: Pas ta voix, je parle comme ça, j'ai pas ta voix de Gérard, moi.
1: Non, mais tu te calmes, s'il te plaît.
5: Mais non, mais Gigi, on va dire que t'es en Normandie.
0: Oh là là, Gigi va intervenir, là.
1: Non, Gigi, tu dégages, je veux plus t'entendre. Non, tu raccroches, je ne veux plus t'entendre.
0: Non, mais attends, non.
1: Tu le vires. Où? Gigi, tu le vires, je ne veux plus l'entendre.
5: Gigi, fais-moi du couscous.
1: Allez, je te donne celui-là.
5: Gigi, fais-moi du couscous.
1: Allez, mais ça y est. Alors Sophie, pour toi.
3: Bon, je t'ai posé une question.
1: Ouais.
3: Comment sont les chiottes en Belgique?
1: Pourquoi?
3: Bah, parce que tu y as été, donc je te le demande.
1: Bah, ils sont comme celles en France, c'est tout.
0: Celles de la loco.
3: Et il y a plus de monde ou pas dedans?
0: Il n'y a pas de chasse d'eau, c'est génial.
1: Eh, qui c'est qui parle là derrière? Non, mais Jean-Luc, ça commence à bien faire là, s'il te plaît. Hein.
0: Gérard, bordel, c'est pas moi.
1: Non, attends, y'a plus que toi et Couscous, donc ça peut être que toi qui dis des conneries. Hein.
0: Ça peut être Couscous aussi.
5: Et moi, j'ai rien dit, hein.
7: Bon, l'arrivée de Jojo en fait, le siamois de Gigi.
1: Non.
7: Mais si, parce que Gigi est parti aux toilettes et Jojo est resté.
1: Non, tu, je t'ai dit, tu me les vires.
7: Non, mais il est plus cool, Jojo.
1: Ça leur apprendra de me traiter de gros con, tu les sacs.
0: C'est
1: tout.
0: Attention,
7: Jojo est plus cool.
0: Je vais pas parler encore. Bonsoir, Jojo. Bonsoir.
1: Parce que tout à l'heure, moi, ça allait vite, le débat, ça va être fini.
0: Gigi est parti faire caca, c'est Jojo qui prend l'antenne.
1: Bon, tu réponds. Et tu fais pas comme ton frère.

0: Gérard.
1: Gérard. Ah bah oui, j'attends.
2: Non, bah alors tu réponds à la question.
1: Alors, oui, mais je viens d'arriver.
2: Ah non, mais tu l'as entendu très bien.
1: Malheureusement, non, mais vas-y, repose-la, je vais répondre sérieusement, vas-y.
2: Putain, les oreilles, hein, ça
1: non,
2: commence
1: j'étais
2: à...
1: pas là, j'étais pas là.
2: Non, non, mais t'étais pas là, t'étais où alors?
1: Terminé.
2: Oh là là là là là. Bon, ouais.
3: Gérard,
2: mais toi, putain, mais. Eh, toi, quand je te demande de virer quelqu'un, tu le vires. Ok.
1: Tu la mets en sourdine, 5 minutes.
2: Bon, alors, Jojo, vainque toi parce que ça commence à être lourd.
1: Je t'écoute.
2: Alors pourquoi les Belges ont plus de vacances? Ont-ils plus de vacances que nous?
1: Parce que sur leur calendrier, en fin de compte, ils ont le droit à plus de vacances que nous. Je veux dire, ta question est con, donc...
2: Bon bah alors si elle est con, ma question, pourquoi tu réponds, abruti?
1: Parce que c'est normal, tu demandes pourquoi ils ont plus de vacances. Parce qu'effectivement, ils ont plus de vacances scolaires que nous, ça s'arrête là. Qu'est-ce que tu veux qu'on réponde de plus que ça?
2: Bah attends, que ça soit en Belgique ou en France, à mon avis, ils ont même temps d'école, hein.
1: Alors,
2: je suis désolé.
1: Ne demande pas pourquoi, c'est débile de demander pourquoi. Pour qu'après on dise, de toute façon, c'est pareil. Alors, à ce moment-là, c'est pareil.
2: Ils ont plus de vacances que nous.
1: Bah voilà, bah, c'est une question à la con, réponse à la con.
2: C'est bien toi.
1: Je suis d'accord avec toi,
2: Bon, bah alors, c'est tout. Caroline.
1: Bon, moi j'adore ce que tu fais.
2: Caroline.
1: De toute façon, en partant de là, on est d'accord.
2: Bon, Jojo, tu t'écrases maintenant, ça y est, t'as répondu, je demande à Caroline.
4: Caroline, elle n'a pas vraiment de réponse, parce que c'est vrai que si le roi belge,
1: c'est une question à la con.
2: Jojo, tu la fermes, s'il te plaît.
1: Non, mais je suis en train de te dire que je suis d'accord avec toi et avec elle, c'est des questions à la con, donc on peut difficilement y répondre correctement. J'y repasse pour des cons avec des questions à la con.
5: Ouais, voilà.
2: Si t'es pas content, tu. Jojo, si c'est des questions à la con, le prochain coup, tu fais une chose, tu t'écrases. Tu t'écrases. Attends, mais Jojo, tu t'écrases.
1: La question est intéressante.
2: Bah, tu t'écrases.
1: Mais elle est con.
2: Et ben voilà. Non, dans ce cas-là, tu t'écrases. Et c'est tout.
1: On peut pas répondre à une question comme ça. Tout le monde va dire pareil. On va dire, bah oui, mais ils ont plus de vacances. Tu vas dire, mais non, c'est pareil. Alors donc, c'est pareil. Donc, passons.
2: Bon, tu t'écrases et c'est tout.
1: Question suivante.
5: Je vais pas passer à une autre question, là.
2: Non, pour l'instant, je demande. Il reste encore Caroline et Jean-Luc à répondre.
1: Bah, répondez pareil. Vous dites que c'est pareil.
2: Bon, Jojo, tu dégages. À ce coup-là, je vais tout attendre. Allez hop.
4: Je pense.
2: Bonne nuit.
4: Que si ils ont plus de vacances, c'est grâce à la loi et que maintenant, il faudrait que c'est la même chose en France.
2: D'accord. Et Jean-Luc?
5: Jean-Luc?
6: Ouais.
2: Tu travailles?
6: Alors moi, je trouve que c'est parce qu'ils ont plus de vacances sur le calendrier, en fait. Hein. Je pense qu'il avait raison, Jojo.
1: Mais c'est ce que j'ai dit. Hein.
6: Ouais. Moi,
2: attends, je t'ai dit de dégager, Jojo. Max, oh merde, tu viens réveiller plus dedans ou quoi? Putain, je commence à me rendre mal, votre gueule.
3: C'est bon, je le vire.
2: Putain, mais oh! Comment ça me fait chier, toi, hein? Toi, Emmanuel, vous êtes vraiment des standardistes de cons, hein? C'est pas pourquoi vous faites le standard, hein?
4: T'es vraiment con, Gérard!
2: Putain!
3: Allez, assure le débat, là!
2: Bon, Jean-Luc!
1: Toujours, là!
2: Ouais, Il dégage ou quoi?
4: Alors, on imagine tout à fait la scène dans le studio, là.
0: Voilà, on va passer les questions suivantes.
2: Bon, allez, hop!
4: Gérard!
2: Quoi?
4: C'est quoi la question suivante?
2: Alors pensez-vous que la SNCF devrait améliorer ses lignes touristiques de manière à permettre aux vacanciers de gagner leur lieu de vacances le plus rapidement et le moins cher que par le passé?
1: Gérard, je vais te répondre. Oh les questions là, gueule.
0: Gérard!
2: Bon, Jojo!
1: Gérard!
3: Mais je peux rien faire, il passe dessus tout le monde.
2: Tu te démerdes.
3: Il a une ligne spéciale.
2: Non, tu te démerdes.
1: Il a pris l'abonnement spécial Fun Radio.
2: Tu te démerdes.
3: Ok, je vais me démerder, vas-y, continue.
2: Oh, mais merde, il fait exprès depuis tout à l'heure, ce con.
1: Gérard, t'es sur moi, c'est tout.
2: Merde.
3: Mais quoi, Jojo, il a une ligne spéciale.
2: Ouais, mais même.
4: T'es sur moi, c'est tout.
3: Je peux rien faire, Max.
2: Oh non, mais moi, dans ce cas-là, tu vires tout le monde, tu reprends d'autres personnes.
1: Gérard.
2: Ça va aller vite, moi.
1: Je réponds à la question.
2: Alors, couscous.
1: C'est Jean-Luc.
2: Ouais.
4: Ah, j'ai craché sur mon téléphone.
1: Ouais, mais c'est un petit peu encore bête ce que tu poses parce que bien sûr que tout le monde aimerait payer ses billets moins chers et aller plus vite.
2: Non, mais est-ce qu'il devrait...
4: Non, mais selon Gérard, je prends le train, moi.
2: Jean-Luc.
1: Moi, toi, t'aimes gâcher de la thune, mais...
2: Mais attends, mais est-ce qu'il devrait améliorer?
1: Non, mais c'est sûr qu'il devrait améliorer, putain, mais t'es con, quoi.
2: Bon, les dégâts, ça t'apprendra d'être poli.
0: Moi, je vais répondre.
2: Allez hop, Jean-Luc, ça t'apprendra... Hé, tu dégages Jean-Luc, là. Ça t'apprendra d'être poli.
0: Allô,
2: Gérard.
0: Ouais, c'est
2: toi, tu restes, si j'en ai envie, si je te dis de dégager, tu vas dégager.
0: Allô, c'est couscous.
2: Ouais, couscous.
0: Donc moi, je dis qu'il devrait améliorer les lignes. Parce que moi, je dis que à SNCF, oui, c'est possible.
2: D'accord.
0: Ils peuvent le faire.
2: Ok.
4: Magali.
2: Magali.
4: Moi, je voudrais savoir aussi s'ils ont l'intention de mettre une ligne SNCF à la place du pont de l'Alma.
1: Oh là là.
2: Magali, bonne nuit.
1: Allez, bonne nuit, Magali.
6: Bonne nuit, bonne nuit, bonne nuit.
1: Bonne nuit, Magali.
2: Sophie.
1: Ouais.
4: Moi, je trouve ta question complètement futile.
2: Alors pourquoi t'as appelé pour participer au débat?
1: Bah, on non, pensait pas tomber sur ces questions-là. Hein.
2: Bah, attends, c'est un best-of, hein, je suis désolé. On a choisi ces questions-là et c'est tout.
1: C'est un best-of de questions débiles alors. Hein.
2: Si t'es pas content, tu raccroches ton téléphone.
1: Je suis très content. Hein.
2: Ok.
1: Je suis très content, moi. Hein.
7: Excuse-moi, à la place de Jean-Luc, on accueille Billy. Bonsoir, Billy.
8: Salut, Billy. Tout le monde.
9: Bonsoir, Billy.
4: Billy the Kick.
8: Salut, Billy. Salut, Gérard.
2: Salut, Billy.
8: Salut, Billy. Tu vas bien? Que tu vas passer de bonnes vacances?
2: Ouais, bah...
8: Mais c'est Billy Jesse Garonne.
2: Attends, oh, mais qui c'est celui-là là
4: Gérard, c'est
2: qui c'est qui... Attends. Qui c'est celui-là qui est en train de checker?
8: C'est
2: Jojo. Non, tu le dégages, là.
8: Jojo.
2: Non, tu le vire, Jojo.
7: Ah, il est encore là, Jojo?
2: Ouais, il est encore là, alors là, tu le sacs.
7: Il passe tout seul. Ah, merde, excuse-moi.
2: Non, là, tu le sacs carrément, hein.
8: Bah attends, Jojo, il peut parler, quand même.
2: Non, moi, c'est... Moi, c'est demandé de dégager, tu dégages.
8: Bah attends, merde.
2: Tu dégages. Tu dégages.
8: Soyons copains.
2: Tu dégages.
8: Non, mais je dégage après.
2: Non, tu dégages maintenant.
8: Oh, t'es vraiment casse-couille, hein.
2: Eh ben si, dans ce cas-là, tu raccroches, tu dégages.
8: Non, mais dégage pas, je suis très bien là.
2: Eh ben non, tu as dégagé.
8: Mais j'ai rien dit.
2: Tu dégages, je veux pas le savoir, je t'ai demandé de dégager, tu dégages. Bon. Et toi, le standard, tu le dégages.
3: Je dégage, c'est bon, il est parti.
2: Ouais, ben il va revenir comme par hasard.
9: Non, c'est moi, Gérard, question suivante.
2: Bon, alors, Billy.
8: Ouais.
2: Donc, pour toi, est-ce que la SNCF devrait améliorer leur ligne touristique de manière à permettre aux vacanciers de gagner leur lieu de vacances plus rapidement et moins cher que par le passé? Bon, Jojo, tu fermes ta gueule. Tu fermes ta gueule maintenant. Tu vas fermer ta gueule et tu dégages.
8: Ouais.
4: Un peu, Gérard.
8: Gérard, je voudrais répondre à ta question.
2: Alors, Billy.
8: Ouais, alors moi, je pense que... alors, en fait, les gens...
2: Je te jure, attends, Billy, je te jure que si elle revient, j'arrête. Tu vas te démerder.
8: Okay.
2: Alors, Billy, vas-y.
8: Ouais, alors moi, je pense que les tarifs devraient être plus chers. Les trajets beaucoup plus longs, tu sais, une dizaine d'heures de plus. Et puis que ça fasse bien chier tout le monde, comme ça tout le monde serait content.
2: Exact. Ouais, non mais c'est pas pour faire chier tout le monde que je...
9: Bah ouais, mais là tu fais chier tout le monde, là.
2: Non mais attends, qui c'est qui dit ça?
4: C'est Magali.
2: Oui, Magali, tu dégages.
8: Allez, elle dégage. Allez,
2: bonne nuit, Magali.
4: Hey, toi. C'est Caroline.
1: Allez, bonne nuit, Magali.
2: Bonne nuit. Caroline, ouais, tu le disais.
4: Ouais, moi j'ai pris un train, il y a deux jours, il avait une heure et demie de retard à Montparnasse. Voilà, il faut qu'il arrête.
2: Celui qui respire comme un cochon, là, il dégage.
8: C'est sûr que c'est Jojo.
2: Attends, Jojo, il est encore là.
7: Non, il est pas là, Jojo.
10: Il est pas là.
7: Il est parti, Jojo.
2: Donc, Caroline.
7: C'est peut-être Gigi, mais...
2: Non, mais tu les vires tous les deux, les jumeaux.
7: Je peux pas, ils sont si à moi, comment tu fasses?
2: Je veux pas savoir, tu les retires de l'antenne. Et tu te magnes. Ce soir, je continuerai pas les débats.
7: Ok.
8: Mais il va se...
3: Ah ouais, c'est ça.
2: Ouais, bah tu les sacs vite fait, parce que tout à l'heure, moi, c'est moi qui vais les saquer.
7: Ah,
2: donc, Caroline.
7: Attends, j'ai une surprise pour toi, on a que Mimosa, elle est là.
4: Ah, m'écoute.
2: Oui.
4: Donc voilà, donc les trains, ils sont toujours en retard.
2: Oh
9: wow.
2: Hey, t'es bouché ou t'es quoi, toi?
9: T'es bouché ou t'es charcutier?
2: Voilà. Alors, qui c'est qu'on accueille à la place de Magali?
7: Mimosa.
2: Le muguet.
8: Bravo.
2: Donc, Caroline, tu disais...
9: Oh, la salope.
2: Qui c'est qui dit ça?
9: Jojo.
2: Alors, Jojo, bonne nuit. Alors, là, ce coup-là...
8: Allez, oh. Tu dégages, Gérard.
4: Attends, moi, j'admets pas que... Bon, allez, Gérard, question suivante.
8: Gay.
4: Et Gérard, moi, j'admets...
8: Eh, Jojo, tu veux pas animer le débat, là?
2: Voilà. Voilà, il est parti, ce coup-là, ça va plus vite. Donc, Caroline, elle les rappelle pas, hein?
3: Mais non.
2: Donc, Caroline.
4: Oui. Mais donc, moi, je dis qu'il faudrait absolument que ça s'améliore.
2: Mais pourquoi? Dans quelles circonstances?
4: Bah, ils sont toujours en retard, et... Non, mais sinon, des trains, il y en a assez, quoi.
2: D'accord. Sophie?
4: J'ai bien répondu.
8: Quoi?
2: Ouais, mais... Oh! Celui qui s'amuse entre couscous et Billy, vous vous calmez s'il vous plaît, merci.
9: Ah, c'est pas moi.
4: Je vais
9: pas
4: vous
9: faire des câlins.
2: Bon, alors Billy, tu dégages, bonne nuit.
8: Bah, c'est pas moi.
2: Non, c'est qui?
7: Attends, Gérard, j'ai un problème, j'ai le père des Siamois, Juju.
2: Non, je veux pas que ça
7: voudrait parler parce qu'il est pas content.
2: Non, mais j'en ai rien à foutre,
7: Juju.
11: Oui, bonsoir. Alors que j'entends un truc là, c'est pas très sympathique quand vous parlez à mes enfants.
2: Ouais, ben dans ce cas-là, ils ont qu'à être polis avec moi, ils sont plus polis avec eux. Alors dans ce cas-là, quand je dis que c'est terminé pour eux, ils n'insistent pas.
11: Okay.
2: Non, mais c'est bon, alors maintenant ça y est, terminé pour vous, ils restent chez vous.
11: Vous
2: ils vont dormir.
11: Oui, c'est ça, oui.
10: Ils vont dormir.
12: Alors, je vois pas Jojo, mais il va se calmer, il va s'excuser d'abord.
10: Non, non, non, mais moi, je veux pas le savoir. Maintenant, je pose la... Il y a d'autres personnes...
12: Je tenais à m'excuser auprès de tous ceux qui nous écoutent.
13: Oui.
12: Pour mon comportement.
14: Voilà, c'est bien.
10: Ouais,
13: c'est...
10: ça y est, ça
13: bien,
10: y est.
13: Jojo.
12: Est-ce que je peux rester, mais je me calme.
10: Bon, alors, t'as intérêt, parce que sinon, tu vas vite virer.
14: Mais Gérard, c'est
10: le dernier premier et dernier avertissement que t'as. Donc,
14: merci pour mon fils.
10: Eh oh, pour l'instant, je viens de te demander quelque chose, ok?
12: D'accord, mais c'était mon père, là, qui voulait te remercier.
10: Bon. Alors, Muguet.
15: Oui.
10: Donc, pour toi... Oh! Putain, mais c'est pas vrai! Oh!
16: Gère un peu, vas-y, assure.
15: Quoi, bon, question
10: Muguet.
15: Moi, j'espère qu'ils vont faire aller les trains beaucoup plus vite, comme ça, le trajet de chez toi à chez moi sera beaucoup plus...
14: Ah, t'as quelqu'un qui joue à la Game Boy.
10: Non, non, mais... Oh,
14: Vous virez Mario là.
10: Billy dehors.
16: Billy il est dehors déjà, je l'ai viré donc.
10: Tu vires Jojo parce que ça doit être lui qui joue à la Game Boy.
16: À la quoi?
10: À la Game Boy.
14: Non, Jojo il attend là. Hein.
10: Gérard.
14: Jojo il attend gentiment.
10: C'est qui là qui est encore derrière?
14: Eh Gérard.
10: C'est qui?
14: C'est Billy.
10: Non mais entendu.
14: Non, mais moi j'ai rien dit Gérard.
10: Ça commence à gonfler là. Hein.
14: Mais j'ai rien dit Gérard moi. Il faut mettre de la crème hein.
10: Tout à l'heure tu as dégagé pour de bon, toi ça va te faire tout drôle. Hein.
14: Bah non, tu dis que ça gonfle, alors je te dis de mettre de la crème.
10: Ouais.
14: Hein. Donc, Gérard, moi, je t'apprécie énormément et je voulais te dire quelque chose. Je voulais te savoir si tu voulais bien que je te récite un poème, ça fait un an que je l'ai préparé.
10: Bon alors Billy, pour l'instant tu vas la fermer.
14: Non, mais ça me
10: Billy,
14: moi,
10: tu vas la fermer.
14: Bon, tu poses une question, connard.
10: Bon alors Billy, tu dégages.
14: C'est pas moi, Gérard, qui dit ça.
15: Ouais,
14: Billy, pas cool, Billy.
10: C'est
14: Jojo encore.
10: Bah alors Jojo, ce coup-là, tu dégages. Voilà. Jojo, tu dégages.
14: Je n'ai pas parlé, Jojo.
10: Jojo, tu dégages.
14: Mais je n'ai pas parlé, putain.
10: On ne dit pas putain.
14: Putain, mais t'es vraiment dans le cul, quand tu t'y mets. Hein.
10: Alors, dégage-moi, Jojo. Ce coup-là, c'est terminé pour de bon. Hop, terminé.
16: Mais après, son père, il va m'engueuler.
10: Je ne veux pas le savoir. Je ne veux pas le savoir. C'est qui s'amuse, là? C'est qui, là?
16: C'était une nana, en plus, alors, tu vois.
14: Eh, Gérard.
10: Muguet.
14: Gérard.
10: Oh!
14: Ouais, c'est Muguet là.
10: Non, c'est pas Muguet et Mimosa.
15: Oui.
10: Bon, on répond parce que...
15: Ben moi j'ai dit que j'espérais qu'ils allaient faire les trajets beaucoup plus rapides, comme ça je pourrais venir te voir plus vite.
10: Non mais attends, du côté de Vitrolles, de toute manière, ça met quoi? Ça met... Bon, celui qui s'amuse avec la gratte tout à l'heure, il va dégager. Ouais, tu me prends Jojo Couscous et Billy de hors antenne parce que je commence à avoir ras le bol. Je commence à avoir ras le bol.
13: Tu commences à nous péter les glaouis, hein.
10: Ouais, bah si t'es pas content, tu rentres.
13: J'ai rien dit.
10: Bon, alors Mimosa.
15: Oui.
10: Bon, alors.
15: Du côté de Vitrolles, en TGV, il faut 4 ou 5 heures.
10: Ouais mais dans ce cas-là, il y a des changements normalement. Parce que maintenant le TGV c'est...
12: Non, mais tu prendras tes renseignements de billets d'avion, de train plus tard, GG, hein, la question là.
10: Non mais attends, pour l'instant tu permets, je réponds quand même.
12: Ouais mais enfin là vous êtes en train de voir vos billets d'avion, de vacances, ça va, moi aussi je voudrais savoir s'il y a un train qui m'emmène jusqu'à Montpellier, demi-tarif.
15: Bah toi c'est plein tarif, hein, pour les goyots c'est plein tarif.
12: Ouais, je suis goyot, ouais, tu vas voir un peu.
14: GG.
10: Ouais.
14: Je peux toujours pas te réciter mon poème.
10: Non.
15: Mais Gérard, tu me déçois là, t'as fait un poème, tu n'aimes pas
10: les ouais, poèmes. Qui c'est qui dit ça?
15: C'est Sophie, tu me déçois vraiment.
12: Ouais,
15: Gérard.
12: Bah ouais, tu nous déçois.
14: S'il te plaît, Gérard, laisse-moi.
15: Vraiment, il t'a fait un poème.
13: Allez, vas-y, fais le poème, vas-y, tu as ce qui t'écoute.
14: Alors, ça s'intitule Toi. Alors, avec toi, je voudrais fonder une famille. Avec toi, je voudrais te faire plein de câlins. Avec toi, je voudrais te faire beaucoup de bisous. Avec toi, je voudrais te faire des caresses avec une plume. Avec toi, je voudrais qu'on en fasse du camping.
10: Ça y est, c'est bien, t'as terminé?
14: Non, non. Avec toi, je voudrais te prendre la main sur
12: le poème de GG, c'est nul.
14: Et avec toi, je voudrais te dire je t'aime sur un anus. Et voilà.
10: Bravo! Ouais, ouais, c'est un peu con.
16: Bravo!
14: Non, mais
16: bravo,
14: c'est un peu con.
10: C'est un peu con. Donc,
14: il te rappelle rien, ce poème.
10: Ouais ben quand tu copieras sur moi ça ira bien. Ok bon ben dans ces cas-là. Bon tout le monde a répondu à la question, ouais, donc
16: question
10: on va passer au débat.
16: Au débat.
14: Et à la fin du poème, il y avait je voulais te dire mon numéro de tatou.
16: Non, on va s'en passer.
10: Ouais ben là on va s'en passer parce que tu as dégagé maintenant.
14: Ah ok, bah, et alors, on accueille... je dis pas.
16: Non Billy, et on accueille Melkara.
10: À la place
16: de personne.
10: Melkara?
16: Ouais.
14: Ouais Melkara, ouais.
10: Tu dirais caramel, ça vaudrait peut-être ça irait peut-être plus vite, hein.
14: Ouais, c'est Melkara.
10: Ouais d'accord, ok.
12: Bien mon amour.
10: Vous ne commencez
12: pas répondu, hein, mais bon.
10: De quoi?
12: Jojo n'a pas répondu.
10: À laquelle question?
12: Celle d'avant et celle-là, là.
10: Bah attends, pour l'instant, j'ai pas encore posé. Alors, tu réponds, tu te dépêches.
11: Vas-y, la question, c'est quoi?
10: Non, mais attends.
11: J'étais perturbé avec mon père.
10: Non, bah alors, c'est bon. Tu l'as écouté, donc.
11: Je vais y répondre. Je vais y répondre, les vacances scolaires chez les Belges.
10: Non, c'était l'histoire d'améliorer
17: les transports,
10: qui soient plus rapides et moins chers.
11: Alors, il faut savoir quand même que pour les transports, déjà, par exemple, on prend les transports pour la Belgique, maintenant, on met 1h20, puisqu'il y a le Thalys.
10: 1h25.
11: Ouais, Gérard l'a pris, je prends plus dernièrement.
18: Ouais, c'est GV Thalys.
11: Et bon, c'est plus emmerdant parce que quand tu veux faire des trucs dans les chiottes, c'est plus 1h20 au lieu de 2h.
10: Bon alors Jojo, ce coup-là tu dégages, ça t'apprendra d'être poli pour de bon. Merci Jojo, au revoir.
11: Et tu viens, je le dis à mon père.
10: Ah bah tu peux aller pleurer dans les jupons de ta mère.
11: Elking de Suren.
10: Allez.
11: Elking de Suren, tu m'as pas dit bonsoir, c'est le caramel.
10: Moi pour un sens, je te dirai bonsoir quand tu te réveilleras aussi toi.
11: D'accord, t'es gentil, tu m'as reconnu mais tu me dis pas bonsoir.
10: Bah alors salut.
11: Ouais, c'est ça. Ouais, vas-y, pose
13: ta question. Bonsoir, caramel.
11: Ouais, salut à tous.
10: Merci. Bon alors, tu vas peut-être répondre à la question.
11: Ouais, moi je veux bien. Ouais,
10: bon, Carmen.
11: Attends, je vais répondre à ta question. J'aime ça, mais pas le dimanche.
10: D'accord. Quand tu auras compris le thème de la question, fallait-il améliorer la SNCF et qu'il soit moins cher
11: Non, mais plus... je dis, le dimanche est beaucoup moins cher quand t'arrives jeune.
10: Non, mais attends.
11: Le tarif jeune est beaucoup moins cher.
10: Mais alors dans ce cas...
11: Je suis un peu ton actualité là, dans le 98, d'accord?
10: Non, mais les tarifs zones, ils existent depuis 97, entre parenthèses. Hein.
11: Avril,
10: donc il faudrait peut-être que tu te réveilles un petit
11: 97.
10: Peu. Hein?
11: Avril ou mai?
10: J'en sais rien, en tous les cas, je sais que c'est depuis 97.
11: Ok.
10: Ok.
11: Et quel rapport avec la question?
10: Ouais, bah quel rapport, c'est tout, t'avais qu'à écouter. Donc on va passer sur les phénomènes de mode. C'est bête parce qu'il y en a pas beaucoup, mais je vais en trouver une autre. Bon, alors il nous reste Couscous, Mimosa, Sophie, Caroline, Billy et Caramel, bien sûr.
11: Non, il y a Caramel là, toujours
17: présent. Ouais, Caramel. Gérard, c'est Caramel, je peux répondre?
18: C'est Caramel,
11: Gérard, c'est Caramel, je peux
18: allô, Caramel, oh appareil.
11: Allô, c'est Caramel.
17: Gérard, c'est Caramel.
11: Et Gérard, c'est Caramel. C'est Caramel.
10: Tu gères là ou quoi le standard?
7: C'est toi l'animateur.
11: C'est toi l'animateur.
10: Bon alors maintenant vous écrasez, on passe à la mode.
17: Gérard c'est Caramel, j'ai pas répondu.
10: Billy Caramel Couscous dehors. Voilà. Alors, c'est vite viré, comme ça tu vois là, ce qu'il a à te proposer d'autre là, comme personne.
7: Mais là on n'a plus personne, j'ai viré tous les caramels.
10: Non mais je veux pas le savoir. Donc sur la mode. Bon tu tournes ma gueule là.
7: Mais quoi? Il y a plus personne là.
18: Ça y est.
10: Bon Max.
18: Quoi
10: Max?
18: Bon bah, je les remets, ok.
10: Non mais sinon c'est moi tout à l'heure qui vais les calmer, tu vas voir, ça va aller vite fait avec moi. Hein. Voilà.
17: Gérard, c'est Caramel,
11: ouais, je
10: peux
17: répondre.
10: Bon, Caroline, tu commences pas à t'amuser à passer à dire des conneries parce que tu as gerbé vite fait.
17: Non, mais j'appelle Caramel, je peux répondre, j'ai pas répondu à la question.
10: Si, t'as répondu, tu m'as dit qu'ils avaient 1h30, je t'avais pris un train et qu'il avait 1h30 de retard.
17: Non, j'ai jamais dit ça.
10: Non, comme par hasard. Tu dis jamais rien,
11: ouais,
10: c'est...
11: Ouais, super,
17: je réponds, c'est Caramel.
11: Bon. Ouais, non, mais là, c'est moi.
13: Allô, c'est Caramel.
10: Ouais. Bah, Couscous.
13: Caramel, est-ce que je peux répondre?
10: Couscous, tu t'écrases. Caramel, tu t'écrases.
13: Oui, bah, attends, Gérard, tu commences pas à me
7: dire. Gérard, tu poses ta question.
10: Bon, alors,
7: après, tu demandes à chaque auditeur ce qu'ils en pensent. Allez.
10: Allez. Alors, pourquoi les filles se font de plus en plus de piercing? Couscous.
13: Eh ben,
10: pas
11: t'es pas Caramel, toi, tu réponds.
10: Oh, ta gueule, toi, je t'ai pas appelé pot de chambre.
17: C'est quoi la question, Gérard?
10: Pourquoi les filles... Attends, c'est pas toi qui commandes, d'accord, Billy?
11: Ah, pardon.
10: Parce que tout à l'heure, tu as...
11: C'est Caramel à l'appareil,
10: hein. Ben, camarade, pour l'instant, c'est pas toi qui...
11: Caramel, pas camarade.
10: Billy, si t'es pas content, tout à l'heure, tu as gerbé. Donc, la question pour les filles, c'est-à-dire pour Mimosa, Sophie et Caroline, donc je vous répète la question, pourquoi les filles se font de plus en plus de piercing? Donc, Couscous pour toi.
13: Bah parce que en fait...
11: Oh là là, faut pas répondre, t'es Caramel. T'es con.
10: Billy, dors.
18: Mais
10: Billy,
18: c'est pas moi.
10: Couscous.
17: C'est caramel.
10: Couscous.
13: Gérard, il n'y a pas de couscous ici, c'est caramel.
17: Gérard, bon, c'est caramel, ouais. je peux répondre.
13: Il n'y a pas de couscous, c'est caramel.
10: Tu les reprends au standard, tu leur dis qu'ils prennent leur vrai nom, ou j'arrête.
13: Gérard, c'est caramel, je vais te répondre.
17: Gérard, c'est caramel mou.
13: Oh,
10: bon, Caroline, tu dégages.
17: Bon, Gérard, c'est caramel.
10: Caroline, tu prends ton vrai nom, tu dégages.
13: Gérard, c'est caramel, je réponds
10: à ta question. Couscous, tu prends ton vrai nom, tu dégages.
13: Alors, en fait, les filles, elles aiment les piercings parce qu'elles aiment se faire pincer le cul.
10: D'accord, la connerie, tu me dis.
13: Elles ont plein de percées partout.
10: C'est ça, mimosa pour toi. Mimosa.
16: Mais il n'y a pas mimosa.
13: Il n'y a pas de mimosa, ici, c'est caramel.
16: Alors,
13: on a ta question, tu t'apprends.
10: Bon, allez.
13: Alors, en fait, les filles, elles aiment les percées.
10: Non, non, non, non, allez.
16: Tu veux faire une pause, Gérard?
10: Ah ouais, tu fais une pause, moi j'arrête là.
16: Max c'est pas là, moi je décide pas. Hein.
10: Tu t'envoies de la musique.
16: Non, non, mais attends, pose la question, ils vont réfléchir et puis Max va peut-être arriver. Ah, bah, il est là.
10: Mais attends, il déconne à mort lui. Hein.
14: On le déconne.
10: Bon, tu te tais toi, pour l'instant, vous allez réfléchir pourquoi les prises de ce pont de plus en plus de piercing. J'entends encore un mot. Si vous passez pas sous vos vrais noms, vous allez tous dégager.
16: Je les ai mis en attente là. Ah, donc on se fait une petite pause et on revient donc avec les questions et tout ça. Hein.
10: Mmh.
16: Ok.
10: Voilà.
16: Qu'est-ce qu'il y a encore comme débat à aborder?
10: Là on en est sur la mode, il nous reste les couples, les positions et puis là je vais voir après.
16: D'accord, ok. Bah vous ne bougez pas, c'est la suite du best-of de Gérard en direct de ses débats de 97. Si vous voulez toujours y intervenir, ça cartonne. Hein. Le standard est bloqué. 0800 70 5000, 0803 08 5000, j'ai vu les chiffres. Ce soir vous êtes plus de 18 millions. Bravo.
10: Bravo Gérard. Hey, oh, quand on te demande quelque chose, toi tu vas travailler parce que ça va mal se
16: faire. 0,16% de nanas de plus.
10: En plus. Oh là là. Mieux en mieux. Bon allez. C'est quoi comme de musique?
16: T'as sûr qu'il y a peut-être une nana de 8 ans qui écouterait de plus que d'habitude. Voilà.
10: C'est quoi comme disque?
16: J'ai pas
10: la tort.
16: Avec les petits proutes.
10: Et d'écouter la salade bleue rose et l'ultime passion atomide. Donc tous ceux qui étaient tout à l'heure avec nous, c'est-à-dire Caroline, Sophie, Couscous et puis Mimosa, vous essayez de nous rappeler. Mimosa, tu essayes de rappeler. Sinon, Fildar va te rappeler parce que c'est lui qui a gerbé tout le monde. Donc Fildar, c'est.
19: Il faut savoir aussi, Gérard.
10: Je les avais pris, je leur avais dit qu'ils se calment et qu'ils reprennent leur nom normal. Ils m'ont dit oui. Toi, tu m'as gerbé tout le monde, tu m'as repris d'autres personnes.
16: Oh non, non, non.
10: Alors, tu vas te débrouiller, tu vas me rappeler Mimosa et elle va venir.
16: Non, mais les autres aussi, hein, tu rappelles Couscous, pas que Mimosa apparemment. Hein.
10: Ouais, tu rappelles Couscous.
16: Si t'avais pas voir Mimosa, tant pis, mais au moins Couscous ou tout ça, les mecs, quoi.
19: Ok.
10: Bon, donc on accueille Jérôme.
20: Salut Gérard, tiens, ça pue ici.
10: Attends, Jérôme, si ça te plaît pas, tu vas gerber déjà.
20: Oh putain, ferme ta bouche, ça pue.
10: Bon alors Jérôme, je te préviens, tu fais encore un mot comme ça et tu dégages, tu répondras même pas à la première question. Ok. Marie, bonsoir.
21: Marine.
10: Marine.
21: C'est pas grave.
19: Ah, excuse-moi Gérard, c'est moi qui ai mal noté.
10: Ben, d'accord. Marine, bonsoir.
21: Bonsoir Gérard.
10: Bonsoir. Estelle.
22: Bonne fête Gérard.
10: Merci.
22: De rien.
10: Sylvain, bonsoir.
23: Bonsoir Gérard, ça sent bon.
10: Merci. Sylvie.
24: Bonsoir.
10: Bonsoir. Maxime.
25: Bonsoir Gérard.
10: Bonsoir. Donc vous avez entendu la question, non?
25: Non, je répète.
10: Alors pourquoi les filles se font de plus en plus de piercings? Alors Jérôme.
25: Alors moi je pense que tu as raison, elles se font de plus en plus de piercings. Simplement moi j'aimerais savoir c'est pourquoi tu as failli te noyer à la locomotive parce que tu mets la tête dans la cuvette des chiottes pour mieux te faire reculer.
10: Eh ben Jérôme, tu t'en vas, tu dégages, bonsoir.
25: Ça y commence bien celui-là. Hein.
10: Voilà. Ça commence très vite. Marine?
24: Alors, je sais pas, peut-être parce que leur mec leur demande.
10: Ouais, mais non, mais pourquoi de plus en plus, pourquoi il y a de plus en plus de
24: parce
10: filles
24: que leur mec leur demande de faire un piercing au nombril parce qu'ils trouvent ça vachement excitant,
10: mm-hmm.
24: Et puis voilà.
10: D'accord. Estelle?
26: Moi, je voudrais savoir, Gérard, si tu en as un en ce moment, un piercing.
10: Non, j'en ai pas.
26: Tu devrais t'en faire
24: c'est
26: un.
24: Dommage.
26: Très bien.
10: Ben oui, mais ça coûte trop cher. Hein.
26: Non, ça coûte pas cher, ça coûte quoi? 60 balles.
10: Ouais, 60 balles, et puis après t'as...
26: Si tu veux, je t'en fais un avec une aiguille, y a pas de problème.
10: Non, non, non, non, merci.
26: Ça moi, pas
25: j'ai
26: mal,
25: le chalumeau.
10: Hein. Non,
26: ouais,
10: mais...
26: voilà. On t'en fait un dans le nez avec un anneau.
10: Ouais, c'est ça. Sylvain?
23: Ouais, ben les piercings chez les filles, c'est ce que je disais pour tout le monde, l'égalité des sexes, elles veulent se faire des piercings, elles font des piercings.
10: Mais non, mais c'est pas l'égalité des sexes. Ce qu'on fait, c'est pourquoi que les filles se font de plus en plus de piercings. Répond correctement. La question
25: oui,
10: commence pas à répondre n'importe comment.
25: C'est à cause de toute la mode techno, tout ça. Et il y a plus en plus
26: c'est
25: de piercings.
26: C'est à cause de Max, en fait.
25: Ouais, voilà. Non, c'est grâce à Max. Parce que Max
10: non, c'est
25: Max,
10: pas...
25: On l'aime.
10: Mais peut-être, mais c'est pas pour ça qu'il y a plus de nanas qui se mettent des piercings.
7: Ceci dit, c'est vrai que depuis que je fais de la radio, j'en ai percé pas mal.
25: Exact.
10: N'importe quoi.
7: Maxime, à la place de Jérôme, on accueille Roger. Bonsoir, Roger.
25: Oui, bonsoir, Max. Bonsoir, Gégé.
10: Salut.
26: D'abord bonsoir
25: Gégé,
26: ensuite bonsoir Max.
25: Oui, bonsoir Gégé, excuse-moi.
10: Non mais Max, en principe, il est là pour faire l'arrêt, hein, donc
26: il est pas là pour... faire joli, en fait, c'est une galère voilà. De Noël. Hein.
10: Donc, Sylvie.
0: Moi, je pense que c'est parce que c'est la mode, et elles savent plus quoi faire pour se faire remarquer.
10: D'accord, et Maxime.
25: Oui, les filles se font de plus en plus de piercings parce que c'est la mode qui les incite. Donc, percez-vous, moi je suis...
0: C'est ce que je viens de dire.
25: Se percer, percez-vous, si vous m'écoutez.
10: Et Roger.
25: Elles se font de plus en plus de piercings par rapport à la position de Vénus, par rapport à Jupiter, ça c'est quelque chose d'acquis, hein.
10: Non mais attends, Roger.
25: Moi l'astrologie, hein.
10: Roger.
25: Oui, je suis voyant, c'est pour ça.
10: Hein. Non, mais alors, là, c'est pas un tome sur la voyance, hein, je te le dis tout de suite.
25: Roger, tu t'appellerais pas Rabbit par hasard?
10: Non, mais c'est bon, Sylvain ou Maxime, là, vous vous calmez, hein. Donc moi, je vais vous répondre, de toute manière, maintenant, c'est vrai que ça devient à la mode. Et ça, il y a de plus en plus de nanas
25: ça,
10: qui
25: c'est
10: sont...
25: Ça, vient de dire.
26: Mais laissez le répondre.
10: Je peux quand même répondre à la question, quand même.
25: Parce
10: que sinon, moi, je passe à l'autre question du débat. Et puis comme ça, à 3h30, on arrête.
26: Vas-y, réponds.
10: Donc, moi, je trouve qu'en ce moment, c'est vrai, c'est devenu à la mode, mais c'est sûr que ça coûte assez cher. Bon, maintenant, si c'est comme Marine disait, ou Estelle, ou Sylvie, je sais plus qui c'est, laquelle des trois qu'elle disait, que c'est leur mec qui leur demande. Bon, moi, personnellement, si je connais une nana, je lui demanderai pas de se faire percer.
26: Moi, j'ai eu un mec qui m'a demandé, hein.
10: Ouais, et tu as accepté?
26: Non.
10: Ah ben, tu vois.
26: J'aimerais pas que ça fasse mal.
10: Et toi, Estelle?
26: Gérard?
10: Oui.
26: Tu dirais quoi si à ta colombe elle faisait un piercing?
10: Moi, de toute manière, pour l'instant, je n'ai pas demandé. Et même si elle me disait je veux me faire perciner, si c'est pour me faire plaisir.
25: Gérard, c'est un truc. Maxime, si elle fait un piercing sur la langue.
10: Non, ça, c'est un truc que je vois. Hein. Je connais.
25: Ah,
10: j'en connais.
25: Ça te gênerait.
10: Ah oui. Je connais quelqu'un qui en a un sur la langue. Fais-moi confiance que ça ne doit pas être agréable. Ouais,
7: c'est qui?
26: Gérard, je sais qui c'est.
10: C'est la grande Sophie.
1: La moche là.
10: La grande pas Sophie, Stéphanie. Tu sais, qui vient souvent à la loco là, qui est toujours juste devant toi là, en train de s'éclater sur toi. Un anin sur la langue. C'est pas la petite Sophie là, celle qui en a un sur le ventre là.
25: La meuf
10: là.
25: Il faut pas confondre piercing et cheveux sur la langue aussi.
10: Non, je l'ai bien vu, c'est bien un piercing qu'elle a. Hein.
0: Elle s'appellerait pas Sophie Favier par hasard?
10: Non, pas du tout. Qui c'est qui voulait me poser une question? J'avais entendu une voix de fille là tout à l'heure.
0: Mais Sylvie.
26: Gérard, tu connais pas de mecs qui ont des piercings dans la langue?
10: À ma connaissance, j'en ai pas entendu parler encore.
25: Il paraît que pour la fellation, c'est bien.
10: Non,
25: Gérard, est-ce que pour toi un coton-tige dans le cul c'est un piercing?
10: Qui c'est qui vient de dire ça? Qui c'est qui vient de dire ça?
25: C'est décoratif.
10: Qui c'est qui vient de dire ça?
25: C'est design.
10: Qui c'est qui vient de dire ça?
25: C'est de l'art plutôt braque, Vasarely.
10: Qui c'est qui vient de dire cette connerie?
25: Jean-Paul Gaultier.
10: Mais répondez là.
0: Plutôt braque,
10: entre Roger, Sylvain et Maxime, vous répondez s'il vous plaît.
26: Non mais écoute, ils ont raison.
10: Attends, qui c'est qui dit ça?
25: C'est Stéphanie.
10: Qui moi?
26: C'est moi.
10: Qui moi?
25: Point d'interrogation, il s'appelle.
1: Allez, GG.
10: Je sens qu'il y en a qui vont... Ça va virer vite fait, hein.
25: Ça va
26: gerber, ouais, que vous allez dire.
25: Ça va gerber. Voilà.
10: Pourquoi que les pantalons pas de téléphone ne sont-ils plus à la mode aujourd'hui?
26: T'en as un,
25: Gérard. Maxime, c'est Rose... Ils sont toujours à la mode.
26: Ouais, Gérard remporte un.
10: Non, pas aujourd'hui, tu vois.
25: On peut sortir le dimanche, hein.
10: Maxime, toi, pourquoi?
25: Ils sont toujours à la mode, hein.
10: On en voit de moins en moins. Sylvie?
26: Parce que
10: quoi?
26: Parce que je m'en fous.
10: Bon alors Sylvie, tu dégages comme ça va t'apprendre. Si tu t'en fous, tu te réveilleras le prochain coup.
26: Ta gueule.
10: Ah ben alors là. Hé hey Fildar, s'il te plaît. Fildar.
0: Ta gueule, Gérard.
10: Oh
0: Gérard, ta gueule.
1: Oh Fildar, hein.
25: Oh méchant là.
1: Mais quoi?
10: Tu vires Sylvie là, allez hop.
2: Allez hop.
10: Oh,
2: tu dégages.
25: Non, putain.
10: Tu me la vires là.
25: Les pantalons à pattes d'éléphant, je voulais dire que c'était
10: tu
25: pas.
10: Tu vires Sylvie.
25: Allô, allô.
26: Vas-y, je t'écoute. Gérard, t'as un piercing sur la queue.
25: Que c'était pas
10: Sylvain.
25: À la mode.
26: Ouais, c'est pas beau. Hein.
25: Non, c'était pas à la mode parce que moi, je suis allé en boîte avec une côte de maille, on s'est bien foutu de ma gueule. De chevalier, là, on s'est bien foutu de ma gueule toute la soirée.
2: Moi, je préfère les pantalons à pattes de babouin.
10: Estelle.
26: Ouais, donc moi je voudrais savoir si tu portes des slips à fleurs.
10: Non mais attends, je te parle des pantalons alors Estelle.
26: Je te parle des slips moi.
10: Moi je te parle de pantalons.
25: Tous les soirs.
26: Des slips style Antoine.
10: Estelle, tu travailles ou tu vas dégager.
26: Est-ce que tu portes des slips kangourous, Gérard?
10: Je sens que tu vas dégager, Estelle.
26: Gérard, c'est grave.
25: Alors moi je préfère.
10: Les pantalons pas de pompes sont-ils plus à la mode aujourd'hui? Pourquoi?
26: Oui, mais non, ils sont plus à la mode dans les années 60-70.
10: Ouais, mais pourquoi?
26: Parce qu'ils ont trop de la mode.
10: Non, mais aujourd'hui, maintenant, à l'heure actuelle.
25: Mais c'est évident, Gérard.
10: Non, mais attends, Estelle, elle répond à côté de la question, elle.
25: Bah, Gérard, réponds dans la question.
26: Gérard.
10: Oui.
25: Parce que Marine.
26: Parce que Greenpeace, ils sont mis à travers, ils ont tué trop de.
3: C'est pas Marine, ça.
26: Ils ont fait des pattes d'éléphant pour faire les pantalons et puis Gérard il a pris toutes les queues.
25: Non tu sais Gérard, des pattes d'éléphant, tu sais c'est large donc tu ramasses les merdes. Alors,
10: Marine, s'il te plaît, tu réponds à la question.
26: Je te réponds que c'était à la mode dans les années 60-70 et que si t'en mets, c'est pas génial.
10: D'accord. Et Roger?
25: Ben moi tu sais ce que j'aimerais faire ensuite avec toi, j'aimerais faire ça, regarde.
10: Eh ben Roger, tu vois ce que tu as fait.
2: Dans la cuvette des chiottes.
10: Roger, tu sais ce que tu as fait, tu as dégagé.
25: C'est pas moi là, Gérard.
10: Non, c'est toi qui viens de le faire, donc. Je suis désolé, tu dégages, ça t'apprendra. Bonne nuit.
25: Gérard, c'était Stéphanie.
10: Non.
25: Gérard, c'était Stéphanie.
10: Je te dis bonne nuit.
25: Stéphanie, pourquoi tu le dis pas?
10: Non, il n'y a pas de Stéphanie sur ma liste.
25: Bon, Gérard, je dis une chose, c'est moi qui commande ici, alors tu fermes ta gueule.
10: Eh ben alors tu dégages. Tu dégages.
26: Au standard, allez.
10: Tu dégages, tu me dis. Voilà.
25: Gérard, tu sais si je me casse.
10: Tu dégages, ça y est.
25: Je vais t'abandonner comme ta femme et ton enfant, tu sais.
10: Allez,
25: c'est du méchant pour l'enfant de la dame.
10: Tu travailles ou quoi, toi?
26: Il montait sur moi, c'est tout.
4: Viens-le, c'est bon, c'est fait.
26: Tu sais qu'est-ce qu'il aime bien?
3: Pas drôle.
25: Eh, cousin, t'as pas une garette ici?
10: Bon allez, moi, Max, tu continues, j'arrête pas.
26: C'est plus simple.
16: Non mais là, j'écoute les enfants et on n'allait pas trop loin à répondre aux questions, moi. C'est dommage que les questions sont...
2: Moi, Maxime, je voudrais répondre à la question.
10: Bah vas-y.
2: Donc la question c'était pourquoi ils sont de plus en plus à la mode, c'est ça?
10: Pourquoi que les pantalons en pattes d'éléphant ne sont-ils plus à la mode aujourd'hui? Voilà la question.
2: En fait, c'est parce que c'est un peu dépassé.
10: Mmh.
2: Parce qu'en fait c'était plus à la mode du temps des années 60-70. Hein?
10: Mmh.
2: Genre fief du samedi soir, John Travolta quoi.
10: Ouais.
2: Voilà.
10: D'accord. Donc tu reviens à peu près sur la question, voilà. Je crois, la réponse c'est Estelle qui l'avait donnée, je crois. Ou Marine, je sais plus.
2: J'ai capté du coup au terme du débat.
10: Bon, donc on va passer à un autre débat maintenant.
16: Ouais, okay. Et on accueille Jo à la place de Roger, ce salaud là.
25: Bonsoir Gérard, c'est Jo.
10: Salut Jo.
5: Hey Jo, quand est-ce qu'on mange?
10: Bon alors donc t'as pas répondu, t'as entendu la question non?
25: Oui alors moi je sais pourquoi, bon c'est parce que bon moi je fais du VTT et puis quand tu sais les pattes de défense ça se prend dans les rayons quoi.
10: Ouais mais pourquoi qu'ils sont plus à la mode
25: aujourd'hui?
10: Ouais.
25: À cause des VTT.
10: Non mais...
25: VTT Rock Rider.
10: D'accord.
2: VTT ça veut dire vagin tout trempé.
10: Non ça veut pas dire ça, ça veut dire je sais plus quoi,
16: Vite à vie ça veut dire.
25: Voilà. Et motobilette ça veut dire quoi?
10: J'en sais rien donc. Maintenant, on va passer sur le débat des couples.
25: Ah, j'adore ça.
10: Alors, mais vous allez répondre assez rapidement.
2: Assez rapidement.
25: Super ravi.
10: Mais non, même pas assez rapidement, parce qu'après, il nous en reste plus qu'un, donc on va essayer de... Je vais essayer de voir si je retrouve pas une autre question. Donc, que pensez-vous...
25: Grouille-toi, j'ai des feux d'embrouille après, vas-y.
10: Les feux d'embrouille, c'est pas sûr si ça va
25: oui,
10: pas, tu vas ailleurs. Donc, depuis... Que pensez-vous des couples célibataires? Donc, Jo.
26: Bien sûr.
25: Jo. Oui. Moi, je pense que les couples célibataires, c'est vraiment, c'est pas super, quoi.
10: C'est-à-dire, pourquoi?
25: Bah, parce que on se fait chier, quoi, je crois.
10: Mmh.
26: Ça, c'est vrai. Hein.
10: D'accord, Marine.
26: Bah, j'ai pas vraiment d'avis parce que je
10: passe
26: une question un peu conne.
10: Ah ouais, mais c'est des questions qu'on a posées en 97, je refais un best-of dessus, donc...
26: J'ai pas dû écouter le jour, là.
10: Ah bah ouais, bah si t'écoutes aussi...
26: Ça aurait perdu, hein.
10: Non mais attends, hein, dans ce cas-là, si tu écoutes pas les trucs en 97, c'est pas la peine que tu t'appelles.
3: Oh, oh, il va se calmer la bête.
10: Ouais ben moi je te dis si t'écoutes pas, si t'as pas écouté régulièrement 97, je sais pas pourquoi que tu t'amuses à toi.
3: Avec quoi, non?
10: Parce que tout à l'heure moi.
3: Je suis deux et solitaire.
10: Eh ben.
25: Gérard, est-ce que tu peux te rapprocher du micro? Je suis en train de me branler, j'ai envie de te spermer sur la gueule.
10: C'est qui dit ça?
25: C'est le best-of ça aussi.
10: C'est qui dit ça? Ben, je sens tout à l'heure.
25: Alors ça va gerber mais grave.
10: Ouais. Je vais faire comme ce que Pildar a fait. Ça va aller vite, je vais virer tout le monde.
25: Allez hop.
10: Ça va essayer encore plus vite. Donc tu es seul pour toi?
26: Ben moi je suis célibataire, mais alors par contre toi avec la gueule que t'as, je pense que tu resteras toute ta vie.
10: Hein. Ben,
26: pas la peine de chercher. Hein.
10: Ouais ben dans ce cas-là, toi non plus. Hein.
26: Dans ces cas-là.
10: Toi non plus.
25: C'est bon.
10: Toi non plus, SL, si je suis con, bah toi t'es conne alors.
26: Non, je suis pas voilà. Conne, moi.
25: Est-ce qu'on est vraiment célibataire avec un coton tiré dans le cul?
10: Bah alors Joe, tu dégages, bonne nuit.
25: C'est pas moi, hein.
10: Non, c'est qui?
26: C'est Joe.
25: C'est pas moi, c'est Joe.
3: C'est un mec de la radio qui s'amuse.
10: Ouais, c'est ça. Un mec de la radio.
25: C'est Joe.
10: Ah ouais.
25: Et c'est Joe qui... C'est pas moi qui se raconte.
10: Mais alors, qui c'est qui s'amuse à dire ça?
25: Non,
10: Sylvain.
25: Le frère radio.
10: Sylvain. Sylvain. Tu réponds?
25: Je sais pas qu'est-ce que j'avais répondu à l'époque.
10: Bon, ouais, Sylvain, si tu dors, bonne nuit, hein.
25: Ah ouais, Sylvain.
10: Ok. J'ai
26: de beaux rêves.
10: Alors, tu réponds à la question ou pas?
25: Bah oui, le couple célibataire, mais non, mais c'est débile, franchement, c'est débile.
10: Mais pourquoi?
25: J'ai passé des nuits blanches à t'écouter, mais c'est maintenant que je me rends compte que c'est débile. Compte pas sur moi, en 98, hein, je te le dis tout de suite.
10: Eh ben, dans ce cas-là, si t'es pas content, bah tu dégages, au revoir. Bonne nuit.
25: Non mais je suis content.
10: Non mais bonne nuit, ça t'apprendra comme ça si on comptera pas sur toi pour 98 pour participer au débat. Voilà, bonne nuit à toi.
25: Non, tu m'aimes pas alors.
10: Eh ben non, mais alors bonne nuit.
6: Qui bonne nuit
10: hein.
6: Qui
10: Sylvain.
6: Alors, moi,
10: Sylvain est dehors.
6: Bah bonne nuit Sylvain.
25: Moi j'aimerais savoir est-ce qu'on est célibataire avec une baleine ou pas.
10: Maxime.
25: Oui.
26: Et avec un cygne.
25: Donc ouais, les couples célibataires, c'est pas une bonne idée quoi.
10: Mais pourquoi?
25: Bah parce que vaut mieux être pas célibataire que célibataire.
26: Moi, je voudrais savoir si c'est célibataire hétéro ou homo.
10: Qui?
25: Ouais, ça, c'est une bonne question.
26: Gérard, c'est Sylvie. Je veux savoir si c'est des célibataires hétéro, sexuels ou homosexuels.
10: Attends, mais...
26: Ou bisexuels, peut-être.
10: Attends, elle me traite de connard et de tous les noms, et elle est encore là, que je t'avais dit de la saquer.
26: Gérard, t'es chiant, mais dans ta gueule.
10: Alors là, tu la dégages.
26: Gérard, il est bisexuel.
10: Mais moi, je t'emmerde, pétasse. Et hop, tu la verses celle-là.
25: Oh là là, grave dans les insultes là.
10: Dans ce cas-là, on inquiète Poli avec moi aussi. Je serai Poli avec les gens.
8: Gérard a entièrement raison. Répondez aux questions un petit peu, les enfants. Là.
10: Oh, Maxime.
8: Dommage.
25: J'ai déjà répondu, Gérard.
10: Ça y est, donc tout le monde...
25: C'est pas une bonne idée.
10: Ok.
25: Il fallait être des couples mariés.
10: Ok, alors, je vais prendre une question comme ça au hasard sur les couples. Dans quel endroit se forment les couples?
26: Dans les chiens de la loco.
10: Attends, qui c'est qui vient de dire ça? Estelle ou Marine?
26: Non, c'est pas moi, c'est Estelle.
10: Alors Estelle, bonne nuit.
26: Bonne nuit
8: Estelle, on accueille Mimosa, je l'ai rappelé pour te faire plaisir.
10: Alors Mimosa, que t'appelles Couscous aussi, s'il te plaît.
26: Gérard?
10: Oui.
26: J'aimerais bien que tu leur dises qu'ils s'arrêtent de me raccrocher comme ça constamment.
10: Non, mais t'inquiète pas, je croyais que c'était une fausse manœuvre de la part de Filda. Tu rappelles Couscous, s'il te plaît,
25: ouais,
10: Filda, quand même. Hein.
26: Ouais,
10: comme on a... Non,
25: mais attends. Rappelle Couscous, là, parce qu'il est sympa, lui.
10: Oh hey, tu rappelles...
25: Tu rappelles Arissa aussi, hein.
10: Non, mais...
25: Et
26: puis tu rappelles Manuela aussi.
8: Bon, alors... Non, bah j'ai rappelé Couscous à la place de Maxime.
10: Ok. Non, c'est pas Maxime qu'on a viré.
8: Non mais c'est bon.
9: Bonsoir Gérard, c'est Couscous.
25: Ouais. C'est Cutie qu'on va dire.
9: Il est encore là, il avait fait une fausse manipulation.
10: Ouais, c'est pas grave. Donc alors, je répète la question, je pense que vous l'avez entendu. Donc Mimosa.
26: Oui.
10: Donc pour toi.
26: Un peu partout, dans la rue.
10: Non, attends, parce que là, c'est une autre... C'est une autre question que j'avais prise. Sur que pensez-vous des couples célibataires, c'est pour ça?
26: Les couples célibataires, je trouve que c'est pas bien parce qu'ils doivent être drôlement malheureux.
10: Mm-hmm.
26: Et donc, il vaut mieux qu'ils soient unis plutôt que d'être célibataires.
10: Ah, enfin, il y en a qui comprennent parce qu'il y en a d'autres qui disent qu'ils comprennent pas.
9: Et Couscous, si je peux répondre, ouais. Il vient d'arriver.
10: Ouais, Couscous.
9: Donc, les couples célibataires, oui, mais avec des merguez et des pois chiches.
10: Oh, le mot pour rire, lui, c'est bien pour commencer l'année 98, c'est bien.
25: C'est cool, hein.
10: Ça, c'est pas mal, Couscous, ça, là, ta réponse. Donc, Marine, t'as répondu?
26: Oui, ça y est.
10: Jo?
25: Ouais, moi, je suis d'accord avec toi, là, hein. J'ai compris la question, je suis d'accord.
26: Okay. Alors, la prochaine question, c'est où est-ce qu'on peut rencontrer
10: Dans quel endroit se forment les coupes, pardon?
26: À qui de répondre?
10: Alors, moi,
25: je trouve que les coupes se forment bien dans les lavomatiques. Tu vois, le lavomatique.
26: Ah, très, très bon, le lavomatique. Ouais. Très bien.
25: Que c'est bien, là.
26: Ouais, dans... les boîtes d'échangisme aussi, comme dirait Max.
10: Marine?
26: Ben voilà, j'ai dit dans les boîtes d'échangisme, tout à l'heure, Max en a parlé.
10: Ouais, j'étais là quand j'étais en haut quand ils en ont parlé, ouais.
26: Voilà.
7: Excuse-moi, Gérard, on accueille Monchou à la place de Sylvain. Et j'aimerais que Capucine raccroche son téléphone. Merci Capucine.
10: Capuce, on raccroche s'il te plaît. Alors mon chou.
23: Ouais, j'aime bien quand tu m'appelles comme ça.
11: Bonsoir.
10: Voilà.
11: Oui, grande
10: fan. Allez.
23: Mettre au cul.
10: Attends. J'étais sur avec Marine là encore, pardon.
23: Excuse-moi.
10: Marine.
26: Ouais.
10: Donc toi, t'as répondu, c'était sur... dans les clubs échangistes, comme le truc que voilà, Max avait passé tout à l'heure.
26: Voilà, exactement.
10: Ah d'accord. Donc pour toi, Mimosa?
26: Ben moi, partout, dans la rue, dans le métro, sur cette radio, partout.
11: Ah la salope.
10: Qui c'est qui commence à dire ça?
11: Allez, chaud aux dents.
10: Attendez, je préviens d'une chose. J'entends encore un mot salope comme ça, je vais pas chercher qui c'est, je vais virer Jo et mon chou.
25: Ben non, tu arrêtes, hein, moi j'ai rien dit, hein.
10: Ok.
25: Tu joues, j'ai rien dit.
11: Oui, ma biche.
10: Alors attention, hein.
7: On accueille Bébert aussi, excuse-moi.
26: Bébert,
7: à la place de la fille, là.
10: À la place de Sylvie?
7: D'Estelle.
10: Bah non, c'est Mimosa qu'on a.
7: Non, mais Mimosa, elle a la place de Sylvie. Enfin bref, c'est un mic.
10: Ouais, bon, c'est pas grave.
25: Chaise musicale.
10: Qu'est-ce que tu m'as dit, merde?
26: Bébert.
10: Donc,
25: Salut. Je t'aime.
11: Allez, Bébert.
26: Mon amour.
10: Ok, hey, Marine et Bébert, là vous commencez pas, ou sinon vous allez gerber tous les deux d'entrée.
25: J'ai juste dit bonsoir.
10: Donc, bonsoir Bébert. Donc,
25: merci.
10: Pour toi, parce que ce nom-là, j'aime pas. Alors pour toi.
25: La couille. Donc les couples, c'est sur la coupe encore.
10: Oui.
25: Donc ils se rencontrent un petit peu partout.
10: Dans quel endroit se forment les couples?
25: Dans quel endroit?
10: Oui.
25: Je sais pas, dans les églises, dans les...
10: T'as déjà vu un couple se former dans une église?
25: Moi, je fais notre père et je bande.
26: D'accord. Donc, il rencontre...
10: Qui c'est qui pose là? Qui c'est qui parle là?
25: C'est Bébert qui voulait répondre.
10: Ouais, Marine, tu disais?
26: Eh ben, comme lui, il veut rencontrer sa femme dans une église, l'épouser vierge dans une église. Donc, il...
11: Non, pas la Sainte Vierge, qu'est-ce que tu racontes? Blasphème.
10: Ok. Donc, Bébert, pour toi?
25: De ma fenêtre, j'ai déjà vu se former sur la rambarde de la fenêtre, sur le... et aussi sur les toits, à côté des gouttières. La plupart du temps, ils se mettent là, ils forment là. Mais là, je peux pas leur lancer de pain.
10: Mm-hmm.
25: Mais sinon, quand ils volent, non, ils se forment pas, il n'y a pas de couple.
10: D'accord.
25: Ils sont à plusieurs en groupe.
10: Mm-hmm.
25: Mais c'est surtout sur le balcon où ils sont en couple.
11: Oui, bah les couples, ils se forment un peu partout en France. T'as toujours un petit moulot qui va rencontrer une Rachida.
10: Ok, donc...
25: c'est surtout dans le
26: spécial d'Euro Disney. J'aime bien Couscous, moi. Ouais, c'est sympa.
25: Et quand Mouloud met la merguez dans
10: le... Marine.
26: Ouais.
10: C'est toi qui voudras parler à Couscous après?
26: Non,
25: c'est Bébert.
11: Ouais, Bébert, je te connais bien, on a fait une merguez partie avec Kadir.
25: Et je me souviens, c'était bien. Gigi n'était pas là.
11: Il n'a pas voulu branler la merguez.
25: Ouais, c'est ça, hein. Le Gérard, je voudrais savoir, est-ce que c'est vrai que tu as rencontré ton premier amour au salon de l'agriculture? Non, c'était dans un bois, il l'a dit.
10: Quand vous posez des questions comme ça, vous donnez vos noms.
25: D'accord.
26: Vous pouvez
10: avancer
26: un peu plus vite.
10: Qui dit qu'il peut avancer un peu plus vite?
25: Ouais, c'est Emmanuel.
10: Ouais, Marine, tu permets, j'ai le droit. Les gens ont le droit de me poser une question, j'ai le droit de répondre, d'accord?
25: Donc c'est vous là.
10: Donc si ça te plaît pas, Marie, attends, Jo.
25: C'est vrai que t'as rencontré ton premier amour au salon de l'agriculture.
10: Je n'ai jamais été. Jo, je vais te répondre, j'ai jamais été au salon de l'agriculture, comme tu dis si bien. Non.
25: Ah bon?
10: Donc voilà. Donc alors, depuis.
25: T'es pas tout nu là-bas?
10: Non.
25: D'accord, ok.
10: Qui c'est qui voulait reposer une question là, vite fait?
25: Bébert.
10: Ouais.
25: Comme j'ai pas entendu ce qu'a dit Mouloud, non.
10: Ouais, Couscous, ouais.
11: Oui, Couscous, oui.
25: Couscous, j'aurais voulu savoir ce qu'il en pensait.
10: Bah, il vient de te le dire.
12: Ah, d'accord, dire, d'accord, bah, excusez-moi.
13: Il vient de te dire, on rencontre des couples un peu partout et toujours un petit moulot qui va voir une rachida.
12: Eh ben, moi, j'ai trouvé ça sympa.
13: Sur les trottoirs, dans les coins de rue, dans les boîtes de nuit, à la locomotive, partout, hein.
10: Ben voilà. Si, souvent, y a, t'as des jeunes, t'as des gens qui se rencontrent là-bas.
12: En boîte de nuit ou que ce soit.
10: Oh, qui c'est qui cible là?
12: Ouais, c'est gênant, hein, on discute
23: avec Gérard. Les couples célibataires sont bisexuels, et si oui, pourquoi?
12: Bah, on change
10: un peu. Non, là, je vois pas le rapport.
23: C'est une question.
26: C'est Mimosa.
10: Oui.
12: Bah, Mimosa.
26: Moi, j'ai une question.
10: Oui.
12: Moi, je l'aime bien, Mimosa.
26: Où est-ce que tu aimerais rencontrer ta femme?
23: Au bois de Boulogne.
10: Alors, Jo, tu dégages.
12: C'était pas moi qui tu racontes.
10: Alors, c'est qui a dit au bois de Boulogne?
12: Bah, c'était l'autre, là. Comment il s'appelle, l'autre, là?
10: Ouais, non, mais attendez, parce que là, si vous vous amusez à dire des conneries sans donner vos noms, ça va jamais ça. Alors, la question, c'est pour comment je voudrais rencontrer la femme de ma vie, c'est ça?
26: À quel endroit?
10: N'importe où.
26: Et dans quelles conditions?
10: Dans des conditions autres que l'histoire des chiottes de la loco, tout ça. C'est-à-dire soit en boîte, soit dans le train, soit sur un quai de gare, soit
26: dans le bateau,
10: soit dans le métro, même par correspondance.
26: On n'a pas compris, Gérard, question suivante.
23: Par fax,
26: moins de boîte à lettres. C'est pas courant, mais c'est toujours agréable.
10: Bah si, ça se fait. Hein.
23: Dans un tunnel?
10: Non, pas dans un tunnel comme ça.
23: Dans un tunnel dans le métro.
10: Ouais, c'est ça.
23: Gérard, est-ce que c'est vrai que pour rencontrer quelqu'un, tu t'es enfermé dans un tambour de la machine à laver dans un avomatique?
10: Non, pas du tout. Bon, alors la question suivante. Donc, depuis quand les gens forment-ils des couples? Le couscous.
13: Alors, les couples, ça forme depuis belle lurette.
26: Par exemple, les merguez et les pois chiches.
13: La petite pointe d'humour, c'était pour telle heure. Hein.
12: C'est pas bête ce que tu dis.
13: Alors, tu peux répéter ta question, s'il te plaît?
12: Oh, il dort le couscous, hein.
13: Bah, le couscous, dis donc, il n'a pas tout entendu, donc...
12: D'accord. Ouais, mais c'est ça, on n'entend pas tout parfois.
13: Alors, en fait, alors si, je me rappelle.
12: T'en es top pois chiche.
10: Attendez.
12: Tu nous laisses un peu.
10: Attends.
13: Se forme depuis que les femmes existent avec les hommes.
10: D'accord.
26: Donc, regardez Adam et Ève.
12: Vers quelle époque, couscous?
13: En 1492 avant Jésus-Christ.
10: D'accord. Eh bien...
12: À ton avis, couscous, une dernière question, Gérard, s'il te plaît.
10: Oui.
12: C'est plus l'homme ou la femme qui va vers l'un vers l'autre?
10: En principe.
12: Non, c'est pas toi, je parle à couscous.
13: Je dirais plus que la femme va plus vers l'homme et que l'homme va plus vers la femme.
12: Dans quelle année?
13: Alors là, c'est une question à laquelle je te répondrai pas.
10: D'accord. Bébert.
12: Je te réponds justement directement.
10: Approche-toi.
12: Vis-à-vis.
10: Non mais Bébert, depuis quand les gens forment-ils des couples? Donc tu réponds à la question, s'il te plaît.
12: Au début, il s'est passé des tas de choses et il y a eu la conclusion que comme toi t'es venu sur Terre ou comme la femme.
10: D'accord.
13: Moi j'ai une question à poser à Bébert.
12: Oui.
13: Est-ce que tu penses que c'est Napoléon Bonaparte qui a inventé les couples?
12: Ah, seulement non, je suis pas d'accord avec toi.
10: Bon, allez, bon, c'est tout là.
12: S'il te plaît, j'avais une
10: dame. Bébert et couscous, ça, s'il vous plaît. Il y a encore 4 personnes qui n'ont pas répondu, donc vous laissez répondre les personnes. Si vous voulez jacter ensemble, vous jacterez en antenne. Hein.
16: Parce qu'après, il y aura encore un dernier débat à aborder. Il est déjà 3h15, alors répondez les 4 derniers. On n'aura peut-être pas le temps. Alors, les 2 derniers, vas-y, les 4 derniers à répondre là.
10: Donc, Monsou, là.
14: Oui, bonsoir, mec.
10: Tu réponds s'il te plaît, tu restes poli s'il te plaît.
14: Déjà les couples existent depuis déjà très longtemps.
10: Ouais.
14: Même en pensant à tes parents, les hommes préhistoriques.
10: Non mais depuis quand les gens forment-ils des couples? Je te parle pas des...
14: Déjà l'époque de la préhistoire. Déjà les femmes allaient à la cueillette, les hommes allaient à la pêche.
10: Ouais, d'accord.
14: Ils formaient des couples.
10: Mmh.
14: Déjà, ils se mettaient des silex dans le cul. Non, ça c'est un peu vulgaire ça.
26: Ça fait mal surtout.
14: Ça fait surtout mal, oui.
10: Mimosa pour toi?
26: Depuis la nuit des temps, depuis que l'amour existe.
10: Mmh. C'est-à-dire, ta réponse, elle est vague. Hein.
26: Bah, depuis que l'être humain existe, depuis qu'il y a 2 sexes différents et qu'ils ont trouvé le moyen de se culbuter.
10: D'accord. Marine?
26: Bah, depuis Adam et Ève.
10: Non, bah ça m'aurait étonné que tu me dises pas ça. Hein.
26: Non, mais qu'est-ce que tu veux que je te dise? Depuis qu'il y a deux personnes qui peuvent être ensemble et qui se plaisent ensemble.
10: D'accord, et Jo?
25: Depuis tourner manège.
10: ça m'aurait étonné aussi. Hein. Non, mais c'est sûr.
26: Les amours.
10: Non, mais c'est sûr que. Vous voyez qui c'est qui rigole comme ça, là? Qui c'est qui rigole comme ça quand je voulais répondre?
25: Et Gérard, qu'est-ce que t'en penses que Adam et Eve ont repeuplé le monde? Est-ce que ce serait possible que moi et toi on repeuple le monde en explosant ta boîte à caca?
10: Non. Alors là, tu vas rester quand même poli là, là-dessus. Hein,
26: parce que... Ça nous noirait tous. Hein.
10: C'est toi, Marine, qui dis ça? Ouais, Marine!
26: Quoi?
10: C'est toi qui viens de dire ça?
26: Quoi donc?
10: La connerie, là?
26: Quelle connerie?
10: Non, mais attends, j'ai quand même bien une nana qui vient de dire une connerie comme ça, qui a répondu sur celui que le mec a parlé, là.
25: C'est-à-dire?
26: Toi, j'ai rien que
25: Mélanie,
26: qui a parlé, là?
10: Bon, allez.
25: Il devient fou, le mec.
10: Ouais, ouais.
25: Tu vois? Il est parano.
10: Ouais, ouais. Alors donc, on va
8: faire une pause, mais juste avant la pause, il y a encore un débat que Gérard aimerait aborder, un des plus grands débats de l'année 97.
10: Ouais, celui-là, je crois qu'il a,
8: il va durer très
10: chaud.
8: Alors écoutez bien le débat que nous allons aborder, les trois questions d'un débat qui était sur le...
10: Alors c'était le sexe
8: et
10: le sexe et la pornographie.
8: Voilà, et la première question que nous poserons
10: alors,
8: sera...
10: Fréquentez-vous aussi les sex shops? Donc on revient à peu près sur le truc des clubs échangistes.
8: Voilà, donc...
10: Du club échangiste.
8: Voilà, donc réfléchissez bien à tout ça.
10: Et Fildar, tu t'amuses pas à zapper tout le monde, ce coup-là.
8: Voilà, et si vous souhaitez, par le plus grand des hasards, intervenir encore, faites vite, il vous reste encore trois quarts d'heure pour le best-of de Gérard en direct avec les meilleurs moments. Il y a toujours DJ Bingo Standard et...
10: DJ Rico. Et l'enfoiré de Fildar qui raccroche au nez de tout le monde.
8: Ouais. Donc 0-870-5000 et 0-803-08-5000. DJ Bingo s'occupe de tout et pour l'instant...
10: et le titre de la musée du disque qu'on s'écoute, c'est la tulipe qui pense rose. La vie reste toujours, la vie devient des débats. Donc c'est toujours le best-of de la nuit encore qui continue. Donc on récupère...
8: Parle devant ton micro, approche-le encore. Voilà,
10: on récupère Jo, Marine.
15: Ah non, mais j'ai rappelé tout le monde.
10: Mais merde, putain, mais qu'est-ce que tu me fais là à chaque fois?
15: Bah tu m'as dit de changer.
10: Non, je te dis.
15: C'est là la nouvelle liste.
10: Punaise, mais c'est pas vrai, hein.
15: Bah excuse-moi.
10: Oh là là là là là. Putain, mais c'est dingue toi, hein, ton boulot. On dirait que ça te coûte cher, hein, de faire ce qu'on te demande, hein. Patrick, bonsoir. Allô?
25: J'aimerais savoir si c'est vrai que toi et Chrissy, vous avez tourné un film qui s'appelle Jurassic Sex.
10: Ouais, alors, pour l'instant, tu dis bonsoir, après tu répondras aux questions que j'ai à te poser, d'accord?
25: D'accord, bonsoir.
10: Magnolia.
15: Marjolaine.
26: C'est moi.
10: Bonsoir.
26: Salut.
10: Serge.
17: Salut.
10: Ken.
17: Bonsoir.
10: Patricia.
18: Bonsoir.
10: Et Jean.
19: Bonsoir.
10: C'est pas mal, toi, quand je te demande quelque chose, de pas me virer les gens, non? Bonsoir. Toi, tu me les vires. Surtout que c'était bien parce qu'entre Bébert et Couscous, on s'amusait pas mal. Là, je crois que ça aurait bien, bien jonglé encore.
19: Ah, mais c'est pas grave, on va pouvoir s'éclater ce soir.
10: Ouais, non, mais même. Ça fait deux fois qu'il me fait le coup, alors.
19: Non, mais laisse tomber. On verra.
26: Je vais pas essayer de rappeler Couscous.
10: Non, mais laisse tomber. On verra. Il y a deux.
15: J'ai la question, allez.
10: Alors, la question, elle a été posée avant le disque.
19: Mais tu l'as posé où, sur la table? Ouais, mais non, c'est pas là.
26: De temps en temps, on est sex shop.
10: Alors, voilà. Donc, Patrick?
19: Moi, je suis d'accord, quoi.
10: Ouais, mais t'es d'accord sur quoi?
19: Ben, qu'il faut poser la question.
10: Ben, Patrick, tout à l'heure, tu as dégagé, ça va aller vite fait, toi. Hein.
19: Attends, j'ai rien fait.
10: Non, mais tu as travaillé, parce que sinon, tu as dégagé.
19: Ben, je suis réveillé, qu'est-ce que tu racontes?
10: Je t'ai dit, la question, je l'ai posée avant la pause.
19: Mais tu l'as posée où? Je la vois pas.
10: Eh, hey, t'as haut. Bon, Patrick, encore un truc comme ça et tu dégages.
19: Ouais, t'as raison, vas-y.
10: Alors, est-ce que tu réponds à cette question ou pas?
19: Oui, je veux répondre à cette question.
10: Alors, tu réponds?
19: Ouais, moi, j'aimerais savoir si t'as tourné un film qui s'appelle Jurassic Sex avec Christine.
10: Eh ben alors, tu dégages, ça t'apprendra. Allez, hop, tu me rappelleras...
15: Joe.
10: Non, Couscous.
15: Ok.
10: Alors, Marjolaine.
18: Ouais.
10: Donc, fréquentez-vous aussi les sex shops? Donc,
18: non, j'ai jamais été.
10: Bon, d'accord. Et pourquoi?
18: Bah, je sais pas, j'ai jamais eu l'occasion.
19: J'ai jamais moi un peu dans le cul.
18: Oh.
10: Ok. Ok, je préviens que celui que j'entends encore dire ça, il va gerber.
0: Mais la deuxième.
10: C'est qui dit ça?
0: Un petit peu du fucking.
10: Bon, t'essayes de savoir qui c'est là?
0: Oui, c'est Gérard, plein de...
1: Gérard, toi,
0: tu... Gérard.
10: Non, Serge.
0: Oui, alors moi je te disais, Couscous et Bébert, c'était bien sympa, mais nous on veut aussi répondre aux questions.
10: Eh ben tu réponds, je l'ai déjà posé.
0: D'accord. Non mais moi j'ai... Ah, c'est quoi la personne qui jouit là? C'est quoi?
10: Non, Marjolaine, tu calmes.
0: Gérard.
10: Marjolaine.
0: C'est Jean.

0: D'accord.
1: Ok. Alors Serge.
2: Moi je sais plus où on en était.
1: Fréquentez-vous aussi les sex shops?
2: Oui, mais ça fait très longtemps que j'y suis pas allé parce qu'aujourd'hui c'est trop cher maintenant.
1: D'accord. Je suis d'accord avec toi.
2: Je sais pas, moi qui habite. Tu sais, j'habite une petite province et à la capitale, c'est combien aujourd'hui les sex shops?
1: J'en sais rien.
2: T'as pas été voir depuis?
1: Non.
2: Et les pipe shows?
1: Non plus. Ken?
2: Y a personne qui me dit, qui peut me dire c'est combien les prix?
1: Tu viens sur la capitale, et comme tu dis si bien sur la capitale, et puis tu verras.
2: Écoute, je passe samedi, on peut peut-être se voir, tu pourras m'emmener.
1: Non, tu iras tout seul.
3: Tu veux son adresse?
2: Ouais.
4: Non, ça va aller.
1: Ça va aller, Serge, tu vas dégager.
2: Et j'ai fait moi ton adresse, et puis on se voit samedi.
1: Non, je te donne pas mon adresse.
2: Mais si, on va
3: ensemble. Je te la donnerai hors antenne. Si
1: bon, alors Serge, tu dégages. Serge, tu dégages.
2: Et pourquoi?
1: Tu dégages, t'as pas besoin de dire que tu donneras mon adresse. Hop, tiens-moi.
2: Non, j'ai pas dit que je donnerai ton adresse.
1: Si, tu viens de le dire.
2: Tu
1: sais qui c'est Bébert.
5: On a récupéré donc Bébert, Couscous et Jo.
6: Ouais, bonsoir.
2: Ouais, ça va mon Couscous?
6: Ouais, salut, je suis toujours là et grâce à mon petit GG.
2: Tu m'étonnes.
1: Couscous. C'est bon. Ken.
2: Il y a Bébert aussi, hein.
1: Ouais, mais c'est bon, c'est bon. On se calme là, Bébert, Couscous et Jo, là, vous vous calmez.
3: Donc moi, pour les sex shops, il y a un truc bizarre quand même, parce que moi, je veux toujours y aller, et à chaque fois, ils tirent le rideau.
1: Ouais.
3: Donc je peux pas rentrer, en fait.
1: D'accord.
3: Donc je me demande si, je sais pas, même ou même pas, ou...
1: Okay.
3: Le rideau, il est toujours tiré.
1: D'accord. Patricia?
7: Oui.
1: Donc, pour toi?
7: Oui, moi, je fréquente les sex shops régulièrement.
1: Pourquoi juste?
7: Pour mon plaisir personnel.
8: J'ai envie de sentir ta
3: piste.
7: Elle a 15 ans.
3: Baisse la culotte.
1: À mon avis, je crois qu'elle doit avoir 15 ans celle-là.
3: Baisse la culotte, à moi, mais
7: elle
3: va sentir la piste.
7: Alors si tu veux, j'emmène avec moi faire un tour au sex shop.
6: Je vais te voir un petit peu là.
1: Ouais, non mais attends, je sais qui c'est, de manière à va virer elle.
2: Donc
1: Patricia, pour finir toi.
7: Moi je vais dans les sex shops pour trouver des ustensiles de différentes tailles et de différents diamètres. Quelquefois des petites potions magiques pour mon ami qui est pas toujours aussi vaillant qu'il le prétend.
1: Ouais.
7: Et puis pour diverses choses.
2: Ouais mais bon, avec ta gueule que t'as,
1: D'accord. Couscous?
6: Ouais, moi je vais pas dans les sex shops parce qu'ils ont jamais ce qu'il faut là-bas. Mais si j'y vais, ça serait pour trouver un petit peu de piment.
1: Attends Patricia.
6: Pour parfumer mon petit couscous.
1: Tu vires Marjolaine là. C'est Marjolaine, tu la vires.
3: Couscous, t'as quoi comme bijou?
1: Tac, terminé, je veux pas te savoir.
6: J'ai 404 moi. Ouais, j'ai une 404 avec tous les autocollants derrière.
1: Ok, c'est bon, Couscous. Donc, Jo.
2: Attends,
1: Bébert, je vais venir à toi aussi après, mais attends.
2: Ouais.
1: De toute façon, je demande à Jo, d'accord?
9: Alors, moi, je travaille dans un sex shop, hein. Je fais un show gay, mais je dois t'avouer que...
1: On a qui?
9: Pardon?
1: Hein? Sonia à la place de...
4: Marjolaine.
1: Et qui c'est qu'on a à la place de Serge? Patrick? Tu sais, attends, Bébert, tu m'as dit à la place de Patrick et Serge, alors...
4: Bon, il y a Jo.
1: Il y a Jo, Couscous, Patricia, Ken, Sonia et Bébert.
2: Ben voilà, on est bien là, tous ensemble.
8: Bonjour, okay.
1: Salut Sonia.
9: Ouais,
1: donc Jo.
9: Ouais, donc moi je travaille dans un sex shop et je fais un show gay. Mais je peux, depuis quelques temps, on n'a plus de clientèle parce que paraît-il que l'achat des chats de Léoco, c'est vachement hot, quoi.
1: Non mais alors Jo, c'est...
9: Je te dis la vérité, hein, on n'a plus de clients.
3: Et tu les vends combien les gouttes à GG?
1: Bon, qui c'est qui vient de dire ça?
9: Qui c'est que tu vires?
3: Sonia.
1: Non, c'est un mec, alors Bébert, je te préviens, si c'est toi, tu vas dégager.
2: Non, tu me connais. Pourquoi tu m'excuses?
1: Mais attention.
7: Gérard, il vend des gouttes Michet pour l'association de Zen.
3: Moi, Patricia. Que quand il a plus de caméra dans les mains...
1: Patricia.
7: Quoi?
1: C'est toi qui viens de dire ça?
7: Et alors?
1: Alors tu dégages.
3: Hop.
4: Hop, salut. Je m'appelle Mimosa.
1: Voilà. Et tu t'excuses auprès d'elle pour la troisième fois.
4: Ok.
1: Alors Sonia... Sonia.
8: Oui.
1: Donc pour toi, fréquentez-vous les...
8: J'y ai été une fois, ça m'a vraiment pas emballé.
4: Ah, elle est là. Mimo.
1: Mimos, rebonsoir.
7: Ouais, ben, ça commence.

0: Ça bien faire.
1: Ouais, c'est pas de ma faute, hein. Tu t'en prends après fil d'art.
0: Non, mais bon, c'est pas sa faute, j'en veux pas, mais bon, ça m'agace un peu.
1: Ok. Donc, bon, bah, après, il reste Sonia Bébert, et puis toi, tu répondras. Oh la merde. D'accord.
0: Tu m'as compris. C'est ma présence qui te trouble ?
1: Non, c'est que j'étais en train de parler à Sonia, et Sonia m'a dit qu'un truc qui est bon. Ouais, Sonia, tu me disais.
0: Je disais que j'étais déjà allé une fois dans un sex shop, mm-hmm. et que ça m'avait un peu beaucoup déçu, parce que bon. Je sais pas. Comme on disait tout à l'heure, c'est vrai que les prix sont démentiels.
1: Mm-hmm.
0: Et puis y a pas des trucs vraiment innovants, quoi.
1: D'accord.
2: Sonia, est-ce que tu suis cette humain ?
1: Bébert ?
2: Écoute, moi je pratique pas hein, toutes ces cochonneries dans hein, tout ce qui est libertin, tout ce qu'il faut payer pour avoir la femme, je pratique pas. Hein,
3: moi, il a bien raison, Bébert. Moi, je suis d'accord
2: moi,
3: avec toi
2: à la maison. Hein, tu vois ce que je veux dire, Gérard.
3: Ouais, je veux dire,
2: couscous,
1: d'accord, ok.
2: T'as compris ce que je voulais dire.
1: Ouais, t'as une femme.
2: Un pitbull.
1: Oh. Ouais, bon, ok. Ouais.
2: Gérard, est-ce que c'est vrai que tu as failli te faire violer par un pitbull parce que tu pues la transpi ?
1: Qui c'est qui ça ? C'est Ken, ça ?
2: C'est Luigi. Mais c'est quoi ce bordel, Luigi, il était pas là ?
1: Non, mais attends, on n'avait pas Luigi, j'avais Ken.
4: Non, c'est Joe, là.
1: Bah, Joe qui se fait passer pour Luigi.
4: Bah ouais, là,
2: avec sa voix de René. Mais Joe, qu'est-ce que tu racontes ?
1: Et Ken, il est toujours là ?
2: Ouais. Bah non, il est parti avec Barbie.
1: Ok. Ken, t'as répondu ? Qu'est-ce qui chante là ?
2: Let's go Barbie.
1: Sonia.
0: Ouais.
1: Tu calmes. Ken.
2: Oui ?
1: Tu réponds, s'il te plaît ?
2: Il n'y a aucun problème. Je vais répondre à la question suivante.
1: Fréquentez-vous les... Alors, Mimosa, pour finir, après on attaque l'autre.
0: Oui, mais très rarement.
2: Et tu m'attaques, j'appelle les flics, hein.
1: Non, mais comment ça faire frère ? Attendez, oh !
2: Moi, je t'attaque la touffe,
1: oh !
2: Je te bouffe la touffe, Gérard.
1: Et Joe, Couscous, Oukane et Bébert, vous vous calmez quand je veux savoir quelque chose, parce que j'ai pas entendu ce qu'elle a dit.
3: Vas-y, Gérard, vas-y,
2: qu'est-ce que tu veux
1: donc,
2: savoir ?
1: Mimosa, donc, tu disais, toi ?
0: Je disais que ça m'arrivait, mais rarement, quelques fois, de temps en temps.
2: D'accord. Gérard, est-ce que tu peux te parler plus doucement, s'il te plaît ?
3: Bon, la fille, elle se calme un petit peu.
1: Ouais,
3: là.
1: Sonia, ouais, tu vas te calmer.
2: J'ai pas eu par un petit peu en couille. Ça part un petit peu en couille.
1: Ouais, ben attends, ben là, maintenant, ça va se calmer. Je vais poser la question. Avez-vous déjà vu ou participé à une partouze? Alors, Bébert.
2: Moi, je te dis, je pratique pas toutes les cochonneries. Hein.
1: Ouais, d'accord. En fait, toi, c'est vrai, t'aimes pas les sex shops, donc t'aimes pas...
2: Un petit frustré, lui.
1: T'aimes pas participer ou regarder une partouze, c'est ça ?
2: Bah ouais, t'as bien compris.
1: D'accord. Donc Sonia ?
0: Si tu considères que faire ça à trois, c'est une partouze, bah oui.
1: En principe, c'est ou à trois, ou quatre, hein, n'importe. Hein.
0: Ah ouais, oui.
1: Ok. Et t'as déjà vu ou t'as déjà participé ?
0: Non, j'ai participé.
1: D'accord.
4: Oh là là, la cochonne !
1: Ouais. Apparemment, ça, t'as dû aimer ça, hein.
2: Et toi, Gigi, est-ce que t'es ouvert
1: non, attends,
2: à ces choses-là?
1: Attendez, je vais répondre après à la question. Je vais répondre après, quand même. Hein. Je vais laisser finir les gens. Ken?
2: Bah moi, non, j'ai jamais participé, mais je suis prêt à participer.
0: Avec donc, moi?
2: Oui, y a pas de problème.
1: Avec Sonia?
0: Ouais.
1: Ah bah d'accord.
2: Tu lâches ton numéro, après?
0: Ouais,
1: ouais, bah, vous vous arrangerez hors antenne, hein.
2: Ok.
1: Hors antenne, surtout. Pas en direct. Mimosa?
0: Oui.
2: Sinon, tu m'appelles sur le portable de GG, il me fera le message.
1: Ken ?
2: Oui ?
1: Si tu t'amuses encore à dire une seule fois ça, tu vires.
2: Gérard, si tu me vires, je donne le numéro de ton portable.
1: Alors tu dégages.
2: Non, mais attends, je le donne. Hein.
1: Hey !
2: 0685, je donne tout. Hein.
1: Voilà, terminé. Voilà, donc, comme ça, tu vires complètement, hein, c'est pas la peine. Complètement, non. Non, parce que là, c'est plus la peine. Donc, Mimosa, tu disais ?
0: Je disais que oui, et c'est très bon.
1: D'accord. T'as participé, t'as déjà vu ?
0: J'ai des bruits, pas forcément quand tu participes, tu vois.
2: Mais qu'est-ce qu'on voit exactement ?
0: Ben, tu vois tout ce qui se passe, pas sur toi, mais sur les autres. Voilà.
1: D'accord. Alors, couscous ?
3: Mais oui, bien sûr que je participe à la partouze. Avec moi, Raymond, n'arrête pas de faire ça toutes les nuits. Eh oui, la petite Rachida, je la prends par derrière et je lui mets les gousses.
1: D'accord.
2: Il est malin, il est malin, couscous.
1: Ouais, donc Joe.
5: Ouais, alors moi j'ai vu une partouze sur internet, j'ai vu des photos, ça m'a hyper choqué. Il y avait trois personnes, c'était
2: sur internet.
5: C'est ta gueule, putain, c'était Christine, Gérard et Prestige.
1: Bon alors Joe dehors.
0: Et Diana.
1: Alors attention Sonia, parce que toi aussi tu as viré.
0: Excuse-moi.
1: Alors Joe dehors, hein, lui, ça y a pas
2: de Joe, mais attention, hein.
4: On accueille Gugu à la place de Ken.
2: Bonsoir, Gugu, bienvenue parmi les hommes, Gugu.
1: Gugu, tu
2: aurais tué. Bonsoir, Gugu. Bonsoir,
0: bonne année. Gugu,
1: Gamelo. Ouais, Gugu, tu réponds à la question, s'il te plaît.
2: Bah, allez, j'ai ton standard, tu peux me répéter, s'il te plaît.
1: Alors, avez-vous déjà vu ou participé à une partouze?
2: Ah non, jamais, mais je
1: veux. La couscous, tu tombes.
2: Faut pas dire accuser les autres.
3: Ah d'accord, bébé, comme t'es un ami en moi, je vais te dire.
1: Gugu, là, tu réponds, s'il te plaît.
2: Oui, donc moi je veux bien participer à la partouze de Sonia à la place de Ken, si elle est d'accord.
0: Écoute, oui, pourquoi
1: pas. Moi, je
2: vous verrai. Il y a pas de raison d'accuser les autres à travers.
3: Gérard, si tu veux, je te préviens.
0: C'est pour une personne.
3: Je t'ai monté dessus.
2: Gérard, si tu veux, je te préviens.
0: Sonia, tu m'as
1: dit. Quoi? Attention, là, il est encore là, le Ken, hein.
2: Non. Je dirais les bonnes personnes aussi au standard, hein.
1: Là, va falloir se calmer, celui qui s'amuse à vouloir donner mon numéro.
6: Et on a Herbert à la place de Joe.
2: Bonsoir, Herbert, hein.
0: Bonne année, Herbert.
2: Bonne année aussi, Herbert.
5: Et bonsoir, monsieur Gérard.
2: Bonsoir. Surtout
1: la santé.
2: Ah, mais c'est Herbert Léonard.
1: Herbert
2: Léonard, tes chansons sont aussi pourries, hein.
1: Gugu ou Bébert, là, vous vous calmez, s'il vous plaît.
2: Non, c'est pas Bébert.
1: Bon, alors c'est qui?
2: Ah, c'est pas Couscous non plus,
1: vous vous calmez donc.
2: D'accord,
1: Herbert, tu réponds?
2: Non, c'est Bébert, pas Herbert.
1: Herbert, tu réponds, s'il te plaît?
2: Non, c'est Bébert, pas Herbert.
5: C'était Herbert, je vais répondre. Hein. Alors, monsieur Gérard de Suresnes, si on prend l'étymologie de partouze, par qui vient du latin ouze qui vient de douze, il faut comprendre que ça revient très très loin. Hein. Mm-hmm. Il faut prendre, ça c'est très très important, le dictionnaire Petit Robert qui est dans et l'anculé.
1: D'accord. Ok, c'est bien.
0: Gérard,
1: oui.
0: Question suivante.
1: On y arrive. Doit-on mettre de la vaseline avant un rapport vaginal? Alors, Herbert, tiens,
2: Là, c'est Bébert.
1: Non, tu permets, il y a Herbert, Bébert.
2: Oui.
1: Ok.
2: Herbert. Vous n'avez pas compris. Alors, couscous Berbère, il faut répondre.
1: Bon, Herbert.
2: Non, Bébert. Pardon, je déconnais.
1: Herbert. Oui. Bon, c'est bon, Bébert, s'il te plaît, tu te calmes.
2: Ok, il n'y a pas de problème, Gérard.
1: Alors, Herbert.
2: Faut pas accuser les autres de travers.
1: Herbert, tu...
2: Oui.
1: Sonia, tu te calmes?
5: Alors, moi, je vais te dire, Gérard, moi, je trouve que de la vaseline, ça fait cheap, donc je prends du beurre, hein, de cacao.
1: Mm-hmm.
5: D'accord. Ok.
1: Ok, ça marche.
5: D'accord.
1: Couscous.
5: Ok.
3: Où est l'aide de la vaseline, Gérard?
1: Hein?
3: Pourquoi tu aides de la vaseline? Moi, je mets de la smoule, ça marche aussi bien avec la Zoubida.
1: Mimosa?
0: Non, j'ai pas besoin de vaseline.
1: D'accord. Non, tu m'expliqueras ça tout à l'heure.
2: Gugu.
1: Ouais, Gugu, ouais.
2: Je ne sais pas mon nom. Non, je mets pas de vaseline, moi, c'est cash, c'est tout sec.
1: D'accord.
2: Sec.
1: Sonia?
0: Ah ben non, j'ai pas besoin.
1: Ouais, mais toi qui tout à l'heure qui aimais bien pas mal de trucs, alors donc je vois pas pourquoi maintenant que tu changes là.
2: Gérard, est-ce que tu peux parler un peu plus lentement? Je suis en train de me branler là.
1: Bon, attends, celui qui se mise en salle tout à l'heure, il va gerber. Hein.
2: Ah.
1: Bébert.
2: Il va gicler. Il n'y a pas de problème, hein. Vaseline, huile de moteur, couscous,
0: huile de moteur.
2: Ah ouais, non, mais moi je suis adepte à tout, hein. Si c'est pour te mettre bien profond, j'ai...
1: D'accord, alors donc... N'importe quoi. Donc là, on a fait le tour du débat, là.
0: Waouh, ça y est, on a fini.
1: Non, pas encore, il y a encore un dernier débat, et après, je vous répondrai sur toutes les questions.
6: Donc, dernier petit disque, dernière petite pause.
1: Voilà, dernière petite pause avant les positions. Et là, écoutez bien les questions, parce que je vais
6: prendre... Ouais, ça sera derrière les deux dernières questions. Hein.
1: Voilà. Et tu gerbes pas tout le monde de ce coup-là, toi.
2: Et genre, c'est qui qui commande ici?
1: C'est...
7: Bon, le... pose ta question.
1: Les jeudis, c'est moi qui commande, mais Max, il fait la réalisation, donc c'est lui qui a le droit de dire ça sera le dernier disque et le dernier...
5: Et t'as pas besoin d'un standardiste pour ton émission?
1: Non, non, mais ça y est, on a la jam, il a moitié barjot.
8: Alors, écoutez bien, alors que ça sera donc la dernière question des derniers débats du Best of 97 Gérard. Alors, alors il y aura quoi sur les positions?
1: Aimez-vous pratiquer la position du chou-fleur? L'homme est assis, la femme... Et t'as cheval sur lui. Et la deuxième, mais quelle est la...
8: devant ton micro, toujours, lève la...
3: devant le micro, Gérard.
1: D'accord, cause. Et la dernière, quelle est la position la plus difficile à y réaliser? Donc on se met un disque et vous avez le temps de réfléchir à ces deux questions-là.
8: Voilà, donc si vous voulez encore participer à ces deux dernières questions du résumé des débats, des meilleurs débats avec des questions des Gérard de débat, de questions de Gérard de débat...
1: de 97.
8: Vous appelez encore dès maintenant au temps de fin de radio, il y a toujours Fielda, il reste encore un petit peu qu'un petit quart d'heure, 0800 75000 et 0803 08 5000.
0: 42 46 01 17.
1: Donc, ouais, s'il vous plaît, là vous vous calmez. Donc c'est la fin du best-of des années des débats de l'année 97. Donc on récupère Bébert.
5: Salut mon pote.
1: Sonia.
0: Oui.
1: Cucu.
5: Salut mon chou.
0: Celui qui a demandé mon numéro en antenne, je lui donne après. Hein. Et okay, celui qui a noté, tu demandes à parler à Lisa l'hippopotame.
1: D'accord, Lisa l'hippopotame, on aura compris que le prochain coup que tu feras, que tu passeras sur un débat en 98, on t'appelle, si on te rappelle, on te mettra Lisa l'hippopotame. Voilà, ça t'apprendra. Comme ça, j'ai tout entendu, c'est super. Donc ça sera plus Sonia, ça sera Lisa, l'hippopotame. Voilà.
5: On va oublier alors pour le numéro.
1: Voilà, tant pis pour elle. Mimo.
3: Oui.
1: Toujours là, Couscous.
3: Ouais, toujours là, toujours présent.
1: Et Herbert.
5: Herbert,
1: oh Bébert, tu commences à me les gonfler, hein.
5: Oui, Gérard, est-ce que je peux... sous la table.
1: Bon, Herbert, s'il te plaît, tu te calmes.
3: Et la censure.
1: Donc, Herbert. Oui. Herbert, t'as eu le temps de réfléchir à la question, donc je vais commencer par toi.
5: Écoute, Gérard. Moi, je pense que la position, en tout cas, est commun.
1: Oh, l'hippopotame, là, tu te marres pas comme une...
5: Comme un
1: rhinocéros.
5: Comme un
1: hippopotame. Bon, Herbert.
5: Oui,
1: Herbert, dépêche-toi, il reste plus que 13 minutes d'émission.
5: Oui, Gérard, alors, est-ce que tu peux parler, s'il te plaît, un peu plus lentement, parce que je suis en train de me vider les couilles, là.
1: Bon, alors, Herbert, c'est bon. Couscous.
5: Il a envie de vider les couilles, quand même.
3: Qu'est-ce qu'il y a, Gérard?
1: Bon, tu réponds à la question.
3: Vas-y, repose-moi ta question. Alors, la question sur les positions, c'est ça?
1: Aimez-vous pratiquer la position du chou-fleur? L'homme est assis et la femme est à cheval sur lui, voilà.
3: Mais bien sûr, je vais te dire, mon petit GG, mais bien sûr, toutes les positions, le client est roi, tu lui fais toutes les positions, par devant, par derrière, sous les côtés, à l'endroit comme à l'envers.
1: Ok.
0: Le client est roi.
1: Mimosa. Mimosa.
0: Oui. Gérard a un fou rire qui n'arrive que facilement.
1: Mon Mimosa.
5: Gérard, j'aime pas quand tu rigoles, je préfère te voir pleurer.
0: Moi j'aime bien quand tu rigoles. Moi j'aime bien quand tu rigoles.
1: Mimosa.
0: Oui.
1: Mimosa, vas-y.
5: Et Gérard,
0: alors la position du chauffeur.
5: Ouais. Où ta mâchoire, vas-y.
0: Bon alors moi la position du chauffeur, je trouve qu'elle est très agréable. Au niveau des sensations, c'est très bon, mais au niveau pratique, c'est pas ce qu'on a fait de mieux pour gigoter.
1: D'accord. Gugu?
5: Bah ouais, ma position sexuelle préférée, c'est la sieste, et mon temps, le temps de pause clope, il dort plus longtemps que l'amour.
1: D'accord.
5: Chez moi.
1: L'hippopotame? Oh, l'hippopotame, il y a quelqu'un derrière à côté de toi, je te signale.
5: Ouais, c'est un rhinocéros.
1: Bon, allez, oh!
0: Allez, dis bonjour.
1: Eh, hey, non, tu dis pas bonjour, tu réponds à la question, hein. Oh bon, allez, tu es.
5: Allez, hop.
4: Je vire qui, là?
1: Sonia, là, parce qu'il y a quelqu'un...
0: Non, c'est pas Sonia.
1: C'est qui?
4: C'est Mimo.
1: Non, c'est pas Mimosa.
5: C'est Mimolette.
1: Non, c'est Sonia, là, qui a quelqu'un derrière elle.
0: Non, c'est pas Sonia, je te jure.
3: Mais oui, ça,
0: là. Pourquoi elle veut me faire porter le chapeau, elle?
1: Bon, et tu réponds à la question ou tu vires?
5: Allez, réponds. Là.
3: Allez, réponds à la question plus vite que ça. Allez,
1: Tu adores celle-là. Bébert.
5: Ouais, y'a pas de problème.
1: Alors?
5: Moi, dans tous les sens du terme.
1: D'accord, ok. Bon, dans ce cas-là, ça a été vite fait.
0: Ah, Gérard, hein. Tu crains.
5: C'est vrai.
1: Mais tu sais qui s'est mis à mettre ça? Ça, c'est les mecs. Donc, ça y est, elle est partie.
4: Et Capucine à la place.
1: Capucine?
4: On l'a eu, enfin.
1: Putain. Alors, Capucine.
0: Allô?
1: Ouais.
0: Ah ouais, qu'est-ce que vous êtes dur, hein?
1: Bah attends, ça fait 5 fois qu'on me demande de raccrocher, hein.
0: Bah attends, je suis désolé, mais...
5: En plus, Capucine, c'est le prénom hamster à Candy.
1: Ouais, bon, allez, Capucine, t'as entendu la question ou pas?
0: Ouais, ouais, ouais. ouais.
1: Alors, okay, alors toi
0: moi, j'ai jamais pratiqué, non, ça doit être sympa.
1: Non, mais, ouais, d'accord, ok. D'accord, je vois. Mmh. Donc, tu vas répondre. Non, je vais pas te faire répondre tout de suite à la dernière. Donc, on va demander à Herbert.
5: Oui, non, Bébert.
1: Bébert, tout à l'heure, tu as dégagé ça. Et vite fait, tu vas avoir répondu à la question, là.
5: Si tu parles, dégager quoi?
1: Tu vas aller voir Fildar au standard, d'accord?
5: Mais attends, je dégage pas les bons, là.
1: Ouais, non, mais pour l'instant, tu laisses Herbert parler, d'accord?
5: Ok, et je m'en fous d'Herbert.
1: Bébert, je te signale pour
5: l'instant. Mais tu m'as déjà viré trois fois.
1: Ouais, ouais, ça fait trois fois que tu repasses. Alors, fais gaffe à la quatrième, tu repasseras plus, là.
5: Allez, jusqu'à cinq.
1: Ouais. Herbert.
5: Oui, non, Bébert.
1: Herbert, quelle est la position la plus difficile à réaliser?
5: Alors, moi, vraiment, la position plus difficile.
9: Le triple axel.
5: C'est le double salto arrière. Si tu veux, c'est la position quand tu prends la nana dans le frigidaire. C'est vachement dur, quoi.
1: D'accord. Ok, je vois.
5: Non, c'est vrai, surtout dans le panier à glace, là, putain, c'est vachement petit.
1: Couscous.
3: Oui.
1: Couscous. Donc, réponds à la question.
3: Et j'ai pas entendu la question.
1: Alors, merde.
3: Tu répètes, s'il te plaît.
1: Ouais, je vais te la répéter.
0: Couscous, hein, Gérard.
1: Quelle est la position la plus difficile à réaliser?
3: La position la plus difficile à réaliser.
1: Alors, Bébert, tu dégages pour de bon. Allez, celui-là, Bébert, c'est fini pour lui. Tant pis pour lui.
4: Salut, Bébert.
1: Salut. Comme ça, il fera pas la conclusion, il répondra pas. Donc, alors, couscous.
3: Alors, la position la plus difficile à réaliser, c'est manger couscous et baiser la Zoubida en même temps.
1: D'accord. C'est pas mal. Mimosa.
0: Le poirier.
1: Le poirier, c'est quoi ça?
0: C'est la jeune fille fait l'arbre droit.
1: Ouais.
0: Écarte les jambes, puis le monsieur est debout et il se débrouille.
9: Voilà, et puis tu descends en rappel sur elle.
1: Oh là, punaise. Gugu, pardon, merde.
9: C'est Gugu le pointu.
1: Ouais, ouais, alors.
9: La levrette, j'y arrive pas.
1: D'accord. Capucine, pour finir.
0: Moi, je sais pas. Non, ouais. Franchement, j'ai une idée, quoi. Et genre, je peux te poser une question?
1: Oui.
0: C'est quoi ta position préférée?
1: Blablabla. Voilà, ça c'est une très belle question qu'il faut que je réfléchisse. Faut que je te réponde tout de suite?
0: Non,
9: moi je sais, c'est couché, mort, décaloté.
1: Non, alors Capucine, attention à ce que tu dis.
10: Tais-toi!
1: Capucine, tu
0: réponds. C'est pas moi, je te jure que c'est pas moi.
9: Ma position préférée, c'est lever, monter avec la main droite.
5: Et Gérard, est-ce que c'est vrai que ta position préférée, c'est la position du chauffeur routier, c'est-à-dire que tu t'en manges sur le manche à balai, quoi, le manche à vitesse, quoi.
1: N'importe quoi.
10: Tu connais le problème là?
1: Attention, Capucine, parce qu'il n'y a que toi qui dis ça.
9: C'est toi, Capucine, c'est toi.
10: Non, c'est pas moi.
1: Donc, alors, je vais répondre quand même à la question à Mimosa, parce que sinon, elle va encore me la reposer une troisième fois, puis je vais pas y avoir répondu.
5: Bah alors, Mimosa, tu vois, c'est la position de la cabine téléphonique, c'est-à-dire que tu mets le combiné téléphonique.
1: Non, c'est la position la plus dure à réaliser. Et c'est celle qui fait le plus mal. C'est celle qui fait le plus mal à une nana, c'est-à-dire... La sodomie.
0: Non, voilà. Mais celle que tu préfères.
1: Moi, celle que je préfère, c'est la levrette.
0: Ah, moi aussi.
9: Moi, j'arrive pas, moi. Tu peux me donner des conseils,
1: donc,
9: Gégé.
1: Alors...
9: Gégé, tu peux me donner des conseils pour
8: on
9: la
8: va peut-être terminer, parce qu'il reste 5 minutes. Oui. Que
0: c'est
8: chacun...
0: Pas une question sur 98, hein.
8: Voilà, non, on va faire très vite. On va,
1: on va 98, on verra... je verrai ça
8: si on va vous poser des questions, en fin de compte, qu'est-ce que vous souhaitez de bon pour la bonne année, chacun à votre tour.
1: Capucine. Capucine.
0: Je sais pas...
10: Ah, ça pue.
1: C'est lui qui s'est mis à faire ça là-bas. Donc, Capucine.
0: Bah, moins de chômage, comme tout le monde, hein. Voilà.
1: Voilà, d'accord.
0: Ouais, ouais. Donc, moins de chômage, la paix dans le monde et tout le baratin.
1: D'accord. Cucu.
9: Bah, moi, j'espère un jour manger chez toi.
1: Non, bah, là, tu rêves.
9: Là, tu... En 98, ça s'est passé en 97.
1: Ouais, bah, là, je vais te dire une chose que tu rêves. Là, tu vois...
0: J'espère avoir ton numéro de tatou.
1: Qui?
0: Capucine.
1: Non, mais tu rêves, Capucine.
9: De toute façon, il marche plus son tatou.
1: Attends, qui c'est qui dit ça, là?
9: C'est moi, c'est Gugu.
1: Ouais, et comment tu sais qu'il marche plus?
9: J'avais le numéro RP, et puis je te l'ai expliqué.
1: Alors là, mon pote, tu vas voir. Là, tu sais ce que tu vas faire?
9: Ouais.
1: Là, tu vois, Max, il est libre, là, pour l'instant, il va te prendre.
9: Il veut sortir avec moi.
8: Je suis célibataire, là, si ça vous intéresse.
1: Max, tu l'attrapes, comme celui qui s'amuse à le dire.
9: T'es célibataire, tu veux m'attraper, cochon.
1: Donc, Mimosa, pour toi?
0: Beaucoup plus d'amour, d'humour, et te rencontrer.
1: Alors, amour, humour et rencontre.
9: C'est pas compatible. Hein.
1: Ça fait trois choses pour la même année, c'est bien. Couscous.
3: Ouais, bah moi Gérard, pour 98, je voudrais faire une couscous partie avec toi.
0: Ah oui.
1: De quoi ?
3: Je voudrais faire une couscous partie avec toi.
9: Il voudrait te prendre les fesses dans la semoule.
1: Herbert.
3: Et aussi, j'ai Odolis.
1: Hey, Bébert, se dit tu dégages.
2: Non, Bébert.
1: Non, c'est Herbert qui me reste.
3: Alors, moi... Et Couscous, j'avais pas fini.
1: Ah, excuse-moi, Couscous.
3: Et aussi, si à mes côtes, Aïcha, reviens vers moi.
1: D'accord. Ah, oui. Herbert.
2: Non, Bébert.
1: Alors, Herbert
2: moi, oui, c'est Herbert, ouais. Alors moi j'aimerais que, pour 98, qu'après avoir rencontré une baleine, tu rencontres un cachalot pour se marrer, quoi.
1: Bah d'accord, t'es sympa avec moi, là.
2: Oh, c'est génial.
1: Là, t'es vachement sympa.
2: Là, je te fous une carte dans le cul, c'est génial.
1: Ouais, donc, là, Bébert, comme t'es encore là.
2: Ouais, bah, moi, pour 98, j'espère que tu continueras les débats sur Sky ou une autre radio.
9: Europe 1.
1: Bien sûr, c'est ça. D'accord. C'est ça, vous avez raison.
2: Les projets de télé, bah, ça se passe bien. Et puis, que tu continues à parcourir toute la province, toute la France et les pays étrangers pour les débats et pour les poèmes. Et puis,
9: moi, Bébert, je l'aime bien, mais
2: que tu fais trouver avec... quand même l'âme sœur, une chaussure à ton pied.
1: Et ben là, pour l'instant, il y en a une qui a souhaité trois trucs à la fois, donc c'est pas mal.
8: Ouais.
1: Donc, moi
8: je sais pas pourquoi, mais en tout cas, moi, j'ai l'impression que Gérard va trouver cette année chaussure à son pied, parce qu'il est devenu tellement une star grâce à Fun Radio.
0: Toi, Max, tu veux quoi?
2: Pardon? Bah, je sais déjà qu'il traîne avec un ton, donc.
0: Quoi, toi, pour 98 hein?
8: Moi, ce que je veux,
0: ouais.
8: Je sais pas.
0: Je peux rajouter quelque chose?
8: J'ai déjà tout, moi.
3: Et Max, t'as toujours pas trouvé Babouche à ton pied?
8: Je suis déjà. Je suis déjà blasé.
0: Moi j'aimerais rajouter.
9: T'as déjà tout, partage un peu.
1: Attendez, là, qui c'est qui veut rajouter quelque chose?
2: Bébert.
8: Oui, qu'est-ce que tu veux rajouter, Bébert, très vite?
2: Bah je sais qu'il traîne avec un ton en ce moment, c'est pour ça.
1: Non mais c'est bien Bébert, mais c'est pas Bébert qui voulait parler, c'est Mimo.
0: Moi j'aimerais que Max il se mette plus souvent de profil sur la caméra parce que j'adore.
8: Eh ben je tâcherai.
1: Donc,
8: Gérard, toi, qu'est-ce que tu penses pour l'année 98 et qu'est-ce que tu souhaites?
1: Déjà, ce que je souhaite, c'est continuer les débats avec toi.
9: Donc, avec les mêmes, ouais.
1: Non, pas. Attendez, laissez-moi répondre à la question que Max a posée.
8: Oui.
1: Ça serait sympa de votre part, merci.
8: Vas-y.
9: Ouais,
8: mais
9: je veux dire, ouais.
1: Donc, c'est de continuer comme on a fait en 97. De continuer les débats,
8: voilà.
1: Que je reprenne, c'est sûr, des nouveaux poèmes, que je me remette dedans comme l'année dernière.
8: Ouais, c'est vrai que la fin de l'année 97, septembre-décembre, a été très mauvaise.
1: Ouais, très mauvaise.
8: Quand tu reviennes comme à la bonne époque, ça la cabine de temps en temps, c'est pour faire plaisir la semaine.
1: Novembre, décembre, tu veux dire, 4 mois.
8: Il faudrait que tu reviennes, c'est comme à la bonne époque, c'est dans la cabine de temps en temps, tu nous appelles, tu dis tiens, j'ai écrit des poèmes, c'est comme à l'époque.
1: Bah là, je crois que je dois en avoir un ou deux qu'on devait faire à Namur.
8: Enfin bref, j'espère que tu vas le faire. Est-ce que tu promets?
1: Ouais, là j'ai...
8: Attention, ça enregistre. Est-ce que tu jures que tu vas faire des nouveaux poèmes dans la cabine? Pas toujours devenir à la radio, mais dans la cabine aussi. Avec le son dans la cabine, c'était bien à l'époque où Gérard était dans la cabine de Suren.
1: Mais on essaiera de trouver un autre système après.
8: D'accord, ok. Un système avec une balise, c'est par satellite.
1: Donc, refaire des poèmes, continuer des soirées comme on a fait en 97.
8: D'ailleurs, s'il y a des patrons de boîte qui veulent que Gérard vienne, et que je vienne aussi, qu'ils n'hésitent pas à nous écrire, à nous appeler, on fera suivre. Et voilà, quoi.
1: Et puis trouver, bien sûr, l'âme sœur.
8: L'âme sœur, ouais.
1: Et bien sûr du boulot.
8: Voilà, et du boulot. En plus de ça, faut dire qu'il cherche. Il se lève tous les jours à 18h, il boit son petit café pendant une demi-heure, il vient à la radio, il est 20h. Il cherche du boulot. Hein. C'est vrai que t'as pas vraiment cherché du boulot cette année. On peut pas dire que t'as vraiment cherché. Hein.
1: Pas trop, non.
8: Mais le boulot, il peut pas venir si tu cherches pas, GG. Hein.
1: Donc voilà.
8: Merci à vous d'y avoir participé à ce débat best-of. Hein.
1: Mimosa, tu raccroches pas comme tu voulais me parler en antenne.
8: Les autres non plus, je crois que vous voulez parler à Gérard en antenne.
9: Oui.
8: Sois sympa pour tout le monde. Allez, pour la nouvelle année, il vous prend tous en antenne.
1: Allez, tous en antenne, vous restez, ne quittez pas, là, vous allez retrouver qui?
8: Eh ben, c'est Bart, là, pour...
1: Bart pour la nuit sans pub, et 6h, 9h, Ginny, Lorenzo, et puis...
8: Si tu veux, ouais. On s'en fout.
1: Ouais,
8: si tu veux.
1: Et n'oubliez, et puis ce soir, 22h minuit, le Star System.
8: Avec deux remix exclus Gérard, on l'a écouté tout à l'heure, on en écoutera, c'est le mec qu'on a écouté tout à l'heure, on en passera deux, peut-être un résumé de ce qui s'est passé ce soir, si on a eu le temps, parce qu'il y a beaucoup de boulot à faire. Puis minuit, on retrouvera de nouveau, comme à la bonne époque, les mix, je ferai un petit mix Transgora, très bien. Non, pour ceux qui aiment vraiment la trance... Dagua là, attention, Filda, il le sait. On termine avec les DAS.
1: Les DAS Spike.
8: Voilà.
1: Il n'y a pas de soirée à Loco.
8: Si, il y a une soirée à la loco, je ne joue pas, mais c'est repos pour tout le monde, mais il y a quand même Stambase qui joue à la loco, donc c'est vrai, il a raison.
1: Donc s'il y en a qui veulent y aller, ben vous pouvez toujours appeler encore. Hein.
8: Non, là, il n'y a pas de place, là, malheureusement. Ah, merde. Non, mais c'est pas grave, vous pouvez toujours y aller pour 60 balles avant minuit, vous allez voir, vendredi...
11: Kunkunenzi sur Fun Radio, toujours le Star System. Merci de passer votre soir avec nous. Bon courage si vous êtes en train de bosser, puisque hier, en allant me balader un petit peu partout dans Paris, je me suis rendu compte qu'il y avait énormément de gens qui travaillaient la nuit et que la nuit, effectivement, ça vit. Ça me fait bien plaisir de savoir que même de l'autre côté, il y a quand même des gens qui sont là, actifs, hein, n'est-ce pas Gérard? Ça vit beaucoup la nuit. Hein.
12: Ah, faut bien.
11: Les chauffeurs routiers, entre autres, hein, tu connais bien ce métier.
12: Chauffeurs routiers, chauffeurs de taxi. Et...
11: Ah, il y en avait beaucoup hier. Tu sais qu'on est passé chez toi, on est passé te chercher hier. T'étais où hier soir à 23h?
12: À 23h, qu'est-ce qu'on faisait?
11: Vous étiez dehors, vous étiez en train de vous balader, parce que je suis passé chez toi, c'est que je suis sorti à minuit, minuit et demi, je suis arrivé devant chez toi, j'ai klaxonné, je t'ai appelé, t'étais pas là.
12: Hier soir à 23h...
11: Non, minuit et quart, minuit et demi.
12: Minuit et demi, on était en train de faire le bébé.
11: Vous étiez en train de baiser? Je t'ai appelé, j'ai klaxonné, t'as même pas écouté la radio, c'est dommage, je suis passé te chercher, je voulais te chercher.
12: Bah on a pas entendu.
11: Oh, carrément, et tout, on a klaxonné, ils étaient en train de baiser. T'as vu, David?
13: Ouais, non, mais...
11: Il est en train de préparer le gamin, le GG.
13: Ouais, ça doit être chaud, ouais.
11: Vous attendez, vous allez faire un enfant, là, c'est vrai, Sandy?
12: Bah, réponds.
13: Réponds,
11: tu sais pas...
13: Là,
11: oh, non, non, non,
1: oh, oh, tu parles à qui, toi,
11: oh,
1: connard?
11: Oh, David, s'il te plaît.
1: Tu parles à qui, là, connard?
11: Minimum de respect, là, oh, David.
13: Bah, je sais pas, t'as vu comment il y parle?
11: Non, bah, attends, oh.
1: Eh non mais c'est toi qui viens de lui dire, qui vient de la traiter de salope, espèce de con.
11: Voilà exactement, là t'es con David sur ce coup là, zéro, bah voilà, les excuses ont été faites.
1: Non mais alors maintenant elle te parlera pas.
11: Voilà, hop, terminé. Ça, je suis d'accord exactement avec Gérard, moi j'aurais fait exactement la même chose si j'avais été avec ma nana. Donc David, petite parodie, on y va, c'est parti, okay. On écoute ça attentivement.
13: C'est une parodie en ouverture du face-à-face, bah, qui parle un petit peu plus de Françoise, que alors, j'avais déjà joué, mais elle était malade.
11: On s'excuse de vous faire patienter, c'est pas qu'on voulait le faire exprès, parce que nous on s'attendait à ce qu'elle vienne à 23h comme prévu, elle nous a fait un sale coup, donc elle est partie avec son fils, il y a déjà pas mal de temps, elle devrait être sur le chemin, elle est sur le chemin.
13: Elle est pas là, là?
11: Bah elle est pas arrivée, non, on avait dit vers 23h, 23h15, il est 23h40, mais ça devrait...
13: Bon, c'est pas grave, de toute façon ça parle un peu de Gérard, ça devrait lui plaire. Gérard, tu ne t'énerves pas, c'est pas la peine, je pose mon téléphone, je ne t'entends pas.
11: D'accord. Et je rappelle quand même que c'est Françoise qui nous a cassé les couilles à ce que ça soit à 23h et c'est quand même celle qui va arriver à minuit moins le quart. Donc déjà, ça démarre mal pour elle.
13: Bon, c'est parti.
11: Et Gérard est en pleine forme ce soir, je crois.
13: Allez, go.
11: Ah bah Françoise. Ah bah non, pardon.

0: Bien, bravo David Bayon, ça fait longtemps qu'on n'avait pas eu de tes nouvelles concernant des parodies, mais là t'as bien fait de te faire attendre puisque.
1: Je suis en train d'en refaire une pour fêter l'arrivée de samedi.
0: D'accord.
1: Ça a saigné.
0: D'accord, bah là non, c'est. Bah,
2: là tu la laisses tranquille.
0: Là c'est joli. Ceci dit, il faudra que tu viennes nous l'enregistrer également au studio quand on aura l'occasion de monter sur Paris. Qu'est-ce que t'en penses Gérard?
2: Attends,
0: Gérard voudrait réagir à cette
2: manière. Ton truc il est bien, mais alors je vais te dire une chose, t'en prends pas une sur 110 parce que tu la laisses tranquille maintenant.
1: Gérard, je voulais te dire un truc. Non. C'est vrai, tu vois, je suis chiant avec mes parodies parce que des fois je te casse et tout, mais je voulais te dire que t'étais quand même. Non, mais là je suis sérieux par contre. Je voudrais faire comme Constant, comme une lettre d'excuse. Moi je trouve que t'es quand même le drapeau de la bande FM, l'étendard de la bande FM. En fait, pour moi, t'es l'étron de la bande FM. Et j'espère que ça te fait plaisir.
2: Non, bah peut-être, mais pour l'instant, vous laissez.
0: Si c'est bien, c'est quand même bravo, ça s'applaudit quand même, parce que là.
1: Un étron, quand même, Gérard, et tu pourrais me dire que ça te fait plaisir, tu te dis que t'es un étron.
2: Non, mais peut-être, mais moi je te demande une chose, c'est que tu laisses Sandy tranquille.
1: D'accord.
0: D'accord.
1: Bon, par contre, j'ai une petite blague que j'ai inventée sur Gérard et Françoise.
0: Ah.
1: On l'a fait ?
0: Allons-y.
1: Bon, c'est un morpion qui vient qui va à la NPE, qui dit voilà, j'ai plus de boulot, est-ce que vous pourriez me trouver quelque chose ? Alors le morpion, il dit la NPE dit oui, on a peut-être quelque chose pour vous, on peut peut-être vous caser dans la moustache à Gérard. Donc le morpion, il dit ouais, je sais pas trop, bah si, on a que ça. Bon, le morpion, il dit d'accord, il va dans la moustache à Gérard, tout. Au bout de 3 jours, il revient à la NPE, il dit attendez, c'est pas possible, je peux plus rester dans la moustache à Gérard, hein. Il y a des giclées de sperme, il y a de la bouffe qui reste d'il y a 3 jours, il y a d'autres collègues morpions et tout, non, je peux pas rester dans la moustache à Gérard. Alors là, la NPE, ils disent, qu'est-ce qu'on va faire? Bon, bah tiens, on peut vous retrouver une autre place, ça serait dans la foufoune à Françoise. Donc il dit, bon, bah d'accord. Alors ils mettent le morpion dans la foufoune à Françoise. Le morpion, il revient 2 jours après à la NPE, il dit, écoutez, c'est pas possible, je me suis encore retrouvé dans la moustache à Gérard.
3: Ouais, je la connaissais, moi.
1: D'accord.
0: Et apparemment, elle a un succès énorme. Bon, déjà, Gérard ne l'a pas comprise, bien sûr, ça c'est assez somme toute classique. Gérard, t'as pas compris?
2: Non.
0: Ça c'est clair. Fallait mieux dire, c'est un fromage et un truc là, il aurait peut-être mieux compris.
1: Un corbeau et un renard, ouais.
0: Bon, Sandy, rassure-moi tout de suite, t'as pas compris? T'as compris, toi? Elle a compris, Sandy, t'avais compris, toi? Tu lui expliqueras, ton homme? D'accord, ok, elle lui expliquera.
1: C'est bon,
0: par
1: c'est bon, alors.
0: Non, c'est déjà bien barré.
1: Okay.
0: Merci beaucoup, David. Est-ce qu'on peut avoir les âges d'abord? Pierre, tu as quel âge?
4: 28.
0: D'accord. Comment elle s'appelle? Adélaïde.
2: Adélaïne.
5: Adeline.
0: Adeline.
2: Adeline.
0: Adeline, quel âge as-tu?
5: 18 ans,
0: très bien. Qui est
2: Marie?
5: Bonsoir, 20 ans.
2: Mathieu.
6: Salut Max, 18 ans.
2: Salut. Benoît.
7: Salut Gégé, 23 ans.
0: Non, moi je pue de la gueule, moi peut-être.
7: Bon, Max, c'est pas grave, quoi.
0: D'accord.
7: Je sais pas trop le dire, mais bon.
2: Ouais, ouais, non, mais non, c'est bien,
0: bon,
2: non,
0: c'est bon.
7: Non, mais en force de côtoyer Gérard, c'est
2: ouais,
7: clair,
2: non, mais,
7: que
2: non, mais.
7: Ta gueule, hein.
2: Non,
7: quand
2: si ça.
5: Quand parle, ça sent bon et quand
7: non, mais je rigole.
2: Hey, Benoît, si ça te plaît pas, mon lascar.
7: Non, mais
2: hein.
7: Je rigole, Gérard, je sais très bien que je t'aime.
2: Ouais, bah moi je t'aime pas, d'accord.
7: On t'aime tous, tu le sais.
2: Maïva, s'il vous plaît, on se calme.
5: Oui, 19 ans, bonsoir.
2: Bonsoir.
7: Bonsoir.
2: Alors donc, on fait un débat sur les fantasmes.
5: Ouais.
2: Alors, quel est votre fantasme préféré? On va demander, allez-y.
0: Excuse-moi, il y a combien de personnes dans le débat là? Ils sont combien?
2: 1, 2, 3, 4, 5, 6.
0: Ah, voilà, d'accord.
2: On a 6 personnes, donc si vous voulez répondre.
7: Bah, Benoît.
2: Ouais.
7: Moi je trouve que c'est dans l'eau que c'est le plus agréable, quoi.
2: Dans quel sens?
7: Bah, dans le sens où, un fantasme, moi mon fantasme c'est de faire ça dans l'eau. Dans la mer, dans l'océan, c'est super, quoi.
2: Même dans une piscine?
7: Ouais,
2: dans une piscine,
7: ouais, bon,
2: sous une douche,
7: là,
2: dans une baignoire.
7: Ouais, le chlore, mais ça c'est trop commun, ça. Tu vois, un océan c'est un peu différent, quoi. La piscine c'est beaucoup plus dur parce que t'as toujours trop de monde. Mais moi l'océan ça me plaît bien, quoi.
5: Avec les petites censures.
8: Parce que le chlore ça irrite les boules.
2: Qui dit ça?
8: Pierre. Bah, le chlore c'est pas bon pour le zizi, pareil.
7: Bah ouais, c'est pour ça que je prends pas la piscine, quoi.
2: Ah, d'accord. Sinon,
8: le gros sel, c'est mieux, c'est vrai.
7: Voilà, le gros sel est beaucoup mieux, ouais.
2: Bah, Adeline, Marie ou Maïva ou...
5: Ouais, Maïva.
2: Ouais.
5: Moi, ce serait de mettre de la crème qu'il y a dans les buenos sur le corps de mon mec et de le lécher.
2: De quoi mal. De la crème qu'il y a sur...
5: Qu'il y a dans les buenos. Les c'est... Kinder Bueno.
2: Les Kinder Bueno.
7: Ouais, mais moi, je préfère la confiture bonne maman, hein. C'est plus sympa.
6: Ouais, Nutella.
5: Non, c'est pas bon, Nutella.
7: Non, la confiture bonne maman, la cerise, c'est pas...
2: Ouais, mais attends, mais Kinder Bueno, c'est déjà tout enveloppé.
5: Mais non, mais à l'intérieur, il y a une crème de vachement bonne.
2: Ah, ouais, d'accord.
7: T'enlèves le papier, Gérard.
2: Ouais, ouais, non, mais je vois. C'est comme si tu... Non, mais c'est comme si que la nana prenait du chocolat puis qu'elle mette sur le gland d'une nana, du mec.
7: Ouais, mais enfin, des fois, c'est hyper...
5: Mais non, parce que la crème a un autre goût.
2: Bah ouais, mais avec du chocolat ou de la vanille, ça doit pas être mauvais.
7: Moi, mon fantasme, c'est chiant de Kinder Bueno parce que ça embarre.
8: C'est pire.
2: Oui.
8: Moi, mon fantasme, GG, ça serait de fourrer ma copine avec de la béchamel.
2: Oh, le ah ouais, crâne.
7: C'est très très bon ça.
2: Oui, mais pourquoi bon, pas, hein. Mais pourquoi pas avec de la mayonnaise ou de la moutarde.
7: À la béchamel, d'accord, ouais.
2: Ouais, mais de la moutarde, la moutarde de Dijon.
8: Alors ça pique après, j'ai les lèvres gercées.
7: Non, la mayonnaise, ketchup. La mayonnaise, mais si tu vois, les femmes ont déjà des œufs un peu. Donc, avec de la mayonnaise...
8: C'est pas des œufs, c'est des ovaires, on le fait pas.
2: Ouais, d'accord.
8: Je connais l'anatomie de la femme. Hein.
2: Hey, Marie, oui. Marie, tu réponds, s'il te plaît.
4: Oui, et ben moi, mon fantasme, ce serait d'enduire mon mec avec de la crème de cacahuète.
9: Mm-hmm. Ton fantasme, ce serait pas d'avoir... Ton vrai fantasme, Marie, ce serait pas, par exemple, d'avoir une véritable relation sexuelle, enfin.
7: Ouais, parce que la simulation tout à l'heure, c'était zéro.
4: Comment, Max?
9: Oui.
4: Qu'est-ce que t'as dit? J'ai pas compris.
9: Non, mais ton fantasme, ce serait pas aujourd'hui d'avoir enfin une relation sexuelle pour la première fois?
4: Mais Max, je t'offre ma virginité à toi seul.
9: D'accord.
2: Voilà,
7: il y en a qui ont de la chance, hein, Max, hein, tu me donneras la recette.
9: Il
7: hein.
9: Y en a qui ont de la chance, j'ai pas encore vu la gueule, j'ai pas encore vu l'engin.
7: Attends de voir.
9: Tu l'as déjà vu, toi, Phil Dard?
4: Comment?
9: Non, je demandais à Phil Dard si t'avais déjà vu, il me dit non, je veux surtout pas.
2: Je vais vous poser une autre question.
9: Parle devant ton combiné, Marie, par exemple.
8: Qu'est-ce que tu mets sur Sandy, toi?
2: Ah, mais ça, ouais, c'est trop.
9: Quel est ton fantasme, Gérard, toi?
2: Le mieux, c'est avec du chocolat.
7: Du chocolat?
2: Ah, ouais, c'est mieux.
7: Attends, t'as le caramel, t'as le sucre.
10: Chocolat blanc ou chocolat noir?
2: Non, du chocolat normal.
9: Non, le caca.
7: Ouais, mais non, le caca.
9: C'est quand il a chocolat au bord des lèvres.
7: Et Gérard, t'as du chocolat au lait, du chocolat noir, t'as différents chocolats.
2: Mais non, mais des danettes que t'achètes. Des trucs de danettes là, que t'achètes.
7: Non, Gérard, mais ça dépend, t'as du chocolat au lait.
9: Écoute, normalement, je pense que danettes, normalement, ils auraient rien dit. Mais là, de savoir que le fantasme de GG, c'est des danettes, à mon avis, danettes, ils vont pas bien le prendre.
7: Ah, et puis, il faut se mettre debout avec Danette, non, Gérard?
2: Mais non, mais nous, il n'y a pas besoin d'être debout, on se met couché.
7: Bah, il paraît, hein, moi, je sais pas, moi.
8: On se met en levrette pour Danette.
2: Voilà. Oui. Oui.
4: Je vois que tu es très épanoui sexuellement maintenant.
7: Ouais,
2: ah, c'est normal, hein.
4: Comment?
2: C'est normal.
4: Pourquoi? Explique-moi.
2: Bah, c'est normal maintenant que j'ai trouvé tous les points faibles de la personne et puis qu'elle a trouvé les miens.
7: T'as trouvé la zone G, Gérard?
2: Ah, bah attends, pour l'instant, le point G, j'ai pas encore trouvé.
7: La zone GG, t'as trouvé?
2: Non, j'ai pas trouvé le point G encore.
7: Bon, bah dis donc, bah, c'est quoi ça?
2: Ah, bah vous verrez bien.
7: Tu vas pas te réveiller, Gérard, hein, parce que là, je sens qu'il y a encore des choses à découvrir. Hein.
4: Ouais, c'est clair.
2: Non, mais attendez, déjà,
7: c'est un peu trop tard, hein.
2: Non, mais déjà, c'était pas prévu que j'y aille. Et puis, comme il y en a un qui s'est fait passer pour moi, donc automatiquement, j'ai été forcé de venir.
7: Ah, bah, moi, je crois que c'était toi.
9: Non, attends, c'était pas le faux Gérard.
7: C'était toi. Gérard, c'était toi.
2: Non.
7: Tu t'es tout de suite reconnu avec ta petite voix.
2: Non.
7: Et avec tes citations, bon ben, et tout.
2: La preuve que le gars qui s'est fait passer pour moi.
9: Ça n'a rien à voir.
7: Ça n'a rien à voir.
2: À quelle heure préférez-vous avoir un fantasme?
7: Alors moi,
10: toute la journée.
7: Benoît, ça serait le matin.
2: Oui, mais pourquoi?
7: À l'arrosée.
2: Pourquoi?
7: Bah, parce que c'est là où c'est le plus agréable. Tu sais très bien que les débats sexuels sont le plus développés le matin.
10: Ouais, c'est clair.
7: Selon une étude c'est vrai.
8: Et tu roules sur l'herbe dans l'arrosée, c'est ça?
7: Voilà, tout à fait.
2: De toute manière, il n'y a pas d'heure pour avoir des fantasmes.
7: Non, mais bien sûr.
10: Il n'y a pas d'heure pour en manger du bâton de berger.
2: Sans citer de nom, quand même.
7: Ouais, mais Gérard, ça c'est selon une étude statistique de l'INSEE.
2: Ouais, mais on s'en fout de...
7: Attends, c'est marqué que 85% des personnes...
2: Ouais, mais c'est bon, on va pas s'amuser à...
7: Ah bah attends, moi je lis, non, mais je on lis va pas... sur l'étude économique de la société. Hein.
2: Mais non, mais on va pas s'amuser à faire des débats sur des trucs comme ça avec des statistiques.
4: Pas
2: ça,
4: de
2: c'est pas de son âge, on s'en fout. Adeline?
11: Ouais.
2: Et toi alors?
11: Ben, moi, c'est à partir de 22h.
2: Oui, jusqu'à...
7: Ouais, mais attends, t'écoutes plus Max, là, c'est énorme.
2: De toute manière, il n'y a pas besoin. Hey, on peut très bien avoir des fantasmes.
11: D'accord.
2: On peut très bien...
11: Ce serait de rencontrer Fildar.
2: Oui, mais on peut très bien avoir des fantasmes en écoutant Max.
11: Ouais. Ah bon?
2: Ah bah ouais, moi je suis désolé.
7: Gérard, on a des fantasmes en écoutant Max.
2: Ouais, ouais, moi je peux te dire une chose.
7: Des fantasmes, Gérard, en écoutant Max.
2: Ah oui, je peux te dire une chose, que même en regardant la télé, Sandy, elle met la main bien placée.
7: Mais t'as sur la télécommande. Eh, dis donc, Gérard, quand t'écoutes Max, est-ce que t'as quelqu'un qui bande?
2: Ah bah ça, si ça est avec Sandy, oui.
7: Ouais, non, ouais, mais
12: alors, en écoutant Max.
7: Quand t'écoutes la voix de
2: surtout,
7: Max.
2: Surtout quand j'entends des cochonnes. Quand j'entends des cochonnes à la radio.
8: Il faut dire que voir le visage de Sandy, c'est un contraceptif aussi.
2: Ouais, ouais. Attends, toi déjà, tu vas te calmer.
8: Ça calme.
7: C'est lent, ça. Pardon, hein.
2: Mmh. Marie.
13: Oui.
2: Marie, pour toi, alors.
13: Bah écoute, moi, c'est au coucher du soleil.
2: Mmh.
13: Quand il y a la
7: pleine lune. Au coucher du soleil, on peut se rejoindre, hein.
2: Ouais, mais il n'y a pas besoin d'être au coucher du soleil pour avoir des fantasmes.
13: Ouais, si, moi, ouais, ça fonctionne comme ça.
7: C'est hyper bien, tu vois, t'as un peu un... C'est comme une lumière tamisée, tu vois.
2: Bon, tu sais qu'il tousse, là, comme une perdue, là.
13: Mais attends, je sais, on a le droit de tousser.
7: Non, mais Gérard, mais tu te rends pas compte, quoi. C'est comme une lumière tamisée, quoi, le square, t'as le reflet du soleil. Enfin, je sais pas, t'as jamais fait ça, toi, je suppose...
2: Bah non, pour l'instant, j'ai pas... Oui.
13: C'est, au coucher du soleil, c'est un phénomène physique qui se passe.
7: Voilà, ouais.
13: Mm-hmm. Bah, t'as toutes les couleurs.
9: Parle devant ton combiné, mais on ne t'entend jamais, t'es toujours à 10 km.
13: Ah, pardon, voilà, bah, tu m'entends bien ?
9: Devant.
13: Voilà. Alors, tu vois, Gégé, parce qu'en fait, quand il y a le coucher du soleil, il y a un phénomène physique qui se passe. Voilà, t'as toutes les couleurs qui se rejoignent. Et mm-hmm. ça...
7: Marie, t'es à Bordeaux, c'est ça ?
13: Ça donne un coup à ton cerveau, quoi.
9: Écoutez, chut.
7: Marie, t'es à Bordeaux, hein ?
2: Attendez, il y a le chef qui a envie.
9: Écoutez.
2: Oh non!
7: Mais j'hallucine!
2: Ça va puer, elle vient de lâcher une perle! Oh non, il vient de péter! Oh non!
9: Archivez-le!
12: Monte le divot là!
9: J'espère que la DAT tournait!
7: C'était pas toi qui parlais là!
2: Non!
9: Là vous pouvez archiver, c'est un pot en direct là!
2: Dans le best-of!
7: Un coup de déo là!
2: Mathieu!
7: Mathieu, on porte ta bouteille là.
9: Comment Mathieu. Ça, c'est crade, Marie.
7: Ouais, avant de dormir.
13: Oui, Max.
9: Vas-y, Mathieu.
7: Ouais, avant de dormir, ça détend.
2: Pourquoi avant de dormir?
7: Bah, comme ça, t'as fait ta BA.
2: Ouais, mais tu peux le faire en dormant ou au réveil.
7: Pardon?
2: Tu peux le faire en dormant ou au réveil.
7: Ah bah ouais, les deux, ouais. Un petit coup avant de
2: d'aller travailler.
7: Ça fait du bien aussi.
2: Et même avant d'aller travailler.
7: Ah ouais.
2: Voilà. Parle plus fort, toi, là-bas, au standard, j'entends pas ce qu'ils me disent, les auditeurs.
7: Hey, Gérard.
2: Ouais.
7: Gérard.
2: Oui.
7: Toi, t'as toujours fait ça dans ton lit ou quoi?
2: Ouais.
7: Mais change un peu, fais des choses qui sortent de la réalité, quoi. Enfin, je sais pas, moi, c'est trop banal ce que tu fais, là.
8: Mais non, les draps, c'est la zone souvenir.
2: Oh, ça y est, hey, ouais, un pull d'art, quand tu veux, là.
7: Je sais pas, moi, c'est des choses comme ça, quoi.
2: Ouais, mais...
7: avec les singes.
2: Ouais, bah avec les singes dans un zoo, moi je veux bien, si tu m'y invites.
7: Tu vois, il y a plein de choses à faire.
2: Ouais, bah Benoît, Gérard, tiens.
7: T'imagines avec un ours,
13: Gérard ?
2: Ouais.
13: Il y a un truc que j'ai pas compris, c'est pourquoi dans le zoo ? Est-ce que c'est les animaux qui font un effet ou
7: mais
13: c'est
7: justement,
13: quoi,
7: oui, avec son
2: mais non, mais de manière.
7: Avec son dit Gérard, obligatoirement, le zoo marcherait, quoi.
13: Non, mais imagine,
7: t'imagines la reproduction à travers les grilles?
8: Phénomène de foire.
7: Bah c'est clair, c'est tout un programme. Mmh. Hein.
2: Faudrait Benoît.
7: Oui.
2: Benoît.
7: Oui.
2: Benoît, s'il te plaît.
7: Ouais. Mais non, mais je suis en train de te dire que c'est super, quoi. Fais ça dans un zoo, il y a plein de choses à faire, il y a plein de nouveautés.
8: Mais Gérard.
7: Hein, c'est vrai, t'es pas d'accord, Gérard?
12: Gérard, t'es pas d'accord?
2: Non.
7: Gérard, bah attends, Gérard, quand même. Attends, t'imagines aussi dans un parc?
12: Ouais, dans un parc, dans un zoo, Gérard.
7: Admets-le.
2: Oh, on se calme, s'il vous plaît.
7: Bah alors, Gérard, mais tu réponds pas, là.
12: T'es pas d'accord? Alors,
7: réponds.
2: Et c'est quoi, là, ce cirque?
12: T'es pas d'accord?
9: Bah écoute...
7: Non, mais c'est pas Gérard.
9: C'est pas Gérard. Attends,
2: oh!
9: Moi, j'entends rien, c'est normal, hein.
7: Allô, Gérard?
12: Dans un zoo, t'es pas d'accord?
9: Bah qu'est-ce qui se passe, Gérard?
7: Gérard.
2: Non,
9: qu'est-ce qui se passe?
7: Gérard, on l'entend?
2: Non, mais... On a double voix.
7: Encore,
9: bah t'as double voix tous les jours, toi. Ça y est, t'arrives, c'est double voix, toi.
7: Il est où Gérard encore, monsieur Gérard.
2: Benoît,
9: continue. Alors, le débat, Gérard.
2: C'est double voix.
7: Ouais, mais tout de suite, hein, dès qu'on parle de sexe, ça y est, on l'entend plus, là.
8: Ouais.
7: C'est zéro, quoi.
2: Mais non, bah, Benoît.
7: Allô, Gérard.
2: Benoît.
7: Ouais, Gérard.
2: Benoît, s'il te plaît.
7: Ouais, ah, ça y est, ouais, ça y est, je t'entends, ouais.
2: À toi.
7: Ouais. Quoi?
2: À toi.
7: À moi, bah quoi?
2: Bah, réponds à la question.
14: J'ai pas entendu, là. Tu peux la répéter, s'il te plaît?
2: À quelle heure préférez-vous avoir un fantasme?
14: J'ai déjà répondu, c'est le matin.
2: Bon, ok, bah, Maïva.
14: Le matin, et puis le soir aussi. Mais
15: bah, y a pas d'heure pour en avoir.
2: Pourquoi?
15: Bah, je sais pas, ça arrive n'importe quand. Je vais pas me dire, tiens, tous les matins, 6h, j'en avoir un.
14: Mais non, mais bien sûr que non, mais bon.
2: Oui.
13: Moi, je pense qu'en fait, c'est vrai, en fait, un fantasme, tu l'as. Quand tu veux, hein, c'est quand tes hormones sont en ébullition, bah voilà, quoi, c'est bon. Hein.
15: Sauf que j'ai dit de 1 à 3.
14: Bon, Marie, t'es à Bordeaux, toi? Marie?
2: Ouais, bon, donc.
14: Marie, t'es à Bordeaux, hein?
2: Est-ce que les fantasmes devraient
9: être... Et toi, les fantasmes, là, t'en as moi... préfères à quelle heure?
14: Bah ouais,
2: moi,
14: il voilà,
2: n'y a pas d'heure, c'est toute la nuit. Moi, c'est toute la nuit. C'est toute la nuit. Eh, toi,
8: à quelle heure il passe?
2: Ouais, ben, toi, tu vas aller voir Fildar au standard, ça va t'apprendre de parler. Non, non, toi, tu sors. Tu sors, tu fais plus partie de l'équipe.
16: Donc, faut expliquer quand même qu'Olivier vient d'arriver dans les studios.
14: Ah,
2: Olivier, Gérard, devant ton micro, va t'asseoir.
14: Hey, Gérard, tu peux écouter la voix d'Olivier au moins. Ouais, mais bien sûr, on l'écoute un peu là.
2: Non, c'est bon.
14: Olivier.
2: On peut pas vous le mettre. Parce qu'on voudrait bien le mettre, comme ça vous allez tous chanter.
9: On t'accouche là.
2: Gérard, le débat. Ben ouais, mais est-ce que les fantômes devraient être interdits par la loi? Si oui, lesquels? Attendez, Marie, comme tu rigoles comme une vieille taupe, alors vas-y.
9: Tu vas être gentil.
2: Allez, Marie.
13: Oui, merci pour le compliment.
2: Allez, vas-y.
14: Je vais te dire.
2: Vas-y, Marie.
13: Tu veux que je réponde?
2: Bah ouais, tu vas répondre comme tu rigolais comme une vieille taupe.
13: Non, pas comme une vieille taupe.
15: Les taupes ne rient pas.
2: Ah, les taupes, elles rigolent pas.
14: Ouais, allez, Gérard, vas-y. Hein. Dis-moi voilà, un peu sur les nénettes, là.
2: Oh, c'est bon.
14: Je le sens bien, Gérard, ce soir, là. Allez.
2: Bah, c'est
14: le temps de prendre 2 heures en rentrant, là. Hein.
2: Ouais, mais allez-y, c'est pas parce qu'on est lundi, faut y aller, là.
13: Déjà, tu peux répéter la question, s'il te plaît.
2: Oh non, mais attends, tu te fous de ma gueule, Marie, ou quoi, là? Ou tu prendras. Tu vas te calmer, Marie, s'il te plaît, tu vas répondre à la question, je l'ai déjà posé, la question.
14: Marie, tu dégages.
2: Oh, c'est bon, là, vous vous calmez, là.
13: Le bordel,
2: tu réponds, là.
13: Mais c'est ça, tu peux répéter la question,
2: j'ai pas
13: entendu.
2: Oh là là, est-ce que les fantômes devraient être interdits par la loi? Si oui, lesquels?
15: Tous.
13: Bah écoute, il y a plusieurs lois, hein.
2: C'est-à-dire?
13: Qui rentrent en vigueur, bah je sais pas, il y a des lois. En fait, ça dépend du code pénal, quoi.
2: Bah, c'est-à-dire, qu'est-ce que t'entends par là, par les codes pénals?
14: Bah, le livre rouge, le code pénal.
13: C'est-à-dire que t'as certaines lois qui interdisent les fantasmes.
2: Attends, Marie, il y a Manu qui se marre là comme un perdu.
9: C'est parce que j'ai vu un...
2: Attendez.
9: J'ai vu un truc sur Minitel, t'es sûr tu veux que je le lis, Gérard?
14: Vas-y.
13: Alors,
9: mon fantasme, 2 points. Serrer les couilles de Gégé dans un étau pendant que Sandy, déguisé en oiseau, lui picore les pépites de caca pris dans les poils de son cul.
2: C'est tellement vrai.
9: Bah oui,
2: n'importe quoi.
14: Hey Gérard,
13: c'est de la littérature tout ça.
14: Ouais, hey Gérard, Benoît.
2: Ouais.
14: Benoît, je peux répondre à ta question?
13: Allez doucement, s'il te plaît.
2: Ouais, mais ça y est.
14: Vas-y.
2: Benoît, vas-y.
14: Dans l'article 395.1 du code pénal.
2: Ouais.
14: Nous avons une interdiction des rapports sexuels et des fantasmes selon une période donnée. Qu'est-ce que t'en penses, Gérard, de tout ça?
2: Oh là, mais je veux dire, moi je m'en fous, moi, des codes pénales. Moi je fais l'amour quand je veux, puis c'est tout.
8: Se faire picorer les pépites de caca là.
2: Non, mais attends, Pierre, tu vas te calmer s'il te plaît, merci.
8: Qu'est-ce qu'il fout là?
2: Ouais, mais attends.
14: Moi, Gérard, il est parti au chiottes ou quoi?
2: Non, je suis là.
15: Mais sais-tu?
14: C'est dingue, hein. Bon, on parle que tous les trois.
2: Parce bon,
14: que
2: alors Adeline.
14: Enfin, tous les quatre même. En fait, c'est Marie, c'est qui les deux autres au fait?
2: Adeline.
15: Adeline.
13: Il est où, Gégé?
2: Adeline.
14: Et puis, et le
2: gars. Adeline! Mais attends, mais qu'est-ce qui se passe là?
14: Et Pierre.
2: On n'entend plus là. Adeline.
13: Ouais.
2: Ça y est, tu m'entends?
14: Ah voilà.
13: Il est là. Donc Gégé?
2: Oui.
13: Ouais, bah écoute, je te disais, ça dépend. Il y a certaines lois qui interdisent les fantasmes à certaines périodes. Et il y en a d'autres, libre à vous, hein, de faire ce que vous voulez, quoi.
14: Voilà, c'est bien dit ça. Il faudrait qu'il y ait un flic derrière chaque personne.
2: Maïva?
14: Voilà.
15: Oui.
2: Et toi?
15: Ah bah moi je pense comme les autres, hein, étant donné que l'article stipule toutes ces choses, on le suit, hein.
2: Mmh.
8: Moi c'est Pierre, j'ai répondu à aucune question.
2: Bah vas-y, tu vas répondre.
14: Vas-y, Pierre.
8: Donc moi, mon fantasme.
14: Ouais.
8: C'est un jour avec deux filles.
14: Ah ouais, c'est pas mal ça.
8: Deux filles, mais le soir plutôt.
14: Oui, le soir.
8: Voilà. Et puis, n'importe quelle heure aussi.
14: Ouais, mais où, dans quel lieu aussi?
8: Bah, j'aime bien mon lit, moi.
14: Dans une télécabine.
8: Dans le quoi?
14: Faut éviter les télécabines.
8: Ouais, le téléphonique, c'est pas le bon plan.
14: Pareil.
13: GG.
2: Oui.
13: Je voulais te demander un truc, s'il te plaît.
2: Oui.
13: Je voulais savoir, est-ce que toi, t'es d'accord avec ces nouvelles lois, là, qu'ils font, là?
14: Ouais, l'article 395
13: bon,
14: du Code pénal.
13: S'il te plaît.
14: Ouais, vas-y.
13: Excuse-moi, je disais, est-ce que t'es d'accord avec ces nouvelles lois là
17: Je vais rentrer plus tard, il y a un débat de gérance ce soir.
2: Non mais c'est bon Manu, tu passeras tes coups de fil perso plus tard.
17: Je t'embrasse.
2: Hein, c'est pardon c'est ouais, bah, plus tard t'es
17: C'était ma mère,
2: Ah,
17: ouais.
2: Je crois que c'était ta meuf.
14: C'est dégueulasse.
8: Oui, je vais rentrer plus tard cette nuit.
2: Bon.
14: Gérard, t'es dégueulasse. Manu, il est avec sa mère, attends.
17: Bah oui, j'habite chez ma mère, il y a un problème.
14: Bah voilà, exactement, il a le droit de parler avec sa mère, et Gérard, c'est un peu...
9: Il a le droit d'avoir ce fantasme-là, hein, merde.
14: Voilà. Non mais c'est vrai, hein, l'inceste, c'est hyper important aussi, hein, Gérard. Hein.
8: T'habites chez tes parents, Manu.
17: Oui, tout
8: c'est
17: à fait.
8: Que tu m'as dit, hein.
13: T'embrasses ta mère,
8: Toutes ces promesses que tu m'as faites, salaud.
2: Pense à vous qu'on peut avoir les mêmes...
13: Mais t'as pas répondu à ma question.
2: De quoi?
13: T'es d'accord avec toutes les lois, qui viennent d'être votées, qui interdisent les fantasmes?
2: Non, mais de manière, pour l'instant, moi, j'ai pas entendu. Non, mais j'en ai pas entendu.
8: Tu penses vraiment que Clinton, il s'est fait sucer?
2: Non, mais ça, je parle pas politique, tu vois.
14: C'est par Saddam Hussein, mais c'est pas...
2: Non, mais ça y est. On va pas déborder sur des thèmes bizarroïdes. Hein.
13: Je te dis, est-ce que t'es d'accord avec ces lois qui interdisent à l'homme de fantasmer?
14: Et pas la femme.
2: Non, mais de toute manière, il n'y a pas que la femme ou l'homme, hein, c'est les deux. Hein, puis c'est
14: et
2: tout.
14: Gérard, est-ce que tu es au courant que les chiens ont droit de fantasmer?
2: Bah oui.
14: Surtout les pitbulls. Voilà, surtout les pitbulls, tout à
2: non,
14: fait.
2: Non, ça, on va pas s'amuser à déborder sur des trucs bidons.
14: Non, mais
2: bidons.
14: Ça fait partie de l'article, hein.
8: Avec ou sans?
2: Bon,
13: Bon, question.
14: Bon, les gars.
2: Donc, je pense qu'on va s'écouter, il est vraiment phénoménal.
14: Ah.
2: Pardon?
9: Ah non, c'est pas un vrai disque ça.
17: C'est
9: hein.
17: Pas, non.
2: Bah ouais, si,
9: Gérard,
2: bien.
9: Tu poses la question ouais, déjà, Gérard.
17: Pose la question.
14: Ouais. Prodigy, ouais.
2: Pensez-vous que l'on peut avoir les mêmes fantasmes en France et en Europe?
14: Gérard?
9: Qu'est-ce qui se passe, Manu?
17: Je ne sais pas. Vas-y, non, Gérard, repose ta question.
2: Pensez-vous que l'on peut avoir les mêmes fantasmes en France et en Europe?
17: Les deux numéros de téléphone.
2: Donc 0803 085000 et 0870 5000, c'est toujours le 3615, code Fun Radio, rubrique directe.
17: La Belgique.
2: Et le 033 1 49 79 5000.
9: Je m'en fous, je réponds pas aux Belges.
2: On l'entend foiré. C'est de Picmol et donc vous pouvez toujours nous joindre au 0803.
17: Avec Anarchie dans son froc.
2: Voilà. Donc c'est Manu qui vous le dit pour moi. Donc vous pouvez toujours nous appeler au 0803 08 5000. Et 0870 5000 et toujours 0870 5000. Et toujours le 3615, code Fun Radio, rubrique direct. Et on récupère Pierre.
8: Oui.
2: Bonsoir.
8: Bonsoir.
2: Adeline.
18: Ouais.
2: Rebonsoir.
9: Salut. Je suis fou Manu.
2: Marie.
18: Bonsoir.
2: Bonsoir. Mathieu.
19: Rebonsoir.
2: Benoît.
20: Ouais.
2: Et Maïva.
21: Oui.
2: Alors, pensez-vous que l'on peut... Oui.
18: Excuse-moi, c'était quoi le disque? J'ai pas entendu.
20: C'était Anarchie.
18: Le disque, c'était quoi?
20: Anarchie.
18: Ah, d'accord.
2: C'était Anarchie, voilà.
17: C'était Sex Beatmall avec Anarchie dans son froc.
20: Voilà, tout à fait. Merci. C'est exact.
2: Alors, pensez-vous qu'on peut... Pensez-vous...
20: Non,
2: rien. Voilà,
20: c'est
2: reparti.
18: Gérard, t'es coupé, là, à chaque fois.
2: Ouais, mais j'y peux rien, hein.
17: C'est vrai,
8: tu fais exprès, c'est pas possible.
18: Ouais.
2: Non,
9: parle normalement, parle devant ton micro, Gérard.
18: Fais alors... la radio.
2: Bah, tu permets, ouais. Bon, toi, Marie, tu vas commencer par te calmer, s'il te plaît.
20: Attends, sois pas agressif envers les filles.
2: Ouais, vous allez quand même.
20: Gérard, sois pas agressif envers les filles, elles sont adorables.
2: Ouais, bah, vous vous calmez, d'accord.
8: Et Gérard, imagine que le micro, c'est la foule à Sandy.
2: Attends, toi,

0: Europe. Non, mais ce qui est ce quoi là?
1: Elle est nulle la question.
2: Gérard.
3: Gérard, Gérard, France c'est dans l'Europe. L'habitude, l'habitude.
1: Gégé.
0: Ouais.
1: C'est Marie.
0: Ouais.
1: Je réponds. Donc, moi, je pense que les fantasmes, c'est international, c'est intergalactique, donc ça touche toutes les tranches d'âge, ça touche les humains, ça touche tout le monde, quoi.
0: Mmh.
1: Donc, il n'y a pas de problème.
0: D'accord. Adeline ?
2: Bah, ils sont libres de faire ce qu'ils veulent tous, quoi.
0: D'accord. Oh, bah, non, t'avais...
3: Bon, Benoît, là.
0: Attends, tu permets, Benoît ?
3: Bah, c'est bon, si tu veux pas me laisser parler, moi, je raccroche, hein.
0: Allez, oh bah attends, Benoît, oh.
3: Moi, ouais, je raccroche, moi.
4: Raccroche.
0: Il y a une question Minitel, vous attendez.
5: Non, il y a Gaberman sur Minitel qui nous dit le GG français est Scato, le GG italien est Euro et le GG anglais est Head Fucking.
6: C'est Benoît qui est parti.
3: Tant mieux.
0: Ouais, ben bah, ça va.
1: Tant mieux.
0: Bah, pourquoi tant mieux?
3: Ah, ouais, ça recommence.
6: D'accord.
0: Alors, Adeline.
3: J'ai.
0: Adeline.
1: Gérard.
3: Allô.
0: Adeline.
1: Gérard.
0: Adeline.
3: Il nous a quittés.
0: Ah, mais qu'est-ce qui se passe encore?
5: Ah, bah, me regarde pas, c'est pas moi là.
6: Ne crie pas, Gérard.
3: Ah, c'est pas moi.
0: Adeline.
1: Quoi?
0: Tu réponds, s'il te plaît?
1: Mais je viens de répondre.
0: Donc, Mathieu?
3: Bah, ils peuvent tous avoir les mêmes, hein.
0: Ouais.
3: Pareil, hein.
0: Oh, Mathieu!
1: Vous pouvez pas développer vos idées là, parce que.
3: Bah, y'a pas de frontière, vous... un peu le désir, c'est toujours le même.
4: Voilà. Ah,
5: tu m'entends?
0: Voilà. Vas-y, dis.
5: Tu m'entends?
0: Mais, ah, non, parle comme il faut! Lina, c'est quoi ce bordel là?
5: Bah, je parle comme il faut.
0: Ah, vas-y. Au lieu de...
5: Donc on a à la place de Benoît, Jim Paris.
3: Jim, allô.
1: Jim.
3: Allô. Allô. Salut Gérard.
0: Oh. Ah. Non, mais il fait exprès. Puis là aussi, c'est pareil. Hein. Ça commence à bien faire.
3: Bonsoir,
5: qu'est-ce
3: Jim.
5: Se passe?
3: Salut. Comment ça va tout le monde?
1: Ça va.
3: Impeccable.
0: Non, mais là j'ai rien.
3: Apparemment, Gérard a l'air d'avoir le moral. Ouais, quand même,
0: il va te remettre.
5: Bah, moi j'entends bien.
1: On entend
5: allô
1: bien là.
5: Bah, c'est Max là, bah, je vous entends bien là.
3: Ça y est, tu nous entends?
5: Ouais, impeccable.
3: Impeccable.
5: Bon, très bien. Bah, je vous repasse Gérard, apparemment il y avait un petit problème technique. Bah, je vais revenir pour régler le problème.
3: Ouais.
0: Olive, Manu, tu fais gaffe.
5: Je gère.
0: Alors, Jim?
3: Ouais. Ouais, je t'écoute, Gérard.
0: Bah, tu réponds à la question?
3: Bah, disons que j'ai pas trop entendu. Vu que j'ai dû baisser la radio. Alors, tu pourrais me la répéter?
0: Pensez-vous qu'on peut avoir les mêmes fantasmes en France et en Europe?
3: Ben, c'est clair que non.
0: Pourquoi?
3: Les mentalités sont pas les mêmes.
0: Et pourquoi?
3: Ben, parce que d'un pays à l'autre, ça change, quoi.
0: C'est-à-dire?
3: C'est pas du tout
0: pareil. C'est-à-dire?
3: Regarde aux États-Unis, ils ont pas du tout la même mentalité qu'en France.
0: Putain,
3: quoi.
0: Mais c'est pas vrai!
3: Quoi?
5: Mais quoi?
3: Hein? Et moi?
5: Mais quoi?
3: Mais quoi, quoi?
1: Que se passe-t-il?
3: Mais si, c'est vrai. Non mais moi je suis pas du tout d'accord.
1: Ah moi
3: que...
1: je suis pas d'accord avec ce que tu dis là.
3: Ouais moi non plus.
1: Ouais moi non plus, je suis pas d'accord avec toi.
3: Développe. Ouais développe.
1: On n'est pas d'accord avec toi Jim. Vas-y parle Gérard.
3: Bah non moi je veux simplement
1: Gérard,
3: dire que la mentalité
5: Gérard,
3: française est la mentalité.
5: Gérard reprends ton débat là.
0: T'amuses pas avec toi.
5: J'ai les malades, tu le vois bien que c'est pas moi Gérard.
0: Alors Jim pourquoi que t'es pas d'accord?
1: Non c'est moi qui suis pas d'accord.
0: Mais alors pourquoi?
1: Bah écoute parce que les fantasmes c'est universel hein. Ça touche pas une mentalité particulière.
3: Les hommes sont les mêmes.
1: Voilà exactement, l'humain c'est le même hein quoi.
0: Non mais Jim, je voudrais bien qu'il aille au fond de sa pensée.
3: Ouais. Bah, je suis allé au fond de ma pensée, j'ai même touché debout, hein. Alors ressort.
6: Bah il est pas loin.
0: Hein. Ouais,
3: non, simplement,
0: bah, il va.
3: Pour te dire que je pense quand même pas qu'un Japonais ait les mêmes fantasmes qu'un Français, quoi.
0: Mm-hmm. Maïva, pour... Maïva.
3: Pas le même endroit, mais bon.
5: Ah mais le ouais, Japon, c'est pas en Europe, hein.
3: Plus, ouais.
5: Ici.
3: Voilà quoi, Maïva. Gérard, je crois que j'ai répondu
0: Maïva.
3: À ta question.
0: Maïva.
3: Et toi, qu'est-ce que t'en penses?
1: Non,
0: Maïva.
1: Non, pas GG, là je crois qu'il y a un problème.
0: Ouais, Maïva
3: oui.
0: Qu'est-ce qui se passe? Personne m'entend là.
1: Je ne t'entends pas.
5: Allô, voilà, personne allô m'entend. Les auditeurs, c'est Manu là, vous m'entendez
3: ouais,
5: ou pas
0: mais Olivier, ça commence ouais. à bien
5: bah,
0: faire
5: vois,
0: ton cinéma là-bas.
1: Et Manu, c'est quoi ton fantasme?
5: Mon fantasme?
1: Ouais.
5: Bah moi ce serait avec Fildar, mais je peux pas le dire.
3: Entre amis, vas-y.
5: Non, mais non, pas là, non. Il y a des oreilles indiscrètes.
0: Bon bah c'est bien, moi Max, il va pouvoir finir. Il va finir parce que ça commence à bien faire avec Olivier.
5: Remets ton casque, Gérard. Remets ton casque.
3: Non, mais Gérard, sois calme.
0: Allez, Olivier, je te préviens, t'arrêtes ton cinéma de l'autre côté, merci.
1: Gérard, pas Maïva. Dans la grosse allumette.
0: Gérard. Maïva.
1: Gérard, je crois que c'est Olivier qui se venge.
0: Maïva, s'il te plaît.
1: Oui.
7: Il est parti, il y a un
0: quart d'heure. Non, attends, mais, tout le monde. Moi, tout mais le monde.
7: Il est parti, il y a un quart d'heure, c'est pas lui, il est parti.
0: Comment que ça se fait que personne m'entend?
6: Mais on t'entend, Gérard.
0: Alors, Maïva.
3: Le micro, Gérard.
1: Un petit rendez-vous chez l'orthophoniste?
0: Non, mais attends, Maïva.
1: Oui.
0: Tu réponds?
7: Non, c'est elle aussi.
6: Et moi, je le dis depuis tout à l'heure, quoi. Moi,
0: bah ouais, mais réveillez-vous.
4: Non, mais attends, Maëva, elle a déjà répondu à la question, parce que quand tu lui as parlé, t'as dit Maëva, la...

0: Mais Eva, t'as déjà répondu?
1: Oui, j'ai déjà répondu.
0: Bah, c'est toi qui n'entendais pas.
2: On a tous répondu.
3: On attend la prochaine question.
1: La réponse de GG.
4: De toute manière, mes fantasmes.
0: Attendez, écoutez.
3: Oui, encore un peu. Ah, ça pue déjà.
4: Oh là Dégueulasse.
3: C'est les plus discrets qui sont les plus dégueulasses. Hein.
4: Oh le crâne, en plus devant moi.
3: On pourrait avoir un route de temps en temps.
4: Oh là là là.
0: Fildard, ça va. Et puis il fouette, ce qui est très rare. Oh là, un peu qui pue et qui fait du bruit. C'est normal ce que.
5: Ça sent la gitane, hein.
4: Putain, ça pue dans les studios.
3: Allez, ouvrez les fenêtres.
1: Mais ça te dérange pas cette odeur?
3: Non, il est habitué, couche avec Sandy.
1: Non, parce qu'il est habitué.
4: Pierre, tu vas te calmer, s'il te plaît, maintenant.
1: GG?
4: Oui.
1: T'as pas répondu, est-ce que le fantasme, etc.
4: Bah, si, je viens de répondre, d'accord?
3: On n'a pas entendu.
4: Vous avez qu'à vous déboucher les oreilles.
1: Mais GG, t'as été coupé.
4: Ben, je veux pas le savoir, je répète pas ma question. Je vous ai dit que le fantasme te sautait tout le temps.
3: Ça y est. Monsieur se vexe parce que Max lui a pété dans le nez.
4: Oh, tu commences à te calmer, toi, ok?
3: C'est vraiment dégueulasse. Mais c'est vexant, quand même.
4: Alors, pensez-vous que l'on peut acheter des fantasmes à la Redoute? Merci, Fildard, pour la pub.
1: C'est vrai qu'il y en a plein à vendre.
4: Ouais, Maïva.
3: 365. Une Christine en kit.
4: Maïva.
1: Oui.
4: Je t'écoute.
1: Ah ben je l'ai dit, il y en a plein à vendre.
4: Mais à la Redoute.
1: Bah oui, il y en a plein à vendre.
3: Il y a vraiment qu'il y en a plein à vendre à la Redoute. T'as jamais regardé la Redoute, Gérard?
4: Non, moi je vois...
3: Plutôt les trois Suisses.
4: Non plus.
3: Les trois cuisses, ouais, pas bête.
4: Bon, Jim.
1: Ouais, je réponds.
4: Jim.
3: Oui.
4: Bah alors?
3: Alors, pensez-vous qu'on peut acheter des pantalons à la Redoute?
4: T'es bouché ou quoi?
3: Répète.
4: À la Redoute, abruti.
3: Oui, abruti. Je t'écoute.
4: Non, mais c'est bien, ils sont tous en train de bouffer.
3: Ah non, moi je t'écoute vraiment.
4: Non, mais là, Fildar, Manu, allez, les porcs.
3: Ils ont raison, plus ils boufferont, plus ils péteront.
4: Putain, les bandes de porcs. Oh!
1: Mais qu'est-ce qui se passe?
4: Mais Manu, tu joues à quoi là?
3: Manu, tu joues à quoi là?
5: Je mange des gâteaux d'apéritif.
3: Manu, tu joues au boule?
4: Et là, vous jouez à quoi là?
5: Mais j'ai rien fait,
1: ils mangent, ils s'engueulent.
4: Bon alors?
3: Allô?
4: Jim?
3: Et quand même, les preux à la réalisation, voilà.
1: C'est ça.
4: Jim?
3: Il n'y a plus personne là? Mais si, il y a du monde là.
4: Jim?
3: Ça bouge. Ouais, faites le feu.
4: Jim?
3: Oui.
4: Tu réponds, s'il te plaît?
3: Alors, tu vas me répéter la question?
4: Non, tu l'as bien entendu.
3: Non, puisqu'il y a eu du bordel derrière, donc je ne l'ai point entendu. Tout à fait.
4: Alors, pensez-vous que l'on peut...
3: Et je serais gré de t'entendre redire la question.
4: Pensez-vous qu'on l'on peut...
3: Voilà, du coupage, j'en fais du coupage des hachures.
4: Tu la fermes, Jim?
3: Oui, je t'écoute.
4: Bon, Manu, s'il te plaît.
3: Non, mais tu haches à chaque fois, donc si tu ne poses pas la question, je l'entendrai jamais, hein.
4: Quoi?
3: La question, c'est qu'est-ce qu'on trouve entre cuisses?
4: C'est le micro, ça, Gérard. C'est mon micro, ça.
1: On t'entend pas.
4: Bon, celui qui s'amuse à mettre de la musique, ça commence à bien faire.
5: Au standard, là.
1: Non, mais sérieusement, on n'entend rien, là.
3: Allô, GG?
1: Non, on n'entend rien.
4: Alors, Jim?
3: Alors, vas-tu répéter la question?
4: Pensez-vous que l'on peut acheter des fantasmes à la Redoute? Merde, la musique!
3: J'en doute.
5: Gérard, remets ton casque.
4: Remets ton casque, Gérard.
5: Mais c'est pas moi.
1: Gérard, reviens.
5: Ça vient pas de nous, c'est pas d'où ça vient.
4: Ça commence à bien faire, cette musique.
3: Ouais, c'est clair.
4: Ouais. Putain, je suis toujours obligé de descendre, je suis là-haut. Ça commence à bien faire.
5: Bien pénible.
4: Jim.
3: Oui, donc moi je pense que ça m'étonnerait puisque c'est pas trop leur domaine. Allô? Ouais.
1: Oui.
3: Ça y est, tu m'entends? On s'en fout.
1: On est entre auditeurs, espérons. Mais vas-y.
3: Donc moi je pense que la Redoute n'est peut-être pas l'endroit où on peut acheter des fantasmes. Enfin, maintenant si tu crois qu'on peut en acheter, t'es bien le seul. Mais moi non, je pense pas qu'on puisse en acheter, non.
4: Mathieu?
6: Bah si, il y en a entre le rayon bricolage et le rayon string en cuir.
4: D'accord. Marie?
1: Bah écoute, on va parler.
3: Bien, ouais.
1: GG?
4: Ouais.
1: Ben, je pense que ça dépend de la taille.
3: Que veux-tu dire par là?
1: Bah ça dépend de la taille des fantasmes.
3: Ah, tout à fait, ouais.
6: Ah ouais.
3: Non, elle a raison, c'est vrai.
6: Voilà, on passe de plus de 2 mètres, c'est 3 Suisses.
1: Non, si tu trouves la bonne taille, ben tu cherches les rayons ou qu'il y a cette taille, et puis c'est bon. Hein.
6: Taille 42.
4: Je sens que vous allez terminer l'émission avec Max parce que ça commence à bien faire celui qui met de la musique.
3: Gérard, là, t'assures vraiment bien, quoi.
0: C'est spécial vacances, Gérard, faut que tu sois là.
3: Non, mais Gérard,
1: reste. Ah,
3: c'est clair, t'assures grave, quoi.
4: Alors, Adeline.
1: Ouais. Ben, moi, faudrait me donner les pages parce que j'ai pas encore trouvé, quoi.
4: Non, ben, faudrait que tu cherches, alors.
3: Ah, je connais peut-être pas la redoute.
1: Ouais, si, quand même.
3: Ah, quand même.
4: Ouais. Et Pierre?
2: Ouais, moi, j'ai jamais trouvé de fantasme à la redoute. Je suis partout, hein, dans la correspondance et tout. Mais le rapport qualité-prix est pas génial.
0: T'es pas venu.
3: Ouais. Ah, c'est vrai qu'on t'en trouve pas.
0: Ciseaux. Hein. Ciseaux. Égalité.
4: Ah, ça y est, là, tous les deux.
0: Trois. Puis, feuille. Ah, j'ai gagné.
4: Ah non, j'ai gagné. Oh non.
0: Un, deux, trois.
3: Pierre.
0: Puis, j'ai gagné.
3: Pierre, j'ai gagné.
0: On dérange pas, on joue bah pendant ton débat.
4: Non, mais ça va.
7: Non, il y a la belle là, il y a la belle.
0: Attends,
7: non,
0: encore une. Attends, Gérard, deux secondes. Un, deux, trois, ciseaux. Pierre, j'ai gagné.
7: Ah putain, merde.
4: Ouais.
1: C'est qui a gagné?
7: C'est Manu.
1: Ah ouais.
8: Bravo Manu.
7: Merci.
4: Alors.
1: GG?
4: Quoi?
1: T'as pas répondu toi?
4: Personnellement, moi je vais pas chercher mes fantasmes dans un bouquin, dans un magazine comme ça.
3: Hein. Tu vas chercher où?
4: Nulle part.
3: Plutôt à Pigalle?
4: Non plus.
3: Non plus.
1: C'est sa propre ligne de vêtements chez Andy Bag.
3: Oh mon mec.
4: De quoi? J'ai mal entendu là. C'est bizarre, le mec là, il se casse vite là. Alors tu vas me dégager.
3: Oh, tu dégages, il a dit. Pas le dire, il est
7: Gérard, moi j'ai, qui, j'ai bien entendu. Gérard, j'ai bien entendu, il a dit. Omahamag, et
4: non,
7: c'est un
4: non,
7: magasin
4: Omo
7: dans
4: Mag.
7: Paris. Non, c'est un magasin dans Paris, Omahamag.
4: Ouais, c'est ça.
0: Putain,
3: faire.
0: Les adresses, là, Manu.
7: Tu coupes, là.
0: Tu coupes les adresses,
7: c'est toi, là.
3: Ouais, c'est vrai qu'au niveau d'adresse, faut faire gaffe, quoi.
1: Ouais.
4: Quoi?
1: Il a fait de la pub, là.
4: Ouais, non, mais c'est pas grave, on va s'écouter. Vous allez. Et là, celui-là.
0: Gérard pose la question, ils vont réfléchir.
4: Pensez-vous qu'il faut appeler police secours quand on a un fantasme?
3: Alors là, je crois que c'est clair.
4: Non, mais vous réfléchissez.
7: Les numéros de téléphone, tout ça, Gérard.
4: Donc 0803-08-5000 et 0870-5000 et toujours 3615 Cold Fun Radio, rubrique directe. Et on s'écoute.
0: Les moumoutes vertes.
4: Bon, ok, c'est pas grave, c'est pareil. Donc on récupère Pierre.
3: Un peu, hein.
1: Un petit peu.
3: Au niveau de la France, je pense que ça ne fera pas du tout. Non, mais il faut mettre la paire Zidane Djorkaeff, je crois que c'est clair.
4: S'il vous plaît, vous me laissez finir là.
3: Il fait tourner une.
9: Bah, malheureusement, ouais, il doit rouler des joints, je sais pas.
1: Ouais, mais c'est samedi le match, je crois.
4: Adeline.
3: Adeline. Ça va vraiment plus du tout, quoi.
4: Adeline.
3: C'est vrai, franchement, il y a un problème.
4: Ah, vous calmez là.
3: Même plus dans son club.
4: Putain, mais tu allais calmer là, Jim, et tout ça là.
0: Qu'est-ce qui se passe, Gérard?
1: Savez-vous, il y a Gérard qui part.
3: Par contre, Gérard qui est bien de temps tout, c'est la Formule 1.
1: Non,
3: on écoute Gérard parce que là, il va péter les câbles.
4: On récupère. Père Adeline.
1: Ouais.
4: Marie.
1: Comment ça?
4: Mathieu.
3: Ouais.
4: Jim.
3: Ouais.
4: Et Maïva.
1: Ouais.
4: Alors donc, pensez-vous que... Quoi? Toi, Pierre, on t'a déjà entendu, ok?
3: Ah, d'accord.
4: Alors pensez-vous...
3: Ferme ta gueule.
4: Pensez-vous qu'il faut appeler police secours quand on a un fantasme? Alors, on va demander à Maïva.
10: Oui, tout de suite.
4: Pourquoi?
10: Parce que ça peut être très dangereux.
4: Mais dans quel sens?
10: Dans beaucoup de sens, mais...
3: dans beaucoup de positions.
10: Explique.
4: Mais explique. Explique, Maïva.
10: Ça peut engendrer beaucoup de choses, donc faut, dès qu'on en a un, il faut vite appeler.
4: Ouais, d'accord. Jim.
3: Moi aussi, je suis d'accord avec Maïva, là. Je suis tout à fait d'accord, il faut carrément sauter sur le téléphone, parce que ça peut devenir vraiment un gros problème, quoi.
9: Il faut sauter le téléphone.
3: Ouais, parce que imagine, je sais pas, t'es câbleux dans la nana, bah t'appelles police secours et ils viennent te déverrouiller, quoi. Je sais pas, tu captes?
4: Non, mais
3: ça
4: là,
3: t'est jamais arrivé avec Sandy.
4: Jim, tu vas te calmer s'il te plaît.
3: Non,
4: avec.
3: C'est tout à fait possible. Non, mais même dans les journaux, j'ai lu ça, des nanas qui étaient, des mecs qui étaient coincés dans les nanas, quoi. Ouais, tu vois, ça peut arriver. Ou alors un fantasme, un mec qui se met une bouteille de coca met sa bite dans la bouteille de coca et qui est coincé, quoi.
9: Ah ouais.
3: Et dans ce cas-là, t'appelles police secours. Mais c'est à ça qu'ils servent, hein, surtout.
9: C'est pas que t'as fait venir l'armée, GG, quand t'étais coincé dans Sandy.
4: Pierre, tu dégages. Pierre, tu dégages.
3: Pourquoi
4: Pierre, tu dégages.
3: Allez, au revoir.
1: Je vous ai dit Pierre.
3: Salut Pierrot.
9: Au revoir.
3: Salut Pierrot le gourmand.
1: Au revoir.
3: Trop gourmand Pierrot. Hein.
1: Oui.
9: Allô.
4: Alors Adeline, pour toi.
1: Bah si vraiment on en a un gros, oui quoi.
3: Ouh là là.
4: Non. Qu'est-ce mais attends.
3: Qu'est-ce que t'appelles
1: gros? Bah le fantaise.
3: Ah d'accord.
10: Mais à partir de quand il est gros?
4: Non bah tiens Marie, tiens réponds toi.
1: Écoute, moi très sincèrement, GG.
7: Elle en a jamais vu, Marie. Alors.
1: De quoi?
4: Ouais, non, rien. T'en as jamais vu, toi, les fantasmes?
10: Bah pourquoi tu dis ça?
4: Bah vu que t'es pucelle, on l'a entendu tout à l'heure.
10: Bah oui, mais alors j'ai
3: vu
10: des
3: que
10: fantasmes.
3: Tu voulais te donner à
10: non,
3: Max
10: attendez,
3: complètement.
10: Là. Je voudrais répondre.
4: Ouais, oui. Réponds.
10: Même si je suis pucelle, j'ai des fantasmes. Et gros comme ça, GG.
4: Ah d'accord.
10: Alors je te réponds à la question.
4: Mmh.
10: Donc écoute, franchement, GG, appeler police secours, ça le fait pas, quoi.
4: Mmh.
10: Je t'imagine. Non, c'est pas possible.
4: D'accord.
10: Tu vas casser. Tu vas casser l'imagination, tu vas casser l'ambiance.
3: Mais attends, imagine qu'il y a un petit sapeur-pompier qui arrive chez toi, ça te fait pas quelque chose, hein?
2: Quand t'as le feu quelque part, faut appeler les pompiers. Hein.
3: Voilà, quoi.
10: Ouais, ça casse le fantasme, GG, franchement.
3: Pas forcément.
10: Si, si, quand même.
3: Tout dépend s'il arrive avec sa lance ou pas, quoi, je sais pas.
10: Ah, c'est vrai, hein.
4: Non, ouais, mais en principe, c'est avec une matraque qu'ils arrivent.
3: Ça peut changer, quoi.
10: Non, mais ça dépend.
4: Non, mais c'est avec une matraque.
10: Ouais.
3: Ouais, parce que avec sa matraque aussi. Là, ce sera plutôt un flic, hein.
4: Donc, y a-t-il une différence entre un fantasme et un orgasme?
10: Mais t'as pas répondu à la question.
4: Non, mais moi, personnellement, j'appelle personne, tu vois.
10: Alors, quand t'as jamais eu l'occasion d'appeler police secours?
4: Ah non.
10: Et tu le ferais pas?
4: Non. Ah. Bah, parce qu'ils vont ils vont sauter de ta gueule tout de suite.
3: Ah. Bah ça, de toute manière, tu t'y attends un peu hein, avant d'appeler.
4: Bah ouais, bah, c'est pour
10: clair,
4: ça.
10: Hein. Pourquoi tu te trompes ma gueule, pourquoi?
2: Ah, allô, j'ai un fantasme, qu'est-ce que je fais?
10: Ouais, j'ai... Mais GG, qu'est-ce que t'en penses, ça?
4: Mmh.
3: Ouais, faut que tu nous donnes ton opinion, là, GG.
2: Bah, faut appeler qui, alors?
4: Non, mais dans ce cas-là, vous appelez personne, c'est tout.
10: Non, mais si j'ai envie de les appeler, je les appelle, je dis oui, j'ai un gros fantasme, venez, alors...
3: Vous voyez, moi, déjà, je pense pas qu'ils
4: vont
3: venir.
4: Ouais, mais dans ce cas-là...
3: Ils gobreront pas la connerie.
10: Vas-y, GG.
4: Mmh. Non, mais moi, je vais te dire une chose, dans ce cas-là, ils vont pas gober, déjà, et d'une, et puis tu vas te faire foutre de ta gueule.
3: Ouais, c'est
10: non,
3: clair, ça c'est clair et net, quoi.
4: Si,
3: le
4: si,
3: mec
4: tu
3: va arriver dans la piole, il va gueuler mais comme un chien.
4: Ouais,
3: c'est clair, hein.
4: Tu crois qu'ils vont se déplacer pour ça?
10: Bah oui, hein.
2: Bah histoire de rire.
10: Mais c'est une urgence.
4: Ouais, bah peut-être, d'accord. Donc je pose la septième. Y a-t-il une différence entre un fantasme et un orgasme?
2: Non, ça finit en asthme tous les deux.
3: Ouais,
10: c'est de la poésie.
3: Déjà au niveau de la rime, ça le fait bien.
0: Mais ouais. C'est pas un orgasme, en plus ce que j'ai noté c'est un anagrasme.
4: Non, c'est pareil.
0: Gérard, il sait ce que c'est un anagrasme, il pourra vous expliquer.
4: Non, non, non, non, je sais pas ce que c'est, tu vois,
2: ouais,
4: malheureusement.
2: C'est quoi?
4: Non, non, je sais pas ce que c'est.
2: Allez.
4: Non, non, je sais pas, moi. Je sais pas ce que c'est. Non, non, mais répondez là aux questions. Là.
10: Bah, tu peux la répéter parce que
3: alors,
10: rien compris.
3: Orgasme
4: et anagrasme.
2: Bah, dans fantasme, il y a fanta.
3: Ouais. Mmh. Et ça fait des bulles.
4: D'accord. C'est comme
3: ouais,
4: le coca.
8: On a dit pas de pub.
4: C'est comme des boissons qui pétillantes, n'importe quoi.
8: Voilà.
2: Les dents pétillantes,
10: il y a des bulles, quoi.
4: Voilà.
2: Pétis. Ouais, bien joué.
4: Alors, Adeline.
2: Adeline
4: ouais, Adeline, s'il te plaît.
10: Ouais.
2: Tu t'en dégoûtes?
10: Bah, moi, les deux me conviennent très bien. Hein.
4: D'accord. Mathieu.
2: Pareil, ouais, ça me convient, hein. Très bien.
4: Ouais, c'est bien. Jim
3: Moi, j'aime bien l'orthographe des deux mots, ouais. Faut reconnaître que ça sonne pas mal, hein.
10: Ouais, exactement.
3: Franchement, quand tu dis ça, je sais pas, ça tape, quoi.
4: Mmh. Et Maïva
3: casse.
10: Ouais, pareil, je suis.
3: Mmh. Je relance.
0: C'est bon, je passe. Et en même temps, j'annonce celui qui remplace Pierre, c'est Gabriel, 22 ans de...
3: Salut Gabi.
11: Salut Gabi. Bonsoir. Bonsoir
3: salut,
11: tout le monde.
3: Salut
2: Gabriel. Comment vas-tu?
4: Bon, Gabriel, t'as entendu la question?
11: Ouais, Gabi, ouais.
2: Ah non, je passe.
11: Tu peux la répéter?
3: Qui passe aussi? Joker.
4: Y a-t-il une différence entre un orgasme et un anagramme?
3: Anagramme, il faudrait quand même que je vérifie dans le dico. Hein? Mmh. On n'est pas au chiffre aux lettres, mais
4: non, ouais, non,
3: je
4: mais
3: préférerais
4: pas...
3: vérifier.
4: Ouais, bah, tu peux...
3: Le gros Robert? Le petit Robert, ça suffira.
10: Non, le petit, ça suffira.
3: Ouais, tout à fait.
2: Ou la grande rousse.
3: Elle est bien bonne.
4: Alors,
10: je réponds?
4: Ouais.
10: Écoute, tout d'abord, il y a de la poésie dans tout ça. Hein.
4: Mmh.
10: Et puis, je crois que ça sonne bien, quoi. Ça pétille de toutes parts et ça va être cool, quoi.
4: D'accord. Bon, bah, on va faire la dernière.
10: Mais Gégé, tu m'as pas expliqué c'est quoi un anagrasme.
4: Je ne sais pas, donc je te le dirai dès que...
3: Il n'y a peut-être pas de définition, en fait.
10: Ouais. Ouais.
4: Non, mais si, il faudrait peut-être regarder dans un dico, mais ça, je peux pas le...
3: Ça prend du temps et c'est plutôt chiant, c'est vrai.
4: Voilà.
10: Faut savoir Gégé.
4: Quoi?
10: C'est quand la dernière fois que t'as ouvert un dico?
4: Ça te regarde pas, Marie.
0: Bah, c'est un fantasme, hein, justement, pour Gérard d'ouvrir un dico.
3: En quoi ça te concerne, Marie, là?
4: Bon, alors, la dernière.
10: Excuse-moi, GG.
4: Faut-il coucher pour avoir un fantasme? Et ça sera la dernière question pour ce soir.
2: Ah non, c'est gratuit, un fantasme.
4: Bah alors, qui dit ça?
2: Mathieu.
4: Ouais.
2: Bah, faut pas coucher pour avoir un fantasme.
3: C'est déjà le penser, le fantasme.
2: Ouais.
3: Tu vois?
4: Mmh.
3: Faut que ça. faut que ça bouillonne dans ta tête.
4: D'accord. Voilà.
3: Ça fait t'es obligé de passer à l'acte pour avoir un fantasme. Tu vois?
4: Maïva?
10: Ben moi je suis vierge et j'ai des fantasmes, donc je ne pense pas qu'on soit obligé de coucher.
8: Ah ouais. Ouais, Gabriel. J'ai?
4: Oui.
8: C'est Gabriel.
4: Ouais.
8: Ouais, moi je préfère
4: mieux. Et les 4 heures se fait.
0: Attendez, attendez. Vas-y Gérard.
4: Il est 4 heures et c'est fun et c'est les tubes avec Gérard et c'est cool.
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3: Franchement, je te vois bien animateur.
8: C'est fun, ça pue.
3: Oh non, ça c'est pas cool.
8: Oh non, ça c'était pas gentil.
0: Allez, c'est bon.
13: Ouais, ouais, c'est bon, Gérard. Ouais,
0: excusez-nous, les auditeurs. Hein.
4: Hey, il est 4 heures.
0: Il est 4 heures. Il était 4 heures, donc il fallait faire le top horaire. Et comme c'était Gérard, on avait que ça sous la main, on l'a fait que Gérard.
4: Et Manu est caché derrière, voilà.
3: Non,
4: bah, vous réfléchissez à la question, tenez, on va se mettre un petit
3: c'est
4: disque.
3: C'est quoi la question?
13: Ah, alors, non, pas de 10 maintenant.
4: On va essayer.
13: Gérard.
4: Bah, si, on se met.
3: Ouais, si,
0: bon, bah, ce qu'on va faire, bon, vous réfléchissez, t'as posé la question, Gérard?
4: Ouais, ouais, ouais.
0: Bon, alors,
4: faut
0: ce qu'on va faire.
4: Pour avoir un fantasme et on se retrouve après.
0: Donc, on va refoutre le top horaire parce que c'est quand même un grand moment de radio et Manu mix.
13: Ouais? Je vais dire ouais?
0: Le top horaire, Gérard!
13: Allez!
4: Il est 4 heures, c'est fun, c'est tube, c'est avec Gérard et c'est cool. Et on se retrouve juste après. Et Gabriel?
14: C'est dégueulasse!
4: Gabriela.
8: Ouais, non, Gabriel, s'il te plaît, t'es gentil.
4: Ouais, excuse.
3: Oh là là, Gabriel. Gabriela.
4: Adeline.
10: Ouais.
4: Ouais, c'est bon, celui qui s'amuse à mettre François un peu dans le casque. Merci.
8: Dans le cul.
4: Adeline.
10: Ouais.
4: Marie.
10: Bonsoir.
4: Mathieu.
15: Bonsoir.
4: Jim.
16: Salut.
4: Et Maïva.
10: Ouais.
4: Donc, alors, faut-il coucher pour avoir un fantasme?
3: Évidemment que non.
4: Qui, non? Qui?
3: Jim.
4: Ouais.
3: Non, il ne faut pas coucher parce que sinon ça casse le truc.
4: D'accord.
8: Ouais, ouais. Gégé, c'est Gabriel.
3: Oh,
8: ouais.
3: Ouais,
8: je préfère moi les fantasmes plutôt assis ou plutôt même debout, carrément debout.
4: Mm-hmm.
8: Plutôt que coucher.
3: Mm-hmm. Ou à l'envers aussi.
4: Qui dit à l'envers?
3: Ben Jim.
4: Ouais, et Mathieu, toi, qu'est-ce que t'en penses?
15: Bah les fantasmes c'est dans la tête, donc ça se fait avant de coucher quoi. C'est dans la tête avant de coucher.
4: Ouais. Et toi, Adeline?
3: Ça se prépare. Ouais, ça se prépare, ça se finit.
4: Adeline,
3: c'est clair.
10: Ouais, je réponds.
4: Non, Adeline.
3: Bah, ça serait cool, ouais.
4: Adeline.
10: Ouais, bah non.
4: Adeline, s'il te plaît.
10: Oui, bah oui, je suis là.
4: Moi, tu travailles?
10: Ouais, bah quand même.
3: Non, mais si tu travailles pas, tu dégages, hein.
10: Ouais, c'est clair.
3: Ça me paraît évident, ça, hein.
10: Max, mais d'accord, Gérard, il tape.
4: Oh non, mais vous, Adeline.
10: Mais je dis non, moi.
4: Non, et toi, Marie, pour finir?
10: Bah écoute, ça se mijote, hein, fantasme.
4: Mmh. Dans quel sens?
3: On dirait la réalité, elle. Ça se mijote. Ouais, dans une émission de cuisine, c'est hallucinant.
15: Ouais, les trois mousquetaires.
3: Ouais,
4: d'accord.
3: C'est clair.
4: Ok.
10: Donc, Gégé?
4: Oui.
10: Et pour toi? Gégé?
4: Oui.
10: Et pour toi, est-ce que ça se prépare à un fantasme?
4: Non, bah moi, de manière, je couche pas pour...
10: Ah, on n'entend plus rien.
3: Ah.
4: Non, mais je sais pas ce qui se passe là, c'est comme tout à l'heure, il y a un problème de son, donc je
10: mais
4: pense que...
10: Mais c'est toi qui t'amuses avec les boutons?
4: Non, c'est pas moi qui a la riade.
13: Ben en tout cas, moi j'entends rien dans mon casque, hein. Tout est normal, hein, Gérard.
10: C'est bizarre, Gégé, parce que tout le monde entend sauf toi, donc c'est bizarre.
15: Ah, ses oreilles peut-être, non?
4: Ouais. Non, pas du tout.
3: Bien, Gérard, hein, y a pas de problème de ce côté-là.
15: Ouais, mais c'est clair.
3: Impeccable.
4: Donc, bon, bah donc.
3: Ouais. Bon, Gérard, quand est-ce que tu fais gagner une voiture dans ton émission?
15: Ah, on y vient.
10: Gérard, t'es là? Ah, on entend rien.
4: Merde.
10: Gérard.
4: Gérard. Oh, Emmanuel.
13: Qu'est-ce que j'ai fait, moi?
4: Quoi?
10: Gégé.
13: Qu'est-ce que j'ai fait?
15: Bon, Gégé, reviens, mon chéri.
3: Bon. Bah, c'est pas de la faute.
4: Non, les fantasmes sont une... Oh, mais merde, Manu, s'il te plaît,
13: mais
4: là!
13: Quoi?
4: Ça commence à bien faire, ça se voit que c'est les vacances.
13: Gérard, mais même ton débat, moi, je comprends pas, qu'est-ce qui se passe?
3: Du relâchement dans l'air, là.
8: Ouais. Manu.
3: Faut tout se reprendre, hein. Tout le monde se reprend.
4: Bon, vous vous calmez, maintenant?
15: Non.
10: Ah,
3: voilà. Ah, voilà, si on n'entend plus Gérard.
4: Ouais, ça recommence.
10: Ça recommence.
8: C'est pas possible, hein.
4: Ouais.
10: Gégé.
4: Non, ouais, Marie.
3: De t'éliminer, je sais pas quoi. On coupe ta voix, c'est pas normal, hein.
4: Non, mais là, ça commence à bien faire. Hein.
3: C'est clair.
4: Ça se voit que ça.
13: J'entends rien, moi, Gérard. J'entends rien dans mon casque.
4: Y a qui foutent leur merde, hein.
3: C'est clair.
10: Je crois que c'est quelqu'un qui pirate.
4: Alors, les fantasmes sont-ils autorisés en Formule 1? C'est pas mal, parce que les questions, je les refais pas jeudi.
8: Alors, ça dépend. Dans les virages à droite, oui. Dans les virages à gauche, non.
4: Non, mais ok.
15: Ouais. Voilà. Ouais, il fantasme de
3: dépend de la voiture aussi, hein.
10: Ouais.
15: Ouais.
4: Qui dit ça?
3: Jim.
4: Ouais.
3: tout dépend de la voiture, parce que c'est vrai que ça peut changer beaucoup de choses, quoi.
11: Non, non, mais attends, j'ai...
3: T'as quoi comme voiture, Gérard?
4: J'en ai pas, Maïva.
3: D'accord.
4: Maïva. Maïva.
11: Maïva,
4: s'il te plaît.
3: S'il te plaît, un peu de...
13: Gérard, sur Minitel, on nous dit qu'en fait, les problèmes techniques du son viennent de ton odeur qui fait brouillage.
4: N'importe quoi. Tout à l'heure, vous allez continuer, moi je vais me casser chez moi ce coup-là. Vous allez voir si c'est moi qui vous conseillez.
11: GG, c'est Gabriel.
4: Maïva.
11: Tu parles de fantasmes en Formule 1, mais sur la piste ou dans les stands?
4: Je demande à Maïva de répondre si elle se réveille.
10: Non, mais je suis là depuis tout à l'heure.
4: Mais alors, tu réponds? Tu réponds, Maïva?
10: En Formule 1, tout à fait.
4: Non, moi, j'ai pas compris, là. Il y en a qui s'amusent à couper les gens, ça commence à bien.
13: Bah, pourtant, elle a bien répondu, je trouve, hein. C'était clair.
3: Mathieu. Il y en a une qui veut reprendre le standard, là.
11: Ouais.
3: Elle a envie de dégager toute seule. Elle a envie de passer par toi, t'imagines?
4: Adeline.
3: Quel courage.
4: Adeline.
10: C'est bizarre, quand Manu arrive, ça sent bon, et quand je parle.
3: Oh là là, ça veut dire quoi, ça?
10: Ouais.
4: Bon, alors, Marie, moi, je t'emmerde.
13: Oh, Gérard, un petit peu de délicatesse et de politesse.
4: Moi jusqu'à 6h. Cela c'est le vrai bordel. Donc ça sert à rien de continuer.
13: À la place d'Adeline, on a Billy.
3: À 6h, ce sera 7h.
10: GG.
11: Allez, allô, GG.
13: Billy.
3: Billy Joel.
11: Ouais.
4: Ouais,
3: Billy Joel.
10: Oui. Allô, Billy.
4: Non, mais moi je continue pas jusqu'à 6h comme
3: allô,
4: ça.
3: GG.
4: Hein.
10: Mais Gérard, ouais. Tout va bien là.
11: Si tout va bien, on t'écoute. Tu peux dégager.
3: Non, t'écoute, hein.
4: Alors allez-y, répondez.
10: Je réponds si,
11: à Nagano.
3: Ici, GG Tango Charlie.
11: Allô, GG, c'est Billy. Ah, je te copie.
4: Merci. Bon, vous vous réveillez
3: Billy,
4: ou quoi?
3: Tu te réveilles?
11: Oh, ouais, salut là, oh Billy.
3: Billy, on t'écoute là.
11: Hey, GG.
3: Et Billy Boy.
11: Allô, oh. GG.
3: Billy Boy.
11: C'est Billy Boy.
4: Oh, ouais, vous tenez là ou quoi?
3: Tout va bien.
10: Calmez-vous.
13: Chut. Vous réponds. S'il vous plaît, un par un.
11: Silence dans la salle.
13: Dans le calme.
4: Gabriel.
11: Gabriel.
4: Bon, moi je moi je continue pas là.
3: Bon bah Gabriel,
4: non, je continue pas, Max,
3: ça
4: arrête, parce qu'il y a stop, faut tout arrêter.
3: Gabriel,
4: non, tu reprends, moi je continue pas là, c'est pas la peine. Bon, attends.
3: Non, mais c'est dégueulasse pour ce qui se passe,
4: j'entends pas, j'ai pas le casque.
3: Qui sont prêts à répondre aux questions.
4: Non, les gens sont à son moitié coupé.
11: Allô,
4: Gérard.
11: Je sens ma voix là. Gabriel.
4: Olivier.
13: Il fait n'importe quoi, Olive. Hein.
4: Manu. Non, non, moi, derrière, non, Manu. Manu.
13: Fini, oui.
11: Allô, GG.
4: Attends, c'est fini, tu reprends, Max. Moi, je fais pas de libre antenne comme ça.
10: Écoute, GG.
3: Non, non, mais on va essayer d'être organisé. Oui, on va y aller un par un.
11: Un point, un point.
3: Question absolument géniale.
11: Olivier, reviens, Bikounet.
13: Non, mais s'il vous plaît.
3: Oui.
13: Répondez au moins à une question un par un dans le calme.
3: Bah, c'est ce qu'on va faire.
13: Hein,
3: parce que là, on va organiser là.
13: Là, franchement.
10: Mais putain, les mecs, vous vous calmez là ou quoi?
4: Gabriel, voilà. Tu réponds s'il te plaît.
11: Tu peux répéter la question s'il te plaît.
3: Et voilà, c'est reparti.
13: C'est pas grave, on reprend du départ. Tu reposes la question et tout le monde répond. Les par un donnant son nom.
4: Les fantômes sont-ils autorisés en Formule 1?
11: Eh bah, ben, c'est Gabriel, je pense que non, parce que de toute manière, dans une Formule 1, tu peux mettre qu'une seule personne.
3: Ça, c'est
11: pas
3: bête.
11: Je vois mal comment tu peux zob à deux dans une Formule 1 vu qu'il n'y a qu'une place.
4: D'accord.
11: Donc c'est non.
4: D'accord. Billy?
11: Bah moi je pense que en Formule 1 ça va être dur quand même, hein, parce que à un tout seul en plus à 350 km/h, ça va être vachement dur de fantasmer, hein. Mais qui fantasme, il prend mur direct là. Hein.
4: D'accord. Et toi Marie?
10: Bah écoute, moi je crois que ça dépend quand même du pays où tu te trouves. Parce qu'il y a toute une atmosphère, donc tu sais en Italie.
3: Ouais, il y a des courses qui sont plus dangereuses que d'autres. Hein.
10: Donc en fait ça dépend de l'ambiance du pays. Ensuite t'as le modèle de la bagnole. Et puis, GG, je voulais te dire un truc, c'est que Michael Schumacher, moi, ça me fait vraiment fantasmer.
11: Oh là là.
4: Mathieu ?
10: Voilà.
11: Ben, moi, je pense que ça va être dur, quoi, parce qu'il n'y a pas de coffre sur une Formule 1 pour ranger les fantasmes.
3: Ça, c'est clair.
11: Ah ouais, c'est pas dur.
3: Je crois que c'est clair. Hein.
10: Ouais.
4: Et toi, Jim ?
3: Ben, moi, je pense que c'est assez dangereux à 350 km/h. Déjà, on peut pas faire deux choses à la fois.
4: Attends, Jim.
3: Oui.
4: Attends 5 minutes, il y a une question Minitel.
13: Ah, non, c'est pas une question, c'est une remarque, mais je sais pas si ça va te faire plaisir. On nous dit, oui, c'est possible, mais uniquement en Mercedes.
11: Oh.
10: Ah.
3: Bah,
13: j'ai pas rajouté sous le pont de l'Alma, mais.
3: Ah, voilà.
4: Non, mais ça je m'en doutais.
13: On va pas t'énerver, hein.
4: Non, mais ça, je m'en doutais. Et de toute manière, les débats de jeudi, si on s'amuse comme ça, c'est même pas la peine de faire un débat sur Automoto, hein.
3: C'est clair.
4: Ah non, mais le débat de jeudi, c'est même pas la peine de faire Automoto,
10: non,
4: hein.
10: Non, si,
11: c'est clair, faut pas parler des Mercedes, hein.
4: Non, mais ça, on fera
3: pas de moto. Moto vie.
4: Non, non, j'ai trouvé autre chose.
11: Alors, le Minitel, tu dégages.
4: Bon, Jim.
3: Tu pètes le Minitel, genre.
4: Jim.
3: Oui.
4: Donc
3: je te disais que c'était dangereux de faire deux choses à la fois. Tu peux pas conduire et tu vois et avoir un orgasme à la fois quoi.
15: Fantasme conduire.
3: Surtout à 350 km/h, je veux dire l'erreur n'est pas possible.
4: Mmh. Tu ouais, d'accord, vous voulez parler de l'histoire d'Ayrton Senna, c'est ça?
3: Voilà, tout à fait, ouais.
4: Ouais, mais lui c'est mais... non mais lui c'est pas 350 qui s'est tué hein.
3: Ouais,
4: hey, Olivier, je te préviens, tu vas arrêter ton bordel toi.
1: Non,
4: c'est pas parce que tu fais plus partie de l'équipe que tu as foutu ta merde.
1: Alors,
4: d'accord.
15: Olivier, tu calmes tout de suite.
4: Hein.
15: Olivier,
4: t'as pas ta misère. Ouais.
3: Tu dégages. Ouais. Il va péter un câble.
4: Parce que je veux dire une chose que tout le monde m'entendait pas à un moment donné, c'est toi qui t'amuses à faire le con.
15: Ouais.
4: C'est bon, Olivier, c'est bon.
15: Olivier, tu gères bien
14: là-bas. Tu as dit que je faisais plus partie de l'équipe.
4: Ouais, ben tu t'as pas foutu ta merde. Maintenant, d'accord. C'est tout. Alors maintenant, préférez-vous les fantasmes avant ou après la Coupe du Monde de Nagano? Donc Mike va. Voilà, on n'a encore plus personne.
0: Olivier, merde.
4: Olivier, qu'est-ce que tu fous? Remets-les.
0: Regarde, c'est toi.
4: Oh merde, pardon.
3: C'est là où tu peux avoir vraiment avoir un orgasme.
4: Pardon, c'est moi là.
15: Ouais, mais en gros,
4: Manu, t'as envie de faire partie de l'équipe? Ouais, non, mais là, c'est une erreur de ma part, je suis désolé.
3: Ouais.
4: Donc Mike va.
1: Oui.
4: De toute manière, c'est fini. Après, moi, je laisse la place à Max. Hein.
15: Oh non,
4: je suis pas de libre antenne jusqu'à 6h.
3: Tout est fini, je veux dire, fin de s'arrête, hein.
4: Non, moi je continue pas jusqu'à 6h. Non.
15: Allez, il y a la soupe à l'oignon après.
4: Ouais, la soupe à l'oignon, moi j'ai envie de dormir. Hein. Désolé.
0: Bon oignon à toi, Gérard.
15: Tu dormiras plus tard, ça va, tu prends ta journée, Gérard.
4: Donc, Maïva.
1: Oui.
4: Donc pour toi.
1: Moi je pense qu'après les médailles, c'est mieux.
4: Pourquoi?
1: Parce qu'une fois qu'on a eu les médailles.
3: Tu te sens plus libre.
1: Voilà,
3: Complètement dégagé, tu penses plus qu'à ça, quoi.
1: Mmh. Voilà.
3: Et avant, il y a quand même l'esprit olympique, tu vois, c'est plus pareil. Hein.
4: Et toi, Jim?
3: Ouais, c'est bien ce que je viens de dire, c'est plus sympa quand t'as la médaille et que tu baises après, quoi. Tu vois, tu te sens pas pareil.
4: Ok. Mathieu?
3: T'as pas de choses à faire.
15: Si tu veux, la Coupe du Monde, là, c'est l'orgasme en entier, quoi. Au début, tu fantasmes, pendant que tu fais, t'actives et puis à la fin t'es arrivé au bout quoi.
4: Mmh.
15: La médaille et tout.
1: Bah écoute
3: En fait la médaille c'est l'éjaculation quoi.
15: Voilà.
3: Ouais c'est pas bête ça.
4: Marie.
3: Moi j'y avais pensé ouais.
4: Marie.
1: Moi je pense après quand même. Parce que
15: Un petit peu quand même,
3: d'accord.
1: Parce que t'es plus relax quoi, t'as ta médaille, ça te fait
15: Speeder.
3: Ça te fait, ça te fait une belle jambe, ouais, tu peux le dire.
15: Quand t'en auras deux, tu pourras prendre un short.
4: Billy.
15: Ouais,
3: Billy Boy.
15: Je pense que la Coupe du Monde de ping-pong à Nagano, c'est hyper intéressant pour avoir des orgasmes quand même. Hein.
3: Alors la Coupe du Monde...
15: Ouais, mais quand il y a du brouillard... Ouais, c'est vrai qu'on a du brouillard ou de la neige, c'est pas évident quand même.
4: Et Gabriel, pour finir.
16: Ouais, mon chou, alors moi je pense que...
3: ça commence bien.
16: À Nagano, tu te trompes parce que le sponsor, c'était pas Phantoms, c'était Coca.
15: Ah merde.
1: Ah.
16: Et oui, vous faites erreur.
3: Quelle
13: pas de marque.
1: Ah pardon.
4: Ouais, Gabriel.
16: Oui.
4: T'es vite de.
16: Gabi pour toi, pour les
4: enfants. Oh, Gabriel.
16: Oui, chérie.
4: Je suis pas ton chéri, d'accord, je t'emmerde. T'es prié de pas signer, de pas citer de marque.
13: Ok, Coca. Il a dit Fanta, Coca, tout ça. Fanta, Coca, tout ça. Putain, il avait dit pas les marques, je sais, mais c'est toi, t'en as rien à gérer. Fanta, Coca, tout ça, c'est lourd. Faut pas les dire à l'antenne, Fanta, Coca.
15: Ok, on a rien dit.
1: Pas de pub.
15: Bon, Bicoulet, tu reviens.
13: Il avait dit pas les marques sur
4: mais
13: Coca.
4: Oui, pas les marques sur Coca.
13: Il dit Sprata, ou je sais pas, Twix, machin, tout ça, c'est chiant.
4: Ah!
1: Chérie. Oh là là, il y a un
4: Kinder. L'autre, il vient de se recevoir un Kinder Bueno, sans citer la marque, dans les machins. Dans les roupettes.
3: Dans les coucougnettes.
13: Manu, pardon, les marques.
4: Bon, allez. Allez, je vais laisser la place à Max pour la...
13: Fais une conclusion, Gérard, quand même. Attends.
4: On va faire une conclusion. Donc Gabriel, pour toi, qu'est-ce que t'as pensé du mini-débat qu'on devait faire et que je devais pas faire ce matin?
16: Bah franchement, le lundi, ça te va pas du tout. Hein. C'est beaucoup mieux le jeudi. Hein. Le lundi,
15: c'est
16: ça
15: plus saillant
16: pas.
15: Le jeudi.
4: Bah ouais, mais le jeudi, c'est normal. Mais là, comme c'est les vacances, Max a voulu insister.
3: C'est cool.
1: T'es en avant-première, c'est cool. Hein.
4: Bah ouais.
16: Ouais, c'est dommage.
4: Attendez.
0: Non, je disais que c'est normal qu'il soit moins bon que le jeudi parce que comme il a eu que 4 jours quand même que pour décompresser du jeudi... Faut lui laisser le temps que les neurones se remettent en action.
13: Il sera jamais prêt pour jeudi alors.
0: Du coup, on l'a mis sur régime là parce qu'on
4: l'autre.
0: En plus demain il a une journée hyper chargée. Je sais pas si tu peux nous en parler. Gérard, demain c'est quoi ton programme?
4: Demain c'est de sauter sans nid.
15: Oh là là.
13: En parlant de ça, excusez-moi tout le monde. Gérard, une dernière question sur Minitel.
1: Oui.
13: On nous demande, GG. Est-ce vrai que Sandy crache des balles de ping-pong avec son vagin?
4: Non.
15: Oh,
4: donc Billy, qu'est-ce que
0: non, c'est des boules de bowling.
4: Toi, Fiddler, fais gaffe parce que il va t'arriver une tuile. Donc Billy,
17: Bah, Billy. Moi, je suis arrivé un peu tard sur le débat, mais en attendant, j'attends toujours de savoir ton grand fantasme, Gérard.
4: Ah, ça, ouais. Ça, je vous le saurai jeudi.
0: Allez, une exclue, là, Gérard.
4: Jeudi,
0: c'est un débat sur les fantasmes.
3: On s'en fout du débat de Sandy, mais dis-nous au moins le tien, quoi.
4: Attends, je fais ce que je veux, c'est jeudi que je dirai mes fantasmes.
17: Mais c'est aujourd'hui le débat sur les fantasmes.
4: Non, je vous le dirai jeudi.
3: Ça change pas pour toi.
4: Je le dirai jeudi, mes fantasmes,
3: mais
4: c'est tout.
3: Non. Tu craches à ce point-là ?
4: Bah ouais.
3: Ah ouais ?
18: Mais Gégé ?
4: Ouais.
18: Je voulais te dire, mais sérieusement, ta journée, tu la passes qu'au lit ou quoi ?
3: Pratiquement. Hein.
18: Comment ?
3: Bah quand il se réveille, il va
18: faire. Gégé, réponds !
4: Oui, je viens de te lire.
18: Alors le matin, l'après-midi et le soir ?
4: Voilà.
18: T'as aucune autre activité ?
4: Non.
19: Eh bah c'est gay. Donc,
17: mais t'arrives à avoir combien d'orgasmes par jour, Gérard ?
4: 5.
18: 5. Oh là là,
0: c'est pas mal.
17: Sympathique.
0: Quand même.
17: Pas plus.
18: Non mais j'ai du mal à croire quand même.
4: Bon, tu fais la conclusion, Marie, s'il te plaît.
18: Comment ?
3: Tu veux le tester ?
18: Ouais, quand même.
3: Bah,
4: non, bah là tu rêves.
18: Comment ?
4: Tu rêves.
3: Ça m'étonnerait que ça fasse plaisir à Sandy, mon enfant.
4: Tu rêves.
18: Gégé ?
4: Oui.
3: Gérard, je crois que t'es une ouverture.
18: Ta journée, tu la passes à l'activité sexuelle, quoi. Il n'y a rien d'autre.
4: Voilà.
18: Tu lis pas, tu regardes pas la télé, tu cherches pas du boulot, rien.
3: Il fait des débats.
18: Comment
4: voilà.
3: Bah ouais, il a pas besoin de bouler,
18: non,
3: il fait des débats.
18: On peut écouter Gérard ?
3: Oui, je t'écoute.
4: Bah quoi ? Bon, ça y est, Mathieu, pour toi, la conclusion du petit débat ?
17: Bah c'était bien sympa, on a appris beaucoup de choses, comme quoi...
3: Comme d'hab, hein.
17: Voilà, il n'y a pas de frontières pour les fantasmes. Les fantasmes, c'est pareil que l'orgasme.
4: Mm-hmm. Et toi, Jim ?
3: Bah moi, je trouve que tu t'es vraiment décarcassé au niveau des questions, franchement. Beaucoup plus pertinente qu'avant. Et que vraiment, je sais pas, tu deviens vraiment meilleur à la radio qu'avant, quoi. Il y a vraiment un changement, quoi.
4: Non,
3: je sais pas si tu l'as trouvé aussi. Tu t'écoutes de temps en temps ou pas ?
4: Non, parce que je peux pas voir de cassette.
3: Tu devrais t'enregistrer parce que franchement, ça en vaut le détour. Hein.
4: Et Maïva, pour finir ?
19: Bah, les questions étaient originales et recherchées, c'était sympa.
0: Ça, c'est vrai que là, j'avoue que, aux questions, c'est dommage qu'il y ait un petit problème technique. J'espère que jeudi ça se passera pas comme ça, parce que les débats de la semaine dernière c'était quand même plutôt bien passé. Gérard, petite conclusion quand même de ce débat, qu'est-ce que tu as rajouté ou...
4: Bon, rien de spécial.
0: Hein?
4: À part qu'on a eu des petits problèmes, mais sinon rien de spécial.
0: En tout cas, on a été ravis de t'accueillir dans cette radio libre spéciale vacances. 4h20, c'est pas encore terminé, on va peut-être revenir.
20: Parce qu'après j'ai un problème avec mon patron, ce qui dit que tu t'énerves tout le temps, Gérard.
21: Alors maintenant, tenez Eric, et David, je vous la permets, vos conneries j'en ai ras-le-bol. Maintenant vous envoyez les preuves réelles, pas de photocopie.
20: Ah là là, et dire qu'on nous dit que c'est aux États-Unis qu'il y a les émissions les plus grunge, dis donc, s'ils n'aient pas une émission grunge avec Gégé ce soir.
21: Non mais qu'ils envoient les preuves réelles.
20: Voilà,
21: maintenant on va voir.
20: Les preuves réelles.
21: Attends, tu preuves réelles, je sais que tu vas aller les chercher.
19: Si t'en veux une, je te la donne.
21: Ouais, ben tu l'envoies.
19: D'accord.
21: Mais je te préviens, on est vendredi.
19: Ouais.
21: Je la veux avant lundi.
22: Et Gérard, de toute façon, tu ramènes la poupée trouée que t'as gagnée chez Malherbe en échange des deux goûts de Michée.
21: Voilà. Donc, c'est qui là qui vient de dire ça ?
22: C'est moi.
21: C'est qui toi ?
22: C'est Tony comme d'habitude. Hein.
21: Tony, je vais te dire une chose.
19: Ouais.
21: Tu vois, moi je vais te dire une chose, t'es un petit con.
22: Ah non, faut pas
21: t'es
22: dire ça.
21: T'es un petit con, parce que t'es truc, dans ces cas-là, tu comprends.
20: Non, on a compris, on va arrêter là parce que Gérard, parce que t'arrêtes pas de demander les preuves réelles, l'autre il arrête pas de te dire qu'il y a des trucs, donc il va t'envoyer les preuves réelles.
22: Ouais,
21: c'est du baratin.
20: Bah c'est du baratin.
22: J'ai l'impression que tu te la pètes parce que tu passes chez Malherbe.
21: Bah, tu vois, il continue. Bah vas-y, dégale un peu toi.
22: Et je la joue.
21: Toi, tu dis rien.
20: Parce que j'ai pas écouté.
21: Il va faire comme Michael. Il va dire que c'est moi.
20: Bon, bah, je vais gueuler alors. Arrêtez, merde.
22: Ok, monsieur.
20: Bon, tu vois, ça marche. Bah oui, ok, monsieur.
22: Que Malherbe, c'est monsieur Eric.
20: Bon, alors, on vous souhaite une bonne nuit à tous.
19: D'accord.
20: Et on vous retrouve tout à l'heure pour le débat sur la sodomie. Non, on va retrouver d'autres auditeurs et auditrices sur la sodomie, d'accord ?
19: D'accord.
20: Pas de problème, bonne bourre, les gars.
19: Salut, Max.
17: Gérard, il en a plein le cul, là.
20: Bah non, c'est pas terminé parce que maintenant, on va faire le débat sur la sodomie très calmement, Gérard. Ça portera sur quoi la sodomie, ça va ? Mais tu peux parler un petit peu moins fort et de. Et t'as un petit quart d'heure, 20 minutes, hein. On va pas faire très long parce qu'il y a déjà Yannick qui attend.
21: Ouais. Bah on va accueillir Franck.
17: Salut Gérard.
21: Bonsoir.
17: Attendez, on peut parler
21: tout
17: chacun là.
21: Non mais attends, oula, y'en a une qui est vachement loin.
20: La ligne est pas terrible, ouais. Alors vas-y.
21: Ouais, Germaine, c'est bizarre, j'ai pas...
23: Lune.
21: Pose
23: ta question.
18: Ouais, tu dis ça, Gérard, parce que t'as déjà essayé.
20: Oh, tu veux pas qu'on essaie de te rappeler parce que là, c'est vraiment
17: le
20: pas...
17: Le téléphone est pourri, là.
19: Ouais,
17: c'est
19: oh, vraiment... il est pourri, là.
17: Gérard,
20: c'est vraiment pas agréable. C'est un petit peu les instants parce que là, ça...
22: Gérard, la question c'était est-ce que tu as déjà essayé? Écoute.
21: Attends, qui
22: c'est René qui parle, c'est René qui parle. Est-ce que tu as déjà essayé?
21: De toute manière, apparemment ta voix m'est pas inconnue, tu changes de nom toi.
22: C'est-à-dire?
21: Ouais, d'accord.
22: Je te pose une question, est-ce que tu as déjà essayé?
21: Non, mais de toute manière ça te regarde pas.
22: Bah pourquoi tu dis que ça fait trop mal alors?
21: De toute façon. Ça fait trop mal à la nana.
22: T'as essayé avec un doigt?
21: Non, mais attends.
20: Ça veut dire quoi? Ça fait trop mal à la nana? Ça me fait trop mal à la nana? Tu sais, des fois, il y a des filles qui prennent plus leurs pieds en se faisant sodomiser que...
22: Surtout, il est petit bite, hein.
5: Ah non, je suis pas d'accord.
21: Ah, qui c'est qui parle, là?
5: Oh là, c'est Mélissa.
22: Pourquoi t'es pas d'accord?
21: Alors, vas-y, Mélissa, on t'écoute.
5: Non, je suis pas d'accord. Je suis d'accord avec ce que Gérard vient de dire.
6: Ah ben, moi aussi.
5: C'est-à-dire plutôt pour...
21: ceux qui parlent, là. Yes. Vous laissez parler la
5: Mélissa.
21: Nana.
5: Et Mélissa.
21: Oui, Mélissa. Pose que faire la sodomie à une nana.
22: Il y a quoi d'autre?
5: Il y a des choses beaucoup plus à la base de l'amour.
22: Bah, Mélissa et Gérard, expliquez-nous qu'est-ce qu'il y a d'autre.
6: Bah, il y a la voix normale, déjà. Hein.
22: Non, mais Mélissa et Gérard.
21: Non, c'est pas... Non.
22: Non, mais c'est sûr que si t'essayes avec un extincteur, ça fait mal, ouais.
21: Je vais te dire une chose, que ta voix, tu te fais passer pour René, mais apparemment...
22: Non, là c'est Franck.
21: Ouais, mais
22: c'est Franck manière... Paris 23 ans, si tu veux, donc là c'est pas René.
21: Oui.
22: Non, mais... peut-être qu'on a le même ton de voix, si tu veux, mais...
21: Non, mais n'ayez crainte, de manière, je vous ai reconnu, de manière, je pense savoir qui c'est les auditeurs que j'ai là.
22: Ah là,
5: ben non, sans blague.
21: Ouais, oui. On doit avoir Arnette. Il s'est passé pour...
22: Non mais, Gérard, on s'en fout.
21: Non mais...
22: Gérard, on s'en fout de ça.
9: Je ne sais pas, moi. Mais même avec les taureaux, on ne fait pas ça.
6: Moi, je suis d'accord avec Germaine.
22: Enfin, les poules, les œufs, les pondent bien par le cul. Hein.
9: Mais vous, malotru. Mais vous,
22: malotru.
9: Gérard, alors... Gérard.
22: Signé Franck.
9: J'attends ta réponse, Gérard.
6: Exactement, Gérard.
23: Retire pas ton casque, j'ai été hyper touchée de ces messages tout à l'heure. Alors, enchaîne.
9: Fébrilement, avec mon autoradio cassette acheté à la foire de 1975.
22: La foire aux oignons.
9: Que j'ai enregistré ça avec amour.
6: Ça sent le fumier, hein.
21: Que la nana, si elle l'accepte, ouais. Ok.
9: Ah bah parlons-en,
21: là. C'est bon, Germaine, tu la fermes.
22: Oui. Bon, Germaine, s'il te plaît, t'es mignonne.
23: Non, mais Germaine est venue pour participer.
22: Tu nous as fait rigoler avec ta bande, mais...
9: Oui, bah,
23: elle est venue pour participer au débat sur la sodomie. Exactement. Germaine a des choses à dire sur la sodomie.
9: Oui, parfaitement. Tu m'en as promis des choses, hein. Quand on s'est rencontrés à la mode Beuvron, il y a 2 ans, pour le voyage organisé.
24: Et là, on en apprend des choses.
9: Avec le club de Petit Loire.
22: Voilà.
9: Tu m'en avais promis des choses, hein.
22: Et là, Gérard, là,
9: à propos de la sodomie et tout ça, hein.
6: Bouche bée, là.
21: Germaine, oui. Germaine.
9: La sodomie, hein.
21: Oh, Germaine.
9: Tu m'en avais promis des choses, hein.
21: Germaine.
6: Non, mais elle est un peu sourde, hein. Elle est un peu
21: sourde. Germaine.
22: Gérard veut parler. Gérard veut parler.
9: Taisez-vous.
22: Taisez-vous, Gérard veut parler.
21: Germaine.
9: Oui.
21: Déjà, tu as commencé par arrêter ton baratin.
9: C'est pas du baratin.
20: Vends ton micro, attends, j'en ai marre de te le dire 10 fois.
21: Germaine.
20: Oui. Ne crie pas, ça sert à rien.
21: Germaine, tu vas m'écouter, s'il te plaît.
9: Je t'écoute.
21: Donc tu as déjà commencé.
22: Monte le master là, monte un peu le volume là de ton micro parce qu'on t'entend mal, Gérard. Et parle bien devant le micro, ça sera un peu plus agréable.
9: Mais j'ai pas parlé.
22: C'est Franck qui te cause.
6: Allez, Gérard.
9: Même au bal municipal, il a voulu prendre le micro, il savait pas aligner deux mots.
5: Arrêtez, laissez Gérard mener son débat, s'il vous plaît, moi ça m'intéresse.
21: Ouais, c'est qui là qui parle?
5: C'est Mélissa.
22: Moi aussi.
5: Bon, moi j'avais une question à poser à Mélissa.
20: Mélissa, Mélissa, t'es pour la sodomie?
5: Non,
21: mais elle est contre. Mais moi, j'aurais bien voulu lui répondre à Mélissa, mais quand tout le monde va se calmer.
22: Vas-y, réponds-lui.
21: Non, mais pour l'instant, vous allez vous calmer. Attends. Vous allez me laisser finir quand même de mener mon débat parce que je vais pas continuer jusqu'à 4h du matin.
9: Mais vas-y, on t'écoute. Moi, je t'écoute.
21: Bon, Germaine, tu la fermes, s'il te plaît.
9: Gérard, je t'écoute, c'est Mélissa.
21: Germaine, tu la fermes.
9: Gérard, donc, c'est Mélissa, je t'écoute.
21: Oui, ben, donc moi je vais te répondre.
9: Oui.
21: Donc, t'as dit que t'étais contre.
9: Oui,
21: moi, je suis pareil, je suis comme toi.
6: Moi, je suis comme Gérard.
21: Bon, toi, derrière, vous la fermez. Bah. Pour l'instant, je réponds aux questions qu'on me pose.
22: Ouais, laissez répondre Gérard.
9: Ça dépend, avec un peu de graisse à
22: terre. Germaine,
21: laisse répondre Gérard. Mais qu'elles sont chiantes.
6: Avec un œuf cassé.
22: Non, soyez cool,
21: Mais qu'ils sont chiantes, ces bandes de chums.
22: Mais
9: chez nous autres, à la campagne, pour la sodomie, on a tout ce qu'il faut. On a la graisse à terre, on a le purin, on a tout ce qu'il faut.
22: Non, mais on s'en fout, Gérard.
21: Germaine.
20: Il vous reste 5 minutes de débat. Hein.
22: Sans déconner, Germaine, t'es mignonne, mais laisse Gérard un peu parler, parce que sans déconner, bon, on a compris, t'as tes vaches, t'as tes poulets.
2: Allez, Germaine.
22: Mais sans déconner, là, tu deviens relou, la grande.
7: C'est pas que Germaine devient relou, c'est que vous commencez tous à devenir relou.
22: Non, parce qu'on a envie, si tu veux, que t'essayes de parler un peu, si tu veux. Le problème qu'il y a, c'est que déjà, tu t'exprimes.
7: Attends, déjà. Déjà, je vais te répondre, toi, le Lascar qui me dit que...
22: Non,
7: je...
22: le Lascar, il s'appelle Franck, donc... Franck,
7: tu vas la fermer.
22: Monsieur Franck.
7: Non, il n'y a pas de monsieur, d'accord. Tu vas la fermer, d'accord, parce qu'on n'a pas élevé les cochons ensemble, donc...
22: Non, ça t'en parle à Germaine, s'il te plaît.
8: Elle est là pour ça, hein.
12: Un peu de correction,
22: moi, j'ai une question.
8: Je suis la seule à t'écouter.
7: Ah, la Germaine, là. Oui. Donc, la Germaine qui se passait pour Germaine alors que c'est une voix de com. Ok, j'entends très bien les voix. Donc, moi, je vais répondre à Sophie et à Mélissa parce que, de toute manière, on va couper. Ça va aller vite. C'est dommage parce que, tant pis.
8: Ah non, et j'avais une question à poser à Mélissa.
20: Pose-lui la question.
7: Bah, allez, pose-lui vite fait.
8: Moi, je
7: voulais
8: demander à Mélissa pourquoi elle était contre. Parce qu'elle avait peur que ça lui fasse mal. Ou c'est tout simplement parce que c'était pas...
20: Attendez. Oh, la boîte à caca.
7: Non, mais moi, je vais vous répondre. Au lieu d'essayer de faire mal à une nana.
8: Oui.
7: Déjà une.
20: Oh, déjà, tu peux lui faire mal.
7: Déjà une. Déjà, faut connaître bien la nana.
8: Faut savoir directement, je m'appelle pas Françoise pour dire directement,
7: d'accord?
22: Ouais, mais ça, on s'en fout, Gérard.
20: Une fois que tu la connais bien, faut savoir où se trouve son anus.
7: Après, si la nana est d'accord pour qu'on la prenne par derrière, ça, c'est son problème,
22: moi,
7: c'est elle qui décide.
20: Gérard, si demain t'es avec une nana, par exemple, et qu'il avait envie que tu la sodomises, est-ce que tu le ferais?
7: Non.
22: Mais je suis pas d'accord, moi, parce que tu dis que tu as peur de faire mal à...
7: Tu viens de dire qu'il plaque la nana?
8: C'est moi, c'est Eric.
7: Toi, tu plaques directement la nana parce qu'elle va se faire sodomiser.
22: Mais toi, Gérard, tu ne veux pas la sodomiser, la fille est immédiatement.
7: Mais de toute manière, au lieu de la sodomiser, d'accord?
20: Il est crevé, Gérard, il se fait enculer toute la journée. Non, mais je veux pas dire physiquement, je veux dire par les gens. Regarde les lapins. Quand tu t'es fait prendre un lapin, tu t'es fait enculer, quoi.
7: De toute manière, je me suis pris un soir.
20: Je sais bien.
8: Apparemment, Gérard est tout à fait le seul à être d'accord avec moi, hein, constate.
22: Non, mais moi je suis contre. Hein. Moi je suis d'accord avec Sophie. Mais l'autre nana, la troisième, qu'est-ce qu'elle en pense?
20: Gérard. Bon, qu'est-ce qu'elle en pense, la dernière nana, vite fait? En deux secondes,
12: Avant la pénétration, il faut un bon lavement. Après, de la graisse à traire.
8: Gérard.
20: On arrête le bordel.
22: Bon, il y a trop de monde là.
8: Gérard.
7: Oui, qui?
8: C'est Sophie.
20: Vas-y, Sophie, vite fait.
8: Avec l'élevage de lapin que tu en fais.
22: Tanière.
12: Il aura de quoi s'occuper, il y aura déjà moins à s'occuper. Moi, je suis ouvert à tout.
7: Sophie.
12: Oui.
7: T'as envie de me poser un peu plus de questions?
8: Directement.
12: Tu veux que je te pose des questions?
7: Parce que les bruits derrière,
20: demande-lui s'il se lave le cul avec un coton-tige.
7: Dans cette là, tu as.
8: Moi, je peux dire un truc.
20: Alors, allez-y. Conclusion de chacun très vite alors.
7: Les
20: poèmes. Moi je vais conclure avec une petite histoire que je raconte toutes les nuits et qui me fait toujours autant rire.
8: Vas-y, Bourg.
20: Vous connaissez l'histoire avec le truc de l'éléphant?
8: Non.
20: Oh, c'est un mec, il a un... On écoute.
22: Ouais,
20: je vais vous enlever de l'antenne deux minutes et vous nous direz après ce que vous en avez pensé. Alors vas-y Gérard, quand tu veux. Alors Gérard est en train d'ouvrir son attaché case. Il est en train de sortir une chemise rouge dans laquelle se trouvent des feuilles avec des poèmes écrits dessus. Alors, on va y aller, là. Alors, vas-y. Vous voulez vierge, non?
24: Non.
20: Vous voulez pucelle?
24: Non.
20: D'accord. Et devant le micro, s'il te plaît, tu prends ta feuille, au lieu de la poser, tu la prends dans tes mains, et comme ça sera beaucoup plus simple, s'il te plaît.
24: Non, mais apparemment...
20: J'espère que tu vas comprendre pour la 150e fois que je te le demande.
24: Oui, je vais comprendre ça.
20: Je comprends pas, c'est que tu fais 3 poèmes et t'es avec 150 000 poèmes et tu cherches pendant 10 ans.
24: Non, mais je suis en train de chercher lesquels faire parce que...
20: Il y en a tellement. Alors vas-y, fais-moi le premier, vas-y.
24: Bon, un jour, j'ai rencontré une fille par la radio. Un jour, cette fille m'a dit « je fais du 85 ». Un jour, cette fille m'a téléphoné à la cabine. Un jour, cette fille m'a dit qu'elle mesurait 1m65. Un jour, cette fille m'a invité chez McDonald's. Un jour, cette fille est venue me voir comment je travaillais. Un jour, cette fille m'a dit qu'elle pesait 47 kilos. Un jour, cette fille est restée toute la nuit à la loco. Un jour, cette fille est venue chez moi. Un jour, cette fille est restée sans me donner de nouvelles pendant 15 jours. Voilà. Donc,
20: Elle est pas mal, celui-là.
24: Voilà. Bon, après...
20: Regarde, tu vas prendre ta feuille et tu vas la mettre devant tes yeux, comme ça tu vas bien parler devant le micro, s'il te plaît. Je sais que ça fait 150 fois que je te le demande, mais je crois que t'es trop bête pour comprendre.
24: Non, mais après...
20: Non, mais attends. Mais là, regarde, là, ta bouche devant le micro, voilà.
24: Ben, ça y est,
20: non, mais
24: bon.
20: Tu peux parler loin du micro, mais devant le micro.
24: Ben, après...
20: Non, devant le micro.
24: Ben, c'est bon, là, bête, je suis devant.
20: Tu prends ta feuille et tu la mets devant, s'il te plaît.
24: Non, mais c'est bon, celui-là, on va pas le refaire. On va peut-être faire... Ouais, mais... Ouais.
20: Non, tu sais pas te tenir droit.
24: Je sais. Voilà. Yeah. Ah, ça va aller vite.
20: Non. Baisse le micro. Oh là là là là.
24: Là, c'est bon, là.
20: Mais voilà, comme ça, voilà.
24: Alors, je voudrais t'inviter à dîner, mais tu refuses. Je voudrais t'inviter à dîner, mais tout est fermé. Je voudrais t'inviter à dîner sur l'herbe coupée. Je voudrais t'inviter à dîner sur un bateau. Je voudrais t'inviter à dîner, mais on est dans, quoi? Je voudrais t'inviter à dîner.
20: Pour lire ces poèmes.
24: Mais si, dans une diligence. Voilà, pardon. Ouais. Je voudrais t'inviter à dîner sur un balcon. Je voudrais un dîner invité, mais personne garde le bébé. Je voudrais t'inviter à dîner après avoir fait l'amour.
20: Devant le micro.
24: Je voudrais t'inviter à dîner avec un bouquet de fleurs. Je voudrais t'inviter à dîner avec un bijou en tête à tête. Voilà, on l'a un. Maintenant, si ça plaît à personne, c'est bien.
20: Mais t'inquiète pas, ça plaît à personne, donc c'est très bien.
24: Ah,
20: alors là, celui-là, attention. Hein. Puis c'est toujours des poèmes d'amour, c'est bien.
24: Pour la première fois, j'ai pris l'avion. Cela a été drôle. Pour la première fois, je suis monté sur un bateau. Pour la première fois, je suis venu à Cannes. Pour la première fois, pour la première fois, je vois des gens de Cannes. Pour la première fois, j'ai fait une émission de Cannes. Pour la première fois, j'ai vu des gens de la télé. Pour la première fois, j'ai été touché. Pour la première fois, je vois des stars inconnues. Pour la première fois, je voudrais que l'on se promène sur le pont d'un bateau. Je voudrais que tu deviennes ma princesse sur un yacht.
20: Oh là là, là, je veux dire, la balèze, là. Hein. T'as oublié de parler de la croisade, c'est dommage. T'aurais pu faire un petit mot pour la croisade et puis pour le Ramirez, quand même, pour l'hôtel Ramirez et puis pour...
24: Non, mais
20: c'est pas mal. C'est sûr, disons que ça part d'un bon sentiment, quoi. Mais à part des histoires, des poèmes d'amour, est-ce que tu sais...
24: Ma biche,
20: ça pour changer. Mais parle devant le micro.
24: Ma biche.
20: Voilà.
24: Ma biche, je voudrais te tenir la main dans l'avion. Ma biche, je voudrais te tenir la main sur une vache. Ma biche, je voudrais te tenir la main sur le sable. Ma biche, je voudrais tenir la main dans le foin. Ma biche, je voudrais te tenir la main dans un silo. Ma biche, je voudrais te tenir la main dans la farine. Ma biche, je voudrais te tenir la main sur un studio de télé. Ma biche, je voudrais te tenir la main sur la croisette. Ma biche,
20: oh, tu te recules un petit peu du micro,
24: je voudrais te tenir la main
20: apparemment ça pue. Ouais.
24: Sur un tapis rouge. Ma biche, je voudrais te tenir la main sur un drapeau. Alors, le dernier...
20: Faut que tu t'éloignes un petit peu du micro, parce qu'apparemment, il y a des gens sur Minitel qui s'en plaignent à cause de ton haleine.
24: Oh, ils me font chier.
20: Vas-y.
24: Non, c'est bon.
20: Oh non, un dernier, merde, maintenant que t'es lancé...
24: Bah non.
20: Oh bah si.
24: Bah non.
20: Discute pas, fais-en un dernier.
24: Un dernier, attends, je vais regarder dans les feuilles.
20: Allez. Tu peux pas en improviser un, là, sur le débat de ce soir?
24: Non, pour avoir des navets, c'est bon.
20: D'ailleurs, il y a un poème sur les navets qu'on vous a mis de côté, un de ces quatre, on vous le lira, c'est le meilleur de tous les poèmes que tu nous as lus depuis 3 ans, hein, ça c'est clair. Le poème sur les betteraves, pas sur les navets. Sur les betteraves, les navets, c'est ce que tu nous fais sur ce poème.
24: J'aurais bien voulu le récupérer, celui-là. Ouais. Parce que j'aurais bien voulu le modifier.
20: Ouais, alors parle de bien, alors on y va.
24: Non, mais je l'ai fait quand je me réveille.
20: Vas-y.
24: Je te l'ai improvisé de toi quand je suis venu lundi.
20: Bah, c'est pas grave, refais-le parce que...
24: Fais un bisou avec un café. Quand je me réveille, quand tu me réveilles avec beaucoup de câlins, j'ai adoré cela.
20: Ouais.
24: Quand tu me réveilles, tu es parti travailler, je suis seul. Quand je me suis réveillé, tu étais sous la douche. Quand je me suis réveillé, tu es parti sans me dire au revoir. Quand tu es rentré, je suis parti sur la route pour 15 jours. Quand tu es parti, je suis parti dans le jardin. Quand je suis parti au boulot, je me suis retrouvé seul.
2: Oh là là.
24: Quand tu es rentré, je suis parti travailler.
2: Ah, c'est le chasseur
24: croisé,
2: quand
24: je suis rentré au petit matin,
2: c'est une belle histoire des
24: tu
2: bizarre,
24: as pris toutes tes affaires.
2: Ouais, bah, évidemment, elle s'est barrée, tu penses.
24: Bah oui, bah.
23: J'ai toujours pas compris si t'allais partir, rentrer ou que t'allais revenir.
2: Ouais, c'est très joli, ouais.
24: Non, mais
2: je comprends pas
24: c'est...
2: qu'elle ait pas eu envie de se barrer dès la première ligne.
24: Non, mais celui-là, c'est celui que j'ai improvisé lundi, alors
2: Ouais, c'est clair, mais ça s'entend aussi, hein. Quand, première... ça s'entend quand t'improvises et quand tu prépares. Non, c'est très joli. Parce qu'en moment, tu dis, quand tu te réveilles le matin, ça fait penser un petit peu à comme d'habitude. Je me dis que Claude François, c'est encore vivant aujourd'hui, il aurait entendu cette émission, il aurait piqué l'idée, hein.
24: Ça fait à peu près
2: comme d'habitude, je me lève le matin, comme d'habitude, c'est je me réveille le matin, quoi.
24: Comme d'habitude.
2: T'as pas envie de...
24: Des
2: gens, ouais, je pense qu'ils en ont rien à foutre.
10: C'est toi qui as trouvé l'idée, hey,
2: vous avez trouvé ça comment?
10: Ok. Super, c'est génial. Il y a trop de bruit au standard là.
11: Franchement, Franck, il va dire un petit truc quand même pour Gérard.
2: Merci les lèches-culs.
11: Non, franchement, Gérard, tes poèmes étaient pas mal.
14: Mais il s'est ramolli.
11: Franchement, non.
14: Il s'est ramolli.
11: Non, franchement.
2: Laissez parler Franck, merci. Vas-y Franck.
11: Tes poèmes n'étaient pas mal, sans déconner Gérard. Simplement, bon, si j'ai envie de mettre, bon là ce soir c'est un petit débat sur la sodomie, donc on va faire un petit truc soft et puis un petit truc qui va faire un peu.
2: Non, c'est terminé, vite.
24: C'est bon, allez.
11: Justement, comme tu te tapes des lapins, arrête de prendre ton rectum pour un terrier, comme ça t'auras plus de lapins.
24: Ah bah ok, bah bonne nuit à toi.
11: Moi,
24: ok, bonne nuit, Eric.
11: Tu te rabolles, Eric.
14: Germaine est meilleure que toi là.
24: Oui, non, Eric.
2: Alors, Eric, non, tais-toi, Germaine. Eric, vas-y.
24: Eric.
14: Ah oui, ils étaient pas tellement bien. Franchement, t'as la grosse tête, tu te prends pour une star là. Ça se voit dans tes poèmes. Mmh. J'aime beaucoup mieux les poèmes du début. Et là, Germaine, elle t'a largement dépassé au niveau des poèmes ce soir. Hein.
24: Eh ben alors, bonne nuit à toi. À la prochaine.
11: Et moi, je les ai trouvés super bien. J'ai trouvé que...
23: Lune a été remplacée par Germaine.
2: Alors Germaine.
24: Non, mais... Alors Germaine.
14: Oui.
24: Pas trop long.
14: Oh. Alors, c'est un chien.
24: Non, c'est un chien, ta cassette, elle est à chier. Bonne nuit.
14: Au revoir.
2: Bon, allez, on va conclure avec
24: Sophie.
2: Allez, Sophie, vas-y, Sophie.
24: René.
2: Non, il veut garder les filles pour la fin, alors René.
24: René.
11: Oui, alors moi j'ai trouvé ça super bien. J'ai trouvé que ça manquait. Tu dois être un peu fatigué en ce moment parce que je pense que tu dois travailler pas mal et puis en venant de Cannes, ça a dû pas mal te fatiguer.
2: D'accord.
11: Donc j'ai trouvé ça un peu moins bien, mais vraiment ça restait quand même du Gérard et du Must. Quoi.
2: D'accord. Tu passes le bonjour à Olivier. Hein.
11: Voilà.
16: Oui, bonjour Olivier. Ouais.
24: Voilà.
2: Mélissa.
16: Moi, je trouve que t'es.
2: Merci beaucoup Mélissa. Et enfin Sophie.
24: Non, mais attends, Mélissa.
2: Sophie. Quelque chose à dire, Sophie?
16: Sophie, c'était très beau. Et...
2: Merci beaucoup, Sophie. Merci, bonne nuit. Gérard, on se retrouve jeudi prochain?
24: Ouais, je sais pas.
2: Pour un... Ah, l'ultimatum, là. T'as raison.
24: Non, je sais pas.
2: Obligé. Non, mais t'as raison.
24: Je sais pas. On verra.
2: On verra. Suspense. Apparemment, il y a des gens qui seraient ravis que tu reviennes pas sur Minitel, mais...
24: Bah, tant mieux. S'ils veulent pas, ok, pas de problème.
2: Eh ben voilà, vous avez gagné. Gérard ne sera pas là jeudi prochain. Bon, bah Gérard, ça nous a fait plaisir. C'est 2 ans qu'on a passé ensemble. Je te souhaite bonne continuation, parce qu'apparemment, il y a des gens qui disent que tu vas rejoindre Malher.
24: Ouais, ben, qui continue à dire des conneries. Donc, c'est bien. Ils vont.
2: Moi, c'est ce qui a marqué. Moi, je sais pas, j'ai pas écouté le débat.
24: Mais c'est bien,
2: apparemment, t'es d'accord pour arrêter. Les gens sont persuadés que si tu vas arrêter, c'est parce que t'as un contrat sur Malher.
24: Non.
2: Et que t'écoutes Malher et que t'appelles chez Malher.
24: Eh ben, dans ce cas-là, je vais te dire une chose. Si Henri est en haut. Si Henri est en haut, il peut te dire que...
2: D'accord. Ok, il n'y a pas de problème. Je sais très bien, moi je te fais confiance, il n'y a pas de problème.
24: Donc,
2: Bon, jeudi prochain, le débat, ça portera sur...
24: Rien du tout.
2: Sur rien du tout. Donc, si vous avez le rien du tout, pourquoi le rien du tout? On sait qu'avec rien, on peut avoir quelque chose, qu'il suffit de le multiplier. Vous connaissez très bien Raymond DeVos qui disait rien multiplié par rien, ça fait rien. Rien multiplié par deux, ça fait deux fois rien. Rien multiplié par trois, ça fait trois fois rien.
24: Tu passes pas de remise, c'est tout. Non, parce que tu les as passés tout à l'heure, donc je suis pas là, trop d'accord. Non.
2: T'as raison. Donc pas de remix, pas de remix.
24: Si tu l'as calé maintenant.
2: Non, c'est pas un remix, c'est un extrait de la compilation de Cybertrans 4, l'officiel de la trans qu'on retrouve dans le commerce, bien entendu, qu'on vous conseille d'acheter très fortement. Merci beaucoup. Voici un extrait de cette compilation qui s'appelle LSG, c'est sur un label allemand, et on vous retrouve tout à l'heure à partir de 22h. Bonne nuit.

0: Bill Baxter avec Embrasse-moi une vieux.
1: 3 à l'envers, merde!
2: Putain, c'est pourtant pas compliqué!
1: Non, on dit pas putain, on dit moment de travail!
2: T'as raison, en plus, il est minuit 8, si on commence déjà à dire des grossièretés, on va pas s'en sortir. Il y a déjà Cathy sur Minitech qui fait GG, t'as une grande gueule, et t'as une queue qui pue la Adidas. Je me demande pourquoi Françoise aime te sucer, tu dois avoir mauvais goût.
3: Ouais, et quel ex se faire foutre sur Minitech?
4: En fait, Gérard?
3: Oui.
4: Je voulais te parler d'un truc?
3: Oui, Florent.
4: Ah. C'est quoi ça?
2: Attends,
3: c'est quoi, ça
2: Vanessa.
5: Oui.
3: Ah, attends.
2: On te trouve
3: attends,
2: un auditeur. Attends, attendez, parce que
3: attends.
2: Assieds-toi, Florent. Gérard, assieds-toi.
4: Non, mais
2: les caméras, va falloir travailler là-dessus parce qu'ils sont largués là sur Fun TV.
3: Eh, si c'est une connerie,
2: ça bouge,
3: tu la gardes.
2: Bon, alors attends.
3: Non.
2: Attends. On va se calmer.
3: Dans ce cas-là, c'est simple. Vous voulez gâcher la soirée? Pas de problème. Dans ce cas-là, tu en chats, on verra ça après.
2: Attends!
3: Non! Bon, alors, tu fais une chose. Bon, bah, vas-y.
2: Mais non! Mais arrête! Mais non, Gérard, arrête! Non, mais non. C'est pour déconner, Gérard! Oh, Gérard, c'est Max qui te parle! Non. Gérard! Attends, je reviens! Gérard!
6: Sur Fun TV? Apparemment,
7: c'est tu peux même
6: faire la radio. Si on peut avoir des gens dehors.
2: Voilà, alors...
6: Donc, Olivier.
2: Alors...
6: Olivier.
8: Allô.
6: Pas casse pas,
2: attention.
6: Hein.
2: Ouais,
6: ouais. Je l'ai vu, hein.
2: Ah, c'est ça. Oh, c'est ta fille, excuse-moi.
6: Oh, merde.
2: Putain, que la merde. Ah, la foufou, Angélique. Tu nous as cogné la tenue grave de chez Grave, là. Super beau, magnifique. Extraordinaire. Attention. On va faire un plan là. Voilà, superbe. Bon, très bien. Romain, reste donc avec nous. Maëva,
5: oui.
2: Tu as un cadeau à faire à Gérard dans un instant.
5: Oui.
2: C'est ça.
5: Oui. Bon,
2: on aura Extraball également, s'il te plaît, Florent ou Julie. Si...
6: Ça va être.
2: Ça va être la surprise du chef. Quand tu prépares, c'est à chier. Alors quand tu prépares pas, qu'est-ce que c'est alors?
6: Non, mais là, ça va être autrement.
2: D'accord, très bien. On va essayer de se calmer un tout.
6: J'ai décidé que maintenant. Je vais être calme. Non, mais... Maintenant, je préviens d'une chose.
2: Faut mettre les points sur les i, comme j'ai dit hier, faut gueuler.
6: Les points sur les i et les barres sur les t. Le premier ce soir, tu viens me faire chier lors du débat.
2: Ouais, ça, c'est
6: il
2: clair.
6: Va casser. Cela, moi, je vais pas m'amuser. Non, mais moi, je vais pas continuer comme ça.
2: Arrêtez de vous barrer. Il a pris.
6: Non, non. Moi, vous démerdez au standard. C'est clair et net.
9: Il va casser quoi, Gégé?
6: Non, je vais tout arrêter.
4: T'as pas.
6: Ouais, vous vous démerdez. Alors, déjà, Tony, j'en veux pas.
2: Non mais t'as raison, en plus je partage tout à fait ton idée, je sais pas
6: Tony,
2: si
6: je
2: sais
6: pas
2: qui c'est qui t'a motivé, mais je sais
10: la nuit des la libre antenne continue, donc 2h13 du matin. Donc vous venez d'entendre là j'ai pas eu de truc, donc on va accueillir
6: Taïdé, 21 ans de Paris. Bon, t'es pas là, bonne nuit. Christelle, 31 ans.
11: Oui.
6: Alors je sais pas d'où. C'est bien parce que. Vanessa.
11: Salut.
6: Commencez, s'il te plaît.
11: Ah non.
6: Tu la fermes.
11: Il y a des problèmes techniques.
6: Ouais. Déjà une.
11: Ouais.
6: Les réels. Maintenant, vous me faites chier. D'accord. Vos conneries, j'en ai ras le bol. Maintenant, vous envoyez les preuves réelles.
11: Ah,
6: pas de photocopie.
12: C'est rare dans le Star System, c'est ça. C'est un peu poète et un peu vagabond.
2: Très bien. Si vous voulez nous appeler, bien entendu, faites l'anniversaire à Gérard comme il.
4: Attendez,
2: qu'est-ce que c'est que ça? Attendez, qu'est-ce que c'est que ça? Il y a deux, il y a trois. Arrêtez, attendez, il y a trois personnes qui viennent de rentrer dans les studios. Attendez, qu'est-ce que c'est? Qui êtes-vous? Attendez. Il y a trois personnes qui viennent de
4: rentrer.
2: Criez pas, attendez.
4: On est le FIAF.
2: C'est quoi le FIAF?
4: Bon, d'intervention anti-bisexuelle.
2: Arrêtez. C'est quoi ça?
4: Façon incognito.
2: Vous êtes qui? Attendez, il y a des revendications, il y a trois personnes qui viennent faire irruption dans le studio et qui ont dit
6: pas.
11: C'est qui ce mec?
2: Attends, je ne sais pas du tout. Attendez, arrêtez. Gérard, s'il te plaît, vous êtes qui?
6: Alors
2: qui veut parler? Françoise est tétanisée. Qu'est-ce que
6: Non, mais c'est rien, Françoise, t'inquiète pas,
4: je suis l'immobiliste Françoise.
10: Je suis monsieur Plon.
6: Je suis le directeur.
4: Attends,
10: tu vas être notre porte-parole ce soir.
4: Monsieur Bonnotel.
2: Voilà.
6: On arrête. On coupe.
2: Alors faites votre revendication et barrez-vous.
11: Oh. Max,
6: ça
11: dire ton droit, mon sang.
2: Laisse-les parler, sinon ça va mal, ça va dégénérer.
10: Gérard, donc. Tu dis souvent, il n'y a pas de mal à se faire du bien.
6: Ouais,
10: vous êtes d'accord.
6: On est derrière, là.
10: Tu vas être notre porte-parole.
5: Pourquoi?
3: Ah, mais je suis pas votre porte-parole.
7: C'est vrai que tu touches des fois ton zizi tout seul?
3: Non.
5: Si, on t'a vu.
3: Non.
5: On t'a vu.
8: François, c'est tout à l'heure.
3: J'ai reconnu. Allez, c'est bon.
5: C'est bon, le

0: Faites-vous la bise, que la vie est belle. On va faire rentrer le gros cadeau, le gros du gros.
1: Attends, avant, je crois qu'on va avoir la première inter, la première.
2: Attendez, la réaction de Françoise. Françoise, elle a flippé.
3: J'ai vachement la trouille et j'ai encore peur.
4: Non mais merci.
2: Enfin.
4: De Harley Davidson.
2: De Harley Davidson.
4: Des pieds de je sais pas quoi.
2: Des pieds, c'est quoi ça? C'est des pieds, c'est des tripes de porc, non?
4: Il y a de l'Astrique. Je remercie la personne, donc Laurent.
2: De l'Antarctique.
4: Ouais, l'Antarctique. Ah, mais là, c'est toi qui as le beaucoup.
2: Qui a le beaucoup.
4: La Françoise, elle me donne un paquet, donc c'est.
5: De l'Adidas.
4: Voilà, oh, un putain. Bouquin d'orthographe, merci.
2: Oh là là, donc, c'est des tripes c'est et des qui... pieds d'agneau que t'as.
6: Ah là là, tiens.
4: Anna,
6: tiens,
4: je remercie Anna. Je remercie Anna.
2: Voilà, alors qu'est-ce que t'as eu là-dedans?
4: Bah là, c'est un bouquin d'orthographe.
2: Ouais, ça c'est clair. Bah quand on vient d'entendre, c'est lui qui a le bocaux, c'est vrai que ça va te servir.
5: Il sait même pas lire.
4: J'accule, poubelle. 200 pages. Ah ouais, c'est sympa.
2: Ouais.
4: Donc je remercie Serge Denis.
2: Ouais.
4: Bon anniversaire, Gérard.
2: Alain, aide-les, tiens, s'il te plaît, si tu peux. Ce soir, c'est vrai, t'as raison, extra mal, ça doit sentir.
4: On y va!
2: Gérard, décris ce que c'est, mais décris.
4: On y va aussi? Devant... Un champagne, je sais pas qui c'est qui m'a envoyé ça.
2: Alain, c'est quoi comme champagne?
4: Bah, tiens.
2: Ah si, Alain, vas-y.
4: Allez, Alain! Toi,
7: ouais.
4: Qu'as tu
7: c'est,
4: non,
7: ça,
6: C'est quoi comme parfum, Alain?
2: C'est quoi comme.
8: Ouais, mais Gérard, je peux pas passer mon bac, hein, je suis pas encore en terminale.
4: Ouais, mais attends, ouais.
2: Devant
4: t'as
2: le micro,
4: âge,
2: Gérard, devant
8: moi,
2: le micro.
8: J'ai 13 ans.
4: Hein?
8: J'ai 13 ans, moi.
4: Ouais, mais t'as 13 ans, tu dois faire dodo, mon pote.
8: Ouais, mais.
2: J'essaie de confisquer les bouteilles parce que l'autre il va se
4: piquer.
2: Non, non, mais après il y a Stéphane l'alcoolique qui va aller.
4: Là, les bougies.
2: Et après, je crie pas.
9: Tu choisiras.
3: J'y vais, moi.
2: Eh ben, tu le fais cocu.
8: Mais ouais, attends,
4: devant ta fille en direct, devant des millions de
2: personnes. Rapproche-toi un petit peu.
4: T'as ta fille devant toi.
2: Pour Fun TV, si vous pouviez penser pour le plan qui a également Alain qui est venu rejoindre dans les studios, donc ça se.
4: 36 ouais. Donc je remercie tous ceux qui sont venus et je remercie tous ceux qui ont envoyé des cadeaux, donc je peux pas tout, ouais, tout
2: surtout,
4: ouvrir.
2: Il y a quand même surtout des bécherettes, t'as quand même pas mal de travail pour l'été. C'est,
4: ouais,
2: c'est quand même allé au niveau très élevé parce que c'est monté jusqu'au CM2 quand même. Donc,
5: si veux, j'ai dictionnaire de cas des proches, moi, qui est pas mal.
4: De quoi
2: c'est, il a dit que t'étais un enculé.
4: Ouais, je suis un enculé, toi, mon pote.
2: Tu dégages. Stéphane, voilà. T'es venu avec des cadeaux également avant que Roman intervienne directement sur l'antenne. Steph, t'es venu avec le cadeau. Ouais, je pense que tu auras quand même quelque chose à dire. Si d'ailleurs tu as envie d'intervenir, tu mets ton casque sur les oreilles, tu allumes ton micro et tu fais comme si t'étais chez toi. À la seule différence que t'es chez moi. Pardon.
4: J'ai pas voulu la. Non.
2: Bon, quelque chose à rajouter, Anaïs.
4: Ouais, c'est pas de la bombe.
2: Allez, vas-y, montre-nous sur Fun TV comment tu mets du parfum.
4: C'est pas de la bombe.
2: Ah, vas-y. Allez, alors, hop, attends, faites un gros plan. Enlève la.
4: Oh, Gérard. Allez.
10: Viens à la tête parce que sans arrêt, j'entends sur l'antenne. Ouais.
5: Bien obligé, c'est pas cool.
8: Vas-y.
10: J'en entends sans arrêt parler. J'aurais voulu savoir, moi, vis-à-vis des nanas, quand vous avez vrai que même on peut me répondre s'il y en a.
5: Oui.
10: Moi, je voudrais savoir, vis-à-vis des nanas, quand vous avez vrai.
5: C'est un double décimal.
11: Vis-à-vis des nanas.
8: Bon,
10: il y a une question.
8: Vas-y.
10: Non, mais quand tu l'auras fini de me couper la parole, je finirai.
8: Vas-y, finis.
10: J'aurais voulu savoir quand vous avez vos règles.
11: Oui, ça on sait.
10: Est-ce que.
8: C'est bon, je pose pas ma question.
10: C'est bon.
5: Je
10: ne pose pas de questions.
5: Moi, je vais dire, j'étais plus sot parce que je me suis jamais fait enculer, hein.
8: Ouais.
5: Je pense que c'est clair pour beaucoup de garçons.
8: Ouais.
5: Et que j'aimerais bien que Gérard me fouste ta grosse dans le.
10: Bon, Sébastien, tu peux faire une chose,
5: attends,
10: tu vas pas. Non, Sébastien. Gérard, Star System.
12: Par ton adresse pour venir te voir. Je voudrais avoir ton adresse sur Minutel, mais elle n'y est pas. Je voudrais avoir ton adresse, mais tu es déjà prise. Je voudrais avoir ton adresse, mais tu ne veux pas me voir. Je voudrais avoir ton adresse pour venir te dire I love you. Je voudrais avoir ton adresse pour t'apporter des fleurs. Poème écrit par Gégé de Suresnes.
2: Pas mal.
12: Il y en a un autre.
2: Tiens, lis-le.
8: C'est gentiment, puis devenir un peu plus.
12: Ouais. C'est-à-dire. C'est-à-dire.
8: J'ai très envie de te mordre. Partout.
12: Ouais, mais comment?
8: Avec les pieds.
12: Hein?
8: Avec
12: le
8: Avec la bouche, bien sûr.
12: Bon, mais attends, pourquoi que tu rigoles derrière? Parce que...
8: Attends, j'ai envie de te mordre avec quoi? Je sais pas encore si j'ai greffé des dents entre les orteils.
12: Mm-hmm.
8: T'aimerais pas que je te morde partout?
12: Moi, je voudrais bien, mais il faudrait que tu y ailles mollo quand même. Il faudrait que tu y ailles doucement.
8: Ouais, moi, j'aimerais me serrer tout contre toi.
12: Mm-hmm.
8: Ça te plairait, ça, Gérard?
12: Non, mais moi, j'attends que ça, qu'une nana soit carrément contre moi, me fasse des gros câlins.
8: Oh, ouais.
12: Moi, j'attends que ça. Que des gros câlins.
8: Que je passe ma langue de partout sur toi.
12: Ah, ouais, ouais, ouais.
8: Ça te plairait, ça?
12: Ah, ouais. Après, je descends gentiment sur ta chatte. Déjà, sur tes seins.
8: Ouais.
12: Et après, je descends un petit peu plus bas.
8: Ah ouais, descends plus bas. Doucement, avec la pointe de ta langue.
12: Ouais.
8: Comment tu prendrais, Gérard?
12: Ah, bah, moi, je te mets... Moi, je te mets... Je te mets le beurre à la fonte tranquille.
8: Ouais.
12: Hein? Après, je fais couper mes pommes.
8: Ouais.
12: Après, la farine.
8: Mm-hmm.
12: Et puis après... Petit à petit, j'y vais gentiment, sur toi, plus doux.
8: Et tu vois encore.
12: Et après...
2: Ouais. T'as fait un petit poème?
7: Ouais.
2: Bon alors?
7: Bon alors, une rose a pris possession de mon cœur et s'est épanouie de jour en jour. Sa beauté me consume un petit feu et est-elle le phénix renaît dans ses cendres. Ses pétales d'un rouge resplendit de lumière, à chaque fois que je crois l'atteindre, elle fuit mon regard. À quoi vont déclarer ma flamme que j'éprouve, telle une toile d'araignée m'a pris au piège. Piège si dur et agréable, par moments, une rose si belle à ma pensée.
2: Oh bah c'est pas mal. C'est toi qui dis ça?
7: Ah ouais.
2: Eh ben, c'est pour qui ça? C'était destiné à qui?
7: Bah, à n'importe qui.
2: À n'importe qui?
7: À ceux qui voudra bien l'écouter et à ceux qui répondra à mon offre de tout à l'heure.
9: Oh, ouais, bah, ouais.
11: Qu'est-ce qu'il veut?
9: Ouais.
11: Non, pose une question.
9: Vous êtes bien quand même, hein.
2: Ouais, vas-y. Tout.
12: Donc j'ai bu 3 litres dans la nuit, voilà.
9: 3 litres dans la nuit?
2: 4... Mmh. Il me dit 4 litres. Combien tu dis, Henri? 5?
12: Hein? Non, non.
2: Alors, qu'est-ce qui se passe, Gérard?
12: Non, mais maintenant, faut que tout le monde se calme, qu'ils arrêtent d'envoyer n'importe quoi. Maintenant, je veux des preuves. Maintenant, je vais voir le courrier que j'ai. Je verrai ça demain. Okay. Je répondrai aux gens. Maintenant, si dedans, j'ai des conneries, ça, c'est pas la peine.
2: Ah bah, moi, j'ai une plainte, mais on en parlera jeudi. Hein, de...
8: Voilà, ben, le problème, c'est qu'il est plutôt
12: grâce à... C'est-à-dire débat et poème. Merci d'avance.
2: Attends, mais tu dis pas merci d'abord.
12: 2h16 même. Merci Max. Donc c'est simple, si j'entends encore une fois entendre le mot Gérard, même que ça soit pour savoir comment je vais, à la rigueur, ben, je veux bien. Mais si j'entends une fois parler des conneries qu'il vient de se faire, c'est simple, c'est clair et net, ça va aller vite, j'arrête tout. Donc vous choisissez.
2: Donc c'est la mort de la radio, c'est la mort de mes émissions, c'est la mort de la FM en règle générale. C'est-à-dire qu'on est tous condamnés à retourner sur les grandes ondes. Hein.
12: Ben disons ça sera la mort du petit cheval blanc. Comme
2: c'est bien dit, c'est la mort du petit cheval blanc.
12: Ça sera la mort d'un petit cheval blanc. C'est que ben vous aurez plus de poèmes et vous aurez plus de débats.
2: Et vous aurez plus de Gérard par conséquent.
12: Et vous m'entendrez plus non plus.
2: Voilà.
12: C'est même pas la peine d'essayer.
2: Mais
12: de...
2: Bon, ceci dit, on le retrouve tous les mercredis à la salle Omnisport de Rennes. Alors là, je le lis, ouais.
12: Là, même s'il y a des auditeurs, même sur Minitel, ça va peut-être gueuler, mais ça, j'en ai rien à foutre.
2: Ouais.
12: C'est clair. Les couilles avec vos poèmes. Maintenant, il n'y aura plus rien, donc je dis, il n'y a pas de débat. Terminé.
2: Oh non, allez.
12: Non, non, mais c'est tout.
2: Non, mais Gérard, non, mais on...
12: Non, non, mais... non, de manière, c'est pas la...
2: Il faut se mettre à la place des mecs, tu leur...
12: Voilà, c'est clair et net. Donc l'ultimatum est passé. Maintenant c'est terminé, j'arrête tout.
2: Bon, de toute manière, on va voir comment qu'on va faire. Mais tu vois ce que tu me demandes, c'est dur, dur. Hein.
9: Ah mais c'est si.
12: Mais c'est pas toi que je parle, abruti.
9: Pardon.
12: Donc vous avez encore une semaine à vous tenir à carreau.
9: Ouais.
12: Sinon... Ça c'est simple, jeudi prochain il n'y a rien.
2: Voilà, il n'y aura pas de débat.
9: Mais Gérard, si tu pourrais faire un remix de ton remix à l'antenne en direct, on est
12: à une version. Eh connard, j'aime pas qu'on me coupe la parole. Donc je préviens qu'au 13 mars, vous avez exactement 15 jours pour arrêter vos conneries. Pour l'instant, pendant 15 jours, eh ben moi je vais me prendre 15 jours de vacances.
9: 15 jours, là.
2: Voilà, exactement.
12: Donc, les gens sur Minitel et puis au maintenant, voilà, c'est plus la peine d'appeler.
2: Minitel, ça arrête pas, là. C'est genre Gérard ne nous quitte pas, Gérard.
12: Eh ben, tant pis.

0: sucre au goût. Mon Dieu que c'était bon. Voilà pourquoi maman, mon ventre devint rond.
1: Partenaire juste à côté de moi. Alors c'est déjà pas mal.
2: Ton partenaire sexuel.
3: Quoi?
1: Mon partenaire. Toi.
3: Quoi. Attends quoi.
1: T'es mon partenaire. N'oublie pas.
3: Attends. Partenaire dans quoi là?
1: T'es mon partenaire.
3: Non mais attends, tu rêves là ma bande.
1: Hein. Tout le monde a dit que je couche avec toi.
4: Non, attends. Dès on dit.
5: Et voilà, donc bonsoir à tous. Donc vous êtes sur Fun Radio, donc toujours sur l'internet www.fr où que Rigo vous entend. Donc,
6: bonsoir.
5: Bon appétit à toi, Rigo.
6: J'ai fini.
5: Donc au standard, vous avez Manu. Ah,
2: n'appuie pas avec tes poings comme ça, tu vois, parce que ça s'entend.
5: Mais je fais rien là.
2: Tu poses tes mains et tu les touches plus.
5: Je fais rien parce que tout à l'heure, je vais t'en mettre un coup de poing, moi. Ouais. Tu vas voir comment que ça va faire. Donc au standard vous avez Manu.
7: Bonsoir.
5: Et Apolline.
8: Qui va
5: faire le premier débat de ma vie.
8: C'est quelque chose quand même.
5: Et donc on récupère Grosse Méduse.
9: Oui, bonsoir Gérard.
5: Bonsoir à toi.
9: Bonjour.
5: Bon Gérard. Bonsoir. Banana Split.
2: Slip.
9: Oui, bonsoir Gérard. Bonsoir Manu.
5: Ouais.
9: Bonsoir Felder.
5: Ouais, ben ça va, ça y est, les bonsoirs. Ça y est, les bonsoirs. Les bonsoirs, ça y est, on a compris. Comment?
9: On se calme.
5: Ouais, on se calme. Déjà, quand je te dis que les bonsoirs,
2: Gérard,
5: c'est terminé.
2: Gérard.
5: C'est terminé, ok. Petit Guillaume.
10: Bonsoir Gérard, bonsoir les habituels.
5: Donc, bien sûr, les habituels comme toi.
10: Ah non, pas du tout.
5: Donc j'espère. De toute manière, je vais le savoir au fur et à mesure des questions.
10: Pas de problème.
5: Ouais, Tony.
2: Il n'y a pas de Tony, allez, on y va. On va pas commencer, là.
5: Papaye.
11: Salut tout le monde.
5: Donc, Gigi pour finir.
12: Bonsoir, Gérard.
5: Bonsoir. Alors donc, que veut dire le mot Club Med? On va demander ça à Gigi.
12: Alors, Club Med, ça vient de l'arbre. L'arbre, le Med.
5: Ok.
12: Parce qu'au début, tous les villages, ils le construisaient autour d'un arbre qui s'appelait le Med, et c'était le grand Med.
13: Excellent, excellent.
5: Bon, alors, Tony, tu fermes ta gueule, dégage.
14: Il est pas là.
5: Stop. Si, il est là.
12: Non,
5: il est là. Il est là. Non, mais même, de toute manière, attends, pour l'instant, c'est moi qui commande dans mes débats, je veux pas les habituels, donc il est là.
2: Mais ils y sont pas.
5: Non, à peine. À peine.
2: Ah, il y a un mec déjà dans une cabine.
5: Ouais.
2: Les bons souvenirs.
5: Non, Manu.
2: Les bons souvenirs de la cabine.
5: Attends, Manu.
2: Attends, on va le choper. On va le choper à la sortie, t'inquiète.
5: Ouais. Alors donc, vas-y, Tony, maintenant.
12: Non, attends, Gérard, moi c'est Gigi. J'ai pas fini de répondre. Je veux dire que moi j'étais géo au Club Med, donc je travaillais souvent au Club Med et je sais donc j'ai souvent bossé avec eux. Je connais bien le Club Med. Et donc en fait à l'origine, bon, ça vient, les gens croient facilement que c'est Club Med, Club Méditerranée, mais non, ça vient d'un arbre qu'on mettait au milieu des villages, c'est un rituel.
13: Chez Vodana Squid, est-ce que je peux répondre?
5: Non, toi pour l'instant tu réponds pas parce qu'on t'a reconnu, alors donc c'est pas la peine de répondre, tu fais partie de Poitiers, pas la peine de répondre.
12: Gérard?
5: Oui.
12: Je vais te demander si toi-même tu avais déjà travaillé au Club Med, parce que comme Géo, ils t'ont embauché, ça c'est sûr.
5: Non, justement, je voulais...
12: T'as voulu? Parce que tu sais, il y a beaucoup de routiers qui sont devenus géo au Club Med. Il y a Lagaffe qui était routier, qui était géo.
13: D'ailleurs, j'ai travaillé avec Lagaffe, si ça intéresse quelqu'un.
12: C'est peut-être personne qui t'a pas drôle.
13: Alors, nous, on est...
5: Alors, Manu...
2: Gérard, qu'est-ce qui se passe?
5: Alors, Manu, quoi, tu me fais une chose.
2: Oui.
5: Tu me gères les gens. Parce que déjà... celui qui vient de dire qu'il travaillait au Big Bill, donc ça sert à rien, c'est David Alpa. Alors dans ce cas-là, moi je commence pas des débats comme ça.
2: Mais Gérard, il y a pas d'habituel. Alors arrête.
5: Si, il y a des habituels. Il y a David Alpa qui a fait chier Sandy, qui a dit comme quoi qu'il allait appeler ce soir.
2: Mais il est pas là. C'est nous qui rappelons les gens, Gérard, tu le sais. Et je t'ai expliqué dans la voiture.
5: Non. Tu rappelles les gens sur quoi? Sur un bouquin avec tous les numéros. Alors donc il est hors de question.
2: Ouais. Donc, on continue. Vas-y Gérard.
5: Non. Non, non, mais
4: calme-toi,
5: ça...
4: Gérard, c'est pas bon pour ton cœur.
5: Ça, il est hors de question. Alors maintenant, on va en virer.
6: Mais non, hein, on en vire personne.
5: Déjà, Tam-Tam, c'est pas la peine.
6: Mais Tam-Tam, semaine... je l'ai pas encore rappelé.
5: Non, non, mais de toute manière, c'était la semaine dernière. Alors moi, je commence pas des débats comme ça.
7: Gérard, sur IRC, il y a Cybertiti qui dit que tu fais une parfaite illustration de l'esprit Club Med.
2: Ouais, c'est vrai, c'est un peu le je m'en foutisme, le mec en a rien à foutre, t'es en vacances quoi. C'est un peu ça. Hein, Gérard?
5: Non, non, mais de toute manière, il est là. Il est là, de toute manière, je veux pas de Tony, c'est tout.
4: Non, mais GG, c'est moi qui ai sélectionné les auditeurs et il n'y a pas de Tony.
5: Non, mais attends.
4: Non, mais il a la même voix, c'est tout.
5: Non, mais même, je veux pas le savoir. Alors, dans ces cas-là, tu vas prendre comme tout le monde. Moi, je veux dire une chose, faut pas prendre les habituels, faut pas qu'ils prennent
4: Mais GG, ils sont pas là, c'est moi même, qui les ai sélectionnés.
5: Faut pas les prendre sous d'autres noms.
2: Même s'ils sont là, pas là. C'est tout.
5: Même qu'ils essayent d'appeler.
7: Gérard, écoute, il y a Tony et Goldo qui sont là et il y a Arnett, ils sont sur l'IRC, ils peuvent pas être en même temps, ils utilisent leur ligne téléphonique pour être sur l'IRC.
5: Et l'autre abruti de. Comment qu'on l'appelle Sandy.
2: Sandy, tu
7: Mais Gérard, ils sont pas
6: c'est
7: là.
6: C'est pas le débat en plus.
7: On fait
6: quoi,
7: le débat,
6: Gérard,
7: on va jamais
4: non, mais c'est pas grave,
7: là.
4: En plus, ça n'a pas d'importance.
2: Gérard, ce que j'aimerais bien très sérieusement, puisque. On te dit qu'ils sont sur l'internet, tu peux faire confiance au moins à Rigo et à Pauline, c'est que tu avances sur le débat parce que ça fait 20 minutes que tu as commencé. Pour l'instant, on ne sait même pas le club méditerranéen depuis quand ça existe et ce qu'on y fait.
5: Alors maintenant, on va demander.
2: Le club Med, c'est fait pour rigoler, c'est pas fait pour faire la gueule. Si t'es là pour faire la gueule et que t'es jaloux.
5: Non, mais attends, parce que j'avais demandé quelque chose dans la voiture.
2: Ça a été fait.
5: Je n'ai même pas les statistiques. J'ai que dalle maintenant. Il y a pas d'imprimante, il y a rien. C'est quoi ce boulot?
2: Merci. Alors, pendant que Gérard regarde les statistiques, moi j'ai Pierre sur le Minitel qui demande ce que c'est avec la musique des yeux dans les bleus. Est-ce que tu pourrais le renseigner, Gérard?
5: La musique dans les bleus.
2: Non, la musique de la cassette des yeux dans les bleus. Tu sais ou pas?
5: C'est la musique de la Coupe du Monde.
2: Ouais, bah, c'est Rodoudou. Hein. Voilà, ouais, Pierre.
5: Grosse méduse.
2: Pardon, excuse-moi, je les avais coupés. Ils sont là.
5: Bien. Attends, toi tu as commencé par faire du boulot correctement parce que sinon tu as morflé.
2: Ouais.
12: Gérard, je voulais juste te demander un truc avant, je voulais savoir si t'avais vraiment été Géo ou pas.
5: Parce que, oh là là, mais qui c'est qui est dans une cabine?
8: C'est moi.
5: Qui moi?
8: Papaye.
5: Oh ouais, mais Papaye, c'est pas possible là.
2: Ferme la porte, Papaye.
8: Non, la porte, je suis désolé.
5: Non, Papaye, je suis désolé, on va pas pouvoir continuer avec toi, je suis désolé.
4: Et Gigi, t'es dur hein, quand t'étais dans une cabine, on ne disait rien.
5: Hein. Ouais, mais moi dans
4: t'es
5: une
4: cabine.
5: Ouais, non, mais attends,
2: Apolline.
5: Elle
2: était dans un champ, la cabine.
5: Attends. Moi dans la cabine, on n'entendait pas les voitures quand je faisais mes poèmes.
4: Bah moi je les entendais.
5: Non.
7: On les entendait, Gérard.
5: Non. Alors donc pour Papaye, va falloir que tu trouves un autre système.
8: Bah j'ai mon portable, mais t'en veux pas non plus hein.
5: Non, je travaille pas avec des portables.
8: Bah voilà, je fais comment moi alors?
5: Eh ben
8: c'est mon téléphone.
11: Est-ce qu'on peut parler du club méditerranéen ou voilà?
5: Quoi?
11: Est-ce qu'on peut parler du club méditerranéen?
5: Tu peux retirer ta main, ton doigt que t'as mis dans ta bouche?
11: Oh, c'est ma voix, c'est le frère à Zozo.
5: Bon, allez, on continue la première question. Banana Split.
11: Tu pourrais me laisser répondre.
5: Ah, mais merde, vous allez vous calmer, c'est moi qui commande.
11: Question, tu m'as pas répondu.
5: Pour l'instant, vous allez répondre à la première question maintenant, ok?
11: Ok.
5: Oh là là, Manu!
2: Manu, tu gères un peu le standard? Est-ce qu'on n'arrive pas à bosser tranquillement là? Vas-y Gérard, tranquillement.
5: Alors première question, on va demander à Grosse Méduse.
14: Oui, donc la signification du club méditerranéen, donc c'est un club de vacances qui est donc sur la Méditerranée. Ce qui me paraît très bizarre parce qu'il y en a en Espagne. Bon, il y a la Méditerranée aussi, tu me diras. Mais en Allemagne et tout ça, et moi je comprends pas pourquoi. On appelle ça le club Med.
5: Mais que veut dire
14: Que veut dire Club Med?
5: Voilà.
14: Bah, ça veut dire ce que ça veut dire, club. Donc club de vacances.
5: Ouais.
14: En Méditerranée. Donc près de la mer.
5: D'accord.
14: Mais il y a des clubs qui sont pas près de la mer, si tu vois ce que je veux dire.
2: Mais peut-être que Rigo peut
14: renseigner tout ça.
2: Excusez-moi, peut-être que Rigo peut nous renseigner sur le Club Med. T'as regardé sur internet?
7: Alors ouais, j'étais en train de regarder là justement et je l'avais tout à l'heure et je retrouve plus, mais en fait c'est du suédois.
2: Ah.
7: Club Med en suédois, apparemment, on m'a dit ça voulait dire je vais passer des vacances chambées.
2: Ah bah tu vois.
5: Bon.
2: Qu'est-ce que t'en penses Gérard? Tu crois que c'est ça?
5: Non, personnellement non. Mais Rigo. Bon, s'il vous plaît.
7: Oui Gérard.
5: Bon Rigo, c'est pas grave si je crie, mais pour l'instant, excuse-moi.
7: Ouais.
5: Donc j'espère qu'on. Moi je veux faire plaisir à Max. Je voudrais qu'on déplace les 8000 personnes ce soir.
7: Bah pour l'instant, je peux pas du tout savoir combien on est. On n'a pas l'air d'être beaucoup.
5: Non, oh, non, non.
2: Ah, il y a un problème à l'internet alors.
5: Ouais. Oh non, dis-moi pas que on va faire la même audience que Max.
7: Bah, on va voir. Je vais essayer de récupérer ça dans la nuit.
5: Oh non, mais faut
2: Gérard, faut attaquer le débat là, faut attaquer le débat.
5: Donc Banana Sleep là. Banana Sleep.
15: Oui oui, je suis là, je suis à l'antenne.
5: Ouais, t'es à l'antenne.
15: Ah voilà, donc moi j'ai en fait moi je t'ai dit que j'étais Géo. Au club méditerranéen de, je sais pas si tu connais, c'est l'île de Pédos. Et on joue à cache-quéquette avec nos amis les Grecs.
5: Non, mais c'est bon pour lui. Ouais. Allez hop, au revoir.
4: Non, mais attends, je m'en occupe.
5: Allez, au revoir, tu vas faire cache-quéquette dans ton lit. Hop, au revoir. Petit Guillaume. Non, mais c'est bon, lui, c'est même plus la peine. C'est même plus la peine qu'il revienne, hein. Tu le retires et tu prends quelqu'un d'autre sans
7: Gérard,
5: un autre nom.
7: Gérard, oui. Sur l'IRC, il y a Davy One qui te demande s'il y a du soleil et des nanas d'Arladidadada.
5: Ah bah oui, bah ça, justement, voilà la question que j'attendais. C'est vrai que c'est un film que tout le monde a vu, je pense. Ça a été tiré par...
7: À 5000 exemplaires.
5: Non, un peu plus, mais c'était qui c'était
7: Christian Santé.
2: Oui, Gérard. Oui,
5: c'était avec Michel Blanc.
2: Ouais.
5: C'était avec Michel Blanc.
2: Ouais, Gérard Jugnot.
4: Et Mireille Mathieu aussi.
2: Et il y avait qui?
5: Mireille Mathieu. T'as raison, toi.
4: Mais Gérard,
5: tu ressens maquillé à Mireille Mathieu.
4: Mais je te dis qu'il y avait Mireille Mathieu.
5: Mais non, il n'y avait pas Mireille Mathieu. Mais non. Donc.
2: Je suis pas sûr.
5: Mais non.
16: Il y avait Madonna. Hein.
5: Mais ouais, c'est ça. Pourquoi il n'y avait pas Sandy non plus dedans?
16: Je crois que je l'ai vu.
5: Ouais, tu l'as vu? Et t'as pas vu Tentacule en kill ta sœur?
16: Oh, c'est pas bon, ça, Gérard.
5: Voilà, alors petit Guillaume.
17: Ouais, Gérard. Bon, en fait, c'est pas du tout ce que vous avez dit. Ça vient du brésilien. Et en fait, ça veut dire en français, en gros, tu peux me passer de la crème.
5: Ouais. Ouais, mais merci pour les Larsen. Voilà, c'est super. Alors merci pour celui qui a un portable, c'est encore meilleur. Alors là je crois que ce soir
2: on est gâtés, hein.
5: Là, on est gâtés. Bravo au standard.
2: Bravo Manu.
5: Ouais, merci.
2: C'est trop cool.
5: Merci, je sais. Ouais, ben je crois que là vous avez fait fort entre les cabines téléphoniques.
2: Allez, on va avancer quand même, Gérard.
5: Papaye.
18: Oui, bah tu veux toujours me parler, hein, même s'il y a des voitures derrière.
5: Ouais,
2: on s'en fout, vas-y.
5: Allez, accouche.
18: Oh, ne me parle pas comme ça.
5: Oh, allez, dégage. Allez, hop, au revoir. Allez, hop, au revoir, au revoir. Ouais, comme ça, tu répondras demain. Gigi, t'as répondu?
16: Ouais, j'ai répondu, mais tu m'as pas répondu à la question. Est-ce que t'as bossé au Club Med, toi? Parce que t'es un peu chaud à Fun Radio.
5: Non, moi, j'ai jamais travaillé dans un Club Med.
2: Et est-ce que ça t'aurait plu?
5: Personnellement, non, parce que faut se dire une chose, que c'est pas évident de travailler là-dedans.
2: Pourquoi?
5: Déjà, faut pouvoir comprendre certaines langues.
2: Mmh.
5: Donc, faut parler.
2: Ouais, faut parler l'anglais.
5: Il y a l'anglais, il y a l'allemand, il y a l'italien, il y a l'espagnol.
2: Ouais.
5: Il y a
4: turc aussi.
5: Non.
4: Si, c'est vachement important.
2: On va peut-être en parler. Apolline, avance pas trop dans le débat parce que je pense qu'on va en parler avec Gérard.
5: Bah non, justement, il y a pas
2: par
5: les
2: la
5: langues.
2: Suite. Par la suite.
5: Donc, il y a même, je crois que si je me trompe pas, il y a même des gens qui ont du mal à s'exprimer en japonais.
2: Ah ouais.
5: Donc là-dedans, c'est pas évident. Rigo, une question.
7: Non, un sondage. J'ai un sondage de THX sur l'IRC. Alors, je l'ai pas lu encore. On va le vérifier en même temps. À la question, avez-vous déjà été au Club Med? 25% des personnes ont répondu oui s'il y a des soirées sodo. 25% seulement si Sandy et Géo et Sus pour 5 balles. Ah, désolé, j'avais pas lu. 55% ne connaissent pas le Club Med.
5: Alors moi j'ai un petit sondage. Êtes-vous déjà allé au Club Med? 40% sont hétéros. Je pense que c'est ça.
2: Ouais, c'est ouais, ça.
5: C'est à peu près le même truc. Donc
6: 30% ne s'en rappellent plus.
5: Ouais, 30% ne s'en rappellent plus. Et 26% ne veulent pas en parler. Et 10%, si je pouvais avoir un peu plus de lumière.
6: Ils sont allés
5: en deltaplane à pédale. Donc, je vois pas du tout ce que ça veut dire.
2: Bah si, ça veut dire ce que ça veut dire, baby.
5: Bon, bah, ça veut dire...
2: Oh, vous êtes à l'antenne. Oh.
5: Alors, d'après vous...
6: D'ailleurs, excuse-moi Gérard, avant, pour remplacer Banana Sleep, on a que le Popeye. Bonjour Popeye.
19: Bonsoir.
5: Bonsoir Popeye.
19: Bonsoir à tous.
17: Salut Popeye.
19: Salut Popeye.
4: À pas confondre avec Popeye, Gérard.
19: Ouais. Je voulais seulement dire au boss de l'émission que si on est en antenne, c'est impossible de travailler.
5: Ouais, ben alors dans ce cas-là, si c'est impossible de travailler, tu rentres chez toi.
14: C'est une plaisanterie.
19: Ouais, une petite plaisanterie, une petite private joke.
7: Gérard, sur IRC, il y a Seigneur qui te demande si on peut rentrer en basket.
5: Bah justement, c'est...
14: Non, c'est faux. Non, costume cravate, Gérard.
5: Oh là là là là là.
2: Ça dépend des Clamed. Bon, GG, on en est où? Parce que ça avance pas, hein. C'est bien.
5: Faudra peut-être qu'ils arrêtent de couper. Donc, je voudrais savoir, à la place de Papaye, là, on l'a virée ou pas? Ou elle est toujours là, elle?
20: Ah non, on l'attache comme une merde.
5: Non, non, mais... Hop, pour elle, c'est terminé, hein.
2: Ouais.
5: On reprend quelqu'un d'autre.
2: D'accord.
5: Alors, d'après vous, le Clubmed est-il réservé aux couples de 60 ans ou autre? On va demander ça à Popeye.
19: Ouais, c'est vrai qu'il y a beaucoup de grabataires qui sont abonnés au Clubmed, parce qu'en fait, l'air et le soleil leur permettent de retrouver...
5: Non, mais attends, la question, tu l'as bien comprise,
19: oui,
5: ou pas?
19: Tu me parlais des gens de plus de 60 ans, c'est ça?
5: Est-ce que... Alors, d'après vous, le Club Med, oui, est-il réservé aux couples de 60 ans ou autres?
19: Ah, s'il est réservé,
5: c'est-à-dire,
19: en fait,
5: est-ce que toi, quand tu vas avoir 60 ans,
19: ouais,
5: ou par exemple une personne de 25-30 ans,
19: ouais,
5: pourra y aller? Voilà la question.
19: À mon avis, le Club Med, c'est ouvert à toutes les personnes désirant s'amuser. Donc, il n'y a pas de limite d'âge, ça, c'est faux.
5: Ouais, tu peux préciser? Non, tu peux, non, mais
19: je peux
5: non,
19: quand même le faire, parce que tu m'as tendu la perche.
5: Ah bah oui, bah, de toute manière, je suis là pour tendre les perches aux gens.
2: T'es un peu comme le maître nageur.
5: Voilà.
14: Sauf si c'est pas nager, quoi.
19: Tant que t'éjacules pas, c'est bon.
5: Attends, si j'éjacule pas, dans ces cas-là, terminé pour toi, Popeye. Gigi.
2: Attendez, il y a une question Minitel avant de...
5: Attention, si ça parle de Sandy, c'est pas la peine, parce que je te gaufre.
2: Ah non. Okay. C'est Nomad du département 11 qui demande si... il dit que les portables ne sont pas autorisés au Club Med, c'est inadmissible.
5: Ah bah ça, je vais te dire une chose. De toute manière, les portables ne sont pas autorisés dans les trains, dans les avions.
2: Et pourquoi c'est pas autorisé au Club Med, alors?
5: Ah mais ça, attends, pour l'instant, on ne sait pas si c'est...
2: Mais lui, il me dit que ce n'est pas autorisé parce qu'il a été dans un Club Med l'été dernier.
5: Il
2: non,
5: a quel
2: dans
5: âge?
2: Le département 11.
5: Ouais, mais
2: il a 19 ans.
5: À 19 ans, il a déjà été...
2: Avec ses parents, oui.
5: Je pense pas que dans les Club Med, les portables, ils les interdisent. Hein. À mon avis, je pense pas. Non, je pense pas.
21: Si, ils les interdisent.
5: Bah,
7: sur IRC, on me demande si les portables, ils sont autorisés au Big Bill, par contre.
5: Non plus. Ah ben ça, mais attendez, qu'est-ce qu'ils ont tous, là?
2: Qu'est-ce que ça vient foutre, le Big Bill, là-dedans?
5: Mais qu'est-ce que... C'est qui?
2: C'est qui? Faut dire qu'il y a peu de...
5: Non, mais attends, c'est naze. Pour l'instant, il y a...
2: Non, mais c'est pas le terme du débat, ce que je veux dire.
5: Non, mais
7: voilà,
5: pour
7: Gérard,
5: l'instant, Grégo, il me donne les questions.
20: C'est naze.
5: Donc, pour l'instant, il n'y a que lui, okay, à peu près, qui
7: Gérard,
5: fait à peu près du bon boulot.
7: Le problème de l'IRC ce soir, c'est que j'ai l'impression qu'il y a vraiment peu de personnes. J'ai pas encore les chiffres, mais apparemment, on est moins de 1000 personnes. Ça craint pas mal, vu que la semaine dernière, on avait dépassé les 7000. Donc, j'essaye de trouver des trucs intéressants.
20: C'est nul.
5: Ouais, non, mais attendez, s'il vous plaît, les
7: 901,
5: auditeurs.
7: On est 901.
5: Non, mais là, les auditeurs d'IRC, ça se voit que c'est les vacances. Hein, parce qu'apparemment, vous.
2: C'est pas les vacances.
20: C'est pas les vacances, c'est naze.
2: Non,
5: pour l'instant, c'est les vacances de février pour la.
2: Non, c'est la fin de l'année. Hein. C'est à la fin du mois,
5: Pas mal. Non, pour l'instant, c'est les vacances de Pâques. C'est les vacances de février.
20: Les vacances de Pâques.
21: Ouais, pour la zone B.
5: Ouais, dans ce cas-là, je pense que on va s'amuser, hein.
20: Ouais.
5: Alors donc, ça m'étonne. Ouais. Non mais dis ce que tu veux dire à Rigo.
22: Gérard, t'as l'heure, s'il te plaît?
5: Non, oui, il est
22: 0h56.
5: Voilà. Gigi.
23: Ouais, moi ce que je vais dire, c'est que je bosse au Club Med. Donc je suis en ce moment au Club Med d'Avoriaz, donc je peux tout de suite répondre. Oui, il y a des personnes de moins de 60 ans. Et il y a aussi des zones portables. On a fait un peu comme les zones fumeurs, non fumeurs, on a fait des zones portables, pas portables. Parce qu'il y a des gens qui veulent s'amuser avec le portable et sans le portable.
5: Mmh.
23: Donc, et puis il y a les gens aussi avec les portables de moins de 50 ans. On a des zones portables de moins de 50 ans, des zones portables de plus de 60 ans et des zones autres.
5: Mmh.
23: Et des zones sans portable.
5: Oui.
23: Sans portable moins de
5: 50 ans.
23: Tu comprends comment ça se passe?
22: Et j'ai volé des thunes dans mon larfeuille.
5: Bon, alors, d'accord. Alors maintenant vous allez réfléchir. On va s'écouter les sambas de Bigorneau avec mon coquillage. Pote-moi mon gros.
2: Alors, tu refais ça correctement, s'il te plaît.
5: Alors c'est la samba des Bigorneau avec mon coquillage. Pote-moi gros cochon et on se retrouve juste après pour la suite des débats. Pauline à côté. Maintenant, tu vas perdre ton boulot.
0: Qu'est-ce qui se passe?
5: Non. Mais même, quand je parle, les micros, vous les éteignez. Non, mais j'en ai ras-le-bol. Maintenant, vous avez bossé correctement au standard. C'est moi qui vous le dis. Parce que sinon, moi, j'arrête.
0: Qu'est-ce qui se passe?
5: Mais attends, ils sont même pas capables de faire leur boulot.
0: Qu'est-ce que vous avez fait?
5: Ils sont même pas capables. Qui? Là, t'es même pas capable de...
1: Mais regarde, c'est minable. Regarde, t'es à 70 sur l'IRC.
0: Pauline, elle y est pour rien, Pauline.
5: Mais moi, je veux pas le savoir. Vous faites votre boulot correctement, c'est tout.
0: Là, je suis d'accord avec lui.
1: Toi, t'avances pas dans le débat.
5: Vous faites votre boulot.
3: Mais Gérard, ça va aller.
5: Attends, on est 900 personnes sur...
1: C'est naze.
5: D'habitude, on est à une heure, on est...
21: Mais ils
5: sont même pas capables de répondre aux questions. Alors dans ce cas, vous me prenez d'autres personnes. Faites votre boulot, standard, c'est pas à moi de le faire, le standard.
0: Pourquoi, il y a combien de connectés sur Internet?
3: Il y en a que 900.
0: Arrête! Arrêtez de vous battre, non, c'est bon.
3: Non, moi je garde les clubs.
0: Non, arrête. Il va y avoir du connecté maintenant, c'est moi qui vous le dis.
21: Non, mais ça va remonter, Gilles.
5: Mais non. Mais vous me changez les gens, là. J'ai reconnu Tony.
21: Mais il est pas là.
5: Mais si, il y a Tony. Vous me changez les gens.
0: Change-moi tout, bordel. Qu'il y ait du connecté sur l'internet, quoi.
3: Ça monte un peu, on est 902.
0: Non, mais on va changer. Ça monte sur internet un peu ou pas?
5: Bah, 902.
0: Ah, ça y est.
5: C'est tout.
0: Ça monte sur internet, on est 902. C'est parti, la machine est lancée.
3: Ça monte. 902,5, ça monte.
5: Toi, sur Minitel.
0: Oui.
5: T'habites de me dire des messages pourris.
0: Bah oui, j'ai demandé si elle est portable au ComMed.
5: Ouais, tu parles.
9: Et gros des bigorneaux avec mon coquillage, plotte-moi gros cochon. Et là, vous venez d'entendre un remix.
0: De sur toi-même.
9: De moi-même. Donc, on va récupérer pour la suite du débat.
3: Gérard, avant de reprendre les auditeurs, sur IRC, on a dépassé les 1000. On est 1230, c'est pas beaucoup, mais ça remonte. Et il y a Rip Agadou qui te donne un compliment. Il dit que tu es le géo de nos débats.
9: Eh ben,
0: ok. Merci, chef.
9: De rien, c'est gratuit. Donc, on va accueillir Grosse Poulpe.
24: Oui, bonsoir Jean.
9: Ouais, bonsoir à toi.
24: J'espère que tu vas bien.
9: Crème solaire.
24: Oui, bonsoir.
9: Oh là là, mais c'est quoi ce téléphone là?
24: Allô,
9: il y en a un qui est portable, hein, ou un sans fil.
24: Allô, bonsoir.
9: Oh là là, on m'entend bien, là. C'est quoi là?
24: On m'entend bien là. Allô.
3: Oh là là.
24: Ah, il y a quelqu'un qui est portable, là. Je crois que ça va pas être
9: possible. C'est quoi là?
24: Il y a une masse dans le combiné.
21: Ah voilà, ça va mieux.
9: Ah. Mais non, ça revient.
24: C'est de la masse. Oh, il y a quelqu'un qui est portable là.
0: Déplace le micro vers la gauche.
3: Ouais. Voilà. Attends, celui-là.
0: Ouais. Ah bah voilà.
24: Et voilà.
0: Non, c'est ça, revient. Résolu.
3: C'est quoi cette histoire?
0: Bravo Manu, hein.
3: Attends, on va réessayer. On va réessayer, voir si ça le fait.
24: Merde.
3: Ah ouais, attends, on va l'enlever.
24: Allô.
0: Ouais bah celui-là on le met de côté, il est mort. Gérard, tu peux continuer, vas-y.
9: Donc, on va accueillir...
24: Crème solaire.
9: Non, mais ça y est, on vient de te dire bonsoir à toi.
24: Ouais, mais j'ai pas dit bonsoir. Bonsoir. Et je voulais seulement avertir Fildar que la prochaine fois qu'il met en antenne, je lui décolle complètement les oreilles de la tête.
9: Ouais, bah alors dans ces cas-là, tu vas aller revoir Manu. Non, mais tu vas aller voir Manu. Tu vas aller voir Manu, il va te décoller les oreilles lui-même. Ok, en de bon entendeur, salut. Salut pour Manu.
0: Non.
9: Tu me reprends.
0: Allez, Gérard,
9: solaire.
0: Le débat, GG.
21: Allez, GG, les questions.
9: Donc, Arnaud. Ou qui c'est qui m'a marqué ça?
0: Ananas.
9: Ananas, pardon.
25: Bonsoir, Gérard.
9: Bonsoir. Bikini.
26: Bonsoir, Gérard, ça va?
9: Et parasol bleu.
25: Salut, Gérard.
26: Je voulais souhaiter un bon anniversaire, Sandy.
9: Ouais, bah pour l'instant, Sandy, elle est pas là.
0: Je voulais saluer quand même les gens sur le Minitel qui sont pas mal. Il y a As de cœur, il y a Seigneur, il y a As de cœur. On est 43 connectés.
9: Sur internet.
3: Ça remonte, on est 1380, ça remonte doucement.
9: Ouais, ben, je pense que.
3: C'est bien déjà, Gérard.
9: Une heure huit.
3: Personne fait ça.
9: Non, mais 1h08, d'habitude, on était plus loin. Alors, d'après vous, donc la deuxième, on l'a fait. Donc, peut-on faire des rencontres de stars ou autres au Club Med? On va demander ça, bah tiens, Grosse Poule.
26: Oui. grosse poulpe. Donc oui, moi j'ai déjà rencontré une star au Club Med, j'ai rencontré effectivement Corbier.
9: Ouais, ah, c'est sympa.
26: Et donc
9: ça.
26: Il m'a joué un petit morceau de guitare, c'était au Club Med à Opio.
9: Ouais.
26: Et c'était très très amusant.
9: D'accord. Crème solaire.
24: Moi j'ai pas eu cette chance d'aller au Club Med. Mais j'aurais bien aimé, mais oui, il paraît que c'est très très réputé pour y avoir justement beaucoup de stars, beaucoup de gens célèbres.
9: Ouais, tu peux préciser?
24: Aznavour, Sardou, Phil Mitchell, Led Zeppelin.
26: Isidore Leclerc aussi.
24: Isidore Leclerc, Thomas.
9: Ananas.
24: Lee Majors.
9: Ananas.
25: Bah, moi, je pense aussi qu'il doit y avoir pas mal de stars, parce que vu que c'est très cher, tu vois, ils ont la thune pour se payer, quoi. Et ouais. Mais je sais pas qui, quoi, mais bon, c'est clair que vu les gens qui vont là-bas, il doit y avoir pas mal de stars, quoi.
9: Ouais, ok. Bikini.
26: Je sais pas s'il y a beaucoup de stars dans les clients, mais il y a en tout cas parmi les gens qui ont travaillé au Club Med, il y a beaucoup de gens qui sont devenus des stars. Il y a eu Lagaffe, il y a eu Dominique Farrugia, tu sais, c'est le mec des nuls, tout ça.
2: C'est vrai que Gérard.
26: Il y a beaucoup de comiques qui ont commencé au Club Med.
2: Oui, Lagaffe, il a bossé au Big Bill, hein. Enfin, il a bossé au Club Med avant de faire Big Bill.
26: Ça se voit, hein.
2: Il était Géo. Qu'est-ce que t'en penses?
26: Il était routier aussi, Lagaffe.
2: Qu'est-ce que t'en penses, Gérard?
9: Celui qui vient de dire qu'il était routier. Non,
2: c'est peut-être vrai, mais là, le...
9: Non, Lagaffe, il a jamais été routier.
2: Lagaffe a été géo au Club Med. Tu crois que c'est bien d'avoir commencé au Club Med pour faire le Big Bill ou pas?
9: Je sais pas.
2: Je peux pas te dire, je peux te dire une chose. Non, mais est-ce que tu crois que depuis qu'il a fait le Club Med, il fait bien son émission de TF1, le Big Bill?
9: Oh, bah attends, de toute manière, un présentateur, un animateur comme lui, de toute manière, t'en trouveras. T'en retrouveras pas.
24: C'est clair. Moi, j'ai lu un article où certains géos qui avaient travaillé avec lui l'aimaient pas du tout. Hein. C'était quelqu'un qui faisait les accents belges, les accents arabes et qui énervait les gens. Hein. Il se mangeait pas mal de caillasses.
9: Ouais.
24: Et puis les gens l'aimaient pas du tout, en fait.
9: Ouais, ouais.
26: Mais Gérard.
24: Non, il faut que je te le dise, hein, parce que j'ai lu ça, je sais pas si c'est vrai, parce que je sais que toi, tu l'aimes beaucoup. Espèce de beauf, donc voilà.
9: Alors, l'espèce de beauf, Tony, merci, au revoir à toi. Merci.
24: Non, faut
9: quand même pas déconner, là, je viens de retrouver. Non, attends, tu crois que je t'ai pas reconnu, là?
3: Tony, il est sur l'IRC, il peut pas avoir.
9: Mais attends, mais c'est qui, là?
3: C'est un autre, c'est peut-être quelqu'un qui a la voix qui ressemble.
21: C'est moi qui ai choisi les auditeurs.
9: Mais arrêtez de.
21: C'est parce qu'il a la même voix que Tony.
9: Mais punaise, j'en ai ras le bol, hein.
2: Et ben, même s'il a la même voix, faut changer sa voix.
9: C'est mais il a pas à passer, c'est tout.
8: Mais c'est pas lui.
21: Mais c'est pas Tony.
9: Bon, Bikini.
8: Ouais, j'ai une question à poser à Rigaud.
9: Non, il n'y a pas de question à poser à Rigaud. Tu réponds aux questions ou pas du tout?
26: Ouais, c'est Bikini. Comme je viens de dire, il y a beaucoup de stars qui ont commencé à travailler au Club Med.
9: Ouais, te fous pas de ma gueule, toi, là-bas.
2: Mais non, Gérard, je te dis d'avancer dans le débat.
26: Ouais. Donc, allô?
2: Oui, t'es là, vas-y, on t'écoute, mon grand.
26: Ok, donc je te disais qu'il y a beaucoup de stars qui ont commencé à bosser au Club Med, mais pas pour dans les clients, j'en ai pas vu des masses. Hein.
9: D'accord. Parasol Bleu.
25: Ouais, il y a beaucoup de stars qui ont fini en fait leur carrière au Club Med, comme Patrick Topalov, Jaliro, Dorothée, des fois fait des galas aussi.
24: Cousteau aussi.
9: Non mais je pense que là pour l'instant je vais vous dire une chose, que de toute manière vous dans un club même vous allez jamais rencontrer des stars.
25: C'est pourquoi? Moi, j'ai vu Bonnet M.
2: Pourquoi?
9: Non, de toute manière les stars vont s'amuser pas à aller dans les.
24: Si,
9: ma gueule, c'est moi qui pose la question, d'accord? Pourquoi j'en ai marre?
2: Et pourquoi? Est-ce que tu
9: trouves ta gueule avec tes pourquoi?
2: Non, excuse-moi, je vais pas dire pourquoi. Est-ce que tu trouves que c'est cher alors le Club Med, s'il y a parce que.
9: Eh, c'est cher, ben justement la question.
2: Oui, pourquoi?
9: Ah bah. Oh ta gueule avec tes pourquoi aussi,
3: Gérard,
9: toi, tu fais ton
3: Gérard.
9: Au lieu de faire tes dessins de merde. Et celui qui est avec un portable, dégage.
3: Gérard,
9: au revoir.
3: Gérard, pour calmer le débat.
10: Rien à foutre de l'internet.
3: De quoi?
9: Putain, vous en avez rien à foutre de l'internet, moi j'en ai rien
3: non,
9: à foutre
3: Gérard,
9: de votre gueule.
3: Gérard, c'était ta voix, ça, je te signale.
2: C'est pas grave.
9: Ouais, bah toi t'arrêtes, ok?
2: Bah j'ai rien fait.
9: T'arrêtes.
2: Bah j'arrête de rien faire. C'est pas grave, vas-y Rigo.
3: Oui, il y a Davy One sur l'IRC qui te demande si tu fais partie du club mec. Le
9: ouais,
3: club échangiste homo. Bon bah je répéterai alors.
2: Ben oui, mais qu'est-ce que tu... on va pas lui attacher les mains.
9: Non, je tape pas. C'est lui là, il arrête pas de faire des conneries. Il me passe des saloperies là.
2: Mais non.
9: Eh, je te préviens, tu t'amuses pas à me passer Christine et tout ça, ok?
2: Bah non.
9: Parce que sinon ta gueule elle est démontée. D'accord?
2: Bah ben oui.
9: Et toi le cochon, c'est pareil.
2: Je m'échauffe la voix.
9: Ouais.
8: Non, mais on peut même connecter sur internet.
3: On remonte, on est à 1400.
21: Voilà, bah tu vois, Gigi, on va y arriver.
7: Mais vu qu'ils ont entendu ta voix dire on s'en fout de l'internet, je sais pas s'ils vont arriver. Hein.
5: Ouais, mais c'est qui? C'est l'autre abruti là. Alors maintenant, maintenant vous allez arrêter.
0: Il y a Sheikh Ahmad sur le...
5: J'en ai rien à foutre de Sheikh Ahmad sur l'internet, d'accord?
0: Non, là,
5: moi je veux 8000 personnes sur l'internet.
0: Y a
5: alors, ta gueule avec tes conneries.
0: Il y a Ratou sur le...
5: Ta gueule.
0: Demande si la foire du trône c'est comme le Club Med ou pas.
21: Non, non.
0: C'est une question Minitel.
5: Non, j'en ai rien à foutre, je répondrai pas sur les questions Minitel.
0: D'accord.
5: Je réponds que sur les questions Internet.
0: D'accord, bah ça sert à rien de vous mettre sur Minitel, ça sert à rien, les auditeurs vous pouvez déconnecter.
5: Mais maintenant...
0: On était quand même 1400, hein, 1400
5: ouais,
0: sur...
5: Ouais, ouais, 1400, 1400 sur Minitel, tiens mon cul. Tu le prends pour une tasse à café, tu veux un an, ça mec.
0: J'aimerais bien, ouais.
5: Comme ça, tu boiras ton café avec.
24: Gérard, t'as l'heure, s'il te plaît.
5: Ta gueule, toi.
0: Alors, fais gaffe, tu cognes vachement, vous cognez quand vous faites ça, ouais. Ça cogne grave d'avant.
5: Alors combien de Club Med existe-t-il et où se trouve-t-il?
10: Oui.
5: On va demander ça à Grosse Poule.
10: Poulpe. S'il te plaît. Donc oui, il en existe à peu près, je sais pas, une bonne centaine.
5: Tu peux me dire où qui se trouve?
10: Alors en France, je crois qu'il y en a 5-6. En Suisse, en Allemagne.
5: Oh là là là là! Attends, Grosse Poule, c'est toi qui as un téléphone pourri?
10: Ah non, moi j'ai un téléphone de très haute qualité.
5: Alors qui c'est qui a un téléphone pourri?
7: C'est un Sony?
24: On veut des noms là.
10: Non, c'est pas un Sony, non.
24: Pas de marque.
10: Bien sûr que c'est un Sony. Moitié prix Sony.
0: Je pense que c'est un Nokia, moi.
5: Ouais, ben pour l'instant, au standard, vous m'éteignez votre.
11: Je disais, je pense que c'est un Nokia!
7: Gérard, sur IRC, il y a Turpentine qui te demande si.
11: Il y a la poutre de l'internet.
0: Voilà, ah, c'est pas moi, Gérard, c'est dans l'os.
7: Ah ouais, là. Je sais pas d'où ça vient, ça.
12: Il éjaculait pas.
5: Bon, alors, hop, terminé!
0: Non, arrêtez les auditeurs.
5: Non, non, c'est pas les auditeurs, c'est vous qui chopez les auditeurs, ok?
12: Mais
5: bon,
12: non, mais...
5: Max!
0: Arrêtez
5: Max,
0: les auditeurs.
12: Max!
5: Non, non, non, non, non, je ne cherche pas! Je ne cherche pas, vous êtes responsable au standard.
12: Mais ouais. Regarde, DJ, pose tes questions et puis tout va bien.
5: Ouais, ouais, ouais, mais attends. De toute manière, c'est le premier débat que tu fais, tu vas voir comment que ça va se passer.
0: Bah, t'es nul.
5: Ouais, ouais, toi aussi.
0: Il va te serrer la vis.
5: Toi aussi, t'es nul.
12: Non, mais
0: moi, je le sais, moi.
12: Mais non, mais j'essaie d'arranger les choses.
5: Non, non, moi, je veux pas le savoir, vous vous démerdez.
12: Bah voilà, vas-y, pose des questions, GG.
7: En attendant, il y a Yankee sur l'IRC qui te demande si t'as vu Jimi Hendrix au Club Med de Brest l'année dernière parce qu'il y était.
5: Non.
0: Il y a une question sur Minitel de Yankee qui demande s'il y a un Club
5: non,
0: Med.
5: Non, j'en ai rien à foutre.
0: Il y a un Club Med à Suresnes ou pas?
5: Et sa mère.
0: Il y a un Club Med.
5: Et sa mère. Et sa mère, elle a monté un Club Med.
0: Bah non, justement, il demande s'il y a un Suresnes, il y a un Club Med.
5: Vous m'éteignez le micro au standard, s'il vous plaît, vous faites votre boulot.
12: Oh merde, c'est une pute.
5: Ah. Bon, alors.
24: Oh là là.
0: Oh Gérard. Bon bah Gérard est sorti.
12: Mais Gérard viens. Attends mais j'ai trouvé qui c'était, on l'a dégagé.
0: Donc Gérard est sorti du studio hein, pour vous expliquer. Bien sûr il est parti chercher Max.
7: Et comme on n'a plus de micro casque on peut pas vous faire écouter.
0: Mais c'est pas grave, il est parti gueuler. Si on se tait on peut peut-être l'entendre. Voilà. Voilà vous l'entendez. Il continue pas, il paraît. Donc là, à mon avis, Max va essayer de le gérer.
12: Ouais, il va revenir.
0: Ouais, bien sûr. Essayez de calmer les auditeurs, quand même.
12: Ouais, ouais. On va essayer.
0: Ouais, c'était une nana. Ah, Gérard ne veut pas continuer. Ils sont pas capables. C'est ça.
12: Gérard.
0: C'est clair, ils sont pas capables.
5: Hé, vous avez bossé correctement ou pas?
0: Ah.
5: T'as compris, toi? J'ai bossé.
7: Vas-y,
12: non mais Gérard, c'est bon, on a trouvé la personne, on l'a retiré, on l'a jarté.
5: J'aime pas qu'on traite ma mère de pute.
7: Oh là là.
5: Alors maintenant, vous vous démerdez. Vous démerdez, je continue pas. Non, non,
0: bon.
5: Là, c'est pas possible. Là, moi, je travaille pas comme ça.
7: Bon.
12: Ouais,
5: j'arrête.
24: Ah bah, bravo.
5: Mais
12: non, vas-y.
5: Ah,
24: merci Gérard,
12: Non, merci à
5: Pauline, merci Manu.
12: Ah. Non, mais Gérard, on a trouvé la personne, on l'a virée.
24: Non, elle vient de démarrer, sois pas con.
5: Mais non, ils sont... Et toi, là
0: hey.
5: Et toi, connard, quoi, tu as arrêté tes conneries, ok.
7: Putain, mais t'es pas bien, toi.
5: Maintenant, vous avez bossé. Hein? C'est quoi, ça?
0: C'est des noms.
5: Ouais. Arrêtez. Tu balances ça aux auditeurs.
12: Hey, je vais pour mon anniversaire reprendre
7: les...
5: Hein?
7: En plus, ouais.
24: Qu'est-ce que vous me faites?
12: Gérard,
13: allez, pour l'anniversaire des...
5: Hein, vous faites quoi, là? Bali. C'est toi qui balance ça.
2: Bali, c'est quoi?
5: Arrête, va t'asseoir, y'a rien. Moi, aujourd'hui, j'ai 27 ans. Hein? Pour l'anniversaire des 5. Non, non, non, non, vous me reprenez des jambes, tu me mets un 10.
4: Ah non, non, tu vas où, quoi? Tu te crois chez toi ou quoi, là?
5: Moi, je continue pas comme ça.
6: Mais ça va s'arranger, t'inquiète.
21: Mais Gégé, on l'a viré, le mec qui disait des conneries.
5: Moi, je continue pas comme ça. Désolé. Désolé.
21: Et justement...
5: Désolé, moi, je continue pas. Non, non, Manu, t'as mis pas à rechanger les auditeurs, hein. Parce que vous êtes tous les deux responsables, là.
4: Je les rechange pas.
13: Elle fait rien, Pauline.
4: Moi, je les garde, ils sont très bien.
2: Là, Gérard mange.
5: Un sandwich. Ben, je m'en fous. Tu te démerdes, toi.
2: Parle pas la bouche pleine, c'est mal poli, hein.
5: Ouais, bah toi aussi.
2: Ouais. Ah là, Gérard sort du studio pour manger son sandwich, poliment. Max en a marre. L'ambiance règne. Non, c'est bien, on s'éclate. Hein. Moi, j'ai le nez pété, Brett. C'est parce que je me suis pris un micro. En fait, il m'a pris par comme un traître, vous voyez, par derrière. Donc, il m'a tapé la tête. Je me suis pris le nez dans le micro. Et j'ai mal. Avec la dent, tout ça. Là, il y a Rigaud qui est en train d'argumenter avec Manu pour savoir ce qu'on fait. Les mecs, on fait quoi? Vous parlez là?
4: Je sais pas, on fait un morpion.
2: Vous parlez de quoi? Vous voulez entendre?
4: Ben, j'arrive pas à trouver qui c'est qui a fait.
2: Vous voulez entendre quoi? Une interférence? Comme ça. Ah non, ça c'est pas interférence. Interférence, ça fait ça. Ah, voilà, c'est ça. Qu'est-ce que j'ai d'autre? Attends, j'ai un petit extrait des Bronzés.
15: Salut Jérôme.
16: Salut.
15: Vous amenez le soleil.
16: Il nous a amené le soleil.
15: Si t'as le moindre pépin, je suis médecin. Enfin, essaye de pas me déranger pour des bricoles quand même. Je suis en vacances. Merci.
2: Ah ouais, là c'est quand Clavier, en fait, il fait quoi? Il est médecin là-bas?
4: Ouais.
2: Il est médecin au Club Med et donc il arrive, il se la pète un peu, genre
4: avec les poils qui dépassent du slibard.
2: Ouais, si vous avez un problème, je suis médecin, vous m'appelez, il n'y a pas de souci, un deuxième.
17: Bonsoir, nous allons nous coucher.
2: Ah ouais.
17: Bonsoir, nous allons les niquer.
2: Là c'est quoi Manu? Parce que toi, il paraît que t'es un pro du débronzé à la mer.
4: Non, c'est quand ils sont dans la fête là, au
2: ouais,
4: spectacle.
2: Ouais, il y a un spectacle.
4: Je crois que c'est Clavier
2: et l'Ermite.
4: Qui rencontrent deux Suédoises de 2m10 et elles partent, elles font bonsoir.
2: Non, elles sont vieilles et tout, elles sont ridées,
4: ouais, elles sont
2: vilaines.
4: Elles sont grandes, moi c'est ça qui m'a choqué.
2: Ah ouais, t'aimes bien les grandes, toi. Tu kiffes les grandes.
4: Non, non.
2: Et le troisième extrait.

0: taper l'Avanant.
1: Ouais,
0: ça
1: voilà, ouais. Ah, ils sont devant la case de Popeye.
2: Ouais.
1: Non, de l'Avanant.
2: Ouais.
1: Je crois, et il y a.
0: Et il pleut, non?
1: Et il y a l'autre dedans. Non, il pleut pas.
0: Ah non, il y a l'ermite qui est en train de saper quelqu'un dans la case.
1: Non, il y a Gigi avec Bernard.
0: Ah, il y a Gigi.
1: Voilà.
0: Et Gigi et Bernard.
1: Là, il fait. À deux, s'il monte. Non, à trois, s'il monte, déjà qu'à deux, c'est dégueulasse.
0: Ah oui.
1: Voilà.
0: Gérard, tu refais le débat, Gérard? Gérard, on continue ou pas?
3: Non, mais je reprends. Faut pas essayer de rayer les noms. Maintenant, vous me faites une liste correcte au standard et c'est tout.
0: Ouais, parce qu'il y a des limites.
3: Ouais, celui qui a été dire que ma mère c'était une pute, je ne veux pas le savoir.
4: C'était tout à l'heure, c'est fini. Voilà, on continue. Il y a un peu de gens qui sont arrivés sur l'IRC. On va bientôt dépasser les 2000. Donc, s'il te plaît, Gérard, on fait ça bien.
3: Alors donc, la question c'est combien de Club Med existe-t-il et où se trouve-t-il? Et pour ça, on récupère.
1: Ah, t'es sympa, non? J'ai pas le temps là.
3: Ah, t'as pas le temps, dans ces cas-là.
4: Lis un sondage pendant ce temps-là, Gérard.
3: Qu'aimez-vous trouver au Club Med? Alors, il y a 42% qui aiment leur forfait lavage, rinçage et sorage, je sais pas ce que ça veut dire. 23% adorent leur géo en string. 15% aiment trouver des cafards dans leur couscous. Et 9% aiment que le géo Gérard fait son striptease. Alors là, des trucs comme ça, tu vois. Voilà.
4: Mais Gérard, t'es pas le seul au monde à t'appeler Gérard, hein, je te signale.
3: Ouais, mais même
0: il y a beaucoup de géo qui s'appellent GG, c'est leur petit surnom.
3: Non, mais même des conneries comme ça, c'est même
5: non,
3: pas la peine.
5: Non, mais il y a un Gérard qui est géo à Nice.
3: Ouais.
5: Et il est très connu, donc à mon avis, c'est lui dont tu parles.
3: Ouais, je pense pas. Je pense pas à mon avis.
5: Si, GG.
0: Tu sais, Gérard, t'as les nouveaux auditeurs.
3: Alors donc on
0: va accueillir qui?
3: Bip bip.
6: Ouais. Oui. Bip bip.
3: Ouais.
6: C'est la teuf.
3: Monsieur Duss.
7: Oui, bonsoir,
8: avec un D.
7: Bonsoir. Bonsoir, tu vois.
6: GG.
3: Quoi?
6: Bip bip.
3: Ouais, la merde. Petit perroquet.
9: Allez.
3: Eric.
8: Jean-Jean.
10: Bonsoir, l'équipe de les belettes.
3: Et Patrice Juliette.
11: Salut, Gérard.
3: Bonsoir à toi.
7: Je voulais simplement dire que le Ciné Club, là, juste avant, c'était un gros moment de radio.
3: Ouais, mais.
7: Excellent.
3: On en a rien à foutre du Ciné Club, ok?
7: Parce que moi, je voulais raconter Titanic, si c'est possible. J'ai vu ce film. À un moment, il y a Jacques qui est sur le parapet, comme ça, il fait un. Je l'emballe comme un chacal. Et c'est super, Titanic, ça, je vous franchisse. Bonsoir.
3: Alors, la question, c'est combien de clubs? Oh, merde, à toi! Parce que tout à l'heure, tu as dégagé, bip bip, ok?
10: Mais c'est pas moi, Gérard.
3: Bon alors tu t'écrases.
10: Mais j'ai rien dit.
3: Peut-on faire des rencontres intéressantes de... Ben non, on l'a posé. Combien de Club Med existe-t-il?
10: On a déjà fait, Gérard.
3: Non, personne n'a répondu.
4: Gérard, à ce propos, sur IRC, il y a Turpentine qui te demande si on peut trouver un Club Med sur l'océan Pacifique.
10: Tout à fait.
3: Alors, sur l'océan Pacifique, c'est possible.
9: Bah non.
3: Quoi, non? Attends,
7: parce qu'il y a de l'eau, il y a beaucoup d'eau. Je pense ça.
3: Ouais, d'accord. Donc, si vous voulez pas me laisser répondre, ben, vous avez raison. Alors maintenant, bien sûr, toi qui dis qu'on s'en fiche, tu vas répondre. Tu vas répondre. Tu vas répondre. T'as ouvert ta gueule. Maintenant, tu réponds.
7: Essaye de pas être trop agressif avec moi. Je te kiffe.
3: Ouais. Ben, pour l'instant, tu vas répondre et tu vas l'affirmer.
7: Oui, mais la question, le problème, c'est que t'as posé trois questions. T'as dit que celle-là n'est pas bonne, celle-là pas bonne, et il y en a une qui est bonne, mais je sais pas laquelle.
3: Bon, alors, dans ces cas-là, tu retournes au standard. Tu retournes au standard. Ouais, bah t'en as marre, bah moi j'en ai ras-le-bol de t'entendre. C'est qui ça?
5: Non, mais c'est pas grave, j'ai
3: pauvre. Non, c'est qui?
7: C'est attends.
0: Pablo.
7: Voilà, Rodrigo, qu'est-ce que tu veux?
3: Ah ouais, qu'est-ce qu'il vient faire encore là? Manu! Tu fais ton boulot correctement, merde!
7: Monsieur Deux.
5: Manu, attends.
3: Putain, mais c'est pas vrai!
10: Je vais répondre à mes questions.
5: Calme-toi, GG, t'occupe pas d'eux et continue.
3: Putain, mais vous allez faire votre boulot au standard ou quoi?
1: Je vais le trouver, je sais pas d'où il sort, mais je vais le trouver.
4: Gérard,
5: c'est pas facile à gérer le standard.
3: Ouais, c'est pas facile. Vous avez qu'à perdre votre boulot. Vous êtes à 24 heures sur 24, vous êtes même pas capable de me trouver des auditeurs potables pour un débat. Vous me prenez des habituels.
4: Gérard, mais sur IRC, pour te calmer, il y a Checkmate qui te demande si au Club Med on peut se faire

0: le maillot.
1: Comment ça?
0: Se faire faire le maillot. C'est pas ce que ça veut dire?
1: Non.
0: Bah,
2: c'est
0: demande.
2: Quand on se fait raser, tu sais.
0: Ouais.
2: Est-ce qu'il y a des centres d'épilation dans les Club Med?
0: Voilà.
1: Oui. Oui, justement, c'est une question qu'on va poser pour maintenant. Mmh. Une fois qu'au standard, Manu, plaque à pas ta gueule.
3: J'ai rien fait.
4: Il a rien fait, GG.
2: Merci à
1: vous. Putain, vous allez commencer à faire votre boulot correctement. Après, on discutera.
2: D'accord.
1: Ok. Alors maintenant, vous éteignez vos micros et vous me cherchez des gens.
2: Voilà.
1: Hein? Parce que les micros allumés, j'en ai ras-le-bol.
2: Ouais, c'est pas comme ça que vous allez trouver des gens.
3: Les gens.
2: Alors,
1: bah ouais,
2: fais standard,
1: gaffe, Manu.
2: Au standard.
3: Pardon.
2: Alors, bah vas-y, GG.
1: Attends, pour l'instant, t'es même pas capable de bosser.
2: Putain, c'est pas possible.
1: Bon,
2: alors on en est où, GG?
1: Donc, on revient toujours à la même question.
2: Ouais, donc il reste qui, là?
1: Alors, qui c'est qu'on a viré?
5: Moi, j'ai
2: on a viré
5: là,
2: tout le monde. Il y a Bip Bip encore qui a été viré.
5: C'est Eric Jean-Jean qui est parti.
1: Ouais, c'est ça, Eric Jean-Jean qui se faisait passer pour eux.
5: Ah, pour Eric Jean-Jean.
6: Autre.
1: Ouais. Alors, Bip Bip.
2: Ouais.
6: Oui, exact.
2: Allô?
1: Ah, bon, tu réponds!
6: Excuse-moi, Jean, mais j'étais hors antenne parce que Manu m'a pris hors antenne et j'ai pas entendu ta question, moi.
1: Ouais, vous me pétiez de répéter les questions. Monsieur Luce.
6: Eh ben, Gérard, c'est pas gentil.
7: Moi, j'ai tout à fait compris ta question.
1: Ouais, Tony.
7: Non, pas du tout.
1: Mouchoir devant.
7: Merci.
1: Merci, c'est Tony.
7: C'est Tony.
1: Virez-le!
4: Mais
1: merde, on se dit que c'est lui, il met un mouchoir devant son combiné!
2: Ouais, peut-être.
4: Mais attends, il a dû changer de numéro 3 fois, c'est pas possible.
1: Non, mais attendez, un mouchoir devant un combiné, on peut changer sa voix.
2: Gérard, c'est Tony. Regardez.
0: Gérard, pour calmer le débat.
1: Oh là là, moi j'en ai ras-le-bol. Allez, moi j'arrête.
0: Gérard, arrête.
4: Mais non,
1: j'ai... Non, j'arrête. Vous faites que de la merde ce soir.
4: Mais c'est qui, Tony, d'après toi? Dis-moi.
1: Et là, c'est monsieur Duce.
2: Monsieur Duce.
1: Et alors, tu sais qui l'a pris? C'est toi, Pauline.
4: Non.
1: Merde, vous me faites chier, là, ce soir.
0: Gérard, donc pour calmer le débat...
1: Vous me faites chier.
2: Vas-y, rigole.
0: Oui, non, il y a Fouras qui passe le bonjour à sa mère.
1: Ouais, c'est bien.
2: C'est
1: non,
2: ça.
1: Non, Manu. Manu, non. Manu,
4: attends,
1: non.
5: Mais quoi? Va
1: t'asseoir.
4: Mais c'est toi, GG.
1: Vous comprenez, là?
4: Mais ouais.
2: Arrêtez de...
1: Ouais, mais magne.
2: Arrête de gueuler, GG. Assieds-toi.
1: Oh, non. Non, moi, je continue pas comme ça. Non.
2: Ah, il y a Max, le Belge, sur Minitel, ouais, qui dit... Je vais dormir parce que le débat, il est trop nul ce soir, il a ni queue ni tête.
1: Ouais, bah, il a ni queue ni tête comme moi. Et bah, dans ces cas-là, il est une heure et demie, top, terminé. On fera pas les 10 questions, c'est pas la peine de prendre des gens.
2: Oh non.
1: On devant l'entendeur, salut.
4: Il y a plein de gens qui réclament, Gérard. Vas-y, fais les questions.
5: J'ai retrouvé quelqu'un en plus.
1: Ouais, non, de toute manière, tu as
2: pas compris.
1: Non. Non, Manu.
4: Attends,
1: non, Manu, je travaille plus comme ça avec toi.
2: C'est pas le même. Ce n'est pas le même.
1: Je ne travaille pas avec toi.
4: Non, mais Gérard, écoute sa voix et puis.
1: Non.
4: Mais si, Gérard.
1: Je ne travaille pas avec vous comme ça.
5: Ce n'est pas le même, Gérard.
1: Vous me faites du boulot de merde.
5: Pourquoi?
1: Maintenant, non. C'est terminé. Terminé, on fait plus de dé. C'est terminé, le débat, il est terminé.
5: Ah bon?
1: Il est clos.
2: Ce qui est sûr, c'est que Gérard n'aura plus de voix.
1: Et maintenant, à cause de vous, je me perds virer.
5: Mais
1: vous allez me le payer, bande
5: mais
1: de
5: non, cons. Mais c'est rien. Mais arrête de t'énerver.
1: Non, c'est là.
5: Bah...
1: Mais marre-toi, toi, Pauline.
5: Mais arrête, stop. Mais
4: Gérard,
5: c'est normal que tu te marres. Mais c'est normal.
2: Mais qu'est-ce qu'il a? Qu'est-ce que tu...
0: Je crois que... Non, moi je sais, c'est parce que...
4: Je crois que c'est ma présence.
0: Non, à mon avis, ouais, c'est parce sortir. Que... C'est quoi? Parce qu'il a pas eu de cadeau.
2: Ouais, franchement.
1: Mais non,
2: Gérard. Oh, tu te tais, c'est moi qui te parle maintenant. Ici, t'es chez moi, t'es pas chez toi. T'es jaloux parce que ce soir, on a offert un cadeau. Depuis le moment où on a offert le cadeau à Sandy, tu fais la gueule.
1: Non,
2: si.
1: C'est pas ça.
2: Si.
1: C'est que le standard, il est en train de déconner. Ils me prennent que les habituels. Ils me prennent pas les lignes.
5: Alors, ouais, vous prenez les lignes aussi.
1: Alors, maintenant, vous allez prendre des lignes qui sonnent. Et vite fait. Vous prendrez pas le débat avant.
2: Non, t'arrêtes pas de mettre des disques. Oh,
1: et toi, Manu, c'est pareil. Au lieu de mettre ton casque avant que je t'éclate ta gueule.
2: Arrête. Quoi que ça fait une demi-heure qu'on a pas...
1: Pauvre con, va.
2: Ouais. Ouais. Bon, quoi que ça fait une demi-heure qu'on a pas mis un disque. Hein. On va mettre un petit disque, alors.
5: Filda, on va mettre un disque et après on finit parce que là on peut plus là.
2: Ah oui, je sais, j'ai plus d'oreilles. J'entends plus.
1: Manu, tu dégages. Tu vires d'ici. Voilà.
2: Dégage. Top. Manu est parti, Gérard, c'est pas la peine de crier.
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5: Fun. Tu vois, il y a des problèmes.
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5: Faut que Kevin qui clignote.
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5: Bon, alors, mets un disque et on se retrouve à savoir ce qu'il y a fil. Oh là là. Aïe aïe aïe.
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9: Pas d'insultes. De Gérard.
5: C'est le CD qui finit, c'est le CD qui finit. C'est le disque qui se termine. Tu veux que je te mette la fin?
0: C'était pour que tu sois sûr. Parce qu'à la fin, il y a le mec qui parle, c'est rien, Gérard.
1: Ouais. Ah, donc, c'était les petits proutes du soleil avec de la crème spéciale pour les fesses. Et vous êtes toujours sur Fun Radio sur les débats du jeudi. Donc, avec des petits problèmes, mais c'est pas grave, on a
5: avec
1: réglé ça.
5: Avec la pleine pêche.
1: On a réglé ça, donc on récupère Coquillage.
10: Ouais, bonsoir, Gérard.
1: Bonsoir. Snoopy.
11: Salut.
1: Salut, Kiwi.
12: Ouais, salut GG, j'arrive en renfort, j'espère que ça va bien se passer.
1: Et serviette de plage.
13: Salut Gérard.
1: Salut à toi. Donc la question, donc seriez-vous prêt à tout quitter pour aller au Club Med? On va demander ça à Coquillage.
10: Moi je pense pas, parce que je pense que le Club Med, c'est pas terrible quoi. Moi je fais tout le temps au Cap Estérel, tu connais non?
1: Non.
10: C'est sur la Côte d'Azur. C'est où qui tourne, comment? La série Sans Limite, tu connais?
1: Non.
10: Bah, c'est une série qui passe sur la Une. Et puis, moi, je trouve que là-bas, j'ai rencontré, il y a 2 ans, Olivier Panis, qui était là-bas.
1: Ouais.
10: Franchement, c'est mieux que Club Med, hein, parce que j'ai des copains qui ont été.
1: D'accord, là, c'est bon, Snoopy.
12: Ouais,
11: tu peux me rappeler la question, s'il te plaît?
1: Oh non, mais, je répète pas les questions. Alors, vous prenez Snoopy, vous le...
0: Gérard, sur IRC, on me demande que tu répètes la question, parce que non plus, ils l'ont pas entendu.
1: Mm. Ah non, mais alors, seriez-vous prêt à tout quitter pour aller au Club Med? Alors, maintenant, vous allez prendre Snoopy hors antenne, et vous lui faites comprendre, parce qu'il y en a ras-le-bol que je répète tes questions constamment.
11: Ouais, je vais le faire.
1: Alors, Kiwi.
12: Ouais, bah écoute, moi GG, je te dis, il n'y a aucun problème, je serai prêt à tout plaquer parce que bon, j'ai pas trop de vie privée, moi j'ai rien, j'ai pas de travail,
1: mm-hmm.
12: pas de copine, j'ai pas de vie privée, j'ai pas de vie sexuelle, j'ai rien, j'ai pas d'amis, j'ai pas de famille. Donc à la limite, ouais, je pourrais tout plaquer quoi.
1: Mais non, mais Kiwi.
12: Non, mais c'est vrai quoi, je suis un peu qu'une merde quoi, j'ai déjà du mal à passer à la radio, tu vois, donc voilà.
1: Non, mais Kiwi.
12: Ouais.
1: Kiwi, moi je te demande, est-ce que t'es prêt, tu vois, de toute manière, tout à l'heure, on a demandé, est-ce que vous êtes prêt à faire des rencontres?
12: Bah, ouais, je pourrais plaquer tout ou rien, quoi. C'est tout ou rien, voilà.
1: Non, mais est-ce que au Club Med,
12: ouais.
1: Dans un Club Med, quand tu y vas,
12: ouais.
1: De cette manière, tu es...
12: Qu'est-ce que c'est que ça? Oh là, c'est RTL qui déborde ou quoi?
0: Parce quoi, il y a Kenny au standard ou quoi?
5: Non, je suis
11: Jean-Pierre.
5: C'est quoi?
11: La fête de la musique.
1: Non, là... Non, pas lui.
5: Non, il est pas là,
12: pas lui.
5: C'est un mec
12: lui.
5: Qui limite ça.
1: Kiwi.
12: Ouais.
1: Donc pour revenir à ta question, donc de toute manière, je pense que la question c'est.
12: Qu'est-ce qui se passe? Bon, vas-y, je t'entends moi.
1: Donc la question c'était, est-ce que seriez-vous prêt à tout quitter pour aller au Club Med, tout ça?
12: Ouais.
1: Donc bon, dans un Club Med, de manière normalement, tu peux faire des rencontres.
12: Ah bah ouais, tu y vas un peu pour ça au Club Med, il y a la plage et l'écu quoi quand même.
1: Ouais, mais je pense que t'as la plage, t'as
12: la bouffe aussi.
1: Merci pour le double son. Donc, t'as la plage, t'as la
5: kinésithérapie.
1: T'as ça.
12: Ouais.
1: T'as la télasso,
12: T'as la télé.
1: Ouais, t'as pas mal
5: t'as
1: de
5: la
1: trucs.
5: La piscine, t'as le jacuzzi, t'as tout ça en fait.
1: Bah, t'as pas mal de trucs. Serviette de plage.
11: Ouais, bah moi, j'en serais pas capable parce que je suis allergique au soleil.
5: Mm-hmm. Ah, c'est con ça.
12: Mais La crème, c'est fait
11: bah
12: pour
11: ouais,
12: ça.
11: Bah ouais, mais ça me coûte vachement cher en crème, quoi. J'ai essayé, alors je vais taper plutôt les Club Med en Norvège, quoi.
1: Ouais, tu vas en Norvège, c'est pareil. Dès qu'il fait chaud, c'est pareil.
11: Ouais, mais la crème solaire, elle est moins chère là-bas.
1: Ouais, d'accord. Attendez 5 minutes, oui.
5: Ouais, à la place de Coquillage, on accueille Tom Cruise. Bonjour, Tom Cruise.
14: Salut.
11: Salut, Tom.
14: Salut, Tom. Salut, tout le monde. Allô?
1: Salut.
14: Ah?
1: Salut.
14: Salut.
5: Coupe ta radio.
1: Voilà, ta radio, s'il te plaît, ouais. Merci.
14: Allô, truc là. Allô, j'ai.
1: T'éteins ta radio, on t'entend.
14: Il n'y a pas de radio derrière moi.
2: Ah, c'est un portable, alors c'est un portable.
14: Ouais.
8: Ah, bah alors non. Terminé.
14: Non, c'est bon, change de téléphone.
8: Non, mais.
2: Ah, bah il a peut-être un autre téléphone, c'est bon alors. C'est mieux.
8: Attends, mais moi je peux pas faire des débats dans des conditions comme ça.
14: Allô, ça va mieux là?
2: Ah bah oui.
11: Ah bah okay, oui, tout de suite.
14: Ouais, excusez-moi. Ouais, bah moi j'appelle, j'ai été barman au Club Med et j'ai un peu tout laissé tomber justement pour y aller parce que en fait ce qui s'est passé une fois je suis rentré plutôt que chez moi.
8: Attends, 5 minutes. Ouais. 5 minutes Tom Cruise parce que là il y a une question importante hier, c'est peut-être.
0: Oui, il y en a plein malgré qu'on soit pas tant que ça. Il y a Turpentine sur l'IRC qui te demande si on peut faire de la clitothérapie au Club Med.
8: Oui.
14: Avec les doigts ou pas?
8: Comment?
14: Avec les doigts ou pas, je voulais savoir. C'est manuel comme travail ou pas?
8: Avec ma bite dans ta bouche, tu peux le faire?
14: Attends, un massage, tu le fais avec les doigts, tu le fais avec les mains. Je voulais savoir si c'est pareil.
8: Ok.
14: Bah réponds-moi.
8: Non, mais moi je te dis, c'est bon. Ça y est, j'ai répondu à la question.
14: Ah
8: donc,
14: non, là, t'es pas bon du tout, là, tu m'as pas répondu.
0: Ah, mais tu m'as pas répondu.
14: Vas-y,
8: moi je te dis que tu peux faire avec tout.
14: Mais vas-y, réponds, avec tout.
8: Ça y est, je viens de te dire avec tout.
14: Ouais.
8: Ok.
14: C'est limite, hein, quand même, comme réponse.
8: Bon. Serviette de plage, donc pour finir.
11: Bah je t'ai répondu Gérard, non?
8: Ah ouais, donc Tom Cruise.
14: Ouais, ben moi en fait, une fois je suis rentré chez moi plutôt que prévu, j'ai trouvé ma femme au pieu avec mon meilleur pote et j'ai c'est décidé de partir au Club Med.
8: Non, mais attends, Tom Cruise.
14: Ouais.
8: Non, mais Tom Cruise. Ouais. Tom Cruise. Ouais. Je crois qu'apparemment t'as pas compris la question.
14: Si, ben moi j'ai tout quitté.
8: Non,
2: écoute Gérard, lui en fait c'est une déception amoureuse.
14: Au Club Med, tu vois.
8: Mais attends, mais est-ce que vous seriez prêt à tout quitter pour aller?
2: Bah oui.
8: C'est quoi ce panne pourri?
2: Il y a un portable. C'est ce qu'il a fait. Gérard.
8: Oh non, moi je peux pas continuer. Ouais, attends, l'autre là, t'as un son pas pourri. Ouais, c'est toi qui déconne.
2: Alors, ce qu'il a dit, c'est qu'en fait, il avait un problème avec sa femme qui l'a quitté. Donc, pour se changer les idées, en fait, il a tout plaqué pour aller au Club Med. Voilà ce qu'il a dit.
8: Donc, ouais, bien sûr. Et j'ai toujours encore le même son. L'autre, ah bon, il est toujours avec son portable. Alors, quels sont les prix pour ce voyage ou autre destination?
2: Tu demandes à qui?
8: À Snoopy.
2: Snoopy. Attends, Gérard, je suis en train de voir avec son téléphone.
0: Ah, c'est Snoopy qui a un téléphone.
8: Ah, d'accord. Alors, Kiwi.
14: Ouais, bah, faut déjà savoir dans quelle monnaie.
2: Ah oui, c'est intéressant.
14: Ah ouais, en francs, en euros, en quoi?
8: Pour l'instant, je parle pas d'euros, d'accord?
14: Non, bah attends, ok, bah alors 2000
8: quels sont les prix pour ce voyage ou autre destination?
14: Ça dépend combien de temps on y va.
8: 2000 copains. Oh là là là là là là là là là. Mais qu'est-ce que c'est que ces auditeurs que vous m'avez choisi?
4: Non, mais on va dire un voyage de 15 jours.
14: Il y a qui?
4: Et en francs.
14: C'est Kiwi, là.
8: Non, mais qu'est-ce que c'est? Non mais qu'est-ce que c'est que ces auditeurs que vous me prenez là?
4: Et GG, franchement, on a essayé d'assurer. Là.
8: Ouais, vous assurez rien du tout.
4: C'est toi qui est un peu dur, je pense.
8: Non.
14: GG, je peux répondre?
8: Ouais.
14: Parce qu'il y a un blaireau qui parle par-dessus moi là.
8: Ouais, bah, le blaireau, c'est Manu.
14: Non, c'était un gamin au standard.
8: C'est Manu.
14: 2000. Je te dirais 2000.
13: Ouais. 2005, Tom Cruise.
14: Tu vois, il est là, le blaireau, là.
8: Oh là là là, oh, putain, vous...
2: 2005, c'est pas beaucoup quand même.
8: Bon, de manière, c'est la dernière question, hein, Gérard, j'irai pas plus haut.
0: Gérard, sur IRC, il y a Cyber Titi qui trouve que t'es vraiment trop bonnard.
8: Comment ça?
0: T'es bonnard.
8: Qui explique de préciser.
2: Bah t'es bon, quoi.
8: Attends, je suis bonne cochonne et je suis pas une nana, espèce de con.
2: Bah oui, il est con.
8: Ok, alors, on demande entendeur, salut pour toi.
14: C'est Tom Cruise.
8: Ouais, bah bonne nuit à toi, au revoir.
2: La suite, il y a qui encore?
8: Snoopy.
15: Ouais.
2: T'as entendu la question, Snoopy?
8: Mais merde,
4: laisse-la répondre, GG, elle va répondre, regarde.
8: Mais attends, elle est au standard, elle a même pas compris la question, il dort là.
15: Je suis en train de m'expliquer qu'il fallait que j'écoute bien ce que tu disais.
2: Ben voilà.
15: Parce que j'étais pas attentif, ils m'ont engueulé et tout. Voilà quoi.
8: Oh là là.
15: Moi je voulais juste participer au débat, c'est tout quoi.
2: Faut pas qu'elle pleure.
8: Bon, allez.
2: Gérard, console là, elle pleure.
8: Non, moi j'en ai rien à foutre.
2: Mais tu l'as fait
8: pleurer. T'as du monde derrière, vas-y.
2: Mais non,
8: vas-y, Snoopy.
2: Tous les auditeurs.
8: Non, vas-y, Snoopy. Vas-y, t'as du monde chez toi, alors dégage. Hop, au revoir. Elle a du monde derrière. Elle a du monde, je peux pas la dégager, elle pleure.
0: Gérard.
8: Je m'en fous, tu dégages les gens.
2: Alors, t'as pas de cœur. T'as pas de cœur, Gérard.
14: GG, quand même, tu fais tomber Sandy, tu fais pleurer les filles, ça se fait pas.
15: Ouais, je pleure pas.
0: C'est vrai, ça.
8: Ah. Bon, allez, conclusion du débat, parce que vous me faites chier.
0: Gérard, non, j'ai une bonne question.
16: Que Thierry à la place de Tom Cruise, merci.
0: En plus. Et j'ai une bonne question sur IRC de Wanobi. Il te demande pourquoi il y a des piscines au Club Med alors qu'il y a la mer à 300 mètres.
14: Bah, il peut pas y avoir de patinoire.
8: Bon, pour l'instant, c'est moi qui réponds. Donc, pourquoi il y a des piscines au Club Med
0: alors qu'il y a la mer juste la mer à côté.
8: À côté. Donc, c'est pour que les gens qui puissent aller dans la piscine s'ils ont des problèmes de santé.
0: Ah, ok.
8: Voilà. Donc, alors, de toute manière, je pense qu'on va avoir toujours l'autre avec sa conclusion.
2: Mais attends, débat, attends, c'est pas la conclusion.
8: Non, c'est terminé.
2: Non, c'est pas terminé. Il faut savoir gérer les auditeurs, c'est tout.
8: Quand c'est pas les habituels,
2: ils sont minables.
8: L'autre, tu la bière et puis c'est tout.
2: Eh ben, on continue alors.
8: C'est tout.
4: Ouais, mais on a un nouvel auditeur là, Jerry.
8: À la place
16: de Tom.
4: À la place de Tom Cruise.
8: Ah bon, en plus. Ah non, mais de toute manière,
0: on est remonté,
2: ça plop beaucoup quand vous tapez encore, ouais. Ça tape. Il y a combien de connectés sur
0: On est remonté, on est à 3720.
8: Non, mais de toute manière, on n'aura pas les 8000. Hein.
2: Ah bah non, c'est clair. C'est
0: si ça, le débat continue, on peut les attendre. Ah non, si t'arrêtes maintenant, on les aura
2: tu
0: jamais.
2: Tu vas pas t'arrêter, il y a 3800 connectés sur Internet.
8: Alors, qui c'est qu'on a
4: Jerry, à la place de Tom Cruise.
8: Non, mais. Hey. Alors là, au standard, vous allez vous faire engueuler. Ouais.
2: On gueule pas, on parle.
8: Maintenant, vous n'allez pas me reprendre les mêmes, coquillage, il se fait passer pour Tom Cruise. Non. Maintenant, il se fait passer pour Jerry. Tiens.
4: Mais non, GG.
8: Comme ça. Bah, pas à moi, à d'autres.
16: Bah, si.
8: À d'autres.
16: Bah, non.
4: À d'autres. Écoute sa voix, voix de Jerry, tu sauras, tu verras que c'est pas la même.
8: Bah, oui, mais attends, de toute manière, il n'y a pas longtemps que t'es là depuis lundi. Donc, les jeudis, quand je commande, c'est moi qui commande les jeudis. D'accord?
4: Ah, ouais,
8: c'est
4: d'accord.
8: Pas toi qui commande.
4: D'accord.
8: C'est moi.
4: Okay,
8: donc quand je te dis de prendre des gens au standard, tu fais ton boulot et c'est tout. T'es là que pour faire ton standard, c'est tout.
4: Oh là.
8: Ouais, mais c'est comme ça avec moi.
2: Okay. Gérard, il rigole pas.
4: Ouais, il rigole pas.
8: Tu prends comme tu veux.
2: Ouais.
8: Ça te plaît, ça te plaît, ça te plaît pas, c'est le même prix.
16: Par le trou, par le cul, par où tu veux.
8: De manière, si ça te plaît, tant mieux. Si ça te plaît pas, c'est le même prix.
4: Non, mais ça me plaît, y a pas de problème.
8: Donc, c'est à toi de faire gaffe. Un conseil à avertir en vaut deux. Je te préviens, ça fait déjà deux fois que je vous engueule. Alors attention. Toi Manu, pour l'instant tu fermes tes gueules parce que t'es capable de rien foutre.
2: Ouais, mais c'est pas le même, toi, alors moi je te prends des gens si t'en veux pas.
8: Toi pour l'instant t'es en train de garder ton casque, y a que Apolline apparemment qui a l'air de bosser. Toi t'es en train de garder ton casque et toi tu fermes ta gueule. T'as 24 lignes là et...
2: Ah non, ça c'est pas possible.
8: Non, c'est impossible. Pas possible.
0: Il y en a pas impossible. 24, ouais, il y en a pas 24.
2: C'est pas compté.
8: Non mais alors pour l'instant tu laisses tout sonner et tu prends personne, alors, c'est tout Manu. T'es toujours avec ton casque. Hein, depuis tout à l'heure, je te vois, tu es en train de rien foutre. Alors, ça va comme ça, ce soir, t'es nul, t'es zéro.
2: T'es bien.
8: T'es un cave.
2: Ouais.
16: Oh non.
8: T'es carrément un cave.
16: Oh.
8: Tu ferais mieux de retourner chez toi, d'aller voir ton bébé rose.
2: Bon, continue.
16: T'es dégueulasse avec moi.
2: C'est pas grave, Manu, c'est pas grave.
4: C'est pas grave.
2: T'auras fait pleurer des gens.
16: T'es un enfoiré.
8: Ouais, alors. Même le dimanche, vous n'êtes même pas capable de bosser correctement.
16: Non, c'est dégueulasse.
4: Bon, allez, GG, on continue le fleur, Manu, et puis on continue les questions.
8: Ouais,
16: c'est dégueulasse.
8: Ta gueule.
2: Manu,
8: ok.
2: On accueille les gens.
8: Qui c'est, donc, à la place de Tom Cruise, que tu m'as dit?
4: Jerry.
14: Bonsoir.
8: Salut. Alors donc la question c'est quels sont les prix pour ce voyage ou autre destination?
14: Bah ça dépend de la destination, il y a plein d'endroits au Club Med. Tu peux aller aux Baléares, tu peux aller dans le Pacifique, tu peux aller aux États-Unis, tu peux aller partout.
8: Non mais quels sont les prix?
14: Ben si tu vas mettons à Hawaï, c'est tout de suite 10 000 balles pour 15 jours.
8: Mm-hmm.
14: Si tu vas aux Baléares, c'est moins cher. C'est 3 500. Quelque chose comme ça, quoi. Maintenant, ça dépend aussi combien de temps tu restes, où tu vas. T'as plusieurs tarifs, plusieurs organisations, c'est variable.
8: Ouais, mais il y a une question que je suis en train de me poser, parce que justement, quand je pose la question, quels sont les prix pour ce voyage ou autre destination, il y a une question que je me demande, et ça, je pense que Jerry, serviette de plage, kiwi,
14: ouais.
8: Et Snoopy, tu vas pouvoir répondre.
2: Ouais.
8: Donc, est-ce que vous pouvez me dire si par exemple vous partez par des agences de voyage, est-ce que vous avez des tarifs ou pas?
17: Bah non. Hein.
15: Bah, tu mais en fait, quand tu regardes le Club Med, c'est quand même le plus cher, quoi.
8: Non, mais attends, tu peux. C'est qui, là?
15: C'est Snoopy.
8: Ouais, tu peux préciser?
15: Bah, tu regardes, moi, je me suis renseignée, tu vois, pour les vacances, c'est le Club Med, c'est 5000 balles la semaine par personne. Donc ça fait cher, quand même, tu vois, ouais, mais... pour la France.
8: Ouais, mais tu pars où, toi?
15: Bah, tu regardes sur Marseille, dans le sud de la France, tu vois, en restant sur la côte.
8: Non, non, non, je pense pas. Parce que moi, je veux te dire une chose, j'ai pu voir des petits sondages comme ça. J'ai pu voir des sondages. Je pense que pour une semaine, par exemple, tu pars en Italie ou en Espagne, t'en as déjà pour 15 000 francs. Mais attention, non, mais 15 000 francs, t'as le billet qui est compris.
15: Ah ouais, mais moi, je te parlais sans voyage, tu vois, parce que je restais en France, c'est pour ça. C'est vrai qu'avec le billet d'avion, ça fait encore plus cher. Hein. Puis en plus, c'est dans l'aéroport, au club, il y a des bus, tout ça, donc faut payer tout ça. Hein.
8: Bah, de toute manière, normalement... Non, je pense pas, Snoopy. Normalement... Non, je pense pas. Parce que dès que tu arrives à l'aéroport, normalement, t'as une personne avec un panneau qui dit pour le Club Med ou je sais
15: plus...
8: Ouais,
15: voilà, mais tu vois, après, ils t'emmènent vers un bus, il faut que tu prennes le bus
8: Mais même...
15: Club Med.
8: Non, mais même, de toute manière, de l'aéroport pour aller jusqu'à, par exemple, la chambre d'hôtel où tu veux aller,
15: ouais.
8: Normalement... Non, attendez, s'il vous plaît, derrière, merci. Normalement, c'est pris en charge.
15: Ouais, c'est pris
8: dans...
12: Dans le cul.
8: Non, pas dans le cul, parce que toi, tout à l'heure, dans le cul, c'est qui dit ça?
15: Dans le cou.
8: Non, c'est qui vient de dire dans le cul?
15: Non, j'ai compris dans le cou, moi.
12: C'est Pedro.
8: Ah, Pedro, c'est quoi lui? D'où qu'il sort encore celui-là?
17: De l'hélico.
8: D'accord, Manu. Bosse bien. Bosse, Manu. Bravo.
16: Merci.
8: Bravo, connard.
16: Merci.
8: Pour l'instant, t'es en train de perdre des dessins alors que je te demande de savoir qui c'est qui dit.
16: Mais il a répondu, c'est pas
12: bon. Tu nous as une brochette de gogo.
0: Gérard? Sur IRC, il y a Père Fouras qui dit à RIP, officiellement, tu peux pas faire rentrer des gens à l'école, mais bon, on passe pour cette fois.
8: Non mais attends, c'est pas du tout la question.
12: On parle pas de l'école, hein.
8: Bon, toi tu t'écrases, ok? Non,
12: mais, on parle pas de l'école, c'est vrai.
8: Tu t'écrases.
12: On parle pas de l'école.
8: Non,
12: mais attends, on parle pas de l'école, c'est tout, je veux dire.
8: Tu t'écrases.
15: Il est à côté de la plaque, le gars, c'est tout.
8: Voilà. Manu, au lieu de dessiner.
12: Mais il y a des sujets tabous.
8: Non mais attends. Ouais, là, je pense.
2: Tabous de vache.
8: Allez. Allez, hop. Ouais, c'est même pas la peine qu'on continue parce que là, ça sert à rien.
2: Ouais, c'est vachement intéressant.
8: Non, c'est vachement intéressant. Toi, t'es à moitié endormi, tu fais que tes dessins. Alors terminé, hop, basta, terminé, point final à la ligne. Conclusion du débat, je sais qu'on va.
2: Il y en a qui vont être malheureux, hein, c'est clair. Si
8: on va avoir une conclusion sur l'internet.
0: Bah, j'attends que tu continues et qu'on arrive à la conclusion parce que c'est pas l'heure de la conclusion.
8: Là. Ah bah si, il est 2h, donc moi je fais conclusion parce que l'autre il est même pas capable de bosser, donc merci Manu.
15: Ouais, mais
8: non, c'est terminé.
2: Non, bah les auditeurs, on va faire chacun.
8: Non, il y a plus de quart d'heure. Hop.
2: Non, mais Gérard n'a pas envie ce soir, donc on va laisser tomber, vous allez faire chacun votre conclusion et puis voilà.
8: Hop. On pourra dire merci à Manu.
15: Merci Manu.
2: T'arrêtes pas de lui dire merci depuis tout à l'heure, donc on va faire la conclusion.
8: Donc alors, conclusion, Snoopy.
15: Bah moi je trouve que le mètre, tu vois, c'est bien, mais c'est encore un peu cher, quoi.
8: Bah ouais, mais ça, j'y suis pas en rien. C'est le gouvernement qui a décidé ça et on pourra rien faire d'autre, hein. C'est tout.
15: Ouais, voilà. Et je pense qu'il devrait faire de tarifs, tu vois, pour les jeunes, pour qu'on puisse partir moins cher pendant les vacances.
8: Bah ouais, bah voilà. Donc dans ces cas-là, faire des tarifs comme la SNCF pour les moins de 25 ans. Ouais, ouais, mais tarifs, ben justement.
15: La première semaine gratuite et puis on paye la deuxième si on est content.
8: Non, mais justement, le débat de la semaine prochaine va porter sur les tarifs pour les jeunes.
15: Oh non.
18: Ah, d'accord.
8: Quoi, oh non?
12: Ça, c'est vachement intéressant. Hein.
8: Tu sais qui vient de dire oh non?
2: Ouais, puis tu vas être vachement au courant en plus.
12: Ouais, ouais. C'est vrai, t'es comme une vieille croûte. Hein.
8: Ouais, ben moi je t'emmerde, toi, connard.
18: Et puis du cul.
12: Oh là, les filles.
8: Bravo, Manu.
2: Ouais, bravo, Manu.
16: Merci.
2: C'était une nana, hein. J'ai déjà reconnu une nana.
8: Ouais.
16: Merci
18: Manu.
8: Alors Kiwi.
12: Ouais, bah écoute, j'ai été très honoré de participer donc à ton débat, GG, ça s'est pas trop mal passé. Et je voulais encore te remercier pour ces 10 minutes de bonheur intense avec une belle brochette de gogol.
8: Non, bah, de toute manière, c'est toutes les semaines qu'on a des gogoles grâce au standard.
17: Ah, il y a des plus ou moins gogoles quand même.
8: Non, mais de toute manière, grâce au standard, on a des gogoles. Il y en a un qui garde son casque constamment. Je me mettrai un casque chez moi et je dormirai avec.
18: Non, ok, d'accord, je l'enlève.
17: Remets-le.
2: Larsen, Manu.
0: Gérard, moi j'ai plein de conclusions sur l'IRC.
17: Ouais, alors déjà.
0: Conclusion d'Arnett qui dit le jour où Gérard sera sympa, on aura tout vu, car pour l'instant c'est trop le roi des. Et aussi des ouais. Mecs pas sympas. Gérard, ce soir tu as été vraiment pas gentil.
8: Alors Arnett, si je suis le roi des cons, bah toi.
0: Ah, il l'a pas
8: aussi.
0: Dit, hein, il a dit.
8: Non,
0: le roi
8: mais de manière.
0: Il l'a pas écrit, il a mis des étoiles.
8: Ouais, mais c'est ce qu'il a voulu dire. Donc Arnett, dans ce cas-là, toi aussi t'es le roi des cons. Et toute la bande avec.
2: À Basile.
0: Il y a aussi une conclusion de Davy One qui dit qu'il n'y avait personne sur IRC ce soir et que les internautes sont sûrement partis au Club Med. Et il y a une conclusion de Turpentine qui dit que ton débat, il avait ni queue ni tête comme toi.
8: De toute manière, Turpentine, comment ça s'appelle ?
0: Turpentine.
8: Alors Turpentine, de toute manière, je commence à en avoir ras-le-bol de toi toutes les semaines. Alors donc, t'arrêtes de me balancer tes saloperies, ok ?
17: C'est vrai que t'as une queue dans la tête quand même.
8: Et moi, je t'emmerde. Moi je t'emmerde, connard.
17: Non, mais c'est vrai que t'as une queue dans la tête.
8: Alors serviette de plage.
19: Ouais. D'abord, moi je trouve ça regrettable que Tony, Arnett, Goldo, tout ça n'ait pas pu participer.
17: Ouais, c'est
19: regrettable. Parce que c'est aussi leur débat et c'est sympa quand ils sont là.
8: Non, mais pour l'instant, serviette de plage.
19: Oui.
8: C'est pas eux qui commandent, c'est moi, parce que c'est moi qui fais mes débats, d'accord.
19: Ouais, non,
8: donc si je les veux pas, c'est mes problèmes, d'accord. Parce que j'aime pas qu'on me traite de dire de retourner à la desk comme Tony l'a fait.
19: Et comme
8: non, mais attendez.
19: L'histoire.
8: Non, mais même. Et là, tout à l'heure, il y en a une ou un qui a été dire que ma mère c'était une pute. Oh, alors ça, non.
19: C'est Cartman.
8: Oh. Non, mais moi je veux pas le savoir.
17: Je ne veux pas
8: le savoir. Donc,
2: okay, d'accord.
8: Maintenant,
2: d'accord.
8: Terminé. Donc, serviette de place, je t'ai répondu. Donc c'est moi qui commande. Donc Tony et Arnett ne passeront plus dans mes débats.
19: Ouais, enfin c'est regrettable. Sinon, si ma conclusion, ce soir c'était pas Club Med, c'était plutôt Club Merde. Parce que c'était tes questions, c'était vraiment à chier, quoi.
8: Ouais, dans ces cas-là, tu restes chez toi et t'écoutes, ok, okay. En demande entendeur. Salut.
19: Je te kiffe.
8: Jerry, moi je te kiffe pas, ok ?
19: Mais je te kiffe.
8: Pas moi. Jerry.
17: Ouais. Moi je trouve que le Club Med, c'est bien, surtout si on a envie de s'éclater la queue pendant 15 jours. Parce que y a que ça à faire là-bas. Et puis c'est cher, mais bon, niveau cul, ça vaut le coup, quoi.
8: Non, mais de toute manière, c'est vrai que au Club Med, quand tu y vas, c'est vrai que tu t'éclates un maximum parce que tu bois pas mal de nanas bien branchées.
17: Dans tous les sens du terme, tout à fait, tu t'éclates.
8: Tu les vois bien branchées, question soutif et petite culotte.
17: Voilà,
8: là,
17: sur la plage.
8: Ouais, mais là, t'en prends plein ton grade. Bon, tu me diras, c'est cher dans un sens oui et non, parce que en fin de compte, c'est un truc qui faut se dire, c'est cher dans un sens. Oui, pourquoi ? Parce que bon, en fin de compte, ça dépend ce que tu veux faire là-bas.
17: Ouais.
8: Si tu vas.
17: Si tu vas te reculer pour 100 balles, c'est bon, quoi.
8: Non, mais si tu vas, Jerry.
17: Ouais ?
8: Bon, Jerry, c'est à toi que
17: vas-y,
8: je réponds.
17: Je t'écoute, vas-y, réagis.
8: Donc si tu vas pour, par exemple. Pour faire une cure ou autre, bon, je pense que pour 15 000 balles, ça dépend de ta destination. Mais c'est vrai que après, ça devient cher. C'est vrai parce que déjà, t'as le billet d'avion. Après, t'as la chambre d'hôtel. On ne sait pas si c'est compris dans tout ça.
17: Ouais, mais tu peux baiser dans l'avion, dans l'hôtel, tu peux baiser partout. Ça va, ça revient.
8: Ouais, non, mais même, je suis pas trop d'accord là avec ce que tu dis.
0: Gérard, sur IRC, en conclusion, Tony, il te demande s'il peut passer la semaine prochaine parce qu'il te kiffe.
8: Non.
17: Ah, moi aussi je te kiffe.
20: Ah, moi aussi, c'est clair.
17: Ah, mais toi.
2: Ça fait du bien.
17: On te kiffe tous, Gérard.
20: Ouais, on t'aime, Gérard.
8: Alors, du coup, vous allez écouter Snap avec le rythme de la danse et on se retrouve la semaine prochaine. Donc, le débat de la semaine prochaine, ça sera les tarifs pour les jeunes. Et là, vous venez entre deux pour la conclusion, vous venez d'entendre Pildar. Qui s'amusait à mettre sous le soleil. Et on se retrouve la semaine prochaine.
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3: 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Dans moins d'un quart d'heure, ça va être les débats de Gérard sur la sécurité, l'insécurité. Mais on parlera de sexe également avec Pélagie d'ici quelques instants. Et comme promis, en exclusivité, les enfants. Mais oui, Jean-Pierre Sauzère est sur Fun Radio.

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0: Je sais que ça fait plaisir à Jean-Pierre que de nous écouter. À Jean-Pierre Sauzère en total exclu. Tous les deux, on est les mêmes. Et quand on parle de Jean-Pierre Sauzère, attention, il se rapproche. Arrête, tu tapes pas dans le rythme. Arrête, Laurent. C'est une catastrophe.
2: C'est vrai que t'as un
0: problème,
2: hein.
0: J'ai l'oreille, j'ai du mal à me concentrer, j'entends.
3: Mais non, mais attends.
2: Non, je te jure, t'es pas dans le rythme.
0: Non, mais t'es pas dans le rythme, laisse tomber.
3: Attends, à qui tu voulais que je sois dans le rythme? J'étais le seul à applaudir.
0: Non, mais t'applaudissais pas, t'étais là. Non, c'est pas.
3: Ouais,
0: bah. Tu chanteras sous ta douche.
3: Du Sauzère.
0: Voilà. Bon, Gérard, ce soir, débat sur la sécurité. La sécurité, là. Plus loin, sécurité. Et l'insécurité. Tu as voulu mélanger les deux pour être un peu plus sérieux. Pourquoi?
4: Ben pourquoi? Parce que c'est d'actualité en ce moment, donc on pouvait pas
0: éviter
4: faire qu'un débat sur ça. Donc j'ai décidé, avec ton accord, de mélanger les deux.
0: D'accord. Donc ça va être un mélange comme on peut dire explosif. Mmh. C'est vrai qu'il y a de plus en plus de problèmes aujourd'hui dans les jeunes.
4: Ouais, mais ça, on va en parler au fur et à mesure. Donc on va pas commencer à se prendre la tête déjà à moins d'une minute du début.
0: Voilà.
4: Donc voilà.
0: Ok.
4: Donc n'ayez crainte si je suis un peu enroué, c'est qu'avec le temps qu'il fait à l'heure actuelle,
0: il fait super beau.
4: Froid.
0: Bien sûr. Il fait grave beau en ce moment.
4: Ouais, bien sûr. T'as raison
0: qu'il fait beau.
3: Non mais c'est mieux comme ça, tu vas pas gueuler quoi.
4: Ouais, bah ça m'empêchera pas de gueuler.
0: Ce soir un débat sur la sécurité. La sécurité, Gérard, on lance dès maintenant le débat. 0-825-08-5000 et pour les Belges 0-0-33-825-08-5000. Ce soir, Laurent au standard avec Thomas, Manu à l'area et ça va être Valérie sur internet.
5: Et moi alors.
0: Et Olivier.
5: Ah non, toi. Ouais.
0: Bah pourquoi pas. Bah non, pourquoi pas au début.
5: Non.
0: Ah bon, d'accord,
5: non,
0: ok.
5: Parce que j'ai décidé.
2: C'est dommage, il s'était entraîné.
0: Allez, parle, vas-y.
4: J'ai décidé que cette semaine, malgré le petit problème que j'ai eu la semaine dernière.
0: Ouais, mais ça, on met ça de côté. C'est
4: donc pas. Voilà, donc cette semaine, j'ai décidé que.
2: Non, je vais le faire ici.
4: On va essayer de faire un bon débat.
2: Ok, Gérard.
4: Et bon. Par contre.
2: Attends, on parle, Gigi.
4: Ouais, bah c'est Olivier, j'en ai rien à foutre.
2: C'est bon, je suis là, de toute façon, on attend des amis.
4: Ouais, bah c'est ça, t'as raison, t'attends qui tu veux. Et par contre, pour le débat du 10, je vais modifier ce qu'on avait prévu. On fait un débat sur la prostitution.
0: Ouais, bah attends, on a le temps.
4: Non, mais c'est dans 15 jours.
0: On en parle beaucoup. On est déjà au débat du 10 octobre, alors qu'on n'a même pas encore fait celui-ci. Ce soir, c'est chaud les enfants, c'est quartier libre, c'est la radio libre. Ça prend toute sa valeur. Toutes ces lettres de noblesse, ça va faire très très mal. C'est l'émission, à mon avis, la plus trash et l'émission la plus trash de la bande FM. Ça fait plus de 5 ans que ça dure. Les débats de Gérard ce soir, la sécurité et l'insécurité. 0-825-08-5000. Je vous encourage à appeler et à réagir. Gérard a vu beaucoup de choses à dire là-dessus. Il connaît bien ce dossier. Il y a travaillé dur ce soir. 0-825-08-5000. On écoute un son et on se retrouve juste après avec les débats de Gérard sur Fun Radio jusqu'à au moins 2h du matin.
6: Si vous voulez participer encore au débat, vous avez encore une demi-heure, grosso modo, devant vous pour participer. Donc ce qu'on vient d'écouter, c'est Golden Bang avec Donne-moi du feu, s'il te plaît. Merci. Donc si vous voulez nous joindre, c'est toujours au 0800 08 5000 et 0800 3 08 5000, et toujours le 3615 code Fun Radio rubrique direct. Donc pour l'instant on va discuter un petit peu. Donc voilà. Donc c'est le premier débat, je crois que j'étais un peu dur, ça je m'en excuse auprès des auditeurs, parce que la personne qui était là, ça...
7: Bon. Il avait des mauvaises vibrations.
6: Voilà. Et puis j'ai eu certains auditeurs qui n'ont pas pu... répondre aux questions comme je voulais. Donc moi je vais, comme on attend toujours les auditeurs pour le deuxième débat, donc je vais quand même faire ma conclusion sur le premier débat. Donc moi je peux vous dire une chose, que j'ai jamais été consulté un voyant ni une voyante, et de manière l'horoscope et tout ça, je n'y crois pas du tout. Pour moi c'est du baratin total. Donc alors
7: c'est comme tu voulais à tout prix qu'on change d'auditeur. Ben écoute, je suis en train de faire mon boulot, donc je demande une petite minute.
6: Ouais, non, mais
7: donc, tu vas nous raconter quand est-ce que tu as vu des films porno, quels étaient ces films porno.
8: Est-ce que tu en as vu avec Christine?
6: Ça je parlerai pas ni de Christine ni de la loco.
8: Non, d'accord.
6: Donc ça, il est hors de question.
8: D'accord.
6: Par contre, Gaël, tu précises bien aux auditeurs.
9: Et auditrices.
6: Et aux auditrices qui parlent pas ni de la loco, ni de Christine et des autres personnes que j'ai connues.
8: Alors, ils peuvent parler de quoi?
6: Ben, ils parlent des questions que j'ai posées, c'est tout.
8: Et ça va être quoi? Ça va être quoi la première question?
6: Donc, ça va être bien sûr pour ou contre la pornographie.
8: Ah, d'accord.
6: Donc après bon bah la deuxième bon ben bah, et ainsi de suite j'espère que on ira jusqu'à 10.
8: T'arrêtes avec ta caméra là.
6: Non, okay.
8: Gérard,
6: s'il te plaît.
8: Gérard, t'es à la radio, je
6: t'en prie. Cyril, s'il te plaît, je t'ai dit non tout à l'heure, hein.
8: Parce que...
6: Donc sinon qu'est-ce que je peux vous raconter d'autre? Ce que j'ai fait de ma journée, j'étais chercher du boulot.
8: Ah d'accord, t'as trouvé?
6: Non. Donc malheureusement, puis
8: T'as été chercher où?
6: Dans Paris.
8: Mais où?
6: Dans des boîtes d'intérim. D'accord. Mais bon ben, il y a quelqu'un qui m'a téléphoné à la cabine et puis qui m'a donné rendez-vous cet après-midi que j'ai été voir et que je trouve très gentille. D'accord. Je ne citerai pas son nom.
7: Dis-moi, Gérard, est-ce que tu es une actrice pornographique que tu préfères parmi tant d'autres?
6: Pornographique actrice. La question est vachement dure. Faut que j'y réponde, ouais. Vraiment.
7: Bah oui, si je te pose la question, je.
8: Non, Gérard, une question, c'est pas fait pour y répondre. Arrête avec ta caméra.
6: Cyril, s'il te plaît. Merci. Il y en a deux que je préfère, Cashew et Pamela Anderson.
8: D'accord. Pamela Anderson, donc quand même, tu l'as vu dans quel film là?
6: Dans Alerte à Malibu ou autre.
8: Mais ça, c'est grave que aussi ça. C'est
6: ouais, mais ça, bon.
8: Bon. Ah, ça,
6: enfin bref.
8: Ouais.
6: En parlant bref, passons.
8: Non mais attends quand même. Pamela Anderson, tu l'as vu vraiment?
6: Non. Non, parce que j'achète pas de magazines comme ça, j'en ai pas
8: ça. Moi. Ces magazines-là, Alerte à Malibu, tous ces trucs-là, Dallas, tous ces trucs.
6: Attends, je m'appelle Française pour regarder Dallas quand même. Je sais que mardi, elle va me casser, mais je préfère prévenir tout de suite que Françoise, je te dis ça gentiment, ouais. Je ne regarde pas Dallas.
8: Voilà. Donc, par contre, le magazine Alerte à Malibu, tu le lis, quoi, ce
6: truc-là. Non, même pas, je regarde le feuilleton quand il passe et c'est tout.
8: Bon, donc c'est un feuilleton cul que tu préfères et quoi d'autre?
6: Non, c'est pas un feuilleton cul, c'est un feuilleton régulier comme tout le monde. Hein, c'est des...
8: D'accord, ok.
6: Des feuilletons normales et puis c'est tout. Donc on va commencer le premier débat, on va accueillir Marco. Marco, bonsoir.
9: Salut.
6: Merci de baisser la radio s'il vous plaît quand je commence à parler.
8: Tu vas te faire casser toi, hein.
6: Marco, bonsoir.
7: Oui, bonsoir Marco.
10: Bonsoir Marco.
6: Antonio.
11: Bonsoir ma couille, bonsoir tout le monde.
7: Bonsoir Antonio.
6: Et Antonio.
11: Oui.
6: Antonio, tu commences à être poli s'il te plaît, tu dis pas ma couille.
11: Il y a pas de problème. Est-ce que tu pourrais me présenter la psychopathe là qui est à côté de toi?
6: Non, elle est plus là.
10: Elle est plus là.
6: Si tu veux son numéro de téléphone, tu demanderas à Gaël.
11: Non, ça va. Je suis vite cinglé aujourd'hui.
12: Gérard, c'est vrai qu'à propos de couilles, tu voulais te faire siliconer les couilles pour pouvoir participer à des films porno.
6: Non, mais attends, toi, pour l'instant, je sais pas sonner Luigi, d'accord? Et je t'ai pas demandé de.
11: C'est pas Luigi, c'est Marco. T'es Marco, complètement parano.
12: Qu'est-ce que tu dis quand toi?
6: Non, mais attends. Si vous êtes deux derrière, dans ces cas-là, vous avez.
11: Je suis pas derrière lui.
6: Non, mais d'accord. Arnette et Luigi, je vous ai reconnu.
11: Mais c'est pas Arnette, c'est Tony. Merde.
6: Oui, d'accord, ok, c'est bon. Je t'ai reconnu, alors si tu déconnes...
11: Mais non, tu m'as pas reconnu.
6: Non, mais si tu déconnes, tu vas pas faire long feu, je te le dis tout de suite. Sonia, bonsoir.
13: Bonsoir, Sonia.
6: Attendez, 5 minutes.
7: Mais oui, Gérard, souviens-toi, puisque Sonia, tu avais dit qu'on allait faire une exception. On l'a regardé.
6: Ouais. D'accord, ok.
7: Donc, rebonsoir Sonia.
13: Bonsoir Sonia.
6: Isabelle.
7: Bonsoir Isabelle.
10: Bonsoir Isabelle.
6: Attends, elle sort d'où celle-là, cette Isabelle?
7: Bah, c'est une fille que j'ai pour le standard.
6: Elle vient de... Julia.
13: Bonsoir Julia.
6: Bonsoir mon amour.
11: Bonsoir Gérard.
6: Ta gueule, t'as fait pas sonner. Putain, mais ils sont cons les mecs.
11: Bonsoir Gérard, mon amour.
6: Ta gueule, toi, je t'ai pas sonné, pas de chambre.
11: Ma biche.
13: Quand je t'appellerai pas de chambre, tu sortiras dessous.
8: Quoi. Dessous de lui.
6: 4, 5. Et la sixième, si elle s'est pas reconnue, bonsoir mon amour.
11: Bonsoir Gérard.
13: Bonsoir
9: Spider-Man. Bonsoir, mon amour. Excuse-moi, je suis désolée.
12: Eh, Gérard.
6: Non, mais. Attends, pour
12: Gérard,
6: l'instant.
12: Est-ce que c'est vrai que. Gérard, je voulais te dire, c'est quoi? C'est qu'à chaque fois que mon chien t'écoute, il a la gaule.
6: Non, mais attends, ton chien, tu lui fais une pipe, et ça ira tout seul, il aura plus la gaule.
7: Non, s'il te plaît, Gérard, on parle des sujets pornographiques, pas de plus de zoophilie, s'il te plaît.
6: Oui, mais.
12: Gérard, j'ai une question.
6: Pour l'instant.
12: Gérard, j'ai une question à te poser, c'est Antonio. Il paraît que t'as été routier. Donc moi, je voudrais de
2: t'écouter. Ah, Gérard, attends.
7: Non, Gérard, s'il te plaît, tu reviens.
2: Mais non, mais c'est pas de ta faute, on a un problème parce que Gérard a une caméra.
6: Allez Gérard, allez.
7: Bon, je vous raconte brièvement ce qui se passe. Et pour faire, c'est que Gérard donc n'arrive pas à assumer sa popularité et donc il est harcelé par un caméraman et il le supporte très mal.
6: Non, il arrête avec la caméra maintenant.
9: Mais arrête avec la caméra, Gérard. C'est bien qu'il y ait la caméra.
8: On va expliquer, c'est que bon, le débat de Gérard est retransmis sur Fun TV.
6: T'arrêtes.
8: Non, attends, je vais expliquer. Donc pour ceux qui ont la radio, que c'est en direct sur Fun TV en ce moment, et donc on a un caméraman qui a des problèmes, c'est qu'il veut essayer de trop bien faire, et malheureusement, il s'approche trop près de Gérard, et c'est vrai que la caméra vient toucher son visage. C'est vrai que Gérard balance la caméra à 30 000 francs, et ça énerve Gérard qui a du mal à se concentrer, quoi. Voilà.
6: Non mais il vire.
8: Donc.
6: Tenez-moi.
8: Quoi?
12: Répondre aux questions.
8: Bon, on va voir ça.
6: Il reste pas là.
8: Bon.
6: Non, tu te retires avec ta caméra, s'il te plaît.
9: Mais Gérard, mon amour.
6: Tu te retires complètement.
8: Non, mais ça va, il se recule, il reste là.
9: Mais Gérard, ça me permet de te voir. T'es fait de rose, là.
8: C'est vrai qu'il y a beaucoup de gens qui achètent tes PS pour voir tes débats, et donc beaucoup de filles qui aimeraient voir ton visage, donc c'est un peu dommage. Fais au moins une grimace, bon. Juste une fois, là.
6: Voilà, t'es content? Alors,
8: voilà, maintenant.
6: Alors, feuille de rose,
8: on recommence ce débat.
6: Mon amour pour la troisième fois qu'on s'en soit, Gérard.
9: Oui, mais Gérard, je t'écoute.
6: Oh putain. Non, mais il y a vraiment deux connards sur.
8: Et bonsoir à Sonia, hein.
6: Bonsoir. Ouais, ça y est, on y a dit. J'y ai dit déjà bonsoir.
12: C'est vrai, Gérard, que Olivier Chabaudeau, c'est ton fils illégitime?
6: Alors, je ne répondrai pas à ta question. Déjà, je voudrais que Feuille de Rose me dise bonsoir.
9: Mais je t'ai dit bonsoir, bonsoir, mon amour.
6: D'accord, ok.
12: Gérard, c'est Marco. Et c'est vrai que tu as tourné un film porno avec Christine qui s'appelle Jurassic Sex.
6: Alors, Marco
12: Gérard, c'est Antonio. Est-ce que c'est vrai que la production, ils vont vous recruter, là, toi et la psychopathe, pour faire
6: Marco
12: un remake de X-Files?
6: Mais Antonio, tu la fermes, s'il te plaît.
12: Oui.
6: Marco.
12: Oui.
6: Marco.
12: Oui.
6: Tu sais ce que tu vas faire?
12: Oui.
9: Tu vas retourner au standard.
6: Tu retournes au standard tout de suite.
9: Ah, je suis médium.
7: Au revoir, Marco.
6: Salut,
9: Marco.
6: Voilà. Bon, alors, on va commencer la...
12: Elle est partie, Mademoiselle Soleil.
6: Bon, Antonio, si tu continues, tu vas faire pareil. Alors, tu choisis, tu me laisses poser la question, d'accord?
12: Non, c'est pas Antonio, c'est Marco, là.
6: Non, bah, Marco, je te dis, tu dégages.
12: Non, c'est Caramel, en fait.
6: Non, bah, tu dégages, alors.
7: Nous accueillons Marc, qui est là pour remplacer Marco. Bonsoir, Marco.
9: Bonsoir, Marc.
7: Mais non, Marc, parce que moi, je suis toujours avec Marco.
12: Ça va, Gérard? Hey, Gérard, salut.
6: Bon, je pose la première question et je dirais que par qui je commence à poser les questions, qui vont répondre. Comme ça ira plus vite. Alors, êtes-vous pour ou contre la pornographie, Isabelle?
14: Contre.
6: C'est-à-dire pourquoi t'es contre?
14: Parce que bon, je trouve pas ça très très intéressant, quoi. Il y en a qui prennent leur pied avec ça, tant mieux pour eux, mais bon, moi je trouve pas ça très très intéressant, quoi.
6: D'accord.
12: Et là, je suis sage et je dis rien.
6: Non, mais pour l'instant, c'est moi qui demande, qui répond aux questions.
12: Ah oui, non, mais je te le faisais remarquer, je suis sage.
6: Sonia?
15: Moi, je suis pour.
6: Pourquoi t'es pour?
15: Bah parce que, par exemple, s'il y a des gosses de 13 ans, 14 ans, qui n'ont jamais niqué, ils peuvent regarder ça, ils voient.
9: Il faut qu'ils découvrent les différentes positions.
6: Non, attends, Sonia.
15: Ouais.
6: Sonia, est-ce que tu regardes souvent des films porno?
15: Moi, personnellement, non.
6: Non?
15: Non, mais.
6: Mais pourquoi que t'es pour, alors?
15: Bah, ça peut servir à d'autres personnes qui n'ont jamais eu une relation.
6: Non mais attends ma chérie.
7: Et toi Gérard, est-ce que tu regardes des films porno?
2: Bah, c'est marqué sur Minitel que Gérard tourne des films de cul à Suresnes.
6: T'aimes quoi là, t'aimes quoi comme position s'il te plaît, sans indiscrétion?
15: Moi je le dis pas, je le montre.
6: Non mais tu peux le dire. De toute manière, le thème de la caisse, je vais vous dire une chose que, apparemment, je pense que ça va bien se passer, donc on va durer un petit peu plus tard, donc je vais vous demander vos positions préférées. Donc tu peux me le dire maintenant.
15: Moi, j'aime bien la cavalier,
11: alors, je vais me
15: coucher. Le cavalier et la sodomie.
6: Attends, le cavalier, c'est quoi ça?
11: C'est Zorro.
6: Non, attends.
11: Que Sergi est fort de la
6: nuit. Marco, et...
2: Il me paraît que ta position préférée, Gérard, c'est de te retrouver écrasé sous un gros tas. C'est vrai?
11: Non, on a dit qu'on parlerait pas de Christine.
2: Pardon.
6: Donc, on va demander à Julia, stop. Vous taisez 5 minutes les lascars derrière, s'il vous plaît. Julia!
15: Oui. Excuse-moi.
6: Alors, est-ce que t'es pour ou contre?
15: Ben, je suis pour parce que ça peut servir à certaines personnes.
6: Mmh. C'est-à-dire?
15: Ça peut être utile à des mecs qui sont seuls et qui n'ont pas forcément la chance d'avoir une nana.
6: Non mais attends, tu crois que...
2: Comme Gérard.
6: Non.
15: Je voulais pas le dire.
11: On a dit qu'on parlerait pas de Christine.
6: Bon, alors toi tu dégages, ça fait la troisième fois que tu me poses cette question-là que je t'ai pas parlé.
11: Non,
6: alors
11: hop, question.
6: Bonne nuit. Allez hop, bonne nuit.
2: Allez,
6: à toi.
2: Cassé.
6: Comme tu dégages.
15: Au revoir.
7: Gérard,
15: au revoir.
7: Quelle est ta position préférée toi?
6: Non mais j'ai pas fini de poser ma question, je poserai...
7: Non, c'est pour émoustiller un peu cette demoiselle qui t'écoute.
2: C'est la branlette.
6: J'attends qu'il y ait une personne qui me dise le pour ou contre et je vous dirai mes positions préférées.
11: Gérard, c'est
15: bon, on peut répondre à ta question, Gérard.
11: C'est marrant, Gérard.
2: T'es dans le cul, non?
11: Gérard, c'est marrant.
15: Gérard.
6: Alors, pour... stop!
15: Attends, on a pas Gérard, accouche.
6: Il reste une nana que j'ai pas posé la question. Mon amour, l'amour de ma vie, là.
15: Oui.
6: Et alors, et toi?
15: Moi, c'est ouais. Chérise. Alors, moi, ça va, m'amour. J'ai deux positions préférées.
6: Mm-hmm.
15: C'est le pissenlit et le balcon.
6: Mm-hmm. Non, mais attends, est-ce que t'es pour ou contre tes films porno...
15: Bah oui, mais bon.
6: Pour ou contre ta pornographie? C'est ça, la question.
15: On va dire que je suis pour.
6: Alors, explique-moi pourquoi.
15: Bah, écoute, à ton avis...
6: Parce que t'aimes bien regarder des films porno.
15: Oui, enfin, d'accord, mais bon.
6: Ouais, mais t'es pour du quel côté?
11: Du côté droit.
6: Non.
15: Exactement.
6: Bon, alors moi je voulais que je vous réponde si je suis pour ou contre.
15: Bah oui.
11: Attends, c'est Marc, je peux dire un truc ou pas?
6: Ouais, vas-y Marc.
11: Ouais, alors Gérard, c'est Marc. Alors, il paraît que t'es contre les films porno parce que pour toi c'était suffisant de te branler sur les catalogues de la Redoute de Christine sur les pages sexy.
6: Alors Marc, tu dégages. Ce coup-là, là Marc, j'en veux plus. Là, c'est terminé.
11: Bonsoir.
2: Salut Marc.
6: Marc, terminé.
11: Bonsoir.
7: Au revoir Marc.
15: Et la page 327 en particulier. Hein.
11: Pourrait-on m'annoncer...
6: Tu sais qui vient de dire ça?
15: C'est Christine. Au revoir Christine.
11: Puis-je être annoncé, s'il vous plaît?
6: Antoine.
11: Oui, bonsoir.
6: Alors, est-ce que t'es pour ou contre?
11: Je suis plutôt pour.
6: Alors pourquoi?
11: D'ailleurs, j'ai loué une cassette vidéo où des médiums me faisaient l'amour en lévitation. Et certains médiums avaient une différence d'âge et d'autres des pratiques bisexuelles. Voilà.
6: Voilà.
2: Gérard, il y a Eric qui dit sur Minitel que ta position préférée, c'est à genoux, la tête dans les toilettes de la loco, c'est vrai?
6: Non, mais ça, je crois que j'ai bien précisé au départ que je voulais pas entendre parler ni loco, ni Christine et autres. Donc, alors moi, maintenant, comme je sais qu'il y en a beaucoup qui veulent savoir si je suis pour ou contre, il reste Sonia, Isabelle, Julia et Feuille de Rose. C'est bien ça, on en a?
15: Oui.
6: Donc moi, je vais vous dire une chose, je suis contre.
15: Pourquoi?
6: Parce que bon, ben...
15: Ouais.
6: C'est un truc que... déjà, c'est interdit aux jeunes. Et puis même, c'est dégueulasse à regarder. De voir un mec qui fait mal à une nana, pour moi, c'est dégueulasse. Pour moi, c'est... Je sais pas comment vous dire ça.
16: Merci, dis-nous.
6: Parce que faire mal à une nana, c'est...
2: Pourquoi il fait mal à la nana?
6: Non mais on n'a pas à faire mal à une nana, je suis désolé.
15: C'est du vécu?
6: Comment?
15: C'est du vécu?
6: À la télé, à mon avis...
15: Non mais toi Gérard.
6: Ah non mais moi j'ai déjà...
2: T'as jamais fait mal?
6: Non mais ça, de toute manière, je vous dirai...
15: Dis-nous, Gérard.
6: Non mais au fur et à mesure...
15: C'est ça hein?
6: Ben moi je vais vous dire une chose, que j'ai jamais voulu faire mal à quelqu'un. Et
9: mais
6: c'est
9: quand
6: pas...
9: même, ça t'est arrivé.
6: Non, même...
9: Mais tu prends pas de plaisir à faire mal à quelqu'un ?
6: Non, j'aime pas faire mal à quelqu'un. Parce que c'est même plus de l'amour, c'est de la rage.
9: Je suis gentille, moi.
7: Et même pas avec une feuille de rose, tu pourrais faire mal à quelqu'un ?
6: Même, Monia. Bon. Monia, il y a un proverbe qui dit, faut mieux...
8: Il y a Eric qui dit sur Minitel qu'avec 3 cm, tu peux pas faire mal à une nana.
6: Ça, il a quel âge, Lascar ?
8: Il a, je sais pas, c'est pas marqué, 24 ans.
6: Ouais, 24 ans, bah dis donc, si, j'espère pour lui que il a essayé de se faire une nana qui était vierge. Hein.
7: Gérard,
6: oui,
7: nous accueillons donc un nouvel auditeur qui s'appelle Malabar. Bonsoir,
9: Malabar.
6: Bonsoir,
17: Gérard.
6: Salut.
8: Bonsoir, Malabar.
6: Si c'est important, c'est pas la peine.
17: Non, j'ai un petit problème, c'est bon.
6: Alors, merci pour la musique.
17: Ah,
6: voilà. Donc, on attaque sur la deuxième question. Et on va demander à Malabar de répondre, à Antoine, et puis après, je continuerai petit à petit. Combien regardez-vous de films porno par semaine, alors, Malabar ?
17: Je t'écoute.
6: Non, mais tu viens d'entendre la question ? Bon, alors Malabar, dehors, tu dors. Allez, hop.
7: Mais non, il dort pas.
6: Mais non, mais...
7: Gérard,
2: il t'a pas entendu, Gérard.
7: Gérard.
17: J'avais un problème de téléphone.
6: Voilà, ouais, bah alors, répète. Tu te réveilles.
7: Tu peux répéter la question sans être agressif.
17: Tu peux répéter la question ?
6: Alors, combien de films porno regardez-vous par semaine ?
17: Ah, mais tu bafouilles.
8: Non, Gérard, il a pas compris la question.
6: Non, là, tu fouilles pas dans ma mallette.
8: Il y a le caméraman qui fout dans la mallette de Gérard, donc...
17: Allô, Gérard, j'ai répondu.
7: C'est un pas parasite, hein.
17: Sa mallette, elle est remplie.
6: Je suis désolé,
8: Gérard.
6: On fouille pas,
8: Gérard,
6: mes affaires.
8: Malabar a répondu.
6: Malabar.
17: C'est Malabar, j'ai répondu.
6: Bon, t'arrêtes avec la caméra, s'il te plaît.
17: Mais j'ai pas de caméra.
6: Non, c'est pas à toi que je m'adresse, c'est à Philippe, à Cyril.
17: Voilà.
6: Bon, tu arrêtes, s'il te plaît. Tu arrêtes.
9: Mais Gérard, ça me permet.
7: Gérard, est-ce qu'on pourrait se concentrer un peu sur le débat, s'il te plaît ?
6: Oui, mais moi, je voudrais qu'il arrête un petit peu.
8: Mais arrêtez, ça y est.
17: Pose ta question.
6: Alors, Malabar.
17: Pose ta question.
6: Non, ça y est, tu viens de l'entendre.
17: Alors, je t'ai répondu.
6: Bon, ok.
17: Eh ben, c'est quoi ? Qu'est-ce que j'ai répondu ?
6: Mais j'en sais rien et
17: voilà,
6: c'est pas grave.
17: Alors, tu dégages.
6: Mais bon, attends, non, c'est toi qui vas dégager tout à l'heure si tu continues. Antoine.
17: Alors, Gérard, purée, c'est tard. Gérard.
6: Oh, tu travailles, Antoine, s'il te plaît.
17: Oui. Gérard, c'est Malabar.
6: Malabar, tu la fermes ! Antoine. Antoine !
17: Oui ?
6: Tu réponds à la question, s'il te plaît ! Oh là là, bon...
17: C'est quoi la question ?
6: Bon, c'est bon, tu travailles.
7: Gérard, s'il te plaît, arrête. Tu te calmes, tout va bien. Et on va faire la question, Gérard.
6: Non mais, Antoine, il a très bien compris la question, je vais pas la répéter
17: fois. Donc, moi, j'ai jamais vu de film porno.
6: C'est qui parle, là ?
17: C'est Antoine.
6: Bon, alors...

0: Mmh. Mais là, j'en garde plus.
1: D'accord.
2: Mais c'est quoi ta position préférée?
3: Écoute, feuille de rose, s'il te plaît.
1: Alors, Isabelle.
0: Feuille de rose.
1: Alors, Isabelle. Alors, oui, Gérard. Feuille de rose, je te parlerai.
2: Gérard, Antoine, je voudrais dire un.
1: Bon, oh, Isabelle, s'il te plaît.
0: Quoi?
1: Tu réponds à la question?
2: Gérard, pour ton record.
1: Antoine et Malabar, vous vous la fermez.
2: Dans le Guinness Book.
0: C'est pas, Gérard.
2: Lionel dans le cul. Là, on a
0: bon, envie, Gérard, envie de dire. Là.
1: Bon.
2: Bravo, l'artiste.
1: Antoine, Isabelle.
0: Oui.
1: Tu réponds à la question, s'il te plaît.
0: Alors, moi, je regarde pas, sauf avec toi, ça pourrait être possible.
2: Oh, cochon.
0: Il y a une question, hein. Excuse-moi, mais il en est hors de question.
2: Eh ben bon,
1: attendez. Quoi? Attends, Isabelle.
0: Oui.
2: Gérard, c'est Antoine, j'aimerais savoir.
1: Non, mais Antoine, pour l'instant, tu te tais, s'il te plaît, c'est pas toi qui.
2: Gérard, c'est Malabaran, ton poussu pendant un
1: film. Alors, mes parents, tu sais ce qu'ils disent, ils t'emmerdent. Ok, Antoine, tu dégages, tu vas au standard.
4: Allez, hop,
1: dégage, Antoine, bonne nuit.
4: Allez, bonne nuit, Antoine.
2: Allez, bonne nuit, Antoine.
1: Voilà. Julia.
2: Bonne nuit, Gérard.
1: Julia.
5: Oui, oui, oui. Alors. Moi, j'ai vu un seul film porno dans ma vie. Mmh. Ça m'a suffi. J'ai trouvé ça spécial.
1: Mmh.
5: Et donc, j'en regarde jamais.
1: D'accord.
5: Mais avec toi, je veux bien essayer aussi.
1: Ok, on verra ça plus
5: avec
1: tard.
5: Toi, en fait. Donc,
2: quel gros cochon, ce Gérard.
1: Alors, feuille de rose.
2: Quel cochon.
1: Ouais, ta gueule, toi, derrière, Malabar.
2: Ça va, ma chérie, ça va?
0: Ça va et toi?
2: C'est Malabar.
1: Malabar, tu la fermes, s'il te plaît, c'est pas toi que je m'adresse.
2: On peut se voir ou pas, feuille de rose?
1: Malabar, quand je t'appellerai. Malabar, quand je t'appellerai Potchamp, tu sortiras de sous le lit.
2: Mais pour l'instant, je m'appelle Malabar, je m'appelle pas Potchamp.
1: Eh ben alors, pour l'instant, tu t'appelleras Potchamp.
2: Ça va, ma chérie?
0: Ça va et toi?
2: Ouais, c'est Malabar.
0: Ouais, t'as un beau tarambar.
1: Alors, Malabar, tu me le vires aussi.
3: Je le vire aussi.
0: Oh non, Malabar.
5: Mais où sont les mecs, là?
2: Gérard. C'est Malabar, là.
1: Gérard. Malabar dehors.
4: Gérard, sur Minitel, il y a. Il y a, comment il s'appelle, Guilin qui demande si tu trouves normal qu'on fasse des films porno d'hétérosexuels.
1: Ça, j'ai pas étudié les débats et peut-être que...
2: Oui.
0: Est-ce que tu as un beau tarambar?
2: Oh, j'en ai un.
1: Qui c'est qui parle là comme ça? Bon, feuille de rose, s'il te plaît, mon amour.
2: Oui, c'est moi. Ça va, ma chérie?
1: Ta gueule, Malabar!
5: Oui, mon amour, je t'écoute.
1: Bon, tu réponds à ma question, s'il te plaît, ma chérie.
0: Malabar.
5: Ouais, oui. Non, je regarde pas de films porno.
1: Oh, vous voulez la fermer derrière quand je pose. Vous voulez la fermer quand je demande une réponse à quelqu'un?
2: On peut parler quand même.
1: Non, vous n'avez pas le droit de parler sur les réponses.
0: Malabar?
2: Oui.
0: T'habites sur Paris?
2: Oui.
1: Bon, Julia. Julia Malabar, vous dégagez.
2: Bonne nuit à tous.
5: Bonne nuit, Julia. Bonne nuit, Malabar.
4: Gérard.
2: Bisous, les filles. À bientôt.
4: Gérard.
2: Bisous, Sonia.
4: Sur Minitel, il y a quelqu'un qui demande est-ce que c'est vrai qu'on se surnomme dans le milieu du porno l'anus luisant?
1: Non. Non, ah, Gérard.
4: Est-ce que tu pourrais expliquer à Eros ce que c'est qu'un 69? Un 69.
1: Un 69, c'est. La question m'a. Déjà, je vais demander à bon. Avant de poser. Avant de répondre. Tu peux me laisser mon café, s'il te plaît?
2: Allô?
1: Si ça te dérange pas.
2: Allô?
1: Oui, feuille de rose.
5: Oui.
1: T'as pas répondu à ma question.
5: Si, elle a répondu.
1: Allô? Ah, excuse-moi, feuille de rose. Excuse-moi, mon amour.
5: Ah, bon, je te pardonne.
1: Excuse-moi, mon amour. Donc, alors, il y a une question sur Minitel. Qu'est-ce que c'est un 69? Eh ben, Non, vous me laissez répondre.
4: Oui, laissez Gérard répondre. Vas-y.
3: Laissez Gérard répondre. Gérard. Bon,
1: le 69, c'est où la nana vient sur le mec, ou le mec va sur la nana. Et vice versa.
3: C'est une façon de voir le 69.
4: D'accord,
3: effectivement.
4: Donc c'est.
1: C'est la nana qui suce le mec.
4: Ouais.
1: Et qui présente sa foufoune devant la bouche du mec.
5: Le mec présente sa foufoune.
1: La nana présente sa foufoune, je sais pas qui c'est qui répond comme nana derrière, mais si elle est bouchée, c'est
4: non,
1: pas
4: mais Gérard, ce qu'il veut peut-être dire, c'est son anus, c'est ça. C'est le mec qui présente son anus.
1: Voilà.
4: Le mec présente son anus.
1: Et de l'autre côté, bon, ben, c'est le mec qui va sur la foufoune à la femme, et que la femme...
4: La foufoune, non, la bite à la femme.
5: Pourquoi t'es gêné quand tu parles de ça?
1: Parce que j'aime pas trop en parler.
4: Ah oui, il est pas gêné, il transpire.
1: Ouais, en plus il m'énerve avec sa caméra, puis il fait une chaleur là-dedans dans les studios, c'est pas possible.
4: Non, non, il fait super froid.
1: Ah non, peut-être pour vous, mais pas pour moi. Donc, je vais poser la troisième question.
3: Alors, Gérard, excuse-moi, tu oublies d'accueillir Laurent G.
1: Ah ouais, Laurent, s'il te plaît, Cyril.
2: J'aimerais rester dans l'anonymat. Je suis un DJ très réputé. Je mets de la

0: musique électronique le vendredi soir sur Fun Radio. Bonsoir Gérard. Et j'aimerais réagir sur le débat pornographie.
1: Non mais attends, déjà tu vas pas t'amuser à te masturber parce que sinon tu vas dégager. Tu vas dégager.
0: Naturel.
2: Donc. C'est peut-être asthmatique, t'en sais rien.
1: Donc, préférez fille.
3: Oui.
1: Bon, je peux poser la question avant qu'on passe.
2: Vas-y, Gérard.
1: Qu'on passe le disque.
0: Techno Import, Fairway Records.
1: Je sens que tu as.
0: C'est moi.
1: Et toi, qui c'est qui est parti?
3: Et là, tu as. Alors, attends, tu as.
0: Crispy Bacon.
3: Est là.
1: Ouais.
3: Hein, l'oranger est là.
4: Tu ouais. Gérard, est-ce que c'est vrai que t'arrives à t'auto-sucer?
3: Non,
4: sans avons... vite.
0: Oui. Quelque chose de coincé là.
1: Ouais, enfin.
5: Salut Gérard, c'est Louis.
1: Ouais, salut.
5: Et Gérard, c'est vrai que pour toi, le meilleur film porno, c'est Microcosmos.
1: Confirme
5: les insectes, ça l'excite.
1: D'accord. Louis, si tu. Je te préviens, je te donne. Je te donne encore une chance, la prochaine fois, tu dégages. Alors, je vous préviens, vous réfléchissez. Vous réfléchissez à la quatrième.
0: On peut avoir un peu de techno.
1: Non.
0: C'est pas
1: vous
0: possible.
1: Allez. Non, Laurent, tout à l'heure, tu as dégagé, hein, si tu continues.
0: L'oranger.
2: Bon, l'oranger.
1: Laurent, je sens que tu vas pas finir loin.
2: Hein. L'oranger.
0: Pourtant, alors, je suis quelqu'un de réputé dans le métier.
1: Bon, allez hop. Bon. L'oranger, je sais qui c'est.
3: Je pense, Gérard, il faudrait quand même que tu puisses continuer ton débat. Parce que j'avoue que je suis...
0: Non,
3: Gérard, je suis un peu perdu quand même. Je voudrais bien savoir où t'en es et où nous en sommes tous, d'ailleurs.
1: Donc, à l'heure actuelle, pour
2: l'instant...
1: Quelle est la question ? Il est 3h05 du matin. On n'est qu'à la troisième
2: c'est
1: question.
2: C'est l'horloge parlante, là.
3: Hein.
0: Je mixe jusqu'à 5h du matin en semaine dans plusieurs boîtes.
1: Bon, allez, hop. L'oranger dehors.
4: Bon, allez, annonce le disque. Annonce le disque, on va reprendre après, Gérard.
1: Et alors, Lassie, le chien attaque avec un pastis, une grenadine, merci.
4: D'accord. On va appuyer sur l'autre micro, il y avait un problème de son. Voilà, c'est bien.
1: Donc, toujours la suite de la libre antenne, et donc vous pouvez toujours nous appeler au 08 08 5000 et au 0800 3 08 5000, 36 code Fun Radio, rubrique directe pour le Minitel, et ce que vous venez d'entendre, c'est Nirvana avec Spescula.
4: Oh pardon.
1: Un spécula de pétard. Merci pour le petit truc.
3: Tu peux leur faire ce que j'ai assez mal compris le titre, s'il te plaît.
1: C'est Pescuna.
3: Spéculum de tétard, c'est ça?
1: Voilà.
3: Tu peux le refaire?
1: Avec spéculé l'homme de pétard. Enfin bref, passons, vous avez
3: tétard.
1: Compris. Voilà. Donc on récupère Louis.
5: Ouais, Gérard.
1: Salut.
5: À propos des positions préférées.
1: Non, mais c'est bon pour l'instant, Louis, s'il te plaît, t'attends, on continue la présentation, d'accord?
5: D'accord, ouais.
1: D'accord, merci. Constantino.
6: Bonsoir, c'est Constantino sur le magnifique voyon extra-lucide, médium, astrologue, tarologue, vendeur de grec le week-end.
1: Oh, tu la fermes pour l'instant.
6: Je te salue, Gérard.
1: Tu la fermes, merci. Sonia, Constantino, tu la fermes s'il te plaît.
6: Constantino, avec un S.
1: Ouais, ben tu la fermes pour l'instant, je continue. Sonia,
2: oui, c'est moi.
1: Toujours là. Isabelle,
2: je t'aime, Gérard.
1: Moi aussi. Oui, Julia,
2: salut.
1: Julia,
2: salut GG.
1: D'accord. Et pour finir, l'amour de ma vie.
2: Oui, mon amour, l'amour de ma vie.
1: Bon.
2: Est-ce qu'il pourrait y avoir un deuxième amour dans ta vie? Non, c'est pas possible, Gérard. Mais si, c'est possible.
1: Oh, s'il vous plaît. Attendez là. Isabelle.
2: Oui.
1: Isabelle, feuille de rose.
2: Oui. Hein,
1: comme c'est vous deux qui voulez que je.
2: Non, c'est Julia.
1: Ah, il y a Julia.
2: Non, c'est moi. C'est Julia qui veut.
1: Bon, attends, Julia, t'es d'où, toi?
6: Gérard.
1: Oh, t'as bouche à toi, Médor, derrière.
6: C'est Constantinos avec un S.
1: Ouais, bah Constantino, pour l'instant, c'est pas à toi que je m'adresse, c'est à Julia et à Feuille de Rose.
6: Qu'est-ce que je te sers? Salade d'oignon, tomate.
2: Paris.
6: Salade, oignon, tomate, la totale.
1: Bon, Julia, tu quitteras pas, je te prendrai en antenne avec Feuille
2: ouais,
1: de Rose.
3: Le débat, Gérard.
1: Alors.
6: Je suis réfugié que.
1: Ouais, Constantino, tu la fermes, s'il te plaît.
7: Gérard,
1: merci.
6: Je suis en exil à Paris.
1: Constantino, tu la fermes, s'il te plaît, que je pose ma question.
6: Je n'ai pas où loger.
4: Vas-y, Gérard. Vas-y, pose
3: Gérard, s'il te plaît, pose la question.
1: Alors, on va poser la question que tout le monde attendait.
6: Pose-la par terre, vas-y.
4: Est-ce que Gérard joue dans des films porno?
1: Non. C'est quelle est la position
4: préférée de Gérard?
1: Quelle
4: Gérard.
1: Position aimez-vous le mieux?
5: Alors, c'est Louis, est-ce que je peux répondre?
1: Vas-y.
5: Alors, est-ce que c'est vrai que ta position préférée, Gérard, c'est de prendre le Space Mountain dans le fion?
1: De quoi?
5: De prendre le Space Mountain dans le fion.
1: C'est quoi ça?
2: Ça doit faire mal.
1: Non mais attends, attends, mais
2: tu
1: attends.
2: Gérard, tu connais pas?
1: Attends, c'est quoi le Space Mountain? Non mais attends, on va pas s'amuser à citer des trucs...
3: Non, ce sont des noms de position. Le Space Mountain, c'est un nom de position.
1: Surtout, c'est un truc qui est... De quoi?
6: C'est un parc d'attractions capitaliste.
1: D'accord. Eh ben, Constantino, tu vas voir au standard si j'y suis.
6: Constantino, ça avec un S.
1: Hop.
6: Gérard, non, c'est Constantinos. Gérard, moi, dans mon pays, les femmes sont laides. Je suis réfugié kurde.
1: Bon, Constantino, je viens de te dire, tu dégages.
4: Gérard, et toi, c'est quoi ta position préférée?
1: Non, mais je vais demander à Sonia. Alors, Sonia, pour toi, c'est quelle est la position que t'aimes le mieux?
7: Moi, c'est la glace italienne.
1: De quoi?
7: La glace italienne.
1: C'est quoi cette position?
2: Ah ouais, c'est pas mal.
7: Tu connais pas ça?
4: C'est connu. C'est connu.
2: Et Gérard, mais t'es un culte hein, là-dedans.
3: Attends.
1: Non, mais attendez.
6: Moi,
1: Sonia,
6: il n'y a pas de glace.
1: Oh, c'est bon, toi, Constantino, je viens de te dire, tu dégages. Tu vas pas me casser les burnes sans 7 ans.
2: T'en sois pas vulgaire, Gérard.
1: Non, mais j'ai dit les burnes, hein, j'étais poli.
2: Ah oui, les burnes, il n'y a rien à dire.
4: Attends, il était poli, là, alors.
6: Qu'est-ce que les burnes, Gérard?
1: Bon, allez, bonne nuit, Constantino. Hop.
2: Et quand c'est lui qui le dit, il dégage, voilà. C'est ça.
1: Non,
4: tu peux expliquer ce que c'est la glace italienne alors à Gérard qui sait pas ce que c'est?
1: Oui, Sonia, s'il te plaît.
7: Gérard, c'est moi qui devrais tenir le débat. Dis-moi, tu fais un débat sur la pornographie, tu sais même pas les positions?
1: Mais c'est quoi ta position? C'est quoi cette position de glace là que tu
5: bonsoir,
1: me dis?
5: Bonsoir Gérard,
2: c'est super connu. Hein.
7: Non, mais
1: bonsoir Gérard. Tony, comme par hasard.
5: Bonsoir Gérard, c'est Tony.
1: Ouais,
5: bon, en fait, tu me réveilles. Qu'est-ce qui se passe?
1: Non, mais attends, pour l'instant, Tony, je parle à Sonia,
5: C'est quoi le sujet du débat?
1: Non, mais c'est quoi le sujet du débat? T'as qu'à écouter, mon pote. Hein.
5: Mais c'est quoi, tu m'appelles, qu'est-ce qu'il y a?
1: Tony, Sonia.
2: Bah oui, c'est connu.
1: Bon, d'accord.
2: Tony, explique la glace italienne. Tony.
1: Oui, bon, Isabelle.
5: Oui, Gérard, c'est Louis, je suis là.
1: Oui. Isabelle, s'il te plaît.
7: Je suis là, Gérard.
1: Alors, quelle position aimes-tu?
5: J'ai la tête dans le cul, là.
1: C'est-à-dire, c'est quoi le géranium encore?
7: Mais tu connais rien, Gérard.
1: Bon, d'accord.
7: T'instruire.
1: Non, mais quand vous me donnez des réponses, essayez de me donner des trucs qu'on puisse comprendre.
3: Gérard, la glace italienne et le géranium sont deux positions.
1: Ouais, mais c'est quoi?
3: Après, si tu les connais pas, nous on n'y peut rien.
4: Et toi, Gérard, je connais pas. Toi, Gérard.
1: Ouais, attends, mais j'ai pas fini. Il reste encore deux nanas.
4: Pardon.
1: Julia.
8: Oui. Ben, même moi, ma position, c'est assez cochon, c'est la perceuse.
1: Punaise, moi.
7: Ah ouais, toi aussi, comme ça.
4: Ah ouais, d'accord. C'est crade.
8: Mais la perceuse, c'est d'enfer.
1: Hein. Oh, l'amour de ma vie.
8: Oui.
1: L'amour de ma vie, là, oui. C'est quoi ta position préférée?
8: Le pissenlit.
7: Oh, c'est génial.
2: Ah, le pissenlit, ça vaut la perceuse, quand même.
5: C'est pas mal comme position.
2: Tu connais, non?
7: Ouais.
1: Moi,
7: Gérard.
3: Gérard, s'il te plaît, concentre-toi sur l'émission. Feuille de rose vient de te parler. Il vient de te dire que c'est le pissenlit qu'elle préférait comme position. Je veux savoir ce que tu en penses.
1: Moi, le pissenlit, je sais pas ce que c'est.
5: C'est que Gérard, il pourra pas t'arroser.
4: Gérard, il pense ça, quoi. Je suis tombé pour
1: elle. Bon, alors moi, je vais vous dire une chose.
7: Oui, Gérard,
1: il y a quelque
7: chose que tu peux faire, Gérard.
1: Moi?
7: Oui.
1: C'est la
7: levrette. Mais on m'a tout.
1: Bon, attends, ouais,
2: Mais entre le pissenlit et la perceuse, qu'est-ce que tu préfères?
7: C'est pas
1: très
7: l'eau,
1: l'oiseau. Bon, et les mecs, vous.
2: Gérard.
1: Et les mecs, vous la fermez?
5: Tombez pour elle.
1: Oui, c'est qui me parle?
2: C'est Feu de Rose.
1: Ah ben, je t'écoute.
2: Bon, allez donc, t'as l'air.
1: Oui, je t'écoute, mon amour. J'ai l'air. Attends.
7: Bonsoir, mon amour.
5: Bon, qu'est-ce que tu veux, Gérard? Pourquoi tu me réveilles?
2: Attends,
1: Tony, tu commences à te cœur à la fermer, s'il
2: te
1: plaît.
2: Écoute, t'as réveillé Tony, assume.
1: Non,
2: maintenant.
1: Non, c'est pas moi qui l'ai réveillé, Tony. Ah, c'est le.
5: Gérard, c'est Louis. Est-ce que c'est vrai que dans le milieu de la locomotive, on t'appelle la Suciolina?
9: Tony, bonne nuit.
5: C'est Louis, hein?
7: Tony?
5: Oui.
7: Tu veux bien pratiquer la glace italienne?
3: Non, mais c'était pas Tony. L'inconvénient étant, c'est Louis.
9: Hein? Louis, tu m'enlèves.
5: Attends, il y a une jeune fille qui me parle.
7: Tony?
5: Oui.
7: Tu veux bien pratiquer la glace italienne avec moi?
5: Oui, y a pas de problème.
9: Oh, vous vous calmez.
5: Prends pas ta grosse voix, Gérard.
7: Gérard?
5: T'as plutôt intérêt à prendre de la vitesse, je te le dis. Non, ça
1: va. Bon, alors Tony, tu dégages.
5: C'est pas Tony, c'est Louis.
3: Il n'a rien fait.
5: J'ai rien dit.
2: C'est injuste,
7: Gérard.
2: Gérard, mon oui. Gérard, t'es là? Bon, ça y est, tu...
1: Bon, allez, on passe à la question suivante.
2: Attends,
1: Gérard,
2: t'as pas répondu pour toi. Ta position préférée, t'as dit que c'était quoi?
1: Je vous ai répondu. Je vous ai dit la levrette.
2: C'est quoi la levrette?
3: Et qu'est-ce qu'une levrette, Gérard? Explique-nous un peu.
10: Ben, c'est la femme du lapin.
3: La levrette est donc la femme du lapin, c'est ça, Gérard?
2: Bah, ouais.
1: Non.
3: Bah, c'est quoi la levrette?
2: Ah ouais, c'est quoi?
1: La levrette, c'est la nana qui a quatre pattes. Et on la prend par la...
10: Par la touffe.
2: Bah, assume, Gérard, vas-y. Ouais,
11: je m'en vais, il y a un problème.
2: Lâche-toi, Gérard, je t'écoute.
10: Gérard, c'est Constantinos.
2: Constantinos,
1: je t'ai dit de dégager, je crois.
10: C'est
3: une blague. C'est une blague que les auditeurs s'amusent à faire pour t'énerver un peu plus. Voilà. Non, ce n'est que
1: Non, mais moi, c'est simple. Si ça continue,
3: Gérard,
1: ça,
3: s'il
1: c'est
3: te plaît,
1: simple. La conclusion, elle va être terminée vite fait.
3: Gérard,
1: j'ai
3: pas redit les questions, s'il te plaît.
1: Donc,
10: Tu veux de la glace italienne?
2: Ouais.
10: C'est qui?
2: C'est moi.
1: Bon, on peut voir un peu les questions Minitel, là, quand même.
2: Parce que s'il n'est pas Yana.
1: Ouais,
2: oui, est-ce que ça t'est déjà arrivé de regarder des films porno avec une fille, avec Christine ou une autre?
12: Qui c'est qui pose cette question?
2: C'est Julia.
1: Alors Julia, tu vois, je voulais te prendre...
2: Non, mais c'est pas une question méchante, c'est
1: non, mais Julia,
2: pour savoir.
1: Julia, je vais te dire une chose, avec Christine, c'est terminé, il y a belle lurette.
2: Et Carole?
1: Non, mais ça, avec Carole, il n'y a jamais rien eu, parce que je n'ai jamais rencontré.
2: Et Diana?
1: Et Diana, c'est pareil, il y aura jamais. Feuille de rose, elle est déjà prise.
2: Voilà.
10: Par moi.
1: Non.
2: Par le cul?
1: Non, elle est déjà prise.
2: Par toi? Bah explique, Gérard.
1: Non, elle est pas prise par moi.
2: Ouais. Non.
10: C'est ce que je te dis parce que
1: on
10: va bien chauffer. Hein.
1: Non,
10: s'il te plaît,
1: s'il te plaît,
10: s'il te
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1: te plaît, s'il te plaît, s'il te plaît, tu te retires. Continue pas le débat comme ça.
3: Derrière.
1: Tu te retires.
10: Il y a une bouche à merde qui tourne autour de toi.
1: Tu te retires, s'il te plaît.
3: Mais tu te retires d'où, d'ailleurs?
2: Ouais, exactement.
10: Retire-toi. Ça y est, là,
2: Gérard, tu peux t'occuper de nous un peu?
3: Bon, Gérard, écoute au moins tes auditeurs qui sont là pour faire le débat et qui voudraient quand même bien savoir.
4: Gérard, remets ton casque. Gérard, remets ton casque.
1: Tu te retires, s'il te plaît, Cyril. Je te le dis pas.
10: Si le caméraman a éjaculé, est-ce qu'il peut se retirer?
1: Cyril, tu te retires, s'il te plaît, de là.
10: Voilà.
1: Cyril, tu te retires, s'il te plaît.
10: C'est mon tour.
1: Te retires, s'il te plaît.
2: Ça te fait mal?
1: Te retires, s'il te plaît.
2: Gérard, te retires, s'il te plaît.
1: Te retires, s'il te plaît. Te retires, s'il te plaît. Te retires, s'il te plaît. Te retires, s'il te plaît.
2: Oh, il me tourne, Gérard.
3: Bon, Gérard, s'il te plaît, le débat n'en était où? Ta position préférée à levrette? Nous ne savons pas ce qu'est la levrette.
2: Oui, je voulais savoir si regardait les films porno avec
10: Gérard,
2: les filles.
10: Gérard, c'est Armand qui te parle. J'ai une question à te poser.
2: Pourquoi tu réponds pas, Gérard?
10: Ta première érection en regardant les 101 Dalmatiens?
1: Comment?
10: Est-ce que c'est vrai que t'as eu ta première érection en regardant les 101 Dalmatiens?
1: Non. T'es satisfait de la réponse?
10: Oui.
1: D'accord. Donc, qui c'est qui m'a posé une question, là?
2: Moi, je t'avais demandé si tu avais déjà regardé des films porno avec Christine ou avec une autre fille.
1: Non.
2: Jamais.
1: Non. Mais je regarde aucun film porno.
10: Est-ce que tu baiseras avec Gizmo?
2: Même quand t'avais 15 ans, t'as pas regardé des films porno?
1: Non.
2: Alors, t'en as jamais vu?
10: Bon, ouais, Gérard, est-ce que c'est vrai que depuis que tu fréquentes les chiottes de la loco, t'arrives à décapsuler des bouteilles de coca avec ton anus?
1: Donc, qui c'est qui vient de poser cette question?
10: Non, c'est une affirmation et je confirme.
9: Attendez.
2: Moi aussi.
9: Qui c'est qui vient de poser cette question, bidon?
10: Les bouteilles de Pepsi, bouteilles de Sprite,
5: Coca, tous les
10: Magnum, Champagne.
3: Gérard,
10: ma tournée, hop,
13: c'est
10: vrai.
13: Il y a deux voix, il y a les chiottes de la loco, je précisais qu'on arrêtait, t'as arrêté avec la caméra maintenant. Non, je veux pas le savoir, t'arrêtes.
2: Je vous explique.
3: Gérard s'énerve parce que le caméraman, donc le film d'un peu trop près pour ne pas dire, il est clairement collé à lui. Et donc, Gérard est dans tous ses états.
10: Gérard, si tu me réveilles pour pour ça, c'est pas la peine.
11: Bon, tenez, Armand, vous êtes fait.
10: Tu m'as réveillé,
3: attends, il n'y a aucune raison que Tony s'en aille, s'il te plaît, Gérard, donc tu assumes avec. Tu assumes avec.
10: Gérard,
11: merci. Merci. Bravo, Gérard, merci.
10: Il est parti.
1: Voilà.
8: Mais pourquoi
1: merci.
8: Tu laisses pas faire son travail, Gérard?
1: Non, je suis désolé. Désolé, j'ai pas besoin d'être filmé de près comme ça.
8: Et on voilà, pas... tu fais un chômeur de plus, hein, Gérard. Mais tu te rends compte de ce que tu fais?
1: Bon, maintenant,
10: c'est
1: bah,
10: quoi, on continue. Glace à la vanille. Glace à l'italienne ou.
1: Bon, qui c'est qui parle de ça?
11: Allez,
1: hop. Hop. Eh, on couche pas ensemble, alors tu dégages. Hop. Tu vois,
3: bon, Gérard,
1: là-bas, si j'y suis.
3: On en était où?
1: Donc. Il y a une nana qui m'a posé une question.
4: Gérard. Il y a un problème. Mais Gérard, remets ton casque.
1: Donc on va faire conclusion parce que.
3: Non, Gérard.
1: Le bruit est trop
4: annoyant. Oh non.
1: J'ai deux voix.
4: Oh.
1: J'ai deux voix donc je peux pas continuer comme ça.
10: Gérard, t'as deux couilles, c'est normal.
1: Mais moi je t'emmerde, d'accord? Là, c'est clair et net, tu vois.
10: Ok, bon Gérard, moi j'ai une question à te poser. Est-ce que c'est vrai que tu fais des castings en ce moment pour tourner la prochaine pub pour Pédigree Pâle? C'est vrai.
1: Alors, qui c'est qui pose...
10: C'est lui qui court, là, dans les champs de blé.
1: Qui c'est qui pose cette question?
10: Tu le sauras pas.
1: Non, bah, dans ces cas-là, les deux mecs, si vous êtes pas capables de donner votre nom, hein, dans ces cas-là, vous dégagez.
3: Gérard, nous accueillons un troisième mec, justement, nous accueillons Bubblegum. Bonsoir, Bubblegum.
14: Bonsoir, Bubblegum.
10: Bonsoir Gérard. Et Bubblegum, on t'a réveillé aussi.
8: Bonjour, ouais. Tu pourrais poser une question, s'il te plaît, qu'on réponde?
1: Non, pour l'instant, c'est moi qui pose les questions.
8: Bah, vas-y alors.
1: Alors moi, je voudrais savoir...
10: Bonsoir Gérard.
1: Bonsoir.
10: Je voudrais savoir qui est-ce qui veut faire une glace à l'italienne avec moi.
1: Non, bon, c'est bon, pour l'instant, c'est pas toi qui... Non, c'est quoi ce Larsen, là, encore?
3: Continue Gérard, continue.
1: Donc, qui c'est qui m'a posé une question tout à l'heure parmi les...
10: Bonsoir Arnett.
1: Bon, ta gueule, toi. Je t'ai pas appelé pot de chambre.
10: Bonsoir, Tony.
1: Oh, bon, c'est bon, je l'ai dit.
10: Bonsoir. C'est ça, Gérard.
8: Gérard, il faut pas pousser mamie dans les orties, alors tu poses ta question, là.
10: Bonsoir, Bubblegum.
1: Oh,
10: bonsoir.
1: Oh, allez, hop, conclusion.
3: S'il te plaît, Gérard, alors, je voudrais bien savoir,
10: moi, la
3: au
10: conclusion
3: moins,
10: de ce soir,
3: la suite.
10: Pas de conclusion. J'ai pas eu le temps d'intervenir, mais tant pis. Il y a des questions à poser encore. Sur les médiums, bah, c'était bien.
1: Non.
10: Allô?
3: Bon, écoutez, je pense que justement Gérard est un peu énervé, donc je voudrais s'il vous plaît que vous fassiez un petit effort de concentration.
10: D'accord, il n'y a pas de problème.
4: Vas-y Gérard, on t'écoute.
3: Donc Gérard, nous t'écoutons.
1: Donc c'est à Sonia. Oh, c'est bon, la double voix.
4: Quoi, quelle double voix?
1: On t'entend rien, toi.
4: Non?
10: Gérard, c'est normal, t'as deux couilles.
1: Bon, ouais, hop.
10: Alors?
1: Conclusion.
3: Non,
10: bonsoir Gérard, est-ce que tu pourrais poser ta question là, c'est Tony, parce
1: non.
10: que tu commences à nous... Bonsoir Luigi.
1: Eh ben, dans ce cas-là, vous bonsoir, restez chez vous, moi bonsoir, je fais conclusion, terminé, bonne nuit. Hop, bonsoir, conclusion.
10: Bonsoir. Bonsoir
1: conclusion.
10: Gérard. Bonsoir Gérard, ta question.
15: Gérard, c'est Luigi, je peux faire ma conclusion.
1: Je t'emmerde.
10: Gérard, c'est Constantinos.
8: Bonsoir Constantinos.
4: Non, arrêtez, vous avez énervé Gérard, il est en train de ranger ses papiers.
3: Non,
4: après,
3: là, voilà,
4: il en
3: plus Gérard. Je ne sais pas ce que c'est, donc s'il vous plaît, concentrez-vous
4: Gérard.
3: Au moins 5 minutes pour au moins savoir la conclusion de Gérard.
4: Il va poser un ultimatum après, il ne reviendra plus faire de débat et vous allez être content après. Gérard, remets
3: ton casque.
11: J'annonce même pas le débat de la semaine prochaine.
10: Si, Gérard, j'aimerais savoir si tu as été recueilli par la SPA ou par la DAS.
4: Gérard, reprends ton casque.
11: Le mot DAS, tu me le dis.
3: Mais attends, il a dit DAS. Qu'est-ce qu'il y a à dire dans DAS?
10: Adidas, pas DAS.
4: Adidas.
1: Tu crois que j'ai pas entendu?
8: On t'aime. On t'adore, Gérard.
3: Gérard, c'est quoi,
10: Gérard?
3: Gérard,
10: je t'aime. J'ai une question pour vous.
8: Ouais.
10: Est-ce que, quel est le scénario de porno que vous aimeriez faire?
8: Et toi d'abord?
10: Moi?
8: Avec Gérard?
10: Avec des filles.
16: Bon, Gérard, c'est Tony, je vais me
10: reprocher. Ouais, et des garçons.
16: Je vais te demander de pas claquer trop fort la porte.
1: Non mais déjà pour l'instant tu vas la fermer, je fais la conclusion du débat.
10: Ok, je peux commencer. Gérard,
1: Je fais la conclusion.
16: Il n'y a pas de question là.
1: Je ne veux pas le savoir, c'est moi qui commande, je fais conclusion.
16: Gérard, c'est Bubblegum.
1: Je fais conclusion.
16: Tu peux parler? Fais.
1: C'est terminé, c'est terminé. La conclusion maintenant. Alors, pour ceux qui étaient là du début, ben...
16: Et j'ai pas fait ma conclusion, moi.
1: Eh ben, tu fais ta conclusion,
2: bah,
1: tu te dépêches.
2: Et moi aussi, je fais ma conclusion. Plus, hein.
16: Alors, les filles, allez-y, commencez.
1: Non, non, je commencerai par les mecs, comme ça...
16: Ok, Louis, ça sera débarrassé.
1: Plus vite que j'aurai fini, plus vite que serai débarrassé avec vous.
16: Ok,
1: c'est Louis. Je veux plus vous entendre. Bon, t'arrêtes avec ta caméra, s'il te plaît.
16: Bon, c'est Louis.
1: C'est terminé, là, maintenant.
16: C'est Luigi, je peux commencer.
1: Alors vas-y, mange-toi, parce qu'après tu repars au standard.
16: Moi, je préférerais commencer.
15: Non, je commence, le bubblegum, ok?
16: Non, je préfère.
15: Mais non, ta gueule.
1: Oh, Luigi, tu fais ta conclusion, s'il te plaît.
15: Oui, ok, ma conclusion, c'est ça. Écoute bien ma conclusion. Hein.
1: Ouais. Ok. Luigi, bonne nuit. C'est bon, ça y est, on a fini avec lui. Voilà, c'est bien le son. L'autre mec qui était derrière, c'était qui? Tony.
14: Oui, bonsoir.
1: Conclusion.
14: Conclusion.
1: Alors, ok.
14: Non, c'est pas ma conclusion. Je fais péter.
1: D'accord. Alors, Tony.
14: Attention, il y a une mouche. Mouche à merde. Ah, il y a une mouche à merde là, ça sent caca.
2: Ah, ça tue.
1: Attends, t'as caméra ou quoi là? T'arrêtes, s'il te plaît.
14: Bon.
1: Tu arrêtes.
14: Gérard. C'est Bubblegum.
1: Tu arrêtes. Putain, mais c'est pas vrai hein, de travailler comme ça. Tu arrêtes, s'il te plaît.
14: Je t'appelle ça travailler. Tétard. Bon,
1: tu arrêtes maintenant, tu dégages.
14: Gérard,
17: je voudrais qu'on revienne. Ah,
4: Gérard, on vous écoute plus parce qu'il y a un problème avec le caméraman.
1: Tu arrêtes, s'il te plaît.
4: Je vous explique, Cyril qui est en train de filmer en fait un petit problème avec Gérard.
14: Allô, les filles.
1: Bon, ouais, Tony, ta conclusion.
14: Oui, c'est Bubblegum.
1: Non, mais conclusion, allez hop.
14: C'est Tony, je vais me coucher.
1: Allez, Tony.
14: Ouais, je vais me coucher.
1: Bon, bah, bonne nuit. Au revoir. Bubblegum, là.
14: Non, Bubblegum, s'il te plaît.
1: Ouais, conclusion.
14: Répète.
1: Conclusion, je répète pas les noms. Conclusion.
14: Bon, bah, moi, sur les médiums.
1: Bon, t'accouches.
14: Sur les médiums.
1: Non, c'est pas sur les médiums, la conclusion.
14: C'est quel débat?
1: C'est les films porno, toi, qui as travaillé.
14: Bah, pose la première question.
1: Non, bah, alors tu dégages, bonne nuit, c'est la conclusion, il est 4 heures.
14: Moi, sur les médiums.
1: Bon, alors, bonne nuit. Hop, au revoir.
14: Alors, moi, c'est que je voulais dire plein de choses.
1: Au revoir.
14: J'ai pas eu le temps de parler. Ah.
3: Vous raconte, donc Gérard est debout et en train d'essayer de menacer le caméraman qui essaie justement de le filmer d'un peu trop près comme d'habitude. Et il y a une grosse mouche autour de lui.
4: Et Gérard veut lui mettre de
3: et
4: la
3: donc
4: bombe.
3: Là, maintenant, Gérard veut lui mettre du gel. Donc tu vois, il a un gel aérosol si tu veux pour les cheveux et donc il asperge le caméraman.
4: Il est en train d'asperger le caméraman.
3: C'est un.
1: Déconne pas, je le fais.
4: Voilà. Gérard, tu remets ton casque.
17: C'est bon, t'as tué la grosse mouche, ça va aller maintenant.
1: Donc, Sonia, pour toi, à la fin. Sonia, s'il te plaît, la conclusion.
3: Sonia est partie.
1: Bon, bah d'accord. Bah c'est bien. Alors, Isabelle.
18: Très intéressant, Gérard, à part que tu hurles tout le temps, mais sinon c'était bien.
1: D'accord. Julia.
19: Ben moi je pense qu'il faudrait que tu regardes un peu moins de films porno et que tu passes un peu plus à la pratique avec de vraies filles. Voilà.
1: D'accord. Attends, hey, Julia, c'est toi qui voulais me parler hors antenne?
19: Oh, c'est pour rire, Gérard, on se parle quand même hors antenne.
1: D'accord, ok, tu quittes pas. D'accord. Feuille de rose, mon amour.
19: Oui, mon amour.
1: Alors, je t'écoute, toi aussi.
19: Bah écoute, tu veux que je te dise, j'étais un peu déçue parce que je trouve que t'as été... c'était pas génial. Je pensais que le débat aurait été un petit peu plus chaud et d'après ce que tu disais, que ça allait être super chaud, super sympa et c'était pas vraiment ça.
1: Bah oui, mais... Fallait voir quand même...
19: T'as pas l'air très expert, en tout cas. Hein.
1: Bah oui, mais fallait voir quand même ce qu'on avait comme comme Gugus, mais t'inquiète pas. T'auras quand même le droit d'écouter, malgré que on peut pas l'avoir sur Fun TV.
19: Ouais.
1: Je pense pas.
4: Quoi?
1: Le remix.
4: Le remix, on a cassé les CD, je crois, parce que tu voulais plus qu'on passe.
1: Donc je crois. Si, que... j'ai demandé comme
4: non,
1: ça.
4: Non, Max, je crois que Max a foutu à tout casser.
1: Non, mais Max, il l'a pas cassé parce que.
4: Si, je crois
1: non,
4: qu'il non, a non, tout il cassé, m'a demandé. Max, stop, c'est fini.
1: Max, s'il te plaît.
4: Non, mais je crois qu'il est parti, mais.
1: Non, il est pas parti.
4: Remix, on a tout cassé là. Il est dans le coin. Tous les CD là.
1: Mais non.
4: Le remix, c'est toi qui as demandé qui est plus remix.
3: Gérard, oui. S'il te plaît, j'ai donc une petite surprise pour toi. Apparemment, m'a demandé explicitement qu'on te passe, donc ne bouge pas, je passe la surprise.
20: Allô. Gérard, c'est Caramel.
1: Non, mais Caramel, c'est bon, tu dégages, j'ai pas envie de te parler.
20: Ça va, c'est Gérard. Caramel.
1: Caramel,
21: bonsoir,
1: j'ai pas envie.
21: Caramel.
20: Bonsoir.
1: Non, mais c'est bon, j'ai pas envie de. Je fais la conclusion, c'est tout.
20: Question.
21: Bon, Caramel, qu'est-ce que tu veux qu'on fasse?
20: Je sais pas, moi, qu'est-ce que vous voulez
4: non,
20: faire?
4: Non, Gérard, reste là. Gérard, remets ton casque.
3: Caramel, demande la conclusion,
4: bon, Gérard.
3: Ça
4: suffit, il y a des auditeurs qui t'écoutent. Remets ton casque.
1: Je veux pas le savoir, j'ai demandé conclusion. Maintenant,
20: c'est Caramel.
1: Je veux pas le savoir, Caramel, c'est pas à toi que je m'adresse, j'ai demandé.
20: Alors, pose ta question.
1: Non, je te poserai pas de questions.
20: Si. Ça va, les filles?
21: Ça va.
20: Bon.
21: Allez, Gérard, ta conclusion.
22: La conclusion, Gérard, s'il te plaît.
20: Alors, la conclusion, Gérard, on t'écoute.
1: Bon, alors, Caramel, tu dégages, je veux plus t'entendre.
20: D'accord.
4: Il a rien fait.
1: Non, mais même, il a pas besoin de.
20: Il a pas besoin.
1: Voilà, merci. Donc, pour les deux filles. Caramel, que je viens de te dire, tu la fermes.
20: D'accord.
1: Donc la conclusion, c'est que malheureusement au standard, je pensais que ça allait être mieux que la semaine dernière.
20: Oh, et apparemment, bien,
1: on a eu des lascars qui comprenaient rien.
20: Ça c'est vrai, c'est vrai qu'on a pas compris toute la question.
1: Comme Caramel qui arrête pas de dire, ben pose ta question, quand il se lèvera les oreilles, il comprendra très bien les questions que je vais poser.
20: Allô Gérard.
1: Bon ben Caramel, tu dégages.
20: Pose ta question, continue à parler Gérard, vas-y, je me branle.
1: Ouais, mais c'est bon, ben, dans ce cas-là, bonne nuit à tous, vous allez. Bonne nuit à tous. Pour l'instant, on va mettre Ricky Martins et je reviens après.
4: J'ai pas le numéro de Ricky Martins, Philippe, calme-le-moi.
1: Philippe, s'il te plaît.
3: Je voudrais, s'il te plaît, tu fasses la conclusion, moi, Gérard, pendant qu'on essaie de rechercher le disque de Ricky Martins, s'il te plaît, Gérard.
1: Non, mais moi, tu me retires les mecs, c'est tout. Je ferai pas la conclusion sans les mecs. Je fais pas de conclusion comme ça. Voilà, bah, dans ce cas-là, il se branle tout seul s'il veut.
20: Gérard, c'est bon.
4: Non, Gérard, reste là. Gérard, remets ton casque.
20: Ah, je jouis sur toi. Gérard ?
21: Vas-y, Gérard.
4: Et
20: les filles ?
21: Gérard ?
20: Vous vous touchez aussi ?
21: Non.
20: Oh, c'est Caramel, là.
1: Bon, Caramel, de toute manière, la conclusion, c'est que vous avez pas su répondre à mes questions.
20: Parce
1: comme
20: que j'étais con, tes questions.
1: Ta gueule, toi, si t'es pas content, tu vas te faire foutre, d'accord?
20: Je vais me faire foutre avec plaisir.
23: Ah bah alors, tu vas tout de suite.
20: Dans le cul.
23: Voilà.
20: Ah, t'as une voix bizarre.
23: Ouais, bah ça, je t'emmerde.
20: Pose ta question.
23: Non, bah, je pose pas de questions, c'est terminé, bonne nuit à tous. Ouais, on écoutera Ricky Martin, c'est joueur tout le rappel.
4: Non, Gérard,
3: on n'a pas de disque.
21: Toujours
3: non,
21: là, alors. Gérard, ta conclusion.
20: Gérard, c'est Caramel.
1: Tu me vires Caramel.
3: Bon.
20: Gérard, c'est
21: il est très
3: je vire Caramel.
1: On vire les mecs. Merci pour le Larsen.
4: Merci Caramel.
3: Donc voilà. Gérard, s'il te plaît, ta conclusion.
1: Donc la conclusion, c'est que je pensais avoir plus de nanas que ça et apparemment, j'ai
21: mais
1: pas
21: on
1: été.
21: On était trois, Gérard. Attends, on ne suffit pas là.
1: Non mais bon d'accord toi feuille de rose ça suffit.
21: Et
1: hein.
21: Moi Julia.
1: Ouais bah toi Julia je
21: te. Non.
1: Quoi non qui c'est qui est jalouse là.
21: Oh feuille de rose ça va on peut partager. Non y a pas de ça je suis désolée.
1: Non mais attends feuille de rose t'es déjà prise hein.
21: Quoi je suis prise par qui.
1: T'es déjà prise.
21: Par qui.
1: T'es déjà prise mon amour.
21: Bah, par toi alors.
1: Ah, bah, non, parce que.
21: Vas-y dis-moi.
1: Ah bah non je te dirai tout à l'heure.
21: Ah bon, bah oui, première nouvelle, je suis prise, d'accord.
1: Bah ouais, si, hein, apparemment, t'as déjà quelqu'un.
21: Bon, on peut faire ça à deux, y a pas de problème.
1: Non, je fais pas ça à deux, moi.
21: Oh, tu me déçois, Gérard.
1: Ah bah, peut-être, mon amour, mais je fais pas ça à deux, hein.
3: Bon, Gérard.
1: Donc, pour moi, la conclusion, c'est que, c'est bête que ça se termine ainsi. J'aurais bien voulu que ça se termine un peu plus. Qu'on aille un peu plus loin parce que j'avais encore deux questions à poser. Mais
21: pose-les là.
24: Continue, Gérard.
1: Vas-y,
21: Gérard, allez.
1: Non, mais.
21: Pour là, le plaisir,
1: Gérard. Non, attendez. Oui. Attendez, il y a le chef qui vient d'arriver.
25: Non, j'écoute justement, c'est pour, comme chaque fin de débat, remercier les gens. Mais vas-y, fini.
1: Voilà, donc.
25: J'ai quelques petits soucis caméra, ça c'est vrai.
1: Ouais, ben. Ça, j'aime pas trop, tu vois. Donc.
25: Non, moi non plus, mais bon.
1: Donc, la conclusion, c'est que. C'est bête que ça soit terminé mal.
25: Bah, c'est vrai que toujours Tony, Luigi, voilà. Arnett.
1: Comme d'habitude.
25: Même les mecs comme Caramel, tout ça, faut arrêter.
1: Voilà, donc.
21: Surtout Caramel.
1: Surtout que je te l'avais bien précisé
25: c'est vrai,
1: je ne mets pas toujours les mêmes.
25: C'est vrai.
20: Gérard.
1: Voilà, alors voilà encore.
20: Gérard, je vais simplement te dire une question. Est-ce que c'est vrai qu'un jour tu t'es promené dans le métro avec Christine et que les gens ont pris Christine pour un maître chien?
1: Alors, Luigi, je vais te dire une chose, que je t'emmerde et je te répondrai pas à ta question.
25: D'accord. Même si c'est vrai, on répond pas à ces questions.
1: Donc, Luigi, tu retournes au standard, j'ai plus envie de te parler. Au revoir.
20: Ciao.
1: Voilà, bonne nuit. Alors maintenant, il reste plus que trois nanas, je crois.
21: Ouais,
1: Isabelle,
21: ouais.
1: Julia et Feuille de Rose, si vous avez une question à me poser, je vous écoute. Sans les mecs au standard.
25: Ah, il manque Sonia, c'est dommage.
21: Ouais, Gérard.
25: Je me serais bien bouffé le cul de Sonia.
1: Ouais, j'aimerais bien.
25: Vas-y.
1: Qui c'est qui parle la première?
21: Moi.
1: Qui?
21: Isabelle.
1: Alors, vas-y,
25: Isabelle. Une question.
21: Est-ce que t'es libre, Gérard?
1: À l'heure actuelle, oui.
25: Oui.
1: C'est pas la peine de répondre à ma place, Star System.
25: Alors, faut venir vendredi à la loco, tu verras, il est seul et tu verras qu'il est vraiment seul, quoi.
21: Ok.
1: Donc, voilà. Julia?
21: Ben, moi, je veux pas parler hors antenne, j'attends de t'avoir hors antenne et.
1: Non, mais pose-moi une question!
21: Ben, je t'ai déjà posé toutes les questions que je voulais, voilà.
1: Pose-moi une question!
21: Ben, je sais pas.
1: Donc tu préfères m'avoir hors antenne?
21: Ah oui, parce que c'est quand même assez personnel ce que je veux te dire, Gérard, tu comprends?
1: D'accord. Donc Julia, tu me la mets de côté.
25: D'accord. L'avant-dernière, parce qu'il y a Sonia qui est venue nous rejoindre. L'avant-dernière, c'est
1: ah,
25: nous.
1: Sonia.
25: Sonia.
21: Allô?
1: Ouais, Sonia.
21: Ouais.
25: T'as quelque chose à dire, ta conclusion?
21: Non, j'ai une question à poser à Gérard.
1: Oui, je t'écoute. Quoi?
21: J'aimerais bien savoir si tu...
1: Quoi? Non, mais parle plus fort, s'il te plaît, Sonia.
21: T'as pas, non. De me prendre. Parce que, à mon avis, t'as pas beaucoup d'expérience, j'aimerais bien t'apprendre quelques petites choses.
1: Oh, attends, et Sonia.
25: Elle veut dire.
1: Sonia.
25: Elle veut s'occuper de toi, elle veut te prendre en main, elle veut t'apprendre plein de choses au niveau cul. Est-ce que ça t'intéresse, Gérard?
1: Attends, et Sonia, t'habites sur quelle région?
21: Paris.
1: Paris,
25: à Paris.
21: La perceuse et la glace italienne, par exemple. Exactement.
1: Bon, alors, Sonia, tu quittes pas, je vais te parler hors antenne.
25: Voilà. Donc, Julia... Sonia vient de nous voir un jour à la loco. Hein.
1: Voilà. D'accord.
25: C'est clair, moi, j'aimerais bien.
1: Julia, pareil. Alors,
25: hein, tu promets, hein?
21: Promis.
25: Ouais, parce qu'elles disent tout ça, mais elles viennent pas. Hein.
21: Bah, je te reprends hors antenne.
1: Ouais. Oui, tu quittes pas, je te parle hors
25: moi,
1: antenne avec
25: c'est moi
1: Julia.
25: Qui vais m'en occuper de Sonia, Gérard.
1: Non, non, mais attends, Sonia...
25: Non, Gérard, tu veux parler à Gérard ou à moi?
21: Bah, aux deux.
25: Oh, bon, bah, alors... Non, je me mélange pas avec Gérard, donc je te le laisse, Gérard. Je te la laisse.
1: D'accord.
25: Ouais,
1: donc, mon amour.
21: Oui, mon amour.
1: L'amour de ma vie de Feuille de Rose, là, je t'écoute.
21: J'ai rien à te dire.
1: T'as pas de questions à me poser?
21: Non, je suis déçue, c'est tout.
1: Comment ça, t'es déçue?
21: Bah, écoute, déçue, c'est tout, non, rien. J'ai rien à te dire, tant pis.
1: Ah.
21: Désolée.
1: Ah ben c'est pas parce que sûr que parce que j'ai pas été.
21: T'as vraiment pas été sympa ce soir du tout.
1: Ouais, mais ça, Feuille de Rose, je vais te dire une chose, que je pensais que ça allait mieux se passer.
25: Ouais.
1: Bon, on a eu les mêmes auditeurs que j'aime pas.
25: Ouais,
1: c'est bien.
25: Vrai.
1: Hein, comme je te l'avais dit vendredi, que normalement le film... Les
21: moi, j'aimerais
1: films...
21: bien me faire Caramel, par contre.
1: Oh, non, qui?
21: Caramel.
1: Ouais, mais Caramel, il est plus là. Hein.
21: J'aimerais bien me faire, par contre.
1: Donc, Julia, Sonia, puis Feuille de Rose, si tu veux me parler en rentaine, il n'y a pas de problème.
25: Caramel est parti. Hein.
1: Donc, on va...
21: Dommage.
1: Je pense que... À moins qu'on m'aille dit que...
25: Tu veux qu'on rappelle Caramel?
1: Non, moi, je ne veux pas parler à Caramel.
21: Moi, je trouve qu'il devrait être là
1: donc,
21: tous les débats.
1: Alors, Feuille voilà. de Rose, Julia... Attendez. Feuille de Rose, Julia, Sonia
21: oui,
1: et Isabelle.
21: Moi,
25: vous ne quittez pas, on va vous reprendre en antenne, d'accord?
1: Attendez,
21: okay. Ouais.
1: Mais je demande,
21: oui.
1: Il me reste Can Nana.
25: Ah, sinon il y a marqué.
1: Est-ce que vous êtes d'accord qu'on passe mon remix?
21: Ouais.
1: Oui, alors...
21: Ouais.
1: Trop tard.
25: Remix, je sais pas où il est. On a perdu le remix.
21: Couille au fond du cul, Gérard, je vais le trouver.
25: Il est dans les cartons, faut le trouver dans les cartons. Alors vite fait, je te propose, voilà, sinon... GG, décidément, ton poil de cul entre mes dents, ça m'excite. Et tu devrais penser à avoir un orthophoniste, c'est
1: tu sais
25: Jeannanis sur le Minitel.
1: Ouais, d'accord.
21: Donc, Gérard,
1: oui.
21: Ça t'excite la blouse blanche?
1: Qui c'est ça?
21: Sonia.
1: Ouais, mais attends, Sonia.
25: En antenne. Allez, on va faire Sonia, tout ça en antenne, les filles. On vous embrasse et à bientôt, d'accord? Vous ne quittez pas, on va vous repasser Gérard en antenne.
1: Et là, vous allez écouter Ricky Martins et voilà. Après Morgane.
25: Voilà, pour la nuit sans pub, 6h, 9h,
1: ça sera. Lorenzo.
25: Et Jenny.
1: Et Ginny.
25: Après, c'est le meilleur mix qu'à 16h. 16h, ça sera Miguel. 19h, Eric et Ramsey. 20h, Love in Fun avec Arnold et Le Doc. Okay.
1: Et
25: 22h, le Star System avec toute l'équipe. On remercie d'ailleurs pour ça Julie, Gaël, Cyril, quand même à la caméra. Qu'on peut remercier quand même. Merci Cyril.
1: Malgré me faire toutes les vacheries, que, pas possible que.
25: Et merci.
1: Pas.
25: Et merci à Philippe.
1: Et merci à Philippe de Fun TV. Donc on va.
25: Il a fait une grimace quand même. Voilà, ça c'est une spéciale dédicace pour notre ami Philippe. Et donc il y a la loco, bien entendu. On vous y attend très nombreux dès demain. On reparlera. Et Ricky Martins
1: avec Undo Stress. Ouais.
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1: Ah oui, bonsoir à tous et bonsoir à toutes.
2: Salut,
1: donc
2: bonsoir,
1: une heure huit. Donc vous pouvez toujours nous appeler au 0803 08 5000 et 0870 5000 et toujours 3615 code Fun Radio rubrique direct. Et donc on va partir sur les étoiles. Le thème du premier débat. On va accueillir Vega. Par contre, j'aurais bien voulu qu'on me donne comme il faut les titres de disques. Hein.
3: Ah, je ne le connais pas, Fildar, c'est quoi?
1: C'est quoi, là, combien d'écouter?
3: C'était Grandmaster Flash avec The Message, Gérard.
1: Voilà.
3: C'était la version maxi de 7 minutes. À la basse, il y avait Joe DiMambro, si je me souviens bien. À la batterie, t'avais Tony Dino.
1: Non, mais on s'en fout. Moi, je veux simplement le titre et c'est tout.
3: À la gratte, t'avais Jean-Michel Duvivier. C'est un mec, un français, un mec super sympa.
4: Et le producteur, c'était qui?
3: C'était...
1: Le producteur, toi, tu as commencé par te calmer, d'accord?
3: Ce serait bien que tu répètes tout ça, Gérard.
1: Non mais donc vous venez d'écouter. Est-ce que Fildar vient vous dire?
3: Avec, je répète, le batteur c'était Tony DiMambro.
1: Oh Fildar,
3: t'avais Fildar, à la basse.
1: Fildar, ouais. Fildar, tu vas te calmer parce que sinon tu as
3: le bassiste.
1: Ouais,
3: qui
1: t'en es sûr de faire le standard là jusqu'au bout?
3: Bah, je sais pas avec moi. C'est toi qui vois.
1: Non mais je crois pas.
3: Tu fais l'arrêt après Fildar de toute façon.
1: Non mais on verra.
3: Allez, on continue.
1: Donc on accueille Vega. Bonsoir.
5: Bonsoir GG, ça va?
1: Bonsoir.
5: Ah.
1: Jérôme.
6: Et bonsoir Gérard, bonsoir tout le monde.
1: Greg.
7: Ouais, salut GG.
1: Eddie.
3: Non, Heidi.
1: Heidi.
8: Oui, bonsoir Gérard.
1: Alors réveille-toi s'il te plaît, merci.
8: Oui, mais si tu prononçais mon prénom correctement.
1: Ouais, ben. Pour l'instant, moi j'annonce comment on est Marc, ok?
8: Oui.
1: Gangboy.
9: Bonsoir Gérard.
1: Et Flo.
10: Salut GG, salut Candy.
1: Sandy, elle est pas là. Et Sandy, elle vous emmerde. Bon, là, ça va pas commencer, Manu!
3: Non,
1: bon, moi, j'arrête.
3: Non, mais attends, parce que nous, on a un peu de
9: son.
3: On va remettre le retour.
9: Ça, cool.
5: Ça commence bien.
1: Non, tu vas pas.
6: Il apprend petit à petit.
1: Voilà, non, mais déjà, tu as. Attends, déjà, si ça te plaît pas, toi, tu as dégagé. D'accord? Et Manu, tu vas pas commencer ta merde. Ok?
3: Pardon. Bon. Hey, Gérard, le débat.
9: C'est quoi le premier débat?
1: Le premier, c'est sur les étoiles. Bon, on va commencer comme ça et vous allez voir comment ça va faire tout à l'heure. Vas-y. Alors, Fildar,
3: J'attends qu'il refasse.
1: Ah ouais. Ouais, tu attends qu'il repasse. Moi, tu as pas attendre longtemps avec moi, d'accord? Parce que tu vas pas faire partie de l'équipe longtemps. Donc, connaissez-vous le nom des étoiles?
9: Game Boy.
1: Ouais.
9: Alors, moi, j'en connais quelques-unes. Tu veux que t'en cites ou pas?
1: Non, mais t'en connais
6: Moi, Jérôme, j'en connais, moi.
1: Ouais, non, mais attends, Jérôme, s'il te plaît. Ouais.
6: Sharon Stone, Jack Nicholson.
1: Ouais, Sharon Stone, et pourquoi pas la main de ma sœur dans la culotte d'un zouave. D'accord. Merci pour celui qui a la musique derrière. C'est bien parce qu'il y a un petit Larsen, mais
3: non,
1: ça commence à bien
3: faire. Je crois que c'est un portable.
1: Ouais, non, mais attends, les portables, moi je vais faire comme Max. Aucun portable dans les
6: portable,
1: débats.
6: Portable, il y a un L entre le B et le E.
1: Ouais, ta connerie, elle a quoi dans la tête?
6: Rien.
1: Rien, donc si c'est toi qui joues avec un portable, tu déconnes.
6: Quels sont les noms des étoiles?
1: Ben, pour l'instant, tu vas te calmer, d'accord? Oui.
5: Je peux te poser une question?
1: Vas-y.
5: Qu'est-ce que t'as mangé à dîner ce soir et qu'est-ce que t'as bu, s'il te plaît?
1: Qu'est-ce que ça peut te foutre?
5: Ben, comme ça, une question.
1: C'est qui ton nom?
5: C'est Vega.
1: Alors, Vega, tu dégages.
5: D'accord.
1: Hop, bonne nuit. Allez, hop, ça commence. Vega, tu la sors.
3: D'accord, Gérard.
6: Et que Gérard, qu'est-ce que t'as mangé pour accompagner le pinard?
1: Toi aussi, c'est pareil. Non, mais allez-y, continuez, parce que j'ai l'impression que ça va vite se terminer ce soir. Vous allez vous calmer. Donc, Greg? Greg!
9: Ouais!
1: Oh, tu travailles ou quoi?
9: Ouais. Qu'est-ce que t'as?
1: Oh là là!
9: Bon,
3: Gérard, qu'est-ce qui se passe?
1: Non, attends, Fildar, s'il te plaît.
3: Oui.
1: Moi, je commence pas un débat où que les mecs ils sont à moitié endormis.
6: Mais il y a Fildar qui me parle.
3: Non, parce que voilà, j'étais en train de lui dire à l'antenne que ça va être à lui qu'il faut qu'il réponde bien à tes questions. Donc vas-y, tu peux lui poser maintenant, il va t'écouter.
6: Vas-y, je t'écoute.
1: Non, mais il y a un portable et les portables,
3: oui,
1: j'aime pas.
3: J'essaie de le trouver, continue.
1: Alors, Jérôme. Bon, bah,
3: mais Gérard, parle.
1: Non, non, non, non, mais attends, Fildar.
10: Allez, ouais, ouais. Gérard.
1: Déjà.
2: Une.
3: Qu'est-ce qui se passe? Ça? Oh ouais, là là là là là. Tu commences mal, Gérard, encore ce soir. Hein.
1: Ouais, je commence mal.
3: Bah oui.
1: Faudrait peut-être mettre tout le monde en air.
3: Mais ils sont en air, ils attendent tes questions.
10: Bon, déjà,
3: c'est
10: y a
3: rouge,
10: les
3: là, c'est rouge, là, ils sont en air, Gérard.
1: Bon alors.
9: Game Boy.
1: Ouais, je t'écoute.
9: Bon alors, moi, je connais trois étoiles. Je connais l'étoile la Grande Ours, tu la connais?
1: Non.
9: Non? L'étoile du Berger, tu la connais?
1: Ouais.
9: Ouais, tu vois où elle se situe un peu?
1: Non, mais vas-y, dépêche-toi.
9: Et puis, je connais une étoile qui est dans ma classe, ça s'appelle Estelle. Et tu sais ce que ça veut dire, Estelle? Ça veut dire étoile aussi.
1: Mm-hmm.
9: Et voilà, il y a que celle-là que je connais.
1: D'accord. Eda?
4: Mais moi, c'est l'étoile du Grand Ours, des Grands Ours, pardon. Mm-hmm. Et celle du Berger, à peu près, c'est tout. Sinon, ouais, comme... Game Boy, quoi.
1: Ah bah, faut pas essayer de trouver d'autres solutions que les auditeurs disent en premier, hein, d'accord?
9: Oui, d'accord.
10: Ouais, Greg.
1: Game Boy.
9: J'ai parlé, hein, j'ai répondu, Gérard. Ouais, Greg.
1: Vas-y, Greg.
10: Ouais, moi l'étoile de mer.
1: C'est tout. Bah, alors, Greg, tu vas pouvoir retourner chez toi. Bonne nuit.
4: Non, elle existe.
10: Elle existe, elle est sous l'eau.
1: Flo.
3: Donc non, justement, Florent, c'est celui qui avait le portable, donc je lui ai dit désolé, hein, faut que tu raccroches parce qu'il avait pas d'autre téléphone. Donc j'essaie de trouver quelqu'un à la place de Flo.
1: Alors Vega.
5: Oui, je connais des étoiles interstellaires, donc Vénus.
1: Et après. Pas
10: des étoiles terrestres.
5: Vénus et puis qu'est-ce qu'il y a? Je crois qu'il y a la petite ours. Et puis la grande étoile, je crois.
1: C'est-à-dire?
5: Bah, c'est une étoile qui se trouve dans l'univers intergalactique, qui s'appelle la grande étoile, c'est tout.
1: D'accord. Jérôme?
7: Ouais, bah, je connais pas beaucoup, je connais Castor Pollux. Je connais les constellations d'étoiles, parce que je regardais quand j'étais petit les chevaliers du Zodiac. Mais sinon, voilà, c'est tout.
5: Et toi, GG?
1: Vega, tu as déjà commencé à te calmer, d'accord?
7: Attends, elle peut pas te poser une question.
1: Non, mais pour l'instant, moi, je vais vous répondre. Personne n'a été capable de me dire l'étoile filante, Mars...
9: C'est pas une étoile, Gérard, l'étoile filante.
1: Ah, c'est pas une étoile c'est pas une étoile.
4: Et non.
1: Ah
5: bien
1: non.
5: Bien sûr que si.
9: Dommage. C'est une marque de stylo, hein.
1: Ah oui, étoile filante, c'est une marque de stylo, abruti. Hein?
9: Bon, passons. Il y a quoi comme étoile encore,
5: j'ai... Il y a Mars,
1: Oh, tu prends pas des gamins de 14 ans hein, pour les débats.
5: Gégé.
3: Attends, t'es grillé, Fildar.
5: Gégé.
1: Tu ne prends pas des gamins de 14 ans pour le...
3: Qu'est-ce que je fais? Il dort pas, qu'est-ce que je fais?
1: Non, mais attends, tu vas te réveiller, d'accord? Parce que là, on va pas commencer, on est déjà à la première question, et apparemment, ça commence déjà à foutre ta merde. Alors, il Gégé. Est 1h16... je préviens tout de suite que si c'est le bordel, il y aura qu'un débat. Donc l'étoile filante, c'est une étoile. Je suis désolé.
9: D'accord.
5: Il y a Mars aussi.
1: Mars, c'est une planète.
5: Ah bah c'est une planète est une étoile, hein, GG.
1: Oui, ben dans ce cas-là, Vénus.
5: Oui.
1: Vénus, aussi. C'est quoi?
5: Bah c'est une étoile.
1: Mmh. Bah, et c'est une planète.
5: Oui.
1: Mmh. Neptune.
5: Aussi.
1: Aussi.
5: Vas-y, continue, il y en a 12 encore.
9: GG, il y a le soleil aussi, hein, parce qu'il brille.
10: Ouais,
5: vas-y,
10: c'est la lune aussi.
5: Continue.
1: Mm-hmm.
5: Continue, alors vas-y, c'est instructif.
1: Non, mais allez-y.
5: Non, mais moi, je me souviens plus, alors vas-y, dis-moi.
1: Non, mais attends, toi déjà, tu vas te calmer, parce que tu n'as pas commencé à couper la parole aux auditeurs quand on parle, d'accord, Vega?
7: Il
1: n'y
7: a personne qui parle.
9: Ouais, ouais, il n'y a personne qui parle.
7: Alors, elle a le droit de parler, non?
5: Merci.
7: Si
1: ça vous plaît pas, je vous préviens une chose, si ça vous plaît pas, ça va être pareil.
5: Mais
1: vous allez gerber.
7: C'est quoi ta deuxième là?
1: Bon, alors déjà, Greg ou Jérôme, vous allez dégager.
10: On a rien dit, Gérard.
3: Sur la plage 10 dans un boîtier? Ok.
1: Non mais c'est bon, vous vous calmez un peu là, tous les deux, là, entre Manu et Olivier. D'accord?
7: Il est où, Olivier, au fait?
5: Il faut appeler Max à la rescousse, hein. Qu'est-ce que numéro 2, s'il te plaît?
9: On attend.
1: Oh, vous savez pas comment ça me prendre la tête parce que c'est moi qui commande et moi je vais vous gerber vite fait.
5: Oui, mais on attend tes questions, GG.
1: Attends, Vega, tu vas la fermer, d'accord?
5: Non.
1: Non, bah alors tu dégages. Et hop, tu me dégages, Vega, pour de bon.
3: Ah bon, qu'ils ont fait?
1: Hop, tu la vires. Tu la vires, je repasse pas sur un autre nom.
3: Ok,
1: hop,
3: d'accord.
1: Bonne nuit à toi, Vega.
3: Bonne nuit.
1: Non, non, mais tu la vires complètement, celle-là.
3: Ça y est.
1: Alors, quelles sont les planètes les plus proches du Soleil?
10: Ouais, Greg.
1: Ouais.
10: Mercure.
1: Ouais.
10: Ouais. Et puis la Terre. Ouais. La Terre, c'est en 3. Ouais, et en 2, c'est quoi?
1: Attends, attends, attends. Fildar.
3: C'est quoi?
1: Soit tu me dégages des gens proprement standards ou tu dégages, toi.
3: Qu'est-ce que j'ai fait?
10: Gueule pas, Gérard. Vas-y, ah, occupe-toi de ton débat, là.
1: Tu as, attends, vous savez pas comment ça me casser les burnes, ok pas,
3: Gérard, qu'est-ce qu'il y a? Qu'est-ce qu'il y a?
1: Tu viens à Vega pour de bon.
3: Mais elle est partie.
1: Parce que sinon, moi, je demande à ma marine de venir faire le standard.
3: Mais tu te dis qu'elle est plus là?
10: Complètement parano.
1: Bon, alors...
3: Bon, c'est pas grave. Vas-y, Gérard, continue alors, la question.
1: Si c'est parano, vous allez voir comment ça va faire tout à l'heure. Vous allez voir. Il y aura qu'un débat.
10: On fout, j'irai me coucher plus tôt.
1: Bon, alors toi, tu vas te calmer aussi.
2: Ah, il dit, je peux répondre?
1: Oui.
2: Alors, Mercure, Saturne,
1: ouais.
2: Mars,
1: ouais.
2: Jupiter,
1: mmh.
2: Ouais, la Terre, en 5 peut-être.
1: Et après? Non, bah, mais il y en a...
2: Je
1: ne
2: les connais pas tous, hein.
1: Non, mais quelles sont les planètes les plus proches du Soleil? Je sais pas quoi. Non, mais on en a. Il y en a quand même pas mal.
2: Non, mais vas-y, on t'écoute.
1: Non, mais...
10: Il y avait aussi, c'est Jérôme, il y avait aussi Gugudja, mais elle a brûlé parce qu'elle était trop près.
1: Bon, Jérôme, tu dégages, bonne nuit.
10: Mais c'est vrai, c'est scientifique.
1: Attends, Olivier, s'il te plaît. Non, Olivier, je te dis en deuxième débat. Non.
3: J'ai besoin d'aide, j'arrive pas à trouver des filles.
1: Non, alors Marine.
3: Non, mais pas des filles pour faire le standard, au standard.
1: Non.
10: On pourrait parler de Gugudja.
1: Bon, ben, continuez comme ça, moi, ça va aller vite. Je vais arrêter à la deuxième et je vais rentrer chez moi. Comme ça ira plus vite.
10: Bon, troisième question.
1: Game Boy.
9: Gérard, j'ai pris mon dictionnaire pour t'aider et j'ai les 20 étoiles les plus brillantes du ciel.
2: On s'en fout, on est aux terres. Dis-moi.
9: Alors, t'as la...
1: Bon, je sens qu'on va s'envoyer un disque et vous allez réfléchir parce que là, ça commence à bien faire.
9: On va pas tes questions aussi.
1: Comment?
9: Repose bien la question.
1: Alors donc, il est 1h20, on va remettre un disque et vous allez bien réfléchir.
10: C'est trop tôt, c'est trop tôt.
1: Quels sont les... toi, si ça te plaît pas, tu dégages, d'accord? Merci. Donc, quelles sont les planètes les plus proches du Soleil? Et on va s'envoyer, je vais vous annoncer le titre. C'est Rendez-vous de Jean-Michel Jarre, donc c'est sur la Coupe du Monde 98.
3: Non, du tout, il y a un truc à faire. Bah, je suis désolé, c'est Max qui vient.
1: Non,
3: Olivier, va chercher Max, s'il te plaît.
11: Qu'est-ce qu'il y a, Gérard?
3: Non, mais parce
1: non,
3: que.
1: Non, mais merde!
3: C'est quoi? Bah, explique.
12: C'est une promo qu'ils font qu'on passe.
3: Voilà. Bon, bah, vas-y, passe la promo avant, elle dure 30 secondes.
12: Non, il y a un disque après.
13: Ce que tu fais, c'est que tu mets d'abord le disque. Et après, tu passes la promo.
12: Bon, oui. Continue, Gérard, faut que tu combles.
3: Voilà.
1: Non, mais c'est bon, vas-y, passe ton disque.
12: Mais non, vas-y, continue.
1: Non, non.
2: Question numéro 3.
1: Non, pour l'instant, on reste sur la 2 et vous allez vous réveiller parce que je sens que ça va pas aller comme ça. Moi, je vais arrêter là, je vais rentrer chez moi.
10: Ah, mais t'es de mauvaise humeur aussi, je comprends pas.
1: Ouais, je suis de mauvaise humeur, pour l'instant, j'avais demandé au standard qu'on prenne d'autres personnes.
9: Gérard? Est-ce que Gameboy peut répondre à la question, s'il te plaît?
1: Ben, si tu veux, ouais.
9: Alors, les étoiles les plus proches du Soleil
1: qu'est-ce
9: sont dans l'ordre Mercure, Vénus...
1: Attends, Gameboy. Qu'est-ce qu'il y a, Fildar? Qu'est-ce qu'il y a qui va pas?
3: J'expliquais à Manu comment il devait faire son boulot, c'est tout. Pour que le débat se passe mieux.
2: Ouais.
1: Hein? Pour l'instant, c'est moi qui commande, d'accord?
14: Ah, on est d'accord.
1: Donc, Manu t'envoie le disque.
12: Dans 2 minutes.
3: Non, dans 2-3 minutes. Max. 2-3 minutes. Donc il faut que tu... on va faire la question maintenant.
12: Il fait caca.
9: Vas-y Gérard, je réponds après, ils envoient le disque.
3: Voilà, on va faire ça. Gérard, tu te réveilles ou tu dégages?
1: Attends, toi déjà, vous allez me prendre des gens standards là. Il y a les 24
3: lignes. Bon, bah, justement.
1: Vous êtes deux standards, vous foutez quoi? De la merde! Alors ça commence à bien perdre tous les jeudis.
3: Donc, il y a deux nouveaux candidats hein, à ce jeu magnifique. Il y a Xavier...
1: 20... Ouais, deux nouveaux candidats à ce jeu magnifique. Toi, tu as dégagé. Allez hop. Non, c'est bon. Manu, tu me mets le disque.
3: Non.
1: Non, moi
3: je peux pas le mettre. On peut pas le mettre. Donc, Xavier, 23 ans
1: Max
3: de Mimizan. Bonsoir, Xavier.
1: Max.
10: Salut tout le monde.
3: Et Sun, 18 ans de Lyon.
2: Salut, Gérard.
10: Salut,
1: bon, ouais. Non, moi je continue pas. J'arrête, tu prends. Tu te démerdes. Moi, j'arrête. Je rentre chez moi.
10: Mais c'est quoi le problème? Pourquoi tu cries comme ça?
1: Oh. C'est tout. Il foutent rien. Non, ça pour rien. Ça pour rien.
14: T'abuses.
1: Non, ça pour rien. Ça pour rien, j'arrête.
3: T'abuses aussi.
1: Mais parce que.
3: Non. Mais si.
1: Non, mais attends, je demande quelque chose.
3: Qu'est-ce que t'as demandé? Mais non, parce qu'il voulait qu'on envoie le disque. Et comme tu dois mettre la promo,
1: non, non,
3: il
1: pour
3: voulait.
1: L'instant, pour l'instant, tu me. Tout le monde dort. Tu me. Vous servez, vous dégagez. Je peux vous voir.
3: Oh, Gérard, t'es chiant. Oh, t'es chiant. Moi, je t'écoute, t'es chiant. Non, t'es chiant, t'es devenu trop dictateur, tu veux trop ton truc, ça devient n'importe quoi. Donc faut que tu te calmes, Gérard.
1: Non, moi je continue pas comme ça.
3: Non, mais nous non plus, de toute façon, donc ça tombe bien, donc...
1: Eh ben, dans ce cas-là, tu fais ta demi-monologue et moi je rentre chez moi. Et les deux débats, on les fera la semaine prochaine.
3: Ah non, non, il n'y a pas de semaine prochaine, ça sera à partir du mois de juin, puisque apparemment t'as décidé, t'es chiant. Qu'est-ce qui se va pas? Qu'est-ce qui se passe? Qu'est-ce qui
1: non, mais
3: pas
1: attends! Pour l'instant, je demande à ce qu'on vire des mecs, les 24 Clinton, ils sont en train de me prendre biche, là.
3: Voilà. Mais ça sert à rien de faire sonner, ça sert à rien de prendre tout le temps les 24 lignes, il faut qu'ils se concentrent sur le standard et des gens qu'on a déjà.

0: C'est pas de virer des gens, mon nom écouté avec la direction, c'est que dès qu'un mec qui dit un mot de travers, je crois qu'on avait dit que les gens avaient le droit de discuter, dès qu'ils disent un mot de travers, tu les vires. Donc on passe son temps à virer des gens toutes les deux minutes. C'est pas non plus c'est pas une usine. On peut pas toutes les 30 secondes virer des gens, prendre des gens comme ça. T'es pas non plus un dictateur. On n'est plus à l'époque de César, on n'est pas à l'époque de tout ça. Donc essaie d'être un petit peu plus tolérant, de demander aux gens de se calmer, mais pas toutes les deux minutes dès que quelqu'un te dit quelque chose, je le vire, j'en veux un autre. C'est pas de la viande.
1: D'accord. Okay. Ouais, je veux bien, mais alors par contre, Manu. T'étais à la réa, qu'est-ce que c'est que ce double son que j'ai entendu?
2: Il n'y a pas eu de double son.
1: Non, presque pas.
0: Ah bah, il me semble que non plus. Non, je crois que Gérard, là, tu deviens un petit peu parano. Ça va plus aller, hein. Je crois qu'on est bon pour la dernière saison. Après, c'est terminé.
1: Oh, moi
0: aussi, parce que plus non plus me fatigue.
1: Dans ce cas-là, on continue.
0: Non, mais tu me fatigues. Quand il n'y a pas de. T'inventes des doubles sons, t'inventes des gens, t'inventes un petit peu de tout, n'importe quoi. Donc, on va retrouver Gérard d'ici quelques instants pour la suite de ces débats. Moi aussi, je vais faire des réunions pour demander à ce que tu te calmes un peu, parce que pour une fois que ça se passe bien, c'est toi qui fais que ça se passe pas bien, Gérard, à cause de toi, c'est dommage. Donc, dès le début du débat, ça se passe pas vraiment bien. On va essayer de remettre les pendules à l'heure pendant le temps d'un petit disque. 0870 5000 et 0803 08 5000. 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
1: Et voilà, c'était Les Daspect avec Révolution 909. Et donc on récupère
4: C'était pas ça, Gérard, c'était Rolling and Scratching, tu sais, de la loco.
1: Ah ouais. Comme par hasard, c'était pas Les Daspect.
4: C'était pas Révolution 909, ah, c'était les Rolling and Scratching.
1: Bah oui, mais c'est ça. Ouais, d'accord. Ok.
5: Bon. De toute façon, on a tort, là.
1: Qui c'est qu'on récupère?
4: Donc, on a Sun à la place de Vega. Sun, 18 ans, de Lyon, comme je t'ai dit
6: Salut,
4: tout à l'heure.
1: Salut.
6: Tu vas bien? Ouais, en forme.
1: Après, on récupère Jérôme.
7: Oui, bonsoir. Et ça y est, ça va mieux.
1: Greg.
7: Ouais, salut, Juju.
1: Eddie.
8: Oui.
1: Gangboy.
7: Salut, Gérard.
1: Et Flo.
7: Elle est partie.
4: Non, mais Flo est parti parce que c'était celui qui avait le portable. Maintenant, c'est Xavier. 23 ans de Montbeuge. Xavier, il s'appelle.
1: Tu me fais la liste. Donc, quelles sont les planètes les plus proches du Soleil?
7: Game Boy.
1: Ouais.
7: Alors, je vais te les donner dans l'ordre. La plus près, c'est Mercure. Ensuite, t'as Vénus, la Terre, Mars, Jupiter, Saturne, Uranus, Neptune et Pluton.
1: Voilà.
7: Voilà.
1: Et comme moi, j'ai sous les yeux, j'ai regardé un peu aussi dans le dico.
7: Gérard, t'inquiète pas, moi aussi j'ai le dico sous les yeux.
9: On a regardé dans le dico, hein, Gégé.
8: Ouais.
1: Non, mais moi j'ai Terre et Jupiter. Hein. J'ai pas eu le temps de chercher toutes les planètes parce que je pense qu'on en a beaucoup. Hein.
9: Ah, ben il y a Game Boy qui vient de te les donner. Hein.
7: Ouais.
1: Ouais, ben je pense que toutes les planètes que t'as citées, Game Boy, je pense qu'à mon avis, c'est les mêmes. Hein.
7: Oui, à mon avis aussi. On est d'accord.
1: Donc, Xavier.
9: Bah, qu'est-ce que je te dis de plus? Il les a donné pile poil dans l'ordre.
1: Mm-hmm.
9: Je peux pas rajouter, hein.
1: Ouais, mais ça. Ouais, mais essayez de me dire si des fois vous en avez d'autres.
7: D'accord, on va les inventer.
9: Inventer les planètes. Les 12 les plus connus, hein, les autres on les connaît pas.
8: Bah, moi, si tu veux, Gérard, il y a des étoiles géantes, il y a l'étoile de.
1: Oui, mais par contre.
8: Ouais,
1: ouais, voilà. Tout à l'heure, que j'ai demandé, connaissez-vous le nom des étoiles? Tout le monde me dit l'étoile pilante, c'en est pas une. Mais si, c'est une.
8: Tout à fait, ouais. Ouais, c'en est une.
9: Ah, elle est très connue d'ailleurs, Gégé.
4: Elles sont toutes filantes, les étoiles, non? À un moment ou à un autre?
8: Ah non, c'est un phénomène lumineux qui est quand même assez restreint, quoi. Ça reste pas toujours, quoi.
1: Mm-hmm.
8: C'est
1: alors, une question que je vais poser.
8: Ouais.
1: Donc, je pense que je vous ai répondu sur la question, là.
8: On va faire avec.
1: Bah, de toute manière, qu'est-ce que vous voulez que je vous réponde d'autre comme étoile?
7: Mais GG, c'est Game Boy.
1: Oui.
7: Tu sais, l'étoile filante, dans mon dictionnaire, c'est une météore. Donc, c'est pas vraiment une étoile, en fait. Hein.
1: Oui, mais elle fait partie quand même du style d'univers.
7: Oui, c'est sûr.
1: Ça fait partie de l'univers, je suis désolé, Game Boy.
7: C'est une étoile de polaire, quoi.
9: Et Gérard, c'est Jérôme, il paraît que quand on voit des étoiles filantes, il faut faire des vœux, mais moi, ça marche pas parce que t'es toujours là.
1: Non, mais attends, Jérôme, s'il te plaît. Déjà, Jérôme, tu vas te calmer,
9: oui,
1: hein?
9: D'accord.
1: Parce que j'ai déjà reconnu ta voix, donc tu t'appelles pas Jérôme, mais tu t'appelles Tony.
7: Ouais,
9: bonsoir.
1: Voilà.
7: Alors, Tony.
1: Donc, qu'est-ce que j'avais précisé mardi?
4: Non,
1: à la réunion.
4: Il est là depuis le début, on a
1: oui, pas
4: fait
1: oui,
4: pas
1: viré. Oui, mais...
9: j'étais sage, hein, il faut l'avouer,
4: ah, oui.
9: Donc
4: on a dit, on rappelle les habituels de temps en temps, c'est ce que je fais.
1: Ah oui, mardi, je t'ai dit qu'on rappelait les habituels. Non, mais attends,
4: tu te fous de
1: ma gueule ou tu prends le train?
4: Non, je me fous pas de ta gueule, hein, je prends pas le train non plus.
9: Tu prends la locomotive.
1: Ouais, ou la loco.
4: Ouais, je vais prendre la loco.
1: Ouais, tu vas prendre la loco dans les chiottes comme...

0: Et on
1: non, non, non, non, non,
2: on parle pas dans les chiottes. De la loco, GG.
0: D'accord. Bon, combien.
1: Gérard, excuse-moi, il y a une question sur Minitel qui t'est directement adressée. C'est Max Biaggi qui te demande. Il nous dit que toi, ce que tu connais le mieux, c'est les trous noirs.
0: Attendez.
2: Exact,
0: S'il vous plaît. S'il vous plaît. Moi, je te préviens, Manu. Mm-hmm. Encore une question. Con comme ça sur Minitel, le Minitel, on le referme.
1: Ok.
0: Et je fais plus de 36-15.
1: Donc, d'accord. Je lis pas le deuxième de Max Biaggi, c'est pas la peine.
0: Non, c'est pas la peine. Si c'est pour dire des conneries comme ça sert à rien.
1: C'est ta lune qui est la plus proche de la loco, je le dis pas.
0: Non.
1: Ok.
0: Alors, donc, l'histoire. Ça commence à me prendre la tête, d'accord? On est bien d'accord.
1: Ok, je referai plus.
0: Hein? Mais cela, cette histoire de là et puis l'histoire de Diana, ça commence à me prendre la tête. Non, c'est bien compris. Combien il y a d'étoiles dans l'univers?
2: Game Boy.
0: On va demander à Xavier, Game Boy, tu vas couper 5 minutes. Je t'arrête 5 minutes.
2: Ah, c'est gentil de me laisser parler, GG.
0: Xavier.
2: Bah alors, il y en a, il paraît, 12 653 942.
0: Non, combien d'étoiles y a-t-il dans l'univers?
2: Je viens de te le dire, 12 643 642.
0: D'accord.
3: IT. Et Game Boy.
0: Bah non, mais attendez. On va y aller calme. ID.
3: Non, moi je l'ai sous les yeux, c'est 100 milliards d'étoiles.
0: D'accord.
3: Dans la galaxie, ouais.
0: Game Boy.
2: Alors les scientifiques évaluent le nombre d'étoiles et ils disent...
0: Attends, Game Boy. Je te préviens, je veux pas savoir l'histoire des scientifiques, j'en ai rien à foutre.
2: Non, parce que moi, j'ai voulu les compter, mais je me suis endormi, quoi. Donc il doit y en avoir une affinité, je présume. On peut pas les compter, en fait.
0: Mm-hmm. Eddie.
1: Heidi.
3: Mais j'ai répondu, j'ai dit 100 milliards.
0: Mm-hmm.
3: Et bémé.
0: Greg.
4: Ouais, pareil, des milliards, ouais.
0: Mm-hmm. Jérôme. Disons, Tony.
5: Non, appelle-moi Jérôme, je préfère. Plein, je sais pas. Non, une infinité, comme disait la demoiselle.
0: Mmh. Son.
3: Bah, moi, je pense que, on peut pas les compter parce que c'est qu'une illusion. Leur lumière, elle nous arrive que des années-lumière plus tard et c'est un peu idiot de les compter, quoi. Enfin, je sais pas ce que t'en penses, Gérard, quoi, parce que on est dans un monde un peu virtuel et ouais, la lumière, elle nous arrive que très tard et c'est plus les mêmes étoiles, elles sont déjà mortes depuis des années-lumière, quoi.
5: Je suis obligé de me taper les 15 saisons.
0: Bon, Jérôme, s'il te plaît, tu te calmes. Hein? Moi, je peux vous dire une chose que je préfère regarder. À mon avis, je pense que c'est plutôt des milliards d'étoiles qu'il y a. On peut pas les compter.
2: C'est pourquoi impossible. Pas une infinité alors?
0: Oui, mais ça, tu peux pas les compter les
5: ouais,
0: étoiles.
5: Une infinité, c'est une, donc tu peux la compter. Donc il faut dire qu'il y a des milliards d'étoiles. T'as raison, GG. Je suis avec toi.
0: Mm-hmm.
5: Vive l'électrisme en France.
0: Mm-hmm. D'accord, ça c'est Jérôme qui vient de répondre. Hein.
5: Oui.
0: Oui, mais je m'en doutais que c'était toi.
2: Il y a aussi beaucoup d'étoiles d'araignée. Hein.
0: Oui, d'étoiles d'araignée.
5: On va arrêter les jeux de mots.
0: Non, mais ça, l'étoile d'araignée, ça n'a pas le rapport avec les étoiles normales qu'on voit dans le ciel, d'accord?
2: Ah oui, c'est vrai.
0: Alors, par contre, la question, ça c'est une question que je vais m'amuser avec vous. Avec quoi
5: Oui, amuse-toi avec moi.
2: Amuse-toi.
5: Fouette-moi.
0: Non, mais vous allez vous calmer parce que...
2: Aujourd'hui, on est calme, t'as remarqué.
0: Attendez, 5 minutes. On dort. Bah oui, mais c'est comme ça qu'on veut partir sur le premier débat, hein. Je suis désolé.
1: Bah là, ils sont
0: tous partis,
1: mais c'est clair.
0: Bah oui, mais... Moi, je veux bien répondre aux questions qu'on me pose, mais faudrait que... Là, déjà, une. Pour l'instant, c'est pas moi qui ai choisi les auditeurs, c'est là. Hein, moi, si les auditeurs dorment, c'est pas la peine.
1: Ils dorment pas, les auditeurs, Gérard.
0: Attends, Manu, c'est pas à toi que je m'adresse, d'accord?
1: Mais j'ai rien dit.
0: Non, mais
1: c'est
0: toi,
1: moi qui
0: parlais. T'es à l'aria.
1: Mais, okay. Mais je t'ai rien dit, Gérard.
0: Non, mais moi, si au standard, vous voulez.
1: Bah, Gérard, si tu penses qu'il y en a un qui dort, tu me le dis et je le réveille.
0: Ouais, quand je dis des milliards. De toute manière, ça, les milliards, je sais pas. Bon. D'après vous, y a-t-il eu une vie sous une autre planète?
2: Xavier.
0: Oh, mais merde, vous allez réveiller. Vous allez me réveiller quand je parle ou
2: pas,
0: merde.
2: J'allais parler, GG, tu me laisses pas parler.
0: Oh non, mais là, ça commence à bien faire.
2: Oh, GG, tu me laisses parler.
0: Ça commence à bien faire.
2: Oh, Xavier, GG, c'est Xavier, je peux parler. Et Game Boy aussi. On peut parler, GG, ou pas?
0: Ouais, allez-y.
2: Alors donc, c'est Xavier. Moi, à mon avis, il y a plein de petites ET dans l'univers.
0: C'est-à-dire?
2: Bah, c'est-à-dire qu'il y a plein de petits extraterrestres qui viennent nous voir, mais en fait, on les voit pas parce qu'ils sont invisibles.
0: D'après vous, y a-t-il une vie sur notre planète?
2: Oui.
3: Ah oui, c'est clair, on le sent tous les jours.
5: Bah, je sais que toi, t'es pas un être humain, mais on sait qu'il y a de la vie sur Terre.
4: Tu t'en approches, quoi.
3: Ah ouais, on les effleure tous les jours, quoi. On les sent passer autour de nous et tout.
2: Ils sont invisibles, on peut pas les voir, GG.
0: Mais pourquoi?
2: Bah, j'en sais rien, moi, ils sont invisibles.
3: Non, parce qu'ils vivent dans une autre dimension, dans notre monde, quoi. On peut pas les sentir.
0: Par exemple, si je vous dis demain, voire la semaine prochaine, on change de planète, d'après vous, est-ce qu'il y aura une autre étoile qui apparaîtra?
3: Attends, c'est quoi le rapport là? C'est pas logique ta question.
0: Non mais attends, d'après vous, y a-t-il une autre vie sur notre planète? Par exemple, si je vous dis, si on change de planète, est-ce qu'il y aura autant d'étoiles?
2: Mais bien sûr.
1: Non mais seront peut-être plus près ou plus loin, ça dépend de la planète où on est, Gérard. Hein? Qu'est-ce qu'on pense?
5: Imagine t'es au bout de l'univers, t'en verras que d'un côté des étoiles.
0: Même à l'heure actuelle, t'en vois d'autres des étoiles.
2: Bah, évidemment que t'en vois d'autres, GG.
5: Il y en a partout des étoiles, GG.
2: Il y en a partout autour.
5: Même sous tes pieds, il y en a, j'en suis sûr.
0: Bon, il dit.
4: Partout tu te trouves dans l'univers, il y a des étoiles.
0: Il dit.
3: Oui. Et même partout où tu vas, il y a des étoiles. C'est logique quand même, tout autour de la Terre. Il y a des étoiles, donc je vois pourquoi. Dans notre planète,
5: il n'y en aurait
3: pas.
5: Par contre, Gérard, il a une étoile.
1: Ouais, je voudrais poser une question, Gérard. Tu sais, si par exemple, tu disais qu'on pouvait être sur une autre planète, mais si par exemple, il fait mauvais temps sur la planète, tu sais, généralement sur Terre, quand il fait mauvais temps, on les voit pas les étoiles. Est-ce que tu penses qu'on peut les voir sur une autre planète, même s'il fait mauvais temps?
0: Ben, si on a le matériel adéquat, si on peut les voir.
1: C'est-à-dire?
5: C'est-à-dire quoi comme matériel?
0: Ben, si on a un fer à repasser, alors toi, avec ton fer à repasser, tu dégages.
4: Ouais, c'est les périscopes, ça s'appelle. C'est le gyroscope.
0: Non, des...
3: C'est hein.
1: Des caméscopes.
0: Non.
4: Le gyroscope.
0: Non, c'est des...
1: télescopes.
5: Télescopes astronomiques.
0: Des télescopes.
1: Ah, télescopes.
2: Télescopes, ouais, c'est vrai.
1: Bah alors, vous saviez pas?
4: Bah non.
1: Oh là là, les caves.
6: Je connais rien.
3: C'est pas un cave.
0: C'est quoi, un cave?
4: C'est toi.
0: Ouais, c'est ça. Alors, les étoiles ont-elles une distance parmi nous?
5: Ça veut dire quoi, s'il te plaît?
2: Tu peux le répéter en français, s'il te plaît?
3: C'est-à-dire, Gérard?
5: Gérard, t'as connu le CP?
0: Non, mais attendez, si c'est pour commencer à dire des conneries, vous allez dégager, hein, et on va s'écouter,
1: On a posé deux questions, GG.
0: Non mais attends, faudrait peut-être déjà que quand je pose la question, qu'on me dise pas cette question.
1: Ben oui, il faut que tu la répètes parce qu'ils n'ont pas compris.
0: Sur les étoiles.
1: Écoutez,
0: les étoiles ont-elles une distance parmi nous?
3: Et qu'est-ce que ça veut dire ça?
1: Explique la question, Gérard, ils comprennent pas.
0: Bon alors, parmi nous, est-ce qu'on a une distance?
3: Parmi nous, est-ce qu'on a une distance?
2: Ouais.
3: Est-ce que les étoiles ont un sens pour nous? C'est ça que tu veux dire?
0: Oui.
3: Ah.
0: Alors, ont-elles une distance parmi nous? C'est le sens ou autre, hein?
4: Ouais, d'accord, le sens où tout vice versa.
3: Oui, tout à fait.
4: D'accord.
3: Oui.
4: Ouais, vas-y.
3: Bah écoute, elles doivent nous éclairer, quoi. Je pense que. Ouais.
0: Non, mais à mon avis, je pense que.
4: Bon, ça, on va pas la faire, saute.
2: Ouais.
0: Non, mais je pense que. Là, je crois que.
1: Bah, donne ton avis déjà, Gérard, ça va peut-être les inspirer.
0: Non, mais je pense que.
3: Ce
0: débat, c'est même pas la peine qu'on le termine.
1: Mais pourquoi?
4: Mais t'as vu tes questions aussi.
1: Mais non, elles sont très bien, les questions. Bon,
0: attends,
1: vous les comprenez pas.
0: Jérôme, tu dégages.
1: Vous les comprenez pas, les questions.
0: Allez, Jérôme, tu dégages.
1: Donc, allez, ils vont réfléchir à la question, et puis répète là, ils vont réfléchir, ils vont certainement trouver une solution, hein, je suis sûr.
0: Alors, les étoiles ont-elles une distance parmi nous, et tu me dégages, Jérôme, s'il te plaît, merci.
3: Heidi.
0: Ouais.
3: 1,39 million de kilomètres.
0: C'est-à-dire?
3: Eh bien, la distance entre nous et les étoiles, 1,39 km.
0: D'accord.
4: Ça dépend des étoiles.
0: C'est qui là?
4: Ouais, c'est Greg.
0: Ouais, Greg.
4: Ça dépend des étoiles.
0: Ouais.
4: La plus près, je crois que c'est Proxima du Centaure.
0: Non, mais attends, ça, c'est pas le nom d'une étoile. Hein.
4: Si, je t'assure.
3: Si.
5: C'est Alpha Jet aussi.
3: Si.
0: Comment? Alors là, vous allez réfléchir à la question, parce que là, il y en a un qui vient de parler d'Alpha Jet, c'est pas la peine. Non mais je vois comme ça.
1: Je crois qu'il a parlé des galeries Lafayette.
0: Il a parlé d'Alpha Jet. Tu vois.
1: Alpha Jet.
5: C'est une marque d'avion.
0: Ouais, bien sûr.
5: Gérard, il y a Game Boy qui veut répondre.
0: Oui.
2: Alors en fait, ça dépend des étoiles, parce que si tu vois que l'étoile est petite, ça veut dire qu'elle est plus loin de nous. Ouais. Et quand l'étoile elle est grosse, ça veut dire qu'elle est plus près de nous.
6: Parce donc, qu'elle éclaire plus.
2: Donc le soleil, c'est en fait.
6: Plus près de nous.
2: Tu comprends ce que je veux dire ou pas? Tu vois, ça c'est l'étoile qui est près de nous. Ça.
0: Bon, là Manu, tu vois, oui. Tu viens prendre entendre le bruit de la musique là. Non.
6: Et ben Martien qui arrive, Gégé.
7: Non, j'ai rien entendu.
3: On va nous faire un petit son space.
8: Ouais, c'est E.T. qui arrive.
2: C'est
8: E.T. qui arrive.
0: Bon, allez.
7: Bon, Gérard.
2: Vas-y,
7: on y va là, parce que tout le monde s'endort là.
0: Ouais, ben tout le monde s'endort. Vous savez qu'il n'y a pas foutu le bordel.
7: Mais on ne fout pas le bordel. Reprends ton débat, Gérard.
0: Donc, prenez-vous l'ascenseur pour aller voir les étoiles.
2: Xavier.
0: Non, attends. Là, je veux savoir pourquoi tu te marres comme ça au standard.
9: Parce qu'il y a un auditeur qui m'a dit une blague et elle était hyper drôle. Et si tu veux, il pourra te la dire.
0: Non.
9: Ok. On continue. Donc à la place de Jérôme, on accueille Allo.
2: Allo. Allo. Allo.
3: Allo. Allo, ça va?
2: Bonsoir. Allo.
10: Allo,
2: à l'huile.
9: C'est quoi la musique, bon. Manu, là?
0: Non, mais c'est bien.
7: Il n'y a pas de musique.
0: Il n'y a pas de musique.
3: Non, mais t'hallucines, Gérard.
0: Ouais, ben, c'est bien. Ben, dans ces cas-là, on va
9: tu
0: couper.
9: Poses la question, Gégé?
0: Prenez-vous l'ascenseur pour aller voir les étoiles et...
9: On se retrouve après ton petit disque, là. Tu peux l'annoncer?
7: Pas tout de suite.
0: Non, si, tout de suite, parce que je veux savoir d'où vient cette musique.
9: Voilà. C'est quoi ton disque, Gérard? Annonce-le alors. Maintenant que
0: donc,
9: c'est grand
0: moment. La question, c'est prenez-vous l'ascenseur pour aller voir les étoiles. Et on va se retrouver juste après. Et là, vous allez écouter Rendez-vous 98 de Jean-Michel Jarre. Et voilà, donc, comme c'était prévu, donc vous venez d'écouter Jean-Michel Jarre dans Rendez-vous 98, donc c'est le thème, c'est le truc, la musique du film, la musique pour la Coupe du Monde 98, et je sais qu'il y en a beaucoup qui aiment pas trop Jean-Michel Jarre, mais je suis désolé. Donc pour ceux qui aiment pas, ben s'ils ont pas voulu écouter, tant pis pour eux, mais moi j'adore. Donc on va récupérer Son.
3: Ouais, salut.
0: Bonsoir. Greg.
11: Ouais, toujours là.
0: Eddie.
3: Heidi, toujours là.
0: Heidi. Gangboy.
12: Bonjour, bon, ça va?
0: Bon, c'est bon Gangboy, tu as commencé à te...
3: calmer.
0: À te calmer, d'accord, merci. Je me calme. Xavier, celui qui s'amuse. Celui qui s'amuse, derrière, va dégager.
3: C'est Fildar.
11: Ouais,
0: non, c'est pas Fildar, il est au standard.
3: Non, il y a un extraterrestre parmi nous, je crois.
0: Après Xavier, qui c'est qu'on a?
9: Je t'ai dit Allo, tu vois, je te l'ai mis en dessous de Son. Allo, 24 ans, de Toulouse. Il est beau gosse, en plus.
0: Allo?
13: Oui.
0: Bien sûr.
9: Bah quoi?
0: Non, mais attends, quand je te demande de me virer les auditeurs... Bon, l'habitude, c'est pas la peine de les reprendre sous un autre nom.
9: Mais okay. c'est pas un...
13: C'est pas le même, Gégé. C'est pas le même, Gégé, ils ont changé.
3: Parano, crois-nous.
13: Putain. C'est Allo.
9: C'est Allo, là, tu vois, il te le dit. Bah, vas-y, continue. Alors.
0: Donc, prenez-vous l'ascenseur pour aller voir les étoiles.
2: Game Boy.
0: Ouais.
2: Alors, t'as très bien fait de poser ces questions, parce que moi, j'habite dans un immeuble qui fait 22 étages, et le soir, quand j'ai eu de voir les étoiles, bah, comme j'habite au premier étage, bah, je prends mon ascenseur, je vais tout en haut de l'immeuble, et je regarde les étoiles, et je prends le pied, quoi.
13: C'est Allo, précise quel étage.
2: Pardon?
13: Précise quel étage?
0: Non mais attends, Allo!
13: Allo!
0: Tu as déjà commencé par te taire, tu as laissé finir Game Boy. Parce que quand il dit au 22e étage de...
2: Au 23e, hein?
13: Ouais, mais de quel immeuble?
2: Bah c'est le numéro 5, en face du 4.
13: Ah oui, je suis beau gosse quand même.
0: Putain, vous comprenez pas, bon bref.
3: Bon,
0: allez, c'est bon. C'est bon, Game Boy, Allo, vous avez répondu sur la question.
3: Heidi!
0: Oh, c'est fini la musique ou quoi, merde!
13: C'est pas toi qui poses les questions.
0: Attends, si t'es pas content, tu dégages.
13: Allo?
0: Non, tu la fermes.
2: Ouais,
0: non,
2: c'est Allo.
13: C'est Allo qui veut répondre.
0: Quand je t'aurai appelé, tu répondras à la question, d'accord?
3: D'accord.
0: Alors, Xavier?
6: Ouais, donc moi je dis plus on est haut, plus mieux on voit les étoiles, donc vaut mieux prendre l'ascenseur pour être le plus haut possible.
0: C'est-à-dire?
6: Bah, c'est-à-dire que quand on est en bas, on voit les étoiles toutes petites, et plus on monte, plus elles grossissent, donc mieux on les voit.
13: Autant prendre de la hauteur.
0: Non mais donnez vos noms quand vous voulez répondre.
6: Allô, ascenseur.
0: Allô, je t'ai dit pour l'instant tu te la fermes.
3: Heidi,
13: ok.
6: Vas-y, Heidi.
0: Heidi. Ah
3: bah alors, moi, j'ai...
0: Allô, tu la fermes. Bon, tu me dégages,
9: mais
0: allô.
9: Mais il parle pas, il dit rien.
0: Non, non, non, il a... Là, c'est pas lui qui commande, d'accord, c'est
9: mais,
0: moi.
9: Mais il commande pas, il sait, c'est toi, le chef. Vas-y, continue.
3: Ouais, je peux parler. Oui, donc moi, je disais, j'ai un gyroscope, donc j'ai pas besoin de monter dans l'ascenseur. Je vois très bien les étoiles dont je suis, pardon. Mm-hmm. Donc voilà, quoi.
7: Ouais, mais pourquoi?
3: Quoi, pourquoi, quoi?
7: Bah, pourquoi tu dois faire ça?
3: D'accord.
0: Mais oh, bon, Heidi, tu te réveilles, s'il te plaît? Non, non, tu t'essaies pas de...
3: Sam, j'ai un truc à dire.
13: Heidi, t'es un peu dans les étoiles.
7: Vas-y, Son, ouais, vas-y, bah, parce que là, on s'endort tous.
3: Un ascenseur qui s'arrête jamais pour qu'on puisse vraiment...
13: Ça existe, hein.
3: ...une étoile et arriver dans le ciel complètement...
6: Ouais, c'est une super idée, ça, GG, hein.
3: Ah ouais,
13: c'est un peu de la science-fiction, quelque part.
6: Bah ouais, mais bon, faut bien rêver de temps en temps, hein.
3: Ouais, mais
6: temps
3: mais
0: là, je sens que la réunion de mardi, elle, vous avez pas compris, là, tous les deux, hein.
3: C'est qui,
0: Fidor? Ouais, non, mais
7: c'est Fidor Emmanuel, c'est Fidor Emmanuel, on n'a pas compris.
0: Non, je crois pas, hein.
7: Ouais, mais...
0: Ah, bah, à mon avis, ça vous amuse, hein. C'est bien.
3: Ouais, parce que toi, t'as pas l'air, hein.
7: Bon, Gérard, on y va?
0: Ben, on continue.
7: S'il te plaît.
0: Pensez-vous que Charles l'étoile...
3: Tu peux y répondre, toi, Gérard, à ta question?
0: Personnellement, moi, je préfère aller voir les étoiles sur une terrasse d'un immeuble.
6: Donc tu prends l'ascenseur?
0: Je peux y aller aussi bien à pied.
13: Ah bah à la campagne ou à la ville?
6: Ça montait, GG.
0: À la campagne, je me vois mal avec...
13: T'habites dans un immeuble
6: ou à Suresnes,
13: GG?
0: Alors, celui qui vient de dire Suresnes, tu dégages, merci.
13: Ouais, mais précise l'adresse.
6: Non, mais précise la ville aussi, hein.
0: Non, non. Il n'y a pas besoin de préciser de ville, d'accord?
6: Bah, c'est parce que... la terrasse.
9: Parce que regarde, Gérard, il y a des villes qui sont en montagne, donc tu vois mieux les étoiles que si tu étais.
0: Il n'y a pas besoin de préciser de ville.
9: Dans le bassin parisien où tu es dans
0: une
9: cuvette.
0: Il n'y a pas besoin de préciser de ville, ouais, d'accord?
9: Pourquoi? Bah pourquoi alors?
6: Explique aussi.
0: Non, mais attendez, vous n'allez pas me faire chier quand je pose les questions, ok?
9: Mais pourquoi?
0: Non, il n'y a pas de pourquoi, d'accord, Manu?
7: Bon, d'accord, pourquoi? Mais je vois pas pourquoi.
0: Bon, alors.
9: Marine, elle a. Justement, Marine, elle a un truc à dire justement pour t'expliquer pourquoi c'est mieux de dire les villes.
8: Vas-y, Marine. Et la pollution, on n'en parle pas, on ne voit pas les étoiles à cause de la pollution.
0: Ouais, mais je suis d'accord avec toi.
7: Tu pourrais parler plus fort, Marine, ça serait bien.
0: Ouais, merci.
9: L'autre, elle fait un métier, elle ne sait même pas le faire correctement.
3: Ouais, oui, il fait chaud pour que ça soit dégagé le soir et tout, c'est bien, quoi.
0: Non, mais Marine, tu aurais pu poser ta question un peu plus forte. Merci. C'est pas grave, hein.
6: Ouais, c'est pas grave.
3: Vas-y, continue, Gérard.
0: Pensez-vous que chaque étoile ont des rapports sexuels son?
3: Alors, oui. Bah écoute, je te dis ça plus tard, je vais voir ce que disent les autres.
0: Xavier, oh non, alors Son,
9: elle veut copier.
0: Son,
6: Game Boy.
0: Oh, Game Boy, tu te tais. Son, comment ta gueule?
9: Non, il a dit ta gueule à Game Boy, continue.
0: Alors Son,
3: je pense qu'une étoile naine et une étoile géante, ça doit donner une étoile moyenne. Mais à part ça, sur la reproduction des étoiles, je sais pas, j'ai pas trop de notions, quoi.
0: Ont-ils un rapport sexuel?
6: Xavier,
9: avec Capote.
3: Simple. Ah d'accord, mais ouais, bien sûr.
6: Je vois mal une bite avec une étoile.
0: Bon,
6: Son. Je veux répondre.
0: Son.
3: Ouais, mais ils ont plusieurs branches, donc ça doit être pratique. Je pense que ouais, ça le fait, quoi.
6: Allô, je peux répondre, c'est Xavier.
0: Greg, allô, pardon.
13: Ouais, voilà. Bah, je pense que avec Capote, ouais. En forme d'étoile.
0: N'importe quoi.
6: Game Boy.
9: Si, c'est vrai, ouais.
7: Ah, il a raison, toujours la capote.
13: C'est une étoile, faut se couvrir.
9: Même les étoiles, ils peuvent mettre des capotes. Quoi.
6: Allô, Game Boy.
0: Greg!
13: Ouais!
9: Et toi, Greg?
13: En fait, je sais pas du tout.
0: Bon, mais tu sais pas, alors dans ce cas-là, tu vas aller voir Fielder au standard, comme ça tu vas savoir.
9: Ouais, je vais lui dire, ok, d'accord.
13: Réveille-toi.
0: Voilà. Heidi?
3: Ben, moi, je dis que oui, d'où les millions et milliards d'étoiles dans le ciel, quoi, ouais?
0: Ouais, mais. Dans ce cas-là, est-ce que t'as compris la question?
3: Ben oui.
13: Des rapports sexuels.
3: Eh ben oui, je disais oui. Si t'en avais, oui, ben non. D'où les millions et milliards d'étoiles dans le ciel, oui.
7: Mmh. Mais pourquoi?
3: Pourquoi?
0: Mais y a pas de pourquoi, Manu, merde.
7: Ah non, pardon.
9: T'es con ou quoi?
0: Putain, mais arrêtez sans arrêt de me marquer. Ouais, me dire allez, pourquoi? Eh, vous commencez à me casser les burnes, là, tous les deux, hein.
7: C'est parce que ça m'intéresse, je voulais savoir.
0: Moi, de savoir et pourquoi, sans arrêt, c'est pourquoi. Moi, je commence à en avoir marre.
6: Calme-toi,
0: ok.
3: Gérard, j'ai une réponse.
0: Alors, Manu, deuxième débat, tu dégages. Tu rentres chez toi, je te veux plus. Allez, hop, terminé. Toi, c'est terminé, t'es rayé de la liste. Hop, bonne nuit.
9: Gérard. Greg a la réponse maintenant à ta question, il va te la donner.
13: Ouais.
0: Alors, Greg.
13: Ouais, j'ai trouvé. Parce qu'en fait, toutes les étoiles qui sont dans le ciel, c'est obligé qu'elles aient des relations sexuelles. Parce que
0: ouais, mais ça, c'est Fildar qui te l'a dit.
9: Ah oui, tu as demandé
13: ouais,
9: de
13: pourquoi,
9: me...
13: Pourquoi,
9: t'as demandé que je lui dise, je lui ai dit.
13: Et comment?
0: Je t'ai demandé de calmer, espèce de con. Quand ça te parle, tu vas dégager.
9: Moi, tu vas dégager le deuxième débat. Attends, laisse-le finir.
3: Son, je peux parler?
13: Ouais.
3: Ouais, je pense qu'en fait, c'est par phénomène de ventouse et tout, ça doit trop bien marcher, en fait.
13: Ouais, 69 avec une étoile, c'est le top.
0: Game Boy.
10: Bah moi je pense que comme c'est comme tous les animaux quoi, pour qu'il y en ait plusieurs, il faut qu'ils fassent l'amour et qu'ils aient des enfants.
0: Ok, mais non, attends,
10: une étoile jouir quoi.
0: Attends, je te demande. Bon Manu, s'il te plaît, tu m'éteins le ton bouton rouge.
7: J'ai rien fait. C'est le micro ça.
0: Enfin Game Boy.
10: Bah tu sais bien pourquoi il y a l'attraction terrestre. C'est juste
0: Je parle des étoiles, je parle pas des animaux, merde.
7: Ok, on parle pas de l'air. Eh ben c'est un animal, justement.
13: Allô, je veux répondre.
6: C'est Xavier, j'ai pas répondu, Gérard.
0: Bon, de toute manière, je pense qu'on je vais attaquer le deuxième et...
7: Ah bah non, attends, il est que 2h, Gérard. Ah, attends,
0: non.
7: Attends, ça fait qu'une heure qu'on est là.
0: Non, pour l'instant, ça fait une heure que vous me foutez la merde, donc je suis
13: allô,
0: le deuxième.
13: Allô, je veux répondre.
6: Gérard, c'est Xavier, je peux répondre.
7: Laisse répondre les auditeurs.
0: Xavier.
6: Ouais, donc moi... Bah,
0: attends,
6: moi,
0: tu permets, c'est pas toi qui commande, d'accord, Pildar?
7: Mais je sais.
6: Tu peux parler, Gégé?
0: Pour l'instant, c'est pas tes émissions que je dis, d'accord?
7: Ah, mais je sais. Tu peux l'engueuler devant le micro parce qu'on t'entend pas, Gérard.
0: C'est mon émission, donc c'est ce que je veux. Donc, Xavier.
6: Ouais, bah, moi, je dis que c'est évident, d'ailleurs, ils doivent en avoir plein par jour parce que sinon, il y aurait pas autant d'étoiles, quoi.
13: Elles doivent faire des parcours dans le ciel.
6: Plus il y en a, plus il y a de bébés.
0: Bah, vas-y, tiens.
7: Mais qu'est-ce qu'il se passe?
0: Allez, hop.
7: Mais j'ai rien dit, j'ai rien fait.
0: Gérard.
7: Ah, Gérard s'en va.
0: Ça y est, il est parti.
7: Vas-y, va essayer de récupérer Gérard.
0: Gérard, s'il te plaît, reviens.
7: Vous êtes là, les auditeurs?
13: Allô. Ouais, on est là.
7: Ouais, on va essayer de rechercher Gérard parce que d'un seul coup, il a pété un plomb, il a donné les feuilles de débat à Manu.
10: Il est parti
7: en courant.
3: Oh,
7: il a fait.
3: Oh,
7: ouais.
3: Oh,
7: c'est bon, c'est bon. Donc là, on est parti le chercher. Il est où, Manu? Il est où, Manu? Il cherche le chef. Ah, il cherche le chef. Sans le chef, il est perdu. Hein, donc voilà. Donc s'il trouve pas Max, on est en galère, quoi, parce que Gérard il est pas. Donc Manu, oui, tu vas le chercher tout de suite. Tout de suite.
11: Les questions.
7: Tu vas le chercher. Ou Marine va le chercher, ou
11: oui,
7: Sandy,
11: Marine,
7: quelqu'un. Appelez Samu, appelez tout, appelez le Samu, les pompiers, on sait plus où il est. Allô.
11: Ah non, ça
7: allô,
11: c'est le
7: oui. Ouais, t'es là, allô.
13: Oui.
7: Bon, ok. Gérard. Oh là là. Gérard.
11: Donc il est 2h et c'est fun. Hein.
13: Il part pour Gérard. Ouais.
7: Olivier, t'aurais pas vu Gérard? Parce que il nous a.
0: Bon, cinquième question.
7: Non, attends, Manu, c'est pas tes débats.
11: Ah, pardon.
7: C'est les débats de Gérard, donc on attend Gérard, il faut aller le chercher.
11: Donc on en était à laquelle, là?
7: Vous avez réfléchi un peu à la question de Gérard, là?
13: Est-ce que les étoiles ont de la puissance?
7: Non, c'était pas ça, c'est...
6: Relations sexuelles entre les étoiles?
7: Donc profitez-en, là, il est pas là, donc réfléchissez à la question. Bon, sinon, quand il va arriver et que vous avez pas de réponse.
11: Ou sinon, pendant qu'il est pas là, dites des trucs intelligents, quoi.
7: Voilà, ça va changer.
13: Ouais, moi je voulais savoir si les étoiles pourraient faire des partout entre elles.
11: D'accord, dit des trucs intelligents.
7: Tu gardes la question, puis tu vas la poser à Gérard dès qu'il va revenir.
13: Vous réfléchir à haute voix ou pas?
7: Vas-y, allô.
13: Ouais.
7: Ok.
13: Allô.
7: Ah, écoutez.
11: Ah, ça y est, ça gueule, attention,
7: ça commence à gueuler, ouais. Ah, ça gueule au fond.
13: Il arrive, ça pue, il est de retour.
7: Non, c'est Yves de Rutter.
13: Ça pue.
0: Donc, vous répondez à la 7ème, vous faites la conclusion et on arrête là. On arrête, Gérard.
7: Gérard va être gentil, il va reprendre ses débats.
6: Ça passe bien, Gérard, aujourd'hui.
0: Non.
6: On t'a pas insulté.
0: Non, de toute manière, on fait conclusion, c'est tout, c'est terminé.
13: Eh, t'es beau.
0: Non, c'est terminé.
7: Gérard, quand même, merde.
0: C'est terminé. Il n'y aura pas de deuxième débat, c'est tout, c'est terminé.
13: Il n'y aura pas de deuxième débat.
7: Gérard, c'est toi le meilleur dans les débats. Si t'arrêtes le jeudi soir les débats, les auditeurs ils vont être malheureux, donc faut que tu continues au moins celui-là, quoi.
0: Non.
13: GG, c'est Allo qui te parle, t'as été beau gosse à tous les
0: deux. Non, c'est terminé, on fait conclusion. Conclusion, c'est.
13: Alors. Beau gosse.
0: Non, je continue pas.
7: Même Sandy, elle te le demande.
6: Champion du monde, Gérard.
0: Non,
6: Gérard.
0: Je ne continue pas.
13: Il est vraiment phénoménal.
7: Allez, Gérard, s'il te plaît, pour les auditeurs. Ton micro.
13: Au moins, prends un chewing-gum, s'il te plaît.
0: Non, c'est terminé. Vous faites conclusion. C'est terminé.
13: Ok, je fais la conclusion.
0: Non, vas-y.
13: Je peux la faire?
0: Vas-y.
7: Bah, chacun votre tour, allez-y.
13: Ok. Bah, je commence?
7: Non, après.
13: Oh, d'accord. Bah, alors en deuxième.
7: Voilà.
13: En troisième.
7: Son?
3: Ouais, alors moi je dirais qu'en fait, la voie lactée, c'est l'orgasme des étoiles.
0: Non, je veux pas le savoir!
3: Ah bon?
7: Ah, si, c'est toi même!
0: Non, tu t'écrases! C'est conclusion!
7: Attends, ça t'intéresse pas ce qu'elle dit, Son? Tu veux pas le savoir, t'as dit? Gérard,
0: conclusion, Son.
3: Ouais, ben je l'ai dit là, tu m'as pas entendu.
7: Ah non, t'écoutais pas, répète.
13: Bon, allez au deuxième.
0: Non, y a pas de deuxième débat.
7: Non, allô?
13: Non, deuxième conclusion, Gérard.
7: Allô?
0: Non, il a pas peur des signes à Pildar comme il a fait. Je suis désolé.
14: et tu deviens parano.
13: Allô.
0: Je veux pas le savoir, moi.
13: Allô, je veux répondre.
0: Eh ben, dans ce cas-là.
13: Est-ce que lui monte à la tête?
0: Tu viens. Ouais, tu
14: non, mais attends, oh, il faut toujours faire tout ce que tu veux.
0: Non, mais attends, mardi, j'ai prévu quelque chose.
14: Mais oui.
0: Mais pour l'instant, il se fout de ma gueule. Alors, moi, c'est terminé. Hop, bonne nuit, je plie mes affaires.
13: Bonne nuit.
15: Allez, ciao, bonne nuit.
13: Salut. Ouais, GG, on s'excuse.
9: Ah, bah là, à mon avis, il va partir.
13: Allez, GG, on s'excuse. GG, reviens. Ouais, c'est de notre faute, on a été trop
14: vite pour toi.
13: On t'adore. Ouais, non, c'est vrai, franchement, t'es beau gosse.
14: T'es le meilleur, GG.
13: Ah, on est parti en couille trop rapide.
15: Ouais, c'est clair, il a pas aimé le coup de l'orgasme.
13: Non, c'est vrai, ouais, t'as été trop vite, ça. Allez, GG, reviens.
9: Ah, ils sont en discussion avec la GF, là. Ils sont en discussion.
11: Ils parlementent.
9: Ils parlementent, là. Ils sont en train de délibérer, là. Bon. Ah, bon Manu, tu nous as prévu un scud là, une bombe encore, je crois.
11: Pile.
9: Mets des rires avant si tu veux.
11: Pile.
9: Oh,
13: eh, on peut demander un disque?
9: Vous voulez non, une blague? Non, on peut pas. Non, attends, on revient. Voilà, c'était Pile sur Fun Radio Rock Me Max au micro. Gérard a véritablement pété un pont, donc on a décidé de le mettre à la diète. Il dit qu'il peut très facilement se passer de nous, etc. Donc. On va vous dire en toute sincérité que Gérard est devenu excessivement parano dès que Manu lève un bras et en direction de Filda et que Filda le regarde monter un bras. C'est forcément un signe pour foutre le bordel, il entend des voix partout, tout le monde met des doubles voix, il ne comprend rien, etc. etc. alors que bon, lui-même ne comprend pas grand-chose. Donc ce soir, nous allons nous arrêter là pour les débats de Gérard. On en est désolé, mais c'est comme ça. Je pense qu'il vaut mieux s'arrêter ici. Gérard, je pense qu'à... Enfin, vous en êtes rendu compte depuis déjà pas mal de mois et vous l'avez fait remarquer dans le courrier, bien qu'on ne lui en ait pas parlé, qu'il avait déjà quand même pas mal de fois pété un plomb, il se mettait à gueuler pour un oui, pour un non. Donc comme monsieur veut jouer la star, eh bien nous on peut s'en passer très facilement de Gérard sur Fun Radio et c'est ce que nous allons faire dès maintenant et je pense que c'est ce que nous ferons dans les jeudis à venir. Donc
14: Les débats de Rousseau,
9: on va faire ça, ouais. Qui ce soir va prendre la relève, contrairement à ce qu'on pensait. On pensait que c'était Marine, mais non, c'est.
11: Et non, c'est bien moi qui viens ce soir.
9: Eh ben écoute.
14: Sixième question alors.
9: Voilà. Donc ce qu'on va faire, c'est qu'on va te laisser la main, ce qui va nous permettre à nous de nous reposer, ce qu'on en a bien besoin. Ça nous fera pas de mal d'ailleurs d'avoir du GG en moins, parce que je peux vous assurer que c'est pas facile à gérer dans les studios. On en rigole, mais. C'est assez éprouvant pour le cœur, moi qui normalement est censé me relaxer entre 1h et 4h. En fin de compte, ça devient de la gymnastique assez compliqué au niveau physique et mental. Donc, à mon avis, ça fera du bien pour tout le monde. On va se mettre un dernier petit morceau, programmation Star System, et puis ensuite Rousseau, bien entendu, pour la nuit sans pub. Hein.
11: Bah, nos problèmes, on va attaquer avec encore de la bonne zik, hein, Ultimate Chaos, Silmaris, la totale.
9: C'est ça que t'appelles la bonne zik, toi?
11: Bah oui.
9: Alors, voici de la merde, alors apparemment pour
11: mais
9: Rousseau.
11: Mais non.
9: C'est sur Son of London avec We Are Explosive. On vous souhaite une bonne fin de nuit avec Rousseau et à demain 22h bien entendu pour le Star System sur Fun Radio.
11: Bip bip.
16: Ouais.
17: Oui.
16: Bonjour, bonjour. Bip bip.
17: Ouais.
16: C'est la tête.
18: Wow. Banana slip. Non. Tu peux retirer ta main, ton doigt que t'as mis dans ta bouche.
19: Donc je vois pas du tout ce que ça veut dire.
9: Bah si, ça veut dire ce que ça veut dire, baby.
18: Banana slip.

0: slip.
1: Ta gueule, toi.
0: Et celui qui avait sa portable, dégage.
1: Non. Bah oui, bah, de toute manière, je suis là pour tourner les perches aux gens.
0: Attends, si j'éjacule pas, dans ces cas-là, alors dans ces cas-là, terminé pour toi. Attends, pour l'instant, c'est moi qui commande dans mes débats. C'est Tony, Virale. Mais merde, je vous dis que c'est lui, mais un mouchoir de main sont combinés.
1: Peut-être.
2: Et attends, il a du choix.

0: Ah. Bon alors.
1: Oh là là.
2: Oh Gérard. Mais Gérard.
0: Oh Gérard.
2: Bon bah Gérard,
0: mais Gérard, viens. Attends, mais j'ai trouvé qui c'était, on l'a dégagé.
2: Ben un slip.
3: Oh
2: là là là.
4: Je sais, jusqu'à la dernière goutte. Gérard se met en place, Gérard met son casque, Gérard allume son micro. Gérard, c'est à toi. C'est bon, parle.
5: C'est quoi ce cirque là?
4: C'est pas ton problème,
5: bon, d'accord,
4: parle.
5: C'est pas grave. Donc bonsoir à tous et puis donc bienvenue pour les débats du jeudi soir. Donc on va accueillir donc si vous voulez nous appeler, vous pouvez nous appeler au 0800 08 5000 ou 0803 08 5000 et 3615 code Funrabdido rubrique direct.
4: Et je corrige, c'est 0800 70 5000.
5: Voilà. Merci Julie. Donc on va accueillir Adeline.
6: Ouais, allô. Salut Gérard.
5: Salut Adeline.
6: Ça va.
5: Delphine.
7: Bonsoir Gérard.
5: Bonsoir.
7: Ça va?
5: Ça va. Alexandra, bonsoir.
8: Oui, bonsoir Gérard.
5: Bonsoir. Bob.
9: Bonsoir monsieur.
5: Bonsoir. Tom.
10: Oui, salut Gérard. Juste une question avant qu'on commence. Est-ce que c'est vrai que le 30 août au soir, tu faisais du stop sur le péri, sous le pont d'Alma et que le chauffeur a eu peur?
5: Bon, alors, Tom. Déjà Tom, avant de commencer.
10: D'accord.
5: Tu retournes voir Gaël au standard.
10: Non, merci. C'est pas que j'ai lu ça. Hein.
5: Merci, bonsoir Tom. Au revoir, ça me fera plaisir pour ce que tu viens de dire.
10: On ne parle pas de Lady Di.
8: Tu vas pas commencer, Gérard.
5: Non, mais je vais faire ce choix si ça ne vous plaît pas, c'est même pas.
10: Jérémy, calmez-vous.
5: Salut, et
8: mais
5: Marwan,
8: c'est son dernier
5: bonsoir.
8: Débat.
11: Marwan, c'est moi, bonjour.
5: Bon,
11: bonjour, Gigi.
5: Salut.
11: Tu m'entends?
5: Oui, je t'entends.
11: Ok.
5: Donc, on va commencer.
10: Donc, je voudrais répondre à la première question.
5: Ben déjà, tu as terre et tu as déjà écouté la première question et tu te calmes un petit peu.
10: Bien, mon ami.
5: Savez-vous ce qu'est un paparazite?
10: Comment?
11: Ben, c'est quelqu'un qui est parasite.
10: Ben, attends, hé, Gérard, c'est pas paparazite, c'est pas par hasard qu'on dit.
5: Non, mais attends, tu as pas commencé à me les gonfler, toi.
11: Ben, tu te calmes.
5: Non.
10: Donc, moi, je veux répondre.
5: Qui?
10: Bob.
5: Alors, vas-y.
10: Ben, un paparazite, c'est un paparazite.
5: Non, mais c'est quoi? C'est quoi pour toi?
10: C'est un.
11: Oh Gérard!
10: Un photographe!
11: Oh Gérard!
8: Non, c'est pas ça!
11: Oh Gérard!
5: Quoi?
11: C'est quoi la question?
5: Non, mais attends, t'as qu'à t'ouvrir tes oreilles, hein, c'est
11: ah,
5: bon.
11: Mais j'ai oublié!
5: Non, mais je veux pas le savoir! Adeline?
12: Ouais?
5: Pour toi?
12: Non, je sais pas, c'est bizarre comme question quand même!
5: Ben ah, ouais, d'accord!
8: Mais pour toi, Gérard, c'est quoi?
5: Bah attendez, je vais vous répondre après.
8: Réponds d'abord.
5: Delphine.
8: Oui.
5: C'est quoi pour toi?
8: Ben c'est un insecte. Non, c'est
11: pas ça.
5: D'accord.
8: Non, bah, zut alors. Bon, j'ai tout perdu.
5: Apparemment, ça fait peur hein, ce soir.
10: Hein. Bah non, mais moi aussi j'aime bien. Hein. J'écoute de
5: ces bien.
11: Moi j'aime bien.
8: Oui. Un paparazite, c'est un bonhomme, un insecte qui prend des photos, on va dire.
12: Ben, c'est d'accord. Ça, c'est ce que je voulais dire.
5: Bon,
12: voilà, en fait, c'est un photographe.
10: Mais non, c'est Ricky Ramsey de 1920.
5: Bon, alors, déjà, celui qui vient de dire Christine, tu vas retourner voir Gérard. Hop, bonne nuit à toi.
8: C'est Gérard pour Max.
5: Ouais, bah, c'est bien. Donc, alors, moi, je vais vous expliquer ce que c'est un paparazite, quand même.
11: Ok, vas-y, explique-nous.
5: Donc, c'est un photographe qui a même pas une autorisation et qui s'amuse à faire des photos de sur n'importe qui.
10: Ça, c'est vrai.
8: Est-ce que t'es victime des paparazites?
10: Ouais, ça t'est déjà
5: ça ouais. La question, vous allez y répondre. De cette manière, je l'ai posée. Je la pose. Donc, vous allez y répondre chacun votre tour plus tard.
10: D'accord.
8: Non, mais toi, parfait. C'est moi qui pose la question.
5: Non, mais moi, c'est moi qui posera mes questions et je vais te dire une chose, que la réponse que j'ai à la question que tu viens de me dire, tu la retrouveras aussi bien.
8: Ok.
10: Voilà. Bon.
5: Alors, d'accord. Comment réagissez-vous si vous êtes traqué par un paparazite?
10: Bah, moi, je mets un collier anti-puce.
5: Non mais attends, un paparazite, je viens de te dire que c'était un photographe, c'était pas un insecte, ok?
10: Ah ouais?
8: Bah c'est un mélange des deux, hein.
5: Non.
10: Moi, je prends des poses, j'humidifie.
8: Ouais, moi je souris, ouais.
11: Moi je lui mets une tarte dans la tête, attends, il va pas te faire chier le paparazite, faut pas déconner non plus, oh.
5: D'accord, ouais, ok. Moi... Alors pensez-vous que les paparazites devraient être interdits?
10: Bah ça va vite, hein.
9: transport.
5: Oui, ça va vite. Mais ça, apparemment.
1: C'est quoi la première question?
11: Non, parce que ça fait marcher l'économie du pays. Il y a des trucs comme Galet, voici, si ça n'existe plus, le pays, il n'a plus de sous.
5: Non, mais attends. Pour l'instant, on s'amuse pas à faire des pubs pour n'importe quoi.
1: Hein? Moi, je dis que si les journaux marchent comme ça, c'est parce qu'il y a des consommateurs.
5: Mm-hmm.
1: Et donc, voilà, et c'est tout.
9: T'achètes les journaux, GG?
5: Non.
9: Non, jamais?
5: Non.
9: Ah bon?
5: J'achète aucun journal.
9: C'est pas ce qu'on m'a dit.
5: C'est pas ce qu'on t'a dit. Mais alors, tu sais ce que les gens disent?
9: Ouais.
5: Pour moi, on, c'est des
9: CON. Des cons.
5: Voilà. T'as tout à fait compris ce que je voulais dire.
9: Avec un con comme toi, on s'emmerde, et un con comme moi, on se fait chier.
1: Ah, c'est beau.
5: Alors, je vais te dire une chose, qu'un con comme toi, bah, tu vas retourner voir Gaël au standard.
9: Mais c'est qui dit tout le temps?
4: Il y a juste Dom sur Minitel, département 75, qui dit « Papa Razit, c'est le père de Razit. » Il nous fait de l'humour. Papa Razit, père de Razit.
5: Si on veut. Alors, pensez-vous que la vie d'une star devrait éviter les paparazites?
10: Ouais, cet homme-là.
5: Oui.
4: Mais la vie seulement.
10: La vie, ouais, justement, je suis d'accord avec GG là. Mmh. Moi, je crois que oui. Et je voulais simplement que tu nous dises, GG, parce que c'est vachement important. Est-ce que c'est vrai que toi, chez ED, tu vois, et toi, Christine, vous vous êtes fait courser par des paparazzis et qu'avec ton caddie, t'es rentré dans une colotte de boîte de concert à Bristol?
5: Moi,
10: ce que je veux savoir, c'est que tu le dises, quoi. Parce que pour moi, c'est vachement important.
5: Non,
10: parce que moi, je suis un fan de toi, GG. Les paparazzis, c'est des salauds, ok?
5: Ouais,
10: c'est des salauds.
11: Non, on est tous d'accord sur ce point-là.
5: Ouais, on accueille Jackie.
1: On est tous avec toi, GG.
5: Silence. Ouais, c'est vrai. On accueille Jackie maintenant.
9: Salut, GG. Ça va?
1: Jackie?
11: C'est qui est arrivé là?
9: Salut, Jackie.
1: Salut, Jackie.
9: C'est Jackie de Paris.
5: Mmh. Donc, pour toi, d'après la question?
1: Qu'est-ce que la question?
9: Je suis d'accord avec toi.
1: Répéter la question, Gérard.
9: C'est des salauds.
5: Pensez-vous que la vie d'une star devrait éviter les paparazzis?
9: Bah oui. Je pense que elle devrait éviter les paparazzis, mais sa vie, je pense pas.
5: Ah bah, c'est la vie d'une personne, hein, de toute manière, qui est en jeu. Hein.
9: Bah ouais, mais ce qu'elle veut, c'est son avis, quoi.
5: Non, mais de toute manière, on va pas s'éterniser sur un truc que je veux pas parler, de toute manière.
10: Mais moi, je préfère quand même Hertz à la vie. Hein.
5: Hmm? De quoi? Mais parle plus fort. Parle plus fort quand tu veux dire quelque chose.
10: Ouais, je suis d'accord avec toi.
5: Non, bah, d'accord. Apparemment, t'as pas du tout compris ce que je viens de te... Ce que
11: t'as pas compris la
1: question. Mais c'est ta question, c'est un peu mieux aussi.
10: T'as demandé notre avis, puis moi je te dis que je préfère Hertz.
9: GG, c'est Jackie. Je voudrais savoir, est-ce que toi, tu connais quelqu'un qui a traqué sa vie pour les paparazzis?
5: Non.
9: À peu près?
5: Non.
9: Non? Jamais?
11: Croquette.
5: Non.
9: Ah bon. Question suivante?
5: Ouais, bah on va y aller. Pourquoi que les paparazzis suivent les stars de cinéma? Alors ça, c'est une question que je pose à tout le monde, et ça, je pense qu'on l'a vu lors du festival de Cannes.
11: Ouais.
9: Moi, je suis pas venu, c'est pour ça.
5: Donc maintenant, vous allez répondre chacun à votre tour, parce que là...
11: Non, mais attends.
5: Ils sont beaux, alors là, tu restes quand même poli, s'il te plaît. Donc on va demander à Adeline... Adeline!
7: Ouais!
5: Ouais, réveille-toi un peu, hein!
11: Bouge-toi un peu, là, ouais, vive!
7: Je suis débile!
5: Ouais! Réveille-elle un peu, les nanas, hein!
10: Ouais,
5: vas-y! Bon, Adeline!
7: Quoi?
5: Ouais, quoi,
11: réponds à la question!
5: Non, c'est bon, Adeline! Tu vas voir Gaël, tu vas
7: te faire
5: réveiller!
7: Ça va?
5: Tu vas te faire réveiller par Gaël, là!
7: Ah, mais Gérard, c'est toi qui as endormi, hein!
5: Non, bah, pour l'instant, c'est vous qui êtes endormi!
11: On
5: est déjà à la 5e!
7: Bah, ouais, grâce à qui?
5: Ouais, vous allez vous réveiller.
7: Gérard, pourquoi t'es si agressif?
5: Il
7: y a Tom qui veut répondre. Les gens agressifs, on n'est pas agressifs.
10: Il y a Tom qui veut répondre.
11: Quoi, Gérard, c'est pas
7: vous? Quoi, je te parle, je suis réveillé.
10: C'est vous, il y a Tom qui veut répondre, merde.
7: Quoi?
10: Bon, Gérard, moi je suis pas d'accord. Moi je crois que les paparazzis, ils étaient aussi au salon de l'agriculture, ils t'ont photographié parce qu'ils t'ont pris pour un buzz.
5: Tom, tu dégages. Bonne nuit.
11: Je suis d'accord avec toi sur ce point.
5: Dégage, Tom.
10: Ouais, dégagez les paparazzis.
5: Dégage. Dégage, Tom. Bonne nuit. Dégage.
9: Mais non.
11: Non, mais je vais te dire un truc, tu vas faire. Déjà.
7: Bah, ils les photographient parce qu'ils sont intelligents.
5: Ouais, mais...
9: Bah, je pense qu'il les photographie parce que c'est des stars de cinéma.
13: Mais attends, c'est pas à toi que je m'adresse, ouais, c'est à Delphine.
14: Mais non, mais ils sont connus, c'est pour
1: oui,
14: ça.
1: Gérard,
14: ils sont
1: connus,
11: c'est des stars.
14: Ouais, c'est des stars, voilà, c'est ça. Tout. C'est leur vie, oh, tu vois, il y a des gens qui font sur leur vie et tout.
1: Oui.
14: Comme toi, Gérard, t'es une star, par exemple, tu vois.
11: J'ai jamais fait photographier par des paparazzis.
13: Non.
9: Bon, pourquoi ? Sur Internet ?
1: Bah,
13: non, non, mais attends, sur Internet, ça n'a rien à voir, d'accord ?
9: Ah bon ?
13: Parce que on mélange pas les cochons et
9: les serviettes.
1: Et les Gérard.
13: On mélange pas les cochons et les serviettes. On accueille Eric à la plaque. On accueille Eric
1: à la
13: place de Tom.
15: Salut Gérard.
13: C'est
1: Eric.
13: Attendez, stop !
1: Salut Eric.
13: Stop !
11: Oui, bon, alors on Eric.
9: Stop !
11: Pasteur là.
1: Stop ! Paul Eric.
11: Oui.
13: Vous la fermez, il y a une question Minitel.
15: C'est pas une question, c'est toujours
11: la question Minitel. Accrochez-vous.
15: L'humour de Dom qui nous dit les stars évitent les paparazzis, Lady Di a évité et elle a pris le mur.
13: Non bah alors là,
11: on en parlait pas ce soir.
15: Pardon.
11: Je suis d'accord avec Serge.
13: On n'en parlait pas ce soir.
9: C'est toi le meilleur.
1: Bon, allez, vas-y, Gérard.
13: On s'endort, là, Gérard. Ah, bah, on s'endort, dans ces cas-là, on s'endort, Gérard. Quand je vous parle.
10: Ouais, c'est Eric.
9: Question 10.
10: C'est Eric. Ouais. Bah, moi, je vais sur Internet et il paraît qu'il y a des paparazzis qui t'ont pris en photo à toi et Christine en train de compter les morpions. Je vais savoir.
13: Eric.
10: Oui.
13: Eric.
10: Non, c'est vu ça sur Internet.
13: Eric.
10: Moi, je suis dans
13: ton
10: standard.
13: Eric.
1: Au revoir.
13: Tu sais où que tu vas là?
1: Au standard.
13: Tu es la gueule. Au revoir. Alors pensez-vous que je pourrais être un jour suivi par un paparazzi?
1: Bien sûr que oui, Gérard. Mais
13: qui? Qui me dit oui? Qui dit oui?
1: Mais bien sûr que oui, moi je dis oui.
13: Qui dit oui? Oh punaise, vous commencez à me les gonfler. On accueille Alain.
1: Salut Alain.
9: Ça va?
10: Ouais,
9: Alain.
10: En forme.
9: Moi, je voulais tarder ce matin.
10: Je voulais poser une question en Gérard.
13: Vas-y.
10: Ben, je voulais savoir, est-ce que c'est vrai que t'aimes pas les paparazzites depuis qu'un paparazzite t'a foutu un téléobjectif dans l'anus, dans les chiottes de la locaux?
11: Ah oui, ça glisse, ça. Oui.
13: Alain.
11: C'est une très bonne question.
13: Alain.
10: Oui. J'aime pas les paparazzites, moi. Putain, c'est des salauds.
13: Bon, bah, de toute manière,
11: c'est des salauds. Objectif dans l'anus, c'est pas normal.
10: C'est pas normal.
11: J'ai des salauds.
10: J'ai du ça dans mon
13: bouba. On va fermer maintenant. On va quand même.
15: Gérard, fais-toi quand même un peu plus respecter. Parce que là, j'ai l'impression quand même que les auditeurs prennent le dessus. Et que
13: ouais,
15: là,
13: non, mais
1: c'est vrai, Gérard.
13: Parce qu'il y en a qui dorment.
11: Ça va pas aller.
13: Et on va les réveiller.
1: T'es endormi ce soir, hein,
13: Gérard. Delphine ?
1: Oui ? Je suis réveillée.
13: On se réveille.
1: Ouais, mais je suis réveillée, Gérard.
13: On répond à la question.
1: Mais pose-la la question.
13: Vous êtes sourds ou quoi, là?
1: Oh, Gérard, tu te calmes.
13: Je suis joué, d'accord.
11: Tu parles correctement à tes aiguilleurs, d'accord?
13: Et tu réponds à la question.
1: Mais parle en français, alors.
13: Je parle aussi bien français que toi et je t'emmerde.
1: Alors, ça m'étonnerait, alors.
13: Voilà.
1: Adeline.
9: Quoi? Je peux pas répondre.
11: Il a fait les grosses têtes.
13: Adeline.
14: Mais c'est quoi ta question, Gérard? Je comprends rien, moi.
13: Mais pourquoi que je pourrais être suivi par un paparazzite?
14: Mais moi je pense que oui, mais j'ai déjà répondu.
13: Non,
14: mais
13: attends, t'as pas encore répondu.
14: Quoi? Moi j'ai déjà répondu, eh oh!
9: Je peux répondre, Jackie, j'ai pas encore répondu.
13: Bon, vas-y, Jackie.
9: J'ai oublié ce que je voulais dire.
1: C'est pas bon, hein.
13: C'est bien si t'as oublié. Ça me fait une belle jambe. Oui, qui c'est?
1: C'est Alexandra.
13: Oui.
1: Si tu crois que tu vas te faire poursuivre par les paparazzites, c'est parce que tu crois que
11: c'est une
1: star.
14: Mais c'est une star, mais qu'est-ce qu'elle raconte? Elle, c'est une star, Gérard.
11: C'est un alien.
9: On vend des remixes en Belgique.
1: Ouais, c'est un SP1 d'ailleurs, hein, super.
13: Attends, qui c'est qui vient de dire les remixes en Belgique?
11: Alain,
13: eh ben Alain, tu retournes voir Gaël au stand.
11: C'est pas Alain,
13: faudrait peut-être qu'il se réveille parce qu'il va dégager. Et moi,
11: Marwan,
13: là, tu travailles un peu.
11: Ah, mais je me suis réveillé, moi, déjà, oh.
13: Non, mais tu parles pas beaucoup, alors je voudrais bien que tu réagisses un
11: d'accord,
13: peu.
11: D'accord, c'est quoi la question,
1: Gérard?
13: Non, mais attends, et c'est quoi la question?
11: J'ai oublié.
9: C'est que pensez-vous des paparazzites?
11: Bon,
13: ouais. Marwan, au revoir. Allez, Marwan, tu me le dégages, il dort. Mais ça va dégager, j'ai l'impression, hein. Je pense que...
9: Ça va casser.
13: Il est 1h30, je pense qu'à 2h ça va être terminé.
9: Super,
13: hein.
10: Bon, c'est Alain qui pose une question là, Gérard.
13: Ouais, vas-y.
10: Bon, moi j'aimerais savoir, est-ce que c'est vrai que si Christine avait été un homme, tu serais encore avec elle.
13: Alain.
16: Et vous êtes
13: bien. Alain.
10: Oui.
13: Alain.
10: Sur ton standard.
13: Voilà, comme ça va aller, ça va aller vachement vite le débat ce soir, hein, j'ai l'impression.
16: Ah bah tu m'étonnes, tu dégages tout le monde.
17: Attention, paparazzite sur Minitel, un paparazzite visiblement qui a pris des photos de Gégé dans les chiottes de la loco.
16: Ah, c'est sur internet.
17: En bonne compagnie, c'est sur internet, bah voilà, c'est confirmé.
16: Bah voilà.
13: Et ben bah, c'est bien, donc dans ce cas-là, si c'est sur internet, Max.
16: Max, allez hop.
18: Max,
13: au secours. Sur internet.
16: Sur l'internet. Non, c'est l'internet. C'est la pyramide.
13: Et tu me ramènes les preuves.
16: Ouais. Les preuves réelles.
13: Ouais, ouais.
16: Max, les réels, hein.
13: Mais qu'est-ce que ça peut te foutre à toi,
16: Ah bah
13: c'est
16: rien, justement, problème. C'est ça le problème.
13: Et alors, croyez-vous qu'il faut délivrer une carte de photographe au paparazzite?
16: Non.
13: Ah, qui vient de dire non?
16: Une carte de cantine.
18: Une carte de quoi?
13: Une carte de photographe. Parce que des paparazzites...
18: Une carte bleue. Une carte de photographe.
16: Est-ce que oui. T'en as une, Gégé, carte non. De photo? T'as une carte routière?
13: Non, mais ça te regarde pas, mon pote.
16: Je crois que t'as des cartes de France dans ton lit aussi.
13: Tu veux savoir de quelle couleur qu'est la chemise blanche d'Henri IV?
18: Bah ouais.
16: Rose.
13: Voilà, tout à fait.
16: Jaune devant, marron derrière.
13: Bon, Delphine.
18: Oui.
13: Ou Adeline,
18: est-ce que, est-ce que ça t'exciterait que je me déguise en paparazzite?
13: Bon, tu fais ce que tu veux, c'est pas mon problème.
16: Et moi, est-ce que ça t'exciterait que je me déguise en paparazzite?
13: Bon, intéressant, ouais. C'est pas à vous
17: Gérard,
13: que je m'adresse.
17: Gérard. Excusez-moi, donc je vous interromps un peu. Donc, nous avons déjà deux nouveaux venus. Nous avons donc un paparazzite qui veut donc rester dans l'anonymat plus total, que nous saluons tout de suite.
16: Caramel,
19: oui, bonsoir.
17: Et ensuite, nous avons donc Nico, qui lui, par contre, veut participer au débat.
20: Bonsoir, Gérard.
13: Salut.
20: Vous allez bien?
16: Ah, Nico, t'as bon.
19: Gérard, bonsoir.
13: Salut.
19: Je suis paparazzite et j'ai pris certaines photos à ton égard.
18: Ça sent le coup fourré, ça.
21: Tu l'as pris dans les chiottes de la loco, c'est ça?
19: Pas spécialement.
16: Non, côté de la rue Rosé, machin,
13: Turenne.
21: Bon, combien est-ce que tu vends les photos?
13: Putain.
16: 800 000 francs.
19: C'est cher, mon fils.
17: Gérard, est-ce que t'écoutes ce qu'on est en train de dire? Je te signale qu'ils sont en train de faire du fric sur ton dos encore.
13: Allez, arrête un peu là.
19: Eh Gérard, combien tu donnes pour les photos pour les récupérer?
17: T'as des auditeurs?
21: Non, mais je les ai achetés avant lui là.
13: Bon, je voudrais bien qu'on revienne dans les débats, parce que tout à l'heure, on va mettre une musique, ça va vous calmer un petit peu.
16: Je voudrais savoir, est-ce que tu penses que Florent était un paparazzite?
13: Ça te regarde pas.
16: Il a donné ton tatou à l'antenne.
13: Et alors?
19: Je l'ai attribué dans le contact.
13: Ça, je vais vous dire une chose, l'histoire du tatou, c'est réglé, maintenant, vous n'allez pas me prendre la tête avec
21: d'ailleurs,
13: ça.
21: D'ailleurs, le tatou de Gérard, c'est le 06-06-07-0.
13: Ok, eh ben on va mettre un disque et puis on va se retrouver tout à l'heure pour la 8e question.
21: Ah, ça va vite, hein?
13: Bah oui. Pensez-vous que je puisse échapper au paparazzi?
21: On va pas le temps passer. Bah,
20: non, Gérard.
13: On va écouter.
20: 82, 21, 80.
13: Merci pour ça. Pour ceux qui viennent de donner le numéro de tatou à l'antenne, vous allez retourner voir Gaël et je veux pas vous revoir après la musique.
16: Bah, tu vas nous réentendre à la radio.
13: Comment?
16: Tu vas nous réentendre.
13: De quoi?
16: Tu nous vois pas.
21: Tu nous vois pas, Gérard, c'est la radio.
13: Non, mais ceux qui se sont amusés.
21: Le numéro de tatou de Gérard est le
16: 06
21: 57.
16: On est coupé là.
13: De les laisser.
16: 82.
17: Écoute, je suis désolé, j'ai d'autres révélations sur Minitel.
13: Donc.
16: 80.
17: Ah, tu gères. C'est ton débat, Gérard, tu gères. Hein.
13: Merci pour ceux qui. Alors, dans ce cas-là, tu les reprends tous.
16: C'est Arnette, c'est pas moi.
21: Le numéro de tatou de Gérard est le.
13: Tu as
16: rien
21: dit. C'est Gérard qui l'a donné. Le numéro de tatou de Gérard est le.
17: Non, on va s'arrêter parce que ça suffit. Hein. On écoute un disque. Qu'est-ce qu'on écoute, Gérard?
13: C'est. Rage quoi?
17: Ah, vas-y, tu dis, je te l'ai écrit. Hein. J'ai écrit
13: Rage
17: correctement.
13: Engine de Machine, titre Killing Inting Nam. Je pense que c'est comme musique.
22: Voilà, vous venez d'écouter Chemical Brothers avec Block Rocking Beats.
13: Donc la suite des débats du jeudi soir. Donc on va accueillir Emily.
23: Allô?
13: Bonsoir Emily.
23: Salut.
13: On va accueillir Josiane.
23: Bonsoir Gérard.
13: Bonsoir. On va accueillir Lara.
24: Bonsoir.
0: Bonsoir, Gérard.
5: Laura, pardon.
17: Laura, ouais.
5: Laura, pardon.
0: Bonsoir,
5: Laura,
0: Gérard.
5: Bonsoir.
0: Bonsoir, Gérard.
5: Alex.
2: Salut. Salut. Ça va?
5: Et Yoshin, mais je sais pas quoi, là.
2: Yoshimitsu, s'il te plaît.
5: Comment?
2: Yoshimitsu, s'il te plaît.
5: S'il te plaît, si j'en ai envie, d'accord.
2: Non, je prononce mon prénom correctement, et ça ira.
0: T'en respect, Gérard.
2: Moi, Gérard, je t'appelle pas Gérard, enfin, je t'appelle Gérard, je t'appelle pas connard.
5: Alors, déjà, tu restes poli, s'il te plaît.
2: Non, bah, toi aussi. Ouais, bon, tu vas alors, te calmer.
5: Déjà, dans ce cas-là, le connard, tu sais ce qu'il va te dire, tu vas aller...
17: Non, mais attends, tu leur demandes de rester poli, et là, tu dis connard, ça va plus, Gérard.
5: Non, mais attends, c'est pas moi qui lui a dit connard, c'est lui qui a commencé, s'il te plaît.
2: Toi,
5: j'ai
2: commencé.
17: Insulte.
2: Bah, non, c'est tout.
5: Qui reste poli.
2: Ouais, bah, toi aussi.
17: Gérard, il faut pas en plus que tu oublies le paparazzi, si tu veux, qui voulait rester dans la vie.
5: Ouais, ben, on va accueillir Marcel.
3: Marcel Amont.
5: Allô.
3: Allô.
5: Marcel.
3: Marcel Amont. Je m'appelle pas Marcel, hein.
5: Non, tu t'appelles quoi?
3: Paparazzi.
5: Ouais, c'est
3: Paparazzi,
5: ça.
3: Tout court, hein.
5: C'est ça, t'as raison.
17: Gérard, je suis désolé, il a peut-être une voix qui ressemble beaucoup à celle de Marcel, mais ce n'est pas Marcel, c'est je suis désolé.
5: Pas.
17: Marcel est là-haut.
5: Non, il est pas là-haut, j'y bien.
3: C'est Marcel.
5: Ouais, c'est ça. Bon, croyez-vous qu'il faut délivrer une carte de photographe au paparazzi? C'était la question, donc comme j'ai viré tout le monde tout à l'heure, parce que ça commence
2: à... T'as bien fait, c'était des gros cons.
0: Ouais, c'est vrai,
2: on
0: voulait
2: vraiment
0: bête.
2: Aucun
0: mémo, ils avaient. Carrément.
5: Émilie. Bon, alors...
0: Émilie, c'est dégueulasse.
5: Non, c'est pas Émilie. Alors, Émilie, s'il te plaît...
0: Ouais, allô, allô.
5: Émilie.
0: Ça va?
5: Bon alors. Oh, Émilie, tu travailles, s'il te plaît.
0: Ouais, je suis réveillée, Gérard.
2: Tiramitsu, qu'est-ce que tu penses des... Non. Tiramitsu, ça veut dire autre chose.
0: Ah, ouais, je trouve ça dégueulasse.
2: Tiramitsu en japonais.
3: C'est nul.
5: Je demande à Émilie de répondre. Émilie, tu travailles.
17: Non, alors,
5: tu travailles.
17: 30 secondes, Gérard. Là, attends, 30 secondes. Je remets les choses au clair. Hein, je les ai enlevés 5 minutes. Tu vas gérer ton débat.
5: Non, mais dans ce cas-là, Émilie, elle va se réveiller quand je lui parle.
17: Mais
5: je
17: lui pose la question. Émilie, tentez de te répondre. Simplement, si tu cries, tout le monde crie pour en s'entendre, donc ça ne marche pas.
5: Donc, alors, Émilie.
17: Donc, tu cries, mais tu n'insultes pas.
5: Émilie.
2: Ok, connard.
5: C'est bon, tu retournes voir Gaël au standard.
2: Allez,
5: pour le mot connard.
2: Tu vas passer à la criette.
5: Bonne nuit. Hein? Allez, hop.
2: Ah, Gérard, c'est Terminator ce soir.
5: Ouais, bon, Émilie, s'il te plaît.
0: Ouais.
5: Alors.
0: Quoi?
2: Oh, elle est endormie, elle est
0: couchée. Hé, je suis pas endormie, de quoi tu parles, toi?
5: Non, mais Émilie. Émilie, est-ce que t'as entendu la question?
0: Hein?
5: Est-ce que t'as entendu la question?
0: Ouais, j'ai entendu.
2: Oui, moi j'aime bien le bœuf aux oignons.
0: Non, mais tu peux répéter, s'il te plaît.
2: On l'a entendu, mais on n'a pas écouté.
5: Oh là là.
0: Mais... Allô?
5: Eh ben, ça commence à être lourd là ce soir. Hein.
17: Je pense que Gérard, tu reprennes vraiment le débat. Tu reviennes vraiment au sujet initial qui était les paparazzis.
2: Les paparazzis,
0: ouais. C'est vrai.
5: Croyez-vous qu'il faut délivrer une carte de photographe aux paparazzis? Émilie.
0: Ouais.
5: Bon, Émilie, tu te. Allez hop.
0: Ouais, Émilie, non, mais je suis là, ok, c'est cool. Bon, allez, vas-y.
5: Non, Émilie,
0: moi, je pense qu'il faut délivrer des cartes de photographe aux paparazzis parce que je pense que c'est vrai, ouais. Non, franchement, sérieusement.
5: Tu crois qu'il faut leur délivrer?
0: Oui. Et pourquoi? Je pense que ouais.
5: Mais pourquoi tu veux leur délivrer une carte?
0: Parce que c'est des gens qui photographient, donc ils ont le droit d'avoir une carte de photographe, je pense, non? Tu crois?
5: Attends, en principe, les cartes de photographe, elles sont pas délivrées facilement.
0: Quand t'es photographe, tu peux quand même avoir une carte de photographe, tu vois, c'est quand même un peu la même chose, non?
5: Non, parce que moi je vais te dire une chose, qu'avec ce qui se passe à l'heure actuelle, les trois quarts n'ont pas de carte.
0: Ouais, c'est vrai, mais bon, moi je pense que justement, ils devraient en délivrer, ouais.
5: D'accord.
0: Moi je suis d'accord.
5: Donc pour toi, Émilie,
0: ouais,
5: tu serais
0: franchement,
5: d'accord.
0: Ouais, moi je dis ouais, à fond.
5: Ok.
0: Mais vraiment top, hein. Ah ouais, carrément.
5: Josiane.
0: D'enfer. Oh, ok, je suis d'accord.

0: manière, les cartes, les gens qu'on décarte de photographes, et ça, de toute manière, on peut les voir lors des défilés ou autres. Celui qui parle derrière, c'est bon, tu te tais quand
1: je parle. Ah non, excuse-moi, je croyais que j'étais aux antennes, là.
0: Voilà. Là, tu vas y aller tout à l'heure.
1: Mais non, si mais je veux répondre.
0: Non, mais attends, pour l'instant, je réponds quand même à Josiane, s'il te plaît.
1: Vas-y, vas-y, connard,
0: Gérard. Alors, le connard, tu sais
1: mais ce que je veux dire. Mais non, c'était appelé Gérard.
0: Au standard.
1: J'ai rien fait.
2: Mais il a rien fait, Gérard.
3: Excuse-moi, il a rien dit, moi, j'ai rien dit.
2: Gérard, calme-toi. Calme
0: voilà, merci. Non, mais pour l'instant, on me parle au standard, alors vous taisez, s'il vous plaît, derrière. Merci.
2: D'accord.
4: Le paparazzite est parti, donc nous accueillons Nico.
1: Salut, Gérard.
2: Salut, Nico.
1: Salut Nico. Ça va, tout le monde? Ça va?
5: Ça va, ouais.
1: Alors, Gérard.
2: On va regarder ce matin.
0: Eh, c'est bon, vous commencez pas à vous amuser comme ça.
5: Comment tu pas déconner, là?
1: Pourquoi c'est ça?
0: Bon, alors, Josiane, donc, je vais répondre à ta question.
2: C'était pas une question.
1: Non, mais c'est quoi la question, Gérard?
0: Non, mais attends, t'as qu'à déboucher les oreilles.
1: Ouais, bah, moi, j'arrive, là, alors, tu permets?
0: Alors, je répète ta question pour la troisième fois consécutive. Croyez-vous qu'il faut délivrer une carte au paparazzite?
1: Tu veux pas passer à la question suivante?
0: Non, non. Pour l'instant, tu vas répondre à ma question et c'est tout. Si t'es pas content, tu retournes chez toi, d'accord?
1: Bah, je suis
0: clair et net. Ok. Si t'es pas content, tu raccroches ton téléphone et on prend quelqu'un d'autre
1: à ta
0: place.
1: Non, c'est bien
0: là. Ok.
4: Et d'ailleurs, il y a Aerosmith sur Minitel qui va raccrocher son téléphone parce qu'on va le rappeler.
0: Voilà.
1: Ok. Bah, donc, alors, moi, je peux répondre.
0: Non, mais attends, moi, je vais finir de répondre quand même à la question à Josiane.
2: À quoi reconnaît-on un paparazzi? Voilà. Voilà la question.
0: Donc, alors, moi, je vais te dire une chose que je sais pas si tu vois des reportages ou autres. Normalement, ils ont des cartes de photographes sur eux qu'on voit.
1: Ah bon?
2: Ah oui. Ouais? Mais c'est pas nous, une carte. Hein.
0: Et t'en as certains qu'on n'a pas. Ils sont passés pour des photographes qui n'ont pas de carte.
1: C'est ça, des paparazzis.
0: Voilà.
1: Gérard,
0: c'est qui
1: m'a vu la loco?
0: On parle pas de la loco, d'accord?
1: Ouais, c'est dommage la loco.
0: Ok, on parle de ni de la loco ni des chiottes, ok. quand même un peu poli.
1: On va parler de Romy.
0: Laura.
2: Oui.
0: Donc, pour toi, c'est la même question. Donc, qu'est-ce que t'en penses?
2: Je suis tout à fait d'accord. Il n'y a aucun problème.
0: Attends, 5 minutes derrière.
1: Ah, d'accord.
0: Laura, tu parles un petit peu plus fort, s'il te plaît.
2: Excuse-moi, Gérard. Donc, je disais que, écoute, moi, je suis tout à fait d'accord avec les filles.
1: Et t'as quel âge, Laura?
0: Bon, c'est bon, pour l'instant, vous la laissez pas
2: derrière. Tu me donnes quel âge, à ton avis?
1: Hein?
2: Tu me donnes quel âge?
0: Bon, Laura, s'il te plaît.
2: Combien?
0: Bon, Nico, tu dégages.
1: C'est pas moi qui ai fait ça,
0: Nico.
1: C'est pas moi qui ai fait ça.
0: Au revoir, Nico.
2: C'est pas lui, Gérard.
0: Dehors, Nico. Dehors, ça me suffit.
1: C'est pas Nico, c'est les filles.
0: Non, c'est pas les filles, c'est un mec.
1: Oh là là.
2: Tu vas
1: se
2: calmer un petit peu, là, le petit en face, là.
1: Menteur.
0: Laura.
2: Oui.
0: Donc, tu rejoins Josiane et Émilie?
2: Tout à fait.
1: Et Gégé?
0: Bah, attends, minute.
1: Mais depuis tout à l'heure, je vais te poser une question. Tu ne peux parler, les mecs.
0: Bon, alors, c'est qui veut parler maintenant?
1: C'est Alex.
0: Alors, Alex, vas-y.
1: Je voulais te demander, un gars, un photographe qui a une carte et qui traque les stars, c'est quoi pour toi?
0: Bah, c'est un paparazzite,
1: désolé.
0: Bah, non,
1: parce qu'il a une carte.
0: Mais même?
1: Et s'il a une carte de sécurité sociale?
0: Mais ça n'a pas le rapport avec une carte de photographe, espèce d'andouille.
1: Sois poli, espèce d'enculé.
0: Eh ben, Alex, au revoir. Bonne nuit, Alex.
2: Bonne nuit, Alex.
3: Bonne nuit, Alex.
4: Gérard, nous accueillons Aerosmith.
2: Ah, Aerosmith.
3: Salut.
2: Ça, j'adore.
5: Bonsoir. Salut, Gégé, ça va?
0: Salut.
5: Ça va?
0: Ouais.
5: T'as pas regardé ce matin?
0: De toute manière, maintenant, vous commencez à me gonfler avec tout ça, alors je vous répondrai plus sur ce truc-là. Donc,
2: Et s'il joue aux cartes, qu'est-ce que c'est?
0: Bon, on va quand même lui laisser...
2: Gérard, réponds-moi, écoute, c'est vexant, là.
0: Non, mais attends, pour l'instant, on va le laisser répondre à la question, s'il l'a entendu. Oh, tu te réveilles, là?
5: Ouais, alors répète ta question, 2 minutes.
0: Non, mais attends, ça fait la quatrième fois que je réponds la même fois, hein.
4: Gérard, nous accueillons Carlos et Paul.
1: Bonsoir, Gérard.
2: Carlos.
1: Bonsoir, Gérard.
2: Olé.
1: Salut, Gérard.
5: Carlos.
1: Salut. Bonsoir, Paul. Ça va?
5: Carlos.
1: Ça va, Carlos? Ça va.
0: Je pose pour la dernière fois la question, sinon je passe à la suivante.
1: Le débat, il a chier.
0: Ok. Alors, s'il a chier,
1: allez chier.
4: Gérard, mais fais-toi
2: un peu
1: respecter,
2: c'est
1: ton débat.
0: La huitième. Pensez-vous qu'on puisse échapper aux paparazzites? Eh, vous arrêtez de faire vos conneries.

0: travailler maintenant.
1: Du calme.
0: Alors.
2: À 5,94 sur l'autoroute, on peut.
0: Allô. Bonne nuit.
3: On abandonne les chiens au bord de l'autoroute.
0: Eh ben c'est bien dans ce cas-là. Dans ce cas-là, les trois chiens comme vous, on les voit plus. Au revoir les chiens.
2: Ils sont tous
3: fous. Putain,
2: au revoir les chiens.
3: Ouais, au revoir les chiens.
0: Allez, au revoir. Ouais,
4: je m'attends d'arriver, j'ai rien dit, oh, Gérard.
3: J'ai rien dit, Gérard.
4: Je m'attends d'arriver.
0: Tu me reprends les trois, là. Bonne nuit.
5: Et là, tu remarqueras justement que ça continue à siffler alors que j'avais retiré les trois mecs.
0: Donc, on va continuer avec Emily.
6: Salut.
0: Donc, t'as entendu la question?
6: Ouais, mais j'ai déjà répondu, je crois.
0: Non, pensez-vous qu'on puisse échapper au paparazzite? Non, tu n'as pas répondu.
6: Ah ouais, moi je pense que... Ah bah oui, c'est possible.
0: C'est-à-dire? C'est-à-dire?
6: C'est-à-dire?
2: On allons s'enfermer dans les toilettes.
6: De toute façon,
0: bon,
6: non, mais
0: c'est pas toi que je me reste.
6: Ouais, tu peux t'enfermer dans les toilettes, donc c'est pas dans un...
0: Non mais Émilie, c'est pas la peine de répéter ce que l'autre abruti vient de te dire.
6: Mais non, je répète autre chose.
2: Ouais, on va s'enfermer, bon.
6: On va s'enfermer aussi, je sais pas, moi. Tu veux des moyens, c'est pour toi. Des tuyaux pour toi que tu veux ou...
3: Gérard,
0: ouais.
3: moi je pense qu'on peut pas leur échapper parce qu'ils ont des motos et nous on court.
0: Attends, ouais,
6: mais non, là ils ont des voitures.
0: Hey, tu donnes ton nom s'il te plaît.
3: C'est Carlos.
0: Ouais.
3: Eh ben je pense qu'on peut pas leur échapper parce que eux ils ont des voitures et puis nous on est à pied en train de courir comme des cons.
0: Non mais... Non mais attends...
2: Ouais, moi c'est la vie, moi.
0: Carlos.
2: Ah, Rosemi, c'est Rosemi.
0: Carlos.
3: Oui, moi c'est pas, moi avant je peux échapper, je peux plus maintenant.
6: Si, je suis des reines.
0: Va.
6: Pourquoi Carlos?
3: Eh Gérard.
0: Carlos.
3: Mais tu t'es déjà cogné dans un pilier sous le pont de l'Alma?
0: Bon, Carlos, bonne nuit. Bonne nuit, Carlos.
5: Ce n'est même pas Carlos qui vient de parler, donc je pense peut-être que tu te concentres un peu mieux.
0: J'avais bien précisé qu'on ne parle pas du pont de l'Alma.
3: Est-ce qu'on peut parler de la loco? Alors, attends, Gérard, j'ai un truc que je comprends pas. On peut pas parler du pont de l'Alma, ni de Christine, ni des shots de la loco, ni des remixes. Alors, de quoi on peut parler?
2: On va parler de Momma
0: et Christine. On parle du débat pour l'instant. La question, c'est que pensez-vous qu'on puisse échapper au paparazzite, oui ou non?
2: Oui.
0: Alors qui, oui?
6: Oui.
0: Vous donnez vos noms et chacun votre tour.
6: Laura, oui.
0: Laura, je t'écoute.
2: Et moi, je parle pas, hein.
0: Tu attendras ton tour. Laura, je t'écoute.
6: Oui.
0: Laura, je t'écoute, s'il te plaît, tu as du rire, pourquoi?
2: Et Laura, est-ce qu'il est bonne?
0: Laura, allez, bonne nuit. Allez, hop.
3: Allô. Allô. Une conclusion?
0: Non, non, il n'y aura pas de conclusion pour l'instant.
6: Gérard,
3: j'ai une date, comment j'ai
0: l'air? Il n'y aura pas de conclusion, vous allez répondre aux questions.
2: Conclusion, comment j'ai
5: l'air?
2: Conclusion,
5: comment j'ai l'air? Olé, le standard. Non, on fait une conclusion, Gérard, en bonne uniforme. Tout débat mérite une conclusion, donc tu vas commencer par la tienne, je t'écoute.
0: Non, pour l'instant, le débat n'est pas terminé, il n'y aura pas de conclusion.
5: Le débat va être terminé parce qu'il va être 2 heures, tu vas pas passer 1 heure sur un débat, si tu veux. Donc, vu que t'en as un deuxième à faire, tu fais ta conclusion.
0: Bah moi, non, on va les reprendre tous chacun leur tour. Et après,
5: ta
0: moi,
5: conclusion
0: je
5: à toi.
0: Moi, ma conclusion, je suis contre les paparazzites, c'est tout.
5: Pourquoi?
0: Parce qu'ils n'ont pas à faire ce qu'ils font.
5: Qu'est-ce qu'ils font?
0: Ben, ils font des photos sur le dos des gens alors qu'ils n'ont pas d'autorisation.
5: Et t'as été victime de paparazzite?
0: Non.
5: Non. Ok, d'accord, on va faire le débat. Donc, le standard, vous pouvez revenir.
2: Oui.
5: Dans lequel...
2: La conclusion! La conclusion!
0: Alors, Émilie, je pense...
3: Gérard, tant que tu y es, tu vas donner ton adresse?
0: Non.
6: Ah ouais, l'adresse de Gérard, ton adresse, s'il te plaît, Gérard.
0: Gérard,
5: n'est pas là. Il n'est pas censé. Il n'est pas censé
0: savoir,
5: être là. J'en ai rien à foutre. Je vais parler comme toi, j'en ai rien à foutre, ok? Il n'est pas censé être là.
0: Et tu sais pas gérer ton débat.
5: Tu n'es pas capable de faire une conclusion, Gérard. Bon sang, t'as 6 auditeurs, c'est pas bien compliqué.
0: Non, mais sur 6 auditeurs, il n'y a que des connards.
3: Ah bah, tu m'étonnes.
2: Merci.
5: Eh bien, écoute, si t'es pas content,
3: aussi, ça fait ça.
5: Tu les prends.
0: Émilie, ta conclusion.
1: Bon, alors, allez, vas-y, on fait la petite conclusion. On fait la petite conclusion, allez, vas-y.
0: Émilie.
2: Ah, Max.
0: Émilie, tu travailles, s'il te plaît.
6: Ah non,
0: c'est Max. Non, mais bon, alors, la conclusion.
6: Vas-y, Gérard, ta conclusion à toi.
0: Mais ça y est, je l'ai déjà dit.
6: La
3: conclusion,
0: c'est... Vous êtes lourd.
2: Bah, monte ta conclusion.
6: Bon, la conclusion, Gérard.
2: Conclusion.
0: Ta conclusion. Allez, vous faire foutre, bande de pétasses.
6: De quoi tu parles là? C'est le tribunal là, Gérard. Ah ouais, c'est clair, moi je te fous ton avocat sur le dos. Non mais.
5: Ah ouais,
6: c'est
5: clair.
0: Tu passes quand tu veux, ma petite. Tu passes quand tu veux, j'en ai rien à foutre.
6: J'ai juste publié, Gérard.
0: Allez, bonne nuit. On va changer d'auditeur parce que là, ça commence à bien.
5: Ils sont partis.
0: À devenir lourd.
5: Ils sont partis.
7: On aura de nouveau Apolline, mais cette fois-ci avec Renaud.
5: Ouais.
7: Alors la guitare, essaie de bien allumer le micro, le casque pour que tu entendes bien le niveau, pour que tu imagines que ce que tu entends dans le casque, c'est ce que les auditeurs entendent.
5: Ok, bon.
7: Non, ça veut dire que voilà. Voilà, ça y est. C'est le métier qui rentre. Voilà,
5: ouais,
7: bravo.
5: Merci. Fille.
7: Ben joue de la guitare et tu vas voir si tu entends bien, si ça sent dans ton casque. Voilà, ça.
5: Attends.
7: Yeah. T'as les rockers, ils vont être comme des fous.
5: Ouais.
7: Ils vont tous vouloir te tester, attention, hein, ça va être dangereux. Ils vont voir Tessin sur l'internet, le son de la guitare. Non mais c'est vrai.
1: Est-ce que j'ai le droit de la mettre la photo du sein d'Apo?
5: Bah bien sûr.
1: Ça pose aucun problème.
7: Avant la suite, bien sûr.
5: C'est 5 minutes dans les toilettes.
1: Dans 10 minutes,
7: tu en feras une. Merci Rigo, cool. Donc vous allez pouvoir mater le sein en même temps, vous allez pouvoir vous dire putain, en plus elle est rock'n'roll, elle est en plus. T'en feras une autre photo de sein?
5: Ouais, ouais.
7: Ta poitrine?
5: Ouais, bien sûr.
7: N'oublie pas ton cul non plus. Allez, vas-y.
5: Attends. Entraîner toute la soirée pour vous faire.
7: Ouais,
5: ça.
7: C'est vrai. Parce que je lui ai demandé, c'est vrai.
5: Bon, alors malheureusement, je connais que ces notes-là, sinon, attends, il y a.
7: Ouais.
5: Attends.
7: Ouais, comment je joue bien. Comme as you are.
5: Et après, je sais pas.
7: Et après, tu sais pas?
5: Non.
7: Bon.
5: Et ben voilà.
7: Ah ouais, voilà. Donc ouais, je suis sûr qu'il y a des gens qui attendent depuis 23h, depuis 22h ce fameux moment qui a été un moment minable.
5: Grandiose, ouais.
7: Un moment minable de radio, mais elle a fait l'effort de le faire. Et juste après, parmi ce que je te propose, parce que j'ai le CD karaoké de Renaud sous les yeux, viens chez moi, j'habite chez une copine.
5: Non.
7: Dans mon HLM.
5: Non.
7: Mistral gagnant.
5: Non.
7: Laisse béton.
5: T'as pas Morgane de toi en tout cas.
7: Morgane de toi, j'ai Morgane de toi.
5: Et ben voilà.
7: Ah, ça,
5: ça va être grandiose.
7: D'accord,
5: aussi,
7: mais tu me la fais pas.
5: Non.
7: Tu y vas,
5: ouais.
7: Tu fonces.
5: Ouais.
7: Ah, ça sera l'air, ça sera ça. Ça. Je te fais écouter en 2 secondes. Ah, c'est lent. Hein. Je calerai directement.
1: Putain, un peu, t'assures à la guitare.
5: Ouais, grave. Il y a un mariole, il a au moins 4 ans.
7: Oh là là, ça va être chaud. Engagez les cassettes, les enfants, pour les fans d'Apo. Il y en a, je sais, ils sont au moins 3 ou 4. Et ça s'agrandit de jour en jour. 0800 308 5000 pour nous appeler et passer dans la radio libre du soir. Avec dans quelques instants également, Jenny, 20 ans. Salut Jenny, comment vas-tu? Ça va bien?
8: Allô?
7: Ça va bien Jenny?
8: Oui, ça va, oui.
7: Bon, c'est pas ton vrai prénom?
8: Non.
7: Bon, Jenny, on parlera de quoi dans un instant?
8: D'accord.
7: D'accord. Putain, d'accord. On parlera quoi dans un instant? D'accord, ok.
9: D'accord.
7: Elle comprend aussi bien le français que ma pauvre petite habite. Mais prends une photo de ton cul, tu dis en 15 jours je fais un concours de cul.
5: Non, c'est bon.
7: Si. Photo de photo.
9: Ah, mais tu l'as mis là ou quoi?
1: Attends, je te le mets sur l'écran,
5: ouais,
1: la photo.
7: Qu'est-ce que tu nous as fait encore?
5: Attends, c'est pas évident de prendre une.
7: Excusez-moi les filles, hein, montre-moi son sein un peu là.
1: C'est pas évident, je vais te montrer après.
7: Oh là, mais c'est incroyable, mais je vais aller la prendre la photo. Hein. Mmh. C'est vraiment. Franchement, ça m'amuse pas, mais s'il faut. Hein. Non mais je vais la prendre, tu sais pas prendre la photo de ton sein quand même, bordel.
5: Mais si, mais...
7: Bon alors, qu'est-ce que c'est? C'est dommage là, on perd du temps là.
5: Ouais, mais bon, j'essaie.
7: Excusez-nous, Elena et Séverine.
8: Non,
7: hein.
8: Non, vous pouvez. Hein.
7: Qu'est-ce que c'est que ce travail là? Attends quand même, merde alors. Si après les filles, je vous ferai un petit concours, hein, un petit jeu.
5: Ouais.
7: Il y a un bouquin qui s'appelle Avant et après le bébé.
5: Bah il y a 15 ans. Bah il y en a qu'un, au moins c'est original.
7: Bah ouais, c'est un moins gros, bah non mais... ah ils tiennent bien en tout cas, ils ont pas l'air de... T'as un gros téton. Faut prendre les deux.
9: Ouais, je sais. Bon, bah ça voilà, va, elle est pas trop pourrie la photo.
7: Elle est pas mal, il faut que je la prenne, mais là, il n'y a qu'un gros sein. Vous voulez voir un sein d'Apolline sur internet?
10: Mais bon, il y est.
7: Pas encore. Tout le monde va y aller.
11: Calme.
7: Ça va, calmez-vous. Les mecs, ils sont déjà en train de se branler et tout.
11: Déjà, ils me demandent tous les jours où est-ce qu'il y a d'autres photos d'Apolline. Alors, si en plus ils savent qu'il y a un sein d'Apolline,
7: non, le 2, c'est vrai que c'est le bordel. Hein. Bon, allez, on revient avec Elena et Séverine et.
12: Séverine, quand tu l'attachais, etc. Il arrivait à se maîtriser ou pas? Il éprouvait du plaisir ou pas? Bah oui, mais en même temps, il était frustré parce qu'il pouvait pas me voir, il pouvait pas me toucher. Ouais, mais il faut que quand même essayer de dominer un peu la situation parce que là, c'est l'inverse quoi. C'est pas quand il veut non plus quoi. Il faut que tu t'imposes et peut-être aussi ce côté rebelle, il aimera. Hein. Ouais, bah parce que si tu dis toujours amène à tout, attends, c'est normal qu'après toi t'en aies marre. Ouais. Tu as pu avoir autant de plaisir et, c'est normal que ça vienne une routine aussi.
9: Ouais, mais c'est clair, mais quand je vois que lui il est prêt pour jouer avec moi, moi je dis pas non, hein, parce que sinon on sortira jamais. Hein.
12: Ouais, mais alors vous avez éprouvé du plaisir.
9: Ouais, mais enfin beaucoup moins qu'avant. Moi c'est clair que je
12: rentre. T'as fait les massages?
9: Ouais, ouais.
12: Et alors?
9: C'est chiant. Il dit que c'est chaud.
12: Ouais. Il n'y a rien à dire, les latins, bah, c'est sans chaud. Hein.
7: Bon,
10: il y a un problème.
7: Il y a un problème.
10: Ça va pas du tout.
7: Il y a un problème, c'est qu'un pauvre avait dans sa main le soutif que j'ai maintenant mis sur moi.
10: Ça va pas.
7: Mais tu peux pas me mettre un peu de fantaisie?
9: C'est pas très saillant. Si, j'en ai d'autres, hein, je te ramène d'autres demain.
7: Bah, celui-là, il est pas très fantaisie. Hein.
9: Non, il est blanc.
7: Non, mais c'est un coton. Ça, c'est un soutif qui est fait pour bien soutenir les seins.
9: Ouais,
7: ça, c'est
9: les seins.
7: Attends, ça, ça
9: m'étonne. Non, mais on va le voir de près, pas du tout. Non,
7: c'est du soutien sain, ça.
10: Il connaît bien le fil
9: d'arrière. Ouais, c'est un soutien sain.
7: Non, celui-là, il est bon. Ah, il sent bon le sein. Ouais, il sent le parfum, l'autre comme si un sein ça sentait différent du corps. Ça sent pas complètement. Oh non, bah parce que t'as une copine qui pue du sein, mais c'est tout. Normalement ça sent pas un sein. Mais genre, c'est tout. Qu'est-ce que.
9: Mais si ça sent.
10: Ah, pas des seins, non.
7: Tiens, bah, tu viens de le dire.
10: Bah, oui.
7: Qu'est-ce qu'elle sent des seins?
10: Non.
7: La copine elle sent des seins.
10: Bah, bien sûr que non.
9: Mais si, alors. Mais si, ça sent parce que quand t'as un soutien-gorge, ta poitrine
7: elle respire
9: pas. Mais
7: ça sent le parfum là, arrête tes conneries.
9: Peut-être là, mais elle a une poitrine, ça sent parce que quand t'as un soutien-gorge.
7: Oh arrêtez.
9: Mais je te le dis.
7: Je te le dis. Tu crois que j'en ai pas senti des seins?
9: Ah bah si.
7: Je passe ma journée mon nez dedans normalement quand je suis avec une nana alors.
9: Bref,
7: c'est la partie du corps que je préfère,
9: ça.
7: Alors je vais te dire, des seins j'en ai vu des comme ça, il y en avait des comme ça.
10: Ah des comme ça c'est
7: pas. Des voûtés, des pas voûtés. Ouais.
9: Mais alors. Ok.
7: Faites pas les malins là là, Séverine et Elena, là, sans déconner, on s'en sort pas. Donc la fin de l'histoire c'est quoi? On se fait attacher, on se met dans le noir avec une bougie?
12: Non, je pense que c'est à Séverine réagir et il faudrait un peu qu'elle
7: peu de fantaisie.
12: Ouais, et puis qu'elle domine un peu la situation parce qu'apparemment.
7: Attends, excusez-moi encore, mais tu vas où là?
10: Tu recommences?
7: Attends, mais tu fais standard.
10: Je gère, j'ai de l'avance là, c'est bon, tu peux y aller.
7: Je demande une photo de poitrine, pas une photo d'un sein, je fais pas un concours d'un sein, je fais un concours de poitrine.
9: Oui.
7: Et ben alors.
10: Je gère le standard, tu peux
7: y aller. Au boulot. On retourne dans les vaters. Ah bah mais c'est dingue ça. Bah ouais Rigo, je suis désolé pour c'est important pour Oui.
12: Ascolte, ami.
7: Oui.
12: Alors,
7: parle là. Mais pas là, la Séverine. Qu'est-ce qu'il y a, Rigo? Il fait la gueule parce que.
10: La batterie, putain.
7: Bah ouais, mais t'es en train de lui bousiller les.
10: Ça se recharge pas, une batterie.
7: Fais
10: gaffe un peu.
7: On fait ça lundi, tu préfères faire ça lundi?
11: Pas le chargeur.
7: Quoique, peut-être que les débats de Gérard, c'est peut-être plus important que la poitrine à la peau.
11: Bah, largement.
9: Ça, c'est clair.
7: Non, mais c'est vrai.
9: Non, mais
7: c'est par rapport à la machine, c'est pas pour te dire. Moi j'ai un jetable à la maison, jetable, j'ai peur que la qualité soit moins bonne.
10: Mais ça irait plus vite.
7: Elena,
12: si
7: qu'elle parle là, Séverine.
12: Okay. Alors,
7: si.
12: Je disais à Séverine qu'elle devait un peu dominer la situation dans le sens où si son mec n'arrive pas à se retenir, il faudrait un peu que tu montes au côté de diablesse, disons, et que tu arrives à le freiner, parce que c'est pas possible comme ça. Tu vas pas suivre, lui il va s'énerver, attends, il va avoir une sorte de tension entre vous et c'est pas bon du tout.
9: Ah non, c'est clair, mais moi je vois pas ce que je peux faire de plus.
12: Eh ben si, tu réagis.
7: Ah bah attends, il y a plein de choses à faire, mais bien sûr qu'il faut réagir, là je suis entièrement d'accord avec Elena.
12: Ah, grave. Enfin,
7: mais sérieusement, on a l'impression que tout vient de lui, que toi t'as rien à te reprocher.
12: Exactement.
7: Ah, il y a des. Dans un couple, on est deux et on l'a souvent dit dans ce genre de truc, le sexe, à un moment donné, ça peut tomber dans la routine, ça arrive souvent. Les gens qui disent quoi, à un moment donné, ça va plus bien. Mais il y a des moments, c'est vrai qu'il peut y avoir des baisses de niveau, il y a des moments où on a envie d'être moins, plus speed, machin, et puis quand ça manque d'originalité, bah.
12: Parce que d'après ce que dit Séverine, elle fait pas mal de choses, quoi, je veux dire.
13: Gérard, t'es là? Vous pouvez pas les mettre en air, ils sont là. Mais qu'est-ce que tu branles alors? Tu peux pas être là, merde. Putain, t'es chiant. Ouais, mais c'est le moins professionnel de tous, quoi. Franchement, il est pénible, quoi, ce mec. Oh là là. Bon, on va se passer de lui pour le moment. Tiens, tu vas le mettre en attente. On va se passer de lui pendant 5 minutes. On va accueillir Françoise qui est là.
14: Ouais, je suis
13: voilà,
14: là.
13: Voilà, qui est quand même beaucoup plus professionnel que Gérard. Et nous avons également donc Julien. Non, ça après, c'est ça?
15: Non, c'est bon.
13: C'est Julien, donc 20 ans de Angoulême.
14: Bonjour. Bonsoir, Julien.
15: Allô ?
14: Bonsoir, Julien.
15: Oui, bonsoir.
13: Ça va, Julien ?
15: C'est à bout. On en viendra tous à bout.
13: Ouais. Ça, c'est film avec le pari des inconnus.
15: Alors, je me présente. Je suis Julien Gouraille. Je fais partie de la CBD.
13: Ouais.
15: Sur l'association contre le Big Deal.
13: Ouais.
15: Je trouve cette émission un peu, un peu naze quand même. Hein.
13: Ouais.
15: Le mot est faible, mais naze.
13: Ouais.
15: Je trouve pas ça terrible. Alors, je sais pas ce que vous
14: trouvez. À ce moment-là, tu changes de chaîne.
15: Non.
13: Alors
15: non,
13: attendez, Julien, parce que là, c'était en train de te présenter, mais là, attends, on n'est pas encore commencé dans le débat, parce qu'on va quand finir de présenter les personnes. Gérard Louvain est également avec nous. Gérard Louvain, qui doit être le producteur de cette émission,
16: oui.
13: Non.
16: Bonsoir.
13: C'est lui le producteur de cette émission pour de vrai.
16: Ouais.
13: Putain, mais ce mec-là,
16: ouais.
13: il est archi blindé.
16: Je suis blindé de thunes. Je suis le producteur de cette charmante émission.
13: D'accord. Bon, est-ce que le blaireau Gérard, ouais. Monsieur professionnel de la radio,
17: ah, il
13: là,
17: est là, il faisait pipi.
13: Ah ouais, mais ouais, l'autre, il fait pipi. Il a 75.
17: Il fait pipi dans son plâtre et puis c'est tout.
13: Il a 60...
15: quoi,
13: non mais Gérard, c'est quand même hallucinant. T'as 75 minutes pendant la pub et tout pour aller faire pipi. Faut que t'attendes quand le disque reprend, que c'est fini pour aller faire pipi. Putain, merde. Et la radio alors.
15: On dit pas putain, on dit mon travail.
13: Ouais, ouais, mais on dit professionnel, on dit pas amateur non plus quand on est payé par la radio. Alors attention, on y va. Donc, allez-y, Gérard Louvain, peut-être à vous de commencer.
16: D'accord. Donc, en tant que producteur de l'émission, j'aimerais vous expliquer comment j'ai eu cette brillante idée.
13: Déjà, on vous remercie d'avoir bien voulu témoigner sur l'antenne de Fun Radio. Merci d'avance.
16: Bah écoutez, j'ai même une émission à vous proposer, mais bon, je vous parlerai de ça plus tard.
13: Oui, je veux bien, oui.
16: Ouais. Alors, moi, l'émission que j'ai eue, c'est je voulais cibler un public de beauf entre 19h et 20h. Mmh. Donc, je me suis dit, je vais engager le plus grand clown, à mon avis, de la télévision, le dénommé La Gaffe.
13: Et qui sait parler aux beaufs, hein, surtout.
16: Qui sait parler aux beaufs,
13: ouais,
16: et qui sait surtout les capter.
13: Ouais, ouais.
16: Donc il n'a même pas eu besoin de travailler. Il s'est habillé naturellement en veste bigarrée aux couleurs chatoyantes.
13: Oui. C'est même pas vous qui lui avez demandé de s'habiller comme ça. C'est lui d'instinct qui a voulu le faire.
16: Oui, tout à fait. Enfin, moi, je lui ai demandé de s'habiller en costume cravate.
13: D'accord.
15: Non, attendez.
16: Bah, écoutez, je suis quand même le producteur.
13: Attendez, alors laissez parler Gérard. Gérard Louvain.
15: Moi, je peux vous dire une chose que de toute manière, c'est pas machiné par Gérard Louvain comme on a au téléphone. Pour l'instant, moi, je peux vous dire une chose que là, vous n'êtes pas Gérard Louvain.
16: Écoutez, je suis Gérard Louvain.
15: Non.
13: Gérard, merde, arrête.
15: Je suis la même masseur dans la culotte d'un zouave.
13: Attends, Gérard, ça se trouve, les gens vont croire que t'es pas le vrai Gérard non plus. Tu te rappelles à l'époque où on te prenait pour le faux Gérard, donc
15: ouais,
13: un
15: non,
13: peu.
15: Mais... là, moi, de toute manière, je peux le confirmer parce que je vois tous les soirs le générique et il n'y a pas de Gérard Louvain là-dedans.
13: Bah parce qu'il se fait très discret.
15: Non, c'est pas du Gérard Louvain.
16: C'est ma société,
15: Gérard Louvain. C'est pas fait par
13: Françoise.
14: Gérard Louvain. Non, j'y crois pas, moi non plus.
13: Ah bon?
14: Non.
13: Vous êtes vraiment pas. Vous êtes le vrai Gérard Louvain ou vous êtes
16: je
13: le.
16: Je vous assure, monsieur Max.
15: Non. Moi, je peux le confirmer.
13: Bon.
15: Ça a jamais été Gérard Louvain qui faisait le Big Bill.
13: D'accord.
15: Donc,
13: mais il réalise
15: donc,
13: pas. Gérard, on n'a jamais dit qu'il était réalisateur. Gérard Louvain est producteur. C'est pas la même chose.
15: Même. Moi, en tant que responsable de la CBD, je confirme que c'est Gérard Louvain. Voilà. Non, attends, toi. Je confirme. Qui? C'est Gouraille.
18: Ouais.
15: Je confirme que c'est Gérard Louvain.
18: Ouais, bon. C'est ça.
15: Même en étant contre le Big Deal, bien sûr.
16: Les émissions sont produites par Marité.
13: Attendez, s'il vous plaît, on va essayer de se concentrer un tout petit peu et de revenir dans le débat. On va demander donc à Julien qui est apparemment un anti-Big Bill.
15: Voilà, et alors, comme je répète.
13: Alors d'abord, pourquoi? Non, mais d'accord.
15: On en viendra tous à bout.
13: Pourquoi es-tu contre le Big Bill?
15: Mais moi, je trouve ça un peu con d'avoir une marionnette qui se balade dans un écran, un guignol qui fait le...
13: Non mais Gérard nous a quand même expliqué un soir, et peut-être qu'on aura l'occasion de terminer l'émission à 1h du matin avec la rediffusion de ce moment mémorable de radio, que Gérard nous a expliqué que le Big Bill, c'est vraiment... Le Big Bill, c'est la bête qu'il y a dans l'écran.
15: Oui.
13: Françoise, tu confirmes?
14: C'est pas une bête, hein.
13: C'est qui?
14: Disons que c'est une bête, si tu veux.
13: Non, mais c'est quoi alors? Je sais pas, moi je connais pas bien.
14: Comment te l'expliquer? C'est un bonhomme, je veux dire, c'est pas un bonhomme. C'est un genre de marionnette.
13: Attends, Gérard, c'est quoi?
15: C'est un extraterrestre.
14: Voilà, un extraterrestre.
15: Et alors, pour dire à Julien, là.
18: Ouais.
15: Donc, si t'aimes pas le Big Bill, comme Françoise t'a dit, tu changes de chaîne.
14: Ouais, mais
15: tu changes de chaîne. Non mais moi je vais dire une chose, que le Big Bill.
13: Ceci dit, t'as entièrement raison. Ceci dit, moi je suis entièrement d'accord. Moi je sais que par exemple les gens qui détestent l'émission de radio, il faut pas qu'ils aient honte. À ce moment-là, effectivement, ils zappent. Comme moi, je me gêne pas pour zapper. Si t'aimes pas le Big Bill, à ce moment-là, tu regardes la 2.
16: Non, seulement une petite rectification là.
13: Oui.
16: Le Big Deal n'est pas un extraterrestre, mais c'est une image de synthèse. Hein.
13: Ça
16: coûte quand même pépette, c'est moi qui les paye.
13: Ah d'accord.
16: Donc je peux vous dire que c'est une image de synthèse.
15: Mais je vous crois.
13: Bon, on va essayer d'avancer un petit peu dans le débat, parce que bon, on est bien d'accord qu'on a un producteur qui confirme qu'il produise et tout ça, mais maintenant j'aimerais des véritables réactions d'auditeurs qui nous écoutent ce soir et qui nous parlent vraiment de ce qu'ils ressentent lorsqu'ils voient le Big Deal. Est-ce qu'ils trouvent ça honteux? Est-ce qu'ils trouvent ça intéressant? Ça peut être même du côté instructif. Je pense que Gérard, le Big Bill, c'est instructif quelque part.
14: Oui, instructif.
15: Bah oui,
13: ça l'est ou pas?
14: Ouais, c'est instructif. Hein.
13: Ouais, c'est instructif. Dans quoi c'est instructif, Françoise?
14: Bah, disons que quand il te pose, par exemple, quand il te prend au téléphone, par exemple, t'as des mots qui te posent des questions, c'est à toi de chercher dans le dictionnaire.
13: Ouais.
14: T'as des mots que tu ne connais pas. Et que c'est la première fois que tu l'entends.
13: Ouais.
14: Donc ça te permet d'aller chercher dans ton dictionnaire ou de discuter avec tes voisins le plus rapidement possible,
13: mm-hmm.
14: de demander leur avis, c'est quoi ce truc-là qui t'oppose.
13: Ouais, donc c'est un côté...
14: T'as environ 3 ou 4 minutes.
13: Donc pour toi, c'est un côté...
15: T'as 5 minutes.
13: Ah ouais, c'est... Ça peut varier, effectivement. On va, alors je sais pas comment on peut opérer parce que c'est un peu différent d'avant. Est-ce qu'on peut avoir Jenny qui a 24 ans qui est de Paris qui souhaiterait.
18: On va pouvoir.
13: Hein, on met quelqu'un en attente, c'est ça?
18: Voilà, j'ai mis Gérard Louvain en attente.
13: Ah,
18: Jenny, on air.
13: Jenny, t'es avec nous?
19: Oui, je suis là, bonsoir.
13: Bonsoir Jenny. Bonsoir Jenny.
19: Jenny.
13: Ça va bien?
19: Oui, je suis une des 4 gaffettes de la gaffe.
13: Ah, ça fait plaisir, hein Gérard?
15: Mmh.
13: Ah.
19: Bonsoir Gérard.
15: Bonsoir.
19: Je crois que tu es fan?
15: Ben, moi je regarde tous les soirs avec Sandy.
13: Ça fait plaisir.
19: Ça t'excite?
15: Moi, rien qu'à vous voir faire les conneries, pas mal.
13: Ça nous fait plaisir en tout cas. Alors, comment ça se passe d'abord avec Vincent Lagaffe? L'ambiance, est-ce qu'elle est bonne dans le Big Bill?
19: Pas du tout.
13: Ah bon?
19: Contrairement à ce qu'on croit, à l'écran, il a l'air sympa, mais en fait, c'est un vrai connard.
13: Ah merde!
19: Et en plus, c'est un obsédé sexuel.
15: Non,
19: c'est la fausse. Hein.
13: Alors, oui.
19: Nos cuisses et nous, on en a marre. Seulement, on ne peut rien faire. Non, c'est pas vrai.
13: Non, mais attends, vous parlez de ce que vous voyez à l'antenne. Elle vit avec, donc peut-être que ça se passe en dehors des plateaux. Vous le voyez pas, ça. Comment vous pouvez tout savoir? Comment Françoise est. Enfin, parce que vous êtes fan et que vous appréciez cette émission, et d'ailleurs, ça juste dit.
15: Non,
13: c'est...
15: mais même, de toute manière, nous, on le. Déjà, dès qu'il commence l'émission, moi, je peux te dire une chose. Que dès qu'il commence l'émission, il commence déjà à danser avec ses gaffettes.
19: Oui, donc, on est obligé.
15: Il n'y a rien.
13: Oblige. Oui, mais Gérard, on est obligé, comme moi, des fois, on est obligé de faire croire que ça se passe bien avec l'équipe, alors peut-être qu'on se déteste par moment, mais on est obligé. C'est ça le métier, c'est le théâtre, c'est des planches. On est là, on fait du théâtre.
19: Hey, Max,
15: non, même.
13: Ah, mais quand même, Gérard, il faut le reconnaître. Françoise, oui.
14: Ouais. Je peux poser une question à Jenny, c'est pour voir si c'est la vraie Jenny.
19: Oui.
14: Oui. Est-ce que tu connais Constant?
19: Constant?
14: Oui.
19: Oui, bah oui, je connais Constant.
14: Oui.
19: Et on n'est pas là pour parler Constant.
14: Non,
19: moi je voudrais apporter un témoignage objectif sur cette émission.
13: Oui, mais après, en dehors des gaffettes et de Gérard Louvain, j'aimerais avoir des témoignages de téléspectateurs ou téléspectatrices qui nous écoutent ce soir. Et Julien est derrière, il met la musique, mais il a bien raison de Gilbert Montagnier. Il nous faut des témoignages de garçons, de filles qui regardent cette émission de TF1, le Big Bill, s'il vous plaît, appelez-nous. Hein, on veut des vrais témoignages d'auditeurs, hein, oui, pour que ça change. Donc 0803 08 5000. On va demander à Ariane et à Manu d'essayer de mettre un petit coup de booster là-dessus pour que ça soit sympa. Mais Jenny, termine ton témoignage. Oh merde, Julien.
15: Ouais.
13: Arrête la musique 2 secondes. On termine le témoignage avec Jenny et ensuite on va revenir avec toi, Julien.
19: Ouais, okay. Bah en fait, ouais, ça se passe pas si bien derrière les coulisses, quoi.
13: Mais derrière le rideau, derrière ce fameux rideau.
19: Qu'est-ce qui se passe derrière le rideau, si vous saviez?
13: Qu'est-ce qui se passe derrière ce rideau, justement, on veut tout savoir.
19: En fait, avec la gaffe, ça se passe pas bien, mais entre nous, les filles, on s'entend très bien et on s'aime beaucoup.
13: Ouais.
19: Et on se fait des choses avant que le rideau s'ouvre, je vous raconte pas.
13: Il y aurait des...
15: Non.
13: Mais qu'est-ce que t'en... Mais comment tu peux savoir, Gérard?
15: Donc c'est pas la vraie Ginny.
13: Mais pourquoi?
19: Mais non.
15: Non.
13: Mais comment tu peux savoir ce qui se passe derrière le rideau? T'en sais rien.
19: Gérard, j'ai jamais eu l'occasion de te rencontrer, donc viens voir et tu verras ce qu'on fait entre nous.
15: Non, non, mais moi, pour l'instant, moi, j'ai pas envie d'aller sur un plateau de télé.
13: On nous dit que Gérard plus Françoise égale la famille des Bidochons.
15: Ouais, ben, alors celui qui dit ça sur Minitel, ouais. Il vaut mieux te fermer ça.
13: Voilà.
14: Jenny,
19: oui.
14: Si c'était la voix de Jenny, est-ce qu'il y avait une émission hier?
19: Bon, Françoise, arrête.
13: Ouais.
14: Bon, ça... je peux te poser la question, réponds
19: oui,
14: franchement.
19: Moi, oui, vas-y.
13: Vas-y.
14: Voilà, t'étais hier, hier.
19: Oui.
14: Donc on a enregistré, tu dois savoir.
19: Oui.
14: Laquelle émission qu'on a enregistrée?
19: Oh là là.
14: Et comment t'es habillée?
19: Non, mais j'enregistre deux et émissions comment... par jour. J'en ai fait deux aujourd'hui. Là, je suis claquée.
14: Et comment que t'étais habillée?
19: Mais je ne sais rien. On n'arrête pas de se changer. Je sais que j'étais en jupe hier. Et puis
13: bah voilà, ouais.
14: Ouais, bah, t'es souvent en jupe, hein, de toute façon.
13: Ah ouais, le problème, François, c'est que Jenny et ses copines, tu vois, toi, quand tu leur parles des émissions que t'as vues, entre-temps, elle en a enregistré une quinzaine.
15: Une question que je vais poser.
13: Oui. Ouais.
15: Si elle est là, la Jenny.
13: Après, on va parler du débat. On va pas essayer de savoir si c'est le vrai Gérard Louvin, si c'est la vraie Jenny. En plus, je vous en supplie. Après, je veux des vrais téléspectateurs hein, de okay. TF1. S'il vous plaît. Alors, oui.
15: La question comment oui. qu'était habité comment qu'était habillé.
13: Bon, à la rigueur, on s'en fout. On fait pas un débat. On fait pas un questionnaire pour essayer de démasquer si Jenny est la vraie
19: c'est,
13: ou pas.
19: C'est Jenny, Max.
13: Jenny.
19: Avec un M.
13: Avec un M. Donc, on
15: va. Ah non, alors donc, c'est pas bon.
19: Non, parce non, c'est Jenny avec un M.
13: Ah, Jenny avec un M.
19: Voilà.
13: Voilà, d'accord. Donc, c'est ça qu'on aimerait savoir. C'est qu'est-ce que vous pensez réellement? Moi, je veux faire un débat sur Bill Bill, pas un débat sur Gérard Louvin et sur savoir si on a les vrais ou pas auditeurs. Donc, voilà, Jenny, en tout cas, on te remercie pour ton témoignage. Il est très intéressant, ceci dit. On a appris plein de choses. On connaît l'envers du décor. On sait ce qui se passe derrière le rideau, qu'on n'y met pas toujours que des voitures ou des PC.
19: Voilà, maintenant, vous verrez un autre côté de l'émission quand vous regarderez.
13: D'accord, ok, très bien. En tout cas, on te remercie, Jenny, pour ton témoignage et puis à très vite. On remercie également Gérard Louvin. Julien reste avec nous.
20: Oui.
13: Bon, d'accord. Et Sébastien, 18 ans de Pontecombo. Bonsoir Sébastien.
20: Ouais, bonsoir.
13: Pontecombo, c'est en banlieue parisienne. Sébastien, on t'écoute.
20: Ouais, bah moi je suis super content de vous avoir. Bon bah à propos de Vincent Lagaffe, bah, je voulais dire vraiment c'est pathétique à 19h de mettre des trucs comme ça. Moi franchement ça me fout la honte.
13: Et t'es avec un téléphone sans fil toi?
20: Ouais non c'est bon. Un peu de la marde, ok tu m'excuses mais c'est vraiment franchement c'est vraiment je trouve ça dégueulasse de mettre des trucs aussi bêtes.
15: Alors quoi, dans ce cas-là, si tu trouves ça dégueulasse, tu vois, tu prends 18h45, 1 et 1, 1 et 2 et 3, et après tu prends qui et qui. Comme ça tu viens pas nous prendre la tête. On demande
20: mais
15: des
20: non,
15: gens,
20: mais Gérard, dire, mais Gérard,
15: On demande pas parce que c'est de la merde.
20: Okay. Et regarde la cinquième, t'as des reportages si tu veux sur les océans, sur les poissons, mais c'est 10 fois plus intéressant.
15: Et ben, dans ces cas-là, tu changes de chaîne.
20: Dans ces cas-là, il est pathétique.
15: Tu changes de chaîne et tu te tais.
13: Mais non, voilà. Bon, alors, attendez.
20: Mais sois pas aussi bête, Gérard.
15: Attends, moi, j'adore regarder la gaffe, j'aime bien.
13: Bon, attendez, tout le monde parle en même temps, on ne comprend rien, donc je crois que vous proposez c'est de se calmer un petit peu. On va reprendre Julien, on va reprendre Françoise, Gérard et Sébastien, on va vous récupérer hors antenne. Autre réaction, on va peut-être mettre Julien, parce que Julien, à part mettre Gilbert Montagnier, est-ce qu'il a quelque chose d'autre à nous dire là-dessus, notre cher Julien? Pardon,
21: pardon. C'est tabou. On en reviendra tous à bout.
13: Bah voilà,
14: on commence à le savoir.
21: Je vais réagir. Là,
13: alors, attends, calme-toi. Donc Sébastien, qui n'a pas encore vraiment eu l'occasion de s'exprimer là-dessus, Sébastien est avec nous.
20: Oui, bon bah moi c'est au niveau des expressions qu'il emploie, tout ça, il entraîne toute la masse de la population française dans la bêtise, vraiment dans.
13: D'accord.
21: Dans la connerie même.
13: Michel au féminin, qui a 18 ans, qui est de Bordeaux, est avec nous également. Ça va, Michel? Michel ?
22: Allô ?
13: Ça va, Michel ?
22: Ça déconne un petit peu sur le portable, excusez-moi.
13: D'accord, très bien. T'es avec un sans fil ou un portable ?
22: Pardon ?
13: T'es avec un sans fil ou un portable ?
22: Un portable.
13: Avec un portable, d'accord, ok, très bien.
22: On s'est un peu embrouillé, ouais.
13: D'accord, Michel oui. Aussi, tu veux réagir sur le Big Bill ?
22: Ben oui, parce qu'en fait, je vous entends débatailler là-dessus, mais en fait, c'est bien connu que le Big Bill, tout ça, c'est une émission de divertissement, et je pense que c'est là l'essentiel, quoi. C'est surtout du commercial. Faut pas essayer de chercher à comprendre si c'est éducatif ou pas. Je pense pas, sérieusement, il y a une question à un moment qui est peut-être un peu éducative, mais bon.
13: D'après toi, Gérard, tu trouves que c'est éducatif également, le Big Bill?
15: Oui, tout à fait.
13: Pourquoi?
22: Alors
13: attendez, on va demander à Gérard pourquoi tu te penses que le Big Bill c'est éducatif.
15: Si, parce que ça te permet de de te creuser la tête sur les chansons et sur le mot à la fin, et même sur, par exemple, là, comme ce soir, va tomber le drapeau de l'Albanie.
13: Ah, ça c'est vrai, ce soir il y avait le drapeau de l'Albanie dans le Big Bill.
15: Et ouais, fallait trouver une couleur, et fallait trouver la couleur orange. Et donc la couleur de l'Albanie, moi j'ai regardé parce que j'ai des dicos qui avec ouais. la couleur des drapeaux.
13: Ouais.
15: Et j'ai pas trouvé du tout la couleur de l'Albanie en orange.
13: Ah ouais, carrément, ouais. Et donc toi, là, s'il n'y avait pas eu le Big Bill, tu saurais toujours pas comment est le drapeau de, de l'Albanie.
15: Personnellement, j'ai tous les drapeaux là sur un dico. Mais là, franchement, ce soir, on m'aurait posé la question, j'aurais été coincé. J'aurais perdu les 5000 balles.
22: Ouais, au moins là.
13: On t'entend, vas-y, ouais, si tu veux
22: donc,
13: parler.
22: Ouais, mais à la rigueur, tu penses que parce qu'aujourd'hui, t'as appris les couleurs d'un drapeau, tu penses que c'est éducatif, quoi.
15: Non, mais attends, l'abrutissement
20: des masses, Gérard.
15: Tous les soirs, il te pose une question.
13: Attends, Gérard, vas-y, alors vas-y.
15: C'est bon là ?
13: Vas-y. Est-ce que vous vous entendez entre vous là ? Parce
22: oui,
13: que je vous vois,
22: sûr, ouais,
13: ah, parce
22: non,
13: que je vous vois parler entre vous et vous. D'accord. Pardon ?
22: Je crois que c'est toi qui ne nous entends pas.
13: Si, je vous entends parce que je vous vois parler les uns sur les autres et j'ai l'impression que vous entendez pas. Donc attends, Julien, qui voulait apporter un témoignage là sur Gérard ?
22: Gérard, j'écoutais.
13: Non, mais il y avait un mec là. C'était qui sur
20: Sébastien,
13: vas-y.
20: C'est pour dire toujours que vraiment. Ça me sidère.
15: Non mais parle plus fort parce qu'on t'entend pas toi.
13: Non c'est bon Gérard, arrête un peu à chaque fois de répéter tout ce que je dis, fais pas le perroquet.
20: Vraiment ça me coupe le cou quoi, ça me coupe les couilles que des gens puissent regarder ça pendant une heure tous les soirs et s'abrutir devant ça quoi. Qu'est-ce qu'ils apprennent, ma parole, mais qu'est-ce qu'ils apprennent? Le drapeau de l'Albanie, mais...
13: Ouais, quand même.
22: Mais t'es vraiment casse-couille, hein.
13: Mais non, mais t'apprends quand même des trucs, je veux dire, t'apprends que c'est en direct, t'apprends
22: mais
13: que c'est sur TF1.
22: Non,
13: il y a des bonnes choses.
22: Mais attends, c'est bon.
13: Non, attendez, on vous entend pas. Julien, si tu fais pas un effort pour parler plus fort... Sébastien, si tu fais pas un effort, on ne t'entend pas et tu...
20: Non, mais enfin, ce qu'il y a, c'est qu'ils vont apprendre le nom des petites hôtesses là qui présentent les cadeaux et c'est tout ce qu'ils vont retenir.
13: Ouais.
20: Honnêtement, c'est ça, et ça me fait pitié, ça me fait peur même. Parce que où on va. Hein.
13: Ouais, c'est
15: bon, attends, Julien, moi je viens de te dire, je viens d'entendre là, il y a à peine 2 minutes, tu dis que ça te cassait les couilles.
22: Non, c'est moi qui ai dit ça, Gérard.
15: Si ça te casse les couilles, Julien, tu fais une chose, je viens de le dire juste avant la
13: redis-le, Gérard, c'est pas grave, redis-le, répète, c'est pas grave.
15: Hein, tu vas sur la 2, tu vas faire 1-1. 1 et 2 et 3, tu vas voir, c'est un nouveau jeu là qui vient de sortir.
13: Ouais, pour zapper.
15: Ça va pas être comme le Big Bill. Moi, le Big Bill, je l'adore. Parce que pourquoi ? C'est Vincent Lagaffe qui le présente.
13: Déjà.
15: Et en plus, ça nous apprend pas mal de choses qu'on ne connaît pas.
13: Exactement. Et Gérard, ce que je vais te demander pendant cette pause, c'est de réfléchir avec un papier et un stylo tout ce que tu as pu apprendre grâce au Big Bill pour que tu puisses quand même expliquer aux gens que effectivement c'est une émission qui permet d'apprendre pas mal de choses. D'accord ? On récupérera Michel encore avec nous, on récupérera Sébastien.
20: Chose,
13: on va terminer dans un instant avec la suite et fin de ce débat sur le Big Bill. Donc, concernant le Big Bill, on a toujours en air Françoise.
2: Oui, je suis là.
13: En avion. C'est quoi ce téléphone sans fil ?
2: Ah, c'est pas le mien.
13: Hein ?
2: Ça va être le mien qui décolle.
13: Sébastien. Oh là là, mais c'est quoi ça? C'est qui?
3: Non, il est parti, Sébastien. Je te l'ai dit. On a Magali à la place.
13: Magali, c'est
2: oui,
13: toi, Magali?
2: Oui, je suis là.
13: C'est ton téléphone, ça?
2: Ouais.
13: Oh ouais, mais là, non. Là, on va arrêter le massacre ce soir. Ça a été déjà suffisamment le massacre. S'il y a des problèmes de téléphone, après, on sera obligé de vous dire au revoir. Là, parce que là,
2: j'ai plein de trucs à dire.
13: Ouais, non, mais même s'il y a des problèmes avec ton téléphone, je tiens à te dire que je te ferai pas de cadeau ce soir. Francky, il est de mauvaise humeur, donc il fera aucun cadeau. Magali a 21 ans, elle est de Cannes. On a toujours Gérard de Suresnes.
15: Ouais, toujours là.
13: Et on a également
3: Michel.
13: Toujours Michel. Michel, elle a 18 ans, elle est de Bordeaux. Hein. Michel, t'es là ?
22: Oui, pardon.
13: Mais vous êtes où ? Mais est-ce que c'est possible ? J'en ai marre. Je crois que ce soir j'ai craqué les gars. Je pense que je vais vraiment tomber en dépression nerveuse, mais pour de vrai.
22: Non,
13: mais c'est pas de votre faute, c'est nous. Mais je crois que là, moi, je vais tomber en... Je sais pas pourquoi. J'ai l'impression que je vais tomber en dépression, mais pour de vrai là. Michel et Magali. Alors Magali, qu'est-ce que tu souhaites dire sur le Big Bill?
22: Voilà, je voulais dire que je regarde souvent et que bon, tout le monde dit que c'est nul, etc. Mais en fait, c'est pas si nul que ça, quoi.
13: En voilà une qui est d'accord avec Gérard et Françoise, alors.
22: Et Michel.
13: Et Michel aussi, alors. Bah d'accord, tant
22: et
13: mieux,
22: Michel.
13: Alors.
22: D'accord.
13: Bah vas-y, Magali, explique-nous pourquoi.
22: C'est pas vraiment un débat, si tout le monde... le monde est d'accord avec moi.
13: Non, non, mais explique-nous pourquoi. Non, non, c'est même pas un débat. C'est plus des témoignages qu'on cherche.
22: Tout le monde essaie de dire si c'est instructif ou non. Enfin, moi, je voulais dire que je regardais Question pour un champion avant. Donc voilà, donc c'est complètement différent. Mais
13: ah, c'est dire... pas le même style, oui, effectivement. C'est pas la même, c'est pas la même famille. Hein.
22: Bon, bah, c'est vrai que bon, je lis énormément, etc. Et c'est vrai que le Big Deal, on peut pas dire que ce soit vraiment hyper intelligent. Mais c'est bon, c'est ça.
13: Gérard, qu'est-ce que t'en penses?
0: Instructif, ça passe mieux quand même.
13: Gérard, qu'est-ce que. Gérard, qu'est-ce que tu. Mais ils m'entendent ou pas? Vous m'entendez?
22: Oui,
15: ouais, non, mais attends, moi, je la laisse finir.
13: Non, non, mais.
15: Écoutez, question que pour un champion qui est à 18h, 18h20. Donc, tu reprends. Ah ben, c'est bien.
22: Oui.
15: Parce que tu regardes Question pour un champion et derrière, tu viens juste pour le Big Deal.
22: Ouais. Ouais, c'est contraste.
13: Hein. Ah là, tu t'éclates comme une bête. Là, tu fais d'une pierre deux coups, alors, du coup, là. Hein.
15: Entre Julien Lepers et Vincent Lagaffe, qui n'est pas du tout pareil, moi, je préfère Vincent Lagaffe que l'autre. Hein.
13: Alors, Gérard, quand elle dit c'est pas du tout. C'est pas intelligent, le Big Deal, qu'est-ce que tu as à répondre à ça, alors, dans ces cas-là?
15: Ben, si c'est pas intelligent, moi, comme ouais. J'ai dit tout à l'heure, ben, ils changent de chaîne, qu'ils arrêtent de nous casser les pieds.
13: Non, mais en même temps, Gérard, elle a dit qu'elle aimait bien quand même, hein.
15: Ouais, mais si elle aime bien, ben, dans ces cas-là, si elle aime, eh ben, qu'elle reste à regarder jusqu'au bout.
22: Oui, mais ce que je voulais dire, c'est que le but, ce n'est pas d'instruire. Et c'est, voilà, donc le but n'est pas d'instruire. On peut pas dire
13: but,
22: d'instruire.
13: Le but du Big Bill, c'est de se divertir. Hein.
22: Voilà.
13: Ouais, c'est de pouvoir s'amuser, et passer un bon moment entre amis.
0: Voilà,
13: et
0: c'est pas la peine de chercher midi à 14h pour savoir si c'est bien, voilà. Si c'est pas bien, si machin. Je sais pas, il y a des gens qui regardent ça parce que bon, ils ont rien d'autre à foutre, ils le regardent parce qu'ils aiment bien. Bon, mais voilà, moi personnellement, j'aime bien. C'est Michel qui parle, je le rappelle pour les auditeurs.
13: Mm-hmm.
0: Mais bon, c'est pas la peine de batailler pendant 3 heures pour dire que c'est pas bien et que ça. Enfin, pour certains, comme Sébastien qu'on a eu, on a même pu discuter hors antenne avec les autres.
15: Ouais.
0: Je pense que lui, il avait pas beaucoup d'opinions là-dessus. Quoi. Il a dit, ouais, ça lui casse les couilles, c'est bien, c'est une opinion personnelle, c'est bien.
13: Ouais.
15: Non, mais attends,
0: il a même poussé jusqu'à dire que c'était la débandade de la société, mais ouais. je pense pas, personnellement.
15: Non, mais Michel.
0: Oui.
15: Ouais, Michel, il a dit, ça, c'est lui casser les couilles. Dans ce cas-là, moi, comme je t'ai dit, si ça lui casse les couilles, hein, on l'a eu hors antenne. Avec Sandy, donc oui. Si ça, il casse ses couilles, il prend la nouvelle émission question 2, on va voir ce que ça va donner.
0: Ouais, mais là,
15: il prend l'émission.
0: Pour savoir presque si je regarder à la place, mais bon.
15: Bah oui, mais dans ces cas-là, s'il n'aime pas.
13: Attendez, vous parlez tous les deux en même temps, là, malheureusement. C'est pour ça que je vous demande si.
15: Je regarde le Big Bill,
13: c'est pas possible.
15: Fais-moi confiance.
13: Il m'entend là, Gérard, quand je parle, par exemple. Non, c'est pas possible, il m'entend pas.
0: Non, mais on entend quand tu parles, mais je sais pas.
13: Non, mais j'ai l'impression que vous m'entendez pas parce que avant.
4: Nous entendons.
13: Ah bon, vous m'entendez bien. Donc ça vous dérange pas qu'on parle pendant 30 secondes d'affilée les uns derrière les autres. D'accord, écoute, ok, c'est ce que je voulais savoir. Non, c'était juste pour savoir si ça vous dérangeait pas de tchatcher les uns sur les autres, d'accord.
0: Non, à la rigueur, si tu veux, on prend la ligne.
22: C'est Magali, là.
13: Oui, Magali.
22: Oui, je voulais souligner quand même, c'est vrai qu'ils font, pour ce que font les gens, je voulais souligner que vraiment les cadeaux sont vraiment parfois super, quoi. Enfin, moi, je trouve ça vraiment cool de faire gagner des aussi beaux cadeaux.
0: Ouais, alors, ouais bah, en bref, c'est une émission.
22: Ouais, puis c'est.
0: On est en train de
15: voitures ou des voyages.
13: Oui, Gérard.
4: Ou des scooters.
13: Gérard, ouais, voilà, Gérard, il faut bien reconnaître. Merci, tu m'enlèves les deux filles parce qu'elles sont tchat chose. Merci, Gérard.
15: Oui.
13: Tu dois bien quand même reconnaître qu'il y a des moments, il y a des trucs honteux parce que moi j'ai vu dernière fois l'émission, ils offraient carrément des puzzles. Et là, c'est quand même se foutre de la gueule du monde, non?
4: Mais non.
15: Comment ça
13: Gérard,
15: comment ça?
13: Parce qu'une fois, elle a choisi le rideau, la nana, alors qu'elle avait un voyage, et dans le rideau, derrière le rideau, il y avait un puzzle.
4: Mais oui, mais ça...
13: C'est dégueulasse, c'est une honte, quoi, c'est honteux.
15: Ça, c'est...
4: Max.
13: Ouais.
4: C'est à toi de choisir, soit tu gardes, par exemple, ton voyage... Ou sinon, tu le remets pas en jeu. À ce moment-là, tu gardes ton voyage et tu le remets pas en jeu. Tu choisis pas le rideau. Parce que ceux-là qui choisissent le rideau, c'est parce qu'ils pensent que derrière, il y a la voiture.
13: Ouais, mais enfin, quand il y a un puzzle, il faut le dire, c'est honteux, quoi.
4: Mais non.
13: Mais si.
15: Ah ouais,
4: Des fois, attends, ils mettent directement un paquet de bonbons aussi.
13: Oh, mais ça, c'est dégueulasse.
6: Ce soir, j'ai regardé, la vieille, elle avait gagné un voyage, elle a pris la mer,
13: ouais.
6: Et derrière la mer, il y avait un cerf-volant.
13: Oh,
15: Attendez. Qui c'est qui l'a regardé, là, ce soir?
13: C'est Fildar.
15: Fildar.
6: Ouais.
15: Tu l'as regardé?
13: Bah oui. T'as la radio derrière toi, Gérard?
15: Non.
13: Qui a la radio derrière?
1: Ah, personne.
13: Personne?
1: Moi, de mon côté, je l'ai pas.
13: Bon, alors pourquoi on a un écho? Mais alors, faut qu'il m'explique, là.
6: C'est ta voix qui repasse dans l'insert.
13: Ah, d'accord, ok. Ouais. Donc,
15: ouais, Gérard. Bizarre.
13: Ouais.
15: T'as regardé ce soir?
13: Ouais.
15: T'as regardé le.
6: Ouais, j'ai regardé en fait la fin quand tu sais, il y a les cinq là, ouais, qui sont sur la rambarde avec des, ouais, micro-casques. Et t'avais la mère là qui savait pas si elle devait prendre justement la mère de Big Bill.
15: Ouais.
6: Et donc.
15: Ou la fille.
6: Ou la fille, ou le
15: ou
6: fils.
15: Ou
6: qui tu you touche, pas quoi là.
15: Ouais.
6: Tata you.
1: Et.
15: C'est
6: Toyoyo. Toyoyo. Toyoyo et Tayaya.
15: Ouais.
6: Et donc, la mère, après, elle a choisi la mère, donc.
15: Mm-hmm.
6: Et la gaffe, il lui fait non, mais vous devriez pas, c'est une erreur. Mm-hmm. C'est une erreur. Et en fait, elle prend quand même la mère et elle tombe sur un cerf-volant rose.
1: Eh ben oui.
15: Oui, mais attends. Parce que là, moi, je vais te dire une chose. Mm. N'empêche, elle avait quand même gagné pour sa fille, ouais, avec son gendre, ouais, un voyage de quand même de 12 000 francs.
6: Mais pourquoi elle l'a pas gardé?
15: Eh ben oui,
1: justement,
15: voilà le problème. C'est là, c'est là.
22: Ouais,
15: c'est...
22: Je peux intervenir là?
13: Ouais.
15: Oui.
22: Donc,
13: alors vas-y.
22: Là, ce que j'arrive pas à comprendre, c'est que vous bataillez toujours. Donc, en fait, moi, je pense que le Big Deal, en fait, c'est fait exprès pour ce goût du risque, quoi. Les gens viennent exprès pour ça. Donc, à la rigueur, même si elle avait gagné un voyage de 12 000 francs, elle a voulu prendre le risque, qu'elle soit soutenue ou pas par la GAF ou par qui que ce soit. Elle a voulu prendre ce risque. Et
13: ouais,
22: donc,
13: mais...
22: c'est ça le frisson.
13: Tu dois bien...
22: dire,
15: mais tout le monde dans
22: le...
15: Attends, Michel, tout le monde dans le public, et même avec Sandy, on l'a regardé. Et moi, avec Sandy, on n'arrêtait pas de dire la sœur.
13: Ouais.
15: Et en fin de compte, elle a pris la mère. Et en fin de compte, elle a gagné un cerf-volant de.
13: Bah oui, mais Gérard,
15: oui.
13: Faut bien reconnaître quand même que gagner un cerf-volant dans une émission de TF1 où ça brasse des millions, c'est quand même une honte.
15: Oui, mais dans ces cas-là, moi je vais te dire une chose, il y en a un qui a gagné que 75 balles. Elle aurait pu laisser la chance au dernier,
1: ouais,
15: qui a gagné 75 balles.
13: Mmh.
15: Hein, parce que l'autre a gagné 15 000 balles. La,
13: ouais,
15: première, elle a gagné plus de 15 000 balles.
13: Ouais.
15: Elle a gardé. L'autre, pour le voyage, elle l'a remis en jeu. Derrière, elle ne remettait pas en jeu. L'autre, je ne sais plus qui, là, celui avec la neige qui a presque rien gagné, il voulait le remettre en jeu.
13: Ouais.
15: Pour essayer de gagner plus, parce qu'il gagnait que 75 balles. Alors, moi je ne suis pas d'accord. Là-dessus, moi, c'est un truc qui me dégoûte, c'est que la personne qui gagne un gros lot,
13: ouais,
15: à la fin, bon, c'est le risque qui est périlleux, c'est sûr, c'est où c'est la voiture, ou c'est une chaîne épée, ou c'est la boîte de bonbons, comme Françoise a disait.
13: Mais toi, t'es d'accord quand les gens ils disent, ouais, une boîte de bonbons, une boîte de bonbons, bah, c'est normal qu'on offre une boîte de bonbons?
15: Non, personnellement, moi, tu vois.
13: Ah ouais, on est bien d'accord,
15: soir,
13: ouais.
15: Moi, on m'aurait proposé. Un voyage,
13: ouais,
15: je l'aurais gardé.
13: Ouais.
15: Hein?
13: Ouais.
15: Je l'aurais pas remis en jeu parce que j'aurais pensé aux autres derrière. Parce que malgré que ceux qui ont gagné, ils voient ce qui se passe. Parce qu'ils ont des écrans quand ils sont dans les coulisses.
13: Mmh.
15: Ils ont des écrans, donc ils voient le restant de l'émission.
13: Ouais.
15: Donc, elle aurait pu laisser gagner l'autre avec la secoupe là pour essayer de gagner de l'argent.
13: Mm-hmm.
15: Il a rien gagné. Il a voulu gagner le rideau. Il a gagné 75 balles.
3: Mais Gérard, donc, comment on peut savoir si au dernier moment ils changent pas ce qu'il y a derrière le rideau, suivant s'ils le prennent ou pas?
1: Ils changent pas.
13: Ah, ils changent pas parce que
1: il le change pas. Hein.
13: Ah, moi, on m'a dit que des fois, ils faisaient ça un petit peu à la tête du client et puis. Ils mettent la voiture derrière.
15: Je suis pas d'accord.
13: Derrière le rideau, ils enlèvent la voiture, la voiture et tout ça,
1: non,
13: etc.
1: Non.
13: Michel, toi de ton côté, qu'est-ce que t'as à dire là-dessus?
22: Qu'est-ce que j'ai à dire là-dessus? Sur quoi?
13: Bah, sur l'histoire du rideau, comme quoi on change les cadeaux derrière et tout ça, c'est vrai?
22: Bah, écoutez, mais moi, franchement, j'en sais rien, j'ai pas été vérifié, j'avancerai pas d'opinion. Moi, je me suis dit, quelques fois, je me suis posé la question, c'est vrai, mais jusqu'à aller certifier qu'ils le font, j'en sais rien. Franchement, faudrait être. Je sais pas, on avait tout à l'heure, le monsieur qui faisait l'émission, là, on pourrait peut-être lui poser la question s'il est encore là.
13: Qui ça? Le producteur? Genre, il y a Abel Lurat qui est parti se coucher.
22: Il
13: travaille demain en production.
22: Ouais,
6: il prépare sans aucun doute.
22: C'est normal.
13: Donc.
15: Non, mais Michel.
22: Non, sinon, il y a un truc quoi, que je voulais dire, c'est que il faut bien retenir un truc, c'est que eux, les boîtes de bonbons là que vous trouvez complètement, vous vous dites, mais putain, ils sont pleins de millions, ils mettent une boîte de bonbons. Bon, mais il faut se dire aussi qu'il faut rééquilibrer aussi. Eux, ils ont des sous à foutre en l'air, quoi, ça c'est clair et net. Mais bon, pour eux, c'est toujours bien, ils peuvent se permettre d'offrir des voyages, d'offrir des voitures, mais en contrepartie, il faut qu'ils puissent se permettre aussi d'offrir des petites merdes, quoi.
4: Bah, faut exactement. Dire que
22: l'organisation d'une émission, ça se passe non plus.
15: Ah ouais,
22: ça.
15: Ils sont pleins de millions, mais pas jeter à l'air. Michel, yes. Michel.
4: Ouais, je suis tout à fait d'accord avec Michel, hein.
15: Michel.
22: Oui, Michel, elle est toujours là, elle t'écoute.
15: Michel, bon, c'est Gérard. Moi, je peux te dire une chose, hein, mm-hmm. que bon, normalement, moi, j'ai pas assisté encore à une émission de télé comme ça, mm-hmm. tu vois, avec des jeux. Mm-hmm. Mais moi, je peux certifier que si, parce que de toute manière, c'est contrôlé par des huissiers de justice. Attention, parce que là, ils peuvent pas changer, parce que c'est contrôlé par des huissiers.
13: Ouais, mais il paraît que les huissiers, ils sont de mèche avec Jean-Yves Lagaffe.
15: Mais non, ça c'est contrôlé par des huissiers de justice, et ça, fais-moi confiance, que la voiture, le mec qui gagne la voiture. Par exemple, ça soit au Big Bill ou sur n'importe quel jeu, ne repartira pas tout de suite avec. Parce que pour un laps de temps,
13: ouais.
15: parce que pour le temps que les papiers soient faits et tout ça. Donc la voiture, il va avant deux ou trois mois.
22: De la deuxième homme qui se trouve là.
13: Ouais.
15: Oui.
13: C'est De quoi?
22: Le prénom du jeune homme.
13: De quoi?
22: Pas de Gérard, mais de l'autre.
13: Mais
4: Sébastien.
13: Sébastien, voilà. Mais il n'est pas là, c'est Max, hein, je crois. Hein.
22: C'est Max.
13: Ouais, c'était moi, tout simplement. Oui.
22: Donc, et tu disais que il était de mèche, enfin que les huissiers paraîtraient-ils de mèche avec.
13: Bah là, attends, on a un témoignage d'un téléspectateur apparemment qui est venu. Comment il s'appelle, Manu, ce mec?
5: Il s'appelle Sébastien.
13: Ah bah il s'appelle Sébastien. Alors on va passer. Ah bah alors Sébastien. Pourquoi?
22: Non, mais rien.
13: Hein?
15: Non, parce que c'est bizarre, parce qu'on a eu un Sébastien.
5: Il n'y a pas qu'un Sébastien sur Terre.
13: Hein. Bah, tu connais qu'un Sébastien, toi, il n'y a qu'un Gérard sur Terre, il n'y a que toi, il n'y en a pas d'autres.
22: Alors,
13: non, mais je veux dire, Gérard. Toi, quand il y a Gérard Louvain et Gérard de Suresnes, donc toi,
5: Gérard
13: tu t'appelles
5: Majax,
13: pas Gérard, c'est Gérard Majax, donc il n'y a qu'un Gérard. Tu sais, Sébastien, mon frère s'appelle Sébastien aussi, hein. Il y en a d'autres
22: mais
13: non, de Sébastien.
22: Mais
13: ne
22: prend pas mal comme ça, ça nous a fait rire, parce que tout à l'heure, en antenne, on s'est fait un petit délire, c'est tout.
13: Non, mais on parle pas de. C'est pas toi que je parlais, c'est parler à Gérard. Gérard.
22: Oui. Je peux.
13: Non, mais je parle pas à toi, Michel, calme ta joie un peu. Je te disais, Gérard, pour toi, il n'y a qu'un Sébastien?
15: Ah bah, je sais pas, hein.
13: Hein?
22: Oui, c'est ça, câblé.
15: Je sais pas, hein.
13: Bon,
15: On va pas s'éterniser sur le Big Bill, ouais. Parce que ton émission, sinon, elle va pas...
13: Ah bah là, on est en train de faire
22: une baisse d'audience, c'est mieux.
13: Non, on est en train de faire de l'audience, là.
22: Ah ouais?
13: Ah ouais?
22: Non, mais c'est parce que t'as Michel sur la radio, c'est normal.
15: Ouais, c'est connu ça, t'as raison.
22: Je suis connu dans mon bled.
15: Ouais, t'es dans ton bled.
13: Il y a Michel qui voudra... S'il vous plaît, Michel, Sébastien voudra intervenir. Voilà, alors, Sébastien, t'as des choses à dire?
8: Bah ouais, moi je suis venu à l'émission, salut Gérard.
15: Salut.
8: Moi j'ai assisté à l'émission et je tiens à dire que dans le rideau, moi il me semble avoir vu des gens qui s'amusaient à changer en fonction des gens s'ils choisissaient le rideau ou pas. Hein.
15: Mais non.
4: Pas d'accord.
15: Là pour l'instant t'es en train de me dire des conneries toi,
4: ouais,
15: encore.
4: Tout à fait.
13: Mais pourquoi? Mais attends Gérard, t'as jamais assisté à une émission, ça se trouve Sébastien a entièrement raison.
15: Voilà, c'est contrôlé,
8: moi
15: c'est
8: à dire.
15: Faut bien regarder le générique.
22: Faut arrêter aussi de se faire manipuler comme ça, c'est pas parce qu'on te dit que c'est vérifié.
15: Bon, de toute manière, moi ce que je vais faire,
8: c'est truquer votre jeu, parce que moi j'ai déjà vu un mec qui gagnait, quand il choisit le rideau, il décide d'enlever la voiture qui est derrière le rideau et puis il met un puzzle à la place.
4: Et
8: moi je l'ai vu à l'émission.
15: Non,
8: moi je l'ai vu, je peux dire
4: que c'est faux, parce que moi je peux le dire. Franchement, parce
8: c'est
4: que
8: truqué votre jeu.
4: J'ai passé 2 heures hier.
8: Le Big Dish, c'est
4: truqué. Au studio 107.
8: Ouais.
4: Donc j'ai vu comment qu'il préparait, l'émission et
13: ah
4: tout.
13: Ouais.
22: Comment qu'il préparait.
4: Ouais, comment qu'il prépare l'émission et tout. Comment qu'il nous chauffe au départ.
8: Mademoiselle, moi j'ai vu l'émission aussi. Ils nous ont chauffé. Je peux t'assurer qu'ils nous ont chauffé.
4: Ouais,
15: Max. Max.
13: Oui.
15: Bon, Gérard, là.
13: Oui.
15: Bon, moi, ce que je vais faire, parce que là, on a enregistré deux émissions.
9: Ah non, mais attendez, Gérard, vous êtes jamais venu à l'émission, vous avez jamais vu comment ça se passe, parce que vous en avez enregistré, ça n'a rien à voir.
15: Attends, Max, prends ta voix normale, s'il te plaît, merci.
13: Ah, pardon, ouais, excuse-moi.
15: Donc, je vais dire une chose que...
13: Ouais.
15: Donc,
13: ceci dit, on m'a dit quand même que les mecs ils changeaient en fonction des cadeaux et tout changeait. Ouais. Hein.
15: Moi, je vais te dire une chose, que j'ai deux émissions d'enregistrer là avec lui.
13: Ouais.
15: Et jeudi, lors d'une pause avant les débats, je t'en passe une.
13: On va quand même pas se taper jeudi un Big Bill, si? On va pas se taper un Big Bill.
10: Surtout qu'on l'a déjà regardé.
13: On l'a déjà vu et tout ça. Non, c'est déjà tapé tout ça. C'est bon. Je pense qu'on va arrêter là le Big Bill. Hein, effectivement, parce que là, entre la Michelle, Françoise et Gérard, là, c'est bon. C'est bon, terminé. J'arrête.
15: On arrête là.
13: Bon, l'autre Michel, genre l'autre, elle sent plus pisser. Elle a quel âge cette gamine? 18, bah dis donc. T'es sûr de toi, hein? Hein, Michel?
22: Oui.
13: Ouais, tu pètes plus haut que ton cul, toi, t'es comme moi, toi, hein?
22: Qu'est-ce que je dis, quoi? Que je pète plus haut que mon cul? Ben heureusement, quoi. Quand on est narcissique, il faut le dire, c'est tout. Hein.
13: Ouais, c'est vrai, t'as bien raison, ouais.
22: De toute manière, attends, Max. Franchement, on a compris que t'étais une star system et tout, et que tu pétais plus haut que ton cul. Mais bon, faut pas prendre ton cas pour une généralité non plus, hein, Max.
13: Elle est très très forte, t'as 18 ans, elle va aller loin dans la vie, celle-là.
22: Elle vient de casser Max en direct, là.
13: Ah oui, grave, oh là là.
15: C'est grâce à lui,
13: Michel.
15: C'est grâce à lui si on passe sur l'antenne.
22: Mais
15: hein.
22: Max, toi, qu'est-ce qu'il t'a dit que
13: Michel,
22: j'étais contre lui
13: Michel. Je vais aller plus loin. Tu m'as même pas cassé, tu m'as carrément humilié.
22: Non, arrête.
13: C'est très très fort,
22: c'était
13: Michel.
22: Bidon, franchement, c'était bidon.
13: Michel, tu m'as humilié. T'as une répartie du tonnerre aussi forte que la mienne. Je te dis bravo.
22: Oui. Continue,
13: tu aimes ça, hein.
22: Ah oui.
13: Bon, Michel, je t'embrasse.
22: Okay,
13: merci, Françoise. C'était très gentil. Et à très bientôt, j'espère.
11: Bien sûr.
13: Et puis, on va saluer également notre ami Gérard qu'on aura l'occasion de retrouver jeudi, alors, hein.
15: Ouais.
13: En pleine forme, j'espère.
15: En pleine forme, moyen, parce que en ce moment, je commence à souffrir. par contre...
13: Ça te gratte, le plâtre?
15: Ça commence à me faire chier.
13: Ouais, c'est ça.
10: Mais Gérard, tu peux pas prendre de douche en ce moment?
13: Il doit puer du pied.
15: Moi, ce que je voulais dire...
13: Ceci dit, ils ont raison, hein.
15: Sur l'antenne, avant que tu me coupes.
13: Ceci dit, ils ont raison, hein.
15: Quoi?
13: Ça va se sentir dans les studios!
15: Ouais, dans ce cas-là, si tu veux, on fait pas de débat, hein.
13: Non, mais c'est pas grave, on va mettre la clim à 10 et puis c'est tout, hein. Ça va puer du pied ce soir. Je dis, ça va puer du pied, hein.
15: Non, mais moi, si ça leur plaît pas, Argo, Manu Fielder
13: si tu veux, ce que je peux faire, Gérard, ce que je peux faire, Gérard, ce que je peux faire, on peut demander éventuellement à Ariane qu'elle aille chez toi pour aller te cuire. Je sais pas, tu maîtrises un petit peu les pieds, Ariane, un peu, les massages de pieds.
23: Gérard.
13: Les massages de pieds, tu sais faire?
23: Ouais, je suis spécialiste.
15: Non, mais t'inquiète pas. J'ai ma Bibi qui sait s'occuper de moi.
10: Elle fait avec les dents, elle.
15: Non, Bibi, elle fait pas avec les dents, elle sait s'occuper de moi, elle.
13: Ouais, mais des mains sales qui nettoient des pieds sales, ça fait...
15: Ouais, mais si.
13: Elle est fait bronzée, maintenant.
15: Elle se sent occupée. Par contre...
13: Si c'est elle qui se nettoie, si c'est elle qui te nettoie, tu auras les pieds en fond de teint, alors.
15: Ah ben, c'est pas grave. Par contre...
13: Si t'as les pieds aussi propres que... Comme le visage de Sandy, ça va être bien.
15: Ouais, c'est bien. Qu'est-ce que je voulais te dire, tant que j'étais sur l'antenne et que je voulais prévenir quand même certains auditeurs, qu'ils arrêtent de se faire passer pour toi.
13: Ouais, exactement, parce que là je commence à en avoir ras-le-bol aussi, hein. Là il faut que ça cesse, hein.
15: Non, parce que j'en ai encore 2-3 qui ont appelé aujourd'hui.
13: Ouais.
15: Et qui m'ont dit, c'est Max de Fun Radio, ou Manu, ou Rigaud.
13: Alors continuez, mais allez-y mollo quand même.
15: Ils sont bien gentils, maintenant vous arrêtez de m'appeler, parce que sinon... Vous savez comment ça se termine. Et par contre tu peux me faire un...
13: Gérard,
15: oui.
13: T'as entendu ça? Écoute bien.
24: L'euro, c'est tous les pays d'Europe qui sont concernés. Et justement,
13: encore un remix.
15: Encore.
13: Commence à en avoir ras-le-bol, moi.
15: Ouais, moi aussi.
24: Dans tous les pays. l'euro sera accepté même en Amérique.
13: Oh, c'est dingue.
7: Hein.
13: Ah, mais là, il faut qu'ils arrêtent, hein, Gérard. Je crois que là.
7: Mais ça commence à devenir lourd. Hein.
13: Ouais, ça commence à devenir lourd, effectivement. Hein.
7: C'est impossible. Impossible n'est pas foncé comme.
13: Non, mais là, ça devient vraiment insoutenable. Hein.
7: Ouais, mais même.
13: Bon, c'est vrai qu'il y a beaucoup d'écho, donc c'est pas très audible, mais bon, ceci dit, bon, c'est un remix encore, un nouveau remix qui est arrivé encore sur ton dos, hein.
7: Putain, mais faut que ça arrête, là, ouais. Hein, cette histoire, hein.
13: Ouais, il y a des gens sur Minitel, parce qu'ils sont encore là, c'est vrai qu'on en a pas trop parlé depuis tout à l'heure, Delta Elite, qui dit qu'il commence à en avoir marre des remixes.

0: On va s'occuper de son matricule, on va s'occuper de lui. Gérard, le débat de jeudi va porter sur quoi d'ailleurs, au passage?
1: Ah, sur les sosies.
0: Hein?
1: Les sosies, hein.
0: Ah oui, rapport...
1: Au
0: reportage qu'il y avait eu sur Johnny Rock.
1: Dit, hein.
0: Ouais, sur Johnny Rock.
1: Voilà.
0: Voilà, exactement. Très bien. Bah écoute, Gérard... On va se quitter sur ces belles paroles, mais je sais pas si tu te souviens, un soir t'étais venu, et ensuite on ira du côté du courrier d'ailleurs, mais un soir t'étais venu à la radio, hein, autre qu'un jeudi, et on avait quand même abordé le Big Bill.
1: Ouais, mais moi ce que je voudrais que tu me... Si tu peux me faire plaisir à ta bibi.
0: Et ben je vais le rediffuser justement cet extrait,
2: oh,
0: Gérard.
2: Merci, Max.
0: Gérard était un peu bourré.
1: Non, Max.
0: Le Big Bill.
1: C'est pas ça que je veux.
0: Non, mais c'est ça qu'on va mettre quand même, d'accord, pour te faire plaisir.
1: Non.
0: Le Big Bill.
1: Non, mais Bibi, elle veut sa chanson.
3: On s'en fout.
1: Quoi? Bibi, elle veut sa chanson. Elle dormira pas tant qu'elle aura pas sa chanson.
3: On s'en branle.
1: Ouais.
0: Ça, Fildar, tu te calmes.
4: Non, vous inquiétez pas, il dit n'importe quoi, Gérard.
0: Oh, il est en forme ce soir, mais Omar, ceci dit, on peut te passer un extrait. T'es là, ma biquette?
1: Tiens, il veut te parler.
0: Tiens, elle est là, un petit peu, Sandy.
4: Allô?
0: Ça va?
4: Oui, bonsoir.
0: Écoute bien,
4: tout le monde.
0: Rien que pour toi, ma chérie, pour tous ceux qui écoutent la radio ce soir, écoute quelques extraits.
3: Et toi, la grosse debout, espèce de feignasse, là. Tu vois pas que les autres s'amusent, là. Allez,
0: les deux.
2: T'es hystérique derrière
3: nous.
0: Allez! C'est ça la fête! C'est ça la fête!

0: C'est ça la fête, c'est ça ma Sandy que tu voulais ?
1: Ouais, mais j'essaye, faut toujours qu'il dise toutes les choses que je dis.
0: Faut toujours qu'il en rajoute un petit peu, mais c'est
1: non,
0: normal.
1: C'est pas ça, mais à chaque fois que je lui dis quelque chose, il répète tout, et ça m'énerve.
0: Bah, il est amoureux, c'est normal, ouais, tu l'entends rire derrière, il est amoureux le cochon, c'est normal, il aime
1: ça.
0: Ouais,
1: t'as cochon, c'est un cochon.
0: Ah, hein. Il aime sa bibi, hein.
1: Ouais,
0: et
1: exactement.
2: Et c'est pas compliqué pour faire l'amour en ce moment, et que ça batte dans le plat, Sandy ?
1: Bah avec le plat c'est pas évident hein.
0: Mais vous y arrivez comment ?
1: Non on n'y arrive pas non.
0: Vous y arrivez pas ?
1: Non on n'y arrive pas, c'est impossible hein.
0: C'est vrai ?
1: Non c'est vrai là
0: Mais tu lui fais des câlins un peu ?
1: Ouais des câlins quand même, ouais, ça je peux le faire.
0: Ça t'empêche pas de lui faire des bibis sur l'arrêt des fesses ? Bah ouais.
1: Non ça quand même pas hein.
0: Tu as fait des petits cœurs sur son plâtre ? Ah,
1: Par contre, je voulais souhaiter quand même bon courage pour la nouvelle standardiste là.
0: Ouais.
1: Et puis, bon courage.
0: Tiens,
1: elle, hein.
0: Sandy, je te la passe deux secondes alors. Hein.
1: Ok.
3: Ouais, Sandy, tu disais ?
1: Non, je te souhaite bon courage et puis t'inquiète pas.
0: Elle a très bien bossé,
1: hein.
0: On l'a peu entendu ce soir, mais en tout cas, heureusement qu'elle était là, elle a bien sauvé des trucs. Hein. Elle en a trouvé des gens bien ce soir.
1: Ouais, mais ça, j'ai fait confiance. Hein.
3: Bah, merci, Sandy.
0: Ah, c'est vrai. Hein. Puis voilà, Sandy, elle connaît l'émission très très bien depuis longtemps. Et c'est vrai qu'elle avait envie véritablement de vous rencontrer aussi bien toi que Gérard. Aussi. Et voilà quoi.
1: Oh bah tu sais moi je suis pas une star hein, donc.
0: Alors là je veux te dire que
1: vu l'audience que Gérard il fait tous les jeudis.
3: Tu sais ce que j'ai demandé en premier à Max.
0: Ouais demande vas-y dis-lui.
3: C'est la photo de Gérard en premier et de toi en deuxième.
0: Tu te rends compte?
1: Ah bon?
0: Mais
1: ah
0: ouais mais qu'est-ce que tu crois les nanas?
1: Je suis en photo où, moi.
0: Mais parce que. Tu te rends pas compte, toi, tu t'en rends pas compte, Sandy. Mais pour les nanas,
3: t'es prise en photo à la loco.
0: T'es leur porte-parole.
1: À la loco, j'ai déjà été à la loco, mais j'ai jamais été
0: si, il paraît que si. Hein. Il y a des photos.
1: Oh là là, là-bas, c'est pas possible.
3: Bah, j'ai vu ça sur l'internet.
0: Elle a vu ça sur l'internet. Il y a des photos parce qu'elle va souvent dans des grosses soirées, dans les soirées techno,
2: des soirées grosses.
0: dans les raves.
1: Bon, la file d'art, ça suffit hein, quand même. Bon,
2: non, mais il a dit que t'allais dans des grosses.
0: Non, mais Gérard, mais attendez, non, c'est pas grave parce que file d'art dit n'importe quoi. Ce qui se passe, c'est qu'elle l'a vu, mais dans des raves. Il y a beaucoup de raves en ce moment, un petit peu partout. Il y a des photos de Sandy partout dans les raves.
1: Oh là là, c'est la cata. Hein.
0: Bah, c'est la cata. En même temps, t'es une star, c'est normal. Bah, crotte alors, c'est la merde.
1: Non, une star, quand même pas. Faut quand même pas abuser. Hein.
0: Non, mais si, quand même.
3: Si, moi, je crois qu'on peut le dire. Moi, en tant qu'auditrice lambda,
1: bah, peut-être
3: je peux
1: que
3: le dire.
1: J'ai pas le même caractère que GG. Et puis, bon, bah, je suis quand même peut-être plus sympa. Enfin, je sais pas. Je dis pas que GG, lui, il est méchant. Mais enfin, la façon dont il parle, il est un peu agressif. C'est normal.
0: Ouais, non, c'est pas normal. Mais bon, en même temps, c'est vrai qu'il a un poids, il a une responsabilité qui est énorme. Donc, il y a des moments.
1: Et faut bien qu'il y ait un gentil et qu'il y ait un méchant.
0: Voilà, et voilà, exactement.
4: Qui vient me chercher,
1: je dis. Mais attends, je t'empêche, GG. Apparemment, il veut te demander quelque chose.
0: Non, mais ce qu'il a envie de demander, ça se demande.

0: Hors antenne, ça se demande pas à l'antenne. Pour la 150 000e fois, tous les problèmes personnels hors antenne. Il n'y a pas besoin d'en parler à l'antenne, ça n'avance
1: c'est vrai
0: à rien.
1: Les auditeurs n'ont pas besoin de savoir. Hein,
0: bah, exactement, on n'a pas besoin de savoir qui c'est, puis on va pas faire tout ça. Bon, bah Sandy,
1: oui,
0: tu seras là avec nous jeudi, là
1: oui, dans les débats, oui.
0: Oui, tu viendras dans les studios.
1: Non,
0: bah pour soutenir à la fois ton mari et puis surtout pour venir voir les nouveaux locaux.
1: Bah je sais pas, on verra peut-être.
0: Par contre, c'est les gens de la sécu d'RTL, quand ils vont vous voir débarquer, ils vont flipper, hein.
2: Ouais.
3: Oui.
1: Ouais, surtout si je changeais de coupe, là ça va, ils vont tous flipper.
0: Quoi, t'as changé de coupe?
1: Non, pas encore, non.
0: Mais t'es sur le point là en ce moment.
1: Mais ça ne serait tardé, oui.
0: Bah, ça ne serait tardé, qu'est-ce que tu risques de faire?
1: Peut-être la coupe de Demi Moore, mais je sais pas, je vais voir.
4: Salut Gérard.
5: Salut à vous. Donc bonsoir au standard déjà. Bonsoir Manu. Bonsoir
4: Noémie.
5: Salut
4: mon pote.
5: Bon Gérardo.
4: Ça y est, il est là.
3: Tout m'entend.
5: Bon, t'as...
3: Gérard,
5: ouais, c'est bon. Bruno Solo. Wow. Bruno Solo. Putain, mais tu me donnes du son là dans le casque.
4: Mais je suis à fond.
5: Bah, c'est quoi ce bordel? Oh Gérardo, tu fermes pas ta gueule quand je parle.
6: Vous croisez aussi Gérard Cousin.
3: Salut Gérard. Ouais, PD, j'ai un portable pourri.
5: Ah bah alors, tu t'en vas.
7: Tu m'envoies la pochette. La
5: Zikmu.
4: La Zikmu. Yo.
5: Comment tu parles, t'es un rappeur toi. La Zikmu.
7: Attention.
4: C'est quoi la question, répète là.
5: Bah attends, pour un son, tu fermes ta tobi.
4: Tu fermes ta tobi.
5: Tu fermes ta gueule, ça vaudra bien.
4: Ta gueule, ça. Encore un peu, je te passe pas de disque. Hein.
5: On accueille, donc tu le reprends. Couple, c'est pas la peine. Tu reprends quelqu'un d'autre. Eh ben Lambert, tu vas retourner voir Manu au standard.
8: Non, je crois pas.
5: Non, mais moi je te dis, tu vas au standard.
8: Non, Gérard.
5: Moi je te dis, tu vas au standard.
8: Non, Gérard.
5: Tu lui dis bonne nuit à celui-là, Lambert.
4: Non, Gérard. Et Gérard, t'oublies pas ta jambe.
5: Ta gueule, toi, tu te la corrompes dans le cul, ta jambe.
4: Je suis une gomme sur la patte, elle a un panari, ta jambe.
5: Alors, bite de ouf, t'appelles où?
8: Vous voyez.
5: Ouais, bah si je veux, allez hop. Là, elle est la fréquence, là, on se réveille, merde. T'es en train de dormir, va,
3: tonnerre.
5: Oh, putain,
3: c'est
5: pas moi.
3: Bonsoir,
5: ça y est, ouais. Maintenant, j'ai revoir Monsieur Mazur.
4: Mais Monsieur Mazur, il est pas là.
5: Non, il est encore là, terminé pour lui, Gérard.
4: La vanne de Manu.
3: Bonsoir, c'est Monsieur Mazur.
5: Touche les miches, là.
3: Avec plaisir. C'est quoi la question?
5: Touche les miches.
3: Ouais. Eh ben, ouais, tu veux que je réponde peut-être, ou alors il y a l'autre pute qui va causer à ma place. Hein.
5: Oh, l'autre pute, attends, merde, moi je te dis en
4: Oh là là, sinon.
5: C'est pas beau.
4: Mais Gérard, reviens.
5: Bon, tu me ramènes mon micro, t'as été
4: resté. C'est bon, il y a ton micro, mets ton casque.
9: Et merci, il y a une très bonne question de Omer LF91 qui te demande si tu connais la capitale de la Bulgarie.
5: Non, il n'y a pas de capitale parce qu'en fin de compte, c'est un truc sur le poids.
8: C'est Sandy City.
5: Boulimix, au revoir.
10: Bienvenue sur le répondeur de Monsieur Mazur. Un répondeur ouvert à tous et à toutes 24 heures sur 24.
4: C'est cool.
8: Wow.
10: Pour avoir des renseignements sur ce qu'il se passe.
5: Combien qu'on est, on s'en fout de ça.
10: Si tu écoutes la lambada version poil de cul, tape le 2.
1: Le 2, ok.
5: 1.
10: Tu as choisi le 2. Nous allons te faire écouter la version lambada poil de cul interprétée par Gérard Cousin et son orchestre. Pour démarrer l'enregistrement et le diffuser, tape sur la touche étoile.
5: Fildar, tu arrêtes s'il te plaît, merci.
4: Tape. C'est bon.
5: Fildar, tu arrêtes s'il te plaît.
10: Oh bah,
5: une fois.
10: Des poils de cul.
5: L'autre, vas-y, je te la coule douce, je viens voir les rigole, sondages. Ça, déjà, pour commencer, on va bien être d'accord que le prochain que j'entends parler de ça, c'est simple. Clair, net et précis, j'arrête. Non, personne répond, Personne répond.
3: Vas-y, calme-toi un peu.
5: Personne répond à la question.
3: Vas-y, fais ton taf.
5: Personne répond à la question.
3: Travaille un peu. Vas-y, fais ton taf, là.
5: Alors la peignasse, ça tombe bien, tu dégages, au revoir, allez hop. Que ceux qui s'amusent à parler de Sandy et du fond de l'Alma, ce n'est pas la peine. En devant d'entendeur, salut. Ouais. Ça c'est Bulgare, ça c'est autre chose. Ouais. Non mais c'est vrai que...
3: Ça, quoi.
8: Alors moi, Sandy, j'adore la sodomie.
4: Oui, ça tu vois, c'est ça quoi.
5: Bon, alors, Fildar.
4: Fildar,
5: ça suffit.
4: Max.
2: Mais on déconne.
5: Ça, je m'en doutais. Je m'en doutais.
2: Vous avez déjà dit le fait de transpirer.
5: Je m'en doutais. Je m'en doutais du coup.
2: C'est pas nous.
5: Ce soir, vous allez me casser les burnes. C'est toi qui le fais. Alors arrête, Pildar, s'il te plaît.
2: J'arrête, promis.
5: Il retourne chez papa et maman. Carlos.
10: Oui.
5: Tu te foutrais pas de ma gueule?
10: Non, mais la boulimie, c'est quelque chose de grave. Moi, j'ai pas envie de rigoler ce soir. Il y a des boulimiques qui nous écoutent, des toxicomanes, des insomniaques.
5: Bon, alors, Carlos, au revoir.
10: Non, mais écoute,
9: il a raison.
5: Manu
9: putain, t'as la cote ce soir.
5: Hey, Manu.
2: Il kiffe mon cul, tu veux mon bout?
5: Manu, tu me l'as chopé où, celui-là?
2: Bah, au standard, j'ai pris des nouveaux.
5: Comment tu dis? Vas-y, quand t'en as marre de mes débats, tu dis...
2: Rentre chez toi, le clochard, ou dégage l'alcool, ça dépend, ça, c'est varié.
5: On foirait. Trois avertissements.
10: Ok Gérard, super, ma vie enchaîne. Bon, je viens de te foutre un gros coup de tête à la sortie de la radio, quoi. Écoute, sa mère a couché d'un rose beef.
5: Oh
6: Gérard.
11: Non, tu me autre chose.
6: Gérard, je suis désolé.
11: Tu veux autre chose?
6: Je vais en mettre un deuxième. Mais Gérard,
11: Autre chose.
6: Je suis désolé, Gérard.
2: Qu'est-ce que t'as fait, Olive? Qu'est-ce que t'as fait, Olive?
6: J'ai oublié de couper le truc. J'arrive.
2: Oh putain, mais Olive, t'assures pas, quoi.
11: Oh putain, mais autre chose, mets un clip.
2: Oh là là, tranche une, mon chéri, envoie la tranche une.
6: Ah, ok, c'est parti.
12: C'était donne-moi de la vaseline avec un petit peu de gravier. Donc on va accueillir Carole, bonsoir.
13: Bonsoir mon amour.
12: Bonsoir ma chérie.
13: Ça va ma puce?
12: Ça va ma caille?
13: Ouais.
12: Tu vas bien depuis...
13: T'as pensé à moi cette semaine?
12: Oui, j'ai pensé à toi, je fais que ça ma chérie.
13: T'as reçu ma lettre mon amour?
12: Oui mon amour.
13: Oh, t'as reçu la mienne?
12: Lolita, bonsoir.
13: Rebonsoir.
12: Karima.
14: Bonsoir.
12: Oh, tu travailles, Karina, s'il te plaît.
14: Oui, bonsoir.
12: Non, mais un peu plus de pêche, parce que tout à l'heure, tu vas retourner au standard. Vite fait, bien fait, ma chérie. D'accord?
14: Oui, allez, calme-toi.
12: Hein? Non, mais tu travailles.
14: Oui, allez.
12: Non, mais c'est toi qui vas travailler. Attends, Carole. Carole, s'il te plaît, ma chérie.
14: Calme-toi, mon bébé.
12: Non, mais attends, pour l'instant, Karima, elle va se réveiller un petit peu, s'il te plaît. Karima, tu travailles s'il te plaît?
14: Oui, qu'est-ce que je te dise?
12: Bon, tu travailles?
14: Oui, ben ça y est.
12: Ok. Gustave, bonsoir.
15: Bonsoir.
12: Simon, bonsoir.
16: Oui, bonsoir, monsieur Gérard. Je suis vachement fier de pouvoir participer à vos débats et je voulais savoir si je pourrais vous tutoyer.
12: Ouais, pour l'instant, vous l'affirmez, j'ai pas fini les présentations.
16: D'accord.
12: Maïva, bonsoir.
17: Ben, rebonsoir, Gérard.
12: Rebonsoir, Maïva. Donc,
18: Attends, sur Minitel, il y a quand même Suceuse qui dit qu'elle a trouvé ton premier débat très bien. Elle regrette que les auditeurs soient pas toujours très gentils avec toi et qu'elle aimerait bien participer sur Minitel au deuxième débat.
12: Eh ben, qu'elle laisse son numéro de téléphone et on la rappelle sans problème.
18: Elle va rester sur Minitel. Sur le 3615 Fun TV, elle reste dessus.
12: Eh ben, reste sur le deuxième, mais reste sur Minitel si tu veux pas laisser ton numéro de téléphone. Alors, que pensez-vous des cunilingus? Donc, on va demander à Maïva, tiens.
17: Ah, moi, j'adore les cunis.
12: Oui, alors.
17: J'adore les cunis parce que quand t'as la petite langue, je le disais tout à l'heure, mais oui. C'est pas le deuxième débat, du garçon.
12: Oui.
17: Il vient de titiller, ça fait des frissons partout. T'as la pointe des tétons tout de suite. C'est agréable. Et ce que je préfère, en fait, c'est quand le mec a une petite barbichette ou une moustache.
12: D'accord. Comme moi, j'ai une petite moustache, c'est ça?
17: C'est vrai? Ouais, il a une petite moustache.
12: Bon, c'est pas grave.
17: Ça peut être agréable avec toi, alors.
12: C'est bon, Maïva. On en discutera plus tard. Simon.
17: Hein?
16: Oui, Simon, oui.
12: Simon, tu travailles?
16: Oui, pardon?
12: Tu travailles?
16: Oui, je me réveille. Moi, je voulais simplement savoir, parce que je suis un super admirateur, j'aimerais savoir. Allô?
17: Bah oui. Écoute-le, Gérard.
16: Et Gérard, j'aimerais savoir si le matin tu prends du pédigré pâle ou des fessiers.
12: Non, attends. Alors, déjà, Simon, bonne nuit. Au revoir.
18: Non, mais attends.
12: Ça
18: non,
12: t'apprend.
18: Non, Gérard. Non, Gérard, attends, je crois qu'il y a un truc.
12: La question était.
18: Non, mais je suis bien d'accord.
12: Que pensez-vous des cunilingus? On parle pas du pédigré. On parle pas des boîtes à donner aux chiens.
18: Non, mais d'accord.
16: Il me semble que le friskies est fait avec des clitos de femmes.
12: Non, mais attends. Et ta connerie, elle est faite avec quoi?
16: Excuse-moi.
12: Elle est faite avec quoi, ta connerie, Simon?
18: Voilà, tu peux lui répondre.
16: Excuse-moi, Gérard.
12: Elle est faite avec quoi?
18: Il s'est excusé.
2: Il s'est excusé.
12: Avec des os de lapin?
16: Ouais, t'as raison.
17: Bravo, Gérard. Bravo, mon amour.
12: Bon. Alors, Gustave, Simon, ça t'apprendra. Hein.
18: Ouais. Ouais. Je crois que maintenant.
12: Gustave.
16: Oui, je vais essayer de relever un petit peu le niveau du débat. Oui.
12: Ouais, ben, réveille-toi parce que sinon tu vas faire comme Simon. Hein.
16: Je suis tout à fait réveillé. Donc moi, le cunnilingus, j'aime pas trop.
12: Pourquoi ?
16: Parce que c'est un petit peu, si vous posiez la question à une femme, lui demander si elle aime avaler.
12: Là, pour l'instant, c'est à toi que je pose la question.
16: Non, mais c'est un exemple,
12: femme, d'accord ?
16: Si vous voulez, c'est un exemple concret afin que nous puissions avoir une vision assez imagée du contexte.
12: Oh là là là là.
17: Donc,
12: non, mais attendez, Gustave.
16: Oui,
17: non, mais attendez.
12: Carole, Lolita, Karima et Maïva.
17: Oui.
12: Pour l'instant, vous taisez. Pour l'instant, j'ai demandé à Gustave s'il a bien compris la question.
16: Oui,
17: mais il a bien compris, Gérard. Il faut l'écouter.
16: Vous demandiez si que pensent les gens qui participent à ce débat du cunnilingus, si je ne me trompe point.
17: Oui, c'est ça. Exactement.
16: Donc, j'essayais de partir, de faire une phrase correcte. Et vous m'avez coupé en plein milieu, ce n'est pas très sympa de votre part.
17: Il y a 5 mots dans ta phrase.
15: Bon allez, vas-y, réponds-nous alors.
12: Donc, ouais, couche sur la question, tu réponds ou quoi?
16: Oui, bah, c'est ce que je veux.
12: Ah, tu te pagnes.
16: Mais oui, mais vous me coupez à chaque fois, c'est un petit peu embêtant.
12: Non, non, vous me coupez,
18: Bon, allez, coupez les couilles.
17: Non, la
12: queue. Je vais te couper la queue du lapin, moi. Ouais.
17: Bravo.
16: Karima
17: est là, oui.
18: Alors Karima.
17: Karima, ce qu'elle pense du cunnilingus, elle adore ça. Mais en fait, elle adore. Elle aime bien si c'est.
12: Voilà, il y a du monde derrière toi, Karima. Hein.
17: Ah non, pas du tout. Non, je suis seule.
18: Bon, c'est pas grave. Donc,
12: okay.
17: Malheureusement.
16: Si elle aime sucer, c'est normal.
12: Donc, Simon et Gustave,
18: je crois qu'ils ont
12: vous la fermez pour l'instant.
16: Oui, Gérard.
12: Ça vous apprendra à répondre aux questions quand je vous parle, d'accord ?
16: Oui,
12: en devant un entendeur, salut.
16: Hop. Oui, maître.
17: Ouais.
12: Maintenant, vous fermez vos gueules.
16: Oui.
12: Lolita.
17: Oui.
12: Okay, ouais, tu me viens là.
19: C'est pas les mecs qui ont le chien, Gérard.
17: Le chien,
19: vas-y, je sais pas, continue.
17: Lolita, hein.
12: Ouais, Lolita, je t'écoute.
17: Ouais, bon, moi personnellement, j'aime pas trop ça. Je préfère. Je préfère quand c'est moi qui le fais à un mec, quoi. Parce que j'aime pas, je suis très pudique.
12: Attends, Lolita. Le cunnilingus, en principe, c'est le mec qui te le fait, c'est pas
17: mec. Ouais, mais c'est dégueulasse. Moi, j'aime pas trop, je suis très pudique.
12: D'accord.
18: C'est-à-dire, Gérard, j'ai pas bien compris.
12: Pourquoi il reste une personne à répondre. Après, je répondrai.
18: D'accord.
12: L'amour de ma vie, là.
17: Alors, moi, j'aime bien qu'on me fasse des cunnilingus parce que je jouis très facilement avec. J'aime bien en faire aussi. Et j'aimerais bien savoir, Gérard, si tu aimerais bien m'en faire.
12: Alors, merde, je suis en train de chercher le nom.
17: Robert,
12: attends, Maïva, Karima, Lolita. Il me reste plus que l'amour de ma vie de petite Carole.
17: Bah, je t'ai répondu.
12: C'est toi, ma petite Carole, qui vient de me dire ça.
17: Oui.
12: Eh ben, tu vois, ma petite Carole.
17: Oui.
12: Ben, pour l'instant,
18: tu fais quelque chose, Carole.
12: Je te répondrai.
17: Tu réponds devant l'antenne, Gérard.
12: Eh ben, je vais te répondre en direct, si tu veux.
18: Vas-y.
12: Eh ben, je préfère te le faire, mais quand tu seras avec moi, là, chez moi. T'es contente, Carole ?
17: Oui, donc je te plais finalement.
12: Ben, pour l'instant, tu m'as dit qu'on restait de
17: bons copains. Amis, et puis après on verra.
12: Alors maintenant, moi je te dis, si tu me fais des avances comme ça, il n'y a pas de problème. Si tu veux, moi...
17: Lolita, je suis un peu jalouse là.
15: Mais moi aussi, hein, Gérard.
12: Lolita, Karima et Maïva, pour l'instant, vous vous taisez. Vous la fermez, je réponds à Carole.
17: Oui, mon amour.
12: Alors, Carole,
17: oui.
12: Donc je répète, je récapépète depuis le début.
17: Oui.
18: Récapépète.
12: Voilà. Tu me calmes au sondaire. Merci.
17: Je t'écoute.
12: Non, tu vois, je te disais que si tu veux que je te fasse un cunnilingus, il n'y a pas de problème.
17: Oui.
12: Donc, c'est quand tu veux et.
17: Mais après, tu peux en faire au moins.
18: Olive.
12: Oui.
18: On dirait que c'est un mec, Carole.
20: Je suis sûr que c'est un mec, Carole.
12: Non, je suis sûr.
20: C'est vrai.
12: Non, Carole, c'est pas un mec.
20: Je suis sûr que c'est un travelot, moi.
12: Tais-toi, babouin derrière.
21: Mais non, elle a des faux seins.
12: Elle a des faux seins, je vais te dire une chose.
21: Elle a pas de cul, hein.
12: J'en prends un dans l'œil.
20: Tu les as déjà vus?
12: Oh, ouais. Merci pour la fumée, là.
21: Elle a vu mes gros seins, Gérard.
12: Il a touché tes gros seins, mais merde, elle a même touché le cul. Menteuse.
20: Oh là là.
21: Oh la menteuse, elle est amoureuse.
20: Il y a le slip de Gérard qui prend feu là, il n'y en a pas au studio là.
12: C'est quoi là cette merde là?
21: Crie pas mon amour.
12: Non mais attends. Là c'est inadmissible.
21: D'accord.
12: Non, dégage. Dégage.
21: Gérard, je veux pas que tu brûles, hein.
12: Gérard, reviens.
18: Je sais pas ce qui lui arrive.
20: Ah là là, ça y est.
22: Gérard, t'as le feu au cul.
18: Gérard.
21: Dis donc, Lolita, je suis un peu jalouse, hein.
18: Donc Gérard
21: mais
18: est
21: non,
18: en train...
21: Mais on partagera, Lolita. Ça va, alors.
18: Je vous explique un peu ce qui se passe. Gérard est en train de limite gerber dans le couloir.
22: C'est là qu'on revient, pas avoir fait de...
20: Gérard, reviens.
18: Donc Gérard,
20: c'était bien là le débat.
18: Il y a l'amour de ta vie qui te demande.
20: Il y a Carole qui t'appelle.
21: Gérard, mon amour.
23: Ça y est, c'est bon, c'est parti.
21: Tu veux qu'on fasse des
20: choses? C'est bon, Gérard, il n'y a plus rien, reviens.
23: Fais pas semblant, Gérard.
18: Donc Gérard
20: est parti se soulager aux toilettes, je pense.
18: Donc je crois que Gérard est parti aux toilettes.
21: Mais c'est quoi cette fumée?
18: Je pense que Gérard est allé se branler aux toilettes. Il a fait semblant d'aller gerber, mais je pense plus que là il y avait quand même une raison.
22: Mesdames et messieurs, la direction s'excuse, l'enculeur de Suresnes est absent.
18: Ça c'est pas gentil, ça. Non, ça.
22: Excusez-nous. Olivier.
18: Oui.
22: Veuillez patienter, pose tes questions à sa place, chope plus la feuille.
18: Non, il y a juste un message de Rachel pour l'instant là sur Minitel, donc de Paris, qui dit moi ce que je préfère avec le cunnilingus, c'est qu'après j'ai plus de croûte entre les lèvres.
20: Ah, très drôle Olive. Très drôle Olive. Bravo. C'est très drôle. Eh ben. Si c'est comme ça, vous dégagez! C'est bon!
18: Gérard!
20: Y'en a marre, c'est toujours les mêmes!
12: Tu
20: dégages!
12: Jean-Luc!
20: Y'en a ras le bol!
18: Ah, y'a Gérard qui arrive.
20: Ah!
18: Gérard arrive.
21: Et voilà. Pourquoi il arrive en marche arrière?
12: T'arrêtes avec ça!
22: Il a encore un bout de Macédoine sous la lèvre.
18: J'ai rien fait, Gérard.
12: Non, t'arrêtes.
18: C'est la clim! C'est la clé.
12: Arrête avec le truc là.
23: Le t-shirt RTL2, c'est pour le nouveau PDG.
18: Sur Minitel, il y a marqué que Gérard a un t-shirt. Parce que je vous explique, Gérard a un t-shirt RTL2 sur lui. Écoutez vos envies. Et il semblerait qu'en fait, Gérard ait fait de la radio sur RTL2 et qu'il ait ramené le nouveau PDG avec lui. Qui est un copain en fait à lui.
21: Ouais. Alors
20: Gérard, remets ton casque, ils t'attendent tous les auditeurs.
12: Non, mais attends.
21: On pourrait avoir un t-shirt.
12: Pensez-vous arrêter avec
18: sa
12: fumigène.
18: Gérard, Gérard, est-ce que c'est vrai que.
20: J'étais le demi-frère du nouveau boss.
18: Gérard, est-ce que c'est vrai que tu es le demi-frère du nouveau boss de Fun Radio?
12: Non, laisse ouvert. Oh punaise.
18: Tu en prends la
21: c'est Lolita.
18: Philippe.
21: Non, mais bon,
12: je voudrais quand même répondre à Carole.
21: Oui, mais Gérard,
22: avant de répondre à Carole, moi j'aimerais savoir si c'est à cause de toi que Benoît Billard est parti. Hein.
18: Et que t'as
12: alors toi, tu fermes ta gueule, tu vas dégager.
21: Mais c'est même pas qui c'est.
12: D'accord.
21: Dis donc, c'est Lolita, t'as pas envie de me voir? Mais si, on va partager.
18: On reprend le débat, s'il te plaît.
20: Gérard, on y va.
18: Non, mais c'est bon, il y en a plus, c'est juste la fin.
21: Gérard, on reprend le débat.
20: Parce que c'est encore chaud, tu vois. On y va, on reprend le débat, Gérard, s'il te plaît, on y va.
12: D'accord.
20: C'était bien.
18: Gérard.
12: Bon.
18: Alors,
12: je vais continuer de répondre à. Pour finir. Bon, tu me dégages Gustave et Simon, s'il te plaît.
22: J'ai rien dit.
20: Hop. Ils ont rien dit, Gérard.
12: Non, mais tu me calmes, Gérard.
18: Ça y est, ils sont calmés. Ils sont calmés.
12: Tu les calmes, tu leur dis que. Bon. Alors, maintenant, on va répondre. Je vais finir par pouvoir répondre à Carole.
18: Devant ton micro, ce serait mieux.
12: Si ça dérange personne.
18: Moi, ça me fait chier.
12: Malgré qu'il y a de la jalousie dans l'air, mais c'est pas grave.
21: Donc,
12: ma petite Carole adorée.
21: Oui, ma puce.
12: Donc, c'est...
21: C'est pas grave, continue, je t'écoute. Vas-y, continue.
12: Donc, c'est quand tu veux, moi, je fais ce que tu veux.
21: Ben oui, moi, j'aimerais bien savoir si tu sais les faire, comment on fait.
12: Ah, tu verras.
21: Non, moi, je veux savoir avant.
12: Carole, écoute-moi, ma chérie.
21: C'est fini à la Gérard.
12: Écoute-moi, ma chérie.
21: Oui, allez, vite.
12: Bon, Quand tu veux que je t'en fasse ça, tu me le dis, tu viens à la maison et...
21: Ah non, mais ça c'est pas comme ça, hein. Moi, attends, je peux m'expliquer comment on le fait.
22: Il a la langue un peu.
12: Attends, ma chérie.
21: Bah moi, si tu me dis pas comment on fait, moi je vais avoir peur, hein. Bah,
12: attends, déjà, comment qu'on fait? Donc, déjà, je vais te bouffer ta petite chatte. Et après...
22: Qu'est-ce que c'est vulgaire?
12: Mon tailleul, oui. Toi. D'accord.
21: Mais ma chatte, elle est rasée,
22: oui,
21: hein,
22: monsieur.
21: C'est très bien.
12: Oh, mais j'aime pas les chattes rasées.
21: Ah, bah désolé, je vais laisser pousser les poils, alors.
12: Merde, c'est con, parce qu'avec les moustaches, ça va piquer.
21: Ouais, non, mais ça pique super. Pas, moi, je mets de la douceur. La mienne, elle est toute poilue.
12: Quoi? Non,
21: mais Gérard, je vais laisser pousser mes poils, alors, rien que pour toi.
12: Attends, qui c'est qui met de la douceur?
22: Mais la visirette, c'est pas l'adoucisseur.
12: Bon, ta gueule, toi.
21: Non, mais je laissais pousser mes poils, Gérard.
12: J'ai vaguement entendu dire qu'il y avait quelqu'un qui mettait de l'adoucisseur. J'aurais bien voulu savoir, la
21: Moi, je mets de la soupline.
18: Ah, bien sûr.
21: Moi,
18: bien sûr.
12: Qui? Bah, qui, moi?
21: Gérard, moi, je me lave à la vanille.
0: Bah, moi?
21: Ouais, c'est alors Lolita, elle se lave au Poupina, comme ça sent toujours bon. Voilà.
22: Bon, est-ce que c'est vrai que tous les soirs, tu t'entraînes à t'asseoir sur le chat compact?
12: Bon, allez, hop.
21: Non, mais laisse-le, Gérard.
12: Par celui qui vient de dire ça.
21: Tu repasses
12: de l'autre côté.
21: Je disais
12: que le cunnilingus, j'adore les faire, ouais. Mais sans les chattes rasées.
21: D'accord, je vais laisser pousser mes poils pour
18: T'es déjà tombé sur une chatte rasée?
12: Non.
18: Bon, alors, comment tu veux savoir que t'as
12: fait ça? Oh, la chèvre! Oh, qui c'est la chèvre? Qui c'est la chèvre? Qui c'est la chèvre?
21: C'est personne.
18: C'est un film avec Pierre Richard.
12: Non, mais apparemment, je viens d'entendre...
1: Christine, elle avait la chatte rasée?
21: Non,
1: Christine,
21: elle avait la chatte vierge.
3: Christine, c'était un mec.
12: Je réponds pas là-dessus.
21: Bon, Gérard, quatrième question.
12: Donc, deuxième question.
18: T'as déjà réussi à avoir la chatte de Christine?
1: Elle avait la chatte rasée, Christine?
21: Elle avait la chatte rousse?
18: T'as déjà réussi à avoir la chatte de Christine à écarter la graisse et à voir?
12: Une femme aime-t-elle... Une femme aime-t-elle...
1: Christine, elle avait la chatte rasée?
21: Gérard,
3: est-ce qu'elle se
21: rasait
3: le cul?
21: Une femme aime-t-elle quoi, Gérard? Gérard, si tu veux parler, c'est ta
18: pupus. Elle avait de la barbe le matin.
21: Gérard, est-ce que tu pourrais poser la deuxième question? C'est ta pupus.
12: Ouais, ben, je te pose la deuxième question, ma chérie.
21: Vas-y.
12: Une femme aime-t-elle... vas-y, la paix!
18: T'as vu, c'est agréable, hein, Gérard?
12: Ouais, ben... Tu diras au connard qui s'amuse à dire Christine qu'il arrête, d'accord?
21: Christine! C'est Christine.
3: Oh, il y a le téléphone.
12: Allô,
21: Christine?
1: Une
12: femme!
1: Est-ce que Christine avait la chatte rasée?
21: C'est quoi la deuxième question, Gérard? C'est Lolita qui te demande.
18: C'est Christine au téléphone. Elle avait la chatte rasée.
21: Oui, c'est Christine! Est-ce que
3: Christine, elle avait des poils sous les bras?
21: Je voudrais savoir si Gérard pourrait ressortir avec moi.
12: Tu fais quoi, là, au standard?
7: Et Gérard, j'aimerais savoir, est-ce que c'est vrai que Christine et Carole t'ont quitté parce que t'avais l'habitude d'uriner sur elles comme un téléphone pour marquer?
12: Je suis en train, Gérard, de les calmer, je téléphone pas, je les calme, alors reprends pendant que je les calme.
21: Gérard, c'est l'amour de ta vie, réponds. Hein, Gérard?
12: Alors...
21: Deuxième question, c'est pas... Allô, Gérard?
12: Ça y est, vous avez fini vos conneries?
21: Oui. Gérard, pose ta deuxième question.
12: Vous êtes content?
18: Bon,
12: la vous êtes deuxième question. Non, mais vous êtes content de ce que vous venez de faire?
21: Mais fais pas attention.
18: Donc, la deuxième question, Gérard. La deuxième question.
12: Bon,
24: C'est bon, ils sont calmes?
18: C'est bon, ils sont
12: calmes. Gérard, ça fait un quart d'heure.
24: Mais reprends,
12: ça fait 10 minutes que
24: j'étais en train de les calmer. Reprends ton débat, Gérard.
12: D'accord?
21: Si tu veux, Gérard, c'est ta pupus. Pose ta deuxième question.
12: Alors, une femme aime-t-elle faire un cunnilingus?
21: Alors moi j'aime bien faire une cunnilingus à une autre femme.
12: Qui?
21: Carole.
12: Mm-hmm.
3: Non, moi c'est Karima, elle dit non parce que...
12: Mais attends, Carole, pourquoi?
21: Carole. Parce que c'est bon, il faut essayer de temps en temps.
12: T'en fais gaffe parce que tout à l'heure tu vas te prendre ma main dans ta gueule là.
22: T'en parles pas comme ça, Gérard. Quelle violence.
21: C'est comme si c'était un mec, c'est Carole. Bon, hein.
12: Là tu me fais pas le coup de la semaine dernière, d'accord?
21: Mais écoute, mon amour.
12: D'accord?
21: Mais comme tu fais un mec...
3: Non, Carole, au lieu de m'appeler sans arrêt, mon amour, réponds un peu.
21: Mon amour!
12: Carole, je t'écoute.
21: Oui, alors...
12: Tu m'étonnes, là, je vois un bouton rouge allumé, là, s'il te plaît.
21: C'est pas grave. J'aime bien faire un
12: cunnilingus. Non, l'autre, là. Ouais.
21: Voilà,
12: merci. Donc, oh là, c'est quoi ce bordel, là?
22: super quoi.
12: Ah. Voilà, comme par hasard.
21: On peut répondre, on peut répondre.
12: Alors, Carole, je t'écoute.
21: Alors, Carole, je t'écoute. J'aime bien Sarah Kinenagus à une femme, comme j'aime bien si c'est un mec.
12: C'est-à-dire ?
21: Point à la ligne.
12: Non mais attends, explique-toi.
21: Bah, j'aime bien faire un Kinenagus à une nana.
12: Ouais.
21: Et si c'est un mec.
0: Et est-ce que tu pourrais m'initier au Kinenagus ?
12: Attends, pour l'instant, celui qui parle, pour l'instant, j'attends...
0: Mes coordonnées sont au standard.
12: Oui, ben c'est ça. Okay. Tu crois que tu vas parler à Carole au montagne.
0: Là, tu rêves, bien attention, monsieur.
12: Là, tu rêves. Tu vois, Carole, pour l'instant, elle est pour moi. D'accord. Là, toi, tu as fait sauter, mon pote.
21: Mais j'ai rien, j'ai le droit de dire.
12: Là, tu as fait sauter.
0: Elle n'est pas à vous.
12: Là, tu as fait sauter, mon pote. Tu as fait sauter, mais...
0: Nous battrons en duel, monsieur.
12: Oui, ben c'est ça. On verra.
21: Gérard, j'ai le droit de dire mon mot.
0: Demain sur le champ de Mars.
21: Mmh. Moi, je dirais le premier qui est le plus fort me prend, me saute.
12: Bon, d'accord, bah, Carole, je t'attends.
0: Désolé, Gérard.
12: D'accord, Carole. Attends, ma chérie. Tu veux jouer comme ça?
21: Mais non, je dis, je pense que ça va être toi.
4: Bon, bah écoute, Gérard, c'est le plus fort, là.
12: Alors, Lolita, si tu pouvais répondre, s'il te plaît.
21: Ouais, jouer Carole sur un ni oui ni non.
12: Bon, ouais, bah, écoute, de manière, t'inquiète pas, ni oui ni non, je vais...
21: Bon, bah écoute, moi,
12: Lolita. Lolita.
21: Oui, bah oui, j'attends qu'on me laisse...
12: Voilà, ben, donc, je t'écoute.
21: Moi, personnellement, je l'ai jamais fait parce que je suis pas gouine et j'aime pas les nanas, donc je pense et j'espère ne jamais savoir ce que c'est.
22: Oh là là.
12: Oh, attends.
22: La coincée.
12: T'as jamais goûté?
21: Non, j'ai jamais goûté. On peut très bien être une chaude et pas aimer les nanas.
12: D'accord. Bon, bah, Lolita, je te prends à la prochaine pause en antenne.
22: Bon, Carole, d'accord, je te prends en antenne.
12: Non, mais pour l'instant.
21: Laissez-moi tranquille.
12: Pour l'instant, vous foutez la paix à Carole, d'accord?
21: Merci, mon amour.
12: Toi, le Lascar derrière. Le Lascar, si tu continues. Je t'entends encore une seule fois dire Carole, tu vas saquer. Voilà, maintenant, comme t'as une grande gueule, oui. Eh ben, tu vas l'ouvrir.
22: Bah, oui, voilà, c'est fait. Le problème, Gérard, c'est que t'as pas l'impression de savoir, c'est que Carole et moi, on est à la même maison, alors les boules pour toi, quoi.
21: C'est ça.
12: Et la même masseur dans la culotte d'un sauve.
21: Comment?
4: Tu préfères Carole ou Lolita?
12: T'arrêtes un peu avec ton bordel, là.
4: De toute façon, Carole, c'est une pute.
22: Comment? Parler d'elle parce qu'elle va prendre la gueule.
12: J'ai mal entendu le mot.
21: Carole, Lolita.
12: Attendez.
21: Oh, Carole, c'est ta mère.
12: Bon, alors, qui c'est qui vient de dire ça?
22: Les filles.
21: C'est les filles.
22: Je l'ai vu.
12: Bon.
22: Excusez-moi, mais quand Carole, filles, elle arrêtera de sucer des bites par tête de
12: nous, alors
22: par
12: Carole.
8: Ah bah non, je sais pas laquelle c'est, toutes les filles dehors. Hein.
12: Non, tu me laisses Carole parce que c'est pas Carole qui a été traitée de pute toute seule.
8: Ah, je suis pas sûr justement, j'ai un doute.
12: Non, mais attends, c'est entre Lolita et Karima et Maïva qui l'ont traitée de pute.
21: La reine des putains.
12: Qui c'est qui? Oh,
22: la master pute.
12: Quoi? Bon, allez, le mec dehors. Gustave ou Simon dehors. Hop, bonne nuit.
21: C'est la pute du poisson. C'est pas parce que je vais traiter de pute quelqu'un d'autre.
12: Là, c'est la première nana que je viens de la soirée. Elle, tu me l'as dit.
8: Alors là,
12: allez hop.
21: Arrête de crier,
12: s'il te plaît, tu réponds.
21: Oui, alors moi, je n'ai jamais eu l'occasion de faire un cuni, mais je suis pas du tout contre l'idée.
12: C'est-à-dire
21: que si j'avais l'occasion de rencontrer une fille un petit peu chaude et qui puisse m'apprendre tout ça, ce serait avec grand plaisir que je mettrais ma petite langue.
12: Ouais, mais de toute manière, t'as pas besoin d'avoir une nana spécialement avec toi, tu peux très bien tomber sur un mec.
21: Ah, mais alors là, c'est pas un cunilingus, ouais, c'est une fellation.
22: Et par contre, pour les fellations...
21: Bon, toi, tu te tais pour les fellations...
22: Ta gueule.
21: Avec moi, Gérard, pourquoi tu pleures?
12: Non, c'est pas moi, t'inquiète pas.
21: Ah, d'accord. Les fellations, je suis la reine des fellations.
4: Voilà derrière.
12: Non, mais t'inquiète pas, c'est un petit...
21: D'ailleurs, si tu veux,
12: je peux... Gustave ou Simon qui s'amusent à faire les cons.
21: Gérard, si tu veux, je peux même passer un petit peu plus tard après ton émission.
12: Attends.
21: Et j'aimerais bien être la première à te dire en direct.
12: Qui c'est qui propose?
21: C'est Maëva et je voulais même te dire que j'aimerais bien être la première à pouvoir te suivre en direct.
12: Ah bah alors, dans ce cas...
22: Alors, dans ces cas-là...
12: Maëva!
21: Oui, Gérard.
12: On se calme.
5: Oui.
12: Riva.
5: Oui.
12: T'habites où?
5: J'habite à Paris.
12: À Paris.
5: Ouais.
22: Oh, il va te payer le taxi.
5: Pardon?
22: Il va te payer le taxi.
12: Ouais, je te paye
5: non, mais j'ai une voiture, donc c'est même pas peine de me payer un taxi.
12: Eh ben, Riva.
22: Viens.
12: On se calme.
20: Arrête, je te trouve des copines, Gérard. Arrête, rends-moi ma casquette.
12: Maïva, ma chérie.
5: Gérard,
12: ouais.
5: C'est Carole, moi je suis pas contente.
12: Ouais, attends, t'es pas contente. Hey, oh,
22: moi je viens, tu sais, Gérard, on dirait.
5: T'es pas contente parce que tu vas un petit Gérard, je passe à quelle heure?
22: Tu lui lècheras les boules.
6: Maintenant, tu passes maintenant.
5: Mais tu passes tout de suite. Maintenant, le temps d'arriver, je peux être là dans 3 quarts d'heure.
6: Très bien, mais on t'attend.
12: Sans problème, on t'attend. Alors attends, il est moins 5, ça fait 5, 10, 15, 20, 25, 30, 35, 40, 45. Ça fait 4 moins 25. Ça fait 3h35 exactement, je t'attends. Eh, tu m'éteins le...
9: Je t'éteins quoi?
5: Est-ce que je peux passer avec un copain?
22: Vas-y,
12: non, non, tu passes tout seul.
6: Comme ça, le copain pourra te sucer en même temps.
5: Mais non, parce qu'on peut faire des choses divines à trois.
12: Non,
5: on t'attend, Maëva.
12: Et seul.
5: Avec seul.
22: Gérard.
5: Mais Gérard,
22: est-ce que tu peux parler plus lentement, s'il te plaît? Je vais jouir, là.
12: Non, mais attends, tu vas faire sodomiser.
5: Gérard, c'est Carole.
12: Allô, ma chérie.
22: Oui,
5: moi, Maëva. Je suis 12 ans.
12: Bon, pour l'instant, celui qui a envie de jouir...
22: Oui.
12: Toi, tu dégages, je te le redis pas trop fort.
22: Allô, je suis le copain de Maëva, c'est Caramel à l'appareil.
5: Bon, Gérard, quatrième question.
22: Allô, c'est Caramel.
10: Continue, Gérard, je vais jouir.
12: Caramel, pour l'instant, tu fermes ta gueule. Pourquoi les nanas aiment faire un cul nul à gus?
5: Comment tu fais un
6: cul nul à gus
5: avec ta chuchette?
6: Bon, Maëva.
20: Gérard, on accueille Elisa.
12: Ah non, attends, s'il te plaît, tu me calmes un peu tout le bordel.
20: Oui, mais je te dis quand même qu'on accueille Elisa à la place de Karima.
6: Et Maëva, elle arrive ou pas?
5: Maëva, c'est moi, Maëva. Gérard.
12: Elisa, bonsoir.
5: Bonsoir.
22: Gérard.
12: Ta gueule, pour l'instant, c'est pas
5: plein
12: pot de
5: chambre. Gérard, n'insulte pas. T'as qui t'as dit ta gueule?
12: Pour l'instant, c'est au mec. Alors, le mec, il va se taire, voilà.
5: Ouais, il va fermer sa gueule.
12: Voilà, donc...
5: Quatrième question.
12: Carole, tu voulais me poser une question?
5: Non, je disais que je commençais à devenir jalouse.
12: Mais sois pas jalouse, ma chérie, de manière...
5: Bah si, tu vas te faire buter. Ils peuvent jamais être jalouses.
12: Mais t'inquiète pas, ma chérie, Carole.
5: Mais tu vas te faire sucer en direct. Moi, Carole, t'inquiète pas. Carole, c'est une pute,
12: Carole, ma chérie.
5: Quoi?
12: Ma chérie. Tu sais très bien que mon corps...
5: Ouais,
12: tu me dégages le lascar là, qui dit que Carole, c'est une pute.
5: C'est Maëva qui dit ça. Pardon?
12: Non.
5: Non, mais ça va pas.
12: Voilà. Donc, Carole...
22: Il y a de la volaille.
5: Oui.
12: Oh, qu'est-ce que je viens de te
5: mais
12: dire,
5: Carole,
12: aussi,
5: Carole, si tu veux, là, c'est Maëva. Moi, ça me dérange pas que tu sois là.
12: Maëva, s'il te plaît. Maëva.
5: Oui, Gérard.
12: Il est 3h05, tu raccroches et tu te mailles le profion.
5: Tu finis à quelle heure, Gérard?
12: J'ai fini à 4h.
5: Il finit à 3h, Gérard.
12: Non, je finis à 4h, justement.
5: Et justement. Carole, on donne rendez-vous à 4h devant la radio.
12: Qu'est-ce qu'on va s'écouter?
5: Un
12: petit coup, c'est agréable.
22: Non, mais les filles, pourquoi vous faites mal à Gérard comme ça? Vous lui dites des trucs, c'est même pas vrai.
5: Mais non, mais sérieux, moi, je suis complètement prête à venir. Elle est en direct.
22: Bon, bah, vas-y, raccroche.
12: Un petit coup, c'est agréable.
5: Un petit coup, c'est tout.
12: Tous ensemble.

0: cerveau, voilà.
1: Bon, maintenant qu'on sait que t'es un alcoolique, qu'est-ce que tu peux poser ta prochaine question?
2: Tu vas te reculer, connard.
0: Gérard, mais on a le droit de
2: penser. Gérard, reviens.
0: Allez,
1: pose ta question.
0: Quatrième question.
2: Après, on la refait.
3: Gérard, non, alors maintenant, on se pose. Pourquoi que les nanas.
0: Gérard,
3: aiment... Oui.
0: Je peux être là dans une demi-heure.
3: C'est qui?
1: Tu devrais déjà être en train de te brosser les dents.
0: Exactement,
2: je suis en train de me laver.
3: J'arrête jamais, je te fume une merde.
0: Gérard, on va te laver le gland.
2: C'est la bite de Gérard qui fume là.
0: Je suis en train de me laver. C'est cool, elle va être très chaude, alors ça court.
2: Regarde,
3: t'as
2: tombé
3: une dans ta gueule,
4: tout à l'heure.
0: Gérard, va laver ton gland.
2: Gérard, assieds-toi. Gérard, va laver ton gland, t'as pas lavé depuis pas
3: longtemps. Bon, alors, qui c'est qui est là dans moins d'une demi-heure?
0: Elisa.
3: Maëva. Alors, Elisa.
1: Par accroche.
0: Avec Maëva. Carole.
2: Maëva, on t'attend.
0: Tu passes me chercher, hein.
3: Ah,
0: mais y a pas de problème, mais on va pas raccrocher tout de suite, on va se reparler
3: hors antenne
0: avant
3: que la prochaine. Ouais, bah, Maëva, je te prends tout de suite hors antenne. On écoute, boire un petit coup, cet agréable, et je prends Carole.
0: Et moi, tu me prends hors antenne ou pas? Gérard, j'arrive.
3: Et Carole, en antenne.
0: Gérard, j'arrive.
3: À tout de suite. Oui.
0: J'arrive.
3: C'est qui?
0: Elisa.
3: Ouais, ben Elisa, je t'attends.
0: Bon, on arrive.
3: Ok, à tout de suite.
0: À tout de suite.
3: À tout de suite.
0: À tout de suite.
1: Tout le monde y croit.
0: Eh ouais.
3: Bon.
5: Dès que tu
6: bah, de toute manière, t'as intérêt de prévenir...
5: Avec des capotes.
6: Tu viens avec des moyens de contraception, hein.
5: J'ai des capotes, Gérard. Dis-lui qu'elle vient avec des capotes.
6: Non, non, mais attends, pour l'instant...
5: Allez, passe-la moi, je vais me la draguer.
6: Non, non, non, personne ne me la drague. Vous me la laissez. C'est à moi, ça. C'est à moi, d'accord?
5: Alors, combien de temps il reste? Combien de temps il reste?
6: Sur une minute. Une minute. Bon, il te reste plus que 35 minutes pour venir, moi, si Gérard. Ok, on t'attend.
5: Tu veux lui bouffer la chatte?
6: Bisous.

0: sur la discussion.
1: Non, non, d'abord.
2: On va peut-être rebalancer le disque, hein, Philou. Ce serait bien parce que là, on l'a massacré, quoi.
3: Ça va,
2: Philippe, c'est prêt?
4: Envoie, mon chéri.
5: C'est bon, Gérard.
6: Mm-hmm.
5: Je sais pas si ça pourrait
6: te
5: dire.
6: Putain!
5: Mais c'est bon!
6: Mais qu'est-ce que tu me fais, toi?
5: Mais vas-y, c'est bon, elle est là!
6: Ouais, mais attends, mais l'autre, il est.
5: Non, je m'occupe du standard.
4: Il reste 2 minutes.
2: Non, Gérard.
6: Bon, tu viens? Non, mais il reste plus que 2 minutes pour le disque. Bah ouais, mais je voudrais continuer quand même le débat. Ouais, mais je crois que.
4: Non mais Cyril filme pas, de toute façon on est pas en
6: tête. Non, là je vais dire une chose.
4: C'est bientôt la fin. Gérard.
5: Gérard,
4: c'est la fin.
5: C'est la fin du
4: disque.
6: C'est la fin du disque. Bon, bah tu viens.
5: Vas-y, on y va, Gérard.
6: D'accord, ok, à tout à l'heure, bisous.
4: Gérard, c'est la fin. Gérard, vite,
5: casse le casque.
4: Vite, Gérard.
6: Hop, c'est parti. C'est quoi ça?
2: Ça y est, c'est fini.
6: C'était le petit poussé, donc avec ma main dans mon froc. Je sais pas ce que c'est que ce.
7: Allô, on n'entend rien.
8: Là.
6: Eh ben, je suis là.
2: Ça y est, Gérard.
8: Allô, Tony, est-ce que t'es où, Gérard?
6: Allô. Je suis là, mes chéris. Oh, qu'est-ce qui se passe là encore?
8: On n'entend rien là.
7: Lita, tu m'entends?
8: Ouais, je t'entends, ouais.
7: Mais moi, j'entends pas Gérard.
8: Bah, moi non plus, je n'entends pas Gérard.
6: Bon, c'est quoi là, ce bordel là?
7: Allô, Gérard. Qu'est-ce qui se passe?
2: Allô, est-ce qu'on m'entend?
8: Ah, on n'a pas été remis en antenne, à mon avis.
7: Allô, Tony.
6: Oh, tu me les mets en air?
2: Gérard, parle devant ton micro.
5: Gérard.
2: Tu parles pas devant ton micro,
7: pourquoi
2: c'est pour ça qu'on
7: n'entend
2: pas.
8: Allô, Carole.
7: Il est où là?
8: Carole, tu m'entends?
6: Oh, c'est quoi là? Tu me fais Olivier?
8: Allô, tu m'entends?
6: Olivier, merde!
7: Allô, Lolita?
8: Ouais, tu m'entends?
2: Allô?
8: Bah ouais, toi?
2: Allô?
8: Ouais, mais on n'entend pas Gérard.
2: Allô, est-ce qu'on entend?
8: Ah, on est pas en antenne, alors il y a encore de la musique.
6: Ouais, c'est quoi là, ce bordel là?
8: Olivier, merde! Ah, il y a encore de la musique.
6: Tu travailles ou quoi?
2: Allô? On m'entend?
8: Ah, oui, on t'entend.
7: Ouais, on t'entend, ouais.
6: Où est-ce que vous m'entendez maintenant?
8: Allô?
7: Oui, ça y est, on t'entend. Allô?
6: Allô?
2: Mais parle devant ton micro, Gérard.
6: Allô? Merde! Olivier, tu me fais chier là!
9: Allô, Gérard, il y a quelqu'un là-dedans, là, le poste,
2: parce
9: ou quoi?
2: Que tu n'es pas devant ton micro.
9: Je vais réagir sur l'homosexualité. C'est vrai que c'est
6: attends,
9: problème,
6: tu es perds au cul, attends,
8: dégage. Oui, c'est vrai, je suis tout à fait.
9: Je n'entends pas Gérard, il y a quelqu'un.
6: Dégage!
9: Allô, c'est Michel de Tarascon, j'ai 47
6: ans. C'est pas celui-là, là.
9: Je voudrais réagir sur le sujet. Vas-y, Michel, t'es le bienvenu.
6: Non, attends, vous allez dire ça. Michel, tu dégages, au revoir, bonne nuit.
2: Oui, donc vous Michel, vas-y.
6: Michel, tu dégages.
2: Parce qu'il y a un problème avec le micro de Gérard. Donc, non,
6: il est
2: je crois que là, on va arrêter avec Gérard parce qu'il y a un problème avec son micro.
9: Je pense que Gérard a un problème de micro, hein. Je sais pas ce qui s'est passé.
2: Vas-y, Michel, continue.
9: Je voudrais. Allô, est-ce que quelqu'un m'entend?
8: Oui, on t'entend.
9: Je m'appelle Michel, j'ai 47 ans, j'habite Tarascon, j'ai vécu l'homosexualité pendant 5 ans.
8: Oui.
9: Je voudrais réagir sur le sujet. Est-ce que Gérard pourrait me défendre? J'ai plusieurs problèmes avec mon petit ami. Qui me ne fait plus de cunilingus.
6: C'est pas lui qui mène les débats.
9: Mon ami ne me fait plus de cunilingus. Je suis homosexuel. Je m'appelle Michel. J'ai 47 ans.
6: Il dégage.
8: Vas-y, reprends le débat, Gérard.
6: Alors, Carole.
8: Oui.
6: Ma chérie.
8: Oui,
2: ah bah voilà, ça marche.
6: Pensez-vous qu'un cunilingus.
2: Vas-y, Gérard, pardon.
6: Peut faire mal.
2: Bah vas-y.
6: Pensez-vous qu'un cunilingus fait mal à une femme? Alors,
8: oui.
6: Carole.
8: Non, bah non, ça peut faire que du bien. Hein. Mmh. Sauf si elle mord.
9: Bon, si
8: c'est vrai, sauf si on te suce, si on te l'avale.
10: Sauf si le mec a un appareil dentaire, ça fait
8: ouais, si ça accroche le clito, ça fait mal. Hein.
6: D'accord.
9: Est-ce que t'as déjà eu un clito qui est resté coincé entre tes dents, Gérard?
6: Tu vas retourner au standard.
8: Reprends la question, c'est ton amour.
9: Ouais, c'est Simon, je pourrais répondre à la question, s'il vous plaît.
6: Tu me dégages, Simon.
8: Gérard, est-ce que t'as déjà eu un clito coincé?
6: Lolita.
8: Oui,
10: t'as déjà vu un clito?
6: Lolita, s'il te plaît. Oh, tu m'étends. Oh, il est bien mort.
8: Écoute-moi, Gérard. Gérard,
2: c'est tout saturé.
8: Tu m'entends?
6: Lolita.
8: C'est Lolita.
6: Lolita, je t'écoute.
8: Ouais, bon bah, écoute-moi.
7: avec tout ce qui se fait au niveau piercing et tout, Yana, ça doit pas leur faire du bien quand même. Elles sont un peu folles. Hein.
6: Non mais attends, je te parle pas de, du piercing.
7: Non, mais
6: je
7: pense que
6: pensez-vous qu'un cunnilingus puisse faire mal à une femme.
7: Oui, et ben là tu te réponds.
6: Non mais attends, je ne vois pas le rapport avec le cunnilingus et le piercing.
7: Mais si, il y en a qui font des piercings à la chatte, hein, Gérard.
0: Moi sur les autoroutes en construction, j'ai vu des femmes tracer des lignes blanches avec leur clito.
6: Bon, alors qui c'est qui veut. Attendez. S'il vous plaît, mes chéris.
7: Mais non, mais c'est vrai, je réponds à ta question parce que.
6: Alors, attends, Lolita.
7: Oui.
1: Lolita.
7: Oui.
1: Lolita, tu te calmes, s'il te plaît.
7: Gérard.
1: Bon, allez bien, merde.
7: Gérard, si on a un piercing sur le clito, ça fait très mal quand on le lèche. C'est Lolita, l'appareil, tu me disais.
1: Bon, pour l'instant. Olivier, s'il te plaît, merde.
2: C'est le vrai mystère. On peut rien faire, il y a le directeur technique qui est en train d'y travailler en ce moment.
1: Non. Pour l'instant, c'est toi là qui t'amuses.
2: Mais je m'amuse pas, tu sais.
1: C'est pas de moi.
2: Je passe pour un
0: homme.
7: Bon, alors c'est Lolita, je suis calme.
0: Olivier.
1: Du sang, mais Simon, tu me les dégages.
0: Non, pas du tout. Eh, hey, Olivier.
1: Bonne nuit.
2: Allô.
7: Allô. Ouais.
6: Lolita.
7: Oui. Oui, mais je pense que ça a un rapport parce que. Suffit que le mec il fasse avec une lingus et une nana qui a un piercing sur le clito, ça doit lui faire très mal. C'était pas hard hein, ma réponse. Hein. Moi j'en vois, elles ont des piercings. C'est horrible. Enfin bon, personnellement, j'en ferais pas quoi.
6: D'accord. Et t'aimes bien faire des cunnilingus?
7: Moi j'aime. Non, je t'ai répondu tout à l'heure que j'aimais pas ça. J'aime que les mecs.
6: Non mais attends, Lolita.
7: Ouais.
6: Lolita.
7: Ouais.
6: Tu te foutrais pas de ma gueule un peu?
7: Bah non,
6: pourquoi? Hey, Lolita, tu te foutrais pas de ma gueule?
7: Bah non, pourquoi?
6: À mon avis, tu te fous pas de ma gueule. Non mais à mon avis. Ouais, bah gueule un peu dans le studio.
7: Arrêtez les bananes, là, j'ai rien fait.
6: Lolita.
7: Oui. Oui,
6: c'est quand même dans ta gueule, quoi.
7: Arrêtez de rigoler les nanas, c'est pas sympa avec moi.
6: Lolita.
7: Oui. Oui.
6: Lolita.
7: Oui.
6: Sans indiscrétion. Oui. Oh, tu fermes ta gueule ou pas?
7: Qu'est-ce qu'il y a? Mais pourquoi elle rigole, Gérard? Qu'est-ce que j'ai dit?
6: On arrête. Terminé. Il est 3h. 11h15, j'arrête le débat.
7: Gérard, c'est Lolita. Gérard, c'est Lolita. Qu'est-ce que j'ai dit de mal, là?
0: Gérard, c'est Babar.
7: Pourquoi tout le monde rigole? Je comprends pas, là.
0: Gérard, c'est Babar. Est-ce que c'est vrai que tu t'es acheté un masque et un tuba?
7: Non, mais attendez, c'est Lolita. Je voudrais savoir pourquoi tu dis que je me fous de toi.
0: Allô, Gérard. C'est Christophe qui te parle.
6: Non. Bah, Christophe, tu fermes ta gueule, d'accord?
0: Ouais, ok, y a pas de problème. Je voulais juste te demander un truc. Est-ce que tu aimes les piercings,
7: Gérard?
6: Christophe, tu la fermes, c'est pas toi que je m'adresse.
0: Est-ce que tu aimes les piercings?
6: Tu t'écrases, Christophe, tu te la fermes.
0: Pas de problème, je m'écrase.
6: Tu t'écrases.
0: J'aime les piercings.
6: Et tous ceux qui se marrent derrière, vous allez vous la fermer.
7: Bon, alors c'est toujours le litage.
6: Oh, de bon entendeur, bonne nuit, c'est la dernière fois.
7: Arrête.
0: Allez, pose ta question.
7: Bon alors, Gérard, c'est Lolita, qu'est-ce que j'ai dit qu'il fallait pas?
0: C'est le fils caché de Gérard qui pleure.
7: Gérard, tu peux me répondre?
2: Gérard,
7: c'est ton amour qui te parle, alors écoute-moi.
6: Attends, Carole, s'il te plaît, pour l'instant, tu me laisses finir avec Lolita?
7: Bah alors finis, réponds, parle.
6: Donc Lolita, tu te foutrais pas de ma gueule un peu?
7: Bah mais non, mais ça va de ta gueule, Gérard.
6: Non, tu oserais pas te foutre de ma gueule, tu prendrais pas le train par hasard.
7: Mais non, elle est mariée, elle a pas que ça à faire de se foutre de ta gueule, Gérard.
0: Bon,
7: non,
0: quelle heure elle arrive, la suceuse, là?
6: Bon, ta gueule, toi.
7: Vas-y, vas-y, termine, Gérard. 20 minutes.
6: Non, mais attends, Lolita.
7: Oui.
6: Lolita, de toute manière, je vais te prendre en antenne et tu vas me dire vraiment ton identité parce que ta voix me dit quelque chose.
2: On revient sur le débat.
6: Elisa.
7: Dans combien de temps tu me prends en antenne?
2: Non, on revient après. Là, on revient sur le débat maintenant.
6: Elisa.
7: Oui.
6: Donc, pour toi?
7: C'était quoi déjà?
2: Répète.
6: Alors,
2: parce que là,
6: la question, pensez-vous qu'un cunnilingus puisse faire mal à une femme?
2: Voilà.
7: Si je te dis, c'est un appareil dentaire.
2: Mm-hmm. Une grosse langue.
7: Pas, ou une grosse langue.
0: Une langue râpeuse.
6: Tu me calmes le mec, s'il te plaît.
0: Ta gueule, mon verre.
6: Bon, allez, hop.
2: Allez, il dégage.
6: Celui qui vient de dire ta gueule, tu me le dis.
5: Hop là, ça y est.
6: Ça y apprendra d'être poli avec moi. Donc, Elisa, je t'écoute.
7: Oui, alors je vais recommencer. Ça peut faire mal.
11: Plus fort.
7: Un appareil dentaire ou je sais pas, si tu manges en même temps des pop-corn par exemple,
11: si t'as une dent cassée,
7: ou si t'as une dent cassée, tout à fait, ou si t'as des grosses verrues sur la langue ou des chicots de travers. Non, il a pas tout ça. Si tu simplement
6: bon,
7: fais mal, quoi.
6: Attends, ouais, Gérard. Elisa.
7: Oui.
6: Je vais te poser une question. Bon, c'est le qui tousse derrière, si c'est l'amour de ma vie, tu vas te calmer un petit peu, ma chérie.
11: J'ai mal à la gorge, Gérard.
6: Ouais, bah tu vas te calmer, ma chérie.
11: Ah, allez, donne-moi un sirop.
6: D'accord. Je te donnerai du sirop de condom vendredi à l'année. Avec du sirop de condom, t'inquiète pas, t'auras plus mal à la gorge. Donc, Elisa.
7: Oui.
6: On t'a déjà fait un cunnilingus?
7: Oui.
6: Est-ce que t'as aimé ou pas?
7: Bah oui.
6: Je viens de dire, au standard, s'il te plaît, tu vas te calmer, tu vas me virer le mec. Quand je parle à une nana, s'il te plaît, merci.
7: Ouais.
6: D'accord.
7: Bravo, Gérard. Il m'avait mis des nettés là sur le clito.
6: Je reviens d'une chose.
7: Allô?
6: Oui, je t'écoute, Elisa.
7: Quand même, tu pourrais m'écouter.
6: Oui, je t'écoute.
7: Il m'avait mis du Nutella sur mon clito et il a
6: léché. Mais attendez, moi il y a une question que je vais poser à Maïba et Pula. Donc Elisa, Lolita et Carole, moi il y a une question que je commence à, parce que sans arrêt j'en entends parler sur l'antenne.
7: Comment on fait les bébés?
6: Non, ça comment qu'on fait les
7: comment
6: bébés, c'est
7: non,
6: là, ça je peux pas te dire parce que j'ai pas essayé. Oh, s'il te plaît, Olivier, merci. Bon, qu'est-ce que je viens de te dire au standard, s'il te plaît, tu me vires le mec, merci.
7: Bon, vas-y.
6: Donc Elisa, Lolita et Carole, alors moi je vais vous demander une chose.
7: C'est pas Carole, c'est mon amour d'abord.
6: Oui, mon amour de ma vie adorée.
7: Ouais.
6: Je t'adore. Je t'adore, ma chérie. Alors vous laissez Christine de côté, s'il vous plaît.
12: Bravo.
5: Gérard, on accueille Sophie tout de suite.
7: Bonjour
6: Sophie, bonsoir.
13: Gérard, en fait, excuse-moi, c'est Maëva, j'ai menti au standard parce que en fait là j'ai eu un petit problème. Je viens de me rendre à la radio.
6: Ouais.
13: Et quand je suis arrivée dans le hall, il y a un mec et excuse-moi, je suis un peu énervée parce que là j'ai couru. Il y a un mec, je sais pas, je crois qu'il s'appelle Thierry, un truc comme ça. Et il a pas voulu me laisser rentrer. Il m'a dit
6: Non.
13: Thierry,
6: s'il te plaît, tu descends.
13: On appelle
6: Thierry.
2: On va l'appeler.
13: Attends, t'as fait l'aller-retour en 10 minutes.
2: C'est bon.
13: Non, là je suis avec mon portable.
2: Attends, moi aussi.
6: On appelle
13: Thierry.
6: Donc, Elisa, Lolita et Sophie.
13: Oui. Gérard.
6: Oui, Maïva.
13: Je voulais savoir, tu sais, il y a une grande télé dans le hall. Ouais, c'est toi qu'on voit à la télé?
6: Bien sûr.
2: On l'appelle. Chut.
6: On appelle Thierry là tout de suite.
13: Ok.
6: Thierry?
0: Oui.
6: Bon, qu'est-ce que c'est que cette histoire que tu veux pas laisser descendre la nana?
2: Ça va, Thierry?
0: Ah non, mais j'en ai rien à foutre, elle descend pas, hein.
6: Bah attends,
13: tu, vois,
6: tu permets, elle est invitée par moi.
0: Non, mais c'est hors de question qu'elle descende. Hein.
6: Pour l'instant, elle est invitée, tu la laisses descendre, s'il te plaît.
0: Non, moi je la garde pour moi, Gérard, dans le hall.
6: Max, tu vas me chercher.
2: Il veut la garder pour lui,
6: s'il te plaît.
2: Il veut la garder pour lui.
0: Ah oui.
13: Ah non, moi je voulais sucer Gégé en direct. Hein.
5: Non, mais attends, elle voulait rajouter un truc, tu l'as vu sur grand écran?
13: Ouais, voilà, c'est ça que je voulais dire.
6: Bon, Maïva.
13: Attends,
6: Maïva. Maïva.
5: Attends, Thierry, c'est toi, laisse-la parler alors.
13: Oui, attends, Gérard.
6: Maïva,
13: attends, Gégé. C'est bien toi que j'ai vu sur grand écran, c'est ça?
5: Ouais.
13: Ok. Bah, je voulais dire que t'as quand même une sale gueule, hein.
5: Bon, Thierry, tu la laisses pas rentrer.
0: D'accord, elle ne rentre pas.
6: Parce qu'on va te manier, Maïva.
5: Tu viens avec une copine ou pas, Maïva?
13: Bah, voilà. Mais donc, moi, je voulais savoir si je pouvais revenir.
6: Non.
13: Et je voudrais revenir avec une copine.
6: Non.
12: Ouais.
6: Tu ne reviendras pas, Sophie, Maïva.
13: Pourquoi?
6: Ça t'apprendra de dire que j'ai une sale gueule.
13: Ah mais non, sans mais attends, ça veut pas dire que j'ai pas envie de te citer.
6: Tais-toi, allez.
2: Non, mais non, ceci dit, tu as peut-être une sale gueule, ça va être écran.
13: Les yeux bandés, la gueule, ça n'a aucune importance.
12: Tu sais, la télé, ça déforme, Gérard.
2: J'ai la bite, ça déforme.
13: Et puis une bite, t'as pas de
2: gueule. Ceci dit, il a peut-être une sale gueule sur un grand écran, mais je te rassure tout de suite, il a aussi une sale gueule sur un petit écran.
13: Non, puis moi, ce qui m'intéresse, c'est ta bite de toute façon, donc ta gueule, je m'en fous.
14: Écoute, c'est pas vrai, moi, j'ai faim de TV et c'est pas mal.
6: Maïva, je te préviens, je mets un disque et je viens te chercher.
14: C'est Lolita, il a pas une sale gueule, j'ai Fun TV et je le vois devant moi là.
13: Il a des beaux yeux blancs.
2: Sauf qu'il a une sale gueule.
13: Non mais Lolita, c'était juste une réflexion de ma part parce que je l'ai vu, j'avais jamais vu Gérard. En plus, il a une petite moustache et comme j'adore les cunis, ça va être génial.
6: Lolita, t'habites où?
14: C'est génial.
13: Pardon?
6: T'habites où, Lolita?
13: J'habite juste à côté, j'habite à Paris du 7ème, donc c'est juste à côté de la porte maillot, c'est pour ça que je suis vraiment pas loin.
6: Eh ben tu viens.
12: Allez, tu viens avec tes copines, allez, viens. Oh,
6: Lolita, tu viens seul.
14: Bah, laver ton cul mal propre.
6: D'accord.
14: À qui tu parles, toi?
15: Bah, je chante.
14: Ah, d'accord, il y a une main.
2: Bon, Gérard. Gérard, tu te rassois?
6: D'accord, tu te calmes, toi, là-bas. Tu me refais pas le coup de la semaine dernière,
2: Gary.
16: Eh, Gérard, c'est vrai que tu t'es acheté un masque et un tuba parce que tu mets la tête dans la cuvette des WC dans la locomotive pour te faire prendre.
6: Alors toi, tu fermes ta gueule, pour l'instant, c'est pas toi qui s'en reste.
14: Non, insulte pas, s'il te plaît.
13: Bon, GG, c'est Maïva, avant de raccrocher, je veux savoir, je
6: peux revenir. Bon, Maïva, tu fais une chose, tu reviens.
13: Ouais.
6: Et je serai...
12: Thierry, viens, Thierry, j'ai demandé, Gérard.
6: Ouais.
12: Allô, Gérard.
6: Oui.
12: Allô. Tu vois...
2: Gérard.
6: Allô, oh, qu'est-ce que tu fais, Olivier, la merde?
12: Olivier.
2: Allô, est-ce qu'on m'entend, moi?
12: Gérard.
16: Oui, on t'entend.
2: On m'entend, moi?
16: Oui, oui.
2: Bon, bah, c'est pas grave, je vais remplacer Gérard.
12: Gérard, que j'ai dit à Thierry, il a dit qu'il allait peut-être voir.
2: D'accord.
12: Parce que, par contre, j'ai compris l'affaire, c'est qu'il est venu, il a discuté avec, et après, il lui a dit de repartir.
2: D'accord.
13: Voilà, c'est ce qu'il m'a dit.
2: Gérard, donc Gérard.
6: Maïva!
2: Gérard, il y a Max qui te dit donc.
6: Non, non, attends, pour l'instant, tu te calmes, pour l'instant, j'ai Maïva.
2: Il a essayé de voir avec Thierry.
16: Maïva, tu peux pas venir chez moi parce que moi j'ai pas de vigile. Hein,
13: non, mais moi je viens voir Gilles.
2: Et on s'est réunis en
13: fait. Tu es aussi meilleur avec copine.
16: Il y a pas de problème.
6: Il fait des mecs dans un débat, Gérard.
16: Plus on est de fous, plus on rit.
13: Mais Thierry, si tu veux, je peux te sucer aussi s'il faut vraiment.
16: Non, Thierry, il rentre pas.
13: Si tu veux rentrer à la radio, venir voir GG, moi je peux sucer Thierry s'il le faut aussi.
1: Bon, alors je. Bon, t'arrêtes avec chose.
2: Mais qu'est-ce qui se passe?
1: Tu m'étends là, les boutons rouges, s'il te plaît.
2: Les boutons rouges?
1: Ouais, tu me laisses les gens sur l'antenne.
13: GG, on t'entend pas.
1: Tu m'écoutes, hein? Quelqu'un, quoi, merde!
13: Mais qui faut sucer pour pouvoir entrer dans la radio?
2: Thierry.
13: Ah, c'est Thierry? Mais moi, je voulais sucer, GG.
1: Ah, je sens que ça, tout à l'heure, Olivier!
13: Olivier, tu veux peut-être aussi que je te suce pour rentrer dans le studio?
2: Non, je te remercie.
13: Bon, bah, tant pis, alors.
1: Par contre, de manière, il est cassé, lui.
2: Fildar me fait dire que oui.
13: Lui, il veut?
2: Fildar, oui.
13: Oui, mais je viens avec 2-3 copines, donc...
2: Ça tombe bien.
13: Bah, génial, on va pouvoir s'occuper, alors.
12: Ouais, mais Maëva, tu viens pas comme l'autre fois avec tes travelots de copines, hein, c'est où?
13: Ah okay. Non, mais c'est pas du tout des travelots.
12: Les tra-

0: copain, c'est certainement pas Lolita ou une autre. Hein. C'est
1: quoi
0: à Eva. Hein.
2: Mais attends, je sens que tout à l'heure, j'ai tout arrêté.
0: Bon, Gérard, on continue.
3: Donc, je voulais demander.
4: Qu'est-ce qui se passe? Moi, je t'entends bien.
3: Tu m'entends bien, tu peux me manger ou quoi?
4: Je t'entends bien parce que tu viens de.
3: Tu peux me manger ou quoi?
4: Tu te fous de ma gueule ou quoi?
0: Bon, Gérard, on t'entend bien là.
4: On entend tout le monde, t'entends bien?
3: Ouais.
0: Bah, on t'entend bien, tu peux. Bon, alors, c'est Lolita, qu'est-ce que tu voulais nous dire? Allô?
5: Oui.
0: Bon, Gérard, on continue.
3: Carole,
0: là, hein.
3: Lolita et Elisa. Oh, tu la fermes un peu là, avec son souvent son.
0: Qu'est-ce qu'on doit faire?
4: Qu'est-ce qui se passe?
3: Bon, allez, bonne nuit. J'arrête.
4: Ah non, Gérard.
0: Reste là, Gérard.
4: Gérard.
3: Gérard, avec nous.
6: Gérard, avec nous.
3: Gérard, président.
6: Gérard,
3: président.
0: Gérard, il a mis son caméra.
4: J'ai plus de DAT.
0: Alors, vas-y, Gérard.
3: Si t'as plus de DAT, ça me fait une belle jambe.
0: Gérard,
3: Carole, Lolita, Elisa et Sophie.
0: Oui.
3: Il y a Sophie maintenant.
0: Oui.
3: Donc, Maïva, elle est plus là. Donc, moi, il y a une question que je suis en train de me demander, parce que sans arrêt, on l'entend sur l'antenne.
0: Ouais.
3: À quoi que ça sert qu'on s'amuse avec de la nourriture sur vous?
0: Parce que c'est vachement facile. Parce que c'est excitant, c'est bon en plus. Ouais. Hein.
3: C'est
0: un plus.
7: Que la chantilly.
3: Attendez, attendez, attendez, attendez, attendez. Chacune votre tour.
0: Les animaux, ils ont une texture et en fait, ça te
3: rince,
0: ça pisse, enfin, c'est génial.
3: Sophie.
0: Allô?
3: Sophie.
0: Non, c'est Elisa, là.
3: Bon, Sophie.
0: Allô?
3: Bon, alors, Elisa. Elisa, je t'écoute.
0: Alors, ma Sophie.
8: Oui, c'est Sophie.
3: Toi, Gérard, toi, Trablo.
0: Bon, c'est Lolita, là.
8: Je voudrais savoir, Gérard, si t'aimes te faire chier dessus.
0: C'est Lolita! Mais vous savez pas que Gérard
9: est. Et en plus, il avale. Il fait chier dessus, il avale.
3: Tu me vires le travelot qui se prend pour Sophie!
8: Non, non, c'est Sophie, je reste.
0: C'est Sophie! Alors, Gérard, c'est Lolita!
7: Moi,
0: je l'ai fait avec la chantilly.
8: Laissez parler les travelots, on a le droit à notre intégrité.
0: Bah oui, vous avez un clito comme les filles. Hein. Gérard, laisse parler les gens! Sois convivial!
8: J'ai un clitobite!
0: Bon, Gérard, c'est Lolita, ah, donc si tu veux, je te réponds.
7: Alors,
0: c'est très bon avec de l'opresse au
3: crâne.
4: Y'a plus de mec à l'antenne.
3: Non, c'est quoi là ce bordel?
4: C'est une fille.
8: Allô?
0: Bon, Gérard, c'est Lolita, je te réponds ou pas?
4: Eh ben oui, c'est Lolita.
0: Vas-y, réponds, parle, parle.
4: Si, si.
0: De quoi? Parle.
3: Abouti, bah.
0: Parle, Lolita. Oui, bah, il a remis le casque ou pas, Gérard?
7: Oui, mais il t'écoute, vas-y.
0: Bon, bah écoute, moi personnellement j'aime bien, mais uniquement avec la chantilly, tu vois.
7: Ouais, alors moi je préfère avec du Nutella, de la fraise.
0: Oh, c'est dégueulasse.
7: Et de la chantilly.
0: Et champagne.
7: Du champagne, ouais.
0: De la confiture, du champagne, des fraises.
7: Et puis tu te fais un banana slip avec la queue de ton mec.
3: Bon, Carole, ma chérie.
0: Oui.
3: Et toi?
7: Alors, moi, comme je viens de dire, Nutella, fraises, confiture, chantilly, champagne.
9: Moi, j'ai déjà fourré une chatte avec de la macédoine, c'est excellent.
3: Ta gueule, toi, je sais pas, appeler Potion quand tu sors tiens de soulier, toi.
7: Avec de la
3: moustache, ça peut se faire.
7: Ouais.
3: Vous allez réfléchir.
9: Le problème, c'est que les morpions, ils ont profité pour manger.
3: Ta gueule, toi, je sais pas, appeler Potion.
7: Avec des puces et des morpions, ça peut être excellent aussi.
9: Voilà. Une fois qu'il y a cette morpion sur une chatte en chaleur.
3: Ouais, vous commencez à me faire ça, mais je suis fumé.
9: Une fricassée de morpions.
3: Terminé.
0: Gérard, reviens.
4: Regarde, tout le monde t'appelle, Gérard.
0: Gérard, reviens
3: parmi les chiens. Non, mais on met un disque.
4: Gérard.
0: Et toi, Gérard, avec quoi tu aimes?
4: Hey, Gérard.
3: Fildard.
4: Tu m'entends?
3: Fildard.
0: Paris Saint-Gérard. Allez, Paris Saint-Gérard.
3: Merde. Vous commencez à me percer, là.
0: Mais Gérard, crie pas.
9: C'est ça qui est marrant, justement.
4: Gérard.
0: C'est quoi cette histoire de train, Gérard? C'est Lolita.
4: Bon, tu me les coupes à l'antenne, là.
3: On commence à me percer avec la fumée. D'accord?
0: Oh,
3: c'est toi qui déconne, ok?
0: Ça, hein.
8: Si tu n'aimes pas les mecs de Suresnes, crie enculé!
0: Oh,

0: Toi-même est connu, espèce de fils de pute.
1: Reprends le débat.
2: On met un
1: remets
2: disque.
1: Remets ton casque. Je n'ai pas de disque. Tu remets ton casque.
2: Je veux dire, je reprends pas comme ça. Dégage avec la caméra. Dégage ou je t'en colle une maintenant.
1: Gérard.
2: Ça commence à bien faire.
1: Gérard.
2: Maintenant, on va mettre un disque. La quatrième question. Pourquoi que les nanas aiment faire un cunnilingus? Et on se retrouve juste après.
3: Non mais c'est vrai, il y a.
2: Ok.
4: Non mais lui, regarde là, il y a la Maeva.
2: Non,
4: elle est là. Oh, fais gaffe avec tes fils. On remet le disque.
1: Bon, on va remettre le disque. Bon. Filard.
4: Il y a un petit problème, on va remettre le disque. Il y a une petite coupure là. Voilà, et si vous voulez toujours nous appeler pour le débat de Gérard, il reste encore 20 minutes, c'est le 0800 70 5000 et 0800 3 08 5000, ça fonctionne aussi. Allez, on y va, c'est parti, Underworld.
1: Prêt, jamais prêt. Tu prépares pas tes débats, t'es pas prêt?
2: Ça commence à bien faire la fumée.
1: La fumée? Ben d'accord.
2: Ok.
1: Tu écrases ce que tu as dans la main, il n'y aura plus de fumée.
2: Tu vois, pour l'instant, j'ai rien dans la main, d'accord? Donc c'était mon petit biscuit avec une capote à clous, voilà.
1: Une capote trouée, c'était.
2: Donc, on continue la suite du débat.
5: Bon, on attend, Gérard.
2: Donc, alors, pourquoi que les nanas aiment faire un cunnilingus? Alors, Carole.
5: Bonsoir.
2: Rebonsoir.
5: Alors,
2: je te pose la question.
5: C'est quoi, déjà?
2: Oh, qu'est-ce que je viens de te dire, là?
5: Bon, Gérard, ouais. C'est quoi? Pourquoi les nanas aiment faire des cunnilingus? Pourquoi les nanas aiment faire des cunnilingus? Ben, parce que un clito, c'est comme un petit cornichon et que c'est bon à avaler, à sucer, et que quand t'écartes, enfin, je pense en poil, bien évidemment.
4: Ah, c'est pour ça que c'est acide.
5: Parce qu'avec des poils, c'est pas bon, ça pue le pipi. Donc voilà, moi j'aime
6: bien ça. Pue le pipi,
2: non, mais attendez. C'est quoi là, les listes, là?
1: Ça sent pipi,
7: c'est
1: ça.
7: Quelle affiche devant toi, Gérard?
2: C'est celle-là?
7: C'est celle-là.
2: Bon, alors, c'est... Carole, tu me disais donc...
5: Ouais, donc je disais que je recherchais un cunnilingus pour demain soir. Mmh. À la loco.
2: Ben, t'inquiète pas, je suis là demain soir.
5: Ouais, mais t'as pas de clito, toi.
4: Plein de bière.
5: Mais je te
2: suis
5: quand
2: bon,
5: même.
2: Toi, Robert et Didier, vous commencez à me les gonfler.
5: Ah, c'est pas
4: bonsoir,
5: gentil,
4: bonsoir tout le monde.
2: Bonsoir. Bon, ben, vous la fermez.
1: Bonsoir.
5: Donc, c'est très bon, voilà.
2: Didier et Robert, vous la fermez.
5: Quelle belle foi. Gérard, crie pas, s'il te plaît.
4: Je sors en vidéo, d'ailleurs.
2: Bon.
1: Non, Gérard, tu mènes ton débat.
2: Dehors pour Didier.
1: Non, mais attends, Gérard. Okay. À chaque fois qu'il y a un mec, tu le vires au bout de 12 secondes.
2: Essaie
1: de. Bah, parce que
2: pour l'instant, il y a qu'un.
1: Tu n'arrives pas à mener ton débat.
2: Je demande une réponse aux nanas, je ne demande pas les mecs qui répondent.
4: Pourquoi pas les mecs? Je ne pose jamais des questions à nous.
1: Je demande jamais de réponse aux mecs. Je crois que tu es homo.
5: Gérard, c'est ton amour. C'est vrai, tu laisses jamais répondre les garçons. Laisse-les un peu répondre. C'est pas grave.
1: Ça intéresse aussi les filles.
5: Ils répondent leur tour.
2: Alors, la grande gueule de Didier, tu vas répondre maintenant.
1: Voilà. Vas-y Didier, réponds.
4: Vas-y grande gueule.
2: Alors vas-y, réponds maintenant.
1: Allez, des couilles.
2: Oh Didier,
5: je sais plus quoi dire.
2: Bon allez hop, bonne nuit.
5: Bon c'est pas
2: grave.
1: Robert.
4: Oui.
2: Alors
4: Moi j'aime bien les cunnilingus.
5: Pourquoi?
4: Parce que je trouve que faire plaisir, bon ça fait pas trop plaisir aux hommes de faire les cunnilingus, parce que les mouillures vaginales c'est pas trop mon truc.
5: Mais c'est vrai problème, fait... de faire des pipes.
4: Pardon?
5: C'est vrai, hein, les pipes, ça pue parfois.
4: Ouais, mais ça, c'est pas mon problème, c'est toi qui le fais. Mmh. Moi, je te parle pour moi, quoi.
5: Quel goût ça a, la mouillure vaginale?
4: Bah, ça a un goût un peu de... Un petit peu, si
5: ah,
4: tu
5: merde.
4: Veux, un petit peu, quoi.
5: Ah, merde.
4: Tu vois le truc? Tu vois le délire?
5: Non, pas trop.
2: Sophie?
5: Oui?
2: Sophie, pour toi? Sophie, s'il te plaît, tu réponds.
7: Elle est partie, Sophie, elle est partie.
2: Ah bon?
5: Et puis, il y a de la mouillure qui sent plus fort que d'autres.
2: C'est qui parle, là?
5: Carole.
1: Pourquoi tu dis ça? T'as déjà essayé
5: Parce qu'il y a des femmes qui sont plus fortes que d'autres.
1: Mais comment tu sais ça?
5: Parce que j'ai déjà essayé.
1: D'accord.
2: Tu sais qui a déjà essayé, c'est Carole?
5: Oui.
2: D'accord, ma chérie.
5: Deux fois.
2: Ok, mon amour de ma vie.
1: Mmh. Oh, c'est bien. Donc, Gérard, elle est lesbienne.
4: Oh, le beau gosse, le beau gosse.
2: Elisa?
5: Elisa, Ouais, elle aime pas faire des canilles aux filles. Bah, tu devrais essayer.
3: Pour l'instant, moi, je dis qu'une femme qui se lave, ça peut pas sentir mauvais.
5: Ouais, ça, c'est vrai.
2: Non, mais attendez, attendez.
5: C'est Lolita, surtout avec de la noix de coco. Bon, ouais. D'accord. Peut-être que s'il y a quelque chose dessus, j'essaierai.
3: C'est comme un mec, d'ailleurs. Un mec qui se lave, c'est vachement agréable. S'il se lave pas, ça pue.
6: D'ailleurs, il paraît que Gérard... Il paraît que Gérard aime bien faire un cunnilingus à Françoise quand elle vient de pisser.
5: Hé, Gérard, est-ce que tu te laves le gland? Est-ce que tu t'es
0: Je les calme, Gérard, gère ton débat.
2: Tu viens, tu me dégages celui qui vient de parler, Françoise, d'accord?
5: Gérard, c'est ton amour.
2: Oui, ma chérie.
5: Comment tu te laves la queue?
2: Ah, ça c'est...
6: À l'eau de Javel.
5: Bah, comme tu le prends avec du savon.
6: À l'eau de Javel.
5: Non, mais est-ce que tu te décalotes pour laver ton gland? Moi, ce que je veux savoir, parce que c'est très important, parce que si je te suce, je veux pas que ça sente mauvais. Hein.
3: Est-ce que tu as des mucosités?
6: Tu te laves à la bière.
2: Alors, non, celui qui vient de dire que tu te laves à la bière, tu dégages.
5: Laisse-le et réponds à ma question,
2: c'est
5: mon
2: clair.
5: Amour. Est-ce que tu as des petits points blancs sur le...
3: Maîtrise, laisse tomber, Gérard.
6: Tu te laves à la Valster.
2: Bon, alors...
5: Alors, est-ce que tu te laves?
2: Oui.
5: Est-ce que tu te décalotes?
2: Oui.
6: Et complètement
5: c'est vrai, ça? Comment tu fais pour te décaloter?
3: Alors, comment ça se fait que parfois, on dit que t'as la culotte jaune?
0: Non mais attends, Gérard, 30 secondes, un truc super important, je viens de revoir Maëva, elle veut te dire un truc.
1: Oui mais attends, parce que là on parlait d'un truc sur la culotte jaune, de Gérard.
2: Ah, comment ça me les gonfler, Maëva?
1: Gérard, autant Françoise porte pas de culotte, autant toi tes slips sont jaunes.
2: Non, alors attends, déjà une. Attendez, stop s'il vous plaît, déjà une. On n'est pas là pour parler de Françoise, d'accord?
1: Non mais c'est ce que...
2: Okay, il...
1: Non mais
2: j'en ai rien à foutre des questions.
1: C'est ce qu'il a dit dans le débat. Dans le débat.
2: Ouais, ouais, mais même celui qui parle de ça.
1: Tu écoutes pas les gens.
2: Non, mais
1: tu écoutes pas les gens.
2: Dans ce cas-là, celui qui parle de Françoise, il a qu'à l'appeler le mardi.
5: D'accord.
1: Okay. Et maintenant, quand t'as des slips jaunes.
2: En attendant, salut pour celui qui vient de le dire.
1: Pour tes slips plein de pisse. Qu'est-ce que t'en penses?
2: Non, mais attends.
1: Est-ce que c'est vrai?
2: Ça, c'est faux, d'accord?
1: Bah, on vient te demander.
2: Ça, c'est faux, d'accord?
1: D'accord.
2: Donc, en de bon entendeur, salut.
5: Gérard, c'est
2: Maëva. Tu prends.
5: Tu m'entends?
2: Tu prends les gens pour des cons?
5: Non, dis-moi, tu sais d'où je t'appelle?
6: Non, juste toi pour un con.
5: D'où je t'appelle?
2: T'es où, là?
5: Au 143 avenue Charles de Gaulle.
2: Oh. Eh ben, tu descends. Tu descends, alors, tu viens finir le débat à mes côtés.
5: Et là, tu vois, il y a un truc génial. Je t'ai en face de moi sur l'écran. Et je suis pas toute seule, je dois te le dire. Je suis au téléphone, mais je suis pas toute seule. Tu vois, dans le hall, tu connais très bien, il y a un siège derrière la réception. Et là, je suis assise, un petit peu plus qu'assise sur Thierry. Et qu'est-ce que tu fais?
2: D'accord. Eh ben, Maïva, tu te démerdes.
5: Maïva,
2: t'es en train de me prendre pour un con, alors tu restes.
5: Maïva. On est en train de faire l'amour et
2: c'est bien. Eh ben, tu te démerdes. Tu te démerdes avec lui.
5: C'est pas Thierry, il va te confirmer.
2: Je continue mon débat, j'en ai rien à foutre.
6: Gérard,
2: c'est rien. Non, j'en ai rien à foutre, allez.
1: Salut Thierry.
5: Ouais, Gérard, Lolita, tu viens me prendre en antenne.
2: Oui, ben, je te prends en antenne tout à l'heure, Lolita, avec Carole. Donc.
5: Gérard, c'est Maëva, je te passe Thierry.
2: Non, tu me passes personne, non.
5: Vas-y, Thierry, vas-y.
6: Ouais, Gérard.
1: Devant ton micro, Gérard.
6: Je suis avec Maëva, là, je suis en dessous, Maëva. Je suis vraiment dans...
2: J'en ai rien à foutre, tu te démerdes. Tu te démerdes, je finis mon débat et Pertinet à la ligne.
6: C'est incroyable.
2: Eh ben, tu te démerdes avec elle.
6: Faut que tu viennes m'aider, là.
2: Non, ben, tu te démerdes.
6: Ah non, faut que tu viennes, là.
2: Non, tu te démerdes.
6: Ah, ben, je sais plus, là, Gérard.
2: Tu te démerdes.
6: Mais comment il faut faire?
2: Tu te démerdes.
6: Si tu voyais Maëva,
2: Tu te démerdes.
6: Non, mais Gérard.
5: Ah, j'adore ça.
2: Tu te démerdes.
6: Arrête, c'est pas possible.
2: Sinon,
6: bon, c'est pas possible.
2: En de bon entendeur, salut. Conclusion.
6: Arrête.
2: Conclusion du débat.
6: Non, mais attends, si jamais Gérard arrive, c'est pas possible.
2: Conclusion du débat. Conclusion, il est...
5: C'est trop agréable, j'adore.
6: Arrête,
5: c'est bon.
2: Il est 3h40, 3h40, conclusion.
5: Attention, aïe. C'est pas très pratique.
6: C'est pas possible.
5: Tu peux dégrafer mon... Dégrafe-moi, Thierry.
6: Attends, faut que je me calme parce que je te dégrafe tout. Tu fais vraiment trop d'effets, là.
5: Ah non, là, ça agrafe, c'est génial, j'adore.
1: Gérard, réagis.
5: Ah, Thierry, plus fort.
6: Oui.
5: Oh, on l'a dans le vrai. Tombez, Gérard, c'est des conneries. Oui, on le vrai, on le vrai. Le vrai, allez, vas-y, on le vrai.
6: On va tomber,
5: Gérard. Allez, on va toujours ensemble.
6: Oh là là là.
8: le siège, putain.
6: Mais c'est quoi, c'est tombé.
8: Mais fais attention, Thierry. Non, mais je préfère me rester sur toi, Thierry.
6: Gérard, tu rates un coup, là, si tu montes. Attends, on va trop vite.
8: Gérard,
9: voilà,
8: là,
9: tu rates
8: quelque
9: chose.
8: Gérard,
9: de toute façon,
8: pour réussir à faire l'amour avec quelqu'un
9: de la main,
8: il faut vraiment être...
9: Moi,
8: maintenant,
9: j'ai Gérard est tellement jaloux et tellement bébé qu'il ne réagit même
8: pas. On ne connaît pas, mais...
6: Ça va pas trop vite, Maëva, là.
2: Non, je fais conclusion,
8: mais
2: c'est terminé.
8: C'est comme ça.
2: Les débats sont terminés.
6: Fais la conclusion.
8: Oh, Gérard, sixième question, s'il te plaît.
2: Non, c'est terminé.
6: Tu fais que de gueuler, t'es jeté loin.
2: Ouais, je t'emmerde, moi.
6: Moi aussi, je t'encule, pas dit.
2: Dans ce cas-là, tu dégages.
9: Non, ça, il dégage. Il dégage. C'est pas bien, ça.
0: Oui, Gérard.
9: C'est des gros mots, là. Il a dit, je t'encule, pédé, c'est pas bien.
0: Ça y est, Gérard, il est parti.
2: Conclusion.
9: C'est inadmissible.
2: Non, sérieusement. Non, non, conclusion.
8: Sixième question, Gérard.
2: Conclusion.
8: Sixième question. Gérard, s'il te plaît, c'est ton amour.
2: Non, je fais conclusion maintenant.
8: Gérard, s'il te plaît, tu vas pas commencer ton chichi, ton chacha. Hein. Gérard, sixième question.
2: Non, c'est terminé, conclusion.
8: Arrête. Gérard, est-ce que tu aimerais jouer ou pas chichi?
2: J'ai dit conclusion.
8: Gérard, allez, réponds.
2: Conclusion. Allez hop, conclusion. Conclusion. T'as raison, Olivier, continue. Conclusion.
6: C'est à quelle heure le débat sur les langues étrangères? Hein, le débat sur les langues étrangères, c'est à quelle heure?
2: Conclusion. Personne veut faire la conclusion?
8: Oui, alors la conclusion.
2: Vous allez retrouver.
8: C'est
2: tous les jeudis que tu me fais le coup.
8: Gérard, je vais faire la conclusion.
2: Conclusion.
8: Alors, je trouve que le débat... Bah, la conclusion, c'est que moi, je viens de prendre mon pied là-haut, c'est génial, quoi.
2: Eh ben, c'est bien.
8: Thierry, c'est vraiment un super
9: merci,
8: coup.
9: Thierry.
8: Et
9: merci,
8: si tu veux monter, Gérard, il n'y a pas de problème.
2: Non, tu vas te faire foutre, j'aime pas les...
8: Gérard, pas
9: les quoi?
8: T'aimes pas les quoi?
2: J'aime pas celles qui promettent des trucs et qui viennent pas.
8: Mais attends,
2: on est bon entendeur, salut Maïva. Salut Maïva. Salut.
8: Viens, je t'attends.
2: Non.
9: Tu crois que Gérard va pleurer?
8: Mais vas-y, y'a pas de problème.
2: Carole, ta conclusion.
8: Prendre deux coups à la suite, ça me dérange pas. En plus,
2: Carole, ta conclusion.
8: Alors, ma
2: conclusion, s'il te plaît.
8: Gérard, tu viens?
2: Carole, ta conclusion, s'il te plaît.
9: Je crois que Gérard est jaloux.
8: Alors, j'ai trouvé que le débat était très bien par rapport au premier. Et que, en fait...
10: Il n'a pas d'orgasme.
8: C'est qui fait ça?
10: Il n'a pas d'orgasme.
8: Gérard!
2: Carole, ta conclusion, s'il te plaît.
8: Je pense que tu devrais prendre ton pied avec Maëva là-haut.
2: D'accord. Lolita?
11: Bon, bah, moi, à contrario, j'ai préféré le premier débat. Parce que, comme je t'ai dit, j'ai jamais fait de cunis sur une nana et j'espère que j'en ferai jamais. Donc, moi, j'ai préféré le premier débat. Voilà.
2: D'accord. Elisa,
11: c'était super sympa.
2: Merci pour la fumée, Olivier. Non, mais amuse-toi bien. Amusez-vous bien. Continue encore avec ton bordel, là.
11: C'est quoi cette histoire de train, Gérard, que tu me disais tout à l'heure?
2: Non, mais t'inquiète pas. Bon, moi, je commence à le voir.
8: Et toi, Gérard, ta conclusion,
9: quoi, Gérard,
8: c'est
9: qu'est-ce qu'il y a?
8: Ta conclusion, Gérard.
10: Gérard, c'est
9: Mais Gérard!
0: Gérard
9: est encore parti.
0: Gérard, reviens.
2: Ça commence à bien faire, Max. Ouais, non, mais tu regardes là. C'est quoi, là, ce bordel, encore?
9: Gérard.
2: Ouais, non, mais on conclut tout de suite. Toi, tu dégages.
8: Aïe.
2: Tu dégages avec ta caméra. Tu dégages ou je t'en colle une? Tu choisis.
8: C'est la caméra invisible.
12: Allô, c'est Michel.
11: Oui, bonsoir Michel.
12: Bonsoir, je voudrais
2: réagir. Tu me laisses la porte ouverte ou sinon
11: je crois que c'est pas Michel.
2: Alors, bonne nuit. Bonne nuit à tous, vous allez retrouver Marc et Sophie. La nuit sans pub, vous retrouverez Max demain soir à 22h.
13: Toujours, finis à moins 10.
2: Non, non, mais moi j'arrête. Oui, je continue Michel. Pas avec toi de la fumée comme ça.
11: Michel, il y a quelqu'un qui voudrait te parler.
14: Oui, alors.
12: C'est Michel, je voudrais conclure sur l'homosexualité.
11: Oui, mais conclu.
2: Tu dégages.
9: Vas-y, Michel, conclu.
11: Conclu.
2: Tu dégages. Ok. Tu dégages.
9: Gérard, il y a ta conclusion.
2: Dégage.
9: Tout le monde t'attend, Gérard.
2: Mais moi, tu retournes ta soin. Tu dégages.
9: Tout le monde t'attend, Gérard. Tout le monde t'attend, Gérard.
2: Gérard, Gérard, reviens. Gérard. Gérard. Gérard.
13: Attends.
11: Oui, viens, Gérard.
2: C'est pas, allez. C'est pas toi qui la prends dans la gueule, d'accord?
13: Mais c'est rien.
2: Non, c'est rien.
13: Attends, je me mets à ta place.
2: Gérard.
13: C'est bon, là.
2: Gérard, y a rien du tout, regarde, mais on est là, nous.
11: Oh, Gérard, tu reviens.
9: Y'a rien, Gérard.
2: Allez, bonne nuit, bonne nuit à tous, au revoir. À la semaine prochaine, peut-être. Bonne nuit à tous.
9: Non, Gérard.
0: Conclusion.
11: Gérard, remets ton casque.
2: Rassieds-toi.
13: Dégage ta mère.
9: Il fait ta conclusion.
13: Tu m'ouvres la porte, toi.
11: Gérard, fais ta conclusion, s'il te plaît, Gérard.
0: Carole te le demande.
11: Je dis ça aussi. Mon amour, fais ta conclusion, s'il te plaît.
9: Gérard.
11: Gérard.
9: Gérard.
11: Moi j'arrête. Gérard, ta conclusion.
9: Fais ta conclusion, Gérard.
13: T'es où là?
11: Gérard, ta conclusion.
2: Gérard. Gérard, d'accord.
11: Gérard,
2: dégage. T'es où?
9: Gérard.
0: Gérard, assieds-toi, mets ton casque.
11: Arrêtez les mecs, c'est dangereux de la fumer.
0: Non, assieds-toi. Non, assieds-toi.
11: Gérard, reprends ton débat.
13: Fais ta conclusion. Qu'est-ce qui se passe là? T'as cassé la poignée?
9: Il a cassé la poignée. Elle est là.
0: Là.
9: Ah, bien joué.
13: Bah, bravo, t'as tout pété, va, bah, bravo.
11: Bravo, mais c'est dingue.
13: Tu fais tes matos, va.
9: Ouais. Mets ton casque.
2: Abruti, ouais, ils va. Leur connerie de fumée.
13: Abruti.
2: Quand... Ouais, mais quand t'as.
9: Abruti.
2: T'arrêteras de me bloquer la porte.
13: Mais c'est pas moi, attends, c'est moi qui suis revenu, elle est cassée la porte. Abruti.
2: Qui c'est qui s'amuse à me marre, toi.
11: Gérard, ta conclusion.
13: T'as pété la porte.
11: Ta conclusion, Gérard.
2: Non, y'a plus de conclusion.
13: Ouais, alors faites votre conclusion sans Gérard et après on met un disque. Allez, sans Gérard.
0: Allez, Carole.
11: Alors moi j'ai trouvé que le débat était très bien et que je m'endormirai en pensant à Gérard ce soir. Mm-hmm. Mais j'aimerais bien qu'il fasse sa conclusion quand même.
0: Bah tu vois, elle te le demande, Gérard. Carole veut que tu fasses la conclusion, Gérard.
11: Lolita aussi. Mais Elisa aussi.
2: D'accord.
11: Qu'est-ce qu'il dit? Qu'est-ce qu'il dit?
0: Mais il veut pas, il vous parle plus, quoi.
11: Il va pas faire ça. Mais moi je t'ai rien fait, non, Gérard. Hein.
4: Alors bon, c'est Max, on va faire la conclusion sans Gérard, c'est pas grave, on s'en fout, vas-y. Okay.
11: Mais non, on a envie de l'entendre, Gérard.
4: Mais Gérard, il est pas là, il est parti, il fait sa tête, il boude, parce qu'il y a 2-3 fumées, 2 secondes de fumée, monsieur pète un plomb. Allez-y.
11: Ouais, je le vois, moi, il a plus qu'à mettre son casque. Allez, Gérard.
4: Bon.
11: Gérard, vas-y, commence,
4: arrête,
11: Gérard.
4: Arrête, c'est arrête. Quoi, non, mais bon, il y a un problème. C'est que ce soir nous avons. Ce soir il y avait une machine à fumer dans le studio comme dans une discothèque et apparemment ça fait un petit peu de bordel puisque nous-mêmes on n'y voit plus rien dans le studio. Donc la conclusion de chacun. Vous êtes fan du cunilingus?
11: Oui.
4: Toutes?
11: Toutes, oui.
4: Est-ce que vous aimez faire un cunilingus à Gérard?
11: Oui.
4: Est-ce que vous voulez qu'on fasse un cunilingus à Gérard?
11: Oui.
4: Est-ce que Gérard a été bon ce soir?
11: Oui.
4: Est-ce que Gérard a été vulgaire ce soir?
11: Non!
4: Est-ce que Gérard est intelligent?
11: Oui!
4: Non! Est-ce que vous voulez que Gérard revienne jeudi prochain?
11: Oui!
4: Non! Gérard!
15: Gérard! 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
11: Gérard! Gérard! Gérard!
4: Allez, j'ai...

0: Oh, Gérard.
1: Bon, alors là, je vous explique, il y a tellement de fumée que Manu, il y voit fleur. Bon, là, on arrête tout parce que là, c'est le carnage. Là, on va arrêter. On va arrêter là-dessus. On va vous souhaiter à tous une bonne nuit. En tous les cas, c'était très sympathique. On s'est bien amusé.
2: Comme d'habitude.
1: Hein ?
3: Ça va. Ah, on a bien rigolé ce soir. Allez, filles, allez, filles.
2: Vous me rappelez la semaine prochaine?
1: On va voir ce qu'on peut faire pour la semaine prochaine.
4: Et moi, vous me rappelez la semaine prochaine?
1: Oui, comme d'habitude, bien sûr. Bien entendu, il n'y a pas de problème. On vous souhaite à tous une bonne nuit. Gérard, malheureusement, ne fera pas sa conclusion. Mais pour terminer, je pense que vous connaissez une chanson qui s'appelle « Ah, la salope ».
2: Oui.
1: Qui s'appelle « Va laver ton cul ».
2: Malpropre.
5: Mais maintenant ta gueule.
1: Bon, Gérard, qu'est-ce que t'as fait de beau ce week-end, toi, pendant que tu y es là?
5: Alors, ce week-end, qu'est-ce que j'ai fait de beau? Rien de beau. J'ai regardé le match Lens-Marseille. Manque de peau, ils ont perdu. Et ouais. Les Marseillais.
6: Ouais. Mais les Lensois ont gagné.
5: Ouais, bon, attends, les Lensois.
6: Ah bah tiens.
5: Les mecs du Nord, allez vous faire foutre. Hein.
6: Ouais, mais on a gagné aussi.
5: Ouais, mais vous avez gagné pourquoi? Parce que l'arbitrage a été payé par.
6: Ah, mais ça, c'est toi qui le dis.
5: Ouais, non.
6: On a gagné quand même.
5: Non, mais attends. Attends, parce que moi, je suis Marseillais. Je supporte Marseille et je vais te dire une chose, que l'arbitre, Marseille, vous avez été payé.
6: Bah, peut-être qu'on a gagné aussi.
5: L'arbitrage a été payé par Marseille parce qu'il y a un pénalty pour Marseille et il y a un carton rouge. Hein? Alors, dans ces cas-là...
6: Perdu Marseille.
5: Ouais, c'est bon. Alors, me prends pas la tête avec Lens parce que ça vaudra mieux.
7: Ouais, et le PSG a perdu aussi. De toute façon, on mixe tous sur la Ligue. Hein,
8: maintenant, t'as plus le choix. Hein.
7: C'est pas qu'on j'ai plus le choix, c'est qu'on a décidé que...
8: Non, c'est une tactique.
7: Avec l'équipe et les supporters et les entraîneurs, on a décidé qu'on mettait tous sur la Coupe de la Ligue.
8: Voilà.
7: Et ça va, non, mais on est quand même en 16.
5: Tiens, justement, comme tu veux faire allusion au foot,
6: oui,
5: à Pauline, le but lors de la Coupe de la Ligue...
6: Ouais.
5: Contre Marseille.
6: Ouais.
5: Est-ce qu'il est valable ou pas?
6: Bah ouais, bien sûr.
7: Je pense je suis en train de réfléchir à un duo entre Apolline et Gérard. Je pense que là, ça pourrait bien cartonner.
6: Non, je me ferais
7: Gérard et Apolline.
5: Attends, parce que moi, je vais te dire une chose, Apolline.
6: Gérard.
5: Le penalty, il est bien rentré. L'arbitre n'était pas.
6: Non, le penalty, il n'est pas rentré. Et l'arbitre, il était.
5: Tiens. Mes genoux. Or là, tu me le diras à d'autres. Parce que moi, je fais partie. Mais moi j'ai été voir des matchs sur des terrains. Ouais, fais-moi confiance qu'un but comme ça, hein, le penalty, il est valable, le ballon rentre.
6: Il n'est pas valable.
5: Si, le ballon il franchit la ligne médiate. le ballon est franchi.
7: Mais si, la ligne
5: le ballon
6: Gérard,
5: il est bon.
6: Tu dis vraiment n'importe
5: il est bon.
6: Quoi.
5: Attends, ouais, mais attends.
7: Le ballon a raison. Il dépasse la ligne médiate.
5: L'arbitre après, il a revu l'appareil. Donc la cassette vidéo.
6: Bah attends, moi aussi hein.
7: Attends Gérard, attends. T'es en train de nous dire que la cassette serait déjà en vente dans le commerce?
5: Non mais l'arbitre.
7: C'est l'arbitre qui va regarder, il va acheter dans le commerce.
5: Non mais attends Max.
7: Aubergines.
5: Mais je vais te dire une chose. Pour en finir avec la Coupe de la Ligue Lens Marseille. Vu que le penalty a été refusé, fais-moi confiance que l'arbitre a bien regardé la cassette vidéo. Et après, l'arbitre a dit oui, le but était valable. Donc le ballon est bien rentré. Parce que même avec Sandy, qui n'aime pas le foot, elle m'a dit le ballon est bien rentré.
7: Non, Gérard, toi, tu es en train de mentir, c'est que tu réponds à la place de Sandy qui systématiquement.
5: Oh, mais elle.
7: Non, mais attends.
5: Elle a pas, Gérard,
7: déjà, tu te tais un petit peu quand on parle, parce qu'il n'y a que toi qui prends la parole, on n'arrive pas à en placer une. Que tu dises qu'elle n'y connaît rien, c'est un fait, mais à chaque fois, tu parles pour elle et tu dis toujours, elle a dit que, et systématiquement, elle répond, non, j'ai pas dit ça. Est-ce que tu as dit ça, Sandy? Parce que là, toi, Gérard, tu fais les questions et les réponses.
6: Non, moi, j'ai simplement dit que j'aimais le foot, mais je suis plus pour le PSG, c'est tout, je suis pas pour Marseille.
7: Voilà, mais elle a pas dit que le ballon était rentré.
6: Je sais pas, j'ai pas tellement fixé le ballon.
7: Alors,
6: mais
7: tu vois,
6: toi,
7: tu dis qu'elle l'aurait vu, qu'elle était d'accord avec toi. C'est toi qui es un menteur, Gérard. Donc comment veux-tu croire
5: un
7: menteur?
5: Attends, t'as pas suivi le ballon alors que t'étais dans la salle à manger et que t'as bien regardé.
6: C'est le ballon que j'ai pas suivi. C'est pas rien du tout. C'est pas les.
5: Ouais, dis plutôt que tu regardais ton sous le soleil.
6: Bon, Ah, c'est bien ça.
0: Bon, ouais,
1: bah, ça, ouais c'est bien sous le soleil. Alors, bien sûr que c'est bien sous le soleil.
7: Marc débute aussi. Hein.
1: Bon, alors, on va se faire un petit coup de ça se dispute.
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9: Et voilà, bonsoir à tous et bonsoir à toutes. Donc, nouveau débat. Donc, après 15 jours de vacances. Bon, disons 15 jours de vacances, non, parce que
7: t'es parti dans le sud. Hein.
9: Non, mais il y a eu quelque chose, donc ça regarde personne, donc voilà. Donc, au standard, vous avez Lolo qui est là, donc qui.
10: C'est Gérard. Bonsoir. Ouais, bon, ça commence bien.
9: Merci, Pauline. Donc, au standard, Laurent. Donc, bonsoir à toi, Laurent.
10: Bonsoir, Gérard. Baisse.
9: Merci. Non, mais moi, je vois rien. Non, mais c'est moi qui commande, Valérie.
7: Ah, c'est lui qui commande, merde, Valoche.
9: Donc, pour épauler Laurent, donc, vous avez Thomas.
11: Bonsoir, Gérard.
9: Bonsoir. Sur le chat www.funradio.fr, Valérie.
12: Bonsoir.
9: Et à l'aria, Manu.
13: Bonsoir.
9: Bonsoir.
7: Ça va, Gégé, ou quoi?
9: Ça va.
14: On va se mettre un peu dans le noir,
9: Gérard. Non, Laurent.
12: Un petit peu.
9: Non. Allez. C'est moi qui le fais.
13: Un peu d'intimité,
7: vas-y,
13: quand même.
7: Bon, donc là, j'explique aux gens, hein, Gégé, ce que tu fais, c'est qu'il va baisser la lumière. Voilà. Tu vas réussir à lire les questions, là, ou pas?
14: Ouais, c'est bon.
7: Ouais, c'est bon.
14: La lumière vers moi, ça me suffira.
7: Allez.
9: Donc, ouais, on attaque ou quoi, là?
14: Si je reprenais mon casque.
7: Oh, il est de bonne humeur, il est en patate ce soir, les auditeurs, Gégé.
9: Donc, alors, on venait de s'écouter.
7: Le nouveau Craig David, Gégé.
9: Voilà. Donc par la suite, on va sûrement en écouter d'autres. Et pour ça, on accueille Philippe et Chou, 101.9 Paris.
15: Oui, bonsoir Gérard. C'est
9: bonsoir.
15: Chou, j'appelle de la région panamienne, c'est 101.9.
9: Ben non, mais merci, je viens de l'annoncer la fréquence. Hein.
15: D'accord.
9: Nicolas Sarkozat, 119.9, bonsoir à toi.
16: Bonsoir tout le monde, bonsoir Gégé, bonsoir l'équipe.
7: Bonsoir.
16: Bonsoir.
9: Lesline, 101.9, bonsoir à toi.
17: Ouais, salut Gérard.
9: Osh 117.1. Osh 93.
18: Oui, bonsoir Gérard, bonsoir toute l'équipe.
9: Ouais, mais à mon avis, c'est pas 107.1, c'est 101.9, d'accord?
18: Moi je suis en 4093, hein, donc c'est Picardie, donc c'est 107.12. Hein.
9: Ouais, à mon avis, je pense que c'est plutôt 101.9, d'accord?
18: Ouais.
9: Ok.
18: D'accord. Est-ce que je peux faire un petit coucou?
9: Non.
18: D'accord.
9: Non, les coucous, il n'y en a pas, c'est tout. Voilà, terminé. Bon, alors, le débat sur la sécurité.
18: Ouais.
9: Donc, j'espère que tout va bien se passer du côté du net et du côté du standard dès que je demanderai à ce que quelqu'un s'en aille. Manu, on a le... Voilà. Vous avez la mitraillette. Donc, première question. Pensez-vous qu'il n'y ait pas assez d'insécurité dans les lieux publics ou autres? Alors je précise, les lieux publics, c'est-à-dire les RER,
18: ouais,
9: les gares,
18: mmh,
9: les écoles,
18: ouais,
9: les bureaux administratifs et tout ça.
18: Les aéroports?
9: Non, les aéroports, ça c'est après.
18: D'accord.
9: Donc, Philippe Échoux.
18: Sur l'insécurité, hein?
9: Ouais.
18: Ok, bah moi je trouve que il y a trop d'insécurité justement dans ces lieux que comme tu disais les aérogares.
9: Non, les aéroports on en parle après.
18: Ok, c'est une autre question.
9: Ouais, ça sera une autre question. On va vous répondre correctement aux questions et c'est tout.
18: D'accord. Je trouve que oui, il y a trop d'insécurité, mais par contre je trouve aussi qu'il y a trop de fonctionnaires de police. Il faut savoir qu'à Paris, on est beaucoup surveillés, il y a trop de fonctionnaires de police. Et donc,
9: non mais attends, mélange pas tout, je te demande l'insécurité.
18: Ouais, mais sur l'insécurité, ouais. Donc j'ai répondu, je pense que oui, il y a trop d'insécurité aussi.
9: Ouais, mais alors tu peux préciser le fond de ta pensée?
18: Du fait qu'il y a des jeunes sauvageons, moi étant moi-même réfugié roumain, tu vois, ce que je fais c'est pendant la semaine en fait je tape des parcs-mètres, tu vois, je me fais un petit peu d'argent de poche.
9: Non mais vas-y, balance-le bien sur l'antenne comme ça. Non mais comme ça on va avoir le CSA sur le dos.
18: Non mais
9: continue, tu crois que j'ai pas reconnu ta voix?
18: Et donc je te réponds
9: Laurent,
18: qu'en fait il y a
9: qui c'est qui a choisi cet auditeur?
19: C'est Pauline, mais elle est partie.
9: Ouais, ben que donc
19: non mais attends, Gérard.
9: Non mais lui je lui voilà, je lui lui je lui donne une chance encore.
18: Ah, c'est gentil.
9: Parce que j'ai reconnu sa voix. Et c'est Tony. C'est Tony.
19: Tu crois?
9: Alors,
12: non.
9: Au revoir.
18: Non.
9: Là ça commence. Déjà ça commence. Hey, je vais dire une chose, c'est Pauline qui a choisi. Donc c'est déjà
7: ça, c'est Pauline.
9: Une
7: putain, mais
9: déjà c'est les mêmes. Attends, on va voir le deuxième. Déjà, lui, c'est Tony, donc c'est même plus la peine qu'il reste. Hop, bonne nuit.
1: Qui c'est?
9: C'est Tony.
1: Qui?
9: Lui, là, Philippe Pessou.
17: Tony, Charles.
16: Ben non, on lui a parlé en antenne, il s'appelait Robert.
9: Ouais, ouais, c'est ça, bien sûr. Ouais, ma femme s'appelle Robert aussi, d'accord?
1: Ah ouais, t'es devenu au moins Gégé.
9: D'accord? Nicolas Sarkozy.
16: Bah écoute, moi, à l'opposé de l'auditeur précédent, moi je pense.
9: Ouais, à la place de Philippe
16: Pescou, oui.
9: Ouais, Philippe Pescou, donc c'était Tony, donc ouais, à la place de Tony, ouais.
16: Mais non, il est portugais, Tony, il est pas roumain.
9: Non, mais de toute manière, j'ai bien reconnu sa voix, donc.
19: S'il te plaît, Gérard.
9: Oui.
19: À la place de Philippe Echecou, on accueille Toutoun qui est avec nous.
9: Ouais. Non, mais attention. Et là, je précise.
19: Toutoun, excuse-moi.
1: Attention.
9: Non, mais là, je précise bien que ça ne servira à rien de le faire changer de voix parce que je vais les reconnaître tout de suite.
19: Écoute, fais-le parler.
0: Mais il faut arrêter déjà un truc. Et en plus, c'est pas Toutoun, c'est Toutouze.
19: Oui, excuse-moi.
1: Excuse-nous, Toutouze.
16: C'est pas la même voix, là, tout de suite. Hein.
9: T'appelles d'où?
0: Bonsoir, Gérard. J'appelle de porte-monnaie.
16: C'est dans le bois.
9: T'appelles d'où ta fréquence?
0: J'appelle d'une ville qui s'appelle Monet et la fréquence est 104.3.
9: Enfin, quand même.
0: Bah oui, quand même.
9: Je te demande la fréquence et quand je te demande pas de la ville où t'appelles.
0: D'où vient ta pointe, à qui c'est attendre?
9: Ouais. Et reste poli s'il te plaît, d'accord? Merci.
1: Tout vient ta pointe, qui c'est attendre, c'est une enculée d'insultes.
6: Hein. GG.
9: Nicolas Sarko, oui.
6: Juste, on est déjà 5200 sur le net, donc.
0: Ta gueule, la pétasse.
9: Voilà. Hé, la pétasse, tu sais ce qu'elle te dit, toi, espèce d'enculé, elle te dit merde.
16: Attention.
9: Alors, tu restes poli avec la personne qui est sur le net.
6: Merci, GG.
1: Oh là là. Et si je peux me permettre, je pense qu'il y a un ticket entre Valoche et GG.
6: Ça me fait bien plaisir.
9: Alors, Nicolas Sarkovec.
16: C'est pas moi, attention.
9: 1193 ou Toutouze, un conseil que je vous donne. Ce qui se passe sur le net, c'est pas vous qui posez les questions, c'est Valérie. Et c'est moi qui réponds aux questions. Donc vos insultes, je vous emmerde.
6: GG, il y a une question. Est-il possible de combler le trou de l'insécurité sociale?
9: Non, justement, le trou de la sécurité sociale, et ça, ça va être un débat qui sera à venir dans les prochains mois, voire dans les prochaines semaines, parce qu'il parle d'augmenter les cigarettes de 15%. Justement... On dit pas enculé, merci, et non plus.
17: C'est quand même des enculés.
9: Donc, ils vont augmenter les cigarettes de 15%, tout ça pour boucher le trou de la sécurité sociale. Ça a été annoncé.
1: J'ai une autre question qui vient de tomber par fax. Gégé, on me demande si on peut boucher ton trou à toi.
9: Non plus. On était combien, parce que j'ai pas eu le temps de noter.
6: 5250.
16: Ah, pas mal.
1: C'est bien, c'est bien pour un début.
6: Une autre question internet, tu veux? Faut-il plus de policiers ou moins de voyous pour réduire l'insécurité?
9: C'est qui pose cette question?
6: C'est Fantomas.
9: Alors, faut-il plus de policiers pour les voyous? Ben oui, hein, justement, c'est des questions qu'on va aborder là-dessus. Hein.
1: Est-ce que tu penses qu'il faudrait plus de voyous pour donc plus de policiers?
9: Non.
1: Parce que sinon, ils ont moins de taf.
9: Non. Déjà, faut bien se dire une chose, faut commencer déjà par qu'il y ait plus de policiers pour qu'il y ait moins de bordel qu'on a à l'heure actuelle.
6: Plus de policiers pour moins de voyous.
1: D'accord, voilà. Je suis d'accord avec toi, mais imagine, il y a tellement de policiers qu'il n'y a plus de voyous. Qu'est-ce qu'ils font les policiers?
9: Ben, ils se tournent les pouces, ils jouent à la belote dans les commissariats.
1: Non, ça, ils le font déjà.
19: Là, ils sont payés pour rien.
9: Ben oui, ils sont payés à rien foutre.
1: Et là, le trou de la sécurité.
9: Voilà. Ok. Bon, donc, ça y est, on a fait le tour des questions sur le net.
6: Peut-on sécuriser des zones insécurisables?
9: Ça, il parle des aéroports, donc j'y répondrai tout à l'heure.
6: D'accord.
16: Ça reviendra plus tard.
9: Nicolas Sarkozy.
16: Moi, je suis pour plus d'insécurité, hein, franchement.
6: Est-ce que je peux avoir de l'eau, s'il te plaît?
16: C'est ça qui fait le piment de la vie, si je sais pas si tu es d'accord avec moi.
9: Mais non, mais c'est bon, là.
19: Pas celle-là.
9: Nicolas Sarkozy, alors.
16: Je peux raccrocher si je dérange. Hein.
9: Non, mais vas-y. Non, mais
16: tu dis, si t'as pas envie d'animer un débat, si tu préfères passer des verres de flotte, hein, vas-y.
9: Mais c'est pas moi, c'est Valérie qui demande à Manu,
6: merci,
9: donc
6: Manu.
9: Voilà.
16: Tu peux me mettre en demi-pression au passage, moi ça m'arrange, vas-y, serveur, là.
9: Bon, Nicolas Sarkozy.
16: Ouais, moi je te disais, l'insécurité, c'est ça qui fait le piment dans la vie, quoi. Je veux dire, si quand tu sors le soir, t'as pas un petit peu d'adrénaline parce que tu risques de te faire quebrer au coin d'une rue, franchement, ça a pas grand intérêt, quoi.
9: Mm-hmm.
16: Sachant qu'en plus, comme tu disais tout à l'heure, les voyous, ils sont nécessaires. Si t'as pas de voyous, tu peux pas justifier le fait de payer des flics. T'es d'accord avec moi? Donc en fait, il faut que les gens ils continuent à casser des trucs pour qu'on puisse avoir plus de flics.
9: Non, moi je pense pas, parce que après, faut réparer.
16: Il y a pas de voyous, il y a pas besoin de flics.
9: Et au standard, si ça vous dérange pas, vous pouvez éteindre les micros.
1: Ils sont éteints.
19: Parce
9: que de vous entendre boire, c'est bon. Hein. Alors commencez pas le bordel, d'accord? Parce que c'est pas parce qu'il est minuit et un quart que vous avez commencé déjà votre bordel. Donc, les slides.
17: Les slides, ouais, tu dis bien mon nom.
2: Moi, je trouve qu'il n'y a pas d'insécurité, en fait. Ça a été un lobby inventé par TF1 pour faire passer la droite aux élections.
9: Non, non, ça, je vois pas du tout la politique, ce qu'elle vient faire dans l'insécurité, dans la sécurité.
2: C'est parce que t'as mal regardé ton émission de l'autre soir.
9: Ah ben, ça m'étonnerait, parce que justement, je l'ai bien regardé, et ça a rien à voir du tout avec TF1. Hein.
2: Bah, t'as rien compris, alors.
9: Ouais, ben, peut-être que j'ai rien compris, mais toi non plus. Non, alors, là, si c'est je te dirais une chose, gueule, là, un peu.
16: C'est quoi ça là?
9: Oh les slagnes, ouais. Je vais te dire une chose, si c'est pour m'insulter comme ça, je te dis au revoir tout de suite, d'accord?
2: D'où je t'insulte?
9: Hein? Alors viens pas dire que j'ai rien compris sur le reportage, j'ai très bien suivi ce qui s'est passé.
16: Comment elle te parle?
2: Mais c'est que t'as rien compris, hein, sans déconner. Non, elle était sur TF1.
19: Vous avez pas compris la même chose, mais c'est pas bien grave, on continue quand même.
16: Comment t'as parlé, moi j'aurais pas aimé.
9: Hush.
11: Oui, bonsoir Gérard. Alors moi c'est Hochou du 93, j'habite la cité des 4000 des Templiers.
16: Ouais, tu représentes un peu ou pas?
9: Ah, ça suffit toi, Toutouze.
11: Alors moi je
9: sinon je vais tous vous saquer là, hein.
7: Attends, ouais. laisse répondre le gars qui est Hoche.
11: Voilà, donc on va tous se saquer, on va tous se torcher la gueule. Alors moi je voudrais répondre à la question, je voudrais dire qu'en effet il y a trop d'insécurité dans les aéroports.
9: Je te parle pas des aéroports, je te parle des lieux publics, espèce de con!
11: Ah oui, pardon,
9: c'est vrai. Mais les oreilles, c'est comme le cul, ça se lave!
11: Oui, c'est vrai, excuse-moi Gérard, vous me trompez.
9: Bravo! Oui.
11: Alors, en effet, je pense qu'il y a trop d'insécurité dans les lieux publics, et notamment à FN Radio. Comme tu es là, Gérard, je pense qu'il devrait y avoir plus de policiers pour te surveiller, quoi.
9: Eh, connard! Connard, tu sais ce que je te dis? Au revoir! Putain, mais c'est pas vrai ce mec.
16: Ça, tu gères, toi,
7: ça dégaine vite ce soir, fais gaffe, hein.
9: Toutouze.
13: Oui, oui. Eh ben écoute, moi je pense que l'insécurité, bah oui, c'est sûr, hein, il y en a trop de toute façon. Je te dérange?
9: Non.
13: D'accord. Oui, je pense
7: il a oublié de respirer, donc tu sais. Alors
13: oui, donc ce que je voulais te dire, c'est que l'insécurité, bah oui, bah c'est sûr, on n'est jamais en sécurité partout où on aille, hein, dans la rue, dans la voiture, en vélo, même en discothèque, hein, c'est fou maintenant, hein, vraiment.
9: Les lieux publics pour toi, c'est quoi? Je viens de le dire en ouverture de débat.
13: Mais pour moi, c'est une grande place, tout le monde peut se réunir et on peut tout discuter, on peut rencontrer.
9: Oh là là là là là là là là là là là là là là. Mais merde, les oreilles.
13: C'est comme le cul, ça se lave.
9: Ouais.
19: Gérard, à la place de Hoche 93, on accueille Kaira qui nous appelle de Paris aussi, 101.9.
13: La sécurité, c'est de toute façon, c'est sûr, c'est dangereux, quoi.
20: Wesh, Gérard, bien ou bien? C'est Kaira, la pyramide des 6000. T'as ta représentation, t'as vu?
2: Salut Kaira.
20: Wesh.
19: Salut.
20: Bien,
7: tranquille.
20: Salut.
16: Super bon, ouais.
20: Wesh, Gérard.
19: Salut Kaira.
9: Bon alors, je t'écoute.
20: Alors moi je dirais que c'est vrai que dans les lieux publics, comme t'as dit, c'est vrai qu'il y a trop d'insécurité, parce que nous on débarque, tu vois, avec nos potes, tu vois, et on fout le dawa, et c'est vrai que les keufs, le temps qu'ils arrivent, c'est hoche. Wesh.
16: Wesh, wesh.
9: Non mais attends, mais je crois que là vous êtes en train de me prendre pour un con.
2: Mais non, sur la question,
9: je vous demande, pensez-vous qu'il n'y ait pas assez d'insécurité dans les lieux publics ou autres? J'ai précisé les gares, les non pas les hôpitaux, connard.
16: Les chenilles.
9: Bon, toi dégage, Toutouz, au revoir.
13: Mais j'ai rien dit.
9: Allez, dégage.
19: C'est pas lui, Gérard.
9: Terminé.
19: Tu tapes sur les innocents, Gérard.
9: Terminé.
13: Mais arrête de dire des bêtises, j'ai rien dit. J'ai même pas parlé de coton-tige, j'ai rien dit.
9: Bah tiens, allez, la bonne nuit. Hop, au revoir. Allez. Eh là, ça commence à bien faire, vous avez pas commencé comme ça. Parce que là, ça va aller vite.
21: Ouh là là, on est déjà 7250 sur le chat.
19: Ah ouais.
21: Et une petite question pour toi, GG. Est-il possible, faut-il attacher sa ceinture d'insécurité à l'arrière d'une voiture?
9: Qui c'est qui pose cette question?
21: C'est Jonjon.
9: Alors, faut-il attacher sa
21: ceinture d'insécurité à l'arrière d'une voiture?
9: Déjà, on dit pas d'insécurité, on dit de sécurité. De toute manière, maintenant, c'est obligatoire dans toutes les voitures. Donc voilà, sa réponse. D'accord. Sa réponse, elle est claire, nette et précise.
7: Ben, profitez-en, ça sera peut-être la seule vraie réponse.
21: Oula.
22: À propos de ceinture de sécurité, justement, j'ai Hippopotame au standard qui me demande comment ça se fait que dans les transports en commun, il n'y en a pas. C'est pour ça, peut-être qu'il y a de l'insécurité dans les transports en commun.
9: Non, mais justement, dans les transports en commun, il y en a maintenant. Ça se fait.
22: Attends, dans je le prends RER, tous les jours, il n'y a pas de ceinture de sécurité. Hein. C'est pour ça qu'il y a de la sécurité.
9: Non, mais je parle pas des ceintures de sécurité. Je parle de la sécurité, je vois pas du tout le rapport.
7: Non, mais le truc, c'est que je vais essayer de lui expliquer, Thomas.
22: Ouais, merci. T'as des mots pour?
7: Bah, je sais pas. GG, tu vas essayer de te concentrer. Regarde. Comme il y a de l'insécurité dans les trains,
3: C'est peut-être, ça vient peut-être du fait qu'il n'y ait pas de ceinture de sécurité.
9: Mais non, dans des trains, ils peuvent pas, ils vont pas mettre des ceintures de sécurité. Ça servira strictement à rien.
3: Il y aurait moins d'insécurité s'il y avait des ceintures de sécurité.
9: Mais non,
21: bah, si.
9: Mais non, mais non, mais non, mais non, mais non, mais non, mais non.
5: On n'est pas forcément.
3: Mais non. Protégé en cas de choc.
9: Non, non, allez,
3: non, tu crois pas?
5: Il a pas envie de nous parler ce soir, Gérard. Non, c'est bon, quoi.
8: Tu rentres pas dans le débat, là.
9: Ouais, du tout. Faut-il renforcer la sécurité dans les aéroports? On va demander à Caria.
20: Ouais, c'est clair. Moi, je dirais que ouais, vu ce qui s'est passé en Afghanistan là, c'est hoche. Le contexte est hoche et ouais, je pense qu'il faudrait faire des trucs en fait pour qu'il y ait plus de patrouilles, de keufs. Mmh. Apparemment, il y a des intégristes qui débarquent avec des pompes, des filets en amiante ou des filets piégés et qui veulent faire sauter des Boeing. Donc ça, c'est hoche. Ouais, tac, t'as vu.
9: Ah, ok. Leslie.
23: Bah, il a raison, hein. Regarde ce qui s'est passé à New York, je vais pas revenir dessus, mais quand même...
9: Bah si, justement, on peut revenir là-dessus.
3: Ouais, mais bon, on va pas
9: s'éterniser dessus.
3: On est plus sur la sécurité, voilà. Bah oui, mais
9: faut-il renforcer la sécurité dans les aéroports? Pour moi, l'insécurité, pour moi, c'est un truc qu'il faut voir aussi.
23: Je viens de parler de New York, mais je voudrais pas que t'aies des problèmes, quoi, parce que c'est chaud, quoi.
8: T'en as déjà assez, ouais.
9: Bah non, mais de toute manière, je suis
3: déjà assez
9: vous.
3: En galère, hein, tu sais.
5: Ouais. C'est clair.
8: C'est la bizarre.
5: Gérard, à la place de Toutouze, on accueille Mito qui est avec nous. Bonsoir Mito. Bonsoir Mito.
24: Ouais, bonsoir tout le monde.
9: T'appelles d'où?
24: J'appelle de Saint-Lazare.
5: Salut Mito.
9: Eh hey, connard, t'appelles d'où ta fréquence?
24: Saint-Lazare, 102.8.
9: Ouais, Saint-Lazare, 102.8 est mon cul.
5: C'est une petite ville dans le sud.
3: Dans le sud, dans le Finistère, près de Bordeaux.
9: 101.9, il est de Paris.
3: Ah, merde.
9: Je vous préviens au standard. C'est la dernière... Attends, ta gueule, parce que c'est moi qui parle. Je vous préviens au standard. C'est la dernière fois que vous vous amusez à me changer des auditeurs comme ça.
21: T'es fou.
9: Parce que là, vous prenez rien du tout.
21: T'es fou.
9: Ouais, ben, moi, je suis Valérie.
24: Bonsoir,
9: Gérard. C'est mes débats, et je sais comment que ça se passe.
23: C'est mytho, toi.
3: Bon, on peut enchaîner sur les questions, là, Gigi, ou...
9: Alors, faut-il renforcer la sécurité dans les aéroports? J'avais demandé à Leslie.
23: Ouais, bah ouais, c'est ce que je te disais. Donc, moi, je vais revenir dessus. On a vu ce que ça donnait. 3000 morts, c'est pas cool. Donc, ouais, je pense qu'il faut mettre plus de chiens.
9: Et au standard, le portable, on l'éteint, s'il te plaît. Merci.
23: Ouais.
9: Bon, donc, pour toi, c'est... Bon, tu veux dire renforcer avec les chiens?
23: Ouais.
9: Ok, je suis d'accord avec toi. Mito?
24: Ouais, bah moi, je pense de toute façon que c'est évident. Il faut renforcer l'insécurité aux aéroports.
23: Il y a une masque, hein.
9: Non, mais il y en a un qui s'amuse et qui fait exprès.
5: C'est pas moi.
9: Et le portable, ça commence à bien faire.
5: Non, je facile,
9: fait parce que sinon, moi, je vais laisser le mien allumé constamment, vous allez voir.
24: Donc,
9: Mito.
24: Ouais, donc, moi, je pense que, ouais, il faut renforcer à fond l'insécurité, parce que c'est vrai que...
9: La sécurité, je parle, hein, oui, pas la sécurité, là.
24: Bah oui, bah c'est évident, parce que dans les aéroports, on est trop, tu sais, on est trop chouchouté, toujours à faire attention à ce qu'il y ait rien qui se passe et tout ça, alors qu'il faut renforcer à mort l'insécurité, quoi.
9: Ok, Nicolas, pour terminer.
8: Bah écoute, la sécurité, tout à l'heure, tu disais les ceintures de sécurité dans les trains. Je te signale au passage.
9: Non, je parlais pas des trains, c'est une question.
3: C'est moi qui disais ça, ouais.
9: C'est une question qui est venue au standard.
8: T'as dit qu'il n'y en avait pas, moi je tenais juste à te signaler que des ceintures de sécurité, il y en a dans les avions et que c'est sûrement pas par hasard.
9: Non, mais tu confonds la question qui a été posée au standard. Faut-il avoir des ceintures de sécurité dans les trains? Je sais très bien que dans les avions, il y en a. Je l'ai pris plus d'une fois, d'accord? Alors ne me prends pas pour un con. Deux fois.
8: Le rapprochement, c'est pas pareil, tocard.
9: Et le tocard, il t'emmerde. Alors Nicolas, au revoir.
3: Dans les autocars aussi, il y a des ceintures.
9: Non, pas pour l'instant.
3: Mais ça devrait peut-être.
21: GG.
9: C'est en pourparler, mais c'est pas encore
21: fait. Il y a une question internet. Est-ce que l'odeur de certaines personnes est-elle signe d'insécurité pour les autres?
9: Qui c'est qui dit ça?
21: C'est Auclin.
9: Eh ben, il va se faire foutre. J'y répondrai pas à sa question de merde.
3: Si. Bah,
9: c'est une question pourrite et je réponds pas
21: mais
9: sur des questions.
21: Pourquoi c'est pourrite?
9: C'est une question qui est pourrite et que je ne répondrai
21: pas
9: là-dessus.
21: C'est pas pourrite, il faut répondre.
9: Je ne vais pas répondre sur des questions comme ça. Je fais ce que je veux.
21: Et est-ce que quand on est pris, non, je veux pas le dire.
9: Alors, est-ce qu'on est pris? Vas-y, vas-y.
21: On stoppe par un alcoolique, par un camionneur alcoolique. Est-ce que c'est un signe d'insécurité?
5: Surtout quand tu passes sur le pont de l'Alma, quoi.
21: Bah ouais. Sur une plaque de verglas.
9: Alors là, je vais vous dire une chose
21: avec
9: sur
21: un
9: Internet.
21: Coton dessus dans le cul.
9: Les questions internet comme ça, vous allez vous c'est tous nul. Vous les carrer
21: c'est
9: dans
21: c'est
9: le
21: pas
9: cul.
21: Moi,
9: Gégé,
21: c'est pas moi.
19: Faut arrêter, là.
9: Et c'est qui a posé cette question?
19: Ouais, c'est Lily, je crois.
21: Ouais, c'est Lily. Oh là là, non.
9: Non, non, non, attendez.
21: Non, c'est pas Lily.
9: Arrête de dire n'importe non, quoi, mais, toi. Mais ça vaudra mieux. Non,
21: mais... C'est Jonjon.
19: Par contre, à la place de Nicolas Sarkozy, que t'as viré. Très malencontreusement, parce que c'était pas lui, on accueille inspecteur Zobie, voilà, qui est là avec nous. Inspecteur Zobie, bonsoir.
4: Qui est là, qui va là? Allô, bonsoir Gérard.
9: Bonsoir.
4: Bonsoir, donc moi c'est inspecteur Zobie, je suis inspecteur de, dans les aéroports, justement, pour répondre à la question, donc je suis bien placé. Hein.
9: La fréquence
4: 107.9, bien sûr, en Picardie. Alors, donc, en fait, si tu veux, dans les aéroports, on nous demande souvent de demander aux terroristes, quand ils arrivent à l'aéroport, quand ils posent leur bagage, de leur demander s'ils ont des couteaux ou des armes. Et en fait, ça, c'est une chose qu'on ne demande pas assez aux terroristes, ce qui fait qu'ils arrivent à passer, en fait, les barrages de sécurité. Donc il faudrait demander un peu plus aux terroristes ce qu'ils ont sur eux et s'ils comptent faire un attentat.
9: Bon, alors attends, déjà pour l'instant tu t'éloignes de la question. Donc moi maintenant je vais te répondre à ta question que je vais répondre à la question. Donc alors ce qui se passe c'est que à l'heure actuelle j'ai encore vu ce soir les informations.
4: Oui moi aussi, à
9: 20h. Il y a pas assez de détecteurs pour les bagages.
4: Oui, justement,
9: c'est-à-dire des écrans pour savoir ce qu'il y a dedans. Parce que les trois quarts du temps, lorsqu'il y a,
4: c'est clair, il passe des
9: là, pendant les vacances, comme il y a trop de monde, il y en a là, il y a la moitié des bagages qui passent comme ça à l'aveuglette sans être vu contrôlé. Maintenant, il y a des détecteurs de métaux. C'est-à-dire quand vous passez, s'il y a quelque chose sur vous, le téléphone arrête.
4: Un portable.
19: Ne bouge pas, je te rappelle.
4: Alors, moi,
9: Laurent, c'est le premier avertissement, au deuxième, t'es dehors. Donc, avec les détecteurs de métaux, c'est pareil. Moi, j'ai vu quand j'étais à New York, chaque fois que je passais, c'était un trousseau de clés, même voir... bien sûr, mes dents, connard.
21: S'il te plaît.
4: Alors Gérard, je pourrais répondre à ta question, parce que moi je suis d'accord avec toi. Mmh. En fait, moi je travaille dans un aéroport, justement, j'assure la sécurité des aéroports. Ah, et en fait, on a un détecteur de terroristes, mais bon, il est pas très efficace, en fait, ce qui fait que les terroristes arrivent à passer quand même les radars de terroristes, en fait, les détecteurs de terroristes.
23: Attends, un détecteur
4: en fait, on arrive à détecter un terroriste.
9: Il n'y a pas de détecteur de terroristes, cette manière, faut te dire une chose, que si tu travailles vraiment dans un aéroport, comme tu le dis si bien,
4: oui, non, mais c'est vrai.
9: Vous avez des détecteurs, et malheureusement, les détecteurs comme celui qui a voulu faire sauter le vol Paris-Miami n'y est pas réussi. Pourquoi? Parce que le détecteur passe uniquement devant, il descend pas jusqu'au pied pour savoir ce qu'il a dans ses chaussures.
19: C'est vrai.
9: Et c'est comme ça que ça a été découvert. Voilà,
19: J'ai une question, moi, Gégé. Tu m'écoutes?
9: L'affaire est close sur celui-là.
19: D'accord, je suis d'accord, mais tu crois pas qu'avec des détecteurs de mensonges, il pourrait
9: non, ça a rien à voir.
19: Bah, il y a bien des détecteurs de métaux.
9: Ah ouais, mais de toute manière, ça c'est pas pareil, c'est différent, c'est pour savoir ce que tu portes sur
19: toi. C'est quoi la différence entre les deux?
9: Il y a des têteurs de mensonges, c'est quand t'es en garde à vue et tout ça, donc ça a rien à voir dans mon débat. Ah, okay. D'accord?
19: Ok, mais je savais pas, je me renseigne, tu vois.
10: Gérard, c'est mytho.
4: Gérard, s'il vous plaît, l'inspecteur
10: Zobie, je veux
4: quand même préciser quand même que les détecteurs de terroristes sont pas assez efficaces. On nous les a fournis il y a 6 mois et nous on se plaint parce que les terroristes passent quand même une fois sur 5 ans.
19: Ouais, mais Gérard, pour revenir sur les détecteurs de métaux, parce que c'est vrai, je suis d'accord avec toi, tu vois,
10: ouais, Gérard,
19: ça va pas.
9: Attendez 5 minutes, là, pas tous en même temps.
19: Et c'est vrai que les terroristes, ils se baladent avec des chaussettes en TNT. Et qu'est-ce que tu préconises pour
9: Mais je viens de le dire, le truc s'arrête au niveau de la ceinture, c'est tout.
10: Ils vont pas.
9: Mais vos gueules un peu.
10: Pourquoi ils mettent pas les détecteurs de chaussures? Aussi.
9: Hey, tu fermes ta gueule un peu, toi. Ou je vais te la faire fermer tout à l'heure.
4: Sinon, il va au standard. C'est tout.
19: Il faut arrêter la vente de Air Max explosive aussi.
9: Hein?
10: Ah, mais j'ai été cassé.
9: Ok.
10: Hein. J'ai été cassé.
9: À qui tu parles?
10: C'est Kiki.
9: Qui c'est qui vient de dire ça? Je vais t'éclater.
4: En tout cas, c'est pas moi qui éclater la vie, je t'aime bien.
19: On continue le débat, Gérard.
9: Je préviens que le prochain qui s'amuse à m'insulter. Il m'a insulté, il est en petite forme, mais le prochain qui m'insulte, qui s'amuse, oh ta gueule! Mytho, au revoir!
4: Moi je pense qu'il y a trop d'insécurité dans le débat.
9: Ben Mytho, je te dis au revoir! Comme ça va plus vite avec toi. Au revoir Mytho, j'ai dit.
4: Appelle des vigiles dans le studio. Ouais,
19: Mytho, il est parti. Hein.
21: Il y a une question sur le net, GG. Ouais. On en est déjà à 8600.
19: Eh, c'est balèze, 8600, ça fait une demi-heure de débat.
12: À minuit et demi.
21: Pour diminuer l'insécurité, faut-il interdire l'alcool pour certaines personnes?
9: Non mais j'aime bien quand vous posez. Putain mais.
21: Ah pardon, excuse-moi. Excuse-moi, c'est Jetch.
9: Donc faut-il diminuer l'alcool pour c'est ça?
21: Pour diminuer l'insécurité, faut-il interdire l'alcool pour certaines personnes?
9: Pour ceux qui ont envie de faire sauter, qui ont envie de tuer des gens, je vois pas le rapport, oui.
21: D'accord, merci.
9: Voilà, je vois pas du tout le rapport avec le débat, mais bon. C'est pas grave, hein.
21: Bah si.
9: Non, mais c'est des questions qu'on n'y que ni tête, donc...
19: Ouais, comme toi.
9: Et moi, je t'emmerde.
19: Ah non, ça c'est pas cool, tu vois.
9: Là, je reviens tout de suite, j'irai pas chercher plus vite. Alors, que pensez-vous de la sécurité routière ou haute? Et avant qu'on écoute les breakers masqués avec la sécu, on se la fout au cul. On va donner un petit sondage alors. Que pensez-vous de l'insécurité? Alors 50% des gens pensent que l'insécurité est très dangereuse, ça c'est vrai. 32% des gens pensent qu'il faudrait interdire l'insécurité, je vois pas pourquoi, au contraire on en a besoin. Et 10% des gens ne pensent pas la même chose. Alors la même chose sur quoi? Si c'est sur l'insécurité, je veux bien. Donc tant qu'on y est, quelle est la différence entre la sécurité et la sécurité? Alors 50%, 60% des gens pensent que tout est une question de préfixe. 30% des gens pensent qu'il faudrait plus d'insécurité routière. Justement, on va en parler. Et 14% des gens pensent que l'insécurité est une fatalité.
19: Si on, qu'est-ce qu'on pense de la dernière, Gégé? Sur la fatalité. C'est une fatalité, l'insécurité.
9: Pourquoi pas? Non, enfin bref.
19: C'est une bonne réponse. Moi, elle me
9: donc marre. Alors voilà, on va s'écouter les breakers masqués avec la sécu. On s'en fout, on se la fout au cul. On se retrouve tout de suite après au 0825 085000 et toujours www.funradio.fr. À tout de suite.
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9: Eh ben putain, mais tu vas laisser ton micro éteint, tu vas faire ton boulot comme il faut au standard, ou tu fais tout de casse, là.
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9: Et voilà, rebonsoir à tous. Donc, on venait de s'écouter les breakers masqués. Avec la sécu, on s'en fout plein le cul, plein au cul. Voilà, donc suite du débat, donc toujours au standard, Laurent. Thomas est sur le www.funradio.fr.
21: Non, c'est moi, c'est Valérie. Hein.
9: Donc toujours. Excusez-moi. Valérie.
22: Non, j'ai des couilles, moi.
21: Et on en est déjà à 9562. Hein.
9: Et donc à l'arrière.
14: Ça cartonne.
19: 9962. Troy note tout le voilà. GG. Hein.
9: Et donc, puis toujours à l'arrière, Manu. Donc voilà. Donc la suite du débat sur la sécurité.
21: J'ai une question, la GG, une question sérieuse. Faut-il augmenter les effectifs des policiers dans les zones insécurisables ou augmenter les peines juridiques?
9: C'est ceux qui posent cette question.
21: Posée par Judge.
9: Ben oui, faut quand même augmenter les peines et puis renforcer l'insécurité. Donc voilà.
21: Merci.
19: Pas mal.
15: C'est carré voilà. Au moins. Là.
9: Alors donc, que pensez-vous de donc on a toujours Leslie.
23: Leslie, ouais, tu dis bien mon nom.
9: Caria.
18: Oui, bien.
9: Et inspecteur Zobi.
25: Oui, bonsoir, c'est moi.
9: Donc alors, Mito, il est plus là. Hein.
26: Bonsoir.
9: Ah non, je crois que je t'avais dit au revoir avant le disque.
25: Tout à l'heure,
19: non, parce que
25: ça.
19: Justement, on s'est aperçu que tu t'étais trompé, c'était pas lui.
26: Non,
19: et c'était,
26: non, mais moi j'avais rien dit. Hein.
19: Ouais, non, c'était Hoche du 93 qui avait foutu son bordel et maintenant il s'est barré. Faire, hein. Donc c'est bon, on a récupéré des.
9: Non, Hoche, je l'avais déjà viré déjà bien avant.
19: Non, on l'avait pris à la place justement, on a pris à la place.
7: Enfin bon, c'est pas bien grave.
19: Voilà, c'est pas bien grave, de toute façon le débat continue.
9: Et donc il y a toujours Nicolas.
19: Et il y a tout. Non, Nicolas il est parti lui. Hein.
9: Ah bon, bah donc voilà, d'accord. c'est bien ce qui me semblait.
19: Il est parti, non, Nicolas Sarkozy, tu l'as viré dès le début. Voilà.
9: Donc alors, que pensez-vous de la sécurité routière ou haute? On va demander à inspecteur Zobi. Pardon.
21: Bah c'est soir.
15: C'était pas mal.
9: Donc. Inspecteur Zobi là.
25: Oui, donc inspecteur Zobi, donc je vais répondre à la question très sérieusement. La sécurité routière est un vrai problème pour l'insécurité. Je trouve que les gens conduisent très mal. Et si les gens conduisaient mieux, Gérard, je pense qu'il y aurait quand même moins d'accidents déjà pour commencer. Ça c'est une certitude.
9: Hein?
25: Et je trouve que dans les auto-écoles, on apprend trop les gens à être à s'arrêter au feu rouge alors qu'en fin de compte, il faut pas s'arrêter au feu rouge.
9: Non. Non, mais le portable là.
19: Tu m'excuses, mais t'es en train de te moucher, j'y peux rien. Moi.
9: Ouais, mais je suis désolé, j'ai prévenu que j'étais un peu enrhumé, donc c'est pour ça. Le portable, arrête.
25: Non, t'as un champion qui l'arsène là.
23: Ton mouchoir en Kevlar,
25: c'est quelque chose.
9: Donc, pour toi, donc, bon, tu parles de l'histoire des permis.
25: Ouais, voilà, je pense qu'on devrait faire, non pas un permis à points, mais un permis à racaille, quoi.
21: GG, il y a une question internet sur justement ça. Faut-il interdire le permis pour éviter l'insécurité?
9: Pour ceux qui conduisent mal, oui, faudrait même pas du tout leur donner leur permis de conduire. Faudrait même pas leur donner leur permis de conduire.
22: téléphone.
21: Est-ce que les excès de vitesse sont dangereux pour l'insécurité routière?
25: Elle est jolie, oui. Ta sonnerie, GG, c'est quoi? C'est chapeau?
21: Allô?
9: Oui, oui. Non, mais Laurent, s'il te plaît, ça suffit là. Ça arrête
22: pas le truc.
21: Oh, éteins!
25: C'est chapeau ou quoi?
9: Bon, bah, moi, de toute manière, je continue pas le truc. Mais si, si, mais éteins-le, Laurent.
22: Désolé,
25: Lodi Clodo Chabalo. Lodi Clodo Chabalo.
19: Je suis désolé, on continue.
25: Moi, je voudrais poursuivre la question, si tu permets, Gérard.
9: C'est qui?
25: Là, c'est Inspecteur Zobby. Moi, je pense qu'il y a trop de gens qui roulent en AX ou en Saxo, et ça, voilà, c'est pour ça qu'il y a quand même trop d'insécurité, et les gens roulent mal. En AX ou en Saxo, il y a quand même plus d'accidents, plus de risques de rouler en AX ou en Saxo, et c'est vrai que c'est des voitures qui sont très dangereuses.
23: Redis-le.
9: Alors là, je vais te dire une chose, que là, Inspecteur Zobby, oui. Je pense qu'à mon avis, tu te trompes complètement.
24: Moi aussi.
9: Donc voilà, mytho.
24: Oui, bah moi je pense aussi comme Gérard, quoi qu'il se trompe complètement. Je crois que la sécurité routière, s'il y a des problèmes, c'est surtout parce que déjà, bah les gens, y a trop d'alcool au volant. Ça déjà dans un.
9: Ouais, non mais y a pas que ça.
24: Y a pas que ça. Et puis y a aussi, bah selon la saison, quoi, tu vois, quand il neige et tout ça, c'est vrai que, bah il faut.

0: Mito,
1: oui, je t'écoute.
0: Tu me laisseras finir, s'il te plaît, d'accord. Après.
1: Il faut interdire les fellations au volant.
0: Caria.
1: Oui.
2: Wesh, wesh, je suis là, GG. Disons que la sécurité, pour moi, ça pose pas de problème, t'as vu? Je roule en BM3, tac-tac, TDI. Et moi, je tourne vers la les pyramides des 6000, donc il n'y a pas de souci, quoi. Les keufs, ils m'arrêtent pas, ils me connaissent, tu vois.
0: Vente-toi bien. Comme ça, t'as bien dit là où t'étais. Maintenant, si tout le monde te reconnaît, mon pote, tu vas être cuit.
1: Pas grave, je suis connu des fichiers.
0: Tu verras, t'as eu là. Laisse-la une pour terminer.
3: Ouais, bah moi, je dis que le plus grand fléau, c'est l'alcool et faudrait faire perpète aux chauffards récidivistes.
0: Alors donc ce que Lesline venait de dire et Mito, ce que tu venais de dire, je suis d'accord avec toi.
4: Bah ouais,
0: mais il y a encore autre chose. Ouais. Non mais il y a encore autre chose qui vient. Il y a encore autre chose qui vient d'être inventée. Voilà, c'est ça le cannabis.
4: La femme, elle est dangereuse, quoi.
0: Non, mais il faut dire une chose. C'est que non, attendez, laissez-moi s'il vous plaît.
4: Écoutez un peu Gérard.
5: Pénétrer pour manger.
0: Olivier, s'il te plaît, t'arrêtes tes conneries parce que tu m'énerves maintenant. Donc, la question que je voulais dire...
6: Oh, il est fou. T'as dit quoi?
0: Donc, c'est simple. Il y a le cannabis maintenant qui va être interdit au volant.
1: Non,
0: là.
1: On dit le cannabis.
0: Tu fermes ta gueule quand je parle, s'il te plaît, merci. Donc, il y a ça qui est interdit. De téléphoner au volant, ça, c'est strictement interdit. L'alcool au volant est maintenant interdit. Mais est-ce qu'il y a... Le problème qui est, c'est que maintenant, les jeunes se permettent de conduire avec des voitures qui ne sont pas à eux et qui font des morts.
7: GG.
0: Oui.
7: Il y a une question internet. Peut-on considérer l'accident de Lady Di comme de l'insécurité routière?
1: Mais non, c'est pas l'insécurité, parce qu'en fait, il y avait un clodo qui faisait
0: caca
1: le long du pylône.
0: Alors,
1: bon, elle a dérapé.
0: Inspecteur The Bee, au revoir.
7: Et il y a une autre question. Pourquoi Rennes est la ville où les routes sont les plus dangereuses en France?
1: C'est simple.
0: Je vois pas du tout pourquoi que sur Rennes, ça serait les plus dangereuses. Pourquoi qu'on mettrait pas... Ta gueule, toi, petit branleur.
1: Pourquoi pas...
0: Il y a certaines villes que c'est encore plus dangereux, hein, que sur
6: Nanterre.
0: Pourquoi toujours? Non, mais pas spécialement. Tu prends n'importe où, c'est dangereux partout.
7: Il y a une autre question sur Nboy qui demande s'il faut diminuer le nombre de SDF pour faire baisser l'insécurité routière.
0: Je répondrai pas à sa question.
4: Sa question,
0: on a ni queue ni tête, et puis c'est un connard.
3: Sur les bords des routes, c'est inconcevable.
1: Gérard, je voulais te demander, est-ce que tu faisais des courses de brancard au foyer, toi?
6: Moi j'ai une petite...
0: Mito, au revoir!
4: Non, mais j'ai rien dit!
0: Mito, au revoir!
6: Tu te trompes, Gérard!
0: Au revoir!
3: Mais non!
1: Ouais, c'est bien,
6: écoute-moi.
0: Mito, au revoir!
6: Ça y est, il est parti, c'est bon, il n'y a pas de problème.
1: Pépère, GG.
6: Bon, écoute, on a encore Kaira qui est avec nous.
1: Ouais,
6: on a Leslie qui est avec nous. Le problème, c'est que bon, t'as viré Inspecteur Zobi et Mito d'un coup, donc il nous manque quelqu'un. Et c'est Jacques Mesquine, qui remplace.
0: Mais attends, je vais vous dire une chose.
4: Oh,
0: ta gueule, pour un
4: sang. Bon, attends, c'est Jacques Mesquine, tu parles pas comme ça ou je te mets
0: un
4: pruneau, toi, je te le dis.
0: Bon, attends, tu dégages tout de suite de l'antenne, au revoir. Allez, hop. Et maintenant, au standard. Vous allez me prendre d'autres auditeurs parce que je continue pas comme ça.
8: Non, son numéro.
1: On va voir de quelle jambe de bois il se chauffe.
4: Mestakhazen.
0: Attention.
4: Mestakhazen. Wesh.
0: Caria, fais gaffe à ton matricule.
4: Bien.
0: Fais gaffe à ce que tu dis, toi, parce que c'est dans le collimateur aussi pour passer au standard. D'accord?
4: Wesh.
0: Alors attention à ce que tu dis, hein. Donc pour revenir à la question. Donc sur l'insécurité routière. Donc on a parlé de tout ça, donc l'alcool au volant, le cannabis, tout ça. Mais faut se dire une chose, que maintenant il y a plus de jeunes qui ont le permis et qui se permettent de rouler avec des voitures et qui font des accidents. Il y a pas si longtemps que ça, il y a eu quand même 3 morts sur une, parce que la personne soi-disant qui aurait perdu le contrôle de son véhicule aurait percuté un abribus et aurait tué des personnes avec la mère et plus 2 enfants. Donc moi je dis à ça, stop. Maintenant, le gouvernement, faites ce qu'il faut faire. Parce qu'on en a marre. C'est tout. Les gens vont pas risquer leur vie au volant pour des petits branleurs qui savent pas conduire et qui se permettent de rouler avec des grosses voitures. Voilà, terminé. Ouais. Voilà.
6: Mais GG, tu penses pas que justement le risque serait diminué si le problème

0: vient pas des auto-écoles.
1: Non, mais
0: de l'apprentissage
1: pas...
0: à la base.
1: Non, mais c'est pas. C'est... Maintenant,
0: que,
1: les...
0: par exemple...
1: je vois ce que tu veux dire.
0: Imagine, mais, on apprend à conduire avec des Porsche.
1: Mais non, mais attends.
0: Comme ça, on maîtrise la grosse bagnole.
1: Dans ce cas-là.
0: Et après, on conduit bien.
1: Mais attends, mais dans ce cas-là, va au salon de l'automobile à la porte de Versailles, comme il y avait Perrin ce soir.
0: Perrin tout à l'heure, ouais.
1: Eh ben, demande-lui d'approcher la nouvelle Ferrari. Tu peux pas l'approcher, tu n'y as pas le droit.
0: Non mais d'accord, mais imagine, le gouvernement met des Porsche à la place des pauvres AX.
1: Mais attends, mais
0: t'as, auto-écoles.
1: Mais t'as regardé les impôts, t'as vu les bagnoles qu'ils ont sorties. Attends, faut quand même arrêter. C'est un délire. Et les gens vont acheter des bagnoles comme ça pour jouer les crâneurs. Non mais oh, qu'on donne ça à des PDG.
2: Oui.
1: C'est tout.
3: C'est là qu'il y avait le Diloft. Hein.
1: Laquelle qu'il a ?
3: Bah, je te dirai pas la marque. Hein.
1: Ouais, non, mais.
4: Gérard, c'est Kaira.
1: Ouais.
4: Est-ce que tu peux répéter, là, parce qu'il y a des jeunes sauvageons qui nous écoutent, là, sur Fun Radio, là. Est-ce que tu peux répéter, ouais, il faut pas prendre de Toshi, tu vois.
1: Non, mais c'est bon, t'arrives. Je répète rien du tout, terminé maintenant. Hop.
5: Gérard, si je peux me permettre, à la place de Jacques Mesquine, on accueille Flashball qui est avec nous. Bonsoir, Flashball.
1: Flashball !
6: Ouais, bonsoir, tranquille.
1: T'appelles d'où ?
6: Ouais, bah j'appelle du 9-3 comme mon collègue.
1: Oui. Putain.
4: Eh oui, bien. Eh, représente ou quoi là ?
6: Ouais, tranquille quoi, t'as vu ?
0: Vous êtes dans la place, les gars, tranquille.
6: Ouais, franchement, t'as vu.
4: Et business ou quoi, business ?
6: Ouais, tranquille.
7: Faut les garder, mais calmos, les jeunes.
4: Wesh.
6: Ouais, tranquille.
4: Wesh, Max, bien, tranquille ou quoi ?
0: On te dit bonjour.
4: Bien ou bien ?
5: Et puis pour ramener l'équipe au complet, quand même, on va être 4 et c'est Matraque qui vient nous rejoindre sur le débat. Bonsoir, Matraque.
8: Ouais, salut.
1: Salut, t'appelles d'où ?
8: Ouais, j'appelle de Brody, là, 102.7. Mais c'est pas Matraque, hein, c'est Matrique.
7: Ah, mais pardon.
8: Matrique.
1: Ah bon. Enfin, bref, question sur Internet.
9: Oui, une question sérieuse. Une question... GG, tu m'écoutes ou pas ? Gérard, quelles mesures prendrais-tu pour réduire l'insécurité ?
1: Qui pose cette question ?
9: C'est El Barto.
0: C'est une bonne question, ça, quand même. Mmh. C'est compliqué, mais c'est une bonne question.
9: C'est pour ça. Hein.
1: Bah, quelle mesure ? Bah, je viens de le dire, donc...
9: Quelle mesure prendrais-tu pour réduire l'insécurité et autres ?
1: Bah, déjà, que le gouvernement fasse quelque chose pour les permis de conduire, et puis que les jeunes soient plus prudents au volant, c'est tout, voilà.
9: D'accord.
1: Voilà. Donc, y a-t-il des associations contre l'insécurité ou autres ? On va demander à Matrique.
8: Ouais, je suis Patrick. Donc, au sujet de des mesures, des associations, bah ouais, je crois qu'il y en a quand même quelques-unes, tu vois. Moi, je trouve ça formidable ce qu'elles font.
3: Elles
8: ont un énorme élan de solidarité vis-à-vis des personnes qui ont été accidentées par des gens qui étaient alcooliques au volant et tout ça.
1: Mmh.
8: Et,
1: non, mais par exemple, tu peux situer une association ?
3: Les Alcooliques Anonymes.
1: C'est crado.
5: T'en as mis sur le micro, Gérard. T'en as mis plein sur le micro, c'est dégueulasse.
3: C'est vraiment important.
8: Non, je sais qu'il y a une association qui s'appelle, je sais plus quoi, anti-chauffeur.
5: C'est le micro du chef, en plus.
8: Anti-chauffeur.
4: Ça attaque la console.
8: Et ils font beaucoup de choses, pour les gens, pour les chauffeurs, quoi. Enfin, contre les chauffeurs, tu vois.
1: Ouais, je m'en... Bon. Flashball.
10: Bah écoute, moi, Gérard, je vais te dire que des associations, il en faut. Mais il faut parler aussi un peu de l'insécurité dans les lycées. Qu'est-ce que t'en penses de ça ?
5: Ça c'est vrai.
1: Hey, c'est vrai. Hey.
10: Parce que je trouve que t'en parles pas trop. Tu parles beaucoup de l'insécurité routière, mais tu parles des lycées, mais il y a les collèges.
1: Bande d'abrutis !
3: Il n'y a pas été.
1: Oui. Hey, bande d'abrutis ! Que vous êtes à l'antenne !
10: Ouais.
1: Hein ? Pensez-vous qu'il n'y ait pas assez d'insécurité dans les lieux publics ou autres ?
10: Non, c'est les associations là, dans les établissements.
1: Et je parle là quand je dis en premier, quand j'ai dit la première question, je parlais des écoles.
10: Ah, autant pour moi, t'as vu ?
5: Et pour accentuer le débat, on accueille commissaire Magret qui est avec nous. Bonsoir, commissaire Magret.
1: À la place de qui ?
5: Ben on va attendre un petit moment quand même. On va attendre un petit moment, je suis désolé, j'ai voulu faire un petit peu trop vite et puis là, ça
7: passe.
5: Je suis désolé.
1: Flashball ?
10: Ouais, bah ouais. Bah écoute, je crois que j'ai répondu à ta question.
0: Par contre, moi j'avais une autre question, Gigi. Est-ce que tu penses que l'insécurité est aussi dans les lieux sportifs, tu vois, dans les sports ? Genre le tennis, le golf.
10: Surtout le golf.
0: La boxe.
1: Bah oui, mais ça, de toute manière, c'est partout qu'il y a de l'insécurité. Faut voir ce qui s'est passé avec...
0: Parce que tu vois, regarde dans le golf, par exemple, Tiger Woods, c'est une vieille Kaira.
1: Non,
0: c'est une Kaira.
2: Non, allez.
0: Non, je te jure.
9: Si, c'est hyper dangereux. Hein.
0: C'est hyper dangereux le golf.
2: Caria.
10: Je crois qu'on devrait accueillir.
11: Tu sais, sur les associations, que moi, tu vois, je suis abonné à Emmaüs Assistance, tu vois. En vite fait.
2: Mais, au revoir. Au revoir.
11: Pourquoi Emmaüs Assistance, c'est pas bon, quoi.
2: Au revoir.
11: La fake mute aussi, fake mute.
2: Au revoir.
11: La fake mute.
2: Au revoir.
11: Je cotise.
2: Au revoir.
11: Et tranquille.
2: Au revoir. Voilà, comme ça.
9: GG, je t'interromps, excuse-moi. On en est déjà à 9700 sur les nets.
2: Combien?
9: 9700.
5: Ça monte, ça monte.
10: C'est pas mal, quand même. C'est pas mal, Gérard.
9: Et il y a une question, faut-il de la sécurité contre les paparazzites?
2: Bah ça, oui. Malheureusement, il en faut parce que ce qui s'est passé sur le pont de l'Alma, on pense que ça a été vite mis hors de question. Et ça, tout le monde est sûr que ça proviendrait des photographes.
0: C'est clair que c'était une belle phrase, ça.
10: C'est clair,
9: non. Donc voilà. Bravo, merci. Magnifique.
5: Gérard. Oui. À la place de Kaira, on accueille, en effet, comme tout à l'heure, commissaire Magret qui est avec nous. Bonsoir, commissaire Magret.
12: Bonsoir tout le monde. Bonsoir, jeunes gens.
9: Bonsoir.
0: Salut mon canard.
12: Bonsoir tout le monde. Bonsoir Gérard.
2: Bonsoir, Gérard. T'appelles d'où?
12: J'appelle de Saint-Pétersbourg, de 118-8. Bonsoir. Bonsoir.
2: Bon, alors la question. Y a-t-il des associations contre l'insécurité ou autre? Alors donc, on va demander. On va demander à l'ESLAI.
13: Malheureusement, non, parce que s'il y en avait, il n'y aurait pas d'insécurité. Donc il y a des associations pour les victimes de l'insécurité, mais pas pour l'insécurité.
2: Mmh. Mais donc.
13: Je parle bien quand je veux.
2: Mmh. Ouais. Pour une fois, commissaire Magret.
5: L'ESLAI, tu te laisses perdre, là ou quoi?
2: Commissaire Manu, s'il te plaît, tu arrêtes avec ce petit branleur de 15 ans.
0: C'est standard, c'est pas moi.
2: Commissaire Magret.
12: Comme association, moi je vous recommande, il y a la police nationale, la police municipale, les compagnies républicaines de sécurité quand même.
2: Non mais allez, je vois pas le rapport. Hein.
12: Bah, c'est des associations pour la sécurité.
2: Non, je vois pas du tout. Je vois pas du tout le rapport avec des associations.
12: Des gens qui œuvrent pour la sécurité, c'est pareil. C'est des gens qui se réunissent pour la sécurité. T'es pas d'accord avec moi?
2: Non, mais
13: d'accord avec lui.
14: T'as pas écouté la question là.
12: C'est un système d'association, c'est un peu pareil, sauf que les mecs ils touchent un salaire, mais bon, ça c'est autre chose.
2: Non, mais justement, voilà, c'est là le problème. Ouais. Stop.
9: Ouais, j'ai une question. Ouais, mais c'est c'est pas moi. Hein. Ça a un peu abusé.
2: De manière, c'est simple, je répondrai pas. Ça ira deux fois plus vite. Hein.
9: Bah, je la pose pas, mais bon, est-ce qu'en lavant trop fort avec un coton-tige, on est en insécurité?
2: Alors, c'est même pas la peine que je réponde, voilà, ça va plus vite.
9: Ouais, mais c'était pas moi.
2: Donc, y a-t-il des associations contre l'insécurité ou autre? Alors, donc, je réponds, il y a eu des. Malheureusement, lors du procès de. Si, il y a eu un procès quand même pour l'histoire de la personne qui a tué là sur un couloir de bus. Je pense que t'en as entendu parler, Leslie.
13: C'est pas bon, hein.
2: Non, mais est-ce que t'en as entendu parler?
13: Bah oui, je te le dis, ouais.
2: Bon, donc, il y a eu quand même une association qui a été créée, justement, pour ça, pour que ça s'arrête. Que ça cesse. Que ça cesse, parce qu'à l'heure actuelle, ça continue, et je pense que tant que le gouvernement ne fera rien là-dessus, c'est le gouvernement, c'est Sarkozy qui doit se démerder à nous trouver suffisamment de personnes pour ça. Voilà, terminé. La réponse est close.
0: Excuse-moi, GG, parce que là, je vais paraître inculte. Hein, il est ministre de quoi, Sarkozy?
2: J'en sais rien, en plus.
0: Là, on est deux, alors. Ok. Oh.
2: J'en sais rien.
0: T'as bien bossé le débat, mec.
2: J'en sais rien, mais il est pas.
0: Ici, c'est
2: pas
0: de la santé, non?
5: De la santé?
2: Ouais. Enfin, bref. Qui c'est que vous
9: voulez parler? L'insécurité.
2: Non, l'insécurité, je sais pas qui c'est, mais enfin.
0: N'importe quoi, toi.
9: C'est pas le ministre de l'insécurité?
2: Je sais même plus. Bref.
5: Il est ministre de la culture, du chambre.
2: Ouais, c'est ça. Fous-toi bien de notre gueule aussi, toi, là-bas, au
0: standard. Fous-toi bien de notre gueule.
2: Qui c'est qui voulait poser une question avant que je continue?
10: Matrix
2: avant. Non, laisse parler la femme, Leslie.
13: Matrix.
0: Ah, pardon.
13: Moi, je voulais dire que tu parles un peu trop des jeunes au volant, mais je crois que tu oublies un peu parler des vieux.
10: Ouais.
13: S'il y a de l'insécurité sur la route, c'est pas à cause des jeunes, c'est surtout à cause des vieux.
10: Ouais, mais là, on parle des associations, là, on parle pas des vieux, là.
2: Non, mais je réponds à sa question. Tu me laisses faire, Matrix ou...
13: Attends, c'est l'autre qui fait le débat ou c'est toi, là, Gérard?
10: Ouais, qu'est-ce qui se passe, là?
2: Non, mais l'autre, il va s'affirmer parce que sinon, je vais lui dire au revoir.
13: Il prend beaucoup de liberté avec toi, hein.
2: Non, mais il va pas en prendre beaucoup, Matrix.
10: Oh, le truc, c'est ouf!
2: Matrix, il va pas en prendre beaucoup de la liberté.
13: Je te laisse pas faire.
2: Donc, pour répondre à ta question, c'est vrai que faut dire qu'il y a des jeunes, mais c'est vrai qu'il y a aussi des vieux. Tu vois les, moi j'appelle ça des chauffeurs du dimanche.
14: Mais non, mais les...
2: Parce que la semaine, attends, laisse-moi finir, laisse line. La semaine, tu les vois jamais sortir leur voiture, mais le week-end, tu les vois tranquille, pépère, sur l'autoroute. Allez, je te roule à 50, 60, vas-y, j'ai peur de comme ça, je casse pas ma voiture. Alors moi, je dis non. Dans ce cas-là, pourquoi donner des permis à des personnes comme ça?
14: Ouais, c'est Gérard, t'as deux permis, puis tu conduis une fois tous les 10 ans, donc.
2: Mais même, attends, quand tu vois les vieux, là, qui conduisent une fois par semaine! Ils conduisent qu'une fois par semaine, et en plus, ils font chier le monde!
14: Toi, tu conduis une fois par décennie, et pourtant, t'as deux permis quand même, hein, c'est balèze.
2: Et alors?
14: VL et PL, quoi.
2: Et alors, mais moi, je conduis quand j'en ai envie, c'est tout.
14: Mais tu as toujours ton permis, Gérard?
2: Bien sûr!
14: T'as fait des filtres avec, non?
2: Matrix!
14: J'ai rien dit là, faut arrêter.
0: Ah, c'est pas lui, GG. Hein.
14: Il a été trop loin, Matrix.
15: Mais putain, j'ai rien dit, faut arrêter, j'ai
14: T'as
15: pas
14: été
15: parlé.
14: Trop loin,
0: mais c'est pas grave, on enchaîne, il a rien dit, GG.
5: Je m'embête. C'est nul, franchement, je me fais chier là.
2: Non, mais c'est ça, si t'as envie de chier, c'est trois deuxième porte sur ta droite. Ok?
0: Oh, tu l'as bien cassé, tu l'as cassé.
2: Si ça va pas, si ça te plaît pas, les débats, tu fais une chose, tu prends ta veste et tu rentres chez toi.
5: Non, mais tu tournes en rond.
2: J'en ai rien à foutre.
5: Tu tournes en rond.
2: Je réponds aux questions qu'on me pose,
15: Gérard,
2: d'accord?
15: Ouais, je me fais chier. Tout à l'heure, là.
2: C'est qui, Matrix? Ouais, vite fait.
15: Je voulais savoir si tu faisais partie d'une association.
2: Non.
15: Ok. Pourquoi?
0: Même pas anonyme? Tu serais anonyme?
2: Non.
0: Tu vois ce que je veux dire?
15: Mais pourquoi tu fais pas partie d'association?
2: Bah ça m'intéresse pas.
5: Il l'a dans les mains, il l'a dans les mains, il l'a dans les mains. On t'a grillé, Gérard.
15: Il est malade,
2: Bon, alors, question suivante.
14: Vas-y, Alien.
15: C'est de l'insécurité ce que t'es en train de faire, Gérard. Tu vas
0: pour nous, ouais, pour nous, c'est clair que demain.
15: Bah, c'est clair.
0: Il peut nous manquer des bras.
15: Allez, vas-y, ce que tu fais.
14: Tchernobyl.
15: Vas-y, The Blob.
2: Et hey, je préviens Flashball, Matrix et Commissaire Magret, un conseil que je vous donne, ou vous vous calmez, ou je vous dis au revoir tous les trois, et j'arrête le débat pour l'instant.
15: Oh non, mais moi je continue comme ça, je te fous trois bastos de Flashball dans la tête.
2: Au revoir tous les trois.
15: Vas-y, j'ai rien dit,
0: Au revoir tous les trois. Pas tous les trois,
2: GG,
0: pas tous les trois, il y en a qu'un.
2: Les trois. Terminé.
14: Je crois que c'était Matrix en plus.
2: Non, non, mais moi, c'est tous les trois, je cherche pas plus.
14: Non, attends, on n'a rien dit, nous. Hein.
2: Terminé.
14: On n'a rien dit, c'est commissaire, je n'ai rien dit, bonsoir.
9: Il y a une question internet, GG. On en est à 10 250, hein, ça augmente. Hein.
2: Putain, t'as passé les 10, GG.
5: Ah ouais.
2: Ça se fête.
5: Et ça se
9: t'en as rien à foutre.
0: Tu sais, mais je note.
9: Il y a Emmanuel Chien qui demande, est-ce que le Big Deal est vecteur d'insécurité chez les plus de 35 ans ou autres?
2: Non, pas du tout. Je vois pas du tout son...
9: Sinon, pourquoi?
2: Non, mais je vois pas du tout le rapport avec le débat de ce soir et une émission de télé.
5: Et Gérard?
2: Ouais.
5: À la place de Commissaire Magret, on accueille Brigadier Mouchetard qui est venu prendre le service.
2: Bien sûr! Et Laurent!
5: Mouchetard.
2: Ouais, non, mais Laurent!
5: Bah, écoute.
2: Non, mais Laurent, fous-toi bien de ma gueule.
5: Je me permettrai pas, Gérard.
16: Oh non, c'est le brigadier Bouchetard à l'appareil.
2: Ouais.
9: Bonsoir.
2: Bien sûr. Foutez-vous bien de ma gueule au sondage, vous branlez rien depuis tout à l'heure. Donc, je vais faire un sondage. Voilà. Vous allez me rechoper des auditeurs corrects au sondage. Et
0: tu
2: on revient
0: tous,
2: après. Non, non, on garde pour l'instant que les slings et ça sera tout pour l'instant.
5: Il y a les slings.
14: C'est bien mon nom.
2: Ouais. Question internet.
9: Oui, il y a Surenboy qui demande, faut-il faire une taxe sur l'insécurité?
2: Non.
0: Mais pourquoi?
2: Bah non, il y a pas besoin d'avoir une taxe sur l'insécurité. Je vois pas pourquoi qu'il faut taxer l'insécurité ou la
0: non,
2: sécurité.
0: Je pense pas qu'avec plus d'argent, on pourrait plus remédier à ce fléau national
2: non,
0: et même
2: non.
0: mondial.
2: Mais de manière, ils ont
0: l'insécurité dans notre
2: non, mais même ils en ont assez.
9: Dur, dur dans la société.
2: Ils
9: hein,
2: en ont assez. Ils en ont assez de avec ce qui nous pique à chaque fois en mettant des PV un peu partout. Alors donc ils ont assez de pognon, donc ils se démerdent.
0: Ouais, mais est-ce que tu penses pas que les policiers, hein, très charmants au demeurant, en mettant des PV, en fait ils font régner l'ordre, donc ils sont contre l'insécurité.
2: Et même ils ont assez de pognon, le gouvernement. C'est le responsable de la sécurité qui doit s'occuper de ça. Le ministère des Transports aussi. Il a qu'à faire des trucs un peu plus convenables. Et puis après, on discutera. Pour l'instant, ils font rien de bien. Alors,
1: Donc pour vous, d'où vient le problème de la sécurité? 41% des gens pensent que le problème vient des jeunes. Bon, ça on en a discuté, mais on va pas s'éterniser là-dessus. 32% des gens pensent... des gens sont plutôt d'accord avec les 41. Attends, mais je comprends pas là les sondages là.
5: Alors, fais attention. Alors, pense plutôt d'accord avec les
1: 31. Ah ouais, d'accord. Ouais, vous m'aimez là. Ouais, OK, j'ai compris. 27% des gens pensent ne pas comprendre que le 32 des gens soient d'accord avec le 41 ou autre. Ouais, bon, enfin,
9: on n'a rien compris là.
1: C'est n'importe quoi. Vous m'avez sorti des sondages de merde. Ouais, j'en ai marre.
9: On fait du travail de merde, c'est ça.
1: Donc voilà, on va s'écouter, Manu, s'il te plaît.
17: On s'écoute un truc là.
1: Bah ouais,
5: c'est vrai, il est l'heure. Gérard.
1: Non, mais les gens,
5: j'ai pas... juste avant la pause, tu fasses connaissance avec...
1: Je fais la pause.
9: Tu ne te permets pas.
1: D'accord, je pose la question.
17: C'est un dingue, quoi. C'est inconscient. Non, mais t'es inconscient, Lolo.
1: Avez-vous regardé...
9: Le ouf.
1: Quand je parle, on sait, s'il vous plaît, merci.
5: Non, mais...
1: Et avez-vous regardé le repas, ta gueule?
9: Tu refais pas ça, Lolo, ça va.
1: Et déjà, ton portable, je veux plus le voir dans les studios. Sinon, je laisse le mien sonner aussi. Avez-vous regardé le reportage sur l'insécurité? Qu'en pensez-vous? Et on va s'écouter Pablo, le petit gitan avec la Clio volée. On va au pute et on se retrouve tout de suite après pour la suite et fin du débat au 0825 085 www.funradio.fr.
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1: Une, j'en connais, il va s'en prendre une tout à l'heure, mais ça, là, je crois que ça va lui faire plus mal.
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1: Et voilà, suite et fin du débat sur l'insécurité et la sécurité. Donc, on venait de s'écouter Pablo, le petit gitan avec la Clio volée, on va au pute. Et donc, sur le site internet, donc vous pouvez toujours retrouver Valérie, www.funradio.fr sur le chat. Et moi, j'y serai juste après le débat.
17: Donc, il paraît que tu vas draguer des petites, on m'a dit, moi.
1: Bonsoir, Gérard. Au standard, toujours Laurent et Thomas. Et bon, à l'aria, toujours...
5: bonsoir, Gérard.
1: Toujours
17: Je m'appelle Manu. Bonsoir, vieux.
1: Et les noms des prochains auditeurs?
5: Alors on accueille Brigadier Mouchetard qui est encore avec nous. Il avait pas fait de conneries donc on peut le garder. On est d'accord, Gérard? Bonsoir.
1: Moi j'ai demandé la feuille, j'ai pas demandé.
5: Non, mais je vais te les passer, mais le temps que je les note et en plus que je les accueille.
19: Bonsoir. Bonsoir à toute l'équipe.
5: Bonsoir.
1: Bonsoir.
19: Alors je suis le Brigadier Mouchetard. J'appelle d'un petit village dans le nord. C'est Gratte-moi la mycose dans le Puy-de-Calais.
5: Voilà.
1: La fréquence du Pas-de-Calais.
5: On accueille.
19: Puy-de-Calais, c'est 105.5.
1: Ça m'étonnerait, à mon avis.
17: Bah, pourquoi pas?
1: Après?
5: Pour argumenter le débat encore plus, on a Pablo Escoboul qui nous appelle de Tijuanal. Bonsoir, Pablo Escoboul.
20: Bonsoir, c'est Pablo. J'appelle de Tijuanal, c'est 117.7.
5: Bonsoir, Pablo.
20: Bonsoir, tout le monde.
19: Pablo.
17: Bonsoir.
20: Philippe, Gérard.
1: Bonsoir.
20: Bonsoir.
5: Il y a André Jean aussi avec nous. Bonsoir, André Jean.
21: Oui, bonsoir, monsieur le putois de Suresnes. J'appelle de Neuilly-sur-Seine.
1: Eh, le putois de Suresnes, tu sais ce qu'il te dit?
5: Et enfin, et attends.
1: Mais attends, tu permets? Déjà, je vais déjà le calmer, lui. Parce que tu sais ce qu'il te dit, le putois de Suresnes?
22: Non, merde.
1: Voilà.
5: Ah ouais.
1: T'as tout compris.
19: Bien joué, GG.
22: Bien calmé.
21: Ah, c'est ce que j'ai entendu au jingle de l'émission, c'est pour ça que je me suis permis. Sinon,
1: ouais, si tu te permets de dire ce qu'il y a sur les jingles, tu vas rester dans ton petit lit à Neuilly-sur-Seine et tu seras tranquille. Et
17: enfin, une bien belle ville, hein, quand même.
5: Et enfin, on accueille avec nous, Leslie qui est toujours là. Bonsoir, Leslie. Elle est là, hein?
23: Ouais, salut Gérard, ouais.
21: Bonsoir, mon frère.
1: Sans
21: tout
1: point
21: le monde.
1: De feu.
21: Salut, Leslie.
1: Bon, la question, c'est avez-vous regardé le reportage sur la sécurité, l'insécurité, et qu'en pensez-vous? Donc, Brigadier Mouchetard.
19: Alors, effectivement, j'ai vu que c'était bien le reportage avec Charles Villeneuve.
20: Non, Jacques Villeneuve,
19: ouais. Charles Villeneuve. Donc, oui, effectivement, j'ai vu. Mais par contre, j'ai trouvé qu'il donnait une vision assez élitiste de la banlieue. Du fait que, en fait, il présentait la banlieue comme un espèce de ramassis de sauvageons. Alors que je suis pas d'accord. Il y a des associations qui travaillent, il y a des gens qui se bougent. Et donc, bon, c'est une vision.
1: Brigadier, attends 5 minutes là. Eh, hey, oh!
9: Merci.
19: Qu'est-ce qui se passe?
1: Eh, hein, hey, entre Laurent, ouais, et Valérie, soit que vous arrêtez, vous bouffez pendant les pubs, mais pas pendant le débat. Et vous éteignez les micros quand vous faites des conneries comme ça, d'accord? Oui. Parce que ça commence à bien faire.
19: Ouais, quand même, Valérie et Lolo.
17: Vous avez entendu?
1: Brigadier Moustard, donc,
4: si vous voulez manger, vous avez bien entendu Gérard, faut mettre de la pub. C'est pendant la pub.
1: pendant la Zikmus, je veux dire, ouais, c'est pareil. Bon, Brigadier Moustard, donc, t'en étais où sur ta question?
19: Je disais qu'en fait, j'avais vu le reportage avec Charles Villeneuve, et qu'en fait, je trouvais qu'il donnait une vision assez sommaire de la banlieue, il présentait ça comme un vulgaire ramassis de sauvageons.
6: Alors que
19: la banlieue, c'est pas juste ça. La banlieue, c'est aussi des gens qui travaillent, des gens qui font du sport, des gens qui se bougent le cul pour monter des associations, pour justement se bouger le cul. Et donc, je trouve que c'est une mauvaise vision en fait de la banlieue.
1: D'accord.
19: Mais ça, Pablo... je dirais qu'en fait, c'est...
1: Non, c'est bon.
5: Il argumente.
19: Oui, laisse-moi argumenter.
1: Pablo
19: même.
20: Oui, ben, moi, écoute, Gérard, moi, je rencontre des problèmes dans mon business. Donc la sécurité, moi je la connais, donc moi je suis obligé de protéger mon business, donc Audi, AK-47, Kalachnikov, tout ça.
22: C'est quoi
20: ton business ?
22: Donc
20: effectivement, trop d'insécurité ni au travail, quoi. Je veux dire, on peut pas bosser dans des conditions correctes.
22: C'est quoi ton business ?
20: Là, on peut pas parler, tout ça, l'antenne.
19: Est-ce que tu vends des Fuego là en ce moment ?
20: J'ai de la Fuego, j'en ai 3-4 en stock.
1: Ça va, Pablo et Brigadier, si vous voulez gérer vos problèmes, vous. Vous verrez ça hors antenne tous les deux, sinon je vais...
19: Il y a ma Twingo qui m'a lâché, là, donc j'essaie de...
20: J'ai de la R14, hein.
1: Bon, alors, Pablo et Brigadier, au revoir.
20: Bah, qu'est-ce qui se passe, là?
19: Bah non.
1: Au revoir!
5: Donne une explication, au moins, parce que moi, j'ai du mal à comprendre pourquoi tu veux...
1: Ils n'ont pas géré leur business à l'antenne, donc c'est... Bonne nuit!
5: Ils arrêtent.
1: Non, c'est bonne nuit.
5: Les gars, on arrête maintenant.
1: Bonne nuit! Bonne nuit!
22: Bonsoir,
1: Oh, tu fermes ta gueule, Brigadier, c'est pas à toi de parler, c'est pas toi qui commande ici.
9: Ah, une question internet.
1: Alors, Pablo et Brigadier, je vous ai dit au revoir.
9: GG, il y a une question internet.
1: Pardon. Ah, ça y est, oui.
22: Comment m'a coupé?
9: T'en veux?
5: Gérard.
22: Vas-y,
5: Valoche.
1: Pablo.
9: Merci.
1: Et Brigadier,
9: il y a une question internet.
1: Non mais... Oh, ça y est! J'arrête le débat!
5: Mais non!
1: Mais
9: qu'est-ce qui se passe?
1: Vous faites chier là!
9: Je te dis, il y a une question internet depuis 5 minutes!
1: Moi j'ai dit à l'autre au revoir!
5: Mais qui?
1: Alors tu les vires! À Pablo et à Brigadier, vous leur dites au revoir!
20: Amigo!
5: C'est pas vrai ça, parce que ils ont rien
1: fait! Putain, mais c'est pas vrai ça!
5: C'est dingue!
1: Alors, question internet!
9: Penses-tu que l'insécurité a été amplifiée par les médias, tels que les portables ou autres?
1: De toute manière, je pense que ça a été manipulé aussi par ça sur certains attentats qu'il y a eu il y a assez longtemps de ça, il y a 7 ans.
5: Ah, tu
1: donc
5: penses?
1: Voilà.
23: Il n'y avait pas de portable il y a 7 ans.
1: Non, à peine.
22: Il n'y a pas de portable il y a 7 ans, il a raison. Moi, j'ai pas vu l'émission parce que je cautionne pas ce que c'était. Enfin, je regarde pas. Je t'ai dit tout à l'heure, ceux qu'on fait gagner la droite, et moi ça me reste en travers de la gorge.
1: Ouais, non, mais de toute manière, moi la politique, je m'en fous. Alors de toute manière, on l'a voulu, donc maintenant on l'a.
22: On l'a dans le cul, ouais.
1: Voilà, on l'a et on l'a jusqu'à pendant 5 ans et c'est tout. Et ça continuera encore après.
22: Ouais, oublie de dire que t'es cocu aussi.
1: Ben ça, de toute manière, que tu sois de droite ou de gauche, de toute manière, t'es cocu quand même. Hein.
22: Voilà, c'est beau quand tu dis ça.
5: Toi, ça c'est clair.
1: De toute manière, il y en a beaucoup qui vont être cocus avant la fin de l'année.
5: Toi, on te fait cocu, de toute façon, on peut le dire dans l'intimité.
1: André Jean, pour finir.
23: Il voulait dire quelque chose.
21: Écoutez, Gérard, malheureusement pour moi, j'étais à l'hippodrome de Longchamp parier sur les courses, donc j'ai pas pu voir le reportage.
1: Ah ouais, à 22h30, t'as été encore sur l'hippodrome de Longchamp parier, toi. Tu te foutrais pas de ma gueule un peu?
21: Non, pas du tout. On claquait une bouteille de champagne au petit bar de l'hippodrome, et après, je suis rentré chez moi bien tardivement.
1: Ouais. Je vais te dire une chose, que déjà, mardi soir, les courses, elles avaient pas lieu à Longchamp, mais c'était à Vincennes, et il y avait pas de nocturne, d'accord?
21: Ah, Longchamp, c'était des courses privées, Gérard, excusez-moi.
1: Non. Alors donc, dans ces cas-là, tu te trompes complètement. Donc moi j'ai regardé le reportage et pour moi personnellement ça m'a dégoûté.
5: Pourquoi?
1: Ça m'a dégoûté pour certaines raisons, c'est que ils revenaient toujours sur les mêmes trucs, sur les mêmes. Sur le même système, le vol de voiture, tout ça, à la sortie des boîtes et tout ça. Moi je ne suis pas d'accord. C'est tout, voilà.
5: Gérard, pour terminer ce débat en beauté, puisque t'as viré deux personnes et que y a que deux personnes qui sont capables de te répondre en ce moment, puisque tu les vires tous.
22: Ouais.
5: Hein, c'est du boulot pour nous. Je sais pas si t'en rends compte, mais enfin bon, bref. On accueille Guérôme.
1: C'est enflammé. Avec nous.
5: Guérôme, bonsoir.
24: Oui, bonsoir Lolo, bonsoir à tous, bonsoir à toute l'équipe.
1: Bonsoir.
24: C'est Guérôme.
1: T'appelles où?
24: Bonsoir.
1: T'appelles d'où?
24: Ah, j'appelle de Bogota, moi. Hein. Dans les Pyrénées Pacifiques. Bonsoir.
1: La fréquence!
24: fréquence 105.12.
3: Et enfin, Gérard.
5: Et enfin, après, Tony Montanal qui nous rejoint. Voilà.
7: Bonsoir tout le monde, bonsoir, c'est Tony Montanal.
1: Fréquence.
7: Alors, c'est 116.6 à Jalalabit. Bonsoir.
0: Bah, et on trace maintenant, les gars. Hein.
7: Bonsoir Manu, bonsoir Lolo,
0: bonsoir. Bonsoir à toi.
1: Bon, donc la question, elle est faite, j'ai répondu.
5: Gérard, on te parle.
1: Ouais, bah, on va tracer 5 minutes. Attends, je me mouche parce que je suis
0: en mêlée, c'est tout. Ah, c'est de loin, je t'en supplie.
24: Vite tes morvines.
7: Ah, il y a des bestioles. Hein.
0: En plus, pendant ce temps-là, il y a des
5: épidémies et des sons. Ah,
1: non, mais Manu, je sais que c'est
0: non,
1: pas.
0: Mais c'est pas moi, GG.
1: Allez. Croyez-vous que la sécurité des pensez-vous que la sécurité des bateaux dangereux sont pas assez contrôlés?
0: Attends, tu peux la refaire la question, sérieux?
1: Croyez-vous que la sécurité des bateaux dangereux sont contrôlés? Voilà.
24: Ouais, mais il y a même pas de verbe là.
0: C'est pas grave.
7: T'as deux compléments d'objet direct.
8: Pas grave, tu fais
1: entre André Jean.
24: Oui, qu'est-ce que tu appelles bateau dangereux?
7: Est-ce que tu fais référence à l'actualité là?
1: Bien sûr.
0: Il est dans l'actu, les gars. Vous le savez.
24: On parle de référence au cours ou pas?
1: Si je fais un débat là-dessus, je parle de l'actualité qui se passe à l'heure actuelle. Donc, si vous avez suivi les actualités, vous savez de quoi je parle.
0: Qui de l'âge?
24: Non, mais putain. Bateaux, sous-marins, le cours.
1: Les bateaux.
7: Ah, le cours.
5: Tiens, Gérard.
7: Le Kursk, le sous-marin russe là, c'est ça?
24: Chalutier là.
7: Le fameux sous-marin russe là.
8: Ou le Titanic?
1: Oh là là là là là.
24: Il paraît qu'à la fin, ils l'ont ouvert avec un ouvre-boîte. C'est vrai ou pas, Gilles?
1: Bon, allez, ça suffit là, vous répondez à la question ou j'arrête là le débat?
7: Ah non,
24: ce serait dommage.
7: Non.
1: Alors, André Jean, tu réponds?
21: Bah écoute, je pense que tu fais allusion au Titanic sénégalais.
1: Putain, le Titanic sénégalais. Non mais attends,
7: c'est un peu ça, c'est un peu ça.
1: Mais t'écoutes les infos ou quoi, toi?
24: Toi, FIP ou quoi?
1: Oui, ben moi je les écoute, les infos. Si je suis un débat là-dessus, c'est que je sais de quoi je parle.
7: Moi j'ai la radio, t'as pas la télé, c'est pour ça que tu les écoutes.
1: Ben bien sûr, connard, va.
24: Même pas qu'il avait le tuyau, quoi.
21: Il est d'une fois.
7: Ah, tu m'étonnes, tu dis qu'il a pas la télé, le gars il est vénère.
24: C'est clair.
7: Par contre, quand t'as sa mère, ça passe, quoi.
1: Arrête, André Jean, tu as tant enculé, les gars. Oh là, celui-là, je l'ai pas loupé. J'en ai rien à foutre.
0: Allez, hop.
24: Non, on parle ni de sa mère, ni du pont de l'Alma.
8: Non.
1: Tony, fais gaffe parce que tu vas faire pareil.
7: Ah non, c'est pas moi là, attention.
1: Alors attention, maintenant vous allez rester poli.
7: Bah tranquille.
1: Parce que sinon je vous dis tous au revoir et j'arrête.
5: On continue.
7: Allez, on y va. Là.
1: Tony.
7: Ouais, bah ouais. Ah, faut que je réponde, excuse-moi, avec tout ce bazar, j'ai oublié la question. Est-ce que
8: les bateaux.
7: Les bateaux. S'il te plaît, le bateau, bah oui, c'est dangereux.
1: Croyez-vous que la sécurité des bateaux dangereux sont contrôlés?
7: Alors, ce qui est important, c'est le nombre de canaux de sauvetage, en fait. Si t'as le bon nombre de canaux et le bon nombre de gilets, il n'y a plus de problème de sécurité, quoi, en fait. Donc, tu peux laisser des vieux rafiots pourris aller sur la mer s'il y a des gilets de sauvetage, quoi.
24: Ouais,
7: à partir de là, c'est bon.
1: Non, mais alors là, vraiment, tu...
7: Attends, en cas de naufrage, qu'est-ce que tu fais, toi?
1: Mais attends, c'est cool, de toute façon, il a des jambes en plomb.
7: Ouais, il flotte.
1: Attention à ce que vous dites, tous les deux.
7: Attention, Manu.
24: On parle pas de ses jambes, ni de les Didi.
0: Autant pour moi, j'arrête.
7: Tu coûtes Frabetto, là.
1: Guéramo.
24: Ah, attends, je rigole, je peux pas te faire.
1: Bon, bah, tu vas rigoler dans ton lit, au revoir.
7: Non,
1: au revoir.
5: T'as viré qui, là?
0: Guéramo.
5: Ah.
1: Guéramo.
7: Oh là là.
1: Les slimes pour terminer.
8: Ouais, bah, écoute.
1: Comme ça va aller plus vite, les questions ce soir.
8: L'insécurité dans les bateaux, je crois que Tiger Woods avait raison tout à l'heure quand il disait qu'il n'y avait pas d'insécurité dans le bateau, quoi.
1: Ouais, mais précise.
8: Tant que tu peux prendre le bateau, c'est qu'il est sécurisé.
1: Ouais, non, mais d'accord. Mais est-ce qu'ils sont contrôlés? C'est ça le problème. Contrôlés avant les départs?
8: Bien sûr. Les contrôlés, regarde les ailes. Bah là, regarde le gouvernail, c'est pareil.
7: Qu'est-ce qu'il y a? Je suis simple, là.
1: Non, mais je crois que le débat va vite être clos parce que là.
9: Non, arrête, GG, allez. On reprend le débat, allez, vas-y.
1: Qui c'est qu'on a?
7: Il y a Tony Montana.
5: Il y a que deux, là. Attends, tu vires tout le monde.
1: Non, Tony Montana, je t'ai dit au revoir.
5: Non, c'est le seul qui était sérieux. Lui, ouais. Avec Leslie, Leslie, excuse-moi.
8: Leslie, ouais, tu dis bien mon nom.
5: Ouais, je suis désolé.
7: Et Leslie.
5: Et tous les deux, bah voilà, ils sont avec nous. Mais là, comme le standard, évidemment, sonne plus parce que tu gueules trop souvent. Bah voilà, c'est.
1: Bah non, mais moi, dans ce cas-là, tu te fous de ma gueule, Laurent.
5: Bah quoi?
9: Bravo,
1: tu vas reprendre.
5: Mais qu'est-ce qu'il y a?
1: Vite fait, parce que ça sonne.
5: Mais non, ça sonne pas. Il y a personne.
1: Tu te fous de ma gueule.
5: Bah ouais, mais ça sonne.
1: Te fous pas de sa gueule. Arrêtez. Bon, allez, hop. Le débat est clos.
0: Mais non, assieds-toi.
1: Le débat est clos.
10: Oui, il va retrouver deux personnes. Il est jeune, tu sais, il est fougueux.
1: Non,
10: encore.
1: Non, mais même. Non, mais moi, je suis pas d'accord de travailler avec une équipe comme ça. C'est pas la première fois que ça se passe.
10: Ça, les mecs avec des genre là, bobos de raid, hein, c'est pénible.
1: Non. Eh oh. Là, le standard sonne, vous vous démerdez.
10: Bon, j'ai deux personnes, mais vous vous démerdez. Attends, Gégé, je vais gérer. Tu veux faire la réa?
1: Non. Vas-y, je vais au standard, si tu veux. Encore moins.
10: Comme tu veux, Gégé.
1: Sur le net, on est combien?
11: On est à 11 250. Bravo.
10: C'est que c'est pas mal, quand même, hein.
12: Ça vaut le coup de continuer.
10: Malgré ce débat de merde, malgré ce bon débat, c'est pas mal.
12: Non, mais en plus, c'est bien, là. Vous dites déconner, c'est sur un sujet délicat, là.
1: Donc, pour moi, donc les bateaux sont-ils contrôlés pour répondre à la question à l'Esline? Bon, moi, je pense qu'il y a eu un problème avec ce qui s'est passé sur celui qui vient de couler, qu'ils ont retrouvé malheureusement pas grand monde comme survivant. Là, t'es d'accord avec moi, l'Esline?
22: Ouais, mais c'est Ridil de Ray, tu parles.
1: Ouais, c'est
22: ouais, bah ouais.
1: L'Onaka, là, je sais pas quoi, là.
22: Ouais, bah ouais, c'est l'île de Ré.
1: Donc, il y avait déjà trop de personnes.
22: Ouais.
1: Donc, il y avait trop de personnes, et à mon avis, ce qui s'est passé, c'est que les gens, donc, sont tous allés à l'arrière, et c'est de là que ça a chaviré. Donc, le nombre de morts qu'il y a, c'est malheureux.
10: Ça, c'est clair, mais Gégé, voilà. Quand tu dis que les bateaux ils doivent être contrôlés, ça veut dire quoi le contrôle pour un bateau? C'est ça a des papiers d'identité comme un contrôle de police?
1: Non, mais ce qu'il y a, c'est que ils doivent avoir un carnet de bord.
10: C'est le petit candide. Hein.
1: Pour savoir s'il y a eu un contrôle qui a été fait, pas faire comme avec l'Erika qui s'est. Avec l'Erika et tout ça.
10: Princesse?
1: Non, l'Erika, le pétrolier, et voilà. Donc voilà. Merci. Donc,
11: il y a une question, Gégé. Est-ce que les gens pensaient être en sécurité dans le Titanic?
1: S'il était bien contrôlé, oui, mais apparemment ça a dû être le cas, mais il y a eu quand même pas mal de morts.
11: Il n'a pas été contrôlé alors.
1: Mais si, moi je l'ai pas vu ce film-là, donc voilà. Donc on a qui?
13: Il y a Fromage de cul qui est venu nous rejoindre et pour la dernière ligne droite de ce débat. Fromage de cul, bonsoir.
15: Oui, bonsoir à tous.
13: Bonsoir. Et il y a surtout.
1: Fréquence
15: 103.5. Et Pochetron au foyer dans le Cotentin.
25: Bonsoir.
13: Voilà. Et en plus, c'est pour conclure, en même temps aussi, on a Severiano Ballesteros qui est venu nous rejoindre. Bonsoir.
25: Oui, bonsoir.
26: Oui, c'est la tête.
13: Bonsoir.
25: Bonsoir, Gérard.
26: Bonsoir, Ballesteros.
25: J'appelle de Venise, en Italie.
26: Combien, là?
25: Vous entendez parler de bateau?
13: Sur Internet?
25: Exactement.
1: Ouais, c'est ça. Ah, il a Internet, c'est ça. Arrête de te foutre de ma gueule, Laurent.
13: Elle l'a donné.
1: Parce que tu n'as pris personne au standard.
15: Si, j'ai du standard, moi.
1: Ouais, tu as mon cul. Bah, c'est du poulet, t'en veux une aile?
26: Elle est moisie, ton poulet.
15: Une cuisse en plomb, hein.
1: Sévère, t'appelles d'où?
25: J'appelle de Venise, en Italie.
1: La fréquence?
25: Ah, y a pas de fréquence.
1: Ouais, c'est ça.
26: Ah, tu fais un derby, là, tu fais un derby.
1: Bon, alors, on va sauter parce qu'il est déjà 22 et il reste plus que 4 questions à faire. Ah ben. Alors, pensez-vous que l'on est mieux en sécurité depuis quelques années? On va demander ça à Sévère.
25: Ouais, je suis très sévère. Alors, je dirais que non, on n'est pas plus en sécurité qu'avant.
1: Et celui qui a la radio derrière, arrête parce que ça m'énerve! Merci!
26: Ouais.
25: Donc je disais que non, on n'est pas plus en sécurité qu'avant. La preuve, mon petit frère, encore hier soir, s'est fait racketter en revenant de l'école, ses Pug et ses Pokémon.
1: Ouais, mais ça, c'est fréquent hein, maintenant. Hein.
25: Oui, mais malheureusement, c'est trop fréquent, Gérard.
1: Tu trouves que c'est trop fréquent, mais maintenant, c'est ce qui se passe. C'est ce qui se passe et c'est beaucoup d'actualité en ce moment. Hein.
25: C'est vrai.
1: Donc voilà. Fromage de cul.
15: Oui, moi je dirais qu'en fait, il faut pas éluder le fait que c'est vrai qu'il y a un petit peu de trop d'insécurité en France, mais il faut pas oublier aussi le on est bien protégé par
1: Hey Laurent, c'est la dernière fois que tu fais le standard pour moi.
15: Pourquoi?
10: Tu veux pas qu'on essaye, je vais au standard, il va à l'arrière.
1: Non.
25: Allez.
10: On essaye, ce sera peut-être mieux.
26: Bah ouais. Manu, viens.
10: Ce sera peut-être mieux, tu vois, GG.
1: Donc, fromage de cul.
15: Oui, bah j'avais fini presque, bah pour te dire qu'en fait la sécurité, bah je trouve je trouve pas qu'elle est trop forte en France.
13: Attends,
15: quoi,
13: il se mouchait.
15: Ça se vit bien.
1: Non, mais depuis quelques années, je te parle. Je te parle pas de
15: années,
1: maintenant.
15: C'est chaud.
1: Tony.
26: Ouais, bah écoute, depuis quelques années, non. Par contre, depuis la semaine dernière, moi, je sais qu'il y a les gamins de ma rue qui s'embrouillent. Ouais. Et franchement, c'est chaud, quoi. Ils se tapent dessus, ils se mettent des coups de vélo et tout. Donc,
1: ça
26: fait 3-4 jours, quoi, en fait. On peut pas dire des années, mais à peu près 3-4 jours.
1: Ouais,
26: quoi.
1: Non, mais ça, faut dire une chose aussi, les parents ont qu'à s'occuper de leurs enfants aussi.
11: Ah, il y a une question, voilà. GG.
1: Laisse
11: GG.
25: Il y en a qui sont bien placés pour dire ça.
1: Eh, fais gaffe à ce que tu dis, Sévère ou fromage de cul ou Tony.
26: Ça, c'est pas Tony.
1: Attention à ce que vous dites.
15: C'est pas fromage de cul.
26: C'est le gommard.
0: Putain, beau swing.
2: Ouais.
4: Il y a Évrard qui demande, que penses-tu, GG, de sanctionner les parents pour éviter une crise d'insécurité?
2: Bah justement, c'est ce que j'allais...
4: Il demande que tu développes.
2: De toute manière, si les parents s'occupaient un peu plus de leurs enfants, hein, et déjà, qu'ils leur fassent respecter les heures pour rentrer chez eux, je pense qu'ils seraient moins agressés.
0: C'est quoi la bonne heure, GG, pour rentrer chez soi?
2: Au plus tard, 10 heures.
0: Mais à quel âge?
2: Ben, pour les 12-13 ans.
0: 22 heures, tu dis?
2: 22 heures, parce qu'ils n'ont pas à traîner dehors après 22 heures.
0: Ouais, quand ça ferme, quoi. Ouais.
2: Voilà.
6: Radio, bonsoir, c'est pour le débat de Gérard, oui.
2: Oh, ça va, Laurent? Tu peux fermer un peu ta gueule?
14: C'est moi.
2: Oula.
14: Il fait le standard.
2: Leslagne. Leslagne, pour finir.
16: Il y avait trop d'insécurité dans son cul.
2: Leslagne.
14: Il y avait autant d'insécurité avant, seulement TF1 n'existait pas. Et TF1 ne le montrait pas, donc maintenant que TF1 existe, bah, il le montre et on croit qu'il y en a plein, alors qu'en fait, il n'y en a pas, quoi.
2: Non, mais même, je pense que depuis un bout de temps, depuis les attentats de 95, maintenant, ça a été renforcé. Ouais. Et je pense que ça devrait continuer pour qu'on soit plus en sécurité dans tous les lieux publics, c'est-à-dire les gares, les aéroports, le métro.
0: GG, il y a un fax qui vient de tomber et on me dit comment tu fais pour dormir depuis que les poubelles, c'est juste des sacs plastiques.
2: N'importe quoi. Mais ton fax, tu te le cardes dans le cul et c'est bon.
16: Oui. Gérard, c'est fromage de cul. Est-ce que toi, personnellement, tu te considères en insécurité?
2: C'est-à-dire?
16: C'est-à-dire que tu trouves qu'il y a trop d'insécurité en France pour toi, personnellement, ouais. À ton avis?
2: Bah, je viens de le dire que oui.
16: Dans quel cas, d'accord.
2: Il y a trop d'insécurité à l'heure actuelle et ouais, je pense que le gouvernement ne fait pas assez son boulot.
0: Par contre, Gégé, on me dit dans mon oreillette que toi, t'es plutôt en précarité.
2: N'importe quoi. Et ta connerie. Mais ta connerie, t'as dit quoi?
6: C'est pas lui,
0: c'est l'oreillette.
14: L'oreillette
16: a toujours raison, Gérard.
14: GG.
2: Ouais, regarde un peu!
0: Il se mouche, laissez-le se moucher, merde.
16: Il a pas d'oreillette, Manu, c'est des serres humaines.
14: Il se mouche dans ses doigts.
0: Allez, GG.
26: Ouais, GG.
2: Ouais.
26: Qu'est-ce que tu penses du plan Vigipicrate, toi, justement, dans le contexte? T'es plutôt Vigie, toi, ou plutôt Picrate, je veux dire, à la base. Tu penses que c'est une mesure efficace de mettre des CRS et des flics comme ça un peu partout?
2: Hey, je te signale que si le plan Vigipirate a été fait au lieu de dire ce que tu viens de dire là, je sais pas comment.
26: Ça a été
2: fait. Il est renforcé à l'heure actuelle et il restera jusqu'à nouvel ordre.
26: Jusqu'à nouvel ordre, carrément.
2: Oui.
26: Oh, c'est chaud.
2: Donc ils sont pas prêts de leur tirer.
26: Et t'as une date pour le nouvel ordre ou pas à peu près, quoi?
2: Non. Ils sont pas prêts de leur tirer pour l'instant. Voilà. Alors faut-il renforcer la sécurité sur les plages ou autres? Et on va s'écouter l'insécurité sociale avec moi. Je vole pour payer ma retraite. On se retrouve pour la suite et fin du débat au 0825 08 5000 www.funradio.fr.
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2: Et voilà, donc on venait de s'écouter l'insécurité sociale avec moi je vole pour payer ma retraite. Et donc on se retrouve pour la suite et fin du débat sur l'insécurité et la sécurité. Donc l'équipe, on a modifié un petit peu pour essayer de remonter un peu,
6: pour
2: repartir un peu sur la dernière demi-heure. Donc à l'aria, c'est Thomas maintenant.
18: Bonsoir.
2: Au standard, donc, vous avez Laurent et Manu. Et toujours sur le chat.
6: Bonsoir, Gérard.
2: Sur le chat www.funradio.fr. Donc, Valérie. Et donc, on est combien sur le chat, hein, maintenant?
4: On en est à 12 002. Bien. Personne te félicite? 12 000.
0: Ah ouais! Excusez-moi, moi je prends les gens au standard, hein, parce que GG voulait du monde.
18: Il y a du boulot.
4: Une petite question d'ailleurs, si tu veux, GG. L'agression des Pokémon peut-il se faire à l'insu de la sécurité?
2: Tu veux dire les Pokémon, c'est-à-dire les fameux ronds là?
6: Ben non, la population quoi, c'est
4: la population.
2: Non, ben à mon avis c'est les nouveaux jeux là qui sont en train de sortir, je pense pas. Mais c'est les trucs là, ça date de vieux tout ça.
4: Peut-il se faire à l'insu de la sécurité?
2: Ben bien sûr, ça se passe dans la cour des écoles et il y a personne pour surveiller.
14: Il y a du racket de Pokémon, non?
2: Ouais. Bah, en ce moment, oui. Donc, alors, faut-il renforcer la sécurité sur les plages ou autres? Et donc, on a toujours Sévère.
25: Ouais, toujours là.
2: Fromage.
14: Oui.
2: Tony. Et Leslie.
14: Leslie, ouais, tu dis bien mon nom.
2: Voilà, donc, faut-il renforcer la sécurité sur les plages ou autres? Et ben, donc, Sévère.
25: Bah, écoute, oui, il faut renforcer la sécurité sur les plages parce que, bon, les gens qui mettent des parasols à côté de leurs serviettes et des parasols qui s'envolent, c'est dangereux, quand même, faut le dire. Et puis les oursins de mer et tout ça, c'est vraiment dangereux, quoi.
3: Mmh. C'est vrai.
2: Ok, fromage.
3: Oui, c'est vrai qu'il faut renforcer la sécurité parce qu'il y a encore des jeunes bambins qui vont se baigner alors que le drapeau est rouge. Mmh. Et ça, c'est à leur risque et péril. Et des fois, c'est très très chaud.
2: Mmh. Tony.
26: Ouais, faut quand même savoir qu'il y a quand même des maîtres nageurs sauveteurs qui surveillent les plages, GG.
2: Mmh. Ouais, mais faut-il renforcer la sécurité?
26: Je sais pas si tu connais Mitch Buchanan.
25: Mitch Buchanan.
26: au niveau sécurité, on a quand même des mecs qui sont à la pointe de la sécu, quoi. Bon, c'est vrai qu'en même temps, comme disait je sais plus qui tout à l'heure, il y a des jeunes sauvageons, ils font la fiesta sur la plage, ils cassent des tessons de bouteilles et tout. Et toi, le lendemain, quand tu viens te baquer avec tes gamins, tu peux éventuellement t'éventrer le pied sur un morceau de verre.
2: Non, parce qu'à mon avis, c'est déjà nettoyé bien avant.
26: Hein. Alors, y a pas sur quelle plage tu vas, quoi.
2: Laisse line.
18: Ouais, bah moi je crois qu'il faut faire gaffe. Quand tu vas te baigner, il faut toujours laisser quelqu'un à côté de ton sac, quoi. Mmh. Comme quand t'es en boîte, tu vois.
3: Je voudrais poser une question.
2: C'est qui?
3: C'est fromage de cul.
26: Ouais.
3: J'aimerais savoir si tu penses que les gens qui, justement, s'occupent de la sécurité sur les plages sont assez compétents.
2: Bah, de toute manière, ils ont des brevets, à mon avis, je pense qu'ils sont compétents. Et puis,
0: ils ont juste le brevet, ils ont même pas le bac.
2: Mais non, mais il y a quand même aussi la police. Il y a quand même la police qui tourne aussi, et donc je pense que...
18: Elle tourne à quoi, la police,
2: hein? Bah, surveille quand même. À surveille, on va pas parler d'Aléatère et Malibu parce que ça m'intéresse pas.
26: Bah attends, si y a Mitch Buchanan, t'as pas besoin de la police.
2: Bah, on en a rien à foutre, d'accord.
3: Mais moi, je dirais que Mitch Buchanan, c'est mieux que l'homme de fer, quoi.
26: Attends, il gère 250 km de plage à
0: l'équipe.
25: Ah bah, Mitch, il rigole pas trop, quand même. Ah,
26: attention. Ouais.
2: Bon, enfin bref, je répondrai après. Ouais, une question sur le net pour.
11: Oui. Penses-tu qu'il faudrait poster des CRS à l'entrée des plages pour sécuriser les lieux?
0: Il faudra des grosses boîtes aux lettres.
2: Hein. Non, mais. Parce qu'il y a.
3: L'homme de fer, elle n'est pas équipée pour rouler sur la plage. Hein.
2: Fromage de queue, tu la fermes.
18: Ok, j'attends le fauteuil en physio.
2: Donc, pour répondre à la question, je ne sais pas qui c'est sur le net, comme ça je suis encore plus en sécurité.
11: Emmanuel Chien.
2: Donc, je vais y répondre. Donc, faut-il plus de CRS? Bah oui, comme ça, il y aura moins de vols et il y aura moins d'agressions. Et donc, voilà.
26: Ouais, mais attends, GG, toi, est-ce que dans la sécurité des plages, tu considères que, comme disait l'auditeur, les oursins, les méduses, tout ça, ça fait partie de la sécurité des plages ou pas pour toi?
2: Bien sûr.
26: Ah, ouais.
2: Tout à fait.
26: Ah, oui. D'accord. Donc, il faut des CRS pour faire des interventions sur les méduses, quoi, en fait.
25: Non. Deux, trois coups de matraque sur.
26: Un petit coup de lacrymo sur les méduses, franchement, ça la calme, elle se barre.
11: Hein. Et les requins?
2: Ouais, mais c'est bon. Doucement là.
18: Est-ce que tu crois qu'il faudrait carrément mettre des CRS dans l'eau, quoi, pour pas se faire agresser quand tu te baignes?
2: Ah non, pas à ce point-là quand même.
26: Hein. Ils ont des gilets pare-balles, les CRS des plages, ou pas, pour travailler?
2: Non.
26: Ah bah attends, ils ont dit des gilets pare-balles pour tout le monde maintenant.
2: Non, mais putain, mais
26: alors toi. Les CRS des plages, ils font un gilet pare-balles, un pays anti-émeu, t'es un
3: casque. Qu'est-ce que c'est que ça,
0: c'est quelque chose, parce que là, il va continuer. Hein,
2: non, mais lui, tu lui dis au revoir.
0: Mais non.
3: Mais non,
11: je vais fermer
3: ta gueule que lui dit au revoir.
11: Parle pas de Sandy. Ah, il se mouche.
26: C'est quoi, Sardac?
0: Et c'est qui devait te virer, là?
2: Fromage de cul.
3: Ah non, bah non.
26: Bah non.
3: C'est pas la même voix, écoute. Tu
2: veux pas le savoir, je te dis au revoir.
0: Il est parti, GG, il est parti, t'inquiète.
18: C'est pas lui.
2: Je veux pas le savoir.
0: C'est pas grave, y a pas de justice dans les débats de Gérard, vous comprenez?
2: Oh, dis donc.
26: Oh là.
2: J'aime pas trop, hein. Alors, j'ai pas répondu moi à cette question-là. Donc, pour répondre à la question, donc faut-il renforcer la sécurité sur la plage ou autre? Bah oui, parce que déjà pour commencer, personne n'en a parlé et ça c'est malheureux. On aurait pu parler quand même de l'insécurité des jeunes qui font du jet ski ou du hors-bord.
0: Ouais, c'est vrai que cet été il y a eu plein de.
2: Il y a eu quand même des accidents et donc faudrait quand même que ça soit qu'ils aillent des limites à respecter pour éviter que ça se produise.
0: C'était pas en jet ski, hein. C'était en hors-borg.
2: Ouais, mais il y a eu des...
18: Non, mais t'as raison, faut protéger les bourges.
2: Non, mais faut pas protéger que les bourses, faut protéger la vie quand même des personnes qui se baignent.
25: Hein. Et les jeunes voyous qui font du skate dans la rue, ça c'est pas dangereux?
26: C'est vrai qu'ils fument des spliffs.
2: Ouais, non, mais on en a déjà parlé de tout ça, donc ça fait la peine.
25: Ils fument des pétards dans les parcs.
0: Bon,
25: ils
0: pas trop.
26: Ouais.
0: À la place de fromage de on accueille...
2: Non,
0: mais on a des problèmes de micro, voilà, excuse-nous. Donc à la place de fromage de cul, c'est Fabien, 18 ans, de Paris, que l'on reçoit. Fabien, bonsoir.
19: Oui, bonsoir à tous.
26: Bonsoir Fabien.
18: Bonsoir Fabien.
19: Bonsoir.
26: 18 ans.
18: Oui.
26: Tu sors de la Starac ou quoi?
19: Non, pas du tout.
2: Ah bon. Alors, avant-dernière question. Êtes-vous pour ou contre la sécurité ou contre, êtes-vous pour la sécurité ou contre l'insécurité? Donc, vous mélangez les deux, ça fait êtes-vous pour ou contre les deux.
25: Bonne question.
7: Ah, d'accord, donc.
2: Fabien.
7: Êtes-vous pour ou contre l'insécurité ou la sécurité, c'est ça?
26: Oui.
7: Moi, je suis plus pour la sécurité. Parce que l'insécurité, bon, c'est pas bien, parce que bon, c'est vrai, on se fait raqueter, tu vois, je sais pas si t'as connu ça au collège.
26: Non,
2: il n'a
26: pas été au collège.
2: Ah, oui. Laisse line, tu restes tranquille ou sinon je te dis au revoir.
7: Je sais pas si t'as connu ça en CPPN, tu sais, quand tu te tendais les pelouses, GG. En fait, ouais, il y avait beaucoup d'insécurité, quoi. Il y avait du racket à la fin du collège, ils te demandaient 10 francs et tout pour aller acheter des bons becs. Mm. Et là, c'était un peu chaud, hein.
2: De toute manière, ça se fait toujours, hein. Faut pas l'oublier, hein. Malheureusement. Malheureusement, ça se fait toujours. Et je pense que dans les lieux publics, tout à l'heure, comme je disais. Donc, je pense qu'il n'y a pas assez de sécurité dans les collèges et tout ça, hein.
7: Est-ce que tu penses qu'on devrait mettre des CRS aussi avec des gilets pare-balles devant les lycées?
2: Mais ça y est, c'est déjà, il y a certains lycées sont protégés, alors.
26: Des maîtres chiens dans les bahuts, non?
2: Non, il n'y a pas de maîtres chiens, malheureusement. Sévère!
25: Écoute, moi je suis pour la sécurité, hein. Je pense pas qu'il y aura des gens de toute façon qui seront contre la sécurité.
2: D'accord. Ouais. Tony?
26: Écoute, pareil, hein, moi tant qu'il y aura des gamins de 5-6 ans là qui font du business de malabar bigou à des 4h30 dans la rue là comme ça qui traînent, franchement on sera pas tranquille, quoi.
2: Non mais attends, tu crois qu'à 4 à quel âge que tu viens de dire là?
26: Je sais pas, qu'à 5 ans.
25: Ils sont chauds déjà à cet âge là, hein.
2: Non mais attends, tu rigoles ou quoi, toi?
26: Attends, c'est combien ça vaut malabar bigou maintenant?
2: Non mais
26: franchement, attends, t'es ouf ou quoi?
2: Tu crois que les parents vont laisser leurs gamins comme ça dehors à 4-5 ans?
26: Et j'en ai vu, ma petite dame, de mes yeux vus, j'en ai vu.
2: Ouais, c'est pas ta petite dame. D'accord, Tony.
26: Bon, monsieur, j'en ai vu.
25: Moi, je me suis fait racketter par un gamin de 7 ans.
26: Ah, tu vois.
2: Ouais, ben. Laisse line pour finir.
8: Bah, évidemment, tout le monde a raison en disant qu'il faut être contre l'insécurité. Mmh. Mais en même temps, c'est ce qu'on disait tout à l'heure, les flics, ils auront plus de boulot.
2: Ben ouais, mais ça, malheureusement.
8: Pour arrêter les alcooliques au volant, mais bon.
2: Ouais, non, mais même maintenant, tu sais qu'à la sortie des boîtes, ça devient grave, hein, aussi maintenant.
26: Mais tu t'en fous, si les flics, ils ont pas de boulot, ça fera comme les gars de l'armée, quoi.
2: Attends.
8: On va être obligé d'inventer des guerres.
26: Tu vas refaire prendre des camions.
7: Gérard, est-ce que tu penses qu'on devrait mettre des CRS avec des gilets pare-balles à la sortie des boîtes?
2: N'importe quoi.
7: Pourquoi
9: pas?
20: Pourquoi pas? C'est intéressant. Parce que
2: non.
20: C'est à la sortie des
9: boîtes. Il faut développer, je pense.
2: Non, même.
7: Développons.
2: Il y a déjà assez de maîtres chiens qui sont là-bas.
25: Et pourquoi ne pas donner à chaque citoyen?
2: Comment?
25: Pourquoi ne pas donner à chaque citoyen un gilet pare-balles et un casque?
26: Un flashball.
2: N'importe quoi.
20: Mais
2: vraiment, vous dites n'importe quoi.
20: Si je me permets, Gérard.
26: Une question intéressante.
2: Attends, 5 minutes.
20: Il y a de nombreuses réactions standards et les gens.
2: Bien sûr.
20: Non, mais si, c'est vrai.
2: Écoutez de ma gueule, allez, arrête.
7: Mais il n'y a personne qui appelle.
20: Et je te dis,
2: il
20: n'y
2: a personne qui appelle, je le sais.
20: Mais non, Gérard. Alors, regarde le truc là, regarde.
2: Mais bien sûr. Vous prenez personne, alors arrêtez vos conneries.
20: Non, mais les quelques appels que j'ai eu l'occasion de prendre, les gens parlaient systématiquement de l'insécurité dans les transports en commun et t'en as malheureusement pas encore parlé, c'est dommage.
2: On en a parlé des transports en commun qui se débouchent les oreilles. J'en ai parlé des transports en commun.
7: Gérard, est-ce que tu penses qu'on devrait mettre des CRS avec des gilets pare-balles dans les bus?
2: Mais il y en a qui tournent, pas dans les bus, mais dans les métros, il y en a qui tournent, et même dans les trains maintenant.
7: Bravo, monsieur Sarkozy, bravo.
8: Ils arrêtent les mineurs qui fument des clopes.
2: Mais même, de toute manière, alors maintenant, celui qui s'occupe de la sécurité a dit que ça allait être renforcé dans les transports d'ici peu. Donc voilà.
26: Oh.
2: Voilà. Croyez-vous que la sécurité... Ah bah non, on l'a fait, ça va être la dernière question.
9: On a le temps, on va en trouver une autre, alors.
2: Non.
9: Une petite dernière.
25: L'insécurité sur les greens de golf.
2: Pensez-vous qu'il y ait une sécurité dans les grandes surfaces? Et on va demander à Fabien pour finir, et on arrête après parce que j'ai la crève.
9: Pas professionnel, hein.
20: Ouais, t'es pro ou t'es pas pro?
7: C'est pas parce que t'as des glaires qu'on va arrêter le débat.
9: Non, il en fout partout.
7: C'est
9: immonde. C'est dégueu.
20: Il a pas tout à fait tort parce que c'est vrai qu'il y en a un peu partout.
2: Toi, tu fermes ta gueule, tu fais ton boulot correctement. C'est pas parce que c'est parti que tu vas me faire chier.
9: Ravale tes glaires.
2: D'accord?
26: Ça cavale.
20: J'ai rien dit.
7: Ravale tout, ça te fera de la bouffe.
9: Allez, on enchaîne sur la question, GG ou quoi?
2: Bah, j'attends que Fabien y réponde correctement.
5: Bah, moi, je te dirais qu'en fait, ouais, dans les centres commerciaux, c'est vrai qu'il y a une sécurité pour justement éviter le vol de certaines personnes qui s'introduisent dans ces supermarchés pour voler tout et n'importe quoi. Donc il y a des vigiles en face des caisses, que ce soit les caisses moins de 10 articles, les caisses centrales, toutes les caisses.
2: Mmh. Même les
5: caisses à carte et tout. Hein.
2: Sévère.
25: Bah écoute, moi pour avoir essayé de voler un paquet de Chocopops et d'avoir foutu un coup de pied dans le tibia d'une vieille, je me suis bien fait shooter après hein, par un vigile, donc je peux te dire qu'il y a de la sécurité hein, dans les supermarchés.
2: Tony.
26: Ouais bah écoute, il y a de la sécurité, mais ça n'empêche pas les articles de sortir quand même. Hein.
2: Mmh.
26: D'accord avec moi que je veux dire, toi je suis sûr que t'as déjà mis 2-3 tranches de jambon dans ta poche intérieure, des trucs comme ça, histoire de, tu vois,
25: 2-3 yaourts,
26: histoire de filouter. Enfin, je veux dire, tout le monde l'a fait, quoi. Hein.
5: Par contre, ouais, il y en a qui resquiquent, genre les femmes enceintes. De quel droit une femme enceinte pourrait passer devant quelqu'un?
2: Ouais. Eh oh hein?
26: Non, c'est vrai ça.
5: Moi, l'autre fois,
2: j'en ai. Attends, oh, ça y est, tu laisses Sony répondre.
26: Oui, bah, attends, mais moi je vais répondre pour lui. Moi, c'est vrai que j'ai un pote qui une fois comme ça, il a mis une manchette à
5: une manchette dans l'abdomen, direct.
2: Ouais. Non, mais alors moi, je vais vous dire une chose là. Entre Tony, Sévère et Fabien, vous êtes des inconscients pour les personnes qui sont enceintes ou les personnes âgées. Et désolé de vous le dire, vous êtes des petits branleurs. Vous êtes rien que des branleurs. Voilà. Terminé. Laisse-line pour finir.
10: Il y a pas assez d'agents de sécu dans les magasins, parce que si les prix augmentent, c'est parce qu'il y a trop de chours. Et s'il y a trop de chours, c'est parce qu'il n'y a pas assez d'agents de sécu.
2: Mmh. Mais de toute manière, faut se dire une chose, qu'avec tous les vols qu'il y a, et ouais, malheureusement, ils ont assez parlé à la télé de tout ce qui se produit comme vol, c'est-à-dire CD et tout ça, ça part trop vite. Voilà.
10: Comme tout le monde, maintenant, tu les graves, tu les chures plus.
2: Ben ouais, mais maintenant, c'est plus évident. Hein, donc,
26: qu'est-ce que tu penses des gars qui débarquent dans le supermarché, ils arrivent, ils s'ouvrent une binouze, ils pètent une tablette de chocolat, puis ils sont là, ils se promènent dans les rayons, ils sont en train de bouffer, tranquille, pépère.
2: Non mais d'accord, mais tant que le papier n'est pas passé en caisse, ok.
10: Ils ont le droit,
26: Gérard, tu peux te déchirer des bouteilles de Sky, du moment que tu passes à la caisse, quoi.
5: Ouais, voilà. Gérard.
2: C'est qui?
5: C'est Fabien. Est-ce que tu penses qu'on devrait mettre des CRS avec des gilets pare-balles devant le stand à binouze?
2: Putain, mais t'es vraiment un con, toi. Alors Fabien, on regarde.
26: Attends, pourquoi?
2: Au revoir. Au revoir. Allez, hop. Voilà, je veux pas me casser les couilles.
12: T'as raison, Gégé.
26: Est-ce
25: que tu penses qu'il faudrait mettre des CRS dans les skateparks?
2: Et est-ce que tu penses que ta connerie a vaut le coup que tu restes sur l'antenne?
12: Non.
10: Moi, je crois que oui. Hein.
26: Allô?
10: Il faut des gens comme lui aussi.
26: Allô?
2: Alors, pensez-vous que les gens les plus riches sont plus en sécurité contre le vol, contre les pauvres? Ça sera la dernière question.
10: Ah, ça, c'est une question à Manu. Question,
2: ouais, c'est une question à Manu, bon, tout à fait.
21: Vous avez reconnu la patte du maître, hein, ça
2: donc
21: fait
2: plaisir.
10: Un verbe, un complément, un sujet.
21: Voilà.
25: Question switch.
2: Sévère.
25: Bah, je dirais que je pense que les pauvres, si quelqu'un vit dans un bidonville,
26: ouais,
25: il sera moins en sécurité que dans un palace ou dans un château, à mon avis. Hein.
2: Non, mais de manière, je pense que ça revient au même. Tony.
25: Oui, ça revient au même d'habiter dans un château que dans un bidonville.
26: C'est pareil.
2: Tony.
26: T'as raison d'habiter là où t'habites, parce que c'est pareil.
2: Tony.
26: C'est-à-dire que si tu manges du saumon ou des pâtes, tu fais caca pareil. Hein.
2: Bon, alors Tony, au revoir.
26: Autant bouffer du saumon.
2: Au revoir.
26: Et pourquoi?
2: Voilà. Laisse 5 pour finir le débat.
10: Bah évidemment que quand t'es pauvre, tu risques moins de te faire chourer la tronche par les riches. Donc finalement, la question de Manu n'était pas si cool que ça, quoi. Mmh.
2: Mais moi, je pense que c'est vrai.
10: Une question à deux balles, là, Manu.
21: Trop, non.
2: C'est, il y en a une, mais ça sera la, je pense que ça sera la dernière, donc voilà. Pour moi,
22: Il y a une question sur le net, si tu veux, GG, hein.
21: C'est pas trop tôt.
22: Devrait-il y avoir? Oh, ça va, hein, ça va.
2: Laurent, tu fais ton boulot correctement, standard, déjà, tu la fermes.
22: De quoi je me mêle?
21: Merde.
2: D'accord.
22: Non, mais ça va. Devrait-il y avoir des primes d'insécurité pour certains métiers, comme les prostituées, les routiers ou nudistes?
21: Et les assistants de GG.
2: Non mais ça déjà des primes les primes d'insécurité ça sur les prostitutions on va en parler le 10 octobre ça sera un débat sur la prostitution.
25: C'est bon ça. Oh là là, on parle pas de la famille.
10: Non, ça va être chaud.
2: Donc pour lui répondre, non, il y a pas besoin de primes. Et on est combien sur le net pour terminer avant que je pose la dernière question et que je fasse la conclusion.
21: Énorme. Hein? Non, je crois que c'est un truc énorme parce que je vois de loin là.
22: Ouais, on en est à 15 700, bravo.
21: Putain.
22: Je crois que on a battu tous les records là. Hein.
26: Oh, joli. Eh, Gérard, là, t'as battu ton record de blaireau là.
2: C'est ça, fais gaffe à ce que tu dis.
22: Est-ce que quand tu t'es fait entartrer, c'était de l'insécurité?
2: Mais je réponds pas à des questions pourries comme ça. Ouais. Alors pour vous, qui a inventé l'insécurité?
25: Ah, c'était plaisant.
2: Laisse l'ail.
1: C'est TF1.
21: Oh non.
1: C'est TF1 qui a fait ça, c'est tout.
2: Oh non, pas forcément. C'est le gouvernement.
21: C'est qui d'après toi, Gigi?
2: Oh, j'en sais rien, mais c'est le gouvernement.
22: Qui a inventé?
2: Sévère, pour finir.
25: Tu peux répéter la question?
2: Non!
21: Qui a inventé l'insécurité?
26: Ah, je suis là, moi aussi.
25: Qui a inventé la sécurité? L'insécurité ou la sécurité?
7: Ah, pour moi, c'est René Coty. Hein.
2: Qui c'est qu'il y a sur l'antenne?
13: En mai 25, René Coty inventa la sécurité et tout ce qui s'ensuit.
2: Tu fermes ta gueule quand je parle. Tu me feras des vacances.
26: Il y a des nouveaux là.
2: Il y a qui?
7: Tu sais même pas comment je m'appelle.
26: Alors moi je m'appelle, c'est Khaled Kelkouille. Bonsoir.
7: Salut Khaled.
26: Bonsoir, je suis terroriste en intérim. 116.5, bonsoir tout le monde.
2: 116.5.
26: C'est les mouches du Rhône.
2: Après? Après?
21: Mais il lui parle, Gigi, il peut pas le faire.
1: Il y a le slide, hein. C'est toujours de redire bonsoir.
2: Le slide, 101.9 toujours là.
20: Ouais, excuse-moi, c'est
2: sévère.
20: Mais il est toujours là, hein.
2: Sévère. Sévère une fois.
25: Bah écoute, je suis là.
26: Il est là.
25: Mais je ne sais pas qui a inventé la sécurité. Je suis désolé.
20: Les bites de Queen, c'est apparemment, puisqu'ils viennent nous rejoindre pour la dernière ligne droite de ce débat.
7: Oui, bonsoir.
26: Ah, bonsoir,

0: Non,
1: mais tu vas la fermer. T'es lourd, Laurent, putain.
2: Mais attends.
3: Avec Gégé.
1: Non, mais ça va.
4: Laisse l'agne.
0: C'est dit, c'est pasteur, non?
4: Comment?
0: Pasteur.
4: Ma sœur.
0: Pasteur,
4: pas pasteur. Ah non, pasteur. Pasteur. Pasteur. Non, je pense pas. Raled.
5: C'est pas Parmentier ou, je sais pas, Joseph Stallone en URSS, parce que ça te dit quelque chose.
4: Non, mais ça va, non. Sévère.
2: J'ai déjà répondu, je sais pas qui c'est.
4: Bah moi non plus. Bite de couille pour finir.
6: Bah moi je dirais que en fait c'est René Coty en 25.
5: Ah ouais,
6: après Jésus. Hein.
5: Avec le président Daladier, c'est ça?
6: Exactement.
4: C'est ça. Ah, bon, putain, allez, enfin bref.
6: Au Conseil d'État, là.
5: C'était deuxième ou troisième République à l'époque?
6: C'était la deuxième.
5: Deuxième, ouais,
4: okay. Oh, ça y est, j'ai dit.
1: Arrêtez, il comprend pas.
2: Prochaine question.
4: Non, c'est fini, mais le débat est clos.
6: Avant les événements de
4: le débat est clos, j'ai dit.
6: C'est dommage.
4: Sur Internet. Non, le débat
1: non, mais
4: clos.
1: Il reste 10 minutes, il est pas
4: non,
1: clos.
4: Non, le débat est clos.
6: Mais tu nous trouves une question bonus, hein.
7: Je vais faire péter le cul par Chirac, espèce de connard.
4: Et bravo.
1: C'est du beau.
4: Donc, pour finir les questions internet, et puis après je fais la conclusion.
2: Comment tu te la racontes?
5: Grave.
4: Valérie, ouais, c'est quand tu veux.
1: Excuse-moi, en adhérant à l'association des insécurisés sécurisants, est-on plus en sécurité ou pas?
4: Alors là, je vois pas du tout ce qu'il veut dire le mec, mais
8: en fait, je pense qu'il veut dire que si tu t'investis dans une association qui a un but non lucratif pour la sécurité, est-ce que tu penses ou pas que tu peux en retirer un bénéfice quelconque?
4: Non.
1: Exactement.
4: Personnellement, non.
9: Putain.
4: Et après?
0: Comment tu défies?
4: Et après?
1: Trop fort.
6: Il a lu le kid ou quoi, non?
8: Je suis au yop, là.
4: Après?
1: C'est Sandy qui a inventé l'insécurité anale. Oula.
4: Oula,
1: c'est abusé.
4: Bon, donc, conclusion du débat, Raled.
5: Attends, il reste 10 minutes, là.
4: J'ai dit conclusion!
5: Une petite question, encore.
4: Conclusion!
5: Une petite dernière
2: fois. Ah ouais.
5: Tu serais prêt, toi, à t'armer pour lutter contre l'insécurité? Je veux dire.
4: Eh, tu serais prêt à fermer ta gueule et que tu vas faire ta conclusion?
5: C'est une forme de conclusion, quelque part.
10: C'était un vrai poète.
4: Bon, allez, Raled, au revoir.
5: Attends, je veux conclure quand même. La sécurité, c'est bien. Par contre, les coups de matraque de CRS dans les dents, franchement.
9: C'est mal dans le cul.
5: Ça craint. T'as vu ta gueule ou quoi?
4: Bon, au revoir.
5: Allez, bonne soirée, tocard.
4: Bah, t'es enculé, connard.
5: Ciao, bouffon.
4: Sever.
2: Ouais, bah, je dirais qu'avec ta jambe de fer, je suis sûr que tu seras un bon skateur professionnel. Et que l'insécurité, j'en ai rien à foutre parce que je suis blindé de thunes et que je vis dans un château.
4: Ah bah, c'est bien. Bite de couille.
6: Bah moi je dirais que c'était un bon débat, que t'as bien enchaîné, ton équipe était très bonne, c'est dommage que tu gueules dessus. Et puis voilà quoi. Je te souhaite une très bonne soirée. Et puis je voulais te demander aussi si c'était possible que tu m'héberges sur ton brancard au foyer.
4: Tu es enculé, connard, au revoir.
8: C'est pas bien de dire ça.
4: Laisse line pour finir.
0: Bah, débat pourri, hein, une question de bonne, celle de Manu. Je suis déçu de toi parce que pourtant tu l'as préparé, t'es pas venu la semaine dernière exprès pour ça. Je pensais que ça allait cartonner. J'avais réservé toute ma semaine, toi, de vacances pour préparer ça. Je suis déçue. Et puis, t'es vraiment un porc, franchement. Voilà, j'en peux plus t'entendre tousser. J'imagine même pas les trucs verts qui doivent sortir de ton nez, de ton cul. Donc, je te souhaite une bonne nuit, le diplomate.
4: Merci. Donc, qu'est-ce que j'ai à vous dire d'autre que...
5: Je peux faire ma conclusion.
6: Oui, bonsoir.
5: On peut faire la conclusion, là?
4: C'est qui, encore, ceux-là, là?
6: C'est Philippe Echecou, Romain.
5: C'est Nicolas Sarkozette.
4: Non, est terminé, hop.
1: Il y a OVNI Belge qui te dit « Gérard devrait penser à se faire un lavage de cerveau à la place de se mettre des cotons-tiges dans le cul. Ça l'aidera à réfléchir un peu plus sur ses questions. »
4: N'importe quoi.
8: Il y a pas des vraies conclusions sur Internet? Tu sais, d'habitude, on
4: fait
8: des conclusions Internet.
4: Et conclusions Internet, c'est quoi? Oh, les conclusions Internet!
1: Mais ça va, ne m'engueulez pas!
8: Merde, Valoche, la conclusion Internet!
1: Mais j'ai rien à te dire, il faut que tu te...
4: Bon, bah d'accord, bah c'est bien.
1: Pas de conclusion.
4: Conclusion, on termine à combien sur le net?
1: On en est à 16 252.
8: Bravo, mon GG. Chapeau, mon con.
5: 52.
4: Donc alors voilà.
8: Et remercie les gens du net.
4: Donc je remercie tous ceux qui étaient sur le net. Donc il y avait Lapine et puis Diana et Géraldine qui ont pas posé des questions, c'est dommage pour elles.
11: Non.
4: Donc voilà, donc là prochain débat le 10 octobre sur la prostitution et là vous allez retrouver
8: tu vas bosser les questions Léo, sur la prostitution.
4: Léo pour la nuit sans pub et moi je vous retrouve sur le site internet www.fanradio.
8: Faudra draguer des petites les filles, partez.
4: Fanradio, voilà.
8: Fuyez les filles.
4: Bonne nuit à tous, à toi Léo.
8: Il est là ou pas?
9: Ouais, je suis là, ouais.
4: Bon, donc, tu mets pas de disque,
9: ah,
4: Thomas?
9: Si, d'ailleurs, tu vas le présenter.
4: C'est quoi?
9: Ah ben,
4: Amène-moi l'affiche. Bon, voilà, je vous retrouve le 10 pour le débat sur la prostitution. Bonne nuit à tous.
9: C'est Shaggy.
4: Bah, tu le dis maintenant, Léo.
9: Ah, tu veux pas le faire?

0: Bon, d'accord, ok. Non, non, parce qu'il n'est pas 2h du matin, donc pour moi, c'est toujours les débats. Hein. Donc, non, c'est Diana King avec Shy Guy.
1: Voilà, donc, puis moi, je retrouve le 10 pour la suite et pour la prostitution. Bonne nuit à tous.
2: Pourquoi? Qu'est-ce qui s'est passé?
3: C'était le bordel, donc il a pas respecté les règles. Donc, ils sont encore amis.
2: Putain, je vous demande pourtant. Hein.
3: Hein
2: je vous demande pourtant. Hein. Bah ouais.
1: Ouais.
3: Non, mais de toute manière, ça sert à rien, quoi, la réunion, parce que ça a recommencé, alors.
2: Mais non, mais tu te fais pas respecter aussi, peut-être.
3: Mais de toute manière, ils en ont rien à foutre. Mais je vois pas ce qu'il a été parlé d'un franc sur mon compte, alors que ça te regardait pas, hein.
4: Et j'ai pas dit que t'avais un franc sur ton compte.
2: Ah eh ouais.
4: En roller,
2: ouais.
4: En métro,
2: C'est bon, il a repris l'antenne. Et parce que, ouais, ça, c'est quoi? Ça, c'est à toi, ça?
3: Ouais, mais ça...
2: Bah, mais lui, il me l'a piqué dans mes poches, tout à l'heure.
3: C'est du propre.
1: Ah,
3: c'est vraiment un enculé.
1: Ah, oh là là, mais ça. Après, ouais. Ouais, c'est moi que tu traites d'enculé, t'as
2: non,
1: vu
2: mais Gérard,
1: fait, lui.
2: Qu'est-ce qu'on fait là? Attends.
3: Non, mais. Quoi?
4: Bah, tu fais quoi là?
3: Toi, tu fermes ta gueule, d'accord?
4: Ta soeur, t'as une pure coupe.
3: Ta gueule.
4: On dirait Tom Cruise.
3: Ta gueule. Parce que si tu veux, demain, j'ai un coup de ta merde.
2: Bah ouais.
3: J'ai un coup de ma merde.
2: Pourquoi vous respectez pas son travail quand même quand il bosse?
3: Alors, c'est pas à la fin du mois qu'on fait le débat des routiers, ça va être avant. Mais je crois que je vais pas le faire.
2: Parce que c'est quand?
3: Je sais pas moi.
2: Mais pourquoi, parce que je pars en vacances. Mais pourquoi vous respectez pas son travail?
3: Non mais ils en ont rien à foutre, ils veulent tout saccager quand c'est moi.
2: Mais non, mais au début ça se passe bien, c'est après, vous devenez...
3: Non mais de toute manière, ça sert à rien de faire des débats comme ça, à l'improviste. Hein.
2: Mais non, mais on voulait
3: ça
2: faire plaisir.
3: Plus rien.
2: On voulait faire plaisir aux auditeurs.
3: Ah ouais, mais...
2: Bah ouais, mais toi...
3: Lui là, ouais. Il fout sa merde, lui il fout sa merde, il s'amuse à appuyer sur des boutons quand en entendant des trucs. De manière la cassette, je vais le savoir. Parce que je vais la réécouter parce que Sandy elle a enregistré, tu vois.
2: Et là, tu l'as dans le cul, mon coco.
3: Là, tu l'as dans le cul parce que Léa prend. On va bien te savoir si tu l'as dit à l'antenne.
2: En plus, c'est même pas.
4: Mais je l'ai dit.
3: Ouais, mais tu l'as permis.
2: Déjà, c'est pas un franc qui est, c'est un franc 23. Déjà.
4: Hein? La minute.
3: Alors. Là, on va rigoler parce que je vais
4: rêver. Tu sais qu'avec tout ce que tu as sur ton compte, ça fait une minute de serveur de cul.
3: Non, mais ça...
2: Non, mais parce que maintenant, c'est entre nous, mais combien ça se fait en euros? Tu vois?
3: En euros, ça fait
2: combien il te reste sur ton compte en euros? Combien?
3: 0,19€.
2: 0,19 euros. Ça te fait rire, toi?
3: Non. Ça te fait rire, alors.
2: Mais pourquoi vous écoutez pas, quand même, quand tu fais ce qu'il y a? C'est quoi, incroyable?
3: Non, ils en ont rien à foutre.
2: Pourquoi? Mais c'est ça, je comprends pas. Pourquoi vous en avez rien à foutre? Ça vous fait chier de bosser avec Gérard, de faire de...
3: Non, mais ils ont...
2: On veut profiter de la radio qui nous donne la possibilité de prendre l'antenne sans prévenir. On peut faire du live. On donne aux auditeurs des fois de l'antenne sans qu'ils soient au courant. Donc c'est vraiment du... Tu vois, c'est quand même Gérard se déplace, il fait l'effort de venir de la clinique.
4: La clica.
3: Non, mais ils veulent rien savoir, donc ça sert à rien maintenant.
4: Non, mais c'est plus la peine que... Je pensais un truc pour enfouiller ton compte,
3: tu peux revendre...
4: Ta gueule! Tu peux revendre une de tes bagues. Tu peux revendre une de tes bagues de bar.
3: Oh, t'en mets une dans ta gueule, tu vas voir.
4: Déjà que t'as revendu toutes tes broches.
2: Non, mais vous faites pas d'efforts. Non, mais attends, reste là deux secondes, on va ranger, c'est que... En plus, tu ranges, quoi, c'est pas... Moi, je trouve pas ça
3: non,
2: normal.
3: Non, mais moi, de manière, c'est terminé, maintenant, tu me fais plus venir à l'improviste comme ça.
2: Mais si, mais c'est ça, c'est pour les auditeurs.
3: Non, mais si c'est pour tout poirier à chaque fois, c'est pas la peine.
2: Ou vous faites un effort.
3: Alors, moi, de manière, c'est simple, si le débat des routiers poire, c'est même pas la peine qu'on le passe.
2: Pourquoi ça se passerait pas bien? C'est sûr qu'il va y avoir de la tension.
3: Ouais, mais là, ils vont rien faire. Ça va être le bordel. Ça va être le bordel, donc, pour prendre de...
2: Non, mais il faut que tu les...
3: Ah, il faut quelqu'un d'autre. Mais pas Olivier Dapro. Il nous faut d'autres personnes, mais sans ces deux-là. Moi, je travaille pas avec eux pour le débat des roquets.
2: Bon.
3: Là, c'est un débat trop important que je connais.
4: Trop important.
2: Arrêtez! Mais ouais, putain, choses. Vous faites savater. Voilà, il te met un coup.
3: Les gars,
2: c'est Trentin, il t'a frappé. Bah, tu vas encore avoir un bleu. La fois, Olivier, tu l'as frappé, il avait un bleu.
4: Là, mais bon, il a un bleu, il se casse une main
2: là,
4: quand
2: là,
4: même.
2: Tu t'es pas pété la retenue.
3: Les gars.
2: Non mais le routier mais c'est là, hyper important, donc faites pas les cons. Faites pas les cons les gars. Ah tu l'as, voilà, tu l'as détruit l'autre con.
3: Je m'en fous moi.
2: Mais
3: il a qu'à se faire arrêter.
2: Voilà.
3: Il est assuré.
2: Voilà.
4: Moi je suis assuré.
2: Alors tu prends, on fait un débat, qu'est-ce qu'on fait?
4: Moi je connais bien Maître Colère si tu veux porter.
2: On prend Noémie Rigaud.
3: À la rigueur, ouais.
2: On prend Noémie Rigaud, on vire Filda et Manu.
3: Ouais mais qui sait qu'on met à...
2: Ah mais regarde comment tu l'as savaté l'autre. Bah ouais
3: mais
2: putain.
5: Il a mal.
2: Non mais c'est dur aussi.
4: Moi je porte plainte.
3: Bah va porter plainte espèce de connard.
4: J'ai porté plainte
3: contre toi. T'as des témoins espèce de connard.
4: Bah ouais. Bah moi je témoigne contre toi mon pote en direct.
2: T'as vu comment tu l'as frappé.
4: Frappe, hein.
3: Non, mais de toute manière, quand ils auront compris.
2: Mais ouais, mais c'est ça qui compte. Alors, écoutez ce qu'il vous dit.
3: Non, mais de toute manière, ça sert à rien. Je parle dans le vide parce qu'ils se foutent de ma job, alors. C'est comme si tu parlais à un
4: chien. Allô, ma chérie ? Oui, il a bientôt
2: fini. Non, mais sérieux, arrête.
4: Je sais pas, je trouve un taxi dans une demi-heure. Ouais, je sais, il fait chier, ouais. Ok, à tout de suite, je t'aime.
2: Mais qu'est-ce qu'on fait ?
3: Non, mais moi, si ça continue, ça sert à rien.
2: Pourquoi ?
3: Ça sert à rien.
2: Mais ça marche, l'audience, elle est là. L'audience, elle est là.
4: Ah bah voilà, tu vois, on a Olivier de la promo qui vient d'appeler sur la ligne grecque.
2: Ouais.
4: Et en fait, il me dit que le débat, il était bien.
2: Ouais.
4: Mais qu'il se proposait pour faire l'AREA.
3: Non.
4: Dans celui des
5: moustaches qu'il a
4: dérouté.
2: Mais non, ça avec va être la merde. C'est non, ça va être la merde.
5: Voilà.
4: Attends, vas-y, parle, il t'entend.
6: En direct, il n'y a aucun problème.
2: Une CB en direct. Ah.
3: Non.
4: C'est bien ça.
2: Non, bon. Non. Déjà qu'il règle les micros, il y a eu des problèmes de micro sans en plus.
3: Non, de manière déjà ce soir, ça a été encore le bordel, alors c'est même pas la peine.
2: C'est même pas la peine.
3: Ouais. Non, je dis.
2: Non, mais même.
3: Non plus.
2: Bon, on gérera ça, on va gérer ça, mais...
3: Non plus.
2: Voilà.
3: Ciao.
2: Salut. Bon, conclusion, c'est... Là, ce soir, conclusion, la réunion, vous avez fait de la merde. Hein. C'est dommage, on fait 12 millions de personnes. C'est dommage.
3: En plus, c'est un truc que j'ai pas à l'improviste et je pensais que ça allait bien se passer, c'était prévu.
2: Même
3: et
2: c'était...
3: apparemment, ben, vous avez tout foiré. Et ça, j'aime pas ça.
2: Bah ouais.
3: J'aime pas ça que vous foirez tout. Ça sert à rien que je vienne.
2: Et la prochaine fois. Non, mais la prochaine fois...
3: Non, mais de toute manière, j'ai bien réécouté les cassettes et...
2: C'est un gros clou.
3: Je vais te dire une chose, que j'ai bien réécouté la cassette et je vais te faire passer... Je vais ramener avec la cassette. Et tu as bien écouté, par moment donné, tu dis qu'il y a bien un fond 26 sur mon compte alors que tu n'étais pas au courant. Donc, le prochain coup, tu fermes
2: mais
3: ta...
2: Mais comment t'as eu... Pourquoi tu m'as piqué mon papier
3: Donc c'est ça que j'ai pas aimé.
2: Mais moi non plus, j'ai pas aimé. Bien avant que je te pique le papier, je te dis, je peux consulter son compte par Internet.
3: Tu peux pas.
2: Son compte
3: mais
2: à la
3: si,
2: poste.
3: Tout le monde.
2: Bien sûr que non. Si, j'ai la carte à puce.
3: Comment tu l'as eu?
4: Bah ils font des faux.
3: Ben oui, c'est
2: ben
3: ça.
2: Ben ouais, arrêtez.
3: Arrêtez vos conneries.
2: Donc voilà, c'est bien, c'est parce que grâce à vous... les
4: comment veux-tu que je sache qui te prélève ton loyer?
3: Maintenant, tu viens de le balancer, que tout le monde l'a sur Internet. T'es content de la ta connerie?
2: Mais non, parce que moi, j'ai un code.
3: Non, mais tu viens de le dire à l'instant.
2: Non, mais j'ai un code.
3: Mais tu viens de le dire. Tu viens de l'annoncer à l'instant, que tout le monde, mon compte était sur Internet.
2: Mais non.
3: Alors, tu te démerdes. Maintenant, tu te démerdes.
2: Bon, on va trouver une autre banque.
3: Ouais, mais c'est ça.
2: Non.
3: De manière, c'est bien enregistré, ça.
2: Non, parce que
3: c'est bien enregistré.
2: Pourquoi les gens ont besoin de savoir qu'il a 0,19 euros sur son compte?
3: Non, mais ça sert à rien de discuter, Max. Laisse tomber.
2: Je sais, mais je parle dans le vide avec vous, c'est pareil.
3: Mais ça sert à rien de discuter.
2: J'ai le même
3: regarde-le, il est en train de se foutre de ta gueule, là.
4: Non, c'est
3: faux. Putain, ça me dégoûte, d'ailleurs.
2: Non, mais c'est vrai, j'ai le même... Tu sais, Gérard, j'ai le même problème dans la semaine, hein,
3: bon,
2: avec
3: ouais,
2: eux. Tu le sais, ça.
3: Tu le sais, c'est... Vous faites exprès de pouvoir écouter les émissions.
2: Non, mais les miennes aussi, hein.
3: Ah ouais, mais non, dans ce cas-là, ça sert à rien. Allez hop.
2: Là, vous avez fait de la merde, voilà.
3: Comme d'habitude.
7: Gérard, mon Star System, c'est ça.
8: Il était un peu poète et un peu vagabond. 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
9: Bonsoir à tous. Bonsoir à tous. Bon, c'est le débat sur la timidité. Donc on va accueillir Séverine, 18 ans de Fontainebleau.
10: Allô,
9: bonsoir
10: va,
9: Séverine.
10: Allô. Ça va?
9: Je sais pas, j'ai pas regardé ce matin.
11: Ah super Gérard, ça commence sur les starting blocks.
12: Ah, ouais. Trop fort.
9: Oh, on va accueillir Tony.
11: Ouais, salut Tony. Gérard, salut Gros Gourou, comment vas-tu?
9: Je sais pas, j'ai pas regardé.
11: Ce matin. Ah putain, je le savais. Je suis à fond, tu dis.
9: La Cincamion.
11: Arrête de chanter Gérard, sérieux. Oh. Un débat, c'est sérieux là. Hein.
13: Ouais Gérard, c'est sérieux, donc tu te concentres un
9: Laetitia.
13: Peu.
9: Laetitia.
11: Pour une fois, on déconne pas et tout.
9: Laetitia, pour toi.
10: Pour moi, et ben moi je...
9: Voilà, je vais prendre nu, alors qu'on s'amuse derrière mon dos. Non, Gérard, moi, si je suis un...
11: Gérard, moi.
9: Hey, qui c'est qui s'amuse là?
13: Mais je sais pas, on les a tous enlevés un par un.
9: Ouais,
10: Gérard, j'ai pas envie de te cacher.
13: Julie les a tous enlevés un par un.
14: J'ai vérifié un par un, j'aurais demandé.
9: Ouais.
11: Non, c'est moi,
14: tu m'écoutes?
9: Hey, la deuxième question.
14: Ah oui, grand fou.
9: Putain, mais c'est quoi ce bordel là?
11: Arrête.
9: Ouais, mais ça se voit que c'est des vacances, hein.
11: Ouais, quand même, hein. Mais c'est fini les vacances, hein, je te le dis au passage, Gérard.
9: Non, c'est pas fini pour tout le monde.
13: Il y a Rocco sur Minitel qui dit qu'en fin de compte, c'est la Sim Camille qui prend Gérard nu.
9: Non, mais exactement. Attends, Rocco sur Minitel, ta Simca, tu. On a une bonne nouvelle.
11: Je vais péter ta réponse.
9: On a une bonne nouvelle à vous annoncer.
11: Bon, voilà, donc, je suis assez timide.
5: Ouais. C'est vrai, Tony?
11: Ouais, très très timide. Hein.
5: Incroyable.
11: Je suis très. Est-ce que, par exemple, il y a les filles qui m'écoutent, là?
15: Il va t'attraper, je t'en foutras partout dans la team Camille.
11: Carrément.
9: On va prendre
11: ça.
9: Eh, on va prendre la cisque. Eh! Eh, j'ai une deux pattes. Eh, j'ai une deux pattes.
15: On va t'attraper, je t'en foutras partout dans la team Camille.
13: Il y a Toto qui demande si Gérard prenait Christine nue dans la team Camille.
9: Non.
13: Alors je réponds tout de suite à Toto, non, la team Camille n'aura pas supporté.
9: De manière, la team K, elle supporte pas Christine. Hein.
11: Non, c'est méchant.
9: Je te prendrai nue.
11: Non, mais il paraît que Christine, elle crée de plaisir, tout ça, dans la team Camille, mais en fait, elle est assise sur le levier de vitesse. Est-ce que c'est
9: non, mais c'est bon, tu laisses Christine nous caler, d'accord?
11: Ouais, tu la laisses où elle est. Ah, elle a calé, Christine, mais tu la laisses vraiment
9: où elle est. Elle a calé. Elle a même mis la voiture à la casse.
11: Ah ouais, ok. Ouais, c'est quoi, c'est une image, la voiture c'est toi, c'est ça?
9: Ah non, mais moi, c'est pas moi l'image. Hein.
11: Ah bon? Ouais, non, toi t'es que... Toi t'es un hologramme, Gérard.
9: Bon, allez.
11: Bon, Tony, fais péter.
9: Bon, ouais, arrête.
11: Ouais, donc voilà, je suis assez timide et donc...
13: On est 36-15 Fun Radio, rubrique direct.
9: Et donc on va récupérer... On va récupérer toute la bande là.
11: T'es trop un animateur né, quoi.
9: Comment?
11: T'es trop un animateur né. 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La vieille pub.
9: Bon, maintenant, on... Non, mais c'est bon, on passe quand même à la deuxième question.
11: La Fun Force de Gérard.
9: Fun Force, c'est pas moi qui fais la Fun Force, ah d'accord bon.
11: Alors, Gérard, c'est plutôt la femme naze, quoi, mais ça en gonfle.
9: Non, mais c'est bon, merci pour celui qui vient de dire le beauf.
11: Merci, Tony. Hein? Ah non, c'est pas moi.
9: Merci, Tony. Non, mais de toute manière, n'ayez crainte, je reconnais
11: n'ayez
9: à peu près le
11: bois. C'est français, ça, comme phrase.
9: Bon, allez, on y va pour la deuxième question. Donc, êtes-vous timide avec les filles? Alors, dans ce cas-là, ben, Tony, comme t'es une grande gueule, on va y aller. On va y aller, Tony.
11: Allez.
9: Bon, allez, on y va. Bon, on se dépêche un petit peu.
11: Moi, c'est très rare que j'aille vers elle, quoi. J'attends qu'elle vienne vers moi, donc comme elle vient jamais...
9: T'attends que...
11: Non, pas du tout. Moi, je suis une beauté fatale, moi.
9: T'es une beauté.
11: Je suis un beau gosse, je suis marrant.
9: Je suis intelligent, et en plus, je suis
11: modeste. Donc voilà, quoi.
9: Non, mais dans ce cas...
11: Tony. Oui.
9: Tony.
11: Oui.
9: Dans ce cas-là, t'attends que la nana vienne à tes pieds.
11: Ouais, voilà, exactement. On est totalement en osmose, Gérard.
9: Non, mais moi, j'ai dit autre chose.
11: Que...
9: Non, mais c'est pas moi qui ira. À la rigueur, peut-être que je serai le premier port pour quelqu'un. Mais aller mettre à genoux devant une nana, je pense pas pour lui dire, je t'aime, tout ça, non.
13: Parce que Gérard, sur Minitel, justement, il y a beaucoup de gens qui demandent, et Delphine, Julie vient de me le dire au standard aussi.
9: Oui.
13: Ils sont timides, il faudrait que tu leur donnes des conseils pour se décoincer, pour aller voir les filles.
11: Et justement,
13: tout le monde attend les conseils de Gérard.
9: Non, mais ça,
11: les conseils
9: non,
11: de
9: Gérard. Attendez.
13: Même Rocco qui dit que tu es à la radio, ce que Guy Lux est à la télé.
9: Non, mais non, ça, c'est bien.
11: C'est un peu la maïté de Fun Radio.
9: Non, merci.
11: C'est sa pute Casimir de faire.
9: Non, mais alors, là, je vais vous dire une chose. Si vous commencez à jouer comme ça, c'est simple, le débat... Il va s'arrêter.
11: Non, on veut des conseils.
9: Non, mais moi je vais vous dire une chose. Je suis pas le Casimir. Je suis pas le Casimir. Je suis pas le Maïté.
5: C'est Gérard, c'est tout.
11: C'est Gérard, t'es super.
9: Non, mais attendez. Moi je vais quand même.
13: Mireille Dumas, tu t'aides, tu nous donnes tes conseils.
11: Voilà.
9: Non, mais je vais vous prévenir d'une chose. Je suis pas comme certains qui n'ont rien à dire.
11: Moi,
9: on me demande de venir, je viens. Maintenant. On me demande de venir pour faire des débats et des libres antennes.
11: Ouais,
9: je suis là. Donc maintenant, je vous demande une question.
11: Ouais, on
9: je viens de vous poser une question. Donc maintenant, vous allez répondre chacun votre tour.
11: Non, Gérard,
13: on te demande des conseils.
9: Attendez, maintenant, je vais vous répondre. Moi, je sais que je suis assez timide la première fois.
11: Ouais. Ah bon?
9: Pour aller voir la fille, je suis timide.
13: La première fois, il n'enlève pas ses chaussettes.
9: Non. Non, la première fois, je suis timide pour aller faire un bisou à une nana, ça c'est vrai.
11: C'est vrai?
9: Oui.
11: Bah oui, je confirme.
9: Amuse-toi. Amuse-toi. Oui.
16: Ouais, c'est Jean-Luc là.
9: Ouais.
16: Bon, là, t'as dit que la première fois, t'étais timide avec les filles.
9: Oui.
16: Mais bon, tu fais rien, quoi, la première fois. Tu t'arrives même pas à discuter, si?
9: Ben, très rarement. Le problème.
16: Mais alors, la deuxième fois que tu vois la fille, tu lui as toujours rien dit. Donc, tu restes toujours à la même position, normalement.
13: Non, justement, parce que comme.
17: Non, je pense pas. Est-ce qu'on peut pas faire semblant?
9: Non, ben, hé.
17: Bah non,
9: bon, c'est vrai.
17: En fin de compte, je pense qu'il suffit d'avoir confiance en soi et ça va mieux.
9: Non, mais attends, c'est qui là qui me parle?
17: Courage à demain.
9: C'est voilà. Qui là qui parle?
17: C'est moi.
9: Non, mais donnez vos noms.
17: C'est Laetitia qui vient de parler.
9: Ah, Laetitia.
16: Laetitia, c'est celle qui rougit.
9: Ouais, d'accord. Ouais,
17: qui rougit, bon, c'est vrai. Bon,
9: Sébrine. Loralaï. Loralaï, réveille-toi, s'il te plaît.
17: Oui, bah j'écoute.
9: Non, mais je viens de te poser la question, tu me réponds.
17: Eh bien, j'ai répondu.
9: T'as répondu,
17: j'ai dit que comment ça s'oublie pas, que si on est timide, on est timide, on peut pas, même si on veut pas le laisser faire paraître, c'est obligé que quelque part ça se verra, quoi, parce qu'on a un manque de dialogue ou. On est timide, ça.
9: Non, mais attends, Loralaï. Est-ce que t'as bien, par exemple, si par exemple, pour la première fois, tu rencontres quelqu'un, t'habites à 3.
16: Voilà.
9: Hein?
16: Ou à 4 ou à 5.
9: Non, ben c'est bon, attendez. T'habites à 3. T'as rendez-vous avec quelqu'un.
17: Oui.
9: Est-ce que pour la première fois,
17: oui.
9: Ou même maintenant, tu l'as vu pour la première fois, est-ce que tu vas l'oublier?
13: Ouais, mais 3, c'est un mauvais exemple.
9: Je sais,
13: il y a 3, il y a que des bouffons,
9: c'est rien que des bouffons, c'est comme en Bretagne.
16: Ouais,
9: c'est comme les Bretons. C'est comme les Bretons.
16: Ouais, c'est comme les gars de Suresnes, hein.
9: Eh, les Parisiens.
13: 3 Suresnes, même combat.
9: Ouais, les Troyens, c'est bon, hein. Bon, Fontainebleau. Sébrine.
16: Ouais.
9: Sébrine, alors pour toi.
16: Ouais.
17: Non, mais.
9: Non, j'ai dit Sébrine, j'ai pas dit un cum.
16: Ouais.
9: Bon, Sébrine.
16: Ouais.
17: Non, mais en fin de compte, si t'as des. Mais en fin de compte, quand t'es timide, c'est parce que t'as peur.
16: Ouais.
17: Il suffit de rien que t'as peur.
16: Ouais, je crois qu'il faut rechercher tout ça dans ton passé, hein. Ouais, non, mais je crois que c'est un problème avec le néocortex carrément sous le bulbe rachidien.
17: Non, je crois que là,
16: tu es pour voir, hein, parce que c'est plus.
9: Attendez,
13: moins vite, Gérard ne comprend pas tout.
9: Non, mais là, je pense que. Là, ce que. De la 4, on passe à la 5, comme personne ne veut répondre sur
13: ma question.
16: Moi, je voudrais bien répondre à
9: la 2. Mais non, mais Sébrine, elle m'a pas répondu parce que tout le monde a parlé derrière.
16: Bon,
9: alors, pourquoi êtes-vous timide? Ah!
16: Je t'attendais bien
9: à ce terrain-là. Eh, normalement, j'aurais dû la passer en 6.
13: Eh, quelle surprise! Pourquoi êtes-vous timide?
16: Jean-Luc!
9: Jean-Luc!
16: Ouais, bah alors, tu vois, c'est tout simple en fait, parce qu'on parle d'un système hypothalamo-hypophysaire qui sécrète des hormones.
9: Ouais.
16: Des hormones qui arrivent carrément sur les synapses post ou pré-synapse. Eh, Gérard, fais pas comme si tu comprenais tout.
9: Ouais, voilà. Non, mais c'est bon, de toute manière. Hey, je m'attendais à la cinquième. Je sais qu'on va partir sur le cul.
16: Ah bon?
9: Donc, je m'attends à toi avec vous. Alors, on y va.
13: Attends, quand est-ce qu'il est parti sur le cul, là, Gérard?
9: Non, mais attends. Là, c'est bon. Là, comme ils sont partis,
13: on sait que t'as le cerveau dans la culotte, mais quand même.
9: Non, mais je pense que là.
16: Je dirais plutôt que c'est la culotte qui est dans le cerveau.
9: Ouais, c'est ça, T'as raison, mon pote. Allez, continue. Allez, on y va. Allez, je vous écoute.
13: Ouais, Jean-Luc.
9: Allez-y.
13: Donc, Jean-Luc, fini.
9: Attends.
16: Quelque chose, là.
9: Attendez. Là, je vais vous dire une chose.
16: Vas-y.
9: Vous voyez, là, on déconne parce que ça va être les vacances.
16: Ouais.
9: Mais là, celui qui vient de dire ça.
16: Mm-hmm.
9: Maintenant, vous êtes prié de dire votre nom au fur et à mesure.
16: Bah, c'est Tony, mais c'est sorti tout seul.
9: Ah ouais, Tony.
16: Ouais, mais bon, tu connais ce problème.
9: Ouais. Non, mais attends, Tony.
16: Oui.
9: T'es bien gentil, mais.
16: Je sais. Est-ce que tu m'aimes, au fait?
9: Non.
16: Depuis le temps que j'appelle.
9: Non, je t'aime pas.
16: Mais si, quand est-ce qu'on fait une petite bouffe, là, sérieux?
9: Rien du tout.
16: Avec Françoise et.
9: Non. Non, de toute manière, tu le sauras jamais.
16: Monsieur.
9: Ok. Non, allez, c'est bon.
16: Non,
9: c'est bon, c'est pas le sujet. Là. C'est pas le sujet.
16: Jean-Luc.
9: Ouais, Jean-Luc.
16: Bon, j'ai pas.
9: C'est bon, on se calme.
16: Mais le truc qui est charmé avec les pompiers, quand même, c'est que maintenant, tu vois, ils arrivent à avoir des.
9: On se calme.
16: Avec gros camions.
9: Les pompiers avec des gros camions, on se calme. On se calme.
13: Elle est ringarde.
16: Et en fait, les calendriers, qu'est-ce qu'on a acheté cette année?
13: Elle est ringarde.
17: Ouais, moi, j'en ai acheté.
9: Eh, les bouffons, là, vous la fermez. Voilà, merci.
13: Et en fait, je voulais juste vous dire un truc, c'est que ça faisait, quand vous avez commencé à parler, ça faisait déjà 30 secondes que vous étiez à l'antenne.
18: Non, vous savez,
9: on savait. Ouais, bah, dans ces cas-là, vous fermez vos gueules quand vous êtes à l'antenne.
13: Non, justement, pendant 30 secondes, vous avez rien dit.
9: Bon, alors...
18: Florent, tu mens.
9: Non, mais ça faisait 30 secondes que je vous disais de fermer vos gueules.
13: Vous entendez? On y va.
9: On va y aller. Ah, on va y aller, vous avez dit... Pa-pom-pa-pom-pa-pom-pa-pom-pa-pom.
18: Là, Gérard, c'est toi qui passe pour un con.
9: Moi, je réponds à votre question.
13: Ils ont fait quoi, Gérard?
18: C'est pas une question, hein.
13: Ils ont fait quoi?
9: Pa-pom-pa-pom-pa-pom-pa-pom-pa-pom. Donc, là... Non, mais ça y est, c'est bon. Bon, c'est bon.
13: Donc, si Gérard était pompier, il prendrait feu à cause des vapeurs d'alcool.
9: Voilà. Donc, vous venez d'attendre la compagnie créole et comme
13: ça,
9: je vous
13: l'as déjà dit.
9: Donc, comme je vous disais tout à l'heure, vous allez avoir une surprise en fin de débat.
18: Attention, une surprise.
9: Et donc, si vous voulez toujours nous joindre, il est encore possible 0800 0803 0800 5000 et 0800 70 5000.
18: Pour les Suisses, 0800 5000.
17: Et le Minitel, très important.
18: Le Minitel, bien sûr.
9: Le Minitel.
18: 3615, que c'est radio. C'est radio, bien sûr.
9: Minitel.
18: C'est radio, super. Et sur Internet, /Gérard, mets-moi un doigt dans le fion.
19: Non, w. D'ailleurs, sur Internet, faut pas dire le site Star System.
18: Voilà.
19: Ouais, je sais.
13: Avec la non, mais Gérard, on t'attend.
17: Donc.
18: Bon, bah, tu parles.
13: Si, pas. Gérard, là, y a pas de décalage.
9: C'est...
13: Non, là, y en a pas.
9: Donc on va atterrir à la cinquième question.
18: Atterrissage pour la cinquième question.
17: On a répondu à la cinquième question.
9: Non, personne n'a répondu. Pourquoi êtes-vous timide?
17: On l'a répondu.
9: On
17: y a répondu.
9: Non, personne n'a répondu.
17: On a dit qu'on avait peur.
18: C'est la troisième que t'as sauté, Gérard.
9: Bon, alors, êtes-vous timide pour embrasser une fille ou vice-versa? Et question à 100 balles. Réponse à 5 centimes.
17: C'est la première fois qu'on est timide.
9: Alors, allez-y. Bah vas-y, la fille qui parle.
17: C'est moi, c'est Laetitia.
9: Ouais, vas-y.
17: C'est la première fois qu'on est timide parce qu'on sait pas comment va réagir l'autre et comment ça sera et puis tout ça, quoi.
9: Ouais, mais comment ça, comment va réagir l'autre?
17: Bah oui, parce qu'on sait pas s'il va aimer ou même
20: si,
17: si on va apprécier ou quoi. Mm-hmm. Donc c'est je crois que c'est la première fois que c'est le plus difficile. Après, bon, bah c'est la routine.
18: Ouais, après tu te démerdes, quoi. Voilà. Après tu mets la langue et tout, hein.
20: Tu mélanges.
18: Voilà.
17: Après, bon, on fait notre chose et puis on fait comme ça nous plaît, et puis voilà.
9: Laetitia.
17: Oui.
9: Il y en a, apparemment, qui a l'air d'être vachement au courant. Il met la langue dès le premier jour.
18: Ouais, Gérard, tu m'as grillé.
9: Mais c'est qui? Mais donne ton nom.
13: Gérard, tu mets pas la langue, toi, tu mets.
9: Ah non, moi je fais simplement la bise sur la joue. Attendez. Moi je vais vous dire, quand j'embrasse une fille, je fais bisous sur la joue.
18: Gérard, c'est pas crédible.
9: Moi je fais bisous sur joue.
13: Pour Gérard, lui faire l'amour, c'est mettre la main au sein. Donc.
9: Non, moi de toute manière, j'ai toujours dit. Non, mais moi j'ai toujours dit, attendez, je me recoiffe un peu parce que je suis décoiffé. Ouais, voilà, merci. Donc moi j'ai toujours dit que tant que j'aurais pas trouvé.
17: J'ai perdu ma moumoute.
9: Ouais, j'ai perdu ma moumoute. C'est bête ça pour une nana, hein, d'avoir perdu sa moumoute. Non, mais moi quand j'aurais trouvé une fille.
13: Qu'est-ce que t'as dit?
9: Perdu ma moumoute. Non, mais c'est bon, c'est une auditrice qui vient de le dire un instant, j'ai perdu ma moumoute, c'est pas grave. Manière, c'est les vacances. Ouais, c'est bon, on rigole là. Allez, on... Allez, qui c'est qui met une petite bière là? Une petite bière. Allez.
13: Gérard, il y a Xor qui dit de pas parler trop près du micro, ça pue dans ses enceintes.
9: Ouais, c'est bon, ouais, s'il est pas content, il va se coucher.
18: Hier, t'es pas content, tu vas te chier, quoi.
9: Ouais, c'est bon, s'il y en a qui sont pas contents, ils vont voir papa, maman,
18: ils vont prendre la CC, hein.
9: Non, mais s'il y a des jeunes qui nous écoutent, autant qu'ils aillent voir maman.
18: Il y a que des insomniaques à ce parti.
9: Ouais, mais...
13: Allez, continue, Gérard.
9: Donc, moi, tant que pour l'instant, j'ai pas encore. Moi, je fais bisous sur la joue.
18: Non.
9: Ah, si. Ah, si. Ah si.
16: Et il te mord pas le pitbull?
9: Ah non. Non, non. Mais c'est bizarre parce que j'arrive pas à trouver la personne à qui faire. J'arrive pas à trouver la personne. Non mais attendez. Mais attendez.
13: Laissez-le finir.
9: Attendez. Et maintenant je vais vous dévoiler ma vie privée. Comme depuis le temps que vous attendez que je vous la dévoile.
10: Ah bah oui hein.
16: Tiens vas-y appelez Voici la vie de visite.
9: Ouais, c'est Voici, bon, c'est bon, toi, tu vas te coucher, toi, avec Voici, hein.
16: Voici, voilà, le revoilà.
9: Bon, ouais, c'est bon, vous la fermez?
16: Ok, vas-y.
9: Ok, merci. Donc, moi, tant que j'aurai pas de trouver la chose.
10: J'adore le bouffe. T'as très envie de te faire un bouffe ce soir, c'est pour ça qu'elle t'appelle.
9: Ah bah oui, eh ben, t'es sur Paris, tu peux venir à la radio?
10: Mais oui.
9: Eh ben, tu viens quand tu veux. Dans ce cas-là, il est 3h01, je t'attends à 3h30.
10: Mais bien sûr, j'ai que ça à faire.
9: Pas de lapin.
13: Et par contre, Gérard... Il y a Virginie qui demande avant de te sucer une couille avec la paille si t'as pas du sperme moisi, si ton sperme n'est pas moisi.
9: Non mais Virginie, sur Minitel, t'es gentille, tu laisses ton numéro de téléphone et on te rappelle pour on te rappelle en direct.
16: Non mais donc, Gérard,
9: non mais maintenant je vais vous expliquer mais
16: en poudre.
9: Bon c'est bon. Maintenant je vais vous expliquer comment que je fais moi pour embrasser une fille.
10: Ah tu fais la langue.
16: Gérard, il met
9: des
16: dents directes.
9: Ah, non, mais avant, je bois un café.
10: D'accord.
16: Pour bien puer de la gueule. Un coup de Karcher après.
9: Voilà, un petit coup de Karcher.
10: Pour enlever les restes de nourriture.
9: Voilà.
16: Pour tirer les fausses dents.
9: Parce qu'il y a. Ça colle quand même dans les dents.
10: Tu prends des chlorettes.
9: Ah non. Non, je prends des Malboro.
10: Quand on vient de manger du poireau, on prend des chlorettes.
9: Ah non, mais moi j'aime pas le poireau.
13: Il remplace les chlorettes par les gitanes sans fil.
9: Voilà. Ou les gauloises ou les maïs. Non mais Et qui c'est qui a mangé des carottes déjà dans sa vie?
10: Moi.
9: Qui moi?
10: Une carotte.
9: Elisabeth?
10: C'est bon les carottes.
9: Non mais attendez, et des carottes râpées c'est bon hein?
16: Avec une bonne petite vinaigrette Maïté.
9: Non mais attendez, vous savez que les carottes ça rend les cuisses roses?
10: Bah
9: oui,
10: les fesses
9: roses.
10: Les fesses roses.
9: Non, les cuisses roses.
10: Les fesses roses.
9: Non, les cuisses roses.
16: Mais non, les fesses,
9: Gérard. Non, mais,
16: Gérard,
9: mais t'as essayé, Macaille?
16: Qu'est-ce que c'est que
9: t'as essayé? Attendez, 5 minutes, les gars, derrière.
16: T'entends, Gérard?
9: Attends, on se calme.
13: La Caille va parler.
9: La Caille, elle parle. On va parler.
13: Sa femme va parler.
9: On laisse parler la Caille.
20: Voilà. La Caille, elle bouffe des carottes. Beaucoup de carottes. J'adore ça.
13: Et alors?
20: Prends les fesses roses.
13: Fais voir.
9: Fais voir.
20: Oui, bien sûr.
9: Je veux voir. Non mais depuis le temps qu'on me dit ouais à la loco ouais ta Caille c'est bon tu te la fais. Non, je me fais pas ma Caille.
13: Au lieu de bouffer des carottes, t'as Virginie qui préférait que tu lui bouffes la moule.
9: Non mais Virginie, tu laisses ton numéro de téléphone, hein, c'est bon.
16: Ça tombe bien puisque avec ta frite.
9: Non parce que moi j'aime pas les moules. Hein.
16: Bah si avec ta frite.
9: Non mais moi je préfère les carottes. Parce que les carottes, ça rend les cuisses roses.
10: Et ça rend aimable aussi.
9: Et voilà, ça rend aimable. Et c'est pour ça
13: que tu n'as pas mangé beaucoup.
9: Ouais, et si, clair, et j'adore les carottes râpées.
16: Du vin de carottes, faudrait créer.
9: Ouais. Non, mais attends, du vin de carottes, Lascar derrière, tu te calmes.
16: Lascar.
9: Donc, maintenant, je vais vous dire comment j'embrasse une nana.
16: Lascar.
9: Bon, c'est bon, hé.
16: Bon,
9: c'est bon, hé. On se calme, hein, on se la coule, hein, ouais.
16: Gérard, il est pisse maintenant et tout.
10: Gérard.
9: Oui, c'est qui là qui me parle? Ouais, c'est qui là? C'est qui là qui me parle? Vas-y, je t'écoute.
16: Gérard, tu veux m'habiter dans le cul, Gérard?
9: Non, mais quand tu veux, moi je t'attends. Hein. Je te prends, moi.
10: Tu me prends comment?
16: Gérard.
9: Ouais, c'est qui là qui me parle?
10: Isabelle, tu me prends comment?
9: Ouais, je te prends, moi. Je te mets sur un TGV, je t'attrape.
16: Gérard, est-ce que c'est vrai que tu te mets à quatre pattes sur les maréchaux pour te prendre les PC dans le cul?
9: Mais non, je prends pas le PC dans le cul, moi. J'attrape le PC, je vais vous
13: cacher. Gérard, je crois qu'on va te laisser tout seul avec Elisabeth et tu vas faire tes petites affaires.
9: Ouais, mais je sais pas, parce que Elisabeth, elle a l'air d'être chaude.
13: Eh ben justement.
9: Non, mais
13: t'as besoin.
9: Donc
13: on va te laisser, tu vas discuter tranquillement avec elle.
10: Oui.
13: Tu vois, elle demande que ça.
9: Ouais, vas-y, Elisabeth, je t'écoute.
10: Alors, tu vas me mettre un gros aiguillage. Tu vas sortir ta casquette de chef de gare.
9: Ouais.
10: Puis tu vas siffler dans ton sifflet.
9: Ouais.
10: Plutôt moi qui vais siffler dans ton sifflet.
9: Ah bah, comme tu veux, ma chérie.
10: Ma chérie, on ne se connaît pas encore.
9: Ah bah. Moi, je te dis, ma chérie, moi, je te prends quand tu veux, où
10: tu veux. Quand tu veux, Gérard, qu'est-ce que tu me feras?
13: Bah, dans ce cas-là, tu viens à la radio. Moi, je fais biscuit.
10: Non. J'ai envie de fantasmer avant. Qu'est-ce que tu veux?
13: Bah, tu veux fantasmer? Bah, dans ce cas-là, je fais biscuit. Je peux venir quand tu veux.
10: Biscuit, je pas le rapport.
13: Non, mais moi, je te prends quand tu veux, ma chérie.
10: Bah, alors, dis-moi ce que tu me feras.
13: Non, bah, moi, je te prends. Déjà, oui, je te déshabille. Ah non, mais moi, je te prends. Je te prends sur mes genoux.
10: Oui.
13: Je te fais un cunnilingus.
10: Un cunnilingus.
13: Ouais. Après, je t'embrasse dans le creux de l'oreille.
10: Oh, et qu'est-ce que tu me diras? Tu me diras des mots doux?
13: Oui.
10: Tu me diras un poème?
13: Oui.
10: Tu me fais un poème?
13: Pas ce soir.
10: Bah pourquoi?
13: Moi, je te fais un cunnilingus dans l'oreille.
10: Tu me fais un cunnilingus dans l'oreille, oui. Mon Dieu. Et après?
13: Et après, après je descends tout doucement.
10: Oui.
13: Sur tes deux seins.
10: Oui, et qu'est-ce que tu leur fais?
13: Je te chatouille en même temps.
10: Oui, tu me chatouilles où?
13: Les doigts de pied.
10: Mm-hmm.
13: Sachez que les nanas adorent qu'on leur chatouille les pieds.
10: Mm-hmm.
13: Surtout quand pour la première fois, l'acte sexuel.
10: Ah oui, c'est très agréable. Et après?
13: Et après, je descends gentiment sur ton ventre.
10: Sur mon ventre, qu'est-ce que tu lui fais?
13: Je te fais des bisous partout, mm-hmm. partout. Descends.
10: Oui, fais-moi-le.
13: L'amour est un long fleuve tranquille. Et je vais te dire une chose, que l'amour, le jour où je trouverai mon amour, je te ferai ce que t'adores.
10: Ben, dis-moi.
13: Ben, attends. Non, je te ferai pas ça. Non, je te prends le vrai.
10: Mm-hmm. T'as déjà essayé?
13: Jamais.
10: Ah bon?
13: Ah non.
10: C'est sympa,
13: peut-être vraiment le vrai. Je sais pas, moi je connais pas.
10: En plus, tu vois ton partenaire et tu le vois jouir, c'est sympa.
13: Bah oui, mais moi c'est ce que j'attends, de trouver quelqu'un qui puisse.
10: T'attends de trouver ta charentaise pour la prendre en le
13: vrai. Voilà. Et j'arrive pas à la trouver, ma charentaise. Ah. C'est bête, hein.
10: Bah oui, c'est bête.
13: Donc.
10: Mais pourquoi tu la trouves pas?
13: Bah, je sais pas. Ça fait plusieurs fois que je lance des appels et.
10: T'es trop timide?
13: C'est pas que je suis timide, c'est que apparemment tout le monde a l'air de vouloir jouer avec moi.
10: Serais-tu laid? Es-tu laid?
13: Essaie un peu le standard libre pour parler d'autres choses. Ne demandez pas toujours les mêmes. Ça ne servira à rien.
10: Tu peux traduire, hein? J'ai pas tout compris là.
13: Non, mais ça veut dire qu'il faut qu'ils arrêtent de me demander sans arrêt.
10: Ah oui.
13: Parce que toujours, Gérard, on
10: c'est
13: veut Gérard.
10: Fond, hein.
13: Oui, mais Gérard, c'est bien beau, mais Gérard, il en a marre, à part ça.
10: T'as les soquettes trop petites à force d'avoir les chiens qui courent.
13: Ah, bah oui. Mm-hmm. Donc, tu me laisses finir, Elisabeth?
0: Reprends-le depuis le début, là.
10: Excuse-moi.
0: Reprends-le depuis le début.
13: À tous les auditeurs, auditrices, arrêtez de me demander toutes les nuits. Surtout, ne téléphonez pas au standard ou même sur Minitel. Pour avoir des remixes, vous les aurez pas. Donc,
0: hey.
13: Non. Ce soir, si. Oh, allez, je vais être gentil avec tout le monde. Je vais être gentil parce que c'est les vacances. Normalement, j'avais prévu de passer Phil Collins.
0: Non, mais finis ton débat.
13: Donc, ça y est, maintenant.
0: Ton poème.
13: Non, mais c'est bon, le poème, il est clos.
0: Donc, maintenant, la surprise.
13: Donc, la surprise est pour ceux. Qu'ils l'attendaient depuis longtemps et qui me l'ont demandé hier au téléphone. Je serai à Cannes du... je peux avoir les dates, Florent, s'il te plaît.
0: 10 au 14.
13: Du 10 au 14 mai. Donc, ça a marqué sur vos tablettes. Et voilà.
0: Donc Gérard sera avec nous sur le bateau. Il fera les libres antennes avec...
21: Petit écho dans le casque, on comprend pas. Donc, c'est le fait qu'il bafouille. Moi, je parle très bien. Regarde, je bafouille pas.
0: Oui.
21: Ah, là, ça va mieux.
0: Non, c'est...
21: Ah, c'est grave ce mec.
0: Pareil.
21: Mais t'entends rien, mais moi ça va, je parle bien, regarde, est-ce que je bafouille?
0: Non, mais moi j'ai deux voix.
21: mais non, t'as pas de voix.
13: La soirée vous aura plu, malgré les échos. Donc 0803-08-7 et Max.
20: Gérard, il y a un problème technique. Tu recommences, tu nous donnes les numéros de téléphone, le rendez-vous, et tu dis que tu retrouves Max, Brainwasher, et Orphée à la locomotive.
22: On est à la radio, là, en ce moment, on n'est pas en direct. Alors...
20: Il y a un problème technique. Donc, tu recommences, on fait l'annonce, tu redonnes les numéros de téléphone pour les places pour la loco.
22: On est en direct, on va être en direct dans 5 secondes. Attends.
20: Tu tiens prêt, hein. Vas-y.
9: Donc, si vous voulez retrouver des places pour la loco, vous appelez au 0803 08 5000 ou 0800 70 5000. Pour les Belges, 00 33 1 47 79 5000. Alors, les invités sont Max, Benoît Schleur et Orphée.
20: Attends, ça passe pas, Max me fait signe, ça passe pas, il va falloir que tu recommences.
9: Bah ouais, mais.
20: Non, mais une dernière pareil, fois, hein. Non, vas-y, trois secondes.
9: Alors, le numéro 8, Benoît Schleur, Orphée et Jean, Max. Bonne nuit à tous. Yannick pour les nuits sans pub. Lorenzo, 6h-9h, après l'équipe de habituelle. 8h.
1: Ouais, mais c'est clair. Des tests ont été réalisés en Amérique du Sud et toute forme de vie animale et végétale ont disparu. Les effets de cette bombe, l'armée l'a surnommée la bombe GG, sont énormes et la seule bactérie détritique ont pu recoloniser cet espace des usines, etc., etc. Enfin bon, fesse de bas, moi. Enfin, pour dire que tu vois, là, ça craint.
4: Moi, je vais te dire, le problème, Gérard, c'est que comme tu gueules tout le temps, tu leur fais plus peur aux auditeurs quand tu gueules.
6: Moi, tu fais pas peur, de toute façon, je fais peur.
9: Ouais, c'est
4: ça le problème.
9: Toi, fais gaffe, parce que jeudi, tu risques de dresser dans ton bureau.
1: Fais gaffe. Ouais, ouais, mais alors, à ce moment-là,
4: il y a mon cousin, il va venir chez toi, en fait.
9: Pourquoi t'as été donné l'adresse, toi?
4: Attends, je vous laisse 2 minutes.
6: Il m'a demandé.
9: T'as pas donné l'adresse comme ça des gens, hein.
6: Bah attends, il m'a demandé, il voulait venir habiter chez toi, il paraît que c'était ok.
4: Tiens, Olivier, ferme la porte, faut que je m'en rappelle à Gérard.
6: Ouais.
4: Gérard, tu sais que je me casse peut-être sur l'énergie.
6: Pour l'instant, c'est non, il paraît.
4: Ouais, mais j'ai un plan sur l'énergie. Et le mec, le directeur d'antenne d'énergie, il m'a dit que si tu venais avec moi sur énergie, tu gagnerais plus.
6: Je reste sa fun, c'est tout.
4: J'aurais plus de tickets resto.
6: Je reste sa fun.
4: J'en profite que Max, il soit pas là. Pour savoir si tu veux venir avec moi sur l'énergie, parce qu'on ferait une émission carton, quoi.
23: Putain, c'est ta chance, hein, Gérard.
6: Je reste sur fun, c'est tout.
24: Et on va aller récupérer, t'as déjà bossé avec lui en plus.
4: Parce qu'il y a des mecs d'Europe 1 qui reviennent avec nous sur.
23: Alors. Donc voilà, c'est plus gérable, c'est la question.
4: De quoi?
23: Non, parce qu'on
4: parlait des niveaux des disques, là.
23: C'est normal.
4: Parce que quand Gérard y parle, on l'entend pas.
24: Voilà, réponds mon cousin, c'est ok ou pas?
9: Non, t'as pas donné mon adresse comme ça à n'importe qui, toi.
24: De toute façon, tout le monde a ton adresse maintenant.
9: Ouais, c'est sur internet et je sais pas qui c'est qui a été la balancée.
24: Ouais.
4: De toute façon,
24: sur internet j'ai mis les poèmes aussi.
9: Ouais, mais alors regarde après. Comme jeudi dernier, c'est toi qui as été balancé les thèmes des débats, que tout le monde avait déjà les questions. Alors cette semaine, t'auras pas les photocopies.
24: Moi, je les ai vus les questions là.
9: Non, tu les as pas. De toute façon, là, tu touches à ton cul.
4: Attends, Gérard, je vais les ranger.
9: Non.
24: Je vais les ranger, moi.
4: D'accord. Tu fais confiance, Gérard?
9: Non.
24: Non, il fait confiance à personne, il a raison.
9: Ça peut être machiné, ça.
24: Allô?
4: Ah, parce que bon... Bon, alors, ce qu'on va faire, jeudi, c'est qu'on fera une petite réunion avant le débat.
9: Pour savoir qui fait le standard et qui fait la premier.
4: C'est comme ça, après, on saura...
24: Je m'assois un peu, tiens.
4: Qui fout le bordel en premier, quoi.
24: Ouais, c'est ça.
4: Attendez.
24: Double son et compagnie.
4: Si vous foutez le bordel tout le temps, avec Gérard, on a dit qu'à ce moment-là, on cherchait d'autres personnes.
6: Non, mais s'il est comme il est habituellement, moi, ça m'intéresse pas, quoi.
9: Bah, toi, si t'es pas content, déjà, je dis, tu restes chez toi, comme ça, tu me feras pas chier.
4: Attends.
9: Au moins, tu vas être servi, là.
4: Max, qui veux-tu qui veut bosser avec Gérard? Personne ne veut bosser avec lui.
23: C'est dévoué, mais...
4: Attends.
9: Peut-être qu'il y a goût, mais je vous ai posé des conditions. Maintenant, ça vous de les respecter. C'est tout.
24: La rose en studio.
9: Toi, fais gaffe parce que jeudi, tu pourrais peut-être faire rien du tout, toi. Ça pourrait peut-être t'arriver.
4: T'as jamais dit, mais il pète pas que du cul, hein, Olivier.
6: Il pue la bouche aussi.
9: Fais gaffe, Olivier. Ce jeudi, tu vas peut-être rester dans ton studio. Et je te préviens, fais gaffe si tu t'amuses à foutre le bordel. Parce que si à cause de toi, c'est le bordel, j'arrête tout de suite, hein. Donc,
4: je suis d'accord avec Gérard.
23: Moi aussi, là, pour une fois, franchement.
4: T'es vraiment un perturbateur, c'est peut-être à cause de toi que ça marche plus, les débats que personne n'appelle, et que c'est toujours les mêmes.
6: Et qu'il n'y a plus que deux auditeurs.
4: Voilà.
9: Donc voilà, c'est tout. Donc alors, jeudi, on se voit avant de commencer.
6: À quelle heure? On finit ce qui s'est...
9: Toi, pour l'instant, tu vas te calmer, et je vais voir jeudi, d'ici jeudi, si elle te reprend. Moins 5.
4: J'ai mon train.
9: On verra d'ici jeudi si je te prends ou pas.
23: Mais ouais, mais à l'antenne, franchement, Gérard, faut pas que tu gueules tout le temps et que tu les vires au bout de 5 secondes, quoi. Franchement, les auditeurs, faut pas que tu les vires au bout de 5 secondes.
2: Ouais, mais si
23: on peut pas suivre au standard, on peut pas.
2: Mais ouais, mais le mec, s'il dort à moitié
23: mais
2: quand
23: oui,
2: tu lui poses la question...
23: C'est à toi de le gérer, ça. Nous, on peut pas le faire.
2: Cet homme-là, les trois quarts, je dis qu'il comprenait rien.
23: Bah ouais, mais ça, c'est à toi de leur expliquer, Gérard.
3: Ouais, moi, je suis d'accord avec Gérard, c'est toi qui fais mal ton boulot.
7: T'as, tu retournes ta veste,
3: ouais.
7: Quoi.
2: Ouais, mais attends, lui, pour l'instant, il sait pas s'il va faire quelque chose, je le dis encore.
3: Ouais, mais moi, c'est...
2: Ouais, non, mais je te préviens d'entrer. Je préfère te prévenir maintenant, je suis pas sûr que jeudi, tu réintègres l'équipe.
3: L'équipe ?
2: Ouais, t'as très bien compris ce que je t'ai dit.
7: Mais, je voulais te demander ça, parce qu'on est en réunion pour les débats. Est-ce que je pourrais peut-être prendre une semaine de vacances ?
2: Tu vois ça avec ton chef, pas avec moi.
7: Ah bon ? D'accord. Non, parce que je voudrais partir avec Sandy, c'est pour ça.
2: Non, non, bah tu laisses Sandy tranquille, connard.
3: Attends, c'est moi qui pars avec Sandy.
2: Non, ouais, bah tu touches pas, tu
23: vois. Non, je l'avais booké pour la semaine prochaine, les mecs.
3: Sandy, elle m'a dit qu'on se verra à la loco, en plus.
2: Mmh. Ouais, c'est ça.
23: Ouais, mais moi, c'est de lundi.
3: Attends, mais Sandy, derrière...
2: Mais maintenant, vous allez me foutre la paix avec ça, et vous allez lui foutre la paix aussi.
3: Bah, elle est pas mal, Sandy, hein, empêche.
23: Bah ouais, bien.
2: Vous lui foutez la paix.
7: Mais nous, on l'a jamais emmerdé, hein. Bah c'est ouais. Pas de ma faute. C'est ta faute si maintenant elle a emmerdé. Parce que t'as filé ton portable, alors les gamins, maintenant, bah voilà.
2: Non, c'est pas moi qui ai appuyé, c'est sa soeur qui vient balancer sur mon tatou.
7: Ah bah,
23: ah bah, ah bah, ouais, bah
2: c'est
7: voilà.
2: Que... Bah voilà. Mon tatou, il est changé, personne n'est là.
23: Ouais, mais ça...
3: Tu peux l'avoir, moi?
2: Non. Et surtout pas toi, en tous les cas. Tu seras le seul de l'équipe qui l'aura pas. N'essaye pas d'aller le piquer quelque part et de le balancer sur Minitel, sur Internet.
3: Sandy, elle va me le filer.
2: Non,
7: oh, bah, ça.
2: Sandy, elle l'a pas.
3: Mais attends, elle m'a appelé encore aujourd'hui. Ça.
2: Mais c'est ça. Bah, attends, on va lui demander.
23: Non, on est en réunion.
7: Mais elle est montée, on va voir après.
2: Arrête de dire des conneries sur elle, d'accord? Ce jeudi, tu vas... C'est simple. Je t'ai fait une grâce, mais là, continue comme ça et tu vas rester
7: arrête
2: dans ton...
7: de lui,
2: ton
7: là, regarde, Gérard, il rigole.
23: Petit sourire, là.
7: Putain, voilà. T'es sourire en quoi, Olivier? Il a ras-le-bol, hein.
2: Pour l'instant, t'es pas sûr de reprendre l'équipe jeudi, hein.
7: T'es pas sur la liste.
3: Non, mais non, il t'a fait la grâce de bien vouloir que tu participes à la réunion, alors sois sympa.
7: Grand seigneur.
3: Merci, Gérard.
2: Donc, t'as intérêt de te calmer. Bon, ça fait trois insultes que tu me balances. Non. Je t'ai dit non.
3: C'est la bise, alors.
7: Ah, tu vas lui mettre un pain. Bon, alors, qu'est-ce que tu notes?
2: Ce que je garde pour l'instant.
7: C'est-à-dire... Ouais, je suis sur la liste.
23: Ouais, moi aussi.
2: C'est tout. Pour l'instant.
23: Yes, là, on y est.
3: Et moi?
2: Non, pour l'instant, toi, tu vas te faire
7: ça. Mets Olivier avec un point d'interrogation.
23: Ouais.
2: Non,
7: comme ça, tu verras le point d'interrogation, si c'est OK.
23: Ou avec un petit cœur.
7: Donc là, l'autre, c'est une petite feuille blanche avec marqué dessus, Fildard, Philippe, Olivier, Manu et Olivier avec un point d'interrogation.
3: Il y a deux V à Olivier.
2: Ouais, c'est ça. Ouais, tu vas m'apprendre à écrire, connard.
7: Faut se calme.
2: Enfin, voilà.
7: Bon. Par contre, dernière chose. Je veux plus qu'on parle de Sandy à l'antenne.
2: Ouais. Et l'histoire des trucs de la loco et puis des cotons-tiges que l'autre conne de Christine a été dire, ça aussi
23: enfin,
2: je voudrais que ça
23: se... On le balance plus, mais comment tu veux s'il y a un auditeur à l'antenne
2: Non mais ça va...
3: Ah, je fais un petit remix.
2: De quoi?
3: Je fais un petit remix sur les cotons-tiges.
2: Ouais ben tu le balanceras pas parce que tu t'es pas sûr de participer. Alors méfie-toi.
7: Ouais. Qu'est-ce qu'il y avait d'autre à voir encore, Gérard?
2: Ben c'est tout. C'est tout, on a fait le tour.
7: Sûr,
2: hein. Donc on verra ça jeudi pour savoir qui fera la réa en premier puis le standard.
7: Et c'est...
23: Oui, c'est là.
7: Le débat sur l'aspirateur...
23: C'est fini quand je dis au revoir.
7: Alright. Le débat sur l'aspirateur, on prend plus des nanas ou des mecs? Tu préfères quoi? Parce que si je fais le standard...
23: C'est pareil, parce que moi le problème que j'ai, Gérard, dans tes débats, c'est que j'ai l'impression que tu veux plus de mecs que de nanas.
2: Ouais. Non, plus de nanas.
23: Ouais, mais alors comment tu fais? Tu leur dis pas. Qu'est-ce que tu fais? 3 filles, 3 nanas ou 4 filles, 4 nanas? Tu veux que des nanas?
2: Non, on fait 3 et 3 pour le premier. Et le premier, c'est les sports de glisse.
23: Ouais. Vous voulez faire l'aspirateur, Manu?
2: Non, on fait les sports de glisse.
7: Non, mais c'est mieux, Manu, on décide. C'est Manu qui décide.
5: On fait le sport de glisse en premier et en deuxième les
8: Manu
5: escalades.
8: Il dit que c'est à lui de décider parce que c'est lui qui fait le standard.
5: Bah ouais, mais c'est moi qui décide.
8: Non, bah non, c'est moi qui fais le standard en plus, donc je décide en premier.
5: Bah ouais, bah décide alors si tu
8: donc,
5: fais le standard.
8: On va faire, qu'est-ce que t'avais décidé toi?
5: Je vais décider moi, les aspirateurs.
8: Ouais,
5: non, bah, on fait pas les aspirateurs en premier, on fait le sport de glisse.
8: Non, on fait l'aspirateur.
5: On fait le sport de glisse.
8: C'est mieux, fait l'aspirateur.
5: Pourquoi tu as décommandé ce que je fais? C'est moi qui décide, c'est moi le chef encore le jeudi.
8: Bah
5: c'est
8: pas
5: toi.
8: Mais moi je suis le chef du standard.
5: Ouais bah peut-être
8: je suis le chef de l'AREA, hein, deux voix contre une.
5: Eh ben alors moi je suis pas. Moi je fais les sports de glisse en premier, c'est tout. Ça sera les sports de glisse et l'aspirateur.
8: C'est pas grave, regarde Gérard, il fait les sports de glisse à l'antenne et nous au standard on fait l'aspirateur. Ouais, je m'en fous moi, s'il fait les sports de glisse en premier, je fais les habituels.
5: Bah, si tu fous les habituels, tu vas pas faire partie longtemps de l'équipe.
8: Je m'en fous, hein.
5: Donc je te préviens, c'est moi qui commande.
8: Ouais mais on fera les.
5: Ouais, on se débrouille.
8: Aspirateur. Ouais, l'aspirateur.
5: Ouais. Non, il est hors de question, c'est les sports de glisse et c'est tout.
8: De toute façon, j'ai rappelé Tony et il passe.
5: Il y a Arnett aussi qui.
8: Il passe pour le débat de l'aspirateur à 1h15.
5: Ouais.
8: Parce qu'après il se casse.
5: Ça sera pas l'aspirateur, ça sera les sports de glisse. C'est moi qui commande.
8: Bah attends, si je rappelle Tony qui parle de l'aspirateur pendant les sports de glisse.
5: Je répondrai pas alors. Parce que comme les questions, vous n'allez pas les avoir.
8: Bah, je les ai retenues, hein, je les ai lues.
5: Ah, moi, on me les a dit, ça y est, hein. J'ai imprimé. Mais moi, il est hors de question qu'on fasse l'aspirateur en premier.
8: Et pourquoi?
5: Parce que je fais les sports de glisse en premier. Et l'aspirateur en deux. C'est tout.
8: C'est n'importe
5: quoi.
8: C'est naze.
5: Et bah, dans ces cas-là, si c'est naze, et bah, tu vas aller dans un studio, toi, je vous dis.
8: Oh, c'est vrai, je suis naze. Bah, ok.
5: Alors,
8: je me casse. Je peux pas aider bas, je dis.
5: N'empêche que c'est naze, faudrait commencer par la
8: l'aspirateur.
5: Mais si. Non.
8: Voilà.
5: Bah moi, je suis solidaire avec Fildar. Mais non. Vous faites tout ce que vous voulez, dans ce cas-là, on prendra d'autres personnes.
8: Voilà.
5: Voilà, mais le problème, c'est que t'es pas assez dur avec eux. Non, on n'a pas changé les...
8: Ah ouais, mais le problème, c'est que toi, tu dis sport de glisse, mais ils vont se retrouver, puis ils vont prendre... Quand ils vont te mettre des auditeurs qui vont parler de l'aspirateur, que t'allais essayer de faire le sport de glisse, c'est ce que tu feras.
5: Non, mais je dirais, c'est pas le thème du premier débat.
8: Ah, tu me démerdes, non?
5: On a dit les sports de glisse, on restera sur les sports de glisse en premier. Je fais l'aspirateur en deux.
8: D'accord. Mais c'est à toi de leur dire que t'es le chef, quoi.
5: Ouais, mais t'as beau leur dire, ils s'en foutent, alors.
8: Ouais, mais toi, comme toi, t'es peut-être pas fait pour ça, hein. T'es peut-être pas fait pour être chef, quoi. T'es peut-être fait pour simplement recevoir des ordres.
5: Donc il est hors de question qu'on fasse l'aspirateur en premier.
8: Voilà. Voilà. Donc on verra ça avec eux. Bon bah ça s'est bien passé là, tu vois la réunion, faut en faire une de temps en temps comme ça le mardi.
5: Mmh.
8: Hein. Et si ça se passe mal le jeudi, bah tu notes ce qui s'est pas bien passé. Puis voilà. C'est pas la peine de pleurer là, pour que je fasse ton standard mardi, c'est. Jeudi c'est nard.
5: Non, dans ces cas-là, tu fais plus partie de l'équipe.
8: Non, c'est non.
5: Tu resteras chez toi.
8: Parce que monsieur décide et c'est bidon tes choix.
5: C'est vrai.
8: Ouais, Manu est d'accord, voilà. Façon, on veut pas.
5: Ouais, c'est bon. Ouais,
8: c'est terminé.
5: C'est fini. Pas vous qui commandez, jeudi.
8: Ouais, bah de toute façon, tu te démerderas tout seul.
5: Tu feras tout seul.
8: Voilà, monsieur veut décider.
5: Tu sais tout faire.
8: Voilà.
5: D'ailleurs, c'est moi qui décide les thèmes de débat, c'est tout.
8: Voilà, c'est n'importe quoi.
5: C'est nul.
8: Ouais, bah allez, salut, Gérard.
5: Ouais, bah allez, casse-toi.
8: Bon. Moi, je vais y aller, là.
5: Moi aussi.
8: Bon. Eh ben Gérard, au revoir.
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25: Ouais, les débats de Gérard sans Gérard. Gérard. Gérard. Allez. Oh là là, c'est déjà le bordel.
26: Mais non, je te demande de combler.
27: C'est pas de sa faute, il me faisait une turlute.
25: Ouais, c'est ce que c'est une turlute, au moins.
28: Oh oui, c'est...
25: Eh oui, bah voilà, excusez-moi du retard. Donc, on venait de s'écouter quoi, Pedro? Parce que moi, j'avais pas la fiche. Hein,
29: maintenant. On va te dire après ce qu'on a écouté. On va te faire la fiche juste après, tu vas le dire.
25: Donc bah, alors...
29: un débat qui porte sur quoi ce soir, Gérard?
25: Donc, les surdoués et sous-doués. Donc, et puis, donc alors, au standard... Vous avez Céline, donc vous pouvez toujours, vous pouvez appeler au 0803 08 5000. Et donc il y a...
29: Merci. C'est 0825 pour appeler, hein. Pas 0803.
25: Ouais, 0825 08 5000. Et donc il y a Céline qui est au standard avec Hervé.
30: Bonsoir Gérard.
25: Donc, bonsoir. Salut. À tous. sur le chat funradio.fr, donc vous avez Esteban.
0: Bonsoir Gérard.
25: Et à l'aria, donc vous avez Pedro.
29: Bonsoir Gérard.
25: Bonsoir.
29: Ça va, cochon?
25: Bonsoir.
29: Oh, je plaisante.
25: Alors, on va accueillir... j'ai un retour, mais...
29: Baisse-le.
25: Non, mais ça doit venir de...
29: Bah, mais branche-le à côté, Gérard, c'est pas très visuel, on s'en... Voilà, voilà, c'est bon?
25: Voilà, c'est mieux.
29: Voilà, c'est nickel.
25: Bon,
29: on a qui, alors?
25: C'est à peu près pareil, mais bon, on va travailler comme ça. Donc, on accueille pour ça Victor Huro.
10: Oui, bonsoir, Victor Huro, écrivain europhile, 119.9. J'appelle de Douai, bonsoir.
25: Ah ouais, mais alors ça, donnez les fréquences parce que...
10: 119.9 FM.
25: 119.9, hein.
10: Ouais.
25: Ok. Pierre Curie de Rungis.
11: Ouais, non, c'est Pierre Curie Lingus. Et j'appelle de Douai aussi. Pareil, 119.9.
25: Bon, ben, on va rien qu'à voir des gens du Nord.
11: Bah, c'est un débat sur Douai, donc...
25: Et Vigo Stel, ouais, de Douai, bah, 119.9.
13: Salut GG, bah, moi aussi j'appelle de Douai, hein, tiens, c'est un hasard. 119.9.
25: Ouais. Et puis Biquette, je pense que c'est 172.9, c'est ça?
16: Oui, j'appelle d'Arras, bonsoir.
25: 172.9.
16: Biquette, 28 ans, d'Arras, bonsoir.
13: Bonsoir Biquette.
11: Une Arrasienne.
16: Oui, une Arrasienne arrageuse.
25: Comment, là?
16: Bonsoir.
25: Bonsoir,
16: Gérard. Bonsoir, tout le monde.
11: Ça va bien?
16: Oui.
13: Non, bah, tranquille.
11: Tranquille.
25: Ça bon, va, allez. Ça y est. On commence pas?
13: Bonsoir, Gérard.
25: Attends, bon, ça y est, on a dit bonsoir à
11: bonsoir,
25: tout le monde.
11: Bonsoir, Pedro.
13: Est-ce que tu vas bien?
29: Bonsoir, tout le monde. On va y aller, hein, Gérard.
16: C'est toi.
25: Alors, d'après vous...
11: Salut, Céline.
16: Bonsoir.
25: Bon, s'il vous plaît. Les gens... Non, attendez. L'équipe. Vous leur dites une chose, vous leur dites une bonne fois pour toutes. Céline, Hervé, et puis Esteban, et puis...
17: Oui, Gérard, pas de problème.
13: Bonsoir Céline, bonsoir Hervé, bonsoir Esteban.
25: Pedro, les auditeurs te parlent, merci de les écouter.
29: Oui, mais on parle derrière, qu'est-ce
13: bonsoir
29: qu'il y a
13: Pedro.
25: Donc,
13: bonsoir
25: tout le monde. Bonsoir.
29: Voilà, je crois qu'on va attaquer.
25: Ça y est.
13: Bonsoir Hervé.
25: Bon, répondez-leur, parce que sinon, on va entendre que ça toute la soirée.
13: Oui,
25: Esteban.
16: Bonsoir.
25: Réponds-leur. Réponds-leur.
0: Bonsoir.
25: Bon, ça y est.
0: Bonsoir à tous.
25: Bonsoir. Ça y est, c'est terminé.
16: Bonsoir, mon cœur.
0: Bonsoir, Gérard.
25: Allez, c'est parti.
16: C'est qui part.
25: On est parti. Alors, d'après vous, peut-on guérir une personne surdouée ou sous-douée?
13: Oh là là là là.
25: Ah, bah oui,
13: ça
25: hein.
13: commence bien, ouais, mais c'est chaud.
25: Ah non, mais...
13: C'est du bon débat.
25: Bah, de toute manière, on va... Je vais vous dire une chose, que là, comme je sais très bien que ça va sûrement se terminer en décatombe...
11: Ah non, je pense pas.
16: En décatombe,
25: j'ai pas envie. Alors donc, on verra petit à petit comment que ça se passe. Alors, pour Victor...
13: Victor Huro, bah écoute... Moi, je pense que c'est quelque chose d'inné, hein, quand tu l'as, que ça soit dans un sens ou dans l'autre.
25: D'inné?
13: Ouais, d'inné, c'est quelque chose d'inné. C'est-à-dire que tu sois sûr ou que tu sois sous, a priori, tu peux pas t'en débarrasser. Hein.
16: Tout à fait.
13: Mm-hmm. T'es collé avec pour la vie entière.
25: Ouais, mais je pense pas, moi. Hein.
13: Ah bah si, attends, tu connais, toi, des manières de soigner un petit peu ce genre d'affection ou pas, toi?
25: Bah, de manière, si on fait un débat là-dessus, c'est qu'on a eu un auditeur une fois dans l'émission de Max.
11: Ouais. Sur doué ou un sous-doué?
25: Un sous-doué, hein.
13: Un sous-doué. Ah bah, il y en a plus souvent qu'une fois. Là,
25: En fin de compte, on n'aurait pas dû faire sous-doué. C'est plutôt les sous-doués, hein.
13: Ah mais non, mais les deux sont bien, attention.
11: Ouais,
13: hein,
11: oui. Je pense aussi, hein.
25: Non, mais même, je pense qu'on va faire... On va pas mélanger. Je vais simplement mettre sous-doué.
13: On peut faire un peu des deux.
11: Ouais,
13: un peu des deux.
11: Sous-doué, ça peut faire un peu plus déjà, donc... Faut pas mélanger les sous-doués, ouais, sinon c'est pire.
25: Ouais, mais ouais. Faut pas mélanger tentacule et enquête ta sœur, c'est
13: toi,
25: ça.
13: Attends, tu te sens plus proche des sûrs ou des sous-doués, toi?
11: C'est une bonne question, ça. Hein.
25: Moi, plutôt des surdoués.
13: Plutôt des surdoués, ouais.
11: D'accord, donc non, c'est vrai, ça part bien, là. Mm-hmm.
0: Sur le net, il y a quelqu'un qui dit apparemment ce soir, Gérard est complètement sous-doué.
16: C'est pas faux.
25: Ah bon, bah d'accord. Donc, ça. Comment?
13: Ouais, je disais que t'étais un peu plus sous quand même. Ah, que doué.
16: De temps en temps, ouais.
13: Doué quand même.
25: Ah, parce que j'avais compris autre chose.
13: Ah non, sous, sûr, sous, sûr.
25: Pierre Curie.
11: Bah moi, je dirais que pour guérir déjà les surdoués, je pense qu'ils n'ont pas besoin. Je pense qu'ils ont déjà une intelligence assez suffisante.
25: Mm-hmm.
11: Par contre, les sous-doués, c'est vrai qu'il existe certains médicaments pour les guérir.
25: Non, mais quoi comme
1: Bah des antibiotiques, tu sais, du Vaporubs.
25: Attends. On va laisser parler tout le monde.
1: Oui.
25: Et puis on va essayer de voir à ce que tu veux en venir. Parce que je vois pas du tout.
1: Bah il y a des traitements pour ces gens-là.
4: Ouais, moi je vois.
25: Vigo.
4: Bah, écoute, moi je pense comme l'auditeur, quoi. Déjà c'est pas sale, ça se soigne très bien. Un petit suppositoire dans les fesses et hop, t'es guéri, quoi.
25: Voilà. Et par contre, s'il y a quelqu'un qui avait un portable, qui essaye de se mettre comme il faut, parce que à un moment donné, j'ai un retour de... J'ai un Larsen, mais qui est pas bon, hein.
4: Tes oreilles qui sifflent, non?
25: Non, mais j'ai un Larsen, là, c'est pas tellement bon, hein.
4: T'as des acouphènes?
25: Non, mais j'ai un Larsen, si je vous dis que si, parce que je sais qu'il doit y avoir quelqu'un qui avait un portable...
4: Ah non. Ah, moi j'ai un fixe, hein.
25: Céline?
1: J'ai de la caillasse, moi.
6: Oui, Gérard.
4: Ah bah tiens, on en parlait.
28: Gérard, c'est ta montre.
25: Non.
28: À chaque fois que tu rapproches ta montre, ça fait de l'arsène.
4: Ou alors c'est ta jambe.
28: T'entends? Regarde.
4: Ah, c'est quoi, c'est
25: Non. Il y a...
28: C'est ton pivot. C'est ton pivot, en fait.
25: Non, il y a un portable quelque part, là. Je veux pas entendre ça.
4: Attends, c'est quoi, comment on fait? Céline, au elle est sur fixe ou sur portable?
25: Bon. Donc, Céline, apparemment, c'est rien que des fixes.
6: Ouais, c'est que des fixes, je t'assure.
25: Ok.

0: eu, lui apparemment il a des problèmes.
1: Attends, c'est des gens comme toi, GG. Hein.
0: Non, non, merci pour celui qui s'amuse à appuyer sur les touches de téléphone.
2: Rien que j'ai un exemple, moi tu sais, Victor Hugo, c'était un surdoué.
1: Victor Hugo, Hugo.
2: Ouais, voilà, Victor Hugo, c'est un surdoué, mais... et puis il donnait dans de la boniche, dans de la paysanne, et il y allait. Hein.
0: Eh, commencez pas, parce qu'il me semble que j'ai reconnu certaines voix, d'accord? Alors commencez pas à vouloir jouer les pranjos, d'accord?
2: Tu as vu, Adoué?
0: Ouais, non, mais commencez pas à jouer, commence pas à jouer les pranjos, Tony.
1: Mais attends, GG, est-ce que...
0: Commence pas à jouer les pranjos, Tony.
1: Non, là, c'est Victor, hein.
0: Non, non, mais de toute manière, il y en a un des trois. De cette manière, vous êtes tous de doués.
3: Mm-hmm. Hein?
1: Attends, c'est un hasard. Ouais,
0: non, non, mais de toute manière, j'en connais un qui a l'habitude de passer régulièrement dans mes débats.
1: Attends, on l'a eu en tête.
0: D'accord.
1: Pas tenu, hein.
0: Non, non, mais même.
2: On n'est pas au courant.
0: Ouais, ouais, non, mais t'es pas au courant, toi. Fais gaffe parce que toi, t'es sur la ligne 3. Et apparemment, c'est toi qui t'amuse à être Tony, d'accord?
2: Ah, vous confondez, moi c'est Pierre.
0: Ouais, ouais, c'est ça. Alors, commence pas à jouer les pranjos, d'accord? Ouais, parce que mais... sinon je vais faire comme la semaine dernière.
1: Et toi, GG?
0: Écoutez-moi, je vais faire comme la semaine dernière.
2: Ah non, revenons dans le débat.
0: Je vais virer tout cela,
1: mais
0: je vais garder que le maximum.
2: Ah, mais ça
0: parce
2: bien,
0: que là, il était hors de question que vous passiez dans les débats. Voyons. D'accord? Clair, net et précis. D'accord?
1: On va revenir sur Victor Hugo, là, tout à fait.
0: Non, non, mais pour l'instant, on va demander...
1: Est-ce que t'as lu Notre-Dame de Paris, toi, GG, ou Les Misérables, ou un truc comme ça? Toi, c'est plutôt Les Misérables, quand même, non?
0: Bon alors, Bigot, au revoir. Ce coup-là, je te dis au revoir. Je te dis au revoir.
2: C'est une question, là, sur Les Misérables.
0: Je te dis au revoir.
1: C'est une question à deux fois.
0: Je te dis...
1: C'est pour un cabondeur,
2: pas les comédies musicales.
0: Non, parce que là, apparemment... Oui,
4: Gérard, c'est pas Vigo qu'il faut virer, c'est Pierre.
2: Et puis quoi encore?
4: Parce que Vigo, il a rien dit.
0: Bah si, ah donc c'est Pierre qui s'est fait passer pour Tony? Ah bah alors tu...
1: Bah non.
0: Donc dans ces cas-là, tu laisses...
2: Je comprends plus rien, là, je m'appelle comment, là?
0: Non, non, tu laisses Vigo, Céline, et tu vires Pierre.
1: Il y avait injustice, là, quand même, non?
5: On vire Pierre.
0: C'est tout.
5: Bon, on vire Pierre. Voilà. Oh. On va le récupérer après, hein, vous inquiétez pas.
0: Non, non,
5: au standard, je disais.
0: Non, non, mais il n'y a pas qu'on les récupère sous d'autres noms.
1: Ah, il y a de la dénonce aujourd'hui.
0: D'accord.
5: Bon, Gérard.
0: Parce que là, j'ai les 24 lignes qui sonnent, et moi, je veux comprendre des gens.
5: Gérard, on va peut-être enchaîner sur le débat maintenant.
1: Ouais,
0: donc,
1: bah ouais.
0: Alors, on va y retourner, qui c'est qui restait et qui n'a pas répondu?
3: Moi.
0: Biquette.
3: Oui, Gérard, bah écoute, j'étais au standard, j'ai pas écouté la question, tu peux répéter, s'il te plaît?
0: Alors, d'après vous.
3: Oui.
0: Peut-on guérir une personne surdouée ou sous-douée?
3: Oui, oui. Bah écoute, effectivement, donc être sous-doué à notre époque, c'est une maladie quand même pas très répandue, mais quand même... Allô, allô?
0: Oui.
3: Ouais, donc je disais que c'est une maladie, qui était pas très répandue. Mais effectivement, on peut tout à fait guérir ce genre de maladie à coup d'antidépresseurs et de tranquillisants, parce qu'effectivement, toi, à long terme, ça peut entraîner une dépression de type profonde.
0: D'accord.
3: J'ai plombé l'ambiance, excusez-moi.
0: Non, non, mais c'est
1: pas grave.
0: Non, mais même, je pense qu'à mon avis...
3: Quand même, c'est...
1: Non, mais c'est vrai, Gégé. Est-ce que t'as entendu parler du nouveau médicament, là? C'est des antidépresseurs en suppositoire effervescent.
3: Absolument.
1: Et il paraît que c'est super efficace, en fait.
2: Ça t'explose dans les fesses, il paraît.
1: Ouais, il paraît que ça te met un coup de boost, mais un truc de dingue, hein.
2: Du Locavital.
1: Du Locavital.
0: Ouais, c'est cela, oui.
1: C'est un des pays de l'Est, en fait. Attends. Et franchement, ça booste la nuque.
2: Ah, ça cartonne, hein.
1: Je te filme.
3: Ça la cartonne à fond, hein.
1: Ah, ça booste la nuque, quand même.
0: J'en connais, il est en train de se marrer.
3: Ah, mais attends, il est excellent, le mec, là. Hein. Il est bien.
0: Ouais, on va accueillir.
1: Parle de toi, Gégé.
2: Biquette, on va te gérer, toi. Attends, il y a peut-être moyen de pécho le numéro de Biquette en antenne, là.
0: Non.
3: Un petit peu, quand même.
0: Hors de question.
2: Tu rendez-vous, là.
0: Super. Super Hostide.
3: Bon, on enchaîne.
6: Oui, bonsoir, c'est Super Autiste. J'appelle de Chico les Trous.
0: Ouais, 112.
6: Voilà, 112.
1: Bonsoir, Super.
6: Bonsoir à tous.
1: Bonsoir, Autiste.
0: Bon, alors, tu réponds à la question?
6: Ah, je n'ai pas suivi la question, j'étais avec Céline.
0: Alors...
6: Je viens d'appeler, là.
1: On est sur les suppos effervescents, là.
6: Ah, sur les antibiotiques, donc.
0: D'après vous, peut-on guérir une personne sous-douée ou sous-douée?
6: Oui, je pense que la médecine a fait ses preuves dans le domaine des sous-doués pour les guérir, pour faire en sorte que ces gens-là puissent s'épanouir et avoir une vie normale, hein, comme les surdoués.
3: Absolument.
0: D'accord. Ouais. Ah bah, punaise.
1: Non, mais il a bien répondu. Et toi, t'as des petits remèdes, toi, GG, des petits remèdes de grand-mère, des trucs de famille pour...
0: Non.
1: Je sais pas.
0: Comment
1: Oula.
3: Qu'est-ce qu'il a dit?
1: Ouh là là.
0: Là, je crois qu'on va pas être d'accord longtemps, ouais. Les enfants.
1: Ah, c'est pas des mamans, là.
3: Bon, on va se calmer, hein.
2: En même temps, si tu m'appelles ton gosse,
0: alors attention.

0: Hop là, on les met deux secondes en attente. Ok, on peut y retourner.
1: C'est reparti.
0: C'est reparti.
2: Ok. Ah, ce coup-là,
0: tu me plais, toi.
2: J'y ferai pas de cadeau.
3: Non, mais Gérard, t'as pas répondu à la question de l'autre.
1: J'ai une réponse, s'il te plaît.
3: T'as pas des remèdes de famille, là, non?
2: Non.
3: Non, aucun.
1: Même pas.
2: Non, j'ai aucun remède, et de toute manière...
1: Il n'est pas concerné par la question, surtout. Il est pas sous-doué, mon GG.
2: D'accord, merci, Biquette, de ta réponse.
0: Mais Gérard, toi, t'es plutôt surdoué ou sous-doué?
2: Les deux.
0: C'est vrai? C'est-à-dire?
1: Intelligence mitigée.
2: Voilà, tu vois, on répond à ma place donc.
0: Elle a dit quoi? T'as dit quoi?
1: Intelligence mitigée.
0: D'accord.
1: Moitié-moitié.
0: Vous êtes
4: un peu vieux coupe.
1: Voilà, oui, vieux coupe.
2: Attends, Hervé, s'il te plaît. Au lieu de me donner ça. Hervé! Pas Hervé.
5: Moi, c'est pas Esteban. Hervé. Hein.
2: Esteban, au lieu de me donner ça, tu le dis toi-même. Et ça, je réponds même pas. Ça sert même pas à rien. C'est même pas la peine de poser des questions comme ça parce que. Ça, des trucs comme ça, on ne fait pas un débat pour l'instant là-dessus.
3: C'était quoi la question?
5: Il y avait une question d'auditeur qui demande est-ce que tu suces tête de bite? Je ne l'ai pas lu.
2: Non, mais après...
5: T'as un beau cul anonyme.
1: Ça, c'est vrai, ça.
5: Mais je ne te l'ai pas dit, Gérard.
3: Il a un beau cul.
1: Ah,
3: public.
1: Mais grave. Hein.
3: Bah, réponds à la question, j'ai dit est-ce que tu suces?
2: Non.
3: Pour un TikTok. Bon, allez, libère-toi.
6: Un sneakers.
2: Hey, je sens que tout à l'heure, vous allez tous faire boum boum et je vais en garder qu'une.
1: Ah, comme par hasard.
0: Comme par hasard.
1: Ouais.
0: Tu garderais qui?
3: Gérard, il veut faire des jardins secrets.
2: Ouais, non. Mais ça, les jardins secrets, c'est mon problème, c'est pas le vôtre, d'accord?
0: Je crois qu'on a créé quelqu'un là, Gérard. C'est qui?
1: C'est qui, Gérard?
2: Bien sûr. Encore un. Vous me le faites exprès au standard ou quoi?
7: Mais Gérard, c'est surdoué, alors il faut bien prendre des gens de doué.
1: Allô, allô.
7: Moi, j'avais compris que c'était sur la ville.
0: Ah, bah ouais, c'est ça le débat.
7: Désolé, moi, je croyais que c'était surdoué et sous-doué, mais.
0: Ouais,
2: genre, c'est les deux.
3: C'est pour ça qu'on vient de douer.
7: Mais oui, les villes sous-douées et les villes surdouées.
8: Arras, voilà. C'est juste en dessous de Douai, donc.
5: Mais sous-doué, c'est une toute petite ville. Et c'est Douai, ça que tu comprends pas. Et surdoué.
8: En fait, ils sont
2: habitués.
5: Département, Gérard, département de surdoué.
2: Alors attendez que j'ai.
5: Il n'a pas
2: travaillé son débat. 72.
3: Attends, Douai, c'est quand même à côté de son amnésia.
5: La honte 72.
2: Bah si.
5: 72, c'est Procto.
2: Mais non, le 72.
5: 72, c'est Procto. 73, c'est Procto.
3: Gérard,
1: très très sous-doué là.
2: Mais c'est la Sarthe, 72. Mais attendez, laissez-moi finir.
1: Bah vas-y, réponds.
2: La Sarthe, c'est le 72?
5: Non, c'est Procto.
3: Oh,
5: la Sarthe, c'est 59.
8: T'es un peu sous-doué. Hein.
7: Ouais.
2: Mais non, Lille, c'est 59.
0: T'es un peu sous.
5: Ah non,
1: Lille, c'est carrément, 59. Carrément pas, non.
5: Pas depuis les événements.
1: Absolument.
5: Ah non, Gérard, non, sans déconner.
2: Mais
5: avec
2: attends,
5: la 50, nouvelle...
2: mais 59, c'est quel département?
5: 59?
2: C'est bien le département de Lille.
5: Non, c'est plus ça, c'est fini ça.
0: C'est fini, ça a changé.
5: Depuis le passage à l'euro.
2: Le passage à l'euro? Le Pas-de-Calais, c'est 62.
5: 62, mais en euros, ça faisait 11. C'est fini, tout ça.
2: Mais non, ça fait 26.
1: N'importe quoi.
0: Mais si, c'est depuis le passage à l'euro. Réfléchis, on divise par 6,5.
2: Non, attendez.
5: Gérard, Paris. Mais, Paris.
2: Non, je perds rien.
1: Paris, 26.
3: GG, il a eu ton bac quand même.
2: Non, mais Paris, 75, c'est dans le 98.
1: Dans le Calvados.
2: Mais non, c'est...
3: Il manque le numéro complémentaire, la balance ton QI, là.
2: Non, mais attendez... Mais attendez, le département 62. Mais attendez.
3: Gérard,
5: laissez-le réfléchir.
0: Attendez, chute deux secondes. Alors Gérard.
2: Non, laissez-le en antenne. Okay. Le département 62, c'est bien le département du Pas-de-Calais.
5: Mais non.
2: Maintenant, on dit plus Pas-de-Calais.
0: Ça a changé,
2: mais
0: Gérard.
2: Depuis quand?
0: Mais depuis le passage à l'euro, mais tu comprends pas?
1: Non.
3: Allez, là, un débat sur les autistes, là, faut que ça. Allez, sur les culs de jatte aussi, tant qu'à faire.
5: On dit plus Pas-de-Calais, on dit encore du Nord.
1: Absolument.
2: Ouais. Mais attends, le Pas-de-Calais, le Nord. Parce qu'il y a.
3: On s'en fout.
2: Il y a Lille, qui est la limite de la frontière belge.
1: Là, c'est okay. De la Hollande.
3: Bon, allez, l'alcoolique, là, passe à la suite, merde.
9: Allez, fais pas ton mongol.
0: Il a dit allez, l'alcoolite. Il a dit allez, l'alcoolite. Il a dit allez, l'alcoolite.
3: J'ai dit l'alcoolite.
0: Il a dit allez, l'alcoolite, arrête.
2: Non, j'ai entendu l'alcoolite, terminé.
1: Non, c'est l'alcoolite.
5: Acolyte.
0: Il a dit l'alcoolite, tout le monde l'a entendu, Gérard.
1: Ouais, on va dire surdoué, alcoolique.
5: Puis c'est pas grave d'avoir une petite acolyte le soir.
2: Ouais, bon.
1: Allez.
2: Alors, on va poser la question et. Bah non, on va pas mettre un disque, malheureusement.
1: Malheureusement.
6: Bonsoir, est-ce qu'on peut m'accueillir?
1: Bonsoir.
10: Bonsoir.
2: Mangeneux de Douai.
6: Je m'appelle Mangeneux, je suis sur Douai.
10: T'as une voix charmante, Mangeneux. Hein.
6: Merci, salut, sur 19.9. Bonsoir tout le monde, les auditeurs, les
1: soirs.
10: Bonsoir.
6: Gérard, bonsoir.
2: Bonsoir.
10: Y'a moyen de pêcher ton numéro en antenne aussi?
2: Oh, hé
10: hey. Attends, j'étais de haut.
6: N'en fais pas trop.
10: Bon, ok.
2: Alors, maintenant, vous allez vous calmer. On a assez déconné sur les départements, alors que je connais très bien ma géographie, mais c'était pour savoir à peu près comment vous allez réagir. Mais il y en a une, d'une manière, qui m'a dit que j'avais tout faux. Donc c'est pas grave, elle va me faire des heures supplémentaires. Alors, d'après vous, d'où vient l'étymologiquement ce vieil...
10: Comment
6: l'étymologiquement.
2: Ce vieil adage, à savoir, belle parole, tu buveras... Surdoué, tu deviendras mon frère.
10: Oula, t'as quelqu'un qui traduit là parce que.
6: Waouh!
5: Non, il a un taux d'éthiologie très très fort ce soir.
6: Putain, t'as ouvert le zico.
10: C'est chaud là.
2: Bah alors, mange-neux.
6: Bien sûr. Je pense que c'est une parole de surdoué qui incite la population à y tendre, en fait, en ingurgitant des boissons illicites. Peut-être parlait-on à l'époque de l'absinthe.
10: Je suis d'accord.
6: Moi aussi,
10: je suis d'accord.
6: Moi aussi.
2: T'as dit quoi, Mangeneux, parce que je discute avec Pedro en même temps.
6: Ok, ça fait vachement plaisir. Hein. Bah, demande à quelqu'un d'autre.
2: Mangeneux.
6: Oui.
2: C'est pas Biquette, c'est Mangeneux.
6: Oui.
2: C'est Mangeneux, alors.
6: Oui. Oui, Mangeneux. Tu veux que je répète?
2: Bah alors, ta réponse.
6: Ma réponse, c'était que je pensais que c'était une parole de surdoué. Qui tendrait à rendre les personnes aussi surdouées qu'elles en les invitant à ingurgiter des boissons illicites telles de l'absinthe.
2: D'accord. Mm-hmm. Super
10: autiste.
2: Super autiste.
10: Ouais, bah pour moi, éthyliquement, ça veut pas trop dire grand chose ce genre de proverbe, mais il faut juste le placer dans le contexte quoi. Ça dépend dans quel contexte tu utilises cette phrase.
2: Mm-hmm. Vigo, pour finir.
10: Ouais, bah moi aussi, je suis d'accord. T'as soudoué, surdoué. Moi, je pense que c'est un grade et étymologiquement, c'est à peu près pareil. Hein. Qu'est-ce que t'en penses?
6: L'étymologiquement?
10: Ouais, étymologiquement. Ouais. Moi, je pense que c'est pareil.
2: Et Biquette?
1: Pareil. Moi, je pense que étymologiquement, pardon, ça vient de là. Donc, je pense que c'est une bonne question, absolument. Ouais.
2: Mais moi, je pense que c'est pas une personne qui lit dans un bouquin.
6: Et toi, que penses-tu de cet adage?
2: Mais attends, je réponds à la question, Mangeneux.
10: Mais j'ai juste les cartons de ces questions. Hein.
6: Qu'en penses-tu?
2: Justement, je réponds à la question.
1: On t'écoute.
2: Donc c'est une personne qui lit dans un bouquin, mais au fur et à mesure qu'elle tourne les feuilles, elle pense à autre chose.
10: Ah d'accord.
1: Ouais, c'est ça, ouais.
5: Gérard, t'as fait tomber un pou dans ton sandwich.
10: Un pou
2: d'amortissement. Oh merde, allez, je vais faire... Allez, attendez, avant
10: que... C'est une crotte de nez, c'est rien.
2: Alors, Vigo.
6: Au revoir.
10: Bah, t'sais, moi j'ai déjà répondu, Coco.
2: Non, mais hey, Vigo.
10: Oui.
2: Ça fait déjà deux fois que tu commences à m'insulter, ouais. Donc je te dis au revoir.
10: C'est chaud, pas...
2: Au revoir.
10: Arrête de le traiter d'alcoolique doué.
2: Fais gaffe, super autiste.
10: Non, mais j'ai entendu, c'est pour ça que je te le dis, je te le répète.
2: Ouais, non, mais fais gaffe aussi, parce que toi, tu risques de partir derrière. Alors, comment distingue-t-on un surdoué d'un sous-doué? Alors, 95% de la taille de ses lunettes. 70% à l'écart encouru entre ses dents, 50% au carnet de notes, 30% à la taille de son sexe. À la taille de son sexe, 7% à la fréquence. Hey! Mais merde, ouais, bah, je vais dire, ouais, bah attends.
5: C'est sur les lunettes.
2: Ouais, bah hey, c'est bon. Et 7% à la fréquence de. Patule de l'ancienne. Alors là, j'ai un truc de Gérard Damery, sous-doué avec des lunettes, né à Douai en 1850, professeur d'éducation physique et psychologique appliquée, maître d'école française d'éducation physique. Il invente le premier cinéma, il meurt en 1935. Et voilà, donc.
6: De quoi ? Il était sous-doué, lui ?
2: Ben, apparemment, ouais, c'est un sur-doué.
0: Il habitait sur-doué.
2: Il habitait à Douai, bien sûr.
0: D'accord.
2: Et après, on a Henri de Edmond Cross sur Douai. Donc, alors, peintre sur Douai, il sera avec le groupe, il sera et signe. Oh là. Les néo impressionniste de, ou punctiliste.
10: C'est fini le
2: matin. Ces œuvres sont. Oh, vous arrêtez là, oui.
1: Pas facile.
0: Ah, Gérard, vas-y, continue à lire.
2: Alors. Alors, les néo-impressionnistes. Oh là,
10: j'ai l'impression que
2: c'est bon. Ouais, c'est bon.
10: Quand tu lis, Gérard, on a l'impression que tu souffres.
2: Non, non, mais attendez, parce que déjà, il y en a qui n'arrêtent pas de me faire des misères ici, alors dans le studio. Donc, c'est bon, hein.
0: Bon, Gérard, ce qu'on va faire, c'est que tu vas poser la question suivante, on va écouter un peu de musique.
2: Voilà, donc.
0: Je te donne la fille, je crois. Ouais, c'est bon.
2: Donc, ça, c'est bon. Donc, alors.
0: Vas-y, pose ta question. On va mettre les gens en attente et on va y aller.
2: Alors, pensez-vous que les animateurs télé ou radio sont-ils surdoués ou sous-doués? On va s'écouter les sous-doués ou surnoués de Zeroun. Et on se retrouve tout de suite après au 0825 08 5000. Vous pouvez toujours nous appeler. Merci.
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2: Et voilà, rebonsoir à tous. Donc, on venait de s'écouter les sous-doués sur surnoués de Zoroun. Donc, vous pouvez toujours nous appeler au 0825 08 5000 et pour les Belges 033 0825 08 5000, sur le chat www.funradio.fr. J'aurais bien voulu savoir à peu près, Esteban, combien qu'on était.
5: Alors, pour l'instant, on est à 2111 et il y a beaucoup de critiques sur le débat qui disent Gérard, toi-même, t'as pas l'air très intéressé sur le débat, tu devrais plus rentrer dedans parce que pour l'instant, t'as pas l'air très passionné par ce que tu fais.
2: Si, mais s'il y a des questions qui servent à rien sur le net, c'est pas la peine de les poser. Donc, si on n'est pas beaucoup, donc tant pis. Oui, Hervé.
12: Ah, mais nous, on a eu la même réflexion au standard, ouais.
2: Ouais, mais de manière au standard.
12: T'es mou.
2: Non, mais au standard, j'ai bien vu que par moment donné, vous faites rien. Hein.
7: On nous a dit que t'étais pas doué, en fait.
2: Ouais, non, mais donc on va accueillir Jean-Mimi, donc qui vient d'arriver.
10: Ouais, salut Gérard, Jean-Mimi de Boutrolles.
2: Donc mange-neu.
13: Oui, rebonsoir.
2: Rebonsoir. Super autiste.
10: Oui, toujours là. Moi, j'ai reçu un SMS qui me dit la même chose. Hein. Il faut que tu t'impliques plus, t'es pas dedans.
2: T'éteindras ton portable quand tu fais les débats, d'accord, merci.
10: Ok.
2: Et Biquette pour terminer.
14: Oui, rebonsoir Gérard. Bonsoir. Par contre, moi, j'ai pas...
10: Salut.
14: Oui, salut. Moi, je vais pas pouvoir rester trop longtemps, Gérard. Hein. Donc, moi, je dois raccrocher, je dois absolument rappeler ma maman.
2: Il fréquentait des Mongoliennes.
14: Donc voilà, moi je vous dis au revoir, à bientôt.
10: Au revoir. À bientôt,
0: Biquette. Bonne soirée, Biquette.
14: Bonne soirée à tous, au revoir, bon débat.
0: Merci, Biquette. Bonne soirée, ciao.
10: Ciao.
0: Voilà, c'est géré.
10: Ça dégage.
0: Non, ça dégage pas. On lui dit
2: non,
0: au revoir.
2: Non, mais je sais pourquoi. De toute manière, comme ça, moi aussi, je vais jouer de ma face. Pensez-vous que les animateurs télé-radio sont-ils des sous-doués ou surdoués? On va demander à Jean-Mimi.
10: Alors Gérard, en fait, je voudrais savoir si tu qualifies d'intelligence ce que tu crois être, en fait.
2: Je vous demande à vous, je vous pose pas si c'est moi, d'accord, parce que je dois vous
10: non,
2: répondre.
10: Non, mais je voudrais avoir ton point de vue, Gérard,
13: sur le
10: sujet des sous-doués.
15: Mais tu veux pas répondre ou quoi?
2: Allez, Sarah. C'est à vous de répondre aux questions, c'est pas à moi, je vous pose une question, vous répondez.
10: Bon, alors, Gérard, là, quand même, t'exagères, hein.
15: Oh là là, Gérard, tu vas pas cautionner ça quand même, Gérard.
10: Gérard, donne-nous ton avis quand même.
2: Vous répondez ou pas?
13: Moi, je veux bien te répondre.
10: Bon, vas-y.
2: Alors, mange-nous.
13: Ça dépend. Et la preuve, on l'a tous les jours sous le nez, quoi.
2: Comment ça?
13: Non, mais tu veux des noms, des détails, tout ça?
15: On peut parler de calme.
13: Parce que moi, je veux pas trop balancer, quoi.
15: Si, vas-y.
10: Ah, vas-y, détends-toi.
13: C'est vrai?
10: Lâche-toi.
13: C'est vrai, on va
2: accueillir Amande de Mollard.
16: Non, Amadeus Mollard.
13: Bonjour,
16: pourquoi
13: Amadeus.
16: J'appelle de Casablanquette, 118.8.
13: Peut-être que tu vas m'aider à répondre.
16: Bonsoir Gégé.
2: Bonsoir.
16: Salut. Faut que je réponde direct, là, j'y vais, j'en suis.
2: Mais vous êtes borné ou quoi ce soir?
15: Super autiste, j'aimerais répondre.
10: Détends-toi, Gérard.
15: Voilà. Super autiste, je peux répondre ou pas? J'ai le feu vert.
2: Eh hey, putain, celui qui me soupe dans la gueule, il arrête maintenant!
15: Pour décoller les croûtes.
2: Je
15: sens que
2: tout à l'heure je vais me borrer, mais vous allez vous voir!
12: Hervé, putain.
10: Yeah!
2: Vous allez voir comment que je vais faire, hein!
15: Super autiste!
10: C'est un bon.
2: Alors vas-y!
16: Vas-y, super autiste.
17: Ouais, moi je dirais que, bon, en animateur, justement, s'ils en sont arrivés à ce point-là, à être animateur, soit radio, quoi qu'il y ait des contre-exemples, soit télé, c'est qu'ils ont un certain talent. Donc on peut pas les considérer comme sous-doués.
2: Tu les considères dans quelle catégorie?
17: Bah, moi je suis comme Van Damme, je les considérerais comme neutre.
13: Neutral.
16: Ouais.
17: Neutre avec un petit peu d'ambition, quoi.
16: Molécule, col, CO, tout, tout
2: ça. Jean-Mimi!
18: Ouais, bah, moi, la même chose que celui qui vient de passer. Je pense que, bon, Van Damme, pour moi, est un très bon exemple de ce qui peut être le surdoué chez l'homme. Et, ma foi, il représente tout à fait cela, quoi.
2: Ouais.
13: Le where.
2: Amadeus.
16: Amadeus, voilà. Ouais, bah, écoute, je pense qu'on peut parler. Il y a quand même des grands présentateurs. Je sais pas si tu te souviens, par exemple, de Charlie Oleg.
17: Formidable.
16: Ouais, formidable. Qui, à mon avis, il y avait quand même une bonne couche. Alors c'était du surdoué, du sous-doué, je sais pas trop. À mon avis, au niveau du piano, il était bien surdoué parce qu'il touchait sa bille, mais au niveau du reste, c'était pas trop ça.
17: Il déchirait au beau tampon.
16: Ouais,
18: c'est radio aussi, c'est pas mal.
13: Et tous les musclés.
16: De quoi?
18: Ah bah Framboisier.
16: Ah bah oui, les musclés, c'est vrai. Par exemple, les musclés.
18: C'est quand même un bon exemple.
16: Corbier, Patrick Simpson-Jones, tout ça.
2: Non mais attendez, là, je pense que vous allez un peu loin, hein, quand même.
16: Une case dédiée à Monsieur Cadeau, quand même.
2: Ouais, c'est ça.
16: Et puis en radio, par contre, en radio, franchement, des surdoués, j'en vois pas. Je vois plutôt des sous-doués. Hein.
17: En parlant de cadeaux, Gérard, moi je te ferai une petite surprise pour ton anniv. J'ai des quignons de pain, je m'en sers pas, je vais te faire un petit assortiment.
16: Ah, tu pourras manger pendant tout le mois. Là.
17: Des apéricubes.
16: Faire des tartines.
17: Je te jure.
16: Des sandwichs de ouf.
18: Tu vas te caver.
2: Et qui c'est qui vient de dire ça?
16: C'est un peu tout le monde là, je crois.
2: Alors je vous préviens, vous n'avez pas commencé parce que sinon ça va aller vite.
13: Moi j'étais en train de boire un coup alors.
16: Non, je vais te nourrir.
2: Mange-le pour finir.
13: Ouais. Mais c'est ce que je te disais tout à l'heure, ça dépend qui, mais j'osais pas trop te donner des noms, mais je pense qu'on a fait le tour en citant les musclés et certains présentateurs radio, quoi.
18: Oui, Joey Star aussi, il est pas mal dans son genre.
13: Joey Star, ouais.
17: Non, faut pas donner d'exemple d'animateur radio, ça va avec ses gérants.
13: Bah ouais, non, ouais. Je voudrais pas, parce que tu vois, si ça se trouve, tu te crois moins bon qu'eux ou meilleur qu'eux, enfin, si t'arrives pas trop à te situer, donc si je te dis des trucs, ça va t'influencer tout de suite, donc autant que ça soit donc, toi-même qui te fasse une image sur la chose.
2: Non, mais dis ce que t'as à dire.
13: Ah non, mais rien de plus, hein. Je veux pas...
17: Je crois qu'on a bien compris, en fait.
16: Ouais, bah ouais,
13: voilà, je crois que t'as pas compris ce que je voulais dire.
16: T'es un enfant de la bande FM, c'est tout.
13: C'est tout, non, mais toi, t'as ton talent, t'as ton truc, bah tu fais pas la même chose que d'autres, et...
16: Son style, tu vois, c'est comme Bernard Ménès, c'est son style à lui, quoi. Bon, Darry Cole, c'est pareil, chacun son style, quoi.
13: Voilà.
19: Gérard, on a une question d'un paysan homosexuel du Nord qui demande est-ce que tu t'es déjà pris un doué dans le cul.
2: Je réponds même pas à cette question.
16: Bah, il fait que des fils, toi, des fils.
2: C'est tout. Je vois pas du tout le rapport avec avec le débat.
19: On est en train de monter, on est à 4139. Ouh, parce que t'as repris le débat en main.
2: Ouais, non, mais de toute manière, ce soir...
16: Bravo, bon, bravo Gérard.
2: Gérard dans le cul.
13: Ouh,
16: c'est beau.
2: Et celui qui vient de dire des conneries comme ça, il a intérêt de se calmer parce que je ne vais pas chercher midi à 14h en ce moment, d'accord?
17: Allez, du métier, il a du métier.
2: Faut-il avoir un QI pour devenir sous-doué? Tiens, c'est bizarre qu'on puisse pas avoir cet auditeur là de 24 ans. Qui est passé. Non, c'est pas à vous que je parle.
0: De qui tu parles?
2: À toi, Pedro.
0: Quoi? Je suis au standard?
2: Non, mais je te demande.
0: Ah bah, oui, c'est vrai que c'est.
2: Est-ce qu'on peut pas avoir cet auditeur?
17: Qui ça?
2: C'est celui qui courait plus vite que son ombre, là.
0: Ah oui, avec ses ans, l'ange, là. Avec ses ailes dans le dos, celui qui avait.
2: Ouais, celui-là, ouais.
0: Bah ouais.
2: On peut pas l'avoir.
20: On a essayé de l'appeler, on a essayé de l'appeler spécialement,
0: ouais.
20: Comme par hasard, ouais.
2: Ouais, bah celui, il se croyait monsieur tout le monde.
16: Chelou.
2: Donc, on va demander à Super Hostit.
17: Excuse-moi, parce que là, en même temps, je buvais un verre de flotte, donc j'ai pas entendu ta question.
2: Non, mais attendez, vous avez pas commencé à me les gonfler.
13: Mais je crois que tu l'as pas posé la question, en fait.
2: Faut-il avoir un QI pour devenir sous-doué?
16: Ah oui, si, tu l'avais posé.
17: Ouais. Alors, le QI.
2: Arrête, me prenez pas pour un con, d'accord?
16: Pardon.
2: Parce qu'apparemment, je vous ai tous reconnus.
17: Non, c'est super utile, j'aimerais répondre. Donc,
0: mais non,
17: Gérard. Le QI, c'est la mesure de l'intelligence.
2: À peine.
17: Donc, on peut pas dire qu'un.
2: Mais ouais, t'appelles
17: quelqu'un de sous-doué peut être considéré socialement. Selon son QI, quoi.
16: Bah, c'est vrai, ça. Hein.
2: Et celui-là,
17: il y a plusieurs paramètres.
2: Celui-là, il va passer sous un autre nom. Allez, vous faites rien.
0: Attendez, calmez-vous, les auditeurs.
20: Non, t'as raison, Gérard. Gérard, il a raison. Pour le coup, il a raison.
2: Non, c'est vrai. Le standard sonne, personne prend des auditeurs. Mais non,
0: pardon.
2: Mais il n'y a personne. Eh ben, il n'y a personne. Et ben, dans ce cas-là, j'arrête le débat et c'est tout.
20: Gérard, calme-toi.
0: Mais non, Gérard, arrête pas
20: Gérard,
0: le débat.
20: Il a raison. Non, là,
0: ouais,
20: il a raison. Il a
0: t'as, raison. Bien, t'as bien raison de gueuler, il fout rien.
20: Je mets une baffe.
0: Voilà.
2: Non, non, mais même ça, ça sert à rien, t'envoies un disque et tu vires tout le monde, tu reprends d'autres personnes, terminé. Hop, moi, je continue pas le débat comme
0: Esteban,
2: ça.
0: Esteban, il a d'arracher un œil à Hermes au standard.
2: Non, non, mais désolé, moi, c'est simple. Il est. Il
20: putain,
2: est
20: merde, mon maquillage.
2: Il est 1h15, tu m'envoies le disque et.
0: Non, Gérard, il est pas.
2: Ils reprennent d'autres personnes,
0: c'est
2: moi
0: bon,
2: je
0: Gérard,
2: pars.
0: Gérard, on est d'accord
2: non,
0: avec
2: non,
0: toi.
2: Non, mais c'est les mêmes. C'est les mêmes. Il y a Tony Arnett et toute la bande. Hé, hey, tu crois que je les ai pas reconnus? Ça, c'est Arnett. Ça, c'est Tony.
0: T'as reconnu l'écriture.
2: Ça, c'est Goldo. Et l'autre, t'as Mégane. D'accord.
0: T'as reconnu l'écriture. Ah,
20: c'est Max. Par contre, dès que Lily, elle est partie, tu t'es énervé. Ah, Lily.
2: Alors,
20: non, mais Gérard.
2: Terminé. Ça, c'est clair, net et précis. Au revoir.
20: Quand t'avais Lily, t'avais le sourire. Depuis qu'elle est plus là, t'es énervé.
0: Ouais, ça y est.
2: C'est tout, maintenant.
20: C'est pas de notre faute si Lily elle a raccroché, voilà. Hein.
2: Là, c'est les mêmes auditeurs.
0: Bon, Gérard.
2: Ils ont jamais été changés. C'est toujours les mêmes qu'on a depuis tout à l'heure.
0: Gérard, ce qu'on va faire,
2: ils
0: c'est que.
2: Ils ont été repris
0: Gérard...
2: sous d'autres noms, mais vous prenez rien depuis un quart d'heure.
0: Arrête. Ouais. Gérard, arrête-toi deux secondes.
2: C'est tout.
0: Gérard, si tout se passe bien, on va peut-être essayer de rappeler Lily un peu plus tard.
2: Mais oui. Non, mais
0: donc
2: moi, il y a hors de question. Il est 1h15, on met un disque et terminé.
0: Non, on vient d'en mettre un, Gérard. La
2: là,
0: machine
2: non, peut... on remet un disque, je vois d'autres auditeurs.
0: La machine mais peut pas repartir. Ça y est, on est en train de les chercher.
2: Non,
0: arrête.
2: Tu remets un disque.
4: En attendant, on fait des sondages.
0: Allez, continue, Gérard. Lis les sondages.
4: Non.
20: Oh là là. Il y a une question sur le net.
2: De toute manière, c'est simple. C'est toutes les semaines, c'est le bordel.
4: Mais non,
2: c'est toutes les semaines, on a les mêmes auditeurs.
4: Je sais pas gérer, toi non plus, tes débats.
2: Mais attends, mais je les reconnais. Attends, ça, c'est Mégane. Ça, c'est les autres,
4: Mais non.
2: Mais si.
4: Monsieur Mazur, on l'a plus, tu l'as demandé, on l'a plus.
2: Mais non, j'ai jamais demandé à ce qu'il revienne, monsieur Mazur.
4: Bah, tu l'as plus, tu vois, comme quoi.
2: C'est tout.
4: On les a plus.
20: Gérard, il y a une question
4: on
20: qui.
4: On pourra pas faire l'anniversaire dans un état d'esprit.
2: Ouais, bah, dans ce cas-là, on prend pas d'anniversaire et c'est tout.
4: Je crois qu'on va être obligé d'annuler.
2: Il y aura pas de débat et on arrêtera les débats jusqu'à la rentrée. Et encore peut-être.
20: Gérard, il y a des gens.
4: Lily, à mon avis, Lily, tu la verras plus jamais, hein.
2: Question nette.
20: Il y a des gens qui disaient il y a les surdoués, il y a les sous-doués, et les gens qui sont ni l'un ni l'autre, on les nomme comment? Une vraie question de débat.
2: Bah, les surdoués, c'est ceux qu'il y en a qui arrivent qui comprennent pas ce qu'on veut dire.
20: D'accord.
2: Comme au standard, quand on leur demande de prendre du monde, ils n'arrivent pas à comprendre ce qu'on veut dire. Bon, d'accord, moi j'en fais qu'à ma tête, ça c'est mon problème. Et les autres, ben, on les classe dans une catégorie à part.
20: Merci.
2: Voilà.
20: Nickel.
2: Voilà, c'est tout.
20: On est à 6999.
0: Eh ben voilà.
20: Et quand il a entamé sa réponse, hein. Ça
0: attention.
20: A monté d'un coup.
2: 6000 combien?
20: 6999. Ça a augmenté de 800 à partir du moment où t'as expliqué.
2: Donc voilà, bah maintenant on va attendre d'avoir du monde.
0: On a quelqu'un qui est en ligne là, on a qui? Allô?
21: On a Marie Mure.
22: Bonsoir.
2: Voilà.
0: Voilà, tu vois, on a quelqu'un d'autre.
22: Bonsoir. Excusez ma voix, je suis un petit peu enrouée, mais bonsoir Gérard.
2: Bonsoir.
22: Je suis surdouée, 119.9.
2: Mais non mais...
22: Marie Mure.
2: Non mais qui c'est qui a demandé à ce qu'on aille que des gens de doués d'appeler?
20: Mais c'est toi, tu nous as dit un débat sur les surdoués et ils sont tous surdoués.
22: Moi je suis surdouée. Hein,
20: Sauf on en avait une tout à l'heure qui était de Arras, donc elle était juste sous-douée.
2: Non mais là je crois que c'était pas la ville.
20: Gérard, on s'est mal compris, on a compris surdouée.
2: C'est pas du tout ça. Non, c'est pas
20: si on nous dit rien non plus. Hein.
2: Non, mais.
20: Mais la prochaine fois, pour que ce soit clair, fais un débat sur Roubaix.
2: Bah, pourquoi aussi?
20: Parce qu'il n'y aura pas de problème.
2: Bah, vous voulez pas que je fasse aussi un débat sur le cyclisme Paris-Roubaix non plus, non? Tant que vous y êtes.
22: Ouais.
20: Pourquoi pas?
2: Non?
22: Pourquoi pas?
2: Donc on a qui?
0: Écoute, voilà.
2: Bah, moi, j'ai pas la.
0: On va te faire les fiches, Gérard.
22: Bonsoir.
0: Voilà, on a quelqu'un d'autre qui est là, vas-y.
22: Bonsoir, Gérard. Bonsoir, l'équipe, c'est Louis Armstrong. Bonsoir, j'appelle de Cacapulco, c'est 117.7.
0: Bonsoir Louis.
22: Bonsoir tout le monde.
0: Tu vois, il est pas de Douai, lui.
22: Ah non, moi je suis pas de Douai, je suis de Cacapulco, hein, c'est dans le sud.
0: Voilà, Cacapulco.
22: Mmh. Tout à fait, bonsoir.
2: Bonsoir. Bonsoir. Bon alors, en attendant qu'on...
22: Il y a moi, j'ai aussi.
2: Pardon.
0: Oui. Il y a une troisième personne, Gérard.
22: Moi, c'est Douai de sauvetage et j'habite à Paris, hein. Donc j'habite pas à Douai. Bonsoir.
2: Bonsoir. Bon, je vais faire un sondage.
22: Bonsoir, bonne idée, Céline, oui. Hein, bonsoir à Pedro.
0: Bonsoir. Non, on va laisser parler Gérard, peut-être.
2: Il n'y a pas d'Apolline hein, dans les débats, d'accord?
22: C'est Céline, il hein, faut déboucher les oreilles, Coco.
2: Si ça ne te plaît pas, c'est le même prix, d'accord?
22: Ouais, vas-y, ouais. Dans le calme.
2: Alors, quel métier font les sous-doués? Alors, 85% des technocrates, 50% des anthropographes, je pense que c'est.
21: Anthropophages.
2: Ouais, ben ça, je sais pas où vous allez me chercher ça, mais enfin, c'est pas grave.
20: Tandis que Gérard.
2: 30% des ethnocentristes, 20% des sumériens et 5% des podologues.
22: Gérard, tu pourrais nous expliquer le sondage?
0: Ouais, est-ce que tu es d'accord avec le sondage déjà?
2: Non, mais attends, déjà une. Je sais pas où qui vont me chercher ça et de toute manière t'expliquer tout ça.
21: C'est en interviewant les gens dans la rue, Gérard, tout simplement.
0: Non, mais Gérard, est-ce que tu es d'accord, avec ces chiffres d'abord?
2: Avec ces chiffres-là, non, je suis pas d'accord.
0: Tu dirais quoi alors?
2: Moi, je répondrais même pas du tout, je m'abstiens.
3: Mais tu peux expliquer les mots parce que j'ai pas tout compris, moi.
2: T'es un technocrate.
3: Ouais, c'est quoi?
2: Bah, technocrate, tu sais pas ce que c'est, un technocrate?
3: Bah non.
2: Ah, dans ces cas-là, moi non plus.
21: C'est un monsieur qui ramasse les crates.
3: Ah,
22: anthropophage aussi, c'est quoi ça?
3: Anthropophagiste?
22: Ouais.
2: Ça, je sais pas ce que c'est.
22: Mais c'est un rapport avec l'anthropophagiste, non?
2: Bah, ça, je sais pas. Et des ectocentristes.
22: Bah, le mec qui vend son rêve techno, un technocentriste, non? C'est un rêveur.
2: Ouais, je pense, à mon avis.
22: Ouais.
2: Des sumériens, je sais pas.
22: C'est les gens qui vont souvent à la mer, les sumériens, ouais.
2: Et puis après, il y a des podologues.
3: Ah, ça, il n'en faut pas parler de ça, les enfants, tout ça, c'est pas bien.
22: Non. Par contre, je comprends pas quand tu dis 58%, je comprends pas ce que ça veut dire, en fait.
2: Non, j'ai jamais dit 58%.
22: C'était combien, t'as dit
8: 59, je crois.
2: Il y a 85% des technocrates, ça, 50%.
22: Ah là, 50%, c'est quoi 50%,
2: en fait. Ah ben moi, c'est pour moi. Moi, c'est des sondages. D'après ce qu'on m'a dit, c'est des sondages qui ont été pris dans la rue.
22: Mais attends, 50%, ça fait quoi? Ça fait une personne sur 4 à peu près, en fait.
2: Bah, ça doit être une personne sur 4 ou sur 10 qui répond.
22: Ouais,
2: à...
22: ou sur 10, ouais. Peut-être sur 10, ouais, tu dois avoir raison.
2: Qui répond, c'est tout.
22: Ouais, bon,
2: donc, alors, peut-il avoir un QI pour devenir sous-doué? On va demander à Diagode.
9: J'ai une question de Pine de Lapin, moi, qui demande: est-ce que GG, tu as déjà pratiqué la surdomie?
2: Mais ça a rien à voir avec le débat, ça!
0: Ouais, ça a rien à voir, Esteban. Hein.
9: Ouais, mais surdomie, sous-doué.
0: Ouais, mais.
22: C'est bon quand même.
0: C'est le genre de...
22: Ouais, c'est bon à prendre.
2: Ouais, d'accord, c'est bon à prendre. Recommencez pas à me casser les cacahuètes, parce que là, ce coup-là, je vais arrêter le débat complètement.
0: Allez, Gérard, retourne bien au débat, repose ta question, ils vont répondre un par un, vas-y.
22: Voilà.
0: Allez, Gérard.
2: Faut-il avoir un QI pour devenir sous-doué?
3: Bien sûr.
2: Digote.
23: Bon, salut Gérard, tout d'abord, je viens de Gougnafré. Moi, je pense que les diplomates sont des bons sous-doués. Je voudrais avoir...
2: Faut-il avoir un QI?
23: Non, Gérard, je te pose la question.
22: Ok, alors suivant.
2: Oh là là là là.
0: Ok, la personne suivante qui veut répondre à la question, peut-être.
22: Écoute, GG, moi, c'est Louis Armstrong. Faut le savoir, je suis le fils de Louis Armstrong, hein, celui qui a marché sur la Lune.
23: Joli, quand même.
22: Donc, bon, nous, on est plutôt surdoués dans la famille. Je pense qu'un QI, c'est un bagage minimum. Hein. Si tu peux te pointer avec ton propre QI perso, franchement, ça aide pour passer l'examen de surdoué. Hein. T'as déjà vachement plus de chance. Je sais pas si t'as déjà eu l'occasion de passer un examen de surdouage ou pas, toi, dans ta jeunesse.
2: Non, pas du tout,
22: mais si tu viens avec ton propre QI, franchement, t'as déjà fait la moitié des deux tiers du chemin, hein, direct.
2: Non, mais t'es bien au courant, toi, de...
22: Bah,
2: de...
22: Nous, on est
2: non,
22: dans,
2: non, mais
22: dans
2: attends,
22: le business, et
2: attends,
22: c'est dans
2: mais
22: famille,
2: toi, t'es vachement bien au courant de ma vie privée.
22: Pourquoi? Au niveau du surdouage?
2: Non, parce que tu balances quand même des trucs à l'antenne que...
22: Ah non, mais moi, je te dis, ça vient de la famille.
2: Je me serais abstenu d'en parler.
22: Et mon père, il a marché sur la Lune.
2: Je me serais abstenu de parler de la vie privée des autres personnes que tu ne connais pas encore, d'accord?
22: Ouais, alors que tu sais, il a marché dans la merde, je sais.
2: Bon! Alors ce coup-là, vous me faites chier.
0: Arrêtez, attendez.
9: Gérard, j'ai une vraie question sur le net, voilà. De Gérard Mandbullo. Gérard, peut-on sous-estimer un surdoué et surestimer un sous-doué?
2: Alors surestimer, ça dépend dans quel sens qu'il veut. Non, tu me
9: dis. Dans le sens de l'estimation globale par rapport à un travail non acquis, tout simplement.
2: On peut estimer un sous-doué sur un travail mal fait.
9: Bien sûr.
2: Et sur l'autre partie, on peut lui dire, bon, hein, malgré qu'il ait du mal à comprendre, comme celui, l'auditeur qu'on n'arrive pas à voir, mais c'est bizarre, on peut lui dire qu'il avait fait quelque chose de bien, voilà.
9: Merci Gérard.
2: Voilà, c'est tout ce qu'on peut dire
9: Bravo.
2: Là-dessus.
9: Bravo.
2: Alors, bouée de sauvetage pour continuer.
22: Bah écoute, moi...
2: Malgré que Louis Armstrong...
22: Non mais je suis désolé, ça m'a échappé.
2: Non mais de toute manière, moi je vais te dire une chose. Je t'ai répondu.
22: Je te présente toutes mes consignes.
2: Non, mais moi maintenant ça va être clair et net, précis.
22: Et je vais me tenir à carreau.
2: Ouais, bah de toute manière, t'as plutôt intérêt.
22: Ah, juste un carton jaune direct.
23: C'est bon, il est cool.
22: Prochain carton, c'est expulsion.
2: Mais tu vas voir, tu vas même pas faire deux cartons, toi, tu vas en faire qu'un si tu continues, d'accord?
22: Dans le calme, ok.
2: Ok, alors en de bon entendeur, salut.
22: Ouais. Salut. Tranquille. Hein.
2: Bois de sauvetage.
23: Bah écoute, moi, je suis le fils de Bernard Pivot quand même, bien le dire. Et moi, je t'enchaîne les dictées à la volée. Moi, je suis un surdoué. Vas-y, enchaîne. Hein, je t'écoute.
2: Je te demande de répondre à la question. Je te demande pas si t'es le Bernard.
23: Je suis pour une dictée là. Vas-y, enchaîne. Hein.
1: Est-ce qu'il faut avoir un QI?
23: Attends. Moi, j'ai un QI de 140. Hein. C'est pété.
2: Et tu crois qu'il y en a qu'on de des QI encore plus gros que ça?
1: Bah oui.
23: Non, mais toi, t'es dans le négatif, donc...
1: Kafelnikov qui joue aux échecs, il a 180.
23: Ouais, ah, quand même, hein. C'est pas mal, hein. Ouais.
2: Et Michael Schumacher, il a 200, d'accord?
1: Ouais. Merci. Non, mais c'est pas des conneries.
2: Merci. Et c'est pas toi, là. Là, c'est pas toi, Pedro, d'accord?
0: Ah, c'est des
23: moi qui rigole.
0: Voilà.
2: Hein? Bon, non, bien sûr.
0: Et Gérard, t'as un QI de combien, toi?
2: De 0, comme ça, ça te va?
0: Voilà, ça va dire.
23: C'est 20.
2: Ouais, c'est ça.
1: Il bat la poule, quoi.
22: C'est l'heure de vérité ou quoi, là?
23: Ouais, bah oui.
2: Et Gigi, de manière...
23: tu l'as vu l'émission de QI, là, qu'il y avait sur la 6 à un moment, là?
22: Avec Castaldi, là.
23: Ouais, tu l'as fait?
2: Non, mais attends, c'est bon, vous allez pas me prendre la tête avec vos conneries comme ça, d'accord?
23: Bah non, mais c'était pas dans ton foyer aussi, je sais pas. Hein.
1: C'était des vraies questions, c'était des vrais chiffres.
2: Alors, messieurs, je préviens. Ce coup-là, il est 1h23.
0: Qu'est-ce qu'il y a eu?
2: Il y en a un qui a été balancé une connerie.
0: Qu'est-ce qu'il a dit?
2: Attends, je vais mettre un disque.
0: Qu'est-ce qu'il a dit, Gérard?
2: Il y en a un qui a été sorti que j'étais dans un foyer. Il a
0: mais non.
2: Mais attends.
0: Bon, on va s'occuper de son cas en antenne.
21: Arrête, Jeanne d'Arc.
0: Non, il a raison, on l'a entendu. Donc tu vas le dire en antenne, tu vas lui dire qu'il faut pas.
20: Une question de Al Bundy, Gérard. Voilà. Est-ce qu'un sous-doué peut être victime de sous-ménage ou peut-il raconter des histoires sous-naturelles?
2: Manière à sous-louer peut être menacé par des gens qui sont mal élevés au standard. Et comme sur le net, en de bon entendeur, salut.
0: Voilà,
20: mais attends, elle était sérieuse la question.
2: Ah, non, mais même, on va s'écouter.
0: Ah, tiens, voilà l'affiche.
2: On va s'écouter, mets-toi un doigt de par derrière et on se retrouve peut-être après au 0825 08 5000.
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2: Et voilà, rebonsoir à tous, suite et fin du débat. Donc mets-toi un doué de par derrière et voilà, donc suite et fin du débat. Donc pour ce soir, on va écouter, on va essayer de décourter un peu. C'est dommage, mais bon, moi, ça sera comme ça.
0: Non, Gérard, c'est bon, ça va bien se passer. Elle va rappeler Lily, t'inquiète pas.
2: On est combien sur le chat?
20: Bah, sur le chat, on est repassé à 3980 parce qu'il y a des gens qui te reprochent d'être uniquement intéressé par Lily et par personne d'autre.
0: Voilà.
20: Il y a beaucoup de reproches.
2: Mais ça, si c'est comme ça, bah, dans ces cas-là, on va faire une chose et on va arrêter, puis c'est tout.
20: Mais tu dis que ça depuis le début, Gérard. C'est pas sympa pour les auditeurs qui écoutent. Tu dis que tu vas arrêter depuis tout à l'heure. Pense aux gens qui t'écoutent et qui t'entendent qu'une fois par semaine, quoi.
0: Voilà. Et là, ils attendent une semaine.
20: Tu te fous du débat. Nous, on reste jusqu'à 2h du mat pour faire les débats avec toi. Et tu t'intéresses pas.
2: Mais je me fous pas de ça. C'est que c'est tout. Il y a des trucs qu'on t'a dit tout à l'heure à l'antenne et que j'aime pas et c'est tout.
0: Bon, écoute, on va les gérer. Voilà. On va y retourner. On part sur de nouvelles bases.
2: Hein?
0: On y retourne.
2: Donc voilà.
0: Ok, on a qui là actuellement?
2: On accueille Marie Mur.
8: Ouais, rebonsoir tout le monde.
2: De Douai.
8: Ouais, je suis sur Douai.
2: Gasparov de Roubaix.
11: Bonsoir Gérard, bonsoir Suresnes, bonsoir tout le monde.
2: Voilà, bonsoir Suresnes. Et voilà, bonsoir. Ça commence.
20: Mais tu mais c'était ouais.
0: Mais non Gérard.
2: Mais ça recommence.
0: Oh, c'est un clin d'œil. Bah, allez, on y retourne.
2: Ah, ça commence.
0: Arrête d'être parano.
11: C'est bon, arrête de faire ta star.
0: Arrêtez-vous.
2: Attends, si t'es pas content, c'est le même prix, d'accord?
0: Arrête, ne chauffe pas, je t'en prie, ne chauffe pas.
23: J'ai eu des enfêtes, là.
8: Allez.
11: Ça m'a fait pas chier, fais ton débat.
0: Arrêtez, s'il vous plaît, arrêtez. Non, Gérard, tu restes là. Arrêtez, s'il vous plaît, arrêtez de le charrer.
2: Je te préviens, Gasparov.
11: Gasparov, pas Gasparov.
2: Ouais, je te préviens, toi, tu vas pas rester longtemps, d'accord? Tu retournes au standard, tu vas voir Céline. Merci.
0: Voilà, retourne au standard. Voilà, 2 secondes et on y retourne.
23: GG, il y a moyen qu'on fasse un point Love Story là parce que je me tiens pas au courant là.
0: Non, on fait pas Love Story.
23: Bon, ok, tant pis.
2: Sirob.
24: Yo, c'est Sinoc. Appel Poitiers, 112.5.
2: Et toi, ouais. Ça t'arrive de parler français?
24: Appel Sinoc, appel Poitiers, 112.5. Choco.
0: Ah, ça, c'est bravo, bravo, Céline au standard. Tu vas le reprendre et tu vas vite te gérer. Allez, vas-y.
24: Débat, mongolien.
2: Allez, hop, terminé.
0: Allez, hop.
2: Non, non, mais de manière, ça va aller vite. Moi, c'est
0: voilà. Attends, Gérard, attends, parce qu'il faut compter au moins jusqu'à moins 20, parce qu'on va peut-être rappeler Lily, elle va peut-être revenir. Donc, faut au moins qu'on reste là jusqu'à moins 20, moins quart.
24: Voilà.
2: Et Douai, le queue.
24: Non, Douai dans le HUC. C'est Paris 109.
2: Donc, bonsoir.
24: Ouais, bonsoir.
0: Allez, Gérard, réveille-toi, vraiment.
2: Alors, la question, c'était. Ben non, qu'est-ce qu'on avait posé comme question?
0: Ah bah c'est toi qui fais le débat mon grand, c'est à toi de voir.
2: Bah attends, tu m'as balancé, on a balancé le disque, on n'a même pas posé la question.
0: Eh bah vas-y,
20: j'ai une petite question sur le net alors. J'ai une petite question de Bertrand de la Douée qui dit: est-ce qu'un pigeon surdoux est cuit au four à un cuit-cuit?
2: Non.
20: D'accord.
0: Non.
24: Ouais, bon, okay. C'est net.
0: D'accord. Combien de temps de cuisson?
2: Ça, on n'en a rien à foutre de d'accord. Combien de temps de cuisson.
20: C'est comme les dents.
0: Voilà.
20: Deux minutes.
0: Bon allez Gérard, vas-y, en qui?
2: Alors, la question, faut-il... non. Un surdoué peut-il conduire un camion ou autre? On va demander à Doué dans la queue.
24: Doué dans la queue? Oui, dans le HUC plutôt, non? OG.
2: Oui, putain! Oui.
0: Allez Gérard!
24: Tu vas enchaîner, fumier? Bon.
2: Ah, fumier, ton micro, pas! Terminé, le
0: arrête, arrête, Gérard! Ah,
24: je parlais pas à toi! Parlais pas à toi!
2: Terminé.
0: Voilà, Gérard.
2: C'est terminé.
0: Non, Gérard.
2: Le débat est clos. Ça fait trois fois que je suis insulté, c'est terminé.
0: Il t'a pas insulté, il parlait à l'autre auditeur.
2: C'est terminé.
0: Gérard,
20: tu prends tout
2: le
20: pour toi.
2: Le débat est terminé.
0: Gérard.
20: Bon alors, t'auras pas Lily
2: tout
20: au téléphone.
2: Tout est terminé.
20: T'auras pas Lily au téléphone.
0: Voilà.
2: Tout est terminé.
0: Gérard.
2: Le débat est clos.
0: Gérard, je peux en placer une? Bon, il parlait pas à toi, il parlait à l'autre auditeur.
2: Ouais, c'est ça.
0: Et tu l'as pris pour toi. C'est vrai, Gérard.
2: Ben oui, c'est ça.
0: Et en plus, il faut qu'on reste au moins jusqu'à moins quart parce que Lily doit appeler normalement. Donc, faut tenir. Sinon, tu lui parleras pas. Allez, on y retourne.
2: Ouais, mais là, je préviens, je vais pas me faire insulter comme ça. Hein.
0: Mais il t'insultait pas toi.
2: Non, mais ça va aller vite.
0: Allez, Gérard.
2: Alors, un surdoué peut-il conduire un camion ou autre?
24: Oh là là. Des questions.
0: S'il vous plaît, répondez à la question, s'il
5: oui,
0: vous plaît.
5: Bonsoir.
0: Allez-y. Bonsoir.
5: Bonsoir, c'est Pierre-Jean.
21: Il y a deux nouveaux auditeurs, s'il voilà. Te plaît.
2: Alors, on accueille Pierre-Jean de
5: Pochetron-sur-Branca. Oui, c'est dans le Kosovo. 178. Bonsoir, Gérard. Comment ça va?
7: Bonsoir.
5: Bonsoir. Bonsoir, les auditeurs. Bonsoir, tout le monde.
12: Bonsoir.
0: Bonsoir. Et qui est-ce qui est là encore?
2: Nenou, là. Où
21: non, c'est Nemo, Gérard.
12: Nemo
2: de Marseille.
12: Ne m'insulte pas, j'appelle de Marseille. Bonsoir, Gérard.
7: Bonsoir, Nemo.
0: Bonsoir. Allez, on va répondre
2: alors,
0: à la question.
2: La question, on va demander à Doué dans la queue là.
24: Doué dans le HUC. Donc, écoute, mais... un surdoué peut-il conduire un camion
2: Ou autre.
24: Moi, je pense plutôt autre. Moi, je pense pour autre parce qu'un surdoué, quand même, je sais pas, un Q8-2, c'est bon, tu le conduis ton camion. Hein. Mmh. GG, t'as quand même conduit un camtar, c'est ce que t'es. C'est ce que c'est quand même.
2: Ouais, merci, je connais.
24: Tu te considères comme un surdoué toi?
2: De manière, t'as pas besoin d'être surdoué ou autre pour conduire un camion, d'accord?
24: C'est bon, t'as répondu à la question, hein. On peut enchaîner la suivante.
2: Mais attends, si ça te plaît pas, c'est le même prix, d'accord? C'est pas toi qui vas me commander, d'accord?
24: Bah, écoute, j'ai pas, t'as répondu, c'est bon.
2: Bah non, mais c'est toi, depuis quand que tu me commandes, toi?
12: Ouais,
24: vas-y, ça va,
12: il y a d'autres auditeurs, quand même, Gérard.
0: Voilà, et Gérard...
20: Il y a une question de Scatanic, surfeur. Est-ce que les routiers ont eu leur diplôme de soudoué pour conduire?
2: Non, il n'y a pas besoin d'avoir un diplôme pour conduire.
0: Il n'y a pas besoin.
2: Non.
20: C'est certain?
0: D'accord.
2: Non.
0: Ah, faut qu'on le communique à la presse. Hein.
2: Donc, justement, en parlant de ça, je les salue tous, les potzos qui sont sur la route et bonne bourre à vous.
24: Ouais,
2: donc,
24: bonne bourre en pièce dessus.
12: Ouais, et les taxis, tu les salues jamais?
2: Bah, attends, les chauffeurs de taxi aussi, d'accord? Je suis pas tout seul à passer des bons jours, d'accord?
0: D'accord. Ok, Gérard, on les embrasse, on leur fait la bise.
12: Parce que tu penses beaucoup aux routiers, mais pas souvent aux taxis, quoi.
2: Ouais, mais chauffeur de taxi, il y en a qu'on vous estime bien, d'accord?
7: Ils crachaient dans le camion.
2: Malgré qu'on vous passe pas assez de coucou, mais n'ayez crainte, on vous estime quand même bien.
7: Ils prenaient des putes.
12: Parce qu'on en chie aussi la nuit.
2: Ouais, je le sais.
0: Voilà, Gérard, on peut-être retourner au débat maintenant.
2: Et par contre,
7: il n'est pas dans la couchette.
0: Pas moi. Ok Gérard, vas-y, pose une autre question, parce qu'à priori, t'as répondu à la question, c'est bon. Hop là, voilà.
2: Donc, Groove, c'est Roube, là, ou je sais pas quoi.
24: Non.
2: C'est Roube.
24: Non, il a été viré, c'est Roube.
0: Non, il a été viré, Gérard. Ouais, tu l'as viré tout à l'heure.
2: Punaise.
24: Ah oui, bah tu vires tellement de gens qu'après, c'est le bordel, hein. Quelque chose de mignon. Ah, c'est clair. Alors.
2: Alors, New Gasparo. Gasparotte.
21: Elle mais tu l'as viré aussi,
24: Gérard.
21: Demande-leur qui se présente.
2: Pierre-Jean.
24: Ouais. C'est la question sur les routiers encore, moi, je dirais que conduire un camtar, ça demande certaines compétences, donc c'est pas donné à tout le monde, et j'estime que c'est pour des gens qui ont un excellent QI, qui ont des réflexes, qui ont une acuité visuelle acerbe. Donc pour moi, ouais, ça demande certaines compétences, c'est clair, Gérard.
2: Mmh. Nemo.
10: Tu peux m'expliquer l'acuité visuelle acerbe?
24: Ouais, parce que j'ai pas compris non plus l'acuité. Ouais,
14: tu peux lui dire de se taire derrière.
2: Kémo.
14: Ok, donc pour moi, les surdoués, c'est les mecs qui conduisent des taxis, c'est clair.
2: Ouais, mais il y a ça, et puis aussi les camions, hein, d'accord?
14: Bah, il y a les routiers, ouais, mais bon, les routiers, il y en a tellement par rapport aux taxis que...
2: Non, mais il faut dire une chose que, bon, attends, on va laisser parler Marie-Mure.
10: Marie-Mure, ouais, non, faut pas avoir fait les nains, hein, pour conduire un camion, donc suffit d'avoir un peu de synchronicité dans les membres, et voilà, quoi.
2: Mmh.
10: Après, tu connais tes panneaux, bon, faut pas être trop. Tu vois.
24: Ouais. Et on est pas s'endormir au bois d'alcool.
10: Puis après, t'enquilles, hein, première, deuxième, troisième.
24: Et hop, quatrième. Hop là, sur l'autoroute, à fond la caisse.
10: Mmh. Voilà, tu
24: quittes l'autoroute pour voir les tepus.
2: Je pense pas, mon ami. c'était Nemo là qui parlait des chauffeurs de taxi, c'est ça?
14: Ouais, je te parlais des chauffeurs de taxi, ouais.
2: Non, mais faut bien se dire une chose, que bon, c'est vrai que vous êtes comme certains chauffeurs routiers, vous risquez aussi votre vie comme tout le monde, d'accord?
14: Ouais, c'est
2: vous
14: clair.
2: T'es d'accord avec moi?
14: Ouais, ouais.
2: Bon, donc, il y a...
14: Il y a plus de femmes dans notre métier que dans le métier des routiers, quoi.
24: Mmh. Il a l'air grave motivé, le KEM, là, quand même. Hein.
2: Non, mais oui. Ça, c'est vrai que du côté poids lourd, c'est vrai qu'il n'y a pas tellement de femmes, hein.
24: Ouais, ouais.
2: Il y en a plus, et encore...
10: T'en as connu quelques-unes, quand même.
24: Ouais, t'en connais quand même quelques-unes.
2: Qui conduisait chauffeur... comme
24: non,
2: chauffeur
24: pas forcément.
10: Non, des 40 tonnes.
24: Ouais, voilà.
2: Ah non. Non, sur... en tant que chauffeur routier, non. Hein.
24: Bah attends, tu les as niqués.
15: T'en as rencontré des bonasses, quand même, chauffeur routier, non?
24: Ouais.
2: Ah non. Même là, je peux te dire non. Hein.
24: T'en as pas tiré une seule.
15: Il y en a quelques-unes, quand même.
2: Non. Non, donc. Ça je peux te dire non. Bon, donc on va pas s'éterniser là-dessus. Donc c'est pour te dire que pour dire à Nemo qu'en fin de compte c'est vrai que dans votre profession il y en a, mais bon, elles sont plus de jour que de nuit.
14: Ouais, mais je pense qu'il y a plus d'agressions chez les taxis que chez les routiers, tu vois déjà.
2: Ouais, non, mais oui, pourquoi? Parce que vous avez quand même une recette à
14: ramener. Parce qu'on a des clients, alors que les routiers, ils prennent pas de clients la nuit.
10: Ouais, ça dépend des routiers, hein, y en a qui prennent des clients. Hein.
2: Nemo.
14: Ouais.
2: Attendez derrière, s'il vous plaît. Eh, Nemo, faut bien te dire une chose, que certains routiers ont des recettes aussi sur eux à ramener au patron, hein.
14: C'est-à-dire, c'est vrai qu'ils ont une grosse marchandise aussi. Ouais.
2: Hein, parce que tu dis qu'il y a moins d'agression vis-à-vis des routiers par rapport à vous. Moi, je peux te dire que non. Parce qu'au moment des fêtes de fin d'année, il y en a quand même pas mal qui se font avoir parce qu'ils ont des magnétoscopes et tout ça dans les remorques. Hein.
24: On s'éloigne un peu de l'alcool.
2: Hein.
24: On s'éloigne
2: de l'alcool.
24: Il y a tout.
2: Hein. Donc, voilà. Non, mais c'est bon. C'était pour vous dire. Voilà. Voilà, d'accord.
24: Ouais, vas-y, ouais. À coup.
2: Donc, voilà.
10: Mon qui.
2: Alors, d'où peut provenir la maladie d'un sous-doué?
10: Ton cul. Je t'écoute.
2: Dans 5 minutes, le débat est terminé.
0: Mais arrête!
15: Comme par hasard,
0: c'est marrant, Gérard, c'est marrant. C'est
15: cool, là.
0: Attends, c'est comme par hasard, c'est dans 5 minutes quand on doit appeler Lily. C'est marrant, ça.
24: Gérard.
0: C'est pur hasard.
2: D'où peut provenir la maladie d'un surdoué ou sous-doué?
10: De ton cul! De ton kiste!
14: Vas-y, laisse tomber.
15: Gérard, c'est de l'humour, prends-le bien.
14: Elle attend que ça, que tu rebondisses.
24: Ouais, souris, mon téchico.
14: Oublie.
2: On va demander à Nemo.
14: Ouais. Bah, la maladie, c'est quoi? C'est une maladie d'être surdoué ou sous-doué, c'est ça?
2: Bah, de manière, tout à l'heure, j'ai demandé sur la première question. D'après vous, peut-on guérir une personne sous-douée ou sous-douée?
10: Ah, t'as venu des mots,
2: bien fait, là. Bah, ça peut être une maladie, hein.
10: Mais non, explique-toi, là, parce que je comprends pas depuis le début, t'as l'impression de faire passer les sous-doués pour des malades mentaux.
24: Ouais.
2: Ah bah,
10: alors que c'est pas vrai, hein.
2: Ah bah attends.
13: Des pauvres gens un peu cons, quoi.
2: Non mais attends, mais... Non mais attends, quand tu vois l'autre personne, l'autre personne qui est passée à l'antenne et qui savait pas ce qu'il disait, je suis désolé.
24: Il était très bourré.
16: C'est normal.
24: Attends, c'est toi qui les as fait les questions, GG, là, ou quoi?
2: Ouais, c'est moi.
13: D'accord, Gus, bénéfice du doute, quand même.
24: Bon, ok.
17: As-tu fait tes questions, maintenant, GG?
24: Ah ouais?
2: Pourquoi, ça vous gêne?
24: Bah, je sais pas, moi,
17: non, on dit qu'il est
16: bon. On a copié sur un bourboli, c'est pas possible.
24: Ouais.
16: Pas vrai, ça.
24: Eh, tu nous présenteras tes potes Trizo, GG?
16: Trizo, mi-pastis 51.
17: Et tu connais ton QI, toi, GG, ou pas?
2: Gérard, réponds à la question.
0: Gérard, on t'a demandé.
2: Ma vie privée ne vous regarde pas, bon, je ne réponds pas. Gérard, terminé.
0: Arrête, tu tombes dans la provoque, tu mènes pas ton débat, regarde.
2: Terminé, c'est tout.
0: C'est vrai, Gérard.
2: Terminé,
0: non, Gérard, c'est pas terminé.
20: Il y a des gens qui veulent te provoquer. Par exemple, Tomate qui te dit est-ce que ton dentiste, GG, c'est un sous-doué? Ben, ça, c'est fait pour t'énerver et ça ne doit pas t'énerver.
2: Terminé, le débat est
24: clos. Tu réponds du tac au tac.
2: Terminé, j'en ai marre qu'on m'insulte.
0: On t'a pas insulté.
2: C'est tout.
0: Mais c'est vrai, Gérard, on t'a pas insulté.
2: C'est tout, terminé.
0: Non, Gérard.
2: Le débat est clos, terminé.
0: Gérard, avoue que t'en as rien à foutre du débat depuis le départ. Sérieusement.
2: Terminé.
0: Je te pose une question.
2: Je savais très bien comment que ça allait se terminer. Mais non. De cette manière, c'est toutes les semaines, donc c'est terminé. La semaine prochaine, pour mon anniversaire, il n'y aura rien, c'est tout annulé. Terminé, point final à la ligne. Le débat est clos, il est moins le quart, terminé.
20: Enfin, si le directeur d'antenne, il entend ça, tu pourras plus du tout rentrer dans le truc. Dans le bâtiment, terminé.
2: De manière, j'ai déjà plus le droit d'y rentrer, d'accord?
20: Ouais, mais là, plus du tout.
2: Donc, maintenant, le...
0: Non, Gérard.
2: Tout est clos, c'est tout.
0: Non, Gérard, c'est pas clos.
2: Terminé, c'est moi qui commande.
0: On n'a même pas fait de conclusion, on n'a rien fait.
2: Donc on fait conclusion, Nemo.
0: En fait, voilà.
24: Mais c'était bonne tes questions là.
0: On fait pas conclusion, Gérard. On fait.
2: Conclusion.
0: Gérard, on fait pas conclusion. On fait dernière. Il faut qu'on tienne au moins jusqu'à moins quart. Il y a Lily qui doit appeler.
2: Non, il est moins le quart, c'est tout.
0: J'ai remarqué que comme par hasard.
2: Il est moins le quart et c'est tout.
0: J'ai remarqué que comme par hasard, quand on arrive
2: il
0: à moins quart.
2: Il est moins le quart et Gérard, c'est terminé.
0: Arrête, Gérard. Sérieusement. Tu vois, il est moins quart, comme par hasard, tu vas arrêter parce que tu sais que Lily doit appeler. Peut-être.
2: Non, j'ai dit que.
0: Alors, on va aller jusqu'au bout. Tu vas poser une autre question, tu vas continuer celle-là et après on fera la conclusion. Ok,
2: non,
0: Gérard?
2: On fait conclusion, c'est tout.
24: Allez, non,
0: regarde, personne ne veut faire la conclusion. Vous voulez faire la conclusion?
24: Non, question.
2: Mais même, c'est pas parce que Max est parti, maintenant c'est moi qui commande et celui qui me souffle dans la gueule, arrête!
13: C'est pas toi qui commande.
2: Ok, si c'est moi qui commande en ce moment.
0: C'est sur la ligne 1.
2: Terminé, hop! Conclusion du débat est terminée, on n'en parle plus.
24: Oh là là, mais
13: et
24: tu me travailles mal chose, ça aussi.
13: Je te dis que je vais te sucer pour rester, tu
2: mais
13: vois.
2: Mais ouais, c'est ça. Allez, c'est bon, hop. On arrête un peu de dire n'importe quoi.
0: Tant pis, on n'appellera pas Lily.
13: Si une nana qui te kiffe à l'antenne, moi je te kiffe, hein, vas-y. Je vais t'allumer après.
0: Tu vois, il y en a
2: qui. Non, terminé.
13: Tu prends l'antenne, la Lily, tu vas vite l'oublier, t'inquiète.
24: C'est bon, elle est bonne en plus, elle est bonne.
2: Terminé, je fais conclusion du débat, c'est tout. Ouais, maintenant, Max arrive, maintenant, vous allez voir.
13: Eh ben, tu rates quelque chose, là.
2: Je dis que c'est terminé, c'est tout, d'accord?
24: Bah, alors, c'était question, là.
17: Mais arrête de pleurer, putain, et pose ta putain de question.
2: Eh, la putain de question, c'est moi qui l'ai fait, j'ai dit que c'était terminé. C'est clair, net et précis.
24: Oh, le gogol. Enchaîne, là, sérieux. Hein?
2: Parce que depuis le départ, vous arrêtez pas de m'envoyer chier.
17: Mais arrête de
2: non. Maintenant, c'est terminé. C'est terminé.
17: Gérard, arrête de faire ta star.
2: Terminé.
24: Bonsoir. Est-ce qu'on peut m'accueillir?
2: Non, c'est terminé.
17: Bonsoir. Arrête de pleurer, fais ta conclusion.
2: C'est terminé.
0: Bon, Gérard.
2: Je vais pas te faire chier, tu vas dégager chez toi, d'accord?
17: Mais Gérard,
24: la famille Leboeuf,
17: on essaye de faire un débat intéressant et t'es sans arrêt.
2: Mais depuis tout à l'heure, vous arrêtez pas de me balancer n'importe quoi, donc maintenant c'est terminé. La semaine prochaine, il n'y aura rien terminé, final.
0: Tu l'as déjà dit 10 fois que c'est terminé.
2: Ok, voilà, terminé.
20: Gérard restera chez lui.
0: Voilà, il n'y aura pas de pinard, il n'y aura rien. Bon, Gérard.
2: Mais Pedro, putain, mais tu me fais chier, toi aussi!
0: Arrête!
2: Merde, tiens! T'as fait tu l'as fait tout seul, ta conclusion!
0: Mais non, je vais pas la faire
20: Gérard.
0: Tout seul.
20: Gérard!
0: Ouais, il fait son show. Bon, alors on fait quoi? On attend. Ah, on va chanter la chanson.
20: On va chanter la chanson.
0: On a la fameuse chanson à faire. Alors, on va chanter.
20: La chanson, tant pis pour ta gueule.
0: On va la faire tout seul.
20: Reviens, Yvonne. Alors, faut laisser le premier couplet. Hein.
0: Non! Alors, attendez, les auditeurs, on met en attente. On va faire une chanson, alors attention.
20: À 3,
0: 1, 2, 3.
20: Allez, GG!

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2: La suite tout à l'heure parce qu'il revient.
1: Ah voilà. Gérard, tu reviens. Viens Gérard.
2: On fait carrément une chanson pour te faire revenir.
1: On a fait une chanson entière pour toi.
3: Non, j'en ai rien.
1: Allez,
3: votre chanson.
1: Allez Gérard, regarde les auditeurs. Gégé. Franchement, les auditeurs, elle était bien.
4: Elle était géniale.
1: Elle est géniale. Tu vois, tout le monde adore.
5: Faut prendre ça à l'humour.
1: Mais voilà, Gérard, faut prendre ça à l'humour. Écoute les gens.
4: C'est des paroles de Johnny Hallyday.
1: Voilà, il est de retour. Ça y est, il est en train de s'asseoir.
5: Il est lourd.
1: Calmez-vous, s'il vous plaît. Ouah. Et donc, mets ton casque, Gérard.
5: Il a pas d'humour.
1: Mais si, il en a. Par contre, là, maintenant, il écoute.
5: Ah, quand même. Bon, tu nous entends, Gérard ?
1: Oui, il vous entend. Allez, allume ton micro.
5: On t'aime bien, on a envie de continuer.
6: Bonne alive.
1: Voilà.
3: Non, mais c'est tout, c'est clos et c'est terminé.
1: Tu as pas chialé, quand même.
3: C'est tout, c'est fini.
6: Plein de cadeaux pour Bonne
4: alive.
3: C'est fini, c'est tout.
1: Mais non, c'est pas fini.
3: Bah yes, c'est terminé, le débat est clos. Maintenant.
1: Mais il est pas clos, il est que moins quart, regarde.
4: Moins quart, on a le temps là.
7: En plus, Gégé, il y a un nouvel auditeur sur la ligne.
2: Ah, et en plus, il te reste des questions. Pose une question,
1: vas-y,
2: Gérard.
1: Vas-y, t'en as fait 15, on n'a même pas fait.
2: Gérard,
8: la question.
3: Pas la peine d'insister, c'est non.
1: Mais qu'est-ce que t'as ce soir? Sérieux? Qu'est-ce que t'as, Gérard, ce soir?
7: Il est amoureux.
3: Non, mais ça vous regarde pas. C'est
7: bah si, Gégé, tu fais chier tout le monde, là.
1: Franchement, Gérard, depuis que Lily est partie, ça y est, tu nous prends la tête. Qu'est-ce qu'il y a?
3: Non, même, de toute manière, c'est pas ça, c'est tout.
7: La menteuse.
2: Non, mais t'as pas été pareil. T'as pas été pareil. Quand Lily était là, tout allait bien, t'étais tout sourire. Une fois que Lily, elle est plus là, t'en as plus rien à foutre de
1: ça
2: gueule.
1: Y est. Tu vois, tu respectes pas les gens comme ça quand tu fais ça.
2: Tu respectes pas l'auditeur.
1: Tu vois?
3: Dans ce cas-là, on respecte un peu la vie privée des gens.
2: Bah, respecte-nous. C'est toi qui en parle.
3: Non, c'est pas vous, d'accord? J'ai rien après vous, d'accord? C'est les auditeurs. Maintenant, c'est à vous, au standard, de gérer un peu les auditeurs.
2: Gérard, t'as de la moutarde sur ta moustache.
3: Bon, ça suffit.
2: C'est pas grave, c'est pas grave.
1: Ça arrive.
2: Enfin bon, à la radio, ça fait meilleur.
1: Bon, Gérard, vas-y, on va conclure. On fait ça calmement. Hein. Les auditeurs ont compris, à mon avis, on va faire ça calmement.
2: Allez,
1: la conclusion. Allez, Gérard.
3: Donc, conclusion, et c'est terminé.
1: Allez, conclusion, on va pousser jusqu'à 2h tranquille. Hein.
3: Non, on fait.
1: Ah, bah, ça a raccroché, tiens.
5: Voilà.
1: Si tu pouvais gérer, Céline.
5: Bye.
1: Bah, non, c'est pas celle-là. Attends, on va mettre en antenne.
3: Donc c'est bon, on fait la conclusion.
1: Vas-y, commence à la faire parce que je crois que Céline a du mal.
3: Marie.
1: Voilà, c'est bon.
5: Conclusion, il est moins le quart.
1: Allez, vas-y.
4: On va faire une question. Là,
1: vous inquiétez pas, on va gérer.
5: Allez, il y a Lily qui t'écoute là, Gégé, vas-y.
1: Allez, je suis sûr, en plus, ça nous écoute.
5: Pose le débat, recentre.
3: Marie, conclusion.
4: Mais pensez à
5: non, putain, mais une question, Gérard, il est moins le quart.
1: Franchement, il est moins le quart, Gérard.
4: On a le temps, hein. On est calme, regarde.
1: En plus, tu sais quoi, Lily m'a dit qu'elle écouterait en plus le débat et elle espérait que t'allais assurer. Donc, franchement, là, t'assures pas, il est 2h-12 et
5: plus
1: tu veux déjà
5: privé,
1: finir.
5: Plus rien. Vas-y.
1: Ça y est.
5: Mais t'es pas dégoûté d'avoir écrit des questions et de faire la conclusion maintenant?
4: Attends,
3: mais à chaque fois, vous me cassez les débats.
4: Mais à chaque fois, vous me cassez tous les débats.
5: Gérard, qui est-ce qui s'énerve?
3: Dans ce cas-là, il y en a qui ont intérêt de se calmer.
5: Qui est-ce qui gueule et qui est-ce qui s'énerve?
9: Allô, bonsoir.
4: Bonsoir.
9: C'est le nouveau, je suis revenu, ça avait raccroché, je suis désolé.
1: D'accord.
7: C'est Yuri Margarine, c'est le nouveau.
9: Voilà, c'est Yuri Margarine, j'appelle de Bucarotte, 116.6.
4: Bonsoir, Yuri.
9: Je suis désolé, ça a coupé, je sais pas pourquoi.
3: Alors, c'est la dernière question, après c'est la conclusion.
1: Voilà, nickel, voilà.
3: D'où vous pouvez provenir?
5: Une bonne question, hein.
3: Eh, tu vas pas commencer, toi, Yuri, d'accord?
1: Vas-y, enchaîne, pose ta question.
7: C'est pas Yuri. Hein.
5: C'est pas Yuri et c'est pas méchant ce que je viens de dire.
9: C'est vrai.
3: Alors, est-ce que. Ah ben voilà, tiens, comment on a.
5: C'est Nemo qui te parle. Une bonne question, Gérard. Ah,
3: comme on a J-6, moins 6h30, moins 6h30 du début du match, est-ce que les joueurs de foot doivent être surdoués pour gagner la Coupe du Monde?
4: Ah, je pense que ouais. Hein.
9: Quand même.
3: Alors, Marie, pour toi?
4: Marie Mur, ouais, je pense qu'il faut être...
3: Non, mais je parle pour nous, hein.
4: Ah bah oui, évidemment, moi je ne considère que surdoués les Français de France, donc les autres ne le font pas, et je pense qu'on a de bons exemples, avec Zizou, avec Carambeu, avec, tu vois.
3: Ouais, mais là, je crois qu'on est...
4: Et surtout le bœuf.
5: C'est clair. D'ailleurs, il s'est claqué, ouais, ça c'est une aubaine pour nous,
9: ouais, c'est un
5: parce
9: bon
5: qu'on bon. Va aligner...
3: Attendez, New...
4: Petit commentaire.
3: Yuri Margarine.
9: Ouais, bah écoute, je ne peux qu'aller dans le sens de ce qu'a dit la jeune fille, sauf que j'émettrais une toute petite réserve, c'est-à-dire que moi je ferais deux catégories, c'est-à-dire que le bœuf je le mets dans les sous-doués, pas dans les surdoués. Hein.
4: Non, c'est parce que t'as mal regardé.
9: Qu'il n'y ait pas de confusion.
5: Mmh. Bah moi, c'est Nemo qui te parle. Moi, ouais. Franchement, le bœuf je le mets dans les surdoués parce que quand tu vois la pub qu'il a faite pour le bœuf, Franchement, c'est excellent.
6: Vrai. Une, deux, trois preuves de qualité.
9: C'est vrai,
5: j'ai pas c'est excellent, quoi.
9: Par les temps qui courent, donner l'envie de manger du bœuf, c'est pas facile. Hein. C'est plus difficile.
6: Franchement,
9: c'est
6: normal qu'il fasse de la pub pour la viande folle.
3: Pierre-Jean, pour finir.
6: Moi, je dirais que ouais, c'est une aubaine. Je rejoindrai les auditeurs pour dire que c'est une aubaine que le bœuf se soit blessé et que c'est pas une question de sous-doué et surdoué. Demain, il faudra jouer le match à fond. On y croit. Allez les bleus, on est tous ensemble. Allez les bleus, on est avec vous.
1: On est d'accord, Gérard, on est avec eux.
3: Ça veut de nous le prouver hein, demain.
1: Gérard, tu nous as pas donné ton pronostic pour demain. À ton avis, il y aura combien?
3: 2-0.

0: Je crois qu'on avait une question internet, Gérard. Attends, hop là, on avait une question internet, je crois.
1: Je la retrouve, il faut que je la retrouve. Vas-y.
0: Vas-y, Gérard.
1: Donc, conclusion.
2: Une bonne question. Hein.
3: Ah, ça se passait bien, là. C'était
1: non, conclusion.
4: Pas de chute de la loco.
1: Conclusion.
4: On n'a pas parlé de Christine. On n'a pas parlé de Tekiste. Ça se passait bien.
3: Ouais, Gérard. Bien. On aurait pu continuer comme ça.
1: Non, j'ai dit conclusion.
0: Allez, on va faire la conclusion. On va essayer de tenir jusqu'à 2h du mat. On va combler, vous inquiétez pas.
3: On va faire 10 minutes de conclusion.
0: Mais si, t'inquiète pas, on a l'habitude.
1: Oui. Non, mais c'est
3: alors, à ce moment-là, on fait une question après la conclusion.
5: Voilà.
1: Il n'y aura pas de question.
4: Allez, et un petit karaoké aussi, un petit karaoké.
1: Il n'y aura rien du tout.
3: Un petit doigt quand même, non ?
5: On fait une question avant la conclusion.
0: Allez, on va faire la conclusion, après on fera une question. Allez, vas-y.
4: On fera pas de cadeau.
0: Allez, vas-y.
6: Une dernière question, sinon ça va partir en couille, tu le sais toi-même. Donc, une
3: après
6: dernière
3: la
6: question,
3: conclusion.
4: Toi-même, tu sais que tu vas t'en manger plein les chicots, toi-même.
6: Une dernière question, Gérard.
4: Donc, t'as plutôt intérêt à enchaîner. Fais gaffe.
6: Je conseille plutôt une question, Gérard, parce que sinon, à mon avis, la conclusion.
4: On te prend en otage.
3: Il y a des têtes et des dents qui vont tomber.
5: Ouais.
6: Ça va partir en couille.
1: Eh bien, les auditeurs, je vous dis au revoir.
0: Mais non, Gérard.
1: Vous avez tout gagné.
0: Mais non, Gérard.
1: Maintenant, c'est terminé. Il n'y aura pas de conclusion, donc c'est terminé. Voilà.
0: Mais non, Gérard, on va faire la conclusion. On fait la conclusion, Gérard. Il est temps, il est l'heure. Franchement.
1: Moi, j'aurai ma question internet plus tard, peut-être.
0: Ouais, non, mais là, tu peux y aller.
1: Ça dépend ce que c'est comme question.
3: Allô,
6: les auditeurs.
0: Ok, vas-y, je les ai coupés parce que.
7: On te demande, est-ce que Lily est petite? Si oui, est-ce qu'il s'agit d'une Lilliput?
1: Merci pour la question, je réponds même pas.
0: D'accord.
1: Là, vous cherchez à vraiment foutre la merde. Alors donc, c'est terminé. Maintenant, c'est ok.
0: On fait la conclusion.
6: Une dernière question.
0: Ok, on va pas faire la question, on va faire la conclusion. Ceux qui veulent faire la conclusion, allez-y. Sinon, les autres pouvaient aller dormir. Allez, on y va.
6: Non, mais on reste jusqu'à 2h du mat et il nous fait sa conclusion à moins 10.
1: C'est terminé.
4: Non, ça continue.
6: Tu te fous pas de la gueule du monde un peu.
3: On fait les prolongations, là.
0: Eh hey Gérard, vas-y. Gérard, commence à faire la conclusion, après ils vont la faire, vas-y.
1: Voilà. Jury Margarine.
0: Mais non.
3: Ouais. Bah écoute,
6: tu t'appelleras pas le bœuf par hasard, toi.
3: Voilà, ce fut un bon débat. Moi, je pense que t'as bien élargi là sur le foot. Tu nous as ouvert une petite porte pour faire 2-3 questions de rab après cette conclusion. Et puis voilà, surdoué, bah écoute, je pense que t'as une grande carrière devant toi. Maintenant, t'as pas été détecté plus tôt. C'est dommage, t'aurais pu faire encore mieux, je pense.
1: Ok. Pierre Jean. Bonsoir à toi.
4: Bah, c'est dommage que tu te sois
1: bonne semaine.
3: Oui.
4: Ok.
1: Pierre Jean.
4: C'est dommage que tu te sois emballé comme ça. Tu t'énerves tout seul, donc c'est un petit peu relou, quoi.
6: Bah, comme d'hab. Bon,
4: c'était quand même un bon débat. On a parlé avec retenue. On n'a pas trop parlé des Mongoliens, tout ça, parce que ça se fait pas. Par contre, il y avait des choses à dire, mais on fera ça une prochaine fois. Je pense que tu referas un débat sur les Mongols.
3: Sur la famille.
4: Parler de ta famille, ouais, un petit peu là. Non.
1: Pierre Jean, bonsoir.
4: Bonsoir.
0: Bonsoir.
4: Moi, c'est Pierre Jean. J'appelle donc du Kosovo. Je voulais faire ma conclusion pour dire que j'espère qu'il y aura un autre débat sur les Mongolitos et que tu pourrais parler un petit peu des rapports.
1: Céline, s'il te plaît, j'ai dit à Pierre Jean, au revoir.
4: Entre ton père et ta mère qui a résisté à ça,
6: Gérard.
4: Un animateur sur Fun Radio complètement.
0: Mais non, Gérard. Oh là là. Mais pourquoi vous avez. Qu'est-ce que vous avez fait
4: n'importe quoi.
1: Terminé au sondage,
0: arrêtez.
1: Je
0: ne peux
4: plus
0: de vous. Il est
4: parti.
0: Reviens, Gérard.
1: Gérard s'en va. Gérard est parti. Parce qu'on a parlé de ma mère et mon père, non. C'est un truc que j'ai horreur.
0: Qu'est-ce que vous avez fait?
7: Vous avez dit.
0: Mais non, vous avez pas parlé.
1: C'est un truc que j'ai horreur d'entendre des auditeurs.
7: C'est pas eux.
0: Mais ils sont pas.
1: Si. C'est Pierre Jean, donc c'est terminé.
4: Moi, c'est quelqu'un dans l'autre studio.
7: Il s'en va rejoindre les alcooliques anonymes.
1: T'as déconné, Pierre Jean, on est viré.
0: Franchement. T'as déconné, du
7: mais
0: coup.
7: Mais c'est pas moi. Oh,
8: non, pas toi. Vous êtes pas viré, c'est nous, c'est Hervé et moi, alors.
0: Franchement, ça sera aussi sur votre paye, vous allez pas faire les filles.
6: Mais qu'est-ce qu'il a dit?
5: Remerciez-nous.
7: Je sais pas, on a pas entendu qu'est-ce qui a été dit.
8: En fait, faut pas parler de sa maman et son papa,
0: voilà.
8: Ils supportent pas.
5: Père et sa mère qui étaient cousins, apparemment,
0: Arrête, on parle plus de ça, sérieux, on parle plus de ça, parce que sinon, ça va très mal finir, en plus.
3: Moi, je suis en train de faire un
6: jeu. Je savais même pas qu'il avait un père et une mère, moi, alors.
0: Arrêtez.
1: Ça, c'est terminé. Là, vous êtes pas.
7: Gérard, une explication.
0: Une explication à la presse.
7: Une explication.
0: Gérard, viens avec moi.
1: Une explication.
0: Viens à côté de moi, Gérard.
4: Gérard, dans le confesse.
7: Gérard, il faut que tu t'expliques.
0: Gérard, viens ici.
5: Viens voir le psy, là.
0: Reviens, Gérard.
1: Gérard.
0: Ok, laissez-le. Tant pis, on va faire sans lui, on va faire autre chose. Hop là.
7: On avait plein de questions sur Sandy, enfin des trucs et tout.
5: Vas-y, on va te répondre.
6: Ouais, d'ailleurs, moi j'aimerais bien connaître le cul de Sandy.
3: Vas-y, balance.
5: Ça dépasse pas celui de la moule.
0: Bon, qu'est-ce qu'on va faire? Bon, on va pas le rappeler, tant pis qu'il fasse la tête, tant pis.
3: On continue sans lui.
0: Ouais, on va faire sans lui. Bon, la conclusion.

0: Alors, expliquez-lui sa feuille.
1: Qu'est-ce qui a pas fait la conclusion?
2: Il est parti, mais il est.
1: Bon, arrêtez de vous.
2: La radio ce soir.
1: Vous parlez pas dessus, c'est pas la peine. Qu'est-ce qui a pas fait la conclusion? Faites-la, après tout, on va aller jusqu'au bout. Hein.
3: Mais pose des questions, Pedro.
2: Vas-y.
3: Vas-y, fais des questions.
1: Ah, bah alors, t'as dit, il a laissé son cahier.
4: Ah, il a laissé son cahier.
0: C'est semblant de mal lire.
3: Allez, prends le cahier, là.
0: Et si tu peux nous chauffer un poème?
1: Alors.
2: On enchaîne sur un débat.
1: Est-ce que les extraterrestres sont-ils des surdoués ou des sous-doués?
0: Une autre.
1: Ah, bah alors, attendez.
2: Peut-être. Attention, Pedro, on va parler de ta vie privée.
3: On va parler de ta famille.
1: Peut-on être sous-doué ou surdoué dès la naissance?
0: Du cul?
3: Ah. Pas celle-là.
4: Naissance avec 5 S.
1: Ah, bah ça y est, il m'a pris des questions.
4: Gérard, ton sandwich. Gérard, ton sandwich.
3: Gérard, ton odeur.
1: Bah, sors, vas-y, au revoir.
3: Est-ce que tu peux embarquer ton odeur aussi?
4: On va couper. On va arrêter. Je pense qu'on va arrêter.
1: On va bientôt arrêter le débat, à mon avis. On va même carrément arrêter, hein. Tu peux couper son micro, ouais, à mon avis.
3: Reviens, on n'a pas encore parlé de ta fille, reviens.
1: arrête. Je les ai coupés, le débat à mon avis s'arrête ici. Qu'est-ce qu'on va avoir dans quelques instants? On va avoir Evan qui va débarquer pour tous les messages, 0825 08 5000. Dr. Willy and Space Records
5: present Individual Mix. Il y a de l'audience à cette heure-ci.
6: Il
5: hein.
6: y a de l'ambiance.
5: Non, de l'audience, crétin.
6: Allô.
5: Ouais, salut Gérard.
6: Bonsoir, Max.
5: Ça va bien?
6: Ouais, je suis bourré. Allô.
5: Ouais, qu'est-ce qui t'amène, Gérard?
6: Ouais, je suis bourré, les mecs. Ah, c'est la fête, hein, au foyer. Bon, bah, Tania, moi j'appelle surtout pour dire que, bah voilà, hein, je suis complètement pété. J'entends pas Gérard qui dit comme conneries.
5: Quand t'as vu, t'es spécial, toi, hein?
6: Ah ouais, non, mais quand je t'appellerai une bonne chambre, je suis sorti en dessous.
7: Oh putain, c'est super.
6: Et après, il y a le petit sperme qui sort et tu jettes, tu l'as.
7: J'ai fait la branlette espagnole avec ma copine.
5: Ça se passe comment, la branlette espagnole? C'est quoi ce délire?
7: Elle me touche ma queue, putain, ça branle, elle fait en travers, en plusieurs positions. Gentiment, je te caresse le cul, je te caresse les. En plus j'ai la bandeau, j'ai une trique d'enfer. En plus j'ai envie de la chantilly, à mettre un peu de ketchup et à toucher un peu tes bichons et tes loubards et te caresser un peu partout et tes pieds. Et je veux dire, je veux que tu sois chaude pour moi. Je suis prêt, si t'écartes les jambes, je l'enfonce.
6: Alors maintenant vous allez toutes vous faire foutre. Voilà, je suis au foyer avec Bibi. Il y a Henri, on m'a fait une surprise là. Il y a Henri qui est sorti du gâteau. C'est mortel. Allô?
7: C'est chaud, j'ai envie de prendre mon biscuit!
4: Ta gueule!
8: Ma princesse, je voudrais te faire l'amour en écoutant un débat de Gérard. Ma princesse, je voudrais te faire l'amour au 56e étage du World Trade Center.
6: Je voudrais boire un petit coup, mais ma jambe de bois m'en empêche. Voilà, terminé!
5: Quoi qu'il a,
7: ouais, j'ai fait des kiringues, je l'ai mis par terre.
5: Tu viens de faire des quoi?
4: C'est pris dans...
8: Dans le cul.
4: Non, pas dans le cul, parce que toi, tout à l'heure, dans le cul, c'est qui dit ça?
0: C'est un sacré cochon, ça.
6: Je voudrais te dire je t'aime dans un bar à Surette. Je voudrais te dire je t'aime. Oh, je suis trop bourré.
4: Ouais, bah, je vais te dire une chose, que là, t'es loin d'arriver. En plus, là, je peux te dire une chose.
2: Pourtant, j'ai fait de mon mieux. J'ai fait tout pour que ça rime pas.
4: Avec une cochonnerie comme ça, tu y arriveras jamais, mon grand.
2: Hein. Et toi, t'en as tiré beaucoup avec tes poèmes?
9: Accroche-toi. Accroche-moi. Je vais m'accrocher.
5: Ouais, parce que moi, je t'accroche pas. J'ai pas de...
6: J'ai la truc qui monte.
5: Ah, t'as la truc qui monte, là?
7: J'ai la banane qui monte.
5: T'as la banane qui monte, qui monte.
4: Bon, celui qui s'amuse à mettre de la musique, arrête. Bon, celui qui s'amuse à mettre de la musique, arrête.
7: Je te fais des gros bisous. Je te mets le tuyau dans la chatte.
4: Non, bah, de toute manière, c'est toute la semaine qu'on a des gogoles grâce au standard. Ouais. Il y en a un qui garde son casque constamment. Ouais, moi, je serais que lui, je me mettrai un casque chez moi et je dormirai avec.
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11: Et donc, le premier disque, c'était pas du tout ce que je vous annonçais. Donc, c'est Phil Dark qui a mal fait son boulot. Donc, c'était les Daft Punk.
12: Gérard, je reviens des toilettes là. C'est toi qui as pissé sur la planche?
11: Toi, si c'est pour me dire des conneries comme
12: c'est
11: ça,
12: pas,
11: tu
12: je
11: vois.
12: Te demande.
11: Si c'est pour me dire des conneries comme ça, tu sais ce que tu fais. Tu prends tes clics et tes claques et tu rentres chez toi.
12: Et j'ai pas de voiture, il n'y a pas de taxi, ça.
11: Ouais, ben, prends pas les gens pour des cons, d'accord? Donc, on m'a dit d'annoncer pour vendredi à la locomotive, donc, il y aura Gigi Pin, Gigi Jean-Marie.
4: C'est pas des Gigi.
11: C'est ta gueule.
13: Des DJ, donc faut que tu le redises.
11: Oh, écrase-toi, je dis ce que je veux. DJ Jean-Marica, DJ Morve, DJ Langue de Putain, et en exclusivité, Guy et René au percu, et bien sûr, votre serviteur Max. Et donc, vous
13: êtes... Ils sont masqués, hein, au percu.
11: Vous êtes toujours sur Fun Radio, donc vous avez écouté les Daspunk et puis un remix de Sur Moi, donc on est toujours sur Fun Radio. Donc apparemment on a perdu du monde sur l'IRC, mais c'est pas grave.
1: On en a pas perdu, hein, c'est qu'ils viennent pas tout simplement.
11: Bah ouais, mais c'est dommage.
1: Parce par contre ils sont tous sur Minitel.
13: L'ancien David Roche, ouais, on est 1402.
11: Oh. Ouais, mais moi je voudrais bien que ça vienne sur.
13: Il y a un quart qui vient d'arriver d'ailleurs.
11: Je voudrais bien que les gens reviennent sur l'IRC parce que je voudrais attendre les mines.
13: Tu fais un point avec Fildar sur le Minitel, ça marche plus. Hein.
11: Le débat va porter sur les positions. Donc ça, pour ça, on va cueillir Gros Sado de Lille. Tu peux me donner la fréquence parce qu'au standard, ils n'ont pas été capables de me les donner.
14: Oui, bonsoir, c'est Gros Sado et sur la fréquence 106.9 FM.
11: 106.9, ok.
14: Bonsoir à tous.
11: Godaclou de Calais.
15: Bonsoir.
11: T'as la fréquence
15: 95.2.
11: Ouais, ben je vais contrôler. Je contrôlerai quand je rentrerai. Gros Palo, 21 ans, Toulouse.
16: Oui, bonsoir. Ma fréquence, c'est le 94.
11: Oh, le Larsen.
16: Ouais, mais c'est pas de ma faute, hein.
11: Ouais, ben si ça avait qu'un sans fil, ça avait pas été.
1: On va régler.
11: Donc la fréquence
16: 94.7.
11: 94.7 et Boban de Boban Aspers Sperm 23 ans de Limoges.
16: Bonsoir Gérard.
11: Bonsoir. La fréquence.
16: C'est 107.3 FM.
11: 107.3.
15: Okay.
11: Bon, celui qui parle derrière, comment ça se la.
15: Okay.
11: Oh, j'en connais un. Il
1: allez,
11: va
1: Gérard,
11: pas,
1: on accouche là.
11: Ouais, t'écrases-toi.
1: On n'avance pas avec chaque fois.
11: Attends, c'est pas toi qui commande, c'est moi, d'accord?
17: Non, mais vas-y, Gégé.
11: Bon, hop là, on éteint, voilà. Alors, quel genre de position aimeriez-vous faire avec votre copine ou copain? Et on demande ça à
1: Gérard, avant que tu commences le débat, il y a Ice-T sur l'IRC. Il te demande si, en fait, tu connais les 101 positions du caca sur toi.
11: Non. Je
1: tu sais, c'est un livre avec toutes les positions.
11: Ouais, bah, c'est bien.
1: Ouais,
11: bon, tu ferais mieux d'acheter un bouquin de cul pour te masturber la nuit. Donc, Gros Sado pour toi.
14: Gros Sado, oui. Bah, moi, comme mon nom le précise bien, la sodomie est déjà empreinte. En 2, la levrette. En 3, le cuny.
11: D'accord.
14: Best of tes positions.
11: Je te les dirai pas, d'accord.
14: Non, mais je te dis best of de mes positions.
11: Ok. Non, mais je te demande quel genre de position aimeriez-vous faire avec votre copain ou copine.
14: Ouais, copine, ouais, c'est ce que je te dis. Sodo, levrette et cuny.
11: D'accord. Godaclou.
15: Ouais, bah bon, écoute, j'ai fait tout ce qui était possible naturellement de faire, par les voies naturelles ou autres, sexuellement. Donc, si tu veux me poser des questions, il n'y a aucun souci.
11: Non, mais tu réponds déjà à mes questions, ok?
15: Bah, mes positions préférées, c'est le cercueil en feu. C'est-à-dire que j'allonge ma copine dans le lit, je mets le feu au lit, et je la noie sous mon sperme et j'éteins le lit, sous mes éjaculations.
11: Ouais, je crois que...
16: C'est bon ce que tu dis.
11: Palo.
16: Oui, bah alors écoute, déjà, merci Gérard de faire ce débat-là, parce que c'est un débat qui me concerne tout particulièrement.
1: Elle est énervante, elle. Hein.
16: Et donc, je voulais seulement te remercier, sinon, alors mes positions préférées, écoute, j'aime beaucoup de choses, mais je vais te parler de choses, par exemple, oui, j'aime beaucoup tout ce qui est un petit peu sadomaso. Donc, enfin, pas sadomaso, mais au moins très, très original. Donc, par exemple, attaché ou les yeux bandés ou alors avec de la nourriture sur soi. Enfin, quelque chose comme du miel, tu vois. Tu vois de quoi je parle. Et, enfin, que des choses comme ça. Sinon, j'aime beaucoup la levrette, évidemment. Et voilà, quoi.
11: Ça fait peur comme tu réponds bien aux questions.
15: En plus, elle a une voix pas du tout excitante, je tenais à le dire.
11: Bonbonne à sperme.
18: Bonbonne de sperme.
11: Ouais.
18: Moi j'aime tout, quoi. Par en haut, par en bas, par derrière, par devant. Tout.
14: Tranquille.
18: Ouais. Okay. Pas difficile. Hein.
16: Ouais. C'est bien.
14: Et tu kiffes les beaux gosses imitateurs?
18: Je kiffe les beaux gosses, ouais.
14: Ok. Ouais. Imitateurs.
18: Imitateurs aussi, ouais.
14: Okay. Et les frustrés qui doivent prendre des voix débiles, t'aimes bien aussi?
18: Oh, j'adore.
11: Ça va, ça vous dérange pas si je réponds?
14: Ah, excuse-moi, t'étais là.
4: Ouais, bah, si ça te dérange, je te le dis, tu...
14: Y a pas de problème, vas-y, Gérard, continue.
4: On raccroche. Hein?
14: Ok.
4: Donc, moi, les positions, donc, mais c'est un débat qui est un peu délicat parce que j'ose pas trop parler de ça parce que ça regarde pas trop les gens, ma vie privée.
18: Bah, nous, on t'en parle, hein, donc tu pourras en parler.
4: Moi, ce que j'aime bien, c'est la levrette et c'est tout. Voilà.
15: Il y a même des fois où tu te trompes de trou, il paraît.
4: Toi, si t'es pas content tout à l'heure, tu vas dégager, ça me perd une place de libre. Non, mais ça, c'est pas la peine de m'avoir
12: ramené. C'est le livre du Kama Sutra, Gérard. Ouais, c'est non,
4: j'en ai rien à foutre, j'ai pas besoin de.
17: Si c'est bien, c'est le caca sur toi.
13: Il les connaît, Gérard, les poses.
4: Alors, donc pour. Manu, t'éteins ton micro, s'il te plaît, merci.
13: D'accord.
4: Donc, alors, pour ou contre. Alors, je préviens d'une chose que si la semaine prochaine j'ai encore des pour ou contre, je lis plus du tout les trucs sur les débats, hein. Ça commence à être lourd. Alors, donc, c'est la dernière fois que je vois ça. Donc, pour ou contre les possessions sexuelles, alors, il y a 30% qui sont pour, mais seulement entre amis. 40% sont contre, sauf si c'est pesable au travail.
18: Gérard, on peut le faire entre potes?
4: Ah ben ça, quand je te parle entre copains ou copines, t'avais qu'à répondre à la question. 29% pensent que les positions sexuelles ne servent à rien, donc je sais pas.
15: J'ai oublié une position aussi. Ah, on a raccroché.
4: Voilà.
15: C'est la cabine. J'ai oublié une position que j'aime bien aussi, ça s'appelle le tourniquet. J'ai une fille devant moi, une fille derrière moi, une fille à gauche, une fille à droite, et j'ai mis des coups de quéquette dans le temps direct. En tournant.
4: Qu'utilisez-vous comme matériel ou objet spécialisé dans ce domaine? On va demander ça à Bonbonne de sperme.
18: Moi, j'adore les godes.
4: Ouais.
18: Des gros godes, bien durs et bien, tu vois, bien représentatifs de la verge.
4: Mmh.
18: Voilà. J'aime les godes, ouais. J'aime qu'on m'attache aussi.
4: Ouais, ben ça, c'est carrément truc sadomaso.
18: Ah non, pas du tout.
4: Ah bah si. Il y avait une question hier,
19: c'est... Gérard, tu sais où c'est?
4: Oh, tais-toi, toi.
15: Moi, je voulais dire...
19: Ton cul.
4: Ta gueule.
15: À Bonbonne de sperme, que bon, je suis sculpteur, hein, et je fais des moules de bites à mon effigie, et si elle veut bien, je lui en enverrai un.
18: Je suis acheteuse, ouais.
4: Qui c'est qui s'amuse à parler, là, quand je demande s'il y avait une question hier,
18: c'est Pedro?
15: Non, Rodrigo.
18: Ah, Rodrigo.
4: Ça commence à bien faire, là, ceux qui s'amusent comme ça, hein, parce que là, vous commencez à me gonfler sérieusement.
13: Gérard, j'ai une question au Minitel.
4: Non, il y avait une question hier, c'est la question Minitel, j'en ai rien à cirer.
17: Oui, il y a mon pote Sidney qui est au travail, il dit que...
13: Il y a Raymond, qui se demande si c'est possible, en fait.
17: Fildar,
13: quand
17: tu peux...
13: Ah, pardon, Rigo, excuse-moi, je t'ai pas...
17: Tu peux me laisser finir. Il y a mon pote Sidney qui est sur son lieu de travail, et lui, il dit que ce qu'il préfère, c'est la levrette avec un doigt dans le cul. Qu'est-ce que t'en penses?
4: Non, pas. C'est quand même assez crade, hein.
17: Ouais. Mmh. Et sinon, il y a Florent sur l'IRC, il te demande si tu pratiques la position du cachalot.
4: C'est quoi ça?
17: C'est.
19: Salut Gérard, c'est Fred.
4: Ta gueule à toi!
17: En fait, la nana, elle est face au mec qui s'écarte et elle met ses mains devant sa tête pour pas qu'on voit sa sale gueule.
4: Voilà.
15: Sa sale gueule de malouche.
17: Non, de Sandy, il dit, je sais pas.
13: Oh non.
15: Ah, pardon. Non, pas de nom.
13: Rigo, quand veux-tu que t'aies du monde sur internet?
4: Gros Polo.
20: Ouais, Gérard, c'est Marion.
21: Attends, c'est Gros Palo, s'il te plaît.
4: Gros Palo.
21: Oui, bah alors, écoute, moi je pense que.
4: Vous allez vous réveiller plus que ça, ou sinon je vous herbe?
21: Je suis là. J'utilise beaucoup de choses, surtout des menottes que j'ai piquées à la police. Et puis c'est tout, puis beaucoup de choses.
15: Oh là là, les vierges mythomanes.
4: Punaise. God à clou.
15: Écoute-moi,
21: c'est
15: sur les ustensiles.
21: Oui.
15: Bah moi j'aime bien les fouets, les fouets. C'est ce que.
4: Oh là là, qui c'est qui m'a choisi ça là?
15: Non mais parce que je pensais à autre chose.
4: Qui?
21: Les goûts qu'on veut. Hein,
13: c'est moi, je les aime bien.
4: Ouais bah tu les aimes bien, t'es un peu starbé toi, hein, parce qu'ils dorment à moitié là.
15: Je suis désolé, je vais essayer de un peu plus.
5: Et d'ailleurs, excusez-moi, à la place de grosse Sodo qui est partie, à tes souhaits Phil, on va accueillir PD du cul. Bonsoir PD du cul.
22: Salut GG.
23: Salut PD du cul.
22: Salut, ça va?
23: Ça va.
22: Ça va.
4: La fréquence?
22: Moi, j'appelle de Paris 101.9.
13: Anal.
4: Ok.
15: Mon cul.
4: Oh, ta gueule un peu. Vous allez rester poli parce que là, sinon, je vous herbe
22: GG,
4: tous.
22: GG, tu pourrais me répéter la question, s'il te plaît?
4: Je répète plus les questions.
23: Tu utilises quoi comme matériel?
13: Gérard, t'as pas le sondage sur les positions?
4: Oh, tu tâtes ton...
13: On m'a demandé sur Minitel.
4: Je ne vais pas le savoir.
13: On est 1743.
17: Gérard? Obi-Wan, il te demande si la masturbation c'est une position sexuelle et il te demande aussi si l'autosodomie c'en est une.
4: Non. Pas du tout. Donc, pédé de cul.
13: Du cul. Excuse-moi, je lui parlais, je lui disais qu'on répète plus les questions, il est là. Vas-y.
22: Okay. Alors, GG ?
4: Ouais.
22: Ouais. Alors, ouais, à part ça.
21: C'est le matériel, hein.
4: Oh là là là là là là là là là là.
22: Ouais, ce que je prends, bah, généralement, quoi, je prends souvent des fers à cheval que j'installe au pied de la
0: fer à cheval ou pléral.
22: Non, mais c'est pour Gérard. Et
4: Alors, tu dégages, hop, allez. Au revoir. Terminé pour toi. Non, comme ça, t'as. Non, c'est bon, t'as répondu.
0: Bien joué, GG, bien joué.
4: Et l'autre, j'en connais un, ça va être pareil, mais à Gerbet aussi s'il continue. Donc, Oh, ça va, Pilar, je t'emmerde pas. Pas, ça fait 5 fois, je te dis d'éteindre ton micro, tu le laisses.
2: Je peux parler?
4: Tu le laisses éteindre, t'as rien à dire.
13: Il veut pas que tu parles.
4: Tu t'occupes du standard.
13: Tu gères le standard, alors que moi je peux.
17: Bon,
13: toi,
17: Gérard.
13: Tu peux pas.
17: Gérard,
13: alors,
17: sinon.
2: Je vais parler dans ton micro, Manu.
17: Pour calmer le débat, Gérard.
4: Tout à l'heure, toi, tu vas te prendre une gaufre, ça va te faire tout drôle.
13: Gérard, on peut revenir au débat ou pas?
17: Ouais, s'il te plaît, parce que sur IRC, il y a mon pote Sidney qui est au travail, il dit que si tu connais pas la lévrette avec un doigt dans le cul, il veut bien te montrer.
4: Non, j'ai pas besoin de lui. L'autre sondage, positions sexuelles sont-elles interdites? Alors, 12% pensent que oui, c'est interdit. 47% pensent que c'est pour une prostituée, c'est mieux. Ben, je pense aussi. 21% répondent qu'ils s'en foutent, moi aussi. 10% pensent que les interdits sont celles de vestiaires ou foot. Alors là, je vois pas du tout. Je vois pas du tout le.
13: Ah si, les vestiaires, c'est quand tu sors du stade.
2: C'est les pom-pom girls qui se tapent.
4: C'est ça.
13: Si tu tournes à droite.
4: Tu ferais mieux de dire pom-pom girls que
13: ça dépend.
0: Elle est jolie, hein. Elle est belle.
13: Si ouais. T'es au parc, en fait, c'est à gauche. Allô.
4: Alors donc, quatrième question, existe-t-il des écoles ou des formations pour apprendre les positions? On va demander ça à Godaclou.
19: Bon Gérard, c'est Fred, tu peux faire ma conclusion?
4: Non, ta gueule.
0: Je pense qu'il n'existe pas d'école de sexe, on apprend ça dans la vie, le plus tôt possible, si c'est possible, mais je pense qu'il n'y a pas d'école agréée, non, par l'État ou par rien d'autre. Si, je crois qu'il y a un truc qui dépend de l'Église. Ouais, un truc comme ça, ouais.
13: Il n'y a rien agréé par l'État, mais par les tons, oui.
0: Voilà, excellent.
4: Alors, Fildar, tu fermes ta gueule pour de bon, parce que le ton, il t'emmerde. Si tu veux dire Sandy, il t'emmerde.
0: Non, mais il a fait
4: c'est clair.
2: Et t'es parano,
13: non, c'était un jeu de mots, c'était pas une allusion.
4: Ouais, ouais, ben...
0: Tout le monde a kiffé, en plus.
4: Ouais, Godaclou, tu t'écrases un petit peu, merci. Gros palo.
21: Ouais, ben alors, à mon avis, c'est instinctif, hein, y a pas d'école. Tout le monde fait ça... L'instinct.
13: T'apprends sur le tas, hein, je peux.
21: Exactement, sur le tas.
13: Excuse-moi, mais.
0: Voilà, ça c'est mieux, Philou.
13: Oui, d'accord, ça passe mieux.
21: C'est plus subtil.
4: Bande de sperme.
13: Bonbonne
4: de sperme.
13: Bonbonne.
0: Je prends tellement de bites, c'est banque de sperme.
4: Oh, ouais, tu t'écrases.
21: Y a pas d'école, non, mais par contre, moi je conseille les films. J'ai beaucoup appris en regardant la télé, notamment Canal et en ce moment si ça intéresse les gens. Et j'ai beaucoup appris, ouais. Gérard ?
4: Non mais Fildar, c'est la dernière fois que tu me mets des conneries.
13: Mais j'ai rien mis là.
4: Ouais ben fais gaffe parce que tout à l'heure, l'autre fois c'est au standard. Tu t'es pris un briquet mais tu risques de te prendre ça dans ta gueule encore.
0: Bon on pourrait continuer là parce que je m'échauffe pour la télé là. Bon,
4: toi Godaclou tu t'écrases.
17: Gérard,
4: parce que tout à l'heure tu as gerbé.
17: Sur IRC ça remonte un peu, on est 823 parce qu'avant on était 822, il y a Arnett le limieur de Fion qui vient d'arriver.
4: Ok.
13: Gérard, excuse-moi, à la place de PDUQ, on accueille Limeur de Fion.
3: Oui, bonsoir Gérard, bonsoir.
21: Salut Limeur de Fion.
3: Bonsoir.
4: Bonsoir, ta fréquence?
3: J'écoute sur internet.
4: Ta fréquence
3: 99.12.
4: Bon alors,
13: .1, pas
3: 12. .1, pardon.
13: Ça n'existe pas. Ouais.
3: Non, c'est ma radio qui déconne, c'est tout.
4: Ah ouais, ben, toi aussi tu déconnes.
3: Ok.
4: Hein? Donc, pour toi.
3: J'ai pas entendu, j'étais au standard.
4: Il s'est demandé quelque chose.
3: Il en répète pas.
2: Elle s'en occupait.
4: Bon, alors, j'ai compris ce que ça voulait dire. Ok, c'est pas grave, alors...
3: Sur les écoles.
4: Donc, pour toi, la question.
3: J'ai pas entendu, j'étais au standard.
13: Non, c'est faux. Non, je te l'ai dit, y a-t-il des écoles pour apprendre le sexe, je te l'avais dit.
3: Bah oui, exact, excuse-moi, Manu. Alors là, je pense pas du tout qu'il y ait des écoles pour apprendre le sexe, parce que ça vient tout seul, Gérard.
0: De toute façon, tu seras pas allé, toi.
3: Comment?
4: Oui. Je pense que
2: oui.
4: Manu.
13: Oui, quoi?
4: Apolline, tu peux quand même l'aider?
2: Mais je l'aide, mais il veut pas que je l'aide. Il veut pas que je l'aide.
4: Pour l'instant, vous me prenez que des cons. Alors, ça commence à bien faire.
6: Ah, on les trouve très bien.
7: Ok, on dégage Limor de Fion.
17: Gérard, pour calmer le débat, il y a Yankee qui te demande si t'es plutôt levrette ou analphabète.
4: Aucun des deux, comme ça, il est servi. Tout le monde a répondu, donc...
13: Excuse-moi, Gérard, j'ai une petite question Minitel. J'ai ma sœur qui me dit...
4: Toi, tu vas te pas enculer avec tes messages personnels.
13: Phil, je vais me coucher bientôt, donc lis mon message et n'oublie pas le beurre.
4: Bon, alors, Phil Dard, tu dégages, je te veux plus dans à l'aria.
13: Il y a 1900 connectés, faut en parler du Minitel.
4: Va te faire foutre,
13: je ne dis plus rien. Je ne dis plus rien.
8: Et sinon, j'ai été plus clitoridien, amygdalien ou analien.
21: Vaginal.
4: Bon, vous fermez un peu vos gueules. Parce que tout à l'heure, je sens que ça va vite se terminer, le débat. Donc, cinquième question. Combien de positions existent-ils en France ou autre? On va demander ça à Godaclou, comme il a une grande gueule.
8: Ouais, il y en a beaucoup. Hein. J'ai une grande gueule et une grande bite aussi. Et il y a beaucoup.
21: Ah ouais.
8: C'est vrai. Je te montrerai ça.
21: Mm-hmm.
8: Il y a beaucoup de positions. Hein. Je crois que ça évolue sans cesse. Hein.
4: Mm-hmm.
8: Et moi, j'en connais beaucoup. Et ouais. je suis prêt à laisser mon numéro et en apprendre.
4: Ouais, ben, tu laisseras ton numéro au standard, ils s'amuseront avec toi. gros palo.
21: Ouais, alors à mon avis, en France, il y en a énormément. Il y en a encore plus ailleurs, mais en France, il y en a quand même beaucoup, surtout que ça s'invente tous les jours. Hein. Plus on en fait, et plus on en invente.
4: D'accord. Bobonne de sperme.
23: En France, c'est bien connu, on est champion de l'amour. Et c'est les Français, en fait, qui en connaissent le plus.
4: Je pense pas, parce que je crois que j'avais lu un sondage qu'on est quand même classé assez loin.
23: Non, on est champion de l'amour.
13: Voilà, on est combien, Gérard? On est combien dans le classement?
4: On est pratiquement dernier.
13: Non, ah oui, non, sur combien? Non,
4: presque non. Dans les derniers.
13: Sur combien?
4: Non. Je sais plus.
13: Sur deux?
4: Non, je sais plus.
8: Mais t'as confondu avec la FIFA, je crois.
4: Attends, Goldorak.
8: Ah non.
4: Tony, tu vas fermer ta gueule.
8: Non plus.
4: Ni l'autre.
13: C'est Godaclou.
4: Ouais. Eh ben lui, bah, il va commencer à se calmer parce que...
8: Et mon vrai prénom, c'est Marc.
4: Ouais. Marc dit David Alpa.
8: Ok, si tu veux.
4: Voilà, alors... Oh là,
13: comme si on allait le passer à l'antenne.
4: Ouais.
13: Arrête.
4: Ouais, bah faites
6: vas-y,
4: votre boulot.
6: Vas-y, continue.
7: Eh ben, continue le débat, Gérard.
4: Ouais,
13: Putain, c'est mou, là, t'es mou de la bite. Hein.
4: Oh, ta gueule, toi, va te enculer, toi, gros con.
7: Il y a du Viagra dans le bureau. Bon, Gérard, gobe un coup.
17: Gérard, sur l'IRC, il y a Jordan, il te demande si tu t'es fait virer de la banque du sperme parce que t'avais tout bu.
4: Non. Tiens, en parlant de lui, là, il y a ton petit copain, là, Lucas, qui te souhaite le bonjour, l'abruti de Fildar.
8: Là, j'étais en train de me poser une question. Un mou de la bite et une molle de l'anus, qu'est-ce que ça peut faire?
4: Moi, je t'emmerde.
13: Des chamallows.
4: Voilà. Alors, peut-il se faire... ouais, ben, on va mettre un disque, parce que sinon, à 2h30, on a fini.
6: Tu glandes rien, Gérard.
4: Je t'emmerde, quoi, d'accord?
13: Et toi, t'as répondu à aucune question, Gérard, entre parenthèses.
17: Rien, c'est vrai, t'aurais pu répondre aux questions que tu poses.
4: Donc, Tony, il est pote de fun, je répondrai après. Tony, il est pote de fun avec Blanchis-moi l'arrêt dans le 106. Et on se retrouve juste après pour la suite. Et voilà, vous venez d'écouter Tony et les potes de fun avec Blanchi Larrey dans le 106. Et donc, on est toujours sur Fun Radio sur la suite et fin des débats sur les positions. Et donc, je vais donner un petit sondage. Alors, les positions sexuelles doivent-elles être payantes? Eh bien, ça, je vais pas en parler tout de suite parce que c'est la question.
13: Ah,
4: ça va être la question. C'est la merde. Donc, qu'est-ce que je voulais dire? Donc, on va recueillir les auditeurs. On va recueillir...
8: C'est maintenant.
21: Ouais, c'est maintenant, on peut s'y mettre.
13: Vous êtes à l'antenne, les grands.
4: Alors, bonbonne de sperme.
21: Oui, Gérard.
4: Donc, rebonsoir.
21: Rebonsoir, Gérard.
4: Gros polo.
21: Gros palo, s'il te plaît.
4: Gros palo, pardon.
21: Ouais, c'est moi.
4: Godaclou.
8: Salut.
4: Ouais. Et Starlet 971.
13: Non.
4: Bon bah d'accord, merci pour ce qu'elle a fait.
8: Je voulais juste te dire que c'est dommage que je vous ai pas eu avant parce que sur le débat précédent, parce que je connais un professeur qui s'appelle le professeur Moncu, qui opère les kystes et qui répare les lésions anales. Et je pense que ça aurait pu t'intéresser.
4: Bon alors gros palo, c'est la dernière fois que tu dis
21: non, excuse-moi, c'est
4: bon. Non pas gros palo mais Godaclou. C'est la dernière fois que tu dis une connerie comme ça parce que sinon tu vires.
8: Désolé, ça m'a échappé.
4: Ok. Alors, question, faut-il se faire payer en euros pour effectuer les positions? Bah tiens, Godaclou.
8: Se faire payer en euros? C'est la question, s'il faut se faire payer en euros pour les positions, c'est ça?
21: Ouais.
1: Ouais, ça implique une prostitution du corps.
21: Complètement.
1: Donc c'est assez immoral, je trouve ça assez insalubre.
21: Mm-hmm.
1: Deux fois en deux jours.
21: C'est bien.
4: Derrière, là, les vous vous calmez, merci.
1: Et donc non, je ne cautionne pas ce genre de...
21: pratique.
1: J'ai failli faire... ouais, ce genre de pratique, j'ai failli faire une putain de phrase.
4: Godaclou,
1: ouais.
4: Où tu réponds correctement à la question...
1: Ouais, mais j'ai répondu,
4: où tu
1: ouais.
4: vires.
1: Je dis que c'est, enfin, ça inclut une certaine notion de prostitution, et je trouve cette notion assez insalubre, et je trouve que ces pratiques ne sont pas recommandables.
4: Ouais, bah, fous-toi bien de ma gueule quand tu dis, tu précises bien la fin des mots, d'accord ?
1: C'est pas le genre.
4: Ouais, non, tu me prendrais pas pour un con, tu m'y laisserais. D'accord ?
1: Ok.
4: Ouais, t'as tout compris. Ouais.
6: Ouais, on accueille String à fleurs, bonsoir.
4: String avec fleurs, bonsoir.
9: Ouais, bonsoir, bonsoir GG, bonsoir l'équipe, salut.
21: Salut String à fleurs.
9: Salut, bonsoir, bonsoir à tous.
4: Donc alors,
1: bonsoir.
4: Gros palo.
21: Ouais, bah alors salut. Écoute, moi jamais je me ferai payer parce que je fais tout gratuitement.
4: C'est
21: plaisir de le faire, même si c'est des euros, même si les euros c'est bien. Non, je
1: même
21: me ferai pas payer.
4: Tu peux me la String à fleurs. Godaclou.
1: Non, c'est pas moi là.
4: Non, c'est qui ?
1: C'est le mec qui vient d'arriver.
9: Bah, pas du tout.
4: Godaclou, c'est toi que je viens de reconnaître, hein, d'accord ? Alors, t'arrêtes un petit peu parce que tout à l'heure, tu vas gerber. String à fleurs, tu peux me donner ta fréquence ?
9: Ouais, c'est 98.7.
4: 98.7, ok. Question IRC, Rigo ?
6: Oui, il y a Ice-T qui dit qu'en fait, sa position préférée, c'était la vachette surénoise. Et puis, depuis qu'elle l'a quitté, ben, il peut plus.
4: Bon, alors lui, j'y répondrai même pas à sa question. Gros palo.
21: Oui, non, mais je viens de te répondre, Gégé.
4: Ah bon, ben, bobonne de sperme.
21: Bah, moi, t'as pas besoin de le payer, c'est tout gratos, c'est tout à l'œil.
4: Ouais, je... String à fleurs.
9: Ouais, bah, écoute, si tu peux aller travailler plaisir, pourquoi pas.
21: Mmh.
9: Si tu peux te faire plaisir et qu'en plus, tu peux ramener de l'argent à la maison, tant qu'à faire, hein.
21: Mmh.
9: Ah, je vois qu'il y a des filles tout de suite qui répondent à l'appel.
21: Mmh.
9: Ça me fait
4: bon,
9: plaisir.
4: Bon, donc...
1: Même les mecs, hein, les barbus, là.
9: Moi, tout à fait.
1: Okay. Les barbus, là, du village people, là, tout en cuir.
4: Godaclou, tu t'écrases, s'il te plaît, merci.
1: Pardon.
4: Alors, les positions sexuelles doivent-elles être payantes ? Alors, il y a 26% pensent qu'il faudrait payer 50 francs la position. 29% pensent que non, car la sodomie, c'est gratuit.
9: Non, mais c'était 100 balles tout à l'heure.
4: Toi, tu t'écrases, s'il te plaît, merci.
9: Avant le débat, t'as dit que c'était 100 francs.
6: Avec le breakfast.
9: Ah oui. Et les 12 escargots.
21: Ouais. Et pas de pommade.
4: Godaclou.
1: Ah, c'est pas moi alors.
6: Non, je l'avais au standard, ouais. C'est pas possible.
1: Par contre, tu sais, j'ai trouvé ça inadmissible. Ils ont parlé du super bonus avec Sandy. J'aimerais savoir si elle fait
4: moule. Alors, Godaclou, au revoir.
1: Si elle fait moule,
4: au revoir.
1: Qui boule.
4: Allez hop, terminé. Terminé pour lui. Alors, 10% pensent que la masturbation devrait être bien plus chère. Et ben,
6: pourquoi?
4: Je sais pas. Mais je vois pas du tout le rapport.
6: Gérard, peut-être parce que c'est à cause de l'euro là qui arrive.
4: L'euro est arrivé depuis le début de l'année, d'accord ?
6: Gérard ?
4: Ouais.
6: Sur IRC, il y a Yankee qui te demande si c'est vrai que t'étais livreur de Godemiché, que tu t'es fait virer après les avoir essayés un par un et qui sont devenus inutilisables à cause des infections.
4: Non, pas du tout. Alors lui, sa question, elle a ni queue ni tête comme lui. Voilà. Dis, peut-on changer de partenaire si...
6: Attends, c'est à quelle question là ?
4: La 7.
6: Ah bon ? Je crois que c'était la 10, j'ai eu peur.
4: Non, bah, de toute manière, il reste plus que 3 questions, donc ça va aller vite. Hein.
6: Non, mais c'est pas du travail bâclé qu'on fait,
21: non.
6: Là.
21: Ouais,
6: c'est
21: on
6: pas
21: fait
6: un
4: non, mais...
6: C'est pas on a plus
10: sinon, on fait rien du tout, et hop, basta.
6: Sinon, tu rentres à minuit, puis
4: ouais,
6: c'est
4: attends,
6: bon.
4: Toi, tu ferais déjà ton boulot correctement, après on verra.
6: J'arrête
4: hein.
6: Pas.
4: Ouais,
6: c'est vrai que t'es
4: fainéant. Pour l'instant, tu prends pas beaucoup de
21: billes. Bon, vas-y,
6: pour reparler du débat, il y a Davy One, il dit que ça aurait été mieux les positions avec les culs qu'avec l'euro.
4: Pourquoi ? Ben, les culs et l'euro, ben, c'est
21: les
4: pareil.
21: Culs.
4: Bah ouais. Les culs !
6: Ouais, bah, les culs. Ouais.
4: Donc, peut-on changer de partenaire si une position ne vous convient pas ?
9: Ouais, je voulais juste demander à Bertrand.
4: Toi, tu fermes ta gueule, String à pleurs.
9: Ah, c'est pas moi. Attends, t'entends la voix, moi j'ai une voix d'homme, arrête. Ouais, j'ai une question, voilà. Le gros beauf qui parle, là. Tu vois, je peux pas.
4: Le gros beauf qui parle, il t'emmerde.
9: Ouais, Bernard, j'ai une question.
1: Je peux pas parler en même temps, Gérard, donc c'est pas moi.
4: Hey, vous me gérez là, un peu, là.
9: Ouais, j'aurais une question à poser à Richard.
21: Vas-y, on t'écoute.
4: Toi, tu t'écrases.
9: Une question pour le gros beauf qui parle.
4: Moi, je t'emmerde. Donc, tu poseras pas ta question.
1: C'est chaud, vite.
9: Oh, t'as picolé, toi, encore ce soir.
1: Oh là là là.
4: Peut-on changer de partenaire si une position ne vous convient pas ?
1: Bien sûr.
4: Mm-hmm. Qui ?
1: Comment c'est String à fleurs.
4: Ouais.
1: Je veux dire l'intérêt.
4: Attends, d'aller... 5 minutes.
6: Ouais, je voulais juste dire qu'on accueillait Petit Cuny.
10: Ouais, bonsoir Gérard.
23: Salut petit Cuny.
10: Salut tout le monde.
11: Je te bouffe toi.
10: Ok, pas de problème.
4: Vous fermez vos gueules. Ta fréquence
10: 99.1.
4: C'est ça. Prends-moi pour un con toi aussi.
10: Bah non.
4: Non, tu m'y laisses.
10: Un peu.
4: Ouais, ben tiens, bah, tu vas répondre à la question.
10: Oh merde, putain, j'étais au standard, Gérard.
4: Non, non, t'as fous pas de ma gueule.
10: J'en peux plus, là, les gars.
11: Changer de partenaire.
10: C'est pas bon, là, c'est pas bon.
11: Est-ce que tu changes de partenaire à chaque position si t'arrives pas?
23: Je l'ai pas.
10: Est-ce que tu changes de partenaire à chaque position?
11: Voilà, ouais. Si t'arrives pas à faire une position, est-ce que tu changes? Regarde, imagine, t'es dans une partouze, t'as payé 1000 balles à l'entrée de la boîte.
23: Voilà.
11: Et il y a une nana, elle veut pas faire une levrette. Ben boum, tu prends le cul qui est à côté et hop.
23: Exact.
10: Ouais, bah voilà, il a répondu pour moi, Gérard. Voilà.
4: Non, bah. Non, on attend ta réponse. On attend ta réponse.
13: On attend ta réponse.
10: Okay. Bah ouais, Gérard, ouais, je suis tout à fait d'accord avec ce que vient de dire mon pote. Parce que j'ai rien compris à la question, en fait.
4: Bon, bah, si tu comprends rien, mon pote.
13: Ouais, il est mauvais.
10: Ouais.
4: Je crois que tu vas retourner au standard, toi.
10: Putain.
4: Ouais, ben, il n'y a pas de putain, bah, tu vas y aller tout de suite.
17: Gérard, on s'occupe pas trop du
4: standard. Manu, tu lui dis au revoir à lui.
10: Ok,
17: non. Sinon, il y a Bretzel sur l'IRC, il aimerait bien que tu lui expliques comment, avec un sexe de 4 cm, on peut pénétrer un derrière dont l'entrée est à 40 cm sous une couche de graisse.
13: Qu'est-ce que c'est que
17: il me dit que tu sais exactement de quoi il parle.
11: Ouais. Fais-lui un dessin.
13: T'as une petite zazette comme ça.
4: Voilà. Ouais, bah, toi, tu peux parler, toi. Ouais, c'est ça.
13: Et tu dois mettre ça, par exemple, sous Manu.
4: Pourquoi pas sous toi?
23: Par exemple.
4: String à fleurs.
17: Enfin, Bretzel, si tu comprends pas, il me dit que c'est comme à la maison.
4: Ouais, bah ok. String à fleurs.
11: Ouais, bah écoute, je te disais tout à l'heure, quand tu vas dans une boîte spécialisée pour ça et que tu payes 1000 balles l'entrée. L'avantage, c'est que bah, tu peux changer, quoi, ça tourne. Donc, s'il y a une fille qui te plaît pas, bah, tu changes, hop.
4: Ouais. Mmh. Bobonne de sperme.
23: Bah, avant de changer de mec, je commence par changer de position. Et puis, si vraiment il n'y arrive pas, ouais, je change de mec, ouais. Je prends le suivant, en fait.
11: Il n'y a pas de problème.
4: Mmh. Gros palo.
14: Ouais, alors, moi, je voudrais te poser, en rapport à cette question, je voudrais te demander, est-ce que Sandy, est-ce que ta grosse, elle est d'accord pour un...
4: Alors, gros palo, ma grosse à ton merde, au revoir pour toi.
14: Au revoir, gros palo.
4: Au revoir, grosse salope.
13: Oh, voilà.
16: T'es vulgose.
4: Ah, bah, je veux pas le savoir, elle a pas insulté Sandy comme ça. Alors, terminé pour elle.
17: Comment tu peux savoir que c'est...
4: Voilà. Ah bah c'est bien, il nous reste plus que qui alors.
13: Gérard, il y a défonce-moi sur le Minitel, on est quand même 2243 connectés.
17: Nous on remonte un peu, hein, on est 924.
24: Et moi excusez-moi, j'ai une question au standard, on me demande si Olivier Delapro il est parti ou pas.
13: Ouais.
4: Oui.
24: Ouais, ok, merci.
13: Et donc Gérard, on me demande, donc défonce-moi sur Minitel, demande quelles sont tes positions préférées à part la levrette, surtout quand tu n'es pas chez toi. Toi quand t'es à un endroit extérieur, que tu fais pas l'amour chez toi. Où est-ce que tu le fais premièrement et qu'est-ce que tu préfères comme position?
4: De toute manière, j'y répondrai pas parce que ça le regarde pas.
14: La
13: ordure. Mais attends, mais c'est quoi alors? Ça sert à quoi que tu fasses des débats? Si toi tu réponds jamais aux questions?
4: Bah, je fais ce que je veux, c'est tout. Ça, ma vie privée ne.
13: Mais c'est pas une vie privée, moi je peux te dire. Moi j'ai déjà fait l'amour dans une voiture et c'était très bien et je l'ai fait sur le siège avant et voilà, c'est pas ma vie privée, c'est une expérience.
4: Donc.
13: Qu'est-ce que t'en penses, Gérard?
4: Non, mais moi j'en ai rien à foutre.
24: De mes potes, porte ouverte.
4: Bon, alors.
13: Une fois, je l'ai fait chez toi, c'était super.
11: Ça rappelle des trucs, ça.
4: Alors.
17: Gérard, sinon sur IRC, il y a Arnett, il dit qu'il pue la merde ce soir.
11: Oh là là.
4: Qui?
17: Arnett.
4: Qui me dit, qui dit quoi?
17: Il dit qu'il pue la merde. Je sais pas.
4: Ah bon?
17: Et là, il te traite d'enculé, alors.
10: C'est toi que je traite d'enculé, Rigo. C'est mortel.
4: Mais si vous êtes à l'antenne, hein, je vous signale.
11: Oh le piratage.
10: C'est
23: magique.
13: Gérard?
11: Ça va, alors.
4: Donc, huitième question. Non, je vais peut-être donner un petit sondage avant.
13: Ouais, puis tu vas peut-être répondre, toi, à la septième, quand même.
4: Est-ce que les positions sexuelles devraient être aspirées, apprises à l'école? Alors ça, c'est bien parce que la question, elle a déjà été posée. Donc, je vois pas pourquoi...
17: C'est pas grave, ça, c'est les réponses des gens, c'est un sondage.
4: Alors, il y a 15% pensent que oui, il faut informer les jeunes, ça c'est vrai. J'ai vu un reportage ce soir, donc c'est...
13: Dans quelle
4: strict.
13: Émission
4: Ça, c'est pas...
13: Ah, c'est ta vie privée, c'est vrai. C'est ta vie privée, hélas. Là, c'est ta vie privée, là, je comprends.
4: C'est pas dans...
13: Non, mais c'est ta vie privée, c'est ta vie privée.
4: C'est même pas un reportage, c'est aux informations que j'ai vu ça sur...
13: Ah, bah c'est vraiment privé, c'est vraiment ta vie privée, alors.
4: Donc, 61% pensent que si c'est le cas, les enfants seront pervers comme un incendant. Voilà, je vois pas du tout le rapport. 36% disent que, au moins, comme ça, il ne ferait plus de bêtises.
13: Michel.
4: Ouais, je pense.
13: Michel, je t'explique. S'ils apprennent les relations à l'école.
4: Je m'appelle pas Michel, d'accord. J'ai un nom. Moi, je t'appelle pas. Tu
13: t'appelles Robert. Arrête de faire le coup. Si ils apprennent à l'école des positions sexuelles, c'est clair que plus tard, quand ils seront grands, ils deviendront pervers.
4: Mais attends, de manière.
13: Dès leur plus jeune âge, ils commencent à faire des levrettes et tout.
4: Non, mais attends, déjà, à l'école, maintenant, ça va être bientôt.
13: Est-ce qu'il y a des cours d'éducation sexuelle à l'école? Est-ce que t'as déjà vu ça, toi?
4: Oui, c'est en pourparler avec le.
5: Le ministre.
4: Avec le
13: ministre
5: de l'Éducation.
4: Avec le ministère de l'Éducation, c'est prévu que normalement, ça devrait se faire d'ici peu de temps.
13: Qui, Claude Allégé?
4: Avec Claude Allègre.
13: Allègre.
4: Pour ça, on va continuer. Donc, pour la septième question, peut-on changer de partenaire si une position ne vous convient pas? Bah non, bah vous faites ce que vous voulez. Si ça vous convient pas, bah vous faites rien du tout. Voilà.
12: Gérard.
4: Ouais.
12: Sur IRC, il y a Jordan. Il te dit tant que tu parles des positions, est-ce que ça t'est déjà arrivé de te branler à la pince à épiler?
4: Non, pas du tout.
13: Plaisir Bernard.
4: Non, pas du tout. À quel moment de la journée peut-on faire des positions? On va demander à String à Fleur. Parce qu'il ne nous reste plus grand monde. Alors, je voudrais bien que vous vous réveillez un peu au standard.
5: C'est bon, c'est en route.
4: Parce qu'il ne nous reste que deux personnes. Moi, je continue
5: si
4: pas
5: avec
4: deux.
5: Si tu les vires tous, c'est normal.
16: Ah, il y a deux personnes, il y a trois personnes.
4: C'est la troisième.
16: Petit Cuny et Bonbonne à Sperme.
4: Qui?
16: Je disais String à Fleur, Petit Cuny et Bonbonne à Sperme.
4: Ouais. Non, Petit Cuny, je crois qu'on l'avait viré.
5: Non.
4: Olivier,
18: il y a de quoi faire.
4: Olivier, il y a quelqu'un qui te demandait au standard. Alors t'es comme tes trucs personnels, j'en vois pas quand je fais mes.
13: Il y avait Marc au standard pour toi.
18: Salut mon chou, c'est Marco. Oliver.
20: Qu'est-ce qui t'a mon chou?
18: Tu vas bien?
20: Ça va.
18: Tu te souviens de moi?
20: Si je me souviens de toi, non, je me souviens pas de toi. Non.
18: Comment tu vas?
20: Oh putain.
18: Tu te souviens pas de la grande godiche là l'autre soir? Nickel.
20: T'as déjà dit, moi c'est Gérard.
18: Ah, fais pas le timide, allez.
20: Moi c'est Gérard.
18: Allez, arrête. Comment tu vas alors?
4: Bon, petit cul.
18: Toi, laisse-moi parler à mon homme.
4: Oh, ta gueule, toi, espèce de pédale.
13: Et Gérard, sur
20: on est en train de parler, Gérard. Tu peux nous laisser parler ensemble?
4: Tu permets, c'est mes débats.
5: Pédale, Gérard.
20: On est en train de parler.
4: Bon, et toi, tu fermes ta gueule un peu, tu fais ton boulot maintenant.
5: Ouais, c'est
18: tu
5: ça.
18: Respecter, je veux dire, toi aussi, t'en éclates des trous du cul, hein. C'est bon, hein.
4: Qu'est-ce que ça peut te foutre, espèce de con?
18: Eh ben, moi, je fais pareil.
12: Bon, Gérard, sinon, sur IRC, il y a Bretzel qui te demande est-ce qu'avec ta femme, t'as déjà fait un 69 et comment t'as survécu si tu l'as fait?
18: Mais bien sûr, avec un masque à gaz, il a bouffé le croupillon.
4: Ça y est, il a fini ses conneries, celui-là.
13: Ouais, ouais. Je l'ai mis en pause.
12: Tu m'as pas répondu, Gérard, si t'as déjà fait un 69 et si oui, comment est-ce que t'as fait pour survivre?
4: Ah, bah ça, oui, on l'a déjà fait avec Sandy, mais c'est pas pour ça que je suis mort et c'est tout.
12: Non, mais toujours vivant,
13: mais
12: comment...
13: Mais Gérard, justement, j'aimerais bien que t'expliques aux auditeurs comment on fait un 69, parce que moi, je me...
4: Bah, tu sais pas, bah...
13: Non, mais c'est pas que je sais pas, mais je sais peut-être pas bien le faire.
4: Tu demandes à Pauline, elle doit savoir comment elle
5: sait. Mais non, je sais pas, justement.
4: Non, tu sais pas, non, mais moi, je te dis, t'as qu'à répondre.
5: Bah, je peux pas te répondre,
13: non,
5: je sais pas.
13: Non, mais c'est pas le problème de savoir ou pas comment ça se fait. On sait que c'est le mec qui est à l'envers, par la nana, mais comment on le fait vraiment bien?
4: C'est toi qui le sais. Tu viens de répondre à la question. Mais ta gueule.
13: Non, mais comment on le fait bien, c'est-à-dire parfaitement, tu vois, pour que tous les deux aient du plaisir.
4: Il y a quelqu'un, non, en plus?
16: Il y aura quelqu'un quand t'auras répondu à la question.
4: Non, bah, tu me donnes la personne maintenant.
16: Il n'y a pas moyen.
4: Tu donnes les gens, tu donnes les gens ou tu
18: bires? Donne. Donne-lui le seigneur.
13: Alors Gérard, tu réponds.
16: Non, réponds à la question.
4: Allez, non, mais de toute manière...
13: Allez Bernard.
4: Vous me passez les gens au standard ou sinon j'arrête?
18: On est là, t'inquiète.
13: Bernard.
4: Alors, non, mais vous me passez les personnes.
5: Ouais,
4: trace-toi un peu.
5: Ouais, ça va, hein.
4: Ouais, t'es pas content que tu dégages.
5: Non, mais je rêve.
25: Un coup de nichon.
4: Non, mais attends, tu te crois où, toi?
18: Coup de péton.
5: Comment tu me parles?
4: Alors, je te parle comme je veux, d'accord? C'est pas tes débats, c'est les miens.
18: Tu respectes les femelles, quand même.
4: Gérard. Ouais, bah les femelles, je les emmerde.
18: Ah non.
13: C'est toi qui as dit qu'il fallait respecter les femmes, et Pauline, c'est une femme.
4: Ouais, bah, surtout qu'elle fait du boulot de merde.
13: Mais alors, c'est
5: capable.
4: Bah, pour l'instant, elle est même pas capable de prendre les lignes qui sonnent. Alors, qu'elle arrête de dire qu'elle fait du boulot.
16: Bon, allez, on y va. À la place de Petit Cuny, on accueille Fouet qui pue, et on accueille aussi Pine de Chacal par la même occasion.
18: Allô, bonsoir.
25: Ouais, salut les puceaux.
18: Salut à toi.
4: Et l'autre, c'est qui?
18: Oui, qui pue, c'est moi-même. Bonsoir Gérard.
4: Bonsoir
18: tout le monde.
25: Salut,
13: donc Gérard. Salut à tous.
4: Bon alors, on continue. À quel moment?
13: Non, tu réponds à la question maintenant, t'as les auditeurs.
4: Ben ça y est, j'ai répondu, donc tu vas pas me casser les couilles longtemps, toi, d'accord?
5: On veut savoir.
4: Oh, toi, tu fermes ta gueule.
16: Non, ils ont raison, hein.
4: Espèce de pucelle.
5: Oh là!
18: Hey. Attends, moi je te confirme qu'Apolline n'est pas pucelle, je sais de quoi je parle.
5: Voilà.
25: Je vais me faire jouir avec ma langue.
18: Voilà, on va tout balancer maintenant. Hein.
0: Elle kiffait.
2: Bah, j'ai dit leur impôt, dis-leur.
3: Bah ouais, non, mais on peut pas, quoi.
15: Tu pourras la tenir, elle, c'est une bloquée du cul. Allez, elle est même pas capable.
3: Qu'est-ce que t'en
15: sais, Gérard ? Arrête tes conneries, d'accord ?
2: Allez, bon, les capots.
15: Bon, à quel moment de la journée peut-on faire des positions ? Oh !
0: Gueule pas, GG. Dans quel moment on peut quoi ?
15: À quel moment de la journée peut-on faire des positions ? C'est un fouet qui pue.
19: À quel moment de la journée ? Eh bien, écoutez, il n'y a pas d'heure pour...
25: Pour en manger, les bâtons de berger.
2: C'est clair.
19: Exactement.
15: Oh là là là là, je sens que le débat, il va vite se terminer.
19: Mais non, mais non, mais non. Mais il n'y a pas d'heure exacte, quoi. Je veux dire, tu peux très bien faire ça le matin au réveil.
0: Ouais.
19: Quand t'as encore une haleine de chacal.
25: Bah ouais.
19: Eh oui.
25: C'est le meilleur.
19: C'est vrai.
15: Toi derrière, t'arrêtes de jacter quand les gens y parlent, ça me prend des vacances.
25: Ok, connasse, pas de problème.
15: Le connasse, ça t'emmerde, espèce de PD.
19: Donc, je disais, donc le matin, tu peux très bien le faire l'après-midi, parce qu'une fois que t'as bu ton café, c'est bien en forme, et puis le soir, bah, tu te lâches, quoi, tu fais des folies de ton corps, et puis le lendemain matin, hop, tu remets ça, quoi.
15: Mmh.
19: Tu peux faire ça tout le temps, si t'es inépuisable et insatiable, c'est parfait.
15: Ok. Bonne de sperme.
25: Bah moi, je suis inépuisable et insatiable, alors c'est à n'importe quel moment. J'adore le matin, quand tu te réveilles et que tu sais que le mec se met derrière toi et qu'il te serre très fort contre lui et qu'il te pénètre violemment.
19: Oui.
25: J'adore après le petit-déj quand il te prend et qu'il te pénètre violemment sur la table de la cuisine au milieu des bols.
19: Oh oui, bon.
25: J'adore quand on fait la cuisine pour midi, quand il te prend et qu'il te pénètre violemment dans l'évier. Enfin, tu vois, quoi, c'est à n'importe quel moment, quand tu fais la lessive, quand tu prends ton bain, quand tu changes la caisse du chat.
19: Exact.
2: Oh oui, c'est
19: avec
2: beau.
19: Le chat en plus.
25: Non, c'est une
19: chat. Ah bah
15: ouais.
19: En plus.
15: Bon, 5 minutes, s'il vous plaît, là, derrière. Merci.
19: Hein ?
15: Ouais, 5 minutes, j'ai dit.
0: Ouais, Gérard, il y a... Attends, je te prends... Attends, merde.
2: Ah,
0: ouais, bon, ouais, vas-y, alors...
2: Je
0: l'ai, voilà, non, ça y est, il y a Shunkman. Il y a Shunkman sur le Minitel qui demande que...
2: Skunkman.
19: Putain, je suis chaud,
0: excuse-moi. Non, j'avais pas vu que c'était un cœur. Je crois que c'était un H, c'est bon.
15: Ouais, bon, d'accord. Eh, non, mais attends, je vais te dire une chose, que si t'arrives pas à lire les messages Minitel, tu demandes à Seb qu'il prête ses lunettes.
25: Il a les oreilles devant les yeux, c'est normal.
2: Parce que je t'entends pas du tout, là. Non, mais c'est parce qu'il y avait une graine, c'est pour ça.
25: Il a les oreilles devant les yeux.
0: Donc, c'est Skunkman qui demande si on peut avoir des positions sexuelles quand on a ses ragnagnas.
15: Alors là, quand la nana c'est ragnagna, normalement, c'est pas évident parce que c'est hyper dégueulasse.
19: Et toi, Gérard,
15: non, moi, j'ai pas de ragnagna. Alors,
2: Gérard, moi, je te conseille la position du vendangeur quand la nana elle a ses ragnagna. Un délice.
15: Alors, tu peux préciser, c'est quoi cette position ?
2: Bah, tu vois, tu te mets comme ça. Alors après, la nana, elle se met là. Toi, t'arrives, voilà, t'arrives comme ça, vas-y, aide-moi, t'arrives comme
25: vas-y,
2: ça. Ensuite, la nana, elle lève la jambe comme ça.
25: Ouais.
2: Toi, t'arrives, tu fais paf.
25: Les ragnagnas, ils coulent à flot.
2: Et voilà, ils
25: font la fête de la vendange.
15: Bon, celui-là, tu me le casses.
3: Il coule à flot.
2: Il est marrant,
15: c'est qui ce tétard, là ? C'est qui ce tétard ?
19: Jean-Pierre.
15: Attends.
25: C'est Rodrigo.
15: Tu vas pas me dire que c'est Jean-Pierre avec le caca nerveux qu'il a fait un max lundi.
0: Bah,
22: c'est pas le thème du débat, Gérard. Par rapport à ça, sur IRC, il y a Kleenex qui te demande, est-ce que tu t'es déjà fait sucer par ta femme et est-ce qu'elle avale tes morpions?
2: Attends, elle va pas trier, elle a pas le choix. Hein. Elle embarque tout, il y a le cachat qui balance et il y a tout qui vient avec, hein, c'est bon.
15: Qui c'est qui dit ça, là? Ah, c'est bizarre parce que j'aurais bien voulu savoir son nom.
0: T'entends des voix, hein, Bernard.
15: Ouais, je m'appelle pas Bernard, d'accord? Alors, donc, pour répondre à sa question, non.
22: Non. Et à propos d'heure de la journée, il y a Arnette qui te demande à quel moment de la journée tu préfères te faire prendre par Roscoe Coltrane et sa grosse Peggy.
15: Alors, la grosse Peggy...
25: Elle t'emmerde.
15: Voilà. Apolline, c'est la dernière fois que tu t'amuses à allumer ton micro parce que tout à l'heure, ça va éclater.
3: Ah, j'ai le droit de parler encore.
15: Pour l'instant, moi, je te dis d'éteindre ton micro.
25: Gérard, est-ce que t'étais au courant qu'il y a une certaine personne qui a sucé Dominique Santini et c'est pour ça que Supercopter, il s'est scratché sous le pont de l'Alma?
15: Je suis complètement starbé, ce mec. Je sais pas d'où qu'il te sort, mais...
19: Hein, Gérard, va me chercher un café, mangue-toi.
15: Bon, tais-toi. Donc, là, il y a la question...
19: Gérard, c'est vrai que tu couches avec Big Bill?
15: Oui. Bah ouais, je couche avec une extraterrestre.
19: C'est vrai.
15: Et l'extraterrestre, malheureusement, on peut pas l'avoir à cause des petits cons qui s'amusent à l'emmerder au téléphone.
0: Non, c'est elle qui veut pas, là.
15: Non, c'est elle qui veut pas, ça m'étonnerait. C'est elle qui veut pas, m'a dit qu'elle voulait participer au débat. Alors, nuance.
19: Est-ce qu'elle a les mêmes oreilles que le Big Bill?
15: Non, elle a des oreilles de chou.
2: Est-ce que quand tu la bourres, t'as du slime plein la quéquette?
4: Ça c'est une question trop personnelle.
22: Un peu dans le même esprit, il y a Bretzel qui te demande si quand tu culbutes ta femme, ses bourrelets font des vagues, si oui, est-ce rigolo, est-ce que tu rigoles avec elle et tu joues au bateau.
1: Et est-ce que tu surfes dessus?
4: Voilà. Surfer dessus, non, mais est-ce que je rigole? Non. Est-ce que je prends mon pied? Oui.
25: Ah bon? T'es souple, hein?
4: Voilà, donc.
1: Je prends ton pied aussi.
4: Avec qui c'est? String à pleurs, t'as pas répondu.
1: Oh. Fucking.
6: Oui, je suis là.
25: Kiss fucking.
6: Et oui. Donc voilà, le fist fucking, moi je suis contre.
4: Bon, tu réponds à la question.
25: Toi, t'es armé.
6: Parce qu'il faut savoir qu'il y a des gens qui ont déjà perdu des gourmettes, des montres et des choses comme ça.
1: À l'intérieur.
6: Et ouais. Voilà, si c'est pour finir avec une boîte à machin.
1: Moi j'ai perdu un cheval.
6: Les objets trouvés, c'est pas la peine.
25: Par contre, il faut éviter de se spermer dans le cou parce que ça laisse des cicatrices.
6: Oh là.
1: Des bons vieux steaks hachés friales.
6: Mais ça, c'était de l'acide de batterie, ça, c'est pour ça.
4: Non, mais qui c'est qui s'amuse à comme ça, là?
25: C'est Rodrigo.
4: Attends, il sort d'où, celui-là?
6: Encore un Brésilien. C'est toujours des Brésiliens. Je sais pas si t'as remarqué Polo, Pedro, Rodrigo, Roberto et tout ça. Pas
1: total éclatch.
25: C'est la merde.
4: Bon, tu sais qu'elle
1: est... Moi, je préfère quand t'as picolé. Salut.
6: Oh là là là là là là.
4: Qui c'est, cet abruti?
6: On parle pas de la
3: vie. Il a raccroché.
4: C'est qui? Bah, tant mieux.
7: Tiens, j'ai rapo.
4: C'était qui?
6: Je sais pas.
4: Bon, alors...
25: Un autre sexe, le puissant.
4: Bon, alors, qu'est-ce qu'il reste comme question? Ben, il en reste plus que deux.
7: Ben, on va mettre un disque, tu vas la poser, ils vont réfléchir.
4: Ouais, je pense, mais avant,
7: pas mal comme idée, ça, non?
4: Non, mais attends, je vais faire le dernier sondage qui nous reste.
7: Bon, on va te sonder un peu.
6: Non, non, vas-y, balance le disque.
4: Bon, je fais ce que je veux, d'accord, c'est pas toi qui commande, parce que tout à l'heure, tu vas...
3: Allez, vas-y, balance, Jean.
25: Répétez, je vais parler à Pauline.
4: Alors, quel est, d'après vous, l'avenir des positions sexuelles? Alors, 34% pensent que l'avenir, c'est l'Internet.
7: C'est
6: la giclette.
4: 15% pensent qu'elles n'ont pas d'avenir. Et 24% pensent que c'est comme les kilos de ma femme, un de perdu, 10 de retrouvé. Ben, ça, c'est vrai. Donc, l'avant-dernière question, y a-t-il des jeux de société pour les positions? On va écouter Véronica Nus avec du ketchup dans la serviette et on se retrouve tout de suite après pour la fin du débat sur les positions.

0: Et voilà, c'était Véronique Anus avec du ketchup dans la serviette. Et donc, pour finir le débat, donc la question c'était, y a-t-il des jeux de société pour les positions? Donc, pour ça, on accueille String Appler.
1: Pardon, c'est moi. Excusez-moi, c'est moi.
2: Oui, donc, bonsoir.
0: Donc, alors, tu peux répondre?
2: Bah écoute, moi je connais le Kékette Trivial. Donc c'est un jeu qui se joue en groupe. Tu réunis une bonne dizaine d'amis légèrement vêtus, on va dire. Et tu poses des questions et t'as des gages. Alors tu gagnes des points pseudo et tout. Et au fur et à mesure, t'es obligé de te déshabiller. T'as des gages à faire. On va pas rentrer dans les détails parce que sinon ça va être hardcore.
3: T'as des gages.
2: Ça
4: des
2: c'est
4: aussi,
2: ouais. Il y a des pets de fouf, il y a de tout.
3: Ah d'accord.
2: Bah oui, bah parce que forcément, t'en arrives à un moment où les gages, bon bah voilà, faut passer à l'action quoi.
3: Obligé, faut que ça se pressurise.
5: Déconne pas, c'est notre pilote pour la télé, hein.
2: Oh putain, arrête.
4: Ok.
0: Tony.
3: C'est pas lui.
0: Ouais.
2: Vous l'avez traumatisé.
5: Donc moi je voudrais répondre à la question, c'est possible?
0: Non, ouais Tony, aiguë. Vas-y.
2: Ta voix aiguë.
0: Vas-y Tony, maintenant. Ça y est, on t'a reconnu.
5: Ah c'est cool. Moi je joue au...
0: Pas Tony ça.
3: Mais non, c'est pas Tony.
0: Non.
5: Rien à voir. Je joue, tu sais, au truc là, le jeu c'était Secret Girls. Si, c'est vrai, il faisait salut, c'est Marco, c'est le téléphone secret, et tu passais comme ça à ta copine, et puis elle te racontait ses nuits de sexe, quoi.
2: Mmh. C'est vrai.
0: Bonhomme de sperme.
5: Ok.
0: Bonbonne de sperme.
3: Moi je joue au strip poker, et je suis une super pro, alors tout le monde finit à poil, et moi je suis encore habillée.
2: Ouais, t'as raison, je vais te moi.
3: Pas de problème quand
2: moi,
3: tu veux.
2: Je vais te défroquer direct.
0: Pin de chacal,
3: t'as pas. Problème.
2: Attends, je vais te mettre une triple
0: pin branle, de chacal. Pin de chacal, t'appelles d'où s'il te plaît?
5: De moi, Amiens.
3: Amiens
0: ta fréquence?
5: Je kiffe le Nord, c'est 95.2.
2: Le Nord.
5: Je kiffe le Nord, direct.
0: Ouais, merci Tony. Mini Vessi là.
4: Ouais, bonsoir, c'est moi.
0: Ta fréquence?
4: 94.5.
0: Ok. Donc, Pin de chacal, surnommé Tony?
5: Non.
0: Non, presque pas. Je crois pas que j'ai pas reconnu ta voix. Je crois que Rigo, il t'a dit de t'occuper du standard.
3: Ouais, mais je m'en fous de Rigo. C'est toi le chef.
0: Ouais, ben, tu peux.
3: Bon, vas-y, dis ta question, Gérard, tu nous saoules là.
0: Attends, toi, tu fermes ta gueule, d'accord?
4: Oh,
0: tu te crois où là? Tu me parles comment là?
3: Comme tu me parles.
0: Alors, moi, je vais te dire une chose, tu sors des studios, je te veux plus. Allez hop, tu dégages.
3: Mission Apolline.
0: Allez hop.
5: Viens boire, Apolline, j'habite Paris 20.
2: On va te protéger, bébé.
0: Allez hop.
5: Viens boire, j'habite Paris 20.
0: Non, mais attends, ouais.
2: Tu
0: l'as cherché où, celle-là, là, pour qu'elle parle comme ça? Rigole, lui demande quelque chose à mon bois chier. Attends, mais elle se croit où, là?
3: Bon, allez, vas-y, continue.
0: Bon, tu fermes ta gueule, d'accord? C'est pas tes débats.
3: Je sais, Gérard.
0: T'as des lignes qui sonnent, alors tu prends les gens.
3: Non, c'est fini, là.
0: Ouais, tu prends les gens standard pour demain, d'accord? Tu te crois où, là, pour me parler comme ça?
1: Pour les Dédifans.
3: Vas-y, Gérard.
0: Ouais, attends, tu t'écrases, d'accord?
1: Pour les auditeurs, pour les Dédifans, donne-moi.
0: Ouais,
1: Fan tonique, merde. Prends des
0: tu
1: mecs
0: crois où, là?
1: Réveille-les, déjà. Qu'ils aient la tonique.
0: Pin de chacal.
5: C'est quoi la question? Parce que j'étais.
0: Tony, tu fermes ta gueule!
2: Les jeux, là.
5: Les jeux, ouais, bah ouais, ça y est, je t'ai dit, c'est Secret Girl. Salut, c'est Marco, c'est le téléphone secret.
2: Oui, je suis là, ouais.
5: Voilà. C'est tout.
2: Retrouve-moi au gymnase ou à la
0: cafette. Mini Vessi,
4: ouais,
0: pour terminer.
4: Kiketos Master. Et en fait. Je ferai plus là.
5: Je ferai plus mind.
4: Et en fait.
5: C'est de toutes les couleurs.
2: Voilà, et pour trouver le bon gland.
0: Bon. Dernière question.
5: Tu joues au Docteur Babitte?
0: Non.
6: Genre, avant, il y a.
0: Bon,
6: Il y a Yankee qui a une petite question à te poser.
5: Si tu touches ma bite, il y a mon kiff qui.
2: Ça qui jette direct.
6: C'est rien, c'est un briquet qui a volé.
4: Mon pote!
0: Oh, tu me dis, Tony!
1: Ça va, Manu?
6: T'es encore vivant?
3: Putain, tu lui as fait mal, Gérard!
0: J'en ai rien à foutre, toi, fais gaffe, parce que tu risques d'en prendre autant, toi!
3: Je pensais que tu frappais pas les filles,
0: mais toi, tu vas faire ton boulot correctement!
6: Bon, Gérard, pour calmer le débat, il y a le coyote, il dit que tu es à la nuit ce que Amanda Lear est au travelot.
0: Ben, si on veut, c'est bien. Donc, dernière question et on prend la conclusion, et comme ça.
4: Question, mais arrête-toi, on continue!
2: C'est sans alcool, on peut en boire jusqu'au bout de la nuit, c'est bon, vas-y!
0: Non, mais on continuera sur les questions de médecin de nuit!
2: Il n'y a pas de problème.
0: On finira jusqu'à 3h avec les médecins de nuit.
2: On est polyvalent, on sait tout faire. Bien, la radio, la télé, on sait tout faire.
0: Dans quel endroit Bon, Tony, tu fermes ta gueule pour de bon maintenant.
5: C'est à moi là.
1: Mais on se calme.
0: Maintenant, vous le fermez, vous le virez, Tony.
2: Ah non.
0: Vous le virez, Tony.
1: Bon, on le met en pause.
0: Vous le virez.
1: Ouais, virez.
2: Laisse-le gérer sa carrière, bordel, merde.
4: Sortez de la misère.
7: Vas-y, Gérard.
0: Dans quel endroit préférez-vous faire des positions bizarres? Ça, c'est une question à la file d'art.
2: Oula.
0: Alors, string à fleurs. Ouais, ah oui, écoute, justement, c'est toi que j'allais demander.
2: Ça tombe bien, parce que moi, j'ai plein d'idées tordues. Alors, déjà, j'ai toujours kiffé, j'aurais toujours voulu faire l'amour dans une morgue. Parce que moi, je suis très, genre, cimetière et compagnie.
0: Oh, t'es bien. Attends, string à fleurs, là.
6: C'est les pattes, ça.
2: Attends, non, mais voilà. Sinon, dans le mine de Rungis, dans le 9-4, je sais pas si tu connais, il y a des abattoirs.
0: Ouais.
2: Donc, un petit coup dans les abattoirs sur une grosse carcasse de viande ou à la marée où ça sent bien le poisson. Tu vois, moi, j'ai des tripes un petit peu dans ce style-là, quoi.
0: Ah.
2: Donc, si un jour tu veux essayer des trucs nouveaux, tu me dis, il n'y a pas de problème. Moi, je te dégote 2-3 coins sympas.
0: Ah, non, je préfère faire ça chez moi. Ouais, ça, bah, c'est mieux. Ouais, bonne de sperme.
3: Tiens. Ouais, moi j'adore faire ça dans une usine à macaroni.
2: Mon macaroni, moi.
3: Sur un banc public. Ou tu sais, dans un endroit où en fait les gens peuvent te voir.
0: Ouais, mais faut mieux pas.
3: Justement, c'est vachement plus excitant. Tu te dis merde, les gens peuvent me voir et toi t'essayes de te cacher tout ça, mais tu vois, dans les jardins où il y a des petits enfants qui jouent, dans les maisons de retraite.
2: Ah non, je m'insurge.
0: Bon, 5 minutes là, ouais.
2: Les enfants, merde.
0: Non, stop là.
7: Il y a une question Minitel de Pepsi Max parce qu'il va m'en vouloir autrement. Il voulait te demander si t'avais enregistré le Big Bill du 23 décembre 98 parce qu'en fait il l'a pas vu.
0: Non mais attends, lui...
2: Ah moi j'ai la pige, hein, j'ai la pige.
4: Moi aussi.
3: Moi je l'ai pas, c'est nul.
2: J'ai la pige, j'ai une grosse qui a gagné 10 000 balles.
0: Mini Bessie.
4: Ouais, alors moi je trouve que dans un resto ça pourrait le faire. Tu te prends le petit dessert et puis voilà, hop, tu l'enfiles direct.
3: Direct.
7: Ouais, bah, allez, Gérard. Bah, il me dit que c'est pas grave, mais si t'avais celui du 27, alors ça l'arrangerait.
0: Non plus.
2: Je l'ai aussi.
4: Non, mais Gérard, pour un fan du Big Deal, t'es un paumé, sérieux, t'enregistres même pas.
0: Bah non, moi.
4: Franchement, tu crains, quoi.
7: Bah, pas. Ouais, il bouffe en live.
8: Gérard, on va accueillir fromage de cul.
0: Manu, je te préviens, tu t'es déjà pris un briquet dans ta gueule, si c'est encore le même.
8: Non, c'est pas le même.
9: Allô, bonsoir.
3: Salut, fromage de cul.
4: Salut, fromage de cul.
9: Alors moi, les endroits que je préfère, je suis assez classique, hein, j'aime bien...
0: Ta fréquence.
4: Toi, t'aimes bien les bagnoles, toi.
0: Ta fréquence.
9: 95.7.
2: Non mais t'es jeune, toi.
9: Ouais, je suis jeune.
2: T'as pas dû ken beaucoup encore pour l'instant.
9: Laissez-moi parler, les mecs.
0: T'as quel âge?
9: Ok. Moi, j'ai 35 ans, mais j'ai un problème de voix.
2: Non.
9: Je suis aphone.
7: À mon avis, il est pas majeur, lui.
0: Ouais. Je crois pas. Manu, je crois que...
9: Si jamais je vire, je parle de Bébé Rose et de la Tour Eiffel. Je le dis direct.
0: Tu vas retourner tout de suite vers Manu au standard.
3: Non, mais vas-y.
6: Gérard, sinon... Pour calmer sur IRC, il y a Judge qui te demande si une position rêvée pour toi, ce serait faire l'amour enfin avec une vraie femme.

0: l'ordre du jour, ouais. C'est pas prévu.
1: C'est pas la question des débats.
2: Pas gentil pour les sangliers. C'est...
1: Donc, on va terminer. Il est quelle heure? Il est 2h50. On va
3: Gérard,
1: finir.
3: Il y a Pepsi Max en fait qui dit c'est pas grave parce qu'en fait il l'avait la cassette du 27, mais il te remercie.
1: Quand même. Ben, c'est bien. Ben, s'il me remercie, ben, moi je le remercie aussi. On va faire une petite conclusion quand même sur ce débat-là. Donc,
3: quand même.
1: String Napleur.
2: Ouais, bah écoute, débat intéressant comme d'habitude, hein. Je crois que t'as bien fait d'aborder le débat vu que t'es un pro dans ce domaine-là.
4: Mmh.
2: Donc je pense que tu savais bien de quoi tu parlais parce que t'es un pro du sexe.
4: Mmh.
2: Apparemment, les positions sexuelles, ça te connaît. Regarde, t'as émoustillé toutes les filles, tu vois.
4: Mmh. Et sinon,
1: bah écoute. Bonne de sperme, tu te tais s'il te plaît, merci.
4: Ah,
2: elle déborde. Et puis écoute, si tu veux, moi je me propose, il n'y a pas de problème. Si tu peux me transmettre ton art.
5: Et moi,
2: je vais m'apprendre un petit peu tout ton savoir, c'est-à-dire les positions inédites comme, je sais pas moi, la benne à ordure, tout ça, et ben je suis preneur, quoi.
4: Allez, inculque-lui ton savoir, petit
2: dans un futur proche.
4: À la bite molle. Vas-y.
1: Bonbonne de sperme, conclusion.
4: Bah, conclusion, c'était un débat très intéressant, avec de très bons participants, j'ai trouvé qu'ils avaient beaucoup de choses intéressantes à dire. Sinon, moi, ma position préférée, ça reste la position de la chef qui broute. Je te laisse imaginer ce que c'est.
1: Non, je sais pas du tout ce que c'est.
4: Tu veux que je t'explique?
1: Ouais.
4: Ben, en gros, la position de la chef qui broute, la fille est couchée, les jambes écartées, le mec la broute. Ça s'appelle la position de la chef qui broute.
1: Non, mais il y a une meilleure position. Je crois que c'est la position. Je crois qu'on n'en a pas parlé. C'est dommage. Parce qu'il y a aussi la pose. C'est quand le mec il va sur la nana et qui met sa queue, sa verge entre les seins. C'est la position, je sais plus quoi. Là,
4: c'est la branlette espagnole.
1: Voilà.
4: Et moi, j'adore faire les branlettes espagnoles et en même temps faire des petits bisous dans le nombril.
5: Ouais, mais dans son cas, c'est l'étouffement de Kékette.
1: Bon, donc, mini vessie.
6: Ouais, bah, ça m'a fait vraiment plaisir, Gérard, de faire un débat avec toi sur ce sujet. Faut savoir que, quand même, t'es une grande bête de sexe. Et puis, bah, voilà, j'aimerais bien que tu me donnes des cours et pourquoi pas que tu me prêtes ta grosse.
1: Ma grosse, ça t'emmerde, alors donc, tu finiras pas la suite.
4: Voilà.
1: Parce que là, on va garder donc String à pleur, bonbon de sperme. Donc, mini vessie, on te dit au revoir.
5: Voilà, salut.
4: Hein? Mini vessie.
1: Voilà, donc on va terminer, bah, on va reprendre, comme il reste un peu de temps, donc...
2: C'est cool.
1: Il reste encore 5 minutes avant de faire la fin. Donc moi, la
7: mais Gérard, il aurait bien aimé écouter la grosse de Suresnes avec la branlette portugaise avec du poil sous les bras. On peut pas l'écouter avant de finir.
1: Non, pourquoi? Parce que tu l'as le CD?
7: Bah on doit l'avoir, ouais.
2: Ouais, mais c'est la version tampon Jack.
3: Attends, je vais le trouver, allez-y.
7: Bah ouais.
1: Donc, Manu, si tu pouvais me retrouver deux autres personnes pour continuer un peu là jusqu'à 3h.
8: Bah regarde.
1: Ouais, y a plus personne.
9: Faut relancer.
1: Ouais, bah non, je relance plus rien.
3: Non, on va finir avec ceux-là, là.
1: Il reste deux, alors.
8: Mais non, ils sont trois.
9: On est là, là.
8: Avec cul, fromage de cul qui s'est calmé et bonbonne de
5: sperme. Voilà, calmé.
2: Ouais, on est tous là.
1: Bon, alors donc, on va continuer sur... on va finir avec les...
5: Les caves.
1: Avec les médecins de nuit.
9: Tu passes du coq à l'âne, toi, Gérard.
2: Ah, intervention.
1: C'est déjà là. Donc, alors, un médecin de nuit peut-il faire un accouchement en moins de 10 minutes? On va demander à String à pleurs et puis ça sera lapin.
2: Ah, j'avais eu de l'intuition.
9: Allez, naze ta question.
1: Toi, tu fermes ta gueule, d'accord?
9: D'accord.
2: Un accouchement en moins de 10 minutes.
1: Et t'éteins ton micro.
9: D'accord.
1: Un accouchement en moins de 10 minutes.
2: Ouais. Bah écoute, non, moi j'ai vu des mecs travailler quand même salement à la tronçonneuse et compagnie, quoi. Mais 10 minutes, ça me paraît quand même être un temps record, quoi.
1: Ouais, tu veux dire massacre à la tronçonneuse, le film.
2: Non, voilà, même si tu découpes pas, il faut quand même plus de 10 minutes parce que ça résiste les carcasses quand même.
9: 10 minutes, c'est pas très long, hein.
1: Bah ouais, mais...
8: Quand même.
2: Ça dépend, il faut que le gosse il soit vivant à la sortie ou pas, parce que sinon, moi je te le fais sortir en 2 secondes, hein. Il faut que l'enfant soit vivant ou pas?
1: Ben, en principe, oui. Hein.
2: Ah, okay.
1: Fromage de cul pour finir. Fromage de cul, bonbonne de sperme et string à pleurs, donc pour finir.
8: Ah non, excuse-moi, Gérard, on vient de retrouver Dr Carter de tout à l'heure.
1: Non,
8: Ah,
1: il s'en va, lui.
2: Ah, ça y est, c'est le Dr Carter, là. Allô, Gérard? Il y a mon beeper, là, je suis sur intervention. Il y a une bande de jeunes qui auraient tabassé un clébard, apparemment. Je file sur le lieu. Allez, on est parti, hop là.
1: Allô,
2: cool.
1: Oh, fromage de cul, bobonne de sperme, string à fleur, on termine avec vous et après
2: la question,
1: on laisse
2: là. Hop là, je prends un sens interdit,
8: la question, les 10 minutes, c'est chaud.
1: Et on termine là-dessus, allez.

0: Gage la vieille avec le vélo, là, tu te pousses, hop là, voilà.
1: Tu peux passer chez moi après
0: ton service ? Attention, attention, oui, mais après l'intervention, hein.
1: D'accord.
0: Hop, hop, hop, hop, hop. Allez, on avance, là, la mère.
2: Docteur Carter, il y a une grosse...
3: Bon, bah allez, je pense qu'on va laisser...
4: Gérard, sur IRC, j'aimerais bien avoir les conclusions, quoi.
0: Hop, apparemment, on me dit sur mon beeper qu'il y aurait une...
3: Oh, merde, Apolline, avec ton micro, tu fais chier !
5: Ouais, par la pitbull.
3: Ah, c'est... Tu commences à me faire chier, toi, espèce de poufiasse !
6: Hola, eh oh !
3: Je te demande d'éteindre ton micro, t'as plus la parole le jeudi, d'accord ?
6: D'accord.
3: Alors, tu commences à me faire chier, toi, hein ? Donc, en conclusion des deux débats, alors le retour de Piltard, c'était la merde.
7: C'était génial. Oh putain, c'est
3: la catastrophe. Avec Manu.
4: En tout cas, Gérard, c'est le IRC.
7: Rigo, tu sais qui m'a demandé la grosse note portugaise avec des poils.
4: Bah ouais, c'est ça, c'est ce que
3: j'ai dit
4: sur l'IRC.
3: Conclusion.
4: Donc, conclusion de... Attends, parce qu'apparemment, ils donnent tous la même conclusion. Donc, conclusion générale de l'IRC. Ton débat, il avait ni queue ni tête comme toi.
3: Ouais, bah ça,
4: pour un débat sur les positions sexuelles, c'est quand même fort.
3: La semaine prochaine, le thème des débats, ça sera...
7: Tu n'avais pas la conclusion du Minitel.
4: Et Davy One, il dit merci pour le disque, les grosses portugaises.
7: Parce que là, ils sont tous retrouvés dans un café, ils sont 1200 à Saint-Germain-des-Prés, là. Aux deux mégots, ils sont aux deux mégots, là. Et ils font une teuf, ils t'écoutent sur Internet. Et donc, la conclusion, c'est on s'éclate et viens nous rejoindre, il y a de la bière à gogo.
3: Alors, par contre...
7: Du rhum des femmes. Et de la bière, nom de Dieu.
3: Donc, les thèmes de la semaine prochaine porteront sur l'Internet, parce qu'il y a un truc à voir...
7: Si vous ne pouvez pas faire le visiteur.
3: Il y a un truc à voir en ce moment, là, qui passe sur TF1 dans peu de temps. Ah. Apolline, t'éteins ton micro pour la dernière fois.
6: Il est éteint, Gérard.
3: Non, il est allumé.
6: C'est celui de Manu, celui-là.
3: Ouais, bah, tu l'éteins.
7: Attends, tu laisses mon micro allumé. T'es ouf. Oh là là là là là, ça vole là-dedans, ça vole.
3: Je vous préviens, les mecs, la semaine prochaine, vous allez morfler même dimanche. Et pas de problème, mon pote. Ouais. Donc, alors, les thèmes, ça sera l'Internet et sur le sumo. Donc, ça va concerner l'autre espèce de gros...
7: C'est pas les sosies.
3: De gros nounours.
7: On parle pas de ta meuf.
3: Non, on parle de la tienne, espèce de con.
7: On parle pas des sosies la semaine prochaine ?
3: Non. Non, et puis toi, de toute manière, tu fermes ta gueule. C'est pas toi qui commande sur les débats, c'est moi et Max. OK ? Toi, tu fermes ta gueule, tu fais ton boulot. C'est tout ce que j'ai à te dire.
7: Ok.
3: T'es aussi bien concerné.
7: Non, c'est pas vrai ce que tu dis, parce que
3: toi,
7: nous on a appris que t'étais assistant d'antenne comme nous et on n'est pas d'accord.
3: Ok. Alors, tu fermes ta gueule.
7: Ah ok.
5: C'est celui-là ton débat, Gérard.
3: C'est mes débats, c'est ce que je veux. Donc pour terminer,
5: regardez la télé. Donc il y a deux reportages à regarder. Il y aura deux reportages à regarder sur les sumo et.
3: Ouais, samedi il y a un reportage sur les. Oh, vous fermez vos gueules quand je parle, merci.
7: Attends, je prépare l'émission à suivre. Ouais, c'est quoi alors ? C'est ça ?
5: Arrêtez.
7: Non ?
3: Putain, je... Déjà, il y a un micro qui va s'éteindre parce que ça commence à m'énerver.
5: Ah, vas-y.
3: Donc, samedi, il y a un reportage à regarder à 13h15 sur TF1 sur les sumo. Donc, et puis il y a aussi un truc là qui doit se faire bientôt sur TF1, sur les internets. Donc, il y a pas mal de trucs.
7: C'est les sumo.
3: Tout à l'heure, toi, tu as
7: plus gros clavier, c'est tout.
3: Je sens que tu vas te prendre un micro dans ta gueule, toi là-bas, ça va te faire tout drôle.
5: On n'est pas Neuilly, là.
3: Hein ? Alors donc, on se retrouvera la semaine prochaine. Là, vous allez retrouver Seb pour la nuit sans pub demain, 6h-9h, Bob.
7: Ouais.
3: Et puis après, toute la suite. Et bien sûr, Max, le Star System.
5: Les noms, quoi ?
3: Les noms, ouais, je les ai, mais il faut que je les retrouve. Alors, on va trouver ça tout de suite. Voilà, non. Voilà. Merde ! Putain de merde.
5: C'est dommage, là, faudrait plus faire un petit coup de pub là.
7: Et ah ouais.
3: C'est pour ça. Donc il y a la loco, donc si vous voulez des places, vous pouvez appeler au 0803 08 5000 pour gagner des places. Et donc il y aura comme invité, si je retrouve ma feuille.
7: On l'a peut-être.
3: Voilà. Alors DJ Pin, DJ Jean-Marie K, DJ Morve, DJ Langue de pute et en exclusivité Guy et René au percu. Et voilà, donc moi je vous retrouve dès dimanche soir avec Sandy pour les conseils de Gérard et Sandy. Ouais. Dès 23h30, hein, c'est ça ?
7: Ouais, même avant, soyez là dès 10h hein, si c'est possible. Et puis sinon pour les débats, ouais, pour les conseils, 23h15, 23h30.
3: Voilà, donc sur ce, je vous souhaite une bonne nuit. Je vous dis à la semaine prochaine. À dimanche, pardon.
7: T'as le titre là-haut ?
3: Bah t'as le titre, tu te démerdes, non, j'ai pas de paye.
7: Moi je n'ai pas,
3: non, mais moi tu mets ce que tu veux.
7: Bah non, mais c'est pas moi qui décide, hein.
2: Attends,
7: Manu va te le donner.
2: Ça arrive.
3: Bon, ça arrive. Là, il y a des gens, je suis sûr, qui appellent pour la loco, mais personne s'en occupe.
6: Bah, c'est normal. On n'a pas envie, on est fatigué.
3: Bah ouais, bien sûr, toi t'as rien foutu de la soirée.
6: Et bah ouais.
3: Comme d'habitude.
7: Alors. Bon, c'est un bon disque.
3: Ah ouais,
2: il est cool celui-là.
3: C'est la grosse boulie avec ma quéquette dans ses bonnettes. Dans ses bonnets.
2: Dans ses bourrelets.
6: Tu sais pas lire.
3: Ta gueule, quoi. Analyste, s'il te plaît, Manu.
8: Bon, bah.
3: Pour le premier débat.
8: Manière.
3: Alors, on va accueillir Laura. Bon, tu me le mets tous.
9: Ah, c'est Manu.
3: On va accueillir Laura.
10: Oui, bonsoir Gérard.
3: Bonsoir Laura.
10: Alors Gérard, j'aimerais quand même commencer par faire un petit coup de gueule.
3: Ouais, non, mais attends, s'il te plaît, Laura.
10: Non, deux secondes.
3: Laura, s'il te plaît.
10: Oui, non, mais je peux parler deux secondes.
3: Non, mais attends, Laura, s'il te plaît, tu me laisses finir.
10: Non, mais j'ai quelque chose à te dire, c'est très important.
3: Bon, alors vas-y, accouche.
10: Alors ce soir, ça va pas être le coup de gueule de Françoise, mais ça va être le coup de gueule de Laura.
3: Ouais.
10: Parce que je veux dire une chose, j'en ai ras-le-bol, mais vraiment ras-le-bol, parce que déjà une, les questions que tu fais pour tes débats, c'est pas les tiennes, c'est pas toi qui les fais.
3: Ouais.
10: Deux, t'es super vulgaire, et en plus, ouais, tu me traites de pétasse.
3: Non, d'accord, attends,
10: deux autres, c'est des pétasses. Ensuite, il y a que des mecs qui passent, il y a que des mecs, il y a pas de filles. Hein, plus, t'envoies chier tout le monde, c'est pas un dialogue, il y a que toi qui parles. Tu coupes la parole tout le temps, personne ne peut s'exprimer, tes débats ils sont nuls à chier, et tu me fais chier. Voilà, c'est tout ce que j'avais à te dire, et d'ailleurs je sais même pas pourquoi j'ai demandé à Gaël de participer au débat, parce que j'y participerai pas. Au revoir et à bientôt.
3: Au revoir. Hop, tu me rappelles quelqu'un d'autre à la place de Carole.
9: Et voilà.
3: Hop, à la place de Laura, pardon.
5: Oui, Gérard.
3: Tu m'appelles Carole ou n'importe qui.
5: Ok.
3: Stéphanie, bonsoir.
11: Oui, bonsoir Gérard, c'est Stéphanie. T'as demandé qu'on m'appelle, t'as demandé qu'on me réveille à 1h du matin. Mais attends, pour qui tu te prends? Attends, t'es pas tout seul, on va mettre les choses au point maintenant. Je ne veux plus te parler. T'as pas compris que je te prenais pour un con? Je veux plus entendre parler toi, tu me gonfles, j'en ai marre, t'es vulgaire. Alors maintenant, j'en ai ras le bol. Tu ne m'appelles plus, tu m'oublies, tu me gaves. Au revoir.
3: Bon, alors, hop.
12: Non, Gérard, reviens, tu prends, il y en a encore d'autres. Gérard, il y a d'autres auditrices encore.
13: Laisse-moi Stéphanie,
3: elle
13: a raccroché
3: Gérard. Il y en a encore d'autres. C'est quoi là, ce bordel déjà?
12: Il y en a encore d'autres.
3: Attends, si ça commence comme ça, je fais pas de débat.
9: Mais ça peut arriver.
3: Fanny, bonsoir.
11: Attends, mais tu te prends pour qui? Pour nous traiter de pétasse? Non, mais tu t'es regardé? Tu pues la didasse, arrête pas de crier,
3: bon,
11: tu veux
3: hop,
11: tout le temps partir
3: bon,
11: des studios. Non, mais attends, tu te prends pour qui, Gérard?
3: Bonne nuit.
12: Gérard, reviens.
3: Non, je fais pas de débat. Non.
12: Tu remets ton casque.
3: Je ne fais pas de débat comme ça.
12: Remets ton casque.
3: D'accord.
14: Qu'est-ce que c'est
3: que ces gens? Eh, c'est pas là.
12: Qu'est-ce que c'est?
7: Bah, attends, j'y peux rien, Gérard, écoute.
3: Attends, tu te fous de ma gueule ou quoi?
14: Manu.
12: Bon, il y en a d'autres, j'espère, Manu.
3: Oh, tu te fous de ma gueule ou quoi?
7: Il y en a d'autres, Gérard, il y en a d'autres.
3: Il y en a d'autres. Mégane.
12: Oui, Mégane.
15: Oui, Gérard, je voulais te dire que tu n'es qu'un beau alcoolique doublé qu'un sale connard en de bon entendeur. Salut.
3: Hop, dégage-moi ça, Linda. Allez, bonne nuit, Linda.
15: Oh non, t'es...
12: Bon, Linda, vas-y.
15: Ouais, je veux dire, on en a marre. Tu nous saoules, t'arrêtes pas de gueuler, t'es trop vulgaire. Vraiment, il y en a marre, tu nous fais chier.
3: Ok, Lady.
9: Toc.
3: T'as dit ce qu'elle a tort.
15: Ouais, mais pourquoi tu gueules comme ça, Gérard?
3: C'est pas le respect. Travailles.
15: Où est le respect, Gérard?
3: Tu travailles, s'il te plaît.
15: C'est comme ça, t'es vulgaire avec nous, tu fais chier. Mais c'est quoi, ça?
3: Bon, alors.
15: Tu nous respectes même pas.
3: Allez,
15: t'es chier, je vais te dire, t'es chier, t'es qu'un alcoolo qui pue la didasse. Voilà, c'est clair et net.
3: Okay.
15: Voilà, maintenant, j'ai mis les points sur les i et les barres sur les t. À bon entendeur, salut.
3: Ok, ben bonne nuit. On met un disque et j'espère qu'on va récupérer d'autres personnes. En de bon entendeur, salut pour la suite des débats.
9: Bah Gérard, mais j'ai pas de disque moi.
14: Tu mec?
9: Mais j'ai pas de disque.
3: Fildar. Fildar.
9: Non, il est pas là. Il est pas là.
3: Bon, tu mets quelque chose moi.
9: J'arrive
3: je commence
9: pas. Je suis en train de
3: non, non, non. Non, tu le mets tout de suite. Moi, je commence pas des débats dans.
9: Mais Manu, c'est quoi ce délire là? C'est quoi là?
3: Oh, c'est quoi là, bah, écoute, les
9: je
3: nanas?
9: Sais pas ce qu'elles ont fait, hein. C'est quoi les nanas là?
8: Bah écoute, au standard, moi elle m'avait dit ouais, on veut participer au débat de Gérard sur la mode. Et
13: tu en as d'autres? Tu en as d'autres parce que là ça va pas.
8: Bah écoute, non, là, je suis en train de rappeler. Hein.
16: Non, non, allez hop, en debout en entendeur, salut, je commence pas le débat comme ça.
13: Mais Gérard, tu es... c'est sur quoi ton
16: c'est
13: débat
16: copain. C'est sur la mode, donc j'attends. Non, tu commences pas s'il te plaît. D'accord?
13: Avec ta caméra.
16: Ok. Arrête. Alors tu mets un disque.
13: J'ai pas de disque, j'ai pas, j'ai pas
16: non,
13: de
16: mais tu calmes, je veux pas le savoir.
13: Non, je vais en trouver un.
16: Tu te calmes là? Je vais pas faire de blanc, hein, tu vas te calmer maintenant. Ok? Non, tu mets quelque chose vite fait.
17: Voilà, donc rebonsoir à tous. Donc le premier titre qu'on avait mis, c'était les Canards Boiteux avec Venez sur la croisade, genre une palme d'or dans le cul. Et là, vous venez de vous écouter en
18: un bon truc, hein. C'est quoi, Sarah?
17: Exclusivité, Ricky Martin.
18: Mondial.
17: En exclusivité, Ricky Martin. Donc je n'ai pas le titre. Donc Kudar, si tu pouvais me le dire, s'il te plaît, merci.
18: Mais attendez, mets des merguez parce que ça chauffe sans la margarita.
17: Quoi?
18: Non, mets des merguez à Mexico, ça chauffe sans la margarita.
17: Bon bah ok, ok. Donc alors donc au standard.
18: L'après-midi à les trouver, ok.
17: Au standard, c'est Manu qui vous gâte en 0803 08 5000 et toujours le www.fr Fun Radio. Donc c'est Rigo qui vous gâte.
19: Ouais, et je sais enfin combien on est.
18: Oh merde.
17: On était sur le premier, non?
19: Le premier, je sais pas, mais là, on est que 1322.
18: Ah, c'est pas mal.
20: Ouais, c'est bien, ça grimpe.
17: Mmh. Ouais. Non, mais ça va continuer.
19: Ils ont pas du tout aimé le premier débat, ils sont tous partis, en fait.
18: Normal.
17: Ben, ça, c'est pas grave. Et s'ils aiment pas le deuxième, ils vont sûrement tous partir aussi. Donc, le deuxième débat portera sur la chirurgie esthétique. Et pour ça, on va accueillir Tétine en plastique, où on écoute à Fun Radio Limoges 92.2. Bonsoir à toi.
21: Bonsoir, Gérard.
17: Bonsoir, Ange de Plomb. Mon Lignon 101.9.
22: Oui, tout à fait, bonsoir.
17: Bonsoir. Petit scalpel.
22: Salut.
17: De Laval 102.3.
22: Bonsoir.
17: Et Pamela Andercon, 23 ans de Paris 101.9. Bonsoir à toi.
21: Bonsoir, Gégé. Bonsoir, les auditeurs. Bonsoir, tout le monde.
18: Salut.
17: Alors, première question. Que pensez-vous de la chirurgie esthétique de nos jours? Bah, tiens, on va demander, à Pamela.
21: Bah, comme par hasard.
17: Bah, pourquoi? Bah, alors, attends, ok. Alors, tétine en plastique, voilà. Comme ça ira plus vite que... Alors, tétine?
21: Ouais, moi, je trouve que c'est utile quand on a un gros pif, des gros bras, des grands pieds. Enfin, tu vois, quelque chose qui déconne, quoi. Voilà, je trouve que c'est utile, en fait. Quand tu as un accident, que tu te fais refaire le visage, des choses comme ça.
17: Ouais, mais ça, non, mais...
22: c'est...
17: Non, Ange de Plomb, s'il te plaît, tu commences à te calmer.
22: Ah oui, pardon, excuse-moi.
17: Hein? C'est vrai que je sais pas si vous avez suivi le reportage qu'il y avait là
22: sur France 2.
17: Non, sur sur la 6.
22: Sur la 6, bien sûr.
17: Non, c'est même pas sur la 6.
18: De quoi?
17: Non, c'est pas sur la 6, c'était
22: canal, voilà. C'est le câble.
18: De quoi?
17: C'est
22: le câble.
17: Il dort l'autre. Ouais, non, mais
22: c'est le gars.
17: Non, je crois que c'était sur la 3. Non, la 3.
22: Ouais, ouais, la 3.
18: Le Big Bill, c'est sur la 1. Hein.
17: De quoi?
18: Je disais, le Big Bill, c'est sur la 1.
17: Bon, t'éteins ton micro et tu te tais, toi.
22: Manu. Okay.
17: Je te parle de la chirurgie. T'éteins ton micro.
22: Manu.
17: Merci.
22: Dans la marche du siècle, c'est ça?
17: Non, Ange de Plomb, comme tu veux réagir.
22: Ouais, écoute, tout à fait. Moi, je pense que quand on a un peu une tronche à la Quasimodo, ça peut aider, quoi, dans la vie. Sinon, c'est un handicap, quoi.
17: Mm-hmm.
22: Quand t'as la tronche de travers, les gens, ils te regardent de travers aussi, quoi.
17: Non, mais ça, la question, je sais pas si tu l'as vu vraiment bien.
22: J'ai bien compris. Mm-hmm. C'est grosso modo, est-ce que vous pensez que la chirurgie esthétique, pour ou contre, c'est
17: non,
22: bien?
17: Que pensez-vous de la chirurgie esthétique de nos jours?
22: De nos jours? Ah, à l'heure actuelle, ah bon, c'est vrai que la chirurgie esthétique au Moyen-Âge, c'était peu adapté.
21: Ouais,
22: c'est vrai que de nos jours, la science a fait d'énormes progrès et qu'on peut maintenant faire des trucs de fou, quoi.
18: Mmh.
22: C'est clair.
18: De ouf.
22: Des trucs de dingue, hein.
17: Petit scalpel.
23: Salut, c'est Alliage.
22: Salut.
24: Salut, c'est Quentin, salut.
22: Salut, c'est Brian.
24: Alors, moi, ça tombe bien que tu poses la question au GG, parce que moi, je me suis fait...
18: Non, mais attends, il t'écoute plus, ça y est, il est parti.
13: Il est encore barré, c'est trop fou.
25: En plus, t'es trop tricard.
24: Qu'est-ce qui se passe?
16: Je t'écoute, petit scalpel.
24: Ouais, donc moi, ça tombe bien que tu poses la question, parce que je me suis fait opérer, j'ai eu recours à la chirurgie esthétique. Je me suis fait opérer des oreilles parce que j'étais vilain. Je me suis fait aussi opérer des doigts parce que j'en avais trop, et pour scratcher, c'est pas le top. Je me suis fait à peau sucée aussi, c'est-à-dire que j'avais trop de...
0: Ouais. Non, c'est bon, mal, ça, il paraît que c'est bon. Ça.
24: Ouais, la peau sucée, c'est, franchement, c'est le top. Ouais. Et il t'enlève la...
0: Ça vide bien, quoi.
24: Il t'enlève la culotte de cheval.
1: De quoi?
2: C'est qui?
16: Tu peux...
24: Je travaillais aussi dans la production et je me suis fait opérer de mon corps de tantouse, quoi.
16: Ouais, c'est
24: j'avais
16: ça.
24: J'avais une voix de travail.
16: La totale. Hey, je vais te dire une chose, t'appelles pas de Laval, déjà, pour commencer.
24: Ah, si, Dave.
0: Non, par contre, il avale bien.
16: Non, mais il appelle pas de Laval. Il appelle de Paris.
24: PDV.
16: 101.9. Et il s'appelle Tony.
24: PDV.
16: Voilà. Et ouais, c'est Tony que vous avez, que, qui se fait passer pour Petit Scaspel.
1: C'était qui?
16: Tony.
1: Il est quoi?
16: Qui s'est fait passer pour Petit Scalpel.
24: Regardez, parce que j'ai bien répondu à la question.
16: J'en fais qu'un.
1: Gérard, en plus, attends, Gérard, c'est ce qu'il est, Tony?

0: C'est quand même dégueulasse après qu'ils viennent sur Fun, Gérard.
1: C'est vrai. Ouais, ouais. Il est DJ sur Fun.
2: Alors, Tony, je vais te dire une chose que.
3: Tony, je te kiffe.
1: Ça te fait du bien, ça, Tony.
3: Je suis bonne, moi, Tony.
4: Je ne peux pas lui.
1: Des petites minutes de gloire comme ça.
0: Profites-en bien.
1: Ouais, c'est bon, clair. Ouais.
4: Pas de problème.
1: Bon Gérard, tu gères ton débat ou tu veux que je prenne ta paye?
2: Donc, Pamela Anderkon.
5: Ouais, donc moi, je trouve que c'est très utile de nos jours.
2: Alors tu peux préciser.
5: Grâce à ça, j'ai réussi dans la vie. Moi, j'avais une belle gueule hein, à la base, belle gueule, beau corps, tout ça.
2: Bon, mais bah, attends.
5: Un peu décent.
2: Hey. Commence pas à vouloir te jouer. La Pamela.
5: Non,
2: mais te prends pas pour Pamela Anderson. Et n'essaye pas de te jouer la Sophie Marceau, d'accord?
5: D'accord.
2: Hein? Commence pas à te dire, ouais, je me suis repayé la gueule et tout, et ceci, cela. Parce que je vais te dire une chose, que des nanas comme ça, j'en entends 20 carrément. Sur, toute la semaine avec voilà. Fun, on entend que ça, des nanas. Ouais, je suis super mignonne et puis tout. Quand Max il dit, t'as qu'à venir à la radio, les nanas, il n'y en a aucune qui viennent. Arrêtez les nanas de nous faire croire que vous ressemblez à Sophie Marceau ou Pamela Anderson.
1: Arrêtez de faire semblant d'éjaculer dans des sensis.
5: Vous avez une belle gueule,
2: ouais.
5: C'était pas de ma faute.
2: Non, c'est ça. Non, mais attends.
5: Écoute, je viens dimanche.
1: Gérard
2: Attends, tu viens dimanche, c'est pas moi qui t'invitera dimanche, alors...
4: Tu l'as dit, hein, les meufs qu'il a rencontrés par la radio, c'était des boudins. Hein. C'est faux.
2: Qui
4: tu l'as dit, mon pote, arrête.
2: Qui
4: Tony, il a rencontré...
2: Non, mais ange de plonge.
4: Comme par hasard, c'était des boudins, comme par hasard.
5: Eh ben moi, je viens dimanche.
2: Bah ça, tu viendras dimanche, mais ça m'étonnerait que tu montes dans les studios.
1: Gérard Qu'est-ce que tu penses toi de la question, Gérard?
2: Alors, que pensez-vous de la chirurgie esthétique de nos jours? Je pense que c'est vrai que ça progresse de mieux en mieux, et ça devrait encore progresser plus que ça.
4: Ouais, donc le chemin est long encore.
2: Gérard, hein. Ta gueule!
1: Personnellement, qu'est-ce que tu penses en fait? Tu dis ça,
6: Gérard?
2: Ouais.
6: Gérard, sur IRC, il y a Perforas, il pense que c'est grâce à la chirurgie esthétique qu'on peut obtenir de nos jours des gens sans queue ni tête. Comme toi.
2: Non, bah, c'est comme lui avec ses remix de merde.
3: Je ne pas.
2: Ta gueule, toi. Celui qui s'amuse à faire ça, ça va gerber vite fait. Donc, Gildas, s'il te plaît, tu me laisses mon micro allumé. Et tu arrêtes s'il te plaît, merci.
1: Y a pas de problème.
2: Alors aimez-vous la chirurgie esthétique? Alors 35% des gens aiment bien ça, 24% préfèrent quand c'est pimenté. Alors là,
1: rien à voir.
2: Les 20 alors là,
1: ça n'a rien à voir.
2: Ça n'a rien à voir. Alors quelles sont les parties du corps que l'on fait par la chirurgie esthétique? Et on va demander, tiens, bah, Pamela, comme elle a une grande gueule et qu'elle veut se croire tout permis, qu'elle veut se croire super canon, bah vas-y.
4: Ouais.
5: Vilaine. Eh ben, moi, je me suis fait refaire les seins, puisque bon, ils étaient pas assez gros.
7: Et aussi les oreilles
5: en plat. Et je compte me refaire des parties génitales ou génitaux, comme les pieds et les mains.
2: Tu peux parler encore moins fort devant ton combiné?
5: Encore, il baisse le son, c'est Manu, je sais pas.
4: Non, c'est pas Manu.
2: Oh
4: non, votre pote.
1: Gérard, assieds-toi. Oui, non mais il vous écoute plus votre pote hein.
5: Oh là.
1: Non mais il arrive, il y avait un problème.
2: Ah. Ouais, il y avait un problème, tu vas voir le problème, on va te le régler.
4: Le
2: on va te le régler tout de suite.
1: Bon alors vas-y.
4: C'est le poirier, Manu.
2: Alors
1: il n'y a pas de problème.
2: Tony, encore.
4: C'est une cascade.
6: Attention, Manu fait le poirier.
1: Non, c'est pas le débat, Gérard. Gérard.
4: Il est réputé pour ses cascades.
1: Oh là là là là, Manu. Ah, regarde, Gérard. Mais il s'en fout, Max. Ouais,
6: il s'en fout. Il t'écoute même pas. Allez.
1: Vas-y.
2: De manière, tous les deux, vous avez un blâme.
1: Merde.
4: Direct.
2: Moi, je suis
4: un avertissement.
2: Alors, Pamela Anderkon.
5: Ouais, bah ça y est, c'est répondu.
2: Alors, Tony, maintenant.
4: Ouais, ça y est, j'ai répondu. Je t'ai dit, je me suis fait opérer des oreilles, je me suis fait un pouce sucé, tout ça. Là.
2: Bon, alors, Tony, tu dégages, au revoir. Hop, terminé pour toi. Hop.
4: Je réponds à la question, là.
2: Non, terminé, au revoir, Tony.
4: Non, mais c'est vrai. Mais...
2: Terminé, au revoir. Au revoir.
4: Finalement, c'est pas possible.
2: Au revoir. Ange de plomb. Au revoir.
4: Je peux rien faire.
2: Putain. Alors, c'est moi qui me casse, moi je veux le dire à Max.
1: Mais ça y est, il est parti.
7: Mais Gérard, il est parti. Ouais.
1: Mais il est parti, Gérard.
6: Ouais.
1: Oh!
5: Il est parti?
6: Oh là là.
1: Oh là là, il est encore barré. Mais attends, je vais vous remettre au même niveau que tout le monde. Hein.
6: Trop relou.
1: Ah. Attends, écoutez. Non, on l'entend pas, c'est cool.
8: Un gamin de 5 ans.
2: Soit tu leur fais comprendre quelque chose, ou sinon on arrête les débats maintenant.
1: Pourquoi?
2: Attends, l'autre il est en train de faire le con avec le son. Hein. Et quand je demande à Manu de Pierre et Tony, il se la coule douce. Alors, moi c'est simple. Ou tu fais quelque chose avec eux, ou sinon
1: Tony,
2: on arrête les débats.
1: Non, il y a Tony, son frère.
6: Mais ouais.
2: Si, il y a Tony. Il s'est fait passer pour Petit Scalpel.
1: Petit Scalpel.
2: Deux questions comme ça. J'arrive.
1: Gérard, tu fais salon de thé aussi ou... Tu fais quoi, là?
6: Super le blanc à l'antenne, Gérard.
1: Tu fais quoi, Gérard, après? Ah, ouais. Excusez-nous.
2: Ah, mais ça va?
1: Ah, nous, on écoute de la zik, hein. L'autre, il se barre, il va faire ses courses.
2: Non, mais tu vois...
1: Attends, qu'est-ce que tu mettais, là? C'est Je suis
2: sur énergie. Non mais vas-y depuis tout à l'heure.
9: Et toutes les filles sont folles de lui.
2: Wow. Non, moi, qu'est-ce que tu veux que je travaille comme ça?
1: Wow.
2: Qu'est-ce que tu veux que je travaille comme ça, moi?
9: Il fait un vrai malheur.
1: Oh, mais attends, c'est l'antenne de... C'est la machine de l'antenne,
2: non,
1: ça.
2: Non. Ouais, tu me laisses ça éteint.
1: Mais t'es fou, c'est pour le Seb et tout ça après. Pénible, ça. Bon Gérard, putain, mais sans déconner, allez là.
2: Oh, là là.
1: Oh,
2: tu parles pas comme
1: tu mets ton casque et tu bosses là.
2: Oh Bertrand,
6: une fléchette.
1: Vas-y, mais assis-toi.
6: Oh là là là là là là là là là.
1: On peut pas bosser, hein. Gérard,
2: arrête, putain.
6: Il assis-toi, reprends les auditeurs.
2: Attends, ça se passe bien, écoute là.
1: Ah, c'est super en plus le débat ce soir.
2: Et ton?
1: Moi j'ai appris deux trucs. C'est que Gérard, il se fout les doigts dans le nez assez souvent. Et que il sait pas parler devant son micro. C'est tout ce que j'ai appris ce soir pendant le débat.
2: Mais moi je t'emmerde, espèce de connard. Alors Tony est viré, donc en plomb, donc pour toi.
8: Oh bah je sais plus, moi avec tout ça j'ai oublié la question.
2: Bon, alors je te la répète, oui. Quelles sont les parties du corps que l'on fait par la chirurgie esthétique?
8: Je dirais biceps, triceps et forceps.
2: Ouais, mais ça...
8: C'est la partie les plus usitées.
2: Ouais, si on veut. Tétine en plastique?
5: Ça va des cheveux aux orteils, hein. Tu peux tout te refaire faire.
2: Ouais, mais ça,
5: même la longueur de la bite, alors c'est pour te dire que t'as toutes tes chances.
2: Ouais, parce que ton copain il avait une petite bite et puis il se l'est refait faire, c'est ça?
1: Non, parle de quoi?
5: Il a une bite énorme et il a pas besoin du tout de se la faire refaire.
2: Ah bon? Qui c'est qui m'a...
8: Attends, GG, c'est en champlon. Est-ce que le dentiste c'est considéré comme de la chirurgie esthétique quand, ah ouais, quand il te manque des chicots par
6: bonne
8: exemple?
6: Bonne question ça.
2: Non.
8: Il te manque 3-4 chicots, bah quand même, ça te défigure un peu quand il...
2: Non, non, mais même... Non, c'est pas pareil.
8: T'as l'air malin quand il te manque des dents, franchement.
2: Ça a rien à voir avec la chirurgie esthétique par rapport au corps.
8: Ouais, mais ça arrange bien la gueule quand même d'avoir toutes ses dents.
2: Ouais, mais ça dépend
8: de... Sur les photos, ça fait mieux quand même.
5: Mmh. Faut pas sourire, quoi.
8: Ouais, sur les photos, ça fait mieux quand même.
2: Ouais, mais ça, je suis d'accord avec toi. Ouais. Donc, je vais vous répondre. Donc, quelles sont les parties du corps que l'on fait par la chirurgie esthétique? Donc, c'est vrai que en première manière, c'est les seins,
10: le cou,
2: la figure, le nez, ça c'est
1: oreilles.
2: J'ai vu ça sur dans le reportage. Et il y a beaucoup de personnes qu'on recourt aux fesses. Et je me demande vraiment pourquoi, parce que t'as pas besoin de te refaire les fesses pour plaire à quelqu'un.
1: C'est pour chier droit, je crois.
6: Ouais, et il y a Dr Schkumoun sur l'IRC, il me dit que tu t'es fait refaire le cul, mais pas dans une clinique.
2: J'y réponds même pas parce que c'est des conneries de merde. Alors c'est même plus
1: la
2: peine.
1: Des photos. Hein.
2: Alors êtes-vous satisfait du résultat par la chirurgie esthétique? Alors donc pour toi, Pamela Anderkon?
5: Ouais, je suis assez satisfait.
2: Attends, 5 minutes. On a qui à la place de Tony?
6: À la place de... C'était pas Tony, c'était Petit Scalpel.
2: Ouais,
6: on accueille le Bombin d'Angoulême 90.2. Bonsoir. Alors.
5: Bonsoir.
11: Bonsoir Paris. Bonsoir tout le Star System.
2: Bonsoir. Ta fréquence, s'il te plaît. Ta fréquence,
11: 92.
2: Ok, je te remercie.
11: Merci, Gérard.
2: Alors, Bombin, tiens, justement.
11: Alors, répète-moi la question, s'il te plaît, parce qu'il y a eu le du standard, s'il te plaît.
2: Ah non, mais dans ce cas-là, tu demandes quand tu passes au standard, tu demandes à ce qu'on te la, non, ce qu'on te la dise.
5: Est-ce que t'es satisfait quand tu te fais opérer, gamin?
11: Est-ce que je... calme, s'il te plaît.
2: Tétine en plastique, tu te tais, s'il te plaît.
5: Balance pas.
11: Est-ce que je suis satisfait quand je me fais opérer? Oui.
2: Êtes-vous satisfait du résultat par la chirurgie esthétique?
11: Moi, bon, personnellement, j'ai pas eu grande satisfaction parce que lorsqu'à ma naissance, j'ai eu une échographie, on m'a repéré une moustache et trois dents. Mais je n'ai pas refuté ceci.
2: T'as raison.
11: Je n'ai pas été satisfait.
2: D'accord. Vraiment. Pamela Andercon.
5: Ouais, moi aussi, j'ai pas du tout été satisfaite. Je voulais me faire refaire les seins. Et un problème, c'est qu'ils ont refait un seul sein. Parce qu'en fait, j'avais pas assez d'argent.
11: T'as les gros seins, toi?
5: Non, j'en ai qu'un seul qui est gros et un qui est...
11: Menteuse.
2: Non, mais ça,
5: c'est assez difficile, hein. On rigole, mais allez trouver un soutien-gorge qui fait d'un côté 95D et de l'autre côté 80A.
2: Attends, là, il y a un truc qui va pas. Attendez avant que Once de Plomb et Tétine en plastique répondent. Déjà, Pamela, un petit truc, un truc qui va pas.
5: Attends, il y a quelqu'un qui jouit?
2: Pour l'instant, ils vont se calmer parce que ça vient d'ici.
1: Non.
11: Elle est plantée dans le bureau de prod et elle se met à jouir. ça jouit, hein.
3: Je suis bonne, moi.
11: Ta gueule, merde.
1: C'est pas Apolline, ça. C'est quelqu'un qui imite Apolline, ça.
11: Moi, ça m'étonnerait.
7: Je l'ai pas trouvé, Apo.
2: Alors, donc, pour répondre à Pamela, donc, normalement, déjà, pour commencer, ta réponse, je l'ai pas trop compris, parce que ça me semble louche.
5: En fait, je te réexplique.
2: Non, mais je sais. Tu t'es fait refaire un sein au lieu des deux.
5: Ouais.
2: D'accord. Et t'as pas... contente du résultat. Mmh. Merci Pildar pour m'avoir coupé le micro.
7: C'est pas moi.
2: Non, c'est pas toi. Presque
1: pas. C'est une micro-coupure.
2: C'est ça. Alors donc, moi je peux te dire une chose. Déjà, pour commencer, normalement tu devrais demander à la Sécurité sociale une prise en charge. Pildar, s'il te plaît.
7: C'est pas moi.
1: C'est pas moi, c'est des micro-coupures.
2: Tu arrêtes. Parce que tout à l'heure, tu vas te prendre le stylo dans ta gueule encore.
5: Encore. Hein? Vas-y, Gérard, ça m'intéressait ta réponse.
2: Donc, déjà, pour commencer, t'aurais dû demander une prise en charge par la Sécurité sociale. Et de deux, quand t'as été père, te repère le premier sein, normalement, ils t'en font pas qu'un, ils t'en font deux d'un seul coup. Donc, là, t'arrêtes la réponse. Je vais te dire une chose, que tu paies du 95 sur un côté, c'est bien ce que t'as dit.
5: Ouais.
2: Hein, et de l'autre côté, tu paies du 85.
5: Mais non, 80.
2: Toi, du 80. Non, mais attends. Merde. Non, mais il y a quand même un truc qui va pas. C'est que, entre le 90 et le 85, il manque quand même, 5 cm.
11: Ouais.
5: Non.
11: Ouais.
5: Non.
2: Ah, si. 15.
11: Faut faire une apposition, là.
2: Entre 90. Allez. Entre 90 et 85, ça m'étonnerait qu'il,
5: Je sais pas si tu viens de parler, mais je voudrais bien qu'on me fasse une imposition.
2: Non, mais... Ange de plomb.
10: Ouais, bah écoute, quand tu veux. Moi je suis pas satisfait, parce que je suis bancal comme un vieux rocking chair, quoi. Donc j'ai été opéré, parce que j'avais eu un petit problème.
5: Et ils t'ont fait une jambe de bois?
10: Et ouais, non, c'est pas tout à fait ça, quoi, mais bon, ils m'ont légèrement rectifié, et je te dis, je suis bancal comme un vieux tabouret, quoi, donc...
7: ils t'ont mis les cornes de figure, là.
10: Je suis pas content, quoi, c'est un accident de sport, en fait, quoi.
2: Ouais, non, mais, de toute manière...
11: Ils t'ont mis les astéro-H. Ouais.
2: Fildar.
1: Quoi, encore?
2: Troisième fois, tu vas dégager.
11: Troisième.
2: Je sens que tu vas dégager, et ça va être Olivier de la Pro qui va venir.
11: Ouais, ah,
2: c'est pas possible. Je le sens.
1: Non, mais
2: ça fait déjà trois avertissements.
1: Attends, Manu, depuis tout à l'heure, il fait que des conneries, tu dis rien, quoi.
2: C'est toi qui fais que des conneries, c'est pas Manu qui est à l'arrière. Tétine en plastique.
5: Oui, Gérard, moi, je me suis fait refaire les genoux, parce que j'avais les genoux cagneux.
1: Ah.
5: Et ça faisait pas de mini du tout, je pouvais pas mettre de mini jupe, donc je me suis fait refaire pardon les genoux.
2: Mm-hmm.
5: Maintenant j'ai de très beaux genoux.
2: Ouais, mais est-ce que t'es satisfaite du résultat de la chirurgie esthétique ou pas?
5: Tout à fait, puisque je n'ai aucune cicatrice, vu qu'ils sont passés.
2: Ah ouais, mais attends.
1: Maîtresse des broches ou pas dans les jambes?
5: Non, en fait.
2: Attends, Tétine en plastique, réponds pas à la question à Pildar, parce que c'est pas Pildar.
5: Non, c'est intéressant.
2: Non, mais attendez, ça c'est pas. Tétine. Oh!
11: pour ça que Godot veut te brancher, c'est pour ça. C'est pour ça
2: Eh bon, bah, ange de plomb, vous fermez vos gueules, s'il vous plaît, merci.
5: Les broches en plastique, en fait, j'ai des trucs en plastique et c'est pas des broches en fer.
2: Non, mais attends, tétine en plastique. Fer, hein. Oh
5: non, mais c'est pour un fil d'art. Bon, ouais. C'était une question pertinente.
2: Tu me verras ange de plomb et.
5: Oh non,
2: bon, bah, hop, terminé. Allez, hop, allez, hop, au revoir, au revoir, au revoir, au revoir. Hop. Terminé. Terminé pour eux deux. Hop. Terminé, terminé, terminé, au revoir. Donc, tétine en plastique. Donc, apparemment, t'es satisfaite du résultat.
5: Tout à fait.
2: Bon, ça, c'est vrai. C'est vrai que la question, de toute manière, je vais sûrement en parler sur ce que tu viens de dire. Mmh. Donc, tu parles des séquelles. C'est ça que tu voulais dire à peu près.
5: À peu près, ouais.
2: Ouais, bah donc ça sera une question que qu'on abordera par la suite. Tout moi, je peux te dire une chose que moi jusqu'à maintenant, j'ai pas eu recours à la chirurgie esthétique encore.
5: On en a grand besoin, tu devrais.
2: Ouais, mais ça, ça dépend parce que ça dépend aussi de l'argent qu'on a, qu'on
5: mais
2: peut disposer.
5: Tu voudrais faire quoi, Gérard? Un chercheur bénévole qui te ferait ça gratos.
2: Non.
5: Gérard, tu voudrais te refaire quoi?
2: Pour l'instant, j'ai aucune idée encore en tête.
1: Un cervelet.
2: Toi, tu ferais mieux de te refaire ta gueule et ça vaudra mieux. Hein, que de nous dire de dire des conneries sans arrêt.
5: Non, mais Gérard, si tu devais te faire refaire quelque chose, tu ferais quoi? Les pectoraux
2: Non, parce
5: les
2: que...
5: Yeux, la non. Bouche, les dents.
1: Les packs de gros.
2: Il y en a un, il ferait mieux de se refaire faire sa gueule.
5: Ouais,
2: non, mais moi, je peux te dire une chose que personnellement, pour l'instant, je n'ai pas recours à ça et j'ai pas eu de résultat.
5: Ah.
1: Bah oui, c'est normal, t'as rien fait encore. Ah.
2: Donc, alors, avez-vous déjà eu.
5: Les dents sur pivot, c'est tout.
2: Voilà. Avez-vous déjà eu recours à la chirurgie esthétique? Alors, 60.
1: C'est un sondage.
2: C'est un sondage que j'ai. Donc, 67% des gens, jamais. 24 toujours. Et 11% ne s'en rappellent pas.
1: Ah, amnésique alors.
5: Ah ouais.
2: Non. Alors, quatrième question avant la pause musicale qui va arriver. À quel niveau que la chirurgie esthétique est-elle prise par la carte vitale? Alors déjà, pour bien se dire... Oui,
1: Non, vas-y, fini, après j'accueillerai deux auditeurs.
2: Non, vas-y.
1: Donc on accueille Kyste Bionique, 30 ans, de Montmoignon, sur 97.3 FM.
2: Salut.
12: Bonsoir, le Kyste.
1: Oui. Bonsoir.
2: Bonsoir.
1: Et on accueille quelqu'un qui pratique la chirurgie esthétique, en fait, c'est le professeur Monsgeig, 35 ans de Paris, 101.9.
12: Bonsoir, professeur
2: Monsgeig. Bonsoir. 101.9.
13: Bonsoir, je suis professeur à l'hôpital Boussicaut de Paris.
2: Bon, alors, t'évites de dire le nom de l'hôpital où tu te trouves, d'accord?
1: Pourquoi? C'est quoi? C'est pas de la pub, ça,
2: non.
1: Gérard.
2: Non, mais ils n'ont pas besoin de préciser les noms des hôpitaux, d'accord? Alors, terminé. À quel niveau que la chirurgie esthétique est-elle prise par la carte vitale? On va demander à tétine en plastique.
5: Je n'en ai aucune idée, Gérard.
2: Mais ça, je vais vous dire une chose. Déjà, la carte vitale, pour l'instant, c'est...
5: C'est quoi la carte vitale?
2: C'est une carte de sécurité sociale qui va remplacer les cartes qu'on a à l'heure actuelle et qu'on donnera aux médecins. Mais pour l'instant, sur Paris, les médecins ne sont pas encore équipés de ce système-là. Oui, Manu.
1: Est-ce que tu crois qu'on peut s'en passer de la carte vitale?
2: Non, parce que de toute manière, elle a été attribuée d'office.
1: C'est pour ça que ça s'appelle comme ça.
2: Moi, je l'ai.
1: Ben, c'est vital.
2: Non, mais...
1: Merci.
2: T'es content de ta connerie? Tu vois, les auditeurs, ils sont en train de se foutre de ta gueule.
1: Ouais, c'est clair. Tu crois qu'un jour, je pourrais être...
14: Et sur énergie. Et toutes les filles sont folles de lui.
1: Oh, ça va claquer.
2: Tu vois ça?
1: Oh, Gérard, viens t'asseoir. Gérard.
2: Putain. Enculé, va.
1: Oh là là.
2: T'es vraiment un enculé, toi.
1: Oh, il l'a
14: arrête un peu.
1: Il l'a défoncé.
14: Mais tu laisses le matos, c'est pas à toi.
2: Non, mais tu vires. Tu vires, je te veux plus dans les studios.
15: Moi, je vais aller faire l'aria, sinon on va jamais s'en sortir.
2: Mais non, il vire.
14: Mais allez, c'est bon.
1: Il vire, Gérard, allez.
2: Alors, tétine en plastique.
5: Oui, Gérard, bon, je te disais, je sais pas, parce que moi, les genoux, c'était à ma charge. Et...
2: Tu éteins ça!
1: Ça y est!
2: Espèce de branleur, va!
15: Viens vérifier s'il marche, vu que tu l'as peut-être pété.
1: Bah ouais, surtout que ça coûte 25 000 balles, tu feras encore un prêt.
2: Pauvre con,
1: sur 10 000 ans, hein, celui-là.
2: Ouais, ça, t'as raison. Tétine en plastique.
3: Oui, Gérard, les genoux ne sont pas remboursés par la sécurité sociale. Par contre, ce qui est remboursé, c'est ce qui est vital, par la carte vitale, tu vois.
2: Non, mais attends, parce que déjà...
3: Un organe, par exemple, qu'il faut que tu changes esthétiquement, tu le fais, quoi.
2: Non, non, mais faut bien se dire une chose, que déjà, la carte vitale, on ne sait pas si elle est prise en charge, si dans les hôpitaux, ils sont amenés à avoir le matériel nécessaire. Déjà chez les médecins, ils l'ont pas encore. Parce que moi j'ai été voir un médecin il y a une semaine à peine. Il était pas équipé du système de carte vitale.
16: Non, c'est-à-dire qu'en France on n'est pas encore équipé du système. Ouais. Moi je travaille dans un hôpital.
2: C'est
16: le professeur Monsgeig.
2: Ouais.
16: Et donc on n'accepte pas les cartes vitales pour l'instant. C'est les cartes de sécu, les cartes Paris Santé, les cartes comme ça.
2: Non mais ça c'est vrai que pour maintenant que ça va être c'est mis au point par la sécurité sociale et que ça a été distribué chez les gens. Bon allez hop.
3: Oula.
16: Ah, faut qu'on aille.
1: Voilà, il va revenir.
3: Bah ouais, partez bien.
1: Putain, il va boire un verre d'eau. Tu vas boire un verre d'eau? Tu vas boire un verre d'eau?
16: On t'écoute, vas-y.
1: Allez, c'est reparti. Attendez. Écoutez, il y a une...
2: Terminé.
1: Il y a une règle.
2: Je travaille pas avec deux connards. Pildar qui s'amuse à renifler comme un porc. Manu qui est en train de parler sur quand je parle. Alors moi, c'est terminé, je ne travaille pas comme ça. On arrête les débats.
17: Ah bah non.
2: On arrête là maintenant, je me casse.
17: Ah bah non, ou tu te casses ou déjà c'est moi qui te ramène.
2: Et attends, dans ce cas-là, tu demandes à ton connard là de travailler comme il faut. Faire du bruitage.
17: Arrête tout.
2: Et ça pour me le débrancher, j'en veux plus lors de débat. Parce qu'il s'amuse avec. Allez. Et là-bas, il m'éteint son micro parce que je commence à en avoir ras-le-bol.
17: Voilà.
1: Putain, je pourrais jamais être DJ sur énergie alors.
2: Ouais, tout à l'heure, tu vas être DJ tout à l'heure et tu m'as mal dans ta gueule.
1: Ton micro, Gérard. C'est bon, on peut bosser.
17: Ton micro,
1: on peut en faire des blancs.
2: Tu m'éteins ton micro.
1: On peut faire du boulot. On peut bosser ou pas là? C'est bon.
2: Pour l'instant, tu t'écrases. C'est pas tes débats.
1: On peut bosser maintenant. C'est bon.
2: Alors, qui c'est qui voulait réagir?
16: C'est le professeur là.
2: Ouais, vas-y.
16: Vous étiez
2: barré
17: comme un con là.
2: Ta gueule, toi. T'as qu'à arrêter de foutre ta merde aussi.
1: T'as qu'à arrêter de te barrer. On avancera dans les débats et nous faire chier à chaque fois, les demander à masse.
2: Ta gueule.
1: Oh là là, la relouse.
16: Sur un speech là, sur la carte vitale.
1: C'est vrai, on s'amusait bien là. On parlait de carte vitale, c'était intéressant. Ouais, et toi, tu vas faire chier ton monde à te barrer là, comme un gamin.
2: Espèce de branleur, va.
1: C'est toi le branleur.
2: T'en branles pas une.
1: Allez, allez-y, les auditeurs.
2: Bon, professeur.
16: Oui, donc on parlait de la carte vitale et des hôpitaux.
18: La ligne de votre correspondant est interrompue. Nous regrettons de ne pouvoir donner suite à votre appel.
16: C'est bordel, non?
2: Bon.
1: C'est bon. Allez, docteur Monsgeig, allez-y.
16: Non, professeur Monsgeig.
1: Ouais, bah docteur, études, professeur, de toute façon, c'est charlatan.
10: Avec le doctorat de mes deux.
16: Un peu de respect.
2: Donc, Kiss, tu te calmes s'il te plaît parce que tout à l'heure tu as dégagé.
3: Ouais,
16: reste tranquille.
1: Donc
16: vous parliez de la carte vitale. Qu'en fait, les moyens que le ministère nous donne dans les hôpitaux, ça nous permet pas d'accepter la carte parce que c'est une machine à carte si vous voulez.
2: Ouais mais faut se dire une chose. Qu'en fin de compte, c'est la sécurité sociale qui a demandé à ce que maintenant que tous les gens aient cette carte vitale. Mais maintenant c'est vrai que maintenant il y a certains médecins qui l'ont, d'autres qui ne l'ont pas.
16: Ouais, c'est vrai.
2: Ouais, et ça faut se dire une chose. Ouais, attends, 5 minutes, Kista. Ouais. Pour répondre à la question, parce que c'est vrai qu'on pourrait en finir vite, on pourrait continuer le débat sur cette histoire-là. C'est vrai que la carte vitale, maintenant qu'elle a été attribuée, maintenant savoir si tout le monde est équipé, parce que c'est un genre de carte à puce, donc c'est mis sur ordinateur. Carte à puce. Bon, alors qui s'en regarde?
1: Carte à pute.
10: Pourquoi?
16: Parce qu'on essaie de faire un débat sérieux là.
10: Et
16: avec les gens qui le
10: droit à l'erreur, non?
2: Non, mais ça peut être déjà deux fois que tu t'amuses à vouloir jouer les gros bras. Alors au revoir pour toi.
10: Je vais me calmer,
2: au revoir.
10: C'est bon.
2: Au revoir. Eh ben, tu vas te calmer avec Manu au standard. Il va te calmer. Voilà.
1: Ça y est. Pamela. Ça y est, je l'ai calmé. Ouais. On accueille Kiss Bionic. Bonsoir.
2: C'est ça, c'est encore le même.
1: Bah oui, je l'ai calmé.
2: Ouais, bah tu t'as même pas décroché ton téléphone, espèce de con.
16: Non, mais ça va vite.
1: Mais je le connais.
2: Allez, hop.
1: Que mental, ouais, on y va.
2: Vas-y, Rigo.
10: M'a bien calmé.
6: Ouais, donc sur IRC, il y a Dan, il dit que en fait, comme Elephant Man a réussi, grâce à la chirurgie esthétique, à devenir rock voisine, il dit que t'aurais peut-être la chance de devenir Vandamme et que ta belle devienne Laure Sinclair.
2: Enfin, non, faudra, non. Faudra, ah,
6: faudra,
2: non,
6: payer,
2: non,
6: faudra payer assez cher quand même.
2: Non, non, mais ça, ça là-dessus.
10: Beaucoup de drogue, peut-être.
2: Hein? Non, mais ça là-dessus, faut pas commencer à jouer sur des stars du cinéma et de la chanson. Parce que ça n'a rien à voir avec la chirurgie esthétique.
3: Plein de champis.
2: Pamela Anderson.
3: Ouais, bah la carte vitale, je connais pas trop, hein, parce que je vis beaucoup en Amérique et.
2: Non, mais attends, Pamela, ouais. Pamela, moi je vais te dire une chose, t'es sur la région parisienne, normalement tu dois l'avoir.
3: Non, je suis ici quelques temps, mais je retourne.
2: Non, mais attends.
3: Dans 2 weeks, I'm returned in England.
10: Ouais, genre.
2: Yes,
3: ouais,
2: if
10: you don't know.
2: Bon, Manu.
10: Quoi, oui. Hop,
2: dis-lui au revoir. Dis-lui. Kiss.
10: Ouais, bah écoute, moi je trouve ça scandaleux. Je voudrais que le professeur Mythoman nous explique pourquoi ils prennent pas la carte vitale. Je veux dire, il n'y a aucun respect du patient, et voilà.
2: Non mais attends, Kiste, toi t'habites du quel côté déjà, toi?
10: Moi j'habite plutôt du côté droit, donc dans l'Est.
16: Mais c'est normal, ils ont rien.
2: Non, mais, non, attendez. Donne-moi le nom de la ville précise.
10: C'est Montmoignon, c'est près de Strasbourg.
2: Mais
10: c'est
2: bon, alors attention, déjà sur la région de Strasbourg, ils sont déjà, les médecins sont déjà équipés avec le système pour la carte vitale. Ouais, je suis désolé.
10: Ouais, c'est vrai. Ah bah, je sais pas, moi l'autre fois, j'ai été voir un médecin.
2: Mmh. Et, et tu lui as dit que t'étais avec une carte vitale, donc il t'a dit non.
10: Ben, il a pas voulu la prendre, ouais.
2: Et normalement, il était équipé.
1: Non, c'est un débat sur la carte vitale ou sur la chirurgie esthétique, ouais, qu'on fait ce soir?
2: Non, non, mais justement, on va s'arrêter sur cette question-là, oui.
10: C'est chaud brûlant. C'est pour ça.
6: Je voulais dire qu'on allait accueillir Allez Hop, qui a 22 ans et qui appelle de Neuilly.
10: Il y a un fantôme.
16: Il y a combien de lignes ce soir là?
10: Non mais c'est le fantôme, il
19: s'appelle. Bonsoir Arnette qui ne m'a pas hébergé.
3: Bonsoir Carole.
10: Ça c'est du private.
19: Chut, ta gueule Mégane.
2: Oh, oh. Alors attention. Alors Mégane et 40 bars, vous dégagez.
6: Oh
2: là là. Alors là.
6: Ça y est, il est parti.
2: Hop. Et Mégane avec cette petite.
6: Non, c'était Pamela machin. Trop triste.
2: Ouais, mais je l'avais déjà.
6: Bah ouais, mais je l'avais remis, j'ai
2: compris. Ouais, alors terminé. Hop, terminé pour ces deux-là.
10: C'est clair.
2: Alors,
10: ouais, si. Tu travailles pour moi. Moi, je suis un ninja, je passe en loose des toi.
2: Oh! Tu me donnes le disque parce que là, tu commences. Là, vous êtes en train de me faire de la merde. Vous êtes deux peignants là, mais vous commencez à me foutre de la merde. Là, t'es en train de me faire du double son, donc ça commence à bien faire. J'arrête. Hop,
1: on voit le son de quoi?
2: La question, c'est devrait-on consacrer plus de reportages à la chirurgie esthétique? On se retrouve tout de suite après. Avec.
1: Attends, ça vient. Hein.
2: Ouais, ben, ça devrait être prêt avant.
1: Bah, attends, oh.
2: Et on va se retrouver avec les petits toubibs. C'est les petits toubibs avec Je me suis fait siliconer les kystes. Et on se retrouve tout de suite après.
1: C'est qu'il nous reste.
2: Ah, bah, merde. Il me reste plus que kystes et le docteur.
1: Non, il y a tétine en plastique aussi.
2: Non, c'était Mégane.
1: Mais non, c'était Pamela Anderson.
2: Alors donc il nous reste petite tétine, pardon.
3: Oui, rebonsoir Gérard.
2: Rebonsoir à toi.
6: Voilà, Kiss Bionic.
10: Oui, tout à fait, je suis là.
6: Voilà, le professeur Monsgay.
10: Bonsoir.
2: Kiss.
6: Et on accueille le quatrième participant. C'est donc le capitaine Crochet, 23 ans de Parthenay sur 104.9. Bonsoir.
3: Bonsoir.
2: Bonsoir,
3: capitaine Crochet. Bonsoir,
2: sur la fréquence
6: 104.9.
2: 104.9, ok.
10: Kiss les pirates.
2: Donc, Monsgay. Alors, donc la question, vous l'avez entendu. Tu l'as entendu, capitaine Crochet?
3: Ah non, désolé.
2: Alors, devrait-on consacrer plus de reportages sur la chirurgie esthétique?
1: Je pense pas.
2: Pour l'instant, Fildar, t'es pas auditeur pour l'instant,
16: tu te la fermes.
6: Ah, mais c'est vrai, je me demandais.
2: Alors,
6: pourquoi,
2: petite tétine.
6: Pourquoi nous on répond jamais?
3: Bah, je pense c'est pas.
6: Vrai. Ouais.
3: Mais je voudrais bien voir l'avis de Fildar et de Rigo.
10: Ouais, c'est vrai, de Manu.
3: Et de Manu.
1: Non, on n'a pas envie de le donner.
2: Alors, petite tétine.
1: Question. Ah si, maintenant j'ai envie.
10: Alors, vas-y, Filou.
1: Oh non, j'ai plus envie.
16: C'était quoi la question, bon.
10: Répétez la question pour l'équipe.
2: Oh, ça y est, vous foutez pas de ma gueule un peu, là, les auditeurs.
3: Bon, Filou, est-ce que tu crois qu'il y a assez de reportages à la télé?
1: Non, je pense parce que en fait, je préférerais peut-être aller bosser sur Skyrock parce que je serais peut-être payé.
2: Bon, alors tu fermes ta gueule, d'accord, connard.
16: Laisse tomber, Philou, je vais rappeler Arnold.
1: Il n'y a que énergie qui paye, hein.
2: Ouais, bon, ça y est, quand vous aurez fini de dire les noms d'antenne, je pourrai continuer mon débat, là, les deux branleurs.
1: T'as l'antenne avec 4 râteaux, t'as aussi l'antenne parabolique.
6: Ouais,
1: l'antenne de Sibi.
6: La sismique aussi, ouais.
1: Ouais.
6: T'as la parabolique, 6 mètres.
1: Ouais, enfin, t'as pas mal de trucs, genre. T'as quoi chez toi? T'as combien de râteaux?
6: Télescopique.
1: Par contre, au niveau d'NPA2, appelez.
2: Ça y est, vous avez fini vos conneries là.
1: Ouais.
2: Alors les auditeurs ont donc
1: les auditeurs ont la parole maintenant.
2: Petite tétine.
3: Ouais, mais Rigaud n'a pas répondu.
6: Je pense que on n'a pas assez approfondi le terme du débat,
1: non,
6: le sens du débat.
1: Avec toi.
6: T'es pas d'accord?
16: Non, mais là on peut pas faire de polémique comme ça.
1: Attendez.
3: Rigaud, tu peux approfondir?
6: Ça dépend en fait.
3: Ouais, elle est difficile.
16: Non, mais qu'est-ce que vous avez fait sur le
1: terrain? Si c'est chez GG, je mets des gants moi.
19: Ah ouais, direct.
6: Ah, une c'est combinaison clair. Même.
19: Limite, tu mets un masque, ouais.
3: Tout à fait. Il y a un chat désinfectant.
1: C'est quand même mieux quand il gueule pas. Hein.
6: C'est vrai. Ouais, ouais. Ça gueule pas, c'est pas d'insultes, y a rien. Y a un petit stylo qui vole. Ouais, t'as pas entendu?
3: Non.
19: Y a des trucs qui volent, si on entend.
1: Il a un stylo, j'ai jamais vu ça, il fait au moins 15 kilos. Son
20: c'est
1: stylo.
20: Une horreur. C'est une horreur.
1: Quand
20: c'est
1: tu te balances, tu t'en prends plein la tête.
6: C'est pour écrire avec une main bionique.
20: Quand tu te le prends dans le bras et qu'il sait que le stylo se démonte en deux, ça fait mal, c'est une horreur.
6: Il en a 4.
1: De couleurs différentes et d'odeurs différentes.
2: Alors, petite tétine.
3: Oui, Gérard.
2: Maintenant que t'es contente de tout ce que l'équipe a dit, maintenant ouais, tu vas répondre. Ouais, tu vas répondre à la question.
3: Ouais.
2: Bon, alors, tu es à moitié endormi. Au revoir.
3: Non, pas du tout.
2: Au revoir.
3: Je trouve qu'il n'y en a pas assez.
2: Au revoir. Petite tétine, au
20: écoute, elle te répond, Gérard.
3: Je trouve justement qu'il y en a trop parce que ça pourrait donner des idées à des petites filles de 10 ans, tu vois, par exemple, qui voudraient se faire faire la bouche ou le nez comme Barbie. Et je trouve que ça pourrait leur donner de mauvaises idées. Tu sais, on a vu des reportages il n'y a pas longtemps, Ken et Barbie, machin. Tu te souviens?
2: Non, mais ça, de toute manière, des reportages, si, au contraire, il en faudrait peut-être un peu plus.
3: Moi, je trouve qu'il en faudrait moins.
2: Non, moi, je dis qu'il en faudrait plus parce que ça...
3: Elle a le droit de donner son avis, quand même. Voilà, moi, je dis qu'il en faudrait moins.
2: Bon, Kist.
19: Ouais, bah écoute, c'est vrai, les reportages, il en faudrait plus. Moi, le reportage sur Ken et Barbie, je l'ai vu aussi. C'est vrai que c'était super instructif. Je suis sûr qu'il y a des gens qui auraient besoin de se faire refaire la gueule et on n'en parle pas assez, quoi. Je veux dire, c'est un phénomène de société, tu vois ce que je veux dire?
2: Mmh.
19: À l'heure actuelle, regarde, le matin, tu te lèves, tu te vois dans la glace, direct, qu'est-ce que tu penses? C'est rejet esthétique, non? T'es d'accord avec moi?
2: Pas spécialement, non.
19: Non, pas spécialement.
3: Mais tu devrais.
19: Ouais, je pense quand même.
16: Tu me nettoies ce vilain kyste et ensuite tu fais ton débat.
19: Voilà.
2: Qui c'est qui vient de sortir ça?
3: C'est Polo.
2: Je sens que tout à l'heure il y en a qui vont gerber. J'ai l'impression.
19: Non, mais c'est vrai que.
16: Est-ce que je peux répondre? C'est professeur Monsgeg.
2: Ouais, alors au revoir.
16: Non.
2: Terminé
16: non.
2: Pour professeur Monsgeg.
16: Non, pas du tout. Hein.
2: Terminé. Au revoir. Au revoir.
1: J'ai pas compris pourquoi, mais
2: Non, mais c'est bien parce que ce qu'il a dit, t'avais qu'à écouter.
16: Répondre à la question là.
2: Non, mais c'est terminé pour toi. Au revoir. Capitaine Crochet.
3: Ouais, moi je trouve qu'il y en a trop aussi.
2: Tu peux préciser?
3: Je trouve que il y en a trop parce que. Bien. J'aimerais plus souvent voir des émissions telles que le Big Deal, tout ça, mais comme par hasard, on est coupé et on voit des reportages sur la chirurgie esthétique, c'est pas du tout intéressant.
2: Je veux dire une chose, alors déjà pour commencer...
19: C'est faux,
2: parce que les reportages sur la chirurgie esthétique ne passent pas à 19h, mais très tard dans la nuit, c'est-à-dire...
3: Une fois, il y avait un flash spécial, je regardais le Big Deal.
2: Ouais, c'est ça.
3: Non, mais c'était il y a
2: Non.
6: Il
2: n'y
6: a que Gérard qui regarde le Big Deal, vous devriez le savoir.
2: Non, mais ça, pour l'instant, t'es une monteuse et c'est tout, donc les monteuses comme toi, j'aime pas ça.
6: Ouais, Gérard, je voulais juste dire à l'antenne, parce qu'il y a une certaine Apolline pute de fun sur IRC qui arrête pas de dire « Gérard, mets ton dard dans ma chatte », etc. Donc peut-être qu'elle arrête, quoi.
2: Elle est dans un bureau tout à l'heure, que si je l'attrape, je vais lui mettre deux claques dans sa gueule. Gérard. Ça va lui faire tout drôle.
3: Mets ton doigt dans ma chatte.
2: Ta gueule, salope.
3: Je suis bonne, moi.
2: Moi je peux vous dire une chose, qu'on devrait consacrer plus de reportages parce qu'on n'en voit pas assez et c'est malheureux.
19: Et c'est vrai, regarde, moi je pense que si on s'habituait à voir des reportages, on s'habituerait à avoir des gens déformés, Et donc forcément, bah, ta vie en société, elle serait facilitée, j'en suis sûr.
0: Ouais, ouais.
2: Non mais c'est vrai que les reportages, on n'en voit pas assez.
19: Ouais.
2: Et pourtant, moi, je vais te dire une chose, que le reportage qui a été fait là sur François il y a pas longtemps, moi, je peux te dire que quand j'ai vu la deuxième partie, parce que c'était la deuxième partie quand même qui était la plus dure.
19: Ouais, c'était chaud. Hein. Ouais.
2: Par rapport à la première, ouais. C'est que fallait voir les gens. C'était des hommes. En fin de compte, justement, la question, elle est là. Donc, je vais répondre en même temps que vous. Donc, y a-t-il plus de femmes que d'hommes qui ont recours à la chirurgie esthétique?
19: Ouais.
0: Ouais.
2: Donc, alors, petite tétine.
0: Plus de femmes.
2: Ouais, mais il y a aussi des hommes, parce que je vais te dire pourquoi après.
0: Oui,
2: et
0: bah
2: je
0: oui,
2: pense que c'est avec Kist.
19: Ouais, on se comprend, ouais.
2: Donc, je pense que.
19: On va pas donner la réponse tout de suite.
2: Non, mais. On
0: peut nous languir encore.
2: Vas-y, petite tétine alors.
0: Je te dis, il y a plus de femmes que d'hommes.
2: Si tu veux, d'accord.
19: Ouais, okay,
2: Kist.
19: Non, mais on va voir, je vais pas donner la réponse. Tu veux que je donne la réponse, parce que tu sais, moi j'ai vu l'émission. Hein.
2: Non, mais attends, on va les laisser tous
19: voilà,
2: passer.
19: On va les laisser, puis après on dira la surprise. Voilà.
2: Mmh. Ouais. Capitaine Crochet.
0: Ouais, moi je pense qu'il y a autant d'hommes que de femmes, puisque souvent il y a des hommes qui font la chirurgie esthétique pour devenir des femmes. Ça s'appelle des travelots.
19: Ouais.
0: Et il y a des femmes qui font la chirurgie esthétique pour devenir des hommes. Ça s'appelle des drag king, je crois.
2: Drag queen.
0: Ouais, voilà.
2: Et alors, moi je veux dire.
21: Non, c'est pas le débat.
2: Alors, la question que j'attendais, apparemment, Kist a touché deux mots.
20: Kist, le groupe.
2: Donc, en fin de compte, la chirurgie esthétique, est-ce qu'il y a plus de femmes que d'hommes? En fin de compte, il y a autant de femmes que d'hommes, parce que faut se dire une chose, que les femmes, la plupart du temps, ce qu'ils se refont faire, c'est les fesses, les seins, et ça, j'ai le reportage, je l'ai vu, le nez.
19: Ouais, le nez.
0: Et les yeux. Là,
2: attendez, on récupère.
20: Ah, à la place du professeur Monsgay qui est parti, on accueille le moche. Bonsoir.
22: Bonsoir.
0: Bonsoir le moche.
22: Bonsoir.
2: La fréquence
22: 99.9.
20: Je crois que c'est son anniversaire en plus.
2: C'est vrai ? Non mais j'en ai rien à foutre.

0: T'as quel âge, le moche?
1: Merci, j'ai bientôt 40 ans.
0: Oh, oh là là. Putain, ça file.
2: Donc, pour répondre à la question...
1: Ouais.
2: Donc, pour répondre
1: Ça me déprime un peu d'avoir bientôt 40 ans, et c'est vrai, puisque tu me le demandes, Gérard.
2: Oh, c'est pas moi qui te pose la question, c'est une nana, d'accord?
1: Et voilà, c'est vrai qu'on se sent vieillir, j'ai deux ou trois petits problèmes de kyste, des conneries, quoi.
3: Ah, mais lui, quoi.
4: T'as ta libido qui s'affaisse.
1: Ah, voilà.
4: T'as des croûtes.
2: Bah, oh!
3: T'as du mal à te dilater.
1: Des varices.
4: Les couilles qui pensent, c'est pas très beau. Hein.
2: Capitaine Crochet, petite tétine, pour l'instant, il était pas là. Le débat allait bien se passer, donc c'est pas parce qu'il y a le moche arrivé qu'on va commencer à foutre la merde, d'accord?
1: C'est vrai, c'est
4: pas de problème.
2: Alors donc, pour revenir à la question, je disais donc qu'il y a autant de femmes que d'hommes, et c'est vrai qu'il y a plus de femmes et d'hommes, c'est, à mon avis, c'est 50-50 sur la chirurgie esthétique des deux côtés. Pour, pour les femmes, c'est le nez, les seins, la figure, les fesses et les oreilles. Et chez les hommes, faut se dire une chose, que c'est suite à des accidents, et ça, le kyste peut très bien le confirmer, parce qu'il a vu le reportage.
3: Le kyste est là. Je suis toujours là, j'ai pas bougé, je sais pas où m'en aller.
2: Et faut se dire une chose, faut se dire une chose, que le reportage, le deuxième reportage, était dégueulasse à voir, parce que c'était des mecs qui ont eu des accidents de la route, qui étaient complètement déformés, n'est-ce pas?
0: Avec quoi? Avec
4: un camion sur le verglas.

0: d'allure maintenant.
1: J'aurais été un hermaphrodite. Hein.
2: Putain, fermez vos gueules un peu là.
3: Alors. Rocco aussi.
2: De toute manière, faut se dire une chose que. Pamela Anderson, qu'est-ce que je sors. L'autre là, comment tu l'appelles la petite.
0: La gaffe.
2: Pauvre con, va. T'es vraiment une pute, toi, là-bas, éteins ton.
0: Mais tu sais que.
2: Éteins ton micro.
0: Il s'est fait greffer une bagouze.
2: C'est ça, t'as raison,
0: pauvre con. Une bagouze, un chirurgie esthétique de ouf.
4: Et un crâne chauve.
2: De toute manière, on va bientôt faire
0: émission.
2: On va faire une conclusion dans peu de temps.
4: Parce que, vu
2: le bordel, ça commence à me gonfler.
5: Tu vas dans les baignoires.
2: D'habitude, Rigo, tu me faisais du bon boulot.
4: Ah, mais là, t'arrêtes pas d'insulter tout le monde. Laisse tomber.
2: Pour l'instant, t'es en train de cibler deux espèces de câbles.
5: Tu vas dans les baignoires et puis tu te fais pécho.
4: Je vois pas où est le rapport avec le débat.
2: Donc, seul qui s'est fait refaire aussi l'essence, c'est. Merde, comment qu'on l'appelle là,
3: Lolo Ferrari.
2: Ouais, voilà, Lolo Ferrari, faut dire une chose.
3: Je croyais que c'était naturel.
2: Non. Elle s'est fait refaire l'essence, mais alors faut voir maintenant les seins qu'elle a. Parce que Pamela Anderson, elle s'est fait retirer les silicones qu'elle avait.
0: Moi, Gérard, ma tante, elle s'est fait greffer du silicone dans les lobes de l'oreille parce qu'elle pouvait pas mettre de boucle d'oreille.
3: C'est passionnant.
2: Et toi, tu premier.
0: Mais dégagez.
2: Toi, tu premier de te faire aussi.
0: Mais dégagez.
1: Oh, c'est la peur. Oh, c'est le tueur.
0: Oh, la honte.
2: Alors, pensez-vous.
0: Oh, la honte, ces auditeurs.
2: Pensez-vous que les patients ont-ils des.
1: Oh, la honte. Allez, Fildar, tu nous fais la surprise, vas-y.
3: Allez, Fildar.
2: Arrête, Jérôme! Attention à toi!
4: Débat, t'oublies qu'il y a des gens qui t'écoutent, assis-toi, non, fais
0: ça. Il s'en fout, il fait ça pour lui, c'est un perso.
1: Non, c'est pas grave.
2: Attention à ce que tu fais, toi, là-bas.
0: Qu'est-ce que j'ai fait?
2: Ouais, attention à toi! Hein? Alors donc, pensez-vous que les patients ont-ils.
0: C'est toi qui prends un prêt à 3h?
4: Bon, tu fais ton débat. Ça va, Seb, bien?
1: Ça va. Il peut pas répondre?
4: Ouais, je sais, il y a Yankee.
1: Ça va, Seb?
0: Non, il prépare ses speeches.
6: Ah, Seb!
3: Bonjour.
2: Bon, alors, conclusion du débat. Comme ça, il n'y aura plus de questions. Donc, conclusion.
1: Il y a encore 5 minutes.
2: Non, conclusion. Terminé, conclusion.
3: C'est la conclusion, là, les patients.
2: Conclusion.
0: Il n'est pas assez fort pour faire un débat jusqu'au bout.
2: Ouais. Pas... Conclusion, je travaille pas avec une équipe de cons.
3: Vas-y, prouve-leur le contraire.
0: Mais nous, ça fait 3 ans qu'on bosse avec toi et on est encore là, tu vois.
2: Non, c'est terminé. On fait conclusion du débat. Donc,
3: allez, une question.
2: Non, c'est terminé. Conclusion du débat. On va demander à petite tétine.
3: Et la conclusion du débat, je trouve qu'on a nettement survolé le sujet, qu'on n'est pas du tout rentré à l'intérieur. Et ça, c'est fort dommage. Et.
7: Beaucoup.
3: Non, je suis pas trop.
7: Non, ou avant minuit, tu m'écoutes la nouvelle émission d'énergie là, qui a pété de rire tellement que c'est naze. Ça s'appelle Tribal Party. T'hallucines complet.
3: Je sais pas, j'écoute pas non plus.
7: C'est les bons plans d'il y a 10 ans. Plein de trucs comme ça. Non mais attends, il faut pas nous écouter. C'est une mauvaise idée. T'as une mauvaise idée, Hélène, t'as pas une bonne idée là.
3: Mais pourquoi? Mais délire, non, pas du tout.
7: Mais non, justement, puisque le peu qu'on vient d'entendre, c'est pas des bons délires, puisque déjà tu délires pas sur nos délires, alors donc on peut pas être sur la même longueur d'onde.
8: Ah mais je croyais que c'était une autre personne.
7: Toi, ce que t'aimes dans mes émissions, c'est quand je mets un disque.
3: Non, pas du tout.
8: Ouais, tu veux pas qu'on. C'est dommage que j'ai pas. Tu voudrais pas qu'on me passe Hélène? Je m'appelle Hélène.
7: Oh, par contre, on a un remix de Gérard à passer.
8: Non, c'est bon.
3: Pourquoi?
8: Il est hors de question qu'il y ait un remix. Que...
7: Bon.
8: Cela, bon.
7: Hélène, on va quand même discuter avec toi de ton problème parce que bon.
8: Hélène.
7: Et encore, je suis sage, mais là, bon. On a un problème sur les remix. Gérard, est-ce que tu peux lire. Tu peux en parler un peu, la lettre?
8: Disons, je sais pas,
7: c'est sérieux, les auditeurs, auditrices, écoutez bien ce qui se passe, il y a un problème, il y a un... Non, mais n'allume pas, à ce moment-là, tu fais ça avec ta lampe torche, là, ton truc, là, tu...
8: Donc, est-ce qu'elle est là, l'auditrice?
7: Est-ce qu'on peut nous la passer en étant toujours avec Hélène? Qui est quand même celui qui pourra le mieux en parler de ses remixes, qu'est-ce qui se passe?
8: C'est simple. De toute manière, t'es pas toute seule, Corinne, d'après ce que je sais.
9: Ouais, parce que là j'entends mal, je suis sur le portable. Vas-y, parle
7: déjà. Parce qu'il paraît que bon, on peut le dire, Corinne, t'étais dans une discothèque tout à l'heure sur Marseille, la plus grosse discothèque, et paraît qu'ils ont passé trop.

0: discothèque de Marseille.
1: Et il paraît qu'ils ont passé 2-3 fois le remix de Gérard dans la boîte.
0: Ils ont passé exactement combien de fois, Audrey, tu vas m'aider? Ils ont passé 4 fois le remix de Gérard.
1: Non.
2: C'est simple.
1: Alors, on va s'adresser à tous les DJ de France.
2: Bon, c'est simple, c'est clair et net. Ça va aller vite. Je préviens toute personne. Et là, je m'adresse à tout le monde.
1: Et au DJ. Hein.
2: Donc, je préviens toute personne. La prochaine fois que je reçois un courrier en me disant comme quoi que un remix s'est passé, ça se termine au tribunal. Avis aux amateurs.
1: Ah, ça calme. Bravo. Donc, envoyez des lettres. Non, mais bravo.
2: Donc, avis aux amateurs.
1: Fallait oser, fallait avoir des couilles. Heureusement, tu l'as fait, Gérard.
2: Avis aux amateurs.
1: Non, mais ouais, aux amateurs, ça va être tout à fait.
2: Oui, et, qu'est-ce que vous voulez dire?
0: On va parler... peut faire dans l'immédiat, là, parce que...
2: Non, mais...
1: Et encore, veut... on parle pas des photos qui ont été faites par des paparazzites.
2: Non, ça, les paparazzis, j'en ai rien à foutre. Sur Internet, j'en ai rien à foutre. Je m'en bats les...
1: Des coucougnettes.
2: Les
1: castagnettes.
0: Des castagnettes. Mais là, au niveau du remix, c'est clair, il a eu beaucoup de succès dans la boîte.
1: Combien de remix ont été vendus?
2: Corinne
0: remix, là, je sais pas. Il faudrait qu'en fait, que j'aille voir le mec qui tient le stand. Hein.
2: Non, mais Corinne. Ouais. Je te préviens, la lettre, c'est la dernière que j'ai reçue, là,
1: Faut plus en envoyer, mais bon, non, alors, il est hors de question. 92
2: 521 sur scène. Évitez d'envoyer des lettres en me disant, oui, il y a des remixes qui sont sortis sur Gérard qui sont vendus.
1: Non, mais c'est
2: ça,
1: vrai,
2: c'est pas la
0: coup,
2: peine.
0: Gérard, il faut m'avertir.
2: Non, mais de manière qu'on m'avertisse, mais dans ces cas-là, vous
1: faites-le quand même. Hein, mais bon,
0: j'ai récupéré d'Internet. Parce que là, je vais te dire dans la boîte, dans la discothèque.
2: Oui, attends, ma puce. Attends, 5 minutes. Attends, je vais laisser mon gorille.
3: Moi, j'ai entendu ton remix sur Internet. Les gens peuvent l'enregistrer directement sur Internet.
2: Non, mais ça, il y a des... T'en es sûr avant de te faire déplumer, toi.
1: Non, Gérard, c'est vrai, parce que dans leur émission, il y a un site paparazzite où ils diffusent toutes les photos des soirées de Namur, entre autres. D'ailleurs, on va retourner bientôt.
2: Et parce à Namur?
1: Oui, parce qu'il y a une demande pour Gérard. Et, d'ailleurs, il faudra que je te parle des trucs, des histoires de poèmes et tout. Et effectivement, il y a le remix qui a été diffusé. Hein.
2: Non, bah ça, on verra.
4: Vous mettez des labels.
1: Et là, j'ai reçu un disque. Avant qu'on discute avec Hélène de son truc, parce qu'elle a eu une histoire, moi, il y a un remix qui est là, et qui a été piraté, ça vient de La Réunion. Guadeloupe, l'île de Ré, l'île Saint-Louis.
2: Donc, il est hors de question d'enregistrer des conneries comme ça. Donc, c'est bien précis.
1: Non, mais attends, c'est pas que c'est enregistré, c'est des gens qui font des remix, après ils se font
2: de l'argent. Non, mais je veux pas le savoir.
1: Ouais, bah, malheureusement, il y a des gens qui le font, donc moi, je vous le dis. D'ailleurs, tu pourrais t'adresser aussi au DJ aussi, peut-être.
2: Ben ça, c'est à toi de t'en adresser, c'est toi qui dirige certaines boîtes, c'est pas à moi.
1: Oui, mais moi je suis pas patron de discothèque, Gérard.
2: Non mais attends, c'est à toi que j'ai donné l'ordre de diffuser de temps en temps le remix.
1: Oui, mais les gens ont piraté maintenant.
2: Non mais maintenant, c'est à toi de prendre ta responsabilité tout seul, t'es grand, t'es majeur à vacciner.
1: Ah mais moi ça me
4: dérange. Remonter les bretelles.
1: Non mais moi ça me dérange pas, moi.
2: Ouais, je m'en bats les coucouillettes.
1: Bon bah tant pis, bah alors les gens vont se faire de l'argent
2: non,
1: sur
2: mais
1: ton
2: maintenant...
1: dos. Non mais tant pis, parce qu'un jour il y a un mec qui va faire
2: non,
1: un
2: mais
1: remix porno.
2: Le jour où ça va être sorti.
1: Ah, le jour où ça va péter, hein.
2: Là, le jour où que ça va aller trop loin, là dans ce cas-là, j'aviserai.
1: Et là, quand ça va tenir,
2: quoi.
0: Je crois, Gigi, il faut que tu te dises qu'on s'éclate bien à Marseille sur le remix. Bon, c'est
2: non, mais d'accord, tu t'éclates bien sur le remix, ok. Mmh. Ça, je vois bien.
1: Ouais, ça, c'est clair. Bah, ça, tu danses grave dessus, à mon avis. Ça.
2: Donc, maintenant, si vous voulez passer en boîte de nuit et que sur Marseille, comme tu m'as dit sur une lettre, attends, je crois que je l'ai sous les yeux. Tu m'as dit il y a plus de 1000 personnes qui m'attendent. Je pense que le stade Vélodrome
0: sera trop petit pour t'accueillir. Et...
2: Ouais. Voilà, donc tu peux très bien t'adresser à Max. Il est juste en face de moi encore. Ouais. Il n'est pas encore parti.
1: Enfin,
2: avant...
1: si vous êtes intéressé pour les soirées des tournées de poèmes de Gérard, bien sûr, vous nous écrivez.
2: Non, mais attends parce qu'ils veulent. Il y a Corinne, elle voudrait organiser une pétition comme quoi que faut pas que Gérard il arrête. Et que Gérard monte à Marseille.
0: Ah oui, ça attend, t'attends tout.
1: Ah, il faut qu'il monte à Marseille, c'est clair. Hein. Gérard est attendu également, il faudrait que tu descendes sur l'île aussi.
2: Non mais, il est hors de question.
1: Ah bah, pourquoi tu descendrais pas sur l'île et que tu monterais pas à Marseille? Pourquoi? Hélène.
4: Ok, et donc en déconnant, on est ressorti, bon, la première a remis machinalement sur chemisière, bout.
2: Partie.
4: Ah, ça y est, ça l'intéresse.
2: Ah, lesquelles parties?
4: Ah, lesquelles,
1: Attends, calme-toi, Gérard. Et donc
4: ça y est, on l'énerve, là.
1: Et donc
2: Ah. Hélène, tu sais de qui je suis entouré? Je suis entouré de Macaille au Standard, d'un gorille.
0: Ah.
2: De deux personnes qui ont été, trois personnes qui ont été invitées avec, par l'intermédiaire de Max.
1: Privilégié de Max. Pour le débat de Gérard, quand même.
2: Tout seul.
0: Pour le départ.
2: Ouais.
0: Non, pour le départ. Pourquoi il part où?
1: Non, ah bah, pour le débat, pour le débat, pour le débat, pour le débat, pour le débat. Non, mais finis de l'histoire, ce que Gérard a taré dans les trucs, ça n'a rien à voir. Vas-y, et donc
0: Et donc, bon, le commandant est vite fait descendu.
1: Mais vu comme ça, toi qui es coincé quand
0: et
1: on parle de cul.
0: Il
1: a fait
0: un bateau avec nous, hein.
1: Ah, mais non, mais d'habitude.
2: Ah non, mais moi, je fais pas de bateau.
1: Je sais pas s'il a trouvé une nana, mais lui qui était. Ah, Gérard, je voudrais m'essuyer le bout de ton sperme et tout. Ah, c'est Nanou qui a.
2: Ah non, ah, Nanou, Nanou, ton numéro de téléphone, s'il te plaît.
1: Ah oui, non, mais laisse un numéro de téléphone, Nanou. Bon.
2: Ah, Nanou.
5: Pour... Petit trait des fesses et.
1: Voilà, ça, ça va être une bonne idée, ça. La bite, voilà, ça, c'est une bonne idée. Tripote-moi le gicleur. Les petits moule-couilles, leur dameur pour sentir les bites en fleurs. De bonnes sœurs.
2: On a eu des remarques pendant assez longtemps.
1: Ah, mais ouais. Sérieusement, ça s'est bien terminé, quoi.
0: Ah oui, on peut dire aussi que ce qui s'est passé en déconne.
2: D'accord. Hein? Donc vous êtes sorti.
0: Non, non, naturellement quoi.
2: Oui.
0: Là, mais nous, disons que c'est ça. Enfin, le pire, c'est qu'au début, c'était pour déconner, et c'est là que ça.
1: Bon, c'est qu'à ça parce qu'après tu nous dis ça. Et alors, non mais Gérard, toi qui veux toujours utiliser là, t'es quoi ça? Alors quel est ton fantasme, Gérard?
2: Ah mais ça, attends, ça moi je vais répondre à la question Hélène.
1: Non, mais parce que Gérard il se la joue là, genre
2: je vais vous dire une chose,
1: mais il est coincé, Gérard.
2: Ah non mais maintenant que je suis en pleine forme.
1: Ouais, c'est
2: là,
1: ça.
2: Là c'est simple. Et c'est la première et dernière fois que je vais dire ce que je préfère. C'est petit 69. Petite caresse.
1: Quand tu parles d'un fantasme.
2: Que la femme soit moi.
0: Gérard.
2: Oui.
1: Soit bien.
0: Gérard.
2: Oui.
0: Je te compte.
1: Bonne soeur.
2: Non, mais j'aime pas trop faire du bateau.
1: Bon.
0: Ah, dommage.
1: Je sais pas ce qu'il en ce
0: moment. C'est quoi le débat de Gérard, justement?
1: Ah bah, il fallait écouter. Bah, Gérard va nous le dire. Alors, le débat de ce soir sur deux sujets. Le premier va être très chaud.
2: Pour ou contre l'aventure d'un soir et...
1: Alors, pour ou contre l'aventure d'un soir, d'accord, ouais. Et
0: ouais.
1: Le deuxième, c'est...
2: Mais est-ce qu'un trou, c'est un trou?
1: Mais pourquoi qu'est-ce qui t'a amené à arriver sur ce sujet? Parce que toi, t'es si coincé.
2: Ben, c'est simple, parce que...
1: Attends, chute, je m'énerve, elle. Ouais, vas-y, dis.
2: Non, parce que bon, à force d'entendre dire j'aime bien me faire prendre en levrette, j'aime bien me faire sodomiser.
1: Ah,
2: ou
1: tu parles de Julie, tu parles beaucoup avec Julie alors.
2: Non, de manière.
1: Ah, pardon, excuse-moi.
2: Et non, de manière, c'est pas spécialement pour Julie, hein.
1: Ouais.
2: Ça s'adresse à toutes les nanas.
1: Ouais, mais avec tes nanas, avec toi, ça se passait comme ça, toi ou...
2: Oh, bah, moi, de manière.
1: Non, mais à l'époque.
2: À l'époque, je peux pas te raconter parce que j'ai pas eu trop de chance.
1: Non, mais
2: malheureusement, j'ai eu des râteaux. Alors, je préfère manger un nounours que de me taper des râteaux. Ça vaudra mieux. Un nounours, c'est mieux qu'un râteau.
1: D'accord, ok. Bon,
2: donc, avant de commencer le débat, je vais quand même remercier trois personnes.
1: Alors, vite.
2: Qui m'ont écrit.
1: Qui t'ont fait, ouais, d'accord, ok.
2: Donc, Linda. Il n'y a pas si longtemps, donc
1: bon,
2: je peux te rappeler. Julien pour les photos dédicacées.
1: Alors ça, Gérard.
2: Hier. Donc Linda, si tu peux appeler, si tu peux appeler ce soir.
1: Ah non, c'est au Virgin Megastore.
2: Non mais c'est bon.
1: Responsable Linda. De Plaque Nancy vendant mini CD de Gérard Privert. Pas comme lui, 25 francs. Salut, Chris, 28 ans, responsable de la Fnac.
2: Non mais. Du 92, là,
1: ouais, on va bien voir
2: ses nouvelles un peu sur Minitel. Donc pour le 23, je peux pas te donner ma réponse, je te la donne maintenant. Donc si t'es à l'écoute, appelle directement le 0803-08-5000.
1: Quel privilège. Nanou.
2: Nanou, arrête un peu sur Minitel. Tu laisses ton numéro de téléphone, on va te rappeler en direct. Parce que ça commence à bien faire toutes les semaines.
1: Voilà, ça suffit comme ça fait un mois et demi.
6: Les petites culottes sur les...
1: Bah,

0: Non, mais c'est bon, Nanou, tu laisses ton numéro, j'en ai marre.
1: Est-ce qu'on lui a fait le cadeau?
0: Non, mais c'est bon, Nanou. Tu laisses ton numéro?
1: Pourquoi? Non, non, mais il n'en met pas.
0: Non, mais toi, tu te casses alors, c'est bon parce que.
1: Non, mais je reste là pour l'instant, on va attendre. J'espère que Jessica, si tu nous écoutes, arrête de faire l'amour avec ton mec et viens.
0: Non, mais j'ai.
1: Qu'est-ce que t'as comme parfum? C'est quoi là, comme puanteur?
0: Alors, comme puanteur, c'est déodorant. Au jeune. Mais c'est de l'eau jeune. Alors, si t'en mets un petit coup.
1: Non. Regarde.
0: Merci, Florent.
1: Ça, c'est bon, ça. Hein.
0: Merci, Florent.
2: Céline.
1: Céline.
0: Ah, merci Céline.
1: T'aimes bien le Adidas?
0: Ah, j'adore.
1: C'est vrai? C'était. Ouais, c'est ce que je préfère. Et ça, le Kenzo, et ça, c'est ce que je préfère.
0: Bon.
1: Moi, je préfère. Donne-moi un stylo. Donne-moi un papier.
0: Voilà. Là, du paplard.
1: Voilà. Allez. Alors, donc, vas-y. Alors, attention, taisez-vous, messieurs et mesdames. On va donc vous accueillir sur l'antenne. À commencer donc par.
0: Hugolin. Ah non, c'est bon, je vais pas.
1: Ce soir, je reste dans le studio, je ne bouge pas d'ici.
0: Non, c'est bon, toi, tu vas être.
1: Jessica vient d'arriver, elle nous a mis sa petite tennis sexy comme j'avais demandé, oh là là.
0: Je vais plus pouvoir faire de débat, moi, je vais plus pouvoir parler.
1: Y avoir la gaule, ça va être grave.
0: Il va rien y avoir pour Jessica.
1: Mais regarde.
0: Tu laisses ton numéro et tu me gonfles pas les cacahuètes.
1: Gérard ? Bon, on y va.
0: Qui c'est qui m'appelle ?
3: Virginie.
1: Non, ne crie pas, bordel, ne crie pas, c'est une horreur pour les gens qui écoutent la radio. Le débat.
0: Bon, c'est bon, on se calme.
4: Okay, écris-nous, Jessica.
1: Alors, t'as intérêt à bien gérer ton débat si tu veux que je m'en aille.
0: Bon, bah, de toute manière, toi, tu vas te casser.
1: Moi, je vais rester là, je vais regarder Jessica. S'il y a des nanas qui veulent venir.
5: Je t'ai amené une copine, Jésus.
4: Ouais, je veux bien. Ah, mais c'est clair, faut commencer par ça.
1: Oh putain, il
0: a... 1, 2, 3. 4.
1: Et dire qu'il y a encore pratiquement 70 000 personnes qui
0: sont. 5. À l'heure actuelle, je peux confirmer, t'as 2 684 680 auditeurs qui t'écoutent chaque nuit.
1: Oui, bien sûr.
0: Oui.
1: Ah, ça,
0: donc, alors, il y a 1, 2, 3, 4. Le style, et puis après, on va rentrer dans.
4: Ouais, les mecs, c'est des bouffons, quoi, en gros.
0: Max, c'est un bouffon, alors toi, tu te tais, parce que si c'est. Si Max, c'est un bouffon.
4: Max, c'est pas un bouffon.
0: Alors toi, tu vas te faire foutre.
1: Non, alors attendez, on va commencer le débat là, parce que Jessica et moi, parce que...
0: Est-ce qu'il y en a une qui est capable de me séduire avant le...
4: Non,
1: c'est quoi le débat, le premier débat?
0: Non, allez, c'est bon. Première question.
1: Non, mais c'est...
0: Allez.
1: Alors, attends, j'ai une petite surprise pour toi avant, écoute bien, qui c'est qui vient d'arriver? Allô?
6: Ouais, salut, je suis une star.
4: Ouais, salut, Denis. Ouais, salut, on est là, mon frère.
0: Non, mais c'est bon. Non, c'est bon, voilà.
4: Putain, c'est quand même une star, David, quoi.
0: Bon, c'est bon.
4: Faut faire une grande acclamation quand il arrive, Gérard.
0: Non, c'est bon, je fais ce que je veux, d'accord.
4: Comme toi, t'es une grande star.
0: Non, mais oh, on se calme.
4: On se calme.
0: Ok.
1: Ça va, David?
6: Pas
1: mal. Bon, bah, en tout cas, Gérard est vachement content de savoir que t'es là ce soir. Hein.
0: Ouais, non. C'est Arnette qui doit m'envoyer les cadres.
4: Ah oui, c'est moi, c'est Arnette qui te parle, là.
0: Non, mais pour l'instant, j'ai poursuivi tes cadres.
1: Alors, on y va pour le débat. Est-ce qu'un trou est un trou? Première question, Gérard, quelle était-elle?
0: Non,
1: attends, tu te concentres, alors tu fais un débat, tu y vas, c'est parti, Gérard, vas-y.
0: Le premier débat, c'est...
1: Ah, l'autre.
0: Que je m'adresse?
4: T'as tes propositions à faire?
0: Est-ce à vous de me donner des propositions?
1: Bon, alors,
4: propositions.
1: Alors, la question c'est, en discothèque?
0: Suite à une soirée en boîte.
1: Ouais.
0: Voilà.
1: Le premier soir, t'as déjà fait ça le premier soir, un soir comme ça, un coup, juste pour rire, machin.
0: Ouais. Ah, mais c'est bon, vous vous taisez quand on demande.
5: Bien sûr, parce que si je me dis, oh, ce mec-là, il est trop canon et tout, je le vois, je me dis, mais attends, mais celui-là, mais si je me le fais pas ce soir, je me le ferai jamais. Mais nulle part ailleurs.
1: Qu'est-ce que tu parles?
5: Oui, je parle trop. Oh, puis j'ai pas réfléchi avant de parler. Je suis désolée, excusez-moi, je vais réfléchir.
0: Ouais. Un, deux, trois.
1: Bon, pour Jessica, en fin de compte, toi, t'es prête à, si tu veux avoir le mec le premier soir.
5: Ah ouais, carrément.
0: Bon, allez, va. Ouais, non, c'est bon, Isabelle. Bon, merci. Arnette.
4: Le problème, c'est quand même ça, une grande star comme toi, Gérard.
0: Coucher si t'as rien à dire.
4: Non, c'est bon.
0: C'est bon.
4: Laisse-moi parler, Gérard.
0: Non, mais la question n'est pas là. Allez, hop. Christophe, allez, hop.
4: Christophe, j'aime pas aller en boîte.
0: Ok, c'est bon. Magali.
2: Magali. Mais...
3: Oui, alors moi, je suis pas.
1: C'est France Progrès sur la liste de Schindler.
6: C'est clair, c'est clair.
1: T'as une liste, c'est toi, t'es là pour.
6: Non, c'est le
1: grand dictateur. Eh, c'est pas Deuxième Guerre mondiale, là.
2: Non, mais.
1: Ah, mais t'as vu comment t'es là, comment t'exécutes.
2: La semaine dernière, ça allait bien, ça allait bien. Ouais.
1: Bah oui, c'est de ma faute parce que je suis là.
2: De toute manière,
1: Gérard Pivot.
2: Ouais, Gérard Pivot, t'as raison, quoi. Ouais, Estelle.
3: Ah, moi, j'estime qu'il faut en profiter.
2: Hein. Je connais ta réponse en fin de débat, tu vas me dire que c'est de la merde.
6: Pas du tout, pas forcément.
2: Si, je connais ta réflexion.
6: Alors, ma réponse, je dirais que il est vrai qu'occasionnellement, s'égorger le coro, ça fait jamais de. Du mal, quoi.
2: Quoi?
6: Il y a la question, occasionnellement, comme ça, de s'égorger le poro, comme ça, pour un soir, ça fait
2: ouais, d'accord. Alors, moi, je vais dire,
3: Non, mais à partir du moment où tu te protèges,
2: c'est
6: toujours du bien de niquer un coup le
2: bonne
6: soir, quoi.
2: Non, mais attends, tu as niqué une gonzesse sur un slow, toi.
6: Ah, bien sûr.
2: Ah, t'es costaud.
6: Explique-moi.
1: Mais Gérard, toi, quand tu vas voir une nana, toi, tu vas en boîte, qu'est-ce que t'en
2: viens?
1: Toi, t'es quand même très branché cul, alors.
2: La première chose que je fais, je vais voir la nana.
1: Alors, qu'est-ce que tu fais, toi?
2: Moi, je lui demande, est-ce que vous voulez bien danser?
1: Déjà, faut que tu rentres en boîte, ce qui est déjà pas gagné.
2: Déjà, c'est pour mon style.
1: Ça l'envoie pour 3-4 mois.
2: En étant habillé comme je suis.
5: Ah, c'est vrai qu'il est chic aujourd'hui.
6: Ouais,
2: je dirais, est-ce que vous voulez bien danser avec
1: moi? Ah, mais alors, si tu veux bien danser un tango, parce que comment t'es sapé.
2: Bon, va te faire foutre, toi.
1: Et donc, comment tu fais réellement? Comment tu t'y prends dans les bals masqués, là?
6: Oh là là là là.
2: C'est bon, la musique derrière?
6: Non, non, non, c'est une casserole qui est tombée par terre.
1: Alors, ça, comment tu t'y prends, Gérard? Comment tu t'y prends?
2: Moi, je vais voir la personne.
1: Ouais.
2: Si la personne est d'accord, je vais lui dire, est-ce que vous voulez bien danser avec moi?
6: Je précise une personne parce que ça peut être un mec aussi, c'est pour ça.
2: Bon, de toute manière, je danserai jamais avec un mec.
6: Ouais, un trou est un trou.
2: Non, mais de toute manière, je danserai jamais avec un mec.
6: Ah, bah ça, c'est bien joué, Gérard.
1: Il y a Nanou qui dit après.
2: Non, mais Nanou, elle commence à m'énerver qu'elle laisse son numéro de téléphone.
6: Non.
1: C'est pas vulgaire, mais ça pourrait presque l'être, c'est à la limite de la vulgarité, c'est je veux que tu me défends, je veux que tu me fasses
2: la
1: mort.
2: Non, mais c'est bon. Là, sur Minitel, Nanou, c'est même plus la peine que tu laisses un message, je te répondrai plus. Question, on va te dire oui tout de suite.
5: Non, je lui dis pas.
2: Tu vas lui faire tes yeux doux. Attends, Jessica. De toute manière, tu vas lui faire tes yeux doux et tu vas lui monter ta poitrine.
5: Donc, de toute manière,
2: il n'y a pas de danger avec toi. De toute manière, si un mec te ne plaît pas, tu me diras le jour. Où ça se
6: prend.
2: Alors, le jour où que quelqu'un te plaira pas.
5: Oh, bah, il y en a beaucoup, hein.
1: Mais t'en fais partie.
5: Je vais pas le dire, merci Max.
2: Mais j'en fais partie, c'est pour ça que.
1: Non, attends, là.
2: C'est ça qui s'est.
5: C'est un scoop.
1: Qu'est-ce que tu voulais dire, Florent? Tu voulais dire quelque chose?
2: Qu'est-ce que tu voulais dire?
7: Non, je voulais dire que Gérard connaissait le manège de Jessica, elle lui a fait si souvent.
2: Non.
7: C'est
6: Gérard?
2: Non, mais je veux dire, c'est même pas moi. De toute manière, même si on me dirait, ouais, Jessica, veut toi.
5: Pourquoi t'aurais peur que je t'écrase avec mes gros lolos?
2: Moi, c'est pas ça, c'est que j'ai déjà compris.
6: Non,
2: tu m'aimes.
1: Non, mais pour Gérard, tout ce qui est gros, il a déjà donné.
2: Voilà.
6: Max, t'as vu.
1: Ah non, mais attends, on connaissait.
2: Non, non, mais c'est bon, moi, j'ai donné sur des tons. Donc, hors de là. J'ai plus des tons.
1: Ceci dit, on a eu la chance de voir son ex, hein, Gérard.
2: Non, mais c'est bon.
1: Faut avoir.
2: Non, mais c'est bon.
6: Elle a des beaux cheveux bruns.
5: Bon, j'ai
1: on rigole.
5: Ouais, on rigole. On est sérieux.
2: Hey, Max.
5: Max, il est mort de rire.
2: Non, mais Max.
5: Il en pleure.
2: Non,
1: tu me fais trop rire.
2: Va en boîte. Allez, casse-toi. Casse-toi, je veux plus te voir.
1: Bon, alors,
2: alors maintenant, Hugolin. Hugolin.
8: Tu la fermes. Ouais, ben c'est évident. Si jamais, Gérard, un mec te plaît, tu vas y dire.
2: Non, mais attends, je te parle d'une nana abrutie.
8: Abrutie, c'est pas possible. Si jamais elle te plaît, tu vas y dire. Tu vas pas y dire qu'elle te plaît pas.
2: Non, mais c'est bon, allez, Christophe.
8: Je lui dis.
2: T'as dit quoi?
8: Je lui dis.
2: Tu lui dis, ok, ouais, c'est bon. Moi, je vais vous dire une chose. Par exemple, les nanas. Moi, je vais vous dire une chose. Je m'adresse à tout le monde. Là, on est 1, 2, 3, 4, 5, 6, 7.
1: Non, mais il y a les gens qui écoutent aussi.
2: Même ceux qui écoutent. Moi, je vais demander une réaction. Est-ce que, par exemple, si quelqu'un vous aborde, habillé en cravate, est-ce que vous allez l'aborder? Oui ou non?
1: Alors, attends.
6: C'est pas beau, quoi.
1: Non, c'est une question totalement. C'est fait au hasard.
2: Tu veux que je fasse salle de match end comme je suis arrivé?
5: Bah ouais, mais c'est parfait.
2: Ok, sans problème. Tu veux que je te la
5: rende? Ça y est, fallu.
1: Ta démarche d'Aljo Machon dans le studio.
2: Alors, tu vois?
1: Et ah, franchement.
2: Ouais, je te la joue là, Aldo.
5: Je
1: vas-y,
5: fais-le.
1: Mais j'en ai. Mais
9: pour. C'est strange quand même.
5: Oui, oui. Ah, je mouille.
1: Oh putain.
5: Ah, c'est chaud.
1: On dirait Dick Rivers.
5: C'est hyper excitant quand
9: c'est
5: ça.
9: Bon.
1: C'est vrai?
2: Qui c'est qui dit ça?
1: Sans déconner.
2: Ah, c'est ma caille. Ah,
1: vas-y.
5: Il est excitant, hein? T'es d'accord avec moi? Hyper excitant. C'est ce que je dis, je mouille.
1: Bon, alors, est-ce que parmi Magali et. C'est important, je te parle pas à chaque fois. Arrête de dire que je te parle d'un mec de croire c'est.
2: Mais je m'en fous, moi. C'est pas parce que ce soir je suis mis en cravate. Parce que j'ai voulu faire plaisir à tout le monde. Pour,
1: et surtout à Jessica qui.
2: J'ai voulu te faire plaisir. Tu vois, j'ai voulu te faire plaisir. Parce que depuis le temps que tu me dis, ouais, tu viens toujours.
1: Ça m'a fait plaisir, tu t'habilles en pingouin, c'est bien.
5: Non, moi je suis épaté, franchement.
1: Non, mais ça fait plaisir. Non, mais attends.
2: Mais je vais dire une chose, c'est la première et dernière fois que tu me verras habillé comme ça.
1: Non, c'est bien, on a l'impression d'être sur la banquise, c'est joli.
5: Non,
2: mais je suis déjà mieux. Attendez.
1: Attendez,
2: il y en a un qui vient de dire une question.
1: Parlez bien devant le conseil. Que tu devrais venir comme ça demain soir à la soirée.
5: Rentre.
1: Hein?
5: S'il rentre. Là-bas.
1: Ouais.
5: Ça, c'est un autre débat. Ouais.
2: Parce que tu comptes y aller, toi?
1: Non, alors bon, pour le débat, là, on va aborder tout de suite le sujet qui, d'après, qui est quand même le plus intéressant, c'est quand un trou est un trou.
9: Ben, moi, je vais répondre à ça quand même.
1: Ah, alors bon, là, j'espère qu'on va faire un vrai débat. Je pense que tu as des questions qui sont pas terribles. En plus, tu mènes pas très très bien le débat. Donc, je pense.
2: De toute manière.
9: Pour moi, par définition.
1: Merci les filles.
2: Ah, mais ça va. Les mecs,
9: ouais.
2: Vous la fermez. On s'adresse aux nanas. Anus.
9: Ouais.
3: Anus.
2: C'est
3: la bouche.
2: Non, mais attends.
5: Et les deux trous de nez et les deux oreilles.
9: Voilà.
2: Non, mais attends, Jessica, peux-tu me dire. Est-ce qu'on fait l'amour?
1: T'es pas obligé de regarder ces nibards.
2: Jessica, peux-tu me dire si on peut faire l'amour dans une narine et dans les oreilles?
1: Bah oui.
2: Moi j'ai jamais vu ça.
5: Tu manques d'expérience.
2: Moi je connais que deux trous, c'est le vagin et l'anus.
5: La bouche.
1: À la rigueur.
2: Non mais attendez, tailler une pipe. Toutes les nanas sont.
1: Genre a déjà essayé, je peux vous dire, c'est pas terrible d'après ce qu'il nous a dit. Hein.
9: C'est
1: non, excuse-moi.
2: J'ai essayé, toi.
1: T'as pas essayé? Tu avais déjà une expérience avec un mec. Pourquoi, Gérard, t'as souhaité faire ce débat d'abord avant qu'on explose ce débat? Parce que c'est quelque chose, sérieusement, tu veux savoir si les mecs pensent aux nanas juste pour ça ou s'il y a des sentiments. Après la fin?
9: Après le trou, quoi.
2: Non, mais une
9: après
2: suite.
9: Il y a dit l'infini ou un amour proche, quoi.
1: Je crois que Gérard, il voudrait que je m'éclipse du studio et que je laisse.
9: Ouais,
1: parce qu'en fin de compte, il est très intimidé face à moi et je suis un monstre du micro et de la.
2: On met un disque, on va reprendre nos esprits et on va.
1: Bon, alors moi, ce que je vais proposer, c'est qu'à Hugolin, Isabelle, Oximien, Arnett, Christophe, Magali, tous les autres, là. Alors, il faut que tu mènes un débat.
2: Dans ce cas, c'est.
1: Tous les deux.
5: On est le plus beau couple radiophonique.
2: Non, mais c'est bon, je suis pas marié avec toi.
1: Mais au moins, j'ai le débat à deux. Bon, on va. Florent qui va passer à la réa ou Florent au standard avec 0803.
5: On va en discuter. Oui.
1: Où ça?
5: Bah, où tu veux.
1: Et voici les Rolling Stones.
10: Ah, alors les demoiselles, est-ce que vous êtes pour ou contre les petites culottes pour cacher vos petites fesses?
2: Voilà, donc on va repartir sur le débat. Donc vous avez compris la question?
9: Ouais.
1: Non, moi j'ai pas compris.
2: Bon, est-ce qu'un trou est un trou pour toi?
5: Un trou, Gégé.
2: Non, mais c'est bon, là, vous.
5: Un trou de la serrure, là.
3: Ok,
2: non, mais c'est bon, là.
5: Des trous sont des trous, parce qu'on vient de dire
2: Non, parce qu'il y a. Non, mais c'est bon, là, celui qui s'amuse avec son téléphone, c'est bon.
9: Je fais des trous, des petits trous, toujours des petits trous.
2: Bon, quand tu veux.
11: Ok, c'est clair.
2: Bon, quand vous voulez, on y va.
11: Ah bon, okay, on est prêt. Ok, on est prêt. Ok, c'est clair.
2: Bon. Alors, pour vous, qu'est-ce que vous préférez faire à une personne que vous aimez?
11: C'est quoi le rapport avec les trous là?
12: Ouais,
11: je vois. C'est-à-dire sur un trou, c'est qu'un trou c'est doux, un trou c'est chaud, un trou c'est comme du mini doux, et un trou, j'enfonce mon petit bout et je verse mon glouglou.
13: Ok, t'es hyper drôle, c'est bon.
14: Non, alors un trou, par définition, c'est rien, un trou est de matière.
2: Ouais.
14: Il peut y avoir le trou du cul, le trou noir et le trou qui pue.
2: Bien, mais attends, le trou noir pour toi, c'est quoi?
13: Le trou noir, j'ai jamais rien à voir.
2: Non mais attends, je réponds. Par contre, quand vous posez une question comme ça, vous annoncez vos noms quand même. Pourquoi le trou, je sais pas qui c'est qui.
14: Nicolas. Ouais.
2: Pourquoi le trou noir, c'est quoi?
14: Ben je sais pas, un trou noir, j'ai jamais
11: réussi à voir. C'est un truc dans l'espace qu'on n'a jamais réussi à.
2: Ouais, d'accord.
14: Vachement
12: dense. Un trou sans lumière.
2: Ouais, qui c'est qui vient? Comment?
14: Imaginez.
2: Non, mais attendez. Parce que là, il y en a un qui vient de dire un trou sans Gérard. C'est que, qui c'est qui vient de dire ça, là?
12: Ils ont pas le rapport.
11: C'est Isabelle.
12: Non, non, c'est pas vrai.
2: Non, mais...
13: Haute limite, là, j'aime pas ça.
2: Non, mais... non, mais...
11: Je suis ton ombre, David.
2: Oui.
5: Bon, allez, c'est la question suivante, là.
2: Non, mais on va continuer comme ça.
11: C'est vraiment strange, hein, ce que tu nous dis, Gérard, quoi.
14: Ouais, ben... On parle de trou de femme, d'un objet, de quoi?
2: Un trou de femme, espèce d'andouille.
14: Ah,
11: tu restes plus haut, tu es.
2: Ouais.
14: Monsieur Andouille.
5: Tu précises quand tu dis un trou de femme.
12: Ouais, Virginie.
5: Lequel? Lesquels?
2: Il y en a qu'un, pour moi c'est...
5: Bah non, il y en a deux, Gigi.
12: Ah non, il y en a
2: deux. Non, mais moi, de toute manière...
11: Comme Gérard est très romantique, il y a qu'un foufou.
2: Voilà.
14: Voilà.
2: Alors donc, pour vous...
12: Parce qu'un trou, en fait, ça veut rien dire.
11: Et est-ce qu'un trou, ça pue?
13: David, si je peux répondre.
2: David.
13: Moi, je voudrais juste dire que pour moi, un trou, c'est pas un trou.
2: Ouais.
13: Moi, le seul trou qui compte pour moi, c'est celui de GG, et je n'arrive pas à l'avoir. Quoi.
2: Bon, bah, alors là, je vais dire une chose, David.
11: David.
2: David.
13: Oui, GG.
2: Je vais te répondre à ta question.
13: C'est Florent qui va te dire ça.
2: Florent.
13: Je te jure que c'est vrai, GG.
2: Florent.
13: Vas-y, on va bien rigoler.
2: Tu réponds à David. Je réponds à David. Il paraît que c'est toi qui aurais dit à David qu'il fallait qu'il dise ça.
7: Qui disent quoi?
2: David,
5: non,
2: répète ta question. David, répète ta question.
13: Non, c'est pas vrai, c'est pas Florent, c'est sincère, toi, GG.
2: David, répète ta question, Florent, il t'écoute et tu verras bien par toi-même.
13: Non, mais j'ai balancé Florent comme ça, mais en fin de compte, c'est sincère, ça sort du cœur. Non, je dis que pour moi, un trou, c'est pas un trou. Pour moi, le seul trou qui compte, c'est le tien, GG, quoi.
2: Non, mais attends, t'as dit que c'était Florent qui t'avait dit
7: non,
2: dire
7: mais
2: ça.
7: Il plaisante, Gérard.
13: Bon, c'est pour déconner, GG. Je t'aime.
2: Non, mais moi je t'aime pas.
11: Dire, okay. C'est moi qui aime GG, Gérard même.
13: Et d'ailleurs, GG, si je te vois en boîte et que tu me plais, je te le dirai franchement.
2: Bah, là je vais te dire une chose, que le jour que tu vas me voir en boîte, tu me feras signe quand les poulas auront des dents.
5: Et ben demain soir à la loco.
2: T'as raison, toi, Jessica, de toute manière, je te plairai pas parce que j'irai en. Je sais pas si je vais y aller.
11: Ouais, t'es trop bien.
5: Mais si,
11: viendra.
2: Comment?
5: Jésus, on le reconnaît de loin.
11: Tu vas voir Gérard avec ses lunettes noires.
2: T'as raison.
11: Comme une star et tout, ça va être délire.
2: Mais oui, c'est ça. Bon, de toute manière, les questions n'est pas là.
5: Bon, ouais, t'as raison, Gégé, on s'égare. Alors, vas-y, continue.
2: Alors, pour vous, le mieux, c'est prendre une femme comment? Alors là, je sais que j'ai un
11: gars.
2: Attendez, laissez-moi finir ma question.
12: Délicatement.
2: Laissez-moi finir ma question.
11: Accouche.
7: Vas-y, finis-la.
2: Donc, pour vous, prendre une femme, c'est brutalement... délicat ou tout simplement?
13: Moi, ça 30 degrés, moi.
11: Ça, donc, moi, je me la prendrais bien, mais ça dépend de la femme.
5: Et t'as oublié sauvagement?
2: Non. Merci, Jessica. Jessica, je vais te dire une chose. Que là, sauvagement, ça veut dire tu la tires par les cheveux, tu mets 2-3 claques dans la figure.
5: Attends,
2: c'est bon.
5: Mais c'est très sexe.
2: Non.
5: C'est très sexe.
2: Jessica. Jessica, la brutalité ne compte pas.
5: Brutalité, Gigi, tu sais ce que c'est bouclier.
11: Elle dira, moi je vais te prendre violemment.
2: Non. Il est hors de question de...
7: Il y a une demoiselle qui veut parler, là.
5: Voilà.
12: Gégé.
2: Oui. Non, mais donnez...
5: Laisse parler les filles un petit peu.
2: Donnez vos noms.
11: Demoiselle.
2: Donnez vos noms.
12: Bon, Gégé, c'est Isa. Attends, tu connais pas le proverbe. Attends, il y a un super proverbe que les garçons connaissent tous. Ça m'étonne que ça n'a pas...
15: Un trou est un trou, ma vie n'a pas d'œil.
12: Non, voilà. Ça m'étonne qu'il ne l'ait pas sorti quand même.
15: Ouais, moi aussi.
2: De quoi? De quoi? De quoi? De
12: un
2: quoi,
12: trou
2: de
12: est
2: quoi
12: un trou, une bite n'a pas d'œil.
16: Absolument. Non, mais... Absolument.
2: Non, c'est mais si Isabelle.
15: Dit, ouais. Non, mais c'est pas
2: Isa,
15: trous, là.
2: Isa.
12: Oui, je...
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18: Ouais, pour, si je serais pas intelligent, ce serait pas des débats, hein, Brouty.
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18: Voilà, bienvenue sur Fun Radio. Vous pouvez nous écouter sur 101.9. On est jeudi et les débats, donc, au standard, ça sera Manu.
1: Fildard.
18: Non, Manu.
1: Non, et non mais moi, j'aide Rigo et voilà. Maintenant, je vais au standard.
18: Ah bon, alors, donc, Manu et Fildard au standard.
1: Voilà.
18: Rigo à l'aria et Apolline sur l'internet. Alors, par contre, je voudrais bien que, quand vous me donnez les noms, je voudrais bien que vous me précisez les fréquences, s'il vous plaît. Merci. Hein, le standard. Heureusement que je sais que sur Paris, c'est 101.9 et les autres, faudra que je leur demande. Alors, premier débat qui va porter sur l'internet et pour ça, on va accueillir... Petit quoi? Petit Mulot?
19: Petit Mulot, bonsoir Gérard.
18: Ouais, bonsoir. Ta fréquence, s'il te plaît, 21 ans de Tarbes.
19: Tarbes, c'est 102.8.
18: 102.8, ok. C'est quoi?
1: Insère-moi l'arrêt.
18: Insère-moi l'arrêt, 19 ans de Caen.
20: Oui, bonsoir Gérard, bonsoir tout le monde.
18: Ta fréquence?
20: 104.5.
19: Bonsoir,
20: ferme-moi
19: l'arrêt.
20: Bonsoir.
18: 104.5, bonsoir à toi. Site du cul, 22 ans Paris, 100.9. Oui, bonsoir à toi.
21: Bonsoir,
18: Gégé. Et Bill. Bill, quoi? Bill 4?
22: Bill Gates.
18: Salut. Bill Gates, 30 ans Paris, 101.9. Bonsoir à toi.
22: Bonsoir, Gérard.
21: Bonsoir, Bill.
22: Salut. Bonsoir. Ça va, Mulot?
21: Ça va.
18: Oh! On se calme, s'il vous plaît, merci, parce que sinon ça va chauffer déjà.
22: Oh.
18: Alors, pensez-vous que l'Internet sera l'outil de travail pour l'an 2000? On va demander ça, tiens, à Petit Mulot.
19: En effet, Gérard, je te prouve que l'an 2000, c'est dans 9 mois, donc je pense que dans 9 mois, l'Internet existera encore et qu'il ne va aller qu'en progressant.
18: Je te demande si ça sera l'outil de travail.
19: Exactement, Gérard. Tu pourras disserter et concerter sur Internet à travers tous les pays du monde.
18: Ouais. Insère-moi l'arrêt.
20: Ouais, donc c'est clair que ça va être l'outil indispensable pour le travail, puisqu'il l'est déjà de nos jours, Gérard.
18: Ouais.
20: Ça faut que tu le saches. Et je voudrais savoir si toi, justement, tu comptes utiliser Internet pour faire, par exemple, des débats le vendredi soir sur Internet.
18: Ouais, c'est ça.
19: Intéressant, ça. Hein.
18: Tu crois que je vais faire mes débats sur Internet, toi?
20: Ah ouais, pourquoi pas une fois le jeudi, une fois le vendredi sur Internet?
21: Exactement, ouais.
18: Ouais, c'est ça. Et pourquoi pas une fois tous les 15 jours sur...
19: Minitel.
18: Sur le Minitel aussi.
20: Il n'y a pas de
22: Cibi, sur Cibi.
21: Bah, carrément, Cibi, ouais, c'est carrément mieux.
18: Site du cul.
21: Oui, écoute, moi je pense que ce sera exactement l'outil de travail de l'an 2000. Hein. Déjà, on l'utilise beaucoup dans les sociétés. Mais alors, comme c'est dans 9 mois, comme le disait judicieusement mon ami, ce sera de mieux en mieux et donc tout le monde va utiliser Internet en 2000.
18: Bill Gates.
22: Moi, je suis pas d'accord. Je pense que non, parce que si mon évier il est bouché, bah c'est pas avec Internet que je vais le déboucher comme outil.
18: Attends, pour l'instant, je crois que t'as pas dû comprendre la question.
19: Il a pas tort, hein.
22: Bah si, c'est l'outil de travail. L'outil de travail, on peut pas tout faire avec Internet. Hein. Si je crève ma roue, hein, je vais pas mettre un écran comme roue de secours hein, avec Internet. Donc ça quand même.
18: Non, mais attends, l'Internet. L'outil de travail, c'est pour ceux qui sont dans les bureaux. Confondre, oui.
23: Gérard, sur Internet, il y a Snooze qui dit qu'en fait, c'est pas l'outil de travail de l'an 2000, c'est l'outil de travail de l'an 2001, parce que l'an 2000, il y aura le bug, en fait.
20: Ouais, il y a le bug de l'an 2000, ouais, donc plus d'Internet à partir de l'an 2000. Mm-hmm. Donc, je vois pas pourquoi tu fais un débat sur l'Internet, Gérard.
18: Bon, alors toi, si t'es pas content, tu dégages, au revoir. Hop! Manu, s'il te plaît. Maintenant, vous allez faire ce que je vous dis. Le premier qui dit une connerie, hop, vous le saquez. Terminé pour toi.
20: C'est vrai? il va avoir le bug
0: de l'an 2000. Non, il a raison.
20: C'est vrai, Gérard, le bug de l'an 2000, c'est connu.
4: Et Gérard, sur Minitel, il y a énormément de monde. On est quand même... combien 740.
0: Oh là là.
21: Pas mal.
4: Et ils disent que pour le Minitel, ce sera en 2004.
20: Ouais, le bug du Minitel.
0: Toi, tu es la ferme pour l'instant.
20: Et dans pas longtemps, il y a Bugs Life aussi qui sort.
0: Toi, tu es la ferme, je viens de te dire.
20: Ok.
0: Donc, Bill Gates.
6: Mais ouais, mais pas n'empêche que... Bill Gates. Mais pour le bureau, d'accord Gérard, mais bon, si j'ai une souris au bureau pour la tuer, je vais pas prendre une souris d'ordinateur, je vais prendre une tapette. Alors l'internet, je crois que ce soit adéquat pour tout, hein, quand même.
21: À ce moment-là, tu prends un associé. Ouais, je reviens sur ce que tu disais, Bill Gates. C'est vrai, c'est intelligent, parce que dans les bureaux, on peut pas faire un café avec un machine d'ordinateur, donc c'est vrai que ça...
6: Quoique maintenant, il y a des filtres, maintenant.
21: C'est vrai, il y a des filtres, ouais, mais...
0: Ouais, là, on parle pas des capés, on parle du service internet. On parle le service internet.
21: Bah oui, justement.
0: Alors, vous répondez correctement aux questions, sinon vous gerbez toutes.
21: J'ai rien dit, hein.
0: D'accord. Moi, je peux vous dire une chose, que le service l'internet pour le travail sera utile pour l'an 2000.
20: Bah oui.
0: Parce que c'est ce qui va servir aux transporteurs et à d'autres personnes de trouver des clients.
20: Oui, mais Gérard,
0: ouais.
20: Si Internet n'existe plus après le bug, comment ils vont faire?
0: Quoi?
20: Si après le bug de l'an 2000, comment ils vont faire les gens?
0: Non mais attends, Internet pour l'instant ils sont pas prêts d'arrêter. Hein.
8: Ils sont pas fermés.
0: Bah non.
20: Ouais.
0: Ouais, ils
20: sont pas... sous la porte hein, pour Internet.
0: Ouais, mais c'est ça.
8: Ça a pas de porte alors.
20: La société Internet va être finie, Gérard. C'est pas possible.
0: Ouais, c'est ça. Toi, tu ferais mieux de fermer ta gueule parce que tout à l'heure tu as gerbé.
20: Bon, ok.
0: Hein? C'est un conseil que je te donne.
20: Ok.
0: Possédez-vous dans votre salle de bain. Possédez-vous l'Internet dans votre salle de bain ou autre. On va demander à site de cul.
21: Ouais, bah alors moi, dans ma salle de bain, je n'ai pas encore ça. Moi, j'ai dans ma chambre, dans ma cuisine, dans mon salon, mais pas encore dans la salle de bain. Donc,
0: tu peux m'expliquer comment tu peux avoir Internet dans ta cuisine?
20: Le câble.
21: Le câble.
0: Bon, vous fermez vos gueules, les mecs.
20: Ouais.
21: T'as pas entendu parler de ces machines? Maintenant, ça existe sur le frigo et sur le four à micro-ondes. Je te jure, j'ai entendu ça à la télé, donc voilà, sur TF1.
20: Non, tu vois, à la télé.
21: Voilà. Oh donc, si c'est la télé qui le dit.
0: Bon, celui qui s'amuse à jacter derrière va se calmer, parce que sinon on va retourner voir Manu tout de suite, parce que ça commence à devenir rengaine. Mm. On est bien d'accord.
20: Pas de problème. Alors,
8: pour moi, l'Internet, c'est pas un outil de travail, parce que j'arrive pas à me curer les dents avec.
0: Site de cul pour finir, continuer ta question.
21: Bah, oui, non, je te disais que maintenant, on peut avoir sur son four à micro-ondes un écran d'Internet.
0: Ah ouais. Moi je peux dire. Ah ouais. Non mais attends.
21: Si c'est vrai.
0: Je me demande comment tu peux avoir le site internet sur ton micro-ondes si tu fais chauffer de la bouffe.
21: Ah ouais non mais c'est complètement indépendant.
23: Hein, Gérard, on me confirme sur internet qu'en fait aux USA il y a un four.
0: Non mais attends, Pauline s'il te plaît.
20: Ouais.
0: Tu la
8: laisses parler.
23: C'est internet, Gérard.
0: Non mais attends, tu laisses finir les auditeurs parler après.
23: Excuse-moi.
0: Après je demande la question internet.
23: D'accord, Gérard. Ok.
0: Non mais attends,
21: Mais justement je voulais savoir ce que disaient les gens sur internet.
0: Ah ouais bah non bah.
20: Oh là là.
0: Allez hop. Bah non mais Pauline, c'est la dernière fois que tu me fais une merde comme ça. Hein. Cela, tu ferais mieux de retourner derrière ton téléphone. Hein. Et je me file d'art à l'internet. Hein.
20: Ouais.
0: Cela, faut pas déconner. Hein.
20: Ouais.
23: Ok.
20: Bon.
23: Donc continue, GG.
20: Ouais.
0: Donc,
4: Gérard, sur Minitel, il y a. J'arrive pas à dire son nom, c'est trop compliqué. Il me demande ce que t'en penses, toi.
0: De quoi?
4: Non mais
0: attends, déjà, il va préciser son nom et après on verra.
8: Et de quelle ville il est?
4: Ok, bah continue alors.
8: Et la fréquence.
21: Bah ouais, la fréquence.
0: Eh putain, mais t'arrêtes avec toi. Putain!
8: Qu'est-ce qui se passe, Gérard? Qu'est-ce qui se passe?
0: Tu commences à me percher, Pildar, là.
8: M'explique.
0: Hein? Ah,
8: reprends le truc, là, le débat, le machin que tu fais tous les jeudis.
0: Putain!
20: Ouais, vas-y, Gérard, vas-y.
0: Donc, Hirsène de l'arrêt.
20: Ouais, c'est tout à fait ça, ouais. Alors, bah, moi, mon... moi, mon internet, il est dans mes toilettes, parce que comme ça, je kiffe bien chatter avec mon pote Rigo quand je fais caca.
18: D'accord. Tu crois que je t'ai pas reconnu, toi, encore?
20: Bah, non, je pense pas, parce que
18: non,
20: c'est
18: non.
20: la première fois que je te parle, Gérard.
18: Ouais. Petit mulot.
19: Moi, j'en ai une, enfin, j'ai internet au-dessus de la baignoire, en fait. Comme ça, quand je prends mon bain, je vais sur des sites de cul et je me touche.
18: D'accord. À mon avis, t'as l'air de... T'as l'air d'aimer les films de cul, toi.
19: Pas du tout.
18: Non, presque pas. Non, apparemment, non. Ce que tu viens de dire, si. Bill Cates.
3: Moi, Gérard, j'ai l'internet dans la salle de bain parce que c'est pratique pour se lever le matin. Moi, je gagne du temps, j'utilise...
18: Ouais, bah, t'éteindras ta radio quand je te parle, s'il te plaît.
3: C'est pas de radio, Gérard. Attends,
20: c'est un portable, ça.
18: Ouais, c'est un portable. Alors, le portable terminé, au revoir. Ouais. Au revoir.
3: Ouais,
18: bah, bonne nuit.
20: Ouais, Gérard, je pense que tu devrais...
18: Hop, au revoir pour lui. Alors, un sondage avant...
9: Un sondage avant qu'on
18: passe à la prochaine question. Alors, 43% sont contre les internats. Qui c'est qui a été me chercher ça, là? Qui c'est qui a été me chercher ça?
9: C'est Rigo.
20: Ça, c'est Rigo, ça.
2: Pourquoi?
18: Qui c'est qui a été me chercher ça?
4: J'ai recopié ça sur un site spécialisé.
18: Ah ouais, c'est bizarre parce qu'on parle d'internet et là c'est les internats.
20: Oui.
18: Alors les internats.
4: Non, mais il s'est trompé. Ah. Moi j'ai recopié, tu sais, j'ai fait un copier-coller.
20: Ctrl V, Ctrl B.
4: C.
18: Ouais.
4: C'est
18: 34.
21: CV, ouais.
18: 34% sont positifs contre les ordinateurs. Bon, ouais, on veut bien. 15% sont d'accord, mais que si c'est pour trouver des photos porno. Alors ça, des photos porno, ben c'est le site internet www.fn.fr. Ta gueule, toi. S'il te plaît, vous m'éteignez les micros.
9: D'accord.
18: Putain, mais c'est pas vous qui commandez le jeudi, c'est moi, d'accord.
4: D'accord. Mais, tu nous commandes pas la bouche non plus. Hein.
18: Donc, sur le www.fr Fun Radio, donc, vous pouvez avoir les photos un peu des nanas qui montrent ça. Hein.
21: À OLP.
18: Ouais, je pense qu'il y en a, oui.
23: Gérard, sur Internet, on me demande si tu comptes faire des débats prochainement sur... Ah, ça a coupé.
20: C'est coupé, ça.
23: Ouais,
18: bon, alors, quand
23: tu... Est-ce que tu comptes faire des débats prochainement sur Internet,
20: Gérard? Mais on lui a demandé tout à l'heure.
21: Ouais.
18: Bah oui. Bon,
20: t'écoutes même pas le débat, Pauline.
23: Mais non, je suis dans l'internet, c'est pour ça.
4: Bon, Gérard, moi je vais lire internet parce que Apo elle fait n'importe quoi.
18: Je préfère que ça soit toi qui t'en occupe.
4: Ouais, tu sais le faire, Rigo. Il y a Max le Belge, Gérard, il te dit ouais. je t'aime.
10: Mmh. Ah, c'est cool.
18: Tu peux me dire combien qu'on est maintenant? Non.
4: Maintenant, peut-être pas, je vais peut-être attendre un peu parce que on est 5548.
20: Oh putain.
10: Putain, minuit 45, on est déjà dans la merde.
4: Ça monte sec. Et on est presque
18: 540.
4: Et on est presque 1000 sur Minitel, hein. On est 823.
21: Pas mal.
10: Ouais, okay. Gérard, tu feras tes calculs après, vas-y, accouche.
18: Accouche si je veux.
20: Non, mais c'est vrai, Gérard.
18: Pensez-vous que l'internet va changer le monde? Alors, 53% des gens pensent que oui, ça va changer dans le monde. Ça va changer le monde.
20: Ouais, ça va changer dans le monde, ouais.
18: Bon, ça, je vois pas du tout. 42% des gens aimeraient que ça puisse changer une ampoule. Ça m'étonnerait. 17% préféraient que ça change les couches des vieux. Alors là, je vais dire une chose. Là, c'est ce qui est clair et net que
4: non,
18: je ne continuerai pas de lire
21: les sondages.
18: Les sondages.
20: Alors, c'est vrai que t'as une carte son dans la hanche.
18: Troisième question.
10: Et pour ça, excuse-moi, pour ça, on va accueillir Macintosh à la place de Bill Gates.
20: Ouais, ça va être dur à prononcer pour Gérard.
21: Ouais,
18: Macintosh.
14: Salut. C'est Macintosh. Salut. Ça va?
18: Ouais, t'appelles d'où?
14: J'appelle de Tarbes.
18: D'un 102.8.
21: Comme moi.
14: Voilà.
20: Ouais.
18: Donc la
14: question pas de radio.
18: Oh!
4: Gérard, avant que tu poses ta question, il y a Snooze sur l'IRC, il te demande si les virus que l'on trouve sur Internet et dans les ordinateurs, c'est transmissible à l'homme.
20: Bah ouais.
21: Ouais,
18: c'est ça, c'est... Bon, s'il vous plaît, merci.
0: Donc c'est vrai que il y a des trucs comme ça sur l'internet et après qui sont il y a un genre de virus là-dedans qui sont reliés entre eux.
10: La mais je sais pas.
20: Bon, des grippes, tu peux attraper la grippe par internet.
4: Voilà, c'est ça qu'il voulait savoir.
21: Pour la santé, hein.
0: Par contre, j'aurais voulu savoir toi qui est bien.
4: Bah, tu peux demander
0: Manu, s'il te plaît, t'éteins ton micro, merci.
4: Gérard, tous les auditeurs sont utilisateurs d'Internet, donc tu peux leur demander aussi, hein, ils s'y connaissent.
0: Donc, j'aurais bien voulu savoir s'il y avait des gens.
5: Il y a des vaccins, non ?
20: Ouais.
0: Ta gueule !
20: Ouais.
21: Mais il y a des vaccins.
5: Il y a des vaccins.
20: Le vaccin contre la grippe d'Internet et tout.
5: Ouais, ouais.
0: J'aurais voulu savoir s'il y avait des gens qui sont parmi nous, là, les auditeurs.
20: Ouais.
0: J'aurais voulu savoir s'il y en avait qui ont entendu parler de deux jours et trois nuits de l'Internet qui s'est déroulé ce week-end.
20: La fête de l'Internet,
10: ça a duré deux jours et trois nuits, je crois.
0: Ouais. Bah, c'est ce que je viens de dire, espèce de con.
10: Ah bon, pardon.
20: Deux jours et trois nuits, je précise.
0: Bon, fais gaffe, Tony.
20: Mais c'est pas Tony, Lascar.
0: Ouais, c'est pas... C'est qui, alors ?
21: C'est qui prend son bain, là ?
0: Non, mais là... Là, je commence à avoir des soupçons quand je demande à ce qu'on prenne des gens au standard. Et pour l'instant, vous ne prenez personne au standard, vous me prenez les habituels.
20: Mais j'ai mis une heure et demie pour t'avoir.
0: Ouais, t'as mis une heure et demie, c'est ça.
20: Bah oui, genre.
0: C'est ça.
20: Mais c'est vrai ?
0: Ouais. Donc j'aurais voulu savoir. Non, toi, Rigo, t'as pas rigolé, toi. Bon, toi. S'il vous plaît, derrière.
4: Allez où ?
10: Il y avait une teuf.
4: Allez où ?
0: Voir le fameux truc comme je t'avais parlé.
4: Non, j'ai pas vu ce week-end.
20: J'étais la rêve de l'internet et tout. Je voilà. Teuf, c'était chambé, quoi.
10: T'y allais ?
20: Métropole internet, c'était mortel.
10: Tu peux y aller ? Tu peux nous expliquer alors ?
20: Bah ouais, c'était trop bien, quoi.
10: Ah ben quoi ?
5: C'est-à-dire ?
20: Bah tu te tapais des.
0: Oh !
5: Ouais.
0: Oh !
20: Allô ? Bah voilà, quoi.
10: Vas-y, c'est bon.
20: C'était mortel.
10: Ah, moi, okay.
7: J'ai pris une douche virtuelle, c'est Macintosh, là. J'ai pris une douche virtuelle pendant la fête de l'internet, c'était trop délire. C'était sur le site www.obao.com/gants-toilettes. On avait tous le disque dur, c'était génial.
0: Bon, la question, ça va être pour quelle démarche vous seriez.
10: Et toi, qu'est-ce que t'en penses, Gérard ?
20: Ouais, quand même.
0: Non, mais moi, j'ai pas pu le voir, j'attends qu'il passe à la télé pour l'enregistrer, pour faire une copie, pour donner à Manu. Oh, vocal derrière !
20: Okay.
10: Une copie à qui tu veux faire ?
0: Je vais faire une copie pour Manu, j'attends que.
10: C'est gentil. Mais il s'en branle, Manu, de l'internet. Il s'en branle complètement de l'internet. Hein.
0: Non, il s'en branle. Bon,
10: si, Manu, je te jure qu'il s'en branle.
0: Pour Rigo,
10: il faudrait que t'en fasses une. Il faudrait que t'en fasses.
0: Vagal !
10: Gérard, excuse-moi, il faudrait que tu fasses aussi une copie pour Axel, il nous a demandé si tu pouvais lui en faire une.
7: Ouais, sur une zip.
0: Tout à l'heure, il y en a un qui m'a dégagé, ça va aller sec.
10: Ok, il n'y aura pas de bouteille d'eau là.
20: Ouais.
0: Pour quelle démarche seriez-vous prêt ? Pour quelle démarche vous servez-vous de l'internet ? On va demander ça à Petit Mulot.
21: Pour quelle démarche ?
0: Ouais.
21: Je vois pas trop la question, excuse-moi Gérard, mais je comprends pas.
0: Pour quelle démarche vous servez-vous de l'internet ?
21: Est-ce que tu peux expliquer quelle démarche ?
0: À ton avis ?
21: Par exemple ?
0: De toute manière, ça va être la question, mais c'est con parce que ça revient à peu près à la même. C'est pour commander des fringues ou autre.
21: Ah ouais, moi je commande.
0: Ou même, plus pour trouver du travail.
20: Ouais, aussi, ouais.
21: Moi je fais de l'internet rose.
0: Dis-moi plutôt du Minitel rose, ça vaudra mieux.
20: Non,
0: parce que de l'internet rose, ça n'existe pas.
20: Bien sûr que ça existe.
0: Ça n'existe pas.
20: www.bulldog.com.
0: Comment ?
7: Ils sont plus grosses.
0: Attends, qu'est-ce que tu viens de dire, toi, Bulldog ? Qui c'est qui vient de dire Bulldog ?
4: Gérard, calme-toi, il y a des sites sur tous les animaux, faut pas t'énerver pour ça.
21: Ouais.
23: Gérard, sur internet, il y a Seigneur. Ah, ça coupe. Il y a Seigneur qui dit qu'il sert d'internet juste pour se foutre de la gueule d'un poivreau qui passe à la radio.
20: Ah, c'est pas cool.
0: Alors lui, il va se faire enculer.
10: Ah, mais tu lis pas,
0: dans ce cas-là, tu lis pas des conneries comme ça.
4: Mais ouais.
0: Alors, je retourne au standard.
20: Non, mais à mon avis.
0: Ça sera mieux.
20: Il parle d'une autre radio, à mon avis. Hein.
0: Ouais, c'est ça.
20: Ouais, bonjour Gérard, c'est le responsable du www.petitmulot.fr. Vous recevrez votre gode ceinture dans les délais.
21: De l'internet rose. Quelle ceinture ?
20: T'as déjà répondu, Gérard.
0: Hirsène, moi l'arrière.
20: Ouais, c'est ça, oui. Bah, moi, en fait, Internet, je l'utilise à hacker. Par exemple, je hack des sites comme Chronopost, et puis je leur fais envoyer des paquets de merde sur des paillassons, des trucs comme ça.
0: D'accord, alors toi, c'est terminé pour toi, au revoir. Au revoir pour toi.
10: C'était qui, j'ai pas suivi. Dis-moi, c'était qui.
20: Macintosh.
0: Hirsène, moi l'arrêt.
10: Hirsène, moi l'arrêt.
20: Y a pas Hirsène, moi l'arrêt.
0: Si, si. Au revoir pour toi. Ça va t'apprendre. C'est pas la peine de le reprendre sous un autre nom.
10: Je le reprends pas, Gérard.
0: Site du cul.
21: Ouais, bah alors moi je m'en sers pour acheter des produits aux États-Unis, comme des DVD, des CD, etc. Sinon, je vais rencontrer des gens aussi sur les sites, par exemple irc.fanradio. Et sinon, je fais plein de choses. J'ai trouvé du travail. Voilà.
0: D'accord.
21: Internet sert à beaucoup de choses.
0: Macintosh.
22: Ouais, moi j'achète mon pain sur Internet, mais alors aujourd'hui malheureusement on peut acheter que du pain de mie parce qu'il faut l'imprimer et ça fait que des tranches. Mais il paraît qu'il y a un programme pour faire de la baguette pour l'an 2002,
21: ouais.
22: Qui est développé par Poilane.
21: Exact.
0: Ok. Gérard. Ouais.
10: À la place de d'un saigne-moi l'arrêt, là, comme tu dis, on accueille Clique Mes Bourses.
0: Qui?
10: Clique Mes Bourses.
5: Allô, bonsoir, bonsoir Gérard, bonsoir tout le monde.
0: Bonsoir.
5: Bonsoir Clique.
10: Attends, je vais te l'écrire, Gérard.
0: Ouais,
23: sur Internet, il y a Davy One qui sait que t'étais routier et qui demande si c'est possible de commander des camions.
0: Non. Voilà. Pour l'instant, je sais pas. Ça faudrait savoir si il y a un site. Bon, s'il vous plaît, derrière, merci. Faudrait savoir si dans ces cas-là, faudrait que je demande à Rigo si il y a un site internet pour commande spéciale.
22: Ouais, on peut en acheter en pièces détachées, mais alors ça fait beaucoup d'enveloppes pour l'expédition.
0: C'est pour l'instant, c'est pas à toi que je m'adresse, c'est à Rigo.
8: Ouais, Gérard, t'as un internet, toi, dans ton cul.
0: Donc, Rigo, si tu pouvais me confirmer si on pouvait...
4: Ouais, tu peux, ouais. Comme ouais, il a dit l'auditeur.
8: Est-ce que tu crois qu'on peut se servir de l'Internet pour communiquer avec les extraterrestres? Allez, ton cul.
0: Bon, alors, la question...
4: Donc, oui, Gérard, à ta question, je réponds oui.
0: D'accord.
21: Oui.
0: Qui c'est qui a pas répondu? Clique Mes Bourses.
5: Ouais, donc bonsoir. Donc, je viens d'arriver en fait. Donc la question c'est quelle démarche
21: Pour quelle démarche
5: t'es sorti? Ok, bah pour le travail déjà. Donc je m'en sers pour avoir des infos
10: pour
5: mon boulot.
10: C'est bien.
5: Pour avoir des articles ou des trucs comme ça. Pour acheter des fringues ou des trucs comme ça quoi.
21: C'est passionnant.
8: Hey Gérard, tu crois qu'ils ont l'internet au Kosovo?
5: Et puis Internet Rose aussi, hein, évidemment, c'est tout le monde le fait. Hein.
21: Ah mais c'est clair.
0: Macintosh.
21: Ouais.
0: Oui. Macintosh pour terminer.
21: D'accord.
5: Quoi?
0: Macintosh pour terminer la question.
22: Oui. Je t'ai répondu, c'est moi qui achète du pain sur Internet, Gérard.
0: Ok. Alors là.
8: Moi et toi, Gérard.
0: Moi, pour quelle démarche vous servez-vous de l'Internet? Moi, j'ai pas les moyens.
10: Toi, tu boites déjà. Hein.
0: J'ai pas les moyens d'avoir l'Internet chez moi, donc.
10: Non, mais tu boites. Tu pourrais le faire à fun. Tu pourrais faire de l'Internet à fun. T'en fais la nuit pour le faire.
0: Donc, une question IRC. Vous éteignez vos micros parce que ça commence à m'énerver.
8: Ouais Gérard, pour moi l'internet c'est pas un outil de travail parce que j'arrive pas à me curer les dents avec.
0: Oh là, putain, ça commence à devenir lourd.
23: GG sur internet, il y a Florent qui dit qu'en fait il se sert d'internet pour mater les chiennes en chaleur grâce à webcam. En fait c'est des caméras dissimulées sur
0: webcam.
23: Internet. Webcam.
0: Ouais, c'est ça. Peut-on communiquer avec les extraterrestres sur Internet? Et on se retrouve tout de suite après. Et là, on va s'écouter. Émaille-moi dans les fesses avec ta grosse souris qui sent. Et on se retrouve tout de suite après au 0803-08-5000. Toujours www.fr.radio. Et toujours le 3615. Code Fun Radio, rubrique direct. Ce souris qui sent, et il est 1h01 du matin, et vous êtes toujours sur Fun Radio, que Fildar vous attend sur le standard, ouais. Au 0803-08-5000, Rigo qui est à l'AREA avec
10: ouais. D'ailleurs, c'est pour
0: Manu.
10: L'AREA.
0: Manu qui sera là pour épauler
10: l'AREA, les Fildar.
0: Merci pour le double son. C'est pas grave. Donc,
4: moi, je sais pas faire ça. Hein.
0: Donc, pour ça, on va récupérer les auditeurs.
10: Rapidement, ouais, ils sont là. Vous êtes là, les auditeurs?
0: Allô?
10: Rigo, c'est le top.
4: Ah, pardon, excuse-moi. J'ai pas l'habitude.
0: Merci.
10: Ouais, il est con, ce Rigo.
0: Et donc, alors...
10: Ça, je te prends un chewing-gum, Gérard.
0: Donc la question, donc je l'ai posée, je la répète, je vais la répéter une dernière fois.
1: Putain, t'es fun.
0: Peut-on communiquer avec les extraterrestres sur Internet? Petit mulot.
19: C'est pas possible. Mm-hmm. Que les fils des ordinateurs, ils seraient pas assez longs pour aller dans l'espace. Par contre, s'il y a des extraterrestres sur Terre, oui, il y a pas de problème. Mm.
0: Non, mais je te demande si on peut. Mais si on peut communiquer...
23: Gérard.
0: Oh mais 5 minutes, Apolline, merde.
23: Ah d'accord, j'attends.
0: Bon, et retourne au standard, quoi. Hop, retourne
1: non,
0: au standard.
1: Non, Gérard.
23: Mais non, c'est bon, Gérard, c'est bon.
0: Punaise, mais... laisse-moi poser les questions, tu répondras.

0: prouver l'existence d'extraterrestres. Ça sert
1: pas
0: à rien.
1: Du tout.
0: Ah si, mais ça sert à rien qu'on mette en place...
2: Bon, des... petit mulot, s'il te plaît, tu te calmes.
0: Donc l'armée, je réponds à la question, s'il vous plaît. Putain. Oui. Donc, l'armée n'a pas encore mis en place des systèmes de communication extraterrestre avec des extraterrestres, étant donné qu'on n'a pas encore prouvé leur existence. Donc, bon, ça sert à rien de dépenser d'argent comme ça. Et à partir du moment où on aura découvert des planètes habitées ou des trucs comme ça, ou bien des vies quelque part dans l'univers... À partir de ce moment-là, on pourra...
2: Mais merde, Apolline !
0: Bon, mais c'était intéressant ce que disait en plus.
1: Ah ouais.
3: Si, c'était bien.
0: Bah non, mais c'est vrai en plus, donc...
3: Visionnaire.
2: Bon, alors vas-y. Vas-y, maintenant, pose ta question.
4: Voilà, il y a Davy One qui dit que oui, on peut communiquer avec les extraterrestres, parce que lui, il communique avec un extraterrestre qui bosse faire à la radio en ce moment.
2: Je comprends
4: pas ce qu'il dit.
2: Ouais, bah tu dis, tu donnes des trucs mieux que ça.
5: C'est quoi ce bruit?
6: Je sais pas, c'est pas moi, c'est ça doit être au standard. Vas-y, tape dessus parce que des fois ça marche après.
5: Vas-y, clique mes bourses.
6: Vas-y.
0: Donc t'as compris, Gérard?
6: Voilà.
5: Ah, c'est mieux.
2: Qu'est-ce que t'as? Moi, je t'écoute.
0: Oui, donc voilà, donc c'est pas encore mis en place. Donc pour l'instant, on ne te parle pas.
2: Oh là là.
6: Vas-y, retape dessus, Manu, parce que là.
4: Non, mais plus fort.
2: Aïe. Non mais oh,
5: oh, tu connais pas.
2: Attends,
5: toi, putain.
2: Tu connais rien là, ça fait à peine 2 mois que t'es là, tu te permets
5: c'est
2: de... Déjà tu paies l'internet, c'est déjà pas mal ce soir, tu promets de rester au standard. Site du cul.
7: Oui, bah alors écoute, moi je pense que c'est possible, parce que moi personnellement je fais www.alien.com/chat, et je discute avec des aliens qui vivent sur Terre en ce moment. Donc, je sais pas s'ils se foutent de ma gueule ou pas, mais en tout cas.
3: Non, rien à voir.
0: Non, ils se foutent de ta gueule.
7: Non, c'est vrai. Non, franchement, j'ai déjà discuté avec eux. Il y en a un qui vient de Vénus.
0: Ils s'appellent comment?
7: Il y en a un, j'arrive pas à prononcer leur nom parce que c'est des sites de lettres qui n'existent pas.
0: Le Glabu, il n'y a pas ce Glabu?
8: Il y a le Glabu, il y a Shlokmu aussi.
7: Ah voilà, il y a Shlokmu.
0: Ah ouais,
7: voilà, Shlokmu,
0: Patamou.
7: Super sympa d'ailleurs.
0: Bah, c'est des pâtes à moi.
8: Shlokmu, trop
2: bon, il y a question IRC parce que depuis tout à l'heure, elle arrête pas. Alors vas-y, envoie ta question IRC. Tu commences à me les gonfler, toi, sérieusement.
4: Elle souffle dedans. Bon, ouais, il y a Jupiler qui dit qu'il. Ah, ça coupe. Avec Big et qui nique. Et qui nique avec Bill.
2: Allez, hop.
3: Non, c'est pas ça, je te dis, c'est pas ça.
2: Macintosh.
3: Oui, alors, non, moi je pense que pour communiquer avec E.T., il vaut mieux utiliser le téléphone. Et pour les autres extraterrestres, il vaut mieux utiliser Jean-Claude Bourret.
2: Non, mais je pense que jusqu'à maintenant, j'ai pas vu des extraterrestres qui communiquaient sur Internet. Hein.
5: Ouais, et Macintosh, excuse-moi, mais le mec qui fait les débats, il s'appelle Gérard et il est pas bourré, il a pas bu.
6: Bon, Gérard, sinon, je voulais juste dire aux gens du Minitel, à savoir Bédoman qui me demande si le Minitel marche, je lui réponds oui. Et on est quand même 924 bravo. Sur Minitel.
2: Ouais, c'est bravo, quand même. Oui. Et de l'autre côté,
0: allô Gérard.
6: Sur IRC, je sais pas, on est 7240.
2: Non, 7240, c'est pas mal. Je trouve que c'est pas mal.
0: Gérard, oui, donc c'est clic mes bourses. J'aurais juste une question en fait, parce que.
2: Ouais.
0: Est-ce que tu saurais définir ce qu'est en fait l'Internet, quoi? Parce qu'on en parle comme ça, mais est-ce qu'on sait vraiment ce que c'est?
2: Alors, l'Internet, justement, c'est quoi? C'est un écran avec un clavier. Tu tapes dessus. Celui qui est pas tout content derrière va scanner. Compris, Macintosh?
0: C'est pas
2: bon, qu'est-ce qu'il y a encore sur Internet?
4: Rien.
2: Putain, mais...
6: Eh, Apo, il y a au moins 9000 personnes, tu vas pas me dire qu'il y a rien, arrête
4: mais
6: de
4: ouais,
6: mentir.
4: Mais ouais, mais pas une question bien pour GG, là. Je vais me faire engueuler, sinon.
2: Ouais, si c'est une question de merde, c'est pas la peine.
4: Voilà.
2: Donc voilà. Alors, l'Internet, c'est un écran.
3: Oh non, c'est pas ça, je t'ai dit, c'est pas ça.
2: C'est quoi? Tu connais rien? Faites-vous des concours.
0: Bon, bref.
2: Du plus beau, faites-vous des concours du plus beau internet portatif. Et je sais qu'il y a des internets, il y a des appareils portatifs. Vas-y, internet encore, allez! Vas-y, quand même, tu vas pas t'amuser à me couper les questions sans arrêt, toi!
4: Bah ouais, mais il te pose des questions, il faut que tu répondes.
2: Non, mais attends, les questions, t'attends et c'est tout.
4: D'accord.
2: T'attends que je te donne l'autorisation. Merde!
3: Ouais Gérard, est-ce que tu crois qu'on peut se servir de l'internet pour communiquer avec les extraterrestres?
2: Ça y est, la question elle est finite. Petit mulot.
9: Oui Gérard.

0: s'il y a des concours du plus bel internet.
1: Portatif.
2: Ouais.
0: Portatif,
2: ouais.
0: Oh putain.
1: Ouais.
2: On dit pas putain, on dit maman travaille.
0: Excuse-moi, on parle pas de ça. Il y a des concours de plus beaux sites d'internet, peut-être la plus belle présentation. Maintenant, à savoir si elle est portable, moi j'en sais rien.
2: Ouais. Là, c'est pas évident ta réponse. Hein.
0: Ta question non plus.
1: La question n'est pas évidente non plus.
2: Ouais, mais donc clip-moi mes bourses.
3: Alors en fait moi je participe à ce genre de choses, je sais que ça existe, exposé à la porte de Versailles du 22 au 26 avril, les plus beaux
2: Ah ouais, d'accord. Moi, je peux te dire une chose, que ça m'étonnerait qu'au mois d'avril, il y ait quelque chose à la porte de Versailles. Hein.
4: Pourquoi ?
3: Pourquoi pas ?
2: Mais non, parce qu'à mon avis, au mois d'avril, normalement, ça doit être le salon de l'automobile ou autre.
0: Festival de Cannes aussi.
2: Ou autre. Site du cul.
5: Bah, je suis désolé, attends, écoute, c'est pas de ma faute, quoi. Ça va, quoi.
2: Oh !
5: Tu restes tranquille,
1: non ? Oui. Ben moi, personnellement, je ne savais pas qu'il y en avait. Je n'ai jamais participé à ce genre de concours, mais ça doit être très bien.
3: Et il y a des prix à gagner.
1: Ah, bah alors je vais participer alors. C'est voilà. Quoi le genre de prix?
3: Bah, le genre de prix, c'est des internets portables encore plus beaux que celui que t'as présenté.
1: Voilà, ah, c'est pas mal.
0: T'es sûr de gagner l'an prochain.
3: Voilà, exactement.
2: Macintosh.
6: Ouais, alors non, moi j'en fais pas, mais sur internet, moi je fais des concours de mots croisés.
1: Uh-huh.
6: Mais alors, le problème c'est que comme j'ai pas d'imprimante, je remplis les cases directement sur l'écran.
1: Uh-huh.
6: Et alors, le problème c'est qu'il n'existe pas de gomme spéciale internet. Alors,
1: ouais,
6: à chaque fois, je fais une nouvelle grille, je dois acheter un nouvel écran.
1: Bah ouais, t'achètes
3: Ah, c'est chiant, mais ça tue avec ça.
6: Ah, ouais, non, mais.
2: Je pense que. Rigo, s'il te plaît. Ah non, mais là, pour arrêter les doubles sons.
5: Mais je sais même pas comment on fait les doubles sons.
7: Gérard, sur Internet, il y a Turpentine qui demande combien c'est le prix d'une communication d'Internet. Internet.
2: Aurel, pour l'instant, elle va se calmer parce qu'on va en parler. Aurel, de toute manière, sa conclusion, ça ne sera pas la peine de me la dire parce que je sais qu'elle va me dire que mon débat n'avait ni queue ni tête comme moi, donc c'est pas la peine de dire sa conclusion.
8: Ouais, Gérard, tu pourras me donner l'adresse du site où on voit ta grosse en train de se faire enculer sur Internet.
2: Macintosh, t'as répondu?
6: Ouais, bah oui, je te dis, je fais des mots croisés, mais j'ai des problèmes avec les écrans, là, et encore d'un coup, des Américains, il y en a marre, quoi.
3: Mm-hmm. Ils sont en anglais, les mots croisés, c'est ça?
2: Non, mais de toute manière, il y a pas...
6: galère.
2: Non, il y a plusieurs concours qu'on peut faire facilement. Concours de beauté, donc de sang, comme Max essaye de faire à l'heure actuelle, mais pour l'instant, je crois que ça tombe à l'eau.
1: Il y a aussi des concours de la meilleure drague aussi sur Internet.
4: Mais non, mais il fait du slip en plus. Quand je l'ai vu l'autre fois, il avait le slip tout.
6: Il y a aussi des tickets à gratter sur les écrans, mais c'est l'enfer.
2: Ouais. Non, je pense pas. Que va changer la sixième question? Que va changer l'Internet dans les...
5: Excusez-moi. Pour cette sixième question, clique mes bourses, il est parti.
2: Ah, et on récupère?
5: On récupère personne pour l'instant.
2: Ok.
4: On récupère une ligne déjà.
9: C'est Thierry, moi je passe dans les débats pour savoir pour le catalogue, là, la sodo tartare et tout ça et tout ça. Tu peux me répondre s'il te plaît?
2: Alors, je préviens d'une chose, que le petit branleur qui vient de sortir ça va se faire enculer profondément.
1: Très profond.
2: Avec alors donc, pour ça, la sixième question, que va changer l'Internet dans les années à venir? On demande à Petit Mulot, avant de s'écouter le prochain disque. Hein.
0: Ça va pas changer grand-chose. Donc voilà, ça va pas changer grand-chose.
2: Bon, alors Petit Mulot, oui. T'es à moitié dans le cirage.
0: Non, pas du tout, Gérard.
2: Si, si.
0: Est-ce que ça va changer? Ça va
2: non,
0: pas
2: non, non, mais pour moi, je te le dis, t'es à moitié dans le cirage. Mais donc tu retournes voir Manu au standard. Pas au revoir.
0: Tout, au revoir, Gérard.
2: Au revoir.
5: Excuse-moi, Gérard, ouais. On accueille 10 caquettes. À la place de...
10: Bonsoir, Gérard. Salut, bonsoir, c'est 10 caquettes.
2: Ouais, salut à toi.
10: Salut.
2: Donc, t'appelles d'où?
10: De Grenoble.
4: Chez lui, hein.
2: La fréquence
10: 103.8.
2: 103.8, ouais. Ok.
5: Gérard, sur IRC, il y a Yankee qui... sur Minitel, il y a Yankee qui demande appo à l'AREA. Qu'est-ce que t'en penses?
2: Non, carton au standard,
7: mais
2: déjà.
7: Mais il ne veut plus sur Internet, c'est pour
1: mais
7: ça.
1: Elle a cartonné, l'AREA.
2: Ouais, non, mais. Voilà. Alors, d'après vous, combien coûte un Internet? On va faire le sondage avant de passer à la question. Et la question, je vais la poser juste avant de mettre la ZIC.
11: Tu viens de la poser, Gérard?
2: 27% pensent que ça coûte, quoi qu'il y ait.
1: Oui.
2: Ouais, d'accord.
5: Non, mais non. Alors, non. Coûte que coûte, quoi qu'il en coûte.
2: Je choisis ma route. Alors, ça, c'est des questions bidons.
5: Non, c'est mélomane.
2: 25. Oh, voyole derrière, s'il vous plaît, merci. 25% des gens pensent que ça coûte pas cher. Alors, mieux vaut se laisser faire. Ouais, ben, je vois pas. Et 23% pensent que c'est encore moins cher en été. Et moi, je peux vous dire une chose, que le site Internet coûte encore deux fois plus cher qu'une communication téléphonique.
1: Trop tard, alors là.
2: Non. Ah, ah, si.
5: Non.
11: Ça dépend sur quel service.
2: Ouais, ben...
11: Oh non, c'est pas ça, je t'ai dit, c'est pas ça.
2: Ouais, c'est pas ça, ben...
11: Non, rien à voir, rien à voir.
2: Ouais, ben maintenant, tu vas répondre, toi. Allez, vas-y, disquequette.
5: Allez. Ah
12: ben, c'est pas moi, attends.
5: Si, mais si, c'est toi.
2: Ouais, tu réponds.
12: Bon, alors, le prix,
2: c'est ça. Ouais, non. C'est que va changer l'Internet dans les années à venir. Ou vous répondez correctement, ou je vous vire. Et on arrête le débat.
5: On accueille Mou de la Touche.
2: Ouais, à la place.
5: À la place de petit mulot, voilà.
2: Salut, la Touche.
12: Salut, ça va, mon pote? Salut, Ramolo. Ok.
2: Ta fréquence?
12: 98.6.
2: 98.6. Okay. Okay, ben, tiens, ben, tu vas répondre le premier.
12: Ouais,
2: tiens.
12: Mais j'ai même pas pu entendre, j'étais au standard, Gérard.
11: Qu'est-ce que ça va
2: non, non, mais hey, oh.
12: Qu'est-ce que ça va changer, Internet?
1: Ouais.
12: Ben, ça va changer qu'il va y avoir plein de nouveautés dans le monde entier. On va pouvoir télécharger plein de trucs. Tout ce que tu vas acheter dans un magasin, ben, tu vas pouvoir le prendre sur Internet et ça arrive chez toi direct.
11: Ouais.
12: Et ça va être trop bien.
5: C'est vrai.
12: Ouais. Mmh. Le kiff. Tu pourras télécharger un paquet de clopes et puis le lendemain, enfin 10 minutes après, il est chez toi, quoi.
1: Exact.
2: Mmh. Disquequette.
13: Ouais, bah écoute, moi je pense que ça va permettre à 2-3 psychopathes de pouvoir finir de s'enfermer chez eux.
11: Ouais, c'est vrai.
13: Ouais, de plus communiquer avec le monde, de plus jamais sortir de chez eux à part par Internet. Donc je pense que voilà, ça va révolutionner le monde des tueurs en série.
2: Ok. Site de cul.
1: Ouais, bah mon avis, le
2: monde... Oh.
1: Quoi?
2: 5 minutes, Apolline.
7: Je peux te poser une question, Gérard?
2: Non, mais attends, pour l'instant, je demande aux auditeurs, non, après le site Internet, on verra.
12: Et Apolline, mon
2: putain, mais merde! C'est pas tes débats, c'est les miens!
7: Bah, je sais, Gérard, mais je peux te poser une question.
12: Ah non?
2: Oh là là!
5: Gérard, excuse-moi, je passe juste un bonjour à CyberGreg qui est sur le Minitel et on a dépassé les 1000 sur Minitel.
2: Ouais,
5: on
2: est...
5: Merci, on est 1022.
2: Et l'Internet?
5: Je sais pas, faut demander à Apo, j'arrive pas à voir là.
11: Bah, logiquement, c'est un.
7: On est 8206.
12: Et Apolline, j'ai un problème, j'arrive pas à me connecter à Internet, comment je fais?
7: Bah tu.
12: Le câble il déconne ce soir, aide-moi s'il te plaît.
7: Bah tu débranches si... tu...
2: Oh!
12: Bah non.
2: Merci! Site de cul! Site du cul!
12: Site de cul, réponds!
1: Oui, bah c'est moi. Bah écoute, je te disais, le monde se rapproche, tout devient plus petit, on est beaucoup plus proche des gens, mais on sort plus. Ça, c'est vrai que.
12: Ouais.
1: Ça, c'est chiant. On est enfermé chez soi, bon, c'est vrai qu'on peut discuter avec les gens du monde.
7: Arrête, ouais,
12: tiens! Gérard, calme-toi!
5: Arrêtez, il est parti taper fil d'art, ça y est, ça commence.
12: J'ai pas le fil d'art.
1: Oh là là.
5: Bon, tu te rassois et t'écoutes les auditeurs parce que.
2: Ah, t'écoutes
12: ouais,
2: rien, hein!
12: Ouais, écoute un peu, Gérard!
1: Ah, merde!
12: Ouais.
2: Oh, ma gueule, un peu là!
12: Au lieu de jouer à Tekken. Tekken 4.
7: Mais Gérard!
12: Avec Gérard Galoyou.
1: Tekken 4.
7: Mon Gérard!
2: Quoi, bah, c'est pareil, t'éteins ton micro!
12: Oh, Manu!
2: Bon, Ryup! Septième question. Auriez-vous rencontré votre femme par Internet? Et on va s'écouter. Mon pote d'Internet avec... mets ton doigt dans mon disque dur et on se retrouve tout de suite après.
5: C'est naze. Delifan, bonsoir.
14: Allô, Binkington.
5: C'est bon, on y va, là? Vous avez fini, les gars? C'est bon?
2: Vous avez fini vos conneries?
14: On a donc, pris 2-3 Delifan.
2: Donc, il n'y a pas... Donc, c'était mon pote d'Internet avec... mets ton doigt dans mon disque dur.
12: Ouais, salut, c'est pour une Dédiphone. Alors, j'embrasse Thierry, Michel, Lopez et Marcel. Et allô, j'ai une fun embrouille. Et on va s'écouter mon pote Gérard et un doigt dans sa rêve.
15: Réveillez-vous, c'est Lorenzo.
12: Allô, le Fun Tonic.
2: Jean-Claude.
12: Allô.
2: Ouais, Tony. Ouais, Tony.
12: Fun Tonic, pas Fun Tony, mais t'es fou, quoi.
2: Ouais. Bon, Manu, s'il te plaît.
5: Ouais,
2: tu me les calmes.
5: Tu gères.
12: Ouais, tu gères.
2: Non, mais vous me les calmez, là, au standard.
5: Ah, vous calmez. Pas de problème.
12: Bah ouais, mais faut faire gaffe avec l'aria, les gars. On met pas les Edifun, bordel.
16: Gérard, sinon, sur Minitel, il y a Yankee qui dit Apo sur l'IRC, c'est comme GG intelligent, c'est impossible.
2: La question donc
12: Et Gérard, il y avait quelqu'un qui demandait une adresse pour ta grosse tout à l'heure, c'est www.keketos.com.
2: Ouais, c'est comment ton surnom toi?
17: Polo.
12: Roberto.
2: Alors Manu, tu me gères celui qui vient de dire ça et tu le vires tout de suite.
5: Pas de problème.
2: Donc alors la question c'était, auriez-vous rencontré votre femme par internet? Donc on demande ça à Moule la touche.
12: Ouais. J'ai pas rencontré de femme sur internet puisque j'ai pas de femme, Gérard. Donc je peux pas répondre à ta question en fait. Ouais. Et j'ai pas internet et j'ai pas de femme. Donc comme ça c'est clair.
2: Ouais, ben ça t'arrive de répondre correctement aux questions?
12: Ouais, je t'ai répondu quoi.
2: Ok, au revoir.
12: C'est pas moi, Gérard, c'est le standard qui déconne.
2: Ouais, c'est le standard, c'est toi qui t'amuses à faire des conneries.
12: Mais non, Gérard.
2: Mais oui.
12: Je t'aime pas.
2: Moi, je t'aime pas, d'accord?
12: Bah, c'est pas gentil.
2: Disque quéquette,
18: ouais. Bah, écoute, moi, déjà, je pense que Internet, il y a anguille sous roche, comme dirait l'autre. Parce que les nanas, si elles se cachent derrière un écran, à mon avis, c'est louche, c'est qu'elles sont pas belles.
12: Ouais, c'est vrai.
18: Donc, moi, je dirais qu'il faut pas sortir avec des meufs de l'Internet, parce que ça doit être des boudins, c'est clair.
12: C'est clair. Des meufs de l'IRC, comme l'IA et tout.
18: Pas belles, là, elles doivent avoir 13 ans, en plus. C'est pas la peine. Elles doivent avoir 13 ans, elles font « Oui, j'ai 31 ans, je voudrais bien me faire péter le cul et tout », alors qu'en fait, elles ont 12 ans, laisse tomber.
12: C'est vrai.
2: C'est pas bon. C'est du cul.
18: Méfiez-vous.
17: Bah, écoute, moi, j'ai pas rencontré ma femme sur Internet, mais mon homme, plutôt.
12: C'est bon, ça.
17: Ouais, bon.
18: Mais t'aimes bien les femmes, quand même, je suis sûr.
17: À moitié.
18: Voilà, tu vois.
17: C'est tout, la moule.
19: Hey Gérard, je viens d'appeler, j'ai piraté la ligne pour te dire qu'Apolline, en fait, son internet, elle vire tout le monde. Et nous, on peut pas passer, c'est pour ça que c'est en train de chuter, son internet salope.
18: Oh non.
7: C'est pas vrai, Gérard, c'est pas vrai.
2: De merde, c'est pas mon problème.
7: Comment il m'a dit qu'il m'a fait?
18: Apo, merde.
2: Tu te démerdes.
7: Ah non, je croyais que t'avais dit autre chose.
18: Les interférences.
2: Je te préviens, si j'ai pas les 10 000.
5: Ce soir,
2: si j'ai même pas les 9000 avant la conclusion,
5: tu bouffes le slip.
2: Que tu retournes au standard ou tu retournes en dehors des studios.
7: Ok, Apolline,
19: elle vient de m'acheter aussi de l'internet, hein. Je te pisse au cul.
2: Macintosh.
20: Alors oui, alors moi Gérard, moi j'ai rencontré ma femme sur internet sur le site www.tournée/manège.fr.
2: Ouais.
20: Je l'ai enregistré sur mon disque dur, ça c'est pratique. Quand je veux coucher avec elle, je l'imprime. Et quand je veux juste une petite gâterie, ben, je mets ma gigabit dans le lecteur disquette et là, elle avale.
2: Non, mais je pense que le lecteur disquette, je sais pas comment fonctionne.
20: Ça avale le lecteur disquette.
2: Ouais. Je sais pas comment fonctionne l'internet parce que j'ai pas eu l'occasion de.
12: C'est simple, ça fonctionne, tu mets une disquette.
5: Ils font des formations à la NPE.
12: Et voilà.
20: Ouais, salut Gérard, c'est Fred.
5: Le bar, la NPE, tu connais.
20: Vous connaissez tournée/manège.fr?
5: Ouais.
20: Ouais,
2: question IRC.
7: Ouais, il y a.
5: Là-bas, GG,
7: sur internet, il y a. Ah, ça coupe. Il y a Jordan.
12: Ah non.
7: Bah ouais, mais. Il y a Jordan qui demande si t'as rencontré Sandy sur internet.
12: Oh là.
7: Sur internet.
12: Oh merde.
2: J'y répondrai pas.
7: Ah bon?
12: Mais ouais!
2: Donc, auriez-vous rencontré une femme, votre femme, par l'internet? Je pense pas. Hein.
5: Ouais, imagine-toi, justement.
12: Pourquoi,
5: comment t'aurais fait, toi?
7: Non,
5: toi, si par exemple, tu.
2: Non, à mon avis, c'est plus par courrier que tu rencontres des gens. Non, et encore.
12: Ouais,
2: et encore. Oh, vos gueules, s'il vous plaît, merci.
18: C'est bon, 18e siècle.
12: Ouais, voilà.
2: Ouais, mais je pense pas, à mon avis.
5: Non, mais imagine que tu saches faire de l'internet et que tu pianotes tous les jours et que t'as une nana qui discute avec toi et qui t'envoie sa photo.
16: Ah, c'est vrai, qu'est-ce que t'en penses, Gérard?
2: Excusez-moi. t'es vraiment un porc, toi.
12: Dégueulasse, là.
2: T'es vraiment un porc, hein.
12: Mais Gérard, faut voir la description que tu donnes aussi sur internet ou par courrier.
2: Alors, d'après vous, combien de gens peuvent se connecter à internet en même temps? Ah, voilà.
5: Ah, qu'est-ce qu'on se marre!
21: Oh putain, où c'est que c'est?
12: C'est génial! Mais qu'est-ce qu'il décide? Il faut arrêter, les gars, c'est pas bon là! C'est de la
2: bonne manière!
12: Non, Gérard, les écoute pas, on continue le débat! Donc,
19: ouais, moi, Gérard, l'internet, je l'ai pas dans ma salle de bain, mais je l'ai dans mes chiottes, comme ça, je peux regarder des photos de toi en faisant caca!
12: Ouais, ça c'est copyright. Bon, c'est alors mais Gérard.
8: Alors, allez, on prend le débat, on prend le débat.
12: Allez.
21: Alors, la question sur que j'ai là sur un sondage, d'après vous, combien de gens peuvent se connecter sur se connectent à Internet en même temps?
12: Pas plus de 3000.
21: Donc 51% pensent qu'il peut y avoir des millions. Ça c'est ça reste à voir. Faudrait que Rigaud il puisse me le dire.
8: Tu peux dire ou pas
20: avec ton boulier, ouais.
21: 34% pensent que qu'il ne peut en rester qu'un.
20: Il ne peut en rester qu'un.
21: Ouais. Ça te dérangeait de me laisser parler, toi?
20: Il n'y a pas de problème, mon pote.
21: Ouais, ben toi, tu as dégagé. Comme ça, tu me prends des vacances.
20: Ok.
21: Et 15% pensent qu'il faut avoir une carte routière en euros. Alors ça, c'est des conneries. Et pour terminer le sondage, d'après vous, comment? D'après vous, qu'est-ce qui va remplacer l'Internet dans l'avenir? Ça, c'est la question qui a déjà été posée. Donc,
8: ouais, Minitel, bah attends, Minitel, c'est pas quand même non, bah attends, sondage. Bah oui, hein.
12: Le Minitel 2.
21: 34% pensent que ça sera le Minitel. 24% pensent que c'est les lettres et 16% pensent que rien ne peut remplacer le Morse. La question suivante, c'est combien coûte un Internet en euros ou autre monnaie?
20: Voilà.
21: Alors, moule la touche.
8: Montez les inserts.
12: Alors, un Internet, ça doit coûter à peu près dans les 5 dollars, 15 euros à mon avis. Et donc en France, ça doit faire dans les 1000 francs, je pense.
21: Non, ça coûte deux fois plus cher.
12: Ah non, Gérard, non, c'est pas ça. Non, non.
21: C'est pas possible.
12: Bah, moi, j'en ai acheté un il y a une semaine et je l'ai payé 1250 francs.
20: Hein. Oh là.
22: Non, rien à voir.
20: Hein.
12: Mais
20: c'est un interflou, hein.
12: C'est juste la carte mère aussi.
21: Ouais, c'est ça. Disque Kékette.
20: Ouais, Gérard, tu m'as oublié là, c'est Fred.
23: Non.
21: Non, il n'y a pas de Fred.
23: Voilà, il n'y a pas de Fred, Disque Kékette. Donc, moi, je voulais te dire, s'il y a des gens qui sont intéressés, moi, j'ai un peu des business.
24: On s'en fout.
12: Rien à branler, sérieux.
23: Si, moi, j'ai du très bon matos qui vient.
24: Non.
23: Si, 2000 copecs l'unité centrale.
21: Hop.
8: Écoute-le, Manu.
21: Bah ouais, au revoir.
23: Vous appelez.
21: Merci. Site du cul.
23: Ouais,
21: tu peux lui dire au revoir complètement, c'est pas la peine de le remettre à l'antenne.
8: Ok, au revoir complètement, c'est pas la peine de le remettre à l'antenne.
21: Bon, ouais, alors terminé, ça va être la conclusion, c'est la dernière question.
20: Calme. Bah, Gérard, t'oublies tout le temps Fred. Hein.
21: Y a pas de Fred, site du cul.
25: Oui, alors, un abonnement en France, ça fait à peu près 195 francs. Hein.
21: Combien coûte un Internet en euros ou autre en euros? Tony, tu fermes ta gueule!
20: Bon, Gérard, c'est Fred, je peux faire ma conclusion?
25: En euros, ça doit coûter à peu près...
21: Putain, qui c'est qui m'a choisi ces auditeurs?
26: Ouais, Gérard, c'est ton Guy, là. J'aurais aimé savoir si t'avais une adresse internet sur le verglas ou sur l'autoroute ou les routiers, tu vois.
12: Ouais, j'ai... Alors, c'est www.pontdelalma.com.
21: Alors, tu dégages, au revoir. Moule la touche, au revoir, Tony.
26: Pour l'adresse pour les accidents...
21: Au revoir, ta gueule!
26: Point routier dans ton cul.
21: Ta gueule! Voilà,
8: on va accueillir Touche-toi.
21: Non. Bah, non, écoute. Non, c'est parce que tu viens de...
8: Écoute.
21: Non.
8: Bah, allô,
20: Gérard,
8: allô,
20: Touche. Fait, tu peux faire la conclusion tout de suite, là, parce que ton débat, il me saoule.
8: Bah, je t'ai viré, toi. Allô, Touche-toi.
27: Oui, je suis là.
8: Tu vois, une
24: fille.
27: Bonsoir, Gérard.
25: Bonsoir, toi.
21: Bonsoir.
27: On m'aurait menti. Bonsoir, les auditeurs.
21: Ta fréquence, s'il te plaît.
27: Là. C'est 108.9.
21: Ouais, ok.
16: Gérard.
20: Oui, Gérard.
16: Sur IRC, il y a Turpentine, elle te demande comment elle fait pour Internet, tu vois, parce qu'elle doit brancher son modem sur son téléphone et elle a un téléphone sans fil, comment elle fait?
21: Elle se démerde parce qu'avec sa conclusion que mes débats n'ont ni queue ni tête, j'y répondrai pas.
8: Non, mais t'aides pas les gens dans tes débats, t'es une merde.
16: Franchement, c'est pas cool.
8: C'est naze, t'es une vraie crotte. Tu connais rien, t'es une crotte. Ça fait des débats, ça sait même pas brancher un modem.
21: Toi, tu fermes ta gueule, tu fais ton standard, d'accord? T'es payé pour toi faire le standard.
8: Et toi, t'es payé pour faire des débats et aider les gens.
21: Et vous êtes payé pour faire votre standard et prendre les gens où que ça sonne.
8: Attends, là, c'est ma sœur et là, c'est ma mère qui a...
21: Ouais. Alors, si vous êtes pas capable de faire le standard, vous restez chez vous.
26: Ouais,
21: c'est clair et net. Avec qui j'en étais?
26: Ouais, Gérard, tu pourras
21: site donner l'adresse site du cul.
26: On voit ta grosse en train de se faire enculer sur Internet.
25: L'abonnement par mois à Internet.
21: Tu peux préciser?
25: 13€ l'abonnement par mois à Internet. Il n'y a pas à préciser, je pense. Ça coûte. C'est la réponse à ta question.
21: Touche-toi.
0: Oui, Gérard. Ça coûte environ 352€, 50€ 100. Ce qui fait à peu près en francs 15 000 francs. C'est ce qu'il faut compter pour un bon Internet.
21: Ça va là au standard? Bon, allez hop. De toute manière, on arrête. On va arrêter parce que là, vous êtes en train de faire les cons, là, tous les deux, donc
3: mais
21: ça sert
3: travaille
21: à rien.
3: Vas-y,
21: non,
3: vas-y.
21: Non, vous travaillez. Attends, on toi, tu fais ton l'IRC ou tu retournes au standard. Bon, allez hop, conclusion du débat et ouais, j'arrête
26: t'as
21: là.
26: T'as un internet, toi, dans ton cul?
23: Non, mais on n'a pas parlé du prix de, en euros, Gérard.
21: Ah ouais info, ah oui, ça va être tapant. De toute manière, j'arrête après.
26: Gérard, c'est Macintosh, là. Je voulais dire que pour l'internet, bon, ça dépend déjà, pour le coup, si c'est une année bisextile ou pas.
4: Non, rien à voir, rien à voir.
26: Ça coûte 247€ 673 centimes.
25: C'est faux.
26: Parce qu'en fait, comme Chirac, il a gueulé, les mecs de l'euro, ils ont quand même gardé les centimes. Hein,
21: ça ouais, c'est savoir. Ça, t'as raison. Allez, hop, question IRC, ouais, et on fait conclusion.
3: Il y a Rip qui dit, l'Internet, c'est bien, en abuser, ça craint. T'en penses quoi, Gérard?
21: De toute manière, l'Internet, c'est comme le Minitel, c'est un gouffre pognon.
26: Ouais. T'es juste
21: pour voilà. Donc, conclusion du débat, on va demander à Moule Latouche. Ah ben il est plus là lui.
5: Non, il est parti.
21: Bon, lui il est plus là.
5: Il te reste Macintosh, touche-toi et site du cul.
21: Alors site du cul, conclusion du débat. Site du cul.
25: Ouais, c'est ce que je suis en train de te répondre là. Tu m'entends quand je te parle?
21: Ben réponds.
25: Ben je suis en train de dire que je suis d'accord avec Rip. L'internet c'est bien, on a besoin de craint et le débat c'est pareil.
21: D'accord. Touche-toi.
0: Oui Gérard, je me touche. L'internet c'est bien, en abuser ça craint. J'irai même plus loin. L'internet c'est bien, en abuser ça craint.
4: Oh non, c'est pas ça, je t'ai dit, c'est pas ça.
21: Macintosh.
26: Ouais Gérard, moi, je pense que tu devrais
4: C'est surtout de l'histoire de cul, notamment en ce moment on peut commander le catalogue GGSX 99 en biroute pour l'an 2000.
21: OK, au revoir. Manu. Quand je te dis, on dit au revoir à cet auditeur-là, tu te coupes, s'il te plaît.
5: Ah, d'accord.
21: Salut, avant que je t'éclate.
5: Ok.
21: Conclusion sur l'IRC.
3: Ouais, y a Snooze qui dit internaute d'un jour, internaute de toujours.
6: Non, mais c'est con, ces trucs. Ah, ouais,
21: complètement
16: con. Je vais lire une petite conclusion quand même du Minitel pour une fois qu'il marche. On est encore plus que tout à l'heure, on est 1322 sur Minitel. Là, hein. Pas sur IRC, hein, sur Minitel. Et il y a une certaine Turpentine, mais je pense pas que ce soit la même. Elle dit que ton débat il avait ni queue ni tête comme toi.
21: Oh bah si, c'est encore la même. Conclusion de l'IRC. Oh, on se réveille.
3: Ah ok Gérard, mais Gérard, je pensais que je pouvais pas parler. Ça résonne.
0: Bonne. Oh là là, c'est cool.
26: Gérard, je viens d'appeler, là, j'ai piraté la ligne pour te dire qu'Apolline, en fait, son internet, elle vire tout le monde. Et nous, on peut pas passer, c'est pour ça que c'est en train de chuter, son internet salope.
21: Rigaud, tu me fais la conclusion, toi, s'il te plaît, parce que...
16: Ok, on va faire alors quelques conclusions sur l'IRC. Alors attends, comme je suis pas dedans, il faut que... Qu'a-t-elle Mais non, Rip, l'internet, c'est tabou, on en viendra tous à bout. Qu'est-ce que t'en penses?
21: Ouais, je pense. Hein.
16: Ouais, tu penses?
0: C'est faux.
5: C'est une drogue, l'internet? Tu crois qu'il y a des patchs pour? Contre?
21: De manière, c'est comme le Minitel, l'internet, ça devient une drogue
5: c'est
21: pas possible.
5: C'est comme le vin.
16: Et sinon, il y a Yankee, il fait encore un débat où t'as parlé de ce que tu connais pas. Enfin, voilà.
21: Ouais, ben, j'emmerde.
5: Quand est-ce qu'on fait un débat sur l'alcool, alors?
21: Mais quand est-ce qu'on fait un débat sur ta mère?
5: Ça peut être sympa.
16: Et sinon, il y a Rip qui dit à Père Fouras qu'officiellement, il n'a pas le droit de faire entrer des gens extérieurs à l'école, mais si c'est Aurélie, c'est bon.
21: Donc, tu peux me donner le dernier chiffre avant...
16: Le 2.
21: Le dernier chiffre.
5: Vas-y, donne-le à
21: Là, maintenant, il est 1h37.
5: Vas-y, donne-le à Pau.
16: On est 9896.
21: Oh là là.
5: Bravo.
21: 9896. Ok. Donc, tu peux annoncer les disques et puis on se retrouve...
16: Il va te le donner, le disque.
21: Alors, c'est les connectés de l'arrêt avec Bouffouin. Le site à Saint-Doux, donc du Saint-Doux, et on se retrouve après pour le deuxième débat qui va porter sur les sumo. Donc
5: ouais, ça c'est bien ça.
21: Et il y aura deux disques. Le deuxième c'est
5: un remix.
21: Ah bon.
5: Voilà. Deux sur toi.
21: Ok. À tout de suite pour le deuxième débat.
5: Hey go.
16: Bah hop.
5: Oh là là, le tout naze à l'arrière.
16: Bah ouais, c'est ça. Qu'est-ce que tu veux.
21: Voilà. standard, c'était de la merde.
1: Quoi comme merde?
21: Au standard, c'était de la merde. Bah, quand je te dis de couper les gens, tu reprends pas les mêmes en leur disant « Ouais, ouais, non, non, non, mais moi, je veux pas le savoir. » T'as d'autres personnes, t'avais toutes les lignes qui sautaient, tu n'as pris personne sur le standard. Donc, c'est tout. Voilà. Donc, moi, si la semaine prochaine, c'est comme ça, moi, ça va aller vite, hein. On va arrêter les débats, et si ça continue, bientôt, on va aussi arrêter les conseils. Alors, si on arrête tout, ben, dans ces cas-là, vous le dites, et puis...
1: Pourquoi les conseils?
21: Parce que c'est pareil, c'est de la merde. Bon, c'est de la merde en ce moment.
1: C'était bien.
21: En ce moment, je sais pas ce que vous avez, on trouve, il n'y a rien de bien.
1: C'est toi, GG, dimanche.
9: C'est toi qui t'es énervé, dimanche.
1: C'est toi qui t'es énervé.
21: Ouais, mais d'accord, mais moi je vais te dire une chose, bah ouais, que dans ces cas-là, les conseils, je vais demander à Rigaud qui les gère et qui m'appelle pour me demander... ce que je pense.
9: Tu gueules après parce que tu dis que.
21: Parce que là, moi, la semaine, cette semaine, les conseils. L'autre, quand lui dit quelque chose, elle a pas l'air de comprendre.
9: Bah, bah dis-lui, elle est là. Hein? Pourquoi tu lui parles pas?
10: C'est quoi le problème?
21: Non, c'est pas toi, c'est la nana. Tu te recules un peu, toi, parce que sinon,
10: tu vas te
9: éclater.
10: C'est pour donner la direction.
21: Hein?
10: Quoi? C'est pour donner à la direction.
21: Quoi? Pour donner à la direction,
10: le
21: quoi?
10: Le film, bah pour montrer tes plantes.
21: Ouais, pour montrer mes plantes, t'as raison, toi. Te fous pas de ma gueule, d'accord?
1: Pas de sa gueule, ok?
10: Ok.
21: Donc, moi, je vais dire une chose, que c'est Rigaud qui prend la direction des conseils.
1: C'est quoi? C'est la 4? La 6?
21: Vous vous démerdez, je veux plus savoir, c'est Rigaud qui prend la direction des conseils.
10: Pourquoi Rigaud encore?
21: Lui ce soir il a foutu que de la merde, comme d'hab. Ça, les histoires de Christine, il y en a ras-le-bol. Et toi, t'as pas besoin d'aller balancer des publicités à l'antenne. Parce que si j'en ai devant ma porte, fais-moi confiance que dimanche. Rien. Si dimanche j'en ai encore, fais-moi confiance que tu risques d'avoir des petits problèmes, toi.
9: Qu'est-ce qu'il a fait?
21: Ouais, parce que tu l'as bien précisé, comme quoi tu avais encore des tracts. Alors les tracts, on arrête. Hein, parce que si j'en ai encore devant la porte quand je rentre, moi ça va être au flic. Et évite de prononcer mon nom de famille à l'antenne.
9: Non, maintenant, je dis Bernard Touzin, maintenant.
21: Ouais, ouais. Alors, tu vas fermer ta gueule. Ok. Donc, voilà, c'est tout ce que j'avais à dire pour la réunion. Maintenant, vous avez une semaine pour récupérer.
9: T'inquiète pas, il y a le disque qui tourne. Il est toujours là.
21: Voilà.
9: Il y a toujours le disque. Tu peux y aller, hein.
1: Non, c'est bon, on a fini.
9: Non, mais je sais qu'on a fini.
10: Mais pourquoi?
9: Non, mais là, vous avez fait que de la merde. Mais non, mais là, vous déconnez aussi. Vous écoutez pas quand il vous parle. Je veux dire, c'est quand même lui qui est responsable des débats, il me semble, non?
21: Non, mais ça, maintenant, moi, j'ai plus rien à dire. Maintenant, s'ils veulent pas faire leur boulot, ben, qu'ils restent chez eux, hein, c'est tout.
1: Moi, j'aime bien ça aussi, j'aime bien, je te kiffe.
21: Ouais, ben, moi, je t'emmerde, d'accord?
9: Non, mais quand ils vous demandent, alors ça sert à quoi de préparer les questions avant si après c'est n'importe quoi?
21: Maintenant, t'évites de m'appeler pour les questions parce que j'ai remarqué une chose, c'est que les auditeurs n'arrivent pas à comprendre les questions et où ils veulent répondre à côté. Où ils ont déjà les questions.
9: Mais
21: donc,
9: non.
21: Si.
9: Alors, qui c'est qui tu veux qui t'appelle?
21: Non, de toute manière, il n'appelle plus. Plus personne m'appelle pour les questions.
9: Ah non,
21: moi, j'arrive comme ça à l'improviste avec mes questions.
9: Bah non, parce que moi, j'ai vu tes questions, c'est toujours les mêmes trucs. C'est pour.
21: Eh ben, je demande qu'à Rigaud et Rigaud, il m'appelle dans un bureau à part. C'est tout. Donc, Rigaud, t'as des tâches, t'as des lourdes tâches. Hein.
9: J'ai demandé une augmentation alors.
21: Moi je te donne les conseils et les débats.
9: Pardon, quoi?
1: Les conseils et les débats?
21: Ouais.
9: Bah, ça va, il n'y a plus rien à foutre, c'est bon.
1: Bah c'est
21: quoi? Bah toi, de toute manière tu m'appelleras pas. Hein?
1: Ça changera pas beaucoup, hein.
21: Parce que quand je pose des questions, j'aime pas trop que tu me dises pour ajouter ceci, cela. Hein? Donc ça sert à rien.
9: Ceci, ça l'aille.
21: Ouais, ouais. Donc voilà, c'est tout ce que j'avais à dire.
1: Mais non!
21: C'est tout, c'est terminé. Maintenant, la semaine prochaine, vous me faites du bon boulot, sinon, c'est pas la peine. Ok, en de bon entendeur, salut. Ah.
9: C'est fini la réunion, là, Gérard?
1: Ça y est,
10: ça avait que ça à dire.
9: Bah alors?
10: Ouais, ça allait, en fait. Il n'y avait pas grand-chose qui n'allait pas.
9: C'est des réunions, mais ça sert à rien, quoi.
21: Non, mais attends, déjà, faut bien se dire une chose, c'est que je commence à en avoir ras-le-bol. Parce que si c'est pour entendre des conneries.
9: Non, mais tu dis toujours la même chose en
21: continu. Ouais, non, mais toi, tu dis rien. Mais tu me laisses parler, mais attends. C'est quand même ton équipe.
9: C'est ton équipe. Ça fait 3 ans que tu gères. J'ai en train de dire, ça fait 3 ans que tu fais les débats. T'es pas capable de les gérer.
21: Bah, attends.
9: Et bah, virer pour de vrai, puis tu prends des nouveaux.
21: Et qui c'est qu'on va prendre?
9: Et bah, tu te démerdes. Et bah, les gens te connaissent. Tu passes une annonce dimanche.
21: Bah, on va prendre qui?
9: Bah, tu passes une annonce.
21: On va prendre qui? Il n'y a plus personne.
9: T'as qu'à prendre des nanas, des auditrices qui viennent faire le débat, des auditeurs.
7: Non, attends, des auditrices pour moi, non, merci.
9: Bah ouais, parce que Sandy, elle va être jalouse.
7: Sandy, elle en a marre aussi, elle. Sandy, on n'a pas pu l'avoir ce soir. Et j'avais bien précisé qu'on l'appelle dès le premier débat. Mais je pense qu'il s'est produit.
11: C'était occupé, Gérard, je peux pas lâcher.
7: Non. Ça m'étonnerait parce que ça m'étonnerait. Hein. La semaine dernière, c'était pareil.
11: Ouais.
7: Soi-disant que c'était occupé.
11: C'était occupé,
7: alors
11: Gérard.
7: Que c'était faux. C'était faux. La semaine dernière, ça n'a pas été occupé. C'est faux.
11: C'était occupé. La semaine dernière, ça n'a pas été faux.
7: Ça a été faux.
11: T'es de mauvaise foi, Gérard, t'as essayé pendant
7: la semaine dernière, ça n'était pas occupé parce qu'elle n'aime pas qu'on l'appelle à la cinquième question. On l'appelle au début, on ne l'appelle pas en plein milieu.
11: Mais il n'y a pas d'habituel alors.
7: Elle a participé.
9: Elle a raison, pourquoi vous ne l'avez pas appelé au début?
11: C'était occupé.
7: Non, ça ce n'est pas occupé, c'est faux.
11: Si.
7: La semaine dernière, ça n'était pas occupé.
11: Si, j'ai essayé, c'est ce que je dis.
7: Non, cette semaine, ça m'étonnerait.
9: Arrête avec la caméra de l'emmerder.
7: Cette semaine, c'était prévu qu'on l'appelle.
13: Mais cette semaine, ça n'a pas été fait.
9: Alors qu'elle a vu le débat exprès.
7: Maintenant, elle va faire une chose, elle ne va plus participer dans les débats.
9: Non, elle me l'a dit.
7: Elle a dit que de toute manière, ce soir, on ne l'appelait pas, elle ne participe plus.
9: Non, mais tu diras, Gérard, et là, tu es d'accord avec moi, tu diras de la part de Max qu'on a essayé de l'appeler, que ça s'en occupait parce que tout le monde l'emmerdait. C'est pas de notre faute, là.
11: C'est pas nous, là.
7: Mais lui, j'ai bien dit dimanche de l'appeler avant.
9: Oui.
7: Il ne l'a pas fait.
9: Pourquoi?
7: Tu ne l'as pas appelé avant, dès qu'on a arrêté le premier débat.
9: Ouais, mais
7: on a balancé la.
11: Mais j'ai essayé quand tu me l'as dit.
9: Mais pendant la ZIC, ils appellent, Gérard.
11: C'était occupé.
7: C'est bizarre.
11: Et après, ça répondait. Après, ça répondait plus.
7: Essaye de l'appeler là.
9: Essaye de l'appeler,
7: On va essayer de l'avoir à l'antenne, on va demander.
9: On n'est plus à l'antenne, il mixe là-bas, lui.
14: On va pas.
9: On enregistre.
7: Essaye de l'appeler.
9: Attends, on enregistre les trucs, mais là, il mixe là-bas, lui, Seb.
14: Ouais, il a commencé son émission.
9: Non, ça marche pas, je sais.
7: Tiens, viens écouter si c'est pas occupé.
9: Bah voilà.
7: Tiens, vas-y.
13: Pour preuve.
9: Alors, ça donne
11: voilà. Alors c'est quoi?
9: C'est occupé, ça?
11: Vas-y, tu peux refaire le numéro toi-même, hein. je t'en supplie.
13: Crois-nous parfois, Gérard, quand même.
11: Et le numéro. Tu connais le numéro.
9: Bah tiens, t'as qu'à demander à Olivier de faire la truc à la place. Hein.
7: Mais t'as besoin de...
11: c'est comment? C'est pas occupé,
7: arrêtez,
11: là.
7: Et c'est bizarre, au départ, ça ce n'est pas occupé, c'est faux.
11: Mais tu viens de le faire, Gégé.
7: Mais au départ, ça ce n'est pas occupé, c'est faux.
11: Tu viens de le faire.
7: À la fin du premier débat, ça ce n'est pas occupé,
9: mais
7: c'est
9: ouais,
7: faux.
9: Ouais, ça sonnait peut-être pas occupé.
11: Ça sonnait dans le vide, elle répondait plus.
7: Bah ouais, pourquoi? Parce que...
11: Bah pourquoi? C'est de ma faute.
14: J'ai essayé tout le temps, Gérard, d'appeler.
9: Bon bah t'as qu'à dire à Olivier, voilà, bah Olivier qui revient.
14: Il m'a donné le numéro au début.
11: Arrête.
14: Il m'a donné le numéro
9: de... Ah non,
13: allô. Lance pas ça.
9: Lance pas des briquets, là. T'es fou, quoi.
11: Aïe.
9: Arrêtez, là. Mais ça va... Non. Qu'est-ce que tu fais? Tu ranges. Alors, qu'est-ce qu'il fait, Olivier? Il fait quoi? Il rejoint l'équipe?
7: Olivier, il revient à partir de la semaine prochaine au standard.
9: Il faut savoir aussi.
7: Au standard. Au standard en premier. Si, tu peux laisser le standard au départ.
9: Écoute-le, il te parle.
7: Tu me fais le standard au départ et en deux, tu me fais l'arrière.
14: D'accord.
9: Et Fildar revient alors.
14: Et Fildar il reste?
7: Non, Fildar il reste de l'autre côté à mixer.
11: Moi, c'est quoi moi?
7: Toi, tu prends le.
11: Pourquoi
7: tu prends
11: je suis pas viré moi?
7: Tu veux virer?
11: Dégage-moi.
7: Tu veux virer avec eux? Alors hop. Dans ce cas-là, la semaine prochaine, je vous ouvre plus tous les deux.
13: Mais tu vas faire ton débat tout seul, Gérard. Comment tu vas faire?
9: Attends, Gérard, qu'est-ce que tu entends? Si tu vires Fildar et Manu, tu les veux plus tous les deux?
7: Non.
13: Mais comment tu vas faire alors?
9: Si tu les vires, tu les veux plus. Gérard, je te pose une question.
7: C'est inconcevable.
9: Si tu les vires.
13: Improbable.
7: Ah non, mais moi, je ne veux plus avec moi dans l'équipe le jeudi ni le dimanche. Ça, c'est clair et net.
13: Mais tu vas faire comment alors?
7: Toi, tu es déjà. Tu as bien te mettre dans ta tête qu'un standard, t'es là. T'es pas là pour. Avec ton casque et allumer ton micro sans arrêt et à jacter parce que c'est pas tes débats ni tes conseils.
14: C'est vrai.
7: T'es là pour faire le standard. Non. Non, pour essayer d'allumer ton micro et de jacter sans arrêt.
13: Mais ça, je dois faire quoi alors? Explique-moi.
7: Quoi? Tu dois faire quoi? Tu te démerdes? Ils sont là pour te le dire. On t'a choisi, t'as fait un stage à Neuilly.
13: Non.
7: Non, tiens mon cul.
13: Un jour.
7: Et alors?
13: Ben c'est pas assez.
7: Et alors c'est pas assez? Ben tu te démerdes. T'es assez grande depuis le temps que t'es là. Faut pas nous prendre pour des cons. Hein.
13: Non, mais tu t'énerves vite, Gérard, quoi.
7: Ouais, mais même. Moi, c'est ce que j'ai à te dire.
13: Moi aussi, je vais faire une réunion.
7: Quoi, et alors?
13: Qu'est-ce qui va pas avec toi?
7: Quoi, ce qui va pas avec moi? Qu'est-ce qu'il y a qui va pas?
9: C'est ta belle.
7: Ouais. Bah vas-y, maintenant, dis-le. Vas-y, dis-le.
2: Vas-y.
12: Ah, mon pote.
7: Vas-y.
2: Hein? Pourquoi alors, tu l'entends?
7: Alors, vas-y!
15: Non, mais tu restes tout le temps, ça va pas,
7: Gérard! Mais alors?
2: Bah ouais, n'importe quoi!
7: Venez, arrête, c'est pas très!
2: Allez, vas-y, dis!
7: De toute manière, c'est même pas tes déballes, je dis!
15: Mais ça, je le sais, tu me le dis tout le temps!
7: Et alors, on te demande de perdre ton boulot, on te demande pas autre chose!
2: Vas-y, Gérard!
12: Pas trop avec la caméra, putain, fous-lui la paix!
15: Gérard!
12: Gérard, tu vas te faire mal!
2: Tu vas te faire mal, Gérard!
12: T'avais, tu vas me péter ma caméra.
2: Un festival.
12: T'es fou quoi toi.
2: Total éclate.
12: Bon alors qu'est-ce qu'elle fait Sandy? On la vire Sandy, Apolline.
7: Oh bah tu te débrouilles hein, c'est toi qui l'as choisi. Moi je vais te dire une chose.
15: Mais t'étais d'accord avant.
7: On était bien sans nana dans l'équipe.
15: Bah, ouais.
7: Depuis qu'il y a une nana maintenant
15: c'est la même chose.
12: Ouais bon bah c'est bien nous hein.
2: Ouais.
12: Alors qu'est-ce qu'il fait
2: Mike?
7: Donc maintenant.
12: Donc c'est quoi les deux débats?
7: Moi ce que je te demande, ouais. C'est de remettre Ginny au standard. Je te demande de faire revenir Ginny ou comment tu l'appelais
12: Ginny.
2: Moi je pense qu'on pourrait faire revenir
12: Ginny
2: Arthur.
12: Ginny d'exclusif au standard. Bah, je vais
7: Qui
2: non, Gaume, Emmanuel Gaume.
7: Ou attends, qui c'est que t'avais dans l'équipe qui
15: Madonna.
7: Travaillait bien
12: Arthur.
7: Non,
2: ouais,
7: t'avais une nana. Tiens, Julie, pourquoi tu ne demandes pas à Julie qui revienne faire les débats?
15: Ah, tu veux plus de moi alors,
7: elle
15: Gérard.
7: Était bien.
15: Ouais, mais tu veux plus de moi, Gérard.
2: Ou Jean Valjean.
12: Elle t'aimait plus.
7: Elle était bien.
12: Ouais, mais elle t'aimait plus.
7: Ouais, mais avec Florence,
12: Gaëlle.
7: C'était Gaëlle. Super.
12: Ou Gaëlle.
7: Même Gaëlle, si tu veux.
12: Et les deux, là.
7: Ah bah eux c'est terminé pour eux.
12: Et bah sinon on fait un truc, on demande aux gens de nous écrire pour devenir ton assistante. Je dis.
7: Voilà. Moi je veux bien.
2: Il y aura que des cums.
12: Non.
2: Mais ouais.
17: Comme ça elle fera les conseils et elle t'appellera pour les débats à ma place parce que moi franchement ça me fait un peu chier.
7: Non, mais moi je te demande de le faire.
15: Pas.
12: Parce que tais-toi Pauline.
7: Il y a que toi qui arrive à nous faire quelque chose de bien le jeudi.
15: Il veut pas.
7: Ouais, écrase-toi, d'accord.
17: J'arrive à la radio trop tard, je peux pas, j'ai pas le temps.
15: Il veut pas.
17: C'est eux qui t'appellent.
7: T'es même pas capable de gérer. La semaine dernière. Rigaud, il t'a dit de perdre le standard, tu l'as envoyé chier. Alors t'envoies pas chier les gens comme ça.
15: C'est pas les gens, c'est toi.
7: Non, t'as envoyé chier Rigaud, attends. Tu l'as envoyé chier. Non, tu l'as envoyé chier. Il était sur internet, il faisait voir toutes les lignes qui sautaient.
15: Là, c'est pas la question, genre, c'est pas la question.
7: Ouais, non, mais la question, moi, c'est ma réponse. C'est
12: tout. Voilà, bah enfin, voilà. C'est ça, il faut que tu fasses.
7: Maintenant, tu te démerdes. C'est tout.
12: Bon, bah voilà, donc qu'est-ce qu'on dit alors?
15: Conclusion de la réunion.
2: Réelle fusion.
12: Conclusion de la réunion, c'est que vous avez fait de la merde, quoi. Voilà, c'est tout. Bon, en tout cas, ils t'ont passé Bibi. Ils t'ont passé ou pas Bibi?
2: T'étais content pour Bibi?
12: Ouais. Hein? Ils t'ont piqué en plus, plutôt.
2: Mais non, il est là dans le lecteur. J'espère que ça fait plaisir à Sandy, Bibi.
12: Bernard, il est là dans le lecteur.
2: Bernard. Elle est où, Bianca?
12: Ouais, elle est où, Bibi? Le disque de Bibi, la pochette, elle est là.
15: Je l'avais caché.
2: Et on dit merci.
17: Le faire foutre.
12: Voilà. Allez. Bon, c'est la fin de la réunion.
2: Mmh. Bon, non.
17: Si, faut que je me casse.
15: Crie encore un petit coup.
12: Donc la conclusion, c'est quoi? De la réunion?
17: Non, t'as entendu comme moi, donc maintenant c'est fini. Moi, la semaine prochaine, si c'est le bordel, moi je te dis...
2: Mais non.
12: Pourquoi?
7: Moi je te préviens, si la semaine prochaine c'est encore la merde comme ça, moi les débats à 2h30 je les close.
12: Bah ouais.
2: Mais pourquoi?
12: Mais non, mais c'est pas normal.
2: Dans quel sens?
12: C'est pas normal hein.
17: J'en connais un tout à l'heure, il va se prendre.
12: C'est quoi les débats de la semaine prochaine?
7: On sait pas.
12: Comment ça vous savez pas? Ah mais là
15: vous dites.
12: Arrête avec ta caméra, 2 secondes, fous-lui la paix. Arrête, c'est bon, stop.
7: Putain.
12: Non. Commence
7: la semaine prochaine, on fait les sosies comme prévu.
12: Ah ouais, avec de la
7: et puis le deuxième, eh ben,
12: je sais pas. Pourquoi on fait pas un débat sur les petites et les grandes là? Tu sais comme on a vu la naine là qui passe à l'antenne et puis les deux grandes girafes là.
17: La préhistoire.
12: Ah c'est pas con.
15: Non, sur les mollusques.
12: Sur les. Si. Si la préhistoire sur Godzilla, comment sur les.
15: Ah, les dinosaures.
12: C'est pas con. Non. On pourra faire un.
7: Mais attends, pour l'instant c'est pas toi qui commande dans mes débats, d'accord?
12: C'est vrai que t'es chiant. Il vient d'arriver.
7: Putain, tu viens d'arriver, il y a quoi? Il y a à peine un mois. Tu permets déjà de
2: ouvrir ta gueule. Tu veux sortir avec
17: toi qui commande, hein, c'est lui.
8: C'est vrai, Apolline, elle est amoureuse de toi, Gérard.
9: Tu veux coucher avec ton chef? Ça fait 3 mois que ça fait 3 ans qu'il fait des débats, toi t'arrives au bout d'un mois, tu te
21: Au bout d'un mois, tu te permets de foutre ta merde, ça va pas dans ta tête ou quoi là?
9: C'est incroyable. Donc on fait un débat sur la préhistoire? Bah ouais.
21: Non, j'ai trouvé un autre.
18: Sur les mollusques.
8: Mais t'auras pas le temps de.
9: Oh, ta gueule.
8: T'auras pas le temps, Gérard.
21: Ferme ta gueule, toi. Ferme ta gueule.
9: Bah lui, il va se.
21: Non, arrête. C'est toi qui vas y aller à l'NPE. Tu vas aller pointer, tu vas voir, ça va te faire tout drôle là.
9: Bon, allez, bon. Donc, débat sur. On fera ça à Alessi, la préhistoire.
19: Ouais, bien.
9: Mais c'est bien ça, Godzilla, on en parle de Godzilla.
8: Surtout qu'il va sortir en cassette vidéo bientôt là.
9: Bah ouais, en plus, pour l'occasion.
21: J'ai sorti.
9: Et ben voilà, justement. Bah,
21: j'ai sorti. Hein,
9: et ben voilà. Non, pour la cassette vidéo, pour la sortie. On en parle.
21: Ouais, on va faire ça alors.
9: Allez, la préhistoire est.
19: Et sosie.
9: Ok. Bonne nuit.
21: Salut à tous.
9: Alors, le deuxième débat, ça porte sur quoi, Gérard ?
21: Ça portera sur les collections. Alors, la première question qu'on va poser, c'est que peut-on collectionner de valable ou autre ? Et on s'écoute les fonctionnaires de ce branle avec viens me raboter les parois anales. Et on se retrouve tout de suite après.
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21: Et voilà, vous venez d'écouter les frontières se branlent avec les fonctionnaires se branlent avec viens me raboter la paroi anale. Et le premier c'était je l'ai pas. Ça c'est le deuxième.
8: Non, c'était le remix. On a mis un remix. C'était le premier là que tu viens d'annoncer. Et là on vient de remettre un remix
21: de sur toi.
8: Ah, ok. De sur toi-même.
21: Alors God Sanctuaire de Poitiers, ta fréquence s'il te plaît.
22: Oui, bonsoir GG.
21: Ta fréquence ?
22: 1.9.
21: Ouais. Chanel, 101.9.
22: Bonsoir Gérard.
21: Bonsoir. Fila bêtise.
22: Philatéliste. Oui, bonsoir, philatéliste.
21: Ta fréquence s'il te plaît.
22: 100.9.
23: Eh GG, c'est vrai que tu pètes au lit.
21: Et ta sœur, c'est vrai qu'elle Cassus ?
9: Ah, je sais pas.
21: Ah, alors, la fréquence de Blois ?
22: Ah, de Blois ? Attends, je sais plus.
21: Bon, t'en sais rien, alors c'est pas grave. Zizidane ?
24: Oui, bonsoir GG, bonsoir.
21: Ta fréquence de Royan ?
24: Alors, Royan, c'est 117.5.
21: Ouais, ben, je vais contrôler, mais ça m'étonnerait.
24: Si.
21: Alors. Donc vous êtes toujours sur Fun Radio. Donc il y a Manu au
9: Oh putain, tu m'as fait peur.
21: Il y a Manu au standard qui vous accueille.
9: Ouais.
24: Salut Manu.
21: Rigo qui est toujours sur l'IRC www.fr.
22: Salut Rigo.
24: Salut
22: Rigo.
21: Donc
9: je dis pas bonjour à Rigo, il me fait
24: chier. Salut à tous mes sauces.
21: Sans la oh,
9: ça sent pas la grosse.
21: Quoi, ça sent pas la grosse? Toi, tu fermes ta gueule.
9: Putain, c'est pas ma voix, tu reconnais ma voix, quoi.
22: Oh là là, vous êtes méchant.
21: À moi, commence pas. Toi, tu vas m'éteindre ton micro, d'accord?
27: D'accord.
24: Oh là.
22: Oh putain, oh là là, sa gueule, hein. Il est pas content, hein.
24: Bon, l'équipe, là.
9: Bon Gérard, tu viens là.
21: Manu, si ça te plaît pas, tu sais ce que tu fais? Tu prends ton casque et tu te casses et on prend quelqu'un d'autre à ta place au standard.
27: D'accord,
21: ok.
27: D'accord.
21: Alors on demande entendeur. Salut, tu me fais du bon boulot, pas comme ce premier débat. Ok. Si je peux voir le sondage du débat.
9: Oui, il est là, juste là. Mais t'as même pas fait les 35 heures, alors.
21: Non, mais je veux pas le savoir. Les 35 heures, on les refroid parce que vous m'avez foutu que de la merde.
28: Sur IRC, ils veulent pas que tu le refasses. Hein. Ils m'ont dit c'était tout pourri.
21: Non, mais on le refera. Ouais, bien sûr. Vous savez pas où sont placés les papiers. C'est pas mal. Alors les trucs quand ils sont sur les débats de Gérard, vous me les laissez.
27: Voilà.
21: Vous me les laissez. Vous me faites une case et moi je m'en occupe.
24: Bon, Gérard, t'es toujours d'accord pour le rendez-vous demain ?
21: Ta gueule à toi. Rigo, avant qu'on attaque les collections, juste avant la pub, avant le disque.
9: 7 minutes de pub.
21: On était 8428 et
24: Gérard,
21: maintenant.
24: Va te chercher un café,
21: mangue-toi. Va t'enculer, toi, connard.
9: Arrête d'être vulgaire, Gérard.
28: Ouais, c'est vrai, ouais.
21: Mais putain, mais. Vous arrêtez de me. Vous allez arrêter de me balancer des conneries.
24: C'est pas moi.
21: Hein? Parce que moi, tout ça, moi, je vais le faire sauter. Parce que pour l'instant, c'est toi qui fais que des conneries. Ok? Donc, avant le disque, les fonctionnaires, on était 8000 et maintenant on est...
28: Je sais pas.
21: Ah ben, celui qui pourra nous le dire, me le dira. Et ça sera sympa de sa part. Alors, que peut-on collectionner de valable ou autre? On va demander ça à... Merde. J'ai fait quoi de la fiche des... voilà. Gold ceinture.
0: Bah écoute, je pense que toutes les collections, tu peux faire toutes les collections. Tu peux collectionner les timbres aussi bien que les cartes téléphoniques. Et je pense aussi que les filles aussi peuvent aussi collectionner les garçons. Parce que tu vois beaucoup de filles qui peuvent collectionner, tu vois, ils ont plusieurs copains et tout, quoi.
3: Tout à fait.
0: Mmh. Et, ah ouais, donc ça peut être considéré comme une collection.
4: Ouais, une collection de mecs, ouais, c'est vrai.
3: Y a plein
0: aussi
3: de filles,
0: bien pour les filles que pour les garçons.
21: Attendez. Et moi, je vous préviens d'une chose. Vous laissez parler les gens quand je les interroge. Ceux qui font j'en ai rien à foutre.
0: Non, mais t'inquiète pas, ils sont d'accord avec moi.
3: Bah oui, bien sûr.
21: Non, mais pour l'instant, c'est moi qui commande le jeudi. Donc c'est moi qui pose mes questions. Je pose à chacun leur tour.
0: Mais alors maintenant.
21: Maintenant, ceux qui veulent répondre plus vite, qui donnent leur nom et passent ça en priorité.
0: Ouais,
21: et s'ils sont pas contents, ils dégagent.
0: Voilà.
3: Pas de problème, c'est Zizi Dan.
21: Alors, vas-y.
3: Ouais, ben, je voulais dire, je suis tout à fait d'accord avec la charmante demoiselle.
0: Merci.
3: Parce que moi aussi, j'ai un petit peu collectionné les conquêtes et les aventures amoureuses et sexuelles quand j'étais jeune. Donc, effectivement, on peut collectionner les filles, quoi, il n'y a pas de problème.
21: Mmh.
3: Et d'ailleurs, je suis bien content qu'il y ait plein de filles à l'antenne avec moi ce soir. Je pense que ça va collectionner grave.
21: Ah ben,
4: t'es content, hein.
3: C'est clair.
4: Il est trop content.
3: Ça fait du bien.
21: Mmh. Oui.
0: Ça fait du bien.
3: Ouais.
4: Philatéliste.
21: Ouais.
4: Oui, moi je pense que la collection la plus connue, c'est la collection de pins, mais celle qui est pas mal non plus, c'est la collection de nains de jardin, parce qu'ils sont tous différents et c'est vachement sympa.
21: Ouais, non, mais là je te reprends tout de suite là, sur la collection des nains de jardin. C'est vrai que on en a parlé pendant X
8: ouais.
21: temps.
8: Ouais,
21: j'ai déjà fait un débat sur les nains de jardin.
8: Ah, c'était bien, vous vous souvenez, les mecs?
3: Ouais,
8: c'était marré.
3: Ouais.
21: Non, mais attends, Fildar, s'il te plaît.
5: Non,
21: Fildar.
3: C'est le bon vieux temps.
21: Fildar, s'il te plaît.
0: Il n'y a pas longtemps.
21: Toc.
28: Non, mais les nains de jardin, ça avait ni queue ni tête, Gérard.
21: Ouais, bah ça, l'autre sur l'internet, la nana, là, elle va se faire foutre pour sa conclusion parce que ça m'intéresse même pas.
8: Donc,
21: parce que je sais très bien que la fin du débat, elle va dire ton débat n'avait ni queue ni tête comme toi. Alors, qu'elle aille se faire foutre.
28: Elle le dira si c'est le cas.
21: Ouais, non, mais qu'elle aille se faire foutre, c'est pas la peine qu'elle insiste avec
8: toi. Vas-y, Gégé, accouche.
0: Eh, mais Gégé.
21: Oui.
0: C'est goût de ceinture.
21: Ouais.
0: Moi, je voulais dire, tu vois, que quand on fait une collection, c'est vrai que ça coûte quand même un peu beaucoup d'argent. Hein.
21: Non, mais pour l'instant.
0: Si t'as pas d'argent, c'est pas utile de faire une collection.
3: Goût de ceinture.
21: Ah, c'est fini, celui qui rompe.
3: Pas cher, 50 francs, goût de ceinture.
21: Putain!
0: Non, mais Gérard, calme-toi, je suis en train de parler avec toi.
3: Vas-y, on t'écoute.
21: Putain, il y en a un, je vais le tuer, là.
8: Mais lequel, Gérard? Parce que là.
0: T'as entendu?
21: Eh là, mais attends. Pour l'instant, j'en ai un, je vais le tuer. Là, ça commence à bien faire. Manu, s'il te plaît.
0: Ah, saigner, oui. Hein.
21: Tu as essayé de me gerber, le mec.
3: Ah non, c'est pas moi, Gégé, arrête.
21: Non, mais moi, je m'en fous. Tu as essayé de me gerber, le mec qui s'amuse à parler sur les gens.
3: C'est pas moi.
21: Parce que je commence à en avoir ras-le-bol.
8: Mais il réagit.
21: Non.
8: Il réagit.
21: Et tu me vires pas, God ceinture.
8: Bah, si, c'est
21: ok.
8: Elle, c'est elle qui fait.
3: C'est elle, le mec.
6: Arrête.
8: Il y a la baston.
6: Pourquoi t'énerver des
4: chiens? Ouais, c'est bien.
6: T'en profites.
4: De la violence.
6: C'est elle, non? T'as envie de te marrer. Allez, regarde-le.
21: Viens là.
4: Allez,
21: viens là, je te jure. Je te jure, ton bébé rose, elle va avoir des problèmes.
3: En menace.
4: Allô? Oui.
6: Ouais. Elle est là, regarde, il était là, God ceinture.
0: Ouais, je suis là, mais je sais pas, j'entends très mal. Hein.
8: Bah, mais ça, c'est le standard, on n'y peut rien.
21: Non, c'est le standard, qui c'est qui renifle comme un cochon?
0: Ah non, c'est pas moi. Hein.
8: C'est pas moi. Hein.
0: Je suis propre, hein, franchement. Il n'y a pas de problème.
16: Bien sûr.
8: Bah, écoute, ceinture.
21: Bon.
8: Good,
21: Sainte-Claire. Philatelsi.
4: Oui, Philatelis.
8: Philatessi, dans la Tessie.
21: Non, mais.
4: Ouais, je t'avais dit les nains de jardin, mais il y a aussi une collection. Mais je voulais te poser une question. Est-ce que quand on a plein de CD, on peut considérer ça comme une collection de chansons?
21: Oui.
4: Oui. Bon, alors une collection de chansons, et c'est. Tout le monde en fait une, mais sans le savoir, alors apparemment. GG.
8: Je suis pas d'accord, moi j'aime pas les timbres.
0: C'est goût de ceinture. Mmh. Moi je voulais te dire, parce que je sais pas si tout à l'heure on a pu m'écouter, je sais pas si j'étais hors antenne ou pas.
3: Non,
21: mais attends, pour l'instant. Attends, 5 minutes. Pour l'instant. Ah, c'est bizarre.
0: Non,
21: tu vois, tu te fous de la gueule, Fildar.
1: Qu'est-ce qui se passe?
5: Gérard.
10: Mais je t'écoute, moi je dis que j'étais pas d'accord avec les timbres.
7: Ah ouais.
10: Je trouve pas que ce soit une belle collection.
5: Ouais. Les timbres ou les chansons?
7: Alors
5: les timbres, je suis désolée.
11: Un peu ringard. Hein.
5: Ouais, c'est vrai.
7: Bon, garde ceinture.
5: Oui, moi je te disais que, parce que je sais pas, on a dû me couper, je sais pas. Non, je te disais que pour en faire une collection, il faut d'abord avoir de l'argent. Si t'as pas d'argent, c'est pas la peine d'en faire une. Mmh.
7: Non mais je suis d'accord avec toi. On va demander à Chanel avant que je donne ma réponse.
10: Pas de marque.
7: Non mais dans ces cas-là, faudrait peut-être pas.
11: Non mais c'est mon vrai nom, Chanel.
7: Ouais, non mais moi j'aime pas trop prendre des noms de parfums. Alors donc.
5: C'est comme Julia Chanel, quoi.
11: Tu connais pas Julia Chanel,
5: voilà.
10: C'est une actrice qui fait du cul.
11: Bon, Chanel et Miroir, on peut tout collectionner, tout.
7: Alors précise.
11: Tout, Gérard, on peut collectionner les tableaux, on peut collectionner les boîtes de cacahuètes, on peut tout collectionner, tout ce qui s'achète se collectionne.
7: Non mais moi, il y a une question qui est bizarre. Merde, 5 minutes.
10: Voilà, Larsen.
7: Non mais c'est moi. Là, pour l'instant, c'est pas moi qui fais du Larsen. Hein.
11: Ouais, enfin, c'est pas très agréable. Hein.
7: Ouais. Là, c'est pas moi qui fais du Larsen. Mais il y a une question que je voulais poser. Il y a combien de nanas, là? Il y a que deux nanas.
5: Non, il y a Good Ceinture.
1: Il y en a trois.
10: Good.
7: Good Ceinture. Good Ceinture et...
10: Good.
7: Et puis là... Putain, le Larsen.
5: Non, c'est un portable.
11: Ouais, c'est un portable qui s'allume.
7: Ouais, c'est qui?
11: Pas.
1: C'est quoi ce bordel?
11: C'est pas moi. C'est pas toi,
7: Sarah? Non, pour l'instant, je suis dans les studios, j'ai pas de portable. Hein.
11: Il y a donc, pas de dans les studios.
7: Donc, moi, je voulais vous demander, est-ce qu'il y en a parmi vous, parmi les nanas ou parmi les mecs qu'on a sur l'antenne, est-ce qu'il y en a qui collectionnent des soutiens-gorge et des petites culottes?
5: Ouais, moi, je collectionne les strings.
7: Tout à fait. Qui?
5: Moi, je suis philatéliste.
7: Oui, je t'écoute.
5: Bah, je collectionne les strings en dentelle.
7: Attends, 5 minutes. Répète ce que tu viens de dire, toi.
10: J'ai dit putain, je le savais.
5: Oui, bien sûr.
10: Bah, putain, ce sera ma dernière phrase.
7: De toute manière, on dit pas putain, on dit maman travaille.
10: Parle pour toi. Qui collectionne?
5: Parle pas de ta mère.
7: Alors, qui collectionne?
1: Allô, Gérard?
5: Bah, oui, non, philatéliste, moi. C'est moi.
7: Oui, je t'écoute.
5: Bah, je te disais, je collectionne les strings en dentelle, blanche, noire. Enfin, j'aime beaucoup les couleurs aussi. Puis les soutiens-gorge aussi. J'aime beaucoup. Les goûts de ceinture, c'est pareil aussi. Hein.
7: Bon, bah toi.
5: Je collectionne les soutiens-gorge, culottes, tout, fonte jartel. Ouais, je vais pas énumérer tout ce que je peux avoir.
28: Je la connais, c'est quoi cette voix?
1: Est-ce que t'as des guépières, goûts de ceinture?
7: Chanel. Oh,
1: oui. T'as des guépières?
7: Oh.
5: Ah oui, moi j'ai tout. Hein.
1: T'as des guépières aussi?
5: Ouais, j'ai tout. Hein. Toute une collection,
1: pour faire
5: c'est incroyable.
1: À ton homme
28: hein Gérard? Gérard?
10: Ouais. Ok.
7: Oui, Rigo. Oh là.
28: C'est rien.
10: Quoi?
28: Il y a plein de gens qui te demandent ce que tu collectionnes ou ce que tu collectionnerais. Gérard.
7: Alors, moi, ce que.
28: Et il y a Yankee qui est sûr que tu collectionnes le même caleçon depuis 3 ans, quand même.
7: Non, alors, moi, ce que. Moi mes collections préférées, c'est. De toute manière, tout le monde le sait parmi vous. Continue. Moi, c'est les camions.
1: C'est plutôt un élevage qu'une collection, c'est ça?
7: Ta gueule à toi! Parce que toi, Zizidane,
1: oui,
7: tu vas retourner au standard et je te dis au revoir! C'est terminé! C'est terminé! Au revoir!
1: Bah pourquoi?
11: Zizidane, si tu pouvais mettre ton numéro parce que ça m'intéresse.
7: Ouais, ben, toi fais gaffe parce que tu risques de le retrouver.
5: Bah, elle a rien dit, c'est bon!
7: Alors, moi, je collectionne.
5: Ah, il y a quelqu'un qui jouit, ouais.
7: Ouais,
10: peut-être goût de ceinture.
7: Non.
10: Justement, il y a sur le Minitel, il y a Bocal qui demande si goût de ceinture, tu voudrais pas collectionner les Zizi.
5: Non, je crois pas, non.
7: Non, mais
5: j'en ai qu'un, ça me suffit. Hein.
7: De quoi?
10: T'as une belle bête.
5: J'en ai qu'un, ça me suffit, mais pas moi. Hein.
28: Ah, okay. C'est un transsexuel.
7: Non, mais moi, pour finir, pour savoir ce que je collectionne le plus, ouais. Moi, c'est les camions.
10: Ah, on le sait, on s'en
5: fout. Ça prend de la place, ça, GG.
7: Ouais, ben.
10: Non, on s'en branle, vas-y, fais le débat.
7: Quoi, on s'en branle? Attends, je peux répondre aux questions?
5: Non, mais c'est bon.
7: Toi, tu collectionnes quoi? Qu'est-ce que tu collectionnes?
10: Tes photos.
7: Les PV!
10: Non, tes photos à poil.
7: Non, les PV!
10: Moi, j'ai une batterie de
7: photos de ton cul. Ouais. Alors, attends, moi, je vais dire une chose. Maintenant, les gens sur Internet, vous allez arrêter de balancer des saloperies sur moi. Parce que je commence à en avoir ras-le-bol. Et toi? Toi, c'est pareil,
5: ouais,
7: ok? Tu vas arrêter de dire des conneries la semaine.
21: Parce que j'entends, je sais pas ce que je tapais, mais tu m'en veux pour dans la semaine. Hein.
28: Bah c'est normal, tu l'as frappé.
21: Ouais, non, mais même. Bah moi, si, je veux pas le savoir. Je veux pas le savoir. Alors, les collectionneurs. Oui.
28: Merci bien. On va accueillir Benjamin à la place de Zizidane.
21: Alors, Benjamin, bonsoir.
2: Oui, bonsoir Gérard, bonsoir tout le monde.
12: Salut,
2: bonsoir. Je te kiffe, Hilda, je te kiffe.
21: Ouais, tu commences par te la permettre, d'accord, t'es pas dans une librairie.

0: a compris, t'arrêtes pas de citer des marques. Alors Manu, tu me le prends en antenne, tu lui dis que je veux pas. Tu retournes au standard.
1: Mais je comprends pas, il a rien dit, franchement.
0: Phila.
1: Delphia.
2: Philatéliste.
0: Ouais, alors oui. Pour toi.
2: Bah, à mon avis, ouais, ils sont capables de vachement dépenser. Par exemple, moi, je fais une collection de pistolets, entre autres, hein, et puis je suis capable d'acheter mais des trucs vachement chers, quoi. Donc, à mon avis, les vrais collectionneurs, ils peuvent dépenser mais n'importe quoi pour même des petites boîtes en sucre, des trucs comme ça, quoi.
0: Enfin, non, mais faut se dire une chose, quoi. Merci Phil Dard, parce que toi pour l'instant ce soir t'es en train de me faire que de la merde.
3: Il y a quoi?
0: Mais attends, je te dis, pour l'instant j'ai un son qui est trop fort.
3: Bah tu baisses le volume de ton
0: casque. Ouais, quand je le baisse j'entends pas ce que les auditeurs me disent.
3: Bah si.
0: Hein? Alors toi tu ferais mieux de t'occuper mieux de ta réa.
3: Et là c'est mieux?
0: Donc moi je peux vous dire maintenant comme ça.
4: Moi, Gérard,
2: oui.
3: C'est vraiment
4: chiant. Gérard, sur IRC, il y a Isidore qui te demande si tu collectionnes les rasoirs neufs.
0: Non.
4: Parce que comme t'es jamais rasé, il se demande si c'est parce que tu t'en sers pas.
0: Ah bon, il est rasé, je suis pas rasé. Non, presque pas.
4: Ouais, disons que c'est
5: rasé,
4: pas,
5: mais
4: c'est pas
5: là où
4: barbe.
5: Pour être
0: non,
5: ouais.
0: Si. Non, je me suis quand même rasé dans la semaine.
1: C'est beau comme un camion.
0: Voilà. Les collectionneurs mettent-ils le prix fort? Donc c'était pour un objet. Donc c'était avec qui j'étais?
2: T'étais avec Philatéliste, avec moi.
0: Oui.
2: Oui, je disais que oui, ils peuvent dépenser des fortunes. D'ailleurs, ils peuvent se ruiner et tout parce que c'est ouais. Bah oui, non, pour l'amour d'un objet, pour l'amour d'une collection, ils peuvent. Par exemple, je suis sûre que l'autre avec ses images Panini, il a dépensé des fortunes, quoi, alors que c'est n'importe quoi.
0: Non, mais de toute manière, dans les images, de toute manière, tu dépenses pas cher, tu dépenses 5 balles.
1: Ouais, un album, ça compte environ 8 francs.
0: Non, francs. Non, mais attends, pour l'instant.
3: Ça a changé avec l'euro.
1: Ouais. Ouais, avec l'euro, ça fait, je sais pas, 8 euros à peu près.
0: Chanel.
1: Ou plus.
0: Chanel.
1: Oui.
0: Chanel.
1: Moi j'ai une famille qui est pétée de thunes, donc quand j'ai envie d'un truc je me l'achète. Donc j'ai plein de collections mais Gérard, je voulais savoir à partir de combien d'objets tu considères qu'on a une collection.
0: Alors là je vais te dire une chose, que bon, tu sais qui renupe comme un bouc là?
6: C'est pas moi.
4: Gérard, je crois que c'est le bruit de quelqu'un qui jouit, quoi. Donc, toi, quand tu jouis, tu renifles comme un bouc.
0: Non, en principe, non. Qui c'est qui me demandait? Chanel, tu m'as posé.
1: Je t'ai demandé à partir de combien de jours tu considérais qu'on
0: avait... Ta gueule, toi, derrière!
4: Ça y est, Gérard, je te remercie de gueuler dans mes oreilles.
1: C'est pas grave, il prend son plaisir, c'est tout.
5: Il prend son plaisir.
0: Alors, Chanel.
1: La raison, c'est la jeunesse, hein.
0: Ouais. Chanel.
4: Gérard, sinon sur IRC, il y a Turpentine qui dit qu'elle collectionne ses conclusions.
0: Bon, oh bah,
5: c'est
0: elle,
5: pas mal.
0: Turpentine, pas mal. Elle va se faire foutre.
1: Ta gueule! Ah, il y a un deuxième GG apparemment.
0: Alors, Fildard!
3: Ouais.
0: Dernière fois, t'arrêtes tes conneries avec ta merde.
4: Mais c'est pas lui qui
0: parce que sinon, je te balance les deux cartons dans ta gueule.
5: Mais attends, c'est pas les cartons qu'on voit des sons, hein.
0: Non, bah parce que
5: je...
0: pas.
5: Bah comment je fais? J'ai une antenne, j'ai une petite antenne là.
0: Ah ouais.
5: Et j'appuie sur des boutons dans le
0: carton. Alors Chanel.
1: Oui Gérard.
0: Chanel, pour toi.
1: Je t'ai dit, moi j'ai plein de fric, donc j'achèterai n'importe quoi. Je voulais savoir à partir de combien d'objets tu considérais qu'on avait une collection.
2: C'est une question intéressante.
0: Moi je peux te dire une chose, que merci. Là, à l'heure actuelle, j'ai pas encore calculé combien que j'avais de camions ni de voitures. Je crois que je dois arriver à plus de 200 en tout.
1: Donc pour toi, une collection c'est 230.
0: Moi je sais que je mettrai pas par contre il y a un camion qui m'intéresse, mais c'est vrai que je vais avoir du mal à le trouver parce que il vaut quand même assez cher.
1: Bah dis-moi, c'est quoi?
0: C'est le dernier Magnum. Le Magnum sur coussin d'air qu'on voit
5: avec
0: maintenant.
5: Les moustaches.
1: Mais je te l'offrirai, GG, c'est pas grave. Il volait des collections dans mon porte-monnaie.
0: Bon, alors là c'est terminé.
1: Ah,
0: donc
1: c'est fort.
0: Alors God ceinture.
3: Good.
1: Ouais, tu peux me répéter la question?
3: Oh non,
0: non.
1: Non, mais là j'étais ailleurs. Hein,
0: bah, j'étais ailleurs.
5: Bah, t'as qu'à revenir plus tôt, c'est tout.
0: Alors les collectionneurs mettent-ils le prix fort pour acheter un objet?
1: Ouais, je pense que oui, ils peuvent mettre le prix cher, parce que quand tu vas, je sais pas si t'as déjà été aux enchères. Quand tu vas aux enchères, bon, ils mettent le prix fort.
2: C'est où ça?
1: Les enchères, c'est quand tu vois, il y a des objets de collection qui vendent, ouais, qui veulent vendre pour plusieurs personnes.
4: Je sais pas, il est en train de faire des signes comme s'il voulait sucer Fildard, je comprends.
0: Ouais, mais ok.

0: non, 5 minutes.
1: J'aimerais bien que tu lui répondes à God Ceinture là ce qu'elle vient de dire.
0: C'est ouais, non, mais attends.
2: Pour l'instant, il paraît qu'il y a de la sodomie dans l'air.
0: Ouais, il y a de la sodomie dans l'air.
3: Avec du gravier.
0: Alors, toi, tu fermes ta gueule, d'accord? Tu fais ton boulot et t'éteins ton micro et tu fermes ta gueule et c'est tout. Je veux plus t'entendre.
4: Ça fait du bien.
0: Oh, vos gueules derrière, d'accord? Toi, Fildar. Fildar, t'évites de t'amuser.
2: Il y a quand même la nana qui dit que ça fait du bien la sodomie quand même.
0: Ouais, mais ça. Comment?
2: Oh là, non, elle mange des escalopes.
4: C'est pas que je suis salope, mais j'adore ça.
1: Elle a dit, elle mange des
0: escalopes. Ma gueule!
1: Non, gueule pas.
4: Ah, mais Gigi, t'énerve pas. Hein.
5: J'ai pas tardé à me casser là parce que t'as trop gueulé dans ma tête. Hein.
0: Moi, je veux savoir le nombre d'auditeurs maintenant.
2: De sodomie?
5: Je sais pas. Arnette. Qu'est-ce que je dis? Manu, il faut que tu rappelles
1: mon pote Rigo voilà. De fun.
5: Voilà, faut que tu rappelles mon pote. Et je sais pas du tout combien on est. Apparemment, on a perdu 500 personnes quand t'as gueulé ta gueule. Et je sais pas combien on est. En plus, il m'écoute pas de toute façon.
0: Non, mais je voudrais.
2: Une question, il écoute même pas quand
5: Non, mais il écoute plus.
0: Non, mais je voudrais.
5: Ah, on est à 7945, on a baissé depuis que t'as gueulé.
0: Hein, 7945.
4: Mais ça va remonter, GG, t'inquiète.
6: Gérard, va me chercher un café, mange-toi.
0: Alors, troisième question.
1: On accueille Pétoman.
0: On accueille Pétoman. Bonsoir, Pétoman.
7: Bonsoir,
4: Pétoman.
7: Bonsoir, tout le monde. Bonsoir, Sandy. Bonsoir, mes potes de fun. Voilà, bonsoir.
4: Bonsoir.
7: Gérard, j'ai entendu tout à l'heure parler des collections qu'il fallait avoir beaucoup d'argent. C'est faux. Moi, j'ai trouvé le moyen de remédier à ça. Je peux te dire la collection que je fais?
6: C'est faux ce que tu dis.
0: Bon, alors maintenant, je commence à en avoir ras-le-bol. Vous allez arrêter de dire des conneries, parce que les habituels que j'ai, je commence à en avoir ras-le-bol. Maintenant, vous allez fermer vos gueules, vous allez m'écouter, c'est moi qui commande le jeudi. Et maintenant, Fildar et Manu, vous allez faire votre boulot.
4: Exactement.
0: Parce que sinon, le jeudi, c'est moi qui vais sélectionner.
4: Je
0: commence à en avoir ras-le-bol. Qui c'est qui gueule comme ça derrière?
7: Ça, je sais pas.
2: On va savoir, il est en
0: fond. Je commence à en avoir ras-le-bol.
2: Il est en
0: fond. On est qu'à la deuxième. Il est à peine 3h moins 20.
7: À peine.
0: On finit à 3h.
7: À peine.
0: Déjà le premier?
4: Ah, et moi, ça passe vite.
7: Hein?
2: On voit pas le temps passer le soir.
5: Non, sur l'IRC, on dit Gérard, t'avances pas.
7: C'est clair.
0: Alors toi, Pétoman, tu t'écrases.
7: Oui, Gérard, pas de problème.
4: Gérard, tu peux parler un peu plus fort parce qu'on t'entend très mal. Hein.
5: Ah non, lui demande pas de gueuler, s'il te plaît.
2: Non, mais d'articuler, c'est mieux.
0: Oh là, je commence à avoir ras-le-bol des habituels.
4: Moi, je suis pas une habituelle. Hein.
7: C'est faux. Gérard, c'est Pétoman, je peux répondre à la question?
0: Alors, mange-toi parce que je vais pas m'éterniser là-dessus.
7: Alors donc, moi, je suis collectionneur, je collectionne des proutes. Donc, en fait, je t'explique le principe. Je pète dans un bocal, je l'étiquette, et puis ensuite, je me fais une petite bouffée été 85-86.
0: Ouais.
4: Ah, c'est dégueulasse.
0: Alors, Pétoman, tu vois, tu as collectionné tes proutes dans ton lit. Au revoir.
7: Au revoir.
0: Tony, tu fermes ta gueule.
2: Il n'y a pas de Tony, GG.
4: Alors, Gérard. Il n'y a pas de pommade.
5: Gérard. Il y a des. Gérard.
0: Rigo. Fildar, t'arrêtes avec cette histoire de Christine parce
2: mais
0: que.
2: C'est pas moi!
0: Je commence à en avoir un match, c'est toi!
2: Mais non, c'est une auditrice!
0: C'est
2: une auditrice!
0: C'est toi, espèce de connard!
5: Oh là là!
2: Je te jure que non!
0: Si, c'est toi!
4: Non, Gérard, c'est moi!
2: Ben voilà!
5: Voilà!
0: Alors, question! Ta gueule, toi!
5: Non, c'est juste sur IRC, Davy One, il aimerait bien récupérer God Ceinture pour sa collection de champignons et de mycoses.
0: Non, bah lui, c'est qui?
5: C'est Davy One.
0: Ah. Ouais, bah Davy One, il va se faire foutre. En de bon entendeur. Putain!
4: Ah, c'est pas gentil, hein.
5: En fait, c'est à Isti, désolé.
7: Allô?
4: Vous allez me mettre à pleurer, franchement, hein.
7: Allô?
4: Allô?
2: Réponds, Gérard, il arrête pas de dire allô.
0: Non, bah lui, il va se faire enculer avec ses halos.
4: Oh là là.
0: Devrait-on vendre sa collection pour de l'argent ou autre? On va demander ça à Philatéliste.
4: Bah non, si on a une collection, on la vend pas, c'est dégueulasse. Je veux dire, on a mis des années pour la prendre, cette collection, alors on va pas vendre des gaines.
0: Ouais, non, mais. Non mais regarde, je te coupe 5 minutes.
4: Ouais.
0: Parce que par exemple, si t'as une collection de cartes postales, de cartes téléphoniques
4: postales, ouais.
0: ou
4: ouais.
0: autre, est-ce que tu la vendrais pour de l'argent ou pas?
4: Bah si, si je suis en manque de thunes, ok, ouais, mais franchement... Ouais,
0: mais, non, mais est-ce que tu crois que les cartes téléphoniques, tu pourras toutes les vendre pour perdre de l'argent?
4: Ah non, c'est sûr que non, hein, les cartes téléphoniques, c'est pourri, mais si on a des collections un peu plus intéressantes, oui.
0: Non, mais parce que moi, je peux te dire une chose, que des cartes téléphoniques, j'ai une boîte à sucre qui est archi pleine.
4: Ouais.
0: J'en ai en double. Bon, s'il y en a qui veulent en échanger, donc qu'ils écrivent au 22 rue Barrière, Paris 8e.
4: Mm-hmm.
0: Hein, donc,
4: c'est 20 rue Barrière.
0: Non, c'est 22 rue Bayard.
4: Ah non c'est 20 rue Bayard. 20 rue Bayard.
0: Ouais, 20 rue Bayard, c'est pas grave.
3: Et qu'est-ce que je veux dire? Mais ils les échangent contre quoi, les cartes téléphoniques des
4: Pins? Bah ouais, parce que je vois pas. Hein.
0: Non, mais tu m'envoies soit
3: des clubs, des Pins, des...
0: Non, des Pins ou autres.
5: Des capotes?
0: Non, des capotes, non.
4: Des
5: la vaseline pour la sodomie, non?
4: Non. La pommade?
0: Non, non, parce que je m'appelle pas Tony comme hier.
4: Mais attends, j'ai ça entendu. Peut toujours servir. Hein.
3: Ah oui, ah oui, prends de la vaseline quand même.
0: God ceinture, tais-toi, toi.
3: Good,
0: s'il te plaît, merci.
4: Ah bah merci, c'est sympa. Hein.
0: Tais-toi, toi.
3: Ah, merci. On va accueillir.
8: Va te boucher les fesses, hein, c'est tout.
3: On va accueillir Bertrand Spiration.
9: Mais bonsoir.
4: Bonsoir. Bonsoir,
0: Bertrand.
9: Bonsoir à toutes, bonsoir à tous.
0: Alors donc, t'as entendu la question, non?
9: Ouais, ben bah écoute, moi, à la limite, j'ai été intéressé par ta petite annonce pour faire des échanges avec les cartes téléphoniques. Tu disais que t'en avais une boîte à sucre pleine, quoi.
0: Mmh.
9: Alors moi, j'ai deux collections. Je collectionne le parasite pubien, si ça t'intéresse.
0: Non, ça m'intéresse pas.
9: Les maladies vénériennes aussi, non plus.
0: Non plus.
9: Bon, bah voilà. Bon, bah écoute, on n'a pas réussi à trouver un terme d'arrangement, alors.
0: Non, bah donc, alors êtes-vous pour ou contre les collectionneurs? Donc, un petit sondage, 45% des gens sont pour les pour 45% des gens sont pour et collectionnent les poils de testicules. Alors ça, qui c'est qui a été me chercher ça?
3: C'est sur Internet.
0: Non, non, non, non, non, non.
3: Non, putain.
0: Non, non, non, non, non.
3: Rigo, dis-lui.
0: Non, non, non. Rigo, il n'était pas là hier, il était malade.
3: Mais alors,
0: mettez pas ça sur le dos de Rigo, parce que j'avais que vous deux hier soir. Alors, tu vois, les réponses là-dessus, je ne les ferai pas.
5: Bon, ben, t'auras plus de sondage.
0: Bah, si. Voilà. Parce que, non, mais hier.
5: Non, mais t'auras plus de sondage.
4: On hier, t'as pu être acheté
0: vêtements. Non, Rigo, hier, t'étais malade.
3: Mais oui,
0: t'es
3: fait aujourd'hui.
5: Aujourd'hui.
0: Ouais, mais non, mais t'étais pas là.
3: Mais aujourd'hui, t'entends ce qu'il dit, Gérard.
5: Tomber, il comprend
3: t'entends
5: rien.
3: Ce qu'il dit. Il est...
5: Je comprends rien, Gérard.
0: Non, non, mais moi, des trucs comme ça.
3: Mais on a le droit de collectionner les poils de testicules.
5: Bah, ouais, de toute façon.
0: Non, mais là, faut quand même pas se foutre de ma gueule hein, quand je demande des trucs.
5: Sur IRC, il y a des V1, il me dit que tu collectionnes bien les porte-monnaies de tes ex.
0: Alors lui, il va se faire enculer des V1.
4: Oh là là, c'est pas vrai.
3: Des V1, fichier des V1.
0: Alors, 31% des gens sont contre.
3: Des V1.
0: Des gens sont contre et collectionnent les vents et les courants d'air. Alors ça,
3: et c'est vachement
0: pas.
3: Intéressant.
0: 21% des gens collectionnent les pour et 16% collectionnent des contre. Or, des trucs comme ça, moi, c'est même plus la peine de me faire de
5: Gérard,
0: sondage.
5: Gérard, sur IRC, il y a Alan Clark qui te demande si tu es pour la bicollectionnalité.
0: Non. Pour l'instant, on n'en est pas là, on en est toujours à la troisième et je voudrais qu'on inclue parce que.
4: Non, mais c'est trop compliqué. Hein.
10: Ouais, Gérard, tu peux poser la question.
0: Alors, devrait-on vendre sa collection pour de l'argent ou autre? Il est 3h moins le quart et je voudrais qu'on accélère, s'il vous plaît, merci.
10: Tu peux répéter la question?
0: Non, je répète plus, alors tu vas te faire foutre. Alors, on y va.
3: Bon, bah, demain, ciao.
0: Chanel.
11: Oui. Ah non, pour rien au monde, je ne vendrai mes collections.
3: Elle collectionne quoi, Chanel?
0: Tes collections préférées, c'est quoi?
11: J'ai beaucoup de bouteilles de parfum.
0: Ouais.
11: Des bouteilles d'un litre, pleines.
3: De quel parfum?
11: Pas de marque, mais des bouteilles chères.
0: Mmh.
3: Ouais. Chanel, tout ça?
11: Par exemple. Sinon, je collectionne les poils pubiens de mes différents amants.
3: Ouais.
9: Ah, là, je suis donneur.
11: Pas de problème. Bon, pas
0: God ceinture.
11: Oui, preneuse-en. Non, mais j'entends plus, là.
0: Oh, putain, un fil d'art.
11: Non, mais vas-y, je t'entends, là.
0: Putain, pile d'art, je vais t'étriper, toi.
11: Devrait-on vendre sa collection pour de l'argent, c'est ça?
0: Ouais.
3: Oui, de ce
11: bah écoute, c'est vrai, comme disait Philatéliste, si t'as besoin d'argent, t'es obligé de vendre ta collection. Mais si t'as fait une collection et que t'as commencé à en faire une, c'est pas la peine de la vendre si t'as de l'argent.
4: Ça dépend si t'es riche ou si t'es pauvre.
12: Exactement.
0: Ok.
4: Tu collectionnes quelque chose
13: Moi, je collectionne les Casimir.
4: Gros Casimir.
13: Ouais, j'ai un gros Casimir chez moi et j'en ai un deuxième qui est un peu plus gros.
3: Il vient de se raser ton Casimir, non?
13: Non, il sera jamais.
4: Il met du parfum?
13: Du parfum, ouais, de temps en temps, ouais. Mm-hmm. Je citerai pas de marque.
4: Ah non, pas de marque.
13: Non. Vaut mieux pas. Voilà, je t'ai répondu, Gérard.
3: Okay. Sur le Minitel, il y a Tony qui demande, enfin pas le Tony des débats, Tony Truand, qui a 28 ans, il te demande si toi, ta collection préférée, c'est pas les débats pourris.
0: Ces débats, lui, je l'emmerde.
3: Il t'emmerde, ok?
0: Ok. Alors, le bon entendeur, Sally. On se met un disque et puis on va se retrouver pour, pour la fin.
14: J'aurais préféré profond, un petit bip dans les fesses, mais
0: on va se retrouver pour la fin. C'est quoi là? On est combien là, Rigo, s'il te plaît?
3: On est 4 dans le studio, c'est bon.
0: Bon. Putain, mais arrête Pildar avec ça, mais j'en ai marre.
3: Mais c'est pas moi.
5: C'est pas lui. Tu vois pas que c'est pas lui?
0: Putain, j'en ai ras le bol. On est combien sur l'internet avant que je balance le disque?
5: Oh là, je crois.
3: On a baissé, je crois.
5: Non, on est à 9102.
0: Oh putain.
3: Oh, putain.
0: 9102.
3: Oh merde.
5: Oh la vache.
3: Ah non, on va pas battre. Oh, il va nous faire chier.
0: Ah, mais moi, j'ai dit, je veux 1000 connectés avant 3h.
3: Ok,
0: on va. Et alors, donc, on s'écoute les philatélistes qui puent avec colle-moi le timbre avec ta langue, mon gros cochon, et on se retrouve tout de suite après pour la fin des débats des collectionneurs sur Fun Radio. Et voilà, c'était les Philatel 6 qui puent avec colle-moi le timbre avec la langue dans mon gros cochon, et on récupère pour la suite et fin du débat, parce que comme on était un peu en retard, donc on va accélérer, donc c'est pas de ma faute. On récupère God Ceinture, bonsoir.
15: Bonsoir.
0: Rebonsoir toi, Chanel.
16: Rebonsoir Gérard.
0: Philatel 6.
16: Bonsoir Gérard.
0: Bertrand.
17: Oui, bonsoir à tous, bonsoir à toutes.
0: Et voilà, et donc pour finir, parce que on va faire voilà, la question c'était comment est organisée une journée chez un collectionneur.
3: Bah t'arrives le matin vers 9h.
0: Non, pour l'instant c'est pas toi que je m'adresse, toi quand je t'appellerai potion que tu sortiras sous les consoles.
3: D'accord.
0: Ok. Et sinon c'est on verra après. On va demander ça à Bertrand.
17: Ouais, bah écoute, moi je dirais collectionneur ou pas collectionneur, le premier geste important de la journée que beaucoup de gens semblent négliger, c'est quand même le petit passage par la douche.
16: Mm-hmm.
17: Je pense que c'est indispensable d'avoir ne serait-ce que les mains propres pour manipuler sa collection. Je sais pas ce que t'en penses, GG.
0: Non mais je t'écoute, vas-y.
17: Donc je dirais matinée petite douche, l'après-midi petit classage de collection, quoi, quand même, pour rester dans l'esprit. Et puis de temps en temps, je sais pas, une petite foire histoire d'aller échanger. Je sais pas, toi c'est quoi, c'est les camions, c'est ça?
0: Ah ben moi j'échange. Je vais pas échanger. Non mais c'est comment est organisée une journée chez un collectionneur, tu vois?
17: Moi par contre,
0: tu vois ce que je ferais, j'irais bien voir pour essayer de trouver le fameux camion que je recherche.
17: Le Magnum là, c'est ça?
0: Ouais, le dernier Renault là qui est
3: sorti. On peut y aller demain si tu veux.
0: Pas avec toi hein.
16: Ce soir si tu veux hein.
17: C'est un camion frigorifique.
16: Même
17: ça,
16: ce soir, enfin cette nuit, on peut y aller aussi. Hein.
0: Non,
16: comment
0: mais...
16: tu dis qu'il s'appelle, Gérard?
0: Oui.
16: Comment tu dis qu'il s'appelle?
0: Le Magnum.
16: Magnum
0: c'est...
16: comment?
0: Non, mais c'est...
3: Ça repasse
0: c'est...
3: sur ces réclames en ce moment.
0: Non, mais Magnum, tu vois la glace.
16: Mais c'est la série télé, ça.
17: Ouais.
0: Bon, tiens, même la série télé...
16: Parce que moi, je connais bien Monsieur Magnum, et si tu veux, je peux t'en faire avoir un. Hein.
0: Non, mais moi, je veux le Magnum sur coussin d'air, parce que moi, je suis un collectionneur.
16: Comme Selec.
0: Moi, j'adore les camions, et donc, dès que je vois un camion, je peux pas m'empêcher de le regarder.
16: Non, mais t'as raison, il est très, très beau en plus.
3: Non, hein. Il est comme les chiens, il fait pipi dessus.
0: Attends, Rigo.
5: Non, sur IRC, on me demande si, quand tu vois un camion, t'as la gaule.
0: Non, parce que j'étais routier, donc j'adore ce camion-là. C'est un nouveau camion, c'est vrai que pour monter dedans, c'est pas évident.
16: T'as soif de camion quand même. T'as soif de camion.
0: Ah ouais, mais moi je suis accro.
16: Ah ouais,
3: t'as
16: l'écro, quoi.
3: Ah, moi, t'aimes l'écro, nuance.
0: Non, mais moi, je suis accro de camion, donc c'est pour ça que...
16: Ah, c'est clair, hein.
17: Ça serait pas...
0: Rigo, attendez 5 minutes, s'il vous plaît.
5: Bon, allez, je vais le dire quand même. Davy One, encore lui, et ça va pas te faire plaisir, il te demande si c'est parce que t'aimes les poids lourds que t'es avec Sandy.
3: Oh non, putain,
0: alors, lui, il va se faire foutre, au revoir.
3: Putain, tu fais de la merde, Rigo, tu fais de la merde.
0: Chanel.
3: Davy One.
16: C'est oui, Chanel. T'as répondu, Gérard.
0: T'as répondu. God ceinture.
13: Ouais, répète la question.
0: Non, je répète pas.
13: Ah si, je m'en rappelle, ça y est. Bah écoute, je pense que le matin, il se lève à 7h30, il prend un bol de collection de, par exemple, de cassettes vidéo.
12: Ok.
13: Et le midi, il déjeune, tu vois, il prend aussi encore un bol de, je sais pas, de n'importe quoi. Hein.
15: Non,
13: ouais. Et le soir, il peut faire pareil, il prend un bol de, mettons, de carnet.
12: Je sais pas si vous remarquez quand même, elle a pas parlé de douche, hein.
13: Non, elle se lave pas.
12: Dans la journée, elle a pas parlé de douche.
0: Fila Telsis.
13: Mais ça dépend des collectionneurs.
18: Alors, moi, écoute, pour les collectionneurs, à mon avis, ils se lèvent tôt le matin, donc ils prennent une douche, hein, forcément.
12: Voilà. Mmh.
18: Ensuite, pour les filles ou les mecs, évidemment, qui font des collections de conquêtes, à mon avis, ils se préparent toute la journée et le soir, ils sortent en boîte ou au bar, etc. Et voilà, c'est comme ça qu'ils collectionnent les mecs. Sinon, pour les autres qui font des collections un peu plus normales, c'est genre les antiquaires, les foires, etc.
12: Ouais, GG. GG.
0: Bertrand.
12: Ouais, je voulais savoir si t'aimes les camions, est-ce que dans les camions, ça serait la graisse qui t'attirerait?
0: Alors, attends.
12: À titre d'info, non, mais je veux savoir.
0: Attends, Bertrand.
12: Bertrand,
13: on est les camions.
0: Oh
12: bah ouais,
0: Bertrand,
13: comment tu veux qu'ils marchent sinon?
12: Ils tripent sur les gros cubes, hein. Lui, c'est pareil, il tripe sur les gros
0: Bertrand,
12: cubes.
0: Bertrand,
12: voilà. Oui.
0: Bertrand.
13: Non, mais il a raison.
12: Fait, oui.
0: Bertrand.
12: Oui, bonsoir.
0: Tu répètes ta question. Je te répète ta question et tu vas me redonner ta réponse parce que là, je vois pas du tout ce que tu veux dire. Comment est organisée une journée chez un collectionneur? Alors, tu disais, et les autres derrière, vous vous taisez, s'il vous plaît, merci. Alors, Bertrand. Bah alors, Pilar.
19: Manu.
12: Ouais, tu m'étonnes, j'aime pas trop. Hein.
0: Manu.
12: Oui. J'aime pas trop l'équipe technique là. Hein.
0: Ouais,
12: j'ai
0: non mais.
12: Une tarte,
0: je...
12: là.
0: Ouais,
12: moi,
0: Mao
12: Tigueri ou deux ou deux là, vas-y.
13: Alors, Bertrand, bon, ça va?
0: Non, s'il vous plaît derrière, vous laissez Bertrand répondre, s'il vous plaît, merci. Alors Bertrand, tu réponds. Bon, Manu.
19: Putain, Manu.
0: Allez hop, terminé.
12: Voilà.
0: Conclusion
12: voilà.
0: Du débat.
12: Voilà, merci les mecs.
0: Merci Manu.
12: Merci.
0: Merci Manu.
12: GG, si c'était toi, je me lèverais, je leur mettrais une tarte chaque.
19: Hein. Non, mais je m'en suis déjà pris. Hein. Vas-y Bertrand, vas-y Bébert.
0: Non, mais vas-y Bertrand,
19: Vas-y Bertrand.
0: Vas-y, c'est bon.
19: Vas-y, c'est bon Bertrand,
13: bon,
19: vas-y.
13: Oui.
12: GG, j'y vais ce coup-ci pour de bon, ok?
19: Vas-y Bébert, vas-y.
12: Je peux y aller, hein?
19: Ouais.
0: Vas-y.
13: Mais Gérard, parle plus fort parce qu'on t'entend franchement.
12: Attends, je vais y aller. Je vais pouvoir parler, je me méfie parce que j'ai pas envie qu'il me coupe. C'est bon là, je peux y aller, GG?
0: Vas-y.
12: Ok, bon, mais je vais pas tarder à y aller là. Attends, je me chauffe, hein, je me prépare à y aller, c'est pour ça.
13: Aperçois, Bertrand, ça va?
12: Vous êtes prêt à écouter ma réponse, hein?
13: Ouais, ouais.
12: Parce qu'elle vient de loin, hein. C'est okay. Bon, GG, t'es toujours ready, hein? GG, je peux répondre?
0: Bon, tu t'accouches ou pas?
12: GG, je peux répondre? Oui,
0: bon,
12: donc.
0: Allez, hop.
13: Bah, vas-y, accouche.
0: Au revoir,
12: donc, je voulais dire que, en fait, Gérard.
13: C'est bon, on t'entend.
12: Oui, je voulais dire, donc, en fait, que je faisais référence à ton allusion au camion tout à l'heure. Et je voulais savoir si dans les camions, c'était plutôt la graisse qui t'attirait ou les gros cubes.
0: Alors tu peux préciser?
12: Bah non, la graisse, tu vois, la graisse, les moteurs, tu vois, la graisse. Et puis les gros cubes, quoi, les moteurs.
0: Non mais attends, je vois pas du tout ton rapport. Alors ta question n'a rien à voir.
13: Ouais, je crois, ouais. Ouais. Alors, j'ai compris, hein. Moi aussi j'avais compris. Hein.
12: Là, tout le monde a compris.
13: Ouais.
12: Même goût de ceinture.
0: Bah voilà. Voilà ce que je cherche comme camion.
19: Qu'est-ce que t'as là, des photos?
20: Tu peux dire merci,
21: décris, parce que les auditeurs, ils voient pas ce que t'as dans les mains.
12: Un camion poubelle.
0: Non, là, j'ai un camion, j'ai un Renault Magnum 1987, donc...
19: Il est tout récent, en plus, c'est bien.
12: C'est un vieux.
19: Non, c'est le dernier, celui-là, le dernier Magnum.
12: Ah oui, c'est le dernier.
0: Non, je crois que le dernier, c'est les...
12: 83.
0: Non,
19: 72. Non, 72 à Biarritz.
0: Non, il y en a un autre. Il y en a un autre avant, là...
12: Gérard.
0: Quoi?
12: Ferme ta gueule!
0: Va te faire enculer, toi, connard.
13: Oh là là!
18: Et il est périmé, ton Magnum. Hein.
0: Ouais, bah il est périmé, surtout qu'il existe encore. Hein. J'en vois constamment. Hein.
18: Pas mal.
13: Bah, ça doit être des jumeaux.
18: Ouais,
0: ouais, ouais ça des doit clones. Être... Alors, donc...
19: question suivante.
0: La dernière question, parce qu'il est... ouais, ben, il est 3h, donc on va conclure vite fait. Y a-t-il... non.
13: Non, pas celle-là.
0: Partiriez-vous?
12: Oh là.
13: Ah, GG, tu fais quoi avec ton portable?
19: C'est ton casque, hein, Gérard, ça.
12: Ton pacemaker.
18: Il va crever.
12: Tu m'étonnes.
0: Bouge
12: bon, GG.
13: Voilà. Oh, GG.
12: Robocop, là, vas-y.
19: Hey, arrête d'y toucher.
12: Oh, Bioman.
13: Laisse tomber de ton nez.
15: Alors, qu'est-ce que ça donne, Gérard, là? Ouais, c'est bon.
17: Ça, c'est le vibreur dans le beurre.
15: Oh là là, Gérard, fais gaffe. Fais gaffe avec ton volume.
20: Donc, Ah.
17: Qu'est-ce que tu fais?
22: Oh, j'ai que des conneries ce soir.
17: On dirait que tu débutes, hein.
15: Alors, Gérard?
21: Bon, il se passe quoi?
15: Bon, c'est bon.
20: Alors, donc, où acheteriez-vous des objets de collection?
21: Où acheter?
22: Acheteriez-vous?
20: Où acheteriez-vous des objets de collection?
17: Acheteriez-vous?
15: Daniel Esther.
17: Ah, ben,
20: oh là là là là là là là là.
22: C'est quand même assez dur comme question, hein.
21: Acheter.
17: Auriez-yé.
22: C'est toi qui as écrit ça, Sandy?
15: Auriez-ou-yu.
17: Auriez-ou-yu.
21: Elle est là, Sandy?
20: Bon, alors, comme apparemment vous êtes en train de faire les
22: cons... T'as des problèmes pour prononcer, GG, hein.
17: Ouais, pour
20: alors,
22: un peu comme moi aussi, hein.
20: Y a-t-il plus...
15: Putain,
20: mais laisse-toi là-bas.
15: Mais non. Je peux pas bouger, j'ai pas de...
17: Putain, c'est le gars de ceinture civile, là, ou quoi?
15: Putain, qu'est-ce que t'as fait, Gérard?
21: Là, t'as déconné, là, Gérard.
17: Oh là là...
22: Je parais qu'il a tout cassé, Gérard.
15: Ah, il a cassé... T'as rien cassé des deux.
21: Bah, tiens-le à la main, tiens-le à la main, faut finir.
20: Bon, alors, la question...
22: Il a pété le chromie.
15: Ça va, tiens. Oh, ça va, tiens. Rizoli.
21: Tu veux pas nous faire comme Rizoli, là, une petite pirouette avec...
17: Vas-y, fais tourner.
15: Attendez, Gérard répare son micro, là.
21: Ah, vache, il est pas con.
15: C'est bien fait.
20: Mais attends. Mais c'est lui, là. Regarde, Nathan et Max.
21: Arrête de gueuler, c'est toi qui pètes toi-même ton micro et tu t'arrives à dire que c'est Phil Dark qui l'a fait. Mais tu vas pas bien, toi.
22: Ah, mais comment tu vas faire si t'as cassé ton micro?
20: Bon, alors, y a-t-il plus collectionner... Collectionner est-il une passion en France ou autre? Et c'est la dernière question parce que j'en ai ras-le-bol.
22: Y a-t-il plus?
20: Oh là là, merde, vous me faites chier.
22: Y a-t-il plus de collections, je sais pas trop quoi, là, j'ai pas trop compris.
20: Y a-t-il plus de femmes ou hommes qui collectionnent?
22: Ah, d'accord. Ah, c'est pas la même question tout à l'heure.
18: Oui, oui, non, t'as changé, là.
17: Ouais, bon, c'est, comment je m'appelle, Bertrand.
20: Bertrand,
17: ouais. Bah écoute, je pense que c'est unisexe, donc il y en a pour tout le monde, hein, y a pas de jaloux. Je pense qu'il faut pas être misogyne. Je sais pas
22: je
17: ce que
22: pas
17: t'en
22: penses. Gros mots, s'il te plaît.
17: Il faut accepter la parité, il faut pas être misogyne, quoi, c'est tout.
18: Bien.
17: Qu'est-ce que t'en penses, GG?
20: Ok, c'est bon.
17: Tu penses quoi, toi, de la misogynie?
20: J'en ai rien à foutre. File à tel cigare.
23: Gérard, va me chercher un café, mangue-toi.
22: Tiens, moi aussi, j'en veux bien.
17: Ramène un sucre.
20: File à tel cigare.
18: Oui, oui, bah écoute, je pense que oui, il a raison, Bertrand. C'est pareil pour les mecs et les filles.
17: Voilà.
18: Exactement.
17: Pas de sexisme.
20: Chanel.
18: Pas de sexisme.
24: Tout à fait, ils ont tout à fait raison. Quoique, je vois pas trop des filles collectionner des camions. Mais bon, là, je m'interroge. Peut-être des routières.
18: Ouais.
24: Mais bon, faut pas dire un QI, avoir un QI très haut, quoi. Sinon, bah oui, tout le monde peut collectionner n'importe quoi.
18: Exactement.
24: Bien sûr.
17: Même les clebs.
24: Même quoi?
17: Même les clebs. Regarde mon clebs, il collectionne les clebs. Puces. Collectionne les puces et les tiques, et voilà, c'est tout.
24: Voilà, ma machette a plein de poils.
17: Pas de discrimination.
20: God ceinture pour finir.
22: Bah écoute, moi je pense que c'est égaux, hein. Aussi bien les femmes que les hommes, que aussi les personnes âgées, même les enfants, hein.
17: Ouais.
22: C'est clair, hein. Et les chèvres.
20: Comment? Okay. Conclusion, parce que là...
22: Ça va plus, là, hein. T'es sous un tunnel?
15: Mais Gérard, où tu vas?
21: Où tu vas, Gérard.
15: Oh putain, il est encore repassé.
22: Oh là là, mais je sais, tu le fais exprès ou pas?
15: Good, t'en plus là.
21: Good ceinture.
17: Appelle-le.
15: Non, mais il va voir que tu le gères, hein, quand il va retourner à la maison, parce que là, c'est le bordel.
21: Ouais, vas-y, dis-lui qu'il
15: tu veux pas
21: qu'il
15: faire ton cri quand t'es en rue, tu vas peut-être revenir.
22: Non, mais GG, reviens.
21: T'entends pas, là.
15: Gérard.
18: Oui.
15: Gérard.
21: Non, mais goût de ceinture, faudrait lui dire qu'il arrête de gueuler, surtout.
15: Taquine la bouteille. Gérard, taquine le boulot.
22: À moins qu'il soit parti aux toilettes, hein.
15: Ouais, en plein débat, c'est bien.
22: En plein débat, ouais, logique.
17: Gros envie.
15: C'est bon, le black arrive. Le black arrive, c'est
17: gros
15: bon.
17: Caca démoulé.
15: Allez, on finit, GG, rapide. Allez.
20: Non, conclusion.
17: Allez, victoire conclusion. Rapide. À la main, là.
22: Merci. Allez, on va voir ça vite fait.
15: Bah, ça devrait aller mieux, là.
22: Bon.
21: C'est toi qui fais du Larsen tout seul, là. Ton
15: Et
21: casque,
15: oui,
21: il est à
15: regarde,
21: fond.
15: Gérard, regarde. Si tu mets ton casque à côté du micro, tu vois.
20: Non.
17: Le bleu billet.
20: Bon, conclusion. Go de ceinture.
22: Ouais, bah, conclusion, très bon débat. Et bah, ce que j'ai à dire, collectionnez tout ce que vous voulez, quoi. Tout, ça peut être aussi bien les garçons que les, n'importe quelle collection, peluche, tout.
15: Mmh. Ouais, c'est vrai.
22: Voilà, allez, et en plus, allez-y.
24: N'hésitez pas.
22: Foncez. Allez jusqu'au bout.
17: Foncez dans le cul.
22: Même si ça va pas, essayez. Même quand il n'y a pas de pommade.
20: Chanel.
22: Voilà.
20: Chanel.
22: Oui,
24: Moi, tu m'excuses, mais là, il faut absolument que j'aille aux toilettes parce que ce midi, j'ai mangé des fibres et j'y vais, sinon je vais me faire dessus. Salut.
0: D'accord.
24: Ah, mais ça fait mal, hein.
1: Pourquoi?
0: File à tel 6. File à tel 6.
24: Alors moi, écoute, moi, j'ai bien aimé le débat parce que j'ai appris que t'aimais bien les camions et les gros cubes. Et c'est surtout que ce qui m'a fait le plus marrer, c'est comment tu prononces mon nom. Voilà, c'est tout.
0: Ouais, mais ça, c'est pas de ma faute. Bertrand, pour finir.
1: Bah écoute, je pense que ton débat s'est plutôt bien passé. Ce que je trouve dommage, c'est que t'as gueulé un petit peu beaucoup pour le pauvre Rigaud. Parce que je suis quand même dans son cas, je suis comme lui, je suis malade, j'ai eu du toshi avarié, donc
21: merci,
1: c'est
21: mec.
1: Pas sympa.
21: Et
1: je voulais dire en conclusion, c'est bien qu'on n'ait pas trop parlé du fait que Godfinture, elle aime bien se faire ramoner l'usine à caca avec du sable ou du papier de verre, voilà.
0: Ben, Godfinture, attends, merde. Ok, alors en de bon entendu, salut.
1: T'es quand même enculé, quand même.
0: Ouais, ben.
1: Puis elle a dit qu'elle
0: aimait ça. Oh merde! Tu me laisses God ceinture hors antenne.
19: Non, Gérard, on en a d'autres avec des piles et tout. On a des autres gods.
21: Gérard.
0: Oui.
21: Ouais, sur IRC, il y a une conclusion. Il y a les habituels Arnett, Tony et Goldo. Comme tu veux pas d'eux dans les débats, je vais quand même lire leur petite conclusion. Ils disent qu'il faut que tu stoppes tes débats parce que tu collectionnes les veaux, les dindons, et aussi il faut que tu stoppes la bière avant les débats et arrive à l'heure pour tes débats. Tu seras gentil.
0: Non, bah ça. Là-bas.
19: Non, ça c'est la faute des gens qui ont des accidents. Je sais pas rien.
0: Ouais, mais non, mais. Sinon...
21: De toute façon, c'est jamais de ta faute. Quand tu gueules, c'est pas de ta faute. Quand tu casses le matériel, c'est pas de ta faute.
0: Non, non, mais. Non, mais là, j'ai pas cassé et simplement retiré le micro. Donc, on était combien pour finir?
21: On a fini à 9997.
19: Oh merde.
0: 9997.
21: Record battu. Et il y a une conclusion de Yankee, de Davy One et de Turpentine. Ils m'ont sorti tous les trois la même. Ton débat, il a ni queue ni tête comme toi.
0: Bon, ben ça, je m'en serais douté. Ça sert à rien de me le préciser, Rigaud, sur l'antenne.
21: Et sinon, il y a Fesse de Babouin qui dit qu'une fois rentré chez toi, tu pourras mettre ce débat dans ta collection de débats de merde. Quant à lui, il va tout de suite chier sur ton palier.
0: Eh ben, il va faire ce qu'il va vouloir. Donc, n'oubliez pas que.
19: C'est ta conclusion, toi, Gérard.
0: Oh merde.
21: Attends, bouge ça.
19: Ah voilà, tu vois, c'est simple.
21: Non, leur bouge pas, ça va le refaire.
0: Donc, alors, ce que j'ai oublié de préciser, c'est que dimanche, vous allez retrouver Gérard et Sandy pour les conseils. C'est qui ces deux clowns? Alors, toi, tu fermes ta gueule, d'accord? C'est un conseil que je te donne. Donc, c'est Rigaud qui va vous sélectionner sur le répondeur aux... Non, c'est Rigaud, j'ai dit.
19: Non, c'est moi, on a dit.
0: J'ai dit que c'est Rigaud.
19: On a dit que c'était moi.
0: J'ai dit que c'est Rigaud, c'est moi qui commande.
21: Gérard, je vais te dire un truc. T'as tellement gueulé que la fièvre allait remonter. Donc, à mon avis, je serai pas là dimanche, quoi.
0: Bon, ben, on verra. Donc,
21: je te remercie d'ailleurs d'avoir fait remonter ma maladie. C'est vachement sympa.
0: Ouais, mais ça ira mieux d'ici dimanche, Rigaud, t'inquiète pas. Un bon petit. Une bonne
19: petite sodo et ça repart.
0: Mais non.
19: Un bon sirop de cordon.
0: Un bon thé chaud avec du rhum.
21: Thé chi avec du rhum?
0: Non, un thé.
21: Un bon thé chi.
0: Un bon thé avec du rhum, je pense que ça devrait aller.
19: Mais t'oublies le thé, ça sert à rien.
0: Et donc, dimanche, n'oubliez pas que vous avez rendez-vous avec Gérard et Sandy pour les conseils. Et donc, la semaine prochaine, les débats, je ne sais pas sur quoi ils vont pas parler. Donc, alors maintenant, une précision que j'ai à dire, c'est que j'en ai parlé avec Max, et Max, il m'a dit de le dire. Donc, si on a sélectionné une nana... au standard, faudrait peut-être qu'elle fasse son boulot le jeudi, parce que si elle est pas là pour épauler Manu et Fildar lors des débats, ça ne sert à rien qu'elle reste. Alors si dimanche elle est pas capable d'épauler les gens au standard, ça ne sert à rien qu'elle reste chez elle, ça vaudra mieux. Voilà. Alors, en demande entendeur, salut pour elle, elle sera reconnue. Donc ça aide de voir.
19: Elle fait pas de débat, Sandy. Elle fait pas de standard, Sandy.
0: Non, mais c'est Apolline qui est au standard.
19: Ah, Apolline, ouais.
0: Donc, si elle est pas capable de vous épauler le jeudi pour faire les débats, ça ne sert à rien. Donc, dimanche, ça sert à rien qu'elle soit là.
19: Ah ouais.
0: On en a pas besoin.
19: C'est
0: qu'elle aille à Lille, et c'est tout. On en a rien à foutre. Mais moi, je veux pas du travail de merde, c'est tout. Alors, si elle a été sélectionnée par Max, donc, qu'elle fasse du boulot. Qu'elle soit là, qu'elle vous épaule.
19: Ouais.
0: Ok. Donc, dernière conclusion avant qu'on laisse la place à Seb. Rigaud, Lapin, pour finir, avant que je laisse la place à Seb sur l'internet.
21: Tu laisses la place à Seb sur l'internet.
20: Seb, pour la nuit sans pub. Donc, oui. Si on pouvait avoir une petite conclusion là pour terminer les 3h10 du matin. Donc, pour savoir combien qu'on est pour finir, si on est toujours à 9997.
21: Il y a plein de conclusions. Comme d'habitude, Gérard collectionne les débats à chier, les gueulantes inutiles. Ça, je suis d'accord. Et tu ferais mieux d'arrêter ta collection de slip usés.
3: Mmh. Et moi, sur une petite conclusion sur Intel.
20: Très sympa.
3: C'est Gérard. Le deuxième débat sur les collections était très sympa. Et une question, c'est une question de Jupiter. Il voudrait savoir si c'est toi qui va remplacer Koé sur énergie.
20: Alors là, j'y réponds même pas. C'est toi qui vas, parce que toi dans la voiture à Max, quand t'es venu me chercher, t'écoutais quoi? Skyrock. Alors t'es vraiment un fumier, toi. Pour finir, on est combien, Rigo?
21: On n'a pas bougé. J'étais déconnecté là, je sais pas.
20: C'est pas grave. Donc,
3: Manu, c'est quoi?
20: Donc je pense qu'on...
3: Attends, je vais te dire ça.
20: On était 9997, donc on se retrouve la semaine prochaine pour des prochains débats. Et n'oubliez pas dimanche, 23h30 minuit, les conseils de Gérard et Sandy.
3: Et Max, quand même, à partir de 22h.
20: Et Max, dès dimanche, 22h. Et n'oubliez pas, la loco, demain soir, Max sera à vos côtés.
3: À vos côtés.
20: À vos côtés, à la loco. Alors, c'est les collectionneurs de camions avec ta grosse remorque au fond de mes fesses. Et je vous dis à dimanche. Bonne soirée, bonne nuit et bon week-end.
2: Moi, qu'il fallait pas faire. Sans mon accord, on peut pas autoriser un truc sur Internet, même sur XL, parce que je suis passé sur XL. XL Magazine, là, ouais, je sais pas si tu connais, toi, Emma, toi qui as suivi mes débats.
6: Ouais, si.
2: Non, si tu connais XL, t'as dû me voir avec une chemise verte.
6: Ouais.
2: Il y a eu Sandy, t'as dû connaître Sandy.
6: Oui, Sandy, ouais.
2: Hein? Eh ben, c'est pareil, elle s'est foutue de ma gueule, elle est partie avec 1000 CD, 200 t-shirts, et en plus, elle s'est permis de demander de venir à New York. Non, mais attends, mais c'est quoi ces nanas-là?
6: Mais est-ce que tu devrais tourner la page? Moi, je pense que c'est ça le truc. Faut essayer d'aller de l'avant. Et là, je pense que tu passes trop sur le passé et tout sur le présent. Maintenant, il faut que tu ailles de l'avant.
2: Mais comment tu veux que j'aille de l'avant?
6: Je sais que c'est dur, Emma.
2: Explique-moi. Comment tu veux que j'aille de l'avant alors que je suis tout seul sur mon luçon?
7: Allez
2: voir une assistante sociale. J'en ai vu une. Tu sais ce qu'elle me dit?
6: Non.
2: Avec ce que vous touchez, vous pouvez y arriver.
7: Ah. Tu touches, mais tu touches comment?
6: Beaucoup.
2: Je préfère en parler en antenne de ça.
7: Mais Gérard,
2: c'est pas...
7: tu sais ce que tu devrais faire? C'est arrêter de regarder le passé, arrêter de parler de Fun Radio, parler de Sandy, arrêter tout ça.
2: Mais qu'est-ce que tu veux que je fasse?
7: Faut peut-être un petit peu redire parce que tu peux pas travailler en fait.
2: Bah non, je peux pas travailler. Bah de toute manière, je peux plus travailler.
7: Il y a plein de trucs que tu peux plus faire. Bah ce que tu peux expliquer en deux mots à l'antenne aux auditeurs justement. Il y a petit Palawan qui.
3: Ouais, j'ai pas suivi pourquoi tu pouvais plus travailler.
2: Ben parce que j'ai eu un accident en 93.
7: Aïe.
2: Et j'ai le col du fémur, deux tassements de vertèbre et deux clavicules.
7: Mais il y a pas des boulots qui permettent de travailler. Sans utiliser ces.
2: J'ai pas le droit à moins de 15 kilos, j'ai pas le droit aux escaliers, j'ai pas le droit aux échafaudages, j'ai pas le droit aux intempéries, comme là il pleut, je suis descendu parce que je voulais à tout prix parler à Alex.
6: Et gardien d'immeuble, non?
2: Bah, j'ai pas le droit.
6: Ah ouais.
2: Parce que faut sortir des conteneurs.
7: Il y a des métiers où t'as pas besoin de tout ça, je sais pas. Dans les bureaux.
2: Bah ouais. Dans les bureaux. Et en plus, je n'ai pas le droit de rester trop longtemps debout et trop longtemps assis.
7: Bah écoute, Gérard, je sais pas pourquoi je t'appelle Charles. Déjà, ce que tu pourrais essayer de faire, c'est de monter à Paris, d'essayer de trouver, je sais pas, un appart, une chambre.
2: Non, sur Paris, non. J'ai mis une croix sur Paris, c'est fini.
6: Ouais, non, Paris, c'est cher.
2: Non, parce que Paris...
7: Pas forcément Paris, mais la banlieue parisienne.
2: Ouais, ouais. Non, mais même, j'étais dans le 92 sur Nanterre. J'étais à l'hôpital de Nanterre, c'est terminé, je veux pas me retrouver.
7: Pourquoi? Parce que ça te rappelle les souvenirs, c'est pour ça?
2: Ouais. Et je veux pas retomber sur... Non, mais je préfère rester là...
6: Non mais t'as raison, je pense. Mais est-ce que tu peux pas avoir une personne justement qui peut te conseiller pour trouver un petit boulot?
2: Non, j'ai personne.
6: Et l'assistante sociale, tu en as pas parlé de ça?
2: Non, mais elle m'a dit débrouillez-vous.
6: Ah ouais, ça c'est pas cool ça.
2: Donc, qu'est-ce que tu veux que je fasse?
6: Ouais, c'est vrai que c'est dur, hein. Ben, je sais pas.
2: Alors, les médecins me disent, ah ben, monsieur, vous allez bien, ben, on vous fait sortir.
6: Ouais.
2: Et ouais, je sors et je répète les plombs. Alors, si je rappelle encore le 18 tout, ben, je vais encore retourner là-bas. Non, ça m'intéresse pas. J'ai pas envie de répéter les plombs.
6: Ben non, non.
2: J'ai pas envie de retourner là-bas.
6: Ben, c'est normal.
2: Parce que là-bas, c'est comme si qu'on me prenait pour un fou. Et je suis pas dingue.
6: Non, mais ça, je veux bien le croire. Non, mais
2: parce que toi qui m'as suivi, Emma, oui. je sais pas quel âge que t'as, toi, de toute manière.
6: Je peux dire, j'ai 22 ans.
2: Je me souviens pas de toi, si t'es venu dans Fun Radio, ça m'est...
6: Non, mais je suis venu une fois où tu n'étais pas là. Donc, je suis venu une fois.
2: Et quand?
6: Bah, c'était en 98, donc ça remonte un peu.
7: Ouais.
2: 98. Ouais, bon, je me souviens plus alors.
6: Non, c'est pas grave. Moi, je t'ai jamais appelé, je t'ai suivi, tes débats, j'ai suivi tout début quand tu lisais tes poèmes. Mais je pense que maintenant, il faut que tu oublies tout ça, faut que tu ailles de l'avant. Et je pense que, bon, c'est vrai que c'est pas une situation très facile, parce que t'as envie, en ce moment, je peux pas te dire, ouais, je suis triste pour toi. Si, je suis triste pour toi, mais j'ai pas vécu ce que tu vis en ce moment. Donc, je peux pas vraiment trop comprendre. Mais il faut essayer d'aller de l'avant, oublier le passé, et essayer de te renseigner autour de toi, pour savoir, justement, qu'est-ce que tu pourrais faire comme boulot. Essaye de te renseigner, à la NPE.
2: Ils m'ont donné un truc à suivre. Ils veulent me remettre en... un truc professionnel là, pas un reclassement mais un bilan un bilan.
7: Mais il faut faire ces trucs.
6: Ouais, exactement.
2: Ben oui, mais pour l'instant moi je pour eux j'ai tout annulé parce que à cause de ça.
7: Eh bien recommence.
6: Bah oui.
2: Bah oui, mais pour l'instant faut que j'attende début juin maintenant.
7: Bah écoute.
6: Bah attends et puis
7: attends.
2: Bah oui,
7: juin.
2: Bah oui, bah ouais. Je vais attendre, je vais faire quoi moi pendant ce temps-là?
7: Bah t'as de quoi vivre ou pas?
2: Non.
7: Aïe.
2: Non, j'ai rien, j'ai plus rien.
6: Pas de famille, vraiment, même pas quelqu'un qui pourrait t'aider.
7: Ben oui, non. Ta famille, t'as pas quelqu'un dans ta famille qui puisse t'aider.
2: Mais non, mais j'ai pas de famille, Alex.
7: Non, c'est Petit Palawan qui te parle depuis tout à l'heure. Petit Palawan.
2: Petit Palawan, j'ai pas de famille. Je viens de dire, j'étais abandonné à l'âge de 5 mois. Ouais. On m'a récupéré à 17 ans en disant comme quoi que c'était mes parents.
7: Mais c'est dingue quand même, t'as été une star de Fun Radio, il n'y en a pas un qui est là pour t'aider?
2: Mais non, mais Fun Radio c'est tous... Maintenant tu sais ce que c'est? Ils veulent même plus entendre parler de moi.
7: Moi j'ai quand même...
2: Alex.
7: Oui.
2: Alex, oui. Sauve-moi authentique sur internet et on le passe en direct.
7: Mais je sais pas s'il est là, il va se manifester. Mais moi j'ai quand même une petite question. Y a jamais personne qui t'a aidé
2: Non, jusqu'à maintenant non, j'ai été forcé de vivre dehors. Je suis resté 3 semaines une fois sous un pont. Tu sais à boire quoi de l'eau? L'eau de la Seine.
7: Monsieur Gérard, un petit peu de vin.
2: Qui c'est?
7: C'est Alex. Alors, va me dire que t'as bu de l'eau de la Seine, c'est immonde l'eau de la Seine.
2: Non, Alex.
7: Aïe.
6: Attends, il y a Jim Guy sur le net qui dit que lui, il peut t'offrir des fringues et un peu de bouffe si tu veux.
7: En même temps, il est à Angers.
6: Il peut l'envoyer si t'as une adresse.
7: Non, mais par contre, ce qu'on peut faire, c'est dire t'es où, tu m'as rappelé?
6: À Montluçon.
7: À Montluçon, s'il y a des auditeurs qui sont pas loin de Montluçon, qui peuvent peut-être faire un petit geste, je sais pas moi.
6: Si t'as une adresse à nous filer et puis qui nous envoie des. Qui t'envoie
7: des. Mais à la limite, qui passe par la radio, qui passe par. Je sais pas, ouais, voilà.
2: Attends, qui c'est qui m'a crié Alex avec un petit peu de vin là?
7: C'est moi.
2: Non, Alex, je vais te dire, l'alcool, maintenant, c'est fini.
7: Depuis combien de temps? Parce que quand même,
2: c'est fini depuis un peu plus d'un mois.
7: Ah, c'est récent, ça. Mais ouais. Ça va pas mieux maintenant que t'as arrêté de boire?
2: Non, maintenant, je suis au café. Ouais, le café, c'est encore pire.
6: Ouais, mais oui. En même temps, c'est un peu mieux.
2: Ouais, mais j'ai des cachets.
6: Ah non, mais attends, mélange pas trop café et cachet, hein. C'est pas
2: Pour l'instant, c'est ça.
6: Et t'as pas d'eau sur toi,
2: hein. Du coca.
6: Ouais, le coca, c'est déjà mieux. Prends du coca, abandonne le café parce que c'est pas très bon non plus, quoi. De temps en temps, mais prends-en pas beaucoup non plus, quoi. Fais des doses, mais assez douces, quoi. Petit conseil, c'est assez pour t'aider en même temps.
7: Donc voilà, en tout cas, si quelqu'un du côté de Montluçon, parce que on peut pas faire grand chose, hein, on peut uniquement lancer un appel.
6: Attends, il y a même.
7: Donc voilà, si
4: en tout cas, en tout cas.
7: tout cas, on a beaucoup beaucoup de soutien sur sur le chat et je peux dire que c'est unanime, tout le monde te soutient et tout le monde est avec toi en tout cas.
4: Je sais qu'il y a pas mal de gens qui ont parlé de ça, enfin qui ont pas forcément accès à internet. Hein, moi-même, j'étais pas au courant de cette histoire. D'ailleurs, je ne sais même pas à quelle période tu étais exactement à Fun. Mais moi, tout ce que j'ai eu les échos externes hein, de cette histoire que j'ai entendu sur le GG, bah moi, je sais que tout le monde, en tout cas, te soutient. Quoi. Moi, c'est ce que j'ai entendu dans la rue, enfin avec les dans les discussions que j'ai pu entendre.
7: Juste, enfin c'est pas complètement unanime parce que il y a des personnes qui te soutiennent, il y a d'autres personnes qui disent également que tu dis n'importe quoi, que c'est pas vrai, etc., etc. Donc c'est vraiment pour dire exactement ce qui se passe sur le chat, ouais, et pas qu'on voilà. raconte n'importe quoi, qu'on dise ouais tout le monde soutient Gérard, etc., etc. Il y en a qui disent non c'est pas vrai, c'est que c'est mytho sur mytho, etc., etc. Donc c'est là je te dis moi ce que je vois voilà, sur le chat. Hein,
4: ouais, il peut y avoir des avis certainement qui divergent aussi. Moi je suis vraiment pas au courant de cette histoire.
6: Moi je peux dire que c'est pas des mythos. Moi je suis sûre et certaine que c'est pas des mythos. Je sais
2: non mais moi je réponds à la question là. Je sais pas qui c'est qui a parlé.
7: C'est moi, c'est Alex.
2: Puis avant Alex.
7: C'est Loïc de ABF.
2: Loïc. Moi je peux te répondre, je vais te dire une chose, que même Authentique qui connaît, de toute manière il paraît qu'il y a des sites internet sur moi encore.
7: C'est exact, oui.
2: Il y en a pas mal de montées, je sais pas comment, sans mon autorisation, mais ça c'est pas grave. Il paraît qu'il y a du bien et du mal. Hein.
4: D'accord.
2: Ça, des deux côtés, t'en as qui disent ouais on soutient Gérard et puis derrière je vais te dire Gérard on l'emmerde, c'est un connard. Et ça, chez Kema, si elle a suivi tous les débats, c'est très bien comment que je suis, mon caractère et tout ça. Hein. Mais moi, je peux te dire une chose que là, il y a trois semaines, il y a eu ça. Je suis ressorti que cet après-midi.
4: D'accord.
2: Donc voilà. Donc c'est pour ça que j'ai pris le restant de ma carte téléphonique pour pouvoir appeler. Hein.
7: Mais écoute, tout ce qu'on peut te donner, nous, en tout cas, ça te soutient. Moi, juste un dernier message quand même que je trouve assez fort sur le chat, qui nous dit moi, je l'ai écouté pendant les grandes années sur Fun. J'étais gamin, je me rendais pas compte à quel point ce mec souffrait. Maintenant, j'ai la larme à l'œil d'avoir de ces nouvelles qui sont à ce point mauvaises. Donc voilà, ça c'est des réactions d'auditeurs sur le chat de la radio. Donc voilà. Mais si vous, je sais pas, de quelque façon que ce soit, vous avez, je sais pas, n'importe quoi, vous pouvez faire quelque chose. Je sais pas, justement, passer par l'intermédiaire de la radio
4: voilà,
7: et
4: fréquence 3 et puis on fera suivre.
7: Hein. Voilà pour les personnes qui y croient et.
2: Ouais, parce qu'il faut pas que ça s'aille Alex, de toute manière, je te laisse.
7: Non, mais moi, si je t'ouvre l'antenne, c'est parce que justement.
2: Mais moi, je te dis, c'est toi avec l'intermédiaire d'Authentique, c'est dommage que tu puisses pas ce que peut Authentique.
7: Ça va être dur. Mais il y a d'autres personnes qui te connaissent un petit peu et qui sont fans, qui sont sur le chat et qui savent un petit peu ce que tu es au fond de toi. Donc voilà. Mais en tout cas, je sais pas. Comme on peut, on va essayer de te filer un coup de main. Enfin, les auditeurs vont essayer de te filer un coup de main.
4: On va hacker le site de Fun.
6: Et moi, j'ai déjà eu quelqu'un qui m'a donné son adresse. Et puis, comme je t'ai dit, il peut te donner un peu de bouffe et un peu de fringues si tu veux. Voilà.
2: De quoi,
6: voilà.
2: Emma?
6: J'ai un auditeur qui m'a donné son adresse à lui. Et lui, il est prêt à donner un peu de bouffe et un peu de vêtements et faire même un site web gratos. Donc, c'est super sympa, hein.
7: Donc, voilà. En tout cas, on va te reprendre en antenne, Gérard.
2: Ouais.
7: Et puis on va te dire tout ça et donc voilà.
2: Bon.
7: Tu bouges pas, Gérard.
2: Ok, ça roule.
7: On s'écoute un petit disque, nous. On s'écoute Gérard de Palmas avec Elle s'ennuie.
4: Ah, quel genou.
2: Gérard de Palmas.
7: Gérard. Oui, non, j'ai pas dit Gérard.
2: Ouais, non, mais tu.
7: Comment dire, hein. On vient d'ici quelques instants. Merci, Gérard, d'avoir appelé, hein. Et tu bouges pas, ok?
2: Ok, ça roule.
7: Gérald de Palmas sur l'antenne de Fréquence 3, Elle s'ennuie. 0825 954 954 si vous voulez réagir sur ça. Si vous y croyez, si vous y croyez pas.
4: Si c'est vrai, en tout cas, c'est dégueulasse.
7: L'antenne est ouverte en tout cas, hein. Vous nous appelez, Fréquence 3. Je

0: Et voilà, donc bienvenue sur Fun Radio. Donc un petit peu en retard, mais c'est pas grave. Mais on va récupérer, on va finir un petit peu plus tard. Tant pis pour Michael, pour Seb. Non, c'est pour Seb. Donc tant pis pour lui. Donc on finira un petit peu plus tard ce soir. Donc bienvenue, vous êtes sur Fun Radio. Donc si vous voulez nous appeler 0803 70 5000.
1: Non.
0: Quoi non? Qui c'est qui me dit non?
1: C'est pas ça le numéro.
0: Oh, ta bouche à toi, Médor.
1: C'est pas ça le numéro.
0: C'est quoi le numéro alors? T'as qu'à l'annoncer, toi.
1: 0803-08-5000. Pas 70-5000.
0: Eh ben alors,
1: 08-5000.
0: Voilà, 0803-08-5000.
1: Merci.
0: Rigo, qui est toujours sur l'internet, www.frfunradio.
2: Bonsoir.
0: Donc, bonsoir à toi, Rigo.
2: Ouais.
0: Comment vas-tu depuis hier?
2: Ben, mieux.
0: Mieux?
2: Mais je vais te demander de pas trop crier, parce que j'ai très mal au crâne, et voilà, quoi.
0: Ok. Ah ben ça va dépendre des auditeurs.
3: Ah non, on a le temps.
0: Ça va dépendre des auditeurs. Donc au standard vous avez Fildar qui vous accueille et Apolline. Donc si je pouvais avoir la première feuille pour le premier débat qui va passer sur les 35 heures. Alors, on va accueillir pour ça Gros Chamolo, 21 ans de Grenoble.
4: Chamal.
0: Non. Mais Et vous êtes gentil là au standard.
4: Ouais, j'avais entendu.
0: Je voudrais que vous me mettiez les fréquences.
4: Non mais il va les dire, ils vont les dire en même temps, chacun leur tour, ça ira plus vite, tu vas les noter, vas-y.
0: Alors, salut Gros Chamalot. Gros Chamalot.
5: Ouais, salut, bonsoir.
0: Ouais. Ta fréquence
5: 64.
0: Ouais, d'accord. Ah, toi, t'es vachement réveillé. Ça fait peur.
4: 100.4.
5: Excuse-moi, mais je m'étais un peu endormi en t'attendant, si tu veux. Hein,
0: c'est ça. Va te casser.
5: Non, mais je sais pas, moi, je m'excuserai quand même auprès de tous tes auditeurs, parce que ça se fait pas.
0: Non, mais attends. Hey, Gros Chamalot. Pour l'instant, je te demande la fréquence de ta radio. T'es à moitié endormi. Alors, moi, déjà endormi comme ça.
5: Mais c'est ma voix, je suis un peu.
0: Bon, ça commence. C'est bon. Allez, hop, va te casser.
5: Bah, non, écoute.
0: Gros Chamalot.
4: Ça va casser, c'est l'autre auditeur, Gros Chamalot.
0: Gros Chamalot, tu te calmes.
5: Oh, moi, okay. Je suis tout à fait tranquille, moi. C'est pas moi qui suis arrivé en retard.
0: Oh là là là là là là. Mais attends, il.
5: On en parle plus, pas ouais.
0: Alors, va te casser, 19 ans de Paris, donc Fun Radio, c'est 101.9.
6: Salut Gérard, c'est ça va casser, hein.
0: Ouais. Donc, Eva Laguiller, oui. ta fréquence, s'il te plaît.
6: C'est Montpellier. 101.9, ah oui, Montpellier, oui, non, je...
4: 94.3.
6: Oui, c'est ça.
0: 80, qui c'est qui vient de me dire ça?
4: C'est moi, ma biche.
0: C'est 94.3. Et Petit Roux, 22 ans.
4: Petit Pou,
0: de 22 ans de Limoges, la fréquence
7: 92.4. Bonsoir à mon pote GG de Fun.
0: 92.3.
7: Ouais.
0: Ouais, ben, toi, t'as intérêt de faire gaffe parce que.
7: Y a pas de problème.
0: Ouais. Ok. Donc alors, malgré qu'on soit en retard, c'est pas de ma faute, hein.
6: Ouais, bah.
0: Donc on attaque. Alors que pensez-vous du passage des 39 heures aux 35 heures? On va demander ça à, un gros
7: Chamalot.
0: Chamalot.
5: Ouais. Bah 39 heures à 35 heures, enfin ça dépend ce que tu entends par là, quoi. Est-ce que c'est sur une semaine, c'est sur un mois, comment?
7: Il y a la radio là.
5: Allô?
4: Oui. Non mais on t'écoute, Gros Chamalot, vas-y.
0: Ah, on t'écoute.
5: Alors je te posais une question, c'est-à-dire le passage des 39 aux 35 heures, mais c'est par rapport à quoi? Une semaine, à un mois, à quoi?
0: Mais justement, la question va être posée. Donc moi je te demande, que pensez-vous du passage des 39 heures aux 35 heures? C'est
5: okay,
0: tout.
5: Ok, je vais te répondre. Alors s'il s'agit du boulot, bon bah je trouve ça plutôt bien, mais si maintenant il s'agit des heures de sommeil, je trouve ça moins bien.
7: Tu m'as déçu, Batman.
0: Bon, je crois que ouais. Sur qui c'est qui m'a choisi les auditeurs?
7: Je sais pas, bon, on peut faire le débat là, parce que je me lève tôt demain, donc t'es déjà à la bourre.
0: Oui, Tony, alors Tony, tu vas fermer ta gueule.
7: Ouais, d'accord, pas de problème, mais on peut faire le débat quand même.
0: Ouais, non, mais tu vas fermer ta gueule, okay, tu t'appelles comment, toi?
7: Gros Chamalot.
0: Ouais, bah alors, il m'avait bien semblé avoir dire que je ne voulais plus que tu passes dans mes débats. Je ne veux plus que tu passes dans mes débats.
7: Je me suis assagi et je m'excuse.
0: Non. Terminé.
6: Ah, rigolez, malade. Hop. Allez, c'est bon.
0: Non, mais moi, je veux plus que...
2: Gérard, calme.
0: Oh, non. Eh, qu'est-ce que...
2: Calme, Gérard, crie pas.
4: Bon, il est pas là, il est parti.
0: Non, mais... attendez, 5 minutes là.
4: Qu'est-ce qu'il y a, Gégé?
2: Qu'est-ce qu'il y a?
0: Qu'est-ce que j'avais dit?
4: Non, mais je suis d'accord, mais je viens d'arriver. Mais je viens d'arriver.
0: Hier, il a appelé. Ouais. Il a dit à demain. Donc moi, je veux pas qu'il passe dans les débats. Il a interdit le débat. Parce que j'aime pas qu'on me dise que je viens de la DAS. Ok.
4: Ok.
0: Clair et net, précis.
4: Ok, remets ton casque, on y va.
0: Tu me reprends quelqu'un d'autre.
4: Ok, on y va. Allume ton micro, voilà.
2: Bon, Gérard.
0: Alors, Rigaud.
2: Oui, donc pour calmer un petit peu tes émois, il y a Davy One sur l'IRC qui me demande comment on va faire pour travailler 35 heures par jour vu qu'il n'y a que 24 heures dans une journée.
0: Ben ouais, mais là c'est le problème. Mais ça, la question, on va y arriver. Parce que c'est vrai que, en fin de compte, on travaille que 24 heures dans une journée, mais c'est de la faute à qui ? C'est pas de notre faute, c'est de la faute du gouvernement. C'est le gouvernement qui a décidé de passer aux 35 heures. Pourquoi ? On n'en sait rien. Peut-être pour créer plus d'emplois. On ne sait pas. Parce que pour l'instant, même avec les 35 heures, il n'y a pas beaucoup d'emplois. Merci Manu de me baisser le son.
4: J'ai coupé les auditeurs.
2: Ouais.
0: Ouais, non mais...
4: C'est pour que tu puisses mieux parler, Gérard.
0: Ouais, mais...
4: Commence pas à m'engueuler, c'est pour ton bien que je fais ça.
0: Ouais, mais...
2: Ça fait du bien, ça fait moins de souffle.
0: Donc, en m'attendant, il est content ?
2: Bah, je lui ai demandé. Et sinon, on me demande 35 heures, ça fait combien en minutes ?
0: Bah, 35 heures, ça fait 1h05, hein, c'est tout. Hein.
4: Bah oui, c'est pas con.
0: Bah, en plus,
4: c'est clair.
0: Hein.
4: C'est clair. Gérard, à la place de Tony, on
2: accueille... Il est content, le mec.
4: On accueille Petit Sourcil. Bonsoir.
0: Non, mais attends.
4: Non, mais c'est pas lui.
0: Attention.
4: Bah, dis-lui
0: attention,
4: bonsoir, Gérard.
0: Non, attends. Oui. Attends, Fildar, avant d'accueillir la personne,
4: oui.
0: Moi je vais te dire une chose, c'est pas la peine, même avec Apolline qui a été à côté, c'est pas la peine d'essayer de me virer les gens pour les prendre sur d'autres.
4: Non. Mais essaye.
0: Parce que là,
4: je sais.
0: Là, non, mais moi je vais te dire une chose,
4: oui.
0: Si vous jouez une comme chose. Ça, la semaine prochaine, il n'y aura qu'un débat.
4: Ok, tiens, bonsoir Petit Sourcil.
8: Allô ?
4: Bonsoir.
0: Oui, bonsoir.
8: Bonsoir Gérard.
0: Bonsoir.
8: Ça va ?
0: Je sais pas, j'ai pas regardé.
8: Ouais.
0: En plus, j'ai pas bu mon café, donc je suis de mauvaise humeur.
8: Ah non, mais t'inquiète pas.
0: T'appelles d'où ?
8: De Tulin.
0: Et c'est quelle fréquence ?
8: 98.8.
0: 98.
2: Non, parce qu'il note,
0: Il note. Tulin, c'est où ça ?
8: Ah, c'est pas loin de Grenoble.
0: Ouais, c'est ça, d'accord. Ok, je vois. Ok, donc on va revenir sur la première question. Si je pouvais avoir un peu plus de lumière pour lire les questions, ça serait un peu...
4: Okay,
0: ça serait sympa.
4: On va gérer la lumière.
0: Voilà. Alors donc, on va demander maintenant ça à Vatkassé.
9: Ouais. Moi, je pratique une profession qui ne nécessite pas de travailler beaucoup. Je fais un métier de rue. Donc, je travaille environ 20 heures par semaine à 400 balles de l'heure. Ça me fait 8000 balles par semaine. Donc, je
0: non, mais attends, va te casser.
9: Oui.
0: Je

0: qu'on ne pense pas assez aux pêcheurs de poissons qui, eux, ils font beaucoup plus de 35 heures ou de 39 heures.
1: C'est vrai.
0: Et je trouve que c'est dégueulasse, quoi. Et je voulais le dire.
2: Non, mais attends, hé. Eva Laguiller. Pour l'instant, je te demande, que pensez-vous du passage? Que pensez-vous du passage? Je te demande pas qui, si c'est vrai ou si c'est faux, on s'en fout. Mais pour l'instant, moi, je te demande l'histoire du passage. C'est tout.
0: Bah oui, mais je te le dis, Gégé, je trouve que c'est dégueulasse parce que c'est pas assez, quoi. C'est encore trop, je trouve.
2: Mais ouais.
0: 35 heures, c'est beaucoup trop.
3: Gérard.
2: C'est qui?
3: Ouais, c'est Gros Chamallow, parce que j'ai une question à te poser.
2: Gros Chamallow, normalement, il ne doit plus être là.
3: Ouais, attends, deux secondes. Je voulais juste savoir...
2: C'est qui qu'on a viré?
3: Quand ça passe des
1: 30... C'est Tony qu'on a viré.
2: Ouais, mais à la place de qui?
1: Tony, c'était Petit Pou. Excuse-nous, Gros Chamallow. Hein.
3: Bah oui. Non, je voulais savoir, quand ça passe des 39 heures aux 35 heures... Qu'est-ce qu'on fait des 4 heures enlevées? On les replace où?
2: Non, ouais. Mais attends, mais là...
4: Bah, tu viens voir si t'as le temps.
2: Non, vous vous calmez, s'il vous plaît, merci.
5: Ok, monsieur.
2: Moi, il y a une question qui me vient à la tête. C'est vrai que les 4 heures à Passou... Bon, les 4 heures, c'est pour aller chercher vos enfants, ceux qui ont des enfants qui sont à la crèche ou autre.
1: Ça prend 4 heures, ça?
2: Mais non, mais même, ça leur permet... Non, mais, s'il vous plaît. Mais non, mais attendez, laissez-moi parler.
3: Non, mais c'est un vrai problème, moi, j'ai...
2: Oh, mais merde, laissez-moi parler, c'est moi qui commande.
3: Ça me prend plus de 4 heures, quoi.
2: Oh là là. Mais c'est qui, ce bouffon, là, qui parle?
1: C'est intéressant, ce qu'il dit, pourtant.
2: Oh ouais, bah là, tu me mettras encore plus de son.
6: Gérard.
2: Oh là là là.
6: Sur IRC, il y a...
2: Putain, Manu.
6: Gérard. Sur IRC, il y a Belge Boris, et il te demande, vu qu'on passe de 39h à 35h, est-ce que le TGV Paris-Bruxelles passera de 3h à 2h?
2: De toute manière, il a toujours fait 2h. Hein. Ça ne bougera pas. Maintenant, ça va être les machinistes. Et ça, justement, les questions, on va y arriver. Mais à une condition que, Manu, tu me fasses un boulot correct.
1: Je coupe les auditeurs quand tu parles.
2: Non, mais pour l'instant, j'ai un retour de son. Pas possible.
1: Non, mais il y a une petite réverbe, mais autrement, on va pas travailler comme ça. Vas-y, mon chou.
7: Vas-y, ça y est.
1: Vas-y, ma biche.
2: Alors, donc, on va demander à Petit Roux, il n'est plus là, donc c'était Tony.
1: Et à la place, t'as Petit Sourcil. Hein.
2: Et à la place de Petit Tony, Petit Sourcil.
1: Voilà.
2: Alors, Petit Sourcil, à toi.
5: Ce que je pense des 35 heures.
2: Oui.
5: Non, je pense que si on parle des 35 heures, il faut quand même parler des fonctionnaires.
2: T'appelles d'où, s'il te plaît,
5: Tulin, moi j'ai dit Tulin.
2: Tulin, et ta fréquence, c'est 98.8.
5: Bingo.
1: Tu la sens bien, non?
2: Ok. Vas-y. Qui c'est qui a un portable? Qui c'est qui a un portable?
6: Non, crie pas, s'il te plaît.
2: Oh là là! Hé! Bon, alors, attends, Rigo, oui. Si tu veux pas que je crie,
6: ouais.
2: Retire 5 minutes ton casque, parce que là, je vais m'énerver.
1: Ah merde.
2: Alors, c'est à vous!
1: Oui.
2: Là, vous avez fait quoi? Vous m'avez choisi des auditeurs avec des portables?
1: Mais non, il n'y en a aucun.
2: Non, si! Si! Ouais! Tiens, t'affiches!
5: Allô, Gérard?
2: Tu vas faire ton boulot correctement. La semaine dernière, tu étais malade. Hein? Alors maintenant, tu as écouté ce que je vais te dire. Sinon, ça va pas aller.
8: Ok.
2: Alors maintenant, vous t'émerdez.
9: Ta gueule!
2: Voilà, ta gueule! Alors va te enculer, connard! Hop! Bon, on commence déjà bien.
6: Gérard?
2: Alors maintenant, vous t'émerdez.
6: Gérard,
2: au standard.
6: Gérard, ouais. Sur IRC, il y a Yankee.
2: Quoi, je suis fou.
6: Gérard, tu m'écoutes?
1: Je parle de Manu.
6: Gérard, tu m'écoutes? Il y a Yankee sur IRC, il te dit en fait que tu t'es perdant si on passe aux 35 heures, vu que déjà que t'es pas beaucoup payé pour 3 heures, si tu dois en faire 35, tu vas encore te faire enculer, quoi.
2: Non, mais ça regarde personne. Ça, c'est mon problème avec...
1: Non, mais c'est pour toi, mais comme pour tout le monde,
2: non,
1: en fait.
2: Non, mais moi, c'est le problème avec la direction, ça regarde personne. Donc, je répondrai pas sur cette histoire-là. Donc, que je sois payé 35 ou 39, ça regarde personne.
6: Ok.
2: Alors maintenant, moi, une chose que je vais vous dire, vous avez intérêt de faire votre boulot correctement, bien avant que j'arrive. Parce que là, vous me choisissez des auditeurs que j'aime pas.
1: Mais ils étaient bien avant que t'arrives, mais t'es arrivé trop tard, en fait.
2: Oui. Alors que...

0: Oui, alors Tony, hier j'avais bien précisé que Tony passait pas. Et pourquoi qu'il est passé ? Hein ? Au lieu de regarder ce que tu as à mettre comme musique.
1: Bah oui, excuse-moi, hein, je prépare.
0: Ouais, non, mais tu prépares, mais moi je voudrais bien que tu répondes. Hier c'était bien précis.
1: Bah j'avais pas compris ça, moi.
0: Ouais, t'avais pas compris, tu comprends jamais rien.
1: Bah
0: toi.
1: Non, hein. Je suis désolé, Sandy elle m'avait dit que c'était possible, donc c'est pour ça.
0: Non, Sandy elle passe sur le deuxième débat et personne va la faire chier à la maison. Parce que maintenant les gens
1: c'est
0: qui vont
1: perdre.
0: C'est
1: pas ça que je te dis.
0: Maintenant, Sandy, vous allez lui foutre la paix, les autres.
1: D'accord, mais c'est pas le débat.
2: On fait le débat ou pas?
1: Voilà.
0: Alors tu me refais la liste correctement.
2: Ouais.
3: Pour l'instant, il y a Eva Laguiller qui voulait répondre.
0: Donc Eva Laguiller, je t'écoute.
4: Bah j'ai déjà répondu, hein, GG.
0: Alors
2: Ça va casser.
0: Non, ça a déjà répondu aussi.
4: Exact.
3: Ah, gros chamallow.
5: Ouais.
0: Il a déjà répondu.
3: Eh bah, il y a petit sourcil alors.
5: Non, mais j'ai pas répondu, Gérard.
3: Voilà.
0: Qui ?
5: Petit sourcil.
0: Bah alors, je t'écoute.
5: Donc je disais que pour parler des 35 heures, il fallait avant tout parler des fonctionnaires. Parce que...
0: Ouais, mais attends, petit sourcil.
5: Oui.
0: Ça, c'est une question qui est dans les débats.
5: Ah, d'accord.
0: Mais moi, je te demande, que pensez-vous du passage des 39 heures aux 35 heures ?
5: Ah, ok, non, j'avais
0: pas compris. Est-ce que pour vous, les 35 heures sont bien ou les 39 heures ? Que préférez-vous là-dedans ?
5: Ah bah oui, non mais oui, d'accord. Moi je préfère les 39 heures, comme ça c'est plus traditionnel comme horaire.
0: Mm-hmm.
5: Et alors que 35 heures, ça fera plus feignant, si tu veux. Ça fera plus fonctionnaire, justement.
0: Ouais, non mais de toute manière, tu fais 39 heures, c'est 7 jours sur 7. T'es d'accord avec moi ?
5: Ouais, bah ouais.
0: Et 35 heures, c'est... tu retires 2 jours, ça te fait 5 sur 5.
5: Ouais, à peu près, ouais.
0: Hein ? Mmh.
4: Ça fait 1 ?
0: Ça te fait lundi, mardi, mercredi, jeudi, vendredi.
5: Ouais.
0: Parce que t'en as qui travaillent le samedi et le dimanche.
5: Ouais.
0: Ça, c'est pour les agents de sécurité et tout ça.
5: Mais ça fait combien en euros ?
0: Ah, ben ça, justement, on
3: c'est
0: verra
3: question,
0: ça après.
3: C'est une question, hein, oh.
0: On verra ça après.
3: On avance vite, hein, ce soir.
6: Gérard ? Okay. Gérard, c'est moi. Sur IRC, on est déjà 6022.
0: Oh là là !
4: Ah,
0: joli !
6: 6022.
5: C'est beau, ça.
6: Et il y a Rip qui te demande si maintenant les épiceries seront ouvertes 35 heures sur 35.
0: Alors, les épiceries sont ouvertes 7 jours sur 7. On est bien d'accord ? Donc, ils sont fermés un jour par semaine, donc ça fait 7 jours sur 6. Mais c'est vrai que les épiceries, je ne pense pas qu'elles puissent faire les 35 heures, à mon avis. Et sur l'IRC, comme j'ai oublié de préciser avant d'arriver, je veux qu'on atteigne qu'on dépasse... Le record de la semaine dernière, c'est-à-dire les 8723, je veux qu'on arrive à 10 000. Parce que Max, en semaine, il n'arrive pas à faire ça.
5: Donc,
4: ouais,
5: pour 20
4: 000, c'est
5: sans problème.
0: Comment ?
4: Ouais, mais c'est pas toi aussi. Hein. Toi, t'es doué aussi pour attirer les gens sur l'IRC, quoi.
5: C'est vrai.
0: Non, parce que la question est pas
1: c'est
0: là.
1: C'est pas le débat sur Internet.
0: Non. La
1: c'est
0: question clair, est pas
6: on
0: là.
6: On enchaîne.
0: Alors, pensez-vous que les 35 heures, il y aura moins de chômage ? Pensez-vous qu'avec les 35 heures, il y aura moins de chômage ? Voilà la question. Alors, on va demander... Oh là là !
6: Gérard, avant non, que...
3: J'ai trouvé... Excuse-moi, Rigo. J'ai trouvé, en fait, c'est pas importable, c'est que Petit Sourcil est dans une cabine. Parce que chez lui, il a un problème de téléphone, donc il a préféré...
0: Ah ouais, mais là...
3: Ouais, mais la cabine,
5: c'est
3: bon...
5: C'est faux.
3: Non, Petit
0: Sourcil.
3: Quoi,
0: c'est faux ?
5: C'est pas vrai, j'ai un bon téléphone.
0: Ouais, mais qui c'est qui a un bruit comme ça, là ?
5: Ah, c'est pas moi, Gérard, je t'assure.
0: Non, c'est ma sœur qui bat le cul d'un catcheur entre 90 à l'heure.
3: Ouais. Putain,
0: ok.
3: Ça vas-y, Rigo, excuse-moi.
5: C'est beau.
0: Rigo.
6: Alors, c'est Snooze qui te demande est-ce qu'on va être obligé de tous racheter des montres où il y a 35 heures, en fait ? Parce qu'il n'y en a que 24 pour l'instant.
0: Non. Non, on n'a pas besoin de racheter de monde pour ça. Donc, alors, la question, c'est... Pensez-vous qu'avec les 35 heures, il y aura moins de chômage ? On va demander ça à Gros Chamallow.
7: Bah, écoute, moi, je pense que le problème, c'est qu'il y a un moment, il y en aura moins, et puis il y a un moment, il y en aura plus. En fait, parce que, comme tu es au courant, il y a l'heure d'hiver et l'heure d'été. Alors, je sais plus, c'est en été où on gagne une heure ou je sais plus quoi, et puis en hiver.
0: Mais attends. Tu me laisses parler. Bon allez, hop, terminé pour lui. Hop, au revoir. Gros chamallow, bonsoir. Parce que on parle pas des heures, ok?
7: J'allais te répondre si tu me laisses.
0: Non. Allez, hop, bonne nuit, au revoir.
7: Ben non, mais attends, et si tu
0: au revoir,
7: une question,
0: au revoir,
7: en... une réponse,
0: non, non,
7: bien.
0: Moi je te dis au revoir. Je veux plus t'entendre. Bon, alors Manu.
1: C'est pas moi, Gérard.
0: T'as tes conneries ou sinon je te balance ça dans ta gueule.
1: Instructif, arrête. C'est pas moi, regarde.
0: Vous arrêtez vos conneries avec Christine. Ok.
2: Piquez des euros dans mon porte-monnaie.
1: Ce n'est pas moi, Gérard. Calme-toi.
3: Qui, mais c'est qui alors, Manu?
1: Je sais pas, mais c'est pas
6: qui,
1: moi.
6: Ça vient d'où?
3: Oh là là.
1: Gérard, tu vas où, Gérard?
6: Vas-y, ouais. Ferme la porte pour sortir, c'est mieux.
1: Ah, là, Gérard,
3: je pense qu'il cherche
1: le chef. Il cherche son chef.
3: Bon, qui a fait Christine là?
0: Tu es démerdé, toi, je chope Max.
1: Bah vas-y, mais c'est
0: non,
1: pas
0: non,
1: moi alors.
0: Tu me retires les DVD là.
1: Mais il y en a pas.
0: Tu me retires ça.
1: C'est le répondeur.
0: Ouais, mais je m'en fous.
1: Bah ouais, tu t'en fous.
6: Viens t'asseoir, il a entendu, il va arriver.
0: J'en ai marre d'entendre
6: toi,
0: Christine. J'en ai marre.
1: C'est pas moi, c'est un auditeur.
0: J'en ai marre.
3: Gérard va se rasseoir.
1: Ça y est, t'as fini?
0: Ok. Tu me rapaces, Christine. Je te balance tout là.
1: Mais c'est pas moi.
0: Tu te démerdes.
1: Bah je peux pas les. Je peux pas gérer les auditeurs
0: tu
1: de l'AREA.
0: Tu te démerdes.
1: Bah non.
0: Je veux pas te savoir.
1: D'accord.
3: Allez, on reprend dans le calme.
0: Vous allez pas me casser les couilles ce soir, hein.
3: J'ai dit, on reprend dans le calme.
0: Ça va se casser.
7: Putain, il peut pas quitter son tranquille, lui.
2: Oui. Ça y est, t'es calmé?
0: Gros chamallow, tu me le vires.
1: Ouais, il est viré.
0: J'en veux plus.
1: Ouais.
0: Alors ça va se casser.
2: Je sais plus ce que c'était ta question, tu m'as...
8: Est-ce m'as qu'avec les 35 heures, tu penses qu'il y aura moins de
0: chômage? Alors pensez-vous qu'avec les 35 heures, il y aura moins de chômage?
2: Il y aura plus de travail, ouais.
0: Non, moins de chômage.
2: Bah oui, il y aura plus de travail.
0: Ouais, mais bah, la question c'est, pensez-vous qu'il y aura moins de chômage ou pas?
2: C'est ce que je te dis,
0: Gérard. Oui, d'accord. Mais il y aura plus de travail à une condition que le...
2: Il y ait moins de chômeurs.
0: Non, mais à une condition que les patrons soient d'accord pour embaucher.
2: Ah bah ça, c'est leur problème. Hein. Il y aura moins de chômeurs, il y aura moins de travail.
0: Mm-hmm.
2: Mais ils gagneront plus.
0: Ouais, mais ils gagneront plus sur quoi?
2: Bah sur leur fiche de paye.
0: Ouais,
3: peut-être.
2: Tu vois pas ce que je veux dire?
0: Si, mais je pense pas, à mon avis.
2: Bah c'est pourtant simple, hein, mais...
3: J'attends, Gérard, que tu finisses parce qu'on va accueillir le nouvel auditeur.
0: Ben, on peut l'accueillir tout de suite.
3: C'est pas ça, le premier auditeur. C'est André. Il a 26 ans, il appelle.
0: Alors, je te préviens, Pildar.
3: C'est André qu'on accueille, c'est pas un ro.
0: Non, mais moi, je te préviens.
3: Oui.
0: Ou ce soir, vous me faites du boulot correctement.
3: Ouais, mais il va être correct.
0: Ou vous me faites de la merde tous les deux. Parce que là, pour l'instant, l'autre, toi, t'es en train de dessiner quoi, là? Hein? Tu dessines, là, ça sonne, tu fais rien.
8: Écoute, Gérard, t'as assez de
0: non,
8: on va
0: non,
8: pas
0: non.
8: En prendre d'autres.
0: Non, moi, je veux pas le savoir. Alors, vous démerdez. C'est à vous de faire votre boulot, c'est pas à moi. C'est pas moi qui est au standard, ok? C'est okay. À vous de faire votre boulot.
3: On sait faire notre boulot. Vas-y, GG, accueille André, là, il s'impatiente.
0: Ouais, tu vois.
3: André, 25 ans de Bourges, salut.
9: Ouais, salut, ça va? Gérard, salut, c'est André.
0: Salut.
9: Ça va?
0: Qu'est-ce que ça peut te foutre?
9: Bah, je sais pas, je demandais comme ça pour être poli, quoi.
0: Donc la question c'est, pensez-vous qu'avec les 35 heures il y aura moins de chômage? On va demander ça à la Guillet.
8: Ouais, alors pour les 35 heures, à mon avis, de toute façon il n'y a plus de boulot, hein, la boucle est bouclée, le système a la tête sous l'eau.
0: Attends.
9: En quatrième top.
0: Oh ta gueule toi!
8: Mais non, mais je vais répondre à ta question,
0: Gégé. Bon, alors, au quatrième top, il sera qu'on va mettre un disque. Et vous me faites chier!
8: Mais non!
0: Vous me faites chier! On va mettre un disque! Les ouvriers en retard avec après bouffer, c'est.
6: Répète du début, Gérard, parce que là, on n'a rien compris.
0: Les ouvriers en retard avec après bouffer, c'est
3: Hiroshima.
0: Hiroshima dans mon slip. Et on se retrouve juste après. Et les ouvriers en retard avec après bouffer, c'est Hiroshima
10: dans mon slip. Donc vous êtes toujours sur Fun Radio, donc il y a toujours Manu qui vous attend à l'aria.
1: Ouais.
10: Donc
3: vous allez attendre longtemps.
10: Fil d'art au 0803-070-5000.
3: 0803-08-5000, pas 70-5000.
10: Faudra peut-être que je le marque et je m'en souviens.
3: Bah oui.
10: Et toujours Rigo qui est sur l'IRCWW.fr Fun Radio.
6: Toujours, toujours. Et il y a Rip qui te fait un compliment. Il dit que tu es le politicien de nos débats.
10: Eh, c'est bien. Et on est combien, s'il te plaît?
6: On est 6847.
3: Putain.
10: J'avais une fiche.
3: Elle est là. Je t'ai renoté là, juste là, parce que j'ai
10: Non, mais j'avais déjà marqué un chiffre.
3: Là, oui, il est là, 6000.
10: 6000.
6: Il a remarqué que le record.
10: Ouais, mais il me l'a effacé. 6847, hein, voilà. C'est ça?
6: Ah, bah non, ça a monté en fait. Depuis, on est 6924.
10: Ah, 6924. On accueille pour la suite des débats. Donc, vous êtes toujours sur Fun Radio, donc avec Gérard, les débats du jeudi. Donc, on accueille pour ça Vascassé.
11: Salut Gérard.
10: Ça va casser, pardon.
11: Re-salut, ouais.
10: Ouais. Eva Laguillet.
12: Oui, bonsoir.
10: André.
13: Salut, tu vas bien?
10: Et Henri...
3: Kratzabi.
10: Henri Kratzabi, 23 ans de Lille.
13: Oui, bonsoir, bonsoir à toi, Gégé.
10: Bonsoir à toi.
13: Bonsoir à toute l'équipe.
10: Salut.
13: Salut.
14: Salut.
10: Alors, la question, c'est... On en revient toujours à la même question. C'est que pensez-vous des... Pensez-vous que les 35 heures, il y aura moins de chômage?
12: Alors moi, j'étais en train de répondre, Gégé.
10: C'est qui?
12: Eva Laguillet.
10: Oui.
12: Alors en fait, je te disais que, en fait, avec les 4 heures en moins, là, il y aura moins de rendement. Donc forcément, il va falloir rattraper les choses. Donc forcément, les patrons, ils vont plus embaucher. Donc à mon avis, il y aura moins de chômage.
10: Oui, mais il y a une question que je veux te poser.
12: Oui.
10: Par exemple, si la personne veut... non, mais ça, c'est des questions que je vais passer lors du débat.
12: Question, oui.
10: Mais qu'est-ce que tu penses, toi? Ça fera moins de chômage. Par exemple, est-ce qu'ils vont remplacer les personnes qui sont pré-retraitées? Est-ce qu'ils vont les remplacer par des jeunes ou pas?
12: À mon avis, oui, il y aura plus de jeunes. Il y aura des systèmes de stage pour... les pré-retraités, à mon avis, ils vont faire des systèmes de stage avec les jeunes pour expliquer le métier, des trucs comme ça, tu vois.
10: Tu penses que les jeunes de moins de 25 ans, parce que maintenant, d'après ce qu'on voit sur les journaux, et j'en ai encore vu un hier, tu penses que les moins de 25 ans... si tu as plus de 25 ans, tu pourras trouver un emploi ou pas?
15: N'importe quoi.
12: Je pense pas. Enfin, disons que les études, elles sont de plus en plus longues déjà. Donc, avec un bac plus 2, t'as rien. Donc, on fera des études de plus en plus longues. Donc, avant 25 ans, c'est dur de trouver du boulot.
10: Mmh.
12: Et après 25, c'est assez difficile, mais ce sera plus facile plus tard, à mon avis.
10: Non, mais moi...
12: Voilà, je suis optimiste, mais bon...
10: Non, mais moi je pense une chose, c'est que... là, j'ai vu un reportage encore aujourd'hui. J'ai vu un reportage,
12: ouais.
10: Mais je peux vous dire une chose, que l'histoire des 35 heures, à mon avis, c'est de la merde. Moi, je vais vous dire pourquoi. Parce que ça... par exemple, une personne qui a 55 ans, par exemple, c'est un machiniste.
12: Ouais.
10: Un conducteur de bus ou autre.
12: Ouais, je vois bien. Ouais.
10: Hein? Il va pas être remplacé par un jeune, parce que le jeune va falloir le former.
12: Voilà, c'est ce que je disais tout à l'heure. Ouais.
10: Et donc la formation, qui c'est qui la paye?
15: C'est contribuable.
10: Non.
13: Les vieux.
10: Non, ça va pas être l'entreprise, ça va être la NPE. Et la NPE, comme en ce moment, ils sont en déficit et ils sont pas capables de trouver du boulot...
15: Boucher le trou de la NPE.
10: Hein? Donc,
15: boucher le trou de la NPE.
10: Bon, toi, tu fermes ta gueule.
13: Je vais boucher, moi, ton trou.
10: Bon,
6: Gérard.
13: Allez.
6: Sur IRC, il y a Ice-T qui me dit...
10: Ouais.
6: Aïsti qui me dit, Gérard, c'est 35 conneries toutes les 35 secondes et un changement de slip toutes les 35 heures, ça changera donc pas grand-chose.
10: Bon, lui, il va se faire foutre. Hop, terminé pour lui, sa réponse, elle est claire. Alors donc, pour répondre à Eva Laguillet.
12: Oui.
10: Donc moi, je vais te dire une chose. En fin de compte, c'est pas nous qui décidons, c'est les entreprises. Et les entreprises, s'ils n'ont pas envie de prendre un jeune de moins de 35 ans, ne pourront pas.
13: Un jeune de moins de 50.
10: Oh, tais-toi, toi.
13: Ah, mais précise.
10: Ta gueule, à toi. Pour l'instant, je t'ai pas appelé Potchum. Okay, quand je t'appellerai Potchum, tu sortiras de sous le lit, ok?
13: Vas-y, enchaîne.
10: En de bon entendeur, salut.
13: Ciao.
12: Mais tu sais, de toute façon, je pense que les patrons, c'est des pourris. Faudrait leur mettre la tête sur un pic.
15: Mmh. On va faire la révolution.
10: Exactement. Mais non, mais même, de toute manière, faut voir les patrons qu'il y a à l'heure actuelle. Maintenant, les patrons, c'est quoi? C'est des vieux. Ils sont même pas capables de partir à la retraite pour laisser la place aux jeunes.
12: Et ça, je trouve ça dégueulasse. Voilà. En fait, faudrait faire que des gens à peu près de moyenne de 30 à 40 ans.
10: Hein. Ben ouais, mais regarde, t'as qu'à voir n'importe où, même pour remplacer une personne qui part à la retraite, le patron, dès que t'as un jeune qui se présente, oh ben non, de toute manière, on reprend personne. Pourquoi? Parce qu'il sait très bien que sa boîte, elle va couler.
12: Ben oui, forcément, ils veulent pas prendre du fric pour les former, donc forcément, ils prennent.
10: Et voilà. Et voilà. Alors, pourquoi il t'attend de chômage? C'est à cause d'eux.
12: Ben voilà, c'est ce que je disais tout à l'heure. Faut
10: ok. Ok. Merci, Eva.
12: De rien.
10: Donc, André.
14: Ouais. Tu vas bien?
10: Tu réponds, s'il te plaît. Il n'y a plus de tu vas bien maintenant. Ah, ok.
14: Bah, moi, je crois que. Ouais, effectivement, ça risque de. Moi, je ne suis pas tout à fait d'accord avec ce que j'ai entendu, parce que je crois que ça risque de. Comment de faire baisser un peu le chômage, quand même, ouais.
10: Bon, André.
14: Ouais.
10: T'as du monde derrière toi?
14: Bah non, j'ai personne derrière moi, non.
10: T'es avec un portable?
13: Je veux bien être derrière André, moi.
10: Bon,
14: Fildar. Non, c'est pas un portable, c'est simplement un vieux téléphone qui est depuis 1978. Mais
10: Non, mais attends, André, tu vas aller voir Fildar parce que pour l'instant, t'as son pourri. Non, mais j'en ai marre.
3: Gérard, c'est pas que André a un son pourri, c'est qu'en fait, quand tu mets quatre auditeurs ensemble, t'as l'impression que André a du son pourri. Tu vois ce que je veux dire?
10: Ouais, non, mais attends, parce que là.
14: Gérard, je t'entends super bien, tu vas bien? Allô?
3: Oui, il t'entend, André.
1: Il est énervé, je crois.
3: Demande à Henri Krabzobi.
13: Ouais, GG.
10: Bon, Henri.
13: Ouais, c'est Henri Krabzobi. Bah, moi, je suis pas du tout d'accord avec toi.
10: Pourquoi?
13: Parce que je pense que si tu travailles seulement 35 heures au lieu de 39, ça te laisse quand même 4 heures de plus dans la semaine pour aller chercher du taf. Donc 4 heures de plus pour trouver du taf, donc moins de chômage quand même.
10: Non mais attends, Henri.
13: Bah si, ça te laisse 4 heures de plus pour aller à la
10: Henri.
13: Ouais, tu peux m'appeler Krabzobi. Ouais.
10: Henri.
13: Oui.
10: Moi, je vais te dire une chose. C'est que pensez-vous, les 35 heures, y aura-t-il moins de chômage?
13: Bah oui. Parce que t'as 4 heures de plus pour trouver du taf, c'est évident.
10: Non,
13: c'est
10: mathématique. Non, mais attends, Henri. Ouais. Henri, faut te dire une chose. Que si c'est passé aux 35 heures, c'est que t'as pas 4 heures de plus pour passer pour aller rechercher du taf. C'est que t'as 4 heures de plus pour être chez toi. Pour être chez toi avec ta famille, c'est tout.
13: Ou pour chercher du boulot, j'ai le droit de chercher du boulot si je veux pendant ces 4 heures.
10: Ah ouais, mais attends, dans ces cas-là, quoi, tu rentres dans une catégorie qui est pas bonne. Si tu me dis pendant 4 heures je vais chercher du boulot, vu que t'as un boulot, donc toi tu rentres dans une faute.
13: Ben non, pourquoi? Je veux juste trouver un petit boulot de 4 heures pour compléter ma semaine.
10: Ça s'appelle quoi, ça?
13: Ben j'ai le droit d'avoir
10: du taf. Ça s'appelle du travail au noir.
13: Non, j'ai le droit d'avoir de taf.
10: Non.
13: Ah bah si.
10: Parce que faut que ça soit déclaré à la sécu.
12: Alors t'as le droit, vas-y Henri.
13: T'as le droit.
10: Oh mais Manu, arrête de gueuler, de dire que c'est faux. D'accord.
12: Hugo, il est malade.
13: Eh, t'as des mecs qui sont animateurs de jeudi brésilien le reste de la semaine.
10: Putain, tu me fais chier toi, hein.
1: D'accord.
6: Il a quand même réussi à percher le soutif sur un.
10: Là, tu commences à me percher, hein.
14: Ouais.
10: T'es là.
1: D'accord.
14: Ouais, Gérard, c'est André. Moi, je voulais juste dire qu'effectivement, on a le droit d'avoir plusieurs emplois.
10: C'est faux!
14: Parce que tant que tu
10: t'as un certain
14: nombre d'heures par mois, c'est bon, quoi.
13: Ouais. T'as des animateurs le jeudi, des Brésiliens le reste de la semaine, hein, ça existe. Hein.
10: Tu veux parler qui, le Brésilien de Max? Alors Max, je t'emmerde, d'accord? Alors toi, tu vas te faire enculer. Tu vas te faire enculer. Tu dégages. Tu dégages.
15: Mais tout le monde.
10: Non. Allez hop.
3: C'était qui, Henri Kratzobi, c'est ça?
10: Je veux pas le savoir. Hop, tu le dégages. Hop. Dehors. On n'insulte pas un chef comme ça.
12: Mais pourquoi tu dis que c'est une insulte en brésilien, quoi?
10: Non, mais attends.
3: C'est pas sympa pour les brésiliens.
10: Oh, faut arrêter vos conneries un peu, là, bande de caves, hein. Rigo, une question IRC?
6: Ah bah il y en a plein, faut que j'en trouve une parce qu'elles sont toutes aussi bien les unes que les autres. Alors, je te jure c'est grave. Voilà, on va prendre celle de LGM, le Gérard Masqué, qui se demande si passer aux 35 heures, c'est pas avancer vers le bug de l'an 2000.
1: Super.
10: Ça c'est vrai que là on arrive bientôt sur l'an 2000 et c'est vrai que
6: le bug de l'an 2000.
10: Ouais mais je pense que si on va taper dedans hein. Malheureusement.
3: Taper dans quoi?
10: Dans le bug de l'an 2000.
3: On parle pas de pont.
1: Arrête, Gérard.
10: Toi, tu fais gaffe à ta gueule.
1: J'ai rien fait. Arrête de péter.
10: Je te signale parce que sinon, tu vas aller voir ton bébé rose.
3: À la place d'Henri Kratzobi, Gérard, que t'as viré, on accueille Jean-Hubert, 27 ans de.
10: Ouais, non, mais attends. Toi, c'est pareil.
3: Regarde, il est là.
10: Ouais, non, mais toi, c'est pareil. Va falloir trouver des auditeurs sympas.
3: Bah, ils sont sympas, mais tu les jartes tout le temps.
10: Gérard. Ouais, ouais.
3: Salut Jean-Hubert.
16: Oui, bonsoir Gégé.
6: Mon salut pote Jean-Hubert.
16: Bonsoir tout le monde.
15: Salut Jean-Hubert. Ciao.
10: Donc alors, pour toi, que penses-tu de...
16: Mon pote.
10: Bon, tu réponds à la question correctement et c'est tout.
16: Oui, c'est un standard, Gérard. Tu peux me
10: répondre. Oh non, je répète plus les questions.
16: Désolé, j'étais au standard, moi.
10: Je ne veux pas le savoir, t'avais qu'à écouter la radio, plus les questions.
16: Mais c'est pas de ma faute.
10: Je ne répète plus les questions.
16: Alors, je vais te répondre.
12: Je peux répéter à ta place,
16: Gégé,
12: si tu veux.
16: Ouais, vas-y.
12: Bah, en fait, est-ce que tu penses qu'avec les 35 heures, il y aura moins de chômage?
15: Mais c'est pas ça, c'est si tu veux faire 39 ou 35 heures.
16: Comment?
15: C'est pas ça du tout la question.
12: Ouais, c'est vrai.
10: Bon, ouais.
16: Gérard, je vais te répondre.
10: Bon, Fildard.
16: Je suis tout à fait d'accord avec toi.
3: Oui, Gérard.
10: Fildard.
3: Oui, Gérard.
10: Tu vas me les calmer tous. Parce que ça va mal se terminer. Bon, pour l'instant, t'es en train de me faire un débat en couille.
6: Gérard, pour te calmer, vu que je trouve que c'est toi qui es le moins calme dans ce débat, il y a Turpentine, si IRC, qui te demande. En fait, elle dit que donc on travaille 35 heures par jour, mais vu qu'il n'y a que 24 heures par jour, où sont passées les 11 heures qui manquent?
10: Non. Justement, la question, on va la poser, c'est est-ce que vous travaillez 35 heures par semaine ou par mois? Parce que par jour, tu ne peux pas faire 35 heures, c'est impossible. Mm-hmm. Parce que tu as 12 heures dans une journée.
3: Ouais. Tu en as 24.
6: Ah non, 12.
17: Mais non, 12, c'est con quoi.
10: T'es vraiment con toi.
3: Mais des mecs qui bossent de nuit.
10: Il y a 12 heures.
3: Dans une journée, bien sûr.
10: Et ça commence. Tu fais de minuit à midi, ça fait 12. Mmh. Et après, tu refais.
3: De midi à minuit, ça fait 12, ça fait 24.
10: Ouais, et 24. Et alors, et après, 24 et 24,
3: 48.
10: 48 heures. Est-ce que le patron va te payer 48 heures?
3: 4 plus 2.
10: Il va pas te payer 48 heures, il va te payer combien?
3: 7 divisé par 3, ça fait combien?
17: Racine de 12.
10: Il va te payer combien?
3: Bah 24 heures.
10: Non, il va te payer 35 heures.
3: Ah putain.
10: Et alors, est-ce que les heures supplémentaires sont payées? T'en sais rien. Et ça, c'est une question que je vais poser.
3: Ça, c'est du blague, c'est ce que tu fais, c'est ton bise.
6: Gérard.
3: Ça, c'est pas mon problème.
6: Gérard, sinon, il y a Catel sur l'IRC qui te demande comment on va faire pour les décalages horaires par rapport aux autres pays, vu qu'ils n'auront pas les 30.
3: On en a rien à foutre, Rigo, ta gueule.
6: Oh.
10: Bah attends, ta gueule toi-même. Espèce de con.
6: Donc, je répète.
17: Répète pas,
10: lâche l'affaire. Oh ouais, toi tu fermes ta gueule. Parce que là pour l'instant vous êtes deux PD en train de me faire des conneries.
3: Tu kiffes mon chou?
1: Un slipat, ouais.
10: Bon, Max il est où?
6: Non mais il va arriver, vas-y.
1: Vas-y, on rigole.
6: Donc c'était pour savoir.
10: Bon, allez hop.
1: Moi je travaille pas avec vous.
10: Non mais on plaisante Gérard.
6: Vas-y Gérard,
10: viens.
6: Putain, la pauvre Catel, elle va pas avoir de réponse à sa question. Comment on va faire?
16: La pauvre Catel.
3: Rappelez Gérard.
6: C'est barré. Elle est
16: partie. Catel.
3: Gérard.
10: Reviens.
3: Mais on rigolait.
10: Allez
3: Gégé, viens.
6: Bon.
3: Rigo, repose ta question sérieux.
10: Allez,
3: repose ta question sérieux. Allez, vas-y, Rigo.
6: Elle va pleurer, en plus, à cause de toi, elle va pleurer, Catel. Vas-y, reviens, Gérard, merde.
3: Vas-y, pose ta question.
6: Ne mets pas dans la merde comme ça.
3: Vas-y, vas-y, vas-y. Mais les auditeurs, man.
6: Bon, les auditeurs.
16: Ouais.
3: Allez, Gérard.
6: Il t'appelle, là. Il t'appelle tous.
3: Gérard.
6: Vas-y, reviens.
16: Je.
3: Allez, Gérard.
12: Non, c'est pas toi, ça.
10: Non, non, là, je veux pas de lui. Lui, il fait des conneries. Lui, là-bas, c'est pareil.
12: Ah, il est là, il
10: et puis l'autre,
12: il
10: est pareil. Où
16: oh, pote.
10: Oh, pote.
16: Rico.
10: Oubliez-moi, c'est fini. Travaille pas comme ça.
16: Laisse tomber.
10: Travaille pas comme ça.
3: Allez, Rico, repose ta
10: allez,
3: question.
10: Allez, vas-y, pose ta question. Non. Il y a deux questions. Vous changez les auditeurs.
6: On est à 7427.
3: Oh, putain, 7400.
1: Ça cogne.
6: J'aimerais bien que tu te rassoies. Allez.
10: Hop. Tu balances deux disques et...
1: Ah non, non, c'est pas possible.
10: Non, mais t'en mets un, moi, je veux pas le savoir. Ça arrive pas comme ça.
3: Mais ok. On a embêté un peu Rigo.
10: Non,
3: mais
10: ça, je veux pas le savoir. Rigo, ça arrive pas à l'emmerder. Il y a que lui qui fait du bon boulot. Regarde, l'assassin. Et là, tu prends personne.
3: Bah oui, mais j'attendais que Rigo pose sa question.
10: Tu m'appelles Tony et tout ça.
3: Mais non, il est pas là.
10: Non.
6: Non, il est pas là.
10: Non, tu l'as pas appelé en premier.
3: Ah non, moi je suis arrivé, il était déjà là.
10: Ouais.
6: C'est vrai.
10: Alors moi, il est hors de question que les habituels passent.
3: C'est vrai.
1: Mais elle savait pas, Pauline, c'est pas de sa faute.
10: Non, je veux pas le savoir. C'était bien précisé hier.
3: Et c'est un pot qui a fait une connerie.
18: Mais tu te regardes le score, 7000, mais comment tu vas battre tout le record encore?
10: Un disque.
18: Si tu me fais 10 000 connectés, moi j'arrête la radio. C'est pour me battre le
10: record. Moi je m'en fous, moi. De manière, on verra dimanche combien qu'on prend. Alors pourquoi que le gouvernement a voté les 35 heures, on se retrouve après?
3: Alors viens de mettre un 10.
6: Gérard, tu t'assois. Gérard.
10: Par ta faute, à cause de toi, le débat, je vais pas faire les 10 questions.
3: Mince. Il la troisième.
10: Oui. Bah ouais.
6: Il avance pas.
10: Mais attends. Ils arrêtent pas les connards là. Là, ils sont même pas capables de me les gérer.
3: Tu vas vous en être qu'à la troisième question.
6: Mais ouais.
3: T'as vu, vous déconnez ou quoi? Ouais, on fera pas le deuxième débat parce qu'on va.
6: J'ai une question qui attend.
10: Mais arrête pas de gérer les auditeurs.
3: Mais quoi, je me change à chaque fois que tu les vires.
10: Non, tu te démerdes, tu me. Moi, j'attaque le deuxième, hop.
3: Mais non, attends.
6: Mais non.
10: Moi, je fais les collections, c'est tout.
12: Gérard.
10: Non, c'est de la merde là. Là, tu me fais de la merde.
3: Mais arrête.
10: Tu me fais de la merde.
3: Ah, dégueulé.
10: Attends. Non, moi. Allez-y. Vas-y.
3: Non, mais on est en direct là.
18: Reviens, Gérard.
10: Mais je m'en fous.
3: Viens, allez.
10: Mais attends, on a la troisième question, il fait que de la merde. Ils sont pas capables de faire quelque chose.
3: Non, mais ça fait trois quarts d'heure, vous avez fait deux questions en trois quarts. Mais non, là, on a posé des questions internet, il y a des petits sondages en plus, tu parles même pas des sondages.
18: Bon, alors pourquoi le gouvernement a voté les 35 heures?
3: Mais ça, on a répondu, c'est bon.
10: Non.
3: Ah bon?
10: Personne n'a répondu, c'est la question que je viens de poser.
3: Bon, bah alors, mais les auditeurs.
18: Allez, vas-y, on y va, allez, on attaque.
10: J'ai le
6: coup de faire.
10: Putain, mais
6: là, hein. On va enchaîner avec cette chère question internet.
10: Non,
16: un gros vent à moi.
10: Toi, tu fermes ta gueule, ok?
3: Ah oui?
10: Tu fais le standard et tu fermes ta gueule.
6: Remix.
16: GG. Remix direct.
3: Allez, c'est clair.
16: Un truc de ouf.
10: Cela, qu'est-ce que tu vas prendre dans ta gueule, hein?
16: Enfin, un bon remix.
10: Oh, ta gueule à toi.
16: Gérard, on prend le débat.
10: Bon alors maintenant, pourquoi que le gouvernement a voté les 35 heures?
18: Tu cartonnes, 8000 pratiquement.
16: Oh, 8000.
3: Ah ouais.
10: Pourquoi que le gouvernement a voté les 35 heures?
12: Tu peux crier encore plus fort parce que j'ai pas entendu.
10: Va te faire enculer, salope.
16: Ça c'est malin.
10: Allez hop, tu dégages.
16: Gérard, je vais te répondre. Alors,
10: allez hop, au revoir pour celle-là.
16: Allez hop.
10: Putain mais vous faites quoi la bande de PD là? Un fil d'air manu.
16: Un verre c'est bon, deux verres bonjour les dégâts.
10: Allez hop.
3: Ah non. Mais il se passe rien en plus.
10: Mais arrête.
6: Arrête. Oh. Il est en train de frapper.
10: Tu m'as fait quoi toute la journée? Tu m'as cherché de la merde.
3: T'as pris du fumier.
18: Arrête. T'es fou quoi?
3: T'as pris du fumier maintenant.
6: Arrête tes cellules.
18: Arrête, calme-toi ou pas là.
10: Et toi, tu m'as fait quoi?
3: Moi j'ai rien fait, moi je travaille.
10: Quoi, tu travailles quoi?
3: Allez, c'est moi qui travaille aussi.
10: Avec quoi?
3: Je travaille l'auditeur.
10: Et l'autre là, elle est où là? Elle est où ta
3: Pauline?
10: Ta suppléante, elle est où?
3: Elle est partie.
10: Elle est même pas là.
3: Tu crois,
10: elle est malade encore.
3: Elle part sur une petite crotte.
10: Oh, elle est malade.
16: Un petit caca d'Apolline.
10: Bon, elle est malade.
3: Bon, c'est pas, c'est toi là qui est malade. Toi, tu bats tous les records d'internet. Il y a 8000 connectés. Alors, tu me reprends le débat. Maintenant, t'as décidé de t'énerver. Tu reprends ça calmement. Sinon, c'est moi qui arrête tout là. Hein. Parce que ça se passe bien. J'écoute depuis tout à l'heure. Alors,
16: tu vois. C'est mortel.
10: Ouais, t'écoutes.
12: Oui, j'écoute.
10: Ouais, bah, t'écoutes. Tu prends bien.
3: Ouais, bah, je vais les calmer. On se calme.
16: Ouais, ouais, on est calme.
10: Non, mais dis-le, toi.
3: Vous vous calmez tous les deux.
1: Ok,
3: d'accord. Voilà. Et là, je fais du bon boulot.
10: Alors, maintenant, tu. Ouais. Alors, pourquoi le gouvernement a voté les 35 heures tu me vires.
3: Oui, c'est fait, c'est fait, c'est fait.
10: Et tu me cherches quelqu'un d'autre.
3: Ouais.
10: Et tu vas et. Ouais, vas-y, tu vas me mettre qui?
3: Bah, attends, je vais chercher.
10: Ouais, ouais.
3: Bah, garde la feuille, je te redonnerai tout à l'heure.
10: Non. Non, tu cherches là, ouais. Sur les lignes. Parce qu'il y en a ras-le-bol maintenant. Hein. D'appeler les habituels. Hein.
3: Alors.
10: Alors, pourquoi que le gouvernement a voté les 35 heures? On va demander ça à Eva Laguillet.
12: Alors, à mon avis, tu sais, ils nous ont pris pour des cons, parce que en fait, on n'arrêtait pas de faire des manifs et tout. Alors, ils se sont dit, bon, bah, pour les calmer, on va leur donner 35 heures, on va leur enlever 4 heures. Comme ça, ils vont être contents. Mais en fait, c'est n'importe quoi. Voilà.
10: Ouais, mais justement, là, il y a le truc, qu'on se pose. C'est... Bon, celui qui renifle comme un bouc, arrête!
6: Gérard, il est peut-être malade, hein. Moi aussi je suis malade et je renifle, mais...
16: Oh, j'ai attrapé une angine, excusez-moi.
6: Pas comme un bouc.
10: Oh là là, putain, mais il y a encore des habituels ou quoi, là?
1: Mais il a attrapé une angine.
10: Non, tu me prends pas dans le bouquin.
16: J'ai attrapé une angine.
10: Non, tu me prends au standard.
16: Mais c'est moi,
10: je suis pas d'habituel.
12: Bah, on est pas
6: d'habituel. Oui. Donc, alors attention, ça va cartonner fort. Attention, ça va péter. Ah, j'ai un petit sondage, ça peut être bien ça. Un petit sondage de Davy One sur l'IRC. Ah, alors, 25% des internautes travaillent 70 minutes par heure. 22% des internautes aimeraient réentendre le titre du dernier disque qu'on a entendu sur Fun. Tu peux le redonner ou ça c'est le prochain? Non, bah on peut pas.
10: C'est les ouvriers en retard avec. Après avoir. Après. Alors ça c'est une écriture à fil d'art. C'est pas grave. C'est les ouvriers en retard avec après avoir bouffé. C'est Hiroshima dans mon slip.
6: Voilà, 15% des internautes trouvent que parler travail à 1h30 du matin c'est pas humain. Et 89% des internautes espèrent que le débat va durer 35 heures.
10: Non, mais alors attends. Attends, il y a une question que je voulais dire, que travailler. Il y a une question là que j'ai pas très, très bien suivi. Tu me dis, sauf à part faire 35 heures lors des débats, mais c'est l'autre avant.
6: Comme quoi 25% des internautes travaillent 70 minutes par heure?
10: Ouais.
6: Bah voilà.
10: Il y a bien des routiers qui travaillent plus que ça.
6: Plus que 70 minutes par heure?
10: Ah oui. Mmh. Donc, faudrait qu'ils se mettent d'accord. Hein.
6: Bah ouais, c'est clair.
10: Donc, alors, c'est toujours la même question.
12: Mmh.
10: Ouais, on André. Est
6: Bah, on a perdu un peu, comme t'as gueulé, t'as dit que t'allais arrêter et que ça avançait pas, mais on est quand même à 7238.
16: C'est beau.
12: Bravo, Gérard. Ouais.
6: Alors on y va dans le calme, comme ça va remonter.
10: Alors pourquoi que le gouvernement a voté les 35 heures? Alors me dites pas oui parce que c'est des entreprises, ceci, cela. Moi j'ai une réponse à ça. Donc on va demander à
16: Jean Hubert.
10: Non, à André.
14: Ouais, salut, tu vas bien? Alors. Moi, je pense que le gouvernement a voté 35 parce qu'il voulait s'aligner comme on travaille 5 jours par semaine et que 39, rien qu'au niveau des chiffres premiers, c'est pas tellement ça.
10: Moi, je crois qu'ils ont voulu chercher... André.
14: Ouais.
10: André, et les agents de sécurité, ils travaillent combien de temps par semaine?
14: Ouais, non, mais attends, je parle pas des agents de sécurité.
10: Comment? Qui c'est qui dit ça, là?
14: Non, mais je parlais pas des agents de sécurité. Je dis
10: Non, mais attends, André.
14: Oui.
10: Il y en a une qui a dit « foutent rien ».
14: Ah, bah, c'est pas moi.
12: Non, c'est pas moi.
10: Non, mais c'est une bonne nana, à part ça...
3: Je vais trouver, vas-y, je continue.
10: Donc, alors, André, pour toi.
14: Bah, moi, simplement, je pense qu'ils essayaient, au niveau des chiffres, de s'aligner sur 5 jours. On travaille 5 jours par semaine. Donc, il est normal que le nombre d'heures, bah, ça se termine également par un 5.
10: Ouais, mais non, mais c'est pas parce qu'il y a 5 normalement dans une semaine il y a 7 jours. T'es d'accord avec moi?
14: Ah bah complètement.
10: Bon, certaines entreprises ne font que 5 jours par semaine.
14: Oui.
10: Donc dans les bureaux, ils travaillent que 5 jours par semaine.
14: Oui.
10: Les agents de sécurité font 7 jours sur 7. Les chauffeurs routiers font 7 jours sur 6. On est bien d'accord. Les chauffeurs de taxi font 7 jours sur 7.
14: Oui.
10: Les infirmières font 7 jours sur 7.
15: Les ambulanciers.
10: Les ambulanciers, c'est pareil. Les chauffeurs de taxi, c'est pareil. Donc,
14: ils travaillent dans les casinos.
15: Les agriculteurs aussi. Hein.
10: Non, mais faut dire, même à la radio, même que tout le monde soit relayé, n'ayez crainte, tout le monde fait 7 jours sur 7. Alors, pourquoi que le gouvernement a demandé les 35 heures,
6: Gérard? Sur IRC, il y a Snooz qui me dit que selon un journal, il m'a donné la marque, mais je le citerai pas parce que pas de marque, le vote a été truqué.
10: Ça, on ne sait pas parce que ça a été voté à l'Assemblée, donc on ne sait pas. Mais moi, je peux vous dire une chose, que là-dessus, je suis contre. Mais c'est tout.
3: Gérard, je voulais te demander pourquoi ils ont choisi 35 heures et pas 36 ou 34.
6: Ouais. Bah ouais.
10: Et non, mais ça c'est pour pourquoi? Pour qu'il y ait moins de chômage.
3: Mais changé quoi si c'était 34 ou 32 ou...
10: Non, mais même, de manière que tu me dises 34 ou 36, de manière ça reviendra au même. On aura autant de chômage. C'est pas pour ça que les jeunes de moins de 25 ans ou plus de 25 ans trouveront du boulot. C'est pas possible. Ça,
3: c'est pour ça qu'ils ont choisi 35 alors.
10: Mais pourquoi? Mais ça, c'est le gouvernement qui l'a voté. C'est pas nous. Nous, c'est sûr, quand on vote pour les élections pour élire un président, maintenant, on l'a. On en chie. Donc, c'est quand même avec lui. Lui, il a fait son gouvernement pour tout. Donc, maintenant, on en chie.
3: Et tu as voté, toi?
10: Moi, je vais dire une chose. Tu sais ce que je fais, moi?
3: Ben non, mais j'aimerais bien que tu me le dises.
10: Tu vois, moi, je prends ça.
3: Ouais.
10: Je mets ça dans l'urne. Hop. Juste un truc blanc. Parce que moi, j'en ai rien à foutre. Parce que ça soit 35, 39, de manière, on en chiera quand même. C'est pas pour ça qu'il y aura moins de chômage. Au contraire. C'est, à l'heure actuelle, le chômage, il augmente. Grâce à qui? Grâce à eux. Et c'est pas eux qui vont nous déboucher. Parce que pour l'instant, ils sont dans les entreprises. Dans les entreprises. Ils sont même pas capables de remplacer ceux qui s'en vont en prêt, en retraite.
3: Mais comment on va faire alors? Ça va être le bordel, hein?
10: Ah ben, il y aura plus de chômeurs. Là, le chômage, il est arrivé à 7 300 000, je sais plus combien. Sur l'IRC.
3: Oui. Est-ce que tu peux avoir les 7 millions de chômeurs sur l'IRC en même temps?
10: Non, mais moi, je voudrais que sur l'IRC, il y a quelqu'un de sérieux qui me donne le chiffre réel du chômage à l'heure actuelle.
3: Wow. Gérard, j'ai un mec au standard là, qui l'a.
10: Non, je m'en fous, moi. Ouais,
3: t'as le chiffre, 8 millions 42.
10: Non, je m'en fous.
6: 8 millions 42, ouais, combien ouais. Après? Parce que moi, on est en train de
3: 722.
6: 722.
3: 47.
6: 47, ouais.
10: Voilà. Ouais, bah, je pense qu'on a, on a plus de 8 millions de chômeurs. On a plus de... On a atteint. Alors, qui c'est qui a pas répondu? Pâté en croûte.
15: Bonsoir, Gérard.
10: Bonsoir.
15: Je sais plus.
19: Ah non, c'est pas bon ça.
10: Alors toi, c'est non, pas bon, tu fermes ta gueule.
15: Je viens d'arriver à l'antenne en fait.
10: Non, mais c'est pas toi que je m'intéresse. Non,
3: c'était Jean Hubert, mais il disait c'est pas bon, ça se souvient pas de la question, mais la question
10: non,
3: c'est
10: mais,
3: pourquoi
10: lui,
3: le gouvernement a-t-il choisi 35 heures?
15: Ah d'accord.
10: Alors moi, je vais dire une chose, Fuldar.
3: Oui.
10: Tu vois, on va faire une pause.
3: Ouais.
10: Je vais poser la quatrième.
3: Non, passe à la cinquième, parce que celle-là, on a répondu, c'est bon.
6: Ouais, c'est vrai, on passe à la cinquième.
19: Calme, Rigo.
3: Passe la 5 et mets un peu d'huile.
10: Alors, est-ce que les pays étrangers ont accepté les 35 heures?
6: Non. Bon, vu qu'ils ne répondent pas, Gérard, sur IRC, il y a l'IA qui dit « J'ai fini ta cassette et joue au jeu, merde ».
10: Ah bah c'est bien.
19: Moi, j'ai même pas pu répondre à la question sur les 35 heures.
10: Et on va se mettre Gigi le Brésilien de Suresnes avec de la glu 3. Je m'épile l'arrêt et on se retrouve juste après.
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21: Et voilà, vous venez d'écouter Gigi des Brésiliens de Suresnes avec de la glu 3. Je m'épile avec l'arrêt.
22: C'était bien ça.
21: Vous êtes toujours sur Fun Radio, donc il y a toujours Fildar et ben Fildar pour l'instant il est en train de voir quelque chose, je sais pas où.
3: Il va arriver.
21: Au standard, donc 0800 75 000, c'est bien ça le numéro ?
3: Non, 0800 08 5000.
21: 0800 3 08 5000.
3: Voilà.
21: Et toujours le 3615 code Fun Radio rubrique direct, Manu qui est à l'arrière.
3: Venez, voilà, je vais lire vos messages.
21: Donc, si c'est des messages bidons, c'est pas la peine.
3: T'inquiète.
21: Ok. Et toujours Rio sur l'internet, www.fr/funradio. Et on est combien?
6: Alors, attends, faut que j'attende une seconde. On est 7847 moins 1.
3: 7 000. Ah mince.
6: Parce qu'il y en a un qui est entre...
21: 7847. Là
3: et là. Ah ouais, mais c'est quelqu'un de bien.
6: Ouais, c'est un pote.
3: Ouais.
21: 7847 et je veux que ce soir on atteigne les 10 000 rien que pour faire péter l'audimètre à max. Donc on reprend, donc c'est toujours les débats sur les 35 heures. Donc on va abréger parce que vu que
3: à 2 heures on passe à l'autre.
21: Ouais ben bah, je le sais.
3: Max a dit.
21: Ouais ben bah, je le sais, t'avais qu'à venir avant.
3: Alors vas-y.
21: Avant on aurait pu faire les 10 questions. OK. Alors pour quel genre de métier seront acceptées les 35 heures et...
4: Ouh là là. Ça, c'est le téléphone de quelqu'un, ça va.
21: Non mais, c'est pas mal, Fildar. Ouais, Fildar.
5: Attends.
21: Ouais, bah pour l'instant, on n'a pas d'auditeur. On a plus personne.
4: Mais je suis là, Lascar. Je te lâcherai jamais, mon pote GG.
21: T'es qui, toi?
4: Moi, je suis Jean Hubert.
21: Ouais, ben, toi, tu vas te calmer, d'accord?
4: Ah, ben, moi, j'ai la pêche, Lascar. Y'a pas de problème.
21: Ouais, ben, Lascar, moi, je t'emmerde.
4: Bah, c'est gentil, Lascar.
3: Ok. J'ai rien dit.
4: J'ai rien dit.
21: Non, mais moi, arrêtez de me prendre la tête.
4: Ok, d'accord.
21: Hein?
4: Ok, pas de problème.
21: Alors, pour quel genre de métier seront acceptées les 35 heures? Donc, pour toi?
4: Bah, pour les métiers de journaliste.
21: Mm-hmm.
4: Des boueurs.
21: Ouais. Non mais attends, attends. Déjà les éboueurs, ils font pas 35 heures. Hein. Parce qu'ils ils commencent par exemple.
4: Y en a
21: six,
4: hein.
21: Non, pas tous. Hein.
4: Si,
21: pas tous.
4: Si.
21: Non.
4: Pas tous, mais il y en a certains quand même.
21: Non, pas tous. Tony, tu fermes ta gueule.
4: Quoi?
3: Il y a pas de Tony, Gérard.
4: Ça va pas, Gérard?
22: Il y a pas de Tony là.
4: Il y a pas de Tony.
21: Oh.
4: Il y a pas d'habituel.
21: Ouais, non, il n'y a pas d'habituel, on verra. Donc, moi, je te dis, Jean Hubert...
4: Jean Hubert.
21: Ouais, ben, moi, je te dis, les éboueurs ne font pas les 35 heures.
4: C'est
21: faux.
4: Ils ne font pas les 35 heures.
21: Non, parce que...
4: Bon, bah, d'accord, bah, je te crois.
21: Ils commencent à 5 heures du matin. Oui. À 8 heures, ils sont dans leur lit.
4: À 8 heures, c'est quoi, du matin ou du soir?
21: Non, du matin.
4: Oui.
21: Hein, ils sont couchés. T'es d'accord avec moi?
4: Okay.
21: Jusque-là. Après, ils reprennent sur un coup de 17h.
4: Oui.
21: Hein?
22: Mm-hmm.
21: Et ils finissent à 20h, 21h.
4: Okay.
21: Donc, ça fait combien d'heures en tout?
4: Ouais, ça doit bien faire 35 heures.
22: Ouais, vers les 35, non?
21: Non, parce que faut dire une chose que certaines villes, t'en vois pas beaucoup. Hein.
4: C'est vrai, il y a des villes, c'est un peu crade quand même.
22: Ouais, c'est
4: ça
22: clair.
4: Se sent bien.
21: Donc,
6: Gérard, sur IRC, il y a Yankee qui dit que les animateurs de débats pourris, ils font pas 39 heures.
3: Il y a aussi Bocal qui dit sur le Minitel que les éboueurs, ils travaillent 35 heures devant la baraque à GG.
21: Alors Manu, tu fais une chose, tu vas me remonter le clavier.
3: Bocal, c'est pas gentil.
21: Non, mais tu me remontes le truc avant que ça soit voilà. Moi.
3: Ça y est.
21: Et je veux plus entendre parler du Minitel. Donc
3: d'accord.
21: Le Minitel, ça sert à rien. Donc IRC, la question c'était.
6: Il y a Lagafou qui me demande de regarder mon mail parce que il voulait connaître une bonne zik techno, je sais pas quoi.
21: Bon, la musique techno, peut-être qu'on en aura.
3: André, excuse-moi, André est parti. On accueille Force Ouvrière à la place. Bonsoir.
23: Oui, bonsoir.
4: Bonsoir.
21: Eva.
23: Oui. Mon pote.
22: Alors, en fait, il fallait que je cherche les métiers de ceux qui acceptaient les 35 heures, c'est ça?
21: Pour quel métier? Pour quel genre de métier seront acceptées les 35 heures?
22: Bah,
21: mais
10: Je vais vous dire une chose, c'est pas parce que je suis arrivé à la bourre, mais il faudrait peut-être qu'on active parce que dans moins de deux minutes, je change.
23: Ah oui, bah alors pas.
10: Alors vous acceptez? Vous répondez vite fait.
22: Ouais, on répond alors.
10: Eh, ceux qui n'ont rien à dire, vous fermez vos gueules.
23: T'es aussi con que tes pieds.
10: Alors va te faire enculer.
23: Oh, ça, c'est pas gentil ce qu'il a dit, lui.
22: C'est clair.
23: C'est pas gentil.
10: Eh ben, l'aiguillère.
22: Oui, l'aiguillère, s'il te plaît. Et en fait, je pense qu'il y a les ouvriers, donc genre les fabricants, genre ceux qui font les escaliers, les pantalons et tout. T'as les docteurs, à mon avis, ils font 35 heures. T'as je sais pas moi, les éboueurs, ouais, je suis d'accord, ouais. Mmh. Puis, non, c'est vrai que les animateurs, ils font pas leurs 35 heures, à mon avis.
10: Non, mais pour quel genre de... Tu me la dégages. Allez, hop, terminé.
2: Oui, moi je pense que ce sera les professions libérales.
10: C'est-à-dire ?
2: Comme les buralistes, les vendeurs de journaux, les grossistes en cigarettes. J'ai pas de marque. Hein.
23: Les dealers aussi.
2: Les dealers.
10: Attendez.
2: Oui.
10: Hey, les mecs, vous fermez vos gueules maintenant. Parce que sinon, moi, je vais conclure et j'attaque le deuxième débat dans moins de deux minutes.
23: Pas de problème.
10: Pas de problème, Tony, hein ?
23: C'est pas Tony. Mais Gérard, c'est pas Tony, là, c'est Jean-Hubert.
2: Continue, Gérard. Je continue, il y a les caissières, les professeurs d'auto-école, les gens qui vendent des trucs sur le marché, les gens qui balayent dans la rue, mais ça on en a parlé tout à l'heure, les pilotes d'avion.
10: Non mais
2: aussi les DJs.
10: Attends, c'est qui là?
2: C'est Pâté en croûte.
10: Pâté en croûte. Tu fermes ta gueule, toi, quand je parle?
2: Oui, je t'écoute, Gérard.
10: Hein? Donc, pour quel genre de métier seront acceptés les 35 heures? Donc, tu précises des jobs. Mais pourquoi tu parles pas des chauffeurs routiers, tout ça, les ambulanciers?
2: Ça les concerne pas. Ils bossent déjà 55 heures par semaine. On va pas les faire bosser 34 heures en plus. Hein.
10: Non, mais attends. Est-ce que tu penses qu'eux, ils font 35 heures?
2: Mais non. Ils ne font pas 35 heures.
10: Attends 5 minutes derrière, s'il te plaît, celui qui parle.
23: Oui.
10: Est-ce que tu penses que les ambulanciers font 35 heures?
2: Ben non plus, ils font
10: non
2: pas
10: plus.
2: 35 heures.
10: Est-ce que les chauffeurs de taxi font 35 heures?
2: Mais non.
10: Non. Est-ce que les animateurs font 35 heures?
2: Oh ben non, loin de là.
10: Bon, ben alors. Donc, dans ces cas-là, je me demande pourquoi. Donc, je reviens là. On aurait pu la mettre avec la 3. Mm-hmm. Pourquoi que le gouvernement a voté les 35 heures?
2: Pour faire chier, justement, ceux qui ne font pas 35 heures.
10: Mais oui, mais si les patrons ne veulent pas que les employés passent les 35 heures, donc, est-ce qu'ils seront payés plus cher ou moins cher?
2: Les patrons?
10: Non, les employés.
2: Mais ça dépend ce qu'ils font.
10: Ouais, mais attends, tu prends un chauffeur routier. Non, mais attendez.
23: Ouais.
10: Est-ce qu'un chauffeur routier, lui, par exemple, il part du dimanche soir.
2: Il part d'où?
10: De
7: Bordeaux, disons Bordeaux.
10: Bon, de Bordeaux.
2: Il part de Bordeaux un dimanche soir à quelle heure?
7: Non, pas Bordeaux, Nantes. Nantes, c'est mieux.
10: Nantes, tiens, de Troyes. Rien que pour faire chier.
7: Bah, ok, si tu veux.
23: Allez.
10: Il part de Troyes. Non, ils partent de Troyes.
2: Ah d'accord, ils sont Troyes.
10: Non, ils partent de Troyes, la ville de Troyes.
23: Ah, ils partent tous les Troyes.
10: Là où c'est les Andouillettes.
2: D'accord.
10: Donc,
2: j'ai compris.
7: Tiens, non.
10: Ils partent de là-bas.
2: Ouais.
10: Ils ont un truc en urgence à livrer en moins de 24 heures.
2: Un piano, par exemple.
10: Voilà, sur la région parisienne.
2: Mais où?
10: Sur la région parisienne, je te dirais pas où. Est-ce que...
2: on précise.
7: Rue de Convention. Ouais.
2: Rue de Convention.
7: Rue de la Convention.
10: D'accord, rue de la Convention, admettons. On va prendre cette rue-là, comme c'est Fildar qui le dit.
2: Donc, quel arrondissement?
10: Bon, t'arrêtes de te foutre de ma gueule ou sinon tu dégages?
2: C'est bien de préciser.
10: Non, mais attends, t'es en train de te foutre de ma gueule ou quoi, là?
2: Ouais. Bah vas-y, explique, t'arrives à quelle heure?
7: Allez, dégage.
10: Hop, bonne nuit, pâté en croûte.
23: Mais non, mais Gérard, ça se fait pas.
7: À la place de pâté en croûte, on accueille Stéphanie Roger, bonsoir.
23: Direct.
10: Stéphanie.
8: Oui, bonjour.
10: Salut.
23: Salut, Steph.
8: Salut.
9: Salut, Steph.
8: Salut.
23: Salut, Hugo.
10: Bon, pour finir, parce que... Oh,
23: Salut, Fildar.
10: Salut. Oh, ça y est.
23: Salut, GG.
10: Salut. Ta gueule.
23: Ah bah attends, je t'ai dit bonsoir.
10: Tu fermes ta gueule. Vous avez fermé vos gueules un peu.
23: Voilà, t'écoutes Gérard. Oui maître.
10: Bon, de manière, Gérard, dans une minute on arrête.
6: Sur ouais. Yasté, il y a Esti qui te dit que en fait qu'est-ce qu'on fait avec la parité. Parce qu'en fait ça fait 17,5 heures pour les femmes et 17,5 heures pour les hommes.
10: Oh, ouais non.
23: Mais si, elles en branlent pas, ouais. C'est connu.
6: Parce que lui, il préfère regarder ses cassettes du Big Bill plutôt que d'écouter le débat si tu comprends pas, quoi.
10: Non, mais attends, parce qu'il y a des trucs qu'il faut bien se mettre dans une chose, dans sa tête, c'est que le gouvernement a voté les 35 heures. Pourquoi? On n'en sait rien. Pour qu'il y ait moins de chômage. Mais à l'heure actuelle, il y a plus de chômage qu'autre chose. Parce que tu vas pas me dire qu'un chauffeur routier fera 35 heures. C'est faux. Ça, regarde.
6: Il en fait bien moins.
10: Hein? Tu rigoles? Non, c'est toi qui viens de parler. Non, c'est toi parce qu'il est en train de chercher. Il dit rien. Alors, c'est toi qui viens de parler. Les chauffeurs routiers. Les chauffeurs routiers, eux, ils font plus de 35 heures.
6: C'est faux.
1: Mais toutes les combien aussi?
10: Non, mais attends. Ils partent le dimanche.
1: Ouais.
10: Hein, et ils rentrent un jour sur deux chez eux. Et t'en a qui partent.
1: Eh ben, ça plus fait loin. 20 heures, ça, par semaine.
10: Oui, 20 heures par semaine.
7: Gérard, mais je voulais te demander, attends, si le mec il met 35 heures pour amener une baguette de pain, elle va être pourrite, hein, la baguette.
10: Non, mais attends, on ne parle pas des boulangers.
7: Non, mais les routiers qui mettent le pain.
10: Non, j'ai jamais vu des smirmes
1: de pain.
10: Non, j'ai jamais vu des smirmes qui lèveraient le pain. Et puis, toi, tu fumes la moquette, toi, t'es comme la gaffe, hein. Enfin bref, passons.
7: Une dernière question quand même.
23: Parce que moi je vais te faire un petit truc, Goldo. J'ai pas répondu.
10: Je crois que.
23: Vas-y, réponds. Alors c'est Farce Ouvrière, je peux répondre?
10: Ouais, Goldo.
7: Non, Farce Ouvrière.
23: Pas du tout, tu reconnais pas la voix, c'est pas. Non. Donc les professions, alors moi j'ai réfléchi un petit peu. Vous parliez des éboueurs, je suis pas du tout d'accord.
10: On parle pas des éboueurs. On parle de tous les métiers en général.
23: Justement, je vais étayer.
10: Bon, attends, 5 minutes. Il y a une question hier.
6: Il y en a plein, et comme Shkoumoun, il va aller se coucher, je vais lire sa question. En fait, il voulait savoir si les prostituées, elles vont sucer 35 heures maintenant.
23: Pour le même prix, hein, faut préciser.
6: Ouais, pour le même prix.
10: En euros.
6: En euros ou en France, c'est pareil, c'est le même prix.
23: Bah non.
10: Putain, mais arrêtez de parler d'euros.
7: C'est vrai, merde.
10: Putain, mais éteins ton micro et fais ton boulot, là. Il y a des lignes qui sonnent. Prends-moi des gens pour le deuxième débat.
23: Ouais, c'est fait.
7: Non, mais regarde.
10: C'est qui pour le deuxième débat?
7: Bah, j'ai pas les noms, mais j'ai les numéros, regarde.
10: Ah ouais, fais voir.
7: Je rappelle tout ça.
10: Fais voir.
23: Tu me gardes.
7: On fait le débat, allez.
10: Ouais, je te préviens, gare. Si ça va mal, le deuxième débat, il fait comme le premier, on arrête à la septième.
23: Ouais, Gérard, tu peux répéter la question?
10: Non.
23: Oh, le rio.
10: Comment se passe une journée de 35 heures?
23: Ouais, Gérard, tu peux répéter la question?
6: Une journée
23: de 35 heures.
6: Allez, hop. Gérard, faudrait peut-être faire la conclusion, là, en fait.
10: Allez, hop, terminé, on fait conclusion.
23: Non,
10: les 35 heures, on les reprend un peu plus tard, parce que là, vous me faites chier.
23: On les fera dans 35 heures, un truc comme ça.
10: Ouais, toi, tu fermes ta gueule.
23: Pas de problème, mon pote GG.
10: Toi, tu fermes ta gueule, parce que là, vous me faites chier.
23: Bah, on est gentil avec toi.
10: Mais prenez-moi les habituels, allez-y. Allez-y, bravo.
23: Bravo, Fultard. Faut pas prendre les habituels, Gérard.
10: Bravo. Bravo.
7: C'est très bien qu'il n'y ait aucun habituel.
10: Non, presque pas.
23: Attends, Tony, tu l'as viré tout de suite et il a pas
10: fait de mots. C'est ça. Conclusion.
7: On fait la conclusion, les auditeurs.
23: Allez, conclusion. Bon, c'est Farce Ouvrière.
10: Ouais, vas-y.
23: Ouais, Gérard, tu peux répéter la question?
10: Non.
23: Alors, conclusion. Donc, je te disais, moi, je trouve que pour un gars qui fait 2 pauvres heures d'émission par semaine, je te trouve gonflé de faire un débat sur les 35 heures. Et voilà, je vois pas trop ce que tu connais aux 35 heures, à part 35 heures de foncé ou de tease, je vois pas trop.
10: Mais sinon, alors toi, bien. Tu vas te faire enculer, toi, espèce de sale PD. Au revoir.
23: Sinon, c'était.
10: Merci.
23: Ouais, Jean.
10: Ouais.
23: C'est moi?
0: Direct.
23: Jean Hubert. Donc, pour un mec qui a 35 heures de retard, je trouve que aussi, faut être un peu grande gueule pour parler d'un débat de 35 heures. Parce que c'est clair que tu bosses une heure par semaine ou deux. Et donc je trouve que tu devrais continuer de t'excuser auprès de tous les auditeurs jusqu'à 4h du mat.
10: C'est ça, t'as raison.
1: Moi non plus, je suis pas d'accord.
10: Là tu vas te faire foutre.
23: Quoi, t'es pas d'accord?
1: Non,
23: je te kiffe, Manu.
1: Merci.
10: Ouais, d'accord, on t'a à peine reconnu, toi.
7: Et il y a quand même Stéphanie
22: ouais,
7: et Roger.
22: Ouais,
7: et
22: moi,
21: Stéphanie.
22: Ouais, alors moi je trouve que quand même, j'ai pu remarquer que t'étais quand même vachement calée en politique. Hein, je suis quand même pas mal impressionnée. Hein, tu connais vachement de trucs sur les 35 heures. Donc ouais, c'était intéressant. Non, bien.
21: Non, mais ce qu'il y a, je suis pas calé en politique, c'est qu'en ce moment, ils n'arrêtent pas d'en parler. Ils nous parlent des 35 heures sans arrêt, mais ils nous gonflent.
22: Bah ouais,
21: maintenant, va essayer de... par exemple, moi, je demande, est-ce que le gouvernement va trouver du boulot pour un jeune de moins de, 20, de plus de 25 ans ? Non.
22: Bah ouais, c'est clair, mais...
21: Ils trouveront pas.
22: Bah ouais.
23: Bon, Gérard, toujours d'accord pour le...
21: Ta gueule, toi, derrière.
22: Mais je trouve que t'es quand même pessimiste, hein. Il y en a quand même quelques-uns qui arrivent à trouver un petit peu de boulot, quoi.
21: Ouais, non, mais attends, mais faut se dire une chose, c'est que le gouvernement, c'est eux qui l'ont voté, c'est pas nous.
23: C'est faux ce que tu dis.
21: Ta gueule, à toi, c'est faux, là, tu vas te faire enculer, toi, tu me fermes ta gueule, maintenant. Ok. Et vous, toi, tu fermes ta gueule aussi, Manu.
1: J'ai rien dit.
21: Maintenant, vous arrêtez, vous avez pas...

0: Pourquoi que le gouvernement a voté les 35 heures? Ben, est-ce que tu crois que les enseignants vont faire 35 heures? Moi, je te dis non. Pourquoi que le gouvernement a voté les 35 heures? Pourquoi qu'il ne nous les a pas laissés à 39 heures?
1: C'est vrai.
2: Ben ouais, non, c'est vrai, on peut se poser la question. Hein.
0: Donc, alors pourquoi? Donc, maintenant, c'est au gouvernement de voir ce qu'il a à faire.
3: C'est ce que tu dis.
0: Ouais, hey, tu me les vires, là. Parce que là, j'en ai ras-le-bol. Et toi, tu as mettre un de les bidules, là, parce que tu m'énerves.
4: Y a rien.
0: Donc, moi je peux dire une chose, que c'est de la faute du gouvernement.
1: C'est faux.
2: Ouais, mais ils abusent de la bière, à mon avis. Hein.
0: Bon, Stéphanie.
2: Oui, non, je te dis, ouais.
0: Non, parce que non, mais pour l'instant, à mon avis, c'est quelqu'un qui s'amuse à passer sur toi. Donc moi, je peux.
4: Merde, on kiffe tous.
0: Je réponds à ta question. Donc c'est de la faute du gouvernement, c'est pas de notre faute. Ouais, c'est tout. Ouais. Nous, c'est vrai que tout le monde a voté. Maintenant, on a ce gouvernement là. On va en chier pendant 5 ans.
5: Coupe-le.
0: Donc voilà.
2: Ouais, non, c'est dur.
0: Et maintenant, pour ce qui est des 35 heures, maintenant, ça va être dur, parce que maintenant, tout le monde va avoir du mal à s'habituer aux 35 heures. Même l'EDF, tu vois, l'EDF...
4: GDF aussi, GDF.
0: EDF, GDF, c'est pareil. Alors, merci pour celui qui me l'a dit. Donc, eux, c'est pareil, ils en ont marre, parce que faire 35 heures, ça leur fait travailler que 5 jours dans la semaine.
4: Les acteurs,
2: mais
4: pour
2: mais Gégé, si EDF, GDF travaillent que 35 heures, nous, on fera comment pour avoir de la lumière, de l'électricité?
0: Non, mais attends, mais le problème, il est... Non, mais attends, je lui réponds, je vais répondre à sa question, quand même.
4: Oh non.
0: C'est comment qu'on va avoir du courant? Bon ben, ils nous le branchent et c'est tout. Ah oui. Mais ils travaillent le lundi, le mardi, le mercredi, le jeudi et le vendredi, c'est tout. Bon, ça fait 5 jours. Mais sur 5 jours, alors tu fais pour atteindre 5 fois 7,
4: 42.
0: 7 fois
4: 42.
2: 52,
0: oui. Non, 6 x 5, 30.
5: Gérard, comme tu sais pas compter sur l'IRC, on me dit qu'il faudrait mieux que tu fasses ta conclusion, quoi. Ça sert à rien d'essayer de compter.
0: Ouais, moi, je les emmerde sur l'IRC maintenant. Donc, voilà, donc je pense que j'ai pu te répondre à ta question.
2: Ouais,
4: super.
2: Complètement.
0: Mais c'est bête parce que il y avait d'autres questions, mais.
4: On leur fera le débat, de toute façon, les 35 heures, c'est pas encore passé. Hein.
5: Bah ouais.
0: Comment c'est pas encore passé, les 35 heures? Si, ils sont passés.
4: Ah bon?
0: Non, mais maintenant, tout le monde a voté pour les 35 heures. Maintenant, on fait 35 heures.
4: Merde.
0: Rigo, une conclusion sur l'IRC à part.
5: Alors, il y en a plein. Alors, il y a Perfouras qui dit à RIP qu'officiellement, il ne peut pas faire rentrer de gens, mais pour cette fois, ça sera bon si c'est l'IA ou si c'est Catel. Je ne vois pas trop de quoi il parle. Et il y a Turpentine qui te dit: connard de Gérard, ton débat, il a ni queue ni tête comme toi.
0: Eh ben moi, je l'emmerde, elle. Parce qu'elle commence à me casser
4: les noix.
0: Couilles.
4: Les noix.
0: Oui. Elle commence à me casser les couilles. Alors, au deuxième débat, je ne veux pas t'entendre pour ta conclusion. On était combien pour finir?
5: Alors là, on a dépassé les 8000, contrairement à ce que Arnett me dit, parce que lui, il est sur un autre serveur et il me dit que chez lui, il n'y a personne. Je ne sais pas pourquoi. On est 8240.
0: Manu, enfin, s'il te plaît, tu arrêtes de couper le micro à Rigaud. Ça ne sert à rien.
6: J'ai rien touché.
0: T'as rien touché, mon cul.
6: J'ai rien touché.
0: Alors, tu laisses Rigo parler, s'il te plaît, merci.
5: Donc, on est 8428.
0: Mmh.
5: Vas-y, note.
0: 8428.
4: En euros.
5: Et normalement, d'après ce qu'on m'a dit, il devrait y avoir encore plus de monde parce que...
4: Il y a un quart de Suédoise qui arrive à 2h30 sur Internet, il paraît.
0: Maman dans ta gueule, toi.
4: Deux quarts de Belge.
0: Donc le débat sur les 35 heures, on va les refaire. On va les refaire, mais c'est pas grave. Grâce à Fildar et Manu. Alors celui que...
7: Voilà.
0: J'ai compris.
5: Sinon, il y a Fesse de Babouin qui dit que les 35 heures, c'est comme tes débats, c'est une aberration.
0: Ouais, ben lui, il va se faire foutre, lui, parce que son numéro, il est déjà transmis au commissariat de Suresnes, alors qu'il fasse gaffe à sa gueule.
4: Alors, le deuxième débat, ça porte sur quoi, Gérard?
0: Ça portera sur les collections. Alors, la première question qu'on va poser, c'est: que peut-on collectionner de valables ou autres? Et on s'écoute des fonctionnaires.

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1: Et voilà, rebonsoir à tous, bienvenue sur Fun Radio, il est 1h09, vous pouvez toujours nous appeler au 0803 08 5000, l'internet ou que rigouillez, donc www.frfunradio, et toujours le 3615 code Fun Radio, rubrique directe, et on s'est écouté. Alors, c'était le petit baigneur des égouts avec Passe-moi de l'huile, j'ai la raie, j'ai le derrière en feu, et le deuxième c'était le pêcheur de raie. Avec j'arrête l'eau salée, j'ai la route, la rotule qui rouillait. Voilà, donc le deuxième débat qui va porter sur la vie en couple. Et pour ça, on va accueillir Gisèle, 38 ans, de Lille. Bonsoir, on écoute Fun Radio sur 92.2. Bonsoir à toi.
2: Salut mon Gégé, en fait c'est pas Gisèle, c'est Apolline, parce que écoute, tu manques trop, et j'ai essayé de passer, j'ai dû ruser avec Manu parce qu'il voulait pas me passer, et Gégé, tu manques trop, quoi, la bonne époque, quand je te suçais, quand je te bouffais le cul, Gégé.
1: Apolline, un conseil que je te donne, tu vas pas commencer ta mère, tu vas pas commencer, sinon on va te dire au revoir tout de suite.
2: Non mais je suis en bas là, je suis en bas des studios.
1: Ouais c'est ça.
2: J'arrive, alors. Pour te bouffer le cul mon salaud.
1: C'est ça, alors tu lui dis au revoir tout de suite à celle... Manu. Manu.
3: On a un problème, c'est que sur l'IRC, ils veulent tous qu'elle reste.
1: Manu, tu lui dis au revoir, comme ça ira plus vite.
3: Gérard, ils risquent de tous se déconnecter si elle s'en va. Qu'est-ce qu'on fait?
1: Non, mais de toute manière, ils vont pas se déconnecter, ils vont rester dessus.
3: Ah, c'est trop tard, là.
1: Alors, petite capote, 26 ans, de Paris, 101.9. Bonsoir à toi.
4: Bonsoir Gérard.
1: Bonsoir. Machouman, 25 ans, de Bourges, 103.5.
5: Oui, bonsoir.
1: Bonsoir. Et Doc Géronto, c'est ça?
5: C'est ça, Doc Géronto. Bonsoir, GG.
1: Bonsoir. Montpellier, 101.4. Hein.
5: 101.4, FM.
1: Ok.
5: Tout à fait.
1: Alors, première, donc c'est la vie de couple. Deuxième, donc aimez-vous vivre en couple dans un hôtel ou autre? Ben, petite capote.
4: Oui, Gérard, c'est très agréable de vivre dans un hôtel, en fait. On se fait servir, on n'a rien à faire, on n'a pas besoin de faire la vaisselle. Donc ouais, je pense que c'est le bon plan, ouais. Être à l'hôtel aux frais de la société, ça peut être cool, quoi.
1: D'accord. Machoman.
6: Non, moi j'aime pas trop les hôtels, je préfère être chez moi, tranquille, j'ai mon petit confort, ma petite femme, ma petite femme qui me fait mes petits plats, et voilà. Et je la fais jouer avec ma petite bite, donc...
4: Le bruit, il monte.
6: C'est tranquille.
1: Ok, Géronto.
5: Géronto, écoute, oui, tout à fait, moi je pense que on est quand même vachement mieux installé quand on est à la maison. Parce qu'on peut prendre ses aises, et puis si on veut pas avoir les avantages de l'hôtel, il suffit de prendre une employée de maison pour faire la cuisine, le ménage et
6: le lit, je veux dire.
1: Mais de toute manière, c'était la question, c'est aimeriez-vous vivre en couple dans un hôtel ou autre? Donc c'est vrai que, comme disait Petite Capote, c'est vrai qu'à l'hôtel, t'as pas besoin de faire la vaisselle.
3: Ouais, ça, c'est... Oui. J'ai un problème sur IRC. Regarde, toi-même, on est 6.
1: Ouais, mais de toute manière, ils vont revenir.
5: Oh, Apo, viens, bébé, viens.
3: Donc, ils aimeraient bien que Apo revienne à l'antenne.
7: Non, elle est partie, là.
3: Elle est partie.
7: Moi, je l'ai viré, je l'ai traité tous les noms.
1: Ça, il est hors de question qu'on faisait des débats avec elle, parce que de toute manière, ça aurait foiré. Je ne veux pas que ça foire. La semaine dernière, ça s'était bien passé. Donc, cette semaine, je voudrais que ça se fasse pareil.
3: On est 8.
7: Oh, c'est bien ça.
1: Oui.
3: À la place d'Apolline, on accueille Michel Lopette.
5: C'est pas trop ça, mais bon. Bonsoir Gérard.
1: Okay, bonsoir, t'appelles.
3: Salut Lopette.
1: Okay, tu appelles d'où?
5: J'appelle de Paris, 100.9 FM.
2: Salut Michel Lopette.
1: Alors, donc, tu peux répondre à la question?
5: Ah non, parce que Manu me l'a pas dit au standard.
1: Oh non, mais Manu, s'il te plaît.
3: J'ai pas eu le temps, répète.
5: Il était speed.
1: Alors, aimez-vous vivre en couple dans un hôtel ou autre?
5: Non, dans un hôtel ça craint un peu, c'est mieux dans son appartement, je trouve.
1: Ouais, mais dans un hôtel, comme disait Petite Capote, là-dedans, t'es tranquille parce que t'as rien à faire.
5: C'est vrai, mais ça taxe à mort, et moi j'ai pas les moyens de payer.
1: Attendez,
8: Gérard, mais je trouve que c'est quand même bête d'habiter dans un hôtel quand t'es en couple, parce que tu vois, t'as des petites habitudes, donc il faudrait avoir un chez-soi, tu vois, pour pouvoir se foutre à poil comme on veut. Enfin, tu vois, il y a plein de trucs qu'on peut faire que chez soi.
1: Ouais, mais de manière, à l'hôtel, t'as des volets, donc tu peux faire ce que tu veux.
8: Pardon?
1: T'as des volets pour être tranquille la nuit, hein. Non, donc, mais c'est... Ouais, mais t'es
8: non,
1: pas...
8: mais t'as pas l'impression d'être chez toi, un hôtel.
1: Ouais,
8: tu
1: mais
8: vois.
1: Ouais, c'est sûr. Mais sinon, si, y a... c'est vrai qu'il faut mieux être chez soi qu'à l'hôtel, ça, c'est sûr.
0: C'est sûr. Ouais, j'ai...
1: Oui.
0: Est-ce que.
1: C'est qui? Précisez vos noms, si vous voulez.
0: C'est Doc Géronto, wesh.
1: Ouais.
0: Est-ce que à l'hôtel, tu te sens tellement à l'aise, comme si c'était chez toi, en fait, que t'arrives, je sais pas, moi, à faire des trucs, tu sais, genre, tu te cures le nez, tu pètes sous les draps et tout ça, alors qu'en fait, t'es à l'hôtel, si tu veux, t'es pas chez toi, quoi.
1: Non, mais c'est vrai qu'à l'hôtel, t'es obligé de respecter les horaires, hein.
9: Ouais, ça craint un peu.
1: T'as des horaires pour... ouais, mais t'as des horaires pour rentrer...
9: Ouais, mais tu peux plus te laisser aller quand même dans les hôtels.
1: Non.
9: Moi, moi personnellement, l'autre fois, j'ai chié dans le bidet.
1: Ouais.
9: On m'a rien dit.
1: Ouais, mais attends.
0: T'es
1: un
0: crado, toi.
1: Ouais, non, bon, ça y est.
9: Non, tu tires pas la chasse, tu fermes pas la porte.
0: Ouais, exact. Voilà, ouais.
1: Ouais, ok. Donc, est-il nécessaire d'avoir tout en double quand on est en couple? Alors, je précise ce que ça veut dire, tout en double, c'est-à-dire d'avoir deux voitures, deux femmes,
0: ouais.
1: Deux maisons. Ouais, ouais, ou deux hommes, bien sûr. Donc,
0: oui, c'est possible.
3: Gérard,
1: oui.
3: Vite fait sur IRC quand même, il y a Matador qui te demande les hôtels, c'est pas interdit aux moins de 21 ans?
1: Non.
8: Bah, ça dépend lesquels.
0: Ouais.
3: Lesquels moins de 21 ans, bah, ouais.
1: Non, il n'y en a pas d'hôtel interdit à moins de 21 ans. Hein.
3: C'est à partir de quel âge alors?
1: Il n'y a pas d'interdiction, bien sûr, si la personne ne veut pas payer, ça c'est sûr qu'il ne sera, il sera pas ennemi. Hein.
9: Un gamin de 8 ans, il ne peut pas aller à l'hôtel.
1: Bah non, ouais. Ça, il faut qu'il aille les sous. Hein. Michel...
9: Lopette. Ouais, alors moi je pense que d'avoir tout en double, c'est très bien, une voiture en double, c'est parfait, comme ça tu n'as pas besoin d'attendre ta femme qui revient avec ta voiture, tu peux en avoir une directe, tout en double, c'est parfait, ouais.
1: Ouais, mais ce qu'il y a, c'est que les assurances, ça revient cher pour deux voitures, non?
9: Bah non, puisque toi t'en payes qu'une et ta femme paye la sienne.
0: Ah ouais,
1: normal. Non mais non. Quand on est en couple, en principe, normalement t'as deux vignettes à payer, t'as deux cartes grises au départ, t'as
9: chacun la sienne.
1: Ouais, mais de toute manière, dès que vous achetez la voiture, de toute manière, automatiquement il y a les deux mêmes adresses. C'est ça qu'il faut.
9: Ok.
0: Ouais, bien sûr.
9: Ouais, ça doit être ça, ouais. Bien donc, sûr, ouais. T'as raison. Ouais.
1: Donc, Géronto.
0: Bah, écoute, oui, tout à fait. Moi, je pense que l'intérêt du couple, c'est d'éviter justement d'avoir besoin d'acheter les trucs en double.
1: Mmh.
0: Et qu'en fait, tu fais des économies parce que t'en achètes un pour deux. Tu vois? Je sais pas, pendant qu'il y en a un qui utilise la fourchette, tu te sers de la cuillère. Il y en a un qui prend le poivre, tu prends le sel.
1: Ouais, là, si on rentre dans les détails, c'est sûr que c'est pas évident.
0: Bah,
1: mais
0: ouais,
1: non.
10: Tu me touches la chatte.
1: Mmh. Ouais, non, mais attends, petite capote, attends. Ça, c'est différent. Machoman.
11: Moi, je suis pas d'accord. Je trouve que ça sert à rien d'avoir les trucs en double, parce que le mariage, ça symbolise un peu le partage.
0: Voilà,
11: un petit peu. C'est ça qui nous dit le rabbin, pour le meilleur et pour le pire, et pour partager.
1: De quoi, c'est ça qui dit quoi?
11: Le rabbin. Parce que je suis juif.
1: Ah ouais, d'accord.
11: Et je me sens seul.
1: D'accord. Petite capote.
10: Oui, Gérard. En fait, nous, on partage pas notre brosse à dents, on partage pas les serviettes hygiéniques. Tu sais, il y a toujours des choses qu'on partage pas, quoi.
1: Non, mais attends, t'as déjà vu des hommes qui mettaient des serviettes hygiéniques,
10: toi? Tu verras, quand tu auras des problèmes de prostate, il faudra que t'en mettes aussi.
9: Ah, moi, j'en ai déjà.
11: Ouais, non, mais. Je suis hébreu.
1: Non, mais ça y est, c'est bon, Machoman, s'il te plaît, on se calme, hein, là.
9: Ouais, direct.
10: Et donc voilà, c'est ce que je disais tout à l'heure, quoi. Un coup, je le suce, un coup, il me bouffe, et voilà, on partage tout, quoi.
1: Mm-hmm. Alors un petit sondage. Vivez-vous seul ou en couple? Alors il y a 45% des gens font couple avec leur chien. Ah bon, c'est pas mal. 24% des gens ne s'accouplent pas avec leur chien. Voilà, mais attends, on va pas s'amuser qu'à faire des trucs comme ça.
8: Avec des chiens.
1: Non mais attends, on va pas s'amuser comme ça. Alors 17% n'ont pas de chien. Mais attends, mais ça veut dire quoi là, ton sondage donné? Merde, Fildar là.
8: C'est pas mon sondage, c'est le sondage de Rigaud. Donc
1: mais pas tout sur le doigt Rigaud, c'est pas lui.
8: Dis-lui Rigaud, dis-lui.
1: C'est pas lui qui va.
3: Si, c'est quoi c'est l'histoire du couple avec le chien?
1: Ouais, mais attends,
3: un couple t'es deux.
8: Et Rigaud a un gros dos. Hein.
1: Ouais,
8: il
1: non,
8: en fout sur le dos. Il a un gros dos, salaud.
1: Ouais, mais vous aussi vous avez le gros dos. Hein. Parce qu'on pourrait peut-être bosser correctement quand on vous le dit.
12: Petite bolox.
1: Troisième question, la vie en couple apporte-t-elle des avantages financiers? On va demander à...
10: Ah, okay.
9: Attends, tu peux répéter là, on n'a rien entendu.
0: Ouais,
9: là,
0: hein,
1: la vie en couple apporte-t-elle des avantages financiers?
0: Attends, Gégé, t'as dit la vie en couple, moi je croyais que c'était le débat sur la vie en couple.
1: En couple?
0: Ah pardon, oh là
8: ah pas bah, la vie en coupé. cabriolet.
9: Ouais, bah alors là, dans ce cas-là,
8: ça n'a rien à voir alors.
1: De toute manière, en parlant de cabriolet, hier soir qu'on est rentré avec Max, il y en a un, il a fait un décapotable avec un camion, mais c'est pas pareil.
9: Ok, Gilbert.
1: Petite capote. Petite capote.
10: Oui, Gérard.
9: Bah, réponds.
10: Financièrement, bah, c'est sûr que c'est plus intéressant de vivre à deux, je t'ai eu. Et parce que, bon, justement, tu partages aussi le loyer, tu partages les frais, tout ça, quoi.
1: Ouais, mais c'est ça. Voilà, ouais, bah, de toute manière, ça... donc on vient à peu près à la même question. Est-il nécessaire d'avoir tout en double?
10: Ah non, c'est pas la même question, Gérard.
1: Ouais, mais de manière automatiquement, si. Parce
10: que la différence, c'est qu'il y en a une où tu dis est-ce que c'est nécessaire d'avoir tout en double, et l'autre, tu dis est-ce que c'est utile d'avoir tout en simple?
1: Non, non, je vais pas parler de simple.
10: Hein. Si, ça revient au même, en fait.
1: Ouais, non, mais je parle financier maintenant.
10: Donc, c'est complètement l'opposé, en fait.
1: D'accord. Machoman.
10: Macho Man,
1: s'il te plaît. On se calme, on laisse parler Macho Man. Merci Macho Man, à toi.
11: Ouais, ouais, c'est mieux de se marier en fait, justement pour partager même ne serait-ce que les impôts, parce que on est des vaches à lait, hein. Mm-hmm. L'État il nous taxe, donc moi c'est pour ça que je me suis marié.
1: Non, mais de toute manière, ça c'est vrai que même en vivant à deux, de toute manière automatiquement quand t'es en couple.
11: Oui.
1: Les
11: moins cher.
1: Tu payes déjà moins cher et en plus les impôts tu déclares deux parts.
11: Et même c'est mieux pour le sexe, hein, faut le dire.
1: Ouais, ça c'est sûr. Ouais. Doc Géronto.
0: Ouais, c'est bon, je suis revenu. Bah écoute, moi tout à fait, je pense que c'est dégueulasse. Parce que quand t'as un compte en banque à deux, ce qui se passe, c'est que la gonzesse, elle a la carte de crédit, le chéquier, elle va faire du shopping, elle roule en cabriolet. Et toi, tu te tapes après les ennuis du genre le découvert, l'interdit bancaire, tout ça.
11: Ouais, ça, c'est vrai aussi.
0: Et ça, c'est pas un partage égal. Il n'y a pas de raison qu'elles aient le chéquier et que nous, on ait, tu vois, le découvert.
1: Ouais, non,
0: c'est
1: mais
0: pas
1: non,
0: un bon partage.
1: Non, je suis d'accord, Doc Géronto, mais attends, je vais approfondir quand même la question après aussi, parce que je vais revenir à peu près. Je vais à peu près revenir sur ce que tu disais.
0: C'est trop profond, il a failli dégoûter.
1: Michel Lopette.
9: Alors, je vois que je suis à l'heure tout le monde, c'est super
0: profond.
9: Ouais, c'est clair que c'est bien plus avantageux financièrement, puisque il y a quelqu'un qui fait du bruit derrière moi, là, j'entends.
1: Non, non, mais c'est pas grave, ça, c'est un petit con qui s'amuse parmi l'équipe. Donc,
9: je disais que financièrement, c'est bien plus avantageux, puisque t'achètes tout à deux, tu payes le loyer... à deux, la bouffe à deux, ouais, non, c'est clair, c'est mieux, tu payes moitié prix pour tout, quoi.
1: Ouais, non, mais d'accord. Donc, alors, pour répondre à la question de Doc Géronto, c'est vrai que déjà, quand tu te maries, automatiquement, tu donnes déjà la procuration à ton épouse.
9: C'est clair.
1: Donc, exact. Automatiquement, c'est sûr que si elle travaille pas, donc elle va prendre la carte de crédit de son mari,
0: et elle va
1: aller faire du shopping, elle va dépenser pendant que lui, il est en train de se crever le cul à gagner de l'argent.
8: Exactement. Tu sais ce que c'est, toi, hein, cette situation, Gérard.
10: Qu'est-ce qui se passe chez toi, Gérard?
1: Comment?
9: C'est clair.
10: Qu'est-ce qui se passe dans ton couple, Gérard?
1: Non, personnellement, non.
0: C'est le contraire, ouais.
9: Ouais.
1: Non, pas pour l'instant, toi. Moi, j'ai jusqu'à maintenant, j'ai jamais eu de problème comme ça.
9: Ok, ouais.
1: Si, à part au départ, mais maintenant, c'est arrangé. Donc, c'est vrai que les histoires comme ça, c'est une manière déjà pour les impôts, c'est déjà de part. Donc, automatiquement, t'en as un qui. Ça dépend.
0: T'es pas imposable.
1: Ouais, mais ça dépend combien que tu déclares, parce que ça.
10: Il est imposé sur 3000 balles.
0: Ah ouais, il travaille pas, il peut pas être imposé.
11: Moi, je fraude, moi, je déclare pas tout, et toi, GG.
1: Ah non, ça, de toute manière, t'es obligé de tout déclarer, enfin, parce que le jour où ils vont bien éplucher ton dossier, ouais. Fais-moi confiance qu'ils vont pas se louper. Noir, ouais. Ils te louperont pas.
8: Ouais, mais quand t'es en couple, t'as le droit à des réductions d'impôts, tout ça, non?
3: Ah ouais.
8: Quand t'es marié, quand t'as des enfants, tout ça.
1: Ah non, mais déjà, quand t'es marié et que t'as des enfants, déjà, ça peut être deux parts et demie. Donc, automatiquement, sur deux parts et demie, tu vas en payer qu'une part et demie.
0: Ouais, pour avoir des enfants, faut pas être stérile, quoi.
1: Ouais, mais ça c'est autre chose. On va pas rentrer dans les détails comme ça, parce que sinon.
8: Mais imaginons que t'es pas d'enfant, tu fais deux parts alors.
1: Bah oui, tu déclares deux parts. Parce que si elle travaille pas, automatiquement sur la feuille d'impôt, c'est bien marqué. Toi plus ton conjoint.
8: Ouais.
0: Avec
1: donc automatiquement, quand tu fais ta déclaration d'impôt, tu reçois toujours ton papier. Par exemple, ici, il t'envoie un papier pour dire combien que tu dois déclarer.
8: Oui.
1: Donc, tu dois déclarer ce qu'ils te disent, non le contraire de ce, comme celui qui me disait qu'il déclarait pas tout. Parce que si les impôts un jour s'en aperçoivent, automatiquement.
11: Et qu'est-ce que je risque?
1: Tu risques gros, parce qu'ils vont te demander tout ce que tu dois depuis X temps.
8: Gérard, s'ils s'en aperçoivent pas, les impôts, c'est bon, c'est tranquille.
1: Mais attends, Ah ça, ouais, déjà si, parce que faut se dire une chose que personne n'a à penser, on parle des impôts, mais il y a aussi la taxe habitation dedans qu'il faut voir.
0: Tu payes combien de taxes foncières pour une chambre d'hôtel de 12 mètres carrés à deux?
1: Ça, pour l'instant, je peux pas te le dire parce que j'ai pas reçu une, mais...
8: Encore payé.
1: Je sais que là où j'habitais avant, je payais 1500 balles alors que je devrais rien payer, étant donné que je suis imposable.
9: 1500 balles la nuit, ça va, tu t'emmerdes pas, toi.
0: Non, mais est-ce que tu rentabilises la chambre? Est-ce qu'il y a des putes qui font des passes pendant que tu t'absentes pour aller faire semblant de travail?
1: Tu peux préciser de ton nom, toi?
0: C'est Tito, bonsoir.
1: Ouais, c'est ça. Prends-moi bien pour un con, toi. Alors, quatrième question. Peut-on faire du naturisme seul ou en couple? On va demander à...
3: Gérard, avant que tu continues, il y a Yankee quand même, il se demande parce qu'il comprend pas trop. Un couple, c'est obligatoirement deux ou on peut être à un, à deux ou à quatre, à trois pour...
1: Non, c'est deux.
12: Gangbang après, hein.
1: C'est deux et après c'est seul. Donc, le mieux, c'est d'être deux pour moins se faire chier.
3: D'accord.
12: Gérard, c'est quoi alors ce qu'on appelle ménage à trois?
3: Voilà.
1: Non, mais ménage à trois, ça c'est...
12: Monsieur R, tout ça.
1: Non, mais ça c'est autre chose, ça. Ménage à trois, c'est...
9: Non, mais les gens sont saoulés, ça les saoule.
1: Pilar, coupe-moi l'aile là que je réponds à la question.
3: J'en avais juste une petite de Cusard, il voulait savoir comment t'avais fait pour avoir tes réductions sur la nourriture pour cachalot.
1: Mais ça, je répondrai pas à cette question bidon, qui a ni queue ni tête comme celui qui la pose, voilà.
12: Donc, tu m'as pas répondu, hein.
1: Non, mais justement, ils arrêtaient pas, donc tu peux me répéter ta question.
12: Je te demandais, c'est quoi, si ça existe pas, c'est quoi un ménage à trois, ce qu'on
1: appelle? Alors, ménage à trois, c'est-à-dire, ça peut être soit avec deux nanas, ou soit une nana et deux mecs, voilà.
12: Eh ben alors ça existe.
1: Ouais, mais ça existe, je ne sais pas exactement, faudrait se renseigner, mais moi je suis pas au courant de là-dessus.
12: T'aurais pas aimé faire ça, toi,
1: Non, pas du
12: Christine.
1: Non, mais je te remercie, Manu, d'avoir posé cette question, mais...
12: Elle te met pas dans ta chambre d'hôtel, les deux en même temps.
3: On me demande si ça te plaisait avec Roselyne.
1: Non, mais ça... Oh, la grosse partouze de sanglier, elle vous emmerde. Qu'est-ce que j'ai cru entendre, Rigo? Il y en a une qui sait qui posait la question avec Roselyne?
3: Je sais plus qui c'était. Oh, tout à l'heure c'était Michel.
1: J'espère qu'il va pas s'amuser à la répéter parce que sinon je vais encore m'occuper de son matricule à celui-là. Alors peut-on faire du naturisme seul ou en couple? Petite capote.
10: Oui, moi je le conseille d'ailleurs de le faire en couple parce que ça rapproche les liens.
1: Non mais tu peux expliquer, tu peux préciser quand même.
10: Bah, en fait, ton copain est pas jaloux, ou ton mari, pardon, ta femme est pas jalouse, parce que bon, toi tu kiffes autant les bics que lui kiffe les nichons, donc tu vois, chacun pour soi et tout le monde est content, quoi.
1: D'accord. Non mais pour bien préciser, si je pose cette question-là,
10: oui.
1: C'est que tout à l'heure, il y a un auditeur qui a voulu faire un mini débat. Il arrivait même pas à jacter.
12: Tu peux parler devant ton micro, Gérard.
1: Et donc, moi, j'ai précisé. Donc,
9: il était de ta famille, non?
1: Non, il s'appelait Nicolas. Donc, capote, tu vas arrêter de dire mon nom de famille et l'autre qui l'a dit aussi. Arrête, merci.
9: Tu grilles tout seul, mon pauvre.
1: Ouais, mais vous arrêtez de dire des conneries comme ça sur l'antenne, merci.
9: Mon Dieu, vas-y.
1: Donc, alors, je dirais tout à l'heure les prochains débats de la semaine dernière. Ouais, c'est tout. Machoman.
9: Ouais, alors moi, ouais, je vais avec ma femme dans les camps de naturistes. Mmh. En fait, on aime bien se foutre de la gueule des gens. Mmh. L'autre fois, je te raconte une petite histoire comme ça. Il y a un mec, un gros beauf qui arrivait en Ford Fiesta rouge. Il est sorti comme ça à poil avec un tout petit zizi. Il était tout fier.
1: D'accord.
12: Il avait pas des housses en cuir.
9: C'est clair.
3: Et des belles pattes à la Captain Flamme.
1: Doug,
0: je te montre mes robignoles.
1: Doug Géronto.
0: Oui, tout à fait. Je me dors l'anus. Je fais du naturisme, en effet. Mais en couple, c'est pas bien parce que ça met du sable dans l'arrêt.
10: Les soldats en cuir, toi.
0: Tout à fait, et c'est vrai que mon camarade avec qui je suis parti en vacances, après il crissait, je sais pas, ouais, comme du papier de verre, quoi. Ouais.
1: D'accord. Et Michel Lopette.
10: Mais de la pommade quand même.
1: Michel Lopette.
9: Ouais, c'est une question à mon goût très conne, mais je vais y répondre. Le naturisme, ouais, tu peux en faire en couple, mais aussi en solo. Là, ça dépend, hein, c'est à toi de choisir.
1: Ben seul ou en couple, en principe, en solo, ça veut dire seul, hein, chez moi.
9: Ah ouais, c'est ce que j'ai dit, ça, en solo ou en couple.
1: Non, mais si la question elle est con dans ces cas-là, je sais pas pourquoi qu'on t'a sélectionné.
0: Gégé, t'as précisé, est-ce que c'est couple de sexe différent ou de...
9: Ah ouais, faut préciser ça. Hein.
1: Non, mais seul ou en couple.
10: Est-ce que je peux y aller avec une copine et ça serait un couple?
1: De toute manière, ça peut être soit seul ou avec un homme ou une femme. Hein.
0: Un homme et deux hommes ou deux femmes.
1: Ben ça peut peut-être se faire, mais...
12: Et si t'es seul avec une femme?
10: Et avec des enfants?
1: Non, ça, il y a.
0: C'est une famille, c'est si t'as ta belle-mère qui te colle au train pendant toutes les vacances.
1: Stop, s'il vous plaît, 5 minutes. Oui, merci. Mère, petite capote, s'il te plaît, merci.
0: Ton chien, il est malade en voiture.
1: Ouais.
8: Oui, Gérard, donc en fait, je voulais annoncer à tous les auditeurs que le Minitel était à zéro. Donc vous pouvez y aller sur le Minitel, il n'y a pas de danger.
1: Comment ça se fait qu'il il est tombé à zéro?
8: Bah, je sais pas. Ça les intéresse pas, la vie de couple.
1: Bah, si ça les intéresse pas, dans ces cas-là, qu'ils restent chez eux. Hein.
12: Sur Internet, vous êtes pas beaucoup non plus, hein, Rigo.
3: Non, on est plus que 372.
1: Oh ouais, ça m'étonne. Ouais, bah, tant pis.
0: Ah, il faut que Apo elle revienne. Hein.
1: Donc, prochaine question.
10: C'est vraiment gâché du talent. Hein.
1: D'ici l'an 2000, y aura-t-il plus de vie en couple ou autre? On va demander à Michel Poulette. Michel Lopet.
9: Michel Zubi. Poulette, ouais.
3: Michel Poulette.
9: Avant l'an 2000, bah ouais, il y aura sûrement plus de couples, puisque...
0: Le temps avance.
9: Mais il y en aura aussi moins, parce qu'il y en a qui vont mourir, genre.
1: Non, mais d'ici l'an 2000, hein, j'ai précisé.
9: D'ici l'an 2000, il y en a qui... Il va y avoir des nouveaux couples, et puis il y en a d'autres qui vont se...
0: On n'est pas des maisons de retraite, on a dit.
1: Non, mais de toute manière, ça, c'est vrai que si on veut aller loin, on n'en finira pas, donc ouais. On peut aller jusqu'à 3h du matin. Mais c'est
12: non, bah non, ouais. Je vais me coucher à 2h, moi.
0: On peut, hein.
1: Doc, Gironto.
0: Bah, je pense que c'est le cycle de la nature. Hein. Tu peux pas aller contre, GG. Tu auras beau t'agiter sur ton fauteuil, tu peux rien faire, c'est tout. Il y aura de plus en plus de couples, et voilà, c'est tout. Ça se reproduit.
1: Bah oui, de manière, si on fait des enfants, c'est pour ça que...
0: C'est pour ça, c'est bien pour
1: d'ici,
0: ça. Hein.
1: D'ici l'an 2000, il y aura toujours des couples. Hein.
0: Moi, je dis, faisait des couples.
1: D'accord. Machoman.
11: Moi, je pense pas. Je pense que la société tend à l'homosexualité.
1: De quoi
0: J'ai du mal à le dire, ce mot.
11: Je pense que la société, elle tend à l'homosexualité. À mon avis, d'ici l'an 2000, il y aura que des manches quéquettes et des broutes minous, quoi.
1: D'accord.
0: Des colleuses de timbre.
1: Petite capote. Rigaud.
3: Non, qu'on finit ta question. Il y a juste Coco Bunny sur l'IRC. Il demande un sondage.
1: Ouais, on va le faire après. Petite capote. Non, mais si veulent les sondages, on va les faire tout de suite. Comme ça, on sera tranquille. Hein.
11: Allez, c'est parti, fais péter.
0: Vas-y.
1: Petite capote.
10: Ouais, Gérard, je sais plus, Rigaud m'a coupé dans mon élan.
1: Alors, d'ici l'an 2000, y aura-t-il plus de vie en couple ou autre?
10: Ah oui, étant donné que l'an 2000, c'est dans 4 mois, je pense que dans les 4 prochains mois, ouais, je pense qu'il y aura au moins un ou deux couples qui vont se former. Mais bon, tu sais, un couple, c'est un...
1: Petite capote, c'est pas dans 4 mois, c'est dans 3 mois, je te signale.
11: En fait, ce qu'il faudrait faire, c'est interdire aux moches de se reproduire.
0: Ah, bien sûr.
1: Non, mais... C'est pour préciser que c'est pas dans 4 mois, mais c'est dans 3 mois. Dans 3, parce qu'on est qu'au début du mois de septembre. Et le mois de septembre est commencé, c'est-à-dire qu'il reste 3 mois avant l'an 2000.
11: Non, mais Gérard, qu'est-ce que t'en penses?
0: Attends, si tu fais ça, on fait plus de débat, nous. Y a plus d'animateurs, quoi.
11: Ouais, c'est chaud. Ouais.
1: Alors.
11: On salue tes parents, GG.
9: Putain!
1: Alors, qui c'est qui a sorti ça? On va prendre au hasard.
12: J'ai pas eu le temps de repérer, Gérard. Dis-moi qui c'est, je le vire direct.
1: Macho Man, tu lui dis au revoir parce que c'est lui. Si. Macho Man.
12: Ça y est.
1: Terminé.
12: Ça y est, parti.
0: Retourne au
1: Alors, pour préciser le sondage, comme on nous demandait, avec qui aimeriez-vous vivre en couple? Alors, 62% des gens aimeraient vivre avec un couple avec Philippe Risoli. 24% des gens aimeraient vivre en couple avec eux-mêmes. 17% des gens aimeraient vivre en couple, mais en trois. Voilà, mais à trois, pas en trois. Mais à trois. Donc, prochaine question. Il nous reste Michel Lopet, Doc Gironto et Petite Capote. Hein, c'est bien ça? Allô. Merci.
9: Gironto, je te pète au nez.
1: Alors, on dit au revoir aussi. Manu.
0: T'entends comment il me parle?
12: Qui c'est que je vire?
1: Doc
9: Gironto.
0: Tu vires le prépubère, là, allez hop là.
1: Doc Gironto.
0: Ah non, c'est pas moi.
12: Non, c'est l'autre, c'est Michel Lopet.
0: C'est la Lopet, là.
12: Ça y est, c'est géré.
0: Je t'ai insulté, c'est quoi ces conneries, là?
1: Alors, il y a... Alors, y a-t-il des clubs de rencontres pour une personne seule ou en couple? On va demander à Petite Capote.
10: Bah, les clubs de rencontres pour les personnes en couple, moi j'appelle ça des boîtes échangistes.
1: Mmh.
10: Mais ouais.
1: Ouais, mais sur Paris, c'est vrai qu'il y en a, donc.
10: Ouais, mais c'est pas qu'à Paris. Hein.
1: Ouais, mais il y en a un peu partout en France.
10: Oui, on se fait péter le cul partout un peu en France, donc voilà.
1: Ouais. D'accord.
10: Paris n'est pas privilégié le pétage de cul. Quoi.
1: D'accord. Ouais, Manu.
8: À la place de Macho Man, on accueille Emilien Mauresmo.
13: Yes.
14: Bonsoir.
1: Bonsoir.
3: Salut Emilien.
1: Ta fréquence, s'il te plaît.
14: 102.7.
13: On t'a pris du muscle, toi.
2: Bravo pour la victoire.
1: Hein. D'accord.
14: C'est un marfaudite.
13: T'as pris du muscle.
1: Manu, tu y as précisé la question?
8: Non, j'ai pas pu parce que je l'ai pas entendu moi-même.
13: J'adore les escargots qui font du tennis. Hein.
1: Alors, y a-t-il des clubs de rencontres pour une personne seule ou en couple? Donc, Emilien.
14: Bah, je pense que les gens qui vont dans des clubs de rencontres, apparemment, elles sont seules puisque c'est pour rencontrer. T'as voulu me piéger, mais ça marche
13: mais
14: pas.
13: Mais toi, t'es à deux puisque tu es hermaphrodite.
14: Exact, j'ai une bite et une chatte, oui.
13: Mais déjà deux.
14: J'ai bon de le dire.
1: D'accord. Doc Géronto.
13: Bah écoute, tout à fait. Vive les boîtes à tous, hein, c'est tout.
1: Ouais, mais de manière. Il y en a un peu partout hein, maintenant. Hein.
13: Je crois que c'est quand même la solution. Hein, au lieu de fertiliser un derrière, t'en fertilises 3-4 dans la soirée. Et voilà, il y a plus de coups pour l'an 2000. Et voilà,
1: c'est d'accord. Bien. Ouais, Manu.
8: À la place de Michel Lopette, on accueille Aldo Guetuport.
13: Aldo,
1: sa fréquence, s'il te plaît.
15: Bonsoir.
1: La fréquence, s'il te plaît.
2: Bonsoir, Aldo.
1: 99.2. D'accord. Alors, t'entends... Bon, ça y est, on a compris avec les bonsoirs, petite capote. Hein.
2: Excuse-moi.
13: Bon. J'appelle de Lisboa.
1: Quoi?
2: Oh,
1: bon, allez, on y va là. Aldo, t'as compris la question?
15: Bah non, j'étais au standard, je viens d'arriver moi.
1: Manu, s'il te plaît.
8: Est-ce que doit-on mettre des slips en vie de couple?
1: Bon, c'est pas ça. Y a-t-il des clubs de rencontres pour une personne seule ou en couple, Aldo, pour terminer?
15: Oui, tout à fait, il y a des clubs de rencontres, oui. C'est ce qu'on appelle le club échangiste.
14: Manu, il est dyslexique.
1: Bon, ça y est, vous laissez parler l'auditeur, s'il vous plaît.
15: Ouais, donc je disais que oui, c'est clair que ça existe, les clubs échangistes par exemple.
1: D'accord.
3: Justement, Gérard, sur IRC, il y a Enculator qui te demandait si tu étais déjà allé en couple, en club échangiste.
1: Non. Non, pas du tout. Puis avec son nom qu'il a. Avec son nom qu'il a, je sais pas comment qu'il pourrait poser des questions un peu con comme lui. Septième question.
13: Une brocante pour vieux meubles.
1: Peut-on vivre en couple lorsqu'on est SDF, on va demander à Aldo.
15: Ouais, c'est carrément possible, mais c'est très très chiant, quoi.
1: Tu peux préciser?
15: Bah, vivre dans la rue, tout seul ou à deux, de toute façon, à deux, c'est bien parce qu'il y a de la compagnie.
1: Mmh.
15: Mais bon, tu vis quand même dans la rue, donc ça craint.
1: Ouais, mais ça, c'est sûr. Ouais. Je suis d'accord avec toi. Ouais. Doc Géronto.
13: Bah écoute, non, ils ont déjà des chiens comme camarades de jeu, donc...
1: Non, de compagnie, pas de jeu, s'il te plaît.
13: Ils sont déjà deux, tu vois, quelque part, ils peuvent pas se permettre d'accueillir une troisième personne dans la tribu, donc... Donc non, je pense les chiens avant les femmes quand même, faut pas déconner dans la vie.
15: Ouais, c'est clair.
1: Emilien.
14: Oui, bah moi je pense que les clochards ont droit à l'amour.
15: Pourquoi
14: ouais, aussi. C'est des êtres comme nous, je veux dire.
2: Mais tant qu'ils payent, moi je le suce, hein.
14: Mais non,
15: mais toi t'es une cochonne.
1: Petite capote.
13: Ouais, une bite à la villageoise.
1: Petite capote.
2: Oui Gérard, c'est tout à fait possible de vivre en couple dehors, bien sûr.
1: D'accord. Oh, bah,
2: tout l'été, c'est vachement sympa. Attends, t'es toujours à la Belle Étoile.
1: D'accord, à la Belle Étoile, l'été c'est bien, mais l'hiver c'est pas pratique, je pense.
2: Bon, t'as pas de loyer à payer, t'as pas d'impôts, enfin tu vois quoi, t'as pas d'avantages quand t'es dehors.
1: Ouais, mais ça c'est pas évident, je peux vous le dire tout de suite. Hein. Tu parles de comme il faut devant ton combiné, petite capote.
2: Je parle très bien devant mon combiné.
1: Fildar, tu t'amuses pas.
8: Je n'ai rien fait depuis le début du débat. Donc,
1: Non, mais je sais pas, parce que là, c'est bizarre, on a des problèmes d'auditeurs.
13: Ça commence, là.
8: Ah, c'est bon.
13: Ça avait été
2: calme. Téléphone, hein, pourtant.
8: Il y a des baisses
1: alors,
8: de son.
1: Ouais.
3: Gérard, revenir à l'échangisme, pour expliquer, il y a Yankee, il explique que l'échangisme, c'est comme quand une certaine princesse, elle a échangé sa Merco contre une boîte en carton.
13: Ouais.
1: N'importe quoi.
13: Elle a pas fait une affaire. Hein.
1: Ouais. Sondage avant la question. Alors, d'après vous, peut-on vivre en couple seul? Alors, 47% des gens y arrivent très bien tout seul. Ça m'étonnerait qu'on puisse y arriver seul.
8: Pourquoi? 26%.
1: Non, mais 26% des gens sont en couple juste pour être seul. En principe, si on est seul, on ne peut pas être en couple.
8: Devant ton micro, s'il te plaît.
1: Et 13% des gens recherchent des couples qui se sentent seuls. Ouais, mais ça, c'est pas évident de rechercher des couples pour être qui se sentent seuls.
8: Est-ce qu'on peut se sentir seul même si on est en couple?
1: Ah, bah non,
3: c'est une bonne question ça.
0: Bah oui, si.
1: Non mais là le sondage que j'ai c'est
12: non mais je te parle plus du sondage, on s'en fout, c'est une question que je te pose.
1: Bah dis.
12: Je m'en souviens plus, je viens de te la poser, je m'en souviens plus.
8: Mais est-ce que même quand on est en couple, on peut se sentir seul?
1: Voilà. Ben, en principe, non, si on est à deux, ça m'étonnerait qu'on puisse se sentir seul. Hein.
12: Tu te sens jamais seul, toi, quand t'es avec ta femme?
1: Non. Non, pas du tout. À votre avis, la vie de couple peut-elle durer toute une vie?
15: Non, pas du tout, non.
1: Aldo?
15: Non, une vie de couple, ça peut pas durer toute une vie. Hein. C'est très rare quand ça arrive.
0: Ouais.
15: Mais à mon avis, non, ça peut pas durer toute une vie, loin de là.
1: Non, mais je voudrais.
15: D'ailleurs, sur les preuves vivantes, Gérard.
3: Un truc bizarre là.
1: Mais qu'est-ce qui se passe là?
8: Je sais pas. Je sais pas, il y a des.
12: Vous nous entendez bien, les auditeurs?
1: Bon, on a des problèmes là.
12: C'est pour
1: là,
12: ça que j'ai appelé Olive. Il va gérer tout ça.
1: Non, mais tu gères vite fait là. Oh.
3: Pendant que Olive y gère, je vais juste dire à Webmaster que c'est juste des bons becs.
1: Voilà, bon. Alors.
15: Webmaster, c'est un peu une demeure, mais bon.
1: Ouais, non, mais là, mais ça va. Oh, c'est quoi? Oh,
8: Olivier, on a un problème de standard, c'est que les auditeurs, on les entend pas. Des fois, il y a des baisses de son.
12: Ouais. Allô?
1: Non, mais on les entend mal.
15: On entend plus
8: Gérard. Ah, c'est mieux là.
15: Ah, j'ai entendu.
8: Non, non, on entend.
1: Ah, c'est bon là.
15: Tranquille.
8: C'est bon.
1: Aldo!
2: Gérard, on entend pas Gérard.
1: Aldo!
0: Kildar, t'es là ou pas?
15: Allô,
8: non, non, je suis parti.
1: Aldo!
0: On n'entend pas Gérard.
1: Aldo!
15: Je suis là, allô.
1: Tu réponds à la question?
15: Ouais, mais ça déconne, là, je sais pas ce qui se passe. Donc, ouais, je disais que c'est impossible une vie en couple toute une vie. C'est. D'ailleurs, t'en es la preuve vivante, Gérard.
1: Tu peux préciser, parce que si c'est pour me dire une connerie, tu as viré.
15: Non, j'ai pas précisé, c'est pas pour te dire une connerie, mais t'en es la preuve vivante, puisque c'est pas ta première nana, là, Sandy.
1: Oui. Non, mais ça, de toute manière, ça te regarde pas,
15: Ça te regarde pas, mais c'est pour te prouver que ça dure pas toute une vie.
16: J'étais un beau gosse.
1: Doc Gironto.
0: Bah écoute, non, je pense que toute une vie, attends, y a pas que ça à foutre dans la vie, faut quand même s'occuper d'autres choses aussi, y a pas que la vie de couple, y a aussi ta carrière, tes business, tout ça, tu vois. Tu peux pas passer ta vie à t'occuper d'une radasse quand même, faut pas déconner.
2: Ah mais tu parles autrement, toi.
15: Ça y est, l'autre gros.
1: Émilien.
0: Ouais. Vous les femmes.
1: Émilien, s'il te plaît, tu réponds.
11: Oui, on peut trouver la femme de sa vie et puis rester avec elle, enfin toute une vie, pourquoi pas.
1: Non, mais à votre avis, la vie de couple. Oh, on se calme là, les deux là qui viennent de répondre, s'il vous plaît, merci. Là, la question, c'est à votre avis, la vie de couple peut-elle durer toute une vie? C'est ça la question.
11: Bah oui, c'est ce que je te réponds, mais moi, j'ai pas repris tes termes, alors tout de suite, tu t'affoles.
0: Et attends, Émilien, est-ce que tu joues en double?
11: Ouais, je joue en double. Ouais.
0: Ah d'accord, ok.
11: Mais la vie de couple, je veux dire, si tu trouves la femme de ta vie, eh ben, tu peux rester avec elle toute la vie, quoi.
1: Bah oui, mais de toute manière, une vie de couple, en principe, c'est ça. Bon, sauf s'il y a des malentendus. Petite capote.
11: Non, mais j'ai pas fini. Par exemple, Gérard, si ta femme, elle claque tous les tickets resto dans...
2: Direct.
1: Ah,
0: Émilien.
2: Non, direct, il est parti.
1: Manu!
11: Je suis là.
1: T'as fait quoi avec Émilien là?
0: Il est là.
1: Non, mais je sais pas parce qu'il a commencé à parler, puis d'un seul coup ça a coupé.
3: À propos d'Émilien, il y a tout l'IRC qui salue son frère Émilien.
1: Ok, donc petite capote pour terminer.
2: Ouais, Gérard, bah en fait ça va être très très difficile quoi, parce que toute ta vie ça veut dire de ta naissance à ta mort et tu vis pas en couple depuis ta naissance.
1: Non mais déjà, pour commencer, je te parle pas de la naissance, donc la majorité c'est 18 ans. Donc,
2: est-ce que tu peux répéter ta question?
1: Il
0: y a des merdes là.
1: Je sens,
15: un peu, Gérard. Fais ton boulot un peu mieux que ça, là, s'il te plaît.
1: Ouais, parce que là, ça commence. S'il y en a qui s'amusent à arrêter de parler quand je parle, ça va mal se terminer. Je vais pas répéter les questions.
2: Mais
8: je crois bien que c'était Aldo Guetupor.
15: Non, c'était pas moi, Gérard. Moi, je
1: sais pas, parce que ça peut être déjà la deuxième. Ça peut être déjà deux fois qu'on me demande de répéter la question parce qu'il y en a qui s'amusent à se couper entre eux. Alors, à votre avis, la vie de couple peut-elle durer toute une vie? Alors, pour petite capote qui avait pas compris.
2: Mais si, j'ai compris, Gérard, toute une vie, c'est de ta naissance à ta mort, t'es d'accord avec moi?
1: Mmh. De toute manière, si tu viens sur Terre, automatiquement, tu es là pour vivre.
2: T'es
1: là pour vivre toute une vie.
2: Mais tu vis pas en couple, c'est ta naissance à ta mort.
1: Ben ouais, mais par la suite, tu peux trouver quelqu'un.
2: Ouais, mais par la suite, donc c'est pas toute ta vie.
1: Bah si, mais après, si tu viens sur Terre et que tu trouves quelqu'un, tu fais ta vie avec.
15: Oui, et avant d'être sur Terre, t'es où?
1: Non, mais je crois qu'elle a pas compris.
0: Elle veut jouer les caïdes.
1: Alors, préférez-vous être seul, pauvre con? Alors, petite capote, au revoir.
0: Hop là.
1: Au revoir pour elle.
5: Hop là, ça fait une place.
12: Ok, c'est géré.
1: Allez, hop, petite
15: ça,
1: capote.
15: C'est pas moi qui gère.
1: Comme ça, ça va plus vite.
5: Ouais, moi non plus.
1: Alors, neuvième question. Préférez-vous.
12: Bah, juste avant la neuvième question, comme ça l'auditeur l'entendra, on accueille Luciole.
1: À la place de petite capote, hein.
12: Capote.
15: Salut Luciole.
5: Salut Luciole.
16: Bonsoir.
15: Bonsoir.
1: Ta fréquence, s'il te plaît.
16: 91.
1: Tu peux parler encore plus fort, moins fort.
16: D'accord.
1: J'ai pas encore compris.
16: 91, ma
1: 91.
5: Oui, avec les fiottes,
15: je vais t'éteindre le voyant, Luciole.
1: Ouais, bon, alors, neuvième question.
16: Laissez parler un peu, Gigi.
1: Préférez-vous être seul ou en couple? Alors, bah tiens, bah, Luciole.
16: Oh, bah dis donc, tu me prends, comme d'habitude, très très vite.
1: Ouais. Bah, tout à l'heure, je vais pas t'y prendre, je vais t'y laisser, ça coûte moins cher.
16: Bon, bah écoute, ta question, je te la retournerai tout simplement. Qu'est-ce que t'en penses, toi, d'abord?
1: Non, mais tu réponds aux questions, c'est pas moi, c'est moi qui pose les questions.
16: Bah, je pense que les deux ont des avantages. Moi, personnellement, je vis avec mon petit copain, ça se passe plutôt bien entre nous. Maintenant, quand je suis seul, je suis contente aussi. Et quand elle est seule aussi.
1: D'accord, on a tout compris. Et Emilien, Emilien.
17: Oh, t'as posé une question, là?
1: Bon, alors, Emilien, la question... La question est faite, au revoir.
17: C'est une nouvelle question ou quoi, là?
12: Oui, je lui parlais au standard, c'est pour ça, Gigi.
1: Oh, ouais, non, mais...
12: Bah, c'est bon, redis-lui. Ouais.
17: Alors, c'est quoi la question, s'il te plaît?
15: Trop de couverture, ça, j'aime pas.
1: Préférez-vous être seul ou en couple?
17: Ah non, moi, je préfère être en couple, pour tout. Que ce soit pour manger, pour dormir, pour
12: conduire.
17: Pourquoi?
5: Pour conduire.
17: Pour conduire, pour tout.
1: D'accord.
17: C'est mieux
5: pourquoi
17: d'avoir...
5: Non mais pourquoi?
17: Parce que, c'est les...
1: Non mais celui qui... Attends, Emilien, celui qui...
5: C'est ça, parce que moi j'hésite, en fait. J'hésite entre le couple et je me demande quels pourraient être les avantages. Donc,
1: non mais de toute manière, c'est pas toi qui poses des questions, c'est moi. Et de toute manière, il n'y aura pas de pourquoi ni des comment cette année, d'accord? Pour celui qui s'amusait à vouloir lui poser, arrête.
5: Pas grave. Bon, moi, ouais, ok.
1: Voilà, alors, Doc Géronto.
5: Bah écoute, j'aurais pas de réponse à ma question, je te dis, moi, j'ai un dilemme, couple ou solitude, je sais pas, bon, si tu veux...
16: Pourquoi tu sais pas?
5: Bah, je sais pas, j'hésite, il y a des avantages dans les deux cas, mais il y a aussi des inconvénients, quoi.
16: Qu'est-ce qui te fait hésiter, d'abord?
5: Bah écoute, je sais pas, moi, je sais que la nana avec qui je suis...
16: Oui.
5: Déjà, elle veut pas.
16: Déjà, est-ce que tu as eu des expériences hétéro?
1: Oh! Oh, Lucien!
15: Non!
1: Luciole!
15: Non, il en a jamais
17: on
15: eu.
17: On parle entre pédales.
1: Ouais, Luciole, tu te calmes, s'il te plaît.
16: Non, mais c'est un débat. Après tout, on peut parler. Pourquoi toujours, quand on est hétéro, on ne peut plus parler dans les débats? C'est ça?
1: Pour l'instant, c'est moi qui pose des questions et tu laisses répondre les auditeurs aux questions que j'ai posées.
3: Gérard, sur IRC, on est remonté, on est quand même passé à 7343.
16: Bien sûr.
3: Ça va, ça remonte?
12: Ouais, bah, je suis là encore, vous inquiétez pas.
15: Ok.
1: D'accord. Non mais, Pilder, c'est pas mal de... C'est bien, là. Manu, t'éteins ton micro, s'il te plaît, merci.
5: J'ai tombé sur une mauvaise cam.
3: Ah. Et sinon,
1: Manu, ton micro!
5: Tu nous habitues à mieux.
15: Et la fume à vieux, Popo.
3: Sinon, Gérard, sur IRC, il y a Speedy qui te dit qu'il vaut mieux être seul que mal accompagné.
1: Oh bah justement, c'est ce que j'allais vouloir dire. Ouais. Mais enfin, bref.
3: Parce que t'en connais un rayon.
16: Et puis maintenant, il y a aussi une différence entre les couples modernes et les vieux couples, hein, parce que maintenant, il y a des couples, ils se retrouvent dans les hôtels, on se retrouve comme ça, on fait ci, et puis on se voit plus tout ça.
15: Mais qu'est-ce que tu parles avec ton anus de dingue, toi?
16: Voilà, quoi.
1: D'accord. Aldo.
15: Ouais, alors moi la vie en couple ou alors la solitude, je suis un peu d'accord avec je sais plus son nom, docteur ou doc machin.
5: Ouais, Doc Géronto.
15: Ouais, Doc Géronto, bah, je suis un peu d'accord avec lui, la solitude ça a des avantages de temps à autre et puis la vie en couple aussi.
12: Arf.
15: Ça dépend, c'est 50-50, ça dépend des périodes.
1: D'accord. Dernier sondage avant que je réponde à la question. Donc c'est avez-vous confiance en les couples? Alors il y a 64% des militaires interrogés ont confiance en les couples. 31% des bonnes sœurs interrogées sont contentes dans les couples. De toute manière, ça m'étonnerait que les bonnes sœurs puissent se marier. Normalement, ils ont pas le droit. 11%,
5: si.
1: 11% des routiers vicieux interrogés ont confiance en moi. Je sais pas ce que ça veut dire.
12: Oui,
1: mais c'est pas grave.
12: C'est rare, justement. Si tu peux. À écouter ce sondage passionnant, j'ai une question qui m'est venue à l'esprit.
5: Yes.
12: Je me disais, est-ce qu'on peut être fidèle dans un couple quand la personne, par exemple, est à l'armée?
3: Ah, c'est vrai, ça.
1: Ah, ça, c'est une très bonne question, justement.
12: C'est pas grave.
1: La question, je vais y répondre. C'est vrai que quand tu pars à l'armée, donc si tu es avec quelqu'un déjà, c'est vrai que tu pars. Maintenant, c'est plus 12 mois, c'est 10 mois.
0: Non, c'est 2 jours. Hein.
1: Non, mais ça, c'est pour savoir si tu es apte à faire l'armée ou pas.
15: Ah non, sans rapport.
16: Non, mais l'armée a été supprimée, GG. Il faut te réveiller un peu, ma poule.
1: Je te signale que l'armée, elle n'est pas encore supprimée.
16: Si, c'est fini. Mon chéri, elle est supprimée depuis longtemps, même l'armée. Ça fait plus qu'un jour maintenant, l'armée.
12: Bon, laissez tomber. Laissez tomber, il comprendra pas.
1: On s'en va les cacahuètes, hein, encore, je m'en fous.
12: Donc,
1: c'est vrai que maintenant, si t'es à l'armée, c'est vrai que si t'es avec quelqu'un, la personne, elle va se retrouver seule et elle va s'ennuyer quand même.
12: Mais pourquoi?
1: Mais ce qu'il y a, c'est qu'elle aura pas son petit copain pour la réchauffer la nuit. Automatiquement, elle ira peut-être voir ailleurs.
0: À cause du bruit.
12: Mais il y a le chauffage, c'est pareil.
1: Ouais, mais c'est pas.
16: Mais toi qui travailles à la radio, par exemple, la nuit, tu penses que Sandy, elle va voir ailleurs?
3: Voilà, exactement. Oh. C'est sur IRC. Ah. Gros Barry, il me demande, est-ce que tu as confiance en ton couple à toi?
12: Non, c'est pas con, Gérard, parce que regarde, elle peut savoir où t'es. À cette heure-là. Alors elle que sait que t'as la radio, elle t'entend.
1: Ouais. Bah oui,
12: toi. En tout cas, avec son portable, elle peut être partout. Tu sais pas où elle est. Elle se fait fourrer par 3-4 gros ports routiers, là, en train de se faire péter le cul. Et t'en sais rien.
1: Et la tienne, elle est en train de se faire quoi?
12: S'il vous plaît.
1: Et la tienne, elle est en train de se faire faire quoi?
12: Non, je censure.
15: Merci, Phil.
12: Je censure, je peux pas faire autrement. Un peu de politesse, il reste 10 minutes. Merci.
15: De toute façon, c'est dur d'avoir confiance quand tu piques des thunes dans le porte-monnaie de ta nana.
16: Ouais. Bien sûr, c'est dur.
0: C'est vrai, s'il le faut pendant 2 heures, elle fait de la thune, elle te refile rien, GG.
1: Ouais, mais ça, vous le savez pas, ce qu'elle fait pendant les 2 heures, d'accord? Peut-on être en couple avec eux?
16: Ça le suce des travaux, Phil.
1: Oh, l'horreur de cochon, celui-là.
15: C'est clair.
1: Peut-on être.
0: La joyeuse mystère.
12: Je suis sûr que Manu peut la calmer.
1: Tu calmes Luciano, Manu, s'il te plaît, parce que c'est lui. Alors, peut-on être en couple avec une personne?
3: Gérard, avant que tu reprennes ta question, j'ai un petit sondage de Davy One réalisé auprès des couples de Plouc. Alors, il demande quel est votre couple préféré. 15% ont répondu Laurel et Hardy, 21% Tom et Jerry, 12% Vice et Versa. 18% Mystère et Boule de Gomme et moins de 58% Gérard et Sandy.
1: Bah, de toute manière, elle, tu vois, sa conclusion du débat, Davy One, c'est même pas la peine qu'elle la fasse parce que je voudrais pas de l'écouter. Oh, s'il vous plaît, vous me laissez poser la dernière question.
3: Elle est bonne.
1: Alors, peut-on être en couple avec une personne d'un autre pays?
18: Ouais, salut l'équipe du Star System, ici c'est Angelo. Bonjour, message pour Gérard. J'aimerais qu'il m'explique comment fonctionne sa chaîne Ifi, parce que pendant qu'il anime ses débats à la con, on est en train de se bourrer sur Sandy.
12: Tu vois, je te l'avais dit.
18: Pisser de lui chier la gueule, on aimerait bien le faire en musique en écoutant sa voix de pédé à la radio. Voilà, puis en plus, elle aime ça, ta cochonne, Gérard. Hein. Alors tu libères la ligne, s'il te plaît, pendant que tu fais tes débats, et tu nous laisses bourrer ta femme. Allez, grosse bise à la fesse droite, c'était Angelo. Ciao.
12: Tu vois,
1: alors,
18: je te
12: l'avais dit.
1: Fildar, c'est la dernière fois.
12: Et je veux. Attends, je me mets avec toi. Je veux plus jamais entendre ça.
1: Compris.
12: C'est fini. Plus jamais.
1: Compris, Fildar.
12: Okay. Compris, les auditeurs.
1: Ouais. Sinon, non, c'est dégage Fildar. Tout le monde et on arrête maintenant, on met des disques. Et toi, tu éteins ton micro et tu fermes ta gueule.
12: Ok.
1: Fildar, je te signale que
12: c'est un avertissement et je suis d'accord avec toi, Gérard. Continue
1: moi aussi,
12: le débat.
1: Je suis d'accord.
12: On se laissera pas
1: faire.
15: Bon, bah alors explique comment elle marche ta chaîne ici, comme
18: Gérard.
15: On n'aura plus parlé.
0: Gérard, pour bourrer sa grosse. Quand
16: même. Gérard, c'est Luciole.
1: Luciole.
16: Oui, je voulais te demander, t'as pas répondu à la question d'avant pour la vie en couple.
1: Ça y est, c'est déjà fait.
16: Non, t'as pas répondu.
1: J'ai déjà répondu, peut-on être en couple avec une personne d'un autre pays?
16: Non, t'as pas dit c'est l'avantage et l'inconvénient de la vie en couple.
1: Peut-on être en couple avec une personne d'un autre pays? Tu réponds ou tu dégages.
16: Oui, t'as pas dit l'avantage entre
1: au revoir.
16: Et la vie seule.
1: Allez hop, tu lui dis au revoir, comme ça il mérite une passerelle.
16: Réponds à la question un peu.
1: Au revoir.
16: Fais un effort un peu.
1: Tu lui dis au revoir,
16: Mais pourquoi t'es comme ça?
1: Manu!
16: Tu refoules ton hétérosexualité.
1: Ton boulot, s'il te plaît.
16: Gérard. Réponds à la question.
1: Bon, Manu, troisième avertissement, la semaine prochaine, t'es dehors.
3: Ah.
1: Émilien.
12: Je pourrais aller te voir.
3: Ouais.
1: Émilien.
3: Ouais. Gérard, comment il va faire son standard de dehors?
1: Toi, tu.
16: Il le fera à l'hôtel moderne. Hein. J'étais hors antenne, c'est quoi la question?
12: Je suis un nouveau concept, moi, je parle pas quand il faut, c'est tout.
1: Je te signale, Fildar, à cause de tes conneries, il y a un auditeur qui vient de balancer le nom de l'hôtel.
12: Non, ça y est, je l'ai viré.
1: D'accord? Alors c'est bien tes conneries. Alors si j'ai des problèmes là-bas, c'est toi qui prends les points de café et t'as les flics sur la gueule.
15: Pas de problème.
1: Parce que toi, on sait que t'habites à 3 avec une 205 verte. Comme ça, tu seras encore mieux repéré.
15: T'as bien eu, là.
1: Ouais. Alors, Emilien.
19: La question, c'est...
1: Peut-on être en couple avec une personne d'un autre pays?
19: Ouais, mais c'est dur, là.
1: Ça, bah, c'est dur pour tout.
19: Parce que ça coûte cher en téléphone, ça coûte cher en timbre, ça coûte cher en tout. Quoi. Donc, vaut mieux trouver quelqu'un de,
15: une voisine.
19: Du quartier. Mmh. C'est mieux.
1: Ouais, Manu.
20: On va accueillir Madame la Fée, à la place de Luciole.
19: Et si on faisait un petit peu un jeu d'improvisation pourri, là? Allez, je commence.
1: Non.
19: Table.
1: Emilien, ça commence à bien faire. Madame la Fée, vous avez fréquence, s'il vous plaît.
21: Vous pouvez me tutoyer, Gérard.
1: Fréquence.
21: Fréquence, c'est 97.5.
1: D'accord, bon, merci. Doc Gironto.
22: Ouais, bah écoute, moi je pense que les couples internationaux, c'est quand même bien. Si tu peux niquer une Suédoise ou, je sais pas, une belle Italienne, un truc comme ça peut le faire.
21: Oui. Oui. C'est un autre mot que niquer, c'est pas beau comme mot, niquer.
1: Ouais, à mon avis, on peut dire...
19: Enfin, un jeu d'impro ou quoi.
1: Prendre son pied.
19: Allez, kiste.
1: Aldo.
22: C'était caché.
1: Aldo.
15: Oui.
21: Charas.
15: Alors, c'est beaucoup plus compliqué de vivre avec une personne qui habite à l'étranger, puisque pour se voir...
19: Ticket resto.
15: C'est pas vraiment facile, hein. Donc il vaut mieux trouver une nana qui habite dans le quartier, c'est bien mieux. Ou encore dans ta ville.
1: Et Madame Lapé, pour terminer la question.
21: Eh ben en fait, c'est délicat, quoi, parce que c'est embêtant, en fait. Ça coûte cher en avion, comme disait l'autre tout à l'heure, je sais pas qui c'était.
1: Mmh.
21: Mais bon, c'est bien si tu peux la faire venir chez toi.
1: Ouais, mais c'est sûr que c'est pas évident de trouver une personne d'un autre pays, parce que c'est vrai que, comme l'auditeur précédent disait, ça, c'est vrai qu'en timbre ça coûte cher, en téléphone ça coûte cher, prendre l'avion c'est pareil.
21: Mais il y a Internet maintenant, hein.
1: Ouais, mais à une condition d'avoir
21: une webcam.
1: Non, mais d'avoir l'Internet et de... Parce qu'en fin de compte, si je pense savoir l'Internet, c'est branché avec France Télécom, il paraît, non?
21: Oui, France Télécom, ouais, c'est mondial, ouais, maintenant, 120. France Télécom, donc c'est bon.
1: D'accord. Bon, bah donc, il n'y a pas de question Minitel,
23: si,
1: non?
23: Si, justement, j'allais justement te dire, Gérard, est-ce que je peux prendre la parole?
1: Donc, question Minitel. C'est pas vous qui commandez, les auditeurs, c'est moi, jusqu'à maintenant.
23: Je te retourne la question.
1: Donc vas-y,
23: merci, s'il vous plaît.
24: Pion, non.
23: Donc est-ce que l'euro va faciliter les couples internationaux?
24: Ah, j'avais la même.
1: Je te signale que c'était pas le thème du débat, donc alors
23: les... Non, mais c'est les couples
24: internationaux, ouais, mais... ça parle des couples, Gérard.
1: Ouais, mais ça, l'euro, pour l'instant, on n'en sait rien encore, et donc on ne sait pas s'il y aura de l'euro pour les couples.
15: Ça paraît, l'euro, c'est qu'une rumeur, hein, Gérard, ça va pas exister. Hein.
1: Si, c'est prévu pour le 1er janvier 2000, hein. Faudra peut-être vous réveiller un petit peu. Hein.
23: Au niveau des couples, alors?
1: Au niveau des couples, ça sera pareil, hein, parce que maintenant, il y a certaines grandes surfaces qui acceptent déjà de se faire payer en chèque et en carte bancaire en euros déjà.
23: Si on est en couple.
1: Mmh.
23: Et ben, sinon, non, ils acceptent seulement. Pas.
1: Ah si, il y a déjà des grandes surfaces qui les prennent. Hein.
23: Si on est
1: désolé.
23: En couple ou pas?
1: Mais même si on est seul ou en couple, ils prennent quand même.
23: Ah, donc si t'es tout seul, pas accompagné, tu peux quand même payer ou pas?
1: En euros, bien sûr.
23: En euros. Et en couple, non, alors?
1: Bah si, pareil, imbécile heureux.
23: Ah bon, d'accord.
1: C'est
23: la conclusion, là.
1: Heureux,
23: c'est
1: cool. Conclusion du débat. Donc
23: bah, c'était pas mal, écoute, moi je me suis bien éclaté.
24: Moi ça a été...
23: Et voilà quoi, c'était sympa, c'était bon esprit. Bah écoutez, on vous dit à dimanche pour Éclectique, et puis sinon jeudi prochain pour les débats de Gérard. Salut.
24: Salut.
21: Au revoir.
1: Alors Aldo, pour la conclusion du débat.
15: Oh, excuse-moi, j'étais en train de chier. Alors pour le débat, franchement, c'est le deuxième de l'année.
24: Ouais.
15: Je trouve ça un peu limite, hein. Faudrait penser à activer les questions, parce que c'est moyen, quoi.
1: Non, mais si ça te plaît pas, le prochain coup, t'appelles pas, puis on te
15: sélectionne. C'est clair, j'appelle pas la prochaine fois.
1: Non. Bah voilà, t'écoutes...
15: Surtout pour parler à quelqu'un comme Watt, quoi.
1: Eh ben si ça te plaît pas, c'est pareil. Donc dans ces cas-là, si t'as pas envie de passer dans les autres débats, t'écouteras la radio chez toi, ça nous fera des vacances.
15: Ok, salut bouffon.
1: Bonsoir connard. Doc Gironto.
22: Ouais, écoute, le débat était bien. Je pense que ça aurait pu être bien, t'avais une bonne équipe, des bons auditeurs, mais ça aurait cartonné s'il y avait eu en fait un autre animateur. Je pense que ça aurait été deux fois mieux.
1: C'est ça, t'as raison. Bonne nuit à toi. Emilien.
19: On se le fait ce jeu d'impro ou pas là?
21: Bouchon.
1: Emilien!
19: On se le fait ou pas ce jeu d'impro là?
1: Emilien!
19: On se le fait ou on se le fait pas?
1: Emilien, ta conclusion! Bon, il est parti, au revoir. Alors, Madame Lafay, pour terminer.
21: Moi, je trouve que c'était un très bon débat. J'ai écouté d'une oreille attentive. Et je pense que tu es un très bon exemple, parce que quand même, tu gognes sur la gueule à ta femme, tu te pignoles la gueule toute la journée. Et puis là, tu la laisses en train de se faire troncher par je ne sais combien de routiers. Donc, je pense que comme couple moderne, on fait pas mieux, quoi.
19: Sodomie.
1: Toi, je sais pas. Toi, je sais pas. Su. Bon, bah, tu leur dis... Manu.
23: Trou. Pelle.
19: Éclectique.
23: Ah, il y a un blessé.
19: Éclectique.
1: Donc, la conclusion du débat, Manu.
24: Il y a des conclusions sur l'IRC même, Gérard. À part Turpentine qui dit que ton débat, il avait ni queue ni tête comme toi. Il y a Yankee qui dit que le seul couple de boules que tu as, ce ne sont pas tes couilles, mais bien ce que tu as dans le cou. On est tous au courant.
23: Et arrêtons un peu.
24: Et sinon, qu'est-ce que j'avais? J'en avais énormément. Voilà.
1: Il n'y a plus rien?
24: Ah si, mais ça passe trop vite, j'arrive pas à lire.
1: Et on a terminé à...
24: On a terminé à 6032.
23: À 1h57.
24: Ouais.
1: Ouais, ben dommage. Moi, conclusion du débat, Manu a fait comme Fildar, donc s'amusait à soudre de ma gueule. Donc ça fait
4: c'était bon. Hein.
1: Déjà, ça fait le deuxième débat que vous... la semaine dernière, vous avez fait du bon boulot. Cette semaine, vous avez voulu jouer les cow-boys. Eh ben la semaine prochaine, on jouera pas les cow-boys. Parce que si les sondages baissent à cause de vous pour la semaine... on le saura d'ici lundi si ça a bien fonctionné ou pas aujourd'hui. Si ça m'a fonctionné, c'est vous deux qui prendrez.
19: On rappellera Pauline.
1: Voilà, donc conclusion du débat, dommage, mais c'est pas grave, on va se récupérer. Vendredi, Max n'est pas à la loco, il reprend le 10.

0: S-C-H-I-T-A.
1: Chita et Ringo avec...
0: Non, pas Ringo.
1: Ringo. Avec Ringo, pardon.
0: Non, Ringo. Putain, mais t'es mauvais.
1: Avec Ringo. Je marquais, espèce de con.
0: Mais ça se dit Ringo.
1: Laisse les cons qui dorment à Venise et on se retrouve dès dimanche pour... Éclectique et puis la nuit qui continue avec Seb pour la nuit sans pub à dimanche.
0: Je me suis posé une question à savoir si la nuit allait s'arrêter. Putain,
2: on est chaud.
3: Bonsoir à Rego sur internet et bonsoir aux deux câbles au scolaire.
4: Et putain, tu fais quoi comme cadeau?

0: pas d'insultes.
1: De Gérard.
2: Et voilà, donc bonsoir à tous, bonsoir à toutes. Donc Rigo sur l'IRC www.fr. Bonsoir à toi Rigo.
3: Bonsoir.
2: Donc ce soir, aux manettes, vous allez avoir Fuldar, en espérant que ce ne serait pas de la merde.
4: Non, salut Bernard.
2: Ouais, salut Bernard, tu gardes tes réflexions, s'il te plaît. Merci. Et comme ce soir, Manu est pas là, donc ce sera Apolline au standard, en espérant que ce ne sera pas de la merde.
5: De la caca.
2: Donc,
4: non, ça va bien aller, je suis sûr qu'elle va, elle va se démener pour toi ce soir, Bernard.
5: Ouais.
2: Non, non, mais de toute manière, moi ça va aller vite, si ça va pas, vous savez comment que je fais.
4: Tu sacs.
2: Donc, premier débat.
4: Ouais.
2: Qu'est-ce premier débat va porter sur le 1er avril et sur Pâques en même temps.
4: Ouais.
2: Donc, pour ça, on va accueillir Marco d'Avril.
4: Macro.
2: Macro oui. D'Avril, 19 ans.
6: Oui, bonsoir Gérard.
2: Paris.
6: Bonsoir Gérard.
2: 101.9, bonsoir à toi.
6: Bonsoir les poissons d'avril.
2: Ouais, ben ouais. Justement, on va en parler. Petite poule, 20 ans Damien, on peut écouter Fun Radio sur 96.1.
7: Oui, bonsoir Gérard, bonsoir à tous.
2: Bonsoir.
7: Bonsoir.
2: Crotte au chocolat, 24 ans, de Strasbourg, 101.4.
8: Ouais, salut tout le monde, salut l'équipe, j'espère que vous avez la pêche ce soir.
4: Ouais.
2: Et Gazon Maudit, 18 ans, de Biarritz, où qu'on peut écouter Fun Radio, 89.3.
9: Salut Gérard.
2: Bonsoir à toi.
8: Bon
2: donc,
8: fait,
7: hein. Chaud comme la vraie.
9: Ouais.
4: On écoute Gérard, les auditeurs, c'est quand même ces débats, hein, c'est pas les vôtres. Hein.
9: Okay.
2: Donc, vous allez commencer par vous calmer, ceux qui veulent faire
4: l'amour,
2: les trucs avec les nanas,
7: pas de problème.
2: Vous prenez le numéro en antenne, d'accord ?
9: Pas de problème.
7: Il n'y a pas de blême.
2: Ok. Alors, donc, auriez-vous déjà été piégé au 1er avril ? Donc, on m'a demandé...

0: C'est ça, macro d'avril.
1: Oui, Gérard, j'ai été piégé au 1er avril par un homme avec un accent du Canada et une moustache blanche et des lunettes. Un certain Marcel Béliveau. Alors, je sais pas si c'est un concours de circonstances, mais
2: Marc.
1: Il m'a collé dans le dos un poisson surgelé. C'était du cabillaud pané et j'ai pas trouvé ça drôle du tout.
0: Non, mais je te demande, est-ce que auriez-vous déjà été piégé au 1er avril?
3: Auriez-vous?
1: J'aurais été piégé au 1er avril, oui.
0: Non, mais auriez-vous?
3: Auriez-vous eu?
1: Auriez-vous?
3: Peut-être.
0: Bon,
4: auriez-vous?
0: Fulda.
2: Bon, on enchaîne.
0: Auriez-vous? T'éteins le micro, s'il te plaît.
3: Commence pas, Pauline.
4: D'accord, Gérard.
0: Hein, c'est pas tes débats.
3: Ouais.
4: Ok.
1: Auriez-vous?
0: Bon. Auriez-vous déjà été piégé un 1er avril?
1: Eh bien oui, j'aurais été vous et piégé un 1er avril, Gérard.
0: Bon, toi, pour l'instant, t'es en train de me dire des conneries.
1: Ben non, j'aurais été piégé un 1er avril, même que c'était un 1er avril, je m'en souviens, et on m'a accroché un poisson dans le dos. Et j'aurais été pas très content, d'ailleurs.
3: Mm-hmm. Ça aurait été normal.
1: Ouais.
0: Petite poule?
2: Ouais, bah écoute, moi, Gérard, effectivement, moi aussi, un poisson d'avril, mais chambé, quoi, je m'en souviens encore.
0: Merci pour la musique.
3: Non mais il est dans une cabine, c'est une mobilette, Gérard.
5: C'est une bécane.
0: Ouais. Ah non mais
5: c'est un 103 qui était 75.
2: Donc ouais, je te
0: bon dis. Alors un 103. Petite poule, encore une fois et tu dégages.
2: C'est pas moi, Gérard. C'est pas moi. Donc, ouais, je te disais qu'il y a un sale poisson d'avril qui m'est arrivé parce qu'en fait, moi, je sortais avec une fille depuis une semaine. Et en fait, on devait se fiancer justement le 1er avril. Et jusque-là, tout va bien, quoi. Et puis, une fois rendu le 1er avril, je lui offre sa bague de fiançailles et tout, et vice-versa. Et il s'est avéré qu'au moment de faire crac-crac, c'était un mec, quoi.
5: Oh non. Oh non,
2: c'est impossible.
1: C'est
2: moi, je peux plus. Ah non, mais.
5: Franchement, ça va, sympa,
2: mais bon, là, il y a blocage, quoi.
5: Et
2: je suis parti en courant, puis direct.
5: T'as eu mal ou pas?
4: T'avais pas de pommade?
2: Bah non, mais je l'ai pas fait, quoi. Sur le coup, ça m'a bloqué, quoi. Ouais. Bon, c'est clair qu'elle m'a poursuivi, il m'a poursuivi plutôt jusqu'à.
0: Bon, c'est bon, crotte en poule,
1: avec de l'eau.
0: Crotte en chocolat.
5: Ouais, t'as gardé la bague ou pas?
0: Oh!
2: Bah non, j'ai balancé.
0: Eh hey, oh, crotte en poule, tu t'écrases, ouais, s'il te plaît, maintenant.
3: Vous écoutez Gérard, oui. Gérard.
0: Ouais, Rigo.
6: Donc sur IRC, on est déjà 4723.
3: C'est faux, hein, je suis sûr que non, on est plus que ça, Rigo. Tu veux pas l'avouer.
6: 4723, ça arrive doucement.
3: Ah voilà, je savais.
6: Et pour commencer, il y a Moulinex, il te demande si on peut chasser le poisson d'avril. Si oui, c'est quoi le prix du kilo en euros?
0: Ça, je sais pas.
3: Devant ton micro, GG, s'il te plaît, tu l'avances.
0: Je ne sais pas. Donc je peux pas lui répondre.
3: Okay. T'aurais pu faire des recherches, feignasse quand même.
0: Quoi, feignasse,
6: c'est vrai.
1: C'est férié le 1er avril, merde.
0: Gérard,
3: c'est toujours le 1er avril, alors.
0: Ouais. Pour l'instant, il y en a qui vont fermer leur gueule.
5: Et le Beaujolais, il est toujours nouveau.
0: je sens que tout à l'heure, Max doit arriver. On va essayer de reconnaître les voix, parce que là, ça commence à bien faire.
3: Il n'y a aucun habituel, tu le sais, GG.
0: Ouais,
4: Max, il est là, regarde. Vérifié,
3: il écoute, il dit que non. Hein.
0: Non. Non mais viens le dire en face. Viens le dire en face.
3: Ouais, viens le dire en face.
2: On va pas.
6: Non mais on fait le débat, Gérard. On fait le débat. À ce sujet, il y a Yankee Lapin de Pâques qui souhaite une bonne fête à ta femme vu que c'est la fête du poisson.
0: Non. Par contre, c'est ça que j'ai oublié. Stop, s'il vous plaît, les auditeurs. Avant que je demande un crotte en chocolat à la suite.
5: Ouais.
0: Il y a une personne qui nous avait écrit à la radio. Une dénommée Madame Renée Donis.
3: Donc là, ça fait pas partie du débat. Hein,
0: non, mais justement,
5: Madame
0: Apolline, s'il te plaît. Merci. Pour l'instant, c'est moi qui gère mes débats, d'accord?
4: Okay.
0: Toi, t'es là que pour le standard.
4: Que pour me la fermer.
0: Oui.
5: Ouais.
0: Je voulais souhaiter un happy birthday à Madame Renée Donis. Elle se reconnaîtra parce qu'elle m'a dit.
5: Est-ce que.
0: Comment?
5: Une poissonnière.
3: Elle est dans le poisson ou pas? Il te demande.
0: Non.
3: Elle sent le poisson?
0: Non.
3: Non plus.
0: C'est une auditrice qui nous avait écrit pour.
3: Ah, qui vous avait filé de la thune.
0: Voilà.
3: Ah, sympa, Madame René.
0: Comme c'est son anniversaire aujourd'hui.
3: Tu lui renvoies la thune qu'elle t'a envoyée. T'es sympa, Gérard.
0: Non, mais Max, il avait vu le courrier.
3: Ouais.
0: Donc,
3: Madame René.
0: J'aurais dû le faire juste avant de commencer les débats. Et là, je souhaite un joyeux anniversaire à Madame René de Nice.
3: Ouais. Voilà.
7: Madame
3: voilà.
7: René, si tu nous regardes, pense à toi.
0: Non, mais de toute manière, même Sandy, elle lui souhaite un joyeux anniversaire.
7: Joyeux.
0: Voilà. Donc, on reprend avec Croton Chocolat pour continuer les débats.
5: Ouais, alors, est-ce qu'on accroche des poissons d'avril dans l'eau, c'est ça, hein, si je me souviens bien. Bah écoute, moi j'ai pas ce problème parce que je suis un mec méfiant. Je regarde toujours ce qui se passe autour de moi. J'ai eu des petits problèmes par derrière, donc maintenant j'ai tendance à me méfier. Je regarde toujours ce qui arrive derrière moi, donc.
0: J'aurais été piégé, non?
5: Jamais, parce que j'aurais regardé derrière moi, quoi. Parce que je me méfie de ce qui aurait venu de derrière.
0: Bon, qui c'est qui me choisit des auditeurs comme ça, là, bah pour le premier débat?
2: Il répond correctement.
3: Ils sont bien, attends.
5: J'ai appelé Aurier pendant une heure au standard.
2: Ouais, il est fort sympathique, ce jeu-là.
3: Attends, il t'insulte pas, il répond aux questions, qu'est-ce que tu veux de plus?
2: Exactement.
0: Gazon maudit.
4: Oui, Gérard.
0: Gazon maudit pour toi.
4: Bah moi, on m'a fait un très sale coup, c'était l'année dernière, il y a un an pile.
0: Non, mais je te demande aujourd'hui.
4: Oui, non, mais moi, je te parle de l'année dernière, le sale coup qu'on m'a fait. Parce qu'aujourd'hui, on m'en a pas fait. Donc j'ai parlé de l'an dernier.
3: Bah oui, vas-y ma chérie, vas-y.
4: Je sortais avec un mec depuis 3 ans et il m'a demandé en mariage la veille. Et le 1er avril, il s'est cassé.
3: Oh le salaud.
5: Oh là là.
4: Voilà. Bah,
5: tu m'en veux encore pour ça ou pas?
4: Non, je t'en veux plus chérie, mais bon, c'est pas sympa quand même.
5: Okay.
0: Bon, Gazon maudit.
3: Gérard, tu crois que ça arrive souvent ce genre de truc là? On plaque les gens le 1er avril.
0: Bah, attends, 5 minutes, fil d'art avant que je réponde.
5: Ouais. On parle pas du plaqué, on parle de l'argent pur.
0: Oh, tu fermes ta gueule, toi!
5: Pas du plaqué.
0: Merci. Apolline.
4: Oui, Gérard.
3: Excuse-moi.
0: Je te préviens.
4: Oui.
0: Tu choisis entre Gazon maudit et les autres, là. Parce que j'ai un doute sur les poids. J'ai un doute.
3: Ouais, moi aussi. Okay.
0: Donc, je crois qu'on avait bien précisé, on ne veut pas d'habituel, pas d'Arnett, pas de Tony, pas de David Lapin.
3: Il n'y a personne.
4: Ils sont pas là, Gégé, ils sont pas là.
0: Ouais, ouais. On verra. Maintenant.
8: Gérard.
0: Ouais, on verra par la suite.
5: Oh là là.
0: Tu voulais me poser une question, fil d'art?
3: Oui, Gérard. Je voulais savoir. Les auditeurs, s'il vous plaît, deux secondes. Donc, je voulais savoir, en fait, si toi, tu crois que ça arrive souvent, en fait, que les nanas ou les mecs plaquent leur petite copine le 1er avril. Est-ce que tu crois que c'est bien?
0: Que les mecs plaquent leur nana le jour du 1er avril, je ne pense pas, parce que de toute manière, moi, à Bibi...
3: Non, je parle pas de toi spécialement, mais...
0: Non, mais à Bibi, tu vois...
3: Toi, c'est... pour lui faire une surprise, est-ce que tu le ferais le 1er avril? Ce serait drôle.
0: Non, je m'amuserais pas, parce qu'au contraire, je l'aime de trop.
4: C'est pas sympa, en tout cas, parce que moi, on me l'a fait, et je m'en mords encore les dents.
0: Ouais, bah toi, on te l'a fait, parce que toi, t'es tombé sur un con.
5: Ouais, mais voilà. Toi, tu peux pas te mordre les dents.
2: Mais il y en a pas, oui.
0: Ouais, bah alors, les mecs, je commence à reconnaître vos doigts, alors arrêtez vos conneries, s'il vous plaît.
5: Ouais.
0: Hein, Tony?
3: Non, il n'y a pas de Tony, GG.
0: Non, presque pas. Il n'y a pas de Tony, il n'y a pas d'Ernest, il n'y a pas de David Alpa. Tiens, mes genoux. La nana, c'est qui?
3: C'est pas David Alpa.
0: C'est des habituels, j'ai dit.
3: Ah bah si tu le dis. Bon, GG, on attaque, on continue, on fait quoi?
2: Rigaud.
6: Ouais, sur IRC, il voudrait juste savoir si c'est vrai que le poisson d'avril 98, tu l'as toujours pas décroché, d'où l'odeur.
5: Gérard?
0: Qu'est-ce que tu veux, toi?
5: Il a quel goût cette année, le poisson d'avril? Banane ou cassis?
0: Et ta mère, elle a quel goût?
5: Oh non, pas sur la famille. On veut pas poser une vraie question.
0: Mais attends.
3: On a dit pas de sur la famille.
0: Ouais, mais attends, parce que là, pour l'instant, qui c'est qui m'a choisi les auditeurs?
3: Bah, c'est Max.
0: Non.
6: Attends, défends pas Max, toi.
4: Mais je le défends pas.
0: Ne le défends pas, c'est pas lui. C'est vous, parce que Max, il était pas au standard. Donc, c'est vous qui me faites de la
3: non,
0: merde.
3: Mais ce qu'on
0: et
3: a
0: là,
3: fait...
0: pour l'instant, c'est des habituels.
4: C'est encore des habituels.
0: Il y a David Alpa. Si.
5: Mais non, putain, David Alpa, il est sur Sky.
0: Ouais, c'est ça.
3: Gérard, s'il te plaît, on pourrait faire un bon débat quand même.
0: Attends, il n'y a pas besoin de gueuler. Moi, j'ai dit pas les habituels.
3: Il n'y en a pas.
0: Non, presque pas.
9: Gérard,
0: non, presque pas. Tu reconnais pas les gars.
3: Bah, non.
0: Non, bien sûr. Moi, bien sûr. Vous passez une heure au standard, il n'y a personne qui décroche.
3: Et Max, il vient de te dire que c'est pas les habituels. Alors, tu
0: Non. C'est pas Max. Non, c'est pas Max. Non, s'il te plaît. Pour l'instant, tu fais ton standard, t'éteins ton micro. Ok,
10: bon ben...
0: Hein? Parce que là, pour l'instant, c'est rien que des habituels que j'ai.
9: Ouais, bon. Mais non.
0: Merci.
3: Bon, vous avez tous répondu à la première question, les habituels?
0: Ouais, bien sûr.
3: Bon, on va faire la deuxième.
0: Voilà.
3: Tu vois, donc, tu réponds à la première, s'il te plaît?
0: Hein? Non, moi, je répondrai pas.
3: Ah, bon, bah, c'est 1000 balles en moins sur la paye. Et la deuxième, on y va?
0: Quoi, c'est 1000 balles? Qui c'est qui les a choisis? Vous n'avez pas été capable de me choisir des gens au standard. Là, vous me prenez des habituels. C'est rien que des habituels.
11: Bah, vas-y,
0: j'ai
11: passé à la deuxième.
0: S'il te plaît, toi, tu t'écrases, tu fermes ton micro.
3: Il y a encore des connectés sur Internet ou ils sont tous barrés?
6: Ça baisse, quoi, c'est le problème.
3: Bah, normal. Mais Gérard n'avance pas, donc.
6: Si le débat avance, ça va peut-être remonter, quoi.
3: Alors, vas-y, Gérard.
0: Les animaux fêtent-ils le 1er avril avec leurs amis? On va demander à Marco. Eh, vas-y, David Alpha, vas-y.
6: Putain, mais il est pas là, Gérard. Arrête de dire n'importe quoi, Gérard.
0: Tu dis n'importe quoi. Non, moi, je vais te dire une chose, tu vois. Les noms, rien qu'on voit, j'ai reconnu, c'est rien que des habituels.
9: Mais si tu dis ça toutes les semaines.
0: Tu t'écrases. Parce que Gazon Maudit, c'est Laurette.
9: Et ben, on pourrait très bien.
0: Gazon Maudit, c'est Laurette.
3: Mais Laurette, elle est en prison, tu te rappelles pas?
0: Bah ouais, c'est ça.
3: On a essayé de l'appeler la semaine dernière.
0: Mais oui, c'est ça. Mais ouais.
3: Bon, on y va.
0: Voilà, tiens, Arnette. Tiens, tu vois, je viens d'entendre Arnette.
3: Elle a dit Laurette.
0: Non, allez.
12: Oh, le mytho.
0: Quoi, le mytho? Hein, Tony?
12: Mais non, c'est pas un mytho. Oh là là là là.
0: Putain, qui c'est qui m'a choisi ça, là?
12: Mais ça fait 100 fois que tu le dis, ça, Gérard.
0: C'est toi. Eh ouais, bien sûr. Oui.
3: Bon, voilà. Les animaux, quoi?
12: Je vais répondre à la question.
3: Voilà, bah vas-y, Macron.
12: Alors, moi, je sais que les poules fêtent le 1er avril avec leurs petits, elles se cachent des œufs dans le cul, ils doivent les trouver.
13: Tout à fait.
3: Eh oui.
13: Ça, c'est clair.
0: Ouais, bah vas-y, continue, Tony. Maintenant qu'on t'a reconnu.
12: Putain, mais il n'y a pas de Tony.
0: Il n'y a pas de Tony, il n'y a pas d'Arnette, il n'y a pas d'Abid Alpa. Attends, s'il te plaît, Apolline, t'es à ton micro. C'est la dernière fois que je te le dis, ok? Maintenant, tu vas me prendre des gens standards.
11: Mais j'en ai plein, regarde.
12: Tu crois que c'est Tony? Tony qui a une voix d'homme.
14: Tony, il a une voix de canard.
0: C'est ça.
3: En plus, c'est vrai.
12: En plus,
0: ouais, c'est ça. C'est ça. Ouais, vous allez pas me faire avaler ça, hein.
3: Tu fais un débat,
0: là? Non, mais c'est pas parce que c'est le 1er avril. Là, pour l'instant, c'est rien que des habituels. Et le 1er avril, vous allez pas me baiser la gueule ce soir.
13: Et toi, tu pourrais être le faux GG aussi, hein.
12: Baiser la gueule, on dit une fellation, hein.
3: Ça se trouve, t'es le faux Gérard.
13: Ouais.
3: Donc, qui voulait répondre à la deuxième question?
14: Moi, je veux bien répondre.
3: Vas-y, Gazon.
14: En fait, tous les animaux sont à la fête le 1er avril, sauf les poissons, évidemment, parce que bon, ils sont punaisés dans le dos des gens, et ça, ils apprécient moyennement quand même.
3: Ah oui, ben, ça, c'est clair, ouais. Gérard, qu'est-ce que t'en penses?
0: Petite poule!
13: Ouais, moi aussi, je pense que tous les animaux peuvent fêter ça. Les poissons, je pense aussi, moi.
14: Ah ouais?
13: Ouais, je crois, ouais, ça peut se faire. Ça peut se faire.
0: Croton chocolat?
12: Ouais, bah écoute, moi, je suis pas trop au fait de tout ce qui concerne le règne animal. Donc je pense que oui, mais ce n'est qu'une conjecture, je voudrais pas m'avancer, quoi.
14: Non,
13: t'as
14: raison.
13: C'est une supposition. Tu as raison, effectivement.
0: Qui c'est qui nous reste qui a pas répondu?
10: Bon ben...
0: Qui c'est qui a pas répondu?
12: Non, tout le monde, c'est bon, là.
11: Tout le monde
12: a bien répondu, je pense. Ouais. On a avancé le débat, hein. On a cerné le truc, là.
3: T'en penses, toi, GG?
0: Non, mais moi, je vais déjà faire le petit sondage.
3: Ah oui, il y a le sondage aussi. Oui.
0: Alors, les pour ou contre? Alors, quand vous allez me faire... qui c'est qui...
6: C'est
0: qui
6: moi. C'est moi.
0: C'est toi, Rigo?
6: Bah ouais, c'est moi.
0: Ouais, mais Rigo.
6: Ouais.
0: Évite les pour ou contre.
6: Bah écoute, merde, je recopie les sites, je recopie les sondages sur les sites et à chaque fois il y a un pour ou contre, mais jamais quoi.
0: Non, mais de toute manière, toutes les semaines tu me fais du bon boulot.
6: Bah ouais.
0: Donc évite-moi les pour ou contre.
3: Comme ça, tu feras du super boulot.
6: Bon, faudra que je recopie en regardant ce qu'il y a, parce que je regarde pas, tu vois, je recopie en copier-coller, tu vois.
0: Alors 46% disent que de toute façon on n'a pas le choix.
6: C'est vrai.
14: Clair.
0: 32% sont pour la fête du travail. Donc on n'est pas au 1er mai.
3: Bah oui, mais c'est peut-être la fête quand même, non?
0: Ouais, non, le 1er mai, c'est pas maintenant. Et 17% sont contre Noël. Donc, les fêtes de Noël sont déjà passées.
6: Mm-hmm. Ouais. Ah, mais il y a peut-être des gens qui fêtent Noël le 1er avril.
0: Ouais, mais ça, justement, c'est une question qu'on...
3: Et ça dépend des pays aussi, ça.
6: Ouais.
3: Ouais, ça dépend du pays où il se trouve, le mec.
9: Ouais, avec le calendrier musulman, c'est le 1er avril, Noël. Hein.
3: Ouais.
6: Mm. Gérard, sur IRC, il y a Eva 001. Elle te demande si, en fait, les poissons, ils se cachent le 1er avril pour échapper aux pêcheurs.
9: Elle était bon, le kiff. Hein.
6: À ton avis.
3: Gérard, tu réponds ou pas? Il est pas là, ça, je sais pas où il est, mais
6: il a un bouton en trop.
0: J'ai un bouton en trop là.
3: T'as un bouton en trop. Bah, tu le perces.
9: Diactol.
3: Voilà, c'est bon.
0: Donc, alors, pour répondre à la question sur internet, non.
6: Non, les poissons.
3: Merci.
0: Non, les poissons, ils se cachent pas. Hein.
10: Big up au Sankai.
0: Ouais, d'accord, Tony, merci. Big up au Sankai. Mais oui, mais c'est ça, c'est ça.
9: Et les poissons panés, tu penses qu'ils se cachent le 1er avril?
12: Ouais, moi j'ai entendu dire que le Capitaine Igloo, il était en totale déprime.
0: Ouais, c'est ça, Tony, tu crois pas que je reconnais pas ta voix?
9: Oh, mais il y a des Tony partout avec toi, Gérard.
0: Ouais, non, mais ça, je voudrais bien savoir qui c'est qui me les a sélectionnés. Parce que là, ça commence à bien faire.
9: C'est Max. GG, je vais te dire un truc, j'en ai marre de me casser le cul à dire des trucs drôles et que tu veux mettre.
0: Bah oui, Tony, bien sûr. Mais bien sûr.
9: T'es en train de faire de la pub, là.
0: Mais oui. Allez, va dormir.
3: Donc ça fait 20 minutes qu'on a commencé le débat, on a bien avancé. Hein.
0: Ouais, 20 minutes, qui c'est qui m'a sélectionné ça? C'est pas Max, c'est Pau. Vous êtes des menteurs.
15: Vas-y.
0: Ouais, attends, toi tu fais ton standard, ok?
9: Accélère.
0: M'éteins ton micro.
15: Ok.
3: T'as pas le droit de parler à Pauline, tu comprends?
15: Ouais, j'ai remarqué. Ouais.
3: Donc tu coupes ton micro et tu fermes ta bouche.
6: Et pour calmer le débat, je vais vous poser une petite blague de Corben pour le 1er avril. Il demande, donc c'est un monsieur madame, c'est... Plume, on devient routier, ont une fille. Sans diplôme, on devient routier. Voilà.
0: Donc, voilà. Okay. Non, viens. Non, là, je suis pas d'accord. Là, je suis pas d'accord parce que tu vois, là, tout ce qu'on a, c'est des habitudes.
3: Alors, il y a Tony, il y a David Alpha, il y a Arnett.
0: Il y a tout le monde.
15: Il y a Goldo.
0: Si.
9: Il y a Laurette.
3: Attends, il y a même Laurette. Il y a Laurette qui est revenue.
0: C'est tous les habitudes. C'est tous les mêmes. C'est tous les mêmes. Donc, je crois qu'on avait dit...
16: Non, mais j'ai suivi. Hein.
0: Non, mais là, de toute manière, j'ai reconnu les voix, donc c'est bon. C'est bon, c'est rien que les habituels.
16: Si ça se passe bien, mais attends, mais en plus c'est pas...
0: Non, mais moi je veux pas le savoir. On avait bien précisé.
16: Je m'en suis occupé, hein.
0: Ouais, ben Marco.
16: Macro.
0: C'est un habituel.
3: Macro. Non, il arrive.
9: Attends, Gérard, si j'étais un habituel, comment ça se ferait que j'appelle de Castres?
0: Ouais, de Castres alors que t'appelles de Paris. Fous-toi bien de ma gueule.
9: Connaître un peu là.
16: Tu reconnais sa voix, ça serait qui lui?
0: Lui, c'est David Alpha.
3: Ouais, David Alpha, c'est le fun.
9: Alors, moi, je suis qui, moi?
16: Jamais, je lui ai interdit l'antenne. C'est qui, Petite Poule?
9: Et moi, je suis qui, Gérard? Ouais, Petite Poule, c'est moi, je suis qui? On va jouer à qui et qui, vas-y.
0: Allez-y.
9: Alors, qui c'est?
17: Vas-y, Gérard, je suis Petite Poule, vas-y, dis-moi qui je suis.
0: Petite Poule. C'est les habituels.
17: Non, c'est pas la bonne pioche, tu recommences.
16: Bon, crotte de chocolat?
9: Ouais. Moi, je suis là, ouais.
16: Bah non, je connais pas. Et...
0: Non, tu le connais pas, lui.
16: C'est qui?
0: C'est la voix de Tony.
9: Mais non, c'est pas Tony.
3: Bah, est-ce qu'on peut faire, c'est appeler Tony en direct, comme ça il va l'abattre. Tu vas t'affirmer un peu.
0: Toi, pour l'instant, tu fais ta ria. Et maintenant, Apolline, tu vas me choisir des gens au lieu de garder ton micro allumé sans arrêt.
3: Ouais, t'es un loge.
0: Ok.
16: T'éteins ce putain de micro, Apo.
3: Et Gazon Maudit?
18: Oui.
3: C'est qui?
18: Je sais pas.
3: Bah non.
9: Eugène Balasco.
0: Ouais, c'est ça, Josiane Balasco.
18: Ouais, bien sûr.
3: Et alors, ils ont le droit de faire les débats aussi, les stars.
0: Ouais, c'est ça.
9: Ouais.
0: C'est ça. Mmh. Tu crois que je vais vous croire?
16: Mais attends, mais c'est pas des habituels, merde, tu fais chier.
0: Si.
9: Mais non. Arrête de nous spolier, là.
0: Bon, ça
16: se passe bien,
0: j'écoute en plus. Non, c'est les
9: habituels.
6: Mais
0: non. Mais oui, mais... C'est les habituels.
6: En tout cas, Gérard.
3: Ouais.
6: C'est
0: ça. Non, c'est les habituels.
6: Non, c'est ce qu'ils me disent sur IRC. Sur IRC, ils se rendent compte que.
0: Ça se voit. Tout le monde, de toute manière. T'inquiète pas, moi je vais réécouter les cassettes et tu vas voir qu'on va tomber sur les habituels. Ah. Alors vas-y, on va continuer avec ça jusqu'à la fin.
6: En tout cas, sur IRC, ils disent que c'est toi qui mets énormément de mauvaise volonté et que c'est à cause de toi s'il dépasse pas mal.
9: Voilà, il est vexé.
18: Voilà.
9: Allez, c'est bon, il n'y a plus d'habituel.
18: Voilà.
0: Mais ouais, c'est ça.
9: Faut y aller maintenant.
0: Alors, troisième question. Combien d'œufs de Pâques achetez-vous combien d'œufs en chocolat achetez-vous pour Pâques?
3: Tu demandes à qui?
0: À Gazon...
3: Maudit.
0: Gazon Maudit.
10: Moi, j'en achète un seul, dans lequel il y en a plein.
0: Non.
10: Oui?
15: Ici.
10: J'ai pas oui, bien répondu.
0: Putain!
3: Non, c'est pas moi, attends.
0: Parce que là, celui qui s'amuse à balancer des saloperies derrière, arrête!
3: Bah, allez, sérieux. Gérard, à toi.
0: Gazon Maudit.
10: Oui, Gérard, je t'ai dit, j'achète un gros œuf où il y a plein de petits œufs dedans. Donc ça m'en fait plein, quoi.
3: T'as déjà vu ça?
10: Avec de l'alcool, tu sais, de l'eau de vie.
0: Ça s'appelle des Mon Chéri.
10: Voilà.
15: Pas de marque.
10: Pour pas dire de marque.
15: Pas de marque, mais...
0: T'amuses pas à lui faire changer sa voix, hein, d'accord?
19: Mais non.
0: Non, mais je te préviens tout de suite.
6: Gérard?
0: Ouais.
6: Sur IRC, il y a Agia...
3: Auxerre?
6: Agia OM. Bizarre. Est-ce que les poissons sont maltraités le 1er avril et est-ce que la SPA est au courant, à ton avis?
0: Non, je pense pas.
15: Non, mais ils ont créé une fondation Findus pour les protéger.
0: Ouais. Bien sûr, pour préciser la marque des poissons, d'accord?
15: D'avril.
0: Ouais.
15: Bah bien sûr. Ah oui, mais enfin, c'était sur la SP aujourd'hui, Gérard.
0: Ouais, c'est ça.
15: Dépêche de 8h52, bah appelle la SP, la fondation Findus qui a été montée pour protéger les poissons d'avril, trop souvent maltraités chaque année.
0: D'accord.
6: Gérard, sinon il y a Yankee Pêche au Gros, il dit que c'est un des meilleurs débats que t'aies jamais fait au monde.
10: Merci Yankee.
6: Poisson ouais, d'avril.
15: Merci, ouais, on se déchire. Hein.
19: Gérard, à la place de petite poule, on accueille œuf pourri, 25 ans, de Brest.
20: Oui, ouais. Bonsoir Gérard.
10: Salut œuf pourri.
15: Salut, bonsoir. Oui.
20: Bonsoir, ça va Gérard?
0: Œuf pourri, bonsoir.
20: Bonsoir à toi, ça
15: salut,
20: va
15: œuf pourri.
20: Allô?
3: Ouais, attends, il, ouais, il peut pas écrire et parler en ouais, même temps.
0: Ta fréquence
20: 106.9. FM.
0: Ok. Quand en chocolat pour toi?
15: Ouais, bah écoute, moi j'achète de nombreux œufs. J'achète des Mon Chéri, des Mon Biquet aussi. Je conseille à tous les auditeurs les Mon Biquet au kiwi.
10: Uh-huh.
15: C'est très bon. Mmh.
10: Ouais.
15: C'est pour Pâques, c'est ce qu'il faut. Sinon, non, à part ça, non. Parce que je pense que ça suffit comme ça. Je vais pas dévoiler plus mon talent, c'est tout.
10: Non.
20: D'accord.
0: Macro d'avril.
21: Moi j'en achète deux des œufs de Pâques et je les compare avec mes œufs de Pâques à moi et chaque année je suis déçu de la taille.
10: Des tiens?
15: Ouais, t'es sûr que c'est pas des dragibus plutôt?
21: Bah je sais pas, ça dépend quand il fait froid, ouais c'est des dragibus, ouais. Mais pas sinon.
15: Ah moi aussi, ouais.
21: Olive noire quoi.
15: Ouais.
0: Et œufs pourris.
21: C'est noyauté, hein.
0: Œufs pourris.
20: Bah ouais, écoute, moi aussi, j'achète des œufs de Pâques et puis mes gamins ils jouent aux billes avec et moi je fais des parties de tennis.
0: D'accord.
3: Et toi?
0: Moi, je peux vous dire une chose que là-dessus, pour combien achetez-vous d'œufs en chocolat? Moi, les œufs en chocolat, pour l'instant, j'en ai pas encore acheté parce que j'aime pas le chocolat.
3: Gérard, devant le micro, Pépère.
0: Moi, j'aime pas les œufs en chocolat, donc.
3: Et en gelée, t'as essayé en gelée aussi?
0: Ouais. Non plus.
10: Ah. Et mimosa?
15: Les œufs en neige?
0: Non plus.
10: Et les œufs durs?
15: Et les œufs interdits?
0: Non plus.
15: Et les œufs dans les yeux?
0: Bon, la question, ça sera que symbolise pour vous Pâques ou le 1er avril? Et on va s'écouter les croutons.
15: On va s'écouter.
0: Les croutons d'avril.
3: Non, le gros ton d'avril.
0: Le gros ton d'avril avec Viens chercher dans mon trou. Et on se retrouve tout de suite après. En chocolat, achetez-vous un paquet pour ça.
20: Bah ouais.
3: Allô, vous êtes là?
15: Ouais,
20: allô.
15: J'ai kiffé le slow.
3: Ouais, c'était pour détendre l'atmosphère, c'était sympa. Ouais.
15: J'ai dansé avec mon téléphone et tout, c'était romantique.
21: Ça m'a rappelé Umberto Tozzi, moi.
10: Une petite pensée pour Manu, comme elle, qui a mal aux fesses.
15: Qui a mal aux fesses, ouais.
0: Bon, vous répondez à la question.
10: Oui.
21: Que symbolise Pâques?
3: Ouais.
0: Combien d'œufs en chocolat achetez-vous à Pâques?
20: On l'a déjà posé celle-là.
0: Non.
21: Si mon chéri.
15: Oh là là.
20: Si tu l'as déjà posé avant le disque. Oui,
0: bah attends, je suis pas ton chéri, d'accord?
21: Mais c'est derdif ou quoi? On l'a déjà répondu à cette question.
0: Ah non, c'est que symbolise
3: Pâques pour vous.
20: Voilà.
0: Que symbolise pour vous Pâques ou le 1er avril? Ah voilà, c'était la question.
15: Le chocolat, ça cartonne.
0: Comment?
15: Je disais la liqueur dans les chocolats, ça cartonne.
21: Il reste que les pralinés, à mon avis, là. Hein.
0: Ouais, ben, tu vas répondre.
21: Alors, pour moi, malheureusement, Pâques est synonyme de malheur. Parce que, comme tu le sais, Gérard, on ne fait pas d'omelette sans casser des œufs de Pâques.
3: C'était qui, là, Macro?
21: Ouais.
3: Ouais, c'était Macro.
20: Premier sur le jeu de mots.
0: Ouais, non, mais tu pourrais donner ton nom quand même.
16: Bah ouais.
21: C'était Macro d'Avril.
16: Voilà.
0: Ouais, mais. Donc, croton chocolat.
21: Ouais, bah écoute, moi c'est plutôt. C'est pas malheur, moi ça symbolise bonheur. Parce qu'en fait, l'année dernière, au 1er avril, j'ai trouvé un emploi. C'est, ça a été mon premier jour en tant que fossoyeur. Donc, pour moi, Pâques, ça symbolise le bonheur. Voilà.
1: Génial, ça.
21: Ouais, mmh. Ouais.
0: Enfin, non. Gazon maudit.
1: Bah moi, c'est plutôt malheur. Hein, parce que quand j'avais 7 ans, mes parents. Bon, moi, je vais pas faire de mélo, quoi. Mais j'ai perdu mes parents le jour de Pâques.
7: C'est quoi, c'est quoi?
1: Comment?
16: Je sais pas.
21: Il y a une sonnerie, là.
1: Ah, j'entends plus. Et j'ai
0: gazon maudit.
1: Le jour de Pâques, et pour moi, c'est signe de deuil, quoi. C'est pas très rigolo, ce que je raconte, mais je suis désolée.
21: C'est au moment d'une crise de foi.
1: C'est la vie.
21: D'ailleurs,
0: c'est œuf pourri.
21: Ouais, bah, mon premier jour.
20: Allô. Ouais, bah moi, j'irais beurre, parce que je sodomise ma femme le jour de Pâques, et je lui pète sa turbine à chocolat.
16: Gérard, il y a pas mal de connectés sur Minitel, on est déjà 412 et ça cesse de monter. Et j'en ai un qui dit Gérard, moi l'année dernière, voilà, je vais y arriver. Ma mère a émis des œufs périmés et je suis tombé malade. Qu'est-ce que t'en penses?
21: C'est la Listeriose.
0: Alors attends, sa mère y a mis des œufs périmés.
16: Enfin, c'est Pâques, tu vois, c'était Pâques. Et en fait, sa mère, peut-être qu'elle pouvait pas en acheter des neufs, donc elle avait pris des œufs périmés qu'elle a mis dans le jardin.
1: Oh.
16: Lui, il est allé dans le jardin les chercher, et en fait,
1: là,
16: il en a mangé et il est tombé malade.
1: Oh,
20: trop fort été.
21: Oh là là.
16: Il y avait une sorte de chiasse.
1: Oh là là.
0: Ouais, comme Manu.
21: Là, comme
0: voilà.
21: Manu.
0: Comme Manu ou comme Apolline qui nous a fait ça ce week-end.
16: Ouais.
7: Donc, ouais, GG.
16: Est-ce que tu penses que c'est bien de la part de sa mère, quoi?
21: Big up à toutes les diarrhées.
0: Par contre, je préfère dire une chose que déjà pour commencer, pour savoir si les œufs de Pâques sont bons, pour regarder les dates.
16: Faut regarder au cul.
0: Non, il y a des dates pour savoir jusqu'à temps, jusqu'à la date, ça fait comme les yaourts. Par exemple, tu vas acheter 6 yaourts ou autre. C'est pas pour préciser la marque. Tu regardes la date. Et c'est la date
16: de consommation.
0: Non, c'est la date qui doit être périmée. Donc si tu vois que la date ne dure pas assez longtemps, donc dans ces cas-là, t'essayes de rien que dans une grande surface. Tu peux me les couper parce que là, j'en ai marre. Il y en a un qui renique comme un bouc. Donc tu regardes dans tout ça et si tu vois que la date elle te plaît pas,
16: tu t'en prends au fond. Il y en a d'autres au fond
0: qui sont plus vieux et qui vont
16: encore être plus dégueulasses.
0: Non, au contraire, ils vont pas être plus dégueulasses.
16: Elles vont être meilleures.
0: Non, mais c'est ce que, par exemple, si ça dure jusqu'au 12 avril.
16: Ouais, ouais.
0: Donc, t'essayes de voir ceux qui vont plus loin encore que la date du 12 avril.
16: Ah,
0: donc, t'essayes de voir ceux qui vont jusqu'à la fin du mois d'avril.
16: Ah ouais,
0: ouais, qu'est-ce que tu veux dire?
7: Oh là!
16: Ça s'appelle Apolline, hein?
7: Oui, Apolline, genre.
0: Non, mais attends, attends, il y a un truc qui me dégoûte, c'est que quand il y a Max, tu mets pas l'écharpe, et quand t'es là, tu mets une écharpe. Alors, si c'est pour me répondre des conneries, c'est pas la peine.
7: Non, mais.
0: Autant passer les questions internet.
22: Oui, c'est vrai, elle a tout à fait raison. Il y a le tché sur IRC, il te demande si t'as les yeux bien chauds, parce qu'il est sûr que t'as le papier qui colle au bonbon.
0: Ah non. Non, pas du tout. Pas du tout. Donc un petit sondage là. Aimez-vous Pâques? Si oui, pourquoi? Alors 35% n'aiment pas les paquets.
16: Les paquets d'œufs.
0: Les paquets cadeaux. Attends, c'est quoi ça?
16: Les Pâques et cadeaux. Tu vois, en fait,
22: les cadeaux à Pâques, ils préfèrent
16: les cadeaux
22: avoir
16: de Pâques.
22: Des œufs qu'avoir des cadeaux.
16: Les Pâques, les cadeaux.
0: Ouais, bon, je vois pas trop le rapport.
16: Non plus, hein.
0: 34% aiment les paquebots.
21: Bordel dans ma rue, là.
16: Les paquebots, oui.
0: Donc, je vois pas du tout non plus le rapport avec le débat du 1er avril.
7: Les paquebots.
22: Et
16: c'est pour dire des conneries, Apolline.
7: Non, j'ai les œufs de Pâques qui sont beaux.
0: Paquebot, tu sais ce que c'est un paquebot?
7: Non, c'est quoi, genre?
0: C'est un navire.
16: C'est le Titanic avec Céline Dion.
21: On parle pas du Titanic, il a coulé, c'est suffisant.
0: Bon, merci les auditeurs.
16: Voilà, c'est mieux.
22: Oh, le fade.
0: Et 16% aiment les Pâques. Aiment les Pâques à sable. Alors ça, je vois. Là, je vois pas du tout le.
2: Non plus,
0: je...
2: ouais, mais c'est peut-être un sondage du 1er avril, justement.
22: Ah, ouais, ah ouais, c'est peut-être.
0: Là, je pense que c'est un. Hop, je vais mettre un point d'interrogation là-dessus.
4: Ouais, non, mais de toute manière.
0: Alors, cinquième question. Donc,
2: toi, qu'est-ce que t'en penses, Gérard, de la question? Tu réponds jamais à tes questions.
0: Ah, que ça. Bon, s'il vous plaît, les auditeurs, vous vous taisez, merci. Que symbolise pour vous Pâques ou le 1er avril? Donc, Pâques, de toute manière, c'est vrai que c'est l'histoire des œufs. Le 1er avril, c'est.
22: Et de la bière. De la bière aussi.
0: Ah non.
22: Ah si, sur IRC, ils me disent Pâques, c'est Pâques de bière.
0: Ah non. Ah non, en principe, c'est les œufs. Et pour le 1er avril, donc c'est des gros poinçons. Je citerai pas parce que ce soir il y en a un, il s'est fait piéger mais en beauté. Mais c'est pas grave.
2: Et toi donc, toi demain tu vas aller chercher tes œufs dans le jardin?
0: Ah non, moi demain 2 avril, de manière pas que c'est ce week-end, donc j'irai pas chercher mes œufs dans mon jardin parce que j'ai pas de jardin.
22: Et Gérard, sinon sur
20: 14h.
0: S'il vous plaît, merci.
22: Sur IRC, il y a Poiscaille qui te demande si c'est les poules qui font elles-mêmes les œufs en chocolat. Ou vice-versa, ouais. Ou autre.
0: Alors là, justement, c'est une question.
21: Il paraît qu'elle fait partie de l'anus de Nutella.
0: Bon, quand je pourrai répondre correctement à la question.
2: Mais sérieux.
0: On sautait.
20: Bon, on est bien en France, n'est-ce
2: pas? Vas-y, Gérard, vas-y.
0: Donc, pour répondre à la question sur l'IRC, pour l'histoire des œufs de Pâques, en fin de compte, les œufs, tu vas les chercher n'importe où. Hein. T'as pas besoin d'avoir une poule, parce que c'est pas les poules qui vont te faire des œufs en chocolat.
2: Et moi, ou autre, parce que moi, je me souviens, ma grand-mère, ce qu'elle faisait, elle faisait cuire des œufs durs, et tu sais, après, on les peignait.
22: Ouais, ou tu fais un trou et tu les remplis de chocolat après.
2: Ouais, tu te rappelles.
0: Ouais, mais ça c'est quand même vieux ça.
2: Ouais, c'est vieux, mais ma grand-mère elle a pas 20 ans, tu vois.
0: Ouais, mais maintenant t'en trop fuite.
2: Ah bon, ça se fait plus ça?
0: Ah non.
21: C'est grand-mère, c'est bon.
0: Est-ce que les œufs en chocolat sont-ils meilleurs que le 1er avril là?
2: Tu peux expliquer ou pas?
0: C'est toi qui a voulu garder cette question.
2: Non, j'ai pas.
22: Ah, mais c'est ta question, Gérard. Tu peux l'expliquer vu que c'est la tienne.
21: Ouais.
0: Donc, est-ce que les œufs en chocolat sont-ils meilleurs que le 1er avril? Alors donc, le 1er avril, normalement, c'est des poissons en chocolat. On peut avoir des poissons en chocolat.
21: Ou des œufs.
0: Non.
21: Des œufs, si. Ah bah si.
0: Ah bon? Le 1er avril, t'as déjà vu des œufs?
21: Ouais.
20: Et ben alors, les poissons, ils pondent quoi? Ils pondent des œufs.
0: Ouais, c'est ça.
21: Ça s'appelle du caviar.
20: Mais voilà. Ouais, les œufs de nymphes aussi.
21: Ouais, oui, bien sûr. Voilà.
0: Alors, Margot.
22: Bon, ben.
0: Margot!
2: Macron, pas Margot.
21: Macron, Gérard. Alors, Gérard, je te signale que les poissons font des œufs, ce qui est la synthèse parfaite entre le 1er avril et Pâques.
20: Voilà.
21: Les œufs de poisson, notamment les œufs noirs, les œufs d'esturgeon, c'est du caviar. Et ce soir, ton débat, c'est un véritable caviar, Gérard. On se régale. Ouais. On se bouffe à la petite cuillère.
22: C'est gentil, ça.
8: Ouais. À la louche.
21: À la louche.
0: On en reprendra, hein.
21: Crottons chocolat. Lui, ce serait de la gourmandise quand même. Hein. Ouais.
0: Crottons chocolat. N'ayez crainte, je mange pas de chocolat.
8: Bah, ça nous rassure alors.
21: Ouais, mais tu manges du poisson, non?
0: Non plus.
21: Parce que moi, crottons chocolat, justement, je suis plus 1er avril parce que je préfère les œufs. Je suis pas trop poiscaille parce que faut le vider. Je sais pas si t'as déjà vidé du poisson, toi, GG.
0: Non, mais dans ce cas-là, tu demandes au poissonnier qui te le vide.
21: Ah ouais, non, mais moi j'aime bien faire les trucs, je suis un peu un homme des bois, quoi, donc j'aime bien faire les trucs un peu moi-même, quand je vais pêcher. Non, mais je pêche, donc tu vois, je vais.
0: Attendez,
21: pas...
0: s'il vous plaît, derrière celui qui est dans une cabine, arrête, parce que ça commence à me gonfler.
21: Ouais, les bécanes. Ouais, donc je disais, moi je pêche, donc tu vois, je vais pas pêcher du poisson, et après l'emmener chez mon poissonnier pour qu'il me le vide, tu vois, genre à l'air un peu d'un bonnet, donc je l'ouvre moi-même, quoi. Et bon, voilà, donc je préfère aller fourrer, chercher dans le trou du cul des poules pour trouver des œufs, c'est quand même plus sympathique.
0: Ouais, mais restez quand même poli, s'il vous plaît, avec les gens qui vous emmerdent.
21: Aller chercher dans l'orifice de ces chères poulettes pour trouver...
0: Gildard !
2: Gérard ?
0: Tu arrêtes, s'il te plaît, avec ça, parce que ça commence à me gonfler.
2: Oui, bah oui.
21: Qu'est-ce qu'il fait ?
2: Bah rien.
21: Qu'est-ce qu'il fait,
0: Gazon maudit.
8: Oui, Gérard. Moi, je préfère Pâques.
4: Comme moi.
5: Ouais.
0: Bon, derrière, vous vous calmez, vous laissez les gens répondre.
5: Je préfère pas qu'à cause du côté ludique de la chose. Le fait d'aller chercher l'œuf dans le jardin, alors tu vois, c'est un peu le retour au jardin d'Éden, la Bible. Donc c'est une fête très, très catholique, mais en même temps très ludique.
4: Ouais.
5: Parce que les petits-enfants se retrouvent et les chiens sont très heureux.
4: Ouais, n'empêche que moi, Gérard, si je peux te raconter...
0: Attends, tu racontes pas des anecdotes.
4: Bon,
0: déjà.
4: Dire un truc.
5: Oui.
4: C'est pas une anecdote. Donc l'autre fois, moi je me souviens, on avait caché les œufs quand j'étais petit.
5: Mm-hmm.
4: Et ça se passait parce que nous on n'a pas de jardin, on habite dans une tessie quoi.
5: Mm-hmm.
4: Et donc les parents ils avaient caché des œufs.
0: Tu peux préciser ton nom.
13: Ta tessie.
4: Crotte en chocolat. Et donc on cherchait des œufs. Moi j'étais tout petit, je me souviens. En fait on est tombé sur le stock de kiff du lordi de la tessie.
0: Mm-hmm.
4: Et en fait on l'a trouvé, on a cru que c'était du chocolat, donc on a commencé à croquer dedans quoi. Et puis bon, bah, voilà quoi. Ça c'est fini, genre à Woodstock, j'avais 8 ans, quoi, tu vois.
5: Ah, d'accord.
4: Voilà. Donc ça peut quand même être dangereux. Faites gaffe si vous trouvez des boulettes.
0: Pourri.
13: Moi aussi, je préfère Pâques, hein, éventuellement, puisque ça n'a ni queue ni tête, les œufs.
3: Ouais, c'est sûr.
22: Ah, c'est vrai.
5: C'est sûr.
13: C'est plus évident à croquer sous la dent.
3: Gérard, t'écoutes pas, il cherche son stylo.
5: D'accord.
13: Merci, c'est sympa. Hein.
23: J'aurais poussé un coup de gueule.
13: On t'écoute.
23: Contre les
0: c'est chiens. Qui
23: c'est Macro d'Avril, je vais pousser un coup de gueule contre parce que des fois les parents ils mettent les œufs le matin très tôt dans le jardin et pendant ce temps-là ils sortent le chien pisse sur les œufs et après
3: c'est vraiment dégueulasse.
23: Ils sont malades.
5: C'est pour ça qu'ils sont contents les chiens.
13: Ouais, et puis ils vont pas nous faire gober que c'est de la liqueur hein.
23: Ça fait
0: Gérard,
23: Antoine, on nous spolie.
0: Je te dis de me les couper ces deux-là.
13: On va descendre
5: dans
0: la rue. Putain.
3: Ah, Gérard. Ah ouais. Ça y est.
5: Lesquels, Gérard? J'écoute.
3: Gérard, il est parti.
13: Coupe-nous.
3: Bon, attendez, Gérard va chercher Max.
5: Il va revenir. Hein.
4: Qu'est-ce que tu fous, Apo?
5: Je sais pas.
0: Ouais.
5: Je sais pas
0: ce que... Allez, écoute, on lui demande quelque chose. Hein.
5: Mais je croyais que tu parlais de mon micro. Donc je l'ai coupé.
0: Non, je t'ai dit de me laisser saquer, c'est tout.
5: Mais saquer qui?
0: Putain, mais fais ton boulot, merde.
3: Ah, je suis d'accord, quoi.
0: Putain, mais tu fais quoi, là?
3: Apolline, quand
5: mais
3: il fait ça...
5: Mais tu veux que je sais qui, Gérard?
3: Quand il te fait ça, c'est coupé.
0: Ouais, mais je te dis ça, c'est...
5: Je parle pas le langage des signes, moi.
0: Tu peux m'entendre. Tu le vires.
5: Qui?
0: Tu le vires quand on se connaît Macro.
3: Ah, mais gère aussi, Gérard. Fil d'art, toi, t'es responsable.
5: Mais il répondait bien, pourtant.
0: Putain, mais vous me faites quoi, là?
3: Je les ai coupés, moi, là.
0: Oh non, vous me faites chier,
3: là. Si, il a coupé, c'est bon.
0: Non, vous me faites chier.
3: Je vais demander à Olivier de venir. Ça peut être bien.
22: Ça peut être mieux, ouais. Ça peut que être mieux.
5: Voilà, ils sont coupés, Gérard.
0: Non, tu les vires.
3: Non, mais viens.
5: Ouais, c'est bon.
22: Parce qu'il a pété sa montre qu'il est énervé.
3: Ouais, c'est normal. On ne verrait pas là en plus.
22: Bon, pour revenir au débat. Il y a Davy One qui vient d'arriver, je le salue parce qu'en fait, il est en retard parce qu'il était chez toi. je sais pas pourquoi il me dit ça. Et sinon, il y a Yankee sur l'IRC, il me demande comment ils font Kinder pour mettre la surprise dans l'œuf.
3: Ah ouais? Eh, c'est pas con ça.
22: Ah bah il a pété son casque aussi.
3: Oh merde, il a tout pété.
22: Ah prends celui-là là.
3: Attention. celui-là il est quoi? C'est marqué quoi dessus?
22: Il y a marqué quoi sur le casque?
3: Bah c'est bon, tu peux le prendre, c'est bon. Bah dépêche-toi Gérard quand même.
22: Ah bah ouais,
3: t'es
22: sinon
3: pas en pause là, t'es pas...
22: Il va y avoir un petit blanc à l'antenne.
3: T'es pas au Club Med là. On va peut-être penser un peu aux auditeurs qui écoutent.
22: Donc je salue mon pote Arnett qui revient dans 5 minutes sur l'IRC.
5: Salut ouais. Arnett.
0: Bon, toi, tu t'es.
22: Ah, on peut passer bonjour, c'est un habituel et il n'est pas au standard, il est sur l'IRC, tu vois, comme quoi.
0: Donc, la question, c'était quoi?
22: La question, c'est Yankee qui te demandait comment Kinder ils font pour mettre la surprise dans l'œuf.
0: Ben, dans ce cas-là, s'il y en a qui peuvent aller voir dans les usines de chocolat comment qu'ils font, je voudrais bien.
3: Ouais.
5: Et comment ils font pour mettre la liqueur dans les œufs?
0: Ben, justement, de toute manière. Kinder, t'arrêtes avec ça!
13: Moi je voulais dire que la pub de Kinder était complètement naze hein, parce que ouais. L'autre elle va pas me dire qu'elle bouffe un Kinder après fait du delta plane, faut pas exagérer quand même.
5: Non,
22: en plus c'est mal doublé.
0: Oh là là.
3: T'as déjà vu les pubs pour Kinder?
0: Qui c'est qui m'a choisi ces auditeurs?
22: Mais là n'est pas le problème Gérard, ils sont bien les auditeurs, faut juste continuer le débat. Alors, et se calmer.
5: Je vous donne un bonbon, mais écart comme les vôtres. Gérard, on en a deux nouveaux là, j'espère qu'ils vont te plaire. À la place de Macro d'Avril, on accueille Saul Pleureur.
0: Ouais ben tu me prends les noms et
5: 30
0: tu
5: ans de Cherbourg.
0: Non ben
5: je te les réécris mais je te les annonce aussi. Bonsoir Saul Pleureur.
0: Bonsoir.
4: Bonsoir.
13: Salut Saul Pleureur.
5: Et à la place de Crotte en chocolat, on accueille Cocotte de Maille.
4: Oui, bonsoir à tous.
5: Salut ma cocotte. 26 ans
13: salut.
5: de Belgique.
4: Cocotte. Bonsoir.
0: Non ben
5: je te les note.
0: Tu me fais une nouvelle fiche. Allez, bon. Donc alors comment?
3: Qu'est-ce que t'as dit?
0: J'ai mal entendu là, toi.
11: Moi aussi.
12: Oh là là.
0: Crotte en chocolat, t'as dit quoi?
11: Mais il est parti, crotte en chocolat, il peut plus être là.
0: Ou gazon maudit.
14: Ah, moi j'ai rien dit, hein.
0: Bah, pourri, t'as dit quoi?
11: Ah, bah, c'est moi. J'ai dit un truc, excuse-moi.
0: Là, j'ai cru mal entendre, là.
11: Vas-y, Gérard, attaque.
20: Là, on n'arrive pas à comprendre ce que tu dis, Gérard.
0: Ouais mais moi, j'arrive pas à comprendre ce que vous disiez aussi, les auditeurs. Faudra peut-être être un peu plus poli avec moi.
20: On rembobine la pige.
0: Attends, la pige, attends, merde.
11: C'est ce que c'est une pige?
20: Attends que moi, je l'emmerde aussi. Hein.
0: Alors, si t'es pas content, pourri, tu vas dégager.
11: Bon, vas-y, non, Mickaël.
20: Moi, je suis pas content, Gérard. Moi, j'aime bien ton débat. J'adore ce que tu fais.
0: Alors, pourquoi fait-on Pâques un 1er avril et pas un 1er juin?
11: Ah, c'est vrai. C'est pas con.
20: Pourquoi on la fête pas Noël aussi, c'est vrai?
11: Bon, vous répondez.
0: Demande
11: à un auditeur,
20: Gérard. Voilà.
0: Grand temps chocolat.
20: Bon, bah...
14: Il n'est plus là.
20: Œuf pourri, je peux répondre?
0: Ouais.
20: Bah moi, je pense que tout ça, c'est une histoire de bissextile, tu vois. Mm-hmm. Tu vois, c'est à propos des calendriers, en fait. Parce qu'en fait, quand les calendriers, ils ont été créés, le mec, il va se dire, bon, si on met Pâques le même jour que Noël, tu vois, bon, ça va faire des chocolats, des cadeaux.
0: Non, je te demande le 1er juin.
20: Ouais, bah exactement. Bah, c'est pareil, le 1er juin. C'est exactement pareil. On peut pas faire ça.
0: Le 1er juin, c'est quoi comme fête?
20: Bah, c'est la fête de la zonzon.
14: C'est la fête de la musique.
20: Bah, non, c'est la fête de la zonzon.
0: La fête de la musique, c'est le 21 juin. Et laissez,
20: c'est la fête de la zonzon.
0: Laissez Jean-Pierre Sauzet ou qu'il est, s'il vous plaît, merci.
20: Ouais, la fête de la zonzon. Donc, les tôleurs ne peuvent pas se payer des chocolats. Donc, voilà, tout simplement.
22: Gérard, en fait, il y a Davy One sur l'IRC, il me dit que c'est parce qu'en juin, en fait, il fait trop chaud et les œufs, ils fondent.
20: Ouais, puis en juin, ça sera bien.
0: Ouais, non, mais justement, voilà la question que j'attendais sur l'IRC que Rigaud m'a donnée.
11: Bravo,
0: c'est
11: Rigaud.
22: Bravo, Davy One.
12: Un point.
0: Et c'est vrai qu'au mois de juin, on est en plein été et que le chocolat fond.
12: Tout à fait.
11: Et le 1er avril, ça va, il fait pas trop chaud encore.
0: Je vais te dire une chose, qu'on avait quand même 21 degrés aujourd'hui.
11: Donc ça a fondu.
12: Gérard, oui, nous, cher.
14: Non, il y a des frigos. 18,
11: oui. Ah oui, il y a les frigos au mois d'avril.
12: Ouais.
11: Alors quand je...
0: Toi, pour l'instant, t'éteins ton micro, il n'y a pas de frigo pour ceux qui ont la chiasse.
12: Hop,
11: voilà.
12: Hop là.
14: Ok.
20: Ça vaudra mieux.
0: Donc,
12: Gérard.
11: Frigo.
22: Oui.
0: Non.
22: Ah bah si, hein, moi je peux te sortir des trucs, hein, y a pas de problème.
0: Ouais, bah, vas-y.
22: Quand tu veux. Alors, attends, parce qu'il faut que je remonte un peu. Et en fait, ils me disent que... Y a Snooze qui me dit que, en fait, c'est parce que les effets de la lune, le 1er avril, sont plus puissants pour transformer les œufs en œufs au chocolat.
0: Au 1er avril, non, c'est pas la pleine lune.
22: C'est pour ça que c'est pas en juin.
0: Ouais, mais c'est pas encore la pleine lune. Non,
22: non, mais justement, c'est dans un axe qui fait que c'est plus facile pour qu'ils se... qui se transforme. Et il y a Jupiler qui dit que le 1er juin, c'est la fête du cannabis.
12: Ouais c'est vrai. C'est pour des petits
0: cadeaux. Là, je peux pas le savoir.
11: Ouais, mais t'as jamais vu du cannabis au chocolat?
0: Non, je pense pas.
12: Chocolaté.
11: Voilà.
0: Sol Pleureur.
11: Deux secondes, excuse-moi, Sol Pleureur.
12: Gérard, j'ai consulté l'encyclopédie cet après-midi pour préparer un peu le débat.
11: Ouais.
12: Alors, je me suis rendu compte que pendant trois siècles, en fait, le 1er avril tombait le 30 février. Et puis un jour, un mec s'est rendu compte que le 30 février n'existait pas.
0: Non, mais attends, Sol Pleureur, pour l'instant, on parle du 1er avril.
12: Oui, c'est ça.
0: Pourquoi fait-on Pâques un 1er avril et pas un 1er juin? On parle pas du mois de février. Le mois de février, il a 28 jours ou 29 jours. Ok, il n'y a pas 30 jours.
12: Ouais. Alors, Gérard, si on fête le 1er avril, c'est parce que c'est le jour de la naissance de Marcel Hamon, qui est né en 1929.
0: Ouais, bah alors, dégage. Au revoir.
11: Mais Gérard,
0: on n'en a rien à foutre. Seul pleureur, au revoir.
11: Voilà. C'est peut-être vrai.
14: Non, mais il a pas tort.
0: On n'en a rien à foutre des chanteurs.
11: Non, mais c'est peut-être vrai.
0: Pour l'instant, on parle des fêtes de Pâques et du 1er avril.
12: Ouais.
0: On est bien d'accord.
22: Gérard, sur l'IRC, je veux juste saluer Turpentine. Elle vient d'arriver. Elle est en retard parce qu'elle essayait de faire pondre Sandy.
12: Oh là là.
0: Tu peux lui répondre?
22: Ouais, je peux. Bah, tu peux lui répondre à l'antenne, elle t'entend.
0: Alors, je veux dire, ça commence son
22: Turpentine.
0: Turpentine, Sandy, t'emmerde.
12: Ouais.
0: Voilà.
22: Quel honneur.
0: Alors, cocotte de maille,
12: ouais, bah écoute, pour ça, il faut refaire un petit peu l'historique du 1er avril. Il faut savoir que c'est une fête qui a été inventée en Roumanie, si je ne m'abuse, et qu'en fait, ça correspond à la date d'ouverture de la pêche là-bas. C'est le premier jour où on a le droit de pêcher.
15: Donc c'est le jour où on a décidé de faire 7-7 ce jour-là parce que bah, c'est le premier jour.
0: Mais attends,
15: pour,
0: t'es de Bruxelles, je croyais qu'à Bruxelles on nous entendait avec 10 minutes
3: de décalage.
15: 10 minutes ouais. de décalage,
22: ouais. Mais pas par téléphone.
15: Ouais, non, mais j'ai toujours été précoce hein, de toute façon, donc c'est bon quoi.
0: Ouais, je me demande si c'était vraiment de Bruxelles.
6: On est
0: hein.
6: au téléphone, on n'est pas à la radio. Hein.
15: Tout à fait.
20: Exactement.
3: Ah ouais.
15: Et donc je te disais, ça correspond avec l'ouverture de la pêche.
0: Okay.
15: D'où le fameux poisson.
0: Gazon maudit.
20: La parité homme-femme.
0: Gazon maudit.
15: Tout s'enchaîne, tout se recoupe, tu vois.
6: Ouais, j'ai gazon maudit. Dans ma famille, le 1er avril, on ne fête pas les poissons, on fête la fête du slip. C'est une fête ancestrale dans ma famille, donc je ne peux vraiment pas t'expliquer d'où ça vient, mais tous les ans, on fait la fête du slip.
20: Jaune, bien, ça. Ouais. Jaune ou pas?
6: Jaune devant, marron derrière.
20: Ok.
0: D'accord. Tu veux faire allusion à... Attends.
3: Ouais.
0: Tu veux faire allusion à quoi, gazon maudit?
6: Mais je suis...
0: Non, non, attends. Attends. Oh, s'il vous plaît.
20: Oui.
0: Apolline.
9: Oui, Gérard.
0: Tu me laisses gazon maudit ou même fil d'art.
3: Je
0: ne
3: peux pas couper tout le monde et en laisser qu'une. C'est à peau de gérer.
15: On se tait.
0: Alors, vous la fermez, gazon maudit. Maintenant, tu donnes ta version.
6: Je te disais que je faisais illusion à rien du tout. Ça fait partie de ma propre famille et voilà.
0: Non, mais tu veux faire allusion à quelque chose?
6: Oui, dans ma famille.
0: Non,
3: mais quand tu dis marron derrière et jaune devant, c'est au caca?
6: Oui.
15: Les traces ouais. de pneus.
0: Mmh. Oui, tu as...
3: C'est que Gérard, il avait compris, hein.
0: Tu veux pas faire allusion à... Tu veux pas faire allusion à moi, par exemple?
3: À ton slip?
6: Ah non,
20: parce que tu te sens visé.
15: Mais non,
0: non, s'il vous plaît!
15: Il n'y a pas de toi qui a une fuite à la
0: porte. Oh
9: GG,
6: je parlais pas de toi, Gérard.
0: Ouais, non, presque pas.
6: Mais non, attends, mais pourquoi tu te sens visé?
0: Un pourri pour terminer.
20: Ouais, t'es déjà répondu.
9: GG, à la place de Saul Pleureur, on accueille Kinder Surprise, 26 ans d'Orléans.
17: Ouais, bonsoir, salut Gérard.
3: Salut.
9: Salut Kinder.
17: Ça va?
6: Salut Kinder.
15: Et t'es plus toujours bonsoir, aussi ouais. con, hein, Kinder.
17: Ouais, je fais ce que je peux. Hein.
3: Vas-y,
20: Gérard.
0: Donc, tu peux répondre à la question?
17: Je pense que si c'est pas le 1er juin, le 1er avril, c'est parce que c'était déjà pris le 1er juin, c'est le printemps des poètes de Jack Lang.
3: Ah, peut-être, ouais.
6: Ah, oui, Jack.
15: Quel beau Kinder.
0: Alors, je préviens. Alors là, je préviens tout de suite. C'est Apolline qui a choisi cet auditeur-là. La
15: bien.
0: Politique sur la radio un jeudi, je n'aime pas entendre ça. Ouais, alors au revoir.
9: Non, mais préviens.
0: Au revoir.
9: Au revoir. Il est parti.
15: Ça, hein.
0: Je ne veux pas entendre de politique.
3: Ouais.
0: Clair, net, précis.
15: 11 minutes contre la censure, là.
3: C'est vrai que c'est.
0: D'accord.
15: Je vais péter le vinyle, rigole.
20: Vas-y, fais péter les scratchs.
0: Rigo.
18: Et Bernard, c'est vrai que t'es passé sur Skyrock.
0: Voyage. Rigo.
22: Donc en fait, il y a Snooze, il te demande si. Parce qu'en fait, son chien, il aimerait savoir s'il peut faire comme métier chien en chocolat du 1er avril.
0: Chien en chocolat au 1er avril, oui.
22: C'est celui qui voulait être routier et tout ça, c'est le même chien.
0: Non, mais t'en as qui peut s'amuser à être. À se déguiser. Hein. Parle encore plus fort, s'il te plaît.
3: Ouais, c'est...
0: Tu peux parler encore plus fort quand il y a une question?
9: Ouais, je peux.
0: Ouais.
3: Bah, le fais pas, parce que
0: pour l'instant.
3: Gérard, j'ai aussi une question sur. Enfin, c'est pas une question, c'est en fait une affirmation sur Minitel. C'est Lilian qui est du département 3. Je sais pas d'où c'est. Il dit Gérard, vraiment tes débats ils sont géniaux, mais je pense que t'es quand même un peu con.
0: Ouais, bon, moi je l'emmerde.
9: Gérard, j'ai retrouvé un auditeur là, j'espère qu'il te plaira aussi celui-là. À la place de Kinder, on accueille Nutella.
0: Alors moi je vais te dire une chose à Pauline.
9: Oui, Gérard.
0: C'est simple.
9: Ouais.
0: Tu vois, il est 1h30. Mm-hmm. Le débat va s'arrêter dans...
9: Non, mais c'est pour la conclusion.
0: Non, mais le débat s'arrête dans moins d'un quart d'heure. Il reste encore 1, 2, 3, 4 questions.
3: Oh là là.
0: Dans
3: c'est
0: les
3: beaucoup,
0: quatre
3: hein.
0: questions, je vais te dire une chose.
9: Oui, Gérard.
0: Tu t'amuses pas à me changer les auditeurs avec d'autres voix. Parce que sinon, tu vas virer des studios, mais vite fait.
9: Mais
0: parce que là, tu te fous de ma gueule. Parce que quand Max est là, tu mets pas d'écharpe. Et dès que je suis là, tu mets une écharpe. Alors faudrait pas quand même prendre les gens pour des cons.
9: Mais c'est parce qu'à partir de minuit, il fait plus froid.
0: Oui, il fait plus froid. Et moi, pour l'instant, je suis en t-shirt du matin au soir. Et j'ai
9: mais
0: pas froid
9: chaud,
0: du
9: toi.
0: Tout.
3: Et transpire pas.
0: Hein?
9: T'es chaud, alors, toi?
0: Ouais. Alors, si t'as froid, dans ce cas-là, t'es une petite nature. Dans ce cas-là, tu restes dans ton lit, bien au chaud.
9: Bah,
0: et on
9: veut
0: plus te voir.
9: Sympa, genre, sympa. Je te retiens.
0: Hein, parce que déjà dimanche, Max.
11: C'est quand tu veux le débat. Dimanche, elle est pas là non plus.
0: Ouais,
11: et puis lundi aussi.
0: Et voilà. Alors donc ça fait deux semaines d'affilée que tu vas pas être là. Donc à quoi que ça sert qu'on te prenne au standard
11: et qu'on te paye.
1: Non, on se pose la question.
11: Et qu'on te paye en plus.
1: Ouais.
11: Elle est payée autant que toi, Gérard.
0: Donc on accueille qui?
11: C'est dégueulasse.
1: Nutella, à la place de Kinder Surprise. Il a 30 ans et il est de Paris.
11: Peut-être pas rester longtemps.
0: 101.9. Donc la question, c'est pourquoi existent-ils les fêtes de Pâques? Pourquoi fait-on c'est vrai,
11: Le micro, chéri.
0: Je suis pas ton chéri, d'accord?
11: Oui.
0: Pourquoi fait-on Pâques un 1er avril et pas un 1er juin? Bah pourquoi? Parce que le 1er juin, c'est une date où il n'y a pas de fête. Le 1er avril, de toute manière, maintenant, je pense que plus personne s'amuse à le faire. Au début, c'était bien parce que tout le monde disait
11: «
0: Tiens, fais gaffe, t'as perdu ta casquette ou autre. » Donc, les mômes, ils s'amusent à perdre des poissons d'avril. Et c'est vrai que maintenant, ça devient rengaine.
11: Il a redonné la casquette après ou pas?
0: Il lui a redonné, mais il avait un poisson quand même, un poisson d'avril dans le dos. Donc c'est vrai que maintenant ça devient plus à la mode. Donc pourquoi existent-ils les fêtes de Pâques? Et on va s'écouter les valseuses de Suresnes avec colle ta petite crevette dans ma grosse raie. Et on se retrouvera après pour la suite au 0803 085 000 et toujours 3615 Code Fun Radio rubrique directe. Et voilà, c'était les valseuses de Suresnes avec colle ta petite crevette dans ma grosse raie. Donc vous êtes toujours sur Fun Radio, il est 1h36. Donc ça va être la fin du débat sur le 1er avril et Pâques. Et avant de reprendre les auditeurs...
11: Devant ton micro, mon chéri.
0: Avant de reprendre les auditeurs, on va continuer le petit sondage que j'ai là. Est-ce que Pâques est une fête préférée? Alors 67% préfèrent la fête à Neuneu. Ça c'est vrai.
11: Ouais, c'est vrai.
0: Donc 29% préfèrent la kermesse du père Marabout. Donc je vois pas. 13% préfèrent la fête de Madan qui manque. Ça, c'est pour moi, c'est pas la peine.
11: Ouais.
0: D'après vous, qui a inventé le 1er avril? Alors, 43% savent que c'est la mère Michel. Bon, bah ça, c'est la mère Michel qui a perdu son chat. Ça, on en a rien à foutre. 24% savent qu'elle a perdu son chat. Ben, justement, je viens de le dire, mais elle l'a pas retrouvé. 17% se demandent. Qui lui rendra? Personne. Et pour finir, d'après vous, pourquoi dit-on un poisson d'avril?
11: Ah ouais.
0: D'après vous, pourquoi dit-on un poisson d'avril? Alors 38% ne le disent pas. Mmh. Bah, pourtant, c'est vrai que
11: tout le monde le dit. Poisson d'avril.
0: Parce que là,
7: bah, s'il y a des gens qui le disent pas.
11: Bah ouais, mais pourquoi
0: moi j'en connais un ce soir, il s'est fait piéger par une gaffette.
7: On se demande qui c'est.
0: Non, bah à ton avis.
11: Qui est Risoli?
0: Non.
11: Ah merde.
0: Non.
7: Marcel Béliveau, non?
0: Non. La gaffe.
11: Non, c'est la gaffe. Bah ouais.
0: La gaffe, putain. il s'est fait piéger parce qu'il a cru qu'une gaffette c'était vraiment tordu la
11: cheville.
0: La cheville, en fin de compte. Bon, comme c'était le 1er avril.
11: C'était le coude.
0: Donc, en fin de compte, ils ont fait le poisson d'avril. 27% le disent en allemand. Donc, je sais pas comment on dit 1er avril en allemand. Donc,
11: Apolline, t'as fait de l'allemand, non?
1: Ouais, il y a longtemps, je sais plus.
0: Ah. Non, bah, toi, tu sais jamais rien.
1: Si, je sais.
0: Préférez dire bulldog d'avril. Alors, ça, si le bulldog, si c'est pour passer en Sandy, celui qui a été sortir ça, je l'emmerde.
11: Non, mais en Espagne, ils disent bulldog d'avril.
0: Ouais, de toute manière, en anglais, je sais même pas comment qu'on dit.
11: Ouais, tu speed un peu, là, Gérard?
0: Donc, alors, la septième...
10: Sous-flash.
0: Pourquoi existe-t-il les fêtes de Pâques? Pourquoi existe-t-il les fêtes de Pâques? On va demander à Nutella 100...
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0: sur de Paris. Nutella pour toi.
23: Les fêtes de Pâques existent car, encore une fois, c'est une machination économique destinée à nous faire dépenser de l'argent pour acheter des œufs en chocolat, comme la fête des grands-mères qui a été montée par une marque de café. Et j'en ai marre qu'on soit exploité. On nous spolie.
0: Attends, Nutella.
20: Mais t'as prévu une tartine.
0: Nutella.
2: Oui. Tu l'as bouffé ta tartine. Moi.
0: Oh.
23: Oui, Gérard.
0: Vous calmez s'il vous plaît, je réponds Gérard. À Nutella.
10: Moi, je veux bien. Gérard.
0: Bon, alors Nutella, je vais dire une chose. Pourquoi existe-t-il les fêtes de Pâques? En fin de compte, on ne sait pas. On ne sait pas qui a inventé cette fête.
10: Bon.
0: Non, c'est pas le Père Noël.
23: Ce sont encore les Américains qui sont derrière tout ça, qui essayent de nous envahir avec leur culture comme Halloween, là, leur fête. C'est encore
0: Halloween.
23: Les Américains. Oui, ah, oui. Putain, si tu veux, par l'anglais, toi aussi, tu as été complètement influencé par les Américains.
2: Yes, yes.
23: Bien. Moi, je dis, ce sont encore des fêtes inventées par les Yankees. Il y en a assez. Restons avec nos fêtes à nous, la fête à neuneux, des fêtes bien françaises, et Pâques est une fête américaine. Il y en a assez, on nous spolie.
0: Bon, alors moi je vais dire une chose.
20: Ça se discute.
0: Moi je vais vous dire une chose que je vais essayer de regarder pourquoi existe-t-il.

0: Non, mais attendez 5 minutes.
1: Ouais.
0: Donc, ça fait vendredi. Donc, ça fait samedi, dimanche, lundi.
1: Ouais.
0: Ça fait 3 jours.
1: Mm-hmm. Oui. Hein? De toute façon, ça tombe toujours un lundi. C'est pour ça que ça s'appelle.
0: Non, je suis pas d'accord avec toi. Laisse-moi finir. Laisse-moi finir. Moi, je peux te dire une chose que. Pâques ne tombe pas toujours tous les ans le même jour.
1: Non, c'est vrai, des fois ça tombe à mardi. C'est vrai. Le lundi de Pâques, je me souviens une année, il était un jeudi.
0: Non.
1: Et le lundi de Pâques au soleil, c'est une chose qu'on n'aura jamais. Hein,
0: ouais. Gazon maudit.
2: Ça a été inventé à cause des fabricants d'œufs. Parce qu'au niveau du Moyen-Âge, les gens n'achetaient plus d'œufs.
1: Ouais,
2: à cause d'une maladie.
1: Le syndicat de la poule.
2: Voilà. Et donc, ils ont dit, il faut qu'on trouve quelque chose pour vendre nos œufs. Donc, ils les ont peints en marron. Ils les ont trempés dans le purin. Et ils les ont mis dans les jardins pour que les petits-enfants les mangent. Et après, les petits-enfants sont devenus accros aux œufs.
1: D'où la peste.
2: Voilà. Les gamins sont devenus accros aux œufs. Donc, les parents ont dû en racheter. Et l'industrie de l'œuf a été relancée grâce aux œufs de Pâques trempés dans le purin.
1: C'est pas bien, ça.
0: Ok. Œuf pourri pour finir.
3: Ouais, ça a été inventé par les rois mages, les ancêtres des Toubitri.
1: En Galilée.
3: Voilà, en Galilée.
0: Oh non, ça n'a jamais été.
3: Moi, je peux te dire, parce que moi, j'ai un bouquin qui s'intitule, je dirais pas la marque, mais ça en parle.
1: Ouais.
3: Et je peux te dire qu'ils cherchaient bien une occupation le week-end, et ben ils ont inventé les œufs de Pâques, tout simplement.
0: Bon.
3: Voilà.
1: Ils en prennent même qui, voilà.
0: Non, mais moi, de toute manière, je vous ai dit, je vais.
3: La crise de foi a été inventée.
0: Ah ben ça, la crise de foi.
3: D'où la chiasse, après.
0: Attends.
1: D'où Manu.
0: Attendez. Crise de poids, c'est vrai que à force de manger du chocolat, c'est vrai que t'es malade.
1: Ouais.
0: Parce que ça. Attendez, vous me laissez finir. Je vais répondre. Si vous mangez trop de chocolat, vous allez attraper une crise de poids.
1: Ouais.
0: Mais la chiasse ne vient pas de ça.
1: Et les caries.
0: Ça, les caries, c'est parce que vous mangez trop de bonbons, 40 barres ou autre.
1: Ouais, du fou.
4: Pas de marque.
1: Les chicots qui béton.
2: Du 40 barres, toi.
0: Donc, dernière question. Quel est le meilleur endroit pour cacher les œufs de Pâques pour les gamins ou autres?
5: Ouais.
1: C'est bon, ta cocotte de maille.
0: Alors, Nutella.
1: Et merde.
6: Bien, le meilleur endroit pour cacher les œufs de Pâques, Gérard, c'est au fond du cul de la poule, bien évidemment.
1: Ouais.
6: Mais alors, une poule française, je tiens à le signaler, il y en a marre des poules américaines alias chicken.
2: Cessons ce nationalisme.
0: Attends, gazon maudit, s'il te plaît. T'évites de parler de politique parce que sinon je te sac.
2: Pas de problème.
0: Ok.
2: Pas de problème, j'ai pas dit de nom, hein.
0: Ah non, mais moi je te le dis tout de suite.
2: D'accord.
0: Tu parles pas de politique avec moi le jeudi.
2: D'accord.
0: Clair, net, précis.
2: D'accord.
0: Ok.
2: Ok.
0: Bon, alors Nutella, tu réponds correctement à la question.
6: Je te dis, le meilleur endroit pour cacher les œufs de Pâques, c'est dans le cul d'une poule. Gérard, les enfants ne trouveront jamais.
1: Ouais, ça m'est arrivé.
6: Un conseil de Jean-Pierre Coff. Enfin, Jean-Pierre Foc, plutôt.
0: Ok. Cocotte de maille.
1: Ouais, non, c'est vrai, je suis d'accord avec lui. Moi, ça m'est déjà arrivé. Mes parents, ils m'ont fait un poisson d'avril. Et ils les avaient planqués là-dedans. J'ai jamais pu les retrouver. Et puis sinon, ouais, non, mes rampes, s'ils avaient des trucs vicieux, du genre au fond du puits, il fallait prendre une corde de 30 mètres, descendre en rappel et tout ça pour un pauvre Kinder avec un avion en plastoc, c'était chaud, quoi.
3: C'est clair.
0: Non, mais je te demande les œufs, je te demande pas l'histoire du poisson.
1: Mais non, c'est pas le poisson, je te dis, planquer les œufs au fond du puits, parce que nous, on avait une très grande propriété, n'est-ce pas?
0: Mmh.
1: Et donc, il y avait un puits. Mmh. Et donc, des
0: bon, gazon maudit, s'il te plaît, t'arrêtes de faire comme moi, s'il te plaît, merci.
1: Mmh. Donc, mes parents, ils cachaient les œufs dans le puits, par exemple, ou genre en haut du donjon, dans les douves, tout ça, dans la propriété. C'était chaud.
0: Ouais. Œuf pourri.
3: Ouais, bah écoute, moi j'ai essayé plus d'une fois de les foutre dans une litière pour chat, mais bon, ça perd un peu de sa finesse. Après, j'ai essayé sous le paillasson, donc dès que t'arrives, quoi, tu les retrouves en morceaux, donc je me suis dit, pourquoi pas cacher ça derrière un tableau, quoi.
0: Non, mais moi je pense que le mieux pour que les gamins retrouvent les œufs.
3: Ceci là, dans le cul de poule, c'est bon esprit.
0: Non, mais le mieux, moi, le mieux pour les personnes, là, pour les gamins, pour ce week-end, pour savoir où sont cachés les œufs, à mon avis, c'est dans un jardin. bien que les parents les cachent bien comme il faut.
3: C'est les footballeurs qui le font.
6: Ouais, mais regarde, Gégé. Attention aux chiens qui urinent sur les œufs avant que les enfants sortent.
4: Ah, voilà. Oh, ah, c'est vrai, il a raison.
1: Gégé, regarde. Si t'habites dans une résidence, t'habites dans une cité, qu'est-ce que tu fais? Tu vas dans une rue, tu rentres dans le jardin de n'importe

0: De qui tu caches tes œufs, tu fais cavaler tes gamins dans le jardin?
1: Mais non, tu planques toi, déjà, si t'es pas bête.
0: T'as pas de jardin, tu vas pas aller taxer le jardin d'un autre.
1: Bah dans ces cas-là, t'essayes de les planquer ailleurs.
2: Fous ça dans une plante verte et puis c'est parti.
0: Fous ça où? Dans un parc, un truc comme ça?
1: Bon, Gazon Maudit, si elle veut répondre.
0: Ok, mais moi dans le vent.
1: Tu peux me la remettre si elle s'est calmée, elle.
0: Non,
3: voilà.
0: Gros,
1: donc Gazon Maudit, pour finir.
0: J'aime pas trop.
4: Ouais, Gérard, bah faut éviter tout ce qui est partie intime, sous-vêtements, choses comme ça, quoi. Tu peux les planquer n'importe où, mais bon, faut pas choquer les gamins.
0: Elle est cochonne, elle, quand même. Hein.
1: Ouais, je pense, parce que je me demande si un gamin, à vrai dire... Et je pense,
2: ouais,
1: je pense.
2: Non,
1: mais attends, s'il vous plaît. Moi, je pense que là, tu vas un peu trop loin, Gazon Maudit.
4: Ouais.
1: Parce que tu crois qu'un gamin va aller voir dans tes seins si t'as planqué ou dans tout ce type, ou dans ta culotte, si t'as planqué un œuf.
0: Chocolat au lait.
4: Je fais pas ça avec les gamins en général, mais bon.
1: Non, mais attends.
4: Ça peut bien leur passer dans la tête. Hein.
1: Ouais, non, mais attends. Toi, ça va te passer dans ta tête. Merci pour le double son, hein.
5: Y a rien.
1: Donc toi, ça te passe dans la tête, hein.
4: Oui, bah bien sûr.
1: Ah ouais, bah toi t'as que ça dans la tête.
4: Bah pas que dans la tête, ouais.
1: Ouais. Ok. Conclusion. Non, c'est fini. On fait conclusion.
6: Les œufs, il est caché dans le coffre de la voiture.
1: Conclusion du débat.
5: Gérard, avant la conclusion, j'ai quelques petites questions de l'IRC que les auditeurs auraient bien aimé te poser. En fait, il y a Moko, il me dit que en l'an 2000, le 1er avril, il va tomber un vendredi 13. Tu crois pas que ça va être plus dur de chercher les œufs si on est malchanceux?
1: Quand l'année prochaine?
5: En l'an 2000.
7: Bon, je pense pas.
5: Bah si,
1: non.
5: Si. Il a regardé un calendrier, il m'a dit le 1er avril, ça tombe un vendredi 13.
1: Non. Le 1er avril l'année prochaine ne tombera pas un vendredi 13. Ça, c'est faux.
5: Ah.
1: Donc, d'autres questions avant conclusion ou peut-être.
5: Oui, Davy One, il voulait savoir si en période de Pâques, on peut acheter 9 œufs en Pâques.
1: 9 œufs en Pâques, ouais, c'est possible. C'est bien parce que ce que Rigo me dit, je l'en double dans. Morgane.
5: Pas moi, je sais pas, c'est bizarre.
1: Il y a quand même un petit problème là parce que ça commence à me saouler la tête là d'avoir un double son.
5: Moi j'entends rien. Hein.
8: C'est pour rien moi.
1: Alors mais moi quand tu me parles j'ai
5: rien. Ouais.
1: Donc c'est bon la conclusion là sur l'IRC.
5: Les conclusions.
1: Ou à part l'autre avec mon débat n'avait ni queue ni tête comme moi, c'est pas la peine de me le dire.
5: Ouais.
1: Donc,
5: il avait peut-être une tête, mais il a fini en queue de poisson, on m'a dit.
9: Qu'est-ce qu'il y a, Gérard?
5: Si, Gérard.
9: Oh, le furet. On l'appelle le furet, ça, ici.
3: Il voit tout.
9: Ouais, il voit tout. Bon, on fait la conclusion, ce qui est déjà 2h-10, là.
1: Donc, conclusion.
9: Hey, Bernard.
1: Nutella.
10: Hey, Bernard, c'est vrai que t'es passé sur Skyrock hier?
1: Nutella!
0: Oui, oh là là. Gérard, pour conclure, je voudrais citer.
1: Nana, tu donnes ta conclusion du débat, j'en ai rien à foutre.
0: Gérard, ma conclusion.
11: Il piquait des cocottes dans mon poisson d'avril.
0: Ma conclusion.
12: On met des standards sur nos érections.
0: Oh là là. Ma conclusion, en avril, ne te découvre pas d'un fil. En mai, fais ce qu'il te plaît. En juin, tiens, ils s'enculent les chiens.
1: Ah ouais, ouais. Ben moi, je vais te dire une chose, tu vois, on est le 1er avril et je suis en t-shirt depuis ce matin.
0: Et il s'est pas enculé.
1: Non, je me suis pas fait enculer. Toi, tu as pas enculé, espèce de connard.
9: Encore.
2: On prend ton cul et encule de.
1: Ouais, et encule ta sœur. Alors, cocotte de maille.
0: Ouais, bah écoute, le débat était bien. Moi, franchement, je trouvais ça bien. Bon, le problème, c'est qu'on a parlé, on a cité beaucoup de marques, hein, Gérard. Je sais pas si t'as remarqué, les Kinder, la machin, mon chéri, tout ça. Ouais. Et on n'a pas parlé du tout de ton usine à Suchard, donc.
1: Ouais. Voilà.
0: Et sinon, je voulais dire, on avait parlé des cocottes et des œufs, mais on n'avait pas parlé des cloches. Et je sais que toi, tu te sens concerné parce que t'en as à la maison.
1: C'est quand même poli, s'il vous plaît, avec les gens qui vous emmerdent.
0: Mais moi aussi, je t'encule, y a pas de problème.
1: Alors, je vais dire une chose, qu'une cloche comme toi, j'en suis une tous les matins.
0: Avec ton usine à Suchard. Avec ton usine à Suchard.
1: Gazon maudit.
4: Oui, Gérard, c'était un très bon débat. Qui s'est très bien passé, je trouve. On a appris plein de trucs. Sinon, je voulais demander pardon à Tony pour ma parole déplacée. Et je kiffe les Pâques.
1: Ouais, bah d'accord. Tu kiffes les Pâques, donc je vous ai presque pas reconnu les mêmes, hein, Pauline.
4: Il y avait pas.
1: Non.
3: Non, il n'y avait pas les mêmes.
4: Non. Pas du tout.
3: Non, œuf pourri, pour
2: ouais,
3: finir.
2: Bah, écoute, les œufs, t'en as pas dans ton slip et va te faire cuire un œuf, gamin.
3: Moi, je t'emmerde, espèce de connard.
2: Pas tant que moi, mon vieux.
3: Va bouffer tes œufs pourris chez toi. Ok, en de bon entendeur, salut.
2: Ok.
3: Allez, hop.
4: Eh, Bernard.
3: Donc, conclusion du débat, ben, de la merde, comme d'hab. Premier débat de la merde, le standard pourri. Donc, deuxième débat, j'espère que ce ne sera pas le même. Et donc, si je pouvais avoir les deux titres du disque.
9: Ouais, ils sont là, Gérard, excuse.
3: Au lieu de te marrer.
9: Donc ça, c'est le premier titre et on mettra un remix de Sur Toi après, je pense.
3: Alors donc, là, c'est le disque Quasimodo de Suren, avec ma bosse dans le cou, et on se retrouve après pour le deuxième débat qui va porter sur la préhistoire. À tout de suite au 0803 08 5000.

0: les débats. Question suivante, pour l'instant, vous allez faire la fermer. Vous allez vous calmer les dents. Non, mais attends. Alors là, je vais vous dire une chose. Là, je vais prévenir. Non, mais sois prévenu à Marcel. Tu vas déjà commencer par être poli parce que je suis poli ce soir. Ok. Alors, tu la fermes. Jean-Luc. Jean-Luc.
1: Oui, Gérard.
0: Je retourne chez toi et c'est bon. Oh, 6 minutes. Oh, oh. On commence le débat et on se calme.

une fois entendre le mot Gérard, ce centre clair et net.